0: du chemin et il s'agit de retrouver quelqu'un qui est tombé de cheval lors d'une partie de chasse. Quelqu'un dont on ne sait pas d'ailleurs où il est enterré suite à cette chute de cheval. Son cheval s'est cabré, ça l'a fait chuter.
1: Il en est mort ?
0: Il en est mort. Il en est mort, pas tout de suite, mais il a souffert pendant presque un an. Et,
1: ah bon ?
0: Ah oui, et un an plus tard, il est mouru, comme aurait dit Jean-Yann.
1: C'est un roi ?
2: Oui, alors, c'est un roi de France.
0: Alors, roi, non, c'est pas un roi.
1: Mais, c'est un dauphin.
0: Mais c'est quelqu'un dont le corps a été ramené par des escortes qu'on a tué tout au long du cortège. Des escortes, pas des escort girls.
3: Ça aurait été génial. Belle fin. Oh, moi, je rêverais de ça, mon enterrement. Oh, mon cercueil porté par des prostituées.
0: Pour une fois que vous seriez raide.
1: Oh la vache.
3: Vous êtes trop fort, Laurent.
0: Alors, on a tué tous les témoins du cortège et même l'escorte qui accompagnait le corps a été tuée afin que le lieu de la sépulture reste secret.
1: Je connais pas.
4: C'est un Anglais.
0: Un Anglais, non.
1: C'est un Français.
0: Ah non, non, c'est pas un Français.
2: Un Allemand.
0: Un Allemand, non.
2: Un Espagnol.
3: Aux États-Unis.
0: Ah non, c'est pas aux États-Unis.
4: Non, non, c'est plutôt.
1: C'est un Espagnol.
0: Je vous en parle parce qu'il y a une exposition.
5: C'est en Afrique, ça.
6: En Russie, en Russie.
0: Il y a une expo au château de Nantes.
2: Un Breton.
0: Jusqu'au 5 mai, non, c'est pas un Breton.
4: Guillaume le Conquérant.
0: Non, pas Guillaume le Conquérant. Non, c'est pas un Français.
5: Un Russe.
0: C'est pas un Russe.
6: Le Pays-Bas, alors, peut-être les Pays-Bas.
5: Oh, vous un
0: allez,
5: Chinois.
0: Vous allez mettre du temps avant.
1: Un Italien.
0: Alors, Chinois, non, mais il avait en tout cas les yeux bridés.
6: Mais en Mongolie.
2: Un Tata.
1: Ah oui, c'est Khan.
6: Gengis Khan.
1: Gengis Khan.
0: Gengis Khan, bonne réponse de Christine Bravo et Johan Rioux.
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0: Vous pouvez raconter, les auditeurs connaissent l'histoire de votre Joconde, mais vous pouvez raconter à Monsieur Obal que c'est vrai ce que je dis.
8: C'est vrai, un jour je suis parti visiter le musée du Louvre et je suis vraiment tombé amoureux de la Joconde. Et je suis parti dans une boutique où j'ai acheté le poster, 6 euros. Et je suis rentré chez moi et j'ai dit, mais j'ai en faire quelque chose de cette affiche, je peux pas mettre ça dans un cadre en verre, ça va être absolument dégueulasse. Donc j'emmène mon affiche chez un encadreur, où là j'en ai eu pour 1100 euros de cap. On a l'impression que c'est la vraie aujourd'hui.
9: Mais bien sûr.
8: Et là, je m'a... Mais non, mais je vous assure. Ah non, monsieur Aubac, hein. Elle est plus belle que la vraie.
0: Hein. Non, non, mais je vous assure. Qu'est-ce que vous en pensez alors, Hector?
9: Je pense que la vraie, on la voit très mal parce qu'il y a beaucoup de. Il y a un verre fumé qui est affreux et puis.
10: Les petites.
9: Il y a trop de monde autour et que la vôtre, vous la voyez mieux, c'est la vôtre.
8: Ouais, et puis.
0: Non, mais non, mais. Sauf quand il cuisine gras, hein. Je vais vous dire quand il cuisine gras.
10: Elle est au-dessus de la cuisinière.
0: On la voit à peine.
8: Elle est sur le côté du mur. Sur le côté du mur.
0: Mais dans la cuisine.
8: Dans la cuisine, ah oui, oui. Quand on fait le tour de l'îlot central, elle ne nous quitte pas des yeux. Ah non, non, mais on est sous haute surveillance.
0: Monsieur Mike.
9: Mais c'est un vrai problème, hein, les vitres sur les tableaux. Hein. On ne voit plus rien. On voit beaucoup moins bien la peinture au musée que si vous la regardez dans un livre maintenant. J'exagère à peine.
6: Mais il faut protéger le tableau. Il faut le...
8: Non.
6: On est un spécialiste.
8: Oui. Merci, Johan. Merci.
0: Vous, c'est pas la peine d'essayer, il peut pas vous encadrer.
6: Depuis, j'ai appris une chose extraordinaire. Oui. Vous avez fait l'acteur et vous avez été apparemment l'escorte de Sandrine Kiberlin dans un film.
10: Quoi?
6: Il paraît que vous avez fait l'escorte.
1: Oh, mais il lit tout sur tout.
9: Ah. J'ai joué dans un film avec Sandrine Kiberlin, c'est vrai, mais j'étais pas escorte du tout, j'étais un type très bien, qu'elle regardait en levant les yeux. Et je devais faire le type prétentieux, je suis arrivé.
8: Oh, ça, un rôle de composition.
9: Pas évident.
0: Est-ce que je peux savoir si vous avez eu des retours sur la première émission que vous avez faite avec nous, des commentaires des amis qui vous ont dit n'y retourne pas ou...
9: Alors, j'ai regardé les ventes de mon spectacle,
0: ouais.
9: Au 13e art tous les lundis soir, il n'y a pas eu un gramme de différence. Donc j'étais à 80, toujours à 80 par jour, c'est tout.
0: Ah oui, et j'aime pas...
9: Vous mais rien, mais c'est incroyable, je comprends pas. Je dis, mais c'est populaire comme émission. Ben oui, mais ton truc est pas populaire.
0: Non, mais je pense que vous allez voir, ça va décoller. Vous n'avez fait qu'une émission,
10: bah
0: c'est,
10: oui.
0: C'est la deuxième. La semaine prochaine, les ventes vont décoller.
10: Non, non, mais... ça veut pas, ça veut pas. Non, ça dépend. Moi, je propose, on fait passer l'émission et en fin d'émission, juste avant de rendre l'antenne, on fait l'analyse pour voir si ça va vendre ou pas.
0: Oui, puis on rappellera voilà. Évidemment les lieux où vous passez, monsieur Obal.
10: Non, mais il faut articuler un peu quand même.
1: Oui, et puis il faut sourire pour avoir l'air attrayant. Si vous faites la tronche sur mes prises en poule,
10: oui, voilà, ça va pas.
1: Même je trouve que 81 personnes, c'est beaucoup.
9: Je comprends pas, Isabelle. Je pensais qu'on était réconciliés.
1: Mais pas du tout.
9: Tout ça parce que je me souviens
1: on
9: plus.
1: Se serait réconcilié,
9: je me souviens quoi. Plus comment vous appelez Isabelle. Et elle me dit mais pourquoi vous vous souvenez plus que je m'appelle Isabelle? Et elle m'a refait le coup. La et là c'est pareil aujourd'hui. Vous êtes. Je mérite pas ça. Alors comment je me suis dit. Ma mère m'a dit mais sois gentil avec Isabelle. Je suis gentil avec Isabelle. Dis ah, que c'est le prénom de ma sœur. Et ça c'est un problème aussi.
1: Bah même votre
9: maman. Non.
6: On assiste
1: non.
6: À la descente.
1: Non, la dernière fois.
10: Vous êtes célibataire.
1: Et moi, c'est toujours bâché. Et là, maintenant, il y a évidemment Karine Le Marchand, qui, je vous préviens, n'allez pas dans sa voiture. Elle a un volant en moumoute rose.
10: C'est vrai.
0: Qu'est-ce que vous dites?
9: Je comprends pas ce qu'elle dit. Non, mais ça va être la guerre, Moi, j'ai voulu la paix, elle a cherché la guerre, je sais pas pourquoi. Il y a ma voisine à ma gauche qui me dit est-ce que vous êtes célibataire? Je réponds oui depuis. Non, c'est pas ça, j'étais célibataire jusqu'à hier soir.
0: Ah oui?
6: Vous avez rencontré quelqu'un?
9: Oui, c'est à la suite de mon spectacle, je suis allé voir une dame.
0: Qui peut-être vous a entendu aux grosses têtes,
9: non, elle. On a parlé ensemble, ça m'a suffi pour penser que.
10: Peut-être il se passera quelque chose.
9: C'est déjà passé quelque chose dans ma tête.
1: C'est vrai. Principal. Vous avez même pas payé l'addition.
9: Je l'ai emmené chez maman, qui c'est là où j'habite.
0: Vous habitez chez votre maman?
9: Dans un très vieil appartement. Depuis que mon père est mort, j'ai pas voulu la laisser seule.
0: C'est gentil.
9: Et je vous assure qu'elle est beaucoup plus gentille que beaucoup de femmes que j'ai connues.
0: Moi, je crois qu'il est temps de passer à une première citation. Vous voyez, monsieur Boulet, vous avez fait connaissance avec Hector Obak.
4: Il est extraordinaire.
0: Vous aimez bien les, parce que.
4: Ah, ben j'aime bien les sonner, moi, donc. Enfin, les sonner dans le bon sens, hein, monsieur.
6: Mais il vient pour sa séance de psy, monsieur.
0: Pardon.
6: Il vient faire sa séance de psy, j'ai l'impression. Il vous parle de sa mère, il y a un truc un peu.
10: Non, mais
1: il a rencontré la femme de sa vie hier, il s'est rien passé, il a même pas payé l'addition.
4: Mais moi aussi.
1: Puisque manifestement, ils n'ont pas été au restaurant, mais je trouve ça admirable de rêver comme ça. Ça c'est.
6: Bah, Isabelle, j'ai rêvé d'autres fois aussi.
1: Oh, ta gueule.
0: Il vient de dire, monsieur Stevie.
4: Non, mais pour le rassurer, moi aussi, je vis avec maman.
0: Oh. Oui, mais vous, c'est normal. Pour Rémi Goumet, qui habite Saint-Brieuc, une première citation qui a dit « Pourquoi n'y aurait-il pas de vie sur les autres planètes? Il y en a bien à Châteauroux. »
1: Ah, Jean-Yann.
0: Non, pas Jean-Yann.
4: Alphonse Allais.
0: Non, quelqu'un qui vit encore.
6: Ouais. Hein. Il vit à Châteauroux.
10: Une femme.
1: C'est un humoriste.
0: Un humoriste.
1: Un seul en scène.
0: Qui a fait du seul en scène, qui en fait encore parfois.
1: Timsit.
0: Et c'est Patrick Timsit. Bonne réponse d'Isabelle Mergaud.
9: Là, j'applaudis. Quand elle trouve un truc aussi, c'est pas facile de citer Timsit, et elle l'a trouvé. Là, j'applaudis, ça m'épate.
10: C'est
9: pas rien
10: truc.
9: De connaître Timsit dans son.
10: Moi, je pense qu'il va se passer un truc.
6: Ouais, elle rougit,
1: Je pense que ça suffit.
9: Je pense qu'il se moque.
6: Ah non, pas
10: non.
6: Non, il est pas du tout condescendant.
1: Bon,
6: ah, il est pas du. Je t'assure qu'il a un béga pour toi.
1: C'était pas condescendant, c'est une espèce de mépris.
9: Mais j'aime bien qu'on fasse un séminaire sur moi. Ça,
6: ah non,
1: n'existe pas. Vous allez vous dérange pas avec toi.
9: Non, mais il y a un vrai débat.
0: Il est pas condescendant, il est plutôt intelligent, bon temps. Je voudrais terminer ce que Mme Mergaud a essayé de vous dire tout à l'heure, monsieur Obal.
1: Isabelle,
0: parce que Isabelle étant un peu jalouse, que la dernière fois j'ai placé Caroline Diamant à vos côtés et aujourd'hui.
9: Elle était très belle.
0: Ah oui,
10: ah,
0: oui.
9: Moi j'aime beaucoup, Caroline, j'aime beaucoup cette femme.
0: Caroline Diamant. Et là, cette semaine, je vous mets à vos côtés Karine Le Marchand. Et en fait, Isabelle Mergaud est un peu jalouse parce que je dis, mais pourquoi pas moi? Pourquoi pas moi?
1: Non.
9: Vous aussi, vous voulez aller au musée.
1: Je me dis pas pourquoi pas moi. Oh, Hector, quand je parle. Tu sais que je vais appeler ta maman.
10: Je me demande, Isabelle. Je me demande, Isabelle.
1: Le goûter, walou.
10: Est-ce que tu crois pas que t'es un peu trop castratrice?
9: Mais beaucoup trop.
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0: On parlait tout à l'heure des Jeux Olympiques et de ce qui allait peut-être rester de ces symboles que la France a aimés pendant les différentes cérémonies, même pendant toute la durée des Jeux Olympiques et Paralympiques. Alors on a évoqué le cheval mécanique, Zeus, on a évoqué les anneaux que Madame Hidalgo aimerait évidemment garder sur la Tour Eiffel, mais il y a aussi les 10 femmes qui étaient apparues lors de la cérémonie d'ouverture dans ce magnifique tableau, sous forme de statues. Vous voyez, c'est vrai qu'on évoque l'idée de réinstaller ces 10 grandes femmes qui ont marqué l'histoire de France, du Moyen-Âge jusqu'à nos jours. C'est Thomas Joly, le metteur en scène, qui avait eu l'idée de ces statues dorées et jaillissant de la scène, pendant que la chanteuse lyrique qui s'appelait Axel Saint-Cyré interprétait la Marseillaise depuis le toit du Grand Palais. Et alors, il y avait des femmes dont on se souvient, hein, je vous demande pas les noms de Simone Veil, de Gisèle Halimi ou de Simone de Beauvoir. Ah ben. Ça en fait déjà 3 en moins.
1: Marie-Antoinette.
0: Ah non, Marie-Antoinette, on l'a vu. Ça fait polémique.
2: Jacqueline Maillan.
0: On a vu la tête coupée de Marie-Antoinette.
1: On l'a vu quand même.
0: Oui, mais c'était pas une des statues qui est sortie
3: Il y avait une femme guillotinée.
4: Il n'y avait pas Olympe de Gouges.
1: Olympe de Gouges.
0: Laissez-moi terminer la question.
4: Sanofi, c'est avant d'être chez Sanofi.
0: Bernard. Il y en avait 10. J'en enlève 3.
5: Il en reste 7.
2: Bonne réponse.
0: Si vous commencez à me dire Olympe de Gouges, déjà, il en reste plus que 6.
1: Bon, Marie Curie.
0: Mais attendez.
4: Mais tu comprends rien, Chantal, quoi.
1: C'est vrai.
0: Je vais pas vous demander les 6 qui restent. Vous n'y arriverez pas.
1: Ah, ok,
0: d'accord.
2: Ah, moi, je les connais.
0: Ah, vous faites vos malins.
2: Ah, si, je les connais, moi.
0: Vous les connaissez, les 6 qui restent, vous les connaissez.
2: Ah oui.
0: L'autre, il dit Jacqueline Maillan, la balandouille.
2: Il dit n'importe quoi. Je pensais que c'était pas celle-là.
6: Il dit n'importe quoi, mais moi, je les connais.
0: Alors, allez-y.
4: Louise Michel.
0: Alors, Louise Michel, très bien.
4: Ça m'en fait 2.
0: Alors.
1: Et moi, Marie Curie, non?
0: Non, Marie Curie, non. Non.
1: Alors, il y a
2: Amélie Oudéa Castéa, elle était dans la flotte en train de se noyer à ce moment-là.
6: Il n'y a pas Joséphine Baker.
0: Il n'y avait pas Joséphine Baker. Ah non, vous avez voulu faire vos malins.
2: Non, non, mais on va y arriver.
0: Je m'apprêtais à vous demander seulement 2 noms. Pierre, vous m'avez coupé. Total, ça a réduit le nombre de noms. Bah maintenant, allez-y. Démerdez-vous.
6: Christine de Pizan,
0: bravo. Ça en fait une.
6: Alice Mia, qui faisait de l'aviron et qui est la première à avoir fait des JO pour les femmes.
0: Oui. Effectivement, une rameuse qui a largement œuvré pour le sport.
6: C'est la moins connue que je vous ai donnée.
0: Pour le sport féminin.
2: Christine Bravo.
0: Non.
2: Elle était sur son bateau de l'autre côté de la Seine.
6: Suzanne Lenglen.
0: Attendez, j'ai pas raconté Christine. Ça, faut que je le raconte parce que c'est vrai qu'on était en vacances à ce moment-là. Bah, Christine Bravo, souvenez-vous, elle nous avait dit qu'il y aurait une délégation qui passerait sur son
2: bateau.
0: Sur son bateau. Et on ne savait pas laquelle de délégation parce que c'était top secret. Et pendant la cérémonie d'ouverture, donc j'appelle Christine, je dis alors quand est-ce qu'il passe ton bateau? Elle me dit ah, m'en parle pas, je suis dégoûté. Je dis mais pourquoi? Pas de bol, c'était la Syrie qui passait sur son bateau.
6: Ouais, j'ai vu.
0: Elle osait plus le dire à personne.
2: Ils ont fait péter le bateau d'ailleurs.
1: C'est dingue.
4: C'est pas vrai.
0: Je comprends que c'est resté secret jusqu'au dernier moment. Aïe. Bon, enfin voilà, on sait pas.
2: D'autant que son bateau s'appelle Froufrou, non?
0: Alors, vous avez dit Olympe de Gouges, hein, ça vous l'avez.
4: Oui.
0: Donc il m'en manque 3.
1: Suzanne Lenglen.
0: Non.
6: Arrête de répéter ce que tu dis.
0: Vous m'avez dit Gisèle Halimi. Enfin, moi, je l'ai dit.
6: Non, c'est
0: Simone Veil, je l'ai dit. Simone de Beauvoir, je l'ai dit.
4: Marie-Josée Pérec.
0: Alice Milliat.
6: Non, c'est que des femmes mortes.
0: Louise Michel et Christine de Pizan. Olympe de Gouges, ça c'est Bernard Mabille qui l'a dit. Il en manque 3 puisque.
6: J'ai dit Alice Mia, c'est bio.
0: Ah ouais,
1: c'est 300 Michel.
0: Vous aurez beau répéter les noms qu'on a déjà dit.
6: Non. Mais pour les supprimer.
4: C'est un auteur.
0: Vous avez dit quoi?
1: Alice Michel.
6: George Sand.
0: Non, mais c'est vrai qu'il y a une autre Alice.
1: Oui, Alice.
4: Alice Donat.
2: Alice Pavi, c'est ma belle-sœur.
6: Ah non, il y a la cinéaste, la première cinéaste du fantastique qu'a fait la fée aux choux, Alice Guy.
0: Alice Guy. Bravo, Paul. Allez, il n'en manque plus que 2.
1: Il n'y a pas une du Moyen-Âge, là.
0: Une du Moyen-Âge.
4: Son prénom.
0: Non, il y en a une qui date, on va dire, du 18e siècle et l'autre du 19e.
6: Madame de Staël?
0: Non. Il y en a une, on va dire que c'est quelqu'un connu pour militante, pour la cause noire, pour...
6: Angela Davis?
0: Non, pour le mouvement, à l'époque, on appelait ça le mouvement de la négritude.
6: C'est Paulette Nardal.
0: Paulette Nardal, bravo. Allez.

0: Et la dernière, c'est Sojourner Truth.
1: Pas du tout.
0: Ah bon?
2: Ah oui, vous Théâtre avez... de la Ville, Théâtre de la Ville.
1: Vous en avez dit 9 sur 10. Si vous m'aviez pas interrompu.
0: Alors, allez. Mais je vais vous le donner, je vais la donner.
1: Vous auriez déjà gagné. Vous allez me la donner, vous, alors.
0: Bien sûr que je vous la donne.
3: Allez,
0: elle date du 18e.
1: Même si je dis rien, même si je donne.
4: Si, donnez-nous des indications.
1: Petite indication.
0: Allez, donnez une indication.
1: Eh ben non.
4: Ah, elle est mauvaise.
3: Bon, c'est une femme.
0: Elle date du 18e.
1: Ah bah oui, c'est une femme. Oui, elle est née en. Ah, allez. Je vais quand même là, si je donne les dates.
2: Ah bah là.
1: 1740-1807.
0: 1740-1807, bah c'est tu.
1: Ah, c'est pas la plus
0: connue. Ah, bah c'est la navigatrice Jeanne Barré.
1: Waouh!
4: Waouh!
1: Excellente réponse de Paul Elkarat, exploratrice, botaniste, première femme à avoir fait le tour du monde, Jeanne Barré. Bravo, bravo Paul!
5: Bravo.
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1: Une question pour Annie Lelarge qui habite Tartaras, Madame Lelarge.
7: Tartaras.
1: Tartaras.
7: Tartaras à la récré. Tartaras à la récré.
1: C'est dans la Loire, Tartaras.
7: Ouais. Vas-y, Tartaras. Vas-y, pose ta question, là.
1: J'aimerais que vous me retrouviez.
8: Là, tu me fais penser à Gim, c'est Booba, ça me donne envie de vomir.
7: Comment il se la pète, là?
1: Pas comme ça, en bas de mon immeuble, hein, Yoann Riou.
2: Il y a un croix. Passe à Monsieur Rouquier.
7: Monsieur Rouquier.
2: Monsieur Rouquier.
7: Je écoute toujours Grosse Tête. Voilà. Très bien, Grosse
8: c'est
7: Tête.
8: C'est Monsieur Prescovic.
7: J'ai préparé Dubichou pour Grosse Tête Rouquier.
8: Il est parti de...
7: C'est roulé à la main sous les effets.
1: Je salue tous ceux qui habitaient 12 rue Paul-Louis
7: Courrier.
1: Je crois qu'il n'y a plus que 2 familles à peu près.
0: Ça a beaucoup changé.
7: Les familles Mertetucho
1: Je crois qu'il y a la famille Tanter et peut-être la famille Orange qui est toujours...
0: Il y avait une famille aussi très importante, Vautier. La famille Vautier.
1: Ah, ça, c'était l'autre escalier.
0: Oui, c'est ça.
1: Il nous faisait peur.
0: Ah, c'est vrai.
7: Ah, c'était méchant.
0: Et pour voir le monsieur que j'ai interviewé, c'est très, très facile. Vous allez au 12.
7: Non,
0: et c'est
7: ça
0: lui,
7: va.
0: C'est lui qui a une parabole pour avoir les chaînes croates. Et
7: c'est là, il balance.
0: Mais c'est vrai, c'est
4: le pauvre mec, il pensait qu'il serait discret.
0: Et je lui ai dit, monsieur, ne vous inquiétez pas, je dirais que vous habitez un peu plus
8: attends,
0: loin.
8: Prochaine fois que je...
7: Prochaine fois que je vois gros monsieur chauve excité, moi, pas répondre.
0: Attendez, je vais vous faire la fin de l'histoire. Donc il voulait absolument me raccompagner jusqu'à l'entrée de l'autoroute. Et il s'arrêtait en plein pied de la route.
7: Non, il voulait qu'il se barre.
0: Il voulait être sûr qu'il se barre.
4: Il voulait perdre dans la forêt.
7: Regarde, petit monsieur chauve, tu vas être dans la forêt.
8: Suis-moi.
7: Va voir Rouquier, rentre Paris.
0: Mais après, j'ai voulu me balader sur le port du Havre qui est très très grand.
4: Oui, très joli, Paul.
0: Et là, il y a le monsieur et tout qui ouvre la fenêtre qui dit: mais qu'est-ce que vous faites là, monsieur? Ben, je suis un ami de Laurent Ruquier et puis je viens faire un peu le pèlerinage. Monsieur, faut pas rester ici, là, c'est interdit au public. Donc vous avez, j'ai fait le tour du port, je suis rentré très tard et tout.
2: Ils t'ont pris pour un migrant.
8: Tu te fais passer pour un ami de Laurent Ruquier.
2: Un ami.
8: Ben oui. Même moi, je le connais depuis presque 20 ans, je dis jamais je suis son ami. Il le laisse le dire s'il le pense.
4: Oui, mais lui, il croyait que ça était un passe-droit pour lui, tu vois. Donc.
1: J'ai jamais pensé à ça non plus.
7: Merci, monsieur Rouquier.
4: Monsieur Rouquier, c'est quoi la question?
7: Quelle question, Rouquier?
4: Car maintenant que j'ai plus paraboule, je voudrais écouter radio.
7: Plus paraboule, écoute Grosse Tête, parce que moi, que Radio RTL.
2: Mais c'est fou de se moquer.
7: Plus Radio RTL.
8: On ne se moque pas. Mais moi, je trouve que savoir qu'il faut aller au Havre pour voir les chaînes croates, c'est une info qui compte.
0: Mais non, mais...
1: Mais il n'était pas là, ce monsieur, c'était pas mon voisin à l'époque.
7: Il l'est maintenant.
0: Laurent, oh. Et puis c'est marrant parce que pendant l'interview, il y a le petit Achille, son petit-fils et tout, qui braillait. Et donc, on a dû refaire la prise.
8: En tout cas, merci pour la discussion pour lui. T'as donné son adresse, le nom de sa fille.
0: Est-ce que, Laurent, vous êtes touché par cet hommage que je vous rends?
1: Mais bien sûr.
2: Est-ce qu'il y a une plaque sur l'immeuble?
7: Ah oui,
0: j'espère. Non, mais tout le monde sait que vous êtes...
2: Il devrait te cotiser.
8: Il y a marqué, ici, gire Yoann Riou.
7: Tué par un monsieur
8: croate. Je t'ai dit ça, qui a été par un monsieur Prescovic.
1: Non, mais est-ce qu'il y a un ascenseur ou pas maintenant? Ça m'intéresserait.
0: Alors, vous savez, je suis quand même... J'ai pas voulu déranger, donc je ne suis pas... Ah ben non.
8: Ah,
1: Alors là,
2: leur vie a explosé.
7: C'est extraordinaire.
1: Oh mon Dieu.
2: Je pense qu'il faudra envoyer quelques mots au RTL.
8: J'ai pas voulu déranger. Le mec a dit j'ai pas voulu
7: pas déranger du tout.
0: Oh, j'ai mal au ventre.
7: Oh, ce type est fou.
1: Ah, ça doit faire quelque chose. Alors, pour Annie Lelarge qui habite Tartos.
7: Ah oui, c'est ça. Oui,
1: c'est à cause de vous, beau grand, qu'on est reparti là-bas.
7: Comme souvent.
1: Alors, la question concerne un Chinois mort à l'âge de 102 ans.
7: Oh merde.
1: Quel célèbre Chinois.
0: Yuan Mingpei.
1: Pardon.
0: Yuan Mingpei.
1: Qui était.
0: À l'architecte.
7: De la pyramide du Louvre.
1: Excellente réponse de Paul Alcarat.
8: Oui, mais alors. C'est vrai que c'est impressionnant, mais c'est vrai que du coup on rit moins que Kogan. Voilà.
0: Moi je peux en placer une.
2: Plus chiant, ouais.
1: C'est vrai que Pae, l'architecte de la pyramide du Louvre, architecte chinois, né à Canton.
2: C'est pas un Égyptien.
1: Est mort à New York.
7: Il n'y a pas très longtemps.
1: Il est mort à l'âge de 102 ans. Oui, il n'y a pas très longtemps.
8: Mais attendez, c'est un métier qui maintient en vie longtemps.
1: Bravo.
8: Parce l'architecture.
1: Vous vous souvenez que l'autre architecte brésilien,
7: Oscar Niemeyer,
8: il a passé 100 ans.
1: Qui a un centre. Vous êtes allé au centre culturel Oscar Niemeyer.
0: J'ai pas eu le temps, Laurent.
1: C'est ce qu'on appelle le pot de yaourt au Havre.
0: Oscar est mort à 105 ans.
1: Et c'est vrai qu'il a battu encore en longévité. Ils foutent rien, les architectes, alors,
2: c'est
1: en
2: ça,
1: fait.
2: Mais c'est un théâtre, moi, je crois qu'il ait joué dans ce pot de yaourt.
1: Mais oui, bien sûr,
7: vous êtes en train de bailler, Gérard. Pardon, hein. Je vous
0: signale. Gérard, il fait ça.
7: Ça s'entend un petit peu, mais bon.
1: Si mon enfance vous ennuie, dites-le.
7: Attendez. On a entendu le bâtiment, je suis désolé Gérard, ça s'est entendu un petit peu.
1: Si mon enfance vous emmerde, vous pouvez le dire.
2: Il s'est baillé.
7: Oh mais j'ai pas entendu ce qu'il y a fait, maman.
8: Mais c'est surtout, il se rend plus compte. Ça s'entend vachement quand on baille en parlant.
1: Bailler, c'est pas grave, c'est quand il pète.
2: Oh mon Dieu. Je baille pas pour me détendre.
8: Si tu lui fais-le entre deux phrases.
1: Mais effectivement, je vous confirme, vous avez dû jouer au centre Oscar Niemeyer au Havre. Car c'est un centre culturel qui reçoit de nombreux spectacles. Mais en tout cas, Oscar Niemeyer, qui était un architecte brésilien, communiste, c'est pour ça qu'à l'époque, il avait été choisi d'ailleurs pour faire le pot de yaourt au Havre. Oscar Niemeyer a vécu encore plus longtemps que Pei. C'est que les architectes, effectivement, finissent centenaires.
2: Comme les photographes.
1: Bon, les photographes aussi.
2: Souvent les photographes, oui.
0: Il n'y en a que deux, parce que j'en vois pas d'autres qui ont vécu aussi longtemps.
1: Ah, vous connaissez tous les âges, vous et mort, de tous les architectes, peut-être.
0: Et oui, il y a eu un mort célèbre, en plus, celui qui a fait l'architecte de l'aéroport de Barcelone, qui est décédé il y a quelques jours.
7: Oui, Beauville, il n'est pas mort hyper vieux, il est mort à 82 ans.
1: Oh, c'est pas mal déjà, 82 ans.
7: Oui, c'est pas centenaire. Il y a
1: Jornsson, à 20 ans près.
7: Alors attendez, on va faire
0: la mort de Beauville et Jornsson qui a fait le.
7: On va faire la mort de tous les architectes.
8: Souvent, parce que moi, il y a des architectes qui sont bien, mais qui crèvent.
1: Il y en a qui le méritent.
8: Ah oui.
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1: Une question culturelle, juste avant 17h, pour Monsieur Artier, Claude Artier, qui habite Neufchâteau, c'est dans les Vosges. Dans la nuit du 1er au 2 novembre 1975, qu'aurait fait Pinot la grenouille?
10: Pinot la grenouille,
2: oui. C'est un copain de René la branlette.
1: Pas du tout.
8: Alors, Pinot la grenouille.
11: Dans la nuit du 1800.
1: Pas 1800, non, n'exagérons rien. Du 1er au 2 novembre 1975, cette nuit-là, qu'aurait fait Pinot la grenouille.
11: Alors, c'est un personnage de roman?
1: Ah non, pas du tout.
11: Il a fait un casse vraiment.
1: Un casse, non, il n'a pas fait de casse.
7: Est-ce que c'est un fait divers?
1: Un fait divers, oui, bien sûr, c'est un fait divers.
10: Il a tué quelqu'un.
1: Ah, il a tué quelqu'un.
2: En voiture?
1: En voiture, non.
7: Il a tué Georges le Crapaud?
11: En France?
1: Ce n'est pas en France.
11: À New York?
1: À New York, non.
10: Pino la grenouille, c'est le nom qu'on lui donnait, c'est le nom de la, que la presse lui donnait, j'imagine.
1: Ah, absolument. C'était son petit nom de métier.
11: Son sobriquet.
2: C'était un mafioso.
1: Il s'appelait Giuseppe Pellosi.
12: Ah, donc oui. C'est en Italie.
1: Et c'est en Italie.
2: Il a tué un mafioso.

0: juge.
1: Est-ce qu'il a tué le parrain de la mafia?
0: Il n'a pas tué le parrain de la mafia.
1: Il a tué un juge.
2: Ah, c'est pas le juge, là.
0: Il n'a pas tué un juge non plus.
3: Il était, lui, il faisait un métier pas catholique. Pinot la grenouille.
0: On va dire qu'il était, oui, ça, je peux pas vous dire le contraire. C'était un jeune prostitué de 17 ans. Donc,
4: il a tué Pasolini. Pasolini.
0: Et il a tué Pasolini. Bonne réponse. Collective, Pier Paolo Pasolini, effectivement, écrivain, réalisateur, poète, journaliste, scénariste, dialoguiste. On lui doit des films comme Théorème ou Salo ou Les 120 journées de Sodome. Et il a été tué sur une plage. Alors, on ne sait pas trop si Pino la grenouille était tout seul ou s'il était toute une bande avec lui.
1: Avec
0: pardon.
1: Sur une plage.
0: Oui, sur une plage.
3: C'était dans un endroit assez glauque. Ouais. Hein. C'était,
0: pourquoi ça vous surprend une plage?
1: Parce que c'est Pino la grenouille, ça doit être dans une mare.
0: Ah oui, j'avais pas pensé à ça.
1: Regardez comme il rigole, Christophe Barbier, sur cette vague, sur cette vague nulle. J'en ai fait une nulle, il est mort de rire.
3: Pino la grenouille, il aimait bien prendre le thé, mais le thé tard, tu vois. Parce que sinon,
4: d'ailleurs, il avait de jolies cuisses, la grenouille.
0: Alors, on a dit que c'était un complot, on n'a jamais vraiment su les raisons finales. On a dit qu'il avait des complices, ou que lui a servi de bouc émissaire, en quelque sorte. En tout cas, c'est lui qui est allé en tôle, Pino la grenouille, puisque c'est lui qui, effectivement, a été accusé de l'assassinat dans la nuit du 1er au 2 novembre 1975.
4: Pareil, le peintre Caravage, une mauvaise rencontre, et il s'est fait suriner.
0: Et voilà.
4: Faut pas traîner sur les plages en Italie.
0: Eh oui. Qu'est-ce qu'il y a, Isabelle?
3: C'était des endroits un peu glauques de rencontres.
5: Bah oui, Pasolini, oui.
6: Mais c'est comme John Lennon, il a été assassiné. Hein.
5: Toute la vie de Pasolini.
0: Ah, c'est pour dire ça que vous vous réveillez, vous, alors. Non, mais enfin, écoutez,
6: Mais c'est comme Caravage, mais c'est pas la question. À ce moment-là, je veux dire, tous les morts, c'est glauque, les morts.
0: Ah non, mais le Caravage, c'est une rixe, il y a une vraie rixe, c'est une querelle, vous voyez, pour le Caravage.
6: Tandis que John Lennon...
3: C'est pas l'amour du rixe, hein,
0: Tandis que John Lennon, c'est le pauvre, il rentre chez lui, il y a un fan qui l'attend et qui lui tire dessus, ça n'a rien à voir avec ce pauvre Caravage. Bah,
6: j'essaye d'apporter des précisions à la question. Pino la grenouille. Peut-être qu'il était de Charente, hein, que ça s'appelait Pino la grenouille.
3: Ah oui,
5: parce qu'il vit toujours
6: libre de droit, Jérémy.
5: Il a été libéré.
0: Pourquoi vous demandez ça, hein?
5: Bah, je sais pas s'il vit toujours. S'il a été libéré.
4: Ça fait 50 ans, il a été libéré.
0: Ah oui, il a même été, je vais vous dire, en libération conditionnelle dès 1983. Alors, vous voyez. Mais il a été rearrêté un an plus tard pour vol. Mais là, aujourd'hui, à l'heure qu'il est, je peux pas vous dire si Pinot la grenouille est toujours vivant ou pas. Je sais pas, non, là, franchement. Puis à son âge, il doit plus vraiment.
3: Il est plutôt dans la mare au canard.
0: Il doit plus vraiment exercer. J'en sais rien, moi, Bernard. Vous posez de ces
1: questions. C'est bizarre que ça t'intéresse à ce point.
5: Bah si.
3: C'est curieux, pose-toi des questions sur toi-même.
0: Mais Bernard, vous connaissiez cette histoire quand même de Pino la grenouille.
5: Bah absolument, oui.
0: Mais oui.
5: Je connaissais pas son nom.
0: C'est un peu chiant dans les films de Pasolini.
4: C'est quoi les grands films de Pasolini?
5: C'est pas mal,
4: le Théorème. De Sodome, c'est pas mal, le Théorème.
5: Ah oui,
4: c'est
5: Théorème, c'est bien.
0: Bah voilà, on vient de vous les dire.
3: Théorème, il entre.
4: Théorème, il entre dans une famille, il séduit le père, la mère, le fils, la fille, tout le monde, si je me souviens bien.
3: C'est
4: le petit rude, Pasolini.
0: Ah oui, c'est tout le monde, toute la famille.
4: Toute la famille.
6: Et les 100 jours de Sodome, c'est comment que c'est?
3: Ça dure 100 jours.
6: C'est long. Hein.
3: C'est long.
4: C'était aussi sur la République de Salo, non? La République de Salo, c'est là où Mussolini s'était réfugié. Je sais pas s'il a pas fait un film là-dessus aussi.
0: Je vous les conseille pas, monsieur.
1: Non, mais ça a pas.
3: Mais franchement, moi, ça m'a.
1: J'irai les voir quand Christophe Barbier les aura mis en musique, parce que c'est le genre de truc qu'il va mettre en comédie musicale, ça.
3: Non, il va mettre le beau-frère de.
1: Oui. Le cousin de Pino la grenouille.
3: Voilà.
0: Avec Bernard Mabie dans le rôle de Pino la grenouille. Il est quand même mort jeune, hein. Il a été tué jeune, Pasolini. Il avait 53 ans seulement. C'est quand même plutôt.
4: Jean-Philippe.
3: Oui, c'est jeune, hein, Jean-Philippe.
6: C'est jeune,
3: hein.
6: C'est jeune. Hein.
0: Bah, c'est pas vieux, 53 ans.
6: Il était nubile.
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0: Vous êtes revu avec Isabelle?
9: Mais non, c'est pas revu, on s'est textoté depuis l'émission dernière.
0: Ah bon? On a appris quand même en début de semaine que Monsieur Rioux avait invité en tête-à-tête Isabelle Mergaux chez lui.
9: On s'est envoyé des textos après l'émission. Attendez, je vais vous dire. Alors attendez.

0: Et elle y est allée.
1: Attendez, Isa, alors moi je l'ai mis, je m'en parle, hein. Isa Mergo.
2: Eh regarde, il a besoin de le prouver.
1: Et je termine par, ouais, et bah, encore merci. Et je lui dis, et Laurent qui posait mille questions, bonne soirée à toi Isa, et encore merci.
2: Oh là là là là, ouais.
3: Pourquoi tu l'as remercié?
2: Eh masturbe-toi, hein.
4: Mais dites-moi.
3: Ouais, pourquoi tu l'as remercié?
1: Parce qu'en fait on a vécu un super moment, et puis on a vécu un super moment chez moi, surtout je l'ai invité à dîner.
3: Mais tu n'as pas...
1: Donc si t'es gentil avec moi, bah on s'enverra des textos aussi.
3: Mais tu n'as pas couché?
5: Ah bah alors non,
0: mais il nous a quand même dit qu'il avait changé les draps au cas où.
1: Deux jours avant, bah on sait jamais sur un malentendu, hein.
4: Et donc, mais
2: est-ce que jamais invité.
4: Est-ce que la concierge gouvernante de Johan Rioud se doute de rien non plus, comme chez Proust?
2: Mais vous avez parlé de quoi?
1: Pas quoi, on s'en a parlé
5: de
1: notre enfant.
5: De toute façon, dans le showbiz...
2: De votre enfant.
5: Dans le showbiz, quand on les invite et qu'on les nourrit, ils viennent tous. Hein.
0: Et ça, vous avez raison.
5: Alors là, dès qu'ils sont nourris, ils accourent. Hein.
0: Et d'ailleurs, Isabelle m'en reproche toujours de jamais l'inviter.
5: Oui.
0: Il y a l'autre con qui le fait, alors.
5: Non, bah, il s'est dévoué.
0: Évidemment, il y est allé tout de suite, vous voyez.
1: Laurent, merci pour... En fait, c'est une colonie de vacances ici. Tu vois, parfois, on se rencontre et après, on se file des numéros de téléphone à la fin de la mission. On va se rappeler, on va se rappeler.
4: Alors, Johan, si
3: moi,
4: un jour...
3: jamais il m'a invité. Moi, je lui ai donné les téléphones d'un psychiatre pour qu'il aille.
1: C'est vrai.
3: Je lui ai donné. J'ai cherché partout parce qu'il a des problèmes sexuels et je lui ai dit, il faut que tu ailles voir un psychiatre.
1: C'est vrai. Et un jour, tu m'as invité, tu te rappelles, aux prises uniques devant Yartel, hein, et j'ai refusé parce qu'il fallait que je dise la presse et que je révise pour le qui fait qui quoi, qui a fait qui couche pas quoi là.
3: Non, parce que tu as honte de te présenter avec moi parce que tu es un hypocrite.
1: Tu te rends compte un peu, elle m'a invité aux prises uniques. Oh là là, tu fais des
3: pour acheter des bananes. Non, mais
1: tu... Oui, elle voulait que tu achètes des bananes.
3: Des demi-bananes.
2: Non, mais c'est un autre monde, hein.
1: Je suis demi-molle, mais pas demi-banane.
4: Oh. Hein. Cela
2: des bananes amères comme à la montagne.
3: Non, mais je t'assure que je n'arrive pas à comprendre comment il y a eu notre amie Isabelle chez toi.
1: Parce que, en fait, je vais vous dire la vérité, elle me touche énormément parce que derrière ce côté
3: joyeux,
1: elle
3: touche énormément.
1: Sa voix me touche, oui. C'est vrai. Elle a pas besoin de faire de gestes, hein, tu sais.
4: Mais
1: moi, je suis très, tactique.
0: Moi, sa voix me touche pas, elle me mouille.
5: Pourquoi elle postillonne?
4: Johan, si tu voulais, je dis tout de suite, si tu voulais un jour m'inviter à dîner chez toi, malheureusement, ce jour-là, je ne serais pas libre, mais donne-moi l'argent que tu aurais dépensé pour le repas.
2: Tu lui as promis quelque chose.
0: Jean-Phi, vous iriez, vous, Jean-Phi, si vous invite en tête à tête?
2: Chez Ryu? Ah non, non, non, non, non. Ah non, non, je sens le guet-apens. Non, non, non. Avec ce
0: d'habitude, vous aimez ça, les guet-apens.
2: Oui, mais il est choisi.
0: Ah, Jean-Phi.

0: par précaution. Ah.
1: Mais tu les avais pas changés depuis un an
0: Je suis un homme seul, tu sais, j'ai pas besoin de changer. Ah non, mais lui quand il change les draps, il replie pas, ils sont tellement raides qu'il doit les retirer comme une planche de bois, comme ça.
2: Et j'adore manger des pizzas dans mon lit, donc parfois je me retrouve. Parfois, je me lève à 4h du matin, il y a un bout de pizza.
1: Le matin,
2: il y a un lardon, il y a une olive.
3: Vous avez couché une fois, il y a déjà un lardon. Quel maladroit.
2: J'adore mon lit.
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3: Monsieur Baffy avait un peu raison, il faut qu'on réveille notre Olivier Bellamy, et il a besoin pour ça.
0: Non, je fais du rodogging.
3: Il a besoin de questions musicales, mélomane qu'il est, spécialiste de la musique classique. Il va forcément déjà, et ce sera une première question pour Laurent Ortier d'Arpajon, identifier cette symphonie, le nom du compositeur et peut-être même le numéro de la symphonie. Ça commence mal. C'est beau, hein? Ça a été créé un 12 septembre. On est le 12 septembre aujourd'hui. Le 12 septembre 1910.
6: C'est pas Rachmaninov?
3: Non, c'est pas Haydn. Non.
7: C'est russe?
3: C'est pas russe, non.
6: Non, c'est français.
3: C'est pas français, non.
7: C'est italien?
3: Non.
6: C'est allemand?
3: Autrichien.
6: Comme la plupart du temps.
3: Autrichien, on va dire autrichien.
8: Voilà, bah oui.
3: Ah, vous me décevez, monsieur.
1: Je cherche, hein.
6: Haydn.
3: Haydn, non. Écoutez, c'est un compositeur qui
1: c'est
3: n'arrive...
1: C'est Gustav Mahler.
3: Voilà, j'allais vous dire, un compositeur qui n'arrive jamais seul.
1: C'est la symphonie des mille, numéro 8.
3: La symphonie numéro 8 de Gustav Mahler. Bonne réponse d'Olivier Bellamy.
7: Moi, je connaissais la numéro 5 de Chanel, mais...
3: Pour Liliane Gauthier, un morceau suivant. Et là, c'est aussi une symphonie. Vous allez me donner le numéro et le compositeur.
6: Beethoven.
3: Ah non. Là, c'est un compositeur français.
6: Mais la Bartok?
3: Non,
1: français, chérie.
3: On croirait ça prit.
6: Oh, dis donc. Oui. Attends, mais ça va pas bien de me parler
3: vous
6: comme
3: l'aise.
6: Ça.
3: Je peux vous dire qu'il a écrit quelques opéras, comme par exemple Yolande, Guercoeur.
6: Ah oui.
1: Magnard, Albéric Magnard.
3: Albéric Magnard. Alors là, bravo.
6: Ah oui.
3: Qui connaît Albéric Magnard?
6: Bah que lui.
7: Albert. J'ai dîné avec lui il y a 2 jours.
3: Il est mort en 1914.
7: Hein. Ah, je confonds.
3: Alors, il y a quelqu'un qui a 97 ans et qui sort son autobiographie, un célèbre pianiste et compositeur. Il nous raconte un siècle de vie, hein, quasiment 97 ans. Et c'est quelqu'un qui a été, évidemment, un musicien reconnu à l'international. Il a débuté sa carrière dans les années 1950. Et il avait même écrit la musique du film À bout de souffle.
6: Claude Bolling?
3: Ah non.
1: Cosma.
6: Oui, Vladimir
1: Cosma.
3: Mais non, là,
9: c'est pour ça que je pensais.
3: On parle d'un pianiste et compositeur. Pianiste de jazz, écoutez.
1: Vivant.
6: Ben oui, 97 ans.
1: Il est dans la chanson de jazz.
3: Comment vous dites ?
1: Martial Solal,
3: c'est encore une bonne réponse d'Olivier Bellamy. Grand pianiste, Martial Solal.
1: Oui, en jazz.
6: Ah ouais,
1: oui.
6: Bah il y a lui et Chopin. Hein.
8: Ah oui, c'est ça.
3: Pianiste de jazz, compositeur, arrangeur, chef d'orchestre français. Il a accompagné les plus grands musiciens américains, Stan Getz, Sonny Rollins, Dizzy Gillespie.
1: Ce qui est extraordinaire, moi, c'est le jazz que j'aime bien parce que c'est le jazz qui rend heureux.
3: Ah oui,
1: c'est ça.
8: Oui, chérie.
3: Mais ça se voit, vous avez l'air heureux.
1: Oui, absolument.
3: Ah oui,
1: absolument.
3: Oui.
1: Parce qu'il y a du jazz qui fait un peu. Pantalon de velours, la fumée.
8: Oui, c'est vrai.
1: Les caves, oui. Tout ça, là, c'est
7: comme si vous le compreniez, là, Laurent, on va gagner du temps.
1: Alors que lui, c'est un pianiste du bonheur.
8: Mais tu as raison, chérie.
9: Voilà. Mais c'est tellement beau ce qu'il dit.
1: Non, allez, c'est vrai.
3: Une dernière question musicale. Oui. Après, ouais. Comme ça,
6: là, moi, je vais laisser Olivier répondre, parce que je ne vais pas lui piquer la vedette.
3: Ah non, mais avouez que là, parce qu'il y en a certains ici qui viennent.
8: Il est pointu.
3: Il y en a certains ici qui viennent avec soi-disant une spécialité, puis rien.
6: Ah bah oui,
8: il n'y en a pas de spécialiste.
6: Moi, ça fait 20 ans que je cherche.
8: C'est quoi des noms spécialistes?
9: Je ne
3: veux pas faire injure. Paix à l'âme des frères Bogdanov, mais enfin, on se souvient quand même des questions.
6: Ouais, bah, ça les a tués, d'ailleurs.

0: L'humiliation.
1: On se souvient des questions scientifiques.
0: Ah oui.
1: On n'avait jamais de réponse.
0: Ah oui, même en ses parents, il n'y avait pas de réponse.
1: On les embrasse, on les adore. Moi, j'adorais les frères Bogdanov.
2: Moi, je dois dire un truc, c'est que là, quand je suis entre grosses têtes, au bout de la troisième émission, vous organisiez un dîner, vous aviez privatisé un restaurant, une pizzeria, pour que toutes les grosses têtes se retrouvent. Et moi, je suis arrivé là-dedans, j'étais invité, mais très impressionné parce que je connaissais encore personne. C'est ma troisième émission. Et je me retrouve à table avec, en face de moi, j'avais Claude Sarotte, j'étais Benichou, et j'étais entre deux frères Bogdanov. J'avais l'impression
0: d'être entouré
2: par deux sphinx comme ça. Ça faisait de profil, il faisait peur quand même, je te jure. Et je sais pas, sûrement parce qu'on m'a mis là.
1: Il y a double menton avant l'heure.
2: Sûrement qu'on m'a mis là parce que j'avais fait des trucs sur ma gueule aussi, sûrement.
3: Moi, j'étais à un salon du livre avec les deux. Et eh ben je peux vous dire que j'en ai pas signé un parce qu'ils avaient une foule devant. À chaque fois je disais pardon, s'il vous plaît, laissez-moi mon petit carré pour avoir les deux mémés là qui viennent me voir. Et ben c'était impossible. C'est intéressant ce que je raconte.
2: Quelle belle histoire. Quelle belle histoire.
1: Je préfère quand vous répondez aux questions. Non, je vais vous demander qui a mis en musique la célèbre comptine pour enfants. Une comptine pour enfants, d'ailleurs, je dois dire que je ne connaissais pas très très bien moi-même. Ah, vous dirais-je, maman.
3: Wolfgang Amadeus Mozart.
1: Bonne réponse d'Olivier Bellamy.
4: Alors, autant je connaissais les autres, mais celui-là me dit rien du tout.
1: Mais c'est quoi ça, « Ah, vous dirais-je maman ?»
3: Alors, « Ah, vous dirais-je maman », c'est une vieille chanson française, « Ah, vous dirais-je maman ?» Et Mozart a écrit des variations.
1: Ça, c'est « Ah, vous dirais-je maman ?»
3: Voilà, ça, c'est l'original, c'est la vieille chanson française. Je l'ai repris tout bêtement. Hein.
0: Mais plus bêtement. Vieille que lui.
3: Si Mozart peut être bête, mais enfin. Voilà. Et ensuite, il y a des variations.
1: Parce que ça, un enfant le ferait.
0: Mais il l'a peut-être
3: fait quand
0: il
3: avait 3 ans. Non,
5: il y a des petits triolets là.
1: Il y a quoi, il y a quoi?
2: Oui, des triolets.
4: Mais oui, Elsa.
3: Non, c'est pas si facile.
1: Ah
3: non.
1: Parce qu'on entend là, c'est pas facile.
3: Non, c'est pas si facile.
5: Non.
1: Caroline Diamant, elle joue du piano, elle vous dit que si.
0: Ça, c'est facile à faire.
3: Et ça? Et ça?
5: Non, non.
0: Mais là, c'est plus Mozart. Il suffit d'avoir une petite dextérité.
5: Si je joue du piano,
3: c'est la première variation.
1: Ah, c'est joli là.
2: C'est beau
0: l'accordéon. C'est pas là que j'ai dit que c'était facile.
2: C'est beau l'accordéon.
1: Vous jouez du piano, un jour on fera un concours de piano entre Caroline et Isabelle.
0: Ah ouais, mais moi faut que je me coupe les ongles, j'ai plus envie.
2: C'est surtout tes doigts boudinés qu'accrochent.
1: Ils vont s'accrocher dans votre gueule dans 2 minutes.
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1: Une question pour Serge Deschamps, qui habite le Kremlin-Bicêtre, dans le Val-de-Marne.
8: Ah, c'est joli, là-bas.
1: Alors, ma question va être assez facile, puisque ça concerne un prénom qu'on peut lire dans la presse à plusieurs reprises aujourd'hui, un prénom dont on parle de moins en moins, parce qu'il est un peu moins à la mode.
8: Oussama ?
1: Non, Eugène. C'est le prénom Eugène qu'on peut voir un peu partout dans la presse aujourd'hui, mais pour quelle raison?
9: Ah, est-ce que c'est le nom d'une pièce de théâtre?
1: Non, pas du tout.
10: C'est la Saint-Eugène? C'est la Saint-Eugène?
1: La Saint-Eugène, non.
8: Est-ce que c'est un sportif?
1: Mais c'est pas bête, monsieur. Oui. Vous voyez, c'est simple, ça aurait été simple. Ouais,
9: c'est mais pas intelligent non plus, mais c'est pas bête.
8: Ah, il y a la guerre de stand-upper, là. Ah,
1: c'est le jour où je vais commencer à faire des questions aux grosses têtes sur quel est le sort du jour. C'est que vraiment, je serai au bout de mes questions.
5: Est-ce que Eugène Su, à cause d'Eugène Su?
1: Non, Eugène Su, non.
8: Est-ce que c'est un sportif?
1: Alors, c'est lié au sport, en tout cas.
9: Au rugby?
1: Eugène, lui, n'était pas un sportif, non.
9: C'est lié au rugby?
1: Au rugby, non.
8: Au cyclisme?
1: Au cyclisme, non.
9: Au football?
1: Au football,
9: au
1: JO? Non. Au JO, non.
8: Au Cluedo?
1: Au Cluedo, non.
8: Est-ce que
1: vous avez bien lu la presse du jour?
8: Ouais. Mais on n'est pas là pour ça.
1: Vous avez forcément vu ce prénom, Eugène. Ça vous a peut-être même surpris.
9: Ah ouais.
1: Et pour quelle raison?
8: Ah, c'est de l'athlétisme.
1: Alors, de l'athlétisme.
11: C'est une femme, c'est expliqué. Eugène.
8: C'est un athlète russe qui est devenu une femme.
1: Ah non, pas du tout.
5: Non.
11: C'est pas un nom féminin, Eugène?
1: Comment vous le dites?
11: Eugène.
1: C'est vrai qu'on le lit Eugène, et qu'on devrait le dire quand on le lit dans la presse, mais là, évidemment, c'était le petit piège de la question, on devrait le lire Eugène. Mais bravo, monsieur Barbier, vous faites avancer le schmilblick.
11: Il y a de l'Eugène, il y a
8: donc elle n'est pas française. Non. C'est une femme qui n'est pas française.
1: Il n'y a pas de femme là-dedans.
10: Eugène, ça s'écrit comment? U plus loin?
1: E-U-G-E-N-E. comme Eugène. Ça,
9: mais pourquoi on prononce Eugène alors?
1: Ben parce que effectivement, ça se passe pas chez nous en France.
11: Est-ce que c'est une ville américaine, Eugène?
8: Bah oui.
11: Il y a eu des championnats.
1: Ah, et bravo alors.
11: Oui, il y a eu des championnats d'athlétisme.
1: Et qu'est-ce qui s'est passé?
10: Il y a eu le record du saut à la perche à Eugene.
11: Ah oui, Armand Duplantis.
1: Bonne réponse de Monsieur Haas. Aidé par Christophe Barbier. Et oui, le Suédois Duplantis qui a battu pour la 7e fois le record du monde de la perche en sautant 6 m 23.
9: C'est ses propres records qu'il bat à chaque fois?
1: Ouais, à chaque fois. Ouais,
9: il est tout seul.
5: Alors comment on prononce son nom en suédois?
1: Armand Duplantis.
5: Mais non, celui qui a gagné le Eugene.
10: Mais non.
9: Oh la vache, c'est le nom de la ville.
1: Elle n'écoute rien. Vous étiez comme ça à l'école aussi. Vous n'écoutez rien.
5: Un peu. Si j'ai tout écouté, je peux tout vous redire.
1: Alors, allez-y, on vous écoute.
5: Eh bien, Eugene, c'est un endroit aux États-Unis où a eu lieu des Olympiades et le grand champion du saut à la perche, un Suédois qui ne s'appelle pas Eugene. Eugene, c'est le nom du village.
8: Elle a raison, elle a à peu près tout.
1: Bravo, c'est un très bon résumé. Dans quel état américain ça se trouve, Eugene?
5: Dans le Ohio.
1: Non, dans l'Oregon.
8: Mais ça commence par la même lettre. Hein.
1: C'est dans l'Oregon.
8: Ah, c'est sur l'île.
1: Et effectivement, cette ville est la 2e plus grande ville de l'Oregon aux États-Unis. On la connaît pas bien, je voulais dire, mais c'est là où il y avait le meeting d'athlétisme, le meeting d'Eugene, où Duplantis a battu son nouveau record. 6 m 23, il a sauté. Il faut savoir que cette ville s'appelle Eugene parce que c'est un certain Eugene Skinner ou Eugene Skinner qui a fondé cette ville en 1846. Voilà, c'est pas un hasard si la ville porte finalement un prénom comme nom, Eugene, Eugène. Bravo, bonne réponse de Barbier de Haas.
5: Mais quelle est la longueur de la perche?
9: Elle est variable.
1: Je vous montre.
9: c'est une bonne question quand même.
5: Non mais c'est vrai. Parce que quand on commence tout petit, on se retrouve avec un bâton qui a quoi? 2 mètres, 2 mètres 50.
11: Non mais elle est variable en fonction de la hauteur de la barre. Il y a une règle qui permet d'avoir une perche plus ou moins longue. Mais le plus difficile quand elle est longue, c'est de la tordre. Parce que la difficulté de la perche...
1: Moi, plus ça va, plus j'y arrive.
9: Après, c'est pas un sport passionnant quand même. Hein.
1: Pourquoi vous dites ça?
9: Je sais pas, j'ai jamais trouvé ça.
8: Par rapport au jokari, si.
9: Non, mais ça sert à rien dans la vie, je veux dire. Autant courir vite, lancer des poids. Enfin, il y a
8: alors, va pas dire ça au clandestin à Lampedusa, toi. Je te jure que si ça allait sauter à la perche, je serais moins dans merde.
1: Il y a eu un athlète mondial, parce que vous avez cité que des Français, mais il faut se rappeler de Sergueï Boubka, quand même.
11: Ah ouais.
1: Boubka, qui, quand même, pendant des années, était le leader incontestable de cette compétition.
11: C'est même le premier homme à 6 mètres, je crois.
1: Sûrement, oui.
10: C'est Renaud Lavillenie qui a battu ce record.
1: Effectivement, Renaud Lavillenie a battu Boubka, et maintenant Lavillenie est battu par son ex-copain. Il est blessé, Lavillenie.
11: Hein. Oui, mais il va revenir pour les Jeux Olympiques, vous allez voir.
1: Ah, c'est vrai, pensez qu'il peut battre...
11: Oh, il ne peut pas tolérer d'être supplanté par Duplantis.
1: Wow, quelle allitération.
9: Mais les records, ils sont très loin les uns des autres, ou ça se joue à 1 ou 2 centimètres?
1: Ah non, non, chaque fois c'est centimètre par centimètre.
9: C'est ça aussi qui est pas...
11: On a mis quoi, 30 ans pour faire 6 mètres à 6 mètres 23?
10: Ce qui est fou, c'est que 6 mètres, ça a été dépassé il y a pas longtemps, et là, on est déjà à 23.
2: Mais tu t'y connais vachement, soit à la perche.
10: Ah ouais, mais j'adore ça.
5: Non, mais Jérémy, c'est très beau, hein. Moi, je trouve que ces athlètes qui se tordent comme ça, c'est extraordinaire. Un petit coup de rein, et hop, ils ont gagné.
1: Je me demande si vous pourriez pas faire vous-même la perche.
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1: Si on en croit la presse du jour, qu'est-ce qui est passé de 4 à 63 carreaux?
9: Voilà. 4 à 63.
1: Qu'est-ce qui est passé de 4 à 63 carreaux?
10: C'est dans un monument?
8: Un cahier?
1: Dans un monument, non. Un cahier, non.
8: C'est les carreaux vitres?
1: Les carreaux de vitre, non.
8: Sur un tissu?
1: Sur un tissu, non. Ah, sur un tissu, je suis obligé de vous dire, oui, monsieur Junior.
8: Sur un drapeau?
1: Sur un drapeau, oui, monsieur Junior.
12: Le drapeau écossais.
1: Alors, non, des carreaux, 4 à 63 carreaux. Au début, il y en avait 4. Maintenant, il y en a 63 depuis quelques années. Mais où ça, exactement?
13: Il faut trouver un pays, donc, avec un drapeau et des carreaux.
14: Et des carreaux.
1: C'est sur le drapeau, un pays. Je suis obligé de vous répondre non.
8: Drapeau de l'ONU ou de...
1: Drapeau de l'ONU, non plus.
12: Drapeau sportif. Le drapeau LGBTQXWYZ.
13: Ça, c'est du Scrabble.
1: Non plus.
8: Est-ce que c'est sportif?
1: Oui, madame.
14: Alors,
1: l'ex-ministre des Sports va pouvoir ressurgir.
14: Oui.
15: Ça concerne le foot.
14: La guerre est une chose trop sérieuse pour être confiée à des militaires.
1: Par-dessus la ministre de la Culture, rappelons-nous qu'il y a aussi la ministre de la Santé, la ministre de l'Environnement, la ministre des Sports.
13: Wow. Autant de disciplines qu'elle n'a jamais pratiquées.
2: Exactement. Quelle carrière.
1: Quatre carreaux au départ, 63 aujourd'hui. De quoi s'agit-il? Ça me paraît assez simple.
15: Hein. L'escrime? Le Scrabble?
1: Alors en escrime, où est-ce que vous voyez ces carreaux en escrime, monsieur Boulet, que je vois un peu?
15: Eh ben, chaque fois qu'on touche minutes. L'autre, ça fait pas des carreaux, ça s'allume pas?
1: Quand on touche l'autre.
15: Avec l'épée.
1: Oui.
15: Il y a pas un tableau où, ben, il a pris un coup d'épée, donc ça allume un carreau.
1: Ah oui, oui, oui.
2: Un carreau, non?
15: Est-ce que ce serait la pétanque? Parce qu'on fait des carreaux.
1: Ah, la pétanque, on fait des carreaux, c'est vrai, mais non, rien à voir avec la pétanque.
13: C'est le tennis?
1: Le tennis, non.
15: Le mini-golf?
1: Pardon.
15: Le mini-golf?
2: Le mini-golf.
15: Bon, c'est passé de 4 à 64.
13: Le mini-golf.
15: Ah oui, c'est des trous.
2: C'est
15: golf.
2: Des trous, c'est pas des carreaux. Ça a commencé en quelle année quand il y avait 4 carreaux?
1: Vous jouez au mini-golf, mais à deux, vous. Hein.
2: Ça a commencé en quelle année quand il y avait 4 carreaux?
1: Ben ça, c'est une bonne question, monsieur Stomibox. On va dire que dans les années 50, très vite, on est passé à 63 carreaux. Mais au tout début, il n'y en avait que 4.
15: Le damier pour les courses automobiles?
1: Bonne réponse! Que Gérard Jugnot. Eh ben oui, en 1950, au Grand Prix de Grande-Bretagne à Silverstone, on a vu apparaître le drapeau à damier avec effectivement les 63 carreaux. Hein. J'ai compté, hein, j'ai vérifié moi-même, c'est 7 sur 9, vous voyez, le rectangle, parce que c'est pas un carré, et ça fait bien. Vous savez que ce matin, je me suis rendu compte qu'on calcule plus assez. J'avais pas le nombre. Je savais qu'au départ, il y avait 2 carreaux blancs et 2 carreaux noirs, dont 4 carreaux pour le premier drapeau à damier qui a donné le départ d'une course automobile. Puis on est passé au drapeau qu'on connaît aujourd'hui. J'avais pas le nombre de carreaux pour vous poser la question. Donc ce matin...
14: C'est à ça que vous pensez vos matinées?
1: Oui. Ce matin, il fallait me voir. 1, 2, 3, 4, 5, 6, 7. Alors 7 d'un côté, 1, 2, 3, 4, 5, 6, 7, 8, 9 de l'autre. Et là...
15: encore, t'es malin parce que t'aurais pu compter tous les carreaux un par un.
13: Ouais, c'est vrai.
1: Je m'appelle pas Boulet, vous voyez.
15: Non, bah non, moi je multiplie.
13: Vous dire d'abord ce contre les blancs et puis après ce contre les noirs.
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5: Découvert sur les réseaux sociaux, comme,
1: eh ben oui,
5: comme tout le monde.
1: Madame Douillet va se présenter au concours Miss France, puisque maintenant, il n'y a plus de limite d'âge. Vous auriez le droit, vous, de vous représenter?
5: Non, on n'a pas le droit de se représenter.
1: Ah.
5: Mais il n'y a plus de limite d'âge, donc elle a toutes ses chances.
6: Mais comment
5: elle
6: est
5: très
6: belle?
5: Elle ne se présente pas dans l'Est. C'est pas en Rhône-Alpes, non? Où est-ce qu'elle se présente?
7: Elle se présente et ceux qui ne voteront pas pour elle recevront la visite de son mari.
6: Mais elle est comment? Elle est jolie quand
5: elle
6: même?
5: Elle est très jolie.
6: Ah oui, c'était Rio avec les cheveux longs, Marie.
1: Elle est
6: moyenne quand même.
1: Non, mais elle est candidate d'abord au titre de Miss Châtillon.
5: Ouais, c'est ça, Châtillon.
1: Pays de Dombes, ouais. C'est sa région.
6: On va commencer par un canton. Oui.
1: Et puis après, elle peut devenir Miss Rhône-Alpes. Et puis si elle gagne le titre de Miss Rhône-Alpes, elle pourra devenir peut-être Miss France.
5: Imaginez, je suis la dernière Rhône-Alpine. Ça serait. Elle prendrait le relais.
1: Ah, vous rendez compte un peu le bouleversement mondial.
5: Là, le bouleversement.
6: Et on nous fait chier avec
8: Miss Rennes. Ça pourrait être vous en plus. Parce qu'il y a beaucoup la rumeur en ce moment, vous allez revenir donc à la tête des Miss France.
5: Ah, mais il y a beaucoup de rumeurs.
8: Mais apparemment, mais vous laissez courir le bruit, vous laissez courir le bruit comme
5: ça. Ah, pas du tout, je laisse rien courir.
8: Et alors, si vous êtes de nouveau présidente, est-ce qu'il y a un d'entre nous qui peut être membre du jury?
5: Je suis présidente d'honneur.
8: Ah oui, c'est.
6: Mais laisse tomber, c'est derrière toi tout ça. Maintenant, t'es chez Sephora, t'as une belle carrière. C'est derrière toi, Sylvie, t'as plus rien à prouver.
8: Je crois que tu es faite pour ça, vraiment, pour chaperonner tout ça. Non, mais vraiment, je pense que tu vas être nommée.
1: Mais de quoi je me mêle?
8: Mais non, mais c'est vrai, son nom revient très régulièrement là en ce moment. C'est un peu la crise.
1: Vous êtes dans les
8: brouilles.
5: Il est dans les statistiques.
8: Il y a le départ, ça a été un peu mouvementé encore.
6: Ah,
8: je pense que t'es la femme de la situation. Oh. Non, mais c'est vrai, Laurent. Hein. Ça changerait ta vie parce que là, t'as pas trop de boulot en ce moment. Non, mais ça permet de. Non,
6: c'est pas si. Non, c'est bon.
1: Il a un sens du compliment.
8: Mais c'est pas du tout.
5: Ouais, mais alors tu sais. Regarde, le fait de pas avoir de boulot en ce moment, comment je fais remonter les statistiques mensuelles?
8: Mais non, mais quand tu reviens juste de vacances, c'est pour ça que tu travailles énormément, c'est une entrepreneuse, hein, vraiment. Hein.
1: Ah oui.
5: Ne te rattrape pas au branches pourri, va.
8: Quand j'essaye d'être méchant, ça marche pas, en fait. Donc il faut que je reste gentil et tout. En fait, j'ai juste balancé ça comme ça pour essayer d'être drôle et je suis pas drôle quand je suis méchant. Donc je laisse ça à Toen. On peut passer parce que je suis pas bon du tout, là, depuis 30 secondes.
5: Il est gêné.
6: Ah, ça commence à être drôle.
8: J'ai voulu faire l'intéressant pour une fois et ça a pas marché. J'ai envie. Laurent, c'est très gênant.
6: Oh, il va faire un AVC, vas-y.
8: Il y a 2 millions d'auditeurs qui écoutent ce gros bide là, alors s'il vous plaît, Laurent.
6: Oh, t'es pas un gros bide.
8: Parce que moi, je prends des rafales de tout le monde. Et moi, vraiment, en plus, j'adore. Sylvie, tu sais très bien que je t'adore.
5: Non, mais je suis hyper blessée.
8: Et là, je veux juste dire une petite blague un peu vachère.
1: C'est pas gentil ce que vous avez fait.
6: T'es vraiment une salope. Parce qu'en plus, je sais que tu le penses au fond.
1: Même Stomy.
6: Si.
1: Stomy, vous trouvez qu'il n'a pas été aimable, vous êtes d'accord?
8: Ah non.
9: Moi, je savais pas qu'il pouvait être méchant comme ça.
8: Non, mais c'était
9: vraiment... la beauté.
8: J'ai appris un truc extraordinaire ce matin, mais vraiment, et je suis très fier d'être avec toi, Stomy, parce que Stomy.
6: Attention.
8: Stomy est né dans le même lit qu'une des plus immenses stars internationales. Et c'est pas des conneries. Stomy est né dans le même lit, au même endroit, qu'une des plus grandes stars internationales que le monde ait connue et que la chanson n'ait jamais connue. Je vous laisse. C'est une question, c'est parce que je prends le relais de Laurent. Alors, qui est cet homme? J'accueille vos questions. Vos questions. Allez, on pose des questions.
1: Ça tombe bien, je suis encore en jet lag. Je me laisse faire. Moi, je me laisse porter.
5: J'ai pas compris. C'est un chanteur, mais que le monde de la chanson n'a jamais connu.
8: Non, que c'est vraiment une superstar de la chanson et il est né dans le même lit, au même.
6: Comment ça, dans la même maternité?
8: Dans la même maternité.
6: Ah, Herbert Léonard.
1: C'est Césaria Évora.
8: Non, pas du tout.
5: T'es né où, Stomy?
9: Clinique Marie-Louise, rue des Martyrs.
8: Posez-moi des questions. Est-ce que c'est un homme? Est-ce que c'est une femme? Est-ce que c'est
5: un homme?
10: C'est un homme.
8: En boule. Oui, c'est un chanteur.
10: Un chanteur, donc.
8: Allez, on continue les questions.
6: Est-ce qu'il est toujours vivant?
8: Non, il est mort.
1: Ah. Moi, je le laisse animer, ça fait un concurrent de moi à la fin.
5: Est-ce qu'il chantait pour le plaisir?
8: Non, il ne chantait pas pour le plaisir, mais il donnait beaucoup de plaisir et je crois qu'il y a eu au moins une chanson où il y avait plaisir dans le titre.
6: Francky Vincent?
8: Non. C'est beaucoup plus star que ça.
1: Rouillot Ecclésias?
8: Non, c'est...
5: Il est français?
8: Il n'est pas né en France.
1: Henri Salvador?
8: Non. Il n'est pas né en France.
5: Comment il peut ne pas être né en France?
8: Il est francophone. Il est francophone.
1: Jacques Brel?
8: Non, mais on est...
7: Johnny Hallyday?
8: Oui! Bonne réponse de Christophe Barbier. Il est né

0: Rue des Martyrs, clinique Marie-Louise. Exactement. Dans la chambre, tu te rends compte un peu, c'est dommage que t'aies pas eu son talent, mais c'est franchement... Non, attends, je vais t'embrasser. J'ai plus de ventre, je suis en train de devenir un autre homme, quoi. J'envoie des tas.
1: Ah, c'est bien, c'est bien.
0: Toen, c'est toi le prochain sur la liste, et toi. C'est très bien que je t'adore,
2: franchement. En tout cas, ça... C'était un bon gros, c'est devenu un maigre méchant.
1: Ça me permet de rendre hommage à ma maman. Marie-José Oliveira Picotero qui m'a mis au monde, voilà.
3: Ben oui, c'est pour ça que je pensais à Césaria Evora, moi, évidemment, à cause du cap vert. Écoutez, franchement, monsieur Rio.
0: Je ne pas qu'on apprend des choses avec
4: moi. Et moi, j'ai pas le droit à un bisou, tu dis que je glande rien, mais j'ai pas de bisou.
0: C'est vrai, mais bon, je peux venir te faire un bisou. Oui.
3: Il a besoin du consentement, vous savez.
5: Ouais, sur la joue, hein.
4: Tu sais, j'ai plus
0: que ça à
4: faire.
0: Mais qu'est-ce qui va arriver, la star de l'émission aujourd'hui?
5: Merci, bravo.
0: Écoutez, Stormy, sa chanson « Je suis né à Paname ». Je suis né à Paris. C'est magnifique. Non, « Je suis né à Pigalle ». Je suis né à Pigalle.
4: On y est presque.
0: C'est sa plus belle chanson et c'est une chanson exceptionnelle, très poétique.
1: Et il y a ma maman qui chante dans ce titre-là.
0: Bien sûr, je suis né à Pigalle. Voilà. Vas-y, vas-y.
1: Et dedans, elle fait « Ogne fitch, elik bonne chez ». C'est-à-dire « Ah, mon fils, c'est ici que tu es né ».
5: C'est du Cap-Verdien.
1: Voilà. Ouais.
0: Mais j'adore. Et je crois que vous êtes très mélancolique et parfois la nuit, vous allez avec votre voiture et vous passez devant la clinique Marie-Louise. Et demain, je suis en repos.
5: Yoann, il y a la météo. Lance la météo.
0: Non, mais c'est vrai. Parce que t'es quelqu'un vraiment, j'ai envie de t'embrasser.
3: Faut vraiment que j'aie le jet lag pour le laisser faire.
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3: Notez les lettres Y-O-N-D-R.
7: Y-O, attendez, Y-O.
3: N-D-R. C'est une question pour Odile Davier.
7: Yondre.
3: Voilà, qui habite Lambersart.
5: Oui, il sait écrire. Ouais, bravo, mes amis.
3: Mme Davier espère un chèque RTL. Et pourquoi retrouve-t-on dans la presse depuis le 31 décembre ces cinq lettres Y-O-N-D-R qui sont cinq lettres d'une société américaine fondée il y a maintenant 10 ans par Graham Dugoni.
8: C'est des vêtements sportifs
3: de... Des vêtements sportifs, non. Le siège social est à San Francisco.
9: Une société de déménagement ?
3: Non, Isabelle, je vous ai bien entendu, mais non.
7: Est-ce qu'ils sont implantés partout dans le monde ?
3: Et attention, si vous avez bien écouté ma question, car il y a toujours des indices dans mes questions.
7: Redites-la.
3: J'ai dit pourquoi, depuis le 31 décembre, parle-t-on beaucoup dans la presse de la société Y-O-N-D-R ?
9: Ah, parce que c'est une société qui organise des dry januari.
7: Ah, est-ce que ça serait une société qui étudie les comportements des gens par rapport à leur téléphone, aux réseaux sociaux, et ça serait en rapport avec le fait qu'il y ait un million de personnes qui filmaient en même temps le feu d'artifice au-dessus de leur
3: banquier. C'est une excellente remarque de Monsieur Ferrari.
1: Dès que c'est Ferrari, c'est excellent.
7: J'ai pas de point avec une remarque.
8: Non, ce n'est pas ça.
3: Parce que effectivement, c'est à cause du fait qu'on a vu tous cette photo sur les Champs-Élysées de tous ces Parisiens, ou en tout cas touristes et Parisiens qui étaient là.
10: C'était terrible.
3: Pour effectivement marquer le coup des 12 coups de minuit pour passer de 2023 à 2024. Et tout le monde était en train de filmer avec son téléphone portable au lieu de regarder. Après, on en parlera. Mais il se trouve qu'à cette occasion, effectivement, on reparle d'une société qui s'appelle la société Y-O-N-D-R. Ah,
7: c'est une société qui font les feux d'artifice.
3: Non. D'ailleurs, certains psychologues disent que ça n'est pas si grave qu'on fasse ça, parce que ce qu'on peut reprocher à quelqu'un, c'est de regarder son téléphone quand il se passe quelque chose d'intéressant, et au lieu de regarder, effectivement, ils regardent leur téléphone, alors que là, au fond...
10: Non, ils regardent ce qu'ils doivent regarder à travers du téléphone. Ils ne regardaient pas son téléphone le jour de...
3: C'est ce que je suis en train de dire.
10: Non ?
3: Si, justement, vous ne m'avez pas laissé terminer, mais c'est ce que je suis en train de dire. Je veux dire...
10: Ah, vous voyez ce que ça veut dire ? Vous voyez comme c'est frustrant qu'on ne laisse pas terminer.
3: Je suis en train de vous dire que ce qui est grave, c'est quand... On regarde son téléphone alors qu'il se passe autre chose qu'on ne regarde pas, alors que là, et là, c'est la deuxième partie que j'allais vous dire, là, le 31 décembre dernier, on peut pas reprocher aux gens de ne pas regarder. Ils filmaient en même temps qu'ils regardaient, au moins ils regardaient. Parce que c'est vrai qu'il y a une maladie aujourd'hui qui consiste à regarder son téléphone au lieu de regarder un spectacle, par exemple, ou au lieu de,
7: de parler à son voisin.
3: Voilà, au lieu de parler à son voisin, ou au lieu même de regarder le film qui passe à la télé, ou...
10: Dans votre explication, grâce à ça, on peut trouver. Ouais. Là, vous avez parlé pendant 10 minutes.
5: Bon, ah, je sais, ça y est, je sais.
10: Attends, deux secondes, oh merde, laissez-moi.
5: Je te jure,

0: Là, maintenant, ça suffit.
1: Je sais.
0: Laurent Ruquier.
2: Oui, Isabelle Mergaud.
0: Vous avez parlé.
3: Oh là là.
4: C'est
3: vraiment la fin.
5: Oh, les graillons.
1: Ah, c'est pas bon, le couloir de la mort.
2: Comment il s'appelle, la dame au camélia?
1: La dame, la veuve Clicquot.
0: Vous savez pas.
1: Ils sont pas beaux, les 100 derniers mètres. Ils n'ont pas envie d'être franchis.
2: C'est la dame au gros glavio.
1: Oh, c'est pas
0: vous
1: bon.
0: Avez parlé pendant 10 minutes. Est-ce que ça va nous aider, ce que vous nous avez raconté?
1: Moi, je sais, c'est une société qui permet aux gens de se désintoxiquer des téléphones portables.
2: Non, mais c'est une société dont on a déjà parlé à plusieurs reprises parce que certains de vos confrères utilisent cette société.
6: Pour mesurer le temps d'écran et limiter le temps d'écran.
0: Qui coupe le téléphone. On va dire, on n'a plus de rien, on peut plus. Il coupe le réseau. C'est une société qui coupe le réseau.
1: Qui limite l'accès au téléphone.
2: Alors, qui limite l'accès au téléphone, oui.
1: Alors oui, bah c'est bon, j'ai la bonne réponse. Pourquoi quand c'est Jérémy qui dit une connerie, c'est brillant. Et moi, quand j'ai la bonne réponse, c'est même pas la bonne réponse.
3: On dirait le Meupel Show, on dirait un truc qui s'agite comme ça avec des bouts de mots. Une grosse tignasse qui bouge dans tous les...
0: Mais c'est moi qui l'ai dit.
1: Mais c'est moi qui l'ai dit.
0: Non.
1: Mais non, c'est moi.
3: Allez Isabelle, refais le petit marteau, fais-nous rigoler.
0: C'est moi qui ai dit que ça coupait le réseau. Comment y a...
1: Moi j'ai dit que ça limitait le temps, j'ai trouvé la bonne réponse.
5: Il coupe les pubs.
0: Eh ben, oh putain, si on me laissait aller jusqu'au bout de ma pensée, j'y serais arrivé au temps.
2: Mais qu'est-ce qu'ils ont inventé, Yonder? Y-O-N-D-E-R.
1: L'euthanasie.
0: Eh ben... Attends, c'est...
2: Ahmed Silla, par exemple.
1: Oui.
0: Ahmed Silla
2: ou Florence Foresti ont fait appel à cette société.
6: Ah oui, c'est pour séquestrer le téléphone à l'entrée des salles de spectacle.
2: Bonne réponse de Christophe Barbier.
1: Pardon, j'étais pas loin.
0: Oh là là, et moi j'étais hyper loin, peut-être.
2: Ils ont effectivement inventé des housses disponibles en trois tailles différentes avec un loquet automatique dans lequel l'utilisateur place son téléphone à l'entrée du spectacle. Mais il le garde, son téléphone, avec lui, sauf qu'il ne peut pas l'utiliser, vous voyez. Et l'appareil va d'un seul coup passer effectivement dans une zone verrouillée et la housse se déverrouillera quand il sortira de la salle pour retrouver l'usage de son appareil. Le spectateur doit sortir du périmètre pour que sa housse se débloque. Et la société en question, américaine, s'appelle Yonder. C'est né en 2014. Et effectivement, des artistes, des chanteurs, des humoristes, et même Madonna, par exemple, récemment, a fait appel à cette société pour que leur concert ne soit pas envahi par les téléphones portables. Évidemment, on n'a pas pu faire ça sur les Champs-Élysées le 31 décembre dernier. Mais au fond, ça dérangeait personne, là, pour le coup, que chacun ait son petit téléphone pour filmer. À partir du moment où on regarde à travers son téléphone,
1: au moins on voit ce qui se passe.
2: Voilà.
3: Les chanteurs, c'est plus compliqué. Parce que nous, les humoristes, on peut quand même vanner les gens. Enfin, on a un rapport direct avec les gens. Ils osent moins utiliser leur téléphone. Mais les chanteurs, c'est vrai qu'ils sont en train de chanter. Ils peuvent pas arrêter la chanson pour dire au mec d'arrêter de filmer. Donc, dans les salles de concert, c'est insupportable.
5: Mes spectateurs ont des téléphones à cadran. Donc, ça pose pas de problème.
2: Yonder, c'est cette société, en tout cas, qui permet effectivement de bloquer les téléphones des spectateurs pendant un spectacle.
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2: Je vous rassure, monsieur Obal, je vais remonter le niveau avec la question suivante.
5: Revenons à quelque chose d'un peu intéressant.
2: pour Tatiana Radondi, qui habite Reims. Et vous allez voir, là, ça concerne la peinture, parce que je vais vous donner le nom de Camille Doncieux, qui n'a pas eu de chance, Camille Doncieux, parce que elle est morte très très jeune, à 32 ans, Camille Doncieux. Elle va avoir une maladie qui va l'aliter pendant de longues années.
9: Si elle est morte, elle l'a déjà eu, la maladie.
2: Pardon?
9: Non, vous dites, elle va avoir une maladie.
1: Je sais de qui vous parlez, Laurent.
2: Oui, mais je me...
9: Oui, oui, on se remet en arrière.
2: Mais oui.
9: Et on repart dans le futur.
2: Je suis en train de vous raconter sa vie. Elle est morte.
10: Ben, c'est Camille Claudel.
2: Très jeune. Non, Camille Doncieux s'appelle-t-elle. Elle est morte, ça, c'est un fait, chère Caroline.
5: Vous avez connu son nom, ou
2: pas? Et maintenant, je vous raconte.
5: C'est Camille Doncieux, dans son nom.
2: Doncieux, oui,
10: Doncieux.
5: Ben, ça y est, j'ai trouvé.
2: Ah oui. Ah, ben, ne dites rien.
1: Moi aussi.
5: Non, j'ai pas compris la question. La question consistait à savoir si Camille, Camille Doncieux s'appelle Camille Doncieux. Je le confirme parce que je le sais.
0: Ah oui, tu sais déjà.
2: Non, non.
5: Quelle est la question?
2: J'ai pas encore posé la question.
3: Je
2: suis en train de vous raconter sa vie, mais j'ai été interrompu par Madame Diamant qui prétend que j'aurais utilisé le futur. Alors, tout simplement, je me place avant sa mort et je dis elle va avoir une longue maladie, vous voyez, et cette maladie va l'aliter pendant un an et demi. Et ce qui est fou, c'est que c'est la maîtresse de son mari, voyez-vous, qui va la soigner. C'est elle qui va être là à son chevet jusqu'au bout. C'est quand même terrible de mourir à 32 ans, puis de savoir que c'est la maîtresse de votre mari qui est là à vous achever.
9: Ça se trouve, c'est elle qui l'a
0: tué.
3: Est-ce qu'il s'agit, Laurent Ruquier, pardon d'étaler ma culture
2: encore
3: une fois, de la peintresse?
9: Arrête-toi
5: ou
9: là,
5: de la sculptrice.
2: La peintresse, oui.
5: Ou de la
3: Du nom.
2: De quelle peintresse?
3: Du nom de Frida Kahlo.
2: Oh. Pas du tout. Camille Doncieux.
9: Ah, le grand chibre.
3: Il a dit son nom.
9: On lui dit pas allongé, Frida Kahlo.
3: Ça fait trois fois qu'il répète son nom.
5: Frida Kahlo.
3: J'ai le droit de me tromper comme tout le monde.
5: Frida Kahlo, c'est celle qui a des sourcils en une seule barre.
3: Emmanuel Chien.
5: Elle était la maîtresse de Trotsky.
2: Et elle, Camille Doncieux, c'est son mari, évidemment, qui peignait.
9: Elle était célèbre.
2: Elle était le modèle favori de son époux et sa maîtresse à ce peintre. C'est Alice Ochédé. Et c'est elle qui était là au chevet. Elle deviendra la seconde épouse du peintre, mais elle était là quand l'autre est morte dans son lit de mort. Et d'ailleurs, le peintre a peint cette toile magnifique.
5: Attention, là, tout le monde va savoir.
2: Et oui, Camille sur son lit de mort.
4: Oh, c'est pas lié à Toulouse-Lautrec.
3: Toulouse-Lautrec.
2: Alors, allez-y, au Balk.
5: Moi, je veux pas non plus étaler ma culture. Mais comme vous savez pas, je suis obligé de vous le dire.
0: Ce
5: tableau est très très connu et très très moche.
0: N'engage que vous.
5: Pas Courbet.
0: Moi je pense à Monet.
2: Allez-y,
5: c'est Monet. Claude Monet.
2: Oui, bonne réponse d'Hector Obike. C'est Claude Monet.
5: Il faut vous dire que Monet, il a fait 2000 tableaux, et sur 2000 tableaux, il y a quoi? Il y a 5 ou 6 portraits. Le type détestait, comme tous les impressionnistes, détestait l'humanité. Tout ce qu'ils aimaient, c'est quand il y avait personne.
3: Des paysages.
5: Quand ils pouvaient faire d'un champ de coquelicots, un mur de coquelicots. Parce que tout ce qu'ils intéressaient, c'était de faire des tâches pour arriver à quelque chose qui plus tard s'appellera l'art abstrait. Voilà. Donc,
4: très beau.
5: Voilà. Bravo. Vous me demandez un résumé rapide, je vous le fais.
4: Mais c'est passionnant, en plus, c'est vrai.
3: Moi, j'apprends rien.
2: Parce que vous retenez pas. Mais en tout cas, Camille Doncieux, effectivement, aura été soignée. Ça aussi, hein, c'est pas, elle est morte, Caroline, mais aura été soignée par la maîtresse de son mari, Claude Monet. Et c'est beau, je trouve, voilà, deux femmes qui sont là. En fait, c'est un peu comme si on donne le relais, vous voyez. Oui. Mais qui vous dit que l'autre a pas un peu poussé sur le...
4: Elle était bienveillante.
2: Vous croyez?
4: Mais bien sûr.
2: Vous devez savoir. Non,
5: moi je connais rien à la vie des gens.
2: Ah oui?
5: Je connais que leurs œuvres.
2: Ah oui?
5: Et d'ailleurs, leur vie ne m'intéresse que dans la mesure où elles se voient dans leurs œuvres.
2: Et Camille sur son lit de mort, c'est pas bien, alors, comme tableau, alors?
5: Non. D'abord, toute la profondeur, toute la difficulté du truc a été obviée parce qu'en fait, il lui met un drap sur la gueule, du coup, on voit rien. Et puis, c'est pas très bien peint. Et puis, c'est une touche très laborieuse. Puis, ça lui va pas de faire ça. Voilà, ça lui va pas.
2: Vous préférez quand il fait...
5: Les nymphéas.
2: Ah oui, ou les paysages.
5: Mais surtout les nymphéas. Les nymphéas, c'est magnifique. C'est des paysages ultramarins, si j'ose dire. Tout d'un coup, en fait, c'est un lac qui est par terre, là, c'est tout. C'est juste un bassin. Sauf qu'il fait le plan de sorte qu'on regarde que le bassin. Ce qui fait qu'en haut, c'est la limite qui fait qu'on voit pas la motte de terre de l'autre côté. Donc, on voit le ciel dans l'eau.
0: Qui reflète.
5: C'est-à-dire qu'on voit et les nymphéas et on voit les nuages. Tout ça en regardant par terre, en bas. Et en haut, le haut et le bas se mettent sur un même plan horizontal.
3: Oh,
5: et
3: c'est magnifique,
5: comme une piscine vue de profil. Si la métaphore vous dit quelque chose.
2: Vous avez une piscine, vous, chez vous, monsieur Obal?
5: Bien sûr que non.
4: Vous n'avez même pas une baignoire, je suis sûr.
5: J'habite par ici, je prends une
2: baignoire. Même pas une douche.
3: Mais ce qui est marrant, c'est que tu parles.
5: C'est n'importe quoi.
9: C'est marrant parce que tu habites avec sa maman.
5: Mais venez voir, venez, moi j'habite chez maman, oui, c'est vrai.
3: Mais moi j'aime beaucoup Hector parce qu'il parle comme un oncle à moi, mon oncle Marco.
1: Je te jure, t'as le même accent.
5: C'est Marco Saada.
1: Sauf que lui, il vend des moquettes.
5: C'est Marco Saada, le de Blueville.
1: Non, il s'appelle Marco Smadja. Enfin, on est pas très loin. Mais il vend des moquettes.
5: Et il vend des moquettes.
1: Il parle comme toi, mais il parle comme ça, mais de la moquette. Il dit vraiment, alors là, c'est incroyable parce que tu mets ça sur la perspective de la moquette et elle est indémodable.
5: Non mais Blueville, on va.
2: Je crois que j'ai réuni des monstres.
5: On dîne ensemble ce soir.
1: Avec plaisir. Bah, demain j'ai un rendez-vous très important.
5: Oui, mais ce soir.
1: Attendez,
2: il faut quand même que je vous raconte.
5: Mais j'aime pas ne pas dîner avec les gens.
2: Parce qu'il est quand même drôle, Blueville, parce que je lui dis, donc on pourrait. Non, parce que là je peux pas, parce que je vais faire un film. Je fais, ah bon, tu vas faire un film. Enfin, j'en parle demain avec quelqu'un. Ça, c'est tous les acteurs, ça.
1: C'est vrai.
2: C'est pas signé, il sait même pas quel rôle il va jouer.
1: Sûrement le rôle d'un chien.
6: Un beau réalisateur.
2: Vous avez rendez-vous avec qui? Le producteur, le réalisateur?
1: Non, bah, j'ai déjà eu le producteur, j'ai rendez-vous avec le réalisateur.
5: À quelle heure?
1: Très tôt le matin, parce qu'après je peux pas et lui peut pas.
5: Ouais.
6: Mais t'as un essai à passer comme non?
1: Non, moi on propose directement.
5: Quand on fait rien.
0: Attends. Et moi tout à l'heure, Laurent Ruquier me demande, et toi Julie, tu tournes? Tu vas. Oui, bah là on m'a proposé un film, mais je vais pas le faire.
6: Max, tu peux pas m'introduire dans le milieu du cinéma? T'as des beaux succès quand même.
2: Pour un film gay.
6: Mais non, mais tu fais beaucoup de comédies qui ont du succès. Tu fais avec ton ami là, extraordinaire, qui est une grosse tête aussi fantastique. J'ai oublié son nom, mais je l'adore. Mais vraiment.
0: Femme, homme.
6: Non, un mec extraordinaire, évidemment. Kev Adams, vous êtes super proche.
1: Ouais, bien sûr.
6: Non, mais vous avez fait des films.
2: Ils sont
6: avec...
2: juste juifs tous les deux.
6: Mais non, vous avez fait des grands films tous les deux. Donc... Et moi, je passe à casting.
2: Mais non, mais franchement, vous avez déjà tourné avec Kev Adams?
1: Bah non, mais j'ai pas envie. Mais j'aime beaucoup, hein.
6: Mais c'est bien
2: ce que je dis. Ryu, vous venez de faire preuve d'antisémitisme.
1: Non, je l'aime beaucoup, mais non, j'ai pas encore tourné avec lui.
6: Un jour, je me souviens, vous étiez là tous les deux dans la même
2: émission. Il a autant tourné avec Kev Adams que Julie Ferrier avec Charlotte de Turckheim.
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2: Vous nous avez manqué, Bernard.
5: Ah bah vous aussi.
2: Ah ben non, mais ça fait un sacré vide quand vous n'êtes pas là.
5: Ah oui. C'est gentil ça ou pas? Oui.
2: C'est gentil parce que vous m'avez réellement manqué.
5: C'est un double tranchant. Moi aussi.
2: Mais qu'est-ce que vous foutiez? Où est-ce que vous étiez? En tournée. En thalasso?
5: Non, en tournée. Je répétais une pièce de théâtre et c'est vachement dur.
2: Ah oui.
5: Oh, je savais pas que c'était aussi
2: difficile.
5: Ah,
2: vous allez jouer dans une pièce de théâtre?
5: Ça y est, on a démarré, ouais.
2: Ah ça, alors comment ça s'appelle?
5: Le cake aux olives. Vous avez raison de vous marrez, c'est très très drôle.
2: Non, il faut que ce soit alimentaire. Le cake aux olives.
5: Et c'est avec Philippe Chevalier.
2: Voilà. Ah oui,
12: Maurice Chevalier plutôt, non?
2: Non, Philippe, c'est son père. Philippe Chevalier, vous, mais il y a des actrices aussi.
5: Non, on est tous les deux.
0: Tu fais le cake ou les olives?
5: Les olives.
2: Ah non, ça doit être bien, mais c'est où alors?
5: Ben là, on est en province, puis après on arrive à Paris.
2: Oh non, parlez pas de malheur. Non, vous êtes content d'être en tournée?
5: Ah, j'adore!
2: C'est vrai?
5: Ah, bah, j'adore, parce qu'en plus, je tourne avec mon spectacle à moi.
2: Et les gens vous parlent des grosses têtes?
5: Ah, beaucoup!
2: Qu'est-ce
5: beaucoup,
2: qu'ils vous disent
5: beaucoup,
2: alors?
5: Beaucoup. Que je suis bon dans les grosses têtes. Et qu'il y a quelqu'un qui n'arrête pas de me taquiner. Non, bah, ils me disent que j'ai bon caractère.
2: Ah, bah, bien sûr que vous avez bon caractère. Ah, bah oui! Ça rebondit!
12: Le Saint-Bernard, même.
2: Ah, bah, ça tombe bien, justement, pour Mélanie Harel, qui habite d'Anne-Marie dans le Haut-Rhin. C'est pour vous, monsieur Mabille, cette citation.
1: Ah, c'est sur la nourriture?
2: C'est tout. Bah, on va dire, c'est tout l'inverse de Bernard. C'est quelqu'un qui a dit « J'étais si maigre quand j'étais enfant que chaque fois que j'allais à la plage, un chien m'enterrait dans le sable. »
0: Oh là là.
5: Oh, c'est Pierre Doris, ça, non?
2: Non, non. Bah, il n'était pas maigre, Pierre
5: non,
2: Doris.
5: Non, mais ça a pu être lui.
0: Très maigre.
2: C'est Sim.
5: C'est Sim.
2: Max Boublil, c'est Sim. Pour monsieur Vieux, Michel Vieux, qui habite Douai en Anjou, qui a dit, si la théorie de l'évolution était vraie, comment se fait-il que les mères de famille n'aient toujours que deux mains?
13: Ah, c'est joliment dit.
14: C'est une femme qui a dit ça?
2: C'est une femme.
14: Ah, d'accord.
5: Morte.
2: Morte,
14: humoriste,
2: humoriste vivante.
14: Ah, d'accord.
12: Charlotte de Turquie. Florence Foresti.
2: Florence Foresti, bonne réponse. De Monsieur Bellamy. Ah ben, ça tombe bien, la prochaine est pour vous, Monsieur Bellamy, à l'attention de Grégory Romaric, qui a dit « Lorsque Beethoven devint sourd, son perroquet se dirigea vers le mime.
13: » C'est
14: un humoriste aussi.
5: Frédéric Dard.
2: Ce n'est pas un Français. Quelqu'un qu'on cite rarement. Mais
13: un Américain.
2: Un Américain, alors, américano-britannique.
14: Woody Allen.
5: Woody Allen. Peter Ustinov.
2: Non, il a fait partie d'une troupe célèbre.
5: Monty Python.
12: Thierry Williams.
2: Comment vous dites?
14: Thierry Gilliam.
2: Bonne réponse de Valérie Mérès.
14: Ah, merde.
2: Ah oui, c'est le prochain sera pour vous, Bernard Mabie, je pense.
5: Bah, je me demande si j'ai bien fait de revenir, parce que
2: à l'attention de Martine Canès, qui habite en Hombourg, qui a dit « L'administration, c'est un problème pour chacune de vos solutions. »
12: Coluche.
2: Non, c'était avant Coluche.
12: Courteline.
14: C'est Francis Blanche.
2: Courteline, non.
14: Courte Manche, non plus.
5: Léon Campion.
2: Quelqu'un qui a un peu fait les grosses têtes, avec qui vous avez travaillé, Bernard Mabie, et moi aussi, d'ailleurs.
5: Jean Amadou,
2: réponse de Bernard Mabie. Pour Sylviane Dupin, qui habite en Charente-Maritime, qui a dit « L'homme sage doit connaître ses limites. Moi, c'est simple, j'arrête de boire dès que je peux plus lire l'étiquette.
5: » C'est un poivreau.
14: C'est un poivreau.
2: Alors, un poivreau, je n'irai pas jusque-là.
5: Borloo.
2: C'est quelqu'un qui a fait partie des grosses têtes pendant longtemps.
13: Christine Bravo.
2: Non.
13: Elle cochait toutes les cases.
2: Non, mais dans le bar d'à côté.
14: Jean-Jacques Perroni,
2: bonne réponse de Valérie Mérès, c'est Jean-Jacques Perroni. Allez, un dramaturge maintenant pour Claire William, qui habite Pontivy, qui a dit « Tout est drôle dès l'instant que ça arrive aux autres.
13: » C'est vrai.
5: Jean Anouilh.
2: Non, pas Jean Anouilh, mais on n'est pas loin.
13: Jean Amadou.
2: C'est de cette époque.
12: Ionesco.
2: Non, quelqu'un qui a écrit « La vie est belle », Jean de la Lune, patate.
5: Marcel Achard.
2: Bonne réponse de Bernard Mabie. Celle-ci est pas mal, tiens, pour Freddy Proutot, une dernière pour la route. Monsieur Proutot habite à Réguigny dans le Morbihan, qui a dit « J'ai un ami qui est moitié portugais, moitié juif. Il est concierge, mais l'immeuble lui appartient.
14: » Ça doit être Guy Bedos, quelque chose comme ça, non?
13: Sébastien Thoen.
14: Est-ce que c'est Michel Bougenard?
2: C'est pas Michel Bougenard.
13: C'est récent?
2: Alors, il est plus, j'ai envie de dire qu'il est plus portugais que juif.
5: Louis Rego.
2: Bonne réponse de Bernard Mabie.
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2: Une question pour Marie Arissard, qui habite Rouvillers, c'est dans l'Oise, et c'est une question contemporaine d'actualité, parce que Monsieur Boublil me dit, il y a des questions trop anciennes.
13: Là vous m'avez dit, il y a que de l'actu, et Torricelli, c'est pas non plus.
2: Là vous allez être content, parce que je vais vous parler d'un journaliste qui s'appelle Adul Grelio, rédacteur en chef au New York Herald. Ah. Mais pour quelle raison les Français peuvent-ils être fiers d'Adul Grelio, rédacteur en chef au New York Herald?
5: Ses parents sont français.
2: Non.
5: Ah, c'est lui qui écrit les sketchs de Boublil. Les gars d'Elmaleh, toute la clique.
13: Qu'est-ce qu'il est méchant.
2: Adul Grelio, rédacteur en chef au New York Herald.
13: Ah, parce que c'est lui qui a la crise des sous-marins.
2: Non.
17: C'est lui qui a fait la version vendue en France du New York Herald Tribune.
2: Non plus. Pour quelle raison peut-on être fier?
13: C'est lui qui a interviewé quand il était le président américain chez Yann Barthès.
14: Non. Il a fait un axe héroïque.
2: Non plus.
14: C'est lui qui...
5: Il a épousé une Française.
2: Non,
5: c'est lui qui a convaincu Anne Hidalgo de ne pas lâcher.
2: Non.
5: Faut pas lâcher, Anne. Anne, faut pas que tu lâches, sérieux. Lâche pas, Anne.
2: Moi, je crois qu'il faut qu'elle persévère parce qu'elle peut arriver à 1%.
13: On l'a vu, la vidéo
2: dans
13: le taxi.
2: À chaque fois qu'elle parle, elle perd 0,5.
13: Vous l'avez vu, la vidéo, Laurent, dans le taxi?
2: Ah, génial.
13: Elle est incroyable. Mais comment on peut être déconnecté?
2: Je découvre Paris en taxi.
13: Mais comment on peut... Et elle dit à tous les gens, ah bah maintenant, faudra laisser tomber sa voiture, faudra prendre le taxi. Mais comment on peut être déconnecté de la réalité comme ça? C'est fou, non?
0: Bon, alors attendez.
13: Juste ça, elle m'énerver sur un grillon.
9: Ah, c'est toi l'acteur qui n'est pas de gauche.
13: Non, non.
9: Pas d'une certaine gauche. C'est pareil.
13: Si, moi j'aime aussi la gauche.
9: Oui, bien sûr, j'aime la gauche, j'aime les impôts, j'aime les arabes, on la connaît.
13: On la connaît.
0: Non, mais derrière,
13: moi je trouve que.
0: Oublie, il aime tout le monde, il aime tout le monde, tout le monde.
9: Il a raison, sur l'histoire, pas de film.
17: Bon, alors c'était en quelle année votre adulte Grélo là?
2: C'est dans quel théâtre que vous allez jouer en février?
13: Ah oui, tiens, c'est bien, je fais un peu de promo. Au théâtre des Nouveautés avec Gérard Darmon, Clotilde Courau.
2: Ah bah voilà, voilà.
13: Et Élodie Navarre.
2: Ça, c'est des acteurs qu'on aime bien.
13: T'as une petite saloperie à dire sur Gérard Darmon parce qu'il est méchant, il peut t'en coller une.
9: Darmon? Ouais. C'est même pas. Ah bon, il fait encore des pièces?
13: On lui passera le message.
9: Mais c'est cool, il était super.
2: On peut revenir à Adul Grélo, rédacteur en chef au New York et

0: Dans la France peut être fier.
1: Alors parce que c'est grâce à lui que dans un film de Jean-Luc Godard.
0: Quel rapport?
1: Eh ben oui, c'est le Herald Tribune qu'elle porte.
0: Bon, attendez. Là c'est le New York Herald.
2: Je répète ma question parce que comme vous m'écoutez pas, il a fait quelque chose d'héroïque ou pas?
0: Non, du tout. Non, il faut chercher à savoir qui est Adule Grélion, rédacteur en chef au New York Herald.
3: C'est un héros de quelque chose.
0: Un héros, non.
4: Ah bon. Ça n'a aucun rapport avec la Statue de la Liberté qui est faite par Bartholdi.
3: Il est dans un film.
0: Alors, c'est dans un film qu'on voit.
5: Spider-Man.
0: Spider-Man, non.
2: Un film français?
0: Un film français, non.
3: Un film qui vient de sortir qui va sortir?
0: Un film qui est sorti.
4: Un film américain.
3: Ah. C'est Ghostbusters.
2: Qui fait le rôle d'un français?
0: Mais pour quelle raison?
5: Attends,
0: non,
5: ça me dit quelque chose.
3: C'est Bill Murray. Dans le film French Platch ou un truc comme ça de Anderson.
6: De Wes Anderson. The French Dispatch.
0: Et voilà.
6: Pour le journal dans le village.
3: J'ai adoré ce film.
0: Et pour quelle raison les Français pourraient être fiers?
3: Bah parce qu'il a été tourné en France.
0: Pas du tout.
5: Ah non, je sais, si, c'est dans Don't Look Up, c'est le film avec Leonardo DiCaprio sur Netflix.
2: Mais non.
5: Et c'est lui qui fait le. Et c'est le rôle de Thomas Sisley.
0: Excellente réponse. Excellente réponse. De Max Boublil.
5: Exactement.
0: En effet.
6: Mais comment ça, fier et Thomas Sisley, je comprends pas.
0: Bon, on est fier qu'un Français soit générique d'un film.
5: Américain.
0: Américain comme Don't Look Up. Mm-hmm. Je sais pas si vous avez vu. Moi, je l'ai vu.
5: Bah, il est très drôle.
0: Est extraordinaire, ce film.
2: Qui ça, Thomas Sisley?
0: Et Thomas Sisley. Très bien. Bon.
6: Mais il a pas un peu genre trois phrases pour Omar Sy dans Jurassic Park, là? Omar Sy a trois phrases dans Jurassic Park, ils veulent lui filer un Oscar, les autres. Et les trois phrases en dinosaure, en plus, il parle. Hein. Il parle pas en anglais, hein, il parle en dinosaure. Le mec. Alors, respect, mais. Mais et Thomas Sisley, il joue vraiment dans Netflix, non?
7: Le mec est trop dangereux.
4: Non, mais c'est quoi le titre du film? Le titre.
0: Don't Look Up, c'est le titre de ce film sorti il y a maintenant quelques jours, déjà une semaine à peu près.
6: Et tout le monde est très partagé, Laurent. Il y a ceux qui aiment et ceux qui n'aiment pas du tout.
5: Moi, j'ai trouvé ça très, très
0: formidable. C'est sur Netflix. Il y a quand même une distribution incroyable avec Leonardo DiCaprio, Jennifer Lawrence, Meryl Streep.
6: Non, il n'y a pas Pierre Ninet?
0: Kate Blanchett. Alors, elle est génial. Kate Blanchett dans l'animatrice d'un talk show qui veut absolument pas voir la comète tomber sur la planète.
5: Et DiCaprio qui est moche dedans, c'est la première fois que je vois, il s'est enlaidi pour faire
0: Ariana
5: un chercheur.
0: Ariana Grande, Timothée Chalamet et effectivement Thomas Sisley dans le rôle. Oui, c'est un petit rôle, oui, mais quand même.
5: On est fiers.
0: Un Français qui joue aux côtés de Leonardo DiCaprio.
3: Mais il est bon.
0: Oui, il est très bon. Il a toujours été très bon.
3: Ça a été tourné à Lourdes.
0: Très bon aussi. Cinéma Sisley.
3: Oui,
0: Ariana Grande.
6: C'est le scénario.
0: Non, mais vous n'avez pas vu ce film, alors ne dites pas de mal.
6: Non, mais vous parlez au cinéma.
0: C'est très réussi, puisque ça raconte effectivement l'histoire d'un scientifique joué par Leonardo DiCaprio et de son assistante.
5: Et celle qui joue dans Hunger Games.
0: Jennifer Lawrence, et tous les deux vont apercevoir effectivement une comète qui va percuter la Terre dans 6 mois et 14 jours.
5: Et tout le monde s'en fout.
0: Et tout le monde s'en fout.
5: Ils vont sur tous les plateaux, ils font des vannes.
0: Ils essaient de faire croire que c'est. Enfin, pas de faire croire, ils essaient d'expliquer que c'est vrai. Personne ne les croit. Là, franchement, si vous n'avez pas vu Don't Look Up.
5: C'est fou que vous ne l'ayez pas vu. Et merci Laurent, j'ai senti que c'était pour moi que vous avez posé cette question.
0: Oui, une question un peu moderne. Voilà. Oui, pas toujours Sacha Guitry.
5: Voilà. Pierre Dac.
0: Pas toujours Proust. Pas toujours.
5: Bah, on essaie de baisser un peu le niveau. Hein. Maintenant, il y a Kev Adams et Max Boublil. On baisse le niveau des grosses têtes.
6: Hein. Et le casting, il n'y a pas Ingrid Chauvin?
0: Ah non, mais je vous jure, franchement.
1: Mais il paraît que c'est une métaphore
5: du réchauffement climatique.
1: Voilà.
6: Tu mets un DiCaprio qui se balade constamment en trottinette, même quand il fait le tour du monde.
3: de 500.
0: Et celle qui joue la présidente des États-Unis, car c'est une femme présidente, c'est Meryl Streep qui est extraordinaire dans ce rôle, qui effectivement, dans un premier temps, on n'a rien à foutre de ce que les scientifiques ont découvert. Puis quand elle s'aperçoit que ça peut être intéressant pour sa campagne électorale, d'un seul coup, évidemment, elle va changer de stratégie. On vous conseille Don't Look Up.
5: On peut donner un deuxième petit conseil plateforme.
0: Allez-y.
5: Par exemple, mon spectacle qui est sur Amazon Prime Video. Non, parce que.
0: Avec Thomas Sisley.
5: Ouais, avec Thomas.
4: Et Pierre Ninet.
5: Et Pierre Ninet.
0: Mais monsieur Toen, à force de dire...
6: Qu'est-ce qu'il y a encore? Laisse-moi tranquille.
5: C'est dommage, si t'étais pas si méchant, tu pourrais...
6: Méchant quoi? De quoi tu parles?
0: À force de dire des horreurs sur tout le monde, mais plus jamais...
6: Il n'y a pas d'horreur, ce que je dis c'est des rumeurs, j'espère qu'elles sont fausses. Moi je pense rien, je m'en fous, les gens sont contents.
0: À part venir aux grosses têtes, vous n'allez plus jamais pouvoir tourner au cinéma.
6: Mais quel cinéma? Moi je m'en fous, moi je veux qu'il y ait un film sur moi. Tout le monde fait des films, ça n'a plus aucun sens. Par contre, tu auras mon biopic, et pas que c'est... Alors il paraît que c'est la Gaumont et moi.
5: Qui va jouer?
6: C'est lancé. Et alors, ça sera, alors Pierre Ninet jouera mon rôle de 0 à 5 ans. Après, c'est Louane de 5 à 10 ans. Après, c'est Mélanie Laurent. Et de 20 à 30 ans, ils veulent mettre Mimi Mathy. J'ai pas compris.
0: Mais qui est con?
6: Ah, j'ai pas compris.
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0: Qu'est-ce que vous disiez, monsieur Junior, Valérie Mérès?
9: Là, j'ai eu peur quand vous avez dit « que ».
0: Que je dise quoi?
9: Idiote.
2: Non.
0: Ingénue.
2: Alors ça, c'est vraiment lamentable. Comme première réflexion.
0: On est toujours trahi par ses vieux amis, hein, vous savez, Valérie.
9: Ah bah oui, mais non, c'est pas ça, j'ai eu peur, Vous ne l'avez pas dit, vous avez eu cette...
0: Ingénue. Jamais je ne dirais que...
2: Laurent pense pas que je suis idiote, hein, sinon je serais pas là.
10: Non, elle aurait pu croire hystérique, en revanche.
2: Oui, bah non, c'est un...
10: Ça progresse.
9: Elle aurait pu comprendre aussi à genoux.
0: Non, pas à genoux. Ah, vous l'avez connue à genoux, vous?
9: Je sais pas.
10: Non, elle peut plus maintenant.
2: Ça, elle a jamais été à genoux, hein. Oui.
10: Et elle parle d'elle à la troisième personne maintenant.
6: C'est pour ça qu'elle a pas fait carrière. En tout cas, Gérard, je suis content parce que, excuse-moi, Valérie, j'ai eu très très peur cet été. Tous les étés, je vous raconte ou pas? Oui. J'entends rien, je vous raconte ou pas? Oui. Ça va, calmez-vous. Je dois voir Gérard tous les étés parce que dans le Var, moi j'ai une maison que j'ai achetée avec votre argent et l'argent de Vincent Bolland.
10: Et les droits du livre.
11: Impressionnant.
6: Un château et Gérard aussi a un petit truc, un mobilhome, je sais pas, près d'un camping naturiste. Et cet été, on s'est pas vu et je l'appelais, il répondait pas. Alors j'ai flippé, j'ai appelé les EHPAD, j'ai appelé les cliniques vétérinaires, j'ai vu la nécro de Var matin, heureusement tu n'y étais pas. J'ai eu peur, t'étais où Gérard?
2: Eh ben il travaillait lui.
6: Oui.
0: Elle vous défend bien, l'idiote. Pourriez dire un mot gentil à mademoiselle Angoune, que alors, vous croisez, je crois, pour la première fois.
6: Alors oui, mais c'est marrant parce qu'elle ressemble à ma nounou qui est philippine. Merde. Si, sauf qu'elle, Angoune, elle a des papiers depuis le temps, t'as dû gratter, j'imagine. Eh ben, bienvenue à toi, en tout cas.
0: Elle a la nationalité française.
11: On ne m'a jamais fait ça.
10: Non, mais c'est
11: toujours
10: normal.
11: La première fois.
6: Non, mais il faut de la diversité, c'est normal. C'est comme dans l'émission, il faut des hétéros, parfois.
0: Tiens, à propos d'hétéros, monsieur.
10: Oui, je suis là, oui, bien sûr. Je ne vois pas pourquoi vous riez.
0: Monsieur Beaugrand, je sais que vous connaissez par cœur le tube de l'été.
10: Ah, mais j'ai passé l'été avec Ariel Dombal.
0: Mais oui, parce qu'elle
10: a sorti le tube olympique absolument extraordinaire.
0: Et vous connaissez par cœur la chanson déjà.
2: Paris.

0: d'or.
1: Ah oui,
2: ah oui. Ah,
3: mais c'est fabuleux.
0: Ça pourrait être un duo.
2: Attends, c'est pas...
3: Cette chanson est extraordinaire.
0: Mais alors, explique-moi, Ariel, quand tu chantes ça, oui, c'est une idée de toi ou c'est Paris qui te le demande?
3: Ah, non, bah, personne n'a demandé
4: non,
3: ça.
4: Non, c'est un pari, mais personne ne lui demande.
5: Voilà, c'est un grand pari.
2: Et pour les Paralympiques, ils t'ont rien demandé?
4: Elle était drôlement en avance.
2: Ouais, c'est ça. Ouais. J'aurais pu mettre les deux, la même chanson, ça marche aussi.
0: Ah, je

0: Vous marrez pas, c'est avec nos impôts quand même. Vous marrez pas trop, non, parce moi, que le coup gratuit. Ça, c'est avec nos impôts.
1: Moi, je donne tout gratuitement.
2: Mais ça rentre dans la tête, n'empêche.
1: Entre autres.
0: Ah ouais, comme toutes les chansons de merde.
1: Mais non, mais c'est formidable. Et alors, vous l'auriez vu dans son tuyau de douche, déguisé, quand elle a fait le concert à Paris. Elle avait une espèce de tunique qui ressemblait un peu à un tuyau, un flexible.
3: Mais c'était les cercles olympiques.
1: Ah, j'avais pas reconnu.
0: Les hula hoops. Non, mais c'était sublime.
4: Alors, elle plaît, les hula hoops.
1: C'est vrai qu'Ariel avait un peu de mal à se translater de gauche à droite, ah bah. Mais c'était formidable.
2: Ariel a fait du hula hoop avec son alliance. Allez, une première citation pour monsieur Da Silva qui habite.
0: Oh là là là. Ça, c'est un copain, ça. Qu'est-ce que faire, la plombée ou la maçon?
2: Je crois qu'on est la dernière émission avec des blagues éculées. Comme...
0: Ouais, c'est vrai que c'est honteux. Hein.
2: Enfin, franchement.
0: Ouais, mais ça, c'est pour ça qu'on est là.
2: C'est aussi à cause de vous, monsieur Toen.
0: Comment il s'appelle?
2: Da Silva.
0: Oh là là là là là là.
1: Ça va finir à l'Arcom.
0: Ça doit être un boule d'or,
2: c'est une femme, Claudia Da Silva.
0: Oh là, bah là, ça fouille alors. Il faut faire un douvi là, parce que c'est là le trou qui fouille.
2: Non, écoutez, nos amis portugais ont été tranquilles pendant.
0: Vous avez des amis portugais, sérieux, vous?
2: Oui, oui.
0: Bah
2: oui.
0: Ouais, bien sûr.
5: Moi, oui. Moi, oui.
2: J'adore le Portugal et ils le savent, bien mes sûr. Amis portugais.
0: Alors pourquoi ils viennent tous ici alors? Parce que c'est tellement génial. Pourquoi ils sont 25 millions dans le Val-de-Marne? Attendez. Non mais je suis fatigué aujourd'hui et je compte bien me taire.
2: Alors pour madame Da Silva qui habite...
0: Oh là là
2: soit une fête.
0: Qu'est-ce qu'elle fasse, Da Silva?
2: Vous n'imaginiez pas avant de venir ici au Grosse Tête...
5: Absolument pas. Absolument
2: la difficulté que j'avais à animer cette émission.
5: Oui, je vous comprends mieux maintenant.
2: Ah, vous voyez un peu quand vous me croisez...
1: C'est un asile.
5: Vous avez toute ma sympathie.
2: Ah merci, et réciproquement.
0: Non mais attends, là on se marre pas trop, mais après on va passer tes chansons, t'inquiète pas.
4: Christophe, tu peux pas faire un mix, chanter ça en portugais?
1: Ah, c'est dur ça. Que Paris soit une fête. C'est compliqué.
0: Et ici les moulinons, il faut faire un petit douvi, sinon il y aura pas de crépi. Oh là là là. Bon, comment elle s'appelle cette dame qui va gagner 300 euros?
1: Claudia Da Silva.
2: Pour même Da Silva.
0: Oh là là là.
1: Elle habite où?
0: Elle doit habiter Saint-Mandé, elle.
2: Montataire.
0: Montataire?
2: Oui, dans l'Oise.
0: D'accord.
2: Qui a dit partir, c'est mourir un peu, mais mourir, c'est partir beaucoup.
1: Ça, c'est rigolo.
3: Claudia.
1: Des proches.
2: Alors, c'est un des plus grands humoristes du début du siècle.
0: Ah, Nordel Hollandais.
2: Et même.
1: Francis Blanche.
2: Enfin, du début du siècle précédent, d'ailleurs.
4: Alphonse Allais.
2: Et c'est Alphonse Allais. Bonne réponse. Bravo. Excellente réponse de Gérard Jugnot.
1: Bravo.
2: Pour Léa, Mme Baudouin maintenant habite, Léa Baudouin habite Bertry dans le Nord, qui a dit « Quand on a l'intention de se suicider en se jetant du haut d'un immeuble, on a intérêt à choisir le plus élevé possible, de façon à avoir le temps de changer d'avis.
3: » Alors, oui, ça pourrait être des proches.
2: Alors,
1: ça
2: non.
1: Pourrait
2: non,
1: pas
5: c'est
1: être français,
5: c'est pas française. C'est Woody Allen.
2: Non, c'est quelqu'un que vous avez connu d'ailleurs, Valérie Mérès, parce que...
0: Ah, René Coty.
2: Non, pas ça. Mais regardez comme ça fait rire Gérard.
1: Parce qu'il l'a connu aussi.
4: Mais personne connaît René Coty.
0: Mais moi non plus.
4: Moi, je l'ai connu un peu parce que mon oncle s'appelait Coty.
2: Oui, alors, non, là, c'est quelqu'un avec qui elle n'a pas travaillé directement.
0: Mais
2: Valérie,
0: c'est Mike Brandt.
2: Mais elle le croisait dans l'émission de Michel Polak. Droit de réponse, vous voyez.
1: Cavana.
5: Ah, bah Cavana.
2: François Cavana. Ah, ouais. Bonne réponse de Christophe Beaugrand. Pour Thibault Leroy, une dernière citation. Monsieur Leroy habite la chapelle de Guinchet, en Saône-et-Loire, qui a dit « Le seul endroit où

0: très très drôle.
1: Boujna,
2: un humoriste donc.
0: Humoriste, oui.
2: Qui a travaillé avec vous?
0: Qui a travaillé avec moi en plus, c'est vrai, j'en suis très fier.
2: Jérémy Michalak.
0: Hier soir, son spectacle était retransmis sur TMC.
1: Ah mais j'ai pas vu, merde.
3: Ah bah Florence Foresti.
0: Florence Foresti.
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0: Direction Paris 12e, où nous attend Jacques. Bonjour Jacques.
6: Bonjour.
7: Bonjour Jacques.
2: Bonjour Jacques.
6: Bonjour les grosses têtes.
0: Jacques Vidal, vous êtes très utile en ce moment.
7: Ah oui. On le feuillette.
0: Vous devez être très très consulté Jacques.
6: toujours, on m'appelle. Surtout le panoramique du sud, là, de Marseille, qui m'appelle.
0: Ah ben monsieur Raoult alors.
6: Exactement.
0: Jacques, qu'est-ce que vous faites dans la vie à part être,
6: Je suis maître de cérémonie dans des cabarets et des événementiels.
0: C'est pas vrai.
3: Oui, alors donc au chômage.
0: Un peu comme moi.
6: Et en parallèle, j'ai fait une formation pour créer et préparer et animer des émissions de radio, figurez-vous.
0: Ça, alors ça, faut jamais préparer.
1: Non.
0: si vous avez raison, ça se prépare une émission, la preuve. On a préparé pour vous des fake news et il va falloir évidemment deviner parmi les 6 affirmations de mes camarades laquelle n'est pas une fake news, laquelle est une véritable information. Jacques, êtes-vous prêt à écouter mes grosses têtes ?
6: Oui, je suis prêt.
0: Alors allons-y, c'est parti, on commence par Jean-Philippe Janssen.
8: Ah. Inquiète d'être contaminée, Kim Kardashian a voulu prendre sa température hier. On n'a toujours pas retrouvé le thermomètre.
0: Jérémy Ferrari.
9: Nouvelle polémique dans l'affaire Vincent Lambert. Un de ses cousins a tweeté hier « On a bien fait de libérer un lit, vous pourriez dire merci.
0: » Florian Gazan.
10: Oui. Le Premier ministre Édouard Philippe a déclaré « Si l'armée avait le budget de la santé, nos soldats se battraient en slip avec une coquille d'œuf sur la tête et un pistolet à eau à la main.
0: » Ariel Dombal.
11: Alors Jacques, soyez attentifs. Alors, un couple a été surpris en plein ébat sexuel dans une voiture par les gendarmes. L'homme avait coché la case « Activité physique » sur son attestation.
0: Valérie Mérès.
12: Non. Déconfinement. On se dirige vers le port du masque obligatoire. L'association des moches et des laiderons de France a annoncé son soutien total à cette mesure.
0: TV Boulet.
13: Une foule immense s'est rassemblée hier devant Notre-Dame de Paris. C'était des touristes belges qui avaient entendu dire qu'il y avait un service de restauration.
0: Alors Jacques, qui a dit la vérité ?
6: Alors, je procède par élimination, c'est ça ?
0: Oui, c'est pas mal comme ça.
6: Alors, disons que Jean-Philippe Janssen est le thermomètre de la pauvre... la place, hein, de quoi le perdre, mais je pense pas que c'est ça.
7: Elle peut mettre un médecin, même. Hein.
6: Elle peut mettre le Vidal, effectivement, même.
0: Mais c'est vrai que vous pouvez éliminer Kim Kardashian et Jean-Philippe Janssen, un couple désormais célèbre.
6: Ensuite, le suivant, c'était Florian Gazan, je crois.
0: Il y a eu Jérémy Ferrari.
6: Jérémy Ferrari, le pauvre Vincent Lambert.
0: Et respecter sa famille. Ah, bravo, c'est de mauvais goût, monsieur Ferrari.
7: C'est vraiment ton humour de merde, ça.
6: C'est très Ferrari.
0: Après.
6: Ensuite, Florian Gazan pour Édouard Philippe et les pistolets, les militaires. Non, je pense pas que ce soit ça non plus.
0: D'accord, mais même si c'est vrai que si on regarde les deux budgets, celui de l'armée et celui de la santé, c'est vrai que celui de l'armée est beaucoup plus fort, mais... Il faut reconnaître aussi que la sécurité sociale est un budget à part du ministère de la Santé. Donc, tout compte fait, c'est quand même beaucoup d'argent pour la santé qui est dépensé chez nous en France. Alors, j'ai l'impression d'avoir été le porte-parole du gouvernement.
7: Si bête Ruquier,
0: comme quoi je suis pas si bête.
7: Si bête Ruquier.
0: je sais pas ce qui m'a pris, je retire tout ce que je viens de dire.
9: J'étais à deux doigts de quitter le plateau.
1: Il a bien développé.
3: Moi, j'ai rien compris.
11: Ah, moi, j'ai compris pour la première fois. C'était bien expliqué.
0: Bon, qu'est-ce que vous éliminez d'autre, Jacques ?
6: J'élimine, je pense aussi, Stevie avec la foule immense et les Belges au resto.
0: Voilà, la restauration de Notre-Dame de Paris, oui.
6: Voilà. Et je pense que je vais éliminer aussi Valérie Mérès, le port de masque pour les moches, parce que c'est pas très sympa.
0: Voilà.
6: Et bien, je crois que je garde Ariel Dombal.
3: Ah,
6: Ariel
3: Jacques Dombal.
6: Parce qu'elle est bien capable de raconter ça, et avec certitude, je pense que c'est une vraie information.
0: Et oui, effectivement, un couple a été surpris.

0: Ça se passe à Marseille, et d'ailleurs, tiens, c'est souvent à Marseille que...
1: c'est pas le professeur Raoult qui faisait l'exercice.
0: Et ils ont été pris sur le vif, et c'est vrai que le monsieur avait choisi activité physique. Ça m'a rappelé d'ailleurs cette histoire, vous savez, du couple belge, enfin c'est un gendarme belge qui frappe à la vitre d'une voiture, parce que il voit qu'il y a quelqu'un dans la voiture qui est en train de faire l'amour, et il dit au type, enfin, pas bien monsieur, ça, faire l'amour comme ça dehors sur la voie publique, on n'a pas le droit, ce serait 175 € d'amende. Et là, il y a la fille qui relève la tête parce qu'elle était encore cachée, et puis et là, tu fais, ah bon, parce que vous êtes deux en plus. C'est un peu ça, vous voyez. Ben d'ailleurs, il faut savoir que le monsieur avait marqué activité physique, mais la dame, elle, là, c'est la vérité à ce que je vous raconte, elle avait coché course de première nécessité.
1: Ah, elle avait plus de crème, elle avait plus de crème fleurette.
2: Elle est allée chercher de la crème épaisse.
0: Comme quoi, vous voyez, hein, tout le monde, finalement, on voit pas l'acte sexuel de la même façon. Pour certains, exactement, c'est activité physique. Pour d'autres, c'est course de première nécessité. Jacques, en tout cas, vous avez gagné une escapade le temps d'un week-end dans un hôtel original, Human Hotel and Resort. Bravo à
3: c'est
0: vous.
3: C'est super, Jacques.
4: Super, merci beaucoup. Bravo. Merci.
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0: Il paraît que François Hollande redevient populaire.
2: Oui.
0: Je n'en revenais pas moi-même.
2: J'ai dîné avec lui il n'y a pas longtemps chez Gérard Jugnot.
0: Et alors ?
2: C'était génial.
1: Il est drôle, hein ?
2: Ah, il est drôle. Pour un mec de gauche, il est drôle.
0: Mais Gérard Jugnot ou François Hollande ?
2: Les deux. Non, Jugnot, ça fait longtemps qu'il n'est plus de gauche. Alors, moins à gauche,
0: mais
2: moins à
0: droite que Clavier. Vraiment, pour de vrai, vous avez.
2: Non, j'ai dîné avec lui, super.
0: Dîner avec François
2: hyper
0: Hollande.
2: Sympa.
3: Mais qu'est-ce que tu faisais avec Jugnot ?
2: Bah, c'est Gérard qui fait bien. J'ai un dîner avec un ancien président. Alors, moi, j'ai que ça à foutre. C'était ça, ou faire un baby-foot avec les copains. Et j'étais chez lui, effectivement. Et il le disait lui-même, il sentait que dans la rue, on l'aimait plus qu'avant. Quand il était président, il recevait un peu des colibés. Là, dans la rue, il va à la supérette, il va tout ça. Les gens lui disent bonjour.
3: Mais il vient dans ma rue, souvent. Et il s'est mis à parler avec les gens comme un clown. Enfin, il s'est mis à dire bonjour, bonjour. C'est pathétique.
2: Tu confonds pas avec Rio.
3: Pathétique.
1: Mais non, mais il veut revenir en politique.
0: Vous voulez dire qu'il racole dans tous les quartiers, c'est ça ?
2: Il est en campagne.
0: Bon, en tout cas, s'il peut revenir, il reviendra, nous dit Le Figaro. C'est Richard Flurin et Pierre Le Pelletier qui font un article que peut-être vous avez lu, Christophe Barbier, aujourd'hui dans Le Figaro. L'ex-président se déploie sur le terrain. Ben, vous avez raison, vous voyez, Marcella. Il est devenu la troisième personnalité politique préférée des Français.
2: Ils sont vraiment débiles, les Français.
0: Bah, ça me paraît tellement incroyable. Mais
2: Jean-Jacques Goldman est encore la personnalité préférée des Français. Il ne fait plus rien depuis 25 ans.
0: Oui, mais ça, c'est bien. La différence entre Goldman et François Hollande, c'est que, vous l'avez dit, Goldman ne fait plus rien, alors que Hollande, lui, n'a jamais rien fait. Ça fait quand même grosse différence. François Hollande, en tout cas, se prend à rêver, nous dit Le Figaro. Et là va venir ma question, évidemment. Évidemment. Pourquoi il se prend à rêver ? Parce qu'il aura 72 ans au printemps 2027.
2: Ah ouais,
0: prochaine présidentielle.
2: Pas, hein. Pour les 50 ans des grosses têtes.
0: Voilà. 72, vous avez raison. Pour les 50 ans des grosses
2: têtes. Il viendra à l'émission.
0: J'avais pas pensé à ça. On sera en pleine présidentielle pour les 50 ans des grosses têtes.
2: On va tout fêter. Les 50 ans des grosses têtes. La victoire de Bardella. C'est super.
0: Et mon départ.
1: Non.
0: Je vous disais donc que François Hollande aurait 72 ans en 2027. Et évidemment, candidat aux différentes fonctions présidentielles à travers le monde, c'est vrai, maintenant, comme avantage parfois d'avoir de l'expérience, une certaine forme de sagesse. Il est évoqué dans cet article du Figaro, évidemment, Joe Biden aux États-Unis, Lula, qui a été élu, plutôt même réélu au Brésil, Mario Draghi en Italie. Mais voilà ce qu'on nous dit ensuite. Et c'est même d'ailleurs François Hollande lui-même, paraît-il, qui prononce cette phrase, c'est un peu le mythe du vieux général romain qu'on va chercher en période de crise pour apaiser le pays. Mais quel est le nom de ce vieux général romain qu'on est allé chercher à une époque en période de crise ?
1: Cincinnatus.
0: Cincinnatus. Bonne réponse.
1: Bravo.
0: De Christophe Barbier.
2: Cousin d'Hibernatus.
0: Vous pouvez expliquer, mais Christophe.
1: Rome était dans une situation très très difficile. C'était la Rome très ancienne. Lui s'était retiré de la guerre et de ses exploits militaires. On est allé le chercher pour remettre de l'ordre. Il a remis de l'ordre. Et après, on lui a dit, il faut rester. Il a dit non. je retourne à ma charrue.
0: À la culture de mes terres. Oh, voilà. Je crois d'ailleurs que Arnaud Montebourg avait utilisé aussi à cette époque, à une époque, cette expression. Non
3: et José Bové,
1: et d'ailleurs, il y est retourné, on n'en entend plus parler, Montebourg.
2: Qu'est-ce qu'il devient, Montebourg?
1: Il fait du miel et des glaces.
3: Non.
1: Il a tout compris. Soutient le miel français et les glaces françaises.
7: Ah ouais, c'est marrant parce que les
1: hommes... Pour quelqu'un qui était complètement givré, les glaces, c'est normal.
3: Eh, il est on fire aujourd'hui.
7: Les hommes d'un certain âge, eh ben, on dit qu'ils ont de l'expérience, alors que les femmes d'un certain âge, on dit qu'elles sont vieilles. Voilà.
3: Non. Ouais. C'est vrai, on dit que c'est des vieilles marmites, c'est vrai.
7: Non, mais hein,
3: bon, c'est vrai, t'as raison.
7: Alors, parce que 72 ans, Hollande.
3: Mais c'est pas comme un étalon qu'on le veut. On le veut comme un précis. C'est pas ça qui est, tu vois,
7: tu comprends ce que je dis, toi, ou pas, non?
3: Je comprends très bien.
7: Non, mais
1: c'est vrai que les vieux hommes politiques, on dit, ils reviennent, et les vieilles femmes politiques, elles sont sur le retour.
7: Voilà.
1: C'est pas du tout le même sens.
2: Bah non, c'est pas juste.
3: Non.
1: C'est très injuste.
7: Mais si, c'est comme ça.
1: Et quand c'est la crise, il faut faire appel à.
0: Quand Madame Bachelot a été nommée à la culture, personne n'a fait référence à son âge.
3: Bon, bien sûr.
8: Normalement, quand il y a une situation de crise, moi, je ferais plutôt appel à quelqu'un de jeune qui, justement, n'a pas l'expérience du passé.
3: Non,
8: qui donc peut apporter, mais si, qui peut apporter son regard
3: neuf,
8: qui peut apporter sa vitalité.
3: Plus tu es jeune, plus tu es criminel.
8: Ah bon?
3: Ça c'est l'histoire l'a montré toujours. Les plus grands criminels sont les jeunes.
2: Ah oui, demande à Cédric Jubilard.
8: Oui, mais si Hollande revient demain, il a déjà connu le pouvoir, il a plus faim, il a plus envie de.
3: Mais
2: Mais c'est ton point de vue.
0: Vous me fatiguez tellement, je me demande s'il n'est pas temps de faire revenir Philippe Bouvard.
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0: Lucie est au téléphone. Bonjour Lucie.
10: Bonjour. C'est sympa de m'appeler.
0: Ah bah c'est sympa. Bah c'est vous qui nous avez laissé un message sur lesgrossetettes@rtl.fr.
10: Mais il y a 3 jours et puis paf, vous m'appelez.
0: Ah bah voici comme ça, 3 jours. Bah, paf, je mets 3 jours à réagir. Je me dis à cette bonne Lucie qui attend là, il faut l'appeler Lucie. D'autant que je crois vous avez une tendresse particulière pour Bernard Mabie. C'est bien ça?
10: Mais il est touchant Bernard.
0: Vous dites qu'il y a une petite tendresse pour Marcela Yacoub, Florian Gazan et Bernard Mabille, ce qui me fait réaliser que j'aime visiblement les handicapés de la vie de couple.
10: Bon, en fait, je
2: dis ça, mais... Au revoir, Lucie.
10: J'ai bien compris, il a déjà bien œuvré, Bernard.
2: Bien œuvré.
10: Pour le réarmement démographique, comme dit l'autre.
0: Ah, bah oui, c'est vrai. Combien d'enfants vous avez eu?
2: 6
0: enfants. Bah, et des petits-enfants, vous en êtes où?
2: 5
0: petits, les arrière-petits-enfants.
2: Pas encore.
8: Et tout ça en copiant les textes de René Labranlet.
2: Bah, c'est ce qui m'inspire.
7: Bah oui, et en mangeant des raclettes.
0: Et vous, Lucie, faites quoi dans la vie alors?
10: Eh ben alors figurez-vous que j'ai entendu qu'il y a Monsieur Barbier. Ben oui. Je fais le même boulot que sa femme et j'ai chanté avec elle il y a pas si longtemps.
0: C'est pas vrai.
1: Ah, formidable
0: ça alors.
1: C'était dans quel
10: collègue?
1: C'était dans quel opéra?
10: Alors on a chanté dans Colomba, qui était une création de Jean-Claude Petit à l'Opéra de Marseille. Mais vous ne connaissiez pas à l'époque
1: non,
10: encore.
1: Non, je l'ai rencontré après, mais elle m'a parlé de Colomba et de Jean-Claude Petit. Parce
0: Et de Lucie.
1: Et de Lucie. Mais les créations pour des artistes lyriques, c'est toujours un événement, parce qu'on joue beaucoup d'opéras anciens.
0: Lucie, vous n'allez pas nous chanter un petit air, là, rien que pour nous?
10: Non, je ne suis pas Liane Folie, ça va pas passer à la zone.
7: Je ne sais pas.
2: Et je reste planté là.
10: Ça y est,
0: on adore Liane Folie. Ah bah oui, on n'est pas une vacherie près, même avec les amis, si c'est comment on est, Lucie. Et vous allez chanter quoi prochainement, alors, Lucie?
10: Eh bien, écoutez, je vais chanter du Bach, du Brahms et du Rossini.
0: Vous avancez dans l'alphabet, c'est parfait. Bon, on vous remercie, on vous embrasse très fort.
1: À bientôt, Lucie.
10: Merci. Bonne journée.
0: Paulette, maintenant.
7: Ah oui.
0: Bonjour Paulette.
7: Paulette.
0: Ah, ou peut-être ce n'est pas Paulette, mais c'est quelqu'un qui appelle pour sa mamie Paulette. Je comprends mieux. C'est bien ça? Allô? Ou alors c'est bien
10: Allô
0: Paulette? Ah non, alors c'est
8: ah
0: bien
8: oui,
0: Paulette.
8: C'est Paulette. C'est
7: Paulette.
0: Allô, Paulette? C'est les grosses têtes à l'appareil. Laurent Ruquier.
10: Oui. Ah bon?
0: Oui, ah bah, vous... ah bah oui, ah bon.
10: Eh bah bonjour.
0: Eh bah bonjour.
7: Bonjour, bonjour Paulette.
0: J'ai reçu un message qui...

0: me dit, soyez chouette, offrez une montre RTL à Mamie Paulette, 91 ans.
1: Oui, alors
0: alors la question, c'est est-ce que c'est vous, Mamie Paulette?
1: Je suis Mamie Paulette, alors soyez chouette.
0: Eh ben, je vous offre une montre RTL. Voilà.
2: C'est mignon.
0: Alors, oui.
1: Alors j'ai gagné?
0: Ah ben oui, oui.
1: Et qu'est-ce que j'ai gagné?
0: Une montre RTL.
1: Eh ben c'est très bien.
0: Eh ben voilà, comme aurait dit Guy Bedos à une époque, bonne fête Paulette. On vous envoie la montre RTL. On vous embrasse.
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0: Alors, il y a une chose que j'ignore d'Hélène et de Paris, c'est si elle est cultivée, si elle peut répondre
5: sans aux questions.
0: Oh. Pourquoi vous dites ça, Bernard?
5: Non, parce que j'ai connu beaucoup de mondains.
6: Ah non, mais il a la grosse tête, c'est tout.
5: Ah oui.
0: Mais je sens que Bernard Mabie vous plaît bien quand même, il vous fait rire.
6: Ah ouais, je l'aime bien. Moi, j'aime bien tout le monde.
5: Mais moi aussi.
6: Vous êtes tous adorables.
7: Non, attends, non, tu dis ça parce que ça fait seulement 5 minutes que t'es là. Tu verras au bout de 3 ans.
5: L'autre qui sent qu'il tient pas le coup.
8: Il se pose depuis 3 ans déjà.
0: D'abord, vous ne tutoyez pas Madame Hélène de Paris.
7: C'est vrai, madame.
0: Faites attention, Monsieur Rioux. Il y a des manières à voir avec les dames.
7: Hein? C'est vrai.
0: Et Stevie, il peut vous montrer comment on fait, hein, Stevie.
9: Tout à fait, mon cher. Je te donnerai des cours après.
8: Oh. Ah, sale Paul, la pépère.
5: C'est dommage que Kersauzon soit pas là, parce qu'il aurait su trousser le compliment.
9: Mais alors, d'où tombe le fruit de madame?
0: Ouf! Comment vous voyez que son fruit tombe d'ici?
9: Mais non, je veux dire, vous arrivez d'où? Vous êtes né où?
6: Oh, je suis né au Maroc.
5: Voilà.
6: J'ai grandi à Paris.
5: Voilà.
6: À Neuilly. Et après, j'ai fait mes études à Dauphine. J'ai déménagé à Los Angeles. J'ai épousé un American.
5: Ah.
6: Et après, à Beverly Hills.
0: Vous l'avez tué?
6: Non, c'est lui qui m'a tué, mais je me suis enfuie. J'ai eu deux magnifiques enfants. J'ai déménagé à New York. J'ai vécu 10 ans à New York et 15 ans à Londres. Et à chaque fois, c'était une nouvelle vie.
5: Moi, j'ai fait 20 ans à Aubervilliers. Mais... c'est pas passionnant, quoi.
7: Et surtout, vous êtes chanteuse maintenant, c'est ça?
6: Ah, je suis chanteuse depuis le Covid.
7: Et avec les... Ah oui. Comme... Ça fait tousser, d'autres que ça fait chanter.
0: Comme quoi, il y a des effets secondaires.
6: Non, c'est que au début, tout le monde était paniqué, déprimé, tout le monde pensait que c'était la fin du monde. Je me suis dit, bon, on va les amuser, on va les égayer, on va leur donner la bonne humeur. Et donc, je me suis mise à poster des choses un peu rigolotes sur Instagram et je me suis mise à chantonner sur des chansons existantes. Et les gens ont adoré. C'est comme ça que j'ai commencé.
7: Et elle prend des cours tous les jours pendant 2 heures, t'imagines?
6: Ah ouais.
7: Un peu.
0: Mais comment vous savez ça, vous?
7: Parce que je sais.
6: Ah ouais, ouais, il a travaillé.
10: Non, mais moi, je me demande s'il n'est pas agent secret. Pour Poutine.
0: Oh, la gueule de James Bond.
9: Ah putain.
5: Yon, c'est un peu James Bond, puisque c'est 00 sexe.
0: Oh, Bernard.
7: Johan, j'ai une question qui me turlupine. C'est quoi un demi-puceau? Je visualise pas bien.
11: Je me suis arrêté à l'entrée.
7: Ah, oh. Je croyais qu'il y avait un côté qui n'avait pas été fait, mais ça va.
11: Il y a un casting de fou aujourd'hui. Et je devais pas venir aujourd'hui. En plus, hier, j'ai envoyé un texto à votre collaborateur pour annuler parce que j'étais un peu pris. Et puis,
0: il est un peu pris. Ça, c'est vrai.
5: Qui peut le prendre?
0: Il y a 6 mois encore, alors, il était là. Il était à genoux. Il nous priait tous les jours pour qu'on le reprenne. Là, maintenant, on l'appelle. Il dit, mais non, mais je suis un peu pris.
11: Et je regrette. Enfin, je suis tellement.
0: Vous êtes fait engueuler par Anthony.
11: Ouais, il m'a engueulé. Il m'a envoyé un texto. Alors, en pleine séance de sport. Mais là, je suis heureux d'être là. On a
0: en pleine séance de sport.
11: Mais tu me faire croire.
0: Non, mais il n'y a rien de crédible.
10: Rien, non mais rien.
11: Ça va Hélène, vous allez bien?
6: J'adore. En plus, à côté de vous, tout va bien.
5: Vous ne risquez rien.
0: De l'autre côté, non plus.
9: C'est vrai. Vous n'êtes pas obligé de me outer comme ça. Vis-à-vis d'Hélène, il me out.
0: Ouais, tu parles d'outing. Si vous voulez son pognon, faut bien qu'elle sache que vous soyez gay.
8: Et tu peux servir de meuble si t'es gay, ridon.
6: Oh. Ah, c'est pas mal.
0: Oh là là. Alors, on est en 1755.
10: Ah, déjà?
0: En 1755, à Bordeaux, et une certaine Marie se promène sur les quais bordelais, et elle va rencontrer, il faut le dire, un esclave qui brûle de fièvre et qui erre sur le port bordelais, et elle va le soigner, le secourir, et pour témoigner de sa reconnaissance, eh bien, ce garçon va lui donner une liqueur qu'elle va utiliser et qui va devenir très célèbre. Comment s'appelle cette fameuse Marie?
5: Ah, Marie Brizard.
0: Marie Brizard.
12: Mais tu vas trop vite.
13: Ah, mais il est trop rapide.
12: Ah non, mais dès que ça parle d'alcool. Hein.
7: Vous avez dit Brizard.
5: Oui, comme c'est Brizard.
7: Comme c'est Brizard.
0: C'est Marie Brizard. Ah, oui. Bravo Bernard. Ah. Vous connaissiez l'histoire?
5: Oui, bien sûr, Laurent.
12: Mais non, mais il connaît son alcool par cœur. Hein.
0: C'est bon,
5: c'est
0: Marie
5: bon.
0: Brizard.
5: Ah, oui, c'est bon.
0: Moi,
5: oui.
0: Je connais pas.
5: C'est très sucré, mais c'est
7: bon. Anisé.
5: C'est
7: anisé.
6: Mais non, ça fait comme une anisette.
5: Oui, oui, c'est bon. C'est bon.
0: Ah, vous buvez, vous, madame In Paris?
6: Non, je ne bois pas.
0: Comment ça se fait, ça?
6: Jamais.
0: C'est parce que vos maris buvaient peut-être.
6: Ah oui, un peu trop.
0: Ah,
6: non,
0: voilà.
6: J'en avais pas des maris, un mari. Oh.
0: Oui, mais un par un, je veux dire.
6: Un seul, ça suffit.
7: C'était quand votre dernier copain? C'était quand votre dernier petit copain?
6: Petit copain, il n'y a pas tellement longtemps.
7: Ah. Il s'appelait comment?
5: Red Charles.
0: Oh. Red Charles. Red Charles.
9: C'est ma bille. Oh, le saligo.
0: C'est pas bien, Bernard. Parce que moi, je trouvais l'aide très jolie, très élégante.
7: Ah, ouais, si. Elle est super
5: mais
7: canon.
5: Moi aussi, je l'ai déjà trouvée très jolie, très simple en plus. Très abordable.
6: Vous connaissez l'expression « Je tarte ta gueule à la récré »
0: Monsieur Boulet, c'est tout à fait le genre de dame que vous aimez, vous. Hein.
9: Ah, moi, je suis fan.
0: Ah, voilà, mais oui.
9: Mais oui, mais elle est trop
0: c'était
9: belle.
0: C'était pour vous faire plaisir.
9: Ah, bah, c'est très gentil, merci, j'apprécie.
5: Elle ressemble à madame?
9: Non, madame, elle était quand même un peu plus âgée. Elle est quand même plus jolie.
6: Merci, merci.
9: Enfin, madame était très belle aussi, cela dit, mais. Mais c'est pas le même âge non plus.
0: Bah, d'abord, elle est morte, là, maintenant.
9: Ah, bah oui. Elle
6: était... Martin?
9: Oui. Ouais. Ah, bah oui, c'est vrai, vous la connaissez.
6: Ouais, très bien.
9: Vous.
0: J'ai l'impression de regarder un Monopoly dans lequel je joue pas.
9: Ah oui, là-bas, c'est les cases bleues. Nous, c'est les cases bleues foncées. Hein.
5: Et vous, c'est les cases couilles.
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0: Une question pour Mme Soulard, qui habite Port-de-Lanne, dans les Landes. Question qui concerne un grand champion d'échecs américain, Hans Niemann, qui n'est peut-être pas américain d'origine, mais en tout cas qu'il est devenu, et il est un des meilleurs joueurs d'échecs au monde. Sauf que lors d'un match, il y a quelques mois, contre le grand joueur du 21e siècle, le Norvégien Magnus Carlsen, il est accusé d'avoir utilisé quoi pour gagner?
16: Une IA?
0: Pardon?
16: Une intelligence artificielle?
0: Alors, intelligence artificielle, pas tout à fait.
16: Une oreillette?
12: Une oreillette?
0: Pas une oreillette. Parce qu'une oreillette, ça se voit tout de même.
16: Ouais. Une application. Ah, oui. L'application Eshkouf.
7: Un petit détecteur électrique qui lui donnait des impulsions.
0: Alors, quelque chose qui lui donnait, oui, des impulsions. C'est en tout cas une accusation, évidemment.
7: Sur le compteur?
0: Non, pas sur le compteur.
12: C'est quelque chose qui portait sur lui, en tout cas.
0: Oui, absolument.
16: Ben donc c'est ça alors, s'il avait un... Il avait
0: oui
16: un...
0: mais quoi, je vous demande quoi?
12: C'est cet objet. Ah,
16: le nom de l'objet,
12: un boîtier,
16: vous voulez? Un vibreur.
12: Un boîtier.
0: Quel genre
12: un
0: de...
12: Un vibromasseur.
0: C'est-à-dire?
12: Bah un plug anal ou un...
0: Un plug anal.
5: Incroyable.
0: Bonne réponse de Joyce Jonathan.
12: Eh ben, je suis ravie d'avoir trouvé ça, vraiment.
5: Eh ben, tu vois que...
16: Elle va te suivre, celle-là.
0: Chacun sa spécialité.
12: En plus, vraiment pas.
0: Le grand maître d'échecs, Hans Niemann, nie avoir eu recours à un sextoy dans le but de tricher.
16: C'est
0: dans
16: comment, son nom, comment, hein. Comment ils l'ont découvert?
7: Parce qu'il sautait plus haut que le mouton qui avait fumé du shit.
0: Non, mais effectivement...
16: À chaque fois que je faisais un coup, il faisait... Oh.
0: Il est accusé de tricherie par son grand rival, considéré comme le plus grand joueur du 21e siècle norvégien, Magnus Carlsen. En effet, il l'accuse d'avoir... ils ont mis à nu, si j'ose dire.
16: Il l'accuse, mais comment on accuse de ça? Excusez-moi,
12: non,
16: je pense que le concurrent...
5: Monte ton cul. Bah non, je peux pas, pas là. Si.
12: Non mais attends, comment ça marchait son truc?
7: C'est pas compliqué, il y a un complice qui fait travailler un ordinateur pour aller plus vite dans les choix de combinaison.
5: Mais faire du morse.
7: Il envoie... par un code, il envoie par un code.
16: Oui, c'est une télécommande.
7: La case où il faut déplacer la pièce. Ah. Et hop, les sensations du plug anal font que on déplace la bonne pièce.
5: E17, c'est
0: chers auditeurs, vous loupez
16: le mime.
0: Vous loupez le mime de Christophe Barbier.
12: Qui se secoue sur sa chaise.
0: Vous pouvez me le refaire ce soir sur BFM TV. Parce que ça peut faire monter l'audience. Christophe Barbier qui mime le joueur d'échecs.
13: Mais il mime peut-être
17: pas.
0: Avec un plug anal.
18: Il reçoit des messages codés.
13: Il mime peut-être pas. Il y a sa femme qui a une télécommande dans la main.

0: Ah non.
1: Ouais. Déjà qu'on avait cramé la carrière de Roselyne Bachelot, maintenant on va cramer.
0: Alors en tout cas, l'Américain répond au Norvégien, je suis prêt à jouer nu la prochaine fois. Eh oui, bah, remarquez, ça change rien.
2: Ça change rien.
3: Non, joue... dessus,
2: non, il faut qu'il joue nu
1: et debout.
2: Penché en
1: debout,
2: avant. Ouais,
0: il faut qu'il joue nu la tête en bas. S'il joue nu la tête en bas, là on se rassure. Mais pas avant, vous voyez.
2: Mais même pas, parce qu'il y a des, parce qu'il peut toujours y avoir des il y a des boules, des boules de gaïcha aussi, qui font
3: des,
2: qui
3: des boules à facettes
2: télécommandées comme ça. Oh, ouais. Bah, tu peux mettre de la lumière, ça sert à rien à l'intérieur.
4: Très volontaire.
2: Si ça t'amuse, mets de la lumière. Hein.
3: Mais je sais.
2: Bon, bah c'est
1: comment, comment tu dis case E17, Christophe, en morte? Vas-y. Vas-y, mon Christophe, vas-y. Ah, il le fait. Il le fait.
2: Ah, je crois qu'il y a échec et mat, là. Hein. Ah, ouais.
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0: Tout était des bêtises, même si ça partait à chaque fois de vraies informations. Il y avait forcément plus de monde à l'Assemblée nationale qu'à l'enterrement de Jean-Marie Le Pen qui s'est fait, vous le savez, en toute intimité. Mais le dry January, bah, ça dure. Hein. Il y a des gens quand même qui continuent à résister, à ne pas toucher une goutte d'alcool jusqu'à la fin du mois. Mais c'est pas François Bayrou forcément qui va les faire reboire. L'histoire du faux Brad Pitt, ça, ça existe aussi.
7: Oui.
0: Mais je suis pas sûr que la dame ait confondu François Bayrou avec Richard Gere quand même. Mais la dame va mal. Hein. Ils ont retiré TF1, même retiré.
7: Retiré, ouais, le retiré.
4: Mais comment ils l'ont retiré? Il est sympa avec elle, il la présente comme une gourdasse.
0: Bah, c'était difficile.
7: Non.
0: C'était difficile de la présenter autrement.
8: Non, parce que moi j'ai étudié la situation.
0: Ouais. Ah,
9: oui. Des femmes entrées, là.
2: Ça sent le vécu.
8: Déjà, ça m'a touchée parce qu'elle s'appelle Anne.
0: Oui, bien sûr.
8: C'est une belle femme. Et sur Légende, c'est une chaîne YouTube, ils ont creusé. Et en fait, ça a duré super longtemps, l'arnaque. Elle n'est pas idiote. En fait,
4: elle est juste un peu faible.
8: Non, elle connaissait pas du tout les réseaux sociaux. Elle les a découverts. Elle a commencé à parler avec la mère de Brad Pitt.
9: Mais voilà. L'après.
8: Oui, mais non.
9: Attends, elle habite au Bénin, la mère de Brad Pitt.
8: Non, je veux dire que ça a été hyper bien fait. Ça a été progressif. Elle a parlé avec l'agent de Brad Pitt. C'était super bien organisé. Ils ont fait des vidéos en intelligence artificielle où on montrait une chaîne américaine.
4: Ça, c'était mal fait.
0: Ça, c'est sûr que l'intelligence était artificielle.
9: Anne, tu n'en vas pas 800 000 euros, même à part quelqu'un de ta famille.
8: Mais ça s'est fait progressivement. Au début, elle a donné 600 000 euros.
9: C'est pas possible.
4: Et Anne, elle a les moyens quand même, parce que tout le monde ne peut pas donner 800 000 euros.
8: Parce qu'elle venait de divorcer, elle avait une prestation compensatoire.
0: Moi, pour Brad Pitt, je donne bien 800 000.
2: Oui, pour
0: le vrai,
2: pas le faux.
10: Moi, j'ai vu le vrai, il est magnifique.
0: Ah, ça y est.
4: Moi aussi.
0: Lui aussi, il s'est fait baiser.
10: Il a donné le départ des 24 heures du Mans. Il a donné le départ des 24 heures
0: et
10: du Mans.
0: Et vous avez cru que c'était le vrai, vous.
10: Ah bah, c'était le vrai.
0: Vous avez cru que le Mans, la ville du Mans, avait fait venir le vrai faux.
9: Il m'avait bien maquillé.
10: Tout le monde a sa photo avec Brad Pitt, sauf moi.
0: Qu'est-ce que vous dites?
9: Il m'avait bien maquillé, grimé sur le.
11: Si c'était pas le Rottenberg, en fait. Moi, j'ai une plainte de Brad Pitt. Moi, il a porté plainte contre moi, Brad Pitt.
0: Ah bon, pourquoi?
11: Parce qu'on a fait une caméra cachée avec Action Discrète sur Canal+, 25 euros par mois. Non, c'est vrai, il y a 10 ans, et on s'est incrusté dans sa maison, là, en Provence, au château de Miraval, en se faisant passer pour bref. Et comme il y avait une violation de propriété privée qu'on l'a diffusée, il a porté plainte. Moi, j'avais une plainte de Brad Pitt. Pas, ou d'un béninois.
0: Enfin,
11: on saura jamais, mais.
0: Je comprends, en tout cas.
8: En tout cas, ils ont retrouvé le mec. Et actuellement, il se fait passer pour Keanu Reeves.
0: Avec un meilleur accent, j'espère.
8: C'est un spécialiste.
4: Ça s'appelle du phishing.
11: Mais c'est bien fait maintenant.
9: Moi-même, j'ai failli être piégé. J'ai failli coucher avec le prince d'Arabie Saoudite. Alors, tu vois.
0: C'est vrai.
10: Ça y est, ta princesse.
8: Mais oui.
9: Moi, je vous voyais déjà chez Rabat.
10: Tu devais acheter la tenue pour le père pour son anniversaire.
0: Racontez-nous comment ça s'est terminé.
9: Eh ben, ce mec. Bah, comment ça s'est terminé? J'ai demandé, quand il m'a demandé de l'argent, j'ai bien vu que c'était pas pour ma beauté.
8: Il a demandé combien?
9: Bah, des petites sommes au début, hein.
4: Mais comment tu peux dire que t'as failli coucher alors que tu l'as jamais rencontré?
9: Parce qu'il m'a envoyé sa photo et
4: ouais, il est loin quand même.
9: Ce qu'il m'avait mis dedans, j'ai dit.
8: Il t'a envoyé son poireau.
9: Je doute. Non, mais ça c'est normal. Mais j'ai dit je doute. J'aimerais qu'on fasse une visio. On a fait une visio. J'ai fait une visio avec quelqu'un. Mais déjà que sûrement que je me suis fait avoir par l'intelligence artificielle, c'était sa tête. J'ai dit si je suis en train de parler que le prince d'Arabie Saoudite.
11: C'est vrai.
9: Et après, je me suis étonné. Pourquoi qu'il s'intéresse à moi, le prince d'Arabie Saoudite? Et après j'ai dit c'est vrai.
7: C'est normal qu'il s'intéresse à toi.
9: Pour lui, je suis français, je suis blond, je suis Catherine Deneuve pour lui, tu vois.
8: Catherine Deneuve maintenant.
11: Mais attends, le prince d'Arabie Saoudite.
9: Ah oui.
11: Du coup, t'étais triste ou pas en sortant?
9: Il s'appelait.
11: T'étais triste ou pas?
0: C'est peut-être ça, Sarkozy, c'était un faux Kadhafi.
11: Bah, oui.
4: Donc, tu t'es vue princesse, quoi.
9: Oui, donc je peux comprendre cette mécanique.
7: C'est son Arabie.
0: Donc, la solidarité des connes.
11: T'inquiète pas, et Jean-Fi, on ira à Beauval, on l'enculera un chameau.
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0: Pendant longtemps, qu'est-ce qu'on faisait du pénis, du cachalot ou de la baleine?
11: Ben on le suçait.
0: Non.
11: Qu'est-ce que tu veux faire d'autre avec un cachalot?
7: Il faut pas avoir la bouche de Mick Jagger pour
0: c'est
7: que ça passe.
0: Énorme.
1: C'est proportionnel.
8: On le
1: proportionnel.
7: On en faisait un médicament?
11: Dentifrice.
4: Un cosmétique.
0: Non. Alors évidemment aujourd'hui on l'utilise plus pour ça. D'abord parce que les baleines sont protégées. Dans les années 1920, le pénis de baleine servait à fabriquer quelque chose.
11: Ah, ça ne fait un aphrodisiaque.
4: Eh bien, moi on m'a dit que c'était du rouge à lèvres.
0: Ah non.
4: Ça se mangeait?
7: Des gouttières?
0: Ça ne se mangeait pas.
11: Ah, et c'était les tétines pour enfants?
0: Les tétines pour enfants, non.
7: Mon grand enfant, alors.
11: Avec un pénis, tu faisais 1000 tétines.
7: Ah ouais,
8: Et ça sentait un peu le poisson.
0: Il y a des gamins qui disaient c'est assez.
8: Quelle horreur.
4: Alors, c'est pour fabriquer un objet?
0: Un objet.
1: Est-ce qu'il le laissait en une seule partie ou il le découpait?
0: Ah, il n'y avait pas tant que ça. J'imagine qu'il fallait évidemment, il y a quelques travaux de couture autour.
11: Ah, c'est pour faire le tabouret de Jean Marais?
12: C'est très moche. Ce que tu viens de dire est très moche.
11: Oh là là là là.
12: Sébastien, c'est moche.
11: Jean-Marie.
12: On en a eu du bonheur ensemble quand même.
8: Ah, est-ce que c'était pas un instrument de musique?
0: Non, pas du tout.
11: Ah, une flûte?
7: Un parapluie?
0: Non plus.
13: Ça mesure 1m50?
0: Comment ça mesure 1m50?
13: Bah, c'est la taille du fait. Truc, c'est 1m50.
0: Ah ouais, c'est ça, un bon mètre. Ouais,
4: une mâle. Ah, alors j'ai trouvé. Ça devait sans doute être simplement un simple aphrodisiaque.
0: Non, pas du tout, non.
7: Mais vous dites que ça mesure 1 mètre passe-partout?
0: Non, 1 mètre.
11: Elle était un banc, ils en faisaient un banc?
0: Pardon?
11: Ils en faisaient un banc, un meuble?
0: Un banc, non.
1: Un berceau.
0: Un berceau, non.
11: Un perchoir pour nains?
7: C'était lié à un métier?
11: Moi, ça m'inspire, mais je vois pas.
0: Un métier, non, pas un métier, mais on se rapproche.
7: Une catégorie.
8: C'était pour les marins?
0: Non.
1: Un sport, oui.
8: Pour les skieurs?
0: Les skieurs, non.
8: Ah,
7: sport individuel
8: est-ce
7: ou collectif?
8: Est-ce que c'était en France?
0: Alors, c'est un accessoire, attention.
13: Est-ce que c'était un sport de glisse?
0: On n'en a pas besoin.
11: Un bobsleigh?
0: Non.
8: Ah, est-ce que de la boxe? La boxe, non.
7: C'était collectif ou individuel, ce sport?
0: C'est individuel.
7: Individuel. C'est dans l'athlétisme,
0: non? L'athlétisme, non.
13: C'est creux.
0: Comment ça c'est creux?
13: Est-ce que c'est creux la bite?
0: Ah bah j'imagine qu'on vidait le pénis pour pouvoir.
11: C'était un sport de balle ou de ballon?
0: Est-ce
1: qu'ils avaient une seule.
0: Vous m'avez demandé si c'était un sport collectif, je vous rappelle que je vous ai dit.
11: Non.
8: Individuel.
11: Ah, les balles de ping-pong?
0: Non.
11: Les balles de King-Kong?
4: Ah bah c'est un jeu en solitaire.
0: C'est donc un caddie de golf?
7: Un club de golf?
0: Non.
11: La balle
4: de golf? Un sac de golf.
0: Le sac de golf?
1: Wow.
0: Bonne réponse de Michel Bernier.
13: Alors là, bravo.
8: Ah ben j'ai eu un mari golfeur. Hein.
11: Mais c'est bizarre parce que c'est classe le golf là. T'imagines les deux golfeurs? Tiens, passe-moi ton club, mets-le dans la bite du cachalot.
13: Oui, mais quand tu le dis,
11: c'est bizarre quand même. Ils sont classe les golfeurs.
8: Je crois qu'ils se disent pas ça.
13: Charles Hubert, passez-moi la bite du cachalot.
11: Ouais.
13: Tout de suite, ça fait plus.
11: Oui, donc je peux. Oui, donc, mais
0: il faisait du golf votre mec alors.
8: Ouais, mon ex, il aimait bien ça.
0: Il faisait du golf.
8: Alors, je pense qu'à une époque, il en a fait.
7: Des coups. Et puis après, il a changé de trou quoi.
8: Puis après, il a changé.
0: Ariel.
4: Non, mais ce n'était que pour ça.
7: Pardon?
4: Oui, je ne comprends pas pourquoi.
8: Elle a raison.
11: Pourquoi ils ont bloqué sur le pénis de cachalot pour faire des
4: voilà,
11: de golf?
4: Voilà.
13: Parce qu'à vous, je dis, ça mesure 1m50, c'est rond, c'est creux, tiens, si on met le club dedans.
1: Tout près, voilà.
11: Oui, c'est quand même
13: c'est solide. Mais en revanche, j'ai vu un truc qui était très rigolo, c'est chez un antiquaire et il m'a dit que c'était beaucoup la mode au 19e siècle, c'était des pattes d'éléphant qui servaient de porte-parapluie.
4: Ah ben oui.
14: Ah ouais, ouais.
13: Des pieds d'éléphant.
0: Ah oui. Oui. C'est une belle époque quand même.
14: Ah ouais, oui, ça c'est beau. Ah oui. Tu rentres chez toi avec ton club de golf.
11: Ah non, il y a les pieds de migrants pour les cale-portes.
13: D'enfant.
0: Michel, je vous en prie, n'encouragez pas.
13: Je le veux à l'Elysée.
0: Ne l'encouragez pas, je vous en supplie. Un poète à retrouver maintenant, un peu de poésie nous fera du bien.
13: Oui.
0: Pour Bernard Rambeau, qui habite Périllac, en Haute-Vienne. Quel célèbre poète prenait des noms féminins pour écrire dans sa revue de mode, qui s'appelait La Dernière Mode. Il signait Marguerite de Ponty ou Miss Satin.
4: Est-ce que ce ne serait pas Mallarmé ?
0: Excellente réponse, oh là là, oui. D'Ariel Dombal.
4: Bravo. Bravo.
0: C'est bien Stéphane Mallarmé. Alors là, bravo. Bravo.
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2: Une question littéraire, profitons de la présence de Philippe Claudel. C'est à destination de Madame Le Hénaff, qui habite Gap. Juliette Le Hénaff. Baudelaire a dédicacé ses Fleurs du Mal à un poète impeccable. Je cite Baudelaire lui-même, c'est la dédicace au début des Fleurs du Mal. Au poète impeccable, à mon très cher et très vénéré maître et ami, je dédie ces fleurs maladives.
3: Théophile Gautier.
2: À Théophile Gautier. Bonne réponse. De Monsieur Claudel, ça c'est de la culture, vous voyez ça. Alors là, il y a rien à dire.
4: C'est la classe.
2: C'est pas Boutboul qui dit que Nadal a une carrière en dents de scie.
5: Elle a raison quelque part. Il a prouvé quoi dans le tennis, Nadal?
2: Pour Agnès Cellier qui habite Tourdrin dans l'Aisne, quelle œuvre célèbre se termine par ces mots? Il me reste à m'asseoir au bord de ma fosse, après quoi je descendrai hardiment le crucifix à la main dans l'éternité.
5: Martine à la plage?
2: Non.
6: Cézbron?
2: Non, non, pas une œuvre de Cézbron.
3: C'est de Maupassant?
2: De Maupassant, non. Non.
3: C'est du 20e siècle?
2: Non, c'est du 19e.
3: Baudelaire. Oh non, mais je tente des choses comme
4: c'est
3: ça.
4: C'est Victor Hugo?
6: Chateaubriand?
2: Pardon.
3: Les Mémoires d'Outre-Tombe.
2: Les Mémoires d'Outre-Tombe de Chateaubriand. Bonne réponse de Philippe Claudel. Je l'ai jamais lu, moi.
6: Arriver au bout.
2: Alors, ça vaut le coup vraiment de lire les Mémoires d'Outre-Tombe.
3: Très honnêtement, moi, j'en ai lu des larges extraits, mais je ne l'ai encore pas lu en entier.
2: C'est pas vrai. Bon, si vous l'avez pas lu, alors je vais pas commencer tout de suite. Alors, vous l'avez lu, vous, Dodwick? C'est marrant, les rires d'adolescents. Hein.
7: C'est comme les Mémoires de Saint-Simon, on les lit jamais.
2: Oh, toi. Pour Amir Sicardini, qui habite Montfort-sur-Meu, en Ille-et-Vilaine.
3: Arrête, on va avoir des problèmes.
2: Non, écoutez, j'ai pas engagé un bruiteur ici, monsieur Beaugrand.
8: J'adore les vaches.
2: Oui, j'ai bien. Oui, mais elles vous le rendent pas. Voilà. Vous connaissez évidemment l'actrice Cécile de France.
8: Qui est belge d'ailleurs. C'est vrai.
6: C'est reparti.
8: C'est une grande belge, dis donc.
2: Eh ben, elle va jouer Marie Boursin bientôt. Plutôt Maria Boursin.
8: Boursin?
2: Oui.
8: Comme le fromage?
2: Oui, comme le fromage. Ah, ouais. Elle va jouer Maria Boursin à l'écran, là, tout prochainement. Mais qui est Maria Boursin?
8: Eh ben, la créatrice du fromage?
2: Pas du tout.
5: Une résistante?
2: Ah, une résistante, non.
5: Est-ce que c'est artiste?
2: Une artiste, oui.
8: Elle a fait quelque chose de formidable.
7: Une peintre?
2: Une peintre, oui.
7: Ah ben bah voilà, je
6: l'épouse d'un
3: femme
6: autre
3: de Bonnard.
6: Peintre.
2: Pardon.
3: La femme de Bonnard.
2: Et c'est la femme de Bonnard, Marthe Bonnard. Bonne réponse de Philippe Claudel.
8: Ça va faire bizarre, la femme de Bonnard avec l'accent belge, quand même.
2: Bah oui, mais Cécile de France n'a pas l'accent.
8: Je sais.
2: Et le film s'appelle Bonnard, Pierre et Marthe. Ça sort la semaine prochaine, le 10 janvier. Et c'est vrai que Marthe Bonnard, son nom de jeune fille, c'était Maria Boursin.
5: Bonnard disait du pain, du vin et du boursin. C'est Bonnard.
3: Et personne me demande si je connais Bonnard ou pas.
2: Ah, est-ce que vous connaissez Bonnard?
6: Ça, c'est plus grave.
2: Quand même, expliquez qui était le peintre Bonnard au petit Madame Ockrent.
6: C'était un peintre...
3: Dans la lignée,
6: qui a précédé les impressionnistes ou qui les a accompagnés et qui était un
8: Elle
6: ami.
8: Elle galère quand même un petit peu.
6: Qui était un ami.
5: De ma voisine, laisse tomber, c'est moi.
6: Un ami de tous ceux qui sont.
5: Sont
6: opposés au conformisme de la peinture à son époque.
3: À l'huile. Pas précédé, Christine, pardon, qui a succédé aux impressionnistes.
5: On a tous vu qu'elle avait dit une connerie, mais on l'a pas vu.
6: Accompagné, non?
3: Après, c'est un peu après. Voilà.
5: Mais... On le refait, Christine, qui était Bonnard?
8: Bon, alors est-ce que quelqu'un autour de la table peut dire qui était Bonnard?
2: Oui, c'était le mari de Maria Boursin. Une autre question pour Gauthier Pousse. Monsieur Pousse habite Albi. Je voudrais vous parler d'un livre qui sort chez Albin Michel qui s'appelle « Tout le monde en regarde, ou presque ». C'est une sexologue qui s'appelle Thérèse Argaud.
8: Ah, je la connais.
2: Qui s'en prend à la pornographie trop présente sur les réseaux sociaux, sur Internet. Et c'est vrai qu'il y a du porno partout. Et évidemment, ça donne aux jeunes une idée du sexe et de l'amour qui n'est pas fidèle à la réalité. Parce que
8: ça dépend des films.
2: Comment ça dépend des films?
8: Ça dépend des films. Tous les films porno ne sont pas violents, vous voyez, dans le rapport.
3: Ceux dans lesquels tu joues,
8: sexuel.

0: C'est rarement, rarement dans la vie comme dans un film porno, monsieur Beaugrand.
1: Ah bah, vous parlez pour vous, Laurent.
2: Évidemment, c'est rarement quand il y a un livreur qui sonne à la porte qu'il va trousser la dame comme ça sur la machine à laver. Mais voilà, ça peut arriver.
0: C'est ce qu'elle dit, madame Argot, Thérèse Argot.
2: Oui, mais c'est le fantasme.
0: Et en plus, elle dit que la pornographie est une drogue dure qui ne dit pas son nom.
2: Ah oui.
0: Et d'ailleurs, le titre de son livre est assez explicite. Hein. Tout le monde en regarde ou presque.
3: Pas moi.
1: Oh. Non, toi, t'en tournes.
2: Et moi, je suis pas sûr que Christine O'Krent regarde du porno. Tu vois.
0: Non, mais bah, écoutez,
2: je pense pas.
3: Et ben voilà, nous, on est des gens normaux.
4: Non, je sais qui est Bonnard.
1: Et le porno, c'est Bonnard.
0: Là, Christine va passer son tour sur la question qui vient, parce que je vais vous demander le nom d'une célèbre actrice porno, assez célèbre tout de même, parce qu'on la voit d'ailleurs souvent invitée pour parler de ce problème de la pornographie chez les jeunes, des conséquences que cela a. On l'a même vu il n'y a pas si longtemps dans un talk show animé par Léa Salamé, le samedi soir, vous voyez quelle époque. Mais alors, ce qui est plus étonnant, c'est qu'on l'a vu à la fois dans le clip de la chanteuse belge Angèle, oui. Balance ton quoi. Vous voyez, et là, il y avait quand même un côté évidemment féministe. Et faites attention, un oui, c'est un oui, un non, c'est un non. Et en même temps, on l'a vu aussi faire du scooter avec Gérard Depardieu dans l'émission Paris Dernière. Quel est le nom de cette actrice porno?
2: Alors, j'ai un trou.
1: Pardon. Non,
2: parce que je vois qui c'est. Elle est brune, elle est très jolie.
0: Elle est brune, elle est très jolie.
2: Oui, oui, je ne sais plus comment elle s'appelle. Elle se bat
4: uniquement
2: contre...
4: Uniquement un prénom, non?
0: Non, non, non. Elle a un alors, elle a un prénom cinématographique. Enfin, elle a un prénom et un nom qui sont tous les deux des références cinématographiques.
1: Mais est-ce qu'il y a un jeu de mots?
0: Pas un jeu de mots. Mais elle a choisi un prénom et un nom qui sont les deux des références au cinéma.
1: Lady Chat.
0: Non.
5: Et elle
0: non.
5: se bat contre Marlène ou Greta.
0: Non, des, non, non.
5: Un Linda. Prénom connu comme
0: Linda.
5: Tactrice.
0: Non, non, non, non. Non, non, un titre de film.
1: Fiona Dutroux.
0: Non.
2: Un titre comment vous dites? Pardon.
0: Un prénom de qui est un titre de film. Ah, titre
2: Emmanuel.
0: Non.
3: Si si.
0: Non, non, non.
2: Si si.
0: Ah,
2: si, si.
0: Ah, non, mais alors là, on aura tout entendu.
3: Bah pourquoi?
0: Nadal a une carrière en danse et en une actrice porno qui s'appelle Sissi. Alors là, écoutez.
5: Pourquoi pas?
3: Mais pourquoi pas?
0: Non, écoutez. Alors, elle a joué dans Madame et sa soubrette.
2: Ah oui.
1: Son nom est un titre de film?
0: Dans Les Françaises kiffent les blacks.
2: Les Françaises kiffent les blacks?
0: Oui, dans
6: Blanche Fesse et les Sept Mains.
0: Non, dans Pascal le Grand Frère Pineur 3.
5: Ça, c'est très bien.
2: Pascal moi, le Grand Frère Pineur.
1: J'ai vu le 2 c'est et génial. Le 3 est mieux.
2: C'est génial, Pascal le Grand Frère Pineur.
0: Ah bah oui, c'est le titre.
2: Ça, j'adore.
0: Bonne et Cochonne aussi.
2: Ah oui, bah c'est
0: bon, voilà, bien. Je vous donne un peu de la filmographie.
2: Oui, oui.
0: Mais c'est une actrice engagée. Vous voyez.
1: Ah bah oui, moins elle, que le mec, mais quand même.
2: Elle se bat notamment
1: et
2: contre
1: Laurent,
2: l'accessibilité sur Internet pour les plus jeunes.
0: Voilà.
2: Je l'ai interviewé pour ça.
1: Son nom
0: est... Ah, vous l'avez interviewé?
2: Mais oui, oui, oui.
6: Katsuni.
0: Pardon?
6: Katsuni.
0: Non.
2: Non, non, mais je n'arrive plus à...
0: Elle a le prénom d'un titre de film célèbre.
3: À Katsudoro.
1: Mash?
0: Non.
6: Son prénom, c'était un titre d'une française, Laurent?
0: Son prénom est un
1: ouais,
0: prénom...
1: Ouais, pas les dents de la mer, connard.
0: Son prénom est un prénom...
6: Je t'aime, Laurent.
2: Aidez-nous sur le prénom.
0: Son nom de famille est oui. le nom d'une autre grande actrice qui, elle, ne fait pas du porno. Bon.
2: Catherine Deneuve?
0: Non. Et son prénom, c'est le prénom d'un film de Besson. Écoutez, là, franchement...
1: Oh, Nikita.
0: Alors, Nikita
2: Bellucci. Nikita Bellucci, oui.
0: Nikita Bellucci, voyez que vous la connaissez.
2: Oui, Nikita Bellucci.
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9: Mais vous savez que quand Kennedy a dit « Ich bin ein Berliner »,
0: oui, monsieur.
9: Il a fait une faute d'allemand.
0: « Ich bin ein Berliner ».
9: Oui, parce que « ein Berliner », c'est une pâtisserie. C'est un petit berlinois et les Allemands. Ah. Si vous demandez à un Allemand, on ne doit pas dire je suis une pâtisserie.
0: Oui. Ich bin Berliner, il fallait.
9: Oui, ich bin Berliner, voilà.
0: Il y a la folle qui n'arrête pas de rire.
5: Hey, c'est en général les
1: ça lui
5: a fait
1: des
5: femme.
1: Trucs. Avez-vous connu des amours berlinoises?
10: Ah oui, hélas.
1: Ah bon?
2: Ah oui?
1: C'était pas bien?
10: Non, c'est vraiment pas des bons plans. Hein.
0: Ah bon? Ah bon, pourquoi?
10: Parce qu'ils sont trop féministes, alors ils sont inhibés.
2: Ah oui, pas inhibé.
1: Vous préférez qu'on soit plus viril?
10: Oui, comme Tarzan.
1: Ah, c'est vrai.
10: Avec une liane.
1: Ah.
10: Tarzan, c'est hyper

0: Alex.
1: Explique-moi.
2: Tu l'as à côté de toi.
1: Explique-moi.
2: Il est à la retraite, mais tu l'as.
1: Marcella, explique-moi pourquoi tu te rêves en jean et tu ris comme Chita.
3: Monsieur Fabrice, qui est là, je l'ai remarqué quand même, parce qu'il y a un petit manège qui se passe pendant cette émission. Il n'y a pas que Mergo et Rioux. Ça va parce que, heureusement, l'épouse de Monsieur Fabrice est en coulisses et elle surveille Michel, hein, qu'on adore. Elle est là-bas de l'autre côté, Michel. Mais si elle n'était pas là, Michel, il faudrait qu'elle se méfie parce que Marcella aime beaucoup le genre de Fabrice. Ça, je le sais, je l'ai remarqué.
4: Mais c'est une femme de goût.
3: C'est vrai ou pas, Marcella?
5: Oui, parce qu'il a une vraie virilité, pas comme d'autres ici, je ne peux pas nommer.
6: Oh, ça va, ta gueule, homophobe.
2: Elle voudrait que tu lui tapes dans la case 13R.
4: Vous pouvez le redire, s'il vous plaît, parce que c'est très agréable à entendre.
5: Vous avez une vraie virilité. Oh,
4: mais je suis d'accord avec vous.
1: Le problème de Fabrice, c'est qu'il a placé son sexe en Suisse.
4: Oui, mais il est tellement développé qu'il peut atteindre Paris.
3: Vous voulez dire qu'il est en berne? Joli. Marcella aime beaucoup Fabrice, elle aime bien Bernard aussi.
2: Ah oui,
3: Bernard,
2: elle aime bien les vieux.
5: Oui, mais comme un Tarzan un peu handicapé.
2: Pas de la liane.
0: Est-ce que tu rigoles au lit, Marcella? Est-ce qu'au lit, pendant les ébats, t'aimes bien rigoler?
2: Si elle te voit à poil, c'est... oui. Elle est morte de rire.
4: Remarque, le rire et la sexualité, ça marche pas très bien ensemble.
5: Ah bon?
4: Si tu commences à entreprendre une femme et qu'elle éclate de rire, c'est pas bon signe.
0: Moi, parfois, j'ai fait l'amour en faisant des matchs de foot, en commentant des matchs de foot, et je t'attaque par le sein gauche, et on attaque par le côté gauche maintenant. Et maintenant, j'attaque par le cœur, et je descends, je fais une descente fantastique, et j'arrive près du but, attention, et je l'échouille le poteau droit. Et je caresse la barre transversale, et je touche l'équerre.
1: Le drame dans ces matchs, c'est que ça se termine toujours par le tir au but.
5: Il est fou furieux parce qu'il n'a aucune sexualité.
0: C'est vrai.
5: Et alors, même coup, je lui ai conseillé plusieurs fois. Non, mais c'est vrai, hein.
0: Ah, je suis bien, je prends le deuxième micro parce que j'ai deux micros à moi. Tu te rends compte? Est-ce que vous m'entendez bien, cher auditeur, à Marseille? Vous, Marcel, à Marseille, vous m'entendez ou pas? J'ai deux micros, micro à gauche, micro à droite. Et le ballon maintenant, des Bernard Mabie qui essaie de trouver une solution avec Jean-Philippe Janssen. Jean-Philippe Janssen qui sert Laurent Ruquier, magnifique, le double une de Laurent Ruquier pour Fabrice Metsch qui va tirer au but. Et il glisse ballon contreusement et c'est terrible.
4: Je le voyais le but là.
5: Mais Johan,
1: excuse-moi, mais c'était pas un micro, tu veux bien lâcher la bite de Bernard?
2: C'est vrai. C'est vrai. C'est vrai que je me suis fait tatouer RTL au bout.
5: Non, mais c'est vrai. Tu n'as pas peur, Johan?
0: J'ai pas peur de rien. Oh. Qu'est-ce qu'on dit comme bêtise ici, hein?
1: Nous, ça va.
6: Ça va, c'est...
3: Moi, je parle de moi, personnellement. Je parle avec des philosophes. La guerre des Léviathans. Vous voyez?
2: Oh, c'est le choc des cultures.
3: Oh, oui. Oh, ta gueule, Tarzan.
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3: 117 milliards, voilà un nombre important.
1: Arrêtez avec votre salaire.
8: C'est indécent.
3: Voilà un nombre important qu'on trouve dans la presse ces jours-ci. Mais pour quelle raison et à quoi correspond ce nombre 117 milliards?
9: C'est un chiffre d'affaires?
8: La dette publique.
6: Elle a dit le déficit de la France.
3: Non, monsieur le maire nous a laissé une belle ardoise, mais pas celle-là tout de même.
1: Est-ce que c'est le salaire de quelqu'un, la fortune de quelqu'un?
3: Rendez-vous compte, 117 milliards.
10: C'est ce qu'il faut payer pour marcher sur la Lune.
3: Ah non.
6: Est-ce que ça a un rapport avec Elon Musk ou avec des milliardaires du monde?
10: Jeff Bezos.
8: Est-ce que c'est quelque chose que quelqu'un a ou c'est quelque chose qui coûte ça?
6: Ah!
3: Ni l'un ni l'autre.
6: J'ai compris, Laurent, c'est pas de l'argent.
1: C'est pas de l'argent.
8: Ce sont des animaux.
1: C'est l'être humain qu'il y a eu sur Terre depuis la création de l'homme.
8: Oui, c'est ça.
3: Expliquez.
1: Depuis l'arrivée de l'homme, on estime qu'il y a eu 117 milliards d'êtres humains sur Terre. Ouais.
3: Excellente réponse de Laurent Baffie. Eh oui, j'ai pris ma pascaline, j'ai calculé combien d'êtres humains on pouvait être sur Terre depuis le début, c'est pas moi qui l'ai fait, je vous rassure. Et effectivement, si on fait ce

0: petit calcul pour estimer le nombre de personnes qui sont nées dans le monde depuis le début de notre histoire.
1: C'était un mardi, le premier.
0: Et bien,
2: c'est quoi le début de notre histoire?
0: Nous aurions été 117 milliards d'humains depuis l'apparition des Homo sapiens, on va dire vers 190 000 ans avant Jésus-Christ, voyez.
2: Mmh. Et okay, c'était pour situer à quand vous parliez?
0: Ah ben voilà, je pars avant Jésus-Christ, toujours.
3: j'ai une blague sur ça d'ailleurs.
0: Allez-y.
3: C'est un petit garçon qui vient voir son papa, il dit: papa, d'où on vient en fait? Et le père lui dit: écoute, nous, les êtres humains, on vient d'Adam et Ève. Voilà, Adam et Ève ont eu des enfants, et puis après, il y a eu plein d'autres êtres humains. Et le petit garçon, il court, il va voir sa mère, il dit: maman, d'où on vient? Sa mère, elle dit: bah, on descend des singes. On était des singes avant, et puis maintenant, on est devenus des êtres humains. Et le petit garçon, il va voir son père. Il dit: mais papa, pourquoi tu m'as dit qu'on vient d'Adam et Ève, alors que maman, elle dit qu'on vient des singes? Et lui, il a dit, je t'ai parlé de ma famille, pas de la famille de ta mère.
0: Elle est jolie.
4: Mais ça me paraît pas énorme comme chiffre.
0: Non.
4: On est combien de milliards là sur
0: Terre? 8 milliards. On est 8 milliards.
4: On est 117 milliards.
0: On était 6 milliards en l'an 2000.
4: C'est pas énorme.
0: On était 2 milliards pendant les deux guerres mondiales. 1 milliard seulement en 1900, vous voyez. Et il faut additionner.
2: En 1900?
0: Oui, 1 milliard.
3: Est-ce qu'il compte les sans-papiers avec ça?
0: Et alors, ce qui est intéressant, c'est combien de pourcentage de personnes sont vivantes
4: depuis 117 milliards d'années?
0: Oui, exactement. Eh ben, on n'est que 6,8% de vivants par rapport à toutes les personnes qui sont nées.
1: Et puis, l'espèce humaine a failli s'éteindre parce qu'à un moment donné, il n'y avait plus qu'une poignée d'hommes.
0: Oui.
1: On estime peut-être entre, je sais pas, 20 et 30 000 et ça a failli mal finir.
3: Comment tu sais tout ça, Laurent Baffi? Moi, je suis étonné de cette culture.
0: Et encore, je n'ai pas, pour l'instant, atteint les questions zoologiques qui ne vont pas tarder, car j'en ai préparé des tas pour faire plaisir à Monsieur Baffi.
3: Les zoologiques, c'est ceux qui font des trucs avec les animaux?
0: Non,
4: zoophiliques.
3: Ah, pardon.
0: Mais je vous emmène d'abord à la grande exposition internationale de Paris en 1937. En effet, cette année-là, à l'exposition universelle, une marque célèbre est récompensée. Quelle marque célèbre fut récompensée? Une marque qu'on doit à Monsieur Étienne Valton. Une marque qui a été inventée par Monsieur Valton en 1918 et qui fut récompensée, c'est assez fou, à l'exposition internationale de Paris en 1937.
4: Est-ce qu'une voiture?
5: Une voiture, oui, j'allais dire.
0: Une voiture, non.
4: C'est de l'électroménager?
0: Du tout.
1: C'est un vêtement?
0: Un vêtement, oui.
2: Ah. Est-il français, Monsieur Valton?
0: Monsieur Valton est français.
4: Est-ce que c'est des chaussures?
0: Des chaussures, non.
4: Ah, est-ce que c'est l'anorak, le
5: caouet?
4: Vous savez, le caouet qu'on met.
0: Le caouet, il est arrivé après, le caouet.
3: Caroline, quand tu prends ces terres-là, est-ce qu'il est français? J'ai peur de retourner dans mon pays d'origine. Tu fais peur quand tu fais ça. Qui est tellement belle.
4: Le blue jean.
0: Le quoi?
4: Le...
5: Non, le blue jean, c'est américain.
2: Non, mais... Denim.
1: Est-ce que c'est plutôt un manteau?
0: Un manteau, non, mais non, c'est vestimentaire, c'est vrai, mais généralement c'est une marque qu'on ne voit pas comme ça du premier coup d'œil.
4: Ah oui, c'est le slip kangourou.
0: Alors,
4: kangourou,
1: Dim.
5: Ah non, c'est le
4: slip pour homme ou
5: non? C'est le caleçon.
0: Le caleçon, non.
4: Je suis proche du slip ou pas?
0: Vous êtes dans la culotte.
2: T'as toujours été proche.
5: Ah, c'est la culotte. Et c'est Playtex?
0: Ah non, pas Playtex.
4: C'est pour les hommes.
5: C'est une marque.
4: C'est pour les hommes.
0: Alors c'est pour. Alors je crois qu'aujourd'hui c'est plus les femmes et les enfants qui utilisent cette marque.
2: Petit bateau.
0: La réponse.
1: Ben oui, petit bateau, les femmes et les enfants d'abord.
0: Oui, exactement.
3: Oui. Mais ça coûtait cher, ça, petit bateau.
0: Ah, mais ça existe toujours.
3: Quand on était petit. Un jour, j'avais une culotte petit bateau, je l'ai gardée. Tellement ça coûtait cher, je l'ai gardée très longtemps.
0: Mais et vous, après, vous pouvez vous habiller enfant en plus, Boudère.
3: Et en plus, vous savez, quand j'ai habillé enfant, j'aime bien m'habiller enfant, parce que je rentre et je dis: donnez-moi la plus grande taille.
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0: Une autre question pour Jean-Luc Ponce qui habite Pau. Je vais vous parler d'un décret qui date du 5 mars 1848. Je vais vous dire de quel décret il s'agit. Ce décret du 5 mars 1848 rétablissait le suffrage universel masculin à l'époque, évidemment. Tous les Français retrouvaient le droit de vote, sauf quelques-uns. Et c'est ainsi qu'est née une célèbre expression. Laquelle?
8: Pas de peau.
0: Comment ça, pas de peau?
8: Bah parce que c'est dans la ville de Pau, non? Donc ah pas non. De peau.
9: Laurent, c'était un jeu de mots sonorité.
10: Bon, ça va finir dans le best-of, ça.
0: Alors, attends. Ah non, mais ça n'a rien à voir avec Pau, c'est l'auditeur qui habite Pau.
10: Hey, vivement qu'elle soit ministre. Hein.
0: Oh. On va rigoler.
1: Là, on voit qu'elle a le niveau pour être ministre.
0: Je comprenais pas de quoi il me parle.
1: Laurent, est-ce qu'on l'emploie encore?
0: C'est Monsieur Ponce qui habite à Pau dans les Pyrénées-Atlantiques, mais ça n'a rien à voir avec la question.
8: Ah bah très bien, très bien. Bah, j'ai fait une Ariel Dombal, pardon. Excusez-moi.
1: Laurent, est-ce que cette expression est tombée en désuétude ou est-ce qu'on
0: l'emploie
1: encore?
0: Non, c'est une expression qu'on utilise toujours aujourd'hui et peut-être même plus que jamais, même si maintenant on l'utilise aussi pour d'autres institutions.
1: Tiens, il y a combien de mots?
0: Je vous aide un peu.
1: Il y a combien de mots?
0: Oh, trois mots, et c'est vrai que on a tort sur l'origine de cette expression, je vous aide un peu, parce qu'on croit que cette expression vient de quelque chose, et pas du tout. Cette expression vient du fait que le 5 mars 1848, on a rétabli le suffrage universel masculin. Tous les Français retrouvaient le droit de vote, sauf certains.
9: Sauf les prêtres.
0: Alors, c'est vrai que les prêtres ne retrouvaient pas le droit de vote.
9: D'accord.
0: Mais ce n'est pas à cause de ça qu'on a connu une nouvelle expression.
10: Les prisonniers?
0: Les prisonniers, effectivement, non.
9: Repris de justice.
0: Mais encore une troisième catégorie, c'est celle-là.
10: Les orphelins?
0: Non, la plus intéressante et la plus importante.
10: Est-ce que c'est des gens qui avaient...
9: transgenres?
0: Les transgenres, non, vous m'avez dit, le clergé ne peut pas voter, les détenus ne peuvent pas voter. Il y a une autre catégorie qui ne pouvait pas voter.
8: Les rabbins.
1: Les bourreaux.
8: Oui, enfin, non. Les religieux.
0: Gros. Non, ils sont beaucoup plus nombreux que tout ça.
8: Les professions.
0: Oui, certains en font profession. Oui, absolument. Même si d'autres, on va dire, ils sont contraints. Même si d'autres y sont contraints, certains en font profession.
9: Les charcutiers traiteurs visagistes.
10: Est-ce que ce sont ceux qui travaillaient au plus proche de l'État?
0: Pardon.
8: Les ronds de cuir.
0: Ça, c'est bien, mais c'est pas ça du tout.
10: mais c'est pas mal. C'était intelligent et déjà, c'est bien, ça change.
9: Les ronds de cuir. Ouais, non,
1: la police.
0: Pas la police.
1: La gendarmerie.
10: Les militaires.
0: Alors. En effet, à l'époque, comme on était dans un climat de tension avec la Confédération germanique, le gouvernement français avait estimé dangereux de laisser les soldats se disperser sur tout le territoire pour aller voter dans leur commune.
9: Oui, c'est pas bête.
0: On n'avait pas donné le droit de vote aux militaires. Alors, quelle expression est née à cause de ça?
10: Pas touche aux chèvres.
9: La gueuse.
0: Mais non.
9: À la guerre comme à la guerre.
0: Les militaires n'avaient pas le droit de vote. Donc...
9: Pompon, t'es mort.
0: Mais non.
10: Ah, c'est pas
0: on va donner 300 euros.
8: Non, hein. non,
0: ça a été trop long à venir.
1: Voilà, c'est les militaires qui vont nous faire trouver.
0: Rachel Kahn, vous emmènerez vous-même le chèque à Monsieur Ponce à Pau.
8: Ah, génial.
9: Donnez-nous un des mots.
10: Il y a un mot d'ordre militaire dedans, justement.
1: Non, ça commence par les.
0: Non, ça commence pas par les.
8: Mais il y a trois mots.
9: La grande muette.
0: Bonne réponse. Eh oui.
9: Mais oui.
0: Bonne réponse d'Ariel Wiesmann et de Laurent Baffy. La grande muette, c'est un surnom qu'on a donné pendant longtemps, effectivement, à l'armée française. On croit souvent que c'est parce qu'il y a un devoir de réserve et que les militaires n'ont pas le droit de s'exprimer. Mais c'est une erreur. En fait, cette expression, la grande muette, date de ce décret 5 mars 1848 parce qu'ils n'avaient pas le droit de vote. On a appelé donc l'armée la grande muette. Et c'est une expression qu'on utilise aujourd'hui à nouveau dans la presse. Voilà pourquoi j'ai eu l'idée de cette question à propos de l'éducation nationale, puisque parfois aussi l'éducation nationale, on a vu ça avec l'affaire de harcèlement, se transforme elle aussi en grande muette.

0: être ado comme ça, c'était, on mettait toujours derrière l'enveloppe, allez cours petit facteur, car l'amour n'attend pas.
1: Et moi, j'étais du rouge à lèvres, j'embrassais l'enveloppe.
2: Je mettais pas ça.
3: Moi, j'ai jamais mis ça de ma vie, hein.
1: Ah, non, ah, vite, vite, vite, petit facteur, la vie,
0: non, mais tu faisais pas ça.
1: Vite, vite, petit facteur, et puis je mettais mon parfum dessus, et je mettais du gloss, et j'embrassais l'enveloppe.
0: Voilà, moi aussi. Moi aussi, je faisais ça.
2: Olivier a fait ça beaucoup aussi.
3: Avec des pigeons voyageurs.
0: Lui, il envoyait des mouettes.
3: Avec des pigeons voyageurs. Non, des pigeons voyageurs.
4: Il jetait des bouteilles à la mer, on les reçoit encore maintenant, celles d'Olivier.
2: Vous avez dû écrire. Moi, je suis sûr. Parce que, vu le talent que vous avez pour improviser, et on connaît évidemment le succès de vos livres, vous avez dû écrire de très belles lettres d'amour, Olivier.
1: Ah oui.
5: Non, je l'ai fait, mais je n'ai pas écrit.
6: Mais non, regardez ce bleu de ses yeux.
5: Je voulais gagner du temps. Moi, j'ai jamais. Non, non, j'ai eu des émotions fortes, mais la pudeur m'a empêché de les transmettre. Vous devez bien comprendre que l'adolescent que j'étais était quelque chose de fragile, de délicat. Oui.
2: Par exemple, aujourd'hui, si vous deviez envoyer une jolie lettre d'amour à Caroline Diamant assise à vos côtés...
5: Ce ne serait pas elle que je l'enverrais.
6: C'est un exercice.
5: Ouais, c'est bon.
0: Je sais que
5: Caroline, le temps passe près de toi souvent. J'essaie d'attraper ton regard, de te parler un peu. Tu ne me regardes même pas. Et moi, tout seul, dans ma façon discrète, je souffre. Le décor de RTL nous apporte du rouge, le bruit de la lumière. Et moi, c'est mon cœur qui s'en va seul, tranquille, sur un chemin douloureux, puisqu'il s'éloigne. C'est aussi regretter ces moments que j'ai passés à tes côtés sans jamais oser toucher ta main, ni s'approcher de toi pour ce corps merveilleux qui m'attire et que j'aimerais bien envie de bousculer, ma grosse salope.
6: Quel poète!
2: Ne la lisez pas jusqu'au bout quand vous la recevez.
5: Bah si, je ressors de la salle de bain. Voilà.
2: Et vous, monsieur Janssen, vous avez gardé vos courriers alors ?
1: Ah oui, oui, oui, mais j'avais un amoureux italien que j'avais rencontré. C'était steward à l'italien, c'était rencontré à Caracas, à l'hôtel, à la piscine. Il y avait un bel italien qui était là, moi j'étais là. Et à l'hôtel à Caracas, nos clés, c'était. Bon, on avait la clé de chambre, mais le porte-clés était gros comme ça avec le numéro de la chambre. Donc j'avais repéré le numéro de la chambre et puis m'avait rejoint dans l'ascenseur, il avait bloqué la porte, et puis a commencé une histoire d'amour qui a duré 3 ans, il m'a envoyé des lettres.
2: 3 ans ?
0: Oui. Ah, mais vous êtes allé jusqu'à quel étage ?
4: 3 ans dans l'ascenseur.
6: Et ils sont montés, descendus, voilà.
1: Ah oui, c'était bien.
2: 3 ans avec un Italien ?
1: Ouais, Morgane.
2: Ouais. Morgane, c'est pas très italien.
6: Je vous dis de ta gueule.
1: Il est à Milan, donc pendant 3 ans...
2: Encore un Breton qui vous a menti.
1: Non, non, Palombi, il s'appelait. Et on se partageait entre Paris et Milan. Je passais beaucoup de temps à Milan. C'est moi qui lançais la Fashion Week en Europe.
6: Mais t'habites à Milan ?
2: Vous pouvez vous retrouver, appeler Fontaine et Bataille, on sait jamais.
1: Non, on s'est retrouvé il y a pas longtemps, parce que maintenant, la notoriété fait que beaucoup de gens se rappellent à mon souvenir. Et il m'a rappelé. J'étais content quand j'ai eu un message de lui. Je dis, oh là là, peut-être que la chose va reprendre tout ça. Et puis,
6: il a pas aussi... sa photo.
1: Ouais, il a pas aussi bien vieilli que moi, c'est sûr.
2: Ah ben, ça, c'est sûr. Ils ont pas les mêmes chirurgiens en Italie.
6: Ah ouais,
1: ils en ont des lieux, normalement.
2: Ah ben, ça me fait plaisir. Et vous, monsieur Rolinski, je demande à tout le monde pour le courrier.
3: Sinon, j'ai écrit beaucoup de lettres aussi. Ben, à l'époque, il n'y avait pas le téléphone portable. Donc, c'est vrai que c'était quand même beaucoup plus fort, beaucoup plus romantique. On attendait avec impatience.
2: Vous, c'est un truc facile, parce qu'en tant que sculpteur, il suffit que vous disiez par exemple à la fille, tiens, j'aimerais bien te sculpter. Est-ce que tu veux pas t'osculter?
0: Oui, parce qu'elle croyait que c'était un docteur.
3: Mais les deux.
2: Mais est-ce que tu veux pas venir à la maison? Vas-y, déshabille-toi.
3: Oui, est-ce que tu... non, est-ce que tout ça...
2: Et là, elle pose et vous faites un ours.
3: Non, moi, je lui dis, est-ce que tu voudrais être ma muse? Et on pourrait, après, comme ça, on pouvait effectivement beaucoup s'amuser. Et c'est
5: pour lui proposer de lui sculpter la moule.
4: Oh, il fait des animaux.
2: C'était chouette les années 80.
3: Hein. On en a sculpté. Hein.
6: La plage.
0: Et vous, Laurent ?
2: Pardon.
0: Vous avez gardé vos lettres d'amour ?
2: Ah, oui, je les ai gardées. Et surtout les réponses. Parce que c'est idiot de dire on garde les lettres. On garde les lettres.
6: Oui, c'est vrai, on garde les lettres.
2: On garde celles qu'on reçoit, pas celles qu'on envoie.
0: Autrement, on les envoie pas.
2: Mais j'ai tout le courrier d'Olivier. Là. Mon cher Laurent.
6: C'est que des lettres d'avocat, non?
2: Pour un petit billet en plus.
4: C'est vraiment d'enfant.
2: Promis, je reviens la semaine prochaine.
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3: Je suis au loto ce soir d'ailleurs.
4: C'est pas vrai.
3: Ne jouez pas parce que je fais toujours perdre.
4: Comment ça vous faites toujours perdre?
3: Ah ben il y a eu des statistiques, je suis celui qui fait toujours perdre dans les présentateurs du loto. On est 5 ou 6.
5: Avant.
4: Et alors, parce que vous gardez les boules pour vous.
6: Et le rapido, ça te dit pas?
3: Je n'ai pas le droit de toucher aux boules. Il y a 5 bons numéros
7: alors,
3: et
7: 2 étoiles.
6: Et complémentaires. Voilà.
5: Ah ben, non mais il faut demander, il faut demander la permission de les toucher.
3: Non, alors, oui, alors, dans l'absolu, il faut toujours demander la permission de toucher les boules. Mais non, je peux toucher les boules de répétition.
4: C'est quoi les boules de répétition?
3: Eh bien, pour la répétition, parce qu'il y a toujours une répétition pour voir si le matériel
5: c'est
3: fonctionne.
5: C'est tellement difficile.
3: Si la grosse...
4: Elle a raison, Christine. Trois heures de répète.
3: Oh là là, elle est fourbe, hein, Claire Chazal. Non,
6: alors... Du coup, t'as une doublure, c'est hyper compliqué.
3: Il y a pour vérifier que les machines fonctionnent bien, mais ils n'utilisent pas les vraies boules, ce sont des boules de répétition.
5: Ah oui.
3: Et après, le mec arrive avec une valise scellée, etc., avec un huissier de justice.
4: Vous nous en direz tant. Pour Thierry Bailly, une question culinaire. Et c'est Monsieur Bailly qui habite Villers-les-Nancy. En Meurthe-et-Moselle, qui espère
6: c'est
4: un chèque.
6: C'est joli pour là-bas. Hein.
4: Oui, qui espère un chèque RTL. Et c'est évidemment à Monsieur Herbelez que j'adresse cette question, mais tout le monde peut jouer, car vous savez certainement ce que sont que des brochettes de mauviettes.
6: Bah, c'est l'Eurovision.
4: Non.
8: Eh ben, c'est des peureux. C'est des gens qui sont peureux, non?
4: Ah non, non, ça se mange.
3: Ça se mange. Est-ce que c'est de la viande?
8: Ça se mange.
3: Est-ce que c'est de la viande?
9: C'est un dessert?
4: Alors, je me demande si c'est encore autorisé.
8: C'est des oiseaux.
3: Les ortolans.
8: Oui, oui, c'est des oiseaux.
4: Alors lesquels?
3: Les ortolans.
5: Des grives. Non. Des grives.
4: On en a longtemps fait du pâté.
3: C'est un petit oiseau.
4: Ah oui, comestible.
3: Ah bah j'espère, oui. C'est la moindre des choses quand même.
8: Et c'est une pie.
4: D'ailleurs, on appelle ça aussi pour les petites escalopes recouvertes de lamelles de jambon fumé que l'on cuit au beurre et qu'on sert très chaud avec des olives vertes.
3: Oula.
4: Et un peu de jus de citron.
3: C'est compliqué.
4: Ah oui, oui, mais ça.
8: Un mésange?
4: Non, des mésanges. Non.
3: Mais alors des petites.
8: Du moineau.
3: C'est un oiseau. Ça doit être des toutes petites escalopes. C'est un petit oiseau.
4: Ah oui, oui, ouais. Oui.
6: Des harengs.
4: Et après, c'est vrai qu'on a traité de mauviettes ceux qui étaient peu courageux ou qui avaient une résistance physique.
9: Ça vient de là.
3: Le couille molle.
8: Les colibris.
4: Colibris, non.
3: C'est le
8: tourterelle.
4: Ah non, c'est un oiseau très connu.
8: Ah, le pigeon.
4: Une hirondelle, non.
8: Pigeon
4: non plus. C'est même une chanson très connue.
3: Une chanson avec un oiseau.
6: Un petit oiseau.
3: Comme un enfant aux yeux de lumière.
8: Mais non.
5: Et c'est pas tourterelle.
4: Ce n'est pas la tourterelle.
5: C'est l'hirondelle.
4: Non, une chanson très connue. Et effectivement, c'est...
3: Alouette.
4: Bonne réponse de Christophe Beaugrand.
9: Alouette.
4: La mauviette, c'est une alouette. Ça se fait toujours seul, l'alouette? Non, c'est interdit.
9: Non. D'ailleurs, je pense que la raison pour laquelle je connais pas, c'est que c'est pas un produit qu'on retrouve dans nos cuisines. On la trouve dans des cuisines d'autres un peu de façon...
3: Ah, des cuisines malhonnêtes.
9: Ouais.
4: Alouette, brochette de mauviette, pâté d'alouette, pâté de mauviette.
9: Et pourquoi mauviette alors?
4: Eh ben parce que c'est le nom de l'alouette commune, l'alouette grasse, en fait, mauviette. Et donc on faisait à l'époque des brochettes de mauviette plus que des brochettes d'alouette.
9: Et le mot faiblard vient de là?
4: Alors,
9: de cette mauviette?
4: Après, effectivement, péjorativement, on a appelé les personnes fragiles ou peureuses des mauviettes. Mais est-ce que ça vient de l'oiseau?
5: Et l'oiseau, il a quel cri? Il ulule?
3: Non, ça c'est une chouette.
8: Non, ça c'est
3: la chouette ulule.
8: Chouette ulule.
3: Mais je sais pas ce que en fait
5: espagnol,
3: l'alouette.
5: En espagnol.
8: Non, l'alouette.
3: Il ouloule.
6: Elle ouloule.
3: Il ouloule.
6: Elle ouloule.
3: En espagnol, c'est il ouloule.
4: Le lait hibou, la chouette ulule.
3: Et l'alouette, non, on ne sait pas.
5: On ne sait pas, mais elle doit avoir un petit cri quand
4: bien
5: même.
4: Sûr.
9: Ah oui, oui, oui, elle
8: bien
9: crie.
8: Bien sûr. Mais,
4: monsieur Arbelaz, faites quoi comme petit oiseau alors vous enfin...
9: Le verdier.
4: C'est quoi le verdier?
9: C'est un petit oiseau, hyper beau.
4: Et ça vous en faites alors?
9: Non, pas du tout, j'aime bien la garder voler.
4: Alors, quel est le volatile que vous cuisinez le mieux?
9: Non, en vrai, en ce moment, à la carte, j'ai des volailles jaunes des Landes. C'est magnifique,
4: c'est,
9: ça.
4: C'est quoi, ça?
9: Bah, c'est des volailles qui sont nourries au maïs. C'est des volailles landaises. Et c'est juste exceptionnel. Quand on voit une petite volaille dans, en supermarché, normalement, jaune, 800 grammes. Là, c'est des très, très belles volailles. La peau, elle est jaune. C'est absolument magnifique.
6: Ils les ont chez Picard ou pas?
9: Tu sais quoi que tu peux en trouver?
6: Bah ouais, oui. C'est pour ça que je te dis ça. Je vois le menu de Picard.
9: C'est peut-être possible.
5: J'espère que les petits oiseaux seront vivement interdits. À part le poulet, parce que c'est ce que mange l'être humain le plus, 600 millions de tonnes de poulet, ah, oui, sont consommés par mois. Ouais. Oui,
4: par
5: les
4: vous
5: humains.
6: Mais où est-ce que tu les
4: mets? Si c'est par vous, ça se voit pas. Hein.
5: Non, mais c'est vrai, le volatile qui est à la tête de tout, oui, toute la chaîne, ouais, c'est le poulet.
6: Eh ben, non. Oh, oui. Elle était plus drôle au JO. Hein.
4: Ah, si vous voyez ma poule.
5: Ah bah oui.
4: Albert Vimette.
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4: On a quand même bien chanté du Michel Legrand, hein, c'était chouette.
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12: T'as vu comme c'est chiant. Attends, mais un de ses meilleurs tubes, c'est Il s'appelle Oum le Dauphin. C'est lui la pub Oum le Dauphin pour
4: exactement.
12: Le gala.
4: Bah,
12: on va raconter une histoire. Il avait énormément de talent, mais il paraît qu'il avait une réputation quand même très très difficile. Il paraît qu'il n'était pas facile du tout, et on m'a raconté ces histoires d'un type qui arrive, un batteur. Pour enregistrer avec Michel Legrand, il arrive, il met sa batterie, etc. Et le directeur du studio fait non, il n'y aura pas d'enregistrement. Ah bon, pourquoi? Parce que Monsieur Legrand est mort. Ah bon? Bon, il part, il reprend sa batterie. Deux minutes après, il revient, il remet sa batterie et le mec lui dit, écoutez, je viens de vous dire, monsieur, il n'y aura pas d'enregistrement. Michel Legrand est mort. Ah bon, d'accord. Il part, il revient, il remet sa batterie. Et là, il me dit, écoutez, monsieur, ça fait trois fois que je vous dis que Michel Legrand est mort. Pourquoi vous revenez? Parce que c'est tellement bon de l'entendre.
8: Il connaissait cette blague, Michel. Il en riait beaucoup.
4: Et c'est lui qui a fait la petite musique du Top Horaire RTL.
8: Absolument. Et il me l'a expliqué. Et comment ça s'est passé? Il était très jeune. D'ailleurs, c'est au moment où il a travaillé avec Miles Davis, avec tous ces gens-là, et qu'il a fait le premier album de Barbara Streisand, parce que son tout premier album est en français, puisqu'à l'époque ils étaient en couple tous les deux, et ils s'aimaient énormément. Et donc plein d'histoires. J'ai eu le temps. Il m'a raconté vraiment beaucoup de choses dans sa vie.
6: Tu disais qu'il était génial, donc il était perfectionniste, donc il était un peu insupportable. Il y a des génies qui sont accessibles, sympathiques, regarde Max Boublil.
8: Moi, ça s'est toujours bien passé avec lui.
12: Ne serait-ce que Laurent Ruquier, qui est un génie.
6: Ah oui.
4: Et là, c'est à cause de vous, je vais pas être un génie sans bouillir.
12: Oh, joli.
13: Moi, je suis
4: on passe à une question littéraire, si vous le voulez bien, pour Mme Massol, qui habite Cultura, dans le Jura.
12: Elle habite à Cultura?
4: Cultura.
12: Cultura, l'esprit jubile.
4: Oh,
12: merde. Je connais les pubs, je suis désolé.
4: Question littéraire.
12: L'esprit jubile.
4: Qui concerne une œuvre à retrouver. Je veux évidemment le nom de l'œuvre et le nom de l'auteur. Il s'agit d'une œuvre dans laquelle un mystérieux Rodolphe, qui en fait...
12: Ah bah oui.
4: En fait, est le grand-duc de Gerolstein.
12: Bah oui.
4: Et il circule, ce Rodolphe, avec le Chourineur et la Goualeuse.
12: C'est logique.
4: Alors,
12: c'est les 220 ans de sa
8: naissance.
12: C'est Eugène Sue, les Mystères de Paris.
4: Ah, bonne réponse de Paul Elkarat. Bravo Paul.
14: Eugène Sue, la statue me regarde.
4: Eugène Sue, qui est mort il y a 220 ans.
12: Il est né il y a 220 ans.
6: Il est mort depuis?
4: Oui. Mais c'est l'anniversaire de sa naissance et pas de sa mort, effectivement. Il est mort en 1857. C'est jeune, d'ailleurs.
12: Oui, c'est ça.
4: Il est mort à 53 ans. Il est enterré à Annecy, d'ailleurs, si vous voulez savoir.
12: Oui, pas loin.
4: Parce qu'il s'était un peu retiré, hein, il faut bien dire.
12: Pour des
4: raisons politiques.
12: Oui.
4: Bravo de savoir que Rodolphe, le Chourineur et la Goualeuse sont les trois personnages principaux
12: des
4: Mystères de Paris, signé Eugène Sue. Une question peut-être plus difficile.
6: Ah, j'arrive.
4: Pour Marc Chiez, qui habite Vauréal, dans le Val d'Oise. Nous sommes le 17 juillet 1816.
12: Non, on est le 26 janvier 2024.
4: Pardon, c'est une supposition, monsieur Beaugrand.
6: T'es aussi drôle le matin ou pas?
15: Je suis plus poli que toi, en tout cas.
4: Le 17 juillet 1816, ce jour-là, on a vu des tas de gens faire signe à l'Argus. Mais pour quelle raison?
16: Parce tout simplement parce que l'Argus, c'est le bateau qui est venu à la rescousse des naufragés de la Méduse qui avaient fait naufrage.
4: Et ils étaient où, ces naufragés de la Méduse?
16: Dans l'eau. Ils étaient au large de la Mauritanie.
4: Oui, mais ils étaient sur quoi?
16: Sur le banc d'Arguin. Le banc d'Arguin.
4: Oui, mais
16: sur le radeau.
4: Le radeau de la Méduse. Ah ben, vous n'avez pas encore dit radeau, c'est pour ça.
16: Oui, mais j'allais y venir, mais là, j'étais en train de...
15: Pardon, mais j'ai ne maîtrise pas cette information.
16: J'étais simplement en train de dresser le décor, vous voyez.
4: Ah, très bien.
16: En disant simplement que... simplement que ce bateau...
4: Vous étiez le Géricault de RTL.
16: Voilà. C'est Géricault qui l'a peint 3 ans plus tard.
4: Vous étiez en train de dessiner effectivement le paysage.
16: C'est ça, c'est ça.
4: Et effectivement, sur le radeau, on voit des gens faire signe à l'Argus, car l'Argus, c'est le bateau qui va finalement les sauver alors qu'ils ont échoué. Et le radeau, ce n'est pas d'ailleurs la Méduse, c'est pas le nom du radeau.
16: Non, c'est le nom du bateau, la Méduse.
4: La Méduse, c'est le nom du bateau avec lequel, évidemment, ils ont échoué. Bateau sur lequel, d'ailleurs, sont restées quelques personnes, parmi lesquelles il y aura 3 survivants qui, peut-être, ont bien fait de rester sur le bateau, d'ailleurs, sur le radeau, il y a eu beaucoup de morts, y compris...
16: La mer était démontée, donc.
4: Certains qui se sont fait bouffer par...
8: les autres.
16: Les requins.
4: Les requins, les survivants et...
8: Ils mangeaient entre eux.
6: Mais c'est méchant, un migrant.
8: Qu'est-ce que c'est méchant, un migrant? Ils se bouffent entre eux.
15: Quelle horreur.
4: Et effectivement, le 17 juillet...
16: Il parlait de migrants, mais il y avait une personne noire sur le bateau qui a fait scandale sur le tableau en 1819, d'avoir dessiné un noir sur un tableau.
4: Absolument. Le 17 juillet 1816, en tout cas, effectivement, enfin, les naufragés du radeau de la Méduse apercevaient un bateau qui arrivait pour les sauver, le fameux brick, c'était un brick, qui s'appelait Argus. Bravo, Paul Alcarat. La question suivante, c'est plutôt pour Ariel Dombal, si vous le voulez bien, et pour Daniel Zermati, qui habite Tenon-les-Bains, en Haute-Savoie, pendant que l'autre auditeur arrête de se frotter les mains, puisqu'il a perdu le chef RTL. Flavius Honorius et Flavius Arcadius, qui sont du 4 et du 5e siècle dans l'Empire romain, ont créé quelque chose, pratiqué encore chez nous aujourd'hui en France, mais pas dans tous les pays. Quoi donc?
5: Les bains,
4: non.
5: Romulus et Rémulus.
17: La grève?
4: Les bains, il n'y en a pas dans tous les pays, des bains.
5: Non, mais les thermes.
4: Ah, les thermes.
18: Et pourquoi vous avez dit que c'était pour Ariel? Parce que ça parle d'opéra?
4: Parce qu'il y a un lien avec Ariel.
5: Est-ce que c'est une pièce de Shakespeare?
4: C'est-à-dire qu'Ariel appréciera de savoir que c'est Flavius Honorius et Flavius Arcadius qui ont inventé...
5: Les noms de fleurs.
17: La cuisine?
4: Non, quelque chose qu'elle pratique elle-même encore.
19: La crème fleurette?
4: La crème fleurette.
5: Le thé?
4: Le thé. Non.
17: Non.
16: Qu'est-ce que tu pratiques, Ariel?
5: Je pratique des vocalises.
4: En tout cas, elle le pratique plus que nous autres et vous autres, c'est certain.
5: La natation?
4: La natation, non.
17: La philosophie?
4: La philosophie, non.
17: C'était les premiers végétariens?
5: La fellation? Ça se termine en yon?
17: Excuse-nous, on la pratique beaucoup, nous aussi.
4: Ça se termine pas par yon, non.
5: Alors, moi, j'ai pas ça.
4: On le pratique tous, mais Ariel, plus que nous autres.
5: Ça ne peut pas être l'art culinaire.
4: Non.
19: Le yoga?
4: Le yoga, non.
5: Non.
17: Faire les courses?
19: La méditation?
4: J'ai pas dit que c'était un art.
19: Le shopping?
4: Dans la bouche d'Ariel.
5: Elle pratique le positivisme?
4: Tout devient un art. Vous avez dit
19: Le shopping,
4: non.
5: Le positivisme.
4: Le positivisme non plus.
5: L'art de l'amour.
4: L'art de l'amour, non. Mais peut-être que cela y contribue.
5: Ah. Le sourire permanent.
17: Les aphrodisiaques.
5: Le bonheur. Le cultiver la jovialité.
17: Ah. Non. Les lunettes de soleil de Kratos.
5: Je me fatigue toute seule. Je sais que je fatigue beaucoup d'auditeurs, mais qu'ils sachent bien que je me fatigue en premier.
4: Vous ne fatiguez pas nos auditeurs.
5: Moi-même aussi, je reçois des insultes.
4: Ils vous réclament.
5: Qui disent pourquoi ils crient comme ça. Et moi aussi, je me demande.
17: Peut-être parce que t'es sourde, hein, tout bêtement.
4: Alors, Flavius Honorius et Flavius Arcadius.
17: Ils étaient gays?
4: Ah non, une urbaine.
19: Quel rapport avec Ariel?
20: Le maquillage, ça aurait pu être les premiers mecs à se maquiller.
5: Est-ce qu'en regardant Ariel, on peut deviner?
4: Ah non, pas en regardant Ariel.
19: Est-ce que c'est vraiment un bon indice, Ariel?
4: Ah oui, absolument.
17: C'est quelque chose qu'elle fait surtout chez elle, Ariel?
4: Chez elle, oui, plutôt chez elle. Mais pas seulement.
5: Les bains! Bah non.
18: Le vouvoiement.
4: Pardon.
18: Le vouvoiement.
4: Excellente réponse de Karine Le Marchand. C'est le vouvoiement qui n'est pas utilisé dans tous les pays, puisque aux États-Unis c'est you qui veut aussi bien dire tu que vous.
18: Oui.
4: Nous, on fait la différence entre le tutoiement et le vouvoiement, et Ariel continue à vouvoyer Bernard-Henri Lévy.
18: C'est vrai.
4: Il paraît que c'est mieux pour l'amour.
8: Ah bon?
18: Ben, c'est-à-dire que quand le tu arrive, c'est une sorte de... Le tu arrive parfois.
20: Vous dites tu que quand vous êtes dans l'acte.
2: Près du climax.
20: Ah, tu prends cher.
2: Je sens que vous venez. Je sens que vous venez. Tu veux une clope?
4: Vous n'auriez jamais dû nous dire ça, Ariel.

0: À suivre.
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2: Monsieur Fabrice voulait nous donner une petite citation sur les cocus.
3: Quand vous avez parlé de cocus tout à l'heure,
2: oui.
3: Ça m'a fait penser à ce qui est peut-être la plus belle citation de Guitry. Ce qui m'ennuie le plus lorsque je suis cocu, c'est que l'autre sait maintenant de quoi je me contentais.
2: C'est vache.
3: C'est d'une méchanceté.
4: C'est bien.
2: J'ai une question pour Madame Ledin, Jo Ledin, qui habite hier dans l'Essonne. Et Madame Ledin nous envoie régulièrement des questions. Et parce que d'habitude, je trouve les questions et je les associe à des auditeurs. Mais elle m'en envoie, oui. Alors j'en profite. Et
5: là, on a le droit, moi je vais en envoyer.
2: Non, vous non. Non.
6: Non. Bah, quatre pattes dans tes bois, toi.
7: Populé avec des serres.
2: Et la question concerne le Dépasus. Vous connaissez tous le Dépasus sans savoir qu'il s'appelle ainsi. Mais qu'est-ce qu'un Dépasus ?
6: Des cauchemars de ces questions.
3: C'est un animal.
5: Un moyen de transport.
6: Je fais des cauchemars de Laurent Ruquier. Je dis qu'est-ce qui va nous sortir.
2: Et je peux même vous dire, monsieur Bloxy, c'est grâce à vous qu'on pose cette question. Ah. Parce que vous devriez savoir ce qu'est un Dépasus. Ah. Et Mme Ledin, c'est en vous entendant qu'elle a eu l'idée de nous renvoyer cette question.
5: C'est dans la prononciation. C'est un défaut de prononciation.
2: Mais il n'y a pas de défaut de prononciation.
5: Oh bah, il parle bien non plus.
7: C'est quand même l'hôpital qui se fout de la charité.
5: J'ai un défaut de prononciation.
7: Merde, toi, on comprend un mot sur fesse.
2: Alors. C'est un animal.
6: C'est grâce à moi.
2: Ah, le Dépasus n'est pas un animal.
8: Un rapport avec la musique.
7: C'est un mec qui dépanne.
2: Non, du tout. Aucun rapport avec la musique.
7: Qui dépanne et panneur.
5: C'est un instrument de musique.
8: Un rapport avec les femmes, parce que cet homme aime bien les femmes.
2: Pourquoi avec les femmes?
8: Ah, parce que c'est un grand charmeur.
2: Ça, c'est vrai que peut-être, peut-être...
7: C'est une MST.
2: Non, non. Mais l'autre jour, monsieur Bloxy, dans l'émission, s'interrogeait sur quelque chose qui fait partie du corps humain. Et
5: c'est les pieds.
2: Alors
6: un mec qui est fou des pieds.
2: Non,
5: mais non. C'est le nom d'un orteil. C'est le nom d'un orteil, non?
2: Quoi?
5: C'est pas le nom d'un des orteils.
7: Le petit doigt
5: du pied. C'est un os de l'orteil.
6: C'est à moi la question, c'est moi
3: c'est
6: qui ai dit les pieds.
3: La déformation de l'orteil.
5: Non, c'est un hallux valgus.
8: L'oignon?
2: Alors,
5: il y a l'hallux valgus et le Dépasus.
2: Alors, c'est quoi le Dépasus?
5: Eh ben, c'est quand on retire l'hallux valgus.
2: Non. Mais non, vous aviez.
5: C'est un os, c'est un os.
7: C'est le quatrième petit doigt.
2: Alors, c'est pas le quatrième.
7: C'est le cinquième.
2: Non.
7: Le sixième. C'est le sixième, celui qui est au milieu. Celui qui n'est pas.
3: Le troisième, le deuxième.
2: Le premier. C'est le deuxième.
7: J'ai trouvé. J'ai trouvé la question dans l'émission. Moi, j'ai fait un pacte avec moi-même.
2: Le deuxième orteil, voilà. Car vous vous interrogiez l'autre jour sur les noms, parce que vous avez fait une judicieuse remarque. Vous avez dit sur l'antenne de RTL, c'est bizarre, les doigts des mains ont tous un nom, et vous avez dit, les doigts de pied n'ont pas tous un nom, à part le gros orteil. Mais en fait, les autres orteils ont aussi un nom, chacun a un nom. Et Madame Jo Ledin nous a envoyé effectivement le nom de tous les orteils, et le Dépasus est le deuxième.
6: Ah bah oui.
2: Alors vous avez l'hallux qui est effectivement le gros orteil, c'est le pouce, le pouce du pied, l'hallux.
5: Enfin je vais pouvoir les nommer.
2: Le deuxième orteil, oui suce-moi le secondus. Le secondus c'est le deuxième qu'on peut appeler aussi le Dépasus. Le troisième orteil est le tertius ou le centrus parce qu'il est au centre évidemment de tous vos doigts de pied.
6: Oui.
2: Et puis vous avez le quatrième qui est le cartus ou le préexterius.
6: Le cinquième dans l'anus.
2: Non, le cinquième est le quintus ou l'exterius.
6: Oh.
2: C'est le plus petit des orteils, le quintus ou l'exterius. Ah. Voilà, vous avez maintenant tous les noms de vos doigts de pied, monsieur.
6: Bravo.
8: Mais vous savez qu'il existe beaucoup de fétichistes des pieds.
6: Oui.
8: Surtout chez les Miss France.
6: Ça, c'est la base.
8: Non, mais je suis étonnée. Est-ce que ça vous fait autant fantasmer que ça, nos orteils?
6: Je pensais que
8: vous fantasmiez sur nos poitrines.
6: Moi, c'est le plus important, c'est les pieds.
5: Mais les pieds sans chaussures ou les pieds avec chaussures?
2: Si ça vous fait plaisir.
6: De l'intelligence, tous les
2: pieds. Si ça vous fait plaisir, je suis allé chez la podologue hier.
6: Les pieds de femme.
3: Mais c'est un vieux ressort érotique.
6: Les pieds, c'est la base.
3: Qui est très répandu chez les soumis, déjà.
6: Ah oui.
3: Piétiner la tête par les pieds de femme, ça les rend fous.
5: Sur les chevaux, c'est ce qu'on fait. Un cheval rétif. Quand un cheval est un peu caractériel, pour s'en sortir, il faut le coucher et on met le pied sur sa joue. Et je peux vous assurer que le cheval le plus cinglé, vous faites ça. Ça devient un mouton.
2: C'est ce que vous faites à votre mari, Sylvie, alors?
8: Bah, en fait.

0: Non, non, non, mais si ça peut le calmer, je vais peut-être tenter.
1: Ah oui. Ah, parce qu'il a un peu trop en demande.
0: Ah, il est sanguin, le
2: gars. Ah,
3: ah, ah,
2: non,
3: ah, le gars, il a épousé une miss, c'est pas pour rien.
2: Ah, il se fait plaisir, le con.
3: Il y en a, ils aiment les pieds, mais avec les chaussettes, en plus.
4: Ah, moi, j'aime bien avec les chaussettes. Chaussettes blanches,
0: non, mais,
4: alors, ça m'emporte.
0: Non, mais il y en a qui adorent faire l'amour. Mais non, avec leurs chaussettes.
5: Ce ne sont pas des connaisseurs, ça. Le vrai connaisseur, il aime le pied sur une chaussure à talons hauts.
4: Voilà, oui, mais j'arrive pas à tenir dessus.
2: Non, Ken avec, Ken avec vrai, les chaussettes, c'est vraiment le truc mais, le plus naze du monde.
0: Non, mais c'est un tue-l'amour.
2: Ouais, Ken avec les chaussettes.
0: Ah non, non, c'est un tue-l'amour.
2: Si, c'est à la mode maintenant de Ken avec les chaussettes de tennis.
5: Ah bah, il y a le face-sitting aussi.
0: C'est quoi ça?
2: Mais bien sûr que
5: je connais pas ça.
3: Je crois qu'on a réveillé Fabrice.
2: Le face-sitting, ah ouais.
0: Parle-nous-en, Fabrice. Il a sorti les bretelles.
5: Ben, vous savez pourquoi j'ai enlevé ma veste? Parce qu'hier, lorsque j'ai enlevé ma veste dans l'émission, j'avais trop chaud. D'un seul coup, j'ai répondu à 4 questions de suite. C'est vrai ou c'est pas vrai?
3: C'est vrai, c'est bon, vrai.
5: Alors.
3: Mais là, je vous attends toujours sur Robert Desnos.
5: Oui, ça va, ça va. Ne m'enfoncez pas, je peux avoir des lacunes.
3: Un R aussi, hein, qu'on n'a pas vu venir.
5: Non, non.
3: Le H.
5: Et pourtant, je fais des mots croisés.
3: E-R-E. Et quant aux doigts de pied, aux orteils, eh bien, ça reste le domaine, la base, comme il dit, voilà, de monsieur Tommy Bugsy.
2: Voilà, il faut dire que c'est une bonne réponse de Tommy Bugsy.
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3: Question concernant Rod Stewart, puisque le chanteur fait partie. Qu'est-ce qu'il y a, vous là-bas?
10: I am sailing.
2: Non, je suis en train de penser à Jean-Marie Le Pen.
3: Ah oui?
2: Putain, mais arrêtez avec Jean-Marie.
3: Pourquoi?
2: Parce que moi, je me suis embrouillé avec lui dans un avion.
3: Ah oui, vous nous aviez raconté.
2: Ouais,
3: qu'est-ce qui vous avait fait, Jean-Marie Le Pen?
11: Il a refusé tes amants?
2: Non, en fin de compte, moi, j'étais dans l'avion avec lui, et bon, c'était à l'époque, c'était le grand méchant loup et tout ça.
11: Ah, noir!
2: Et je me suis dit, et tout le monde était super sympa avec lui. Monsieur Le Pen, ça va, il signe des autographes, les hôtesses, vous voulez du champagne? Et moi, j'étais comme ça, j'étais en train de devenir fou, j'étais comme ça pendant 30 minutes. Après, moi, je crie, tête de veau! Je commence à crier comme ça dans l'avion, et après, je lui envoie du pain sur la tête, tout ça. Les gardes du corps, ils sont arrivés, on s'est embrouillé, moi et mes potes. Dès qu'on est arrivé à Strasbourg, les flics sont arrivés, m'ont monoté, m'ont amené au commissariat. Monsieur Le Pen a porté plainte. Et voilà, bon, on a été au tribunal, j'avais pris mon avocat, tout ça, j'ai plaidé, tout ça, j'ai fait une grande plaidoirie, j'ai pris quand même 1000 francs d'amende.
3: Tu m'étonnes.
2: Et après, il y a quelques années, j'ai regretté. Je me suis dit, il était déjà vieux, j'aurais pas dû faire ça. Et j'avais fait mes excuses chez Mouloud. Et je me suis dit, heureusement que j'ai fait mes excuses avant qu'il soit mort.
3: Oh, bah c'est joli ce que vous dites, vous voyez.
2: Voilà. Moi, je suis en train de penser à lui comme ça.
3: Ah, bah c'est bien. Ouais,
12: franchement, un beau message de prévention.
3: Bon, je peux revenir à Rod Stewart, bien alors.
10: Sûr. Alors, lui, I am sailing.
3: Il a 80 ans aujourd'hui, Rod
2: mais
3: Stewart.
2: Mais non, mais j'ai pas vu ça dans mes éphémérides. Pourtant, j'adore ce chanteur.
3: Eh ben, si, il est né le 10 janvier 1945.
2: Bon, le travail, hein.
3: Ça aurait rien donné que vous l'ayez vu, puisque la question, je vous demande pas son nom, vu que je vous le donne.
2: J'adore.
3: Vous voyez, Rod Stewart. Mais la question, la voilà. Pour quelle raison peut-on voir régulièrement, quand il vient à Paris, Rod Stewart, rue de Douai, dans le 9e arrondissement?
11: Il y a des magasins de musique?
3: Non.
12: Dans son restaurant préféré?
3: Non plus.
0: Il a habité là il y a longtemps?
2: Il y a un magasin de guitare là-bas?
3: Non plus. Mais
10: parce que son grand tube, I am sailing, I am sailing.
2: C'est pas ça son grand
10: si.
2: Tube? C'est un
5: Baby J.
3: Si c'est vraiment ça, l'un ou l'autre, de toute façon, je m'étonne qu'il ait pu en faire des grands tubes. Ces tubes, il y en a plein.
2: C'est par rapport à un magasin,
3: il y a,
2: un shop.
3: Il y a celui-là comme tube déjà. Tiens, par exemple.
2: Ouais, Et c'est pas celui-là le plus gros.
3: Il y a celui-là aussi, si vous voulez.
2: Voilà, c'est ça. C'est ça que chantait.
11: Ouais, ça c'est bien. C'est pas Gilles Dreux, hein. Ça, c'est sûr.
2: Ça, c'est bon.
3: Et puis celui de Ariel maintenant.
10: Mais oui.
8: C'est une chanson pour Kersozon, ça. I am
12: sailing. Non, mais là, il a raison,
3: ce c'est pas lui qui prend. Non, ça fait trois tubes. Bon,
10: celle-là est tellement belle, on a envie de pleurer.
12: Est-ce que c'est lié à un magasin, un shop, un café?
3: Alors, c'est lié à plusieurs magasins. Alors, vous avez raison, vers la rue de Douai, il y a beaucoup de
8: magasins de musique.
3: De magasins de musique, mais pas seulement. Il y a une autre.
2: Il y a un hôtel de fou là-bas.
3: Ah oui, ça, non, je sais pas. Écoutez, je vais pas me mêler de la vie.
8: Il y a un super dealer aussi.
12: Non. Il y a sa maîtresse. Qui habite là-bas.
3: Pardon,
2: j'ai dit ça tout à l'heure.
3: Là-bas. Sa maîtresse, non.
11: C'est un rapport avec Rimbaud.
3: Je me mêlerai pas à ce point.
0: C'est un magasin.
3: Alors, il y a plusieurs magasins.
0: Mais c'est à cause d'un magasin qui va là-bas.
3: Ces magasins, ou grâce.
8: Ah, des perruques?
3: Non. Rod Stewart va à rue de Douai.
2: Il y a un magasin de bottes.
3: De force et attrape non plus.
12: Des friperies.
3: Friperies non plus.
8: Des déambulateurs?
3: Déambulateurs.
12: Oui, ils font des frites.
3: Non.
2: Des chemises à dentelle.
8: Des pacemakers?
3: Chemises à dentelle.
8: Des dentiers.
3: Non,
2: des lentilles.
3: Mais c'est pas parce qu'il a 80 ans qu'il va rue de Douai. Il y va depuis des années rue de Douai, vous voyez.
10: Parce qu'il y a de la lingerie fine.
2: Alors, je dis pas un club échangiste.
3: Non, pas du tout.
12: C'est pas là-bas le club échangiste.
3: Qu'est-ce qu'il y a?
12: C'est pas là-bas les chandelles.
11: Oh là là.
3: Parce que vous connaissez les chandelles, vous.
12: Bah, comment vous connaissez-vous?
3: Je vais vous dire pourquoi je connais les chandelles. C'est parce que je connais Thierry Ardisson qui a souvent parlé des chandelles.
12: Je crois que j'ai déjà vu là-bas. Ouais.
3: Il a même voulu m'y emmener une fois, mais je lui ai dit que j'étais pas échangeable.
12: Est-ce qu'il y a une salle de sport là-bas?
3: Pardon?
12: Une salle de sport.
3: Une salle de sport, non.
10: Un fromager.
3: Bien sûr.
11: Oui. Il se tape un petit roquefort.
0: C'est quelque chose qui se mange?
2: Un truc de massage.
3: Ça ne se mange pas.
8: Il y a un Oroto?
3: Et c'est vrai que ça fait partie de ses passions.
8: Carglass?
3: Non, à Rod Stewart.
0: Les motos?
3: Pardon?
0: Motos?
3: Les motos, non. Et donc, quand il vient à Paris, évidemment...
11: C'est des objets?
8: La pêche à la ligne?
3: La pêche à la ligne.
11: Ce sont des objets?
3: Ce sont des objets.
11: Plusieurs?
12: C'est français?
3: C'est français.
11: Plusieurs objets?
3: Ah, il y a sûrement des boutiques comme ça aussi en Angleterre, mais là, évidemment...
0: C'est une brocante?
3: Une brocante, non.
11: Des livres?
3: Je dois dire, d'ailleurs, que j'ai été moi-même surpris en passant rue de Douai il n'y a pas longtemps, en voyant ces boutiques, parce que je me suis dit, mais comment ces boutiques peuvent-elles encore fonctionner, marcher, avoir des clients?
8: C'est pas les jeux de rôle?
2: Des statues, des horloges.
3: Et aujourd'hui, alors en tombant sur tout le CV de Rod Stewart pour préparer cette émission, puisque je savais que c'était son anniversaire, je m'aperçois que c'est une de ses passions.
8: Les affiches de cinéma.
3: Les affiches de cinéma non plus.
11: Est-ce que ça se collectionne?
2: Il y a une voyante là-bas.
3: Ah oui, ça fait une voyante, ça c'est pas bête.
11: Est-ce que ça se collectionne?
3: Ah mais non, il n'y a pas de voyante.
8: Ah, les massages thaïlandais?
3: Alors ça fait.
2: J'ai dit déjà un massage.
3: Mais c'est pas ça.
11: Mais arrête de dire n'importe quoi.
2: Non, c'est trop.
11: Est-ce que ça se collectionne?
3: Oui, c'est une forme de collection.
0: Des pins?
3: Des pins, non. Mais c'est plus qu'une collection.
8: Les cartes Pokémon?
3: Ça va plus loin qu'une collection, c'est une passion. Hein.
8: Ah, les petits trains?
3: Les petits trains! Bonne réponse! Excellente réponse de Sébastien Thoen.
2: Il est content, celui-là.
3: Le modélisme
8: mais
3: ferroviaire.
8: Mais oui, j'adorais ça, moi.
3: C'est incroyable, mais oui, encore des tas de boutiques de modélisme ferroviaire dans Paris, et particulièrement, je sais pas pourquoi, j'imagine parce que c'est au-dessus de la gare Saint-Lazare, mais rue de Douai, vous avez au minimum deux boutiques, il y en a d'autres d'ailleurs dans les rues adjacentes.
8: Il y a plein de gens connus qui aiment bien les petits trains comme ça. Enfin, Jean-Marie Le Pen, il aime bien les petits trains.
3: Et Rod Stewart, en tout cas, effectivement, il est passionné de modélisme ferroviaire.
8: Il y a plein de boutiques dans Paris comme ça. Parce que même à Bastille, il y en a.
3: Mais comment ils
8: Parce que les gens, ils sont fans et que c'est une vraie passion. Et qu'après, c'est leur passion. Ils sont dévoués. Ils vont tous les trois mois ou tous les deux mois dans les magasins.
3: Un client tous les trois mois,
8: mais
3: ça
8: non,
3: suffit
8: pas.
3: Mais
8: non, c'est pas vrai. Bah non, il y aurait pas autant de boutiques. Sinon.
3: Mais c'est ça que je comprends pas. Comment ça peut vivre une boutique de modélisme?
8: Je suis comme vous. Moi, je collectionne les plugs anal. Il y en a beaucoup. Il y a une boutique de plugs anal. Ah, Anne.
3: Vous avez un petit train?
0: Non, j'ai ni train ni plug anal, moi.
3: Non, mais un plug anal dans
8: ça peut faire les deux. Hein. Ça qui est bien, c'est que ça peut faire les deux.
2: N'importe quoi.
3: Eh bien, écoutez, franchement, quand on pense que le gars qui a chanté Dancing I Am Sexy fait du modélisme ferroviaire.
8: Ah, il a, c'est vrai, ça veut dire quelque chose maintenant. Je savais le
3: ça, quand même, faut quand même bien dire, ça vous casse un mythe.
8: Bien sûr.
3: À 80 ans. Vous avez une collection, vous, monsieur Rami?
12: Je dois avoir plus de 300 ou 400 maillots des mecs contre qui j'ai joué.
3: Eh ben, voyez, ça c'est bien.
8: Ah, t'en as pas un pour moi?
12: Ta gueule. Et donc,
8: mais qui t'a joué contre qui? T'étais sur le banc, toi?
12: Portugais.
8: T'as les maillots d'arbitre? T'as les maillots d'arbitre, toi?
12: Eh, hey, c'est pas là que le pistolet. Mais tu sais même pas combien de matchs j'ai fait titulaire.
8: Vas-y.
12: Bah, je sais pas, je te demande.
11: 500, à peu près.
12: Ouais, plus de 500. Ouais.
8: Non, ça a été une super carrière. Là.
12: Donc, du coup, ouais, donc j'ai plus de, ouais, je dois avoir plus de 400 maillots.
3: Et vous, Anne Romanoff, vous avez une collection de quelque chose?
0: Pas du tout.
3: Jamais vous avez entamé une collection?
0: Non.
3: Non.
0: Quand j'étais petit, j'ai collectionné des timbres. Hein,
12: ah bah oui.
3: Ah ouais, ouais.
12: Et depuis votre célibat, vous n'avez pas collectionné les hommes? Vous avez dit que vous avez eu des aventures.
0: Ouais.
12: C'est vrai?
0: Bah oui.
12: Ouais. C'était quoi?
8: Alors c'est un bon coup, Gérard Larcher? Parce que tout le monde dit que c'est un super coup.
2: Moi j'avais une collection, moi.
3: Ah, qu'est-ce que vous aviez comme collection?
2: J'avais une collection de culottes.
3: De culottes?
0: Oh non.
3: Ça alors, mais de culottes féminines ou de culottes
8: d'hommes? Non, non, non, de mecs.
2: Non,
0: culottes de... Mais celles qu'il a laissées à Los Angeles.
2: Non, culottes de mes chéries avant.
3: Ça alors.
2: Et une fois, j'avais bu et tout ça, et j'avais dit à une de mes ex, regarde, ça c'est la culotte d'un tel, un tel, un tel, un tel, un tel.
3: Une telle,
2: une telle. Une telle, une telle, une telle.
3: Ou alors vous étiez chez moi.
2: Et qu'est-ce qu'elle a fait?
3: Ouais.
2: Un jour, je me suis embrouillé avec elle.
3: Ouais.
2: Et le lendemain, elle m'a dit, tu sais quoi, tes culottes, je les ai toutes brûlées.
3: C'est pas vrai.
2: Elle m'avait brûlé toutes.
8: Qu'est-ce qu'elles sont méchantes. Alors que toi, t'étais un romantique en lui montrant ça. C'est vrai, hein.
3: Et vous, Ariel, vous avez une collection.
0: Ah, moi, je suis très collectionneuse.
3: Qu'est-ce que vous collectionnez?
8: Les Kurdes.
0: Non, j'ai commencé, ma première collection, c'était une petite collection de souris.
3: Oh.
0: Ah. Oui. J'avais des petites souris vivantes aussi.
8: C'est vrai?
0: Ouais, j'adore les souris.
8: Non, c'est des rats, tu vas sur les quais, tu les prends.
0: Mais j'aime bien les rats aussi, hein, bien mais bon. Bien.
12: Des souris?
0: Mais, oui, des souris. Et j'ai une très grande collection de mini-souris.
3: Et vous, monsieur Toen, qu'est-ce que vous collectionnez?
13: Moi, je collectionne les fous rires du public.
3: Ouais.
13: Excellent.
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3: Ah bah tiens, une question mythologique pour Valérie Barque qui habite Puteaux. De qui Hylas, Abderos, Philoctète, Diomos, Péritoas, Phryx étaient-ils les petits amis?
15: Oh bah dis donc, elle en a eu elle hein.
0: Oui.
3: Ah non, c'est un homme qu'il faut trouver.
16: Ah, ah il était gay?
3: Oui.
16: Ah percé?
13: Jupiter. Oh.
3: Tous les hommes sont pas percés.
16: Non.
13: Jupiter.
3: Jupiter, non.
13: Alibaba?
3: Ah non, Alibaba, non, non, non.
13: Alibaba.
3: On est dans la mythologie grecque,
16: ah,
3: évidemment.
16: Ah, je savais pas qu'il y avait des gens de la paroisse dans la mytho.
3: Ah bah.
15: Tu m'as vu que ça, dis donc.
16: Amoclès.
3: Amoclès, ça n'existe pas, Amoclès.
16: Bah, l'épée d'Amoclès.
3: Deux d'Amoclès.
16: Deux d'Amoclès. Oh, ça va.
15: Vous chipotez toujours avec moi.
16: C'est dingue, hein.
15: L'épée de la Damoclès.
16: Ouais. Oh, ouais.
3: Bah, il nous aura tout fait. Hein.
15: Oh là là.
3: Mais il en loupe pas une.
15: Pygmalion.
3: L'épée d'Amoclès.
15: Pythagore?
3: Bah, Pythagore, Damoclès, non.
13: Socrate?
3: Non, mais au moins il donne des noms de Grecs.
15: Socrate? Il était un philosophe?
3: Un philosophe, non.
15: Un demi-dieu?
3: Non.
15: Mais non, il était.
13: Diogène?
15: Alexandre le Grand?
3: Alexandre le Grand, non.
15: Il avait quatre pattes?
3: Oh,
15: mais il faisait ça,
16: c'était Payot, non?
0: Il était à quatre pattes.
15: C'était Payot?
3: Non.
17: Le Minotaure?
3: Le Minotaure, non, c'est un des héros les plus vénérés.
15: Cerbère? Mais Janus?
3: Mais non.
15: Achille?
3: Achille, non.
13: Ulysse,
3: non.
0: Zeus,
3: non.
15: Sénèque.
3: Non, mais en revanche, il a un lien familial avec Zeus.
15: Son fils.
3: Alors, bah oui, mais qui alors?
15: Ah, Hadès.
3: Mais non.
15: Il a eu plein de fils. Mais attends, je connais tous les fils
0: mais
15: de Zeus. Alors, attends.
0: Apollon.
3: Pardon, Hélène.
0: Non, il me.
15: Ah, j'écris, bah oui, chérie, parce que je suis dans l'action.
0: Ouais, bon.
15: Mais j'aime calmer.
3: Ryu, non. Quand vous allez baiser, faudra pas crier.
16: Je suis très bruyant, vous savez, Hélène. Hein. J'adore crier.
13: Apollon. Elle n'entendra plus vu qu'elle sera étouffée.
15: Oh. Mais vous inquiétez pas, il fait que ça, il crie, c'est tout.
16: Non, parce que je fais des pompes et tout, pendant l'amour, je fais des pompes.
0: On attendra que tu maigrisses de 10 kilos.
16: Alors, c'est quoi là?
15: Héraclès.
3: Héraclès, c'est-à-dire?
15: Eh ben, Hercule.
3: Hercule, Héraclès.
0: Ah, voilà.
3: Bonne réponse de Stevie.
15: C'était les fils de Zeus. Petit fils.
3: Hercule, oui, Hercule, des 12 travaux d'Hercule.
13: Des 12 travelots d'Hercule.
3: Mais à cette époque, savez, on était bisexuels. Hein,
15: mais c'est l'Église qui a inventé qu'on devait être avec qu'un homme devait être avec une femme, parce qu'avant, se passait très bien. Bah, depuis la nuit des temps, hein.
3: Ouais, enfin,
15: même sous Louis XIV, le frère de monsieur, c'était quand même la plus grande pédalerie de l'époque. Et c'était le frère du roi.
3: Il faut quand même bien que les gens se reproduisent, monsieur Boulet, voyez-vous.
15: Non, mais il en faut, mais pas trop non plus. Bah oui, mais on arrive à 8 milliards, il y en a la moitié qui crèvent la dalle. Oh, vive les PD, hein.
13: Ah bah oui.
15: Ah oui. Ah non, mais c'est vrai.
3: Bon, dites-moi, Hercule, là.
17: Oui.
3: Alors, personne ne savait. Vous voyez, c'était une bonne question.
17: Ah oui. Ouais.
3: Hercule, Héraclès, le fils de Zeus et d'Alcmène, un des héros les plus vénérés de la Grèce antique. Tout le monde connaît, évidemment, les 12 travaux d'Hercule. Eh ben oui, il avait des petits compagnons. Des héromènes, ouais. Comme on appelait ça.
17: Ça, alors.
15: Héros. Faut voilà. Que je mette un portrait d'Hercule chez moi, du coup.
3: Non, mais si. Iolaos, Hylas, le fils de Théodamas, Admet, Philoctète, Diomos, Péritoas, Phryx.
0: Mykonos.
3: Ah non, Mykonos, il était pas. Il faisait The Voice déjà à l'époque. Mais tous ces noms, ce sont bien des noms d'amants d'Hercule, le héros.
13: Ah, je savais pas.
3: Que vous appelez Héraclès. Héraclès, en fonction évidemment de la mythologie grecque ou romaine. Bravo à Logérias et à Stevie.
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3: Une question zoologique, parce que monsieur Baffy s'impatiente, oui. Évidemment. Ah bah oui. Quel animal souffre de priapisme? C'est une question pour Anthony Gorgi, qui habite Levallois.
0: L'être humain.
3: Ah non. Il faut rappeler évidemment ce qu'est le priapisme.
19: Il y a une érection permanente.
0: Permanente.
3: Une érection
19: permanente. Et le lion?
3: Le lion, non.
19: Le protèle?
3: Non plus.
13: Le gorille?
19: La hyène?
13: Le gorille?
3: Le gorille, non.
0: C'est des mammifères obligatoires.
3: Ce ne sont pas des mammifères.
0: Ils vivent dans la mer?
19: Est-ce que c'est un poisson?
3: Ils ne vivent pas dans la mer.
19: Un oiseau,
3: non.
0: C'est les moustiques? La mouche?
3: On se rapproche, monsieur.
19: Un reptile?
3: Alors, on se
19: rapproche. Une salamandre?
3: Salamandre,
19: une grenouille, un crapaud.
3: Ah, bah, plus gros.
13: Un lézard.
3: Plus gros.
0: Une iguane.
3: Plus gros.
0: Ah, un crocodile.
19: Un crocodile.
3: Et ouais,
0: un alligator.
3: Un alligator. Bonne réponse de Karina Marimont. Qui enfin a trouvé sa spécialité.
0: Ah, voilà. L'érection permanente. Faites-moi.
3: Non, parce qu'il faut savoir que tout à l'heure, pendant les pubs, Mademoiselle Marimont nous dit, moi, je suis emmerdé, j'ai pas de spécialité. Lui, là, c'est la musique. L'autre, c'est les conneries. Là-bas, c'est la peinture. Mergo, c'est Sacha Guitry. Marcella Yacoubsen, on n'a pas encore trouvé, mais on trouvera. La littérature, on va dire.
13: Ma fille, c'est l'érection.
3: Et vous, Karina Marimont, vous avez trouvé enfin, c'est le priapisme. L'érection permanente.
19: Cochonne.
3: Vous ne saviez pas qu'alligator avait une érection permanente? Eh ben oui, l'alligator a une érection
0: permanente.
3: Oh ben il en fait quoi? Il fait ce qu'il peut avec. C'est pas marrant, vous savez, moi j'en sais quelque chose.
0: Mais ça s'adopte, un alligator, ça m'intéresse, moi.
13: Non mais c'est vrai que c'est pas marrant.
3: Ah.
13: Les gens font toujours la remarque, en croyant se moquer des grands dieux grecs qu'on voit dans les sculptures. Ils disent, tiens, pourquoi il a une petite bite? Alors que c'est un type super beau. Enfin, vous voyez, tous les dieux grecs qu'on voit dans la sculpture, dans les musées, tout ça, ils ont tous une petite bite. Pourquoi? Parce que c'est plus viril. Pourquoi c'est plus viril? Parce que la bite t'empêche de maîtriser ton propre corps. Tu es soumis à ta bite. Alors que quand elle est toute petite, ça veut dire que ton corps et ton esprit dominent le monde.
19: Et t'as dans la main.
3: Vous dites ça parce que ça vous arrange bien.
0: Oui, c'est ça. Ça veut dire c'est le genre d'excuse.
3: En tout cas, les alligators ont effectivement constamment leur pénis en érection.
0: Mais en fait, ils ne peuvent pas pénétrer une alligator féminine.
3: Non, mais en fait,
0: féminine.
3: Ce qui se passe, c'est que le pénis est toujours en érection. Il jaillit de l'intérieur du corps quand il en a besoin.
0: Il ne s'accouple pas avec
19: non, les femmes. Non, il envoie sa bite en chronopause, ça lui renvoie.
0: Non, il ne féconde pas
3: un œuf. Il voit une femelle. Qu'est-ce qu'il fait, l'alligator? D'abord, il l'accoste. Après... Après, il dit, quel est votre prénom? Elle dit Odile. Ah, il crocodile et boum. Pour Gabriela Lopez, qui habite dans l'Aude, pouvez-vous me dire quel animal piaule? Du verbe piauler, bien sûr.
0: La poule? Non, la souris.
19: C'est un oiseau?
3: Alors, ce n'est pas un oiseau qui piaule.
19: C'est un mammifère?
3: Un mammifère, oui.
19: Il y en a en France?
3: Ah, en France, je suis pas certain.
0: Alors, le kangourou?
19: C'est la famille des singes?
3: Des singes, non, pas du tout.
0: C'est l'autruche?
3: L'autruche, non.
19: C'est pas un zèbre?
3: Un zèbre, non.
19: Ça se mange?
3: Ça ne se mange? Oh, bah, tout se mange, mais non, on m'a jamais
0: présenté. La girafe?
3: La girafe, non.
19: Et on a en Afrique?
3: En Afrique, oui, bien sûr.
19: L'hippopotame,
3: non.
0: C'est
19: plus gros qu'un chien.
3: Il y en a en Afrique, il y en a aussi en Inde, il y en a, on va dire, dans le sud de l'Europe.
0: Et les tigres?
3: Il y en a des dorés, il y en a à flanc rayé, il y en a des striés, il y en a...
13: Un pan.
3: Pardon?
13: Pan.
3: Un pan,
19: non. Un mammifère, non. Un chacal?
3: Un chacal. Bonne réponse.
19: Ouais.
3: De Laurent Baffy. Le chacal piaule. Une question pour Marilyn Quintin qui habite dans le Val d'Oise. Peut-être connaissez-vous l'échelle de Mohs. Et j'aimerais d'ailleurs que vous me disiez à quoi correspond le 1. Je vais vous aider parce que c'est une échelle de minéralogiste. Mohs, Friedrich Mohs, était un minéralogiste et il a établi une échelle. On appelle ça l'échelle de Mohs, les 10 minéraux. Alors, j'aimerais que vous me donniez le numéro 1 de l'échelle.
19: Le diamant.
3: Et le 10e échelon. Alors non, c'est dans l'autre sens, mais bravo. Le plus dur, c'est le diamant. C'est la moitié de la réponse.
19: Et l'or?
3: Non.
10: Mais le tout premier, c'est le gravier.
3: Alors, pas le gravier.
19: Le plus mou, vous voulez dire.
12: Le fer blanc.
3: Effectivement, vous avez le diamant, c'est le plus dur. Vous avez le
12: cuivre.
3: Entre-temps, vous avez le topaz.
16: Le calcaire.
3: Le quartz. Le calcaire.
12: Là, c'est le silex.
3: Non, c'est encore plus, mais encore plus friable que ça.
12: La pierre de lave.
3: Non.
19: La pierre ponce.
3: Et d'ailleurs, on regrette tous cette époque.
12: L'éponge.
11: Les chewing-gum.
3: On a tous aimé ça, évidemment.
10: Ah, on a tous aimé ça.
3: Ah oui, oui, oui.
12: Le malabar.
3: C'est le 1 sur l'échelle de Mohs. Ce minéral est l'éponge. En dureté, hein. C'est la dureté qu'on mesure, hein.
10: Oui.
3: Donc c'est le plus mou, si vous voulez.
10: L'éponge.
3: Le plus friable. Dit... Oui, vous m'avez dit l'éponge.
12: J'ai dit l'éponge.
3: Mais oui, il a dit l'éponge.
19: C'est pas un minéral.
12: C'est deux fois faux.
11: La boue.
3: La boue, non. La boue, non.
19: La boue. Et nous, on a aimé ça.
3: Ah,
11: c'est encore plus mou que la moue.
3: On est tous passés par là.
19: On est tous passés par là.
3: Le coton. Non, le coton n'est pas un minéral.
10: Bah oui, mais j'aimais ça, moi, quand j'étais petit. Voilà. Ah, je cherche ce que j'aimais.
3: Mais vous n'êtes pas loin. Pensez à votre maman qui est là.
11: Le placenta.
3: Le placenta, non, quand même pas.
16: La pierre ponce.
3: La pierre ponce. Oh, bah oui, c'est mou, la pierre ponce.
16: Mais non.
11: Le talc.
3: Comment ?
11: Le talc.
3: Le talc. Excellente réponse de Carina Marimont.
12: Alors là. Ah oui, le talc, c'est un minéral.
3: Oui. Le talc, c'est un minéral. C'est le premier des minéraux dans l'échelle de Mohs. Vous avez le talc, ensuite le gypse, ensuite le calcite.
12: La poudre de talc, peut-être.
3: Oui, friable sous l'ongle, le talc.
16: Pierre, ouais.
3: Et après, vous avez le quartz, le topaz, le corindon, et ça se termine par le diamant. Voici de 1 à 10 les minéraux de l'échelle de Mohs. Et on a tous aimé être talqués, voyez.
12: Bien sûr.
11: Mais on aime encore.
12: Bien sûr.
10: On se rappelle pas, moi, tu me rappelles pas.
3: Ah, si, moi, je me rappelle.
19: Oui, mais vous, c'était il y a deux jours.
3: Vraiment, vous êtes bon du talc au talc.
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3: C'est Sylvie qui va jouer. Bonjour Sylvie.
21: Bonjour, bonjour à toute l'équipe.
3: Oh, bonjour Blanche-Neige.
10: Bonjour Sylvie.
3: Vous avez la voix de Blanche-Neige, Sylvie.
21: Oh, une vieille Blanche-Neige.
3: Oh non.
19: Peut-être Blanche-Neige sur les cheveux.
3: Pas du tout une vieille Blanche-Neige. Vous êtes à Nice, vous aussi, dans les Alpes-Maritimes. Voilà. On a beaucoup d'auditeurs en ce moment à Nice. Une niçoise qui écoute les grosses têtes tous les jours.
21: Tous les jours, oui, oui. Ben, il n'y a que pas que ça à faire.
3: et alors, ça va vous aider parce que vous savez forcément, alors, quelles sont les meilleures grosses têtes pour connaître les noms qui font l'actualité.
21: Oui, j'ai déjà ma petite idée.
3: Eh bien, votre petite idée.
10: On s'en doute pas du tout de votre petite idée.
3: L'occasion, en tout cas, de toucher au maximum 300 euros. Puis après, il y a un tarif dégressif au fur et à mesure des paris. Mais sur qui misez-vous en premier, Sylvie?
21: Il y a Florian Gazan qui est là.
3: Oui, il y a Florian Gazan qui est là.
19: Je suis pas très bon à jouer, je vous rappelle.
3: Alors, vous misez sur Florian Gazan.
21: Oui, il a gagné avant-hier, j'ai entendu.
3: Ah oui,
10: oui, c'est vrai.
3: Ah, vous avez raison.
19: Enfin, j'ai gagné sans jouer, je vous précise.
3: Alors, on va commencer par Jérémy Ferrari. 300 euros sur la tête de Florian Gazan. Monsieur Ferrari, pouvez-vous me dire qui est Nicolas Karabatic?
22: Ah, mais c'est un sportif, non? C'est un handballeur.
3: Un handballeur, parfait. Handballeur qui d'ailleurs aurait dû jouer aujourd'hui si les matchs n'étaient pas annulés pour la qualification de l'équipe de France de handball aux Jeux Olympiques. Bravo, vous restez en course, monsieur Ferrari. Monsieur Gazan, pouvez-vous me dire qui est Marion Rousse?
22: Alors Marion Rousse, c'est la nouvelle compagne de Julien Alaphilippe et c'était l'ex de Tony Gallopin.
3: Et tout ça, c'est du
22: cyclisme.
3: C'est du cyclisme. Elle-même, d'ailleurs.
22: Elle était ancienne championne cycliste. Elle a arrêté maintenant.
3: Ben voilà, faut que je vous arrache les mots, mais vous restez tout de même en course. Marion Rousse, nouvelle compagne, consultante sur France 2 et compagne de Julien Alaphilippe. Elle a changé de coureur, en fait.
22: Elle a changé de coureur. Elle est confinée avec lui. Il y a bien de la chance.
3: Maintenant, c'est au tour de Caroline Diamant. Caroline, pouvez-vous me dire qui est Priscilla Ludowski?
1: Alors, elle a été connue sous le nom de Priscilla Folle du Désert dans un film qui a...
4: Priscilla Folle du Désert.
15: Priscilla, c'est un camion, chérie. Enfin, un bus.
1: Ouais. Ça répond à votre question, monsieur Ruquier.
3: Non, elle fait son retour dans la presse aujourd'hui. C'était une des figures des Gilets jaunes qui avait lancé une pétition contre l'augmentation du carburant et qui lance une nouvelle pétition à propos de, on va dire, de la déconfinition et du déconfinement, pardon.
1: Donc, j'étais pas loin.
3: Vous voulez dire qu'elle prêche dans le désert? C'est un désert qui a bien marché la dernière fois, en tout cas. Tant pis, vous êtes éliminée, Caroline Diamant. Je me tourne maintenant vers Ariel Dombasle. Ariel, pouvez-vous me dire qui est Philippe Etchebest?
7: Philippe

0: Etchevest est un grand champion.
1: Oui,
2: oui. Oui. Champion de...
0: Et
3: c'est ton domaine. Hein.
1: Ouais, c'est ton domaine.
0: Et c'est un champion de football.
4: Oui, oui.
1: Grand lanceur de tomates.
2: Elle est éliminée. T'as un grand cuisinier, grand chef, Philippe Etchevest.
4: Enfin,
0: je l'adore.
4: C'est des cadeaux, ça.
2: Elle, il est interrogé en ce moment dans tous les journaux à propos, évidemment, des restaurants qui restent fermés. Et voilà, et Philippe Etchevest en est bien malheureux. Stevie Boulet, maintenant j'arrive à des noms qu'on a déjà proposés cet an dernier, mais
0: ça,
2: peut-être allez-vous tout de même répondre, cher Stevie. Pouvez-vous me dire qui est Andrew Cuomo?
4: Vous pouvez répéter?
2: Andrew Cuomo.
4: Non mais c'est pas français. Mais alors?
2: Non. On a le droit. Andrew Cuomo.
4: Mais j'arrive même pas à comprendre le nom de famille.
2: Andrew Cuomo.
4: Vous, il prononce bien?
1: Oui, il ne sait pas. En plus, il est.
5: Si ça s'écrit C-U-O-M-O, il prononce bien.
1: Qu'est-ce qu'on en sait?
2: Oui, ça s'écrit C-U-O-M-O.
5: Alors il prononce bien.
1: Oui, il est homosexuel en plus.
4: Non, c'est un politicien?
2: Oui.
5: Non, mais on te demande pas de poser des questions. Oui, dit qui c'est?
4: Non, j'affirme que c'est un politicien.
2: Oui, mais plus précisément.
4: Et il travaille à la Commission européenne. Enfin, il travaille au niveau de l'Europe.
1: Ah, complètement.
2: Bon, bah, écoutez, dites, c'est pas, c'est où vous savez ou vous savez pas.
4: C'est un émissaire européen.
2: Pas du tout. Andrew Cuomo est gouverneur de l'État de New York. On en parle beaucoup depuis, évidemment, le fait que New York soit l'épicentre de la contamination aux États-Unis. Andrew Cuomo. En plus, il a un frère journaliste. Ouais. Qu'il interroge régulièrement sur la chaîne américaine. C'est Cuomo qui interroge Cuomo, ce qui évidemment fait beaucoup parler là-bas aux États-Unis. Je me tourne maintenant vers Monsieur Rioux. Voilà un nom sur lequel je crois Jérémy Ferrari a chuté hier. Ah. Qui est Thierry Frémaux?
1: Ah oui, le...
0: Oh ben quand même.
1: Oui, c'est le président du Festival de Cannes.
2: Bravo, Yoann Rioux, vous restez en course. Il me reste donc Ferrari, Gazan et Rioux. On refait un deuxième tour.
4: Allez.
2: Vous avez toujours vos 300 euros en main, Sylvie, pour l'instant. C'est bien.
6: C'est bien.
2: Oui, ça veut dire quand même qu'on avance. Pouvez-vous, cher Jérémy Ferrari, me dire qui est Frédéric Vidal?
3: C'est un sculpteur de petits pangolins en cuivre, quadri-amputé, qui habite dans le Gers.
4: Non.
5: Je vous laisse cette question.
4: C'est
5: le patron de Amazon. C'est le directeur général de Amazon France.
2: Pas du tout,
4: mais
2: Frédéric
4: du
2: Vidal.
4: C'est la secrétaire d'État à l'enseignement supérieur, c'est pas ça?
2: Ministre de l'enseignement et de la recherche et de l'innovation.
4: Moi,
2: bravo.
4: Pourquoi je l'ai pas eu, elle?
2: C'est comme ça, c'est le hasard.
4: D'ailleurs, j'aime bien Madame Vidal, j'ai rien contre elle, mais. Pardon, quand elle sort parfois des conseils des ministres, on a l'impression qu'elle va monter les marches à Cannes. Elle a quand même des tenues incroyables, cette femme.
2: C'était l'avis de Stevie sur la garde-robe du ministre de l'Enseignement, de la Recherche et de l'Innovation. Monsieur Gazan, pouvez-vous me dire qui est Yves Verrier?
1: Alors justement, c'est très marrant parce qu'il a le métier de son nom, Yves Verrier. C'est-à-dire qu'il fait des choses en verre. Il fait des masques en verre parce que le tissu, il n'y en a plus. Donc on peut se balader avec un masque Verrier. C'est très joli, c'est très chatoyant. Il y a beaucoup de coloris.
3: Et il fait pas de buée, celui-là.
1: Non, pas du tout. Anti-bleu.
3: Très très beau.
2: Secrétaire général de Force ouvrière.
1: Oui aussi. Il faut bien bouffer parce que ça marche pas trop.
2: Le seul gagnant est donc Yoann Rioux. Je suis désolé, Sylvie.
5: Ah, mais du coup, elle peut pas revoter.
2: Eh oui, il n'y a pas de deuxième tour puisqu'il n'en reste qu'un.
4: Laurent, est-ce qu'on peut jouer? Est-ce que je peux avoir la petite question?
2: Bien sûr, si vous voulez, alors. Allez, qu'est-ce que je vais lui donner?
5: T'aimes bien l'humiliation,
4: oui.
5: En fait.
3: Il aime tout.
4: Surtout l'humiliation.
2: Qu'est-ce que je vais lui donner, alors?
4: Mais c'est ça qu'il faut, toi, une bonne maîtresse, en fait, qui te tient bien là, hein.
2: Pouvez-vous me dire qui est Joe Exotic?
4: Ah oui! C'est le héros d'un truc qui cartonne sur Netflix, Tiger King.
2: Ouais. Vous voyez, il aurait gagné de toute façon. Bravo, Yoann. Sylvie, je suis désolé. Ce sera.
6: Moi, ça m'est égal parce que vous allez m'offrir une montre.
2: Une belle montre RTL qui va arriver jusqu'à Nice, Sylvie. Et restez quand même fidèles à notre station et continuez à écouter RTL.
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2: Si vous avez une vie sexuelle vicénale, quoi s'agit-il?
9: Ça, c'est pour Yoann.
5: Décousu?
2: Ah, décousu, ça c'est le moins qu'on puisse dire. Alors, mais précisément.
9: Débridé. Eh bien, très fixé à une façon de faire et juste s'en tenir là. C'est-à-dire pas avoir de diversification.
2: Non, mais ça a une signification très, très précise.
9: Comment ça s'appelle ?
2: Vicénal. Alors, j'ai évidemment accolé cet adjectif à votre vie sexuelle, mais je vous rassure, ça ne concerne pas que la sexualité, il y a plein d'autres choses.
0: Et non pas vicinal.
2: Eh bien, alors, vicénal. Les chemins vicinaux n'ont rien à voir, cher... comment elle s'appelle déjà ? Chantal.
5: Est-ce que, par exemple,
10: c'est
5: Laurent...
10: pas un truc, tu ne fais pas l'amour que sur les chemins vicinaux, c'est ça.
4: Est-ce que vous pensez, Laurent, que je suis un spécialiste de cet amour-là ?
2: Ah, bah alors vous êtes sûrement, effectivement...
9: Oui. Alors, eh bien, c'est, c'est un désir de s'exprimer sexuellement en mettant en scène.
2: Non, mais j'ai effectivement vraiment qualifié un rapport sexuel de vicénal, c'est très rare.
9: Ah bon ?
2: À part justement peut-être chez Monsieur Rioux. Mais vicénal, en fait, c'est un qualificatif qui peut aller à plein d'autres choses que le sexe.
9: C'est-à-dire un autre exemple.
2: Oh bah par exemple, qu'est-ce que je pourrais
0: le
2: vous
0: travail.
2: Dire
0: le travail. Par exemple, c'est un amour vissé.
4: Non. Ça veut dire
0: c'est-à-dire
4: quoi,
0: que
4: Chantal
0: le mari visse, on n'a pas le droit de sortir.
4: Ça veut dire que c'est quelqu'un qui est très actif le matin.
11: Non. Je sais pas, j'essaie.
5: On va tout savoir.
11: Que le matin.
2: Vous êtes l'ami du petit déjeuner.
11: Non, mais ça peut être possible parce qu'on parle de, je sais pas.
4: C'est faire l'amour sans faire l'amour. C'est faire quelque chose sans faire quelque chose.
2: L'amour,
9: non,
2: je vous dis,
9: oublie ça.
2: Ça peut être politique.
9: C'est une façon. C'est une façon.
2: Vicénale. C'est pas une façon.
9: Ah, c'est une.
2: C'est un adjectif qu'on. Un engagement peut être vicénal. Vous voyez, par exemple.
9: En même temps,
10: éternel.
9: Eh ben, exclusif.
2: Non, non. Une fête peut être vicénale.
9: Ah. Bah, débridé.
2: Une cérémonie peut être vicénale.
4: C'est lié à un quartier, c'est lié à un endroit.
2: Non.
11: Quand tu romantises ta vie.
2: Comment ça?
11: Ben tu romantises, tu la rêves, tu
4: la fantasme, la fantasme. Ouais.
11: Tu la fantasme de ouf et tu deviens acteur d'un, je sais pas.
2: La fantasme de ouf.
11: J'avais oublié que j'étais à l'EHPAD.
2: Ok. Ok, bah moi je vais fantasmer de ouf alors.
9: C'est fou.
4: Est-ce que Laurent, c'est lié à une partie du corps ? Forcément
2: non,
4: une partie
2: non,
4: du corps.
2: Non.
10: Est-ce que ça voudrait dire une fois ou jamais ?
2: Ah, alors là on se rapproche.
9: Oui.
2: Car il est question de fréquence là-dedans, évidemment.
4: Une fois par décennie ?
2: Alors pas par décennie.
9: Non, par centenaire. Par
2: non,
9: 100 ans.
2: Mais là, on se rapproche, on brûle.
4: Par 50 ans.
9: Par quelques
4: ans.
9: Mois, par année.
2: Alors non, vicénale, c'est quoi ?
4: Est-ce que c'est plus de 100 ans ou pas plus de 100 ans ?
2: Moins.
9: Une fois chacun.
2: Non.
4: Une fois tous les 50 ans.
10: Une fois tous les 10 ans.
9: Une fois tous les 5 ans.
2: Plus
9: tous les 10 ans. Tous les 15 ans.
4: Tous les 70 ans.
9: Tous les 20 ans.
10: Tous les 20 ans.
9: Non, tous les 50 ans.
0: Tous les 80 ans.
2: Je viens de l'entendre. C'est Michel Bernier qui a donné la bonne réponse. Répétez, Michel.
10: Une fois tous les 20 ans.
2: Une fois tous les 20 ans.
11: Mais c'est quoi ça alors ?
2: Vicénal, c'est un adjectif qui veut dire qui a lieu tous les 20 ans. Alors voilà, j'ai effectivement tenté de vous perdre un peu en parlant d'un rapport sexuel vicénal, donc qui n'aurait lieu que tous les 20 ans. Imaginez que vous n'y ayez pas.
10: Moi, c'est ce soir.
11: Une fois tous les 20 ans.
2: Alors ça peut vouloir dire aussi. Qu'est-ce que vous dites ?
11: Une fois tous les 20 ans, mais dans ces cas-là, je reste dedans pendant 20 ans. Au moins une fois, quoi.
2: Ah ben, vous croyez pas si bien dire, parce que vicénal, ça veut dire aussi qui dure 20 ans.
9: Voilà.
2: Soit ça veut dire tous les 20 ans, soit ça veut dire qui dure 20 ans. Vous voyez, par exemple, effectivement, un mandat vicénal, ça veut dire que vous êtes en fonction depuis 20 ans. Et ça a les deux sens. Soit c'est une fois tous les 20 ans, soit c'est qui dure 20 ans.
10: C'est la chanson, on n'a pas tous les jours 20 ans, ça vous arrive une fois seulement.
2: Et ben voilà, exactement. Ouais. Merci Chantal Goya.
11: Bravo.
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2: samedi soir prochain, oui. C'est la finale de la Ligue des Champions. Oui. Le Paris Saint-Germain contre Milan.
13: Et Laurent, c'est important parce que notre nouvel invité, notre nouveau chroniqueur, il est né à Milan et c'est un énorme supporter de l'Inter.
15: Depuis jusqu'au bout des ongles.
2: Ah, donc vous allez être pour les Italiens.
15: Je suis pour l'Inter. Je suis vraiment pour l'Inter. Si les autres clubs italiens pouvaient perdre, c'est parfait, mais l'Inter, il doit gagner.
2: Oui, mais samedi soir.
15: Samedi soir, c'est l'Inter.
2: Donc vous allez être pour les Italiens.
15: Oui, pour l'Inter, disons.
13: Il a peur de se faire virer.
16: Vous avez le droit d'être pour les Italiens.
2: Mais comment on appelle ça en mathématiques?

0: la finale de 1993, mais on revient aussi évidemment dans la presse ce matin sur celle qui a été perdue en 1976.
1: Bien sûr, les poteaux.
0: Par les Stéphanois.
2: Stéphanois.
0: Et alors ma question, c'était contre le Bayern de Munich, ça tout le monde s'en souvient. D'ailleurs, on ne doit pas dire Bayern de Munich.
1: Là, on dit Bayern de Munich, Bayern comme Munich. Real Madrid.
0: C'est d'ailleurs à Munich qu'a lieu la finale.
1: Mais c'est pas dans le même stade qu'en 93, c'est dans le nouveau stade.
0: Ah très bien, vous dire que quand Marseille a gagné la Ligue des Champions, c'était à Munich.
1: Exactement.
0: Oh, ça fait quand même beaucoup de choses communes, tout ça.
1: Mais oui.
0: Parce que c'était c'est aussi ça. Contre Milan, mais pas le même Milan.
1: Exactement. C'est une sorte de destin, là, qui, on va voir si ça va se vérifier samedi.
0: Et en revanche, en 76, quand les Stéphanois perdent contre le Bayern Munich, ben justement, c'est ma question, où a lieu
1: c'était
0: la finale?
1: C'était à Glasgow, à Hampden Park. Glasgow.
0: Où ça?
1: À Glasgow, à Hampden Park.
0: Excellente wow. réponse. Ah
2: oui. Tout s'applaudit.
1: Et d'ailleurs, ce qui est génial, Laurent, tout le monde dit les poteaux carrés, sauf que c'était pas des poteaux. L'équipe de Saint-Etienne avait tiré deux fois sur la barre transversale. Donc, on dit les poteaux, alors que c'était la barre transversale.
0: Mais alors, quand même, le Parisien nous rappelle, et là, c'est quand même, évidemment, un problème que je tiens à soumettre au professeur Butchella, puisqu'il a écrit dans le Parisien, c'est une équation mathématique qui a passionné les Français. Est-ce qu'un ballon repoussé par un poteau carré serait allé au fond si celui-ci avait été cylindrique, comme dans tous les autres stades du monde, à part le stade de Glasgow, ce 12 mai 1976. Vous avez deux heures pour répondre.
3: Ça dépend de l'angle d'incidence. Hein.
0: Ah, comment ?
3: Ça dépend de l'angle d'incidence de la balle sur le poteau.
0: C'est-à-dire ?
3: C'est-à-dire que en fonction de comment la balle vient frapper le poteau, elle peut rentrer dans le goal. C'est la réflexion, si vous voulez, la balle réfléchit pour rentrer dans le goal. Oui. Mais si elle arrive pile poil droit sur le poteau, qu'il soit carré, rond ou rectangulaire, alors on reviendra vers vous.
2: La balle réfléchit.
4: De toute façon, ça dépend du pied qu'il a lancé.
2: À 100%. C'était un gaucher. C'était Battenay.
0: Dominique Battenay, effectivement, qui a joué ensuite au Paris Saint-Germain. D'ailleurs, ouais, très grand joueur, Dominique Battenay. Oui. Mais donc, vous ne répondez pas vraiment à ma question, professeur.
3: Vous voulez me dire, est-ce que si ça avait été rond, elle aurait pu rentrer?
1: Exactement.
3: Oui, oui, elle avait plus de probabilité de rentrer que si elle est carrée. Ça, c'est certain.
1: Oui. Ouais.
3: Mais je ne suis pas certain qu'il y a des poteaux carrés dans ce pays, non?
1: Un jour, Laurent, je peux me permettre d'aller un petit peu plus loin.
2: Bien sûr,
1: vous avez posé une question extraordinaire de sport. Dans une piscine, vous avez posé la question, est-ce qu'il vaut mieux être petit ou grand pour nager vite?
5: Ah bah grand.
1: Et vous avez répondu à la question assez récemment sur votre Instagram. Parce que moi, je suis petit, mais est-ce que je peux aller plus vite qu'un grand?
2: Bien sûr.
1: Oui.
2: Il ne sait pas nager. Un grand qui ne sait pas nager.
1: Oui.
2: Toi, tu sais nager, tu iras plus vite.
5: Ou un grand qui n'aurait pas de jambes, par exemple.
1: Un demi-grand. Alors, monsieur Butchella, votre réponse.
3: La réponse, c'est que en fait, si vous voulez, le grand va avoir une plus grande force de traîner, donc il va le ralentir, mais à la fin, la puissance des bras qui sont plus grands et des jambes, mais surtout la puissance des bras va l'emporter. Donc quelque part, il perd d'un côté, il gagne de l'autre, mais à la fin, d'après mes petits calculs, le grand gagne sur le petit.
5: Vous comprenez ce que vous racontez ou pas du
0: tout? Parce que moi, j'essaie de résumer. Donc les petits nagent mieux que les grands?
5: Non.
0: Mais non.
3: Non, les petits, entre guillemets, pénètrent sans doute plus facilement. Ils sont moins freinés par l'eau.
4: Ah, c'est connu.
1: C'est ce qu'on me dit.
3: Oui.
4: Ça va mieux.
3: Que les petits pénètrent plus facilement. Oui, ça c'est...
4: Mais au-delà
3: de la science physique, je dirais. Hein.
2: Eh oui.
1: Et vous avez répondu à une question extraordinaire aussi, c'est génial. Ça, Laurent, il faut retenir ce que
2: dit, on n'a pas fini de parler.
1: Il faut retenir ce que vous avez dit. Et ce que je vais dire, c'est qu'en fait, quand on a envie de faire pipi, il faut absolument aller faire pipi parce qu'on perd de sa concentration. Par exemple, imaginons, là, j'ai envie de faire pipi. J'ai une question à répondre. Il vaut mieux que j'aille faire pipi.
3: Tout de
1: parce
3: suite.
1: Que si je ne fais pas pipi, c'est comme si j'avais 24 heures sans dormir.
5: Mais t'as pas envie de faire pipi, là?
1: Non.
5: Moi, j'ai envie, en tout cas.
1: Non, mais c'est comme si on avait 0,5 grammes d'alcool.
3: Exactement.
1: Et donc vous avez raison, c'est fou. Et pourquoi, c'est quoi?
2: Quel rapport avec la nage?
1: Aucun.
5: Et pourquoi parler avec tant d'excitation?
0: Répondez-lui quand même, professeur.
3: Oui, mais c'est tout à fait juste. On a pu montrer que quand vous avez une envie pressante, eh bien, vos facultés cognitives sont diminuées. En faisant passer à des batteries de tests cognitifs à des personnes à qui on avait fait boire de l'eau dans la demi-heure qui précède et des personnes qui n'avaient pas bu d'eau, on avait constaté que les résultats étaient statistiquement moins bons.
5: Mais moi, j'ai tout le temps envie de faire pipi aux grosses têtes. C'est peut-être ça.
0: L'important, c'est de partir pisser. C'est terminé vos questions.
1: Là, j'en ai d'autres, mais comme l'émission dure deux heures, j'ai le temps.
0: C'est ça, allez pisser, revenez. Ah, ce week-end, qui s'est moqué d'Anne Hidalgo sur scène?
2: Moi.
1: Chantal Goya qui l'a vanné de manière incroyable au Palais des Congrès, c'est une histoire de dingue. C'est Chantal Goya qui l'a vanné.
0: Bonne réponse de Yohann Rioux. Eh oui. je sais pas ce qu'il lui a pris à Chantal Goya entre deux chansons sur Pandipanda, Pinocchio, le lapin, etc.

0: D'un seul coup, il y avait des pieds nickelés, alors elle s'est moquée des pieds nickelés, et puis, enfin pas des pieds nickelés, d'Anne Hidalgo, en disant que les pieds nickelés avaient volé la ceinture d'Anne Hidalgo, pleine de diamants, mais que elle pourrait aller à Tahiti avec sa ceinture, mais que dans deux ans, elle serait plus là, on va,
1: je sais pas. Elle avait, c'est étonnant. Ouais.
0: Elle avait bu ou...
2: Enfin, quand on est parisien en même temps, bon,
0: oui, tout le monde se moque d'Anne Hidalgo. Même Chantal Goya.
2: Voilà. C'est pour ça que c'est très particulier.
3: Bah, elle a peut-être disjoncté à un moment parce qu'elle était mal garée. Avant le spectacle, elle s'est mal garée, donc elle était énervée, elle arrivait en retard.
0: Je suis pas sûr qu'elle conduise encore, elle a 82 ans quand même, Chantal.
1: Mais elle est extraordinaire, il y avait un monde fou, encore 3500 personnes. Hein. C'est quoi sa 535e palais des congrès?
2: Et
1: il y avait
2: un monde. C'est ça, toi.
1: Puis on est tous des enfants de Chantal Goya, moi quand j'étais petit.
0: Vous, pas moi.
1: Un lapin, un matin. Allez, monsieur Bouchella, après moi.
4: J'ai un chasseur.
5: Monsieur Bouchella,
4: je sais plus. Il a moi, déjà j'étais perdu sa place à la fac aujourd'hui.
1: Je suis sûr que vos étudiants vous adorent, non?
4: Oui, je m'entends bien avec eux. Ça, c'est oui, ça.
1: Mais est-ce que vous mettez que des bonnes notes? Non, je vous vois mal mettre une mauvaise note.
4: Ben, moi, je suis un hypersensible. Donc, j'ai du mal avec le concept de l'évaluation. Mais je trouve qu'en vérité, c'est pas moi qui devrais évaluer. Je trouve que moi, je devrais enseigner quelque chose à mes étudiants et c'est quelqu'un d'autre qui devrait évaluer ce que j'ai fait. Parce qu'en fait, il s'évalue lui-même. Et donc, en fait, je trouve ce système est en fait pervers et quelque part malhonnête. Mais à la fin de l'histoire, j'essaie de réaliser des évaluations formatives. Si l'étudiant fait le minimum syndical, ça passe. Mais s'il n'a pas envie de travailler, je ne peux pas travailler à sa place.
0: Non. Ah bah comme moi ici, pareil. Je vous regarde, j'ai l'impression, c'est marrant parce que regardez Johan Rioux et le professeur Yann.
1: On est pareil.
0: Ah ouais,
1: pareil.
0: On a l'impression de deux siamois qu'on aurait séparé.
5: Bah moi, je suis très ravi. Ça se voit qu'il y en a qu'un qui a gardé le cerveau.
0: Il y en a un qui a pris les kilos, l'autre le cerveau.
1: Je l'adore.
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0: Une question pour monsieur Maximilien Brouchou qui habite l'homme dans
8: le... C'est un surnom, c'est pas possible, c'est un pseudo.
0: Pourquoi?
8: Non, Brouchou. Maximilien Brouchou, on dirait un nom de magicien au 18e siècle.
9: Brouchou.
8: Ou un ventriloque.
0: Brouchou, il s'appelle.
8: Mouchou.
0: Brouchou.
8: Brouchou. Brouchou, Maximilien.
0: Oui, Brouchou. Ses parents lui ont donné un joli prénom au moins, vous voyez.
8: Ouais, ça va être des scientologues ou des témoins de Jéhovah.
9: Et il habite
0: c'est l'homme. Remarquez, Max Brouchou, c'est moins bien déjà, parce que j'imagine que tout le monde l'appelle Max, Maximilien.
8: Ou alors Emilien, on l'appelle.
0: Monsieur Brouchou, en tout cas, espère un chèque RTL. Et ma question porte sur 0,75 centimes d'euros de différence. Mais de quoi s'agit-il ?
8: Est-ce que c'est le carburant ?
9: Est-ce qu'il est question de pouvoir d'achat ?
0: Non.
9: Est-ce que c'est la même chose, mais dans une différente matière ?
0: C'est vrai, il est question de comparer deux choses.
9: D'accord. Est-ce que c'est un objet ?
0: Et la différence entre les deux, c'est 0,75 centimes.
9: Est-ce que ce sont deux versions différentes de la même chose?
0: Alors, deux versions différentes de la même chose, on peut quasi dire ça, oui.
5: Est-ce que c'est genre bio, un légume bio, un légume pas bio?
0: Un légume bio, non.
3: Ce sont les sacs avec une l'électricité.
0: L'électricité, non.
9: C'est le même usage, en tout cas, ces deux objets.
0: Le même usage, oui. 0,75 centimes de différence
9: entre les
0: deux.
9: Est-ce que c'est quelque chose qu'on achète?
0: Et vous m'avez demandé si, au fond, les deux avaient le même usage.
9: Oui, le même usage.
0: Je vous ai répondu oui. Et peut-être que quand je vous donnerai la réponse, vous me direz « Ah non !» Je connais madame Leclerc.
9: Elle est chiante un peu.
0: Son esprit tatillon ou monsieur Moix, peut-être. Ouais. Ils vont me dire, ah, mais non, c'est pas le même usage.
8: Ah, c'est un concombre.
5: Des capotes.
9: Une application sur iPhone.
0: Non.
9: Est-ce que c'est quelque chose qu'on a, à votre avis, qu'on a déjà acheté autour de cette
0: table? Alors attention, pour obtenir 0,75 centimes de différence, il a fallu que je fasse des divisions, hein, parce que le prix des deux choses que j'ai comparées, évidemment, est bien plus élevé que 0,75.
9: C'est au poids alors que vous l'avez fait?
0: Pas au poids.
5: Au nombre?
0: Au nombre, au nombre de
8: poids. C'est pas le prix
0: poids.
8: Du miles?
5: Bah, je sais pas, un paquet de pâtes? Un paquet de nouilles?
0: Non.
9: Ou un paquet de cigarettes?
8: C'est pas un truc qui est un peu imagé, c'est pas genre le prix du miles quand on prend l'avion?
0: Le prix du miles, non.
5: Et là, vous avez divisé par beaucoup, beaucoup, beaucoup?
0: Ah, j'ai divisé, je vais vous dire.
9: Ah, bah
0: j'ai divisé pour l'un par 2044 et pour l'autre par 2836.
8: Ah, c'est l'indemnité de Castex?
0: Non.
9: Mais alors, c'est quelque chose qu'on achète en grande quantité quand on en achète, alors?
0: Ah non, non, non.
9: Ah, c'est un nombre de jours, ça?
0: De jours, non. Et alors, ce qui est fou en plus, c'est que j'ai vu monsieur Moix lire l'article tout à l'heure.
8: Mais non.
0: Et je me suis dit, il va pouvoir répondre facilement.
9: Ah oui.
0: Sauf que moi, j'ai fait le calcul, pas lui.
9: Est-ce que c'est le nombre de plumes dans un coussin ou un oreiller,
0: pas
9: par exemple?
5: Le nombre de pages dans un dictionnaire?
9: J'ai lu juste un truc sur
5: le nombre de pages dans un dictionnaire entre le Larousse et le Robert.
0: Excellente réponse de Florian Gazan.
9: Ah oui.
0: Eh oui.
9: Ramené à la page, vous êtes vicieux.

0: Il y a le Petit Larousse et donc le Florian Petit Robert qui sortent en même temps, comme chaque année, évidemment. Ouais. Le millésime 2023 du Petit Larousse et du Petit Robert.
1: Y a-t-il même le même nombre de mots à l'intérieur?
0: Alors, de mots, je ne sais pas, mais en tout cas, de pages.
1: Ça peut être écrit plus petit.
0: Il y en a 2044 dans le Petit Larousse illustré. Plus de pages dans le Petit Robert, mais pas tant que ça, au fond, hein. 2836.
2: Ah bah quand même.
0: Quand même près de 800 pages en plus. Et le Petit Robert coûte plus cher, 66,90 € pour le Petit Robert, 32,95 € pour le Petit Larousse. J'ai donc fait un calcul pour savoir par page quel dictionnaire coûtait le plus cher. Eh bien, écoutez, sachez qu'il y en a un qui coûte 1,60 centimes par page, et ça, c'est le Petit Larousse, et l'autre qui coûte 2,35 centimes par page, c'est le Petit Robert.
1: Alors, le Robert est beaucoup plus cher. Hein.
3: Donc, le Robert, c'est plus cher.
0: Ah oui, le Robert est plus cher, d'où la différence de 0,75 centimes entre les
1: deux.
0: Mais
1: est-ce qu'il est mieux, le Robert?
0: Alors, justement, à vous de me répondre maintenant, est-ce que c'est le même usage, le Petit Larousse ou le Petit Robert?
4: Est-ce qu'il y a les noms propres dans les deux?
5: Ouais, c'est ça.
0: Ah bah, dans le Petit Larousse illustré, il y a les noms propres.
4: Oui, et pas dans le Robert?
0: Et dans le Petit Robert, non, parce que je crois qu'il faut acheter le Robert des noms propres pour avoir le...
5: C'est marrant, moi j'ai vu sur les petits Robert de Christina depuis tout à l'heure.
0: C'est un hommage à vos petits Robert, qui sont magnifiques, qui n'ont pas été refaits en plus.
5: Contrairement à... ça va, Julie?
0: Non, Julie...
5: Pardon, c'est con, t'es à la radio.
0: Julie, c'est pas les petits Robert, Julie Larousse, évidemment.
4: Oui, bravo.
1: Non, Julie, elle les a pas fait refaire.
6: Non, ça peut-être ça.
1: Aucun chirurgien fait ça.
2: Ça n'existe pas.
4: Allez, parlez vite d'autre chose.
6: Non, mais c'est incroyable.
5: Là, par contre, sa perruque, c'est elle.
0: Ils ont appelé les mecs du chantier de Notre-Dame pour essayer.
6: Ils vont lui installer une flèche, d'ailleurs.
5: Oh non,
0: c'est la première cathédrale où les saints seront à l'extérieur.
5: Oh. Vous rigolez, vous ferez comment à son âge? 93 ans, elle a, la vieille. Je vous souhaite d'être comme elle à 93 ans.
1: T'as quel âge en vrai? On peut te le demander ou pas?
4: Je ne vous dis pas mon âge, je vous donne ma date de naissance et vous ferez le calcul.
6: 1946.
1: Non, avant.
6: 1800.
4: Le 11 juillet 1945.
1: Ah, quand même.
6: Respect.
1: Ah. Bravo.
4: Restez assis.
1: Ouais. Donc tu vas bientôt avoir...
5: Oh là là.
0: Moi je le sais parce que le jour où elle m'a appelé, je peux raconter l'histoire, Julie.
4: C'était quoi?
0: Le jour où elle m'a appelé il y a quelques années, donc, pour me dire est-ce que tu viens pour mes 70 ans? Je lui ai dit mais pourquoi tu me préviens aussi longtemps à l'avance?
1: Oh, c'est beau.
4: Ah, mignon.
1: Et parce que tu aurais pu dire mais pourquoi tu m'as pas prévenu? C'était il y a 2 ans. Mais alors Christina, comment tu peux l'habiller alors?
7: Ah là là, magnifique, ma chérie.
5: Un fichu, un caddie, non? À cet âge-là, elles font quoi les
8: femmes? Tu as encore le corps en B. Il faut faire un plan en bas et serrer en haut le B. C'est important, la bouteille Perrier Orangina.
0: Ça veut dire que le 11 juillet prochain, vous aurez vos 77 ans.
4: Ouais.
0: Et de 7 à 77 ans.
4: J'irai mon dernier Tintin.
0: Ben voilà, c'est ça. Ou c'est plutôt pour votre mari que ça va être Tintin après.
1: Il a quel âge lui alors?
4: Il est incroyable, il a 6 ans de moins que moi, il m'aime toujours, c'est quand même.
0: Ah là là, en plus elle est cougar!
6: Ah ouais!
0: Espèce d'Annie Ernaux!
6: Voilà, exactement!
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0: La valise, 1069 € et deux choses dans la valise. On vous la confie, chère Anne. Un numéro de 1 à 20 pour commencer.
12: 15.
0: Le 15. Alors, retenez bien. Vous allez appeler quelqu'un qui s'appelle Christine. Christine Bibot. Bon, le prénom suffira. Et Christine habite à Lunel. Lunel, c'est dans l'Hérault. Alors, évidemment, à chaque fois, j'explique à nos invités, mais vous connaissez bien le principe. Quelqu'un décroche, vous présentez, vous expliquez où vous êtes. Et la question qu'il faudra retenir, au bout d'un moment, c'est quel est le contenu de la valise? Ça sonne déjà. Je vous laisse faire, Anne Roumanoff.
12: Je le sens.
5: Ta promo en même temps.
12: Non, je la sens pas, cette Christine.
0: Ouais. Christine Bibot.
5: Oula.
12: Déjà, elle répond pas.
0: C'est la sœur de Justin Bieber.
13: Allô?
12: Allô, Christine?
13: Oui?
12: C'est Anne Roumanoff?
13: Oui?

0: pas plus surprise que ça.
1: Je vous appelle, je suis aux grosses têtes à RTL.
2: C'est une blague ?
1: Bah non.
3: Non, c'est pas.
4: Ah non, non, on t'aurait dit c'est Madonna, on t'aurait pas dit Romanoff. Hein. Elle a réglé un Beyoncé, on t'aurait dit.
2: Ah non, parce que j'y crois pas, hein.
4: Vous êtes aussi là-dessous.
1: Alors,
0: vous écoutez RTL.
1: Vous écoutez RTL, vous écoutez une autre radio.
2: Depuis que je suis née.
1: Ah bah depuis que vous êtes née.
2: Je suis vieille.
5: Ça nous rajeunit pas.
1: Vous avez quel âge ?
2: 63.
1: 63. Et vous faites quoi ? Vous faites rien ?
2: Non, je fais plus rien. Mais enfin, j'arrête pas de bosser. Mais bon, je fais plus rien. Voilà.
4: Tu sais que c'est Philippe Bouvard qui présente toujours les grosses têtes.
6: Bonne réponse de Sébastien Thoen.
0: Bon, Christine Anne-Roumanoff a une question fatidique à vous poser. C'est parti.
1: Qui a-t-il dans la grosse tête
2: Mais qui a-t-il donc dans ma tête à moi, il n'y a rien.
1: Qui a-t-il dans la valise, Christine ?
2: Alors, moi, j'ai 1069, c'est coquin.
0: Oui.
2: J'ai deux places pour la pièce de Christina Reali, un tramway nommé Désir au Bouffe Parisien.
0: Oui.
4: Pas obligé d'y aller.
2: Et j'ai la réédition de l'album bleu des Beatles.
0: Ah oui, un triple vinyle, 38 titres des Beatles.
2: Triple vinyle, oui.
0: Et ce week-end, qu'est-ce que Vincent Perrault a ajouté?
2: Ah, ben j'ai rien.
4: Mais si, la cacoule
1: du gars. Non, mais c'est pas juste parce qu'elle écoute à peu près, quoi.
0: Bah oui. Bah, oui. Mais ce qui est bien, en revanche, c'est que Vincent Perrault, ce week-end, n'a rien ajouté.
2: Ah, j'aurais bien, vous êtes un blagueur.
0: Vous avez gagné la valise de terre.
2: Merci beaucoup.
1: Mais j'ai pas compris. Elle a gagné 0,69, c'est
0: non,
1: quoi?
0: 1069
1: non,
0: 1069 euros.
1: Ah,
7: 1069. Oui. Tu veux dire qu'elle aura droit à aucun 69 dans tout
0: 1069 euros, deux places pour Christina Reali au Bouffe Parisien et l'album des Beatles, album bleu, triple vinyle, 38 titres. Bravo! Alors là, franchement, c'est bien, Christine.
2: Ah, bah, j'écoute depuis que je suis née, mes parents m'ont mis RTL dans les oreilles depuis le début, hein.
0: Et c'est la première fois que vous connaissez, que vous gagnez la valise RTL?
2: Oui.
0: Jamais vous n'avez rien gagné avec RTL.
2: Jamais, ni montre, ni bouquin.
4: C'est vraiment des salauds.
5: On l'a dit, ça n'arrive jamais.
0: En 60 ans, en 63 ans, vous n'avez rien gagné.
1: Et vous faisiez quoi comme métier avant ?
2: Oh, de tout. J'ai beaucoup déménagé, j'ai fait un peu de tout. Mon métier premier, c'est secrétaire.
4: D'accord. Vous avez vendu du poisson aussi, non ?
2: Oui, aussi, oui.
4: Ah, vous êtes très à l'aise quand vous parlez. C'est pour ça.
0: En 63 ans, il n'a jamais rien gagné.
1: Est-ce que vous avez un mec ?
2: Oui, malheureusement.
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0: Maintenant, j'aimerais vous parler d'une jeune femme qui s'appelle Anne Motet. Anne Motet vit à Rome, elle travaille pour l'ONU, elle est assez discrète. Et pourtant, cette femme-là est une femme qui, dont le mari, le compagnon, est encore plus connu qu'elle. Et elle pourrait peut-être profiter de sa notoriété, mais elle reste très, très discrète.
10: Mais elle profitait pour son profit personnel ?
0: Pour sa notoriété. Il y a, vous savez, quand même des épouses parfois, et c'est vrai dans les deux cas d'ailleurs, des maris de célébrités féminines comme des femmes de célébrités masculines qui deviennent évidemment tout aussi populaires que leurs conjoints. C'est pas son cas et pourtant c'est quelqu'un qui travaille, je vous ai dit, à l'ONU, à Rome, elle s'appelle Anne Motet.
3: Ah oui, je crois que ça vous...
1: Qu'est-ce qu'elle fait ?
3: C'est pas la femme du spationaute français ?
10: Si, c'est Thomas Pesquet.
3: Thomas Pesquet, la femme de Thomas Pesquet.
0: Bonne réponse de Johan Abeillou.
1: Non, non, mais ouais. Il est fort, Johan. Il est très fort.
0: Il faut être patiente, hein, quand même, quand on est la femme d'un spationaute.
10: Oh, n'importe quoi.
0: Bah oui, parce qu'elle est là-bas.
10: Il faut être patiente.
0: Bah oui, il faut être patiente.
10: Elle a du bol, tu veux dire.
0: Comment ça ?
10: Bah oui, elle est tranquille, le mec. Alors là, franchement, là, les mecs, ils te font des alibis, tu vois, à la con. Mais alors là, l'autre, quand il est parti, hein.
0: Je veux dire, non, mais t'es sûr qu'il est là où il est ?
10: Ah bah oui. Il peut pas faire un retour anticipé sans que tu le saches, tu vois.
3: Mais si, s'il y a une femme également dans la fusée.
10: L'avion, bien sûr, il part en avion, le mec.
3: Non, mais je crois qu'il y a, je pense qu'il y a eu des histoires comme dans l'espace.
4: C'est difficile avec la pesanteur.
5: Déjà que toi sur Terre, t'y arrives pas.
3: Et ma dernière fois, c'était dans une baignoire et ça a pas du tout.
4: Toi ?
10: Oh non, mais pas de savoir.
3: Ouais, parce que l'eau, ça ravolit, alors déjà que c'est.
10: Oh non, mais j'en peux plus.
3: Non, mais franchement, Jean, toi, tu connais un petit peu l'espace. Comment ça doit être drôle ?
4: Il a décidé. Moi, si tu rentres dans la baignoire.
0: C'est vrai que Jean Benguigui, c'est un de nos plus grands passionnants.
4: C'est connu. Mais tu vois, moi, ce que je voulais vous dire, c'est que j'ai toujours fermé ma gueule. J'en ai jamais parlé.
0: C'est vrai qu'il la ramène, ce Thomas Pesquet. Hein. Il est là, il fait des photos. là-haut. Il est là-haut.
3: Moi, j'aimerais bien qu'il soit un petit peu plus, parce que là, il a pas d'aspérité. Il est vraiment. Non, mais c'est vrai. Il a tous ses avis sont normaux. Il a pas de comment dire. Il a jamais un coup de gueule.
4: Oui, ou il a pas des chemises comme toi, c'est sûr.
11: Et tu qui passe un coup de gueule contre quoi? La lune? Ah, c'est un astronaute.
0: Bah non, mais c'est quand même quelqu'un qui, au moins, une fois qu'il était là-haut, a continué à dialoguer, à nous envoyer des photos. Au moins, sa femme avait des nouvelles, vous voyez, Christine.
4: Oui. Ah, oui. Bah... Et en plus, il dit bonjour à sa femme plusieurs fois par jour, au-dessus. Il passe juste au-dessus de Rome.
10: Eh oui.
4: Il fait ça, bonjour. Et elle est là, dit, c'est mon Thomas, bonjour. Mais oui.
10: Oui, puisque le soleil se lève plusieurs fois par jour. Eh
4: ben oui.
10: Ah,
4: oui. Ben oui.
0: Comment
10: oui,
0: ça,
10: enfin, le... il tourne pas bêtement en rond autour de la Terre.
0: Essayez-moi de m'expliquer.
10: Je passe la parole à l'expert astronaute.
11: Quand on est en orbite, écoute, en fait, le temps va plus vite.
4: Je suis tenu par un secret professionnel, donc je ne dirai rien. Je les connais quand même.
10: Il tourne tout le temps.
11: Le temps va plus vite, en fait, quand on est dans l'espace.
10: Donc, il a plusieurs couchers de soleil et plusieurs...
0: Il a plusieurs couchers de soleil.
10: Oui,
3: c'est vrai.
0: Pour le même prix.
10: Eh ben, c'est ce qu'il m'a dit, en tout cas. La dernière fois que je l'ai vu, c'est lui qui m'a parlé de ça.
0: Est-ce que vous connaissez Thomas Pesquet, vous?
10: Qui je connais pas, moi.
0: C'est vrai, mais quand même, où est-ce que vous l'auriez rencontré?
10: Eh ben, je l'ai rencontré en Corse.
0: Vous ne confondez pas avec Thomas Dutronc, des fois?
10: Oh, mon Thomas Dutronc. Écoute, je t'aime tellement.
0: Vous l'aimez
10: mes
0: bien.
10: Petits yeux bleus. Ah, ah. Oh là là, je l'aime tellement.
3: Vous avez fait des concerts cet été, des effets beaufs, des effets boeufs. Non, mais c'est involontaire en plus. Mais non, mais c'est involontaire. Donc sur la scène, il y a 3-4 ans, tu avais fait un truc extraordinaire avec lui. Et d'ailleurs, on t'avait accueilli à l'arrivée et tout. Et si, en 2019, c'était la fin de ma première année. Laurent, vous aviez organisé un repas de fin d'année en juin, et on était allé te voir
10: sur mon bateau foufou.
3: Ouais. Sur ta péniche, il y avait Thomas
10: Dutronc. C'est pas une péniche, c'est un yacht de collection.
0: C'est une fusée.
3: Qu'est-ce qu'on rigole aujourd'hui?
0: Vous, peut-être.
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13: J'ai rencontré As dans la rue.
11: On s'est croisés dans la rue hier.
0: C'est pas vrai, vous fréquentez les mêmes quartiers.
11: Oui, ça se voit pas. oui.
0: Enfin, Ariel, qu'est-ce que vous foutiez dans un kebab? Où est-ce que vous êtes rencontrés?
11: En bas des Champs-Élysées.
13: Voilà, en bas des Champs-Élysées.
0: Ah oui, quand même.
11: Voilà, moi, je rentrais vers le sud et elle a remonté vers les Champs.
0: C'est un beau roman, c'est une belle histoire.
11: Mais elle marche seule, Ariel, dans Paris.
14: Ah oui.
15: Ouais, mais avec son sac à main, t'as vu, elle le fait tourner. Il était quoi, 1h du matin? Oh, ça va, faut bien qu'elle bosse un peu à côté quand même.
13: Non, mais c'est vrai que mon sac à main me sert d'armure. Et oui, je me souviens une fois, en sortant du cinéma, on m'a donné une tape sur les fesses.
15: Ah oui?
13: Et ben, j'ai pris mon sac à main et paf!
15: Ouais, mais tu l'avais poussé depuis. Sacré BHL, toujours
0: bon, allez, je crois qu'il est temps de passer à une première citation. On ne change pas les bonnes habitudes. Pour Christine Tonio, qui habite Malmort, dans les Bouches-du-Rhône, qui a dit « La tortue est le seul animal qui peut faire l'amour avec un hérisson ». Mais elle en a rarement envie.
15: Coluche?
0: Non, non.
15: C'est un humoriste.
0: C'est français. Alors, quelqu'un qui était drôle, français, oui.
15: Il était drôle? Élise Moon.
0: D'origine étrangère. Quelqu'un qui est mort en 2014.
14: À d'origine étrangère?
0: Oui, mais...
13: Ah, Gueluc.
0: Non, non, non, il est pas mort.
15: Si. La dernière émission, il était...
0: Non, mais il avait un point commun avec Gueluc.
14: Il était belge.
15: Il est belge.
0: Belge? Non, non, non.
14: Ah, il était chauve.
0: Dessinateur, oui, monsieur.
15: Il était impuissant.
14: Donc c'est un dessinateur d'origine étrangère, mais qui vivait en France.
0: Eh ben oui, bien sûr.
15: Volinsky?
0: Non, pas Volinsky.
14: Ilip?
0: Non, Ilip, non.
15: Reiser,
0: non.
15: Hergé,
0: non.
14: Dessinateur de presse?
15: Sampé?
0: Dessinateur de presse, oui.
15: C'est pas Sampé?
0: Dans les Sampé, non.
14: Dans quel journal, Laurent?
16: Ah non, il était français.
14: Écoutez, c'est à deviner.
0: C'est un des créateurs d'un journal que...
13: De Tintin?
11: Mais
15: non.
17: Du Canard enchaîné?
0: Mais non, mais non.
15: De Wapiti?
13: De Pif la gaffe?
14: De Pif la gaffe.
0: Mais Stevie sort de ce corps. Un des cofondateurs, créateurs.
15: De quoi?
14: De Charlie Hebdo.
0: Et Charlie Hebdo.
14: Et la chocolaterie.
0: Mais non.
13: Ah non, ça y est, je sais, Paris Boum Boum.
0: Mais non, mais quels sont les deux grands magazines satiriques des années 60?
15: Harakiri, Choron.
0: Voilà, Harakiri. Alors, c'est pas Choron.
15: Cavana.
0: Cavana, ah, François Cavana.
15: Il est arrivé.
0: Quand vous y mettez à plusieurs, vous y arrivez. Tiens, puisqu'il y a un record de saut à la perche qui a été à nouveau battu ce week-end, j'ai ressorti cette citation pour Claude Jardin, qui habite Foucheron dans le Jura, qui a dit « Un grand qui saute arrive toujours plus haut qu'un petit qui saute.
13: » Ah, il faut dire ça.
15: C'est français ?
0: Ah, français, oui.
14: Francis Blanche.
0: Plus français que ça, tu me...
15: Jean-Yann.
0: Francis Blanche. Anatole France. Non.
11: Jean-Marie Le Pen.
0: Non, mais posez des questions.
15: Alors, il est mort ?
0: Il n'est pas mort.
13: Est-ce que ce serait par hasard... Monsieur Sarkozy.
0: Monsieur Sarkozy. Ah oui, il aurait pu dire un grand qui saute arrive toujours plus haut qu'un grand qui saute.
14: Jean-Benguigui.
11: C'est un politique, c'est un politique.
0: Un politique, non, non, non, non.
15: Et il n'a jamais fait de politique.
0: Ah oui, non, il n'a jamais fait de politique.
15: Est-ce qu'il faisait du théâtre?
0: On a dû lui proposer du théâtre, non, non, non, non.
15: Du cinéma?
0: Du cinéma, non.
11: Un écrivain?
0: Non, non. Un grand qui saute arrive toujours plus haut qu'un petit qui saute.
14: Est-ce que c'est un sportif?
0: Oui, alors sportif, en tout cas. Oui, il s'est occupé de sport.
14: C'est pas Galfione?
0: Ah, pas Galfione.
16: Un ministre des sports.
0: Pas, rien à voir avec la perche. Cette citation n'a rien à voir avec la perche.
14: Donc c'est un sportif qui a quand même un peu d'esprit.
0: De l'esprit, il était marrant. De l'esprit, on n'ira pas jusque-là.
15: Un journaliste sportif.
0: Oui, c'est vrai, de l'esprit, mais il était marrant surtout.
14: Ah, il est mort. Il était marrant, mais il n'est pas mort.
0: Non, mais il est moins en activité, il est un peu à la retraite, vous voyez.
15: Ah, Pierre Ménès.
0: Pierre Ménès, non.
11: Patrick Montiel.
0: Patrick, c'est Montel, vous voulez dire.
11: Non, c'est Montiel.
16: Bernard.
0: Non, c'est Bernard Montiel et Patrick Montel.
11: Ah, mais moi, je parle de Patrick Montiel, moi.
0: Mais c'est qui celui-là, alors?
11: Un pote à moi.
13: Alors, ce fut un grand sauteur et maintenant, c'est un petit sauteur.
14: Non. Voilà. Ah, DSK, DSK.
0: Non.
15: Et c'est, il était journaliste?
0: Alors, journaliste, non, il a été consultant après avoir fait sa carrière dans le sport.
11: C'est un footballeur.
0: Et on l'adore, en plus.
15: Henri Lecomte.
0: Mais non, non.
14: Pierre Albaladino. Ah, est-ce que c'est le patineur artistique Candeloro?
0: Non. Non, non, moins con que ça.
14: Moins con que ça.
16: Est-ce que c'est un rugbyman?
15: Ah, bah juste en dessous, il y a David Douillet. Il demeurait, pareil. Hein. Il est pas beaucoup, pas tant que ça.
11: C'était un footballeur avant?
0: Oui, voilà, il était dans le football, absolument.
15: Thierry Roland.
16: Mais Éric Cantona.
0: On l'a moins connu comme footballeur que comme...
11: Entraîneur. Gérard Rouillet.
0: Giroud. Bonne réponse de Jérémy Ferrari. Eh oui.
14: Moi, j'ai joué avec Giroud.
0: C'est pas vrai.
14: Ouais, j'étais au Marrakech du Rien. Jamel nous propose de faire un match de foot caritatif pour les enfants, je sais pas quoi. Et donc, il avait mélangé des...
0: Les enfants du roi.
14: Voilà, les enfants du roi. Et donc, on va faire un match de foot. Et moi, j'ai jamais joué au foot. Enfin, vraiment, j'y connais absolument rien au foot. Et il avait mélangé des joueurs de foot très connus, donc que je ne connais pas parce que je regarde pas le foot. Et puis des stars, mais entre guillemets, parce qu'au Marrakech du Rien, il y a des gens pas très connus qui sont considérés comme des stars. Donc, je me retrouve avec dans l'équipe de Giroud. Et à côté de moi, à 5-10 mètres, je vois un grand black. Donc, je sais pas si c'est un joueur de foot ou si c'est un humoriste ou je sais pas qui c'est, moi.
11: Ou un vigile.
14: Et donc, je lui dis, je lui dis, excusez-moi, est-ce que tu sais jouer au foot? Parce que je voulais qu'il m'explique les règles. Et il m'a dit, je suis Marcel Desailly, je suis champion du monde.
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0: Ah bah j'aimerais vous parler de Brahim Asloum et Caroline Roux et pourquoi pas Frédéric Dard aussi. Ces trois personnalités, bon il y en a deux qui vivent encore, mais ces trois personnalités ont un point commun qu'on lit et qu'on retrouve dans la presse beaucoup aujourd'hui. Lequel?
14: En rapport avec le Vendée Globe?
0: Le Vendée Globe, non.
14: Est-ce que c'est physique? Par exemple, ils sont tous gauchers?
0: Ah
14: ou...
0: non, mais non, c'est pas physique.
13: Est-ce
0: mais
13: que
15: ils ont tous
13: les...
15: fait de la boxe?
0: Ils n'ont pas fait. Mais Carole, vous voyez, qui c'est Caroline Roux quand même?
15: Oui,
14: non,
0: c'est
6: l'heure.
0: La journaliste politique
15: bien sûr,
0: qui anime C'est dans l'air.
15: Bien sûr, très bien.
0: Et vous pensez qu'elle fait de la boxe alors
15: Et pourquoi pas?
21: Avec les politiques. Ils ont tous fait quelque chose identique?
0: Non, ils doivent être plutôt, enfin pas Frédéric Dard parce qu'il est mort, mais ils sont plutôt joyeux aujourd'hui, vous voyez.
21: C'est leur anniversaire, non?
13: Ils ont pu passer la journée la plus déprimante de l'année où les gens se suicident, qui est le 15 janvier.
0: Qu'est-ce que vous racontez?
13: Mais oui, oui.
21: Alors, on est le 16.
0: C'est alors nous aussi à ce moment-là.
13: Oui, c'est mais ça. Oui, nous aussi.
0: Je voudrais vous signaler que nous sommes vivants, Ariel.
21: Félicitations à tous d'être encore en vie. Bravo.
0: Ce que vous êtes en train de nous dire, c'est que hier c'était une journée à suicide.
13: Oui, oui, oui. Les gens sont.
15: Mais c'est vrai.
0: Les gens se sont baladés autour de la Tour Eiffel. Alors j'en ai pris sur la gueule des gens qui tombaient.
15: Ça pleuvait.
0: Oh là là là là.
13: Non, mais c'est vrai. Les
0: dans
13: gens
0: dans mon immeuble, trois pendus.
13: Ils sont très déprimés. Les jours sont courts, ils sont ruinés à cause de Noël. Et les vœux qu'ils ont fait le soir du 31, on est déjà le 15 et ils ne se sont pas exaucés. Donc,
15: où est-ce qu'on va là, Ariel là, c'est pas possible.
13: Mais,
15: Ariel,
13: calme. Non, mais c'est très scientifique. C'est un
15: On est sur Frédéric Dard.
21: C'est quoi tes sources exactement
13: Non, c'est un mathématicien anglais qui s'appelle Skrill-Anal, quelque chose comme ça.
0: Skrill-Anal.
21: Il a eu une carrière dans le X avant. Mais il a gardé son.
15: Ou dans le Hot.
13: Et c'est lui qui a étudié tous ces facteurs, tous ces paramètres.
21: Est-ce qu'ils ont fait quelque chose, chacun la même chose
0: à vous revenez à la question.
21: Oui, de ce côté-ci, on joue.
0: Nous, de notre côté, on se marre.
22: On revient à la question. Ils ont tous fait une chose identique.
0: Ils n'ont pas tous fait une chose. Eux, ils n'ont rien fait.
21: Ils ont subi.
0: Ils ont un point commun. Et ce point commun est un nom qui revient dans la presse. C'est un mot qui revient dans la presse beaucoup aujourd'hui.
21: Ça vient de leurs origines?
0: Alors, oui, absolument. Ils sont tous nés au même endroit.
21: Voilà.
0: Ils sont
15: à Gaza.
21: Au Middle East.
0: Oh non, pas à Gaza.
21: À Beyrouth.
0: Bourgoin-Jallieu. Ils sont berjaliens. Bonne réponse d'Alex Vigorek.
21: Eh oui, parce que Bourgoin-Jallieu a battu Lyon hier.
0: Exactement.
21: 2-2 pénalty. Lyon s'est fait défoncer par la Nationale 3. Je sais pas si vous vous rendez compte de l'humiliation. Moi, je suis lyonnais. L'Olympique lyonnais,
0: mais ça se dirait pas.
21: On dirait pas que t'es lyonnais.
15: T'as l'air content.
21: Ouais, c'est ça.
13: C'est où Bourgoin machin?
15: À côté de Lyon.
21: Bourgoin-Jallieu, c'est à côté de Lyon.
0: Alors, ils sont bons.
21: C'est la petite province à côté de Lyon, quoi. Se faire dégommer par Bourgoin-Jallieu quand t'es Lyon, c'est comme se faire remplacer par Rachida Dati quand t'es Roselyne Bachelot. C'est une humiliation, c'est terrible.
0: Et inversement.
22: Mais tu n'es jamais allé en vacances à Bourgoin-Jallieu.
13: Mais
22: quelle surprise. Tu sais que c'est vraiment l'endroit où il faut aller. Il y a rien de plus chic.
13: Il y a la Rosette de Lyon.
21: Oui,
0: Non, mais c'est joli à Bourgoin-Jallieu.
22: Moi, je connais que la Rosette de la Légion d'honneur.
0: La région lyonnaise est de toute façon magnifique. Et vous vivez toujours là-bas?
21: Ah oui, moi je vis là-bas, je vis à Lyon.
0: Mais comment vous faites pour vos allers-retours et tout? Vous me direz que vous venez pas souvent.
21: Je sais pas si vous connaissez le concept du train.
0: Oui.
21: Ça a dû vous faire peur la première fois qu'il est parti. Ça a dû vous faire quelque chose. Mais en gros, c'est un truc sur des rails qui tient entre les deux villes. Et en fait, quand on monte dans un train, ça nous permet d'aller de l'autre côté.
0: C'est pas vrai.
21: Je vous jure, monsieur Riquet.
13: Est-ce qu'il y a toujours le restaurant Les Trois Gros?
15: C'est ça. C'est à Rouen.
21: C'est pas du tout à Lyon, c'est à Rouen. Mais c'est pas grave. Bonne intervention.
15: Pas très loin de Lyon, mais de l'autre côté.
21: D'autres restaurants, il y a aussi Bocuse.
0: Franchement, en revanche, si vous montez sur
21: Bocuse,
0: je vous jure que si vous montez sur la butte, vous voyez les pyramides, Ariel.
21: La région lyonnaise est une ville. C'est une ville absolument magnifique. C'est vrai. Moi, j'ai
13: bien sûr.
0: On salue les Berjaliens et les Berjaliennes, qui évidemment sont particulièrement. Qu'est-ce que vous dites, François?
15: Non, j'ai dit Berjaniens.
0: Ça me semblait bien que vous imitiez De Gaulle. Vous préparez un rôle? Vive Bourgoin-Jallieu libre! On va les voir au prochain tour de la Coupe de France.
21: Exactement.
0: Puisqu'ils se sont qualifiés contre Lyon. Et effectivement, en consultant ce matin la liste des natifs de Bourgoin-Jallieu, il y avait Frédéric Dard parmi les noms de ceux qui sont nés là-bas. Caroline Roux, la présentatrice et journaliste politique.
21: Et
0: Guy Savoie aussi. Alsace, il a passé son enfance à Bourgoin-Jallieu.
13: Est-ce que c'est au bord du Rhône ou au bord de la Saône? Ah, voilà. Non, parce qu'il y a le Rhône et la Saône.
2: Je vois très bien.
13: Et Lyon est au milieu.
0: Bah, aucun des deux. Hein.
6: Aucun des deux, en fait.
13: Non, mais je vous apprends quelque chose.
0: Ah oui, oui.
7: C'est pour ça que les gens écoutent.
0: Vous devriez être journaliste, ça m'intéresse.

0: Mais alors, je voudrais dire quand même qu'il y avait avant une très bonne équipe de rugby à Bourgoin.
1: Absolument. Absolument. C'était aussi une équipe de rugby célèbre. Vous avez raison. Bourgoin-Jallieu. Ça s'écrit J-A-2-L-I-E-U. Bravo, en tout cas, effectivement, aux Bergaliens et aux Bergaliennes.
2: Et le titre de l'équipe aujourd'hui, c'était Bourgoin Joyeux.
1: Effectivement. Ouais. Mais après le 15 janvier, parce qu'avant, ils étaient suicidaires.
3: À suivre.
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1: Marc-Antoine est au téléphone, il a 21 ans, Marc-Antoine, il a envie de rigoler, de parier sur une grosse tête, celle qui va faire le plus rire avec sa blague. Bonjour Marc-Antoine.
5: Bonjour Laurent, bonjour les grosses têtes, bonjour les auditeurs.
6: Qu'est-ce qu'il gagne?
1: Qu'est-ce qu'il gagne? Vous savez ce qu'il va gagner?
6: Ben, je pense que ça l'intéresserait.
1: Un voyage sur l'île de la Lagune, c'est pas rien. 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
1: Hôtel-île-lagune.com, un séjour pour deux, pour deux nuits, pour vous. 21 ans, c'est pas mal d'aller à l'hôtel avec sa dulcinée, Marc-Antoine.
6: Son dulcinée.
1: Il fait ce qu'il veut.
5: Ou bien je l'offrirai à mes parents.
1: Eh ben, c'est encore mieux.
6: C'est mieux.
1: Voilà.
6: Oh, c'est trop mignon.
1: Pour ses vieux, très bien.
6: Oh, 21 ans, âge, ses parents doivent pas être très vieux.
7: Ils ont mon âge.
1: Ils ont mon âge, sûrement, ses parents.
5: 63 comme vous, je crois.
1: Eh ben, voilà. Marc-Antoine, vous voulez que je sonde mes camarades grosses têtes pour savoir quel genre de blague ils ont? Si vous, ça peut vous donner une petite idée sur qui miser?
5: Oui, on peut tâter le terrain.
1: Eh ben oui, tâtons le terrain. Caroline, la vôtre est bien?
6: Alors déjà, on ne traite pas de terrain. Primo.
1: Elle veut bien être tâtée, mais pas sur le terrain.
6: Alors la mienne est courte, et souvent courte, c'est efficace.
1: Eh ben oui, c'est vrai. Titoff, la vôtre.
8: Je ne dirais pas la même chose, mais la mienne est très efficace. Je pense que je vais gagner ce...
1: Johan Rioux, vous?
7: Très honnêtement, j'ai hurlé de rire tout à l'heure quand j'ai révisé, parce que la chute est extraordinaire. C'est nul les 8 premières lignes, c'est nul à chier, mais la conclusion, elle est tout le monde va pouffer de rire.
1: Jean-Benguigui, vous?
6: Ah, j'espère faire rire un petit peu avec ça.
1: Et vous, Dari Boudboul?
9: Moi, je la trouve pas hilarante.
1: Ah bah...
6: À la meuf, elle sait se vendre, hein.
1: Ah bah là, au moins, écoutez, Marc-Antoine, ça vous donne une petite idée.
5: Je pensais à Titoff, mais Johan l'a bien vendu, donc je vais prendre Johan.
7: Allez, j'espère pour vous ce voyage. Allez.
1: Alors, Johan Rioux est celui sur qui vous pariez. On va pas commencer par lui, on va laisser un peu de suspense. Caroline Diamant, d'abord.
6: C'est Yann Moix, c'est Stevie. Bah, il dit papote, il discute, tout ça. Puis Yann demande à Stevie, dis donc, si c'est la fin du monde dans 15 minutes, qu'est-ce que tu ferais, toi? Notre Stevie répond, bah, je baiserais tout ce qui bouge, et toi? Eh ben moi, je bougerai pas.
1: Elle est bien?
6: Elle est belle.
8: Elle est pas mal.
6: Elle est très bonne.
1: Elle l'a bien raconté. Elle est efficace. Titoff, c'est à vous, Titoff.
8: Alors, c'est deux Anglais très chics, ils jouent au golf. Et puis, l'un d'eux, au moment de faire un putt vraiment très, très, très important, d'un coup, voit au loin passer un enterrement. Il se redresse tout d'un coup, comme ça, il enlève son chapeau. Il prend la pose, comme ça. Très grave, et puis il y a son ami à côté, il fait bon, c'est bon là, ça va, allez, on joue quoi, non? Il fait, oh, boy, excuse-moi, mais bon, c'était tout de même ma femme.
1: Ah oui, oui, elle est en deux temps, mais elle est bien. Madame Dari Boudboul est demandée au parloir.
9: Alors moi, c'est un malade qui va voir son médecin, il a fait des analyses, etc., il arrive chez le médecin lui dit, écoutez, voilà, j'ai une mauvaise nouvelle. Mais j'ai aussi une très mauvaise nouvelle. Bon, ben, commencez par la mauvaise. Vous avez un cancer. Oh là là, c'est affreux. Et alors, et la très mauvaise? Écoutez, la très mauvaise, c'est que vous avez aussi la maladie d'Alzheimer. Oh, ouf, docteur! J'avais tellement peur d'avoir le cancer.
6: Elle est jolie.
1: Elle est pas si mal.
7: Elle est jolie.
1: Elle est pas si mal. Yann Moix.
6: Elle raconte bien, hein.
1: Yann. Ouais, ouais. Yann.
2: C'est Titoff qui est à Marseille dans un très grand hôtel. Et il drague une fille à fond les turbines. Il a une coupe de champagne à la main. Et il voit, il y a un canon total. Et la fille est totalement tétanisée par Titoff, donc elle s'approche de lui et dit « Titoff, je t'ai reconnu, j'adore les grosses têtes, mais il paraît que t'as toujours plein de gadgets sur toi. » Titoff, il dit « Ah, des gadgets, j'en ai, hein, sur moi. » Il dit « Tu pourrais m'en montrer un ?» Et regarde ma montre, là. Elle peut dire si la fille avec qui je discute porte une culotte ou pas. Et la fille dit « Et là, Titoff, je porte une culotte ?» Il dit « Non, tu n'as pas de culotte. » Il dit bah, « C'est raté, j'en ai une. » Et Titoff répond, en regardant sa montre, « Oh merde, elle avance d'une heure.
1: Ah » Ah si, elle est bien.
0: Elle est bien racontée.
1: Monsieur Pendigui.
6: Alors c'est un prêtre catholique qui rencontre son ami rabbin, juif. Et lui dit « Tu sais, j'ai trouvé un très bon plan pour manger à l'œil. » « Ah bon ?» dit le rabbin, « comment il fait ?» Il dit « C'est simple, je vais au restaurant vers 21h, je commande une entrée, un plat, un fromage, un dessert, un café, un cognac, un cigare, je prends tout mon temps pour digérer que lorsque le serveur arrive, il retourne les chaises sur les tables et il me demande de régler l'addition, je lui dis que j'ai déjà réglé à son collègue qui est déjà parti. « Voy, c'est super, on y va demain. » « Avec plaisir. » Le lendemain, le curé et le rabbin se retrouvent au restaurant, ils commandent entrée, plat, dessert, fromage, café, cognac, cigare, ils prennent tout leur temps. Et lorsque le serveur leur demanderait l'addition, comme prévu, le prêtre lui répond « Mais monsieur, mon frère, mon ami, nous avons déjà réglé ça à votre collègue qui vient de partir. »« Oh, excusez-moi, monsieur, je l'ignorais. Bonne fin de soirée, monsieur, » répond le serveur. Et le rabbin ajoute « Ne partez pas comme ça, on attend toujours la monnaie.
7: » J'ai l'impression que tout le monde a rigolé à toutes les blagues.
1: On termine par Yoann Rioux.
7: Allez, on y croit. C'est un homme qui pue des pieds et une femme qui pue du bec qui se sont inscrits dans une agence matrimoniale. Malheureusement, personne ne veut d'eux, mais un jour, l'agence décide de les faire se rencontrer. Ils se retrouvent donc pour un premier rendez-vous, et là, c'est le miracle, ça se passe tellement bien qu'ils se retrouvent au lit. Ils se rapprochent, se font des petits papous, s'embrassent, quand tout à coup, la femme dit « Mon amour, il faut que je t'avoue quelque chose. Oui, je sais, tu as bouffé mes chaussettes. » Quoi, j'ai gagné ?
6: Oh non, c'est pas gagné.
10: J'ai gagné. Oh, lui, il crie quand même tout à chaque fois à la fin.
7: Vous avez compris? Non. Ah, c'est pas mal quand même.
1: Il l'a très mal raconté.
6: Non, c'est pas possible.
1: Il l'a mal raconté.
6: J'aimerais beaucoup que Marc-Antoine gagne. Mais
1: Marc-Antoine,
5: oui.
1: On peut pas dire que vous ayez gagné, alors vous pouvez vous rattraper et gagner quand même votre séjour si vous nous racontez, vous, une histoire drôle.
5: D'accord, alors j'ai une blagounette pour mes copains sans et hors, côté d'Arras. Alors, ouais. Comment reconnaît-on un supporter du Racing Club de Lens? Ah, son nez rouge et ses dents jaunes.
10: Son nez rouge et ses dents jaunes. Eh ben, c'est encore perdu, hein.
6: Il a perdu. C'est dommage. Il avait l'air bien, cet hôtel.
1: Eh ben, je crois que vous partez à Paimpol avec Yoann Rioux.
6: Un huis clos dans ta ferme.
1: Ah, bon, Marc-Antoine.
10: Moi, j'en ai une très vieille, je crois.
1: Allez-y.
10: C'est des aventuriers qui partent comme ça dans la Pampa, et puis, en vrai, ils se font capturer par une tribu, mais vraiment sanguinaire et sans pitié. Et bon, il y a un Américain, un Français et un Corse. Ils sont attrapés, puis il y a le chef de la tribu qui arrive, il s'attache, d'un coup il refait « Maintenant, là, vous avez le choix, goulou-goulou ou la mort !» Le premier, c'est américain. L'américain, il se dit « Bon, goulou-goulou, je sais pas ce que c'est, la mort, je sais ce que c'est, bon, goulou-goulou. » Là, il y a le fils du chef de tribu qui arrive, qui est 2m10, un sexe, enfin, de la taille de Yoann Rioux, enfin, le corps entier, hein. Il le prend et il retourne l'américain, golo, il y a toute la tribu qui golo. L'américain, il se fait, il se fait défoncer, il me dit, bon, moi, j'ai évité la mort. Là, le français arrive, c'est Stevie Boulet. Donc, il dit, bon, vous avez pas un fils cadet? Bon, le français arrive, lui aussi, il est là, il se dit, bon, putain, la mort quand même, putain, j'ai vu ce qui s'est passé avec l'américain, mais bon, tant pis, golo, alors il le retourne, bam. Le français, bon, voilà, golo. Et là arrive le Corse. Alors, le grand chef lui dit, alors, golo, ou la mort? Et là, le Corse, très fier, il fait... La mort. Le chef, il dit, d'accord, mais d'abord, golo.
1: Quelle mignonne. Marc-Antoine.
5: Oui.
1: Comme on a oublié qui a fait, franchement, là, avec toutes les histoires, c'est quoi? On dit rien à personne, vous partez à l'île de la Lagune.
5: Ouais, c'est très
1: sympa. Bravo. Allez, hop.
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2: Une question pour Marc Villiers, qui habite Alenia dans les Pyrénées-Orientales. Dans la presse, aujourd'hui, on reparle d'un film, de Robert Hossein, qui était sorti en 1967, et qui s'appelait, oui, parce que Robert Hossein n'a pas été que comédien, il fut très peu, mais tout de même, il le fut réalisateur pour le cinéma, il a surtout été metteur en scène pour le théâtre, bien sûr. D'ailleurs, il s'était adjoint...
3: Et très bel homme.
2: Pardon.
3: Et très belle.
4: Le roi de Perrac.
5: Ah, ouais, mais une toute petite bite, c'est dommage. Qui sommes-nous pour juger? Ça fait marrer, Rio, toi? C'est ton nombril, t'as dit.
2: Alors écoutez, monsieur.
6: Oui, mais il s'en sert bien.
2: Monsieur Toen, j'ai connu Robert Hossein.
5: Oula, attention, non, pas. Moi, j'ai dit une connerie, c'était pour rigoler. C'était une connerie, moi.
2: Oui, mais le pauvre n'est plus de ce monde. Je pense à Candice Patou, sa veuve qui nous écoute peut-être. Et franchement, elle ne me l'avait jamais dit qu'il avait eu.
5: Tout le monde a un petit défaut. C'est
2: comment vous pouvez dire des choses pareilles sur un monsieur qui n'est plus
5: mais
2: là?
5: Mais c'est une rumeur, j'en sais rien.
2: Et qui effectivement a fait rêver toutes ces
5: femmes.
2: Mais
5: je ne sais même pas qui c'est.
2: D'Angélique, marquise des Anges, n'est-ce pas?
5: Ah oui, Susu impératrice aussi.
2: Pardon?
5: Susu impératrice.
2: J'ai vu d'ailleurs qu'Angélique, comment elle s'appelle, Michel Mercier, avait été décorée ce week-end.
5: Ouais, comme un sapin.
2: Mais pourquoi? Mais pas décoré comme un sapin, même
7: c'est
2: si.
7: C'est qui Michel Mercier?
2: Même si ça commence.
8: Celle qui a joué Angélique Marquis des Anges, c'est l'actrice.
2: Non, je vous jure qu'elle vit encore, Michel.
5: Mais pourquoi ça vous étonne? C'est fou ça.
2: C'est pas.
7: Elle est vieille.
2: Mais moi ça m'étonne pas puisque je le sais, c'est vous que ça étonne.
5: Mais délève-nous, elle est vivante, alors tout est possible.
6: Et elle a été décorée.
2: Vous voulez que je vous dise, c'est moins sûr que Michel Mercier.
5: C'est vrai.
6: Elle a été décorée de quoi?
2: Nice Matin, voilà. David Lisnard honore le parcours artistique de Michel Mercier. Vendredi 1er mars, David Lisnard, maire de Cannes, a honoré le parcours artistique de Michel Mercier.
6: Mais il l'a honoré comment?
2: Et lui a remis les insignes d'officier des ordres des arts et des lettres à l'hôtel de ville de Cannes. Par ailleurs, la comédienne a reçu les insignes de chevalier dans l'ordre de la Légion d'honneur, la plus haute distinction française.
6: Bah c'est super. Moi aussi, j'étais honorée ce week-end par un mec.
8: En plus, tu vois.
9: C'est vrai.
6: C'est pas dans Nice Matin.
2: Oui, je l'avais vu. Alors, vous voyez qu'elle va bien.
5: Elle est sublime. On dirait Caroline Diamant qui a avalé Bernard Mabille. Mais on finira tous comme ça, autant en rire, c'est pas grave. Elle a une super carrière, elle est sublime, on en parle aux grosses têtes.
2: Et donc, elle est toujours vivante. Pardon,
5: bah voilà.
2: Michel.
5: Attendez, appelez-la quand même. Quelle heure il est là?
4: Mais pourquoi on la voit plus? Ça, je comprends pas. Mais pourquoi les grands acteurs et les grandes actrices, on ne les voit plus?
8: Parce qu'ils sont très moches.
6: Mais parce qu'ils supportent plus la couleur. On les a vus en noir et blanc. C'est comme le muet et le parlant. Mais oui.
2: D'ailleurs, vous, pourquoi vous tournez encore depuis que c'est parlant?
6: Mais j'ai jamais dit que j'étais une grande actrice. Moi, j'étais.
2: Alors, moi,
6: tourner. J'ai beaucoup tourné à poil. Mais c'est tout. Ah non, au théâtre, ça va. J'ai peur de personne. Mais au cinéma, j'aime pas ça. Preuve en est, c'est que je joue pas dans mes propres films.
5: T'es incroyable. T'as une carrière formidable. Dans Interville, t'étais dingue. Quand tu faisais la vachette, là.
4: Non, là, je rigole pas parce que.
5: Parce
4: c'est
5: que
4: une vraie actrice.
6: Mais écoutez, moi, je vous souhaite d'avoir mon âge et ma carrière.
8: Oui, bien sûr.
5: Alors, peut-être ta carrière, oui, ton âge, moins, mais.
10: Mais l'un est sûr d'arriver, l'autre moins.
2: Hein. Ouais. Oh, là, attends. Là. Je vous parlais donc de Robert Hossein.
5: Mais qu'est-ce qu'il a? Il est mort.
4: Laurent, est-ce que vous pouvez poser la question parce que j'ai la réponse? Mais ça fait 10 minutes que j'attends.
7: Comment t'as fait qu'il y ait une réponse en avant?
6: Mais comment tu sais la réponse? Mais parce qu'il a pas posé.
4: Mais parce qu'il parle, il va parler d'un film où il y a un personnage rigolo.
2: Allez, alors je vais vous faire plaisir.
5: Moi, je suis content. Il est content, Robert. Il est content, Robert.
4: Je suis content de ma crotte. Allez, dépêchez-vous, Laurent.
7: Je suis content de ma crotte.
4: Parce que je me suis levé quand même à 7h pour avoir la bonne réponse. Allez-y, Laurent.
2: Vous avez dit quoi?
4: Je me suis levé à 7h pour
2: avoir la... Il a dit
7: je suis content de ma crotte.
2: Ça veut dire quoi, cette expression?
4: En Bretagne, quand on est heureux d'un petit truc, on dit « Ah, je suis content de ma crotte ».
2: Ah bon?
4: Vous avez jamais entendu ça?
5: C'est vrai.
4: Mais vraiment,
5: je suis... Et quand tu sors des chiottes, tu dis

0: à la bouche. C'est ça qui est problématique.
1: Non, mais j'adore être chiant.
2: Ça arrive, remarquez, qu'on soit au sens premier du
1: ouais,
2: terme.
1: Très heureux.
2: Content de sa crotte.
0: Comme disait Talleyrand, il faut regarder. Talleyrand le disait, il faut regarder son excrément. Ça en dit beaucoup sur quelqu'un.
1: Marcella en Argentine, on dit pas ça. Sur le content.
3: Qui n'empêche que c'est ton expression très poétique. Ah. J'aime bien.
0: Mais c'est normal que tu fais des selfies avec des crottes.
2: Elle fait des selfies.
3: Non, parce que. Non, parce que. Ça fait.
4: Elle fait des selfies.
0: C'est
4: fait...
0: d'un goût, cette émission, c'est d'un goût.
2: Il y en a qui font fi de leur sel alors qu'elle fait des selfies.
4: Non, mais lui, il fait des selfions.
5: Vous savez, bon. Laurent, je crois que je vais partir, moi. Là, j'étais en
1: Laurent,
5: réflexion.
1: Laurent, dépêchez-vous de la poser, cette question, bon sang.
4: Allez.
2: La question concerne donc ce film de Robert Hossein, sorti en 1967, dont on reparle dans la presse aujourd'hui, un film qui s'appelait « J'ai tué Raspoutine ». Pourquoi on en parle dans la presse aujourd'hui ? Parce que dans ce film, Patrick Balkany...
1: Ah, vous m'avez volé la réponse. Il a fait exprès de changer la question en cours de route. Mais je vous ai vu. Vous avez attendu 2 minutes pour essayer de trouver. Et vous m'avez
2: pas
1: vu.
2: Pas du tout, parce c'est que honteux, Patrick Balkany...
1: Ouais, mais j'ai lu le papier en entier, donc je saurai la réponse. Il était marié dans le film avec Ina von Fürstenberg et qui est mort récemment.
2: Patrick Balkany jouait le grand-duc Dimitri. Voici donc ma question à laquelle vous semblez avoir la réponse.
1: Vous êtes vraiment méchant avec moi.
2: Non, il y avait une actrice internationale dans ce film, à part Robert Hossein, à part Patrick Balkany, à part
0: Isabelle Mergot,
2: Sacha Briquet, Katia Tchenko. Il y avait aussi celle qui porte un nom célèbre à l'international. De qui s'agit-il ?
1: Vous êtes méchant, je vous aime plus. Je viendrai plus. Ben, c'est terminé, je viens plus. Je vais pas l'autre.
2: En Normandie, il y a un proverbe qui dit « Faut jamais être fier de sa crotte trop tôt.
3: Est-ce que c'est Sophia Loren ?
2: Sophia Loren, non.
4: Mais je sais pas ce qu'on
1: cherche. C'est pas une américaine, une américaine.
2: Une actrice au nom.
5: Ouais, américaine.
2: Internationale.
3: Une italienne.
1: Miller.
2: Problème d'ailleurs qu'elle a fait les grosses têtes, cette actrice, à une époque.
4: Ah,
2: Philippe Bouvard l'aimait beaucoup.
4: Elle est morte.
3: Elle est française, elle.
2: Elle est née, non, elle est née en Californie.
5: Dalida.
1: Wilson.
2: Non.
3: Ah oui.
2: Elle a 79 ans, là, aujourd'hui.
0: Corinne Tuesday.
3: Ah non. Oui.
0: Mais tu venais d'internationale.
3: C'était l'une des épouses de Roger Vadim.
2: Mais elle a fait l'essentiel de sa carrière chez nous en France. Elle est surtout la fille d'un acteur et réalisateur.
1: Ah, j'ai trouvé Chaplin. Oui,
3: non,
1: c'est Chaplin.
2: Géraldine Chaplin. Oui. Bonne réponse de Yoann Rioux.
1: Je vous ai eu. La.
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2: Vous êtes content de voir Stevie, Jean-Phi ?
7: Oh, je suis toujours heureux de le voir.
8: Il est beau, Jean-Phi, il devient de plus en plus beau.
2: Ah bon, autre chose.
8: Si, il a perdu du poids, t'as maigri. Ça se voit au niveau de tes joues, tu sais, mon chéri, t'es plus...
7: Non, j'ai arrêté de me faire...
8: Boursouflé ou t'as arrêté l'alcool ?
9: J'ai plus l'injection.
7: J'ai juste arrêté de me faire injecter, c'est tout. Hein.
8: Non, mais c'est vrai, t'es beau. Écoute. Mais,
7: oh, merci déjà. Toi aussi, t'es beau.
8: T'es dragable, hein.
7: Toi aussi.
9: Bah, on va les laisser.
7: Ouais,
4: voilà. Oui. Oui, c'est vrai.
7: C'est jamais beau quand on met deux PD dans la même émission. Hein. Jamais, jamais.
8: Oh, bah, je crois qu'on n'est pas que deux quand même.
2: Alors, écoutez. C'est pas bien d'outer Gérard Jugnot. Une première citation, parce que quand même on est là pour ça, n'est-ce pas ? Franck Ferrand et moi, on est venus quand même pour...
9: Allez, allons-y.
2: Il y a quand même des hommes dans cette émission.
4: Oui.
2: Regardez, bravo. J'ai bien l'impression que la plus masculine, c'est bravo.
9: Comment je peux le prendre, moi?
2: Non, mon petit Gérard, vous êtes, comment dirais-je, le mâle parfait.
9: Oui, oui.
2: L'homme chauve, barbu, vous voyez.
9: Non, mais ça m'a jamais tenté, votre histoire, là.
2: D'abord, ce n'est pas mon histoire. Ne me mêlez pas.
9: C'est vrai que ça ne viendrait pas à l'idée de sucer un copain. J'ai rien contre.
2: D'un copain, non, mais du mari d'un copain. Non, mais c'est pas votre genre, Gérard, c'est pas votre genre.
9: Oui, je suis désolé d'être anormal.
2: Moi, je comprends, d'ailleurs, ils me gênent un peu, les deux, là, pour tout vous dire. Non, c'est vrai, hein. Franck, qu'est-ce que vous en pensez ?
10: Oui, on est un petit peu mal à l'aise, quoi, c'est vrai.
2: Oh.
8: Vas-y, profite, c'est offert. Tiens, regarde.
10: Ah oui, carrément.
8: Tu veux que je fasse l'émission comme ça, Franck?
2: Ah, mais il est pas dire que Stevie est en train de se déshabiller pour séduire Franck Ferrand. Ah,
9: mais esthétiquement, hey, il est très beau. Hey,
8: merci beaucoup.
4: Non, c'est vrai qu'il faut le séduire
2: partout. Ah, Franck, vous faites bien de venir ici de temps en temps.
8: Finalement, hein.
2: C'est pas Zemmour qui vous ferait ça à CNews. Hein.
8: Encore moins maintenant.
2: Ariane est contente, hein. Vous voyez, Ariane.
4: Non, mais je me disais qu'un petit Marcel, ça fait toujours son petit
2: show. Oh, bah, il aime bien. C'est mieux qu'un gros Gérard. Allez, une première citation pour Anaïs Baconnier, qui habite Bastia, c'est en Haute-Corse, qui a dit « Un concerné n'est pas forcément un imbécile en état de siège, pas plus qu'un concubin n'est obligatoirement un abruti de nationalité cubaine. »
8: Pierre Desproges.
4: Pierre Desproges.
2: Pierre Dac, évidemment. Bonne réponse de Gérard Jugnot et Franck Ferrand.
9: Il a dit une chose très drôle qui dit quand quelqu'un n'avait pas bien, il disait il n'a pas inventé la poudre, mais il était très près quand ça a pété.
2: Pour Marie-Hélène Grosmont, qui habite Saint-André-les-Vergers, qui a dit « Je n'aime pas les pauvres, ils pensent qu'à l'argent.
4: » Oh, c'est Coluche.
2: Et c'est Coluche, bien sûr. Bravo, Ariel. Alors attention, plus compliqué maintenant, et ce sera pour Fabien Duvivier, une citation plus contemporaine encore, qui a dit « La pluie a été inventée pour que l'homme se sente heureux sous un toit ».
8: T'es un chanteur ?
2: Un chanteur, non. Français, vivant. Il a failli mourir, mais il est toujours vivant.
8: Ah, c'est Philippe Labro ?
2: Non, pas Philippe Labro.
4: Le Covid ?
2: Et d'ailleurs, je vais vous dire, en termes de toi, il s'y connaît. La pluie a été inventée pour que l'homme se sente heureux sous un toit.
4: Stéphane Bern, les vérandas.
2: Anne. Non. On a prié de ne pas citer la concurrence devant Franck Ferrand. Sinon, je dis Amandalire.
7: Il a failli mourir, mais il y a eu le Covid.
2: Non, pas du tout.
9: Il était ministre du Logement ?
2: Non, non plus.
8: Il a fait un grave accident ?
2: Oui, il a fait un accident lié d'ailleurs au fond à une partie de la phrase.
8: Ah, mais c'est Sylvain Tesson.
2: Excellente réponse de Franck Ferrand. Eh oui.
7: Bravo.
2: Sylvain Tesson qui escalade les maisons et les toits et qui s'est cassé la gueule il y a quelques années, on le sait. Il y a encore des conséquences aujourd'hui.
9: Oh, un peu, non.
2: Ah, il a...
4: Bah, je vais te dire,
2: c'est
4: lui,
2: pas
4: au
2: bien
4: moins...
2: ça, monsieur Julien.
9: J'ai rien dit.
4: Lui, il a une excuse, il est tombé du toit. Alors, bébé. Il t'est rien arrivé, tu parles pareil.
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2: Je vous le dis d'avance, Yoann Rioux va s'adresser à vous d'ici 30 secondes et va vous dire
11: « Ah ben c'est tout à fait comme moi, moi aussi j'étais au téléphone, puis c'est au téléphone que j'ai démarré dans cette émission. »
2: C'est vrai.
11: Et puis Laurent Ruquier m'a repéré au téléphone, il m'a dit « Votre vie, elle va changer !»
8: J'étais là en plus, que j'ai écouté votre prestation. Oui. Vous êtes extraordinaire, monsieur, ça a été 9 minutes 30.
2: Qu'est-ce que je disais ?
8: 9 minutes 30 de bonheur, monsieur. Et merci à votre maman de vous avoir fait naître le 11 décembre 1973 à Milan. À 5 ans et demi, vous avez rejoint la Belgique. Vous vous rendez compte, docteur en mathématiques, docteur en physique, et vous adorez le vin aussi. Vous avez découvert le vin à 14 ans, voyage scolaire en terminale.
10: Moi aussi, j'adore le vin, il n'y a pas besoin d'en faire.
8: Et vous êtes génial, et vous avez des statistiques extraordinaires. Par exemple, je crois que vous avez répondu à la question, quand on répond pif à une question, combien de chances on a de répondre bien à la question ?
2: Paf.
8: Ça, c'est une vraie question.
12: Ça dépend le nombre de réponses, évidemment.
8: Ah oui, c'est vrai. Mais si on a 4 réponses possibles, si à QCM, ABCD, qu'est-ce qu'il faut répondre alors ?
12: Bah, c'est une chance sur 4.
8: Ah, donc il n'y a pas plus.
4: Est-ce
8: alors
4: que vous pouvez lui transformer le cerveau ?
2: Vous connaissez Yoann Rioux, professeur ?
12: Non.
8: Tu parles, mais vous ne
12: connaissez pas. Non, ne connaissez pas.
2: De réputation,
12: pas.
2: Vous voulez dire ?
12: Oui, je ne sais pas où vous avez dit, oui.
2: Ah bah, de réputation. Il faut quand même expliquer que le professeur, hein, d'abord, pardon de vous dire ça, professeur, parce que j'avais vu une photo de vous, mais je ne pensais pas que vous faisiez professeur à ce point.
12: Ah ouais.
2: C'est-à-dire que vous avez vraiment une tête de professeur.
8: Je ne sais pas si c'est un compliment, mais...
13: C'est vrai que quand on dessinait des professeurs, on dessinait vraiment cette tête. J'ai l'impression que mon dessin de 8, quand j'avais 8 ans, a pris forme là devant moi. C'est un truc de fou, quoi.
4: Est-ce que c'est parce qu'on a le cerveau tellement plein que les cheveux en tombent ?
2: Non, regardez Rioux. Mais Non, mais il faut préciser que le professeur s'est assis et qu'il a installé son cartable à côté, oui, de lui.

0: C'est un vrai prof, quoi. C'est pas une blague, quoi. C'est vraiment un prof.
1: Attendez, c'est pas une blague, ça, on sait pas encore. J'ai déjà eu les Bogdanov ici, vous savez. Donc, j'ai préparé des questions, évidemment, où on va faire appel, cher professeur, à votre science des mathématiques. C'est quoi votre vraie spécialité?
2: Bah, ma vraie spécialité, c'est la physique générale et, effectivement, les mathématiques de l'incertitude. Donc, une sorte de vision probabiliste.
3: Bah, comme moi, c'est un truc de fou. On a la même spécialité. Oui.
4: Bah, c'est sûr que c'est spécial.
1: En vous, c'est plutôt la probabilité. Hein. Bon, professeur, bienvenue aux grosses têtes.
2: Bah, merci pour votre accueil, pour l'invitation.
1: Voici une première citation pour Franck Carnot, qui habite en Gironde, qui a dit « Les technocrates, si on leur donnait le Sahara, dans 5 ans, il faudrait qu'ils achètent du sable ailleurs. »
4: Coluche.
1: Et c'est Coluche. Première bonne réponse de Johan Rioux. Pour Jérémy Poincelet, qui habite dans le Nord, qui a dit « Je n'aime pas être chez moi, à tel point que lorsque je vais chez quelqu'un et qu'il me dit « Vous êtes ici, chez vous », je rentre chez moi.
3: Ah. » C'est un Américain ?
1: Non.
5: Des proches ?
1: Et il est né en tout cas en Belgique.
2: Raymond Devos ?
1: Raymond Devos, c'est votre première bonne réponse.
2: Belgique.
1: Et d'ailleurs, c'est un autre Belge que je vais citer maintenant pour Violaine Donadieu, qui habite Ramatuel, qui a dit « Chaque fois qu'il y a un type qui meurt, c'est jamais le même.
3: » C'est drôle, ça. François Damiens ?
1: Non.
2: Jean-Claude Van Damme ?
1: Ah, ça pourrait être Jean-Claude Van Damme. Vous avez raison.
6: Adamo. C'est vrai, Adamo.
1: Ça, c'est quelque chose qui, quand même, on va dire, est tout proche des probabilités et des statistiques. Ah, chaque fois qu'il y a un type qui meurt, c'est jamais le même, vous confirmez,
2: professeur. Ah oui, c'est une logique absurde.
1: Voilà. Alors, à qui doit-on...
4: Ça peut arriver, quelqu'un qui fait un truc de mort imminente et qui se réveille
2: et qui remeurt.
4: Ah, bah, je suis là pour tout ce qui est intellectuel, c'est moi, hein, vous aurez compris.
1: Qu'est-ce que vous dites, vous?
3: Je demande si c'est un humoriste.
1: Alors, humoriste, il avait de l'humour, mais c'était surtout un poète, écrivain, surréaliste belge.
4: Ah, André Breton.
1: Pas André Breton.
2: Alphonse Allais.
1: Non, belge d'expression française.
3: Verlaine.
1: Non, non, non, non.
4: Oh, Verlaine.
3: J'ai dit Verlaine en français, ça va passer. Je me dis peut-être qu'il y a un frère là-bas.
4: André Gide.
1: Non, non, non, non.
4: Benoît Poelvaert.
3: C'est Verre.
5: Alors. Alex Vizorek.
1: Non, mais d'habitude.
6: Il est mort.
1: Ah, il est mort. Il est mort en 1900.
3: Alex Vizorek.
1: 87, il est mort à Bruxelles. Un surréaliste belge d'expression française qu'on cite régulièrement ici, mais alors évidemment, comme j'ai pas
6: Magritte.
1: Forcément.
6: Non,
1: Magritte.
2: Materlinck.
6: On sait rien, vous pouvez faire des blagues aussi. Ah oui, Materlinck, c'est vrai, Materlinck, oui. Ah,
1: Maurice Materlinck, c'est pas bête.
4: Ouais, merci, Laurent.
1: Qui a dit Materlinck?
4: C'est moi.
1: Comment ça se fait, ça?
4: Bah, parce que j'ai beaucoup de culture,
6: tout simplement.
4: Oui, oui. Belge. Voilà, Materlinck.
1: Bravo, c'est pas bête.
4: Ouais, ouais, c'était pas moi qui l'avais dit. Ça s'appelle mentir.
7: C'est le professeur, c'est vous qui
4: avez dit. Non, c'est.
2: Je l'avais glissé, oui.
4: Il n'osait rien dire.
3: C'est un
4: dire.
3: Journaliste?
1: Un journaliste. Non, non, un poète, écrivain, surréaliste.
4: Un surréaliste qui faisait plutôt partie du mouvement dadaïste ou cubiste?
3: Paul-et-Loire.
1: Non, mais Paul-et-Loire n'est pas belge.
4: Il n'est pas belge, Paul-et-Loire.
3: C'est ça qu'il n'était pas mort.
6: Qu'est-ce qu'il a dit déjà? On ne sait plus d'ailleurs.
4: C'est quoi la citation?
6: C'est quoi son truc?
1: Qu'est-ce qu'il a dit? C'est lui qui a dit « Chaque fois qu'il y a un type qui meurt, c'est jamais le même. »
6: Verhaeven?
1: Si vous n'écoutez pas les grosses têtes, c'est pas demain. Ah, ça c'est bien aussi, Paul Verhaeven.
4: Verhoeven, le réalisateur?
1: Non, non, non, c'est un autre Belge, vous voyez.
3: Beethoven?
1: Beethoven.
3: Je sais pas, je tends des trucs en veine, apparemment veine, c'est bien.
1: Non, on va donner 300 balles. Et vous verrez que dans la salle, certains auditeurs qui sont des fidèles des grosses têtes auront retenu son nom parce que ils sont effectivement plus souvent à l'écoute de l'émission que vous-même, qui venez ici prendre votre chèque et qui n'écoutez pas l'émission quand vous y pensez pas.
4: Ça, c'est vrai, tout à fait vrai.
1: Ryu.
7: Non, c'est faux, c'est faux.
4: Ryu, il écoute tout, le faux.
7: Oui, j'ai écouté l'émission avec M. Bouchet, là.
3: Alors, mais qui met un smoking en pleine journée?
7: Un smoking? Parce que je suis heureux en ce moment. Alors, attendez. Ah,
4: comme un mec qui passe devant le juge, un peu.
1: Ah, ouais.
4: On dirait qu'il a
1: pourquoi
4: des
1: trucs à se reprocher. Smoking, c'est vrai.
7: Mais parce que j'avais envie.
6: Il a reçu une lettre.
7: J'avais envie d'être classe aujourd'hui.
3: Ah, mais ça fait pas classe du tout.
4: Non, ça fait vraiment mec qui va au tribunal.
7: C'est vrai, c'est beau quand même. Alors attendez,
6: oui.
7: Est-ce qu'il a percé en France?
1: Oui, on connaît son nom grâce aux grosses têtes, parce que ça fait à peu près 1 ou 2 ans qu'on le cite régulièrement ici.
2: C'est pas Eddy Merckx?
1: Ah non, c'est pas...
4: Ah non.
1: C'est pas bête, Eddy Merckx, en même temps. Vous avez raison, faut tout tenter.
2: Faut tout tenter.
1: J'ai bien compris le principe des grosses têtes.
2: Il faut
1: dire n'importe quoi très vite.
2: Marc Wilmots.
1: Allez-y, d'autres noms de Belges, alors.
4: Allez, allez, allez.
6: Baudouin,
1: non. Non,
2: Baudouin.
1: Non, bah écoutez, on va donner 300 balles. Est-ce que quelqu'un a le nom dans le public.
3: Ah, bah voilà, vous
1: personne.
3: Voyez.
1: Ah, une dame au premier rang qui va tenter quelque chose.
3: J'y crois pas du tout. Hein.
8: Votre prénom, madame ?
9: Marie.
8: Alors, votre réponse, Marie.
9: Peut-être Raoul Ponchon ?
1: Ah, Raoul Ponchon n'est pas belge, madame. Oui. Il était de Montmartre.
10: Oh, Raoul Ponchon.

0: Ah, si c'est pour entendre Raoul Ponchon, franchement.
1: Ah ben Raoul Dufy, peut-être.
2: C'était Louis Scutener.
3: Ah oui.
2: Ouais,
3: j'ai deux recueils de lui, effectivement. Il est dans cette logique.
0: Et moi, trois recueils, c'est ça qui est dingue. Hein.
3: Alors, il vient de Liège, non?
2: Alors, non, de Bruxelles.
3: De Bruxelles.
2: De la province de Hainaut.
3: Oui, oui, c'est ça, de Mons.
2: Et vous avez deux recueils.
3: Deux recueils, mais que je n'ai pas ouvert depuis longtemps, moi, qui prennent la poussière.
2: Alors, on vient de le constater. Merci, monsieur le professeur.
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2: Une question culturelle pour Christophe Julien qui habite Moléon dans les Deux-Sèvres. Question culturelle puisque je vous demande qui a publié l'encyclopédie de tous les animaux, y compris les minéraux.
6: Je sais. Est-ce que je peux le dire?
2: Oui.
6: Parce que c'est trop facile puisque c'est ma partie. Je veux pas non plus prendre la vedette. Ça m'embêterait beaucoup.
7: Vas-y.
6: Dire qu'on n'entendrait que moi.
1: Mais allez-y.
6: Je préfère pas dire parce que c'est vraiment... C'est un très très grand... Mais c'est vraiment un très très grand peintre. C'est le plus grand peintre qu'il y a aujourd'hui. Malheureusement, il est mort. Donc, qu'il y avait jusqu'à hier. Il est mort en... Non, mais c'est pas grave. Ça va.
2: Il est pas mort hier.
6: La deuxième moitié. Il est mort en 2005.
2: 2005.
6: Mais c'est pas... Hein. Tiens, tu vois que j'ai compris que c'était... Hein, t'as vu, on a un petit truc entre nous.
2: Et hein. Il s'appelle...
6: Donne la vraie date. Il s'appelle... Alors, il s'appelle...
8: Alain Decaux.
6: Non, il peint des animaux dans les eaux. Il a une exposition à Beaubourg en ce moment.
1: Mais non, mais attendez. Alors
6: je l'ai connu dans les années 80. Il s'appelle Gilles Ayot.
2: Bonne réponse d'Hector Obaik. Je dois reconnaître que je ne connaissais pas jusqu'à la semaine dernière Gilles
6: Ayot. C'est un génie.
2: Ayot. Et c'est parce que vous avez parlé de Gilles Ayot ici aux Grosses Têtes la semaine passée que je suis allé rechercher pour voir un petit peu quel était ce peintre exposé à Beaubourg.
7: C'est de la triche.
2: Non, justement, parce que je ne l'ai pas interrogé sur la peinture. Le piège, c'est que j'ai demandé qui avait publié un livre qui s'appelait L'encyclopédie de tous les animaux, y compris les minéraux. C'était pas obligé qu'il sache aussi ce qu'avait publié Gilles Ayot. C'est donc une vraie bonne réponse d'Hector Obaik. Vous voyez, quand même.
6: Est-ce que vous voulez que je vous dise 30 secondes pourquoi il faut voir cette exposition?
2: Allez-y,
6: de Gilles
2: Ayot? Allez-y, vous nous l'avez déjà dit la semaine dernière.
6: Non, mais j'ai un autre truc à dire parce que j'ai beaucoup de corps dans mon arc sur Gilles Ayot. Voilà. De loin, on dirait de la peinture hyper-réaliste. Ça veut dire peint comme des photos. Et de près, c'est griffonné. La grande peinture, c'est quand on sent que l'artiste s'est pas fait chier.
8: Non, mais donc vous dites, si on vient à Paris, on va voir plutôt Gilles Ayot que Van Gogh.
6: Mais bien sûr.
8: Mais c'est évident. Va pas nous le foutre en rogne, hein, parce qu'alors là...
2: franchement...
6: Donc j'ai pas dit ça la semaine dernière, n'est-ce pas?
2: Franchement, ne pas aller voir Gilles Ayot pour
6: c'est
2: Van Gogh,
6: connerie.
2: Ça serait gâché.
6: Oui, voilà.
2: Ah bien. Pour Yvette Piolin, Mme Piolin habite Arcachon, en Gironde. Clara Burel est la dernière des trois. Mais des trois, quoi?
8: Ah oui, les trois françaises à être dans le top 100 du tennis mondial, du tennis féminin.
2: Eh ben oui, vous avez lu La Croix ce matin,
8: oui.
2: Vous. Bonne réponse de Yoann Rioux.
8: Malheureusement, il n'y en a plus que trois, ouais.
6: Se lève tous les deux à 5h du matin pour lire La Croix.
8: Non, mais c'est vrai que la cuisine catholique, elle est meilleure.
6: Franchement, mais c'est pas une vie, hein. On dit comme ça, oui, c'est facile d'être vedette de radio maintenant, lève-toi tôt le matin et lis La Croix. Et tous les matins. Et voilà.
2: Et oui.
6: Et moi, j'arrive, moi, je me couche à 5h du matin.
2: Et qu'est-ce que vous faites la nuit pour vous coucher à 5h du matin?
8: Il drague les spectatrices qui sont restées chez
6: non,
8: lui.
6: Non, pas du tout. Pas du tout. Je me penche sur ma vie misérable.
2: Oh.
6: Oui, et c'est pas facile.
2: Mais votre vie est en train de changer grâce
6: à
2: nous.
6: En effet, je vous en dis pas plus.
8: Mais Hector, je peux vous assurer, votre vie va changer. Moi, ça a changé totalement ma
2: vie. Ah oui, bah vous baisez plus.
7: Il n'a jamais baisé.
8: Non, mais je vous assure, ça va vous réveiller. Je vous assure, je pense déjà que vous êtes en train de soigner une sorte de
2: mélancolie. Ne dites pas ça, il va s'en aller.
8: C'est une révélation, cette émission, je vous assure. Moi, c'est ma cinquième année. Et Laurent, il est extraordinaire parce qu'il est très passionné. La première année, j'étais totalement nul. Je parlais tout le temps. Mais j'étais totalement trop excité, je disais rien.
7: Pas
8: j'étais
7: tout évolué.
8: La deuxième année.
2: Je vois pas où est le changement.
6: Il s'est calmé.
8: La deuxième année, j'ai eu une folie. Je voulais avoir des bonnes réponses, donc j'étais plus du tout drôle ni sympa et tout. Et même Laurent m'avait dit un jour, mais Yoann, on s'en fout, vous lisiez. Il m'avait envoyé des petits textos,
6: donc
8: Laurent.
6: Vous avez lu
8: vous êtes là pour improviser. Dans la deuxième année, j'étais totalement débile. Je voulais avoir des bonnes réponses, qu'évidemment, j'avais pas. J'ai pas la culture. La troisième année, j'ai eu un blocage.
9: Respire.
8: La troisième année, j'ai eu un blocage.
2: Je pas passé à la quatrième année direct.
8: Et l'année dernière, j'ai eu le déclic l'année dernière parce que j'étais bon environ 40 minutes. En général, le premier quart d'heure. Et après,

0: Une partie par là.
1: Attends, j'arrive à des bons.
0: Et maintenant, maintenant, je suis bon, mais là, je retombe dans mon travers, là, aujourd'hui, de l'année dernière, parce que là, je suis bon qu'à un quart d'heure, mais
1: vraiment. Il y a une régression.
2: Attends, ça veut dire que tu réécoutes l'émission pour voir comment t'as été bon?
0: Non, mais.
2: Si.
0: Non, tu réécoutes. Non, je déteste ma voix. Ah, je réécoute pas.
2: Il y a pas de voix.
0: Donc, en fait, vous savez, on évolue énormément et on n'est jamais le même. Chaque saison est différente. Moi, j'ai déjà vu ça.
3: Mais il
0: n'y
3: a pas qu'au gros net, c'est dans la vie en général. On évolue. Surtout les portugaises. C'est cool.
0: Et surtout, c'est un jeu collectif au bal. Hector, c'est génial. Imaginons la semaine prochaine, vous êtes moins bon, Hector. Quelqu'un d'autre sera en joué. Et donc, ce qui est génial, c'est que c'est comme une équipe de foot. Même Platini pouvait être moins bon, mais
4: c'est une minute. Non, mais c'est touchant, ce serait grave.
5: Pourquoi?
4: C'est touchant parce que il parle de lui.
3: Sous prétexte de parler de vous.
4: Pourquoi c'est pas facile d'être lui-même? Et que quand même chaque année recommence. Et à la fois il y a quelque chose d'assez.
0: Oh, je transpire.
4: C'est prenant.
2: Je transpire.
4: C'est prenant. Après il y a un moment. Il y a un moment, il vous compare à vous. On se dit, quel rapport, hein? Où est le rapport? Et ça commence comme ça, et ça continue, vous voyez. Mais moi il se rend pas compte, ça c'est. Je veux dire, à la radio, c'est parler avec n'importe qui, c'est ça la vérité.
0: Est-ce que vous allez voir un
4: petit peu? Ça dépend, parce que... Non, justement, moi non, moi j'ai pas d'inconscient, déjà.
0: Ah, vous êtes pas sur moi, c'est vrai?
4: Tous les jours, l'inconscient, je le mets à la surface.
5: Moi, j'en ai plusieurs d'inconscients, ils sont ici autour de moi.
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5: Pour Aurélie Pan, Madame Pan habite Saint-Soul en Charente-Maritime. Et la question concerne l'échelle de Fujita. Mais que mesure l'échelle de Fujita?
8: La longueur du pinceau japonais?
5: Non, pas du tout.
9: Ah, c'est un code.
5: Quelle culture, Christine? Mais non, Monsieur Fujita, celui-là en tout cas n'est pas peintre.
9: Ah, est-ce que c'est lié à un phénomène climatique?
5: Alors un phénomène climatique, oui, on peut dire oui. Oui, ah. Oui. Monsieur Ted Fujita, c'est son nom, hein, de l'Université de Chicago, a inventé un système qui classe ce phénomène climatique.
9: Les cyclones?
5: Les cyclones, pas
9: les
5: tout
9: ouragans,
5: à fait.
9: Les ouragans?
3: Les tonnerres?
5: Alors, vous êtes tout prêts.
9: Les tornades?
5: Les tornades. Bonne réponse collective
10: d'Esteban.
5: Les tornades, effectivement, et on les classe désormais, d'ailleurs, avec l'initiale de son nom, hein, Monsieur Fujita. Vous pouvez avoir une tornade F0, ce qui veut dire que ça a soufflé, mais vous pouvez sortir de chez vous.
9: Un bébé tornade.
5: C'est pas bien méchant. Une tornade F5, en revanche, là, c'est un cauchemar. Les vents vont dépasser 320 km/h. Et savez-vous quel est l'état des États-Unis où il y a le plus de grosses tornades?
9: L'Oklahoma.
5: Comment vous savez ça?
9: Je sais que c'est dans le centre des États-Unis.
5: Et c'est l'Oklahoma. Bonne réponse de Christophe Beaugrand.
9: On voit des vaches qui s'envolent parfois.
5: Et c'est pas vrai.
9: Je vous assure, c'est horrible.
8: Ben j'irai pas.
3: Et il paraît aussi que c'est l'endroit où il y a le plus de bovins et d'homosexuels.
8: Mais pourquoi tu dis ça, Christophe?
3: Ça n'a rien à voir, mais j'entendais quelqu'un qui disait ça.
9: Mais t'es sûr qu'il y a beaucoup d'homosexuels dans l'Oklahoma?
3: Oui. Oui.
8: Mais d'ailleurs, ils vont faire l'amour et dans le pré uniquement pour les homos.
5: Peut-être.
9: À vérifier. On ira sur les vaches, je pense, mais
8: on ira voir.
9: Oui. On va vérifier ça.
5: En coup de vent. Pour monsieur Dali, qui habite Pierre Dali, on reste aux États-Unis, puisque là-bas, monsieur Charles Francis Bruch a été le premier, en 1888, le premier à construire quelque chose qui fait florès, hein, depuis. On est effectivement dans l'Ohio et ça a surpris quand il a effectivement monté, construit une tour de 17 mètres de haut, mais qu'est-ce qu'on pouvait voir sur cette tour et qu'est-ce qu'il a quasiment inventé, puisqu'il est le premier à avoir ainsi démontré que ça pouvait être utile un jour.
9: Une éolienne?
5: Une éolienne, encore une bonne réponse.
10: Voilà, bravo.
5: Eh oui, il a mis 144 pales en bois de cèdre qui tournaient avec le vent pour produire de l'électricité. Tout ça dans son champ, là-bas dans l'Ohio. Monsieur Charles Francis Bruch.
9: Il paraît qu'il y a beaucoup de vaches et d'homosexuels dans l'Ohio.
5: Oui, mais ils viennent de l'Oklahoma
9: à cause des tornades.
5: Eh ben, écoutez, parfait. Bravo, Beaugrand. Vous connaissez bien les États-Unis.
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5: Ah, le téléphone du jour va nous permettre d'avoir Maïwenn d'Anjou, une Bretonne, mais elle aurait peut-être su, elle d'ailleurs, qui était le nom du gardien de l'équipe de Brest, qui a pris 7 buts hier contre le Paris Saint-Germain. Quand je pense que vous êtes supporter du PSG, vous n'avez pas regardé le match hier
12: non,
5: soir.
12: Non, j'ai pas regardé le match.
5: Monsieur Berléand.
12: J'avais un dîner.
5: Bon, bah, rattrapez-vous avec la présidente de l'association, dont on va parler maintenant. Canine Braise Hop, c'est le nom de l'association. Et je prends le risque, je vous donne carrément le nom de l'association. Mais à quoi sert cette association et qu'est-ce que le Caninop?
13: Bah, y a l'histoire d'un chien. C'est l'histoire de chien.
5: Non, il ne s'agit pas de chien.
13: De dents, alors.
5: De dents, non plus.
12: Mais de breton.
13: Mais canine.
5: Alors, canine, Braise. Ça s'écrit K-A-N-I-N.
13: Ah, d'accord.
14: Hop, U-P.
5: Alors, le canine hop, c'est un sport. Hop. Ah. Mais quel genre de sport?
14: Est-ce qu'on saute?
5: Alors, on saute au caninop, oui.
14: Hop, ça veut dire on fait sauter les crêpes.
5: Alors, ah, ça, c'est pas bête.
13: C'est marrant.
14: Oui, parce que...
5: En Bretagne.
14: Bah, c'est Braise, c'est la Bretagne.
13: On fait sauter les Bretons.
5: Mais on ne fait pas sauter ni les Bretonnes, ni les crêpes.
15: Est-ce que c'est on joue à saute-mouton.
5: Alors, saute-mouton, non, mais on se rapproche.
13: Est-ce que c'est une activité qu'on fait
12: tout seul?
13: On saute au-dessus d'un cochon?
12: Saute-mouton.
13: Non, il a faim, il a envie de manger un sauté de porc.
12: Il y a beaucoup de porcs en Bretagne.
5: Alors, ce n'est pas des porcs qui sautent.
14: Mais des bouchons de bouteilles.
5: Non.
13: Est-ce que ce sont des êtres humains qui sautent?
5: Êtres humains, non.
13: Ah, on fait sauter des
12: animaux.
5: Des animaux,
13: des puces,
5: oui.
13: Des puces sauteuses.
15: Des kangourous?
5: Non.
13: On fait sauter des animaux.
12: Des kangourous bretons, le fameux.
13: On fait sauter des animaux.
5: Des phoques? Non, non. Et effectivement, c'est un sport qui vient de Suède.
13: Ah bon?
5: Et la présidente de l'association.
13: Ah, des rennes.
5: Canine Braise Hop.
13: Des pingouins.
5: A décidé de populariser ce sport. Du saut d'obstacle, mais du saut d'obstacle pour tourteaux.
13: Est-ce que c'est un animal qu'on chevauche? Est-ce qu'on est dessus?
14: Est-ce que ce sont des mammifères?
5: Alors, mammifères, oui, qu'on chevauche, non.
13: On n'est pas dessus, ils sont tout seuls.
15: Des ânes.
5: Ils sautent tout seuls, on n'est pas dessus.
13: Il y a des haies pour les faire sauter?
5: Ah bah oui, puisqu'il y a des obstacles.
13: D'accord.
5: Là.
16: Des couches? Ah oui,
15: des poules et des coqs.
13: Mais on a dit des mammifères,
15: est-ce que ce sont des félins?
5: Non, ne battez pas Liane Folly, monsieur.
14: Mais parce que j'ai pas entendu.
5: Elle pense que les poules sont des mammifères.
12: Il y a des poules mammifères.
13: Ah oui,
12: il y a des poules, pardon,
13: des otaries.
12: On en connaît dans l'équipe.
15: Est-ce que ce sont des félins?
5: Laissez mammifères.
15: Ah non, ce sont des mulots, des rats ou des souris?
5: Non plus.
13: Est-ce que c'est un petit animal, l'animal de tout petit?
5: Vous avez dit quoi, Valérie?
15: Est-ce que ce sont des félins?
5: Des félins, non.
13: Est-ce que ce sont des animaux de petite taille?
14: Est-ce que ce sont des canidés?
13: Attends,
12: est-ce que ce sont des poissons?
5: Des poissons, non.
14: Des tortues?
5: Des tortues, ah, on se rapproche.
15: Et
5: on
15: a
5: des lapins. La réponse de Valérie Mérès.
14: Bravo.
5: Bonjour Mme d'Anjou, Maïwenn d'Anjou.
17: Bonjour.
5: Vous faites sauter des lapins avec de la moutarde?
17: Non, sans moutarde.
12: Des lapins bretons?
5: Mais alors des lapins bretons, des lapins partout. De partout. Mais c'est en Suède que vous avez appris qu'existait ce sport, le saut d'obstacle pour lapins, le canine. Oh, parce que canine, ça veut dire lapin en suédois, c'est ça?
17: C'est ça.
5: On aura au moins appris ça.
12: Oui.
5: Et le lapin n'a pas tout à fait la même image en Suède que chez nous, expliquez.
17: Eh ben, le lapin, il est au même statut que le chien en Suède. Chez nous, souvent, le lapin, on le voit enfermé dans une cage, alors que là-bas, ils sont les trois quarts du temps en liberté, ou bien dans des très grands parcs.
13: Conditionnés. Ah, ils doivent être très choqués de savoir qu'on mange du lapin, nous, alors.
17: Je pourrais pas vous dire.
5: Qu'on comprenne quand même comment ça se passe, le canine hop, parce que un lapin, c'est vrai que ça saute facilement, un lapin, oui. Mais on lui apprend à sauter des obstacles sur un parcours précis, c'est ça?
17: Oui, c'est bien ça. Bah, comme l'agilité avec les chiens ou bien l'équitation avec les chevaux.
5: Mais alors, parce qu'ils ne sont pas attachés, les lapins, ils ne s'enfuient pas de l'autre côté. Enfin, une fois qu'ils ont sauté l'obstacle, qu'est-ce qui les empêche d'aller plus loin?
17: Bah, rien pour eux, c'est un gros jeu où le but, ça va être de parcourir l'obstacle. Après, ils savent que nous, en soi, on est contents. Et eux, c'est comme un plaisir de sauter par-dessus un obstacle.
13: Donc on apprivoise les lapins. On apprivoise aussi facilement qu'un autre animal.
5: Avec des carottes. Oui.

0: c'est
1: j'imagine.
0: Bien avec carottes ou même sans friandises, ils le font naturellement parce que c'est un jeu. Ils prennent plaisir à le faire.
1: Vous êtes combien à pratiquer ce sport, le saut de lapin ?
2: Deux.
0: Dans l'association, on est 25 adhérents fixes, mais après, on a des entre guillemets bénévoles un petit peu partout.
3: C'est une expression, d'ailleurs, on dit sauter comme des lapins.
4: Oui, c'est ça.
5: C'est le pervers qui s'est réveillé.
4: Il a pris ses cachets tout à l'heure, donc il a très envie de niquer. Je suis désolé, madame.
6: On dit aussi un sauter. Hein, on dit aussi un sauter de lapin aussi.
1: Alors, entre le sauter de lapin et le baiser comme un lapin, faites votre choix, madame. Combien font les obstacles?
0: Ça dépend des obstacles, c'est selon la taille, ça peut être de 10 cm à facilement 70 cm.
4: Ah, c'est ça saute de haut quand même.
1: Ah oui, donc,
4: bah, oui, bah, plus
6: c'est super. Et on peut miser de l'argent ou pas?
0: Bah, on n'a pas fait ça encore.
4: L'autre, il veut manger.
1: Il y a Dari Boudboul sur le troisième lapin.
4: Ouais.
1: Il veut cuisiner. J'ai hâte de voir ça. Il y a des images sur YouTube, on peut voir ça?
0: Oui, il y a plein de vidéos de plein de personnes qui en font également en France, mais il n'y avait pas encore d'association, donc on a décidé de créer notre association. Oh
1: bah, vous avez bien fait, puis comme ça on en parle aux grosses têtes, parce que nous on est toujours sur le fait de l'actualité, vous comprenez?
5: Et vous avez un champion, il s'appelle comment votre lapin? Coco.
0: Moi j'en ai 5 en tout, mais le champion ça va être Joy, c'est un petit lapin de Garenne que j'ai recueilli quand il était tout petit.
1: Ah, il est bon, Joy, il saute bien. Et les 4 autres lapins s'appellent comment?
0: Jonathan. Il y a Molly, Tash, Maddy, Roberta et Tessa.
4: Ah, Coco Berta, c'est mon préféré.
1: Je connais des gens qui ont des lapins à la maison. En fait, c'est vrai que le lapin, c'est un animal domestique. Il y a des gros lapins, mais souvent ils sont un peu feignants, les gros lapins. Je les vois pas sauter.
0: Ça dépend, mais souvent oui, c'est un petit peu plus feignant.
4: Mais ça fait des petites crottes un peu partout, un lapin.
7: Oui, mais c'est pas sale, c'est sec. C'était une réplique d'une pièce de théâtre que j'ai jouée.
4: Ça
1: m'intéresse. C'est pas sale.
0: Les lapins, c'est très propre. C'est dans un bac sanitaire comme un chat et comme un chat.
7: C'est pas sale, c'est sec. C'était dans Bunis Bar avec Josiane Balasco. Elle m'expliquait, parce qu'elle avait un lapin, que je lui disais, quand même, il fait des crottes. Et elle disait, mais c'est pas sale, c'est sec.
1: Voilà une grande réplique de théâtre.
5: Oui.
1: Le plus gros. On a beau dire.
4: Oh, bah, j'ai hâte de ton hommage à ton décès.
3: Il y a être ou ne pas être, et puis il y a ça.
1: C'est pas sale, c'est sec. Bon, bah écoutez, mon lapin va falloir raccrocher maintenant. Non.
5: Le plus gros lapin.
1: On vous embrasse, Maïwenn, et vive le caninop, le saut d'obstacle pour lapin.
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1: Qu'est-ce que vous allez faire, Chantal, là-dessous, à la fête à Neneux, alors?
10: Oh, je suis ravi, je suis la marraine de la fête à Neneux.
1: Et le parrain, c'est Elise et Moon, Vous êtes en couple avec Elise et Moon, maintenant?
10: Pas encore, mais j'ai pas tellement l'attention, si tu veux. Non, c'est pour l'association Coucou Nouveau.
1: Il vous plaît pas, Elise et Moon?
10: C'est pas mon style d'homme.
1: Vous êtes antisémite?
10: Oui.
1: Elle dit oui, en plus.
11: Bah oui. Franchement, qui ne l'est pas, à part Mélenchon?
1: Donc, qu'est-ce que vous allez faire à la fête à Neneux, alors?
10: Eh bien, je suis marraine et je suis marraine, en fait.
1: Bah, très bien, voilà, oui.
5: Je pense qu'elle ne sait pas encore ce qu'elle va faire là-bas.
7: Non, je vais faire le manège.
1: Vous allez faire les attractions,
10: peut-être la femme la plus drôle du monde dans une cage.
11: La femme à barbe.
10: J'ai très peur des gros manèges.
1: À moins que vous soyez figurante dans le château hanté.
10: C'est gentil.
5: C'est pas gentil,
10: ouais. Pourquoi pas?
11: Avec son balai.
10: J'avais fait ça à la foire de Lille, je me souviens. J'avais fait le train fantôme. Chercher du boulot, on m'a dit, si tu veux, tu fais peur aux gens, tu les chatouilles quand le petit train passe dans le train fantôme.
1: Ah, c'est un vrai travail, ça.
11: Qu'est-ce que tu gagnes dans ce cas-là? Il y a un peu de sous? C'est quoi, ils te payent en pommes d'amour?
10: Rien du tout.
1: Vous avez répondu très vite, là.
10: Non, attendez, c'est une association Coucou le Voilou pour les enfants à l'hôpital, pour aiguiller l'hôpital.
1: Ah oui, bah, on les connaît.
11: Va à l'hôpital, va pas la fête à Nono.
10: Coucou nous voilou. Et donc, laissez-moi parler. Donc, alors, je chatouillais les gens qui passaient dans le train. Et un jour, il y a un farceur, il m'a emmené avec lui dans le train, si vous voulez. Donc, j'avais été démasqué.
5: J'ai pas compris l'histoire.
11: Il est bien ce manège.
10: Il n'y a pas vraiment de chute, mais ça change pas.
1: Non, en revanche, dans les attractions, parfois, il y en a des chutes, dites-moi.
10: Ah oui, mais non, mais c'est dangereux.
1: Accrochez-vous, quand même.
10: J'avais fait le tapis volant. Vous connaissez le tapis volant?
1: Ah oui, oui, oui.
10: C'est un tapis qui bouge comme ça, d'un côté et de l'autre. Et j'avais laissé mon sac par terre.
1: Ah oui.
10: Mon sac s'est vidé. Et toutes mes affaires s'en allaient à droite, à gauche, etc. C'était terriblement déstabilisant.
1: Une bonne marraine, donc, voilà. Pour la fête.
10: Il paraît que vous allez venir.
1: Oh, dites, non, je vais pas, parce que...

0: Qu'est-ce que vous avez à faire ce jour-là, Laurent Ruquier ?
1: Ça m'intéresse pas.
2: Oh, les gens sont contents.
1: Ah oui, oui, bon, on verra.
2: Oh,
1: on verra.
2: J'aimerais tellement vous venir avec moi.
1: C'est où ?
2: Pelouse de la Muette.
1: À la Muette ?
2: Métro, la Muette.
1: Eh bien, continuez comme ça.
3: Mais attends, mais...
2: Non, c'est bien la fête.
3: C'est pas très sympa parce que c'est Pelouse de la Mouette, c'est Bois de Boulogne. Elles vont aller où les putes, il y a la fête?
2: Non, mais elles sont de l'autre côté.
3: Ah oui, c'est pareil, c'est ce qu'on m'a dit.
1: Ça tombe bien, on peut faire une pierre de couille.
2: Sympa la fête.
3: Il est fort.
1: Alors, je voulais déranger Jonathan parce qu'on s'est pas revu depuis mon retour de Chine. Je sais que je bassine un peu tout le monde avec mon voyage en Chine. Mais ça m'a tellement marqué. Et c'est vrai que Joyce est une spécialiste de ce grand pays et elle parle couramment. Et alors, évidemment, dès que je suis arrivé là-bas, qu'est-ce que j'ai fait? La première chose que j'ai fait,
4: Vous avez chanté Ça ira.
1: Alors, pas seulement ça, mais c'est que j'ai montré des vidéos de vous en demandant à tous les Chinois s'ils vous connaissaient.
4: Et alors?
1: Il y a un guide qui vous connaissait, pas tous, hein, mais il y a un guide sur trois qui vous connaissait. C'est déjà pas mal. Sur 1,4 milliard. Un guide sur trois qui vous connaissait. Et alors, mieux que ça, c'est que même ceux qui vous connaissaient pas, je leur faisais écouter les chansons.
4: Vous étiez mon attaché de presse en Chine.
1: Ouais, en mandarin. Et ils disaient, elle chante très très bien notre langue.
4: Oh, c'est
1: ça m'a fait plaisir, j'étais touché. Je disais, je la connais.
3: Et c'est-à-dire, quand t'es là-bas, tu chantes en chinois ou en mandarin, tu chantes pas en français?
4: Oui, en fait, j'ai fait l'équivalent de la Star Academy chinoise. Ouais. C'était de fin février à fin juin.
3: Star Academy.
4: Voilà.
1: Non, donnez-nous un petit exemple de chinois pour tout le monde, pour montrer au public que je n'invente pas ce que je dis.

0: C'est chouette, ça, quand même. Et vous, Orlinski, vous êtes connu là-bas comme artiste?
1: En Chine, très très très connu. Ben, 1,4 milliard. Moi, c'est des signes qui sont d'argent, donc forcément.
0: Non, mais on trouve vos œuvres
1: oui,
0: dans
1: beaucoup
0: les
1: de copies.
0: Dans les galeries.
1: On trouve beaucoup de copies.
2: C'est pas leur genre, c'est pas leur genre.
1: T'en trouves partout. Non, il y a beaucoup de copies. Bah, si, on a en Asie un vrai marché, mais un gros marché de la copie, un marché de l'original.
0: Parce qu'il y a tout un quartier à Pékin qui est justement un quartier de galeries d'art.
1: Ouais.
0: Et franchement, c'est chouette, hein, je vous jure.
1: Ouais, c'est super.
0: Ah ouais, oui.
3: Vous êtes allé quand en Chine, les polis?
4: Mais cet été,
0: j'y suis allé pour la dernière braderie.
2: Alors, j'ai une blague sur les Chinois. Vous savez pourquoi les Chinois ils sont toujours joyeux dès le plus jeune âge? Parce qu'en Chine, on rit quand on est.
5: Allez bien.
0: Allez, une première citation, et ce sera cette citation pour Georges Domerge, qui habite Poublaz-Lanec. Vous aurez compris que c'est en Bretagne. Qui a dit, maintenant, sur les bouteilles de vin, ils écrivent, attention, l'alcool est dangereux pour les femmes enceintes. Entre nous, si l'alcool n'existait pas, il y aurait beaucoup moins de femmes qui seraient enceintes.
4: Coluche.
0: Non, pas Coluche.
3: C'est récent,
0: ça. Ah oui, c'est une copine à nous, d'ailleurs.
2: Ah, Foresti.
0: Qui vient de temps
2: Michel
0: en temps.
2: Bernier. Ah, bah, Christine
0: Michel
2: Bravo,
0: Bernier. Pas Michel Bernier.
4: Isabelle Mergault?
0: Pas Isabelle Mergault.
3: Charlotte de Turckheim.
0: Charlotte de Turckheim, bonne réponse de Chantal là-dessus. Pour Ludivine Moniaud, qui habite Saint-Apollinaire, qui a dit « Un consultant, c'est quelqu'un qui connaît 129 positions du Kama Sutra, mais qui ne connaît aucune femme. » C'est pas mal. Hein.
6: C'est pas mal.
4: C'est vrai, théoricien.
0: Alors, ce n'est pas Coluche. C'est quelqu'un, évidemment, qui a dit ça à propos des consultants sportifs.
2: En un mot, consultant.
0: Consultant de football, évidemment.
2: Ah oui,
6: Thierry Roland.
0: Pas Thierry Roland.
3: Il est mort, il est vivant?
0: Alors, il est toujours vivant.
6: C'est un commentateur?
0: Alors, je crois qu'il a jamais commenté, ou alors peut-être une fois, mais c'est pas sa spécialité.
3: C'est un journaliste.
0: Il est plutôt silencieux.
4: Il consulte.
2: Ah, Adil Rami.
0: Il dit des phrases comme ça de temps
2: ah,
0: en temps.
2: Ah, c'est...
0: Mais effectivement, c'est un ancien footballeur.
6: Mais oui, il est entraîneur maintenant.
0: Alors non, je crois qu'il n'est... Non, il est comédien maintenant.
2: Mais il est connu ou quoi?
6: Le Boeuf.
3: Non, il est marié avec la comédienne qui est au français.
0: Absolument.
2: Michel voilà. Telizarazu?
3: Un brin assez sexuel. Enfin, sexy, je veux dire.
5: elle a très faim, Laurent.
0: Moi, je vais pas la fête à d'honneur. Je n'ai pas envie qu'elle touche au mien.
4: La fête où, Nene?
0: Il a été fâché avec l'équipe de France de football pendant longtemps.
6: Louis Cantona.
3: Cantona.
2: Ah oui.
0: Qui a dit Eric Cantona? C'est Richard Orlinski. Bonne réponse de Richard Orlinski. Mais oui, bien sûr, c'est Eric Cantona. Une autre citation.
3: Là, j'ai gagné, non?
0: Non, c'est pas vous qui avez gagné.
3: C'est Richard. C'est... Enfin, j'ai mis sur la piste.
0: D'accord, mais enfin...
1: Ouais, c'est pas mal d'avoir mis sur la piste.
0: On va pas récompenser tous les Alzheimer le même jour. Pour Virginie Flore, qui habite Nantes, qui a dit « Maintenant que je suis vieux, quand je parcours un cimetière, j'ai l'impression de visiter des appartements.
5: » C'est pas drôle. C'est ancien.
4: C'est récent?
0: C'est pas tout récent. C'est quelqu'un qui est mort en 1957 et qui fut d'ailleurs un des rares politiques académiques. Il n'y en a pas eu tant que ça. Ah.
5: C'est vrai, ça manque aujourd'hui.
6: Édouard Herriot.
0: Et c'est Édouard Herriot. Oh. Excellente réponse de Franck Ferrand.
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0: Si vous avez lu le Figaro, vous saurez...
2: Normal.
0: Qu'est-ce que vous dites?
2: Évidemment qu'on l'a lu.
10: Ah oui, on se lève à 6h du matin tous les jours après la presse.
2: Moi, je m'endors avec Valeurs Actuelles et je me réveille avec le Figaro. Et parfois, il y a un petit Coran au milieu pour rigoler. Ça va les Français?
0: Alors la question...
2: On dort, c'est pas possible.
0: Que j'ai retrouvé dans le Figaro, je vais vous donner des pays et des chiffres. À vous de me dire à quoi ça correspond. 5 en Suisse, 6 en Allemagne, 12 en Irlande, au Portugal ou en Italie, et 8 chez nous en France.
4: Ok, des jours de congé?
0: Précisément.
11: Ah bah je sais pas.
0: C'est pas des jours justement.
11: Ah c'est pas des jours. Des heures.
0: Des semaines, mais alors quoi?
2: Congé paternité.
0: Ah. Mais non, non.
2: Maternité.
0: Non plus.
2: Yel.
0: Non. Vous êtes tout prêts.
11: Les vacances scolaires.
0: Alors lesquelles?
1: Des grandes vacances.
11: Pas des vacances
2: d'hiver. D'été.
11: Attends.
2: D'été.
11: Ah, je suis en panique.
2: Quand t'as pas de texte, c'est dans la merde l'autre.
11: Bah oui.
2: Quand y a pas un souffleur et un grand remetteur en scène comme Laurent Ruquier, dans la merde.
10: Oh, elle est con la choconde. Hein.
0: Mais vous l'avez dit,
11: les congés scolaires.
0: Non.
2: Oh. Les vacances d'été.
0: Oh, d'été.
11: Bon. Putain.
0: De Sébastien Cohen.
11: Non, bonne réponse de Sébastien Cohen. Je vais tout donner.
2: Voilà, c'est tout.
0: Non, mais il faut être précis, chère Karina, pardon.
11: Ah, ouais.
0: Mais effectivement.
3: Oui. Oh, c'est quand même elle, c'est la Joconde qui a trouvé.
11: Bah, oui, quand même.
2: Oh, enlève cette bite sur ton épaule.
10: La sororité.
2: Et tu répondras bien.
0: Oui, il s'agit des vacances d'été, puisqu'Elisabeth Borne, effectivement, a mis ce sujet sur la table. Elle trouve que les vacances d'été sont trop longues. C'est 8 semaines chez nous en France.
3: Ça fait 2 mois.
0: Oui, à peu près, oui.
2: Bonne réponse, Chantal, là-dessus.
0: On peut rien vous cacher, Chantal. Hein.
1: Non mais c'est énorme, sérieusement, c'est énorme pour ceux qui ont des enfants, 8 semaines, s'en occuper en 8 semaines, c'est, moi je le sais, j'en ai 4,
0: ah oui.
1: C'est un enfer absolu, alors on a trouvé un rythme, quand on est en vacances avec eux, on les lève à 11h, et on les couche à 4h. Et entre temps ils font une sieste, tu vois, comme ça on a...
11: Non mais pour les parents divorcés, c'est bien 8 semaines, faut pas enlever ça. Bah parce que ça fait un mois chacun.
0: Ah oui, chacun un mois. Mais on n'est pas les
2: fonctionnaires, ils ont plus encore.
0: Vous l'avez noté, on n'est pas les plus grandes vacances d'été d'Europe,
10: oui, hein,
0: puisque ils ont 12 semaines au Portugal, en Italie.
10: Oh, c'est normal,
12: ça se voit. Ouais, quand on lance un chantier, tout ça enduit. Mais il y a toujours les problèmes parce que ça fuit. Alors, tu mets un peu de crépi, un peu d'enduit, ça met le sous-main à fondre.
0: En revanche,
12: après ces 3 semaines, les résultats, t'es en septembre, t'as lancé la véranda en juin.
0: En revanche, les petits Suisses n'ont que 5 semaines.
2: Mais c'est normal, avec toute la thune qu'ils ont.
0: Et 6 pour les Allemands. Mais attention, là, on parle que des grandes vacances d'été. Nous, c'est vrai qu'on est recordmen de vacances parce qu'il faut dire qu'on a beaucoup de vacances tout le reste de l'année aussi par rapport aux autres pays.
2: Et les autres, ils ont combien, hiver, ils ont combien? Parce qu'on a 15 jours l'hiver, 15 jours à Pâques.
0: Au total, finalement, c'est vrai qu'on est un des pays champions d'Europe en termes de vacances, mais pas sur les grandes vacances d'été, sur l'ensemble des vacances sur l'année. Voilà ce qu'il faut savoir.
2: On bosse tellement aussi.
0: Un article du Figaro de Caroline Beyer aujourd'hui. Madame Borne, évidemment, met en colère les professeurs.
10: Met en colère tout le monde.
0: Hein. Ah oui, vous trouvez?
10: Tout le temps, bah oui.
2: Oh non, c'est pas vrai.
10: Ah, bah depuis qu'elle était dans l'ancien gouvernement avec ses 49-3, elle agace. Moi,
2: elle m'agace. Elle est sympa.
10: Pas parce qu'elle dit, mais elle m'agace.
3: On va lui dire.
10: Je suis pas concerné par les vacances scolaires, je m'en fous. Mais rien qu'elle l'ait dit,
2: elle est super dans Gazon Maudit, tu l'as vu?
3: Ça va tout changer.
2: Ah non, c'est Balasco, je la confonds moi à chaque fois.
3: Ça va tout changer pour elle.
0: Mais pourquoi vous vous énervez contre Madame Borne?
10: Ah, je sais pas, c'est devenu physique, elle me fait. J'ai le poil qui s'hérisse quand je la vois.
2: Pourtant, elle devrait te plaire, alors, si on a un mec.
10: Non, mais elle plaît beaucoup à ma sœur.
3: Elle est mignonne.
2: Non, mais elle est super. Moi, j'ai fait une émission avec elle, l'émission de votre ex, là, Léa Salamé.
0: Oui, oui. Et alors?
2: Mais Elisabeth Borne, on l'a tiré.
0: Vous étiez moins téméraire face à elle. Hein. Ici, on en dit des conneries sur Mme Borne, mais face à elle dans l'émission, que dalle. Hein,
2: Je pense à mon avenir.
10: Ouais, petite bite.
0: On la ramène moins.
2: Oh, si, j'étais là. Après,
0: ouais, mais enfin, vous lui avez pas dit des horreurs comme vous venez de les dire, vous voyez.
2: Ah bon, mais si, en coulisses.
0: Ah oui, tu parles. Vous lui avez pas dit dans l'émission, Léa Salamé. Vous lui avez pas dit à Mme Borne, alors tu ressembles à un mec.
2: J'ai mis la main sur le genou.
0: Alors t'as joué dans Gazon Maudit, alors et ceci et cela.
2: Hein? Mais parce que c'est ici qu'on s'amuse, en fait. Voilà, les autres émissions, on se fait chier.
0: Courageux, mais pas téméraire. Hein,
3: en plus, elle a une vraie vie sexuelle. Je l'ai croisée déjà.
2: Oh, attention, la plus carabosse, qu'est-ce qu'elle a?
3: Main dans la main avec un garçon.
0: Ah oui.
3: À Saint-Tropez, sur la place des Lys, où j'avais organisé une pétanque tous les étés.
0: Qu'est-ce que vous faites à Saint-Tropez?
3: Parce que c'est mon endroit préféré.
0: Ah oui, et vous organisez une pétanque à Saint-Tropez?
3: Oui, je suis toujours la présidente de la pétanque de Saint-Tropez.
2: Ah, tu m'inviteras?
10: On avait déjà fait une
3: pétanque. Oui, si vous voulez.
10: Avec plaisir.
3: T'es venu toi aussi.
10: On a fait une pétanque.
3: Et elle était spectatrice, et voilà, elle était avec un garçon, main dans la main.
10: Et on l'a pris pour le cochonner.
0: Mais attendez, attendez, expliquez-moi. Alors, vous invitez des people chaque année.
3: Ah, mais j'avais pas invité Elisabeth.
11: Non, ils sont là.
3: Spontanément derrière le la barrière, si vous voulez.
0: Ah, oui, oui,
3: vous n'avez pas eu le droit d'entrer.
0: et vous jouez alors?
3: Oui, cette année, j'ai très très bien joué.
0: Ah oui, vous êtes.
3: Je ne savais pas jouer, mais on m'a mis deux trapéziens très forts.
0: Oui.
3: Qui m'ont fait gagner, si vous voulez.
0: Mais alors, attendez, vous tirez, vous pointez, qu'est-ce que vous faites quand
3: je
0: vous...
3: Je tire, je pointe, je casse les jeux moment, et puis je mets ma boule. Il faut mettre sa boule le plus près du cochonnet.
0: Oui, ah ça bon c'est le principe, oui.
3: Alors, remarquez, on ne savait pas.
0: C'est déjà un progrès, elle a compris le jeu, du coup.
3: Mais je ne sais pas les points, je ne sais pas compter les points, si vous voulez. On compte pour moi.
0: Ah oui, ah oui.
3: Mais là, j'étais très
0: appuyé. Déjà au bowling,
3: en fait, j'arrive en deuxième.
0: Mais comment vous êtes retrouvée présidente du concours de pétanque de Saint-Trope?
3: Parce que je suis très people, moi, qu'est-ce que vous voulez que je vous dise? Je suis extrêmement connu, moi, tout le monde m'arrête.
0: Ah oui, ah oui.
11: Dans une véranda.
3: Forcément, bien sûr. Et puis non, puis c'est pour toutes des associations,
0: ouais.
3: Vous voyez.
0: Ah oui.
2: Genre, quelle association?
5: Pour les enfants.
2: Les amis de Kadhafi, truc comme ça?
3: Non. C'était Soleil d'enfance,
0: oui,
3: voilà.
0: C'est ça. Pour Soleil d'enfance.
3: Voilà.
0: D'accord.
3: Soleil d'enfance qui offre des minibus pour les handicapés. Donc c'était Artus et moi qui offrions le minibus.
2: Ah oui, j'ai vu, il y en avait une, Émile Louis.
3: Oui, tais-toi.
0: Ah oui, non, vous faites de belles choses l'été.
3: Et Artus joue très bien aussi à la pétanque.
0: Ben oui, ben, vous allez nous faire
3: on
0: la liste.
3: On s'en fout complètement, j'ai gagné pour gagner.
0: Merci en tout cas pour toutes ces précisions,
3: voilà.
0: Cher Chantal.
3: Et ça, c'est ma vie privée, c'est pas la peine d'en parler, vous pouvez couper si vous voulez. Je...
2: Non, c'est passionnant.
11: Ah non, c'est intéressant.
0: Déjà, j'imaginais même pas que vous alliez à Saint-Trope, je sais pas, c'est pas votre genre, vous voyez.
3: Si, mais ça fait depuis l'âge de 12 ans que je vais à Saint-Trope.
0: Depuis l'âge de 12 ans?
3: Mais oui. Oui.
0: Ah, mais vous avez connu Saint-Trope avant même que la ville existe.
3: Exactement. J'adore Saint-Tropez.
11: Avant Brigitte Bardot.
3: Eh bien sûr.
2: Ah, c'est oui. Génial. Et t'as fait Christina, raconte-nous tes vacances au Cap d'Agde. Bien
0: sûr. En fait, il y a Brigitte Bardot et Chantal là-dessous à Saint-Tropez.
3: Voilà.
0: Ah oui, les gens viennent voir les deux pour voir. Voilà. Plus ça va, plus d'ailleurs les deux se ressemblent.
3: Ben, j'aimerais bien, parce qu'elle est encore très belle.
0: Ben, je suis d'accord.
2: Elle est sublime. Et avec sa fausse barbe, là, ça lui va bien? C'est pour te faire plaisir, Chantal.
3: Non, chacun a des lieux de préférence.
11: Mais oui,
3: c'est pas c'est la Bretagne, ou alors c'est quoi, c'est alors, pas...
0: Moi, c'est, écoutez, c'est bien simple. Mes lieux de préférence, c'est, je me renseigne où vont les grosses têtes en vacances, et je vais ailleurs.
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0: Alors là, je vous emmène à Nice maintenant, où Jean-Pierre Blanc est un directeur général heureux. Il est dans un hangar et il a montré à Paris Match différents sacs qui viennent du Cambodge, de Birmanie, du Laos. Mais quelle marque représente Monsieur Jean-Pierre Blanc, directeur général de cette petite entreprise niçoise?
11: Ce sont des contrefaçons de grandes marques?
5: Hermès.
0: Il y a une page entière dans Paris Match aujourd'hui sur l'histoire de cette marque.
5: C'est une marque de luxe.
0: Alors, de luxe, non. Pas de luxe.
2: Ah, genre Pulco? Ah ouais.
0: Pulco, non.
5: Mais c'est
0: non,
5: des sacs?
0: Mais des sacs, comment ça des sacs?
5: Vous avez des sacs, ils fabriquent des sacs, c'est de la maroquinerie?
0: Des sacs non, à main? Non, il y a des sacs, mais à l'intérieur des sacs.
5: Ah oui, d'accord.
0: Ah oui, je pensais qu'ils fabriquaient des sacs.
2: C'est des pain-bagna?
0: Pain-bagna, non.
5: Est-ce que c'est quelque chose? Est-ce que c'est quelque chose qui se mange?
0: Alors oui, se mange.
5: Se boit.
0: Se consomme, en tout cas, oui. Je vous ai dit que monsieur Jean-Pierre Blanc était directeur général d'une célèbre marque. Je vous demande de retrouver cette marque.
3: D'accord.
0: Et pour expliquer et raconter l'histoire de sa marque, il a accueilli Paris Match, et plus précisément, je peux même vous dire son nom, Audrey Lévy, là, c'est une page entière dans Match aujourd'hui. Il a accueilli cette journaliste dans son hangar là-bas à Nice, où on peut voir des sacs de jute empilés par milliers, les sacs.
5: Mais remplis de ce fameux produit.
0: Et remplis du produit dont la marque est devenue célèbre.
5: D'accord. Du thé, alors, peut-être?
0: Du thé, non.
5: Du café?
2: Du café?
0: Du café, oui.
5: En grain. Du café en grain.
12: Malongo.
0: Malongo. Bonne réponse. Excellente réponse de Florian Gazan. Eh oui.
2: Mais sur la boîte de conserve, il y a trois Péruviens.
11: Non, mais qu'est-ce qu'il y a?
0: Justement, effectivement, des Mexicains, pour être très précis, même pas des Péruviens.
5: Mais du Vietnam.
0: mais tout est parti d'un village au Mexique où effectivement, Monsieur Blanc avait rencontré un prêtre qui s'appelait Francisco van der Hoff, qui avait fondé le label Max Havelaar,
5: Max Havelaar,
0: pour vendre à un prix juste sur le marché européen
15: produits
0: les récoltes des communautés indiennes. Et après, lui, il a, évidemment, avec son savoir-faire de torréfacteur, eh ben, il a réussi à exporter à travers le monde sa fameuse marque Malongo.
15: En fait, Jean-Pierre Blanc, c'est Jacques Vabre.
0: Eh ben, oui, quelque sorte. Jean-Pierre,
15: El Gringo.
0: Jean-Pierre Blanc, alors, ça lui appartient pas. Hein. Lui, il est directeur général seulement. Mais en tout cas, du côté de Nice, là-bas, à Carros, précisément dans les Alpes-Maritimes, eh bien, cette petite entreprise est devenue leader sur le marché bio du café. C'est une marque devenue très, très célèbre.
15: Oh, bah donc,
0: la preuve, c'est que c'est la première qui vous est venue à l'idée.
16: Bah oui, mais c'est la pub avec Boringer.
3: Et la Longo.
0: C'est en tout cas l'anti-Nespresso. Parce qu'ils font des...
15: Comment... Ah bah ça, c'est sûr.
0: Eh ben oui,
15: parce qu'il n'y a pas de dosettes.
0: Non, oui, ils font des dosettes, mais avec des...
16: Du papier recyclé.
15: Ah, oui, c'est vrai, voilà. C'est des dosettes recyclables entièrement.
2: En papier. C'est du papier de serviette hygiénique recyclé.
15: Ouais. Que vend Nathalie
2: Simon. Ça tient super bien, il paraît.
0: Oui. Ouais, non, les bien. Dosettes sont en papier naturel.
16: Le café, c'est de la pisse, ça paraît quoi.
0: Et donc voilà, voilà pourquoi c'est plus bio.
15: Il vaut mieux acheter ma
2: Longo. C'est ça qui est bio, c'est l'emballage.
3: Plus dans l'air du temps, en tout cas. Voilà.
0: Ah oui, vous avez quoi comme machine à café, vous, Julie Leclerc? Grand-mère.
15: Oh, grand-mère sait faire un bon café.
16: Mais elle en verse beaucoup.
3: Non, qu'est-ce que j'ai? Moi, j'ai une Nespresso.
0: Ah bah voilà. Et le café brésilien. Alors là, évidemment, je vais me tourner vers Christina Cordula. Qu'est-ce que vous faites à la maison, vous, alors?
17: Moi, je prends pas de Malongo. Je prends du Carte Noire. Et c'est la machine de vrai café, là, qu'on met le machin.
3: Ah, parce qu'on a peur, tu sais,
2: raison. Eh ben, t'as raison.
15: Une vraie cafetière.
2: Bah oui, la raison.
17: C'est pas une cafetière, c'est une machine à café, mais quand tu, comme dans le bar, en fait.
0: Comment c'était la musique, Beaugrand?
15: Ah, c'était la musique de Jacques Vabre.
3: Perito, perito, caminando, et la banana, le café,
15: mais alors, il est un peu chinois en même temps.
0: Voilà. Je crois que je vais prendre de la ricorée finalement.
15: Moi, je bois du Nesquik.
3: C'est ce que je prends tous les jours.
15: Moi, je bois du Nesquik.
3: Mais oui, je sais pas pourquoi je prends ça.
0: Ah bah parce que c'est la midi petit déjeuner.
3: Voilà.
15: Parce qu'elle est vieille, c'est un truc de mamie.
2: Ah ouais, la ricorée,
15: c'est la ricorée, c'est un truc de mamie.
2: C'est number one, elle est pas.
17: Mais j'ai jamais compris cette histoire de ricorée.
3: Mais justement parce que
2: c'est dégueulasse.
3: Non, c'est pas vrai, c'est bon. Un jour, quelqu'un est venu chez moi pour les vacances avec sa boîte de ricorée. Il l'a oublié et du coup, j'ai fini.
2: Mais arrête, tu bois ça, tu chies en spray pendant 3 jours.
3: Mais non, et après.
2: C'est comme le cabriolet, c'est l'enfer, et ça te bousille l'intérêt des intestins.
16: C'est dégueulasse.
3: Mais c'est pas vrai.
16: En 1945,
2: alors vas-y, prouve-le, montre ta culotte. Si elle est blanche, je te crois. Incroyable. Moi, j'y crois pas. Et vas-y, Julie, on s'en fout, c'est de la radio, on verra pas. Vas-y.
16: Tu sais que Yann, il boit de la chicorée du Nord, lui, tous les matins.
2: Non, mais la chicorée, c'est pas possible.
0: En tout cas, voilà, Malongo a le droit à une page dans Paris Match cette semaine.
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0: ses albums, oui. Ariel Dombal l'a chanté. Hein.
1: C'est pas vrai.
0: Ah oui, il y a une version, si vous pouvez le trouver, mais
1: elle a toujours
0: chanté.
1: Eu un petit grain, Ariel.
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1: Tu as failli arriver en retard.
4: Vous étiez arrivé en retard.
5: Je suis arrivé en retard et désolé.
1: Et vous étiez en colère, hein, Karine.
4: Ah, ça ne se fait pas. Alors,
1: elle sait les mater, les footballeurs, croyez-moi.
4: Quand j'ai eu une vie avec un footballeur, il y a très longtemps, eh bien, quand il arrivait en retard aux entraînements, on leur prenait 10 000 euros. Par jour.
6: Mais combien il gagnait alors?
4: Bah beaucoup.
5: Mais moi je pensais qu'on commençait plus tard.
4: Mais non, depuis quand?
1: C'est toujours 15h30. 15h30 tous les jours.
5: Ouais.
1: Hein?
5: Mais attends, mais là je crois que je suis en avance. Hein.
1: C'est pas faux.
7: Moi j'ai la haine contre Adil Rami.
1: Pourquoi?
7: Parce qu'il s'apprête à faire la nouvelle saison de Danse avec les Stars. C'est terrible parce que je me fais remplacer par Adil Rami. Ça fait un peu la haine.
5: Si je fais pas mieux que toi, je suis dans la merde.
7: Ouais, j'avoue.
5: Ah non, non, mais t'as fait un beau parcours, toi.
7: Moi, j'ai fait un beau parcours. Ouais, je suis allé jusqu'en demi-finale. Si tu vas pas jusqu'en finale, c'est la honte.
1: C'est chouette les dialogues d'intellectuels. Ouais, ouais.
7: Non, mais c'est terrible, Laurent. Vous rendez compte, me faire remplacer par un arabe comme ça. Oh. C'est ça que vous avez ressenti quand Léa Salamé vous a remplacé.
1: Ah, il est en forme, le petit. Le petit est en forme. Bon, en tout cas, vous êtes contente de retrouver un footballeur, Karine.
4: Je suis surtout contente de retrouver Adil.
5: Ah. On se connaît, hein.
4: Bah oui. Ah oui,
5: mais moi, je suis pas un footballeur. Hein. Moi, je suis un artiste.
1: Ah,
5: moi, je sais tout faire.
1: Mais vous vous connaissez depuis longtemps, je veux dire.
4: Depuis les grosses têtes.
5: Ben,
1: ah oui, d'accord, oui, mais
4: ah oui, c'est tout. Ah oui, non.
1: Il s'est rien passé de plus.
4: Non, non, c'est pas vu en dehors de l'émission.
5: Je m'en souviens plus.
4: Bah, c'est donc il s'est rien passé.
7: Ils avaient un rendez-vous. Ils avaient un rendez-vous, mais il est arrivé en retard.
4: Crois-moi, tu t'en souviendrais. Comme on dit, je n'ai pas la langue dans ma poche.
1: Je n'ai pas, cher Aria.
7: Elle est où, du coup, ta langue, Karine?
1: Karine, tu restes.
5: Enchantée, en tout cas, Ariane.
4: Enchantée.
1: Vous ne connaissiez pas Ariane Massenet?
4: Non.
1: Je vous la présente alors.
5: Ouais. Allez-y, j'attends que ça.
1: Alors Ariane, comment je pourrais vous présenter Ariane? Animatrice, présentatrice, journaliste, auteure.
6: Voilà.
1: Elle fait un peu de théâtre aussi de temps en temps.
6: Absolument, voilà. Un peu tout ça.
1: Un peu tout ça,
6: et
1: voilà.
6: Ça y est, ça vous revient pas. Non.
5: Qu'est-ce qui doit me revenir?
8: C'est une artiste comme toi.
4: Parce qu'elle a fait longtemps de la télévision.
5: En tant que présentatrice?
6: Oui.
1: On ne peut pas plaire à tout le monde, ça vous dit quelque chose peut-être ça. On ne peut pas plaire à tout le monde.
4: Avec Marc-Olivier Poliel.
6: Il est peut-être trop jeune. Quel âge vous avez, mon cher?
5: 39.
6: Ah oui, alors là, quand même, il faut... Oui.
7: Moi, quand j'étais petit, je regardais Ariane dans le Grand Journal. Et un truc qui était bizarre, c'est vu que j'étais assez jeune, c'est pas pour vous donner un coup de vieux, mais
6: oui,
7: c'est
6: oui,
7: vrai
6: ta
7: que...
6: Ta gueule.
7: Non, mais c'est vrai que j'avais 7-8 ans quand je regardais le Grand Journal, et dans ma tête, pour moi, Ariane, c'était... J'avais entendu Marianne. Et pour moi, c'était la Marianne dont on me parlait à l'école. Et je ne comprenais pas pourquoi vous étiez habillé dans le Grand Journal et à poil dans le hall de ma mairie.
1: C'est mieux que l'inverse.
6: Quoique.
1: Une première citation, tiens, pour Alain Nivois, qui habite Savoyeux, en Haute-Saône, qui a dit « Qu'est-ce qui rentre sec et dur et qui ressort mou et mouillé ?» Le chewing-gum, faut pas toujours avoir l'esprit mal placé.
4: Donc, qui est-ce qui a dit ça?
8: Ah, qui a dit ça?
7: Ah, bah, oui,
5: j'ai cru qu'il fallait dire chewing-gum.
8: Ah, bah, c'est Coluche.
1: Eh bah oui, c'est Coluche. Bonne réponse de Valérie Mérès.
7: Oui, tu l'as connue, toi.
1: Ah bah oui, elle l'a connue.
7: Bah,
1: elle a tourné avec Coluche dans Banzai.
7: Mais oui, bien sûr.
5: Elle a couché avec lui.
7: Elle a couché avec Coluche ou pas?
8: Mais non, je n'ai pas couché avec lui.
5: Si, t'as couché avec lui.
8: Mais non, toi, tu fantasmes. Tu crois que t'as couché avec moi? Tu crois que j'ai couché avec Coluche? Je t'ai dit que je ne me faisais que des beaux gosses.
1: Vous auriez aimé, à l'époque, avoir une petite aventure avec Valérie, François, c'est
5: j'en
1: ça?
5: J'en ai eu une, mais elle ne s'en souvient pas. On était à l'école ensemble.
8: Mais oui ou non alors? Mais non! Il aurait bien aimé, mais non! Je m'étais tapé, il s'arrête trop par contre!
1: Ah bah celui-là, je ne l'avais pas dans votre collection, dites donc! Hein.
8: Ah ben, entre 18 et 28, j'ai fait beaucoup dans l'acteur!
1: Et le chanteur aussi!
8: Et
1: hein.
8: Enfin voilà, j'ai mélangé!
7: Attends, mais attends.
8: Je faisais dans les artistes!
7: T'as couché avec Nils Herstub, ça y est, je connais enfin mon père!
1: Jean-Jacques Goldman aussi.
8: Oh non, mais ça non.
4: Mais oui,
7: puisque
4: ou non,
7: Valérie
4: alors,
7: est bonne. Bonne.
8: Non.
1: C'est à l'époque où vous faisiez le resto du cul, c'est ça?
8: Je l'ai pas fait.
4: Mais je comprends.
1: Quoi, qu'est-ce qu'il y a?
4: Mais moi, je comprends. Il est irrésistible, Jacques Goldman.
1: Ah bon, on est d'accord, bien sûr. Et Valérie est irrésistible aussi.
8: Oh là là! Là, ce week-end.
5: À l'époque, ah bon, à l'époque.
7: Oh là.
8: Parce que grâce à une copine qui n'est pas du tout dans ce métier et tout, j'ai regardé les secrets professionnels du docteur Affelglouk.
1: Oui, de Thierry Hermite.
4: Un vieux film, ouais.
8: Moi-même, je me suis fait rire, tellement j'étais drôle et belle.
1: Mais je confirme.
8: Ah non, mais c'était hallucinant parce que je j'ai jamais pensé ça et là.
4: Mais du coup, alors qu'est-ce qui s'est passé?
8: Ben rien, je...
5: Larry.
8: Enfin, je sais que j'étais bonne et belle.
1: Si vous aviez su, vous en auriez profité encore plus.
8: Beaucoup plus.
1: Pour François Mauger, qui habite Compiègne, qui a dit « Qui s'endort avec le cul qui lui démange, se réveille avec le doigt qui pue. »
4: C'est Coluche aussi, non?
1: Non, c'est plus vieux que ça.
8: Rabelais.
1: Bonne réponse de Valérie Mérès.
9: C'est Rabelais qui a dit ça.
1: Vous voyez?
8: Ah oui, parce que.
1: Et en plus, elle n'est pas trop con quand même.
7: Attendez, c'est Rabelais qui a dit ça?
1: Bah oui, François Rabelais, oui, bah c'est son style. Bah
8: oui.
7: Non mais attendez, après maintenant, il y a des lycées qui portent son nom, ça veut dire que j'ai toutes mes chances.
1: Oui, mais c'est vrai que Rabelais, on sait, c'était quand même quelque chose plutôt argotique, avec une verve.
4: Oui,
1: voilà.
4: C'est donc, le bien manger, le bien vivre.
1: Voilà,
8: enfin,
1: voilà.
8: Bien manger, je sais pas
5: si. Si, mais... si, je connais très bien, j'ai mangé avec lui un jour.
1: Qu'est-ce que vous dites?
5: Elle m'a demandé si je le connaissais, je dis oui, je l'ai déjà rencontré.
1: Rabelais. Oui.
8: T'es un peu endormi aujourd'hui, toi.
5: Non, je suis arrivé en retard, là. Vous êtes parti vite dans le cul, en plus.
7: Et tu la connais, celle-là? Homme qui pète plus haut que son cul, un peu de merde derrière les oreilles. Oh. Ça, c'est Rimbaud, ça.
1: Ah, je connaissais pas, non. Ah bah tiens, puisqu'on parlait d'âge, chère Valérie, voici une jolie citation pour Mireille Goumard, qui habite Épinac, qui a dit « Le drame de notre époque, c'est que la plupart des gens ne respectent l'âge que lorsqu'il est en bouteille. »
4: C'était un poivreau notoire?
1: Ah oui, oui, oui. C'était...
4: Un comédien?
1: Alors, pas comédien.
4: Chanteur?
1: Non, écrivain. On lui doit, entre autres, Le singe en hiver.
8: Oh. Ah, c'est pas Blondin,
1: Antoine Blondin. Antoine Blondin, encore une bonne réponse de Valérie Mérès.
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1: On voit bien que vous nagez dans le bonheur.
10: Ah oui, moi je nage dans le bonheur.
1: Vous êtes métamorphosé. Vous n'êtes qu'amour, alors qu'avant, oui, vous n'étiez que haine.
10: Oui, c'est vrai, c'est pas faux.
7: Et Laurent, ces visites en péniche ont commencé. Donc ça fait un tabac déjà.
1: Ah, vous y êtes allé, vous?
7: Non, mais j'ai vu des photos avec Guy Carlier, énormissime.
9: Mais ça, ça
1: lui, ah bah, le bateau énormissime, Guy Carlier.
9: Non, mais c'est sympa pour lui.
1: C'était pour tester le bateau.
10: Vous êtes vrai. Bah, il a adoré, mais c'est pas une péniche. C'est un yacht de collection.
1: Un yacht de collection.
10: Il a toujours pas compris. J'habite sur une péniche et j'ai un yacht de collection.
7: T'es très riche alors. Ah, c'est deux bateaux différents.
10: C'est deux bateaux
1: différents. C'est quand même très con, moi. À votre place, je ferais le contraire.
10: C'est-à-dire.
7: Tu vis sur le yacht.
1: Je vivrais sur un yacht et je louerais ma péniche.
9: Ben oui, c'est vrai.
10: Ah, mais non, mais ça va pas la tête. En tout cas, c'est vrai, on a commencé les premières croisières. Hier, les premières croisières historiques, et c'était vraiment...
1: Je croyais que vous allez faire une croisière concert avec Thomas Dutronc.
10: Alors là, c'est dingue. J'ai eu un coup de foudre pour Thomas Dutronc, et c'est réciproque. Figure-toi, c'est réciproque.
7: Ça, c'est dingue.
10: On a discuté pendant deux heures, par SMS.
7: C'est dingue.
10: Et pour le lancement de son album, le 19 juin à 17h.
1: Oh, c'est dingue, 17h.
10: On va sur le canal Saint-Martin, on offre un concert de jazz sur mon bateau.
4: Ah, ça c'est canon.
10: Les cinq musiciens de Thomas... pour la sortie de son album, et on offre ce concert gratuit aux Parisiens.
4: Ça, c'est dingue!
10: Et ça dure 5 heures. C'est un concert itinérant, mais comme on va naviguer à deux à l'heure, et qu'en plus, il y a plein d'écluses, et qu'on doit attendre un quart d'heure par écluse, donc les gens sur les quais vont voir en live, gratuitement, Thomas Dutronc. Faut savoir que c'est un des plus grands guitaristes de la scène jazz. Hein.
7: Mais tu vas chanter aussi ou pas? Est-ce que tu vas chanter?
9: Non.
7: C'est vrai qu'il est adorable. Alors je l'ai appelé.
5: Mais c'est jazz ou c'est manouche un peu?
10: C'est jazz et lui c'est guitare manouche.
7: Ouais.
10: Parce que c'est un guitariste virtuose. Tu le connais?
9: Bah oui, très bien.
10: Tu le connais toi?
9: Bah il y a pas que toi qui connais Thomas Dutronc. Bah, heureusement parce que sinon il serait un peu limité dans ses amitiés.
5: Je connais,
1: elle nous demande si on connaît Thomas Dutronc.
4: Voilà.
7: Mais c'est dingue, il y a deux semaines,
1: il est né par
7: pas.
1: Un inconnu, faut dire.
9: Ouais, c'est vrai. Ça doit être un pseudo.
10: En tout cas, voilà, rendez-vous vendredi.
1: J'ai une question quand même pour Madame Cordula. Il y en a pas que pour vous, vous voyez, et votre péniche. Ah, vous avez bien fait vous
10: de la brancher. Mon yacht de collection.
1: Vous avez bien fait vous de la brancher là-dessus, connard.

0: Riou.
1: J'adore quand elle raconte des histoires.
0: Mais pour une fois qu'elle n'en parlait pas de son bateau. C'est vrai. On était peinards, on était là tranquille. Et paf. Une question pour vous, chère Christina.
2: Ouais.
0: Vous allez, j'en suis sûr, retrouver le nom de cette styliste française. Elle est morte à Paris en 2009, cette styliste. Elle a commencé à travailler pour Yvette et René Derhi, avec qui elle s'est associée jusqu'à la cession de sa marque. Elle habillait les petites femmes de Paris.
3: Sonia Riquel, non. Pimoussi ou...
2: Elle est morte quand?
0: Elle est... Ah bah...
4: Elle est morte quand?
1: 2009.
0: Elle est morte en 2009.
2: H&M?
0: Non. Et quel est le nom
2: Zara.
0: De cette styliste née à Troyes, au lieu de la bonneterie, hein, à la ville de Troyes, et qui, après des études de stylisme et de modélisme, a commencé par travailler chez Dorothée Biss pendant 4 ans, puis pour la marque René Derhi. Vous connaissez cette marque?
2: Oui, oui.
0: René Derhi,
2: oui.
0: Bon, bah voilà. Elle a travaillé pendant 10 ans pour cette marque avant de créer sa propre marque.
1: Qui avait son nom à elle?
0: Avec, ah oui, propre marque qui a porté son nom à elle. Accompagnée par son époux, Daniel Pax, ils ont ouvert 3 boutiques parisiennes. De qui s'agit-il?
2: On y allait?
0: Ah bah, je sais pas si vous y alliez, mais...
1: C'était cher?
2: Est-ce que c'est mon genre?
5: Ah oui, c'est...
2: De fringues.
0: Oh, c'est...
2: Dorothée Biss?
0: Dorothée Biss, non,
2: c'est je l'ai dit. Ah, vous venez de parler
5: de Dorothée Biss. En Inde?
0: Pardon?
5: C'est pas elle qui est morte dans un attentat en Inde?
0: Ah, alors ça, je ne sais pas. Non, je ne crois pas.
2: Est-ce que c'est la fille de Dorothée Biss?
0: Ah, Dorothée Terre.
2: Non, Jacob...
4: Chantal Thomas?
2: Jacobson.
4: Chantal Thomas?
0: Zara? Zara, Chantal Thomas. Non, c'est pas pour vous, hein, Christine. Bravo, parce que elle habille surtout les 15-30 ans.
3: Josiane Repetto?
0: Repetto, non.
2: Mais je vois pas pourquoi.
5: C'est un nom italien.
0: Une marque féminine et citadine. Non, elle est
3: Chanterelle.
0: Française. Chanterelle, non.
4: Claudie Pierlot.
0: Ah, bonne réponse de Florian Gazan.
2: Il est dingue. Mais comment ça vient de chez Claudie Pierlot? Mais qu'est-ce que vous racontez?
1: C'est un vieux polo.
2: C'est pas un vieux polo.
0: Vous l'avez peut-être acheté quand vous aviez 30 ans.
2: Je savais même pas que Claudie Pierlot faisait des vêtements pour 15 ans. Alors. Mais non, mais moi non plus.
3: Mais c'est devenu un peu énorme, Pierlot, maintenant.
2: Mais c'est je m'habille chez Pierlot, c'est magnifique et ce n'est pas du tout pour les 15-30 ans. C'est n'importe quoi.
6: Bah oui.
2: C'est pour tout le monde.
6: Bah oui.
3: Voilà.
2: C'est
3: bon ça comme slogan.
1: C'est pour ça.
3: La mode pour tous ceux qui n'en veulent.
2: Pourquoi voilà. Vous me regardez comme ça avec.
1: Parce qu'il vous adore.
2: Pourquoi vous êtes comme ça?
0: Parce que j'ose plus vous parler.
1: Mais ça, on se fait engueuler maintenant quand on parle.
0: Vous m'agressez alors que je vous ai dit qu'au départ, c'était une marque pour habiller.
3: Ah non, vous n'avez pas de
2: nom. Non.
0: Oui.
3: C'est notre passeport.
0: Au départ, c'était pour habiller les petites femmes de Paris,
1: voilà.
0: Destiné aux 15-30 ans.
3: Et pas les grosses.
0: Et puis finalement, ça a changé. Maintenant, c'est vrai. Maintenant, je le reconnais. Elle habille aussi les vieilles grosses. Puisque vous m'avez cherché, vous m'avez trouvé.
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0: Pour Sandrine Drujon, qui habite Clermont-Ferrand, pouvez-vous me dire qui sont en Angleterre Bugemann, en Allemagne Der Schneider, en Belgique Spétain ou l'homme au crochet, en Espagne El Coco, en Bourgogne la Vouivre, en Franche-Comté le Picolaton, dans le Nord-Pas-de-Calais Marie Grouette, en Normandie le Père Lapouque ou en Nouvelle-Aquitaine Michel l'égorgeur.
6: Oula.
8: Oh, sympa.
6: C'est la mort. C'est une manière de parler de la mort.
3: C'est pas le père Fouettard.
0: Ah ben non, le père Fouettard, justement, c'est ainsi qu'on l'appelle, le père Fouettard, dans d'autres régions. Vous avez raison. Ça peut être aussi le père Fouettard. Mais tous ces gens-là, comment les appelle-t-on?
9: La Saint-Nicolas?
0: La Saint-Nicolas, non.
6: On les appelle des monstres, des...
0: Ah, des monstres, oui, mais il y a un nom.
9: Des ogres.
0: Des ogres, non, non plus.
9: Des yétis,
0: non.
3: Pour faire peur aux enfants. C'est les messieurs pour faire peur aux enfants.
0: Oui, mais il y a un mot.
9: Des épouvantails.
0: Des épouvantails, non, il y a un mot pour ça, monsieur.
9: Des vampires.
3: Des épouvantaires.
0: Je vous demande le mot qui correspond effectivement à tous ces personnages. Qu'on appelle aussi, je peux vous dire, par exemple, babeau dans certains coins.
9: Des monstres,
0: oui, mais il y a un mot plus précis que monstre. Des Marie et Grouette dans le Nord-Pas-de-Calais. Vous connaissez Marie Grouette, monsieur?
3: Oui, si vous voulez Marie Grouette.
9: La Dame Blanche.
0: Ou un snook. Vous connaissez un snook?
3: Snook.
0: Oui, un snook.
6: Des revenants.
0: En Normandie, par exemple, le Père Lapouque, c'est vrai, moi, je sais que chez moi, c'est mes parents me disaient, il y a le Père Lapouque qui va passer.
6: Ah bon? C'est le contraire du Père Noël.
3: Pour faire peur aux enfants, pour leur faire quelque chose.
0: Oui, c'est le contraire de Père Noël, vous avez raison, mais pas tout à fait.
9: C'est un mot comme monstre, par exemple.
6: Comme un troll?
0: Non, c'est un nom particulier, c'est ce que je vous demande.
3: Bah bon, il y a un nom particulier pour les.

0: actif.
1: À Nantes, on parle de Marie la Tueuse.
2: En un mot.
1: À Marseille, on parle de Chapacogne.
0: Ah, un poison.
1: Non, non, non. Et tous ces noms-là, ce sont des
3: démons.
1: Mais non.
2: C'est en un mot.
1: C'est un mot bien précis.
0: Des méchants.
1: Et j'ai trouvé d'ailleurs ce mot, c'est marrant parce que, vous voyez, je ne connaissais pas la définition exacte de ce mot, tout en sachant ce que cela voulait dire, bien sûr, mais je n'avais pas la définition exacte. Et là, aujourd'hui,
2: on l'a. Des traqueurs ?
1: Non, grâce à François-Olivier Gisbert, parce que c'est lui qui utilise ce mot dans son édito cette semaine dans Le Point. Il en parle à propos de Donald Trump, qui est devenu une sorte de...
2: C'est en un mot ?
1: C'est en avec un trait d'union, en deux mots avec un trait d'union.
4: Un croque-mort.
1: Un croque-mort, non ?
3: Un croque-mitaine.
0: Un croque-mitaine.
1: Un croque-mitaine. Bonne réponse de Jean-Philippe Janssen.
0: Est-ce que toi, tu pensais à croque-monsieur ?
1: Les croque-mitaines, tous ces personnages, ce sont des croque-mitaines qui font peur aux enfants. Alors, au départ, un croque-mitaine, ça vit au bord d'un cours d'eau ou d'un étang, et ça va noyer les enfants. En fait, les croque-mitaines, on les appelle comme ça parce qu'ils menaçaient les enfants de manger les doigts de l'enfant. Les parties du corps les plus exposées aux gelures, les doigts ou le nez de l'enfant, voilà ce que devait faire un croque-mitaine. Et en fonction des régions, eh bien, effectivement, les croque-mitaines ont différents noms. Vous auriez pu le trouver, ça aussi, professeur Rollin, quand même. Hein.
3: Ah oui, depuis Gilles Renard.
0: Il est loin, il est pas bien.
5: Je suis rentré à la maison depuis une grosse demi-heure.
0: Il vient de se teindre en roue pour, pour oublier.
1: Non, franchement, là, monsieur le professeur... Je vous rappelle votre titre dans cette émission, professeur Rollin, vous voyez.
6: C'est un concept assez, assez glissant et assez dangereux, hein. Je pense que beaucoup d'enfants ont été traumatisés, plus qu'il n'était nécessaire.
4: C'est pour ça que tu l'avais oublié.
6: Probablement.
1: Non, mais moi, le père Lapouque, je peux vous dire, mon père, attention, le père Lapouque.
6: Vous aviez peur.
1: Ah, ben, j'avais peur.
6: Voilà.
1: Et une pouque, c'est comme un grand sac, vous voyez. Donc, dès que je voyais un monsieur avec un grand sac, je me disais, oh là là, c'est le père Lapouque qui va m'emmener, vous voyez.
4: Et là, en espagnol aussi, on dit el cuco. El cuco.
1: El oui. cuco.
0: Moi, j'ai connu el cuco.
6: Ça a été cité dans la liste tout à l'heure. Donc.
4: Non, coco.
6: Il l'a cité dans la liste tout à l'heure.
2: Moi, je faisais toujours le même rêve quand j'étais petit. Je rêvais qu'il y avait un monstre qui arrivait, qui me prenait par les pieds, qui me jetait par la fenêtre.
1: C'est pas vrai.
2: Ouais.
0: Oh, my God. Ah,
2: c'est une anecdote que j'ai toujours rêvé de raconter.
3: J'étais toujours ma sœur près de la porte de la chambre. Aussi.
1: Pardon ?
3: Moi, quand j'étais gamin, on avait des lits superposés avec ma sœur et je dormais en haut parce que, comme ça, si un monstre est venu dans la chambre, il attaquerait ma sœur en premier.
0: Ah, c'est sympa.
1: Il faut dire que c'était elle la plus costaud des deux.
2: C'est fou qu'on rêve de moi.
6: Avec mes quatre premiers enfants, j'avais inventé un croque-mitaine que j'appelais Monsieur Dredd et je ne me le pardonne toujours pas parce que je leur ai fait très peur.
2: Ah oui, c'est trop
4: marrant. Après, il y a 20 ans de psychanalyse.
0: Maintenant, ils ont tous des dreadlocks.
2: Non, mais il ne faut pas le faire, c'est traumatisant.
1: Mais à RTL aussi, souvent dire, oh, attention, il y a Taverneau qui va arriver. Maintenant, on sait ce que c'est exactement qu'un croque-mitaine. Ah oui. Ça peut s'écrire attaché, hein, mais généralement, c'est croque avec un trait d'union et mitaine plus loin, mais on peut éventuellement, si on a envie, l'écrire d'un seul mot. Croque-mitaine, c'était la bonne réponse. Bravo Jean-Philippe.
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1: J'ai une question intéressante, là. Vous savez, évidemment, que les noms qui sont le plus donnés aux rues, je parle de noms propres, sont ceux du général de Gaulle, Pasteur ou Victor Hugo. Mais il y a encore une rue qui est plus fréquente, pratiquement 8000 rues qui portent le même nom en France.
5: Principale.
1: Rue principale, non.
2: La grande rue.
0: Donc un nom propre ou un nom
2: rue de l'église.
1: Pardon.
2: Rue de l'église.
1: Rue de l'église. Bon, la réponse de Gérard Jugnot. c'est la rue de l'Église. Sinon, effectivement, pour les noms propres, c'est bien le général de Gaulle, Louis Pasteur.
11: Il n'y a pas eu une rue Laurent Ruquier
1: et Victor Hugo au Havre.
12: Au Havre,
1: pas encore. Il faudrait demander à monsieur Édouard Philippe.
0: Mais c'est quand vous serez mort, Laurent.
1: Ah oui.
11: Pas forcément.
0: Oui, c'est une fois qu'on est mort.
11: Non, pas forcément.
1: Écoutez, franchement, non, je préférais que ce soit de mon vivant, comme ça, le jour de l'inauguration, je serais à côté de la plaque, vous voyez. Mais c'est vrai que le Havre pourrait faire un petit effort.
3: C'est vrai. Au moins un gymnase à votre nom.
1: Un gymnase, pourquoi un gymnase?
3: Bah parce que votre démarche svelte et sportive, ça m'inspire un gymnaste quand je vous vois. Il est athlétique, monsieur Ruquier, vous savez.
1: Monsieur Orlinski, vous avez carrément vos statuts dans toutes les villes.
3: Bah oui,
12: dans toutes les villes, puis j'ai bientôt un district qui va porter mon nom.
11: Même chez moi.
1: Un quoi?
12: Un district.
1: Un district,
12: ouais.
1: Comment ça?
12: Bah carrément, on est en train de construire une partie de ville.
1: Où ça?
12: À côté d'Abu Dhabi.
1: Ah oui,
3: ah ouais, bon.
12: Ça s'appelait Orlinski District.
3: Orlinski District. Ouais.
4: Mais alors les maisons seront. On habitera dans la bouche du singe.
3: Ah bah moi je choisis l'autre partie.
12: Non, on va tout faire, une école, enfin, un musée. Enfin ça va être un truc assez
4: drôle. Attends mais moi je veux pas dire.
0: Moi j'ai une ville à mon nom.
1: Trierweiler.
0: Oui. Au Luxembourg.
1: Ah oui. Voilà. Ça s'appelle Trierweiler.
0: Oui, ça veut dire genre petit village, un truc comme ça. Mais ouais, il y a une.
12: Moi, c'est un grand village. Hein, mais...
1: Votre ex,
11: il a un pays.
1: Il a un pays. Voilà.
0: Mais d'ailleurs, pourquoi il va pas là-bas, hein?
1: Et alors, il paraît que vos sculptures sont en chocolat maintenant, monsieur Orlinski?
12: Ah oui, tout à fait. Donc, il y a une très belle opération qu'on a fait hier avec un des plus grands chocolatiers français qui s'appelle Amaury Guichon. Je sais pas si vous connaissez.
1: Amaury comment?
12: Guichon.
1: Guichon.
4: Oui, je le suis.
12: Très connu, il a 100 millions.
4: Extraordinaire.
12: Voilà. Il a plus de 100 millions d'abonnés sur les réseaux, donc il est une méga star. Il habite Las Vegas et en fait, il reproduit n'importe quoi. Vous pourrez reproduire Laurent, exactement.
4: Laurent. C'est pas n'importe quoi, hein, monsieur Ruquier.
12: Oui, c'est vrai, c'est pas n'importe quoi.
1: Vous reproduire Laurent. Roger et Raymond aussi, vous reproduit Laurent.
12: Oui. Non, mais là, l'identique, on a du mal à savoir quel est le vrai, quel est le faux. Et donc, il a fait un Kong pour changer. Et du coup, c'est exactement le même. Et la vidéo, elle a déjà plusieurs dizaines de millions de vues.
1: Un Kong en chocolat, alors.
12: Oh là oui, là, mais sauf qu'il est, quand on met le vrai et le faux à côté, on sait pas que c'est en chocolat, on sait pas lequel en chocolat.
11: Il faut pas l'exposer au soleil.
12: C'est vraiment très, très beau et c'est incroyable. Quand on voit tout le truc se faire, c'est juste incroyable.
4: C'est des heures et des heures et
12: des heures de boulot. Mais
3: oui, c'est un moulage
12: vraiment magnifique. Et c'est très très suivi, et c'est un Français qui s'est exporté à Las Vegas et qui aujourd'hui c'est une méga star.
3: Et il fait des œufs de Pâques aussi, non?
4: Il est même pas chocolatier, il est sculpteur.
12: Ouais,
4: parce
12: sculpteur,
4: que quand
12: ouais.
4: il vous fait un dinosaure,
12: ouais.
4: c'est pas le dinosaure, il a les yeux qui
12: t'as
4: bougent.
12: T'as l'impression qu'il voit ouais, oui. une voiture, t'as les roues, on dit
4: les
12: en
4: roues
12: métal,
4: avec...
12: tout en métal, en or, enfin oui, vraiment c'est incroyable.
11: Bah, Ruquier aussi est un artiste.
4: oui, mais il construirait rien de ses mains.
1: Parlons plutôt du pape, ce sera la première question de l'actualité.
12: Il est malade.
1: Pour Monsieur Kermaria, qui habite Marseille, on parle effectivement du pape aujourd'hui dans tous les journaux. On nous dit même dans Le Parisien que le pape continue d'être apirétique. Mais qu'est-ce que cela veut
4: dire? Il n'a pas de fièvre.
1: Il n'a pas de fièvre. Bonne réponse de Gérard Jugnot. C'est ce que vous alliez dire, Mme Diamant.
4: Vous voulez que je sois honnête?
1: Oui.
4: Pas du tout.
1: Parce que le tambour...
4: Je me disais apiculture, abeille, il y a un rapport avec les abeilles. Voilà
12: ah
4: où
12: oui,
4: j'étais parti.
1: Alors, apirétique, ça veut dire qu'il n'a pas de fièvre, donc ça veut dire qu'il va mieux, en
0: oui,
1: fait.
0: Oui, il a repris ses activités.
1: Ah oui? Comment vous savez ça?
0: J'ai écouté la radio, j'ai écouté RTL, monsieur.
4: Il lève la main en l'air, à gauche, à droite, oui. et il baisse.
3: À la place d'une hostie, mange un doliprane, c'est pareil.
4: Ils sont énormes, de plus en plus énormes, hein, les doliprane.
1: Ah oui?
3: Il faut les avaler, ah oui.
11: Ah ouais, ils sont énormes.
12: C'est gros, comme ça. C'est dur à avaler. Hein.
4: C'est des steaks.
12: Ah ouais,
4: et Dieu sait que j'ai de la place.
12: Ah, moi, je suis obligé de découper
1: Dieu sait que vous en avez avalé.

0: Doliprane.
1: Rien qui m'ait calmé le mal de tête, je peux vous dire.
2: On est content s'il va mieux. Le pape, je savais pas qu'on lui avait enlevé un bout de tout.
3: Un bout de poumon.
2: J'arrive pas à le dire.
1: Les juifs.
0: Il a enlevé le prépuce.
2: Non, un bout de poumon. À 21 ans, on lui a enlevé.
1: Merci pour la fraîcheur de vos infos.
2: Non, mais parce qu'on nous refait. Quel est con. Mais non, mais on nous refait un bilan de sa vie médicale. Ah oui. Et il faut savoir que dès 21 ans, il avait une pleurésie, inflammation de la membrane qui entoure les poumons. Donc, il a frôlé la mort à 21 ans. Ah oui. Et on lui a enlevé le lobe supérieur de son poumon droit. Et puis, alors, après, il a été opéré de la cataracte en 2018.
4: Il n'a pas fait de cadeau, Jésus. Hein.
2: Une ablation du parti du côlon en 2021.
5: Ah ouais. Attends,
2: une intervention pour une hernie abdominale en 2023.
4: Et on se plaint qu'il n'a pas de fièvre, eh ben.
0: C'est bien la moindre des choses.
1: Mais il prie qui?
2: Ah mais vous voyez, franchement...
5: Mais c'est beaucoup.
2: Ah ouais, le pauvre...
3: Il est très vieux.
2: Alors là, il faut le ventiler, parce que...
3: Il a chaud.
2: Ah oui, il a chaud. Il faut lui donner de l'oxygène pour qu'il ne s'étouffe pas.
4: Ah mais il va se balader
1: qu'il
4: bouteille.
1: Il a quel âge, ce grand garçon?
0: 88. 90.
2: Oui.
3: 88.
4: Il faut qu'il accroche les gants. Hein.
3: Bah laissez les papes. Hein. Les papes, ils les font vieux. Hein. Ouais. Qu'est-ce que tu veux te dire? C'est toujours des vieux, les papes.
2: Ah, ça, c'est pas faux.
1: Pour les garder moins longtemps.
3: Ça serait bien, un jeune pape.
4: Eh oui.
1: Ça changerait quoi?
3: Balais,
4: un beau petit jeune pape. Tous les gardes du Vatican sont toujours magnifiques. Je sais pas comment ils les choisissent, mais ils sont toujours magnifiques.
1: Les Suisses.
4: Les gardes
1: les
4: Suisses. Ah oui. Avec le costume.
2: Ah bah les curés s'y connaissent en homme.
5: En jeune homme.
2: Ils les choisissent petits.
0: Ça va pas faire plaisir au Premier ministre.
2: Pourquoi? Monsieur Bayrou?
0: Oui.
2: Oh non, Monsieur Bayrou,
0: il est embêté en ce moment.
4: Bon. Ah bon?
2: Oh, il est embêté. Okay. Il a une excuse.
0: Laquelle?
2: Bah, c'est-à-dire que comme il termine pas ses phrases. il peut toujours dire je l'ai dit, mais vous n'êtes pas allé jusqu'au bout.
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2: Ils sont venus. Non, parce qu'on s'était cotisé pour vous offrir le concert gratuit de 3 cafés gourmands en bas de chez vous, monsieur Toed.
8: C'est sympa, patron. C'était bien parce qu'en plus, ils n'ont pas joué leur chanson. C'était hyper agréable.
9: Tu sais chanter ou pas?
8: Qu'est-ce qu'il a?
9: Tu sais chanter?
8: Qu'est-ce qu'il a?
9: T'as beaucoup de talent. T'as rien à dire, t'es arrivé 8 minutes en retard. On a démarré l'émission en retard à cause de toi.
2: Pas du tout, on a démarré à 15h30 comme d'habitude.
9: Toujours rendez-vous à 15h20, il est arrivé à 15h29 et 30 secondes.
0: Qu'est-ce qu'elle a, la pointeuse?
9: Il prend confiance.
10: Il a juste évité les 10 minutes où tu nous as déblatéré ta vie.
2: Elle a raison, Valérie, parce qu'il faut vous subir avant l'émission. La prochaine fois, j'arriverai au dernier moment, moi aussi.
9: Moi, j'adore l'avant-émission parce qu'en général, ça donne le ton de l'émission. Quand on est bon dans les loges, en général, on est bon dans l'émission.
2: Ah oui, ah oui.
9: Ça lance. Bah oui, c'est comme l'amour, tu sais, les 10 premières minutes, les 10 minutes avant.
2: C'est lui qui va vous expliquer.
9: Bah oui, c'est quand l'escalier qui grince.
8: C'est parce que De Kersauzon est super bon dans les loges.
9: Oh, j'adore comment il est. T'as du toupet, hein, c'est beau.
4: Du toupet.
8: T'as du toupet,
0: t'es chouette.
9: J'aimerais bien te ressembler dans la provocation, parce que moi je suis un gentil. Et toi j'aime bien ce que toi tu
4: es gentil.
8: T'es un gentil, toi? Tu veux qu'on aille au commissariat par toutes les plaintes?
4: Tu fais peur aux gens.
8: Arrête. Et
9: ça fait quoi de savoir qu'on est drôle? Parce que toi t'es vraiment, tu sais que t'as le public avec toi, tu sais que t'as les grosses têtes avec toi, que t'as Laurent Ruquier.
4: Si ralentis pas, je vais faire un arrêt cardiaque.
9: Qu'est-ce que
4: parce
9: ça te
4: que
9: fait?
4: Être assis à côté de lui, vous avez le cœur qui s'accélère.
9: J'ai pris des corticoïdes et de la cortisone hier pour mon dos et j'ai pas dormi la nuit.
2: Qu'est-ce que j'avais dans le dos?
0: Ça, c'est sûr que c'est pas un enfant. Hein.
8: Inch'Allah, il fait un AVC.
9: J'ai pensé à vous, c'est terrible.
8: Vrai. C'est vrai que tu te masturbes sur les photos de Léa Salamé, c'est vrai? C'est ton voisin qui m'a dit ça.
9: Ça pourrait.
2: Moi, en tout cas, j'ai arrêté.
0: On savait pas que vous aviez commencé.
2: Vous n'êtes toujours pas dit ce que vous avez au dos.
9: Bah j'ai un lumbago, c'est un.
2: Bah il a une surcharge pondérale, c'est normal.
9: C'est ce que me disent tous les médecins que je vois, mais perdez du poids.
8: Mais enlève ce coussin que t'as sur le ventre.
4: T'écrases tes disques là.
9: Mais je sais que c'est ça le problème, c'est mon poids, mais j'arrive pas, je craque, je suis comme un enfant.
4: Oui,
9: je craque devant une tablette de chocolat, devant un burger, devant toi.
8: Mais au petit déj le burger quand même.
0: Dans le café.
9: Là je regarde Caroline.
8: C'est vrai qu'elle a deux jolis burgers, Caroline.
1: T'as pas vu la couche de bacon en dessous?
2: Et le cornichon est à côté. Allez, une première citation pour Ariel Klein, qui habite le Châtelet en Brie, qui a dit « Si les adultes demandent toujours aux enfants ce qu'ils veulent faire quand ils seront grands, c'est qu'ils cherchent des idées. »
8: Fournirait ?
2: Non.
5: Jacques Martin ?
2: Non, pas Jacques Martin, mais quelqu'un qui, c'est vrai, a fait les grosses têtes pendant quelques années. Début des années 2000, avant, hélas, de nous quitter.
9: Ah, Jean-Madou, Jean-Madou ?
2: Non, il est mort en 2016.
9: Volinsky ?
4: Ah, c'est pas Michel Galabru ?
2: Michel Galabru, bonne réponse de Jean-Philippe Janssen. Pour Pascal Chevalier, qui habite Bruno Bonnevaux dans l'Essonne, qui a dit « Un jour, vous êtes le pigeon, un autre, vous êtes la statue. »
8: Oh. C'est pas François Fillon?
2: Non.
4: C'est français, hein.
9: Guy Bedos?
2: Ce n'est pas français.
4: C'est américain.
2: Est-ce que vous avez compris au moins ce que ça veut dire, monsieur Rio?
9: Oui. Ça veut dire qu'on prend toujours à un moment donné la merde sur la tête, quoi.
2: Voilà.
9: On prend toujours
4: des... dessus, quoi.
2: Bah, exactement. Un jour, vous êtes le pigeon.
1: Est-ce que ce sera pas le moment qu'il fasse la statue?
9: Winston Churchill!
0: Il fait très bien le pigeon.
9: C'est Winston Churchill.
2: Non, c'est américain. Quelqu'un d'ailleurs dont on peut voir le spectacle sur Netflix.
1: Ah, Ricky Gervais!
2: Ricky Gervais, excellente réponse. De Caroline Diamant. Pour Anthony Kerrien, qui habite la Ville aux Dames dans l'Indre-et-Loire, qui a dit « Dieu, s'il existe, il exagère. »
8: Oussama Ben Laden ?
2: Non.
4: Ça, c'est français.
1: Je ne vois pas cette phrase être dite en français.
2: Si, si, c'est du français.
9: Est-ce que ça a été une grosse tête ? Ça a été une grosse tête ?
2: Non, il n'est pas venu aux grosses têtes. Dieu, s'il existe, il exagère. On aurait pu ajouter, il exagère drôlement même, vous voyez.
1: Cette personne est décédée ou en vie ?
2: Alors, quelqu'un de décédé ?
8: Un chanteur ?
2: Un chanteur, oui.
1: Je propose Jean Ferrat, si c'est pas lui. Serge Reggiani, si c'est pas lui. Georges Brassens.
2: Et c'est Georges Brassens. Bonne réponse de Caroline Diamant. Une citation plus culturelle, peut-être, ce serait pas mal, qui a dit « Qui veut noyer son chien l'accuse de la rage ».
8: Ah, mais c'est
9: Elisabeth Borne ?
2: Non, ça a été écrit, évidemment, plus que dit, mais justement, par qui ?
9: Pasteur ?
1: Pasteur ?
2: Pasteur, non.
10: Victor Hugo ?
2: Non, écoutez, Mme Mérès, ça c'est pour vous, normalement, ce genre de citation.
10: Ah, donc Coluche ?
2: Bah, mais non.
0: Ah, d'accord. Il va nous faire tout.
1: C'est Molière. Proches,
2: Pierre Richard.
10: Louis Trégaud. Ah, ben
9: Molière.
10: Louis
9: Trégaud.
2: Pardon.
10: C'est Molière.
2: Molière. Très bonne réponse. Dans quelle pièce?
10: Alors, Tartuffe?
2: Non, il n'y en a pas ici, alors.
8: L'avare.
2: Non.
1: Non, je sais.
9: Les maladies imaginaires.
1: Les femmes savantes.
2: Les femmes savantes. Bonne réponse de Caroline Diamant.
0: Et c'est elle qui répond.
6: À suivre.
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12: Je tirerai les boules demain soir, sachez-le.
2: Ah, c'est vrai, c'est
8: dans quelle boîte ? Dans quelle boîte ?
12: Non, mais au loto.
2: L'euro-million, le loto.
12: Le loto.
2: Ah, faites le loto, vous. Alors.
12: Et je fais les deux.
5: Ah, mais faites... pourquoi ils t'ont choisi alors que t'es pas beau ?
0: Et alors, qu'est-ce que tu prêtes si tu gagnes au loto, Christophe ?
2: Mais non, mais il peut pas gagner au loto, il tire.
12: Ah, on a le droit de jouer. C'est une loterie nationale, ça n'est pas un jeu télé, donc je peux moi-même me faire gagner.
8: Mais si, tu pourrais changer de sexe. Deviens un homme.
1: C'est la Saint-Christophe aujourd'hui.
8: C'est comme Marcella, ça lui va bien. Allez, montre-nous tes couilles, Marcella, mais... qu'on rigole. Vas-y, vas-y, vas-y.
12: Marcella, moi, je suis pas méchant avec elle. Je suis gentil avec toi. Pourquoi t'as dit
2: ça? En plus, il est pas moche. On peut, alors, oui. On peut dire, il est chiant. Il est,
8: il est débile, débile.
2: Il est con. Il est.
10: On peut dire.
12: Non, mais arrêtez.
10: Non, mais moi, j'ai pas dit qu'il était moche. J'ai dit qu'il n'était pas beau. Mais il a plein d'autres qualités. Moi, je l'adore. C'est comme une danseuse.
8: Mais quand il se présente, on regarde les boules, on regarde pas lui.

0: Oui, c'est regarde, vrai que normalement, ceux qui présentent le loto, c'est des nanas avec des gros nichons. Là, c'est
1: mais
0: vrai.
1: Oui, c'est ça.
2: Non, il y a Jean-Pierre Foucault aussi.
3: Ah, c'est pas une nana avec des gros nichons, Foucault?
4: Non, il y a Karine Ferry qui sera là ce soir à l'Euromillion.
2: C'est pas vrai.
4: Qui effectivement a des gros nichons.
3: Elle est plus à Sciences Po?
5: Mais tu sais qu'on
3: pas
5: peut
3: qu'elle
5: très
3: est brillante,
5: bien...
3: elle.
5: On peut très bien faire Sciences Po et avoir des gros nichons, espèce de crétin.
2: Enfin, ouais. C'est pas votre cas.
5: Mais non, parce que j'ai pas voulu.
2: Non.
6: Est-ce qu'il y a un directeur d'acteur pour le tirage du loto?
4: Ah ben, il y a un producteur, en tout cas, pour l'émission. Il y a un directeur artistique.
2: Vous répétez? L'autre jour, vous nous avez dit que vous répétiez.
4: Je répète, mais avec des boules de répétition.
3: Ah oui. On n'a pas... On a... Oui. Ah, c'est marrant, comme Rocco Siffredi, tiens.
4: C'est vrai. On ne peut pas répéter avec les vraies boules qui sont gardées par un huissier de justice dans une valise scellée.
3: Un certain Stéphane Bern. Il garde les boules de tout le monde, lui.
4: Ah, mais c'est avec Stéphane Bern. J'ai fait le loto avec lui pour le patrimoine l'année dernière.
2: Oh, écoutez, on s'en fout. Oh.
4: On était en duo, c'était magnifique.
2: J'avais choisi une première citation pour Monsieur Junior, ça tombe bien, la voici. Pour Florian Bleau, qui habite Moléon, c'est dans les Deux-Sèvres, qui a dit les trois étapes de la vie d'un homme, c'est croire au Père Noël, ne plus croire au Père Noël, et puis finalement se déguiser en Père Noël.
4: Oh. Oh. C'est français?
2: C'est pas français.
5: C'est américain?
2: C'est américain.
3: Woody Allen.
4: C'est pas Woody Allen,
2: c'est
4: ça.
2: Pas Woody Allen, on va dire son père en quelque
4: Groucho
2: sorte.
4: Marx.
2: Groucho Marx. Groucho Marx, bonne réponse de Gérard Jugnot et Christophe Beaugrand. Pour Nora Vedel, qui habite Les Touches, c'est en Loire-Atlantique.
4: Les Touches, c'est où le film? C'est où le film qui est choupère, qui
0: short. Le film qui short.
4: Qui short,
3: c'est non, c'est la version X des Touches.
2: Alors, qui a dit, et c'est pour même Vedel des Touches, donc...
4: Cassez la voix.
2: Oh, non. Les psychiatres, c'est très efficace. Avant, je pissais au lit, j'avais honte. Je suis allé voir un psychiatre, je suis guéri. Maintenant, je pisse au lit, mais j'en suis fier.
3: Ah ben ça, c'est Gérard.
5: Jean-Yann, c'est Jean-Yann, ça.
2: Non, c'est votre ami.
5: Ah ben, c'est Coluche.
2: C'est Coluche. Bonne réponse de Valérie Mérès. Ah, j'aime bien ça pour M. Choquet de Versailles, Marie Choquet, qui a dit « Contre la mauvaise haleine, une seule solution, le téléphone.
0: » Ça, c'est français, ça.
2: Oui, d'ailleurs, c'est marrant parce que c'est pas du tout le style de...
3: C'est quelqu'un qui pue de la gueule?
2: Non.
4: Ah bah si, c'est connu, il y a des people qui sentent de la bouche.
2: Lesquels?
4: Ah bah non, mais je vais pas vous le dire, mais...
3: Ah bah si, si, si.
4: Mais oui. Il y en a, on aime pas les interviewer de trop près, quand même.
2: Ah ouais. Alain Chamfort.
7: Est-ce que c'est un humoriste?
2: Oui, c'était un grand humoriste.
7: Il est mort il y a longtemps.
2: Oh,
4: Fernand Reynaud.
2: Il est mort. Alors, il est mort bien après Fernand Reynaud. Il est mort quand même au 21e siècle en 2006.
4: Raymond Devos.
2: Et c'est Raymond Devos. Bonne réponse de Monsieur Beaugrand. Pour Romain Gélard, qui habite le Fenouillet, c'est en Vendée, le Fenouillet, qui a dit « Le lit est l'endroit le plus dangereux du monde. 99% des gens y meurent. »
4: Absolument. Il est mort depuis longtemps, ce monsieur.
2: Ah, il est mort, lui, depuis très longtemps.
5: Napoléon?
2: Ah non, non, non.
4: Est-ce que c'est un écrivain?
7: C'est au 19e siècle, en fait.
2: Alors, il est plutôt du 19e, même s'il est mort au 20e. Mais on va dire qu'il a fait...
4: Victor Hugo.
2: Il a fait 10 ans au 20e.
0: Victor Hugo, ouais.
2: Seulement. Non, d'ailleurs, il n'est pas français.
5: Oscar Wilde.
2: Alors, c'est pas Oscar Wilde.
3: Anglais?
2: Un Américain.
0: Un Américain.
3: Mark Twain.
2: Mark Twain, bonne réponse de Gérard Jugnot.
3: Ah, mon grand-père.
2: J'aime bien cette citation, c'est la dernière citation. Qu'est-ce que vous avez dit, monsieur?
3: J'ai dit mon grand-père, Mark Twain.
0: Twain.
2: Faut pas confondre Toen et Twain. Mark Twain, rappelons.
4: A du talent.
2: Rappelons-le. Voilà. C'est surtout l'auteur de Tom Sawyer.
4: Tom Sawyer.
2: Oh, merde.
4: C'est l'Amérique. La liberté.
3: Vous le lancez.
4: Il est né sur le bord du fleuve Mississippi.
3: Tom Sawyer,
4: c'est pour nous tous un ami. Il n'a peur de rien, c'est un Américain.
2: Une dernière citation pour Mme Marceau, Sabine Marceau, qui habite Aix-en-Provence, qui a dit « Il y a toujours un moment dans leur vie où les gens s'aperçoivent qu'ils m'adorent. »
3: Ah,
0: oh, c'est
5: donc,
0: une comédienne.
2: Non, pas un acteur, non, non.
3: Nicolas Bedos.
4: Quelqu'un qui se la pète.
2: Pardon.
4: Quelqu'un qui se la pète.
2: Alors, il était connu
0: Alain
2: pour...
0: Delon.
3: Français?
2: Il était connu pour son égocentrisme.
0: Alain Delon?
2: Non, pas Alain Delon.
3: Sacha Guitry?
2: Pas Sacha Guitry.
7: Il est mort en quelle année?
2: Il est mort en 1989.
3: Emmanuel Macron?
2: Non.
6: Le danseur mondain.
4: Jacques Chazot.
6: Jacques Chazot.
2: Non, lui, il était vraiment, on va dire, le parangon de l'égocentrisme.
6: Brialy. Ah,
0: Serge Gainsbourg.
2: Non.
7: Ah, mais c'était un comédien.
2: Non, c'était pas un acteur.
7: Un musicien.
2: Pas un musicien.
5: Un journaliste.
2: Pas un journaliste.
0: Un homme politique.
2: Un homme politique.
7: Un romancier.
6: Dali.
2: Salvador Dali. Bonne réponse de Gérard Jugnot. Bravo Gérard. Mais oui, c'est Salvador Dali, évidemment.
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2: Ah, l'action se passe à Chamonix. C'est pas une histoire drôle que je vous raconte, moi. Hein. C'est une question pour Mélanie Millement, qui habite Gap. Et ça se passe effectivement près de Chamonix, pour être très précis. La Villa des Argentières. On est le 7 janvier 1934. Des policiers rentrent dans ce chalet appelé le Vieux Logis et ils entendent des coups de feu qui retentissent et ils vont trouver un homme atteint de 2 balles dans la tête. Quel est cet homme ?
6: Stavisky.
2: Excellente réponse de Jean Benguigui.
5: Extraordinaire, Jean.
2: Alexandre Stavisky, vous pouvez rappeler pour ceux qui ne connaîtraient pas
6: Stavisky
2: cette histoire.
6: Stavisky est un homme qui était très répandu dans Paris et sur la France, qui était surtout un escroc, qui a escroqué énormément de gens, notamment le crédit municipal de Biarritz ou je ne sais où, dont il avait tiré des faux trucs, les gens étaient ruinés, et il a fini par se faire gauler. Et puis, surtout, il avait beaucoup de secrets d'État avec lui, c'est pour ça que la presse de l'époque l'avait dit, qu'il s'était suicidé de 2 balles à bout portant.
2: Il y a eu un film évidemment célèbre, film d'Alain Resnais avec Jean-Paul Belmondo qui jouait le rôle de Stavisky, et d'ailleurs plus récemment aussi, Thomas Sisley a joué Stavisky, l'escroc du siècle.
9: Dans moins bien.
2: Oh, il joue bien, Thomas Sisley.
6: C'est un bon acteur, Thomas.
2: Dans l'escroc. Vous êtes jaloux, en fait. Hein, ça.
9: Non.
2: Ah, vous êtes jaloux.
9: Après Belmondo, de toute façon, tout le monde est mauvais.
2: Puis là, c'était un téléfilm. Enfin, écoutez, l'autre datait des années 70, le film avec Belmondo. Là, c'était plus récent, c'était il y a quoi, allez, on va dire 6-7 ans, le film Stavisky, l'escroc du siècle, un téléfilm réalisé par Claude-Michel Rome, alors que c'est vrai que le film de Belmondo était réalisé à l'époque par Alain Resnais. Une dernière question avant nos invités, Marc-Antoine Lebré et notre invité du jour. Là, je voudrais vous parler d'un renard, c'est pour Sylviane Cardozo qui habite Lauzet en Charente-Maritime. Qu'est-ce que fait un renard quand il mulotte ?
5: Mais il cherche des mulots !
2: Non.
9: Il parle. Il accouche.
2: Ah non, il accouche pas.
6: Il
2: non.
6: fait des bruits.
5: Alors, il mange.
2: Quand vous dites, il cherche des mulots. Vous n'êtes pas loin. Évidemment.
5: Il les trouve. Ah là là. Il va dans les terriers.
2: Il les trouve.
5: Il va dans les terriers.
9: Il creuse.
0: Quand il drague.
5: Il creuse dans les terriers.
2: Non. C'est une technique, le mulotage.
0: C'est sexuel un petit peu.
2: Ah non, pas du tout. D'accord. Tout n'est pas sexuel, Monsieur Rion.
0: C'est. Est-ce que ça, c'est nécessaire pour sa survie?
2: Alors, c'est quand? C'est vrai que muloter.
5: Toujours.
2: Et madame Boutboul.
5: Oui, parce que les teckels, ils mulotent aussi.
2: Oui, alors, les teckels mulotent peut-être. C'est vrai que muloter, ça peut vouloir dire aussi fouiller les caveaux d'un mulot pour se repaître du grain qui est amassé. Et par exemple, les sangliers.
5: Retourner la terre, mulotent. Voilà.
2: Mais moi, je vous ai demandé ce que fait un renard quand il mulote. Et le renard, quand il mulote, c'est pas ça qu'il fait.
5: Ah, c'est quand il va manger des poules, il en prend plein, il les mange pas toutes, il les ramène, il les stocke.
2: Non.
5: C'est quand il chasse. On est d'accord, c'est quand il chasse.
2: C'est une technique de chasse.
6: Avec sa queue.
2: Non, pas avec sa queue.
6: Avec sa bouche.
5: Avec ses pattes.
2: Alors, qu'est-ce qu'il fait avec
5: ses pattes ? Il gratte. Il saute.
2: Mais c'est-à-dire comment il saute ?
5: Eh ben, il saute. Il secoue dans tous les sens.
6: Mais fais-le, montre-nous.
0: C'est quoi, il fait des bons ?
5: Il saute. Arrête Stéphane.
2: Elle m'appelle par le prénom de son mari. C'est inquiétant, non ?
9: Il fait des saltos.
5: Il saute. Ça m'a fait penser à Stéphane.
6: Il
9: est dans la salle en plus. Hein.
6: Il est là.
5: Alors oui, il est là. Mais
9: il saute des poules.
5: Vous
9: il saute des
5: pas,
9: poules.
5: Il est tout rouge. Attends.
6: Vous vous rendez compte que c'est un garçon avec qui
5: il
6: vit ?
5: Il guette le mulot.
10: Ah non.
5: Il s'immobilise et d'un seul coup, il fait des bonds énormes, le renard.
10: Oui, alors, il saute.
2: Oui, il saute.
10: Et vous n'allez pas lui accorder les bons et pas mon saut.
2: Il saute pour retomber. Bah,
5: Le mulot.
2: Il saute pour retomber pattes en avant sur sa proie.
5: Oui.
10: C'est ce que je disais. Tais-toi, toi. T'essayes de me piquer la réponse.
5: Mais j'ai dit mulot.
10: Je l'ai dit qu'il saute. Et toi, tu dis il fait des bons et l'autre, il va dire oui.
0: Pour moi, c'est égalité.
2: Elle est en train de muloter sur la question. Hein. Muloter, c'est sauter pour retomber pattes en avant sur sa proie. Pas forcément un mulot, Dari Boutboul, vous voyez.
5: Une souris, il le fait sur des poulets.
2: Le renard, ça chasse toutes sortes de choses, vous voyez. Généralement un rongeur, mais pas toujours. toujours un rongeur. Et effectivement, le renard mulotte.
10: Et oui, mon mari aussi.
2: Le renard mulotte, quand il bondit sur sa proie. Bonne réponse collective.
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3: Le mec a

0: Chez le docteur, il dit « Docteur, j'ai des pertes de mémoire, de la mémoire immédiate. » Il dit « Ah bon, mais depuis quand ?» Et le mec, il dit « Depuis quand quoi ?»
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2: 8 morceaux de sucre dans un verre de vin. Une fois qu'on a compris ça, on a tout compris.
3: Mais alors, on voit pas que tu as compris, parce que...
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5: Quelque chose d'assez étonnant parce que c'est seulement il y a 20 ans que ça a été légalisé au Chili. Mais qu'est-ce qu'on peut faire depuis 20 ans seulement au Chili ?
3: Avorter.
5: Avorter, non. Avorter, je pense que c'est depuis encore moins longtemps parce que quand vous saurez de quoi il s'agit...
1: À fumer de la marijuana.
5: Oh.
6: Divorcer peut-être.
5: Divorcer, bonne réponse de Bruno Solo. Effectivement, le divorce a été légalisé au Chili il y a seulement 20 ans.
7: J'aurais été dans la merde au Chili.
5: En 2004, parce que vous en êtes à combien de divorces
7: deux et demi. Non, deux.
8: Et à un cours.
9: C'est quoi un demi-divorce?
7: Le demi, c'est que je vais toujours un sur le feu. Après,
5: mais
7: je sais
5: pourquoi
7: pas
5: quoi. Vous remariez à chaque fois?
7: Mais moi, je veux pas à chaque fois, mais j'ai la faiblesse de dire oui. Je me suis toujours marié pour des mauvaises raisons. La première, c'était pour les impôts. La deuxième, c'est pour faire plaisir à mon père qui était à l'Amérique et voulait me marier. Voilà.
6: À l'Amérique?
7: À la mairie.
6: Ah, d'accord.
7: Il avait les chars.
9: Et la troisième?
7: La troisième, je cherche la raison, mais ça va.
5: Laurent, ma fille.
10: Moi, je t'ai marié 3 fois et j'ai pas eu de chance. J'étais veuf 3 fois. La première est morte après avoir mangé des champignons vénéneux. La deuxième, 2 ans après, de quoi elle meurt? Champignons vénéneux. Devinez de quoi est morte la troisième? Non, c'est triple fracture du crâne. Pourquoi? Elle voulait pas manger les champignons vénéneux.
5: Ça, c'est des histoires qu'on pouvait plus raconter en 2024. En 2025, on peut à nouveau les raconter. Mais je signale que vous envoyez vos courriers à Laurent Baffi directement. Moi, je prends pas les courriers. Alors attention, justement, c'est pour vous, Laurent, la question zoologique qui va venir. Je vais vous parler d'un animal un peu mystérieux qui s'appelle l'échidné. Je sais pas si vous connaissez.
10: Oui, c'est le seul monotrème qui, même genre qui pond des œufs comme l'ornithorynque.
5: C'est une sorte d'ornithorynque, oui. Effectivement.
6: Ça semble
5: L'échidné, mais ce n'est pas ce qu'il y a de plus étonnant chez cet animal. L'échidné a 4, mais 4 quoi ?
9: 4 couilles.
10: 4 oreilles.
5: On se rapproche.
7: 4 anus.
10: 4 sexes.
5: Alors, non, il n'a pas 4 sexes.
10: 4 glands.
5: 4 glands. Bonne réponse de Laurent Baffi.
9: Alors, moi, j'ai pas compris.
10: Mais Patrick Chen.
3: Je comprends pas comment il est.
5: Éloignez les enfants parce que je vais vous montrer une photo.
9: C'est quoi la différence entre un gland et un sexe?
5: Eh ben, le gland, c'est ce qu'il y a au bout du sexe.
6: Au bout.
5: Là, l'ornithorynque.
6: Elle connaît que les chevaux, elle.
5: L'ornithorynque. En question. Alors, donc, soyons clairs, hein. Il s'agit d'un échidné. Ça s'écrit E-C-H-I-D-N et l'échidné. Et l'échidné, il a bien un seul sexe. Mais au bout de son sexe, regardez.
1: Ah, un peu comme une vache. 4 pis.
10: Il a un sexe étoilé.
5: Regardez, il a... non, ne gardez pas la photo pour vous d'Harry Bootball. Mais effectivement, il a 4 glands au bout du sexe.
9: Ah, c'est étonnant. Quelle horreur. Des 4.
10: Oui.
9: Des 4 glands,
10: oui.
9: Y a
10: oui.
9: Du sperme qui sort.
7: Oui, c'est un arrosage automatique, madame.
5: Une autre question.
10: Et Laurent, faut préciser que les animaux sont les seuls au monde, c'est les seuls mammifères à pondre des œufs.
1: C'est ça.
10: L'ornithorynque et l'échidné. C'est quand même incroyable.
1: Ouais. En tout cas, en 2025, selon le calendrier chinois, on est dans l'ère du serpent.
5: Voilà. Quel rapport?
7: Aucun, eh bien, comme d'habitude.
6: Par rapport à la carotte, je veux dire. C'est quoi le rapport?
5: Moi, je suis mieux qu'un échidné. Hein. J'ai 6 glands dans cette émission. Pour Florent Menoux. Une autre question zoologique. Monsieur Menoux habite Conche-en-Ouche, c'est dans l'Eure. Quel animal fait une chute de 2,50 m dès la naissance?
10: Le girafon.
5: Le girafon. Bonne réponse de Laurent Baffi. Expliquez alors, Laurent.
10: Bah, il tombe de la hauteur des pattes de sa mère, 2,50 m, et voilà, il s'en
5: remet. Elle peut pas s'agenouiller au moment où elle...
10: Elle est pas croyante.
7: Non mais par contre, mais il n'a pas de cordon ombilical parce que ce sera un saut à l'élastique dès la naissance. Ouais.
9: Il n'a pas de cordon ombilical.
5: Mais bah, ils se font mal les petits girafons ou pas?
10: Un petit peu, mais pas tellement.
9: Mais en même temps, t'as rien, tu leur as pas demandé.
5: En tout cas, le girafon, effectivement, tombe de 2,50 m dès l'accouchement. C'est tristouné quand même. Hein,
3: oui, commencer la vie comme ça, c'est
5: ah
3: mieux.
5: Oui.
10: Bah, nous, quand on est, on nous met une grosse claque dans la gueule et sur le cul, c'est bon.
5: C'est pas faux en même temps.
3: Ouais. Ouais, mais pourquoi? À toi, on a mis une claque, moi, on ne m'a pas mis.
5: Oui, parce que vous aviez dit un gros mot dès le premier.

0: premier jour. Une autre question, mais musicale cette fois. On quitte la zoologie. Il ne peut pas y en avoir que pour vous, monsieur Baffy. Encore
1: merci
0: que,
1: en tout cas,
0: monsieur. Encore que je compte sur la culture générale de chacun. Ça n'est pas si facile. Monsieur Bellamy est absent et je vais vous faire écouter, joué par un orchestre de chambre britannique, un célèbre morceau. À vous de retrouver ce morceau classique.
2: Je sais.
0: Allez-y.
3: Moi, je sais pas Cabel. C'est pas Cabel.
2: Non. C'est le canon de Pachelbel.
0: Le canon de Pachelbel. Bonne réponse de Bruno Solo.
3: Collective, je l'ai dit aussi.
2: C'est une des plus belles œuvres qui a jamais été écrite.
0: Je ne crois pas, Ariel, que vous ayez dit Pachelbel.
3: Non, j'ai dit Pachelbel.
0: Vous avez dit quoi?
3: Pachelbel.
4: Machiavel. Qui a dit Machiavel?
5: Elle a dit la carotte de Pachelbel.
0: Vous avez dit Pachelbel.
3: Oui.
0: Et quand je dis bonne réponse de Monsieur Solo, vous dites je l'ai dit aussi.
3: Oui, parce que c'est le canon de Pachelbel et tout le monde le connaît.
0: Mais non,
5: non, c'est de Pachelbel.
3: Oui, mais vous prononcez
5: ne
3: comme ça.
5: Ne contestez pas.
6: On l'appelle Janine à peu près.
5: Il le prononce comme c'est écrit. Hein.
0: Mais non, mais à aucun moment c'est écrit Pachelbel. Comment vous dites, vous?
3: Pachiavel.
2: Pachiavel.
0: Non. Alors là, vraiment, Ariel.
3: Et okay, italiano, c'est ecce et che. Et Pachiavel. Et allora.
2: Elle est formidable.
3: Est vero.
2: Vous savez quoi, Laurent?
3: Sinon,
2: je lui offre.
3: Ben trovato.
2: Je lui donne. C'est pour moi.
0: Ça s'écrit, cher Ariel.
3: Oui.
0: Et puis, il s'agit d'un Allemand né à Nuremberg.
5: Oui, mais il passait ses vacances en Italie aussi.
0: Il est né à Nuremberg. Voilà. Il est mort à Nuremberg. Voilà. Ça s'écrit P-A-C-H-E-L-B-E-L.
3: Mais il adorait l'Italie.
5: Mais par contre, Laurent, s'il est allemand...
2: Catelloni, c'est Pachelbel.
5: S'il est allemand, ça se dit Pachelbel.
0: Exactement, ouais. Ça pourrait se dire éventuellement Pachelbel, mais on dit en tout cas, ici en France, le canon de Pachelbel. Écoutez encore, c'est tellement joli. Et c'est une excellente réponse de Bruno Solo.
3: Collective.
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0: Oui, monsieur Reichmann, vous ne connaissez peut-être pas Sébastien Thoen.
9: J'en ai beaucoup entendu parler.
0: Et vous allez comprendre combien vous vous portiez bien jusque-là.
10: Ça va, Jean-Luc?
9: Je vais très
10: bien. Tu sais qu'ici, d'habitude, on a le Christian Quesada, mais légal, Paul Elkarat.
9: Ah oui, oui, j'ai eu quand même pas mal de candidats.
10: C'est vrai. Tu te rappelles de Paul?
9: Mais et comment?
0: Ah bah,
9: et là, 153 émissions à mes côtés, c'est.
0: Alors là,
9: c'est énorme.
0: Autrement, on l'aurait évidemment installé avec vous pendant
9: avec
0: une émission. On vous auriez fait les retrouvailles ici sur RTL, mais Paul
10: est décédé.
9: Non, le pauvre. Mais non, il est bien vivant.
10: Bah oui, mais il s'est pas fait vacciner, ce con.
9: Non, mais non.
10: Je suis aux côtés du mec qui faisait interview, ça fait plaisir. Ça va, Fabrice?
5: Oui, absolument.
10: N'hésite pas pour le sonotone. Hein.
5: Non.
10: Mets-le un peu plus haut. Hein.
5: Mais je suis en train de régler le son. Mais
10: on est en famille.
5: Je capte un mot sur trois, mais genre...
10: Bah comme moi.
5: Je reconstitue les phrases.
10: Voilà, vous
5: débrouille.
2: Mal. Un jour, ils vont déraper.
10: C'est prévu, moi, il faut que je buzz. Moi, je suis en fin de carrière, je suis aux grosses têtes. Donc, En tout cas...
9: En plus, c'est ma première.
10: Ça fait plaisir aujourd'hui. Que des jeunes et des hétéros. C'est rare. C'est assez rare pour le souligner.
9: Oui, c'est vrai.
0: Enfin, Fabrice est hétérosexuel.
5: Oui.
0: Jean-Luc Reichmann.
10: Et Jean-Philippe aussi, c'est son mec qui me l'a dit. On peut le croire, c'est son mec.
0: Jean-Luc Reichmann, je connais son épouse.
9: Je vous remercie.
0: Voilà.
9: Merci beaucoup.
0: Alors, excusez-moi, mais enfin, Valérie Mérès est hétérosexuelle.
10: Bon, voilà, Noël Robin, tu rigoles ou quoi?
9: Il est extraordinaire.
10: Enchaînez, Ruquier, là, on se fait chier. Là. Les gens sont en train de zapper sur les chansons, c'est vrai.
9: Qu'est-ce que vous prenez au petit déjeuner, Sébastien?
10: J'ai tourné le tardisson ce matin. Alors, je me suis levé très tôt. Là, c'est 15h35.
9: Ouais.
10: Mais je me suis levé très tôt. J'ai tourné le tardisson. On a tourné l'Hôtel du Temps. Enfin, là.
0: Ah, ça y est, ça va enfin sortir cette émission.
10: Ouais, en 2025. Non, parce que on a tourné il y a un an. C'est pas encore diffusé, mais là, on a tourné. Là, ça va être diffusé
0: ce
10: dans deux mois.
0: Ce sera une émission posthume de Thierry Ardisson.
10: Voilà.
0: En tout cas, monsieur Reichmann, bienvenue.
9: C'est gentil, merci.
0: C'est votre première ici. Monsieur Fabrice vient de temps en temps nous voir, mais il connaît parfaitement le principe de l'émission.
5: Oui.
0: Vous savez, cher Fabrice, qu'on commence toujours par.
1: Ce que je sais, moi, je sais. Ah,
11: les citations.
1: Une chanson.
2: Il est venu con.
11: Les citations.
0: Les citations, Fabrice. Enfin.
1: Une citation. Une citation.
0: Oui. On va commencer tout de suite par une citation pour Catherine
1: oui.
0: Pave.
1: Elle est de qui, la citation?
0: Bah non, ça, je vais...
12: C'est ce qu'il faut trouver, hein, Fabrice.
0: Je vais pas
1: oui,
0: faire...
1: Ah
0: bah tiens, elle est là, la Leclerc.
10: Non, mais il faut bien répondre, il y a un dentier à gagner, quand même. Hein.
1: Ah oui.
9: Non, mais ça va très
10: non, mais je vous le dis, même pour le public. Hein.
0: Mais il y a du respect pour Monsieur Fabrice.
1: Oui, d'abord.
10: J'ai grandi en le regardant, moi.
0: Ah oui.
10: Tu as dit la classe, oh, là, avec Pompon, avec tout le monde, avec Monsieur, avec Blaise, avec tout ça, avec Bigard, le pauvre depuis, bon bref. C'est moi la classe, déjà, Bigard, depuis 2-3 ans, là. C'est moi la classe. Là.
9: Fabrice, je suis pantois devant vous, je suis tellement heureux, je travaille encore avec Fifi. Vous travailliez à l'époque avec Fifi.
0: Ah, le petit muet, là.
9: Non, il n'est pas muet.
1: Non, si. Quand on faisait ouais. une émission oui. à l'ouverture de Canal+,
9: ouais.
1: il avait un rôle muet dans une émission qui ah, s'appelait Tout s'achète.
10: Ah, celui qui a eu le MeToo avec Deniso.
0: Je peux placer ma première citation.
9: Attention, il va la placer devant tout le monde.
0: Pour Catherine Pave, qui habite Tourcoing dans le Nord. Qui
10: oh, a c'est du... joli Tourcoing.
2: Ah, ouais. Ah oui, c'est bien Tourcoing.
10: Non mais c'est vrai, on nous fait chier avec l'île Maurice, mais c'est vrai que...
0: Qu'est-ce que vous avez contre Tourcoing, monsieur Toël?
10: Laurent Ruquier, il y a de la cocaïne dans les pains au chocolat. Et je viens d'en manger deux.
11: Quoi qu'on mange, hein.
10: Donc forcément, je pars en vrille. Voilà.
0: C'est, Monsieur Jean-Fuy, défendez Tourcoing, votre région.
2: C'est un beau coin, c'est Tourcoing.
0: À Tourcoing, quoi? Tout le monde a une voix de canard.
2: Ah, moi, j'ai commencé ma vie active à Tourcoing. Je travaillais dans un magasin de vêtements, ça marchait bien.
0: Comment ça s'appelait?
2: Ça s'appelait Hexagone H Couture.
9: Hexagone.
2: Et on vendait des vêtements féminins haut de gamme. Alors j'avais toutes les riches belges et les riches tourquenoises et
12: tourquenoises.
2: Oui, j'ai tous les
0: gens. Il y a des riches à Tourcoing.
2: Oui.
0: Ça alors.
2: Oui, c'est un site industriel. Donc encore,
9: bah oui, il y a
2: encore des gens qui ont.
10: Non, mais Tourcoing, c'est pas top. C'est Roubaix qui est joli. Mais faut aimer les barbes, c'est tout.
12: Oh là là là là.
0: Bon, je peux placer ma citation.
2: Oui,
9: attention, il va la placer.
0: Pour Madame Pave de Tourcoing.
10: C'est joli, Tourcoing. On nous fait chier avec les Maldives, mais c'est vraiment joli.
0: Les Maldives, ça va disparaître un jour.
12: Ouais, hein, vite y aller.
2: Oui, la mer, elle va monter.
10: Mais non.
9: Alors que Tourcoing va rester.
2: Oui, non.
0: Qui a dit mon meilleur ami est parti avec ma femme et franchement, il me manque terriblement.
1: Coluche.
10: Jacques Martin.
0: Non.
9: Pierre Desproges.
0: Non, pas Pierre Desproges.
10: Pierre Doris.
0: Bonne réponse de Sébastien Thoen. Ouais. Une citation pour Alice Grandperrin qui habite Carpiquet dans le Calvados.
9: Carpiquet, c'est où ça?
0: Dans le Calvados.
9: Carpiquet.
10: Ça va être vilain là-bas.
0: Pour Madame Grandperrin de Carpiquet, donc, qui a dit « Sous le capitalisme, les gens ont plus de voitures. Sous le communisme, ils ont plus de parking. »
12: Karl Marx.
0: Non.
10: Mélenchon.
0: Non. mais c'est un politique.
9: François
1: Lénine.
9: François Hollande.
0: Non. Un politique qu'on cite régulièrement.
10: Ah, banlieusard.
1: Churchill.
0: Winston Churchill. Ah. Bonne réponse.
12: Fabrice.
0: De Monsieur Fabrice. Une citation pour Benjamin Montriou qui habite Bordeaux en Gironde.
9: Montriou, il y a toujours des noms quand même.
0: Ah oui, Monsieur
9: Montriou.
0: Montriou fait partie de nos auditeurs qui a dit « J'ai toujours rêvé d'un ordinateur qui soit aussi facile à utiliser qu'un téléphone. Mon rêve s'est réalisé, je ne sais plus comment utiliser mon téléphone.
10: » C'est quelqu'un
1: un contemporain, ça.
0: Un contemporain.
10: Mais c'est pas un comique, c'est pas très drôle comme phrase.
0: Vous devriez pas dire ça parce qu'on nous dit souvent que vous êtes un de ses héritiers.
10: Pierre
0: monsieur.
10: Bénichou.
0: Bonne réponse. Ah. Bonne réponse de Sébastien Thoen.
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0: Une question pour Thierry Defour, qui habite Villers-lès-Nancy en Meurthe-et-Moselle. Dans quel cas prend-on une rincette ?
10: Pour se rincer les doigts ?
0: Ah non,
10: parce que c'est quand il
13: ça
10: pleut.
13: Se boit.
0: Ça se boit une rincette, oui.
13: Entre deux plats ? C'est un alcool c'est entre deux plats ?
17: C'est pour faire digérer.
0: Ah, vous pensez au trou normand.
13: Oui, voilà, mais appelé autrement dans une autre région.
0: Alors effectivement, ça se rapproche, mais c'est plus précis.
13: Alors est-ce que c'est...
18: Est-ce que c'est la différence pour passer du poisson à la viande ?
0: Non, alors
10: non, j'ai une idée.
0: Ah,
10: merde. Waouh. C'est pour se rincer la bouche entre deux vins.
0: Pas du tout. Et vous avalez, vous, ce que... Enfin, je veux dire... Vous, quand vous rincez la bouche, vous avalez après. Alors,
10: ouais.
0: Je viens de dire que ça se buvait. Alors
18: c'est pas à base d'alcool.
0: Alors, c'est à base d'alcool, mais ce n'est pas entre deux plats, justement.
13: Non, à la fin du repas.
0: Alors, mais précisément...
13: Avant le café.
0: Alors,
10: digestif.
0: Avant la poire. Pas avant le café.
18: Dans le verre de café chaud. Dans la tasse. Une fois qu'on a bu le café, dans la tasse à café, on met un petit peu d'alcool.
0: Et ça s'appelle la rincette. Ah, oui. Bonne réponse de Philippe Claudel.
18: Ah, mon grand-père faisait ça.
17: Non, moi, mon grand-père, il faisait chabreau. Non,
18: c'est autre chose. Oui, dans la soupe.
0: C'était pour
17: votre test. Et alors, j'ai pas besoin. Et alors, je peux pas parler de moi.
10: Il faisait chabreau.
0: C'était pour vous.
17: Chabreau. C'est quoi,
0: c'était chabreau. Pour vous tester sur votre prononciation, c'est tout.
17: Le chabreau, c'est mettre du vin rouge dans la fin de ta soupe.
0: Alors que là, la rincette, c'est une petite dose d'eau de vie qu'on verse dans la tasse à café qu'on vient de vider. La seconde dose, c'est le pouce café. Mais la rincette, c'est juste après avoir bu le café dans la tasse encore chaude. Monsieur Claudel, spécialiste de la Mirabelle.
18: Exactement, j'allais vous le dire, avec la Mirabelle, c'est très très bon.
0: Vous m'avez apporté une bonne bouteille de Mirabelle.
18: Production personnelle.
0: Que je vais peut-être prendre pour la grippe, c'est bien.
18: Ah, c'est bien, oui. Ah,
10: vous avez la grippe.
0: Ah bah oui, je vais prendre une petite Mirabelle. Alors,
10: mais pourquoi vous parlez de la rincette, ça revient à la mode ou alors c'est...
0: Mais pourquoi...
18: Il n'y a pas de raison.
10: Non, mais vous pourriez dire, c'est en ce moment, ça revient, je sais pas.
0: C'est qu'à je vous le dis, mais là, c'est...
10: Là, c'est une question... Je découvre l'émission, moi.
18: C'est une question décorrélée de toute actualité.
10: D'accord.
13: Est-ce que récemment, Laurent, on vous a proposé une petite rincette?
10: Ouais, mais c'était dans un sous-sol avec trois personnes.
0: C'est vous qui me rincez, vous voyez que je vous dise.
10: Ça, je peux comprendre.
0: Ah non, mais vraiment, Toed, alors. Mais qu'est-ce que vous préférez, d'ailleurs, comme petit alcool à la fin du repas, vous, Caroline?
19: Rien. Non, moi, je bois pas d'alcool.
0: Jamais. Même pas un petit limoncello, une chose comme ça.
19: Ah non, je déteste
10: manzana,
19: ça. À la limite, quand c'est vraiment, je veux faire chic, et genre la meuf qui sort, je prends un Cosmopolitan comme dans Sex and the City.
18: Wow.
13: Démodé.
17: Ouais. Même pas ce que c'est.
18: T'as pas le sexe, mais t'as le Cosmopolitan.
10: Okay. T'en sais rien, j'ai peut-être plus de sexe que toi, t'es marié.
18: Justement.
0: Valérie, vous, qu'est-ce que vous prenez?
13: Alors, vous savez que moi, je m'appelle Trier Veller, et donc c'est aussi l'eau de vie de Lorraine, hein, donc de Mirabelle.
0: Ah, Mirabelle aussi. Isabelle, ouais. Qu'est-ce que vous prenez comme rincette?
17: Comme rincette, j'aime bien la Marie Brizard avec de la glace pilée.
0: Ah, parfait, Marie Brizard.
10: Facile.
0: Pour vous, monsieur Beaugrand?
19: Moi, je prends pas ce genre de truc, là. Champagne, moi, tout
10: ouais,
19: le temps.
10: Ouais, puis cocaïne, c'est tout.
0: Quelle horreur. Et vous, Toen, alors?
10: Moi, j'aime bien le véritable, vous savez, le Jet 27 ou 31, là.
0: Alors,
10: qui est pas bon, parce que c'est très industriel. Mais le véritable Jet est français, en fait. Ça s'appelle la menthe pastille et ça vient d'Angers.
0: Ah, oui.
10: C'est un pharmacien qui a créé ça. Et j'ai un pote d'Angers qui nous en ramène tout l'été. Et on se défonce la gueule avec des collégiennes et tout. Pardon. Je peux pas tout raconter non plus. Non, mais la menthe pastille, c'est très très bon. Si vous aimez genre le Jet, mais c'est beaucoup mieux, c'est le vrai truc.
0: Bah, je crois qu'on a bien fait le tour de la rincette.
18: Et avec modération, hein, je le rappelle quand même.
0: Évidemment, et on se retrouve sans modération après les infos de 17h.
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0: Une question qui devrait plaire à Monsieur Ferrand, car on parlait d'histoire. Nous voilà en 1762, hein, ça fait un bail quand même. Essayez de vous replonger un peu dans le temps comme ça.
19: Ouais, je vois aussi.
0: On est en mars 1762, précisément, et je vais vous demander qui ce mois-là, ce jour-là, le 10 mars même, je vous donne la date précise, vous voyez. Regardez petit à petit le cerveau de Monsieur Ferrand qui...
19: Il bande, là.
0: J'allais dire qu'il se met en branle. Le 10 mars 1762, qui est roué vif, place. Ah ben, je vais pas vous donner la place.
10: Ah ben, ça, c'est Jean Calas.
0: Damien. Quoi?
17: Ravaillac.
18: Jean Calas.
0: Jean Calas.
17: Merde.
0: Bonne réponse de Franck Ferrand.
17: Mais,
4: Est-ce que Jean Calas n'est pas un alchimiste?
21: Non, non, c'était un marchand d'étoffes de Toulouse.
10: Il paraît qu'il a chanté.
22: Après, il chantait bien, oui. Oui, il chantait.
4: C'est hurlé. Et pourquoi est-ce qu'il a... Il a été roué de coups, pourquoi?
21: Parce que on l'accusait d'avoir, à tort hein, bien sûr, on l'accusait d'avoir tué son fils qui menaçait de se convertir au catholicisme, alors que c'était une famille protestante.
0: C'est l'affaire Calas dont Voltaire
21: évidemment.
0: S'est évidemment mêlé, prenant la défense de ce malheureux Calas. Jean Calas a été roué vif. Place Saint-Georges, c'est à Toulouse, hein.
21: Oui, oui, bien sûr.
0: Ça se passe à Toulouse. Et puis après avoir été roué vif,

0: Alors, faut expliquer ce que c'est que roué vif.
1: Bah oui,
2: c'est la roue, vif, le supplice de la roue.
3: On attachait le condamné sur une croix de Saint-André, on lui broyait les os des membres et de la poitrine, et ensuite on l'attachait sur une roue pour qu'il finisse comme ça sa vie.
0: Une belle époque, une belle époque.
2: C'est génial.
4: Il y avait sens du spectacle. Il paraît que les gens fortunés payaient le bourreau.
3: Oui, pour être garrotté.
4: Pour qu'il lui tape sur la tête tout de suite.
0: Alors là, effectivement.
4: Le public aimait pas ça du tout. Oui.
2: Non, non. Mais tu sais que c'est vrai, c'était place de grève. Les gens, ils venaient, il y avait des vendeurs de merguez.
3: Place de grève à Paris, mais là, c'était à Toulouse.
2: Oui, là, oui, mais...
4: Il y avait des merguez, déjà.
5: Mais alors, le supplice de la roue, ça a été terminé quand? Au moment de la guillotine,
3: peut-être? C'est arrêté avec la suppression de la torture. C'est Louis XVI qui supprime la torture, juste avant la Révolution.
1: Enfin, Ariel.
5: Mais non, mais la guillotine...
6: Un bon roi, c'est Louis XVI.
5: La guillotine, c'est quand?
3: Ah non, mais la guillotine, ça, c'est
5: pas... Ah oui, mais la guillotine... Mais non, 1762-1789, c'est la guillotine.
3: Non, non,
5: on n'est pas si loin.
4: C'est pas un supplice,
3: la guillotine, c'est...
5: Ah bah, c'est pas un supplice.
1: Bah, t'as pas le temps de souffrir, c'est clair.
3: La guillotine, c'est un petit peu plus tard, mais c'est pas un supplice. Les supplices sont arrêtés en 1780, c'est-à-dire tout ce qui fait souffrir. La guillotine était censée ne pas faire souffrir.
1: La chaise électrique non plus, c'est pas un supplice. Oh, mais on voit plus rien.
5: Oui, c'est censé ne pas faire souffrir non plus.
2: Moi, ce que je préfère, c'est l'écartèlement.
6: Oh, ouais.
1: Mais là, je savais pas ce que c'était.
0: De vos jambes uniquement.
4: Oh la cochonne.
1: Coquine.
0: Non, mais c'est le supplice du pal ensuite.
6: Oh. On était barbares encore. Hein.
1: Oh, tiens, on fait encore des trucs pareils. Hein, tu...
6: Oh non, c'est fini tout ça quand même.
4: Non, mais en privé.
6: Oh. On veut pas connaître tes vices,
4: on changera.
1: Bah, les croix de Saint-André, je ne savais pas que ça venait de là, mais la croix de Saint-André, ça existe encore dans les boîtes échangistes. T'en as plein, les croix de Saint-André.
0: Ah bon,
1: c'est des croix comme ça. Donc on attache les gens, puis on leur fait des guiliguis.
6: Oui, mais.
0: Et comment s'appellent les trucs où les gens sont suspendus?
6: Ah, un sling.
1: Les sling.
0: Les quoi?
1: Sling.
0: Sling.
2: Les quoi? Oui, mais qu'est-ce que c'est que ça?
1: C'est une espèce de balancelle en cuir où tu mets les gens dessus, puis.
2: C'est pas vrai.
1: Oui, tu le pousses comme ça, puis.
2: C'est pas vrai, ça, c'est tout.
6: À Paris.
1: Mais je sais pas si ça tient sur les péniches.
4: Non, mais tu. Mais moi, ce qui est sidère,
0: ça s'appelle sling. Faut chanter Roxane, hein, en même temps.
4: Et tu pousses et hop, mais il faut bien viser quand même.
0: Vous connaissiez ça, Ariel?
5: Non.
2: Non. Comment vous connaissez
5: ça, le sling? Oui.
6: Bah, il y en a partout en vente, dans les magasins sexy gay.
2: Mais ça s'accroche?
6: Oui, t'as trois points, il faut que tu fasses trois points au plafond.
1: Ou quatre.
0: Ah, bah, voilà le bricoleur en plus.
1: Il faut mettre des chevilles à plat. Hein,
6: ouais, bah oui, même un peu plus gros, hein, faut percer dans la poutre, hein, pas dans le plâtre. Hein.
0: Ça s'achète chez la reine Merlin.
6: Et après, tu mets un mousqueton et comme ça te permet d'enlever les chaînes et de le ranger.
1: Oui.
6: Et puis quand t'es chaud, tu le remets. Quoi.
1: Ou quand t'as des gens qui viennent, tu mets des petits coussins dedans et puis ça fait un petit canapé.
4: Oui, tu fais du
2: baby-sitting. Mais je comprends pas le but.
4: Mais c'est là où il met ses fioles quand tu fais du baby-sitting.
6: Oh, quelle horreur!
1: Tu m'étonnes qu'il veut plus les garder.
0: Oh, mon Dieu. Il y a une pièce spéciale comme ça chez vous, monsieur Boulet?
7: Ah, moi j'ai pas ça.
0: Ah non?
7: Ah non, j'en ai pas.
0: Parce que vous semblez bien au courant, combien il faut d'attaches?
2: Oui.
6: Tout le monde sait ce que c'est qu'un sling.
2: Bah non.
6: Quand t'es gay, que t'as 40 ans, on sait généralement ce que c'est qu'un sling.
5: Non, mais quelle différence?
2: Sont les PD?
5: Quelle différence entre un sling et une simple balançoire?
2: Oui.
6: Parce qu'un sling, t'es allongé, tu mets tes bras, si tu veux, t'as deux chaînes, tu mets tes bras comme ça, et puis ça te prend le bas du dos, et puis au niveau du.
5: Ah, il y a des chaînes,
6: libre.
1: Oui,
6: c'est libre. Pour que ton partenaire.
0: Mais franchement, Ariel, si vous voulez vous faire baiser sur une escarpolette, c'est encore possible.
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0: Mon pont en Bresse, ce samedi, il y aura un mariage qui fait beaucoup parler à Mon pont en Bresse, en Saône-et-Loire. Pour quelle raison ce mariage fait-il beaucoup parler?
10: C'est Brad Pitt, non?
0: Ah non.
4: Ah, c'est pas Retailleau et Wauquiez?
0: Ah non.
10: C'est des people?
0: Ah non, c'est pas des people du tout.
4: Des animaux?
0: Je peux même vous dire que le maire du village, Montpont-en-Bresse, refusait dans un premier temps de faire ce mariage.
4: Ah, c'est des hétéros?
0: Finalement, il y sera. Ce sont des hétéros.
11: Il y a un OQTF là-dedans?
0: Pardon?
11: Il y a un OQTF, non?
0: Alors... Effectivement, il y a...
11: Ou un fichier S.
0: Quelqu'un qui est sous le cul. Sous le cou.
10: Sous le cul.
0: Sous le cou d'une OQTF, vous avez raison.
4: Ah, c'est pas Marion Maréchal et Yacine Bellatar? Ils sont très amoureux, il paraît.
0: Écoutez, vous n'êtes pas si loin.
4: Mais je sais que je suis pas loin, mais à chaque fois, je suis pas loin.
0: Vous accordez la bonne réponse.
4: Mais non.
0: Mais oui. Parce que ce ne sont pas des gens connus, mais c'est justement pour ça que ça fait parler aussi. C'est assez incroyable à dire, puisque c'est une militante du Rassemblement National, qui d'ailleurs a été candidate à plusieurs reprises aux élections régionales, qui veut se marier avec un jeune Tunisien sans papier, sous le coup d'une OQTF. Alors vous pensez que tout le village n'en revient pas. Et elle dit, comment on peut à la fois soutenir Marine
7: Le Pen? Il y a plus beau que la nation, il y a l'amour. Comme quoi, c'est peut-être ce qu'elle a dit. Ouais, mais si elle est vraiment amoureuse.
12: Si ça se trouve, pour le voyage de noces, elle prendra un aller-retour et lui un aller simple.
0: Ah, vous pensez que c'est un...
12: Mais oui.
0: Un stratagème.
12: Mais bien sûr.
0: Ah, c'est une histoire quand même incroyable. Évidemment, le village est déconcerté, le maire est révolté, voilà pourquoi il a refusé. Il faut dire qu'elle a 70 ans et lui, il a 30 ans, le jeune...
7: Ah, Attendez, il a le courage de descendre à la cave, on le respecte. On le respecte quand même.
12: C'est un brouteur.
7: Ouais, c'est dégueulasse, il vient pour l'argent et les papiers, c'est lui qui a du courage.
0: Et l'affaire prend une dimension supplémentaire, parce que la future mariée, effectivement, milite au Rassemblement National.
7: Comme tout le monde.
0: Et elle épouse un jeune Tunisien sans papier, sans travail, sans domicile fixe et sous le coup d'une OQTF.
7: Oui, d'accord.
0: Donc, évidemment, le maire dit c'est un mariage blanc.
7: Elle, c'est une responsable. Elle a,
0: et elle a dit non, c'est un coup de foudre. Tout est prêt, la robe est achetée, mon bouquet aussi. Certes, je suis militante pour Marine Le Pen, mais moi, j'épouse un Tunisien sincère, franc et honnête.
12: Qui respecte la loi française et les valeurs de la République.
0: Et d'ailleurs, lui aussi aime Marine Le Pen, voilà ce qu'elle
7: mais
0: dit.
7: Mais c'est normal.
0: Donc, finalement, le maire va être obligé, puisque le mariage n'a pas été interdit par le procureur de la République. Donc, le mariage aura bien lieu ce samedi à Montpont-en-Bresse. Mme le maire, c'est une dame, s'exécutera à contre-cœur. J'irai à reculons et sans écharpe, a dit Mme Anne Trontin. C'est le
2: Oh, il va faire chaud, de toute façon.
0: Sans son écharpe de maire.
2: Ah, d'accord.
0: Voilà, Isabelle.
7: D'accord. Il y a quand même des drôles d'union en ce moment. J'ai vu, là, il y a Mimi Mathy avec le basketteur, la français, là.
12: Wembanyama.
2: Attends, mais tu.
12: Oui, mais c'est pas sa femme, c'est son porte-clés.
7: Ouais, voilà, ouais.
0: Mais on parle de plus en plus des histoires de différence d'âge. D'ailleurs, dans le magazine Elle, on nous dit que les écarts d'âge entre partenaires sont de plus en plus scrutés et font évidemment naître des tas de commentaires sur les réseaux sociaux.
2: Alors, surtout, c'est toujours dans un sens. Hein. C'est toujours quand la femme est plus vieille.
0: Détrompez-vous, c'est en train de changer, ça.
12: Eh oui.
7: Moi, j'ai vu un mec riche avec une moche.
0: Et à l'Élysée.
7: Hallucinant.
0: À l'Élysée, c'est quoi, à votre avis?
12: Eh oui.
2: Oui.
7: Alors,
2: justement, ça fait écrire. Hein.
0: Ah oui, et Cher, la chanteuse Cher qui a 78 ans, elle est avec un jeune homme de 38 ans.
7: Il n'y a pas Michel Thor.
0: Michel Thor.
7: Et Roselyne avec Jules. Personne n'en parle, ça.
12: Ouais.
0: Madonna, 66 ans, avec un garçon de 28.
7: Mick Jagger.
0: Maintenant, ça marche dans les deux sens, Isabelle. Ne croyez pas ça.
2: D'accord.
0: Ah non, je vous jure. Heidi Klum qui a 51 ans avec Tom Kaulitz qui en a 35. Bon, alors évidemment, il y a aussi ou même Florence, notre camarade Florence Forestier, avec un charmant humoriste plus jeune.
7: Cominac, super.
0: Plus jeune qu'elle. Bon, alors évidemment, il y a des écarts, effectivement, homme-femme aussi. Al Pacino, 84 ans, avec Noor Al Fallah, 31 ans.
7: Mais c'est Al Pacino.
0: Mais voilà, c'est Al Pacino. Avouez, Isabelle.
7: Parce qu'on bande mieux quand on est acteur.
0: Ah bah, demandez à François. Hein.
7: Et il refait encore. Bravo Roselyne! Bravo Roselyne! Ouais.
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0: Quel artiste est mort en mettant le pied sur une mine antipersonnelle le 25 mai 1954.
7: En 1954. Français?
0: Un artiste, non, pas français au départ, mais qu'on avait adopté chez nous en France.
2: Un peintre. Il est mort ou bien il a juste perdu une jambe?
0: Ah non, il est mort. On est en Indochine le 25 mai 1954 et il met le pied sur une mine antipersonnelle.
7: C'est pas de bol.
0: Il va succomber à ses blessures. La France lui décernera d'ailleurs la croix de guerre des théâtres d'opérations extérieures, mais il s'agit pourtant d'un artiste célèbre.
2: Lino Ventura.
0: Sur une mine antipersonnelle.
2: Attends.
0: Elle croit tout ce qu'elle voit dans un taxi pour Tobruk.
12: C'était un écrivain?
0: Un écrivain, non.
2: C'est un acteur?
12: Photographe?
0: Photographe, oui.
2: Ah. Manet. Ah.
0: Manet, non.
15: Ah. Cartier-Bresson.
0: Cartier-Bresson.
16: C'est un Américain.
0: Ah, alors,
16: d'origine américaine.
0: Pas, non, il est né à Budapest et il est mort en Indochine.
15: Capa.
0: Robert Capa. Bonne réponse de Laurent Deutsch. C'est un ami d'Ernest Hemingway, il a eu une relation amoureuse avec Ingrid Bergman, c'est un des plus grands photographes et correspondants de guerre. Est-ce que les photographes sont des artistes pour vous, monsieur ? Parce que j'ai dit artiste et j'aurais peut-être pas dû. Alors.
16: Ils ont un succès fou auprès des actrices, hein. C'est fou ce qu'ils emballent, ces photographes. C'est plus difficile pour un peintre.
0: Pourquoi ?
16: Les photographes, c'est toujours plus flatteur, tout ça. Oui, ce sont des artistes, bien sûr. Ce sont
0: quand
16: des
0: même.
16: Mais un cuisinier, c'est aussi un artiste, j'ai pas de problème. Hein.
0: Ah, ah.
16: Après, vous avez des arts mineurs et des arts majeurs. Tout est art, mais oui, tout est art en quelque sorte, puisqu'il y faut de l'art pour.
2: Est-ce qu'un menu
16: Il y a un art de faire des bouquets de fleurs aussi. Oui. Et vous savez pourquoi est-ce que l'art de faire des bouquets de fleurs serait inférieur à l'art de faire de la peinture? Mais je vais vous dire, c'est très simple. C'est parce que quand vous faites un bouquet de fleurs, ça peut pas être moche. La peinture, ça peut être une croûte. Donc c'est plus risqué de faire de la peinture. Ah. Et donc on risque plus aussi de faire du sublime, qu'on a aucune chance avec un bouquet de fleurs.
2: Ah, moi j'ai déjà reçu des bouquets de fleurs.
16: Mais bien sûr, moche. Ah oui, c'était ce qu'ils portaient dans

0: Et ça, personne n'ose le faire. Personne ne dit, bah tiens, bah, tu l'as dit où ça? Aux grosses têtes.
1: Mais oui, c'est.
2: Et alors,
1: on est un peu les scientifiques.
3: On a une référence.
1: Bah, oui, mais c'est. Bah,
4: ouais. On apprend la France.
0: C'est pas ça, c'est que si ça passe aux grosses têtes, ça passe.
4: C'est clair. C'est vrai. C'est vrai.
0: Mais ils écoutent pas à l'université. Non. Moi, trois fois, j'ai essayé de professeur à l'école des Beaux-Arts. Ils écoutent pas. Ils écoutent pas.
2: Oui.
0: Là, je sens que je suis écouté.
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1: Pour Pauline et Charles, la question musicale, une des questions musicales que j'ai consciencieusement préparée pour monsieur Olivier Bellamy, parce qu'il faut quand même le rappeler, c'est le mélomane des grosses têtes, l'homme qui s'y connaît en musique classique.
6: On l'appelle la turlute enchantée.
1: Vous lui passez n'importe quel morceau et paf, il vous dit...
7: Oh là là, je suis sûr que ça va être une question difficile.
4: Oui, oui, on lui passe
7: n'importe quoi. Je la sens venir, je la sens venir.
4: Dites ça à Jean-Philippe, pas à nous.
1: Écoutez, par exemple, ce morceau qu'on composé en 1738. Je veux l'auteur et les conditions de composition.
6: Richard Klederman.
1: De cette sonate.
2: Bah c'est pas.
7: Alors peut-être
2: c'est
7: Scarlatti.
2: Pas
1: pardon.
7: Peut-être Scarlatti.
1: C'est Domenico Scarlatti, bravo. Wow.
7: Et c'est peut-être la sonate du chat ou un truc comme
1: et
7: ça.
1: Et c'est la fugue du chat.
7: La fugue du chat.
1: Bonne réponse.
2: Là,
1: de monsieur Bellamy. C'est joli, hein, d'ailleurs.
7: Ah ouais.
2: Il y a la litière arrive.
1: Et c'est parce que sa chatte a marché sur le clavecin que le compositeur a reproduit la suite musicale que sa chatte a
6: monsieur. Oui, oui. Bien sûr. Mais bien sûr. Oui.
4: Moi, ma chatte, elle marche sur plein de trucs.
6: Mais
4: c'est
6: oui,
4: pas de musique,
6: Laurent. Hein, c'est comme ça que compose Doc Gineco.
1: Alors, c'était qui Scarlatti
7: Alors, Scarlatti.
1: Ça vaut mieux que d'attraper.
7: Oui, ça. C'était un Napolitain, et figurez-vous qu'il est allé au service de l'infante du Portugal, qui est devenue la reine d'Espagne. Donc, il a passé la plus grande partie de sa carrière à l'Escurial, à la cour d'Espagne. Il a composé toutes ses sonates, près de 550 sonates. Pour
1: ça sert à rien alors qu'il n'y a qu'une porte d'entrée, une sonate.
4: Oui, il y a beaucoup de sonates.
7: Pour sa Maria Barbara, qui était la reine d'Espagne.
4: Il couche avec ?
7: Ah non, non, non, non, non, non, non.
4: Ah, juste, il faisait de la musique
7: non.
4: pour elle.
7: Oui, oui. Non, non,
1: alors, c'est... La chatte, c'est sur le clavecin.
7: Et non, non, moi, je trouve que c'est une histoire
1: merveilleuse. En tout cas, c'est un joli morceau, c'est une belle histoire, oui. Cette sonate 4-30 appelée La fugue du chat, parce qu'effectivement, M. Scarlatti a reproduit la suite musicale qui a fait son félin, on va dire ça comme ça, avec ses petites papates voilà. sur le clavier. Un morceau et on avance dans le temps puisqu'on arrive en 1913. C'est une indication ça, monsieur. J'ai l'impression d'être Julien Lepers. Regardez bien en bas de votre écran. L'indice qui s'affiche, 1913. Monsieur Bellamy, je compte sur vous. C'est un 3 à la suite hein, que je vous demande. Comment s'appelle ce morceau et quel en est son compositeur?
7: Bassano. Alors, c'est Ravel.
1: Ce n'est pas Ravel.
7: Debussy.
1: Debussy non plus.
4: Bassano.
7: Fauré.
1: Non.
4: Parce que qui va piano?
7: 1913, vous dites?
1: Ah oui, j'ai dit 1913.
2: C'est un français?
7: Mais c'est un français.
1: C'est pas très ragoûtant d'ailleurs le titre de cette composition.
4: Ah oui, ah, c'est
7: Satie.
4: Pas le...
1: Pardon.
7: Satie.
1: Éric Satie.
7: Éric Satie, oui.
2: Ah oui.
1: Et ça s'appelle?
4: Le dégueulis dans les chiottes. Bouillabaisse.
7: Ça s'appelle...
1: Non.
7: Un truc pour un chien, non?
1: Ah non, c'est pas pour un chien.
2: Mais c'est vachement gay pour Satie.
1: Mais c'est bien Eric Satie, c'est déjà pas mal.
7: Après. Ouais,
1: bravo,
7: ouais, ouais,
1: bravo
7: ouais.
1: Monsieur Bellamy. Mais c'est vrai que j'aurais bien aimé avoir le nom du morceau. Écoutez bien ce morceau, quand même.
7: Et si vous dites le début du morceau, dites-moi un mot.
1: Ah bah je peux pas vous dire un mot, il y en a deux alors.
7: Ah oui. Voyez.
4: Et pourquoi c'est pas ragoûtant?
1: Bah écoutez, en tout cas c'est pas ragoûtant, j'ai envie de dire.
2: C'est quand son chat a fait ses besoins sur les touches.
1: Non, j'ai envie de dire que si monsieur Bellamy avait répondu encore plus vite, ma question aurait avorté, je vous aide un peu.
7: Embryon desséché.
1: Embryon desséché. Oh. Excellente réponse. Alors là, bravo, c'est pas ragoûtant ça.
4: Embryon,
1: pourquoi il appelle ça embryon desséché?
7: Il avait beaucoup de...

0: d'humour. Beaucoup.
1: Ah oui, ben, a...
2: c'est vrai.
1: C'est très rigolo, Embryon.
0: Oui, il avait toujours un chapeau melon, une cape.
3: Oui, il avait fait,
4: fait fœtus de paille aussi.
3: Bien marqué. J'aimerais vous faire entendre Claude Nougaro avec sa célèbre chanson « Le jazz et la java ». Et je vais vous poser la question tout de suite après, une question pour Chloé Atobi. Mais d'abord, Nougaro, « Le jazz et la java ».

0: Célèbre compositeur et pianiste américain, s'est-il inspiré Nougaro?
1: Dave Brubeck.
0: Comment vous dites?
1: Dave Brubeck.
0: Dave Brubeck,
2: ah, oui.
0: Excellente réponse du professeur Roland.
3: Merci.
0: Alors, si vous piquez les réponses de Bellamy, bien Roland...
1: Non, mais il a été tellement brillant sur les deux premières questions musicales que j'ai voulu un peu mettre les teignes noires pour ne pas...
0: D'ailleurs, quand on dit inspiré d'une œuvre de Dave Brubeck, j'ai envie de dire, il a mis des paroles sur une musique de Dave Brubeck, parce que c'est quasiment la même chose. Hein. Voici Dave Brubeck.
4: Ah bah oui. Rien à voir. C'est pas inspiré, c'est pompé.
5: C'est mis dessus. Il a mis des paroles dessus.
2: Oh, c'est un hommage.
6: Il a fait un arrangement.
5: Oui, c'est un instrumental.
6: À chaque fois qu'on copie, on dit non, c'est un hommage.
2: Ouais, c'est ça.
0: C'est joli, hein?
4: Très.
5: Oui, c'est beau, c'est beau. Dans un ascenseur, c'est bien.
2: C'est pas Tech Five, non?
4: Non.
2: Le morceau, c'est...
0: Voilà, le thème, non, ça s'appelle « Three to get ready », une composition de Dave Brubeck qui date de 1959. Et effectivement, Claude Nougaro s'en est inspiré pour faire le jazz. Et la java, il a changé quelques notes peut-être, ouais. Mais pas au moment où on a entendu.
1: Oui, non, non.
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0: On va parler des voyages de Gulliver de Jonathan Swift, paru au XVIIIe siècle.
3: Bien sûr.
0: Et dans les voyages de Gulliver, il y a une tribu d'humains dégénérés, un peu sales, même.
3: Oui.
0: Et même d'une saleté infecte, avec des coutumes même répugnantes. Et Gulliver trouve largement préférable la compagnie d'une autre tribu qui eux sont calmes, honnêtes, rationnels, plutôt que cette tribu d'humains dégénérés. Comment s'appelle-t-il?
3: Les ch'tis.
1: Alors c'est d'un mot anglais.
0: Alors c'est d'un mot anglais, absolument. Ah. Et si je vous pose la question, évidemment, c'est parce qu'aujourd'hui, tout le monde connaît le nom de cette tribu, même sans avoir lu Jonathan Swift.
3: Les Wok.
0: Les Wok, non, mais c'est pas bête.
3: Les Wokistes.
0: Les Wokistes, non.
3: Les Ewoks.
0: Les Ewoks, non.
10: Lié à un film qui sort aujourd'hui ou qui sort cette semaine?
0: Non, c'est pas lié à un film.
3: Non, c'est lié à l'actualité générale.
0: On va dire c'est lié à la société moderne.
1: Les Black Blocs.
0: À des mots qui sont apparus depuis maintenant quelques décennies.
6: Les emails.
0: Les emails, non.
3: Les followers.
0: Les followers, non.
10: Les blablacars.
0: Blablacars,
6: non. On s'éloigne. Je pense qu'on est dans l'ordinateur et dans les trucs comme ça.
10: Ouais, voilà, les GAFA. Okay.
6: Les
10: Intel.
6: Alors, est-ce qu'on le trouve sur le clavier de l'ordi?
0: Ah, on le trouve même sur son smartphone, on le trouve.
6: Copier-coller.
3: Arrobase.
0: Arrobase, non.
6: LinkedIn.
3: LinkedIn.
6: Hein?
3: LinkedIn.
0: C'est beau d'être avec des modernes. Hein.
10: Ah oui. Métaverse. Alors. Métaverse.
0: Non, mais c'est beaucoup plus répandu et simple que ça.
3: Les Uberix.
0: Ah non.
3: Deliveroo.
0: Non.
3: Moi, je vois bien la tribu des Deliveroo.
10: Cancelled.
0: C'est pas bête, hein.
5: Mais le mot désigne aussi quelque chose de sale et de crade.
0: Ah non, pas du tout. Pensez bien qu'une marque n'aurait jamais. Ouais. Évidemment, peu de gens.
6: C'est une marque.
0: Oui, c'est une marque. Peu de gens savent, évidemment, que ça vient d'une tribu qui était désignée, on va dire, un peu sale, un peu répugnante, dégénérée par Jonathan Swift.
1: Et même ceux qui ont déposé la marque ne le savent pas.
0: Bah, j'imagine qu'ils ne le savent pas.
3: Non, les incultes.
6: Ah ouais, dis donc.
10: Est-ce que Laurent, vous utilisez cette marque? Est-ce que Laurent, vous utilisez cette marque au quotidien?
0: Alors, parfois, ça vous arrive sans même que vous l'utilisiez.
10: C'était quoi? Tinder? Les Tinder?
0: Tinder, non. On va donner 300 euros.
5: Messenger.
0: Il vous reste 30 secondes pour trouver le nom de cette tribu dans les voyages de Gulliver. Un mot que tout le monde connaît aujourd'hui grâce à la société moderne et grâce à vos smartphones.
5: Les cyber, non, c'est pas les cyber.
0: Non.
3: Cyberattaque.
0: Une marque. C'est pas lait quelque chose. Alors, si vous cherchez lait.
6: Apple,
0: non.
6: FaceTime.
0: FaceTime.
6: SMS. Uber.
0: Quoi?
3: Texto.
6: Uber.
3: Uber. Et moi je traduis. Uber. Uber.
0: Elle est comme Rio, elle a beaucoup perdu aussi. Hein.
3: On est sur Uber.
0: De mon Uber côté, ah non, pas Uber. Uber. Non, bon, on va donner 300 euros et c'est tant mieux. Voilà un premier chèque qui s'en va pour Joseph François qui habite Chigny-les-Roses. Cette marque a été baptisée ainsi en clin d'œil aux créatures des voyages de Gulliver. Est-ce que quelqu'un aurait la réponse? Maintenant, vous pouvez lever la main si vous avez la réponse. Dans le public. Ben, non, personne.
6: Ah là là, dis donc.
11: Quelle bande de nuls.
3: Vous êtes inculte.
0: Eh, quand je vais vous dire, c'était Yahoo, tout simplement.
10: Ah, c'est trop vieux, Yahoo, maintenant.
0: Yahoo, 300 euros grâce à Yahoo.
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0: Monsieur Dodwick, Roman.
12: Alors. Un sadique, un masochiste, un tueur en série, un nécrophile, un zoophile et un pyromane.
10: Ah ben c'est moi.
12: Sont assis sur un banc dans un parc, un endroit où moi déjà j'irais pas, et s'ennuient à mourir. D'un coup, le zoophile dit venez, on attrape un chat. Le sadique dit venez, on attrape un chat et après on le torture. Le tueur en série dit venez, on attrape un chat, on le torture et après on le tue. Le nécrophile dit « Venez, on attrape un chat, on le torture, on le tue et après on le baise !» Le pyromane dit « Venez, on attrape un chat, on le torture, on le tue, on le baise et après on le brûle !» Et le masochiste fait « Mouaouh !» C'est d'une violence !
11: Elle est bien.
0: Elle est bien.
11: Elle est bien.
0: Caroline.
3: Alors c'est un gars qui arrive chez son meilleur pote, voilà, son pote est tranquillement assis dans le canapé et avec une énorme mythe sur la table basse. Alors, il lui dit, ça va? Et l'autre, il répond, oui. C'est quoi cet énorme mythe sur la table? C'est atroce. Il dit, il y a un génie chez moi, tu peux lui demander tout ce que tu veux. Je te crois pas. Si, je te jure, il suffit de dire, génie, je veux, et tu l'as. Ah, ok. Génie, je veux 1 milliard. Et tout à coup, on entend un énorme bruit derrière les deux hommes et il y a un billard qui vient de tomber de nulle part. Il dit, dis donc, il serait pas un peu sourd, ton génie? J'ai pas demandé 1 billard, j'ai demandé 1 milliard. Fait, ouais, et moi, tu crois que j'ai réellement demandé une grosse mythe?
0: Si, elle est bien.
11: Elle est marrante.
0: Max Boublil.
13: Moi, c'est une histoire belge. Alors, deux Belges qui passent leur soirée à faire la tournée des bars. Et lorsque tous les bars sont fermés, il y en a un qui propose à l'autre de venir chez lui terminer la soirée avec une bonne bière. Et une fois chez le gars, son copain qui cherchait les toilettes entre malencontreusement dans la chambre à coucher. Et il referme aussitôt la porte et il revient voir son pote qui a la tête dans le frigo pour prendre des bières. Il dit « Hey, j'en suis allé dans ta chambre et... Eh ben ta femme était en train de baiser avec un mec !» Alors le mari, il se redresse à l'heure du frigo, il pose son index sur ses lèvres et il dit « Chut, il n'y a que de bière !» C'est bien.
0: Paul Elcarat.
14: Allons-y, hein.
13: Dis donc, ça te donne envie.
14: Un couple fait son jogging dans les bois en plein hiver. Au bout d'un moment, elle dit « Tiens, il n'y a personne, je te ferai bien une petite gâterie. » Bof. T'as peur d'en avoir une toute petite rétrécie par le froid? Non, j'ai peur que tu claques des dents.
12: Elle est bien!
13: Elle est bien! Elle est grave bien! J'adore raconter comme ça plat.
0: Ah ouais. Bien vendu en plus!
3: Bien vendu, surtout bien vendu.
13: Avec envie.
0: Jérémy Ferrari.
15: Donc c'est un automobiliste qui roule un peu trop vite sur l'autoroute, il se fait arrêter par un flic. Le flic l'arrête, tu diras c'est un tronçon à 110, vous êtes à 170. Donc là, c'est retrait de permis immédiat. Donc l'automobiliste est dégoûté. Puis le flic il est un peu taquin et il a un peu la connerie le flic. Alors il lui dit écoutez, j'ai envie de vous laisser une chance. Je vous fais une petite devinette. Si vous répondez bien à la devinette, je vous laisse votre permis. Alors, le mec à la voiture, il dit OK, allez-y. Alors, le flic, il dit voilà, quel est l'engin qui a 4 roues et un volant? Le conducteur, il dit une voiture. C'est bon, je peux y aller. Alors, le flic, il dit non, désolé, il fallait préciser.

0: c'est une Peugeot, c'est une Citroën? Ah, mais je dis une voiture. Moi, je veux la précision. Est-ce que c'est une Peugeot? Est-ce que c'est une Citroën? Le conducteur, il dit, non, mais attendez, vous foutez de ma gueule. Je dis, attendez, je vous en fais une deuxième. Si vous répondez correctement, je vous laisse votre permis. Ok. Qu'est-ce qu'il y a? Deux roues et un guidon. Automobiliste, il dit, bah, une moto. Enfin, mais il dit, vous faites exprès. Je vous ai dit de préciser. Est-ce que c'est une Kawasaki? Est-ce que c'est une Yamaha? Donc, le mec, il commence quand même à s'énerver. Automobiliste, il dit, bon, ok, de toute façon, j'ai compris, j'ai perdu mon permis. Est-ce que moi, maintenant, je peux vous faire une devinette? En flic, il dit, bah oui, bien sûr, allez-y. Il dit, ok, qu'est-ce que c'est une jeune fille en mini-jupe qui attend sur le trottoir et qui demande de l'argent pour coucher? Le flic, il dit, bah, c'est une pute. Il dit, le conducteur, il dit, bah oui, mais il faut préciser. C'est ta sœur, c'est ta mère. <C'est bien. rire>
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2: Ah bah les gens ils se lèvent en avion même quand, tout le même temps, quand même... on leur demande pas.
3: Ah oui, surtout quand on leur demande pas.
2: Ça, à chaque fois vous deviez leur dire on reste assis.
4: Oui, il y a des turbulences, il faut rester assis, c'est pour votre sécurité, c'est pas pour vous embêter.
2: Non mais même.
4: Il y a une dame qui dit oui mais j'ai pipi. Ben vous faites. Eh ben oui mais vous allez faire pipi au plafond sinon.
2: Non mais même à l'arrivée souvent les gens veulent se lever trop tôt.
3: Ils sont très pressés. Mais...
2: Ah, comment vous faisiez alors?
4: Ah bah il faut gueuler, tu prends le micro, tu fais assis.
3: Oui mais non. Oui mais. T'as pas encore vu au théâtre, c'est des standing ovations.
4: Non mais ils sont tous pressés de sortir, ils ont tous une correspondance, la famille, machin.
5: Bah oui.
4: Je comprends, mais on ne peut se lever qu'après le dernier virage et quand on arrive au point de stationnement, c'est tout.
6: Mais alors maintenant ils plongent la cabine dans le noir pour que les gens restent assis voire allongés maintenant. C'est-à-dire que on dans l'avion.
4: Qu'est-ce qu'il prend comme avion lui? Des avions allongés, ils vont pas.
6: Mais non, sur les longs courriers, ça fait 3-4 fois. Il fait beau, on est en plein jour et ils te collent dans le noir, comme ça ils se disent les gens vont pas circuler.
4: Non monsieur, c'est pour c'est, monsieur,
5: c'est pas ton
4: ça
5: tort.
4: C'est une interprétation, c'est pour que les gens soient apaisés, voilà, sereins, ça, ouais. Et on fait fermer les cachets bleus parce qu'il y a des halos de lumière qui rentrent et qui empêchent les gens de dormir.
5: C'est vrai, c'est
4: pour, on fait tout pour le bien-être, hein, c'est désolé.
3: Moi je pense que si tout le monde restait assis, oui, on sortirait beaucoup plus vite.
2: Non mais je trouve que les gens sont plutôt respectueux, c'est rangé par rangé. Il y a toujours un ou deux qui essaient hâte de se glisser devant vous, de la rangée d'après, ouais, à la rangée de devant, mais c'est de plus en plus rare.
4: Oui, hein. Maintenant ils se disciplinent les gens, ils font attention. Mais vous savez, ne serait-ce que le moment où on débarrassait les plateaux, quand les gens avaient mangé. Moi je sais que c'est désagréable d'avoir son plateau sur les genoux. Mais quand je débarrassais une rangée, les trois rangées derrière, ils étaient déjà avec leur plateau comme
5: c'est
4: ça.
5: C'est vrai.
4: Et je leur disais, ma mère elle a pas fait l'amour avec une pieuvre.
2: Faut voir en même temps. Bon, il est peut-être temps de décoller quand même pour
5: allez,
2: nous aussi.
5: Ah, oui,
2: avec une première citation. Tiens, une citation dont tout le monde connaît évidemment le sens et ça arrive qu'on l'entende. Mais on en a parfois oublié l'auteur. C'est pour Christine Garrigue qui habite en Haute-Garonne que je tente cette citation donc à 300 euros. À qui doit-on cette célèbre phrase? Puisque c'est mystère nous dépasse, feignons d'en être l'organisateur.
6: Ah, je crois que c'est Talleyrand.
2: Pas du tout.
4: Monsieur Juste c'est tout, là.
6: Non, mais là où c'est horrible, c'est que je me rends compte que je l'ai souvent cité en disant « comme dit Talleyrand ».
7: Alors, les gens, ils n'osent pas te dire « mais c'est pas Talleyrand ».
5: Alors, est-ce que c'est un homme d'église ou un homme de pouvoir?
2: Alors, homme d'église, non.
5: Et donc un décideur, un écrivain,
2: un écrivain.
6: C'est Chateaubriand.
2: Chateaubriand.
3: Pascal.
2: Non, c'est après Chateaubriand, bien après Pascal.
3: Ah oui.
2: C'est plus récent que
5: Victor
2: ça,
5: Hugo,
2: en fait. Puisque ces mystères nous dépassent, feignons d'en être l'organisateur.
6: Paul Valéry.
2: Pas Paul Valéry.
6: C'est Anatole la même époque.
2: Anatole France non plus.
7: C'est début du 20e.
2: Il est mort en 1963.
5: Ah oui.
6: Incroyable.
4: C'est pas l'autre là, comment ça s'appelle?
5: Il y a quelqu'un en 63 qui disait feignons, feignons.
7: Il est français?
4: Et pas Jean-Paul Sartre.
2: Jean-Paul Sartre, non.
6: Un homme politique?
2: Un homme. Oh, quand normalement on dit mort en 63, ça devrait vous aider, hein.
4: Ah, Kennedy?
2: Non.
8: C'est bon.
2: C'est vrai.
3: C'est 62?
2: Non, mais 63, on parle de double mort souvent.
6: Ah, c'est Jean Cocteau.
2: Jean Cocteau. Ah. Bonne réponse de Franck Ferrand.
3: Ça pouvait pas être Edith Piaf.
2: Eh oui, puisqu'on sait que Piaf et Cocteau sont morts la même année et le même jour.
6: Oui.
2: Enfin, pas tout à fait le même jour.
6: Non, à 24 heures d'écart.
2: Pour dire la réalité, puisqu'on a triché sur la date du décès d'Edith Piaf. Mais en tout cas, c'est bien Jean Cocteau à qui on doit, j'espère moi-même ne pas me tromper, monsieur Ferrand, mais j'ai mes sources là devant les yeux, qui est effectivement Cocteau qui aurait dit, puisque c'est mystère.

0: nous dépasse, feignons d'en être l'organisateur. On lui doit aussi des phrases comme « Les miroirs feraient bien de réfléchir un peu avant de renvoyer les images
1: ». Moi, j'aimais bien aussi la superstition, c'est l'art de s'accorder avec les coïncidences.
0: Ah, ça, c'est bon. Très, très joli.
2: Moi, j'aimais bien mais aussi une de ces citations célèbres « Un cul connu n'est jamais perdu
3: ». C'est à quelle occasion qu'il a dit ça?
0: C'est de Cocteau, ça?
2: Je crois.
0: Je sais pas si c'est de Cocteau, mais on le dit souvent dans le Marais. Une autre citation pour Joël Givray. Mme Givray habite Bandol, qui a dit « On ne prête qu'aux riches et on a bien raison parce que les autres remboursent difficilement. »
2: C'est bien.
4: C'est pas Talleyrand?
0: Non, non.
1: C'est français?
0: Ah, c'est français.
2: Il était aux grosses têtes.
5: C'est Jean-Yann.
0: Ouais. Oh, il aurait pu être aux grosses têtes.
2: Ah, il était pas.
0: S'il fut vivant à cette
1: Alphonse
0: époque.
1: Alphonse Allais.
0: C'est un des plus célèbres vers
1: Tristan Bernard.
0: Tristan Bernard, bonne réponse. J'allais dire un des plus célèbres verbicrucistes.
6: Ah oui.
0: Pour Noémie Bailly, qui habite Saint-Hilaire-de-Riez, en Vendée, qui a dit « À Hollywood, il suffit que vous alliez aux toilettes pour qu'on vous oublie.
2: » Une femme?
0: Non, un homme.
6: Woody Allen.
0: Non, mais un homme toujours vivant.
4: Un réalisateur?
0: Alors, réalisateur. Oui, je crois qu'il a réalisé un ou deux films, mais c'est pas ce qu'il a fait de mieux. C'est surtout un acteur.
2: Un acteur. Drôle.
0: Drôle.
2: Pas forcément.
0: Pas forcément. Non, il a joué dans...
6: Clint Eastwood.
0: Peu de films comiques, d'ailleurs.
1: Toujours vivant?
0: Quand j'y pense. Toujours vivant.
4: Kevin Costner.
0: Dans la fin de sa carrière, là, il a joué plus dans des comédies, mais au départ, c'était pas des comédies.
2: Ah, donc il est à la fin de sa carrière.
0: Schwarzenegger, non.
2: Et il faisait des westerns?
0: Des westerns, il a fait ce qu'on appelle un nouveau genre de western. C'est même son premier succès.
1: Eastwood?
0: Non, non, non, non. On va dire que ça a même marqué la fin des westerns américains.
5: Dustin Hoffman?
0: Dustin Hoffman. Bravo. Excellente réponse de Valérie Mérès.
2: 88 ans.
4: Il est si vieux que ça, Dustin Hoffman.
2: Nous aussi, on vieillit en fait.
0: Et c'était évidemment Macadam Cowboy qui marquait la fin de ce qu'étaient les westerns et ce qui devenait d'un seul coup un cowboy urbain, évidemment. Macadam Cowboy, c'est un des premiers grands succès de Dustin Hoffman qui, après, a tellement enchaîné les tubes. C'est Tutsi, c'était une comédie très réussie, mais c'est vrai qu'il a joué plutôt des rôles dramatiques, que ce soit dans Rain Man, Kramer contre Kramer. Les chiens de paille, Papillon, Le Lauréat, Des hommes d'influence. Et c'est vrai que plus récemment, il était plutôt drôle. C'est dans les fameuses comédies avec Ben Stiller, là, où il joue le beau-père.
6: Robert De Niro.
0: Il y a les deux.
2: Oui, c'est vrai.
1: Absolument.
0: Pardon, mais il y a les deux. Quand vous voulez reprendre le chef, faites attention à ce que vous dites.
1: Dans le troisième.
0: Parce que, effectivement, il y a De Niro qui joue le beau-père de Ben Stiller. Mais le père de Ben Stiller. Qui c'est qui avait raison?
5: C'est Laurent.
0: Et ben voilà.
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0: C'est la saison du Brame, le Brame du cerf.
10: Ah, c'est
0: évidemment.
10: Oui, ça brame chez moi.
0: Ah, ça brame chez vous, mais c'est peut-être pas un cerf.
10: J'aimerais bien que ça soit pas un cerf, mais bon, il y a que les cerfs qui brament chez moi.
0: C'est la saison des amours, les cerfs brament dans le but d'attirer les biches et de défier les autres mâles.
11: Il faut comme ça.
0: Vous le faites bien.
11: Je fais le cerf et Enrico Macias. Si vous voulez, je peux faire Enrico Macias sur un cerf. Allez, avance.
0: Alors, j'ai une question, évidemment, à propos du cerf, dont la femelle, c'est...
4: La biche.
0: La biche, bien sûr. Le petit, c'est le...
10: Fan.
0: Le fan, mais on ne l'appelle pas le fan longtemps. On l'appelle un fan, le fan, jusqu'à 6 mois. Mais de 6 mois à 1 an, nom, on continue à l'appeler Fort.

0: Non. S'il s'agit, ça peut paraître étonnant, mais s'il s'agit de la femelle, continue à l'appeler faon. Comment l'appelle-t-on, en revanche, si c'est un mâle?
1: Eh ben, un daguet.
2: Bambi.
3: Jeunisse.
0: Pardon.
1: Un daguet.
0: Alors, le daguet, c'est de 1 an à 2 ans.
1: Bon, là, vous chipotez, hein.
4: Ça se termine par ray.
0: Non, mais je vois que vous n'êtes pas loin. Ben c'est effectivement souvent dans les mots croisés qu'on
5: C'est pour ça.
0: Qu'on retrouve ce mot. Comment on appelle le petit faon, en quelque sorte, hein, ou plutôt le faon mâle, puisque le faon est une femelle entre 6 mois et 1 an. Vous voyez?
6: Le fanon?
0: Non. Alors, ça n'a rien à voir. Et après, effectivement, vous aviez raison, cher Dari Boudboul, à partir de 1 an, quand les bois commencent à pousser, on appelle ça un daguet pour le mâle.
6: Ou un cocu.
2: Mais pourquoi?
0: Et une bichette pour la femelle.
2: Mais ça vient d'où Bambi, alors?
0: Comment ça s'appelle?
1: La Bambi, c'est comme ça.
2: Mais pourquoi on l'appelle Bambi?
0: Bambi, non, vous n'écoutez pas les grosses têtes. Ah, parce qu'aux grosses têtes, on l'a expliqué.
6: Eh oui,
0: C'est une abréviation de Bambino, Bambi, tout simplement. Il veut dire enfant. Et paf.
1: Vous savez un truc, le cerf.
0: Oh merde.
1: Non, non. Parce que c'est vraiment comme tous les mecs, c'est pareil. Il fait son cacou. Ibrahim. Et en fait, donc, il se tape sa biche. Mais la biche, comme elle sait que c'est le plus vieux qui gagne, parce qu'il se bat avec les jeunes, le jeune, il se barre dans un coin. Et ensuite, la biche, après, elle retourne se faire sauter par le jeune.
6: Ah, oh, mais c'est vraiment une
5: Ah oui?
0: Ah bah, d'où le nom biche. Comme...
1: Oui. Non, mais c'est vrai.
0: Ah oui?
1: Il y a une vraie
0: raison. Ça vient de la biche.
1: Il y a une vraie raison scientifique. C'est pour que le...
0: Bon, du Théo!
6: Mais c'est quand même intéressant.
2: C'est pour mélanger la semence.
1: Et alors, hier soir, chez moi...
2: On va tout savoir. Oh non.
1: Le soir...
6: En parlant de partouze, vas-y.
1: À propos de partouze, moi, le soir, je vais écouter le Bram, donc je me promène dans le bas des chevaux, parce que moi, les chevaux, ils en ont peur, en plus.
0: Aimez-vous, Bram?
1: Et j'ai vu 2 arbres qui bougeaient. Ah, je me dis, ça, il y a un truc qui va pas.
6: C'est Johan Rioux qui était planqué dans un fourré.
1: Eh ben, pas du tout, pas du tout. Je suis arrivé du coup à 4 pattes.
0: Ah oui?
5: Ah oui, déjà?
6: Eh ben, ouais.
1: Mais non,
6: c'est toi la biche.
0: Déjà que debout, c'est pas haut.
2: Il pleut pas chez toi? Qu'est-ce que tu fais à 4 pattes dans les fourrés?
1: Pour pas leur faire peur. Pour pas qu'ils me voient. Et j'ai vu.
2: Ou la flotte.
0: Et là, elle s'est tapée Christophe Buisson.
1: C'est vrai ce que je dis. Il y avait 2 cerfs. Alors imaginez, l'arbre au milieu.
0: Oh là là.
1: Ils étaient chaque côté de l'arbre avec leur bois et je voyais l'arbre bouger. C'était terrible.
6: Tes tripes zoophiles, ça ne nous intéresse pas.
1: Mais tu sais quoi? Je suis partie parce qu'à un moment donné, il y en a un qui a arrêté, qui est parti et alors ça s'est mis à sentir mauvais. Il lâche un truc.
0: C'est pas grave, ils vont s'habituer.
1: Non, mais c'est marrant comme ça. Et alors, le petit jeune,
0: alors,
1: il va dans le
0: coin. Comment s'appelle mon faon entre 6 mois et 1 an?
1: Je sais pas, parce que moi, j'ai jamais entendu ce nom.
0: Mais si, c'est
6: moi, j'ai des boîtes de cerfs chez moi parce que ça attire la virilité.
1: Ouais.
0: Ah bon?
1: Ah oui? T'as besoin de ça?
2: Lâche l'affaire sur ce micro.
5: Moi, je l'ai trouvé souvent dans les mots croisés, mais je ne le retrouve plus.
1: Alors, combien de lettres?
0: Moi, c'est un mot que je connaissais aussi grâce aux mots croisés, évidemment.
1: Oui, c'est combien de lettres?
0: C'est le nom du faon quand il est mâle et quand il a entre 6 mois et 1 an avant de devenir un daguet.
6: Ovidrey.
0: Quoi?
1: Ça, vous l'avez déjà dit, Laurent.
0: Oui,
1: mais vous n'avez pas dit le nombre de lettres.
6: Ben, c'est pas un pendu qu'on fait. Hein.
0: Si vous voulez, c'est en 4 lettres.
1: Ah, voilà, ça va nous aider.
6: Ah bon?
7: C'est réel.
2: Et ça finit par E.
7: En 4 lettres, un tédo.
0: On n'a pas dit que ça finissait par E.
1: Ah bah oui, si en plus t'embrouilles les trucs, toi.
0: Un finot. Non, non, bon, on va donner encore 300 balles
1: là-dessus. Non, on cherche.
6: Ça finit par E.
1: On va se tripoter la cervelle.
0: Ça finit pas par Ré, non.
6: Ah bon?
0: Non.
6: Un taré,
0: mais non.
1: Est-ce que ça finit par
0: Ré? Ça finit pas par Ré, je vous dis, mais on sait pas loin, effectivement.
1: Donc pas A.
6: Oh là là.
0: Non.
6: Que vous pouvez nous le mimer sur les lèvres, peut-être comme ça, c'est un jeu, on lit sur les lèvres comme
1: Est-ce que ça finit par une voyelle? C'est juste une question.
0: Pensez à Monsieur Jean-Phi, par exemple.
6: Ah, un gay.
1: Il y a deux fois la même voyelle.
0: Oui, il y a deux fois la même voyelle.
1: Ah, voilà, bah donc c'est pédé.
0: Non, ça.
6: Un tifi.
0: Non, mais écoutez, tant pis, on va encore donner un
6: chiffre.
0: Et je suis sûr que je vais avoir la réponse dans le public. Ne levez pas encore la main, hein. On a encore 20 secondes. Enfin, quand je dis on. Mes grosses têtes ont encore 20 secondes pour tenter de trouver la solution. Je comptais quand même sur Monsieur Fabrice.
5: Ah, oh, bah pourquoi moi?
0: Et aussi sur Mme Boudboul qui connaît quand même les chevaux. Et les chevaux, un cerf, c'est jamais qu'un cheval avec des bois.
6: Et en plus, elle va, tu les rencontres dans les bois.
2: Ah, t'es à 4 pattes, oui,
1: mais moi, je les rencontre pas entre 6 mois et 1 an.
0: Un cerf, c'est un cheval cocu, quelque part.
6: Exactement.
0: Comment vous dire?
6: Personne ne sait.
0: Est-ce que quelqu'un dans le public a personne
6: ne sait.
5: Donc c'est difficile, voilà.
6: Je me sens moins teubé là.
0: Ça veut dire qu'il n'y a pas de cruciverbiste dans cette salle, parce qu'effectivement, au mot croisé, c'était un mot qui revient régulièrement, c'est R, H-E-R-E.
5: Ah oui.
0: Et je pensais à Air France.
1: Ah bah oui.
3: Bon, genre, ça s'écrit pas pareil.
0: Ah bah non, ça je sais. Mais...
3: Pardon.
0: R H E R E un R H E R E
1: c'est vrai.
0: Nom du fan.
1: Je l'ai déjà entendu.
0: Et oui, entre 6 mois et 1 an avant qu'il devienne daguet.
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0: C'est ding ding. Qu'est-ce que vous dites, Rio ?
9: Je vais gagner. J'ai tout lu ce matin.
0: Oh
9: j'ai tout lu. Alors j'ai commencé par le Figaro parce que je suis abonné au Figaro, je suis abonné au Monde, je suis abonné à l'Équipe évidemment, je suis abonné au Parisien et après j'ai acheté Libération, La Croix, Le Nouvel Obs et Paris Match.
2: Ah, moi, j'ai si tout vous voulez réveiller mon cerveau, c'est rapide.
10: Ah, tu fais vraiment l'émission à perte alors.
9: 41 €. 50 € de taxi aller-retour. Voilà. L'avion restaurant japonais, 31,50 €. Sashimi mixte ton saumon, un Fanta. Après des nougats à la fin, un décaféiné. Bah voilà. Ah, bah, paye va dans. Bah, j'ai
10: et 15 € de pressing, t'as eu ta chemise.
6: Oh oui, c'est bien.
0: Le jeu du ding-ding.
9: Oh, j'en ai marre.
0: Un titre du Parisien. Et c'est à propos du président du Paris Saint-Germain qui déclare: certains ont profité, maintenant c'est
9: terminé, fini.
0: Oui, bonne réponse de Johan Rioux, c'est terminé. Caroline Diamant, un titre du Figaro. Le torchon brûle après une accalmie de quelques mois. Les tensions sont à nouveau au plus haut. Le torchon brûle entre Athènes et...
3: Ankara.
0: Excellente réponse, Ankara. Florian Gazan, Yaël Braun-Pivet officialise sa candidature au...
10: Au perchoir.
0: Au perchoir, gagné aussi.
6: Oh.
0: À la une de l'Humanité, Valérie Mérès, à la BNF, Bibliothèque Nationale de France, je vous aide, une grève pour l'accès au...
2: Au livre.
0: Oui, mais... oui, mais c'est un autre mot que je cherche.
2: Ah, au bouquin.
0: Au boudin.
2: Au tome.
0: Vous savez, Rio.
9: Au savoir.
0: Au savoir. Vous êtes éliminé, Valérie Mérès. Il a vraiment tout lu, l'autre idiot, là-bas. C'est à vous, monsieur.
6: Oh, là, cette pression.
0: Monsieur, comment c'est votre nom déjà, vous?
6: Janssen.
0: À la une de Libération, Opéra, pourquoi Aurélie Dupont a...
3: démissionné.
0: Oui, c'est gagné.
10: Oh là là, il y a du niveau, hein.
0: Sébastien Thoen.
6: Oui, patron.
0: Aujourd'hui, on peut lire dans toute la presse le top 3 des prénoms pour les filles, c'est Jade, Louise et...
11: Suzanne.
3: Emma.
11: Raymond.
0: Ah, non.
3: Emma.
0: Et
11: oh là là, ah bon, c'est
3: qui
11: ça
3: reste dans le top 3.
0: Gabriel, ouais. Léo et Raphaël chez les garçons.
11: C'est la honte, c'était un prénom tout
0: le monde. Il me reste Ryu. Levez la main ceux qui sont qualifiés encore. Ryu, Diamant. Gazan et Janssen. Attention, c'est parti. C'est la une du Canard Enchaîné.
9: Ah, c'est le seul que j'ai pas acheté.
10: Oh, là là, 41 € pour ça, quoi.
3: La louche.
9: Mais j'ai oublié.
10: T'aurais dû monter à 45 €.
9: Non, mais je sais que c'est un truc, c'est sûr et certain, c'est un truc extraordinaire avec...
0: La une du Canard Enchaîné, oui. Elisabeth Borne déclare: je reste à Matignon et Macron à...
9: Mais il m'a niqué, putain. Je suis un débile, putain.
10: 41 € pour ça, quoi.
9: Redites-moi le début, Laurent, s'il vous plaît. Je reste à l'Elysée et Macron.
0: Elisabeth Borne déclare à la une du Canard Enchaîné, c'est évidemment un jeu de mots: je reste à Matignon et Macron à...
9: Un jeu de mots avec l'Elysée. Je reste à Matignon et Macron. Reste, s'il vous plaît, Laurent, me faites pas ça.
10: Il est en panique.
9: Je donne ma vie depuis 3 ans, bordel. Je suis payé des copies d'aide, merde. Je suis ridicule à chaque émission. Attendez, je reste et
3: non,
9: Macron reste.
3: Ridicule.
9: Et Macron reste, allez. Allez, Macron reste, allez.
0: C'est perdu, c'était à l'Elysée.
10: Oh, oh là là, Johan, 41 balles pour ça.
3: Pas bouffé,
0: tous les journaux.
10: Ah, c'est dur.
0: Caroline Diamant, un dessin du Canard Enchaîné. Richard Ferrand, battu en Bretagne. Il déclare, d'après le dessin de Kiro: heureusement, j'ai une bonne...
6: Mutuelle.
0: Gagné.
9: Bravo.
0: Bravo. Florian Gazan, attention, c'est dans le Parisien aujourd'hui.
2: Je suis pour Caro.
0: On s'en fout alors. Monsieur Gazan, Olivon, capitaine des Bleus au... Olivon, capitaine des Bleus au... C'est du rugby, hein.
9: Oui, oui, oui, au piquet.
0: Au Japon.
9: Ah oui, au Japon, la tournée au Japon.
0: Eh oui, la tournée au Japon, vous êtes éliminé, Gazan.
6: C'est pas une mise du Japon, piqué.
0: À vous, monsieur, monsieur Janssen.
6: Oui.
0: Guy Radeau, ex-capitaine du 15 de France, raccrochera les crampons à 36 ans à l'issue de la finale du top 14. Des adieux en grande
6: pompe.
0: Pompe. C'est pas au Dorio. Caroline, la quatrième édition du Festival du Parisien aura lieu en septembre. C'est reparti pour Paris.
6: Pour Paris Cinéma.
0: Paris Paradis. Vous êtes éliminé, le gagnant est Jean-Philippe. Ouais,
6: c'est gagné, ding, ding. C'est mon premier ding, ding.
9: Bravo, Jean-Philippe.
0: Grâce à Pompe.
6: Ah oui.
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0: Los Angeles est arrivé troisième ce week-end. Mais à quelle occasion ?
2: Le prix de l'Arc de Triomphe.
0: Le prix de l'Arc de Triomphe dont on vient de parler. Ouais. Bravo Ariel.
2: Oui.
0: C'est le nom du troisième cheval, puisque le tiercé, c'était effectivement Blue Stocking Aventure, et le troisième, un cheval qui s'appelait Los Angeles. Mmh. Les femelles ont été meilleures que les mâles sur le Grand Prix
2: Ça, c'est pas nouveau.
0: sur le Grand Prix de l'Arc de Triomphe. C'est le prince Albert de Monaco qui a remis...
9: Ah bah, un autre cas, oui.
0: Votre ex-fiancé, puisque vous nous aviez raconté qu'il vous avait dragouillé, quand même, à une époque.
9: Attends, Alors, il t'a pas pris pour Charlène?
12: mais tu as été avec le prince Albert?
6: Non.
12: Réglote. Ben, ça m'intéresse. Bien sûr.
13: Mais le prince Albert et moi, nous sommes très amis.
12: Ah,
13: oui.
12: Ah mais ça n'a
9: mais
12: jamais...
9: Mais copains, copines, on se voit en pile ou
13: quoi? Non.
9: Non, mais Eliane, moi je t'aime et il a raison, hein, t'es sublime.
13: Oh, stop, bah t'es vraiment gentil.
9: Lui un peu moins, on dirait beau grand chauve.
13: Non,
9: mais...
13: non, si tu veux, c'est que j'ai un peu raté le coche.
12: Ah, il y a eu une occasion et t'as pas...
13: Il y a eu beaucoup d'occasions.
0: Vous auriez pu être princesse de Monaco.
12: Oh, t'imagines
13: la vie... Bah, mais pourquoi ça te fait rire, toi? N'importe quoi.
9: Mais oui, pourquoi tu
12: Mais je t'imaginais pas en princesse de Monaco.
14: Non, mais c'est que t'aimerais tellement être à ma place et être princesse de Monaco.
12: Alors, ça ne m'aurait intéressé que pour chanter comme un ouragan.
13: Voilà, c'est ça. Non, non, mais ce que je veux dire, c'est que... Oui, mais la vie n'est pas terminée, Laurent.
12: Ah, Charlène peut...
2: Charlène, bien se tenir.
12: Charlène peut passer à autre chose.
9: Il t'appelle encore, vous êtes encore proche. Alors.
13: Espérons que...
0: Il y a bien eu Grace Kelly, princesse de Monaco, une actrice, pourquoi pas une chanteuse.
12: Mais oui,
9: mais,
12: pourquoi
9: oui,
12: pas.
9: Mais bien sûr.
0: Est-ce que vous êtes rentré dans le palais? Enfin...
12: Non, non, bah, est-ce que lui est rentré dans le palais?
13: Mais non, mais attendez, on se connaît...
9: Dans ton palais,
13: on se connaît depuis 35 ans, ça
12: Ah bah, raison de plus.
0: Justement, est-ce que vous avez visité le palais? Ça, je veux savoir.
9: Tu l'as vu sur le trône?
13: Mais bien sûr.
9: Donc tu l'as vu sur le trône, c'est mythique.
13: Mais non, ah non. Mais en tout cas, si jamais, on sait jamais, si on nous écoute au palais, on vous embrasse très fort.
9: Mais c'est génial.
13: Allez, on part.
9: Et Ariel, t'as pas eu un roi qui t'a dragué un moment?
14: Si.
0: Si, c'est ce qu'elle a joué.
9: Su, impératrice.
0: Quel roi vous a dragué, Ariel?
14: Charles d'Angleterre.
0: C'est pas vrai.
14: Oui.
12: Et Louis XIV avant, quand même.
0: Et le roi Charles actuel?
14: Oui, le roi Charles actuel.
0: Mais il n'était pas roi encore à l'époque.
14: Il n'était pas roi, il était prince.
0: Ah oui.
14: Et il m'a montré toutes ses aquarelles. Et... Non, non.
12: Il était avec les Didier à l'époque, donc.
14: C'est un être délicieux.
0: Ah, vous l'avez goûté, donc, carrément.
14: Non, non, mais c'est quelqu'un qui a un grand sens de la poésie.
9: Ah oui,
14: qui
9: faut voir ses oreilles et ses couilles, les mêmes. C'est la même taille. Il paraît que c'est la même taille.
12: Toen a un grand sens de la poésie.
9: Et toi, Christine, t'as pas eu quelqu'un? Le roi Merlin, peut-être?
2: J'espérais.
0: Mais en quelle
2: occasion? Merci, Sébastien. Ben oui, bien sûr.
0: Christine n'a pas besoin d'épouser un roi, c'est la reine Christine.
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0: Une question pour Alexandre Olotta qui habite Marc-en-Barœul. Je profite évidemment de la présence de deux réalisatrices parmi nous, Isabelle Mergault et Ariel Dombal, animatrices, actrices aussi, donc qui sauront forcément répondre à cette question. Qu'est-ce qui a changé dans le monde du cinéma en 1972?
15: C'est technique.
0: Ça a été quelque chose d'assez important et quelque chose qui a changé du jour au lendemain en 1972.
9: On a abandonné les bobines pour le numérique?
0: Non.
2: Le 16-9e, non.
16: On a abandonné l'odorama?
0: Non plus.
15: C'est au niveau de l'image ou du son?
0: C'est quelque chose qui est toujours, évidemment, d'actualité aujourd'hui, depuis 1972.
2: Le Dolby Stéréo?
0: Pardon?
2: Le Dolby Stéréo?
0: Non. Et avant 72, c'était différent.
17: C'est rapport au montage?
0: C'est pas rapport au montage.
16: C'est les films interdits au moins de 18 ans?
0: Non.
17: C'est de l'analogique au numérique?
0: Non plus.
9: C'est technique? Ah, l'image et le son est séparé?
0: Non plus.
2: C'est technique?
0: Technique, non. Juridique? Pas spécialement. Juridique, non.
16: Ça a trait au confort dans les salles de cinéma?
0: Au confort dans les salles de cinéma, pas vraiment.
15: C'est pas l'arrivée des Michoko?
0: Non.
2: ça se passe au niveau du son.
0: Mais on va dire qu'on se rapproche un tout petit peu.
17: Ah, c'est dans les salles de cinéma alors?
0: Alors c'est vrai que c'est lié aux salles de cinéma, oui.
17: D'accord. Alors ce sont les chaises qui sont en
2: en moleskine? Non.
17: Non, qui sont en dégradé quoi, en pente, en tribune.
0: Ah oui, alors qu'avant.
17: Avant c'était on voyait surtout la tête de celui qui était devant.
16: Ah ouais. Pas au premier rang.
17: Moi, je dirais que c'est peut-être une question.
0: Vous me laissez pas répondre à Isabelle Mergault, vous savez que c'est une connerie.
17: Je sais que c'est pas ça. mais non, pardon Isabelle. mais je pense que peut-être c'est le décret qui interdit la publicité au milieu des films.
0: Pas du tout.
17: Est-ce que m'interrompre pour dire ça, ma mère.
0: Oh, est-ce que vous souvenez ça quand vous étiez enfant, Isabelle, vous le faisiez vous aussi avec mon papa, moi, quand il m'emmenait au cinéma, ça arrivait une fois par an.
2: Mais tu vois que t'as eu une enfance heureuse.
0: Oh, bah une fois par an.
17: Moi, si je pouvais avoir du bonheur avec mes parents en ce moment.
0: Il y avait les publicités qui étaient affichées sur le rideau, écrites sur le rideau. Et comme c'était un peu longué avant que le film démarre, il me demandait de retrouver par exemple un mot dans toutes les publicités qui étaient affichées. Fallait retrouver le mot.
17: Il vous éduquait même là.
0: Vous jouiez pas à ça?
16: Non. Tu vois Karine qu'il a eu une enfance malheureuse.
2: C'est vrai, en fait.
17: Est-ce que c'est rapport à l'écran en lui-même?
0: Non, pas directement.
15: Il y avait un rideau avant et puis il n'y a plus de rideau.
0: Non, c'est pas lié à ça.
17: En tout cas, c'est dans la salle de spectacle.
0: Non, j'ai pas dit que c'était dans la salle. Ah. J'ai dit que c'était lié aux salles de cinéma.
16: C'est les premiers multiplex?
0: Les premiers multiplex, non.
15: Est-ce qu'il y avait une première partie et il n'y en a plus eu?
0: Ah non, c'est ça. Ah oui, comme la dernière séance d'Eddie Mitchell.
17: Non, mais c'est vrai qu'il y avait toujours des courts-métrages dans les films.
2: C'était bien.
17: Et que c'était formidable.
0: Mais alors ça, il y a peut-être eu un changement, mais ça date pas de 1972.
17: Alors c'est à l'extérieur du cinéma?
0: Alors, c'est difficile de vous dire à l'extérieur, à l'intérieur. Oui, les deux, vous voyez.
9: Les affiches?
0: Les affiches, non.
17: Le ticket,
0: non.
15: C'était qu'en France ou dans tout le monde?
0: Ah non, là c'est lié spécifiquement à la France.
17: Oui. Alors que il y avait des séances du même film en continu, alors que c'était pas plusieurs films. Ah oui, on n'est pas obligé de sortir. On pouvait le voir plusieurs fois.
0: Ah oui, pour comprendre.
17: Mais non, quand t'étais avec un mec, comme ça, tu pouvais l'embrasser.
9: Ah, on a abandonné les cinémas comme aux États-Unis. On est dans sa voiture.
0: Les drives.
17: On l'a jamais eu.
0: J'aurais rêvé de voir moi aussi. Le drive.
17: Ah, ouais. On l'a jamais eu en France.
2: Moi, j'ai vu au Mexique.
0: Oh,
2: le drive.
0: A tout vu.
2: C'est américain, le
9: drive. Tout pas un inspirateur.
2: Et il faut dire que les gens ne le voient pas beaucoup le film quand on est
17: oui, généralement,
2: la...
17: ouais, oui, ouais, c'est ça, ils se font des bisous et tout.
2: Bah oui, le drive.
0: Dites, on s'est éloigné de ma question et surtout de la réponse.
17: Est-ce
2: que ça touche à la pellicule même?
0: Non, pas du tout.
17: Ça touche au cinéma, le bâtiment, quoi, finalement.
0: Non,
17: la façon de fabriquer.
0: Non.
15: Est-ce que c'est la conséquence d'une loi ou d'une décision qui n'a rien à voir avec le cinéma?
0: Ah oui, ça c'est vrai.
17: Alors c'est la censure.
0: Non, mais là, bravo, vous mettez le doigt sur quelque chose d'important, monsieur Gazan. C'est vrai que c'est une conséquence directe d'une autre décision qui n'a rien à voir avec le cinéma.
15: C'est lié à l'alcool?
0: À l'alcool, non.
15: À la sexualité?
0: À la sexualité, non.
15: Non.
17: On n'a pas le droit d'y aller seul?
0: Ah non.
16: Est-ce que c'est un thème qu'on avait le droit enfin de traiter au cinéma?
0: Non plus.
15: Quelque chose qu'on ne pouvait plus montrer?
0: Non plus.
17: Attendez, en 72 et ça perdure?
0: Ah, ça perdure, oui, comme vous dites.
17: Alors on n'a plus le droit de fumer au cinéma, comme dit Stevie.
0: Attention, on parle bien de la France, hein. C'est en France, pas forcément ailleurs.
16: On n'a plus le droit de boire du vin au cinéma.
0: Du vin, non.
2: De fumer.
0: De fumer non plus.
17: Ah, mais c'est rapport à ça un peu?
0: On fumait avant dans les cinémas.
17: Oh, oui, oui.
0: Ah, oui.
17: Et on fumait aux Galeries Lafayette. Moi, je m'en souviens de ça.
0: ça c'est intéressant.
10: Ouais, c'est bien.
2: Bah, voilà.
9: Oh non.
10: Merci Isabelle.
2: Voilà.
0: Écoutez,
2: voilà.
0: C'était pourtant assez facile, mais c'est vrai qu'en 1972, on a changé le jour de repos pour les élèves en classe.
2: Du mercredi jeudi.
0: Du jeudi au mercredi.

0: et les sorties de films qui étaient chaque jeudi avant 1972 sont devenus chaque mercredi depuis 1972, ce qui est le cas chez nous en France, alors qu'aux États-Unis, par exemple, les films sortent, paraît-il, le vendredi.
1: Toujours vendredi.
2: Voilà, nous aussi, de temps en temps, ils sortent le vendredi. Les Ch'tis avaient été sortis le vendredi.
0: Très rare, quand même.
2: Je vous l'accorde.
0: Je sens bien la volonté de me contredire.
3: Les Ch'tis, c'était particulier parce qu'ils avaient fait une sortie le mercredi, mais dans le Nord seulement.
2: Et dans le Nord, voilà. Septentrionale sortie.
0: Mais c'est vrai que les films sortaient le jeudi avant jour de congé des élèves. Et quand le jour de congé des élèves est passé au mercredi, bien le cinéma a suivi et c'était en 1972. Voilà 300 euros qui s'en vont pour une question que je ne suis pas mécontent de vous avoir posée.
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0: Je vous ai senti un peu jaloux sur le mannequin pâtissier, monsieur Adil Rami, parce que vous êtes un peu mannequin footballeur.
5: Je ne suis pas mannequin, je n'étais pas jaloux. Ce qui m'a turlupiné...
6: On a senti un petit truc de jalousie.
5: Oui, ce qui m'a turlupiné, c'est qu'Ariel, elle veut nous piquer les cornes de gazelle pour des cookies. Je n'ai pas compris le délire.
0: Ah bah Ariel, non, mais
7: Ariel, elle vit dans son monde, tu sais.
8: Non.
0: Ariel ne sait pas trop ce qu'on lui donne à manger. Ariel, elle picore. Si vous la voyez un jour au restaurant, elle picore. C'est-à-dire, quoi que vous mangiez, elle prend un truc comme ça, mais elle ne mange rien. Vous voyez, elle picore à travers tous les plats, les assiettes, donc elle ne sait pas ce qu'elle mange. Donc pour elle, un tiramisu, effectivement, à du hareng mariné, c'est la même chose. Je n'ai pas totalement tort, Ariel.
8: Non, mais la corne de gazelle est quand même une chose délicieuse, comme pâtisserie orientale. Elle est au sommet. Et je me demandais, où est-ce que l'appellation cookie s'arrêtait?
6: Où commençait?
9: Oui, c'est important, ça.
6: Mais c'est important.
7: Si, c'est pour trouver l'étymologie.
9: Non, mais en ce moment,
7: sûrement l'antiquité.
9: Toute l'Europe se pose la question.
7: Bah oui.
6: Non, mais c'est ça. Et surtout que le cookie s'arrête là où la corne de gazelle commence.
7: Oui.
8: C'est ça.
0: C'est-à-dire que quand t'es cookie, t'as tes cornes de gazelle qui poussent. Cabaret, restons dans le domaine culinaire pour Jérémy Corniaud qui habite Molette dans les Yvelines. Comment appelle-t-on cette manière de faire cuire certaines viandes à l'étouffée dans un récipient fermé?
10: Le bake-off.
0: Non, c'est un mot français, évidemment, que vous connaissez
10: et
0: tous.
10: Alors, bake-off, c'est français. Oui, alsacien.
0: Mais, oui, alsacien, alors.
2: À l'étouffée, donc vous avez dit.
8: À l'étouffée.
0: Oui, une manière de faire cuire certaines viandes à l'étouffée dans un récipient fermé.
5: Bah, le tagine,
0: Quoi?
5: Le tagine.
0: Ah, bah,
5: tu fermes avec le chapeau.
7: C'est pas du mijoté.
0: Bah, vous avez raison, en quelque sorte. Mais c'est le tagine, version,
8: européenne.
0: D'ailleurs, ça vient de l'Espagne, pour tout vous dire, ce mot.
9: C'est pas une daube?
0: Et c'est une daube, bien sûr. Bonne réponse de Michel Bernier. Ça, vous connaissez, Ariel, la daube?
8: Eh bien, je croyais que c'était un poisson.
0: Non, la dorade.
9: Ah, la pêche à la daube. Alors là, je vais dire, on en a ramassé. Hein.
7: Grosse daube.
9: Ah, de la daube. On
7: a mangé le bateau, la daube.
10: C'est non, formidable. C'est...
9: Ah bah, c'était les daubes de la mer, au départ.
0: Alors attention, de la daube, ça peut être aussi effectivement quelque chose qui est de mauvaise qualité. Tout peut être de la daube, au fond.
8: Voilà, c'est ça.
0: Un mauvais poisson, vous pouvez dire, ah bah c'est de la daube, parce que c'est pas très bon. Mais ça, c'est le mot argotique. Voilà. Mais au départ, de la daube, c'est très bon, puisque c'est effectivement une manière de faire cuire de la viande, du bœuf en daube, viande accommodée de cette manière, viande servie en daube. Et ça vient de daube, D-O-2-B-E, qui veut dire en marinade ou adoba, et ça vient de l'espagnol.
10: Mais il faut réhabiliter la daube, parce que c'est excellent. C'est vrai que le sens secondaire a pris le devant maintenant. On a l'impression que c'est toujours péjoratif.
7: Ah bon, oui, le sens secondaire a pris le devant, oui.
8: Mais par exemple, un bœuf mirmiton, c'est de la daube.
10: Un bœuf comment? Un bœuf comment? Un
9: mirmiton. Mirliton. C'est pour vous dire à quel point le temps qu'elle passe dans la cuisine.
0: Ça n'existe pas, ça, Ariel.
9: Non, c'est le bœuf mironton.
0: Mironton.
8: Tu es sûr?
10: Oui.
0: Et d'ailleurs, je crois même que c'est miroton qui est devenu mironton, si ma mémoire est bonne.
6: Comme dans la chanson.
0: Mais les deux s'acceptent aujourd'hui, miroton ou mironton. Mais en tout cas, c'est pas mirmiton. Après, il y a un marmiton.
8: Ah, voilà.
0: Le marmiton est celui qui prépare le mironton.
8: Ah, d'accord.
9: Et après, tu as le mirliton, qui est un instrument de musique.
5: Et après, tu as le marathon.
10: La cuisine.
5: créer le Myriton, tu vas courir.
9: Après, t'as le Téléthon.
0: Ah, t'as une bonne équipe aujourd'hui.
1: À suivre.
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0: Quelle fut la première vedette à se produire sur la scène de l'Olympia ?
5: Oh, Maurice Chevalier ?
0: Non, pas Maurice Chevalier.
5: Est-ce que c'est un chanteur, un acteur ou quelque chose d'autre ?
0: C'est une femme.
5: Joséphine Baker ?
0: Joséphine Baker, non.
5: La Goulue ?
0: La Goulue ! Bonne réponse de Laurent Baffy. Eh oui.
8: Je ne sais pas qu'elle avait un spectacle, la Goulue.
0: Ah ben, c'était une danseuse de French Cancan.
5: Elle était tout le premier rang.
0: Elle avait quitté le Moulin Rouge et elle dansait effectivement à l'Olympia quand l'Olympia a été inaugurée le 11 avril 1893, puisque c'est le même patron du Moulin Rouge qui a créé l'Olympia. Vous vous rendez compte, à la fin du 19e siècle, oui. 1893.
5: Et Toulouse-Lautrec dans la salle.
0: Sûrement. Et la Goulue, en tout cas, dansait le Cancan. C'était la vedette du programme, la Goulue à l'Olympia. Vous avez fait l'Olympia, Chantal?
8: Oui,
0: combien de fois
8: L'Olympia, plusieurs fois. C'est très beau comme ça, c'est magnifique.
5: Et la Goulue était sympa ou pas
8: oui, elle était dans les coulisses, elle regardait mon spectacle.
5: Moi aussi, je l'ai fait l'Olympia, Laurent, si vous avez des
0: questions. C'est pas vrai.
5: Oui, avec moi aussi, je l'ai fait, Laurent.
8: T'as pas demandé à toi.
5: Mais je sais pas, j'essaie d'agrémenter un peu.
8: C'est à moi qu'on pose la question.
9: Mais c'est toi, c'est quoi
8: J'ai adoré faire l'Olympia.
5: Moi, ma spécialité, c'est la cuisine au beurre.
9: Non, mais pourquoi tu as fait. C'est quoi que tu as fait
5: Je faisais des one-man shows avec des chansons dedans.
0: Il chantait à l'Olympia.
5: Oui, des one man.
0: Il a fait chanteur, Max Boublil.
8: Mais je me souviens plus que tu chantais.
5: Oh, ce soir, tu vas prendre... Oui, tu vas prendre comme si je sortais de prison après 10 ans de réclusion. Oh, tu vas prendre. Oui, tu vas prendre. J'espère que t'es véhiculé parce que tu pourras plus marcher. Oh, tu vas prendre. Ça, c'était pour toi, Marcella, uniquement
9: non, mais
5: pour
9: là,
5: toi.
9: Écoute.
0: Je sens que ça lui plaît. Hein.
9: Ça me plaît, mais tu chantes faux.
5: Non, pas du tout. Alors, je chante pas faux du tout. Amenez-moi une guitare, on va voir si je chante faux. Faux.
9: Parce que les paroles sont magnifiques.
5: Elle m'énerve, mais elle est agaçante,
3: non? C'est un programme.
5: Mais qu'est-ce que je vais lui faire à Marcella?
9: C'est magnifique, c'est hyper, hyper romantique, en fait.
0: Pour Maryse Latester, qui habite en Gironde, si vous allez à Haute-Rive, ce sera pour voir quoi?
3: Une statue. Le palais idéal du facteur cheval.
0: Pour voir le palais du facteur cheval, bonne réponse de Franck Ferrand. Vous l'avez déjà vu en vrai? Je parle pas du facteur, je parle du palais, évidemment.
3: Ah non, le facteur, je risque pas de le voir, mais le palais, soyons très honnêtes, c'est un petit peu décevant.
0: Ah oui,
3: Mais c'est quand même...
0: Conseillez pas d'aller jusqu'à Haute-Rive, alors.
3: Bon,
0: pas pour ça, en tout cas.
3: C'est une curiosité, puis le paysage autour est somptueux.
9: Mais pourquoi s'appelle le palais cheval?
0: Parce qu'il s'appelait comme ça, c'était son nom, Monsieur Cheval, le facteur cheval. Il était facteur, et il avait...
9: Il s'est construit un palais?
5: Il est tombé sur une pierre.
3: Voilà, c'est ça.
0: Et racontez, Monsieur Ferrand.
9: C'est un palais des cartes?
3: C'est ce que dit Laurent, il a trébuché sur une pierre qu'il a trouvé très belle, et après sa tournée le soir, il est venu chercher cette pierre, il s'est dit qu'est-ce que je pourrais en faire. Et il s'est mis, à mesure qu'il faisait des tournées, tous les matins, il ramassait des pierres étonnantes, des racines, des choses étranges, et il s'est mis à faire cette espèce de construction un peu bizarre, totalement fantaisiste.
5: Des bouts d'assiettes.
8: Un peu la maison de Dame Tartine.
3: Mais c'est vrai que c'est un petit peu mal vieilli, parce que ça n'a pas été conçu par un...
0: Voilà. Je voudrais juste m'arrêter sur la précision de Madame Latsou, parce que
8: vous intéresse,
0: déjà qu'on ne sait pas, vraiment pour ceux qui ne connaissent pas le palais du facteur cheval, on sait pas bien. Moi, je connais, parce que j'ai déjà vu, il y a même eu un film formidable avec Jacques Gamblin dans le rôle du facteur cheval. Donc moi, je le vois, le palais. Mais pour ceux qui connaîtraient pas le palais, je suis pas certain, cher Chantal, que votre petite précision ait donné grand chose. Parce que, est-ce que vous croyez qu'on connaît mieux la maison de Dame Tartine que le palais du facteur cheval?
5: Mais quand Franck a dit ça a mal vieilli, il parlait de Chantal.
8: La maison de Dame Tartine, c'est une maison qui est faite de briques et de broc avec des gâteaux.
0: Mais c'est quoi la maison de Dame Tartine?
8: Je sais pas.
0: Quoi?
8: Ça, c'est un truc qui m'habite depuis ma jeunesse, Dame Tartine, mais je ne la connais pas personnellement. Voilà.
0: Donc vous dites un truc sans savoir ce que c'est.
8: Oui, mais ça, je trouve ça intéressant. Les gens vont aller voir, vous savez, c'est ça aussi, là, la radio.

0: Parce qu'en plus, vous n'allez pas prendre ce que c'est que la radio.
1: Gens,
0: vous voulez pas aller voir le type qui dit que je dis 2 euros, vous.
1: Les gens vont se documenter sur Dame Tartine. Et toi, tu m'as dit que tu connaissais
2: Dame Tartine. Oh, bah, par cœur.
1: Ben voilà, tu vois.
3: Non, mais moi, je connais Dame Tartine.
0: Ah.
3: Parce que j'ai vu la bande dessinée quand j'étais gamin. J'avais Dame Tartine, c'est une sorcière qui se balade sur un balai dans le ciel. C'est ouais. Ça, Dame Tartine.
1: Elle a une maison bizarre.
3: Mais je me souviens pas de la maison de Dame Tartine.
1: Vous n'avez pas tilté sur la maison.
3: Mais voilà. C'est pas ça, c'est que vous me surprenez. Prenez, en voulant aider nos auditeurs à identifier le facteur du palais cheval,
2: oui.
3: En disant oh, ça ressemble à la maison de Dame Tartine.
2: Que personne ne
1: mais
2: connaît.
1: Moi, pour me suivre, si vous voulez.
3: Oui.
1: Rien n'est jamais fini.
3: Ah non, ça. Non.
2: Ça, on a vu. Hein. C'est quoi la pute, Laurent ?
3: Enfin, Chantal, merci pour.
1: J'aime bien donner des précisions aux gens, parce oui. Qu'après, ils sont perdus. Mais non, mais ce garçon qui est tombé sur une pierre, moi, je comprends très bien.
2: Ouais.
1: Je suis tombé place de la République jeudi soir.
3: C'est pas vrai.
2: Non.
1: Si, parce que figurez-vous qu'il n'y a plus de station de
3: taxi. C'était pas mardi soir, plutôt.
1: C'était jeudi soir.
3: Très bien.
1: Je connais ma vie.
3: D'accord.
1: Pourquoi vous voulez vous immiscer dans ma vie?
2: Mais voilà. C'était une manif, pourquoi que tu faisais?
1: Je faisais pas de manif.
2: Contre la mort.
1: Je sortais de l'Alhambra. Je sortais de l'Alhambra et j'avais un dîner d'anniversaire après. On m'attendait pour souffler les bougies. Je suis extrêmement attendu dans les dîners. Bon. Et donc, avec Michel, on s'est retrouvé place de la République. Pas
3: non.
1: De station de taxi.
3: Sans rire.
1: Non. Rire, ouais, vraiment sans rire. Et... J'en trouve un, mais très loin devant le De Jazé.
3: Oui. Mmh.
1: Je
2: ah,
1: cours, parce que j'aime bien courir.
3: Oui.
1: Je cours.
4: Et que tu cours bien.
1: Et il y a 2 marches pour aller sur la chaussée.
3: Oui.
1: J'attends, je traverse. Donc
3: j'espère qu'il y a une chute.
2: Bah non, bah oui.
1: Je glisse sur une canette de bière écrasée sur la 2e marche. Là. Je glisse et je fais un vol plané comme ça. On m'a vu, Michel va me partir
2: mais
1: comme
2: non.
1: Ça.
4: Par-dessus le
1: déjeuner. Je suis tombé sur le
4: taxi. Dit.
1: Non, presque, mais sur le chaussée.
2: Sur le quoi? Sur le chaussée.
3: Manifestement, il y a encore des dents sur place.
1: Sur la chaussée.
4: Elle plane et on aura dit Tom Tartine.
3: La suite après la pub.
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3: Une question pour Mehdi à Bibi qui habite.
6: Oui,
3: ça vous rappelle les chansons.
6: Bibi, c'est pas de chez toi, ça.
7: C'est de chez moi.
6: C'est
7: chez moi.
6: Bibi. Oh oui, fais-le.
7: Madame Naraflado.
6: J'adore quand il fait l'arabe. Vas-y, fais-le. Fais l'arabe.
7: Non, je veux pas l'arabe.
6: Allez,
7: j'ai pas d'arabe, je vais être poursuivi.
6: Non, allez.
7: Tu vois, je vais faire l'arabe avec 30% d'extrême droite en France. Mais t'es con ou quoi?
6: C'est pas faux.
7: C'est très bien. Habibi, ça veut dire mon amour, ma jolie.
3: Écoutez, de toute façon, Mehdi, Habidi, c'est pas Habibi, c'est Habidi.
7: Ah, ça change tout, c'est Habidi, Habidi. Alors que l'autre, c'était Habibi. C'était con, faut Habidi, Habibi, t'es foutu.
3: Il habite Vireux-Valran, en Ardennes, dans les Ardennes. Et notre auditeur espère un chèque RTL qu'on lui souhaite. La question n'est pas si simple, même si elle est dans l'actualité. Quel est l'autre nom du dessement des Pyrénées qui vient d'être classé espèce en danger?
6: C'est une bête.
3: C'est une bête, oui.
6: Ça, c'est une bête.
3: Et le dessement des Pyrénées.
7: Ça vole?
3: Ah non, ça vole pas, le dessement.
6: Ça a 4 pattes.
3: Alors attention, je vous demande son nom entier au dessement des Pyrénées, parce qu'il y a 2 noms. Il y a un nom, on va dire, plus connu que...
7: Lizard.
3: Lizard, non.
6: Tu ne nous demandes pas son prénom. Par exemple, Albert, on s'en fout.
3: Non, je vous demande pas son prénom, non.
7: Est-ce qu'il existe dans les Alpes?
3: Il est plutôt dans les Pyrénées, le dessement des Pyrénées. Il est, vous voyez, au nord de l'Espagne et du Portugal.
7: Donc, il a un accent. Ben oui.
3: C'est un petit animal.
6: Il est petit.
3: C'est un rongeur. Alors, enfin, maintenant...
6: tout le monde ronge.
7: Je veux dire, c'est vrai.
6: Il n'est pas
7: distinctif, c'est vrai.
6: Non.
7: Tout le monde
6: ronge. Laurent ronge.
7: Un rat.
3: Vous, si vous êtes arrivé là, c'est parce que vous avez beaucoup rongé. Il n'y a qu'à la maison que c'est mal rongé.
7: Ça y est, fait le cochon. Tu parles d'animal.
8: Est-ce que ça serait pas une taupe?
7: Tout de suite.
3: Une taupe, non.
6: Est-ce que c'est gentil comme animal?
3: Oh, c'est gentil. Bah là, en tout cas, on en a besoin parce que c'est une espèce en danger.
8: Un écureuil,
3: non.
7: Une belette.
3: Alors, c'est un museau pointu.
6: Oh, j'adore.
3: Un blaireau, non.
8: Ah non, un fourmilier.
3: Alors, un fourmilier, non.
7: Ça se mange.
6: Est-ce que c'est un...
3: Alors, ça se mange pendant la guerre, éventuellement.
6: Un ornithorynque.
7: Un castor.
3: Non, un castor. Non, plus simple que ça.
6: Un ragondin.
3: Alors,
6: c'est dégueulasse les ragondins.
3: Plus petit,
6: faut les tirer les ragondins.
3: Plus petit qu'un ragondin.
6: Moi je tire les ragondins.

0: démarré.
1: Non, c'est plutôt lié à son museau, vous voyez ça.
2: Un raton laveur.
1: Non.
3: Qu'est-ce qui est lié à son museau?
2: Son Cyrano.
1: Son
2: long nez.
1: Ah, c'est son nom. Son nom, c'est un rat...
3: Poilu, moustachu.
1: Moustachu, non, non, non, non, non.
2: C'est un rat avec un bec de lièvre. Alors... C'est très rare.
3: Ça s'opère.
4: Ça s'opère.
1: Il repère ses proies sous l'eau, vous voyez.
3: Non.
2: Ah, radar, il a...
3: Oh, attends, oh, radar, la vache.
1: Et Pierre, comment il va les choper, ses proies?
3: Il va avec une canne à pêche et un fil.
2: Avec sa queue.
3: Non, non, non.
2: Avec sa queue.
3: Avec les dents.
1: Non, qu'est-ce qu'il a?
3: Dents.
4: Les poils.
3: Avec une langue, avec sa langue. Il a un hameçon sur... Je le connais.
2: Un hameçon crochet.
3: Sur la langue. Il a un hameçon sur la langue.
2: Il a un cheveu sur la langue.
1: Mais non, mais non.
3: Qu'est-ce qu'il a? Avec quoi il le...
2: Un crochet.
3: Il le gobe.
2: Avec ses incisives.
3: Il le chuche.
1: Non, non.
3: Il
4: aspire. Il a une trompe. Ben... Rat-trompe. Avec une... Un rat-trompeur.
1: Il a une trompe. Un et on l'appelle donc le rat.
2: Le rat-trompette.
1: Le rat-trompette. Bonne réponse de Jean-Bendigui. Eh oui. Désormais, le rat trompette est une espèce classée en danger.
3: Je peux savoir.
2: Oh bah je comprends.
3: Comment?
2: J'ai dit Jean-Jacques Goldman et j'ai dit rat. Non mais.
4: Ça bosse.
1: Enchaînons avec le rat trompette, si vous le voulez bien.
2: Ouais.
1: Pour Fabrice Marchal, qui habite Polestre, justement. Quel est l'instrument de musique qu'on appelle aussi la trompette de Cannes? C'est plutôt effectivement comme un roseau évidé, avec seulement une petite membrane qui fait résonner l'instrument.
5: C'est un espèce de hautbois.
2: C'est
5: de
2: un piano,
5: flûte.
2: Un piano.
1: Alors c'est une petite flûte, on appelle ça aussi la flûte eunuque.
5: Eh ben c'est une flûte arménienne.
1: Pardon?
2: On a coupé une partie.
1: Oui, en quelque sorte.
2: Oui. C'est pour ça qu'on l'appelle la flûte eunuque.
1: La flûte eunuque.
3: C'est un pipeau.
1: Elle mesure à peu près 20 cm.
3: Ah, même, oh la vache.
1: Elle s'allonge.
3: Ça fait longtemps que je n'ai pas soufflé là-dedans, moi.
4: C'est un mirliton. C'est un mirliton.
1: Un mirliton. Bonne réponse de Daniel Picouli.
4: Donc il faut souffler.
1: Un mirliton. Bonne réponse.
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1: Qu'est-ce qui est devenu François Bayrou hier?
4: Un suspect.
10: C'est une blague ou c'est
4: un témoin? Il est passé un témoin, un suspect.
10: C'est une blague ou ça s'est vraiment passé hier? Il passait quelque chose
1: hier, lundi, si vous avez lu la presse, monsieur Rioux, puisque vous semblez avoir révisé. Oui. Sauf que comme vous avez révisé tout sur le pape, évidemment, François Bayrou, ça vous a échappé.
4: Il a gagné un poste à l'Assemblée nationale.
1: Pardon.
2: C'est le premier ministre qui règne sans pape?
11: Non, justement, ça n'a pas de rap, ça a pas de lien avec le pape.
4: Parce que non, il est devenu chef du groupe Modem, il y a pas de l'Assemblée nationale.
1: Qu'est-ce que François Bayrou est devenu hier lundi?
10: Ah, c'est pas la foire de l'Andouille ou la foire de... Non, mais... Souvent, là où il habite, près de Pau, il y a des foires.
4: Mais c'était avant déjà,
10: Non, mais c'est vrai, il n'y a pas eu un festival pas loin de chez lui à Pau.
1: Non.
4: Elle est devenue une femme?
1: Non. Qu'est-ce que François Bayrou est devenu hier lundi?
10: Donc il a été intronisé quelque chose.
1: Il n'a pas été intronisé.
12: L'homme de l'année?
1: L'homme de l'année non plus.
12: Un octogénaire.
1: Il est un peu tôt pour élire l'homme de l'année au mois d'avril, quand même, Marcella, vous voyez.
10: Est-ce que c'est lié au sport?
1: Au sport? Non, bah vous voyez bien que non.
11: Est-ce que c'est lié à son poste de ministre?
1: Oui, ça, de premier ministre, vous voulez dire même.
4: Le Premier ministre qui reste aussi longtemps depuis longtemps, là?
1: C'est-à-dire?
4: C'est le seul Premier ministre qui reste en fonction plus de 6 mois.
1: Ah bah non, ça quand même, il y en a qui ont duré plus.
4: À part Rocard, il y a qui?
1: Mais quand même, on finit par se rapprocher.
10: Ah. Est-ce que c'est positif pour lui?
1: Bah, pas tant que ça, non. Non.
2: Alors, le Premier ministre qui est resté le plus longtemps en exercice sous une majorité relative, c'est ça?
1: Vous pouvez répéter ce que vous voulez dire.
2: Le Premier ministre qui est resté le plus longtemps en exercice sous une majorité relative.
1: Pas du tout.
10: Est-ce que c'est politique?
2: Les coups.
1: Politique, tout est politique à partir du moment où ça concerne le Premier ministre.
12: Est-ce que c'est lié à son âge?
1: Oui.
12: Et ben il est octogénaire, non?

0: Non, ah non, il est pas octogénaire.
1: Ah, c'est le premier ministre le plus âgé en fonction de l'histoire de la 5e République.
0: Et il est devenu ça hier, lundi, parce que pour l'instant, le record était effectivement tenu par monsieur Michel Barnier. Mais depuis lundi, 73 ans, 10 mois et 27 jours, ça y est, le record de Michel Barnier vient d'être battu par François Bayrou. Il est le plus vieux premier ministre qui ait jamais existé chez nous en France. Bonne réponse de Johan Rioux. Qu'est-ce que vous disiez, mademoiselle Ferrier ?
2: Et Julie Ferrier, parce que c'est quand même moi qui ai donné la piste de l'âge.
3: Mais il a quel âge, alors ?
0: Alors écoutez, mademoiselle Ferrier.
4: La dernière qui a dit ça, c'est Joy Jonathan, la plus jamais revue. Attention, Julie, ça c'est une erreur de débutante.
2: Moi, j'ai donné la piste de l'âge.
0: Joy s'est tournée.
2: Je l'ai un peu vieilli, c'est vrai.
0: Joy s'est en tournée actuellement en Chine et elle reviendra dès que possible.
4: C'est un camouflet, elle est agent secret.
0: Mais mademoiselle Ferrier, on va pas quand même la noter, ceux qui ont dit que nani nani. On n'est pas là pour noter les aiguilleurs de bonnes réponses.
2: Tout à l'heure, vous l'avez fait avec Jean-Phi.
5: Mais dis donc, dis donc.
4: Elle va nous manquer. Julie. En tout cas, on t'aura aimé, Julie, parce que moi, je me rappelle. T'es venu trois, quatre fois, mais à chaque fois, t'as marqué de ton saut. Vraiment, l'émission. Il n'y en a pas deux des comme toi. Depuis Darry Boudboul, je n'avais jamais vu autant de talent. Et ça, on t'aura aimé, Julie, tu sais. Et ça, c'est ce métier, il n'est pas fait de CDI, il est fait justement de moments de fulgurance. Sinon, on serait agent immobilier ou autre chose. On est artiste pour être comme ça, pour être des météorites. De la discipline pour passer puis disparaître dans l'indifférence.
0: Mais c'est vrai que vous ne voyez pas bien, je dois dire, hein, pardon, mademoiselle Ferrier, mais vous ne voyez pas bien la différence entre une bonne réponse
4: et un début.
0: Et une question que vous avez posée, comme c'est le principe dans les grosses têtes de poser des questions pour essayer de s'approcher de la réponse.
2: Oui, mais alors du coup, la réponse a été juste derrière. Donc c'est pour ça que je pensais que ça pouvait jouer. Mais c'est pas la première fois que ça m'arrive et c'était la dernière fois.
0: Non mais on vous aime beaucoup, mademoiselle Ferrier.
4: Oui. Oui, oui, par contre, bien, tu passeras la compta.
2: Moi aussi, je vous aime beaucoup.
0: On sent bien un besoin de bonnes réponses qui
5: ne viennent pas.
0: Elle vient à peu près tous les combien, Julie Ferrier, monsieur, vous qui tenez les comptes.
1: Ouais, trois semaines, tous les trois semaines, tu viens environ. Non, mais t'es beaucoup prise par ton métier aussi, donc c'est normal.
2: Pas du tout. Parce que...
1: Je vous le dis et je le répète pour chers auditeurs, ils adorent savoir un petit peu les coulisses. Si on ne reçoit pas un texto entre le mardi et le jeudi d'Anthony Bloch, votre collaborateur, ça veut dire qu'on passe notre tour. Et là, j'ai eu un petit moment de creux là pendant 2-3 semaines, vous m'avez pas appelé et ma mère s'inquiétait, elle m'a dit « Ah, Johan, Laurent ne te paiera plus le loyer avec les grosses têtes. » Et c'est terrible.
4: Mais non,
1: grâce aux grosses têtes, mon loyer.
4: Il y a plus ça pour amener. Il essaie de jouer avec les sentiments. Ma mère, elle m'a appelé. Ma mère, j'ai.
1: Et puis le médecin qui m'a donné mes tests de VIH, je m'en dis pas ça.
5: Comment tu vas payer le traitement?
4: Voilà, ouais, c'est formidable. C'est honteux, Johan.
0: Vous êtes un de ceux qui venaient le plus souvent. J'imagine que vous tenez encore vos statistiques, monsieur Rioux.
1: Ouais, je suis pas mal cette année. Merci de votre confiance.
4: Alors que l'émission, c'est les grosses têtes et pas les gros ventres. Comme quoi, ça veut rien dire, tu vois.
1: Mais c'est une fierté, vraiment. C'est vrai, c'est une fierté. Et puis Julie, tu vois, il faut que tu comprennes un truc, c'est pas grave. Rater une émission avec Laurent, c'est pas grave. Rater une deuxième dans la foulée, c'est pas. Non, c'est pas du tout
4: non,
1: par rapport à toi.
4: Non, c'est pas grave, je te jure.
1: Rater une deuxième dans la foulée, mais en revanche, si tu rates une troisième émission d'affilée, là, Laurent, il te met sur la touche.
4: Et attends,
1: j'ai 6 ans d'expérience.
4: C'est combien dième aujourd'hui?
1: Non, mais Laurent, je vous connais par cœur. Et d'ailleurs, vous êtes extraordinaire parce que vous vous en foutez des noms et des statuts. Pour vous, c'est la prestation sur le terrain qui compte. Et franchement, moi, je suis un nobody. Moi, j'aurais dû disparaître
4: depuis la. T'es le plus connu. En 6 mois, t'es devenu le mec le plus connu de France. Attends, tu rigoles ou quoi?
1: Est-ce que
4: t'as pas raté une seule émission, t'as fait danser avec les stars.
5: Mais ouais, les trucs, un Fort Boyard, Koh-Lanta, enfin c'est un truc de fou quoi.
1: Vous avez changé ma vie.
4: À mon avis, c'est parce que t'es pas cher. Et ton contrat avec Comme J'aime, c'est grâce à Laurent.
1: Non mais ce qui est fou Laurent, je sais pas pourquoi vous avez vu ce que personne n'avait vu en 37 ans auparavant. Non mais c'est ça qui est fou.
0: Moi non plus, je sais pas.
1: Personne me calculait jusqu'à 38 ans et puis vous êtes arrivé dans ma vie, vous avez tout chaviré, tout basculé, tout bousculé.
5: Mais tu lui donnes une petite commission d'ailleurs.
2: Mais c'est vrai, tout à l'heure il est arrivé, il a dit j'ai 47 ans, j'ai jamais été aussi heureux qu'aujourd'hui.
1: C'est vrai. Bah oui, parce que j'ai la confiance. C'est important d'avoir la confiance de lui.
4: T'imagines un peu quand il va coucher avec une femme.
0: vous lui parlez avant l'émission, Julie?
2: Ah, bien sûr, je lui parle. Moi, je l'aime bien, ce gars-là.
0: Qu'est-ce que vous lui trouvez de bien?
4: À coucher, coucher, debout. Allez, genoux, allez, les croquettes. Moi aussi, je lui parle. Chut, Johan. Chut. Johan, couchez, Johan. Couchez.
2: Non, mais ce que je ferai la prochaine fois, c'est que quand on m'appelle pour venir, je demanderai s'il y a Toen.
0: Ah oui, pourquoi?
2: Mais parce que c'est hyper dur d'en placer une, quoi.
4: Mais c'est mon émission aussi.
2: Mais même. Ouais, voilà, c'est ça.
4: Attends, moi, j'ai une émission tous les 10 ans, laisse-moi.
2: Je vous félicite parce que.
0: Pardon.
2: Je vous félicite parce que vous arrivez quand même à bien gérer le timing, comme on dit. Oui. Chez nous. C'est-à-dire merci. Arriver à. Bon, il le fait aussi assez bien, mais honnêtement. Honnêtement, je pense que ça doit pas être simple pour vous.
0: Merci, Julie. Elle vient de gagner 10 points. Voilà. Bonne réponse de Julie Ferrière.
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0: Vous vous souvenez qu'il y a plusieurs semaines, Emmanuel Macron a réuni les différents chefs de parti en huis clos en Seine-Saint-Denis. Certains ont hésité à venir. Bon, finalement, ils sont venus. Et à un moment donné, d'ailleurs, le président de la République, puisqu'il y avait une suspicion sur ce qu'il attendait, évidemment, de cette réunion, certains pensaient que ça pouvait être une forme de piège, évidemment. Et le président de la République a cité un auteur dont je vais vous demander d'identifier, évidemment, la personnalité à travers cette phrase. C'est une phrase que le président de la République a prononcé lui-même, la confiance, c'est le problème de l'autre. Avouez que c'est une jolie phrase. La confiance, c'est le problème de l'autre.
6: Est-ce un auteur français, Laurent ?
0: Alors, c'est un auteur, non, qui est mort en France, qui est mort d'ailleurs un 25 décembre, un jour de Noël à Clichy, mais il n'était pas d'origine française.
7: Kundera.
6: Anglaise ?
0: Milan Kundera, non. Anglais, non.
6: En quelle année est-il mort ?
0: Alors, il est mort en 95, il avait 90 ans puisqu'il était né.
2: C'est funeste. Louis Borges. Louis Borges.
0: Non.
6: Il était né en 1905.
0: Oui, il était né en 1905.
2: Ah, russe.
0: Il était né, exactement, il était russe d'origine, enfin en tout cas...
2: Solzhenitsyn.
0: Non, aujourd'hui c'est la Lituanie, mais à l'époque c'était l'Empire russe. Il était né à Kaunas, vous devez connaître.
6: Est-ce que c'est pas Henri Troya ?
0: C'est pas ma faute, ça s'écrit K-A-U-N-A-S, Kaunas.
6: C'est pas Henri Troya ?
0: Henri Troya, non.
2: Mais non, il a un nom très russe.
0: Quand on le sait, oui, mais c'est pas si évident que ça, non.
7: Non.
2: Est-ce que vous l'avez lu, Laurent ?
0: Non, je ne l'ai jamais lu.
2: Et nous, est-ce que nous on l'a lu ?
0: Ah, monsieur Moix, j'imagine, monsieur de Kersauzon aussi.
6: Il est prix Nobel.
0: Tous les autres, non.
6: est-ce qu'il est prix Nobel de littérature ?
0: Non, il n'est pas prix Nobel. Non,
6: est-ce qu'il
0: non.
6: a été incarcéré dans un goulag ?
0: Non. Il a reçu une éducation juive traditionnelle, axée sur la Torah. Et
6: quand je sais qui c'est.
0: Allez-y.
6: Emmanuel Lévinas.
0: C'est Emmanuel Lévinas. Excellente réponse de Yann Moix. Un philosophe, évidemment, c'était la précision supplémentaire que j'aurais dû donner, mais ça aurait été trop facile.
7: Ah oui.
0: C'est à Emmanuel Lévinas qu'on doit cette phrase. Okay, la confiance, c'est le problème de l'autre. Oui, c'est fort juste.
2: Pourquoi vous regardez enfin,
0: c'est vrai. Parce que je vous fais pas confiance et pour moi, c'est pas un problème.
2: Voilà. Mais je suis d'accord avec cette phrase.
0: Ah, vous êtes d'accord.
2: Mais totalement.
0: Restons dans la littérature un moment, avant les infos de 17h, pour Marie Martin, qui habite Versailles. Une question intéressante, puisque la France, la Bibliothèque nationale de France, en 2010, ce n'est pas si vieux, hein, il y a donc 13 ans seulement, la Bibliothèque nationale de France a réussi à acquérir, grâce au mécénat, ce manuscrit original qu'elle a payé 7 millions d'euros. Oh. Un manuscrit original en français. Quel manuscrit original en français a coûté 7 millions d'euros à la Bibliothèque nationale de France quand elle a voulu l'acheter.
2: Est-ce qu'elle a acheté un manuscrit écrit en français ?
0: C'était dans la question, madame Bravo.
6: Ce manuscrit se présente-t-il sous la forme d'un rouleau ?
0: Alors là, vous me posez des questions.
7: C'est du PQ ?
6: Non, parce que c'est... c'est pas Sade.
0: Ce n'est pas le Marquis de Sade, mais on n'est pas loin.
2: Barbet de Rivilly.
0: Ah non.
7: Montaigne. C'est cette période.
6: Les Essais de Montaigne.
0: Le manuscrit a été écrit en français.
7: Du 18e siècle.
0: En 1789.
7: Les droits de l'homme.
0: Entre 1789 et 1790.
7: Donc c'est la déclaration des droits de l'homme.
2: Non, c'est l'époque de Sade qui était effectivement.
0: Donc on va dire
6: c'est un philosophe.
0: Il a mis 10 ans pour écrire ça, et ça n'appartenait pas à la France. C'est parti en Allemagne. Ça a été acheté d'abord par un éditeur allemand en 1822, et il y a seulement 13 ans que la France a pu racheter ce manuscrit.
2: C'est un mec embastillé ?
0: Alors, embastillé, non.
6: Danton. C'est pas Jean-Jacques Rousseau. Hein.
0: Jean-Jacques Rousseau, non.
2: C'est un enfant ?
0: Comment c'est un enfant ?
2: C'est pas le fils de Louis XVI ?
0: Ah non.
6: C'est un homme politique ?
0: Alors, un homme politique, il l'a été aussi, enfin on va dire diplomate, mais pas tout à fait homme politique, diplomate, on va dire.
6: Chateaubriand était.
0: Chateaubriand, non, non, non. Il vous manque une donnée, une question importante qui fait que pour l'instant vous êtes très très loin de la réponse.
8: Il est mort exécuté.
0: Non, il n'est pas mort exécuté.
6: C'est peut-être un scientifique aussi.
0: Non, non, non, non, non.
6: Et c'est peut-être pas un roman ni une œuvre de fiction.
0: Non, ce n'est pas un

0: roman.
1: C'est illustré.
0: Non, ce n'est pas illustré, ce n'est pas une fiction.
2: C'est peut-être une constitution, un traité politique.
0: Non, ce sont des mémoires.
2: Des mémoires.
1: C'est pas du roi. C'est
0: du roi, non.
2: Le cardinal de Ray.
0: Le cardinal de Ray, non.
1: Est-ce que c'est un curé?
0: Un curé, non.
3: Ça se passe en dehors d'Europe.
0: Ça se passe en Europe.
3: Tout le temps.
0: Oui, tout le temps.
1: C'est une femme.
2: Une question. Est-ce que c'est écrit en français intégralement, mais est-ce que l'auteur est français?
0: L'auteur n'est pas français.
2: Il est peut-être allemand, l'auteur.
0: Il n'est pas allemand non plus.
2: Il est suisse.
0: Il n'est pas
1: non,
0: suisse.
1: Américain. 1789, autrichien.
0: Autrichien, non.
2: Américain.
0: Américain, non.
2: Anglais.
0: Anglais non plus.
4: Espagnol. Italien.
1: Il est belge.
4: Italiano.
0: Qui a dit italien?
4: C'est moi. Ouais.
2: C'est les mémoires de Casanova.
0: Et c'est Casanova. Oh. Bonne réponse de Yann Moix. Eh oui, Giacomo Casanova, oui. Ses mémoires ont été rachetées il y a seulement 13 ans par la Bibliothèque nationale de France parce que c'est écrit en français. Le premier manuscrit des mémoires de Casanova sont écrits en français. Hein. Bravo Yann Moix, c'était bien Giacomo Casanova.
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0: Une question pour Philippe Giroux, qui habite Ramonville-Saint-Agne, en Haute-Garonne. Pourquoi connaît-on Monsieur Marie mieux d'ailleurs quand on utilise nos deux mains?
6: Quoi?
7: Attendez, Marie?
1: Attends, excuse-moi.
8: Est-ce qu'on peut faire le geste, Laurent? Il y a un geste particulier avec les deux mains?
0: Alors, je répète la question.
9: Donc, ça peut pas être ce à quoi on pense, parce qu'on prend qu'une main.
0: On connaît mieux Monsieur Marie quand on utilise les deux mains.
1: Applaudissements.
0: De qui s'agit-il?
1: C'est bravo, c'est ça.
10: C'est à voir avec un outil?
0: Aucun rapport avec
7: cherche,
0: un outil.
7: Qu'est-ce qu'on cherche?
8: C'est par rapport à la corrida?
7: Qu'est-ce qu'on cherche, là?
0: Je comprends même pas vos questions.
9: Mais moi, on comprend pas la vôtre non plus, hein.
11: Marie, ça s'écrit comment?
0: M-A-R-I.
1: C'est un mouvement qu'on cherche.
0: Oh.
1: On fait avec les deux mains.
0: Non, on peut laisser les mains. Il suffit de faire le bon mouvement, mais on peut laisser les mains.
8: Peut-être que c'est un mât qui rit. Le mât d'un bateau qui rigole.
7: On avait compris, hein.
9: Alors, Marie.
7: Marie 10.
0: Quoi, Marie 10?
7: Les deux mains. Je sais pas, je cherche des choses.
9: Il y a un piège, il y a un jeu de mots tordu.
0: Il n'y a aucun jeu de mots là-dedans. Simplement, il suffit d'avoir un peu de jugeote. Et d'ailleurs,
8: Laurent, je sais.
0: Quand
8: on tricote, c'est forcément un personnage historique ou avec des lettres en. C'est l'alphabet, latin. Non. Et donc, M, peut-être que c'est. Mais si, vous savez comment on dit les rois Louis XVI, avec le X, le 5 et le 1.
0: Vous allez chercher trop loin, car celui dont on parle vit encore. Il a à peu près, on va dire aujourd'hui, 33 ans.
9: C'est
10: un artiste de variété.
11: Quand on n'a qu'une main, c'est la veuve Poignet, et quand on en a deux, c'est le mari.
8: c'est pas le rappeur Jules. Jules, c'est ça, c'est Jules. Je sais que c'est Jules le Marseillais, comme ça. Comme
0: bonne
8: ça.
0: Réponse de Yann Rioux. Eh oui. Ah, monsieur Haz, vous réclamez des questions contemporaines.
1: Et quand j'en pose.
0: Et quand j'en pose des questions contemporaines, vous n'êtes pas capable d'y répondre.
7: Mais je m'y attendais pas, ça fait 2 heures qu'on est sur Jésus-Christ et tout d'un coup il y a Jules. En plein milieu, je m'y attendais même plus.
9: Parce que Jules, il s'appelle Marie?
0: Son vrai nom au rappeur Jules, c'est Julia Marie.
7: Et en fait, je fais ça avec les deux mains et ça fait Jules.
0: Voilà. Et avec les deux mains, on fait le signe du chanteur, le signe de ralliement. Montrez-moi comment on fait Jules.
11: À la radio, c'est très bien.
7: Très simple. Faites deux pistolets, c'est très simple.
0: Les jeunes auditeurs qui nous écoutent savent très bien le faire.
11: Oui. Et les vieux.
0: On y pense jamais aux vieux. Les vieux s'en foutent parce qu'ils savent pas qui c'est Jules.
9: Nous, on fait faire des petits cœurs.
8: Non, mais il a un succès, je peux vous dire un truc incroyable. On a commenté un match de foot de bienfaisance il y a quelques mois où il y avait des grandes stars, des grands joueurs de foot. Au stade Vélodrome à Marseille, il y avait 25 000 personnes. Et dès que ce chanteur touchait le ballon, il était plus applaudi que Drogba, que des très très grands joueurs.
1: Tu peux parler.
9: Attends, est-ce que tu peux m'expliquer vite, pourquoi dans les matchs de foot maintenant, il y a un joueur supplémentaire, un chanteur?
8: Mais j'adore, t'es tellement intelligente parce que c'était un match de bienfaisance.
10: Mais quel légende.
9: Il se fout de moi.
11: On se sort de trop.
10: Ah là là.
8: Jamais de la vie, je vais
9: mais
8: te.
9: Tu vas jamais pécho, tu me pécho pas comme ça. Hein.
8: Tu sais que à Londres, j'avais le numéro de ta chambre, mais j'ai préféré être discret, j'y suis pas allé. On était dans le même étage. Bon, après l'étage, c'était un hôtel tellement incroyable, il faisait 200 mètres de long l'étage. Donc je pouvais même pas y aller, je me serais claqué.
0: J'ai préféré être discret, je suis pas venu. Ça, j'adore.
1: Ah oui.
10: Ah, le courage.
0: Jules chante par exemple.

0: Vous voyez, je mets de la musique pour vous faire plaisir.
1: C'est exceptionnel, non, franchement, je suis très content. D'un coup, je sais pas, c'est...
0: Regardez, il revit le petit. Il reprend des couleurs.
1: Ah, mais c'est bien.
0: On en a une autre parce que c'est bien, mais
2: moi je finis ce journal. Ça m'a levé l'envie de zoner. 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Je t'avoue, pour moi c'était dur.
0: La faille, ça s'appelle la faille.
1: J'ai vraiment l'impression d'être l'animateur qui ramène de la musique dans un EHPAD.
3: Jules, tu veux venir danser, Jules? Jules, bah c'est pas Jules, c'est Az.
1: Non, c'est bon, ça va aller.
4: Dans un EHPAD.
0: On en a une dernière, tropicale, comme ça. Puis après, on arrête. Hein.
5: C'est la préférée de Bellamy, celle-là.
6: Ah, j'aime bien, moi.
0: Oh, j'ai des questions pour vous aussi, hein, monsieur Bellamy, soyez rassurés.
6: Non, mais je suis bien, ça va. Hein.
1: Tu connaissais Jules, Olivier?
6: De nom, oui.
1: Ouais, de nom, bien sûr.
6: J'aurais pas pu te chanter.
1: Pas le magasin de vêtements. Hein.
6: Comme tu connais Chopin.
1: Frédéric.
0: Chacun son domaine, et je vais vous demander plutôt, monsieur Bellamy, de répondre à cette question-là pour Ghislain Orsay, qui habite Ormes, dans le Loiret. C'est un autre musicien, mais pas tout à fait le même que Jules. D'abord, lui, il est mort, puisque sur sa tombe, on peut voir sur sa pierre tombale graver les variations Goldberg. De quel musicien s'agit-il?
6: Bah, c'est Jean-Sébastien Bach qui les a composées.
0: Oui, mais c'est pas sur la tombe de Bach qu'on peut lire les variations Goldberg, gravées sur la pierre tombale.
6: C'est un compositeur ou non,
3: c'est un pianiste clavecinistes.
0: Pardon.
6: C'est Glenn Gould.
0: Pardon.
6: Glenn Gould.
0: Glenn Gould. Oui. Bonne réponse.
3: Bravo.
0: Ça c'est bien, monsieur Bellamy.
6: Bon, ça va.
0: Ça vous dit quelque chose, Glenn Gould?
1: Non, mais ça a cassé l'ambiance.
4: C'est formidable.
0: C'est le frère de Barbara. C'est une autre question pour vous, monsieur Bellamy. Puis après, ce sera fini, hein, je vous préviens.
6: Après, je pourrais dormir.
0: Non, là, il s'agit de trouver quelqu'un qui a obtenu la nationalité française en 1870 pour être nommé au Conservatoire de Paris, car il fallait être citoyen français pour devenir professeur d'orgue au Conservatoire.
3: Offenbach?
0: De qui s'agit-il?
3: Offenbach?
6: Non. César Franck.
0: César Franck. Encore une bonne réponse d'Olivier Bellamy. Ouh.
1: César Franck, n'importe quoi.
6: Mais c'est mon domaine, c'est facile.
1: Mais César, mais...
0: Expliquez-lui qui c'était César Franck. Faut pas laisser les jeunes au bord de la route.
6: Alors, César Franck, c'est un organiste, compositeur. Qu'est-ce que je pourrais te dire?
1: Bah, rien d'autre, apparemment.
0: Belge au départ.
6: Belge au départ.
0: Puisqu'il a été naturalisé français, c'était la question. Autant donné, effectivement, sa nationalité d'origine, il était belge.
6: Voilà. Et il a écrit une très belle sonate pour piano et violon. Très belle.
0: Et pour Dari, je vous le dis, il jouait pas au foot non plus.
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1: Quel célèbre nom de danseuse? Alors évidemment, François Lu va être un peu favorisé en tant que danseur étoile. Quel célèbre nom de danseuse se dispute l'Australie et la Nouvelle-Zélande?
2: Anna Riera.
1: C'est qui, c'est quoi ça?
2: C'était un petit clin d'œil pour ma danseuse de Danse avec les Stars, j'en profite. Normal.
1: Un petit clin d'œil.
2: Bah oui, elle mérite d'être mise à la lumière.
3: À la lumière, oui.
1: C'est pas elle.
2: Dans la lumière. Ok, allez, toi, écoute-moi bien maintenant.
1: Cassez-lui la gueule à Toen.
2: Non.
3: Je présentais un pote à moi, c'est Ludovic Becherel, tu le connais?
4: Non, mais en plus, en l'occurrence, là, il avait raison, dans la lumière.
1: Oui, mais
3: il a dit à la lumière.
4: Oh, t'es con.
5: Donc, c'est une danseuse qui est.
1: Quel célèbre nom de danseuse se dispute l'Australie et la Nouvelle-Zélande?
5: Loïs Fuller.
2: Mais pourquoi c'est à la portée de tout le monde, en fait?
1: Pardon.
2: Pourquoi ça à la portée de tout le monde?
1: Ah, parce qu'il faut.
3: Il y a peut-être un piège, en fait, c'est ça.
1: Il y a un petit. Ouais. C'est pas seulement un piège.
5: Est-ce que c'était une danseuse classique, contemporaine?
1: Ah, ça a été une grande danseuse.
4: Elle est morte.
1: Contemporaine, oui. Elle est, on va dire, de la fin du 19e, début 20e.
4: Oula. Colette.
1: Elle est morte, effectivement. Elle est morte en Russie. C'était une danseuse russe, mais on la connaît pour autre chose.
5: Estée Lauder.
1: Non. Elle est effectivement disputée par l'Australie et la Nouvelle-Zélande. Pas en tant que danseuse.
5: Ah, la Pavlova.
1: Excellente réponse.
3: Le dessert, la poupée.
2: Bah ouais.
1: Excellente réponse.
3: Pour la recette du dessert.
5: C'est ça.
1: Non. Eh oui.
5: Pour la mousse.
1: Pour les origines, savoir qui, effectivement, Anna le premier Pavlova, a fait le dessert, la Pavlova, ce dessert nappé de crème chantilly, recouvert de fruits frais à base de meringue. Exactement. Mais c'est un dessert qui a été nommé ainsi Pavlova en l'honneur de la ballerine russe Anna Pavlova. Et sauf que les Néo-Zélandais disent c'est nous qu'on l'a fait et les Australiens disent non, c'est pas eux.
3: Et la panna cotta, c'est qui? C'est les Italiens ou c'est les Portugais?
1: Mais vous en faites des pavlova, Isabelle, vous?
4: Mais non, vous êtes fous.
3: Mais elle a un cuisinier, elle a un chef.
1: Bon, vous battez des blancs d'œufs. Vous savez le faire, ça, battre des blancs d'œufs?
4: Bah, faudrait que j'ai un batteur.
6: Je peux t'en prêter un, si tu veux.
1: Vous mettez du sucre, du vinaigre blanc, de la fécule de maïs, de la vanille. Vous faites la meringue avec tout ça. Temps de cuisson, 45 minutes à 120 degrés, voyez. Puis après 20 minutes à 90, on rebaisse le tout tout doucement. Puis on éteint le four. Et là, on attend le refroidissement, Isabelle.
4: Mais on met des petits fruits à l'intérieur, non?
1: Ça fait que la pavlova va être croustillante et l'intérieur moelleux. Et là, après, on décore de crème fouettée, de chantilly, de fruits sucrés, de fraises, de kiwi, de pêche. Bon,
4: vous faites là.
1: Non, pas Nutella, mais vous faites ce que vous voulez. C'est bon la pavlova quand même, faut le dire.
5: C'est très bon.
4: C'est aérien.
1: Un jour, vous aurez peut-être un danseur, un dessert. Fromage danseur.
4: L'alu.
5: Ce sera plutôt du côté d'Amsterdam, à mon avis. Si on prend l'alu.
1: Mais vous aimeriez avoir un dessert à votre nom?
5: Moi, je suis pas très non. Mais je vous en avais parlé une fois. On m'avait proposé de faire un portrait de moi, une sculpture. Je suis pas trop pour ça, moi.
1: Enfin, quand même, c'est chouette d'avoir un dessert à son nom.
5: Ouais, moi, je préfère qu'il soit dans mon assiette plutôt.
3: Au moins un flan. Le flan, t'as pas vu le flan?
4: Non, c'est vrai qu'il n'a pas un nom de famille, un dessert. Hein,
5: non, c'est vrai. L'alu, c'est compliqué. Hein.
1: Tandis qu'un bon mergot.
5: Mais un mergot, ça sonne très bien.
4: Moi, je me tape
3: empiché alors. Hein.
2: Ouais, mais un mergot, c'est pas dessert, c'est plus d'alcool.
7: Un camembert. Un camembert.
4: Alors là, je bois plus.
7: Ou un camembert, le mergot. Un camembert.
2: Un fromage qui pue.
7: Un bon mergot bien fait.
3: Ah, c'est un fromage bleu. Qui vit parce que quand il est vieux, il est bien.
1: Avec des asticots qui ressortent.
2: Et moi, je suis restaurateur. Je fais une carte et je te trouve un dessert. Vraiment, mais mignon. Je t'appellerai les poustillons de Margot.
6: Margot, c'est Mergot. C'est même pas ton nom.
2: C'est Mergot.
6: Bah oui.
2: Bah oui, j'ai dit, mais moi j'ai un accent. Margot.
6: Ah oui.
4: Quel mauvais. Oui, t'as raison, Lidl.
6: Ça t'étonne, toi, qu'il ait gagné les traîtres?
1: Non, mais il est tout gentil, Adil.
6: Il est adorable.
3: Franchement, pour un Suédois, il est sympa.
1: Mais c'est vrai que vous ne buvez plus, alors, Isabelle.
4: Ça fait longtemps.
1: Ah, vraiment?
4: Ouais.
3: Elle ne boit que de l'eau avec son pastis.
4: Non, c'est terminé. Maintenant, j'ai pris de l'âge, j'ai pris de la bouteille, donc je ne prends plus de bouteille.
1: C'était Monsieur Rami.
2: Oui.
1: Vous auriez pu apporter quelque chose. C'était son anniversaire hier.
4: Oh.
2: Joyeux anniversaire.
4: J'aurais pu l'apporter. Je sais pas, un verre à dents.
2: C'est quoi un verre à dents?

0: Vous mettez dedans? Oui. Un verre, vous mettez dedans? C'est ça? Ah, ok, j'ai à voir.
1: Non, mais. Tu plaisantes,
0: mais non, mais t'es jeune, t'es belle et tout.
1: Ouais.
2: Non, t'es plus dans les traîtres, hein. T'es plus dans les traîtres, là. Détends-toi. Détends-toi, elle peut dire la vérité, hein.
3: Il continue à mentir alors que l'émission est terminée.
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3: Il s'appelait Jacques Nicolaou, et Jacques Nicolaou, on lui doit d'avoir dessiné des personnages qui, évidemment, ont marqué notre enfance. Quels sont les personnages ?
2: Placide et Museau.
3: Placide et Museau, excellente réponse de Sébastien Thoer.
5: Bien.
3: Le alors attention, il n'a pas été le premier à dessiner Placide Museau.
2: Je vous en prie, c'est un plaisir.
3: C'est Arnal, le premier dessinateur.
5: Oui, Arnal.
3: Dessinateur de Pif, d'ailleurs, aussi, qui a dessiné d'abord Placide Museau. Puis lui, il a effectivement repris le duo. Et c'est lui qui les a dessinés le plus longtemps dans le journal de Pif, dans Pif Gadget, dans Dimanche Fillette.
2: Ça, je c'était ça. Bien.
5: Dimanche Fillette.
3: Oui, dans Les Rois du Rire.
2: Oui, c'était un magazine catholique.
3: Et surtout dans Placide Museau Poche. Moi, j'achetais Placide Museau.
2: Moi aussi. Les petits bleus, là, les petits bleus
3: voilà,
2: en carré.
3: Placide Museau Poche. Puis il y avait quand on feuilletait vite, il y avait une,
6: comme un dessin animé.
3: Ça faisait comme un dessin animé.
2: Oui.
3: Des
2: chouettes,
1: et Arthur et Zoé aussi.
3: Ah bah alors oui, ça c'est autre chose. Mais est-ce que vous savez quand même, Liane, qui sont les personnages de Placide et Museau? Qui est Placide et qui est Museau?
2: Gérard Larcher et le petit Sarkozy.
3: Quel genre de personnes? Sont des animaux alors? Quel genre d'animaux?
2: Non, il y a une souris.
6: Une souris,
2: une grosse souris. Non, c'est un panda.
6: Non, un mulot.
1: Un chat.
3: Non, non, non. Ah bah voyez, c'est pas
1: Placide. Non, un ours. Un ours.
3: Alors, effectivement,
1: oui, Museau. C'est Placide.
3: Museau. Alors, Placide, c'est un ours brun.
1: Un ours brun.
3: Et
1: ouais.
3: Museau.
6: Un museau, c'est pas un tapir.
3: Pardon.
6: Non. Un tapir, un fourmilier.
7: C'est une sorte de renard.
1: Un singe.
7: Comme un petit renard.
3: C'est un renard. Voilà. Un ours brun et un renard roux. Voilà ce que sont Placide et Museau.
7: Mais
3: pour ceux qui ne connaîtraient pas.
7: Il s'appelle comment ce monsieur alors?
3: Alors le monsieur Jacques
5: Nicolaou.
3: Jacques Nicolaou. C'est lui qui a dessiné pendant des années Placide et Museau. Et là, regardez, ça me rappelle mon enfant. Placide et Museau poche.
2: Ah bah là, en plus, c'est marrant. Bah il fait quoi, Museau, là?
3: Ah ben vous avez
2: comme raison. Par hasard.
6: Il fait quoi?
2: Il y a une bande dessinée sur 25 000 ou l'autre Museau. C'est ce qu'a choisi Laurent.
3: Mais pas du tout.
2: Mais pas du tout quoi?
3: Museau, il est sur des patins à roulettes.
2: Ouais, bien sûr. Et l'autre, il a plus de slip.
3: Et Placide, il fait du sport, mais c'est vrai que c'est bizarre.
2: Oui, mais ils sont derrière quand même.
3: C'est bizarre comment il le porte, ça.
2: Ah oui, c'est quand même très bizarre.
6: Oui, bon, c'est Placide.
3: Je reconnais.
5: C'est bien choisi, Laurent.
3: Et puis il y a le petit chien derrière.
5: Oui, derrière encore.
3: Qui s'appelle Mecton. Et il y a le professeur Gros Talent aussi.
5: Ah, Gros Rolin.
3: Qui est un inventeur qui porte des lunettes comme tous les inventeurs et qui, évidemment, apporte des inventions à Placide et Museau. Ça sortait tous les 3 mois. 1,50 francs que ça coûtait.
6: Oh,
3: moi, je me souviens, j'avais 2,50 francs de prêt.
5: Ah, c'est super.
3: Le prêt, on nous disait le prêt. Je sais pas si on disait ça chez vous, le prêt.
5: L'argent de poche, quoi.
3: Moi, on disait le prêt. Mon père, il me disait, tiens, c'était ça, je t'aurai ton prêt.
1: Si c'est un prêt, vous le rendiez après?
3: Oui, je l'ai rendu, bien après. Alors.
2: mais c'est ça, et c'était quelle année, Laurent?
3: Les années 70.
2: Voilà, qui était au pouvoir? C'était la gauche? Sûrement pas. Est-ce qu'on était malheureux? Sûrement pas.
1: C'était Giscard?
2: C'était Giscard. Moi, je vote encore Giscard, moi, de toute façon.
3: Mais pas du tout, c'est les années plutôt Pompidou, ça, vous voyez.
2: Je l'adore, lui. Il devient quoi?
3: Placide et Museau Poche, on avait Pifou Poche aussi.
1: Ah, Pifou.
3: Ah, Pifou Glop Glop ou pas Glop Glop?
1: Glop Glop, j'adore ça. Pas Glop, c'est Glop ou pas Glop. Et je parle encore avec mon frère comme ça à nos âges.
3: Ah oui?
1: Ouais. Parce que quand il a un truc, il me dit, rappelle-moi, parce qu'il est à l'étranger, il me dit toujours, pas Glop, rappelle-moi, ou Glop Glop, rappelle-moi. Il me dit, on parle, Glop pas Glop.
2: La BD, Pu du slip et Grosibou utilisé?
3: Pu du slip.
2: Avec le petit chien attrape-fion.
3: Mais c'est quoi ça?
2: Ça vous dit rien?
3: C'est quoi ça?
2: Bah, c'était avec Placide et Museau, je crois.
3: Non, pas du tout.
2: Ah bon?
3: Vous venez d'inventer les noms.
2: Pas du tout.
1: Non, mais tu vois.
2: Ah,
1: non,
2: mais le petit chat qui est partout. Fistouille, le petit chat aussi.
6: Fistouille.
2: Mais ça vous dit rien, cette BD?
6: Non.
2: C'est bizarre.
5: Qu'est-ce qu'il est lourdin que celui-là.
3: Merci, Paul. Vous avez raison.
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3: Si vous avez lu Paris Match, le dernier en date, en tout cas celui qui est encore en kiosque aujourd'hui, vous saurez répondre à cette question, puisque ça coûte 1 euro, ça fait entre 1 à 6 centimètres, et ça revient à la mode. Mais de quoi s'agit-il ?
10: 1 euro et 6 centimètres.
1: 6 centimètres, le sexe de Rio.
3: Ça revient pas à la mode.
2: Non, le nombril,
11: c'était dans les années 80 ?
2: Ça se mange, ça se suce ?
3: Ça ne se mange pas, ça ne se suce pas.
11: Est-ce que c'était vraiment célèbre dans les années 80 ou à la mode dans les années 80 ?
3: On va dire, ça s'en va et ça revient à la mode.
10: Oh, bonne mère, j'ai trouvé, c'est le porte-clé de la Tour Eiffel.
3: Non, pas le porte-clé de la Tour Eiffel. 1 euro, 1 à 6 centimètres, et c'est vrai, je le confirme, ça revient à la mode. Il y a des photos là dans
2: Paris. Ah, le stérilet ?
3: Non.
2: Mais alors attendez,
1: jusqu'à 6 cm, c'est ça, non ?
3: Oh bah, c'est-à-dire que c'est 12 euros le lot de 12.
2: C'est voilà.
3: Ça se mange ? Ça ne se mange pas.
2: C'est un jouet.
3: Et alors, ça revient à la mode plutôt, autant vous dire, chez les hommes, car chez les femmes, ça a toujours été plus ou moins à la mode.
2: Ah, le Viagra ?
3: Mais chez les hommes, c'est une mode qui était
2: le rouge à lèvres ?
3: Le rouge à lèvres, non. C'est une mode qui était un peu partie et ça revient à la mode.
1: Boucle d'oreille ?
3: Boucle d'oreille, non.
1: Un accessoire ?
3: Alors, accessoire, oui et non, pas vraiment, parce que c'est pas quelque chose qu'on porte de façon permanente.
2: Ah. On l'a dans la poche ?
3: Ouais. On l'a dans la poche, non.
11: C'est
3: non,
11: quand
3: non.
11: On sort, quand on va en soirée, qu'on a besoin de ce petit objet ?
3: Ah non, généralement, quand on l'utilise, personne ne vous voit.
10: Ah, du poppers ?
3: Non.
2: Ah, ok, ok.
12: Est-ce que
2: un cendrier de poche ?
12: Est-ce que le schmilblick est vert ?
3: Non, le schmilblick n'est pas
11: on
3: vert.
11: L'utilise la nuit.
3: Il y en a de toutes les couleurs.
11: On l'utilise la nuit ?
3: Alors, c'est plutôt la nuit, mais pas seulement.
11: Ah, c'est pas pour sucer son pouce, non, ou un petit nounours, vous savez, quand j'étais
1: une
11: petit.
1: Une totote ?
11: Mais oui, quand on était petit, c'est ça la réponse. On avait, comment il s'appelait ce
2: nounours ?
1: Une totote.
11: Mais si, il s'était noir. Comment ça s'appelle ?
2: Kiki.
1: Ça, attends, c'est trouver. Pas noir, c'est marron. Le kiki, c'est un petit singe.
3: Enfin, c'est marron, le kiki, ça dépend où on l'a foutu. Hein.
2: Ah. Alors là, patron, je vais vous dire un truc, ça m'étonne de vous.
1: Là même.
2: L'égérie de Massinger, la vedette de BFM qui dit ça.
3: C'est pas moi. C'est Julien qui m'a soufflé, je vous jure.
10: Ah, il vous imite bien, Marc-Antoine Lebré.
3: Ah oui, formidable.
10: Bon, cet accessoire qui revient à la mode, parce que
3: j'ai dit que ça n'était pas tout à fait un accessoire. Oh, parce non, qu'un accessoire, c'est quelque chose qu'on porte sur soi.
10: Arrêtez de m'engueuler, Laurent, ça m'équipe.
11: Est-ce que c'est près du lit qu'on le retrouve, qu'on le trouve ?
10: Et Laurent, je vous éplucherai bien la mandarine.
2: Non. Est-ce que les femmes le portent dans le Est-ce que les femmes l'ont dans leur sac à main ?
3: Oh, vous.
2: Est-ce que j'en ai un dans mon sac à main ?
3: Vous avez tout. Il y a longtemps d'ailleurs qu'on n'a pas vidé votre sac à main. On peut le refaire une fois.
2: Non.
3: Ah si. Ah, vous êtes d'accord. Hein.
2: Non.
3: Allez, on revient. Ah, oui, il y a longtemps qu'on l'a pas fait. C'est tellement incroyable.
2: Ah ouais.
3: Allez.
2: Non, il y a pas de truc dingue. En
3: faites-moi
2: plus.
3: Plaisir. Allez, videz-le une fois. Allez, faites-moi plaisir. C'est tellement incroyable d'avoir un sac comme ça. Regardez alors.
10: Alors, il y a un paquet de Kleenex.
3: Alors, un paquet de mouchoirs.
10: Deux paquets de Kleenex.
3: Deux paquets de mouchoirs.
2: Une seringue.
3: Il y en avait trois puisqu'elle m'en a donné un déjà tout à l'heure.
10: Voilà, il y en avait trois. Ne choisissez pas, mettez tout.
12: Un troisième paquet de mouchoirs.
11: Une banane.
12: Un quatrième paquet.
3: Vous les revendez, qu'est-ce que vous faites ?
2: Mais tu passes ta journée à te branler.
12: Un cinquième
2: Elle est au feu. Excuse-moi de dire ça, mais
3: il y a 5 paquets.
2: Mais
3: Laurent,
2: mais oui, passe ta journée.
12: Moi, j'étais en voiture, je suis au feu. Elle vend des paquets de
10: un éventail. Vous tenez un stand en banane de Raphaël, vous.
12: Alors s'il pleut un tout petit peu, un petit bonnet de pluie.
11: Ouais, un bob.
2: Ah,
11: ouais,
2: qui fait aussi culotte.
12: Mais s'il pleut beaucoup, il y a une casquette.
3: Un deuxième chapeau. Mais elle a deux chapeaux dans son sac.
12: Une casquette. Un téléphone portable parce que je ne le mets dans le sac pendant l'émission.
10: Oh putain, il y a Xavier Dupont de Ligonnès.
12: Un foulard en soie si jamais j'ai froid au cou.
11: Très beau en plus.
12: Voilà.
11: Très beau
12: mais
11: foulard.
12: S'il fait très froid,
10: ouais.
12: J'ai une écharpe.
3: Une écharpe. Non mais c'est dingue.
12: Dans une lettre.
3: Non mais on voudrait l'inventer qu'on a. Non.
12: Est-ce que t'as un maillot de bain encore ou
2: quoi ? S'il pleut beaucoup et que les chapeaux ne suffisent pas, on a le parapluie.
12: Alors,
1: nous avons comme fille.
12: La pochette Whitney Houston Special Mac Edition où je mets les médicaments. Voilà.
10: Alors, il ne suffit pas de les mettre, à un moment il faut les prendre.
12: Les lunettes.
3: Il a raison.
12: Les lunettes de soleil.
2: Mais du coup, il n'y avait plus rien dans ton placard.
13: Alors, qu'est-ce qu'elle fait là, cette pile?
12: Alors, du gel pour se...

0: Merci. Les...
1: On sait pourquoi.
2: Mais donc vous vivez sous quel pont, vous cavaliers?
3: Et encore deux paquets de culottes.
4: Et je n'ai pas mis
5: la
4: poche.
5: Non, je l'ai trouvé, moi.
1: On vient de perdre 300 euros, là, dans encore 30 secondes.
5: Ce sont... Ah, mais j'ai perdu maintenant.
6: Est-ce que Laurent, on en a? Non, vous pensez qu'on en a, nous?
1: À vous, non, c'est sûr. Ah,
0: c'est la mode?
1: Ça revient à la mode.
7: On a ça dans notre salle de bain?
5: Les bombes lacrymogènes, voilà.
1: Non, pas du tout. Et là, je vois Bradley Cooper, Timothée Chalamet.
7: Ça vaut pas un euro.
1: Et Neymar, qui effectivement suivent cette mode.
0: Un tatouage?
3: Ah non. Oui, c'est les...
5: C'est les matés.
3: Les porte-clés à chaîne.
1: Et on vient de perdre 300 euros et peut-être 100 euros de plus. Et là, j'ai aidé le public en citant Timothée Chalamet. Vous ne dites plus rien, chère grosse tête. En citant Neymar et en citant Bradley Cooper.
0: Trois bons acteurs.
1: Qui sont quand même, il faut bien le dire, des énormes vedettes qui suivent cette nouvelle mode. Qu'est-ce qu'un... Non, personne. Personne. Je vais vous donner la réponse. On perd quand même un chèque Hertel pour Monsieur Roussel à Albi. Il s'agissait... de bigoudis. Hein? Les bigoudis reviennent à la mode.
3: Ils les mettent où?
1: Ils se bouclent de plus en plus les cheveux.
3: Si.
1: Les hommes se rebouclent les cheveux. Timothée Chalamet, par exemple.
3: Mais j'avais des bigoudis.
6: Eh ben oui.
3: Samedi.
0: Gérard, il a un peu les poils des couilles. Montre, Gérard.
1: Des bigoudis. Et là, je vois par exemple Bradley Cooper. Il est en Marseille avec des bigoudis sur la tête.
5: Ah, pour mais avoir, il les laisse la journée.
1: Pour avoir. Non, c'est une photo qui a été prise pour montrer qu'il se bouclait les cheveux. Neymar, pareil. Et les footballeurs essaient d'avoir cette nouvelle.
0: Ça revient à la mode. C'est-à-dire que c'était la mode quand que les garçons mettent des bigoudis.
1: Et je vous ai aidé d'ailleurs. À un moment donné, je vous ai donné un petit indice. Je vous ai dit, ça ne se porte pas de façon permanente.
6: Ah,
1: parce qu'évidemment, la permanente revient à la mode chez les hommes.
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1: Une question pour Dominique Alain, qui habite Marom, c'est en Seine-Maritime. Et la question concerne un papier formidable signé Benoît d'Aragon dans Le Parisien aujourd'hui à propos des lettres anonymes. Une passion française, c'est le titre. C'est-à-dire, si vous avez entendu ce matin la matinale d'Yves Calvi, notre journaliste qui assure la revue de presse à travers un article qu'elle choisit, avait choisi ce papier à juste raison, parce que c'est absolument hallucinant cet article où les maires racontent le nombre de lettres anonymes qu'ils reçoivent. Soif qu'ils gardent, qu'ils conservent. Ils mettent ça dans des boîtes un peu spéciales pour les relire de temps en temps et s'amuser parce que c'est assez fou ce que les gens font et alors, surtout là après la pandémie, il y a des gens qui...
7: décuplés pendant la pandémie.
1: Ah oui, les gens appelaient pour dire mon voisin est sorti à telle heure alors que c'était le couvre-feu.
7: Délation.
1: Monsieur Intel ne respecte pas le confinement. Tel autre a reçu des amis chez lui sans masque.
0: Ah oui, heureusement qu'il y a des gens qui sont civiques.
1: Vous rendez compte un peu ce que les maires reçoivent comme message. Monsieur X a été arrêté à plusieurs reprises pour viol et agression. J'ai été une de ses victimes et je peux vous dire qu'il vient de se marier mais qu'il s'agissait d'un mariage blanc. Paf. Voilà, ça aussi c'est envoyé au maire. Quelqu'un qui dit mon voisin n'a pas renouvelé l'assurance de son automobile.
3: Oh là là. Moi j'adore.
1: Le véhicule Renault immatriculé nana est en défaut d'assurance. Vous vous rendez compte un peu
9: normal. Mais ils font plein. Moi, je reçois en ce moment des lettres anonymes.
1: Ah oui?
9: Il n'y a pas que les maires. Je reçois. Alors, je ne sais pas à qui c'est adressé, sûrement pas à moi. Mais c'est une lettre qui me dit je vais dire à tout le monde ce que vous faites à votre fils Jean-Baptiste. Voilà. Débrouille-toi avec ça. Je ne sais pas qui est Jean-Baptiste, il n'est pas d'enfant.
3: Ouais. J'en ai jamais reçu, Laurent, mais qu'est-ce que j'ai pu en envoyer?
7: Non, mais il y a aussi des lettres d'amour anonymes.
9: T'en as eu, toi, hein?
7: Ça, j'en ai reçu. Ça m'a fait très plaisir. Mais oui. Ça fait quand même pas mal.
1: Ça fait plaisir quand on sait pas effectivement de qui ça vient. Mais après, quand on l'apprend, on peut avoir une déception, non?
7: Oui. Non, parce que moi, ça a été le cas parce que j'en recevais une par jour. Non, mais en tout cas, moi, ça s'est très mal terminé parce que j'ai reçu donc cette lettre anonyme tous les jours de la vie avec beaucoup d'amour, etc.
1: Et vous répondiez?
7: Mais Mais non. C'est ça le problème. C'est que je ne répondais pas.
10: Elle ne savait pas qui c'était. Elle ne savait pas qui c'était, l'anonyme.
7: Non, mais jusqu'au jour où ils m'ont envoyé une douille, il a dit voilà la balle qui tuera la domballe. C'était affreux.
9: Oh, bah tu vois,
7: je
9: un poète.
7: Je te jure. Et ça a été affreux, affreux.
11: Comment on peut te faire du mal? T'es comme la maman de Bambi.
9: La balle qui tuera la domballe.
7: Non, non,
11: la
7: mais
11: maman c'est... de Bambi. Bah oui. Elle est aussi belle et gentille que la maman de Bambi, tu vois. Comment on pourrait te tirer sur Ariel?
7: Non, mais c'est affreux parce que ça s'est très mal terminé.
1: Avec dédain.
7: C'est affreux. Affreux, affreux.
1: Comment il pouvait être à la fois amoureux et vouloir vous tuer?
7: Mais parce que je n'ai pas répondu à ses arguments.
1: Vous ne pouviez pas répondre si c'était des lettres anonymes.
7: Non, parce qu'il y a...
1: con en plus alors.
7: Non, non, parce que...
10: Ah, c'était des lettres anonymes signées.
7: Non, signées, des lettres anonymes signées par une... Oui, mais oui.
3: Une lettre anonyme
7: mais oui,
3: signée.
7: Ça s'appelle une latente. Si, une c'était anonyme parce que c'était... C'était le...
9: C'était écrit quoi?
7: Le comte de Saint-Germain. Le comte de Saint-Germain est mort au XVIIIe siècle. Donc,
9: ah, il était trop tenu, hein.
7: Voilà. Alors,
9: donc, il ressuscite, hein, par il... amour.
1: Oh, vous savez, la poste, ça met du temps, parfois.
9: Ça arrive.
1: Et vous, monsieur Ferrand, vous recevez des lettres anonymes?
12: Plein.
1: C'est pas vrai.
12: En fait, quand les gens sont pas contents, quand ils envoient leurs ordures, généralement, ils signent pas la lettre.
1: C'est vrai, c'est vrai.
11: Mais pourquoi on serait méchant avec toi? Parce que t'as parlé de Louis XVI?
12: Oui, parce que j'en ai pas parlé.
1: Alors que
12: comme
1: vous pourriez être le père de Bambi.
3: C'est mignon. Mais moi, j'étais redoutable parce que à 13 ans, j'avais j'étais amoureuse d'un enfant de cœur, ou 12 ans, je crois. Il allait à l'église et. Et dis donc, j'avais une copine de classe, elle m'a chouré l'enfant de cœur. Et alors, je l'avais vraiment en travers, et elle habitait derrière chez moi. Et je me suis dit, comment je peux les faire rompre? Comment je peux les faire rompre? Et j'ai écrit une lettre. Alors, dans la lettre, on s'en fout ce qu'il y avait dans la lettre, mais c'est l'enveloppe qui comptait. Et l'enveloppe, j'ai bien mis le nom de la fille, son adresse, tatac.
7: Et
3: mais derrière l'enveloppe, donc visible, j'ai écrit, surtout... Que ton père ne le lise pas. Surtout que ton père ne lise pas cette lettre. Et
12: donc, qu'est-ce qu'il a fait?
3: Là, c'est ce qui était
11: une
3: plus
11: perverse, la meuf.
3: Ce qui était le plus important. Et dans la lettre, il y avait écrit « Rejoins-moi hier comme ce soir. Rejoins-moi demain comme hier, dans le jardin, pour ce que tu sais, c'était tellement bien, etc. » 12 ans et demi. Et ben, le lendemain, la fille était en pension.
10: Elle s'est suicidée.
3: Je vous jure que c'est vrai, le père l'a mis en pension. Il a cru qu'elle se faisait sauter dans le jardin. À 12 ans et demi. Et moi, j'ai récupéré l'enfant de cœur.
1: Ah, il est revenu vers toi.
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1: Tiens, l'échelle de Tanner, là aussi, c'est quelque chose...
9: De ta mère?
1: Non, pas de ta mère.
9: Tanner, pardon.
1: De Tanner, T-A-2-N-E-R. C'est une échelle connue pour mesurer quoi, l'échelle de Tanner?
10: C'est pas en économie, le talent.
1: Non.
14: Le tremblement de terre?
1: Ah non, ça c'est Richter.
10: Est-ce que c'est lié à l'alimentation, un produit qui serait...
1: Non.
10: C'est scientifique?
1: C'est scientifique, tout est lié aux sciences, vous savez. Mais oui, on peut considérer que ça
10: fait partie... Ça concerne la nourriture?
1: La nourriture, non, non.
15: Est-ce que c'est quelque chose qui concerne la vie quotidienne, cette échelle de Tanner?
1: Non, elle permet la vie quotidienne, plus maintenant pour vous, mais à une époque, oui, on a utilisé l'échelle de Tanner.
10: C'était pas à l'école pour la vue, par exemple?
1: Alors pour la vue, non, mais à l'école, c'est vrai que l'échelle de Tanner...
10: Louis. Les poids...
1: Non,
14: c'est
1: non.
14: Pour la pluie?
1: Pas pour la pluie.
15: Donc c'est un rapport à l'enfance.
1: Ouais. Alors à l'enfance, une partie de l'enfance.
10: Voilà, la croissance?
16: Ah, c'était pas pour les poignets? J'ai eu ça quand j'étais petit, savoir si on va grandir ou pas. À 12-13 ans...
15: Détends-toi.
16: C'est quand on fait une radio des poignets. C'est pas ça, non, ça n'a rien à voir.
1: On vous a fait une radio des poignets.
16: J'étais très petit quand j'étais petit.
10: Des poignets d'amour.
16: Je voulais savoir si j'allais devenir grand. Je suis pas devenu grand. Et je vous assure, aujourd'hui, on fait une radio des poignets et on sait s'il y a un petit
14: jeune. Parce que t'étais déjà dans un état de malformation.
16: Non, mais c'est vrai. Ça n'a rien à voir avec ça, Laurent.
1: Alors, j'imagine qu'il y a un lien. Oui, oui, oui.
10: Ça a un rapport avec la croissance.
1: Alors, ça a un rapport avec la croissance.
15: Est-ce que c'est la courbe de croissance pour les enfants à l'école?
1: Non, plus précisément. C'est pas seulement la croissance.
15: Ah, c'est la différence entre le poids et la taille.
1: Qu'est-ce que ça mesure? Qu'est-ce que ça classifie, cette échelle de Tanner?
14: La taille des os?
1: Pardon.
17: La taille des os.
1: La taille des os, non.
14: C'est pas le rapport entre le poids et la taille.
1: Le poids et la taille, non.
11: La masse corporelle.
10: La masse graisseuse.
1: Alors, ça, je vais vous aider.
15: C'est lié à la croissance, en tout cas.
1: La classification de Tanner. Oui, c'est vrai que c'est lié à la croissance, mais plus précisément, ça mesure les, on va dire,
15: les quoi? Les gens, quand les bourses descendent.
1: Ah, on se rapproche.
15: La taille de du sexe?
1: Non, ah bon. Mais alors c'est vrai pour les garçons comme pour les filles. Donc il y a pas que les bourses. Mais qu'est-ce que ça?
10: La puberté.
1: Ça mesure la puberté. Bonne réponse de Gérard Jugnot.
11: Ce qui veut dire, Laurent, alors?
1: Bah, l'échelle de Tanner permet de mesurer l'avancement physiologique au cours de la puberté. Par exemple, le stade de développement des poils pubiens. Donc, ça s'appelle PP, poils pubiens. Le développement mammaire chez les filles, évidemment, ça aussi. Et le développement des organes génitaux chez les garçons. Voilà pourquoi, quand vous avez dit testicules, je vous ai dit que vous vous rapprochiez.
15: Je dis souvent testicules.
1: Le volume testiculaire.
16: Mais vous avez déjà eu ça? Moi, j'ai jamais eu ça comme test.
1: On m'a jamais. Vous, ils vous ont fait les poignets. Ils vous ont fait les poignets parce qu'ils n'ont pas osé aller plus bas. Ben oui, on
11: rien
1: est.
11: Rien n'est apparu chez toi encore, Johan.
15: Mais non, mais il n'y a pas de calcul, j'imagine. Non, je sais qu'à l'école, généralement, le médecin scolaire vérifie si les bourses descendent.
16: Ouais, j'ai eu ça aux 3 jours.
14: Mais ça, les pédophiles.
15: Aux 3 jours, a priori, c'était
11: mais
15: descendu.
11: Mais j'ai eu 18 ans. Mais c'était remonté pour lui.
14: Mais comment tu fais? C'est que les pédophiles qui font ça.
1: Non, moi j'ai eu le droit aussi.
15: C'est à l'école, les médecins scolaires.
1: À la visite médicale avec médicale,
11: le. J'étais palpé chaque année.
1: Voilà, on vous palpe les.
15: On y retournait pour ça, d'ailleurs.
1: Non, mais c'est vrai que la puberté, c'est important quand même.
15: Ah, c'est pas le moment où on est le plus sexy, généralement.
1: Ah oui.
15: Ah bah, ça grandit n'importe comment.
1: Ouais. Ouais.
16: Moi, j'ai pas eu d'acné. Vous avez eu de l'acné, vous ou pas?
1: Pardon?
16: Moi, j'ai pas eu d'acné.
1: Oh, ça suffisait comme ça. Vous n'aviez pas besoin de ça en plus. Vous êtes tombé dans le clérasie quand vous étiez tout petit.
16: Gérard, qu'est-ce qui a marqué ta puberté?
10: Ta gueule.
1: Ça existe toujours, cette marque, d'ailleurs. Moi, j'achetais ça, du clérasil.
15: Ah oui, je pense.
1: Ça existe toujours, ça, clérasil.
11: Et du roi cutane. On vous en offrira un tube, cher Laurent.
15: Je crois que ça marche toujours. Il y a toujours le même problème.
1: Je crois que j'ai bien atteint l'échelle de Tanner, rassurez-vous. Oui. Le haut de l'échelle.
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1: La question concerne une page, même plusieurs pages, il y aura un dossier, je devrais dire, dans l'Express cette semaine. Si vous avez lu l'Express, vous saurez répondre à cette question, parce que c'est quelque chose qui se fait fréquemment en Norvège, dans les entreprises, mais qu'il est fortement déconseillé de faire au bureau en France. Quoi donc?
10: L'amour.
1: L'amour, non.
10: La sieste.
1: Non.
20: Faire ses besoins.
1: Faire ses besoins. Rapport au climat, non.
15: Faire caca.
1: On va dire que en Norvège...
11: Faire un sauna ensemble.
1: Non, en Norvège, c'est une habitude.
10: C'est de s'exposer aux lampes UV?
1: Non plus.
11: Est-ce que c'est une grosse cuite le vendredi soir?
1: Non plus.
15: Est-ce que c'est un acte physique ou c'est quelque chose?
1: Non, ce n'est pas un acte physique.
15: Ah, donc c'est...
1: Mais c'est vrai que c'est un pays en Norvège où on a l'habitude de faire ça. Et chez nous en France, les psychanalystes d'ailleurs déconseillent fortement...
10: Ah, on amène les gosses.
1: Non, de faire la même chose.
10: Les animaux.
20: C'est rapport aux
10: écrans.
20: On amène
10: ces animaux.
1: D'ailleurs, je vous dis même la fin de l'article signé Alexandra Saviana dans l'Express. L'Hexagone est loin de la clarté norvégienne. Il faudra pourtant bientôt s'y mettre, au moins un peu, puisque le 24 avril prochain, le Conseil de l'Union européenne a adopté une directive en ce sens.
20: Je sais. Allez-y. C'est les lampes. Les lampes qui donnent la lumière bleue.
15: La lumière du jour.
20: Avoir,
15: hein.
10: On travaille dans le noir.
1: Vous avez vu depuis que je vous ai changé de côté, comme je vous regarde?
20: Ouais.
10: Vous êtes déçus.
1: Sauf que vous dites toujours autant de conneries.
10: On travaille dans le noir.
1: Non, rien à voir.
20: C'est rapport aux écrans?
1: Non, du tout.
15: Est-ce que c'est rapport à l'écologie?
1: Non plus.
11: Venir nu une fois par semaine.
1: Venir combien?
11: Nu une fois par semaine.
10: Non, c'est pas physique.
20: On peut se mettre en Bermuda ou des.
1: Ce n'est pas physique.
15: Ce n'est pas physique. C'est quelque chose qu'on fait sur son ordinateur.
1: Monsieur Faux, au moins, retient ce que je dis. Merci, Michel.
10: On leur lit quelque chose.
15: Est-ce que c'est quelque chose qu'on fait sur son ordinateur?
1: Non.
20: Mais vous avez dit quelque chose d'intéressant pour une fois. Vous avez dit que bientôt on va s'y mettre nous aussi.
1: C'est ce que nous donne l'Europe, en tout cas, comme indication.
10: C'est de s'embrasser au bureau?
1: Non.
11: C'est une interaction entre plusieurs personnes quand même?
1: Oui, c'est vrai. C'est quelque chose qu'on n'a pas l'habitude de faire en France et il vaut mieux pas d'ailleurs.
15: Vous le faites pas vous?
1: Non, ça c'est vrai, je fais pas.
15: Mais la bise.
11: Est-ce qu'on se
1: personne ici ne le fera. Vous verrez. Une fois que vous saurez, vous verrez que vous ne le ferez pas.
10: Le poing sur la gueule.
20: Sinon, on le fait quand même.
17: De devoir échanger ses bureaux.
1: Non, mais on sera
10: pas. De pas
17: enlever ses chaussures. Ah non, de venir avec son propre ordinateur, avec son matériel.
1: Non, non.
19: Ça tient aux vêtements.
1: Non, mais vous allez voir. Une fois que vous aurez la réponse, je me tourne vers vous six et je vous demande. Je suis sûr que vous ne le ferez pas.
19: Et on le fait tous les jours en Norvège ?
1: Ah non, on le fait une fois pour toutes.
10: On serait norvégien, on le ferait en ce moment ?
1: Pardon ?
10: On serait norvégien, on le ferait en ce moment ?

0: Ah, c'est prêt en Norvège.
1: Vous comprenez ce qu'il dit, lui?
2: Bah, oui. Non, mais il pense à l'omelette norvégienne.
3: Oui, si on était norvégien.
4: Changer de place.
1: Non.
0: Quel que soit le travail, c'est toujours.
1: Ah oui, oui.
2: Et quand on change de métier, on est obligé de le refaire?
1: L'hexagone. Ah, ça, c'est vrai. L'hexagone est bien loin de la clarté norvégienne.
2: Pour le faire à chaque fois. Ah, faut
0: qu'on se présenter devant les autres.
1: Il faudra pourtant bientôt s'y mettre, car à partir du 24 avril 2024, le Conseil de l'Union européenne a adopté une directive sur. Sur
5: un tatouage. Alors, vous un tatouage pour une douche. De rentrer non. Dans
2: Est-ce
5: la...
2: que c'est lié à la transparence?
1: Oui.
2: C'est, il faut. Ah, c'est donner son salaire.
1: Bonne réponse de Christophe Beaugrand. La transparence des salaires.
0: Ah, Christophe va commencer d'ailleurs.
3: Ah, c'est-à-dire que vous rentrez dans l'entreprise et vous dites combien vous gagnez.
1: Exactement. Chacun sait combien l'autre est payé.
3: Ah bah voilà. Alors ça m'intéresse grave. Parce que notre patron nous dit qu'on est tous payés pareil.
1: Oh non, ah non, non, moi ça. J'ai jamais dit ça. Non. Non, c'est pas moi qui m'occupe de vos salaires.
5: Quand même. Ah.
3: C'est le 24 avril.
1: Oui, oui, oui.
3: Youhou.
1: Non mais c'est vrai que les Norvégiens sont habitués à la transparence des salaires. En France, ça se fait pas trop de dire combien on est payé parce qu'on se rend compte qu'un collègue qui est là depuis moins longtemps que vous est payé plus.
3: Absolument.
1: Alors...
2: Tu parles pas de Philippe Claudel par exemple qui est assis à côté de toi.
0: Non non mais moi je paye pour venir. Moi.
2: Ah bon alors ça va.
1: Non mais c'est vrai qu'on n'est pas habitué Roselyne en France à ça.
5: Mais on voit ça dans les magazines américains. Bah, oui. On voit la suite, on voit un nom d'un patron et entre parenthèses, il y a son salaire annuel.
2: Mais c'est vrai qu'on a quand même un problème avec l'argent en France, donc c'est des choses dont on ne parle pas.
1: Et on nous raconte dans l'Express que l'autre jour, c'est dans un groupe WhatsApp, différents employés d'une même entreprise, d'un bureau, ils étaient une dizaine dans le même bureau, ils font un groupe WhatsApp pour une fête, puis il se trouve qu'il y a quelqu'un qui... innocemment partage son salaire dans la conversation avec tout le groupe.
2: Ah, moi je gagne 10 000 balles donc je peux prendre plus de.
1: Et là d'un seul coup, il y a tout le monde qui réagit. Comment ça tu gagnes ça?
6: Mais
1: moi,
6: ah bah, il y a ceux qui sucent, ceux qui sucent pas. Hein.
2: Non, ce qui est rigolo parfois, c'est quand vous avez une augmentation, parfois le DRH qui accepte votre augmentation vous dit. Le dis pas aux autres parce que t'es le seul à être augmenté dans l'équipe.
3: Oui, je le connais.
2: Ça arrive, ça.
1: Donc désormais, vous allez donner votre cachet les uns et les autres. Voilà.
2: Voilà, voilà.
1: Il n'y a que le patron qui ne dit rien.
3: On va être beaucoup moins drôle d'un coup. Ça va être sinistre. T'as raison. T'es plus payé que moi, vas-y, fais rire.
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1: Vous allez me dire sûrement quel est le nom du fils de Marc Aurèle et de Faustine la Jeune qui fut empereur lui-même.
9: C'est pas Tibère, c'est...
1: Non, un empereur assassiné d'ailleurs, il faut bien le dire, le 31 décembre 192 par l'esclave Narcisse qui l'entraînait au maniement des armes et qui l'a étranglé dans son...
10: Parce que c'était un salaud ce mec, c'était un vrai salaud. Alors c'est Marc Aurèle.
1: Alors, le fils de Marc Aurèle, hein, c'est lui qu'on cherche. Il portait pas forcément bien son nom, pour tout vous dire.
2: Ah, c'est une
3: Horace nanana,
2: le...
3: C'est pas les Horaces
1: Non.
10: Mais
1: non.
10: Il était fâché avec son père, en fait.
1: Ah, c'était un despote. Hein. Mais le peuple l'aimait plutôt, parce que
10: le peuple aime les despotes.
1: Exactement. Et finalement, bon, il a quand même été assassiné par celui qui lui apprenait le maniement des armes. Il l'a étranglé dans son bain, l'assassin, l'esclave Narcisse.
2: C'est con, il aurait dû le noyer, ça. Simplement.
1: Mais déjà, il avait tenté de l'empoisonner, ça n'avait pas marché. Alors, il avait fini à la main.
10: Avec sa sœur. Avec la sœur, il était complice de sa sœur.
1: Exactement, mais comment vous savez ça?
10: Parce que je m'intéresse à tout ça.
1: Bah alors, donnez-moi son nom.
10: Il portait un nom qui ne le ressemblait pas.
3: Genre le bien-aimé.
9: Marc Aurèle.
1: Marc Aurèle, non.
9: Comme Maximilien.
1: Maximilien, non.
10: Comme héroïque ou quelque chose à voir avec un...
1: Pour trouver les réponses ici, il faut boire mes paroles. Il suffit d'écouter le moindre indice que je vous donne, mais vous ne m'écoutez plus.
3: Si, au
0: Postillon,
3: contraire.
0: Le magnifique.
1: Et Dieu sait pourtant que j'ai été chercher cette question dans mes tiroirs et que vous auriez déjà dû trouver le nom.
3: Non, mais c'est pas avec les tiroirs, il doit y avoir un truc. Tiroir, c'est tordu, je sens que c'est tordu. Commode.
1: Bonne réponse de Valérie Mérès. voyez, Valérie, elle est plus maligne que les autres, Valérie Mérès. Elle m'écoute, elle. Et oui, commode n'était pas commode. Et effectivement, c'est dans mes tiroirs que j'ai trouvé le nom de l'empereur romain Commode, fils de Marc Aurèle. Et Commode a été assassiné dans sa baignoire. C'est quand même une histoire terrible. Le nombre de gens, finalement, moi, j'arrête, je prends plus que des douches. Parce que. Le nombre de gens qui sont assassinés dans leur bain, quand on y pense.
11: Ah, mais c'est ça, Claude François, le premier.
1: Claude François.
11: Oui, absolument.
10: Mais lui, c'était la douche.
1: Ah non, c'était une baignoire.
3: Ah, non, une baignoire, il fallait qu'il enjambe.
12: Est-ce que c'est le Commode qui a donné le nom au meuble?
1: Qu'est-ce que vous dites?
12: Je dis, est-ce que c'est le Commode qui a donné le nom à la commode?
11: Mais bien sûr.
1: Mais bien sûr.
11: Et en ses lointains descendants, c'est Bernard Buffet, le peintre. Voilà. Il y a aussi le poète argentin Sanchez, mais.
1: Et d'ailleurs, on n'arrêtait pas de lui dire si tu es gay, ridon.
11: Ah oui.
1: Non, écoutez, franchement.
10: Mais Harry, comment tu peux penser une chose comme ça? C'est étonnant que ton cerveau provoque ce type de questions.
12: Non, mais attends. Me parle de mon cerveau avec sa crotouille blanche devant elle. Une commode.
1: Vous n'insultez pas la chienne. D'abord, alors là, madame.
12: Ah, tout ça parce que c'est votre belle-fille.
1: Oui, n'insultez pas la fiancée de mon chien.
12: Alors attendez, je vois pas comment votre chien peut lui faire quelque chose.
1: Non, eh bien, justement.
11: Ça m'arrange. Il peut lui renifler le cul, c'est tout.
13: Ouais, c'est un vrai animal.
11: Mais c'est vrai que c'est un animal à la taille d'une crotte de votre

0: commode.
1: Non, non, oui, on a appris que Valérie Mérès avait tout compris à cette émission et qu'au moins elle a bien identifié l'empereur romain Commode, voilà, qui ne l'était pas.
2: Bravo.
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1: Christophe Barbier est très content, il est à côté de sa chouchoute Isabelle
5: Mergault.
1: Ah Mergault.
5: Oui, j'aime beaucoup Isabelle.
6: Moi aussi.
1: Vous savez que c'est un couple qui est en train de se former entre Isabelle et Christophe.
7: Ouais. Elle va être contente,
8: ils ont consommé ou pas?
1: Qu'est-ce que vous dites, vous?
5: Elle va être contente, sa femme, à Christophe.
6: On a eu plein de petites écharpes rouges.
1: Vous avez vu comme il est classique, Paul.
6: Oui.
1: Il pense déjà à votre femme.
9: Oui, mais il pense pas au mari d'Isabelle.
1: Bah, elle en a pas, faut dire.
5: Voilà.
1: Votre femme n'est pas jalouse d'Isabelle Mergault.
6: Oh bah, elle est tellement brillante, adorable, belle et tout. Elle peut
10: Ouais, ouais, mais enfin bon, ça suffit. Pas de
6: joie.
9: Elle a une grande tendresse pour Isabelle, comme moi. Et si j'aimerais bien qu'on consomme un jour quelque chose avec Isabelle au-delà d'un cocktail à la terrasse. C'est...
6: Mais moi aussi.
9: Et si nous jouions ensemble?
6: Ah, oh, bah ce serait bien, j'adorerais.
1: Ah, bah, j'adore.
6: À Guitry, à Sacha Guitry.
9: Ah oui, avec grand plaisir.
1: Moi j'aimerais bien vous voir jouer ensemble.
5: Oulala.
1: Et en plus, Isabelle est une grande cantatrice aussi. Quelle heure d'opéra vous pourriez chanter, monsieur Barbier? Vous savez que sa femme est une cantatrice, donc il faut quand même être à la hauteur.
6: La reine de la nuit.
1: Allez-y, allez-y.
6: Ah.
1: Ah oui,
5: qu'est-ce que t'as fait comme bruit?
1: Je crois qu'il est temps. Il est temps de passer à une première citation pour monsieur Blanc, Maurice Blanc, qui habite dans le Loiret, qui a dit: ce ne sont pas les enfants sur la banquette arrière qui font les accidents, mais bien les accidents sur la banquette arrière qui font des enfants.
9: Oh. Est-ce que c'est Jean-Yann?
1: Oh, ouais. C'est pas Jean-Yann.
9: Pierre Dac?
1: Et c'est Pierre Dac, bien sûr. Bonne réponse de Paul Alcarat.
6: Sur la banquette arrière, c'est pas pratique.
1: Ah oui, vous avez essayé déjà?
6: Ah ouais, dans une deux chevaux.
5: Sur la banquette.
1: Et alors, oui, en plus. Et alors.
6: Oh bah non, c'est pas reproduit. Bah, on a même pas. On a même
1: surtout
6: pas.
1: Si le mec est sur la banquette avant. Ah, vous avez déjà fait l'amour à l'arrière d'une voiture?
6: Oh bah, la base.
1: Ah, c'est la base.
6: Bah oui, quand vous êtes jeune, que vous savez pas où aller, le foin, non? Alors ça, non, moi je fais une allergie.
5: Le foin.
6: Ouais, non, le foin.
1: Ah, le foin.
5: Le foin. Foin.
6: Vous aviez,
5: à les granges.
6: Vous aviez compris quoi? Le fion.
1: Non. Mais souvent vous avez fait ça à bord d'une voiture, Isabelle?
6: Oui, oui, c'est... mais la deux chevaux n'est pas confortable. Et la quatre-elle non plus.
1: Et donc,
6: ouais.
1: C'est ça de sortir avec des hommes riches. Une autre citation, et cette fois ce sera pour Erika Culot, même Culot habite dans le territoire de Belfort, qui a dit: l'intelligence en politique consiste à dire à l'avance ce qui va arriver demain, la semaine prochaine, le mois prochain et même l'année d'après, et d'avoir ensuite l'intelligence d'expliquer pourquoi ça s'est pas produit.
9: Winston Churchill.
1: Bonne réponse de Christophe Barbier. Une citation pour Carole Dos Santos qui habite...
6: Oh là là là là.
1: Non.
6: Oh,
1: oh non. Je vais demander aux auditeurs qui ont des origines portugaises de prendre un nom d'emprunt quand ils
6: nous envoient... C'est Dos Santos.
1: Non, écoutez...
6: À la tête, sa mort, aux Etanos.
1: Qui a
6: mais
1: dit...
6: sa cousine, elle était d'Ivry-sur-Seine. Parce qu'Ivry-sur-Seine, il y a beaucoup de... C'est pas qu'il y a beaucoup de gens qui font du BTP, mais il y a des gens qui viennent...
1: Oh, je rêve que vous rencontriez une Portugaise qui s'appelle Tétanos, vous.
6: Ah oui.
1: Qui a dit...
6: J'ai connu une daïra aussi.
5: Oh, là, là.
6: Mais c'est marrant parce que son mari faisait le BTP, mais il n'était pas carreleur.
1: Qui
6: il était terrassier, et c'est rare.
1: Ta gueulos. Qui a dit: je connais un homme qui est mort d'avoir fait un trou à son pantalon, il faut dire qu'il était scaphandrier. C'est quelqu'un dont je vais vous donner la date de naissance et la date de mort. Il est né en 1864 et il est mort en 1901.
5: Toulouse-Lautrec?
1: C'est Henri de Toulouse-Lautrec. Bonne réponse. Et de Paul Alcarat qui se joue.
6: Vous donnez les dates, c'est facile aussi.
1: Pardon.
6: Vous donnez les dates, c'est un peu Mutual Manac, l'autre, là. Non, mais s'il savait, ah oui, je vois, il aurait bien pu dire ça, ce peintre incroyable, mais vous donnez les dates, c'est un peu... Ça m'étonne de toi.
1: Je

0: les dates pour gagner du temps, parce que si je comptais sur votre culture, Toen.
1: Allez-y, posez-moi une question sur Gilles Verdès, je peux répondre.
2: Gilles Verdès.
1: Pas de soucis, mais vous pourrez dépeindre il y a 200 ans, là.
0: Pour Christelle Bastia, voilà, quelqu'un.
1: Elle est corse. Oh non, mais. Non, mais vous voulez de l'humour, vous voulez de l'humour de qualité, je suis là.
0: Madame Bastia habite.
3: Oh là là, Calvitien.
0: Madame Bastia habite à Villeneuve-sur-Yonne, dans l'Yonne. Ah, c'est quelqu'un qu'on a rarement cité à ce moment de l'émission. Et c'est une femme, je vous le dis d'avance. Une femme qui a dit « Je n'ai jamais posé pour la double page centrale de Playboy parce que je ne supporterais pas d'avoir une agrafe dans le nombril. »
1: Loana.
0: Non.
4: Elle est morte.
0: Elle est morte il y a 5 ans à
1: Brigitte
0: peu près.
1: Brigitte Bardot.
0: Brigitte Bardot, non.
1: Elle est morte, je l'ai vue en photo, elle est morte.
5: Est-ce que c'est une actrice française?
0: Voilà. Une actrice française, non. Elle a tourné encore...
1: Ah, Marge Villalonga.
0: Elle a tourné encore récemment, mais là, elle était plus âgée, évidemment, puisqu'elle est morte à 82 ans. Et tout récemment, elle tournait encore dans la série Game of Thrones, voyez-vous.
1: Ah, oui, c'est ah. Ouais, mais c'est très dur à trouver le nom. Ah, je vois qui c'est.
0: Mais elle était plus connue.
4: Diana Rigg.
0: Diana Rigg, voilà. L'actrice de Chapeau melon et bottes de cuir. Bonne réponse de Christophe Barbier.
1: Bravo, Christophe.
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0: Bon, une question d'histoire pour Solène Ruiz qui habite Terran dans l'Hérault. Comment s'appelait la maman de Charles Quint?
8: Jeanne La Folle.
0: Jeanne La Folle. Ouais. Bonne réponse de Paul Elkarat. Elle était vraiment folle dingue, pourquoi on l'appelle Jeanne La Folle?
8: En fait, depuis que son mari Philippe le Beau...
0: Ils ont eu 6 enfants, Philippe et Jeanne. Hein.
8: Mais le seul qui deviendra empereur du Saint-Empire et roi d'Espagne, c'est Charles Quint.
0: Et Charles V, Charles Quint, effectivement.
8: Charles Ier, en fait.
0: Oui.
8: Charles Quint, mais... Ouais.
3: Oui, mais pourquoi elle était folle?
8: Son mari est mort très jeune, de maladie, et en fait, elle l'a pas supporté, elle a gardé le voile noir toute sa vie, et elle a fini un peu dans un couvent, avec quelques autres personnes.
0: J'ai d'accord. Des questions pour tout le monde aujourd'hui. Vous aurez remarqué.
3: Oui. C'est une bonne explication.
0: Question cantatrice pour Roselyne, question cheval pour Dari. J'aurai des questions chansons pour vous, Michel Bernier, dans un
8: question
0: instant.
8: Question gastro pour Jean-Philippe.
0: Non, pour Jean-Philippe, j'ai une question crash aérien.
8: Ah super.
0: Puisque le 23 mars 1994, le vol Moscou-Hong Kong s'est écrasé. Il y a quand même 63 passagers et 12 membres de l'équipage qui sont morts dans l'accident. Le vol Aeroflot 593. Ça vous dit quelque chose, monsieur Janssen? Et on a su, grâce aux boîtes noires, ce qui s'était passé à bord. Qu'est-ce qui s'était passé à bord pour que cet avion s'écrase?
3: Le pilote a lâché le guidon.
8: Non. Je crois que Jean-Philippe est rentré. Il a vomi sur le tableau de bord, tout ça enrayé.
3: Ils ont éternué. Quand on éternue, c'est
0: qu'on ferme les yeux. Ah non, ils n'ont pas éternué.
3: Il y avait une équipe sportive dans l'avion?
0: Non, il n'y avait pas d'équipe sportive dans l'avion.
3: C'était les passagers lambda.
0: On est en 94. Il n'y aura aucun survivant, puisque, je vous ai dit, 63 passagers, 12 membres d'équipe.
8: Est-ce que la date est importante?
0: La date, non. Je vous dis mars 94 parce que je suis un homme précis, vous savez.
4: Moi, je voulais savoir si le problème venait des pilotes ou des passagers.
0: Alors, plutôt, on va dire, du pilote lui-même.
3: Ah, il venait de se faire larguer par sa femme?
0: Non. Quoique, il y a peut-être une raison à la...
8: Rien de suicidaire.
0: Il n'y a rien de suicidaire.
3: Il s'est engueulé avec le copilote.
2: Ah non, mais du coup, c'est... Il a pas couché avec une hôtesse dans le cockpit.
0: Non plus. Non.
3: Ça, je sais.
2: Souvent, ça peut arriver. On peut s'appuyer sur une mauvaise commande, tu sais.
8: Bah, bien sûr.
3: Il s'est aperçu, le pilote.
0: On se rapproche, en tout cas.
3: Ah oui.
2: Il a fait une manœuvre pour une autre.
0: Non, lui, il n'a rien fait, le pilote.
8: Est-ce que c'est sexuel?
0: Ah, c'est pas sexuel.
3: Mais il a compris autre chose.
0: Mais il a dit qu'il s'était séparé de sa femme. J'ai envie de dire peut-être, au fond.
8: Il décide de faire demi-tour pour surprendre sa femme avec son amant.
0: Non.
2: C'est dans le cockpit qu'il s'est passé quelque chose.
0: Oui, dans le cockpit.
3: Ah,
0: oui.
3: D'accord.
2: Il s'est donné du plaisir solitaire.
0: Mais non.
8: C'est pas sexuel, on t'a dit.
3: Non, il s'est rendu compte que le copilote t'étais sa femme.
0: Mais non.
4: C'est une nouvelle pièce. Attendez, va jouer bientôt.
9: Attendez,
4: mais... le copilote était ma femme. Avec Michel Bernier.
0: Alors, on est dans le cockpit.
8: Oui, voilà. Oui. Il y a deux personnes.
3: Mais on n'y est pas tous.
0: Alors, vous dites quoi ?
8: Il n'y a pas deux personnes, il y en a
2: non,
8: une
2: il y
8: autre.
2: A trois en 94.
0: Il y en a même quatre.
3: Ah, mais. Il y a ses enfants ?
0: Il y a ses enfants. Alors.
3: Alors.
8: Ah, une dispute ! Une dispute ! Ah.
4: Il s'est amusé à faire piloter l'avion par un de ses enfants.
0: Alors, c'est pas ça, mais on se rapproche.
2: Ah,
0: alors,
2: c'est pas ça, il n'a pas donné le manche.
3: Il y a un de ses enfants.
8: Il a ouvert la vitre ?
0: Non, non, pas mais les enfants sont là. Il y a sa fille.
8: Est-ce que c'est la cause ah, de l'accident, c'est les enfants.
2: Bah, ah oui, les enfants oui, oui, oui. Il y a des boutons de commande.
0: Ah oui, oui.
3: Ils ont annoncé, les enfants ont annoncé que leur mère voulait divorcer.
0: Ah non, non, non, non, non. Non, non, non. Non.
8: Les enfants ont.
0: Il y a un garçon, une fille.
3: Ils ont touché à des trucs, les
0: ah
3: enfants.
0: Ah oui, oui, il y a une fille de 12 ans et un fils de 15 ans.
3: Ils découvrent que ce ne sont pas ses enfants.
0: Vous avez dit quoi ?
10: Les enfants ont touché à des boutons, on voulait jouer.
0: Eh bien, voilà, tout simplement.
2: Bah oui.
0: Le fils de 15 ans, qui était à la place du pilote pendant la phase de croisière, a désactivé le pilotage automatique sans s'en rendre compte. Oh, il jouait avec les boutons. À cause de la force centrifuge, le fils du commandant est alors incapable de se lever pour laisser la place à son père et contrôler l'avion avec l'aide du copilote. Voilà ce qui se passe, vous voyez.
3: Oh là là.
0: Parce qu'en fait, d'un seul coup, le pilotage automatique s'arrête.
2: Ben oui, c'est ça.
0: Et donc, l'avion vire vers la gauche.
2: Il est plaqué sur le siège.
0: Voilà, lui, il est plaqué sur le siège. Et là, le pauvre gamin, on peut pas lui en vouloir, il sait pas piloter. Hein.
4: On peut pas lui en vouloir, on peut pas lui en vouloir.
3: Non, c'est un ado.
4: Faut le dire
3: c'est
4: vite.
8: Mais même pas.
0: Quand il une première alarme se déclenche, indique l'arrêt de toutes les fonctions du pilote automatique. Seul le jeune garçon de 15 ans et le compilote tente de contrôler l'avion. Une seconde alarme se déclenche, indiquant cette fois que faute d'une vitesse suffisante, l'avion est sur le point de décrocher. Le taux de descente est tel que les passagers sont en état d'impesanteur.
2: Ouais, c'est ça. Hein.
0: C'est possible ça, monsieur?
2: Ah oui, parce que ça va trop vite.
0: Ça va trop vite, voilà, ça va trop vite.
10: Et alors toi, dans ce cas-là, tu fais quoi si
2: ah bah, tu fais, là, tu fais plus rien. Hein, ah bah, tu fermes les yeux, t'as l'impression que ça se passe.
3: Encore.
0: Là, tu fais qu'est-ce qui se passe? Qu'est-ce qui se passe? Le copilote tire sur les manches, paraît-il. L'avion se redresse. Reprend de l'altitude. Le commandant reprend son poste, mais la réduction des moteurs entraîne un nouveau décrochage et l'avion repart en descente.
3: Oh, ouais, mais quelle horreur!
0: L'équipe parvient à stabiliser l'appareil, mais il est trop tard. L'Airbus est proche du sol et là, tous les passagers chantent au gamin « T'auras pas de dessert !» Et s'écrase. Non mais c'est terrible.
3: C'est quelle horreur.
8: Mais non mais c'est irresponsable.
0: Oh, ah bah, oh, ça c'est le mot, dites donc. Ouais.
8: Mais c'est n'importe quoi.
2: Mais tu sais, mais avant le 11 septembre et que tout change dans le monde, mais les portes de cockpit, elles étaient grandes ouvertes, on parlait au commandant comme ça, enfin, personne ne soupçonnait un danger qui soit, tu vois. Donc t'allais visiter le cockpit, tu rentrais et tu sortais comme dans un moulin. C'était assez facile.
3: Moi, je suis allée dans
0: on entend l'enfant dire « Pourquoi l'avion tourne maintenant ? Il tourne tout seul ?» dit le copilote. « Oui, regarde, je sais pas pourquoi il tourne. On est entré dans un circuit d'attente, vraiment, bien sûr. Les gars, prenez le manche du pilotage, prenez-le. La vitesse, de l'autre côté, tourne à gauche, gauche, à gauche, de l'autre côté, gauche. Je tourne déjà à gauche, à droite. Tu vois pas ou quoi ? À droite, virez à gauche, on va toucher le sol. Edgar, lève-toi, ça c'est le fiston. »
4: Quel masterclass d'acting.
0: Edgar, lève-toi, descends Edgar. Tu vois le danger Edgar ? Gaz au ralenti, gaz. Eldar, lève-toi, génie-toi. Plein gaz, pleine puissance, plein gaz, je l'ai, non, je l'ai pas.
4: C'est long encore ou pas?
3: Heureusement qu'ils ont pas donné comme prénom Mayday, parce que...
0: Faut bien que les enfants s'amusent. Pour Daniel Ekman, qui habite Ilkirch-Krafenstaden, c'est dans le Bas-Rhin.
2: Ah.
0: Francis Maroux repose aujourd'hui dans le cimetière de son village natal de la Drôme, à Montboucher-sur-Jabron.
8: Oh là.
0: Il est mort, il est mort à 72 ans. Le 24 décembre, soir du réveillon, 1987, à Montélimar.
10: Il a bien caché le réveillon. Hein. Ouais.
0: Mais pour quelle raison parle-t-on pas mal de Francis Maroux?
8: Parce qu'il
0: ce
8: est
0: moment.
8: Né le même jour que moi. Le 24 décembre.
0: Alors, non, il est mort.
4: Ouais, il est mort.
0: Le 24 décembre.
4: Vous êtes croisés. Hein.
0: Il est mort le 24 décembre. Puis vous êtes...
8: Moi, je suis né le 24 décembre à minuit. Je pensais que c'était à cause
0: oui,
8: de ça.
0: Oui, mais pas 87, Roselyne.
4: Je vous
0: trouve très jeunette, mais pas à ce point-là.
10: Il a inventé un truc?
0: Ah, il n'a rien inventé, Francis Maroux.
4: Il a écrit quelque
11: chose.
0: Un livre, non.
4: Il a été victime de quelque chose?
0: Il n'a jamais rien écrit, et Dieu sait qu'il aurait pu, mais il a toujours refusé d'écrire ou de parler.
10: Et même de parler?
0: Oui.
10: Il était muet?
0: Non, il était pas muet, mais je veux dire.
4: Il était mime.
0: Il a toujours refusé de parler aux journalistes.
9: Est-ce qu'il était témoin d'une affaire?
0: Oh, de plusieurs.
11: Dans la police, il travaillait dans la police.
0: Oh, il était, alors c'est vrai qu'il était gendarme au départ.
4: Ah, il était gendarme.
9: Ah, de Saint-Tropez? Et puis il a déménagé?
0: Non, il était pas gendarme.
12: C'était lui qui guillotinait les condamnés à mort?
0: Ah, pas du tout.
4: Il est mort en quelle année?
0: Ah, je vous l'ai dit, en 1987.
4: Oui, donc on ne guillotinait plus beaucoup.
0: À l'âge de 72 ans.
4: Il a été sur une enquête.
9: Il a été chauffeur?
0: Il a été chauffeur aussi, oui.
9: Genre du général de Gaulle, un truc comme ça.
0: Chauffeur du général de Gaulle.
11: Ah, bravo.
0: Bonne réponse de Florian Gazan.
11: Il y a un truc.
0: Et pas seulement, d'ailleurs. Pas seulement chauffeur du général de Gaulle, parce qu'après...
11: Amant aussi.
0: Non, pas... Non, mais c'est vrai que c'est lui qui conduisait la DS... Lors du fameux attentat du pont sur Seine, puis aussi au moment de l'attentat du petit Clamart.
4: Et c'est lui qui a emmené de Gaulle voir Franco.
0: Non.
4: Non, mais ils se sont vus, après la démission.
0: Non, mais c'est lui ensuite qui était aussi à Colombey-les-Deux-Églises, au service,
10: là, il porte malheur,
0: au service de monsieur et madame de Gaulle.
4: C'est pas lui qui l'a écrasé.
11: Il conduisait mal quand même.
10: Il porte malheur.
11: Ça fait beaucoup de...
9: Il a quand même dit qu'il...
4: C'est pas lui qui l'a écrasé en faisant une manœuvre malheureuse. On a dit que c'était que le chêne était tombé, mais c'est pas...
0: Mais vous vous moquez.
9: Après, de coup, il a fait qui, les Didi?
0: Mais il s'est installé il s'est installé au domaine de la boisserie, résidence personnelle du général. Ouais. Il est devenu son homme de confiance. Et d'ailleurs, dans les minutes qui ont précédé le décès du général dans sa bibliothèque, le 9 novembre 1970. Francis Maroux était là, il a descendu un matelas du premier étage, y a installé le général, et ensuite aidé du médecin qui a constaté le décès.
11: Il a étouffé.
0: Et du prêtre qui est devenu administrer les derniers sacrements au général, eh bien Francis Maroux a transporté le corps du général dans le salon.
4: Il était costaud. Hein.
9: En voiture.
10: Il n'était pas tout seul.
0: Et il l'a recouvert jusqu'à mi-poitrine du drapeau français. Et oh c'est là Francis là, c'est Maroux qui a fait tout ça. Et jamais il n'a parlé au journal. D'accord. Et jamais il n'a sorti un livre. On pouvait rendre hommage à Francis Maroux.
4: Merci Francis.
0: Pour sa, sa discrétion.
4: Merci Francis.
10: Je propose 3 minutes de silence.
0: Mais qui sont cons?
9: Maroux de secours. Hein.
12: Bravo Florian.
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0: Dans la famille, c'est le fils de Germaine qui a été choisi pour jouer son oncle. Mais dans quelle famille?
4: Oh, wow.
9: La famille Lantier?
0: Non.
9: Attendez. La famille Coupeau?
0: Pourquoi la famille Lantier? Expliquez-moi.
9: Germaine, vous avez dit?
0: Oui, Germaine.
9: Ah, j'ai entendu Gervais.
0: Dans la famille.
9: Le fils de Germaine?
0: C'est le fils de Germaine qui a été choisi pour jouer son oncle. De quelle famille s'agit-il?
9: C'est une famille de comédiens?
0: De comédiens, non.
9: Donc le fils est devenu comédien et il a joué son oncle qui était célèbre.
0: Oui, voilà, absolument, le fils de Germaine.
9: Ok. Donc Germaine, c'était la sœur du monsieur?
0: Non.
9: Ou la belle-sœur?
10: Ah, c'est pas dans la famille Patrick Devers, ça?
0: Dans la famille Patrick Devers, expliquez alors Germaine Devers.
11: ça. À mon avis, c'est
10: non,
11: pas ça.
10: Non, c'est pas Devers. Ça, mais parce que je sais que ça, la mère des
0: Dieu enfants, sait que j'aime pas me moquer de vous, Michel.
10: Je sais. Mais non, mais je...
11: C'est tentant.
10: Mais parce que Madame Devers, si vous... Elle avait...
0: Morin, je crois qu'il s'appelle
11: Mado Morin.
10: Voilà, Mado Morin. Voilà, cherchait...
0: Morin, c'est les Morin.
10: Mais pas du tout, c'est absolument pas ça.
0: Rien à voir.
9: Ce sont des gens qui sont encore vivants, là, tous ces gens dont on parle?
0: Alors,
9: l'oncle, il est mort.
0: L'oncle est mort.
9: Et le fils, là, il est vivant encore?
0: Ah, bah oui, puisqu'il joue l'oncle.
9: Il joue l'oncle en ce moment, là.
0: Le fils de Germaine.
9: Non, c'est nouveau, ça. C'est-à-dire qu'il le fait maintenant.
0: Oui,
12: maintenant. C'est dans un film. C'est
0: dans un film, oui.
4: Bah oui, bah oui.
9: C'est un biopic.
0: Un biopic, oui, oui.
9: Et son oncle, il est mort quand?
0: Ah bah non, mais je vais pas trop vous en dire.
9: C'est français?
0: L'autre, il croit que je vais lui donner la date.
9: Est-ce que c'est français?
0: Je l'ai pas vu venir.
9: Oh, ça va. Il est mort depuis longtemps, au moins, l'oncle?
0: Ah, il y a un petit moment quand même.
12: C'est pas le biopic sur Aznavour?
0: Alors, donc, qui était Germaine Aznavour?
9: La femme de Charles.
11: La femme à
9: Charles.
0: Et oui.
9: Et le fils de Germaine, c'était à Raïm. Parce que c'était Germaine Raïm.
11: Non, ça colle pas.
0: Ah, ça colle
11: non,
0: pas.
11: Non, mais
0: ça
11: colle pas.
0: Je suis bien content de ma question.
9: Est-ce que ce sont des Français?
0: Non.
10: Voilà. Ah, Jackson alors. Germaine Jackson.
0: Bonne réponse.
11: Bravo.
10: Oui. Je me
0: De Michel Bernier.
14: Germaine.
15: Germaine,
14: un homme.
15: Vous l'avez mal prononcé.
0: Si vous avez dit Germaine, c'était moins drôle.
14: Oui, ah c'est ouais, vrai. Trouvé.
15: En plus, je le connais, il n'aime pas du tout qu'on l'appelle Germaine.
0: C'est Germaine Jackson.
14: Germaine.
16: Germaine. Germaine. Foutre de ma gueule pour tout le monde.
0: Qui a un fils qui s'appelle Jafar.
16: Jafar, oui, comme le méchant.
15: Dans Aladdin.
16: Dans Aladdin.
17: Prince Ali, oui, c'est la lui. Jafar, je suis coincé.
16: Ah oui, Jafar. T'es curieux, Jafar.
15: Tu fais beaucoup de voix, dis donc.
0: Un film qui sera réalisé par Antoine Fuqua.
14: Antoine Fuqua.
0: Ah, comme les dragées.
14: Comme les dragées.
15: Le fils, ah bah lui, c'est le fils de Gérard Fuqua.
14: Voilà, c'est formidable.
18: Germaine Fuqua.
14: À mon avis, ça s'appelle vraiment Germaine.
16: À mon avis, ça va être un film à chier.
0: Bah, c'est un très
18: Germaine
0: grand...
18: Fuqua.
14: C'est un très... s'appeler Germaine Fuqua.
0: Voilà, joli nom.
18: Antoine Fuqua.
0: Ah, c'est un très grand réalisateur, Antoine Fuqua.
14: Il a fait quoi d'autre?
0: On en a déjà parlé plein de fois.
14: Qu'est-ce
0: ici.
14: Qu'est-ce qu'il a fait, Antoine Fuqua?
0: Alors, tiens, il a fait Equalizer. Equalizer 2.
17: Ah, j'adore.
0: Equalizer 3.
17: Ah, oui.
15: Bon, il en a avec Denzel.
0: The Guilty. Il a fait.
15: The Guilty.
0: Oui, Guilty, si vous voulez.
15: Sacha Guilty.
14: Germaine.
0: Le Gueuleton. Le King Arthur. Shooter, tireur d'élite.
15: Bien, ça.
0: La chute de la Maison Blanche.
15: Ah, bien.
19: Avec Gérard Butler.
0: Voyez.
15: Avec Gérard Butler.
0: Les sept mercenaires, la nouvelle version.
15: Oh, okay. Seven mercenaries.
14: Et maintenant, il fait.
15: C'est nul.
0: Mais ça existe même plus, les dragées fucas. Ça existe.
15: Ça, je sais pas.
14: Ça existe.
0: C'est pour aller aux toilettes. Hein, c'est
15: si, je crois que c'est quand on est constipé. Je pars beaucoup en vacances, ça existe.
0: Ah, mais vous. Vous devez le connaître, vous, Miss France, Jean-Pierre Fuqua.
15: Oh, c'est nul. Oh, c'est nul.
17: J'avoue.
16: C'est votre dernier mot, Miss France.
17: On va passer.
14: Oh, j'avais même pas compris.
17: J'avais pas envie de passer une sacrée soirée.
16: Alors, avec une dragée Fuqua.
0: On a appris depuis que c'était sa dernière.
16: Mais c'est pas vrai. Il a démenti.
17: C'est
16: vrai. Il a dit que ça n'était pas vrai.
0: Ah bon?
16: Ce sont des bruits de couloir. Il dit
15: tant
16: que
15: c'est
16: pas vrai.
19: Et cette année, ça fait 30 ans.
16: Il a dit j'y suis, j'irai.
15: Et 95 et pas un cheveu blanc. C'est incroyable. Hein. Il a pas vieilli. Non, c'est mais vrai.
19: C'est un très bel homme.
16: Il a les mêmes cheveux que mon papy.
15: Il s'appelle une perruque.
14: Il a une couleur d'un guépard.
17: J'aime bien parce qu'on est passé de Michael Jackson au grand-père de
19: Audrey et ensuite.
16: En plus, ils sont de la même année, ils sont de 47.
0: Non mais Jean, c'est intéressant ça.
18: On a bien fait de venir.
14: Moi, j'attends avec impatience le biopic de Paul Elkarat.
16: Ah, eh ben, il devait y en avoir un.
18: Non.
16: Il devait y en avoir un, oui.
0: C'est pas c'est vrai. On a failli vous jouer au cinéma.
16: Ouais. Mais au cinéma, non, à la télé.
14: Pardon, mais t'as 24 ans.
0: Mais qui aurait joué votre rôle?
16: On sait pas, mais il y avait Hubert Besson sur le rôle.
14: Besson?
16: Ouais.
14: Luc Besson?
16: Hubert.
17: Hubert.
14: Ah, non. C'est le neveu qui apparaît ici. Pour ceux... C'est Jean-Pierre Fuqua. Il a un magasin.
0: Dieu sait, comme Bénichou avait dit pour Boublil, Dieu sait qu'on en connaît des Bessons, mais c'est le seul qu'on ne connaît pas.
14: Non, mais
16: quand
14: c'est
16: même,
14: c'est le
16: créateur
14: de Plus belle la vie.
16: Un peu les séries françaises, il est connu, Hubert Besson. C'est lui qui est derrière.
14: Il a créé Plus belle la vie,
16: voilà, par exemple, mais d'autres choses.
0: Ah ouais. Vous pourriez faire une magnifique Joséphine Baker.
19: Oui, tout le monde me dit ça.
17: Mais oui.
14: Plus que Joséphine Ange Gardien. Non, moi, parce qu'on dirait qu'il y a au moins 3 Mimimati là-dedans.
0: Ah mais c'est vrai.
19: Oui, non, tout le monde me dit
16: la
19: ça.
16: La poitrine est
0: pour. Ah oui, on avait déjà dit ça.
18: Non, mais Paul.
14: Paul a le droit.
17: Paul, baisse les yeux.
18: Mais Paul, enfin.
0: Qu'est-ce qu'il a dit?
18: Il a dit la poitrine, non.
17: Parce que toi, t'as connu Joséphine Baker?
16: Bah oui, non, oui, parce que...
0: Elle avait une grosse poitrine.
16: Non, justement.
0: Ah, elle a trop de ça.
16: Un peu plus, je trouve.
0: C'est quand même la première fois que Paul Elkarat dit à une femme, elle a trop de nibards.
16: Non, mais pour un rôle, je veux dire que Joséphine...
0: Qu'est-ce que ça doit être?
16: Mais Joséphine Baker, en 1925, elle avait 19 ans, elle était seins nus à la revue Nègre. Elle avait pas beaucoup de poitrine, alors qu'elle en a un peu plus. Je trouve que c'est pas très...
14: Alors, moi, je sais pas ce que vous en pensez,
0: Michel Bernier s'est foutu pour le rôle. Hein.
17: Voilà, faut que j'aille me faire bronzer. Hein.
14: Les bananes, ça va.
16: Non, Michel
14: les
16: Bernier, bananes, elle pourrait faire mes West.
0: J'ai deux amours, Angélique et Michel. J'ai deux amours.
14: Mon Dieu, qu'elles sont belles.
0: Et voilà.
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0: Qu'est-ce qui est toujours autorisé au galop et qui depuis mardi est interdit au trot ?
22: Dari Boudboul.
0: Non.
23: Manger un sandwich.
24: Non, oh, c'est la cravache.
0: C'est-à-dire ?
24: Bah, c'est dans le cadre du bien-être animal, on a interdit la cravache. De
22: c'est de Pardieu qui va être triste.
0: Effectivement, la cravache est désormais interdite au trot. On a encore le droit, enfin, pas nous, mais les jockeys ont encore le droit de l'utiliser pour le galop. Bon.

0: réponse.
1: Mais si par exemple, on aime bien faire des petits jeux coquins, c'est pas interdit la cravache?
0: C'est pour les chevaux. Non, non, d'ailleurs, les cravaches qui sont désormais plus utilisées au trot auront été envoyées à Bétaram pour la suite de l'éducation.
2: Il y a des gens qui se sont plaints que, les chevaux étaient maltraités.
0: Oui, bah, c'est vrai que les chevaux, parfois, il y a quelques jockeys qui vont un peu fort avec leur cravache.
3: Ouais.
0: Et en plus, c'est pas unifié en Europe. Il y a des pays où on a le droit à 3 coups de cravache par course, d'autres où on a le droit à 6 coups de cravache. Chez nous, c'est 6 coups de cravache par course.
4: Mais dans les maisons spécialisées avec des femmes dominatrices, est-ce qu'on a encore le droit?
2: Oh, donc on parle avec Pascal Praud. Arrêtez avec Pascal Praud, il
0: faut
2: super,
0: demander à Marc Menon, il n'y a plus qui peut vous répondre. À Barbier.
2: Il ose pas le dire.
5: Pas jockey, mais jockey.
6: Il y a des infos que j'ai pas, mais qui m'excitent quand même.
0: Vous avez une cravache à la maison, vous?
1: Mais pas qu'une.
4: Sébastien, il est
2: dépressif.
1: Mais vous savez qu'on me demande très souvent d'être maîtresse SM. Ça,
0: ah oui,
1: et des photos de mes pieds. Ouais. Alors du coup, je me dis, j'ai le pied pute.
2: Putain, blonde dépressive et SM, la femme idéale.
0: Moi, je crois que la plus. Comment vous avez deviné que c'est de vous dont j'allais parler, Roselyne?
4: Il se tourne vers moi avec un regard lubrique.
1: Ça veut dire que ça sent la bite. Hein.
2: Non, c'est pas Elisabeth Borne non plus. Celui qui est chaud, c'est Barbier. L'écharpe, c'est pour faire quoi, d'après toi?
5: Pour rendre le mort aux dents.
0: Pour cacher la cravache. Non, mais c'est vrai que Mme Bachelot, vous imagine bien un peu.
4: Maîtresse Roselyne.
0: Ah oui, maîtresse Roselyne.
4: Ouais, c'est ça.
0: Tout en cuir.
6: J'ai trop envie d'en être.
2: Qu'est-ce qu'on se marre à droite? C'est vrai, on se marre à droite.
0: En tout cas, sachez qu'il y a un film qui sort aujourd'hui qui s'appelle Lads, qui paraît-il est pas mal. Hein. La presse est bonne autour de l'histoire de cet apprenti jockey. Vous allez dire que
2: jockey, le mec sur le cheval ou la crème?
0: Ah non, là, on parle du mec sur le cheval. C'est même un des fils d'un des grands cascadeurs équestres, Marco Luracci, qui joue le jeune fils de... Alors, ce qui est fou, c'est qu'il y a encore un bracelet électronique dans cette histoire-là. Parce qu'il a 17 ans. Dans le film, il est condamné à porter un bracelet électronique après avoir commis des vols de voitures. Il est engagé dans une écurie pour curer les box, nourrir les chevaux. Et finalement, la patronne, jouée par Jeanne Balibar, va finalement lui proposer d'être jockey et il va devenir un jockey.
2: Comment ça s'appelle ce film?
0: Ça s'appelle Lad au pluriel.
1: Laurent,
0: oui.
1: Je vous trouve extrêmement cultivé, je vous trouve beau, voilà. Mais c'est Mario Luracci, pas Marco.
0: Et j'ai dit Marco?
1: Ouais.
0: Oui, mais alors.
1: Pour
0: non,
1: une fois que je sais fils. Quelque chose.
0: Non, parce que Marco est le fils de Mario.
1: Alors je m'excuse. Vraiment. Vraiment.
2: C'était la dernière émission de Constance.
4: On ne reprend pas le patron.
1: Je m'excuse.
0: Mario, c'est le célèbre. Vous avez raison, vous connaissez Mario Luracci, qui est le célèbre cascadeur et dresseur de chevaux du cinéma français depuis des années.
6: Et t'as la contredit, Laurent.
0: Mais bordel. Marco, c'est son fils. Et c'est lui qui joue le gamin de 17 ans dans le film.
6: Oui. Excuse-toi encore,
4: Constance, la faute.
1: Oui, mais vous m'admirez parce que je suis quand même très, très courageuse.
6: Ouais, mais
1: parce que vous êtes tous des lèches-cuisses.
4: Ouais. Ouais, absolument. Ouais.
2: Et quand je pense à ce que disait Guillaume dans l'éloge sur le patron, franchement, t'as des couilles.
0: C'est un film belge et français, d'ailleurs.
6: Ça, c'est normal. Dès qu'il faut faire un peu d'économie, tout le monde va tourner en Belgique parce que le prix des locations, des figurants, tout est moins cher chez nous.
2: Bah oui, mais c'est moins bien, c'est normal.
5: Mais les Belges.
0: En tout cas, ce film a de très bons papiers aujourd'hui dans la presse et Marco Luracci, cascadeur équestre et fils de Mario, incarne le jeune Ethan qui va devenir...
6: Si je puis me permettre, c'est Marco.
0: Et puisqu'on parle cinéma, rendons hommage à Val Kilmer, un acteur dont on a appris la disparition aujourd'hui. Val Kilmer, c'était Top Gun.
2: Les Doors.
0: Évidemment, le film Heat aussi, très bon film.
6: Très bon film. Ma cousine me prend pour une sucette, mais moins connue, mais il l'a fait aussi.
0: Avec Robert De Niro, Al Pacino, Batman.
2: Dans Scène de ménage, il est fou.
0: L'île du docteur Moreau. Et ma question, la voici, car vous ne connaissez peut-être pas toute la filmographie de Val Kilmer. Quel rôle a-t-il partagé avec Roger Moore?
6: C'est pas Cordier Jules.
2: Ah, c'est dans Top Secret?
0: Top Secret.
5: Le Saint?
0: Non.
5: Le Saint.
0: Mais comment il s'appelle, le Saint?
5: Comment il s'appelle, le Saint?
0: Ah bah, c'est la question.
2: Roselyne. C'est pas Brett Sinclair, c'est l'autre.
0: Ah non, c'est pas Brett Sinclair. Le film s'appelle Le Saint parce que c'est le film adapté de la série. Dans la série, le saint, c'était Roger Moore. Le film, lui, a été joué par Val Kilmer. Ouais. Mais le saint, c'est le titre du film.
6: Bon, allez, j'attends la question suivante.
0: Moi, ma question, c'était...
5: C'est le surnom du héros. Hein.
0: Quel rôle, le nom du personnage?
5: Batman et Bruce Wayne.
0: Voilà. Quoi?
5: C'est comme Batman et Bruce Wayne.
0: Oui, voilà, exactement. Mais comment il s'appelle?
6: Le saint, allons-y, lançons-nous. Bruno?
2: Bruno d'Agen?
1: Oh là là.
0: Non, mais franchement, vous m'auriez posé la question, je suis désolé, j'aurais répondu.
2: Hein. C'est fan de la série, elle est pas toute jeune.
4: C'est vous le patron.
0: C'est connu quand même, le saint, c'est...
2: C'est une vieille série quand même.
0: Ah bah c'est une vieille série, c'est une
2: Parlez-nous
0: vieille
2: plutôt
0: série.
2: Parlez-nous plutôt de Maggie.
0: Je suis désolé.
4: Alors c'est un nom anglais, à consonance anglaise.
0: Ah oui, enfin moi je le prononce à la française. Vous
6: ah, Georges.
0: Non.
4: Jean.
0: Oui, vous connaissez un barbier, je suis sûr que vous connaissez.
5: Ah oui, quand vous allez me le dire, ça va me revenir.
6: Ah bah oui, bon, c'est pas le concept de l'émission.
5: Ah non.
1: Roger.
5: C'est sûr.
0: C'est comme dans Amicalement Vôtre.
2: Oui, elle a compris.
6: Oui, oui, oui, mais pas besoin de nous humilier.
0: Vous avez Danny Wilde et Brett Sinclair. Voilà, bon, bah là.
4: Alors, il s'appelle.
2: Mais dans Dexter, il s'appelle Dexter.
1: C'est son prénom, Dexter.
4: On va d'abord trouver son prénom. Donc, c'est pas Georges.
2: Jean-Louis.
4: John. Robert.
6: Bob. Et il dit qu'il le. Laurent dit qu'il le prononce à la française. Donc.
5: Y compris le prénom?
4: C'est un prénom assez connu.
0: C'est un des 12 apôtres, d'ailleurs, je crois.
6: Ah, Marc.
2: Pierre.
5: Non. Jean, Pierre.
2: Paul.
5: Marc, Thomas.
0: Non.
2: Jocelyn.
0: Non.
4: Mathieu.
5: Judas.
2: Mathéo.
6: Non.
2: Mathieu.
6: Bessilla.
2: Louis.
5: Mathieu.
0: Non.
2: Jean.
0: Non. Je suis sûr que dans le public, quelqu'un va se rappeler du nom
2: du
0: saint.
2: Ah oui,
0: bien sûr.
2: Bah oui, mais ils ont que ça à foutre de mater la télé de mon boss.
0: On va donner 300 euros dans 30 secondes.
4: Une deuxième fois.
0: Ah oui, une deuxième fois. Et là, à mon avis, on va même donner un chèque supplémentaire dans le public.
6: Mathieu.
0: Non. Le saint est une série télévisée britannique. Qui date...
5: Simon Templar.
0: Oh, oh, ça lui est revenu.
2: Alors là. On vient de loin. Hein.
6: Voilà. C'était vraiment... Allez.
2: S'il pouvait être aussi vif à BFM.
6: C'était vraiment les dernières gouttes du jet, quoi.
0: Roger Moore.
5: C'est curieux, la mémoire, quand même.
6: Oh là là,
5: pourquoi ça revient?
0: Roger Moore et Val Kilmer. Roger Moore et Val Kilmer, l'un pour la télévision, l'autre pour le cinéma, ont effectivement joué Simon Templar dans Le Saint. Bravo, Christophe Barbier.
6: Il a entendu qu'il y avait 300 boules et hop là.
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0: Une question pour Carla Moulineau qui habite. Qui habite Malakoff.
8: Oh, j'ai Malakoff.
5: Ah, encore une idée de week-end.
2: Qu'est-ce qui fait bien
6: Malakoff.
5: C'est peut-être un peu loin pour Julie, Malakoff.
0: Carla Moulineau espère elle aussi un chèque RTL. Dans quel cas précise-t-on qu'on a choisi celle ou celui qui est zinzolin?
5: Zinzolin.
2: C'est un adjectif?
0: Alors, c'est un adjectif, zinzolin, oui.
1: On dit zinzoline au féminin.
0: En gros, la question, c'est évidemment, qu'est-ce que veut dire le mot zinzolin?
5: Voilà, zinzolin, c'est un tissu.
0: On peut qualifier un tissu de zinzolin.
2: C'est lié à un motif.
0: Mais alors, dans quel cas?
2: C'est pas pour une fête, genre le carnaval, le Dunkerque?
0: Non, mais vous avez raison, un tissu.
5: Oui, c'est un tissu, elle peut être zinzolin.
0: Mais pas seulement les tissus, plusieurs choses.
5: C'est une couleur, c'est un coloris.
2: Est-ce qu'un visage?
0: C'est une couleur.
5: C'est un coloris.
0: Mais quelle couleur?
5: Verdâtre.
1: Le blanc.
0: Verdâtre, non.
5: Que c'est pas un peu rouge, coque de bruyère.
2: Un peu violacé, comme
5: ocre.
2: Par exemple, Christine Bravo a le teint zinzolin.
0: Oui, ou un gland peut être zinzolin.
5: Ah oui, mais... On vit dans le slip du patron. Mais on est content.
4: Mais Laurent, mais ça va.
5: On est content.
4: Il y a peut-être des enfants dans le public.
2: Et on sait pas, mais depuis deux heures.
4: Et pourquoi vous parlez de la couleur de votre gland, Laurent? Mais ça va pas.
5: On aura le scrotum à 18h.
4: Non, mais.
5: Alors que c'est pas possible.
4: Ah non, mais parti comme c'est.
2: Alors c'est le clito qui est rouge. Pas pour tout le monde.
4: Ah non, mais vous êtes
0: cousin. C'est pas rouge, c'est violacé.
4: Violacé.
0: Mauve.
4: Vous avez pété les couilles.
0: Monsieur Logérias est en train de me montrer son sexe.
5: Mais oui. Je savais pas dire le mot exact, c'est pour ça que je préfère vous montrer.
0: Alors voilà, donc j'ai bien obligé de dire ce qui est.
4: Violacé.
5: On dit zinzolin ou glandu.
4: Ça a l'air de dégoûter Caroline.
0: Violet, rougeâtre. Et c'est zinzolin ou gingolin d'ailleurs, on peut dire aussi.
9: Gingolin, ça c'est quand c'est Dominique Besnier qui en parle. Moi c'est le gland zinzolin. Ça il est tout violacé, ça c'est sûr.
2: C'est pas joli comme mot violacé.
0: C'est pour, vous voyez,
5: c'est plus joli.
0: Par exemple, comment il s'appelle notre ami
5: Prince.
0: Prince. Prince, Prince aurait pu chanter Zinzola Reine.
5: Zinzola Reine. Zinzola Reine.
2: C'était mieux d'ailleurs que
5: la,
2: ça.
5: La couleur Zinzola de Spielberg. Très voilà.
9: C'est mignon, Zinzola.
0: Alors ça évidemment, fait ça, la ça, ça, ça, ça, ça, ça suce.
9: Mais Laurent.
8: Eh ben oui. Eh ben, oui. Eh ben voilà.
0: Non. Ça se vous me fatiguez. Ça s'utilise moins qu'avant, évidemment.
5: Ah bah,
0: ça
5: ah bah, pas du tout. Du tout. Oui.
8: Ah bah, t'as des souvenirs quand même.
0: C'est un peu vieilli. C'est. Mais en littérature, on utilise encore parfois la couleur Zinzola.
9: Ah ouais, parce que dans
0: et,
9: les.
0: Et c'est vrai que des vêtements du vernis à ongles peut être Zinzola. Ah,
9: écoutez, vous savez comme je suis fan de vernis à ongles.
0: Oui. Hein,
9: j'ai jamais entendu. Est-ce que vous pouvez me mettre un petit Zinzola
0: ah bah
9: sur
0: si.
9: Les.
0: Ah bah si.
2: Si, un petit vernis couleur gland.
9: Oui,
2: c'est sympa.
9: Bah ouais.
5: Faites-moi donc un vernis gland.
2: Allez, pour une petite soirée.
9: Ça se verra pas.
5: Ah oui, comme en plus elle a les mains poilues, ça fait cool, c'est bien.
2: Ça fait beaucoup.
5: Ça fait une belle soirée, quoi.
9: Vous êtes bêtes. Ah. Ils sont bêtes.
0: C'était une question, franchement, de français, de
5: elle
0: vocabulaire.
5: Oui, tout à fait.
0: Et qui permet non. quand même d'utiliser des mots un peu nouveaux plutôt ouais. que de dire mauve, violet, rougeâtre.
9: On dit zinzolin.
0: Ben bah, voilà.
9: Voilà.
0: Zinzolin, vous pourrez dire ouais. zinzolin.
9: Moi, je trouve qu'il y a trop de mots pour dire rouge. Finalement.
0: Maintenant, je vous emmène dans la tribu pygmée des Haka en Afrique centrale. Et particulièrement, la question porte sur les hommes. Mmh. Et c'est pour Madame Sonia Huch, qui habite Nointel, dans l'Oise. Quelle particularité étonnante ont les hommes, enfin plutôt, qu'est-ce qu'ils font d'étonnant les hommes de la tribu pygmée des Haka en Afrique centrale?
8: Est-ce que c'est lié à leur truc zinzolin?
2: Ils se mettent zinzolin et tu fais bien.
8: Est-ce que c'est lié au truc zinzolin qu'ils ont que sous, peu, sous le pagne?
0: Que peu d'autres hommes font dans le monde.
8: Est-ce que c'est de la,
1: la vaisselle?
8: Est-ce que c'est non. de la souplesse?
0: Pas la vaisselle, mais voyez, il y a.
8: Ils portent les enfants.
0: Alors, ils portent les enfants.
5: Ils nourrissent les enfants.
2: Ils allaitent les enfants.
5: Ils s'accouchent. Nourrissent
2: les enfants.
1: Ils les allaitent.
5: Ils les allaitent.
0: Ils donnent le sein aux enfants. Bonne réponse.
9: Pardonnez-moi.
0: De Florian Gazan.
8: Mais il y a de lait, il y a du on a du lait.
9: Alors, techniquement, normalement, quand on donne le sein, c'est pour donner du lait.
0: Oui, eh bien, oui. ils peuvent donner du lait aussi.
2: Bien sûr. Ah bon. Et les hommes s'appellent Anso, Virginie, Nathalie.
5: Oui. Ce sont des
2: gueules. Le truc, c'est qu'en fait, c'est pas le même.
8: Non, non, mais pardon, Laurent, non, mais... vous pouvez avoir du lait, vous sentir alors, dessus
0: alors, ça dépend des circonstances.
2: Comme si vous ne savez pas.
1: Oh, c'est des pygmées, hein, ils sont tout petits.
5: Ah bah. Ah, oui. Ah, c'est
8: donc,
5: pour
8: tout,
5: ça.
8: Donc, tout est proche. On pense qu'on tient sur le.
0: Non, écoutez, vous ne vous moquez pas des Haka, il y en a peut-être qui nous écoutent.
9: Oui, oui.
0: Les hommes pourraient allaiter. Le seul problème, effectivement, c'est qu'il y a un processus pour allaiter, pour produire du lait. C'est évidemment très très rare, mais ça arrive et ça peut arriver.
8: Chez les Haka.
0: Chez les Haka, effectivement.
8: Ah, c'est génétique alors.
0: La
8: c'est
0: création
8: ça.
0: Du lait a été constatée chez ces hommes qui donnent quotidiennement le sein aux nourrissons. Parce que, en effet, les hommes comme les femmes ont cette possibilité de créer du lait paternel. En effet, on a les appareils d'organes nécessaires à la création du lait, les tétines, les glandes mammaires, l'hypophyse. Mais il suffit effectivement d'activer.
9: Alors, je crois stimuler. Qu'effectivement, j'allais dire, en fait, il faut... Alors, je vais pas faire de gestes.
8: Si, si, vas-y, vas-y. Vas-y, c'est filmé, vas-y.
9: C'est filmé.
1: Si, vas-y.
9: Mais je crois qu'effectivement, une glande mammaire, ça s'active.
5: Oui.
9: Et qu'à force de...
0: Absolument.
5: Mais regarde, Bernard Mabille fait de l'ISIO 4.
1: Mais alors, attends, ça s'active peut-être en prenant certains aliments?
9: Non,
0: je vous explique.
9: En aspirant.
0: De façon purement physiologique, l'homme est au même titre que la femme, doté d'un dispositif nourricier, des tétines, des glandes mammaires et une hypophyse. Ça, je vous l'ai dit.
8: D'accord.
0: La production de lait est déclenchée par une hormone appelée la prolactine.
9: Oui.
0: Les hommes seraient donc en théorie capables de produire du lait.
8: Ça veut dire qu'ils pourraient aspirer les tétines de votre mari toute la soirée pendant plusieurs années pour qu'il y ait du lait qui
0: le
8: sorte.
0: Le problème, c'est que l'homme, le mâle, secrète également une quantité importante de dopamine, une hormone dite de plaisir qui stoppe la production de prolactine. Mais
8: ah, il faut pas prendre du plaisir quand on vous tète le sein.
0: Et c'est à cause de la dopamine qu'on voit quasiment jamais de lait sortir des tétons masculins. Mais autrement, nous produirions nous aussi de la prolactine.
8: Ah ouais.
0: Et les papas Haka, eux, parviennent cependant à déclencher eux-mêmes. Oui, les papas Haka.
5: On dirait une chanson de Tromae. On dirait le dernier tube de Haka.
2: Papa, donne-moi du lait. Mais en fait, Laurent, donc pendant que les pères, là, chez les AK, donnent le lait, quoi, les femmes, elles sont au bistrot, elles font les baby-foot.
5: Ah, oui.
1: Bah, évidemment.
2: Non, mais c'est ça.
5: Et bois du Riga, tu me déclopes.
2: Quelle chance elles ont. Quelle chance elles ont.
0: Bon, où en était-on? Alors. C'est une bonne réponse, en tout cas.
3: À suivre.
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0: Question dont la réponse est dans l'hebdomadaire Le Point à propos, vous savez, du roman Le Mage du Kremlin qui a été un gros succès en librairie il y a maintenant un ou deux ans déjà. Et d'ailleurs qui a eu une adaptation, je me souviens
10: qu'on avait eu
0: effectivement absolument. L'acteur au téléphone au théâtre. Et ça y est, maintenant on nous parle de l'adaptation au cinéma. C'est Olivier Assayas qui va réaliser ce film avec un scénario d'Emmanuel Carrère, le mage du Kremlin. Mais qui va jouer Vladimir Poutine?
11: C'est un Anglais, mais je vais jamais revenir sur son nom. J'aide parce que je...
12: Oui. C'est un Anglais connu.
11: C'est un Anglais...
0: Très connu.
11: Qui est sorti avec Sienna Miller, c'est ça, non?
0: Alors,
12: il a joué dans quoi?
0: Je ne surveille pas ses sorties, même si je devrais, parce
11: il a
0: que
11: joué
0: je,
11: dans James Bond.
0: Je le trouve très sexy, je dois dire.
11: Il a une cinquantaine d'années.
0: Pardon?
11: Non.
0: Qui va jouer Vladimir Poutine? C'est étonnant, d'ailleurs.
11: Oui.
10: Daniel Craig?
0: Daniel Craig, alors franchement, je trouve que c'est lui qui aurait dû jouer.
10: C'est lui
0: qui ressemble le plus à Poutine, Daniel Craig. Et puis bon, ça y est, ils prennent Cadmerade, on ne sait pas pourquoi. Oui.
2: Ah bah vous l'avez dit.
0: C'est pas Cadmerade.
12: Donc un acteur britannique qui vient du théâtre à la base.
0: Alors qui vient du théâtre, du cinéma.
13: Ah alors c'est Hugh Grant.
11: Hugh Grant, un peu plus jeune.
0: Alors Hugh Grant dans le rôle de Poutine, là vraiment.
2: Là faut le faire.
12: Tom Cruise
0: non plus.
11: Américain.
10: Il n'est pas anglais.
0: C'est une star.
11: Oui.
0: Mais
11: je ne reviens pas sur son nom, je vois sa gueule. Mais je ne reviens pas sur son nom.
0: C'est marrant comment vous dites je ne reviens pas sur son nom.
11: C'est du belge peut-être ça.
0: Oui, parce que chez nous on dit son nom ne me revient pas.
11: On a tendance à mettre dans l'ordre qui nous vient.
12: Non, mais les Belges ils sont tarés. Vous avez vu ce qui s'est passé en Belgique il n'y a pas si longtemps? Ils ont envoyé de la thune pour faire réparer un pont. Ils ont réparé un pont qui n'avait pas besoin d'être réparé à 10 mètres du pont qui avait besoin d'être réparé.
0: Mais oui, on avait eu la municipalité ici. Si vous écoutiez l'émission Roman Dodwick.
12: Mais moi, j'ai pas la radio, j'ai 25 ans. Qu'est-ce que je...
11: La TSF.
12: C'est un nom court en plus.
13: Moi, j'ai une idée, allez-y. Mais je ne suis pas sûr qu'il ne soit pas mort.
0: Alors. Allez-y.
13: Alors, c'est John Gielgud.
2: Il a l'âge du rôle.
12: Non, mais c'est plus jeune.
11: C'est pas Jason Statham.
13: Gielgud, non, mais c'est un immense acteur shakespearien.
2: Statham. Non.
0: Ah, Jason Statham dans le rôle de Poutine.
11: Je sais pas, il paraît que c'est tellement.
2: Moi, j'ai joué avec lui.
11: Alors, oui, ça, je sais.
2: Tu as joué avec lui?
0: Faites la cuisine dans le transporteur. Faites pas les cascades.
2: Ouais.
0: Hein.
2: Non, si, je fais une marche arrière, mon gars.
11: Il est très sympa d'ailleurs.
12: Bon, c'est un acteur qu'on a vu récemment.
0: Ah ben on le voit tout le temps. C'est un grand acteur. C'est un acteur hollywoodien. Il est né à Londres, mais c'est un acteur hollywoodien.
12: Est-ce qu'il a joué dans les Marvel?
2: C'est pas Hopkins.
12: Anthony
2: Hopkins
12: plus jeune.
0: Non.
12: Il a joué dans les Marvel.
0: Il a une cinquantaine d'années aujourd'hui.
12: Répondez à ma question. Il a joué dans les Marvel?
0: Non, il fait pas les Marvel.
12: Mais c'est par là.
11: C'est par là, ouais. C'est par là.
0: Ah si. Il joue dans Captain Marvel.
12: Ah. Ça m'aide pas.
0: Mais il joue pas Captain Marvel, il joue un commandant dans Captain Marvel.
11: Non, Jude Law, non, il a dit non.
0: Comment vous avez
11: Jude
0: dit
11: Jude Law, j'ai dit.
0: Jude Law, oui. Bonne réponse.
11: Ça fait un quart d'heure que je l'ai dit, Laurent.
0: Il dit, c'est court. Il était sexy, Jude Law. Alors que Poutine, je trouve pas particulièrement sexy.
2: Non, mais il a beaucoup d'argent.
0: Il a beaucoup d'argent, c'est
10: moi,
0: vrai.
10: Quand moi, il m'est arrivé quelque chose quand j'ai rencontré Poutine. Chirac m'avait envoyé... négocier avec lui la signature du protocole de Kyoto, j'ai eu une sensation physique que des glaçons coulaient dans mes veines. C'était absolument incroyable.
0: Ah oui?
13: Il vous a hypnotisé?
10: Non, mais on a l'impression de tourner dans un James Bond et qu'il y a quelqu'un qui vous dit c'est lui le méchant.
13: Ah oui?
10: C'est exactement ça.
12: J'ai eu cette
10: ça.
12: Même sensation quand j'ai rencontré Isabelle Mergo.
0: Moi, je veux qu'on fasse la scène. Alors, qui fait le russe le mieux ici?
11: Je vais faire le russe.
0: Très bien.
12: Ah oui, c'est bien.
0: Alors, attention. Voici le nouveau film, Le Mage du Kremlin, avec Roman Dodwick dans le rôle de Vladimir Poutine. On va lui mettre une perruque blonde, on va le faire grossir un tout petit peu. Et il y a une scène où, effectivement, on voit Poutine recevoir Roselyne Bachelot dans son bureau là-bas au Kremlin. Alors, allons-y.
14: Bonjour. Madame
10: bonjour,
14: Bachelot.
10: Bonjour, monsieur le président.
14: J'aime beaucoup ce que vous faites.
10: Ah, pas moi.
14: Attention.
5: Vous avez pas dit ça.
14: Attention à ce que vous dites. Il y a sniper sur votre tête. On a Rachida Dati en otage. On peut faire pareil pour vous. Bravo pour tout ce que vous avez fait. Sarkozy comme ça.
10: Ouais.
14: Accent comme ça.
10: François Hollande comme ça.
14: Vous êtes la bienvenue. Vous voulez pas être ministre santé chez nous?
10: Monsieur le Président, je viens vous demander de signer le protocole de Kyoto contre le réchauffement climatique.
14: Je signe rien. Moi, pas signé.
10: Bah, tu sais que c'est exactement ce qu'il m'a dit.
5: J'ai raté mon texte.
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1: Ah, une question pour Philippe Souplet qui habite Saint-Lô. Que s'est-il passé le 1er décembre 1955 dont on parle pas mal en ce moment dans la région Grand Est?
2: Dans la région Grand Est, mais c'est quoi?
3: L'Alsace?
1: Du côté de Metz? Je vais vous aider du côté de Thionville.
4: Il y a eu une visite d'un homme politique?
1: Je peux même vous dire, et je vais être très précis parce que je suis bon, c'est ma journée de générosité, profitez-en. C'est précisément même à Thionville qu'on parle beaucoup ces jours-ci de ce qui s'est passé le 1er décembre 1955.
5: La naissance de quelqu'un de connu?
1: Ah non, non.
6: C'est la visite d'une personnalité politique.
1: Non, c'est quelqu'un qui est devenu célèbre ce jour-là, le 1er décembre 1955.
7: Il n'y a pas une histoire de montgolfière?
1: Non, mais attention, cette personne qui est devenue célèbre le 1er décembre 1955, c'était pas à Thionville qu'elle est devenue célèbre.
7: C'est-à-dire qu'elle était née à Thionville.
1: Pardon?
6: Elle était née à Thionville.
1: Elle n'était pas du tout née à Thionville.
5: Il a inventé un truc qui a été pas
1: importé. Non, il se trouve qu'aujourd'hui, on parle beaucoup de ce qui est arrivé à cette personne, de ce qu'a fait cette personne le 1er décembre 1955.
5: Ça a un rapport avec un parc d'attractions?
1: Non, pas du tout.
7: C'est culinaire?
1: Culinaire, non.
5: Non. Artistique?
1: Artistique, non.
5: Sportif? Non plus.
1: Sportif, non plus.
7: Politique?
1: Alors, c'est vrai que la politique, là, se mêle beaucoup de cette affaire-là, il faut bien dire.
4: Est-ce que c'est la visite de quelqu'un d'important à Thionville?
1: Non, il n'y a pas de visite de quelqu'un d'important.
2: C'est une femme qui est devenue responsable.
1: En tout cas, ce qui est vrai, c'est que le 1er décembre 1955, c'est une femme qui est devenue célèbre. Mais elle est devenue célèbre, attention, je vous le rappelle.
5: Après?
1: Pas à Thionville.
2: Elle était modèle pour
1: Mais c'est aujourd'hui à Thionville qu'on en parle.
2: Elle était modèle pour un peintre?
1: Modèle pour un peintre, non.
7: Ah, elle a mis au monde quelqu'un?
1: Non.
5: Elle a fait un truc pour une première fois.
6: Elle est devenue ministre?
1: Ah, ça c'est vrai que ce jour-là, le 1er décembre 1955, elle a fait quelque chose.
7: Ah, elle a voté?
1: Non. Que peu d'autres avaient fait avant elle.
5: Ce serait pas Madame Giroux?
1: Madame Giroux, non.
6: Non. Mais c'est quelqu'un qui faisait de la politique, quoi. C'était au gouvernement.
1: Son geste, son acte, évidemment, a été politique, mais elle ne faisait pas de politique.
7: Ça a à voir avec le racisme
1: Ça a à voir avec le racisme.
4: D'accord. Elle a demandé qu'on déboulonne une statue?
1: Non.
7: Elle a été dans un bus où il n'y avait que les Blancs qui avaient le droit d'y être et elle s'est...
4: C'est Rosa Parks.
1: Évidemment, c'est Rosa Parks. Bonne réponse.
4: Mais ça se passait pas à Thionville.
7: Pourquoi Thionville?
1: Parce qu'on vient de baptiser un lycée. Mieux que ça, on a débaptisé. Je dis pas que je donne mon avis là-dessus parce que je suis pas sûr que ce soit forcément une bonne idée. C'est une très bonne idée de donner des lycées Rosa Parks à Thionville.
6: Ouais,
1: mais est-ce qu'il fallait débaptiser un lycée Colbert? Pour donner un lycée à Rosa Parks, ça c'est moins certain.
4: Vous savez qu'hier, la statue de Colbert a été profanée devant l'Assemblée nationale. On lui reproche d'avoir soutenu l'esclavagisme, la traite des Noirs.
1: C'est toute la polémique du moment, et voilà pourquoi.
4: Mais maintenant,
1: vous comprenez mieux la question, Manon.
4: Oui, je comprends la question. Elle est drôlement habile, Thionville.
1: Vous n'êtes pas en train de remettre en cause ma question, maintenant, Manon.
4: Non, il n'en est pas question.
1: Attention, parce que moi, je vais déboulonner les statues de Manon partout en France.
8: Attendez, à Thionville, il y avait des mineurs à l'époque, il y avait des mines, et on les appelait les gueules noires.
1: Ça c'est vrai, mais ce qui est sûr, c'est que tout le monde a tort et tout le monde a raison, moi je trouve, dans l'histoire de Colbert,
6: on voit qu'il y a quand même un petit problème, on n'est pas sûr tout à fait qu'il faille lui attribuer le code noir, qui est une saloperie, hein, vous savez, c'est le truc qui déterminait l'esclavage à l'époque. Et donc il y a vraiment une discussion entre historiens et ils ne sont pas d'accord.
1: Alors là,
5: moi j'étais au lycée Colbert, à Paris, on ne nous a jamais parlé de ça, je savais J'ai jamais entendu parler du code noir.
1: Alors là, il faut dire quand même que la région Grand Est jure que de toute façon, c'est une décision qui avait été prise il y a bien des mois et que ça n'avait pas à voir avec l'actualité du moment.
7: Colbert, je croyais que c'était un canard.
1: Alors bon, il y a aussi dans le Figaro, alors moi je dis tout le monde a tort en fait, ça qui est terrible au fond dans ce genre de polémique, parce qu'il y a un monsieur qui s'appelle Paul-François Paoli, qui est essayiste, qui dit Rosa Parks n'appartient pas à l'histoire de France. Bon, alors là, il est un peu couillon de dire ça aussi, parce qu'il y a déjà, je vais vous dire,
6: il y a plein de lycées avec
7: déjà
1: 17 établissements scolaires Rosa Parks en France.
5: Ah oui,
1: oui. 17 établissements scolaires.
2: On a eu Pablo Neruda.
1: Il y a une rue Rosa Parks à Caen, il y a une gare Rosa Parks à Paris dans le 19e arrondissement. Et après tout, c'est vrai que cette dame qui a refusé de céder sa place à un passager blanc dans l'autobus le 1er décembre 1955 à Montgomery, en Alabama, mérite bien.
8: Tu vois que c'était pas à Thionville, Manon. Alors.
1: Oh. Le bus, il comprend rien.
4: Comment le bus a pu venir de Montgomery, Alabama, à Thionville?
2: Ils ont donné des stations de bus.
1: Elle mérite bien des lycées, c'est pas la question, on est d'accord. En fait, on transporte les polémiques pour des conneries, quoi.
6: Non, non, mais on peut en discuter. C'est des polémiques débiles. Je crois qu'on a, y a vraiment l'impression que la bêtise est, ben c'est Einstein qui disait que ça donne une idée de l'infini, la bêtise humaine, mais là vraiment.
1: Et si on faisait plaisir à tout le monde, lycée Rosa Parks Colbert.
6: Oh, ça, je crois pas que ça va marcher.
5: C'est pas terrible, ça.
6: Ça, c'est pas terrible.
1: Ah, vous n'y croyez pas?
6: Non.
1: Ah, moi, je suis un optimiste éternel. Je pense toujours qu'il faut associer tout le monde, vous voyez.
8: Ah, oh, bah non, quand même pas. Oh là là, déjà que j'aime pas la fête des voisins, alors.
6: Non, mais enfin là, vous avez bien vu qu'on est parti pour débouliner à peu près la plupart des statues, parce qu'il y a toujours un problème avec quelqu'un.
2: Bah, oui.
6: Ah, c'est-à-dire, vous mettez, bah, Napoléon, il a quand même été esclavagiste, donc, allez, il faut revoir tout ça.
1: Ah, bah, si on, on va avoir des rubis ou nours.
6: Bah, ça, oui. Oui, bien sûr, bien sûr.
7: C'est sûr qu'il y a toujours des gens qui aiment quelqu'un et qui n'aiment pas l'autre.
6: Bah oui.
1: Voilà. Merci Valérie pour cette précision.
2: Il y aura le square, c'était pas moi.
1: Il faut qu'il y ait des lycées Rosa Parks. Il faut qu'il y ait des lycées Colbert.
8: Moi, je veux un lycée Fleury-Michon.
7: Moi, je veux le lycée
6: Non.
7: Le lycée Papillon.
1: Ah, au lycée
7: Papillon. On n'est pas des imbéciles.
1: Sauf que Papillon, c'était un délinquant, madame.
8: Bah, ah, bah oui, c'est vrai, un bagnard. Oui.
4: Papillon, le bagnard.
7: Moi, je voudrais le lycée Marilyn Monroe.
1: Ah, le lycée Marilyn Monroe, une droguée, madame.
4: Ah, oui, je préférerais le lycée Mick Jagger.
1: Mick Jagger, un drogué.
7: Moi, je voudrais le lycée Hugh Grant.
1: Hugh Grant, un mec qui va avec des travelots.
5: Non, il faut laisser le lycée.
1: Non, il n'y a plus personne.
4: Est-ce qu'on peut penser qu'un jour il y aura un lycée Bernard Mabille?
1: Ah,
6: un gros lycée, ça. Alors
7: un collège.
6: Non, ça ne sera pas un lycée,
5: ça sera plusieurs lycées, tu
7: un
5: vois.
7: Un lycée pro.
1: Non, mais une charcuterie Bernard Mabille.
8: Et alors, vous savez, sur la vitrine, il y aurait marqué gros de Migros, pas de détail.
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1: Une question pour Monsieur Fléau. Monsieur Fléau habite Chinon dans l'Indre-et-Loire et c'est à la portée de tout le monde, hein, cette question, puisque je vais vous demander qu'est-ce qui a été remplacé par l'hectopascal en 1986.
9: L'hectopascal. Ça, c'est le baromètre, ça, c'est le baromètre de pour
1: alors,
9: les.
1: Alors c'est en météo. C'est en météorologie qu'on utilise, c'est vrai. Entre autres, hein, mais essentiellement en météorologie, c'est vrai. L'hectopascal.
9: C'est pas du bar, quelque chose.
10: Millibar. Millibar.
1: Le millibar. Bonne réponse de Rachel Kahn.
2: Moi, j'ai entendu minibar, mais ça n'a rien à voir.
9: J'avais entendu minibar.
1: Ah non, c'est pas le minibar. C'est le millibar.
10: Ah, c'est la mesure.
1: Effectivement, l'hectopascal a remplacé le millibar. Avant, on disait millibar. Maintenant, on ne dit plus millibar depuis les années 80. On doit dire hectopascal. Mais c'est la même chose. Hectopascal et millibar veulent dire, effectivement, la même unité de mesure de pression du système international.
9: Et moi, je suis un malabar. Je suis ma grosse. Laurence, un petit jeu de mots. Je suis pratiquement à 50 grosses têtes, ne me virez pas avant.
1: Alors, je vous dis quand même que hectopascal, ça vient de Blaise Pascal.
10: Et ben oui.
1: Alors que vous êtes baisse personne.
9: Vous l'avez cherché pendant 5 secondes.
1: C'est déjà pas mal.
9: J'ai cru que vous alliez m'engueuler.
1: Non, tu me dis ça comme si je cherchais un truc depuis 5 minutes.
6: Moi, je cherche depuis 2 heures. Hein. Écoute.
1: Mais effectivement, c'est bien à savoir quand même que Blaise Pascal a donné son nom à l'hectopascal. Et effectivement, avant, on ne disait pas hectopascal, on disait millibar, avec deux L, millibar, si vous préférez. Bravo Rachel Kahn, vous y connaissez en unité de mesure. Quelle mesure vous souhaiteriez prendre? Puisque un jour, peut-être, vous remplacerez la ministre de la Culture ou la ministre des Sports. Quelle première mesure vous prendriez en tant que ministre, Madame Kahn?
10: Lutter contre les déserts culturels.
1: Ah bah voilà, très bien. Ah bah, ça tombe bien parce qu'on va en parler... tout à l'heure, on aura au téléphone quelqu'un qui est à Nontron, là où Madame Rachida Dati est allée en visite hier en tant que ministre de la Culture. Mais d'abord, une question culturelle, justement, avant les infos de 17h, puisque je vais vous parler d'un roman qui est sorti en 1919, Le Fléau de Capistrano, sous le titre original « The Curse of Capistrano ». C'est un roman signé d'un auteur américain qui s'appelle ou qui s'appelait Johnston McCulley. Mais pour quelle raison Le Fléau de Capistrano est-il un roman important dans l'histoire de la littérature et même, j'ai envie de dire, du cinéma et de la télévision depuis?
2: Ah oui, c'est parce que c'est un personnage...
1: Oui, Le Fléau de Capistrano.
2: Mais Capistrano, c'était un personnage ou un lieu?
1: Alors, Capistrano, c'est un lieu et évidemment, c'est là où on a découvert ce personnage.
9: C'est aux États-Unis?
1: Aux États-Unis, oui.
10: C'est un personnage fictif ou réel?
1: Fictif, bien sûr, même si, évidemment, on sait, les auteurs se servent toujours.
2: Superman.
10: Est-ce que ça serait pas
2: Superman?
10: Est-ce que ça serait pas Pinocchio?
1: Pinocchio, c'est en Italie, Pinocchio.
10: Ouais, d'accord. Et là, c'est en essai aux États-Unis.
1: Zorro. Comment vous dites?
10: Est-ce que c'est pas Zorro?
1: C'est Zorro.
2: Ah, oui.
1: Bonne réponse de Rachel Kahn. Le Fléau de Capistrano, qui s'est ensuite appelé La Marque de Zéro,
10: La Marque de Zéro.
1: Ou Le Signe de Zéro. Ils ont changé le titre ensuite parce qu'effectivement, le personnage de Zéro est devenu si important qu'après tout s'est appelé Zéro. Ils ont rebaptisé le premier roman, mais le premier roman ne s'appelait pas Zéro, mais s'appelait Le Fléau de Capistrano. C'est John McCulley qui a inventé ce personnage de Zéro dont tout le monde connaît évidemment la célèbre chanson depuis.
2: Un cavalier sur

0: Alors,
1: monsieur Adil Rami, vous feriez, vous feriez un très bon zoo.
2: Ah ouais.
3: Alors là,
4: et lui, il ferait un bon comment
3: mais oui.
1: Ah mais c'est vrai.
3: Bernardo est muet, c'est génial.
1: On a Diego, comment il s'appelle, Diego de la Vega. On a Diego de la Vega d'un côté. On a Bernardo de l'autre.
5: On ferait un tabac extraordinaire.
3: Et alors, qui ferait le sergent Garcia?
5: Moi aussi, je fais les deux.
1: On peut demander à Jean Benguigui de faire le sergent Garcia.
3: Mais c'est vrai.
6: Zorro. Deschamps m'appelle Zorro.
1: Ah bah, voyez.
3: Ah bon
1: non,
3: ouais.
1: Non, mais franchement, vous, j'ai pas tort. Il ferait un Zorro formidable.
6: Physiquement, maintenant, il faudrait savoir jouer.
7: Mais si tu sais jouer.
3: Mais tu t'en fous, t'as un masque, tu cours sur un cheval avec une épée.
5: Tu sais jouer de l'escrime un petit peu.
1: J'ai déjà le titre, Zorro, Zorro sexe. le nouvel espion.
0: Nouveau James Bond.
3: Et Johan serait muet, ce qui serait
5: mais
3: quand même...
5: Mais comment on fait pour jouer un muet, justement,
3: cette année? Eh ben, essaye.
1: Pendant les infos, tiens, on a été essayé.
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1: Pardon pour cette voix un peu voilée.
3: Ça fait très sexy.
1: Ah, vous trouvez?
3: Ah, ouais, on dirait un crooner qui a chanté toute la nuit, qui a un passé un peu comme ça, de nocturne, et c'est très sexy.
4: Ah oui. Bah, c'est parti, elle l'allume.
1: Vous êtes jalouse, Karine? Ça me fait plaisir que vous soyez jalouse.
4: Non, elle est jalouse de quoi? Son jeu est un petit peu trop voyant.
1: Ah oui.
4: Elle est habillée comme une...
3: Alors, je vais te dire le marchand. Je suis habillée comme toi d'habitude.
1: Ça, c'est pas faux.
3: Parce que c'est vrai que t'arrives toujours avec une jupe au ras du bonheur. Enfin, du bonheur. Avant, c'était le bonheur. Au ras du bonheur. Et quand je me suis vue dans la glace, je me suis dit, tiens, j'espère que le marchand est pas là. On va être habillés pareil. On va faire la comparaison. Et quand même, t'es tellement bien gaulé que j'avais pas envie. Et là, c'est pour une fois.
4: Tu es en jean. Bah oui. Bah oui, mais chérie, t'as vu le temps qu'il fait dehors? Tu vas prendre froid.
1: Regardez-moi, je suis sorti en culotte. Et voyez le résultat.
3: Bah, je vais prendre froid pour une fois, je prends un truc. Hein,
1: mais c'est vrai que vous êtes très très jolie.
3: Je n'avais plus de jogging de garde. Parce que, j'explique, ma machine à laver est tombée en rade. Ce qui fait que tous mes joggings se sont accumulés. Je m'habille contre jogging. Et

0: Tia Zied, qui habite Villebray, dans l'Allier, c'est que c'était quand même la journée de la femme ce week-end.
1: Non, la journée des droits des femmes. Droits. Oh là là.
2: Ouais, mais on était la femme.
3: Du coup, j'ai fait la vaisselle samedi soir.
1: Des roses pour la journée de la femme, ça m'énerve.
0: Ah oui, oui, oui.
1: Et pourquoi pas un aspirateur?
0: Ah bah écoutez, justement.
2: On a parlé de journée de la vieille, journée de la femme.
0: Justement, trouver qui a dit, et voilà une première citation. Je crois que la femme est l'avenir de l'homme, mais en attendant, on a encore de beaux jours devant nous.
2: PPDA?
4: Non. C'est un homme.
0: C'était un homme.
1: C'est pas français. Martin ou...
4: Jean-Yann?
0: On va dire dans la bonne lignée.
1: Sim?
0: Non.
2: Francis Blanche?
1: Carlos?
0: Non, quelqu'un qu'on a bien connu ici au Grosse Terre.
5: Pierre Bénichoux.
0: Pierre Bénichoux, bien sûr. C'est bien Pierre Bénichoux qui avait dit, ici même d'ailleurs, je crois que la femme est l'avenir de l'homme, mais en attendant, on a encore de beaux jours devant nous. Pour Isabelle Delattre, qui habite dans l'Aude, qui a dit, pour savoir qu'un verre de vin est de trop, encore faut-il l'avoir bu.
4: Renaud?
0: Non.
2: Hemingway.
0: C'est aussi un de nos habitués d'ailleurs, il va revenir dès la semaine prochaine.
2: Un alcoolique, François Berléand?
0: Non.
4: Olivier de Kersauzon?
0: Olivier de Kersauzon, oui. Bonne réponse de Florian Gazan. Ah, j'aime bien la suivante pour Corentin Miller, qui habite Saint-Florentin dans l'Yonne, qui a dit « En amour, être français, c'est la moitié du chemin. »
1: Sacha Guitry !
0: Eh ben non.
4: Voilà. C'est non, un auteur du 19e ?
0: Un auteur du 20e, à cheval, il est essentiellement 20e, mais je vous connais, vous êtes tatillon, comme il est né en 1888, vous allez me dire, ah ben non, il est aussi un peu du 19e, enfin, il a vécu 12 ans au 19e.
4: Donc il a écrit Léonard. Pendant le 20e.
2: C'est romantique ce qu'il dit.
0: On va dire que ce qu'il a écrit est du 20e, en tout cas.
1: C'est un philosophe?
4: Un poète?
0: Alors, philosophe, je ne sais pas si on ira...
1: Ou alors un essayiste?
5: Est-ce qu'il est français?
0: Écrivain, diplomate, académicien français.
2: Roland Dumas?
1: Gary?
4: Claudel?
0: Non, pas Paul Claudel.
4: Anatole France?
0: Et Monsieur Barbier.
4: Alexis Saint-Léger-Léger?
0: Monsieur Barbier.
2: Quoi? Asia Takieddine?
0: Et Monsieur Barbier l'a interprété au théâtre.
4: Paul Morand.
0: Bonne réponse.
1: Oh bah ouais, mais alors là, vous lui avez donné la réponse sur un plateau. Alors ça va être comme ça tout le temps.
4: D'accord. C'est un romancier.
5: Je suis d'accord avec ma copine.
0: Pour Thomas Simon.
5: Bah oui, c'est triché.
0: Oui, c'est vrai que c'est trop facile. Vous avez raison. C'est trop facile. Alors pour Thomas Simon, voici une autre citation. Je suis contre les femmes.
5: Tout contre.
0: Le plus contre possible.
1: Sacha Guitry.
0: Ah là, ça vous va par contre. Pour Julien Rivera, qui habite Gisors dans l'Or, qui a dit « Personne n'accepte de conseils, mais tout le monde accepte de l'argent. Donc l'argent, ça vaut mieux que les conseils. »
4: Nicolas Sarkozy.
0: Non. Oh.
2: De Chavannes.
0: De Chavannes, non.
2: Mais c'est français.
4: C'est français.
0: Alors non. Non, c'est irlandais.
1: Il est mort, évidemment.
0: Ah oui, il est mort.
2: Non, il est là, il est devant toi.
0: Il est mort au XVIIIe siècle.
2: Oh, là, c'est un
0: Et on lui doit un très grand roman.
1: Le portrait de Dorian Gray ou pas?
0: Ah, pas du tout.
4: Walter Scott?
0: Là, vous parlez d'Oscar Wilde.
4: Walter Scott?
0: Walter Scott non plus.
2: Un Irlandais.
0: C'est Ivanhoé, c'est ça, Walter Scott.
2: Il était roux?
0: Oh, je pense qu'il était roux. J'ai un portrait de lui, là.
2: Bah, les Irlandais, ils sont roux.
5: Et alors, si on te dit oui, vas-y, alors c'est qui?
2: Ah, bah, c'est ça. C'est Jonathan Dunham.
0: Vous avez le début.
4: Jonathan Swift.
0: Ah, oui, la réponse.
4: Sébastien.
0: De Christophe Barbier.
4: L'univers.
2: J'ai laissé à Barbier, j'avais le prénom, j'ai laissé la victoire.
4: Fais une bonne équipe, Sébastien.
2: Dans le cul, le marchand.
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0: Stéphane est au téléphone depuis Dunières sur Eyrieux. C'est dans l'Ardèche, c'est ça Stéphane?
8: Bonjour Laurent, oui c'est ça. Oui.
0: Bonjour Stéphane.
2: Et nous on peut?
0: Que faites-vous?
8: Et bonjour les grosses têtes.
0: Ah ben voilà.
1: Bonjour Stéphane.
0: Que faites-vous dans la vie Stéphane?
8: Je suis agent de sécurité incendie.
0: Oui. Agent de sécurité incendie. C'est-à-dire qu'en fait, on vous appelle quand il y a le feu ou vous êtes dans un endroit précis?
8: Non, c'est avant qu'il y ait le feu, c'est pour éviter qu'il y ait le feu, en fait, sur des sites industriels.
0: Bon, en tout cas, écoutez, Stéphane, l'intérêt pour vous, c'est pas totalement de raconter tout ce que vous faites dans votre vie, c'est avant tout de partir grâce aux grosses têtes.
2: 3 jours à Kiev?
0: Non. De nuit au château de Dissay, c'est un magnifique château. C'est à 10 minutes de Poitiers avec évidemment tout le décorum hein, magnifique. J'en ai parlé toute la semaine. Hein. C'est un château qui date du 15e siècle. C'est dans le département de la Vienne.

0: c'est rénové.
1: Il y a la fameuse Florine Broudissou qui a gagné le concours des meilleures mains de France.
2: Oh là, ah
0: c'est-à-dire
2: bon
3: c'est une masseuse.
1: C'est une masseuse.
0: Ah oui, ouais.
1: Et bah Florine,
0: complète.
1: Elle a évidemment en main un espace spa bien-être de 450 mètres carrés, Stéphane. Oh, vous rêvez déjà à ce monument historique. Je parle pas de la dame, je parle du château de Dissay.
4: Ah, ça y est.
1: Évidemment, bah, si je m'y mets moi aussi. Châteaudedisset.com, c'est le site internet, évidemment, pour en savoir plus sur votre séjour. Stéphane, maintenant, il s'agit d'écouter mes grosses têtes, et vous le savez, d'essayer de déceler où est la vraie info parmi les fake news qui vont vous être données. On commence par Bernard Mabille.
0: Nouvel album de Renault, un décodeur est fourni dans l'édition de luxe.
1: Sébastien Thoen.
5: Kylian Mbappé en couple avec Emma Smet, la petite fille de Johnny Hallyday. Laetitia réclamerait 10% sur le transfert au Real Madrid.
1: Valérie Mérès.
6: Thierry Ardisson a tweeté ce matin, après avoir entendu l'interview de Renaud diffusée sur RTL, « On comprend mieux Dalida morte que Renaud vivant.
1: » Jean-Phi Janssen.
7: Oui, dans l'optique d'une grève d'un nouveau genre, un Britannique a vécu pendant 6 ans avec un pénis artificiel attaché à son bras gauche. Après une opération de 9 heures, la bistouquette a finalement été installée dans la bonne zone.
1: Gérard Jugnot.
8: C'est à la une du Parisien du jour, le chirurgien esthétique des stars de la télé-réalité devant la justice, il aurait injecté à son insu des neurones supplémentaires à l'une de ses patientes, ce qui a ruiné sa carrière.
1: Christine O'Krent pour terminer.
9: Mystère des piqûres en boîte de nuit. Emmanuel Macron s'est dit très inquiet pour Christophe Castaner.
1: Alors, à votre avis, qui a dit la vérité? Ça me paraît assez simple, Stéphane.
4: Oui, ça me paraît assez simple, mais on va y aller par élimination.
1: Quand même, vous avez raison, faut être prudent dans la vie.
4: Ouais, voilà. Bon, on va éliminer Sébastien Thoen, déjà.
1: D'accord, ça c'est toujours bien éliminé.
2: Je vous en prie, Stéphane.
1: Ouais.
4: Ouais, voilà, comme ça.
1: Mais c'est vrai qu'il paraît qu'il y a des rumeurs entre la petite Hallyday et le beau et grand Kylian.
2: Il a des mondes dans les vestiaires, il paraît. Ah, c'est un dégueulasse. Hein. Bon, c'est un grand joueur, on s'en fout, il fait ce qu'il veut. Hein.
1: Quel match hier soir, dites-donc, entre parenthèses. Oh la vache.
2: Avec Benzema.
1: Ah oui.
2: Quel joueur.
1: Le Real Madrid.
2: C'est dommage, c'est pas français.
1: Ah non, ils nous ont. Mais c'est pas possible. Non, mais vous allez tout nous faire là.
2: Mais on l'aime, Karim, c'est un ami, c'est un mec super.
1: La panoplie complète du facho, là.
2: C'est un mec super, Karim. En
1: plus, bon, alors attention. Hein.
4: Sébastien, donc éliminé.
1: Doublement éliminé, vous avez raison.
2: Voilà, merci Stéphane.
4: Oui. D'entrée, oui. Gérard aussi.
1: Gérard Jugnot, hein, très bien, vous le gardez pas. Ok.
4: Valérie non plus.
1: Mais c'est vrai qu'il y a un chirurgien, je connaissais pas ce chirurgien, monsieur Azoulay.
2: Il qui est fait des merveilles.
1: Qui est le spécialiste des stars de la télé-réalité.
3: Eh ben, j'irai pas.
1: Ensuite.
4: Alors, Valérie non plus.
1: Valérie Mérès, non, Thierry Ardisson n'a rien tweeté à propos de Renaud ou de Dalida. Ensuite.
4: Bernard non plus.
1: Non plus.
4: Christine non plus.
1: Ah bah écoutez, alors il vous reste...
4: Oui, voilà, on reste sur
2: la plus belle.
1: Vous croyez vraiment qu'il y a quelqu'un qui a eu un pénis artificiel attaché à son bras gauche, Jean-Phi?
7: Oui, c'est vrai.
1: C'est vrai?
7: Oui, c'est vrai. Bah, moi, j'aurais passé la journée à me sucer le bras.
0: Mais c'est quoi cette histoire?
1: Mais c'est une histoire incroyable, mais c'est vrai. C'est un homme qui s'appelle Malcolm McDonald qui
2: était... Ah, c'est le clown.
1: Ça a dû faire rire les enfants.
2: Je vais retourner chez McDo, je n'aimais pas ça, mais là, ça vaut le coup.
1: Malcolm McDonald, un Anglais.
2: Comme vous êtes.
1: Alors, il était victime d'une infection du sang qui s'est étendue jusque dans la zone de son périnée. On appelle
2: quand
1: ça
2: on bande trop, ça tombe.
1: Le périnée. Conséquence tragique, son pénis est devenu tout noir.
7: Oh là là, mon
1: Dieu. Et a fini par tomber.
2: Oh là là, comme là, une fille, comme une fille.
7: Quelle horreur, moi, ma vie est foutue.
1: Donc, les médecins ont décidé de se lancer dans une greffe qui n'avait jamais été faite, une greffe de ce genre. Leur idée, attacher temporairement un pénis artificiel sur son bras gauche grâce à un lambeau de peau avant de le déplacer ensuite dans la zone pubienne. Tout devait fonctionner, mais dans la réalité, ça a été plus compliqué que prévu. En raison d'un manque d'oxygène du patient, l'opération a dû être reportée à plusieurs reprises, ce qui fait qu'il a dû rester pendant toutes ces années.
2: Et il était naturiste, c'était horrible.
1: Avec
2: à Palavas les flots, il disait, oh, merde, il y a l'anglais qui arrive là. Oh là.
0: Quand il achetait des
2: slips. Il a traumatisé des familles entières de campeurs. Il a traumatisé des gens, ce mec-là.
0: Il achetait des slips très bizarres.
2: Ouais, il avait un slip à chaque main. Bah, sa bite lui allait comme un gant, c'est ça? Le pauvre, c'est terrible.
1: Mais c'est pourtant vrai, écoutez. on pense pas un jour pouvoir lire des choses pareilles. Ben ouais. Ben c'est pourtant...
9: Et encore moins le dire.
8: Non mais il fait pas pipi.
1: Vous imaginez, vous seriez aux 20h, vous auriez dû donner cette information, Christine.
9: Non, sûrement pas.
2: Elle aurait fait un duplex, Christine, carrément.
8: Non mais est-ce qu'il faisait pipi par le bras?
7: Et le cul, ils ont mis ses couilles.
1: L'opération.
2: Mais non.
7: Bah si, oh, ils ont tout coupé, ils n'ont pas laissé que...
1: Bah, au début, ils avaient greffé le truc sur le front et ils voyaient plus rien à cause des couilles. Bon bah écoutez, je crois qu'on a fait c'était le tour.
2: Et quand il se mouchait des litres de foutre.
1: Oh non.
2: C'était horrible. Il faut le soutenir, il faut lui parler, il faut en parler.
9: Mais tu vas toujours trop loin.
2: On va lancer une cagnotte litchi pour ce mec.
1: Et on vous souhaite un bon massage au château de Dissay, Stéphane.
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1: Pour Patrick Duval, qui habite Mer-sur-Indre, dans l'Indre, une question culinaire. On profite de la présence trop rare de Juan Arbolez. Oui. Et je vais vous demander ce qu'on appelle les huîtres de prairie. Qu'est-ce que sont les huîtres des prairies?
13: Alors, c'est peut-être des huîtres d'eau douce.
1: Non,
14: parce que ce sont des huîtres quand même.
1: Non, justement.
15: Ah, justement.
16: Pas des huîtres.
2: Ce sont des oreilles.
13: Est-ce que c'est des fleurs?
16: Peut-être c'est une feuille qui a un goût d'huître et ça s'appelle là, estive.
1: Non,
14: une
1: non,
14: feuille
1: non,
14: qui a un goût d'huître.
13: Est-ce que c'est une fève?
16: C'est pas ça.
1: Une fève.
2: C'est une herbe. Herbe.
1: Non plus.
14: Est-ce que c'est un insecte?
1: Non plus. Les huîtres.
13: C'est une plante.
1: Non.
2: Mais c'est un gâteau. C'est un gâteau.
16: C'est un animal.
1: Ce n'est pas un gâteau. Ça vient de l'animal, les huîtres de prairie. Oui.
13: Ah ça
14: c'est
13: vient.
14: Un morceau d'animal.
1: C'est un morceau d'animal.
16: Donc c'est alors, de l'agneau présalé.
1: Ce n'est pas de l'agneau présalé.
14: Est-ce que c'est un animal qui a des poils?
1: Oui. Oui.
2: Ah c'est pas des poils des selles de sanglier.
1: On appelle ça aussi huître des rocheuses ou huître.
14: C'est de la morve d'un animal.
1: Ou huître des montagnes.
14: C'est de la morve d'ours.
1: Non.
13: Ah c'est du miel.
1: Du miel. Non. Si vous voyez à la carte ou au menu d'un
13: ah, ça y est, je sais ce que c'est les clams.
1: Non.
14: Est-ce que ce sont les couilles d'un animal?
13: Non, attends.
14: Ce sont les couilles d'un animal.
1: Oui, les testicules de taureau. Bonne réponse du spécialiste.
14: C'est moi qui trouve ça.
16: Là, tu parlais culinaire, mais il fallait parler à Beaugrand, là, pour le coup.
1: Hein. Huîtres de prairie. Mais non, mais parce que dans la plupart des restaurants, effectivement, on utilise des euphémismes ou des synonymes ou des allusions, mais on n'ose pas, évidemment, écrire sur la carte.
2: Imaginez s'il le présente. Bonjour. Couille de taureau sur son lit de fenouil.
14: Mais non, mais comme on dit, les oreilles et
16: ça,
14: la queue.
16: Tu peux pas mais ça ressemble quand même plus à des œufs que qu'à des huîtres.
1: On appelle ça des animels aussi.
16: Oui.
1: Animels ou, effectivement, huîtres des rocheuses ou huîtres des montagnes ou encore huîtres des prairies. Et si vous voyez ça, eh bien, sachez-le, ce ne sont pas des huîtres, ce sont bien des testicules.
14: Est-ce que c'est bon?
13: Oui, moi j'ai goûté déjà.
14: Ah, oui, c'est
1: du rocher. C'est du prince Albert.
14: Tu l'as cherché.
2: Elle a le bonjour d'Albert. Elle a vraiment le bonjour d'Albert.
13: Ce n'est pas été à Nîmes.
14: Et c'est bon?
13: Ah bah oui, c'est très bon, c'est délicieux.
1: On les fait frits.
13: C'est fin.
1: On les fait frits, évidemment, les testicules, après avoir été dépouillés, enrobés de farine, de poivre, de sel, parfois pilés à plat. C'est servi en entrée, généralement.
16: Ouais.
1: Vous en faites déjà.
16: Bah après, c'est un produit qui est très bon et en général, ça a goût de ce qu'on y rajoute. Donc, en vrai.
13: Comme les cuisses de grenouille, un peu.
16: Ouais, c'est un peu dans ce. La texture est un peu différente.
2: C'est-à-dire qu'elles n'ont pas un goût de couille.
13: Non, mais non, si tu veux, il faut que tu les...
2: C'est dommage parce que c'est vraiment agréable.
16: Ouais.
1: C'est ce qu'on appelle le cinquième quartier. Vous saviez ça qu'on appelait ça le cinquième quartier?
16: Non, je visite pas ces quartiers-là.
1: Non, mais c'est comme ça qu'on appelle les abats, effectivement, le cinquième quartier.
13: Ouais. Ah ben j'ai dit abats, moi.
1: C'est-à-dire les parties comestibles secondaires des animaux, effectivement, animaux de boucherie. Tiens d'ailleurs, comment appelle-t-on la moelle épinière? Parce que c'est pareil, on met pas moelle épinière, c'est pas joli, vous voyez. Les intestins, on appelle ça la fraise, par exemple. Ah, ouais. Le poumon, on appelle ça le mou, voyez-vous.
15: Ah, oui.
1: Les reins, on appelle ça les rognons, mais pas les reins. C'est vrai. Les testicules, voilà, je viens de vous le dire. Animal, le cœur.
16: La glande salivale, on appelle le riz.
15: Et les rideaux.
1: Exactement. Le cœur, la rate, le foie, les poumons, on appelle ça fraissure.
2: Et la table. Parce que tant qu'on y est, allez-y.
1: Et alors, je vous demande comment on appelle la moelle épinière.
17: Est-ce que ça s'apprête l'or, quelque chose comme ça?
1: Non, non, non. C'est aussi une chanson, d'ailleurs.
17: Ah,
1: tiens.
2: Ah bon?
1: Ah. La moelle épinière.
2: La bamba?
17: La moelle épinière. Non. La lambada?
1: Ça se mange, la moelle épinière.
16: Ça se mange. Bah oui.
15: Alors, mais c'est un dans un autre
17: samoelle.
16: On l'a dans toutes les cartes, mais on l'appelle au samoelle, pour le coup.
1: Ah non, non.
16: Nous, on appelle une bite.
2: C'est pour les chiens.
1: Non, non. Il y a un nom pour ça, je vous jure.
17: On va trouver.
1: Dans la terminologie tripière, on appelle effectivement
17: les méninges,
1: la moelle épinière, des animaux d'élevage uniquement, hein, c'est-à-dire le bœuf, le cochon, le mouton,
17: le cortex.
1: Non, on appelle ça
2: Et c'est une chanson.
1: Oui, c'est aussi une chanson.
15: Et dans la chanson, on sait que ça désigne un truc qui se mange.
1: Non, d'accord.
15: C'est une expression.
1: C'est un peu ce qui est arrivé d'ailleurs entre Liane Folly et le prince.
15: Une histoire de cul. Une histoire de cul.
17: Oh la vache. Une idylle. Il monte à ce moment-là dans la voiture, il met RTL et genre il entend ça.
1: Il écoute RMC.
17: Non, il va m'appeler tout de suite.
1: Écoute Radio Monte Carlo.
15: Oh, des aventurières.
16: Sur la fidélité.
1: Une aventure. Non.
2: Une amourette.
15: Une épopée.
1: Une amourette. Bonne réponse de Sébastien Thoen. Une amourette.
16: Je l'ai jamais vu pour le coup. J'adore l'eau samoelle et c'est quelque chose que je prends mais systématiquement dans un restaurant. J'ai jamais vu ce nom, les amourettes. Je vais le faire dans mes cartes.
1: C'est joli, amourette.
16: Grâce à cette info incroyable.
1: Amourette, c'est la moelle épinière et c'est une chanson évidemment pour une amourette de Lenny Escudero.
16: Si on vous propose une amourette à l'ail, méfiez-vous, on sait jamais ce que c'est.
18: J'ai perdu la tête et puis me voilà pour une amourette qui se pose.
1: Comme ça, vous saurez. Une amourette, c'est la moelle épinière. Une animelle, ce sont les testicules.
19: Mais maintenant, les fameuses huîtres des prairies.
1: Oh, occupez-vous de vos rognons.
19: Non, mais
15: elle est restée là-dessus.
19: Non, oui, parce que ça se boit.
15: Oui.
19: C'est de la taurine. C'est dans tous
15: non,
19: les.
15: Non, tu confonds là.
19: Ah, bah la taurine, c'est oui, ça.
15: C'est
19: dans le Red Bull, il y a de la taurine.
15: C'est de la taurine. Mais la taurine, c'est pas ce qu'il y a dans les coucougnettes des taureaux.
19: Je crois que oui.
15: Ah bon?
19: Oui. Non. C'est pour ça que ça s'appelle Red Bull.
1: Bravo Christine. Elle s'y met aussi. Elle est pas possible aujourd'hui.
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1: Une question pour Christian Gouèche, qui habite Troyes dans l'Aube, qui en octobre 1967, avant de mourir, aurait dit « Ne tirez pas, j'ai plus de valeur pour vous vivant que mort ».
2: Belmondo dans Le Professionnel.
1: Non.
21: Un homme politique.
1: On est en octobre 1967.
16: Donc c'est pas Kennedy.
1: Ce n'est pas Kennedy.
2: Non. Un Français?
1: Un Français, non. Alors vous m'avez dit politique, je suis obligé de vous répondre oui.
2: C'est pas Reagan?
1: Non, c'est pas Reagan.
2: C'est un Américain.
22: C'est pas le révérend père...
17: Martin Luther King.
1: Martin, qui a dit Martin Luther King?
17: C'est moi.
1: Eh ben c'est pas ça.
17: Il
21: est mort en 68.
1: C'est bien d'avoir des nouveaux, je peux refaire mes vieux
21: coups. Mesrine.
2: Vous avez dit Reagan parce que je pensais à Reagan acteur, moi. C'est dans un film qu'on a dit ça?
1: Ce n'est pas dans un film, c'est dans la vraie vie. Et avant d'être fusillé, car il sera effectivement fusillé, il a dit « Ne tirez pas, j'ai plus de valeur pour vous, vivant que mort. »
2: C'est pas Pierre Goldman?
1: Non, ce n'est pas Pierre Goldman.
16: C'est un ancien dictateur?
1: Un ancien dictateur, non.
22: C'est en Amérique?
1: En Amérique, qu'est-ce que vous appelez
21: l'Amérique
17: aux États-Unis?
1: En Amérique du Sud.
21: En Amérique.
2: C'est pas le Che Guevara? Le Che Guevara.
1: Bonne réponse de Monsieur Cohen. C'est le Che.
2: Ernesto.
1: C'est le Che, justement, en octobre 67.
2: C'est un peu le Gérard Larcher de l'époque.
1: Qui était là-bas?
21: Régis Debray,
2: le français.
1: Alors, Régis Debray, c'est vrai, mais quelqu'un d'autre aussi, dont on parle beaucoup dans la presse ces jours-ci.
21: Pierre Goldman.
1: Ah oui. Bonne réponse. de Yann Moix, et oui, le demi-frère. Et
2: c'est là qu'il a créé les enfoirés.
1: Le demi-frère de Jean-Jacques Goldman était effectivement, c'est raconté aujourd'hui dans Libé, était là-bas au moment où le Tché s'est fait tuer. Et c'est vrai qu'il a été lui-même abattu. On ne sait pas trop par qui, on n'a jamais vraiment su.
2: Ah bah c'est les secrets portugais, c'est sûr.
1: Alors qu'effectivement, il venait d'être libéré, d'être sorti de prison.
3: Il a été abattu par un groupuscule intitulé Honneur de la police en septembre 79. Beaucoup ont cru que c'était Giscard qui l'avait fait assassiner, mais on sait aujourd'hui que c'est un règlement de compte de flics douteux, de barbouzes, qui n'ont pas supporté qu'il soit innocenté en 76, alors qu'il est vraiment considéré par eux comme coupable.
1: Ouais. Il y avait un papier ce week-end dans le magazine M du Monde sur Pierre Goldman, absolument incroyable, avec des photos surtout de l'enterrement, et on voit, alors on voit Simone Signoret, Yves Montand, Jean-Paul Sartre. Il paraît qu'il a même dû être exfiltré, Jean-Paul Sartre, du cortège.
16: Est-ce qu'on voit Pierre Bénichoux?
1: Alors, Pierre, il devait y être,
16: oui,
1: Pierre.
16: Normalement, il a sûrement chanté la trompette, ça a été très mal vu par l'entourage.
1: Mais non, mais Sartre était en très mauvais état et il a eu un malaise. Il a fait un malaise au cimetière pendant l'enterrement de Pierre Goldman et on l'a exfiltré vers une station de taxi. Et d'ailleurs, le cortège avançait très, très lentement. Il y a quelqu'un qui a plaisanté en disant « C'est Sartre devant qui freine tout le monde. » Puisqu'on parle cinéma, c'est demain que le film sur Pierre Goldman sort.
2: Il y a... Vous l'avez vu, patron ?
1: Non, je ne l'ai pas vu encore.
19: Sort demain.
1: Mais je voudrais, j'aurais pu le voir avant.
19: Oui, même pour les stars.
2: Chez BFM, ils ont tous les films en avance.
1: Je vois tous vos films en avance.
2: Ah, c'est bien ça le problème.
1: Aïe, aïe, aïe, aïe.
22: C'est mieux de les voir en avant, toi, tu les feras pas.
19: C'est gentil.
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1: Quand un Napoléon peut atteindre 7000 euros, de quoi s'agit-il ?
24: Une pièce.
1: Une pièce, c'est-à-dire
24: oui. Une pièce d'or ?
1: Une pièce d'or ? Non.
25: Ah non, c'est un timbre.
1: Un timbre, non plus.
24: Quand un cognac.
1: Un cognac, non.
25: Non, c'est une bouteille, c'est un format de bouteille.
1: Ah, j'ai même le prix exact, hein, 6999 euros. Ils n'ont pas voulu le mettre à 7000, mais c'est le
19: Napoléon. Un vieil Armagnac ?
1: Non, c'est le Napoléon le plus cher.
25: Ça s'est vendu aux enchères comme ça ou ça se vend régulièrement ?
1: Ah non, vous pouvez le commander. J'en ai un à 4699 si vous avez un peu moins d'argent.
24: Oui. Un chapeau.
1: J'en ai un Napoléon à 3599.
19: C'est décoratif.
1: J'en ai un à 999
25: euros. Ah oui,
1: rien du tout. J'en ai un à 899. Oh.
19: Mais il a abîmé celui-là.
1: Si vraiment votre famille s'est cotisée et n'avait pas...
25: C'est un objet de collection ?
1: De nombreux moyens. Là, j'en ai un à 649 euros.
19: C'est
24: un meuble.
19: Un
24: chapelet, c'est un chapelet.
1: Et, puis alors, si vous voulez vraiment l'avoir un peu moins cher, là, j'en ai un à 299 euros.
24: Bah alors, oui.
1: Mais enfin, le plus cher, c'est 7000 balles.
24: Hein. C'est un meuble ?
1: Un meuble, pas tout à fait.
25: C'est un objet de collection.
1: Mais c'est vrai qu'on peut y bouger. Mais ce n'est pas un objet de collection du tout.
25: C'est une horloge. C'est pas un masque funéraire de Napoléon ?
1: Ah non, du tout.
25: Une horloge ?
1: Non, non.
25: Est-ce que c'est un rapport direct avec l'empereur quand même ?
1: Pas du tout.
25: Ah bah voilà.
19: Est-ce que c'est décoratif ?
1: Ah bah ça sert à quoi ? C'est à vous de me le dire. C'est un peu ça la question.
24: C'est un pot de chambre ?
1: Un pot de chambre ? Ah, vous avez un pot de chambre encore, Bernard ?
24: Oui, bien sûr, avec un petit canard.
19: Et tu l'as appelé Napoléon ?
25: Ça vient de. C'est de quelle année ?
1: Alors c'est en 1976 que cette marque Napoléon a débuté dans un monde un peu particulier que certains pratiquent. M.
19: Ah, le monde échangiste.
25: C'est un fromage.
1: Et c'est, la marque a été déposée en 76.
25: C'est du sport.
1: Et c'est en 1981 que vraiment on a pu commencer à en acheter. Non.
24: Libertin.
25: Mais si on a appelé ça Napoléon, c'est qu'il y a quand même un lien soit avec Napoléon
19: Ier. Non, il a dit non.
1: Alors écoutez, vous essayerez de me le trouver. parce que moi, je ne vois pas.
25: Ah oui, donc c'est purement publicitaire, en
1: absolument.
25: Fait. Est-ce que quelqu'un en a chez lui?
1: Ah oui, parce ici, que, ici. Écoutez, moi, je ne connaissais pas cette marque. Il se trouve que ce matin, au bureau, quand j'ai dit ça, elle m'a dit, ah ben oui, le mien, c'est un Napoléon. Ah bon, ah. Tiens, je l'ignorais.
25: C'est un des toilettes.
1: Non, non, non. Je crois que c'est québécois, d'ailleurs.
25: Ah, parce que ça existe dans d'autres marques.
1: Absolument.
0: Ah, un vélo.
1: Ah. Un vélo.
0: Un fauteuil.
1: Un fauteuil, non.
0: Est-ce que c'est uniquement décoratif?
1: Ah non, pas du tout. C'est utile pour ceux qui s'en servent.
24: Est-ce que c'est lourd? Est-ce que ça bouge?
1: Pardon?
24: Est-ce que ça bouge?
1: Est-ce que ça bouge si vous le bougez?
25: Ça se trouve dans une maison?
0: Vous en avez un, Laurent?
1: Généralement, quand on le met à un endroit, on le laisse à cet endroit-là, mais on peut le bouger.
0: C'est des toilettes de chiottes.
1: Pardon?
25: Des toilettes de chiottes.
0: Des cuvettes de chiottes.
1: Ah, vous allez chier sur Napoléon, vous.
25: C'est lourd ou pas?
1: Ah, c'est assez lourd.
0: Est-ce que vous en avez un?
1: Alors, moi, je déteste ça, autant vous dire.
25: Ah bon?
1: M'invitez pas à ce genre de truc, là, je déteste ça.
25: Ah, c'est pour un

0: Un jeu, non.
1: Est-ce que c'est dans la maison ?
0: Ah non, c'est plutôt à l'extérieur, même si on en fait pour l'intérieur aussi.
2: Une niche,
0: non.
3: Un barbecue.
1: Barbecue.
0: Les barbecues. Napoléon, pourquoi ils n'ont pas pris Jeanne d'Arc ?
3: Mais oui, c'est bête.
0: Bonne réponse d'Éric Logérias.
1: Mais je vois, que c'est des trucs énormes. Eh oui. C'est comme un coffre, ça s'ouvre.
4: Pourquoi vous aimez pas les barbecues?
0: Parce que j'aime pas ça, le barbecue.
5: Ah oui, moi non plus.
0: Je trouve ça emmerdant, c'est chiant, il y a tout le monde qui
5: ça sent mauvais.
0: Pouvoir. On n'arrive pas à faire les saucisses, enfin des trucs. Il y avait une page entière, il y a quelques semaines dans le Figaro, c'est Pascal Grand Maison. Mais j'avais mis la page de côté, j'attendais l'avenue de Monsieur Ferrand qui sera peut-être.
3: Qui est grand spécialiste des barbecues.
5: Non, mais Sandrine Rousseau, elle aime pas les barbecues.
0: Ça, c'est vrai, mais peut-être Monsieur Ferrand, vous allez nous trouver le lien entre Napoléon et le barbecue.
3: Ah non, là, franchement.
0: Non, vraiment
3: je pense
0: pas.
3: Que c'est vraiment publicitaire.
0: Ah ouais.
5: Non, puis le barbecue, on met les saucisses, on parle et c'est tout brûlé.
0: Pardon ?
5: Les saucisses, on les met sur le barbecue, ensuite on papote avec les copains.
0: Ah bah vous, forcément.
5: Non, ah, ça, c'est brûlé.
0: Ça, non. C'est sûr qu'avec vous, la saucisse, elle peut être brûlée.
3: Elle est calcinée. À mon avis, on la sort même pas.
0: Mais en effet, c'est l'époque où on ressort les barbecues. Alors, on nous dit qu'il y a trois modes de cuisson, charbon, gaz et électrique. Mais alors, effectivement, tout le monde précise dans ce genre d'article que c'est au charbon qu'on sent le meilleur goût.
5: Alors, cèpe de vigne.
0: Mais alors, auquel cas, si c'est ça, pourquoi on achète des barbecues gaz ou électricité? Autant cuire ça sur son four à la maison. Non, je comprends pas trop.
1: Mais parce qu'on le met à l'extérieur.
0: Oui.
1: Et puis comme ça, on n'a pas à le nettoyer.
5: Mais tu peux faire des chamallows au barbecue.
0: Ah bon?
5: C'est bon.
6: Ça, oh là là là là, non mais il faut l'arrêter là.
5: Les
6: chamallows
3: au barbecue. Des légumes.
5: Non, les chamallows au barbecue.
0: Oui, oui, oui, oui, au titre, oui, oui, oui, oui, oui, oui, oui, oui, oui, oui. Ah, ça c'est attendez. Sûr. J'ai payé à Napoléon 7000 balles pour faire des chamallows. Ah non, mais enfin, franchement.
7: Bon, celui de 200 balles, il n'y a rien, il n'y a que la grille.
5: Oh non, Bernard.
7: Il y a quoi, 200 balles?
5: Pas toi.
0: Ne croyez pas ça, même Bachelot, il y a des gens passionnés. Et c'est l'époque qui arrive, là, ça y est, on ressort son barbecue. Vous êtes comme moi, vous n'aimez pas ça, mais n'en dégoûtez pas les autres. Non,
1: quand, c'est pas, quand c'est pas la plancha.
0: Ah oui.
1: Ah oui. Moi, j'ai été jury avec Jean-Pierre Foucault de cette même maison au concours international de plancha qui avait lieu pendant le salon d'agriculture.
0: Alors, il y a la plancha Jésus-Christ, alors parfait. Oui.
5: Non,
1: la plancha, il y a une passion plancha.
0: Mais je comprends pas que vous n'aimiez pas ça, vous, le barbecue, parce que généralement, dans les ministères, on fait ça dès que les.
7: Oh bah non, on fait pas de barbecue dans les ministères. Bah, qu'est-ce que vous avez
0: dans le jardin du ministère.
7: Non, bah, non, mais non, on travaille, nous, monsieur, dans les ministères.
0: Enfin, vous faites des parties quand même de temps en temps, vous voyez.
4: Je pense pas qu'ils se tapent des sandwichs merguez à l'Assemblée. Hein.
1: Non. Franchement, vous voyez Roselyne dans la cour des colonnes de Buren en train de faire chauffer ses merguez. Non, mais.
4: Vous voyez Roselyne, mets-moi algérienne barbecue, s'il te plaît.
0: Vous, je suis sûr que vous aimez ça.
4: Moi, j'adore.
0: Ah, voilà.
4: Moi, j'aime bien l'ambiance, j'aime bien la cuisson, j'aime bien, je trouve ça simple. Mais moi, je suis un mec simple. Après, ici, vous arrivez pas à comprendre.
0: On va se cotiser tous aux grosses têtes et on va vous offrir un barbecue Napoléon.
4: Ah, moi, je comprends
7: celui à 200 euros. Celui à 7000. La grille.
0: Non, mais c'est joli quand même, un beau barbecue.
7: Oh là, oui.
0: Mais qui marche pas, vous voyez.
1: Ouais,
0: parce
1: c'est
0: que moi, ça. Bah, franchement, je comprends pas. Ou ça fait une odeur puante, ou alors c'est au gaz et à l'électricité. Alors là, je comprends pas l'intérêt.
7: Mais parce qu'il y a soupçon de cancer sur le charbon de bois.
0: Oui, et alors.
7: Donc les gens préfèrent avoir électrique ou gaz.
0: Oui, mais
1: si. Bah,
5: le seul avantage, c'est que c'est les mecs qui s'y mettent le dimanche sur le barbecue.
0: Ah.
5: Et pendant ce temps-là, on peut buller à l'apéro.
1: Mais c'est pour ça que Sandrine Rousseau n'aimait pas ça, parce que. Mais trouvez ça masculiniste.
5: Voilà.
1: Voilà.
7: Bah, une femme sur un barbecue, c'est une moule frite. Hein.
5: Ouh.
0: J'ai l'impression de réécouter Bouvard en 77.
7: C'était pas si mal que ça.
1: Moi, c'est un Weber. Alors,
5: ah oui,
1: voilà.
5: Moi aussi.
0: Ah oui.
1: Simone. Moi, c'est le Simone. C'est le modèle Simone.
0: Ah oui, avec la tronçonneuse. Et vous, monsieur Ferrand, vous faites du barbecue?
3: Ah non.
0: Nous sommes faits pour nous entendre. Hein.
3: Tout à fait.
4: Ah non, moi, je fais des trucs classe. Lui, la dernière fois, on était à l'aéroport quand on est parti à Nice. Je lui ai proposé un onigiri, du thon dedans que vous aviez pris, vous, Laurent.
0: Oui,
5: c'est bon.
0: Un sandwich japonais.
4: Un sandwich japonais. Bon, il m'a regardé, il m'a dit ah, non, je ne mange pas ce genre de choses. Je lui ai dit mais Napoléon, il mangeait le même, il l'a bouffé direct.
3: Ah, ça avait pas l'air très ragoûtant ton truc là d'ailleurs.
4: Non, c'était pas mal, mais
3: c'était gentiment offert. C'est,
4: voilà,
3: vrai.
4: C'est, oui. Vrai.
0: C'est vrai qu'il n'est pas épais notre Ferrand. Il faudrait un peu le.
4: Non, mais il mange des trucs des années du 17e. Il mange que des trucs du 17e siècle, c'est pour ça.
3: Je suis un faux maigre.
0: Ah, vous êtes un faux maigre.
5: T'as des petits bourrelets? Folschlang, comme on dit en allemand.
3: Voilà. Ah, c'était beau ce passage barbecue. Que... Hein.
0: Et vous, Bernard, vous en faites du barbecue?
4: Oui. Ah, j'ai cru que vous alliez lui demander s'il était un faux maigre aussi. Vous êtes un faux maigre aussi, vous, Bernard, non?
0: J'empile. Malgré la fumée du barbecue, je vois encore.
2: J'empile des briques et je mets la grille dessus et ça fait un barbecue
0: vous faites
2: formidable.
0: Votre barbecue à la main.
2: Écolo, écolo.
0: Le barbecue m'habille.
2: Absolument.
0: Fait maison. Et alors, qu'est-ce que vous préférez faire au barbecue? Des saucisses, des chamallows comme l'autre folle de l'autre côté?
2: Ah, les chamallows, c'est à la broche, hein.
8: Sur une petite pique?
4: Ouais, c'est bon, tu vas pas nous faire un puto pour cuire des chamallows, non? Y a pas, tu les mets dans le feu, et puis c'est tout.
0: Et le poisson, si vous faites le poisson au barbecue?
2: Ah oui, ça arrive.
0: Ça doit être compliqué.
1: Samedi, j'ai fait des maquereaux. Et ben, c'était excellent.
0: C'est pas vrai.
1: Je suis le seul à les avoir bouffés à la maison, mais c'était très très bon.
2: Vous mettez un film d'alu sur la grille et vous posez le poisson.
1: On est reparti sur le barbecue.
8: Faire des asperges.
1: C'est le retour du barbecue.
4: La papillote est très bonne en barbecue.
1: Mais oui.
4: Vous mettez le poisson dedans, vous la refermez, quand vous l'ouvrez, il a gardé tout son goût. Et il a pas été en contact avec le charbon.
1: Oui, et il a cuit dans son jus.
0: Vous voyez, Mme Bachelot, petit à petit, ils font leur coming out de barbecue.
5: C'est ça, ouais, je vois ça.
0: Ah, jusque-là, personne n'osait moufter. Et puis, d'un seul coup, on s'aperçoit que tout le monde en fait.
5: Bah, oui. Ah non, pas Franck Ferrand. Hein. Il a dit, ah non. Une espèce de cri rauque.
1: Ça lui rappelle Jeanne d'Arc.
8: Non, il a pas un cri rauque.
1: Pas de boulot pendant les loisirs.
0: Bon, en tout cas, belle et bonne réponse de Monsieur Langéry. Les barbecues Napoléon, c'est une marque à la mode, paraît-il.
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0: Alors, donc, ma question sur le rugby pour Monsieur Berléand. Pardon, François, on était en train d'essayer d'élever le niveau sportif
11: là, c'est pas possible.
0: De cette émission. Vous connaissez évidemment le fighting spirit, cher aux Irlandais.
11: Les Irlandais, bien sûr.
8: L'esprit de combat, l'esprit
0: de combat. Le fighting spirit, c'est pour l'Irlande. Mais de quoi parle-t-on quand on parle des Français et de la place laissée à l'imprévu, à l'inspiration, à l'ingéniosité? Le quoi?
12: French touch.
0: French touch, non.
11: French flair.
0: Pardon?
11: French flair.
0: Le French flair. Yes. Bonne réponse de Sébastien Thoen.
11: Bravo. Non, arrêtez, je déteste ça, arrêtez. Non, sérieux, arrêtez.
0: Une question politique, mais d'actualité contemporaine.
5: Ah, j'adore.
0: Je tiens à rassurer Christine O'Krent et Christine Bravo. Il s'agit de Nadine Morano. En effet.
11: Ah, une Miss Monde.
0: Quel était le...
13: On élève le niveau,
11: on
13: là.
11: Jamais les Miss Monde, ça.
0: Quel était le nom de famille de Nadine Morano jusqu'à l'âge de 13 ans?
11: C'était pas
4: un nom connu?
0: Alors non, il faut savoir que son papa a fait changer, d'ailleurs c'est un décret qui a été signé par Chirac lui-même, le papa de Nadine Morano a changé une lettre dans son nom.
11: Morano.
0: Ah non, parce que Morano c'est le nom de son mari.
8: Eh voilà.
0: Et là, alors
13: le
0: voilà.
13: Le pauvre.
8: Elle s'appelait Connard ou un truc. Oui, mais tu sais, les connards, ils changent une lettre pour s'appeler Canard.
0: Elle s'appelait
8: C'est con aussi de s'appeler Canard, en tout cas.
0: Ah.
8: Il est con, le mec.
4: Il a changé son nom. Ouais, et c'est moi qui lui demandais. Il me dit non, moi je suis né connard, je resterai connard. Il voulait pas changer. Hein.
3: Non, je crois que son nom de famille c'était genre un truc comme Amouk, et du coup ça faisait Nadine Amouk.
0: Non.
3: Non. C'était pas forcément une blague, hein, c'était vraiment une proposition de réponse.
0: Ce qui est intéressant, c'est qu'elle soit née à Nancy.
8: Oui,
0: mais et quand elle est née à Nancy, donc elle s'appelait.
11: Nadine Metz.
0: Non.
4: Oh là ouais.
0: Non.
8: Est-ce que vous pouvez me dire si c'était un nom chiant à porter?
11: Mais d'après toi.
0: Putain, mais votre c'est question dingue. Est idiote puisque le papa a décidé de changer de nom.
11: Ah là, la prochaine fois on l'appellera Sophie d'avant.
13: C'était un nom propre. Laurent,
0: si évidemment il a voulu changer de nom, c'est parce que c'était embêtant à porter.
8: Ah, c'était ridicule.
11: Bah c'est pareil.
13: Non, c'était un nom propre.
4: C'est un nom propre.
0: Non,
4: gênant.
0: Pas un nom propre.
4: Un nom commun qui était insultant.
0: Un nom commun et
8: insultant.
0: Un nom commun qui est devenu aussi quasiment pas un nom propre, mais en tout cas.
11: Nadine Fist.
13: Bosch.
3: Nadine Frigidaire.
0: Non.
4: Ordure.
0: Je vous ai donné une
11: Nadine Mouillette.
13: Non. Nancy. Donc c'est un rapport avec Nancy.
0: Voilà, l'Est de la France en tout cas.
11: Nadine n'est soumise?
8: Qu'est-ce qu'il y a, Nancy?
0: Quand elle avait 13 ans, ça n'était pas ridicule.
11: Nadine à table?
0: Mais ça aurait pu l'être après.
8: Parce qu'à 13 ans,
3: on n'a pas ses règles.
8: On est comme ça, vierge.
0: Pas loin. Pucelle. Bonne réponse. Excellente réponse de Christine Bravo. Eh oui. Nadine Pugel, enfin plutôt Nadine Pucel, est devenue Nadine Pugel.
12: Elle a perdu.
0: Parce que son papa a préféré.
13: Mais c'est pour ça qu'elle se prend pour Jeanne d'Arc.
0: Ben oui, c'est quand même incroyable.
14: Ah, parce que c'est vrai, c'est Dorémy, c'était à côté de Nancy.
0: Mais oui, bien sûr. Dorémy, c'est près de Nancy. Et effectivement, c'est son papa qui s'appelait Pucel, monsieur Pucel, qui a préféré, j'imagine, pour ses enfants, peut-être pour sa fille.
13: Déjà, pour l'épouse de monsieur Pucel, ça devait pas être...
14: Bah ouais, c'est
0: exactement. Exactement. Et donc, elle s'est appelée Pucelle jusqu'à l'âge de 13 ans, puis Pugel par la suite, et enfin c'est Morano, bizarre, hein, de son nom de femme. Excellente réponse collective.
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0: Le public, ça va? Ça va? Ça va commence? On gagne du temps, hein.
1: Vous faites chauffeur de salle, vous, maintenant.
0: Ouais, parce que j'ai passé une soirée horrible. Je suis très content de vous retrouver tous les amis. C'était horrible. Bah, déjà, j'étais chez ma sœur, donc là, ça partait mal. Et puis, il y avait les amis à elle. Donc, elle est infirmière. Donc, il y avait un sophrologue, un cheminot, un contrôleur RATP, une vendeuse de spiruline. Il y avait du tarama, du pain sans gluten, du houmous vegan. Bref, ça puait la gauche. Christophe, t'aurais pété un plomb, je te jure. Et toute la soirée, elles n'ont parlé que d'une chose, d'un mec formidable, trop beau, génial. Même pas moi. Ni vous, patron. L'autre là, qui depuis 10 jours cartonne, là, moi je l'appelle Timothée Chalumeau parce que c'est un peu le
2: Mais de qui vous parlez?
3: Jean-Claude Bardella?
0: Presque. Comment il s'appelle? Raphaël Quenard. Celui qui a tout eu au César là. Allez, alors tout le monde, là, il est génial, il est trop beau, il est super. Là, là, là, là.
4: Mais c'est beau les nouveautés.
3: Et attends, il est super Raphaël Quenard.
0: Mais ça y est, ça commence. Voilà.
5: Mais c'est qui
0: hein? L'acteur là.
1: Elle a pas totalement tort.
0: Enfin bref, j'ai passé une soirée terrible et là je suis avec des gens intéressants, passionnants, je pense notamment à Isabelle Mergault.
1: Johan Rioux, il y a longtemps que vous n'étiez pas installé à côté de Mella Bédia.
4: Oui. Depuis notre voyage à Londres en commun avec toutes les grosses têtes.
1: Et vous êtes content alors?
4: Bah, très heureux. Très très heureux. Parce
6: elle a été invitée à Londres et pas moi?
1: Oui. Ah non, alors vous, à chaque fois que vous êtes invité, vous ne venez pas et après vous me dites que je vous invite pas. Arrêtez de dire que je ne vous invite pas quand je vous invite et que vous venez pas. C'est pas pareil de ne pas venir et de
6: non,
1: ne pas vous.
6: Non, vous m'invitez plus parce que je viens pas, mais je voudrais avoir le plaisir. Alors oui. De dire non, je peux pas.
1: D'accord, bon bah alors écoutez, voilà. Je vais vous inviter à des trucs que j'organise pas, comme ça le problème sera réglé.
3: En tout cas, c'était trop bien Londres.
1: On a joué au foot en plus.
3: Vrai, on a joué au foot.
1: En plus, on a joué au foot.
3: Ouais.
6: Ah ouais, bon bah ça, je suis pas jalouse. Parce non, que... mais là, je joue au foot, c'est ouais. Ça.
0: Et c'est Rio qui faisait le ballon.
1: Bah, en tout cas, il jouait. Vous jouez pas mal, vous, Toen.
0: Mais moi, je déchire.
4: Ouais,
0: dans...
4: t'es trop personnel. Ouais. Tu
0: mais moi, à part dans l'humour, je déchire. Oh,
1: bah, il est trop personnel. Il est trop personnel. Il y a pas besoin d'aller jouer au foot pour s'en rendre compte.
6: Ah bah, c'est sûr.
4: Tu voulais être le roi de l'équipe. Tu voulais être le roi du match. Tu tirais à gauche.
0: Mais
4: à droite.
0: Parce qu'il y avait les influenceurs. Oh. Je voulais faire une belle story.
1: Attention à ce que vous dites en ce moment. Il tirait pas à droite. Il tirait pas à gauche.
6: Il tirait au milieu.
0: Il dirait oui pour le coup.
1: Une première citation pour Emmanuel Joly à Jean-Chêne. Elle habite Paris 2e.
6: À Jean-Chêne?
1: Pardon?
6: À Jean-Chêne?
1: Non.
4: Jean-Chêne.
1: Une première citation pour Emmanuel Joly, virgule, Jean-Chêne.
6: Ah!
1: Virgule, d'accord. Qui habite Paris 2e.
6: Ah, parce que je comprenais plus rien. D'accord. Sacha Guitry!
1: J'ai pas mis la première pour Sacha Guitry, c'est dommage. Autrement, je vous l'aurais accordé. Non. La première citation, c'est celle-ci. Entre une mauvaise cuisinière et une empoisonneuse, il n'y a qu'une différence d'intention.
0: Oh là là là là. C'est un bon homme?
1: Un homme, oui.
4: C'est pas du Coluche?
1: Ah, c'est pas du Coluche, mais ça pourrait.
0: Jean-Yann.
1: Et c'est de la même
4: époque.
1: C'est de la même époque.
4: Pierre Desproges.
1: Pierre Desproges, bonne réponse de Johan Rioux. Pour Marc.
0: Il s'applaudit, l'autre. Mais il s'applaudit quand même, faut le faire.
4: Je suis tellement fier d'être dans cette liste.
1: C'est pas qu'il s'applaudit, c'est une sorte d'otarie de cirque.
0: Bah oui, c'est ça. Ouais. Quelqu'un a des sardines pour Johan?
4: Non, mais Laurent, n'empêche, ça y est, j'ai réussi, je démarre ma 6e année avec vous. Ça y est, on y est maintenant.
6: Oh merde.
4: Bah, c'est ma 6e année.
6: Eh ben, il est temps de partir.
1: Pourquoi elle démarrait quand, la 6e année?
4: Bah, février 2024. Et donc là, on est en mars 2024. Donc c'est bon, j'ai passé le cap des 5 ans.
6: Mais là,
0: février 2018.
3: Ouais, mais qu'est-ce qu'il raconte?
4: Je suis arrivé aux grosses têtes en février 2019.
3: Ah.
4: On est en mars 2024. Donc
3: ah, mais
4: c'est
3: tu comptes, toi?
4: Oui, je compte. Parce
6: que... Ah non, mais il compte même le nombre de prestations que chacun fait par semaine.
3: Ah ouais.
1: Par exemple, Mella, elle fait un grand retour, hein, Mella.
4: Oui, Mella, c'est sa 8e participation de la saison seulement. Mais c'est normal, t'occupes avec ton film.
6: Mais sérieux?
4: T'es très pris par Amazon, tu prépares ta
0: Messi 2. Ouais, puis il y a eu Gaza, t'es resté à Gaza combien de temps, toi?
6: Mais t'es pas à Gaza?
3: Ah non, oui, c'est sur la ligne 14.
6: À Gaza?
1: Enfin, Marcella, vous n'avez pas commencé à croire tout ce que dit Monsieur Toen, tout
0: si,
1: de
0: si,
1: même.
0: Si, regarde, et je t'aime.
3: Pourquoi il n'y a que des gens fous, en fait?
6: Bah, tu sais pas, tu t'es au centre, hein. Pose-toi des questions, hein.
0: Non, mais tu la confonds avec BNF, nous, c'est pour ça.
3: Ah oui, je suis pas une estrègue. Hein.
6: Pardon?
3: Non, ouais, quand même, je pense qu'il faut la rentrer à la maison.
6: Non, non, mais là, il a dit qu'il
3: non,
6: y avait eu un
3: enfant. Non, mais tu parles très vite, on comprend pas ce que tu
6: alors,
3: dis.
6: Alors, franchement.
3: C'est toi qui me parles de prononciation, parce que. Hein? Non, mais tu sais, ma tante est orthophoniste à Livry-Gargan, est-ce que tu veux que je l'appelle?
6: Eh bah, écoute, appelle-la pour toi, hein.

0: On va l'appeler pour nous. Alors, je n'ai pas eu d'enfant.
1: Oh là là, c'est la guerre entre Miss Monde et Miss Univers.
0: Mais j'ai remarqué, Isabelle et Marcella, elles n'aiment pas quand il y a des petites meufs au 109.
1: Ah non,
2: pas, pas du tout. Alors,
3: mais
2: alors,
3: où est-ce que tu sors que des petites meufs au 109?
4: J'ai lu ce week-end un truc qui m'a beaucoup fait rire. C'est, il vaut mieux avoir le sang qui boue que le boue qui sent.
5: Non mais attendez, sérieusement, vous avez vraiment eu de la famille orthophoniste à Livry-Gargan?
0: Oui.
5: C'est pas vrai.
0: Mais j'ai aussi un oncle qui a une pizzeria, donc je sais pas si ça...
6: Je suis très inquiet depuis le début parce que j'ai vu qu'Isabelle est venue avec des petits pains au chocolat, elle les a mangés. Sébastien a des chouquettes, il va les manger. Et Marcella est venue avec son chien. Est-ce qu'elle va le manger?
4: Ah, il est pas bouffable.
7: Il est tout petit, il est moche.
0: Il est mignon, moi j'ai un chien, il s'appelle Belkacem, mais c'est un pitbull. Est-ce que, je me demandais, est-ce que je pourrais le ramener un jour chez RTL?
6: Ah non. Pourquoi Belkacem, c'est un pitbull à cause de Najat Vallaud-Belkacem?
0: Non, rien à voir.
6: Ah bon?
0: J'ai aussi un oncle qui a les yeux clairs comme lui. Bon. C'est une sorte d'hommage.
2: Il remue la queue pareil.
0: Ah, il remue bien la queue, ouais.
5: La citation suivante concerne les chiens. Ah. C'est pour monsieur Chiez qui habite Vauréal.
1: C'est une contrepétrie.
0: On a qu'à lui acheter une table, comme ça il y aura une table et des chaises.
5: Qui a dit « Les chiens sont vraiment les rois de la planète si vous considérez nos deux espèces. L'une d'elles fait caca, l'autre le transporte pour lui. D'après vous, qui est le patron des deux ?»
6: Ah. C'est récent ça, puisque...
5: C'est récent.
1: C'est Michel Drucker.
5: Non, c'est pas Michel Drucker.
1: C'est une femme, peut-être une femme.
5: C'est un homme.
1: T'as toujours été un homme?
2: Il est mort.
5: Ah non.
7: T'as toujours été un homme?
1: Philippe Deluc, Philippe Deluc.
5: Non, non, vivant, vivant.
2: Mais il est journaliste.
5: Il est journaliste, non, il est mort.
1: C'est pas Laurent Baffy?
5: Non.
1: Patrick Timesit?
2: Il est français?
5: Non, il n'est pas français.
1: Ah, il est américain?
5: Américain.
1: Woody Allen?
5: Non.
1: Jerry Seinfeld?
2: Seinfeld.
0: Quoi?
2: Je le connais pas, mais j'ai tellement entendu ce nom.
0: Seinfeld, Seinfeld.
5: Aidez-la, aidez-la.
1: Jerry Seinfeld.
0: Jerry Seinfeld.
5: Jerry Seinfeld. Bonne réponse collective, on va dire.
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5: Pour Élise Dehouve, qui habite Savines-le-Lac, je vous demande de retrouver le nom d'une actrice dont la fille est à l'écran dans les salles de cinéma mercredi prochain. C'est un film de Sean Penn qui s'appelle Flag Day. Vous connaissez Sean Penn et il se trouve que effectivement, il a décidé de filmer
2: sa fille.
5: Sa fille, mais sa fille est aussi la fille d'une grande actrice.
2: Ah oui. Shannon.
9: Robin Wright.
2: Robin, ouais.
5: Robin Wright. Bonne réponse.
9: Belle, ouais, je sais, c'est Kelly de Santa Barbara. Au début, c'était Kelly Capwell dans Santa Barbara.
7: Et après, c'était dans House of Cards, où elle jouait Claire Underwood.
9: Ouais.
5: Alors, mais on dit pas Wright, comme vous avez dit.
9: Oui, mais c'était la star. C'est Robin Wright.
5: Robin Wright.
9: Ouais, il n'y a pas toujours été facile avec elle.
5: Moi, je l'ai connue surtout dans House of Cards.
7: Ah, bah oui.
9: Ah, moi, dans Santa Barbara. Hein.
5: Ah, c'est vrai?
9: Ah, oui, c'était la sœur d'Iden Capwell, la fille Channing.
7: Oh là là.
2: Mais qu'est-ce que t'étais, Midinette?
9: Eh oui, elle était dans le téléfilm. Elle, c'était la petite copine de Joey Perkins qui avait été accusée de meurtre.
7: Ah voilà.
9: Oui. Et qui s'était remariée avec Gina Demotte. Shannon Capwell s'était remariée avec Gina Demotte. Gina Demotte, c'était la nouvelle femme qui voulait pas que les enfants ils irritent. Alors qu'est-ce qu'elle a fait? Tu sais ce qu'elle a fait, Gina Demotte?
5: Non.
9: Elle a pris le testament. Elle a fait faire des travaux à la maison. Les ouvriers, ils ont mis le testament dans le crépi. Bah, ils ont jamais rien retrouvé.
2: Mais parle-moi vite.
7: Mais ça, c'est Santa Barbara.
5: Je vais vous dire, cette histoire, c'est pas mal qu'il nous la résume rapidement.
9: Donc c'est là que j'ai connu Robin Wright.
5: Robin Wright, oui, moi je l'ai connu plutôt dans la course à la maison blanche, évidemment, avec cette série incroyable, House of Cards, dont l'acteur principal, évidemment, a eu quelques soucis depuis. Claire Underwood, c'était ça son nom dans House of Cards. Claire Underwood à Robin.
2: C'est bien Wright. Laurent, House of Cards.
7: Ah, c'est génial.
5: C'est génial.
2: Parce que je l'ai vu sur Netflix et je l'ai jamais regardé.
7: Dernière saison.
2: Est-ce que c'est pas daté un peu
5: maintenant? Ah non, ça reste très très bien. Je vous conseille en tout cas le film de Chen
2: Chen. Je cherche un truc pour mon mec pour qu'il me foute la paix le soir. Et j'ai remarqué que quand je le mets devant une série, il vient se coucher.
5: Il y a le bromure, autrement. Mais il fait un temps, vous aimiez bien ça. Pourquoi voulez-vous qu'il vous laisse la paix?
2: Oh, c'est fini, j'ai plus l'âge, j'ai fermé la boutique.
9: Bah oui, regarde, aujourd'hui, c'est habitué.
2: Quand il se couche en même temps que moi, il me saute dessus. Alors que quand il est devant une série... Je suis tranquille, je dors, il arrive...
5: Je sais pas, allez vous coucher avant lui.
2: Il ne me lâche pas. Et sauf quand il est dans une série. C'est pour ça que je vous demande une série.

0: Chérie, House of Cards.
1: Trouvez-lui plutôt une chérie. Ouais.
0: Ah ben j'ai essayé. J'en ai mis 12 dans mon pieu depuis que je le connais. Ah non, il s'intéresse qu'à moi.
1: Il y a des malades.
2: C'est,
1: hein.
2: C'est pour ça qu'aujourd'hui, elle s'habille comme une lampe de chevet pour pas qu'il la retrouve dans la péniche.
0: Non, mais c'était pour savoir si c'était une série. Qui elle aime le tenir éveillé.
2: Ah, ça va être le tenir.
1: Faites-le regarder là ce soir, il y a l'affaire Grégory, la suite.
0: Non.
1: Avec Gérard Jugnot dans le rôle de Maître Garot.
0: il est pas très fan de Gérard Jugnot.
3: Mais j'ai lu dans. J'entends la radio que plus on est méchant, plus on vit vieux. Je pense qu'elle va vivre très très vieux.
1: Non, en plus, moi je trouve ça très réussi. Hein. J'ai regardé. Ce
0: évidemment.
1: Soir, je pense que je serai à la maison et je vais regarder les deux prochains épisodes. Il y en a eu deux lundi dernier. Bon, je connais la fin. Ça, c'est.
0: Ah ouais.
1: C'est le problème de ce genre de série. On connaît la fin. Mais quand même, non, vous êtes très bien, mon petit Gérard, dans le rôle du juge. Et parce qu'on vous sent proche.
0: Il n'est pas dans
1: famille.
0: Le juge. Il n'est pas le juge.
1: L'avocat. C'est, je ne savais pas que c'était lui qui avait présenté le journaliste de Paris Match au Villemain,
4: monsieur
1: Kerr.
4: Bah oui.
1: Ça, c'est pas ce qu'il a fait de mieux, peut-être.
0: Ah non.
1: Vous l'avez fréquenté, vous, là-bas?
0: Ouais. Alors Garot, il était sympa, Garot.
1: Ah oui.
4: Ah, il buvait du vin comme toi ?
0: Toi, on était dans la Vologne.
2: Dans la Vologne.
1: Dans le département.
0: Non, le truc le plus humain qu'on ait fait, c'est demander à Jean-Marie et Christine Villemain de jeter une couronne mortuaire dans la Vologne. En mémoire de Grégory, c'était sympa, sauf que comme la photo était ratée, on a récupéré la couronne et ils ont dû recommencer.
4: Oh. Oh, putain, c'est pas possible. Mais comment peut-on ?
0: Oui, mais moi, c'est mon premier boulot. Et le rédacteur en chef m'a dit, je compte sur toi pour du cracra. Alors, j'ai beaucoup inventé.
1: Ça nous étonne qu'à moitié. Mais qu'est-ce que vous avez inventé ?
0: Mais alors j'ai inventé Marie-Ange m'a dit deux pauvres les guillemets Bernard qu'est-ce que je l'aimais. Mais c'était vrai qu'elle l'aimait, mais elle me l'avait pas dit.
4: Oh là là.
0: Qu'est-ce que ça peut foutre puisque c'était vrai ?
3: Et t'as téléphoné combien de fois en tant que corbeau ?
1: Quelle horreur !
0: J'ai vu les.
1: Mais c'est vrai, heureusement, vous avez raison de le dire, Gérard Jugnot. C'était déjà vrai d'ailleurs du documentaire qu'on avait vu sur Netflix l'année dernière. Mais c'est vrai aussi du feuilleton qu'on voit sur TF1 en ce moment. Ça dénonce avant tout les comportements excessifs des médias.
0: Oui, et puis vous faites peut-être un peu de pognon aussi, les acteurs.
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1: Et ma question concerne Zeus, justement.
4: Ça fallait le dire tout de suite.
1: Ah bah oui, parce que Zeus, il a eu évidemment de nombreuses femmes et de nombreux enfants. Hein.
2: Oui.
1: Alors d'abord, il a eu comme femme légitime Zeus Métis, avec qui ils ont eu Athéna. Ensuite, il a eu Thémis, avec qui il a
2: Thémis Roussos.
1: Trois enfants, parmi lesquels Astrée. Et puis il a eu Héra. Alors là, encore plus d'enfants avec Héra, parmi lesquels Héphaïstos, par exemple. Ensuite, il a eu Leto, et ils ont eu Apollon et Artémis ensemble.
2: Mais il arrêtait pas de baiser, le mec.
1: Ah oui.
4: C'est vraiment le DSK des dieux, ce mec. Hein.
1: Ah ben, c'est Zeus, c'est Jupiter. Lui, il en a eu qu'une, c'est Brigitte. Mais
4: non, attendez, Zeus, c'est pas le mec aussi, des fois, il se transformait en vache pour aller niquer je sais pas qui, là ?
1: Non.
2: Non.
1: Là, vous confondez avec l'abbé Pierre.
4: Ah oui, ça doit être ça.
2: Il est mort quand Zeus.
1: Pour les Grecs, c'est Zeus. Pour les Romains, c'est Jupiter.
2: Voilà.
1: Mais c'est le même.
2: Et pour nous, c'est Macron.
1: Alors, j'en suis à la cinquième femme, je crois, à peu près.
2: Oui.
1: La cinquième, c'est Maïa.
4: Hermès. Avec dites-vous, on n'a toujours pas la question.
1: Avec qui ils ont eu Hermès. Non, mais je fais toute la famille.
7: Oui, parce que c'est intéressant, un peu de culture, on n'ennuie pas quand même.
1: Oui. La sixième, vous connaissez la sixième, monsieur, c'est Alcmen.
8: Ah bah, ils ont eu Héraclès.
1: Et ils ont eu Héraclès, parfait. Après, il a eu Sémélé.
8: Sémélé et Dionysos.
1: Ils ont eu Dionysos, très bien. Après, la huitième, il a eu Danaé.
8: Danaé, c'est Persée.
1: Oh, mais c'est tous les enfants.
8: Sous la forme d'une pluie d'or en prison.
7: Toutes ses pensions alimentaires.
4: Tu imagines.
8: Sous la forme d'une pluie d'or.
1: Neuvième femme.
9: On dirait la nécro de Di Barclay.
1: Neuvième femme, Némosine.
8: Némosine, ils ont eu les neuf muses.
9: Oh, on dirait un médicament.
1: Dixième femme, Déméter.
8: Déméter, ils ont eu Perséphone.
1: Bravo.
2: C'est pas un truc de ramasse-poubelle.
8: Et Déméter qui est aussi sa sœur. Hein,
1: sans rire. Hein,
2: c'est sa sœur et son frère.
1: C'est la famille tuyau de poil.
4: Il se tape sa sœur.
8: Héra aussi, c'est sa sœur d'ailleurs. Mais il se marie avec sa sœur.
1: La onzième femme, c'est Léda.
8: Léda, ils ont eu Hélène.
1: Et Pollux.
8: Bravo.
9: Ah, j'aimais bien, moi, ce dessin animé.
1: Douzième femme, Perséphone.
8: Perséphone.
1: Qui était donc sa fille, j'imagine.
2: Il était du Nord, Zeus.
1: Après, il a eu comme maîtresse Sélénée.
4: Parce que ça lui suffisait
8: Sélénée,
4: pas.
8: Sélénée, déesse de la Lune.
1: Après, il a eu Callisto.
8: Arcas, Callisto.
1: Avec Callisto, ils ont eu Arcas, c'est vrai. Avec Europe, il a eu...
8: Minos,
1: bravo. Minos,
8: roi de Crète.
1: Radamante et Sarpédon.
8: Oui, ah, c'est des Radamante et dont Radamante et Minos seront les juges des enfers.
1: Mais bien sûr.
8: De son père.
1: 16e femme.
10: Non, mais vous rendez compte de Noël?
4: Il était sur les genoux,
10: ça devait être.
1: 16e femme, Eurynomée, avec qui il a eu Charite. 17e.
8: Non, les Charites, elles sont trois.
2: Ah oui, ah, c'est quand
8: trois.
2: Ils ont mal
8: les
2: au dos.
8: Charites, c'est oui, trois divinités. Ah,
2: moi, j'ai deux
8: trois filles. Trois filles.
1: Les Charites dentaires. Alors, oui.
4: Et là, il se fait livrer du Viagra et il remet ça.
1: La 17e s'appelle Lolo, avec qui il a eu.
4: Lolo.
1: Lolo, il a eu Epaphos avec
8: le fleuve. Ouais. Ah oui, Epaphos, oui, je vois.
1: 10e femme, Pluto, il s'est même fait le chien, vous voyez. Et avec Pluto, c'est qui l'a eu avec Pluto?
9: Dago.
1: Avec Pluto, ils ont eu Tantale.
9: Tantale là-dessus.
8: Mais oui, Tantale, exact.
1: C'est le même supplice. Bien. Et enfin, ça y est. On y arrive. Voilà ma question.
8: Qui va peut-être durer une seconde.
10: Ça fait 17 minutes.
7: Ça fait combien l'enfant?
1: La 19e femme, la 19e maîtresse, c'est Électra.
2: Ouais, donc.
1: Pouvez-vous me citer un des enfants que Zeus a eu avec sa dernière maîtresse, Électra?
10: Cette question était tellement longue, j'ai eu l'impression d'attendre un premier ministre.
8: Leur fils, il fut roi de quoi?
1: Alors, leur fils, je ne les connais pas bien, les enfants. Je vais pas...
8: Mais le plus connu.
1: Mais alors, je vais vous dire que la plus connue, c'est un peu le symbole de notre émission, voyez-vous.
8: Harmonie.
1: Bonne réponse de Paul Elkarat. Avec Electre, ils ont eu Dardanos et Matelon, Lazion et Harmonie.
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1: Une question pour Julia Choplin, elle habite Nancy. Une question d'actualité, c'est dans l'IB hier que j'ai trouvé ce terme que je ne connaissais pas. Il faut dire que c'est interdit chez nous, le fracking. Mais qu'est-ce que le fracking?
12: La vendre à perte?
1: Pardon?
12: Vendre à perte?
1: Ah, c'est pas bête, vous avez raison. Mme Borne a essayé d'inciter
10: ça n'a pas marché.
1: Les stations essence à vendre à perte, mais ça n'a pas marché. Mais ça n'a rien à voir avec ça, encore que. Il y a un lien indirect.
12: Il y a un lien avec le pouvoir d'achat?
1: Avec le pouvoir d'achat, non, mais en tout cas avec
10: le commerce.
12: Alors, les taches de rousseur, ça s'appelle des... freckles, donc pas frack.
1: Là, c'est F-R-A-C-K-I-N-G, le fracking.
10: Est-ce que c'est un lien avec l'essence?
1: Alors, avec l'essence, en tout cas avec...
10: La voiture?
1: Non, mais...
12: Est-ce que ça, c'est un lien avec l'habillement, moi, je pense?
1: Avec l'énergie, oui.
10: L'électricité?
1: L'électricité, non.
10: Le gaz?
1: Oui, et donc...
12: Alors, c'est gaslighting.
10: C'est fracturer des couches de roche pour exploiter des gisements gaziers. Non, ça, c'est
8: gaz de schiste, hein, oui.
1: Effectivement, c'est une excellente réponse. Bravo. De Monsieur Claudel. C'est la fracturation hydraulique et quand on va profond, c'est même le cas du gaz de schiste, vous avez raison.
13: Vous êtes d'une intelligence insolente.
1: Eh ben oui, monsieur Claudel, lui au moins a compris que le fracking interdit chez nous est quand même utilisé au Texas. Et le problème, c'est que Total fait du fracking aux États-Unis et ensuite importe chez nous ce gaz naturel liquéfié que normalement on ne devrait pas utiliser puisque je m'adresse à l'ancienne ministre de l'Environnement.
14: Et de l'écologie,
1: pardon. Oh, pardon.
15: À l'époque, on disait écologie.
1: Oh là là.
15: Mais qu'est-ce que ça fait comme mal, le fracking, en fait? C'est quoi, pourquoi en France, c'est interdit?
14: Parce qu'en fracturant ainsi, on... voilà. C'est très mauvais pour la planète.
15: En fracturant trop fort.
14: C'est trop long à t'expliquer.
1: Je crois qu'elle a changé le ministère depuis, elle ne s'en rappelle plus.
13: Elle est au sport.
14: Bon, j'imagine. Je voulais pas te piéger, je pensais que tu savais.
13: Pardon. Non, je pense qu'elle allait se lancer dans une phrase.
14: Non, je crois qu'elle a oublié, vraiment.
1: Voilà. Non seulement elle a oublié. Non seulement elle a oublié, mais elle s'en fout.
14: Je suis désolé, Roselyne. Je voulais pas.
1: Une autre question pour Amir Sicardini. Oh, c'est dur à dire ça. Sicardini, voilà, Sicardini. Monsieur, oui, monsieur Sicardini habite à Montfort-sur-Meux, en Ille-et-Vilaine. Et j'aimerais vous parler de Jacqueline Pain, qui est née en 1942. Elle a 81 ans aujourd'hui.
14: Ça s'écrit comment, Pain?
1: Pain, P-I-N. Jacqueline Pain, P-I-N. Alors, aujourd'hui, elle s'appelle plus comme ça parce que elle est née Pain, P-I-N, mais elle a pris le nom de son époux.
14: Monsieur Pont?
1: Non.
15: Monsieur Pain?
16: Monsieur Boulot?
1: Non, non. Un parachutiste.
16: Elle a changé d'arbre?
1: Elle a pris le nom de son mari parachutiste.
16: À l'américain?
1: Oui, oui.
13: Ah, Monsieur Parasol, elle a épousé.
16: Jacqueline Bissette.
1: Ils ont eu 4 enfants ensemble.
16: Donc elle a un nom américain.
15: C'est quoi la question?
13: Si on l'interrompait pas, il pourrait interrompre.
15: Quand même la poser.
1: La question, c'est que Jacqueline Pain, devenue Jacqueline Mercorelli, puisque je vais vous donner le nom de son mari, Jacqueline Mercorelli, lui, il était parachutiste, monsieur André-Jean Mercoli, ben Jacqueline est devenue très célèbre aujourd'hui et elle travaille encore à 81 ans. Mais que fait-elle?
16: Est-ce qu'elle travaille dans la mode?
1: Non, pas du tout.
15: Parce qu'elle a un pseudonyme?
1: Oui, elle a un pseudonyme.
13: Oui, la petite main de Saint-Laurent?
1: Ah non, non.
16: Est-ce qu'elle vend quelque chose, cette dame?
1: Oh, fait, tout le monde vend quelque
13: elle
1: chose.
13: Elle fait de la publicité.
16: Bah non, elle produit quelque chose.
1: Pardon.
13: Elle produit quelque
1: elle
13: chose.
1: Elle produit rien du tout.
13: Est-ce qu'elle est toujours en activité?
1: Ah oui, je l'ai encore vue hier soir, moi. Alors,
16: elle est à la télé.
1: Elle est à la télé.
13: Ah, c'est une speakerine.
14: Oui, alors, bah, c'est une
13: spéciale. C'est pas la tour du pain, là.
14: C'est facile. Elle est spéciale.
1: 81 ans, elle va être contente.
16: Franchement, elle fait moi.
13: Est-ce alors... que c'est pas une spécialiste du turf?
1: Ouf.
13: Ou du turf?
16: Elle n'est pas comédienne.
13: Est-ce qu'elle dit pas c'est le 5 dans la 3e, le 2 dans la 1ère?
1: En tout cas, j'en ai des trophes ici.
16: Alors attends, c'est une vieille dame de 80 ans qui est à la télé hier soir.
1: On dit pas une vieille dame, on dit âgée de 81 ans.
13: On dit une dame d'un certain âge.
1: Jacqueline Mercorelli, elle est née à Aix-les-Bains. Et
14: elle paraît à la télévision.
1: Ah oui, régulièrement.
15: Elle présente quelque chose.
13: Et elle est actrice.
1: Et moi, je l'aime bien d'ailleurs, cette dame.
16: La météo. Ah
13: non, c'est Pierrette Bresse.
1: Ah non, Pierrette Bresse. Non. Enfin,
16: est-ce qu'elle est déjà passée dans des émissions que vous présentez?
1: Moi, non, je ne l'ai jamais vue, cette dame, en vrai.
16: Ah, en vrai,
15: elle est dans des programmes de divertissement.
1: Monsieur Arbelaise a dû la voir, lui.
16: Maïté.
1: Ah, Maïté.
13: Mercotte.
1: C'est Mercotte.
13: Elle a 80 ans.
15: Depuis tout à l'heure, je suis en train de.
16: Oui, mais je la pensais pas âgée. Elle a pas 80 ans, Mercotte.
1: Eh ben, elle est née en 42, alors
16: elle
1: comptait.
16: Elle fait vachement moins.
1: Elle a 81 ans.
16: Elle fait 10 ans de moins.
1: Jacqueline Pain, elle est née Jacqueline Pain, elle a 81 ans, Mercotte. Ah, et c'est son mari qui s'appelait Mercorelli. Et voilà pourquoi elle s'est appelée Mercotte, mais son vrai prénom, c'est Jacqueline au départ.
15: C'est exceptionnel parce que, pour le coup, Mercotte, je pense que personne dans cette planète la connaît autrement que Mercotte. Ça a pris un peu le dessus.

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2: Vous allez bien, monsieur Toen? Vous avez l'air en forme, je bien, trouve.
1: C'est pas exactement ça. Je suis en négociation, ça va être pour l'an prochain. Tout le monde me veut, là.
2: Vous me faites le coup tous les ans et tous les ans, vous êtes toujours là.
1: Oui.
2: Qui vous veut?
1: Là, j'ai plein de plans, là. Là, j'ai reçu un CDI là, pour faire le parking chez Decathlon.
2: On est qu'en mars, me dites pas que vous êtes déjà sollicité en mars.
1: Si, il y a Al Jazeera qui veut que je vienne faire la météo chez eux. Et puis l'agence de voyage, là, Yann Moix et Depardieu pour la Corée, vous savez. Ils cherchent un agent de voyage sympa, plutôt open, comme bien les gens. Non, j'ai plein de plans, alors méfiez-vous.
2: Vous hésitez donc.
1: Oui, j'hésite.
2: Mais je tiens à vous, s'il faut rajouter un petit billet, je rajouterai un petit billet.
1: Ah bah ça c'est noté, tout de suite. Ça c'est noté tout de suite.
2: Un petit billet pour que vous partiez.
1: C'est noté aussi, oui.
2: Et vous, monsieur de Kersauzon, alors, vous êtes content de retrouver votre camarade Jean-Phi Janssen, parce que j'ai appris quand même des choses. Jean-Phi m'a raconté l'autre jour qu'un jour, il s'est fait toute belle pour aller voir votre banquier.
5: Oui, à la demande express d'Olivier de Kersauzon qui m'a demandé.
6: Mon banquier, que je pensais équilibré, sain et normal, a une attirance violente pour la compagnie de ce garçon.
5: Non, mais il m'a demandé de prendre bien soin de son banquier, que c'est important.
6: Mais
5: il
6: c'est
5: m'a
6: important dit, de prendre soin de son banquier, parce que c'est fait
2: mais son banquier à Brest.
5: Oui, ouais. Il m'a dit, je comprends pas, il m'a appelé un jour, alors bien sûr, Olivier Kersauzon qui vous appelle de Tahiti, il vous appelle à 3h du matin, alors il a rien à foutre que vous dormez. Hein. Et puis il dit, alors je sais pas pourquoi, mais mon banquier il t'adore, alors je comprends pas, il a du goût de merde, mais bref, ça m'arrangerait que t'ailles déjeuner avec lui.
2: Et alors?
5: Ben, effectivement, j'étais déjeuné avec le banquier qui était charmant au demeurant. Et puis après, il m'a fait faire la tournée des popotes de tous ses amis. Je connais tout Brest. Hein.
1: C'est vrai?
5: Oui, il y avait des gens du Nord.
2: Enfin, tout Brest. Le Brest gay.
5: Oui.
6: Vous êtes en train de gâcher l'immense émotion secrète, profonde et rare que j'ai en regardant la jeune femme en face de moi.
2: Ah, vous parlez de Ariel Dombal?
1: Non, de Bélamy.
6: Je la trouve merveilleuse. Chacun de ses gestes, de ses inclinaisons.
7: Oh non, ne rajoutez pas, M.
6: Je la trouve délicieuse et formidable.
2: Oui, Ariel, ça fait plaisir hein, quand même.
8: Mais oui, moi je reçois ça comme des caresses, comme le zéphyr sur un bateau. Voilà. Et ça me fait très plaisir.
9: C'est bizarre que tu dises ça, Olivier.
5: Ah oui, parce qu'il l'a pas dit à toi.
9: Non, c'est parce qu'en général, tu portes des lunettes.
5: C'est Ariel Dombal, quand même, une icône.
1: C'est la femme de l'ambassadeur du Kurdistan. Quand même.
2: Et elle revient de Londres, Ariel.
8: Voilà, je reviens de Londres.
2: Qu'est-ce que vous avez tourné à Londres?
8: Alors, j'ai tourné avec The Hype of the Hype, The Beautiful Charlie XCX.
2: Ah oui, oui, oui.
8: On the top
2: ça
8: of
2: nous
8: the
2: dit rien,
8: charts.
2: Mais on fait comme si on comprenait.
8: Mais non. Non, attendez, elle a fait ce brat, n'est-ce pas, avec Billie Eilish. Mais
2: ah, Billie Eilish, ça me dit quelque chose.
8: Ben voilà, mais alors, quel est le dernier super hit mondial avec les millions de followers?
1: Ah, c'est
8: eh bien,
1: flab,
8: c'est Charlie XCX. D'abord, j'étais très émue parce que quand même, l'Eurostar...
5: Ah, c'est émouvant, oui.
1: Bah, tu arrives dans le tunnel, là, t'as envie de chialer.
5: Bah, tu vois la lumière au bout du tunnel, c'est incroyable.
1: Ouais, puis tu penses aux migrants au-dessus qu'ils peuvent pas prendre. Eux, ils sont en bateau au-dessus, ils coulent et toi, t'es bien dans le tunnel.
2: Mais ça vous fait rire, Ariel.
8: Non, mais déjà, on se pose la question à quelle hauteur de la mer est le tunnel.
1: Ah, en dessous, il est en dessous. Le principe, c'est que c'est pas le métro aérien, hein, c'est en dessous, en fait.
8: Oui.
1: Ils ont creusé en dessous.
8: Oui, mais creusé à combien?
1: 40 centimètres.
5: Oh, oui. Au moins, oui.
8: Non, on ne sait pas où on est, c'est assez extraordinaire. Et ces tonnes d'eau au-dessus de la tête et tout ça. Et c'est une grande aventure. Quand on arrive à Londres, on est très dépaysé.
2: On est mouillé, hein, vous avez vu. Hein.
8: On y
2: faut
8: parle...
2: pas ouvrir la fenêtre.
8: On y parle 300 langues.
1: Mais non.
8: À Londres,
2: Oui,
8: 300 langues. La ville la plus cosmopolite du monde.
1: Ah ouais.
8: Et alors, c'était drôle parce que dans le train, il y avait des gens qui essayaient de parler français. Alors, on l'apprenait quand on a faim. Comment on dit quand on a faim? Alors, il faut dire « Je crève la dalle ». Alors, je me disais, mais comment c'est... Yes, if you really look to look French, you have to say « Je crève la dalle ». Alors, je me disais, non, mais c'est pas possible d'apprendre

0: des choses
1: géniales.
0: Pareilles.
1: Et tu sais qu'il y a un truc qui est super drôle. Aussi, tu connais la banlieue? Et c'est le même principe, tu prends un train qui s'appelle le métro, ça va en dessous, et t'arrives, c'est la banlieue, c'est cosmopolite, il y a 300 langues, c'est super. Bah, te fais pas chier aller jusqu'à Londres, hein.
2: Mais quelle bonne idée!
1: Mais quelle bonne idée d'aller en banlieue!
3: Allez, une première citation, si vous le voulez bien, et ce sera une citation pour Monsieur Henriot, qui habite dans le territoire de Belfort, qui a dit « J'aime beaucoup les enfants, mais j'ai quand même un reproche à leur faire, c'est qu'un jour, ils vont devenir de futures grandes personnes. »
1: Oh, Jean-Marc Morandini ?
3: Non.
1: Excuse-moi, il l'a même dit au tribunal, alors. Hein. Ah
4: non. Alors, c'est pas de Saint-Exupéry ?
3: Ah non, non, c'est un humoriste qu'on attend moins sur ce terrain-là, c'est un peu poétique,
5: ah,
3: mais
5: oui.
3: C'est quelqu'un qu'on cite régulièrement
2: Woody
3: ici.
2: Allen.
3: Mais c'est vrai qu'on le reconnaît moins, non, un Français.
1: Jean-Marie Bigard ?
3: Non, non, non. Enfin,
1: quelqu'un qu'on cite souvent.
3: Ah oui
1: bah, c'est Pierre Dac.
5: C'est Coluche.
3: Alors, c'est pas Pierre
1: Francis
3: Dac.
1: Francis Blanche.
3: Francis Blanche, bonne réponse de Monsieur Thoen. Qui a dit « Comment peut-on aimer un intellectuel ? Ils ont une balance à la place du cœur et une petite cervelle au bout de la queue. »
0: C'est pas très gentil. C'est ça.
1: Est-ce que c'est un intellectuel également ?
3: Non. Vous dites ça parce que vous aimez un intellectuel.
0: Absolument.
3: Eh bien, ça
1: il
3: vous
1: a
3: fait...
1: même pas le bac BHU à l'arrêt.
4: C'est fait... un peu vrai par rapport... C'est vrai ce qu'on dit. La phrase, elle est vraie.
3: Et en plus, c'est quelqu'un qui savait de quoi elle parlait, puisque ça lui fait un point commun avec vous, à cette personne qui a dit ça, Ariel. Ah. Parce qu'elle aussi, elle vivait avec un intellectuel.
0: Alors, Nathalie Sarraute.
3: Nathalie Sarraute, non.
4: Simone de Beauvoir.
3: Pardon.
4: Simone de Beauvoir.
3: Simone de Beauvoir. Bonne réponse d'Olivier Bellamy et de Marcella Yacoub.
1: J'ai une devinette, patron, je peux ?
3: Allez-y.
1: Vous savez pourquoi tous les Portugais s'appellent Manuel ?
3: Non.
1: Bah, on n'allait pas les appeler intellectuels.
4: Mais ton nom de famille, c'est pas portugais ?
1: Qu'est-ce qu'elle a, la vieille ? Qu'est-ce qu'elle dit, la vieille ?
4: Ton nom de famille, c'est pas...
1: C'est le chien qui parle ou c'est la vieille ?
4: Ton nom de famille, c'est pas...
3: C'est vrai que d'un seul coup, on pourrait croire que c'est Jeff Panacloc.
4: C'est quoi ?
1: Parce que vous enlève avez... ton point.
4: Quoi, le point ?
3: Vous avez un petit chien, on a l'impression que vous êtes ventriloque.
4: Non, c'est parce qu'elle est nerveuse aujourd'hui.
3: Ah,
4: elle est en chaleur.
1: Moi,
4: elle est en chaleur. Non, elle attend. Elle cherche les pères de ses enfants.
2: Elle cherche une paire de fesses dans laquelle mordre.
1: Oh, eh ben on s'amuse bien à Radio Classique. Hein.
4: Non, mais tout ça.
1: On s'est trompé de radio, j'en
4: fais. Ton nom de famille. Sébastien, ton nom de famille, c'est pas d'origine portugaise ?
1: Pas du tout.
3: En tout cas, il y a des intellectuels portugais. Si je suis par exemple de cité Pessoa, dont on a parlé il n'y a pas longtemps ici, grâce à une bande dessinée extraordinaire qui raconte la vie de ce grand écrivain portugais. Pardon donc à toute la communauté qui nous écoute.
1: Bien sûr.
3: Mais fait que Toen aime plaisanter.
1: Bien sûr. Je connais un carreleur qui a le bac, moi. Donc, comme quoi, ça veut rien dire. Hein.
0: Mais la phrase m'étonne de Simone de Beauvoir.
3: Ah, vous revenez à ça.
5: Oui, effectivement,
3: alors.
5: Oui.
1: Bah, tu l'as bien connu, faut dire.
3: Comment peut-on aimer un intellectuel ? Ils ont une balance à la place du cœur et une petite cervelle au bout de la queue. C'est pourtant bien signé Simone de Beauvoir. Bravo, Marcella. Bravo, Olivier.
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3: Ma vraie question, c'est quel est le plus vieux parc d'attractions de France ?
10: Bédarame ?
3: Non.
10: Le Puy du Fou.
3: Ah non, non, le Puy du Fou, ben non.
5: Astérix.
3: Même Mickey était là avant Philippe de Villiers, voyez-vous.
11: La Foire du Trône.
3: La Foire du Trône, non.
10: La Mer de Sable. C'est encore très célèbre aujourd'hui.
5: Oui.
10: C'est encore en action.
3: Je crois que je l'ai entendu.
10: La Mer de Sable.
3: La Mer de Sable, bonne réponse de Florian Gazan.
10: C'est où la Mer de Sable ? La Mer de Sable, c'est au nord de Paris, c'est au-delà d'Astérix, c'était le parc d'attractions de Jean Richard. C'est
5: la Mer de Sable, la mer, la femme du père,
10: non.
5: Ou la mer...
4: Non, il y a plein de sables.
10: Non,
4: sable
10: la
4: partout.
10: Mer...
5: Ah oui.
10: Et qu'est-ce qu'on y fait dans ce centre alors,
3: la Mer de Sable existe effectivement depuis longtemps, c'est le plus vieux parc d'attractions qui a ouvert, bah tiens, il a mon âge, le parc a ouvert en 1963, mais il est toujours frais, moderne.
10: Ouais, j'y suis allé

0: quand j'étais petit, c'était pas le...
1: J'en ai jamais entendu parler.
2: De moi ou du parc?
1: Non, non. Mais vous, vous êtes une star mondiale à côté du parc.
2: Mais non, la mer de sable, ça existe.
3: Mais oui, t'as une attaque de diligence, t'as plein de choses comme
2: c'est
3: ça.
2: C'est à Ermenonville, enfin, voyons.
0: Oui, oui, oui.
2: À la forêt d'Ermenonville. Ah. C'est le plus vieux parc à thème en activité en France. Et vous avez le désert de l'Arizona, avec une dune. Vous avez le canyon du Colorado. Ça, c'est sur la conquête de l'Ouest. Vous avez la vallée du Mississippi, c'est les toilettes.
0: C'est pas le Grand Canyon, les toilettes.
2: Et c'est vrai que le parc a appartenu à Jean Richard, le célèbre commissaire Maigret. Et la mer de sable a eu son heure de gloire et ça reste quand même. C'est normal de lui rendre hommage. On parle toujours du parc Astérix.
0: En plus, je crois qu'ils ouvrent une nouvelle attraction cette année.
2: Ah oui.
0: La mer de sable, un grand 8 nouveau. Donc il y a encore des attractions. C'est pas, voilà, c'est pas une brocante, quoi.
1: Ah zut, je croyais que t'allais faire une place.
2: Moi aussi.
1: J'attendais la main. J'attendais la mer de sable.
2: Qu'est-ce qu'il est chiant quand il est sérieux.
0: Merde. Je voulais leur faire un peu de promo.
2: C'était pas la mer de sable, vous étiez le marchand. Hein. Alors il faut y aller.
4: À Maré-Basse, à Maré-Basse.
2: Il faut y aller à Maré-Basse.
4: J'ai le même humour que vous, Laurent. Je suis prêt à vous remplacer.
2: À Maré-Haute, il n'y a pas de parc. Tout le monde se noie.
4: Comme j'ai un problème d'oreille interne, je peux pas aller. Ça sert à rien que j'aille dans un
3: truc. C'est
4: parce que j'ai le tournis.
5: Qui lâche.
4: Et dès que j'ai le tournis, je vomis. Donc je vais pas donner dans un spectacle devant plein de gens. Quoi.
0: T'es sympa de prévenir si on fait un looping ensemble.
3: Yoann Rouillina.
2: C'est Yoann Rouilly.
1: Yoann Rioux, normal, c'est dur. Yoann Rioux qui vomit.
4: Je vomis souvent parce que j'ai un problème vraiment. Et dès que, par exemple, quand j'ai fait Fort Boyard, à chaque fois j'ai vomi parce que dès que je. En fait, j'ai le tournis. Et dès que je suis un petit peu, tu sais, comme ça, là, ça va pas du tout.
2: Ah, donc ça doit pas être facile, le radada avec Nathalie, alors.
1: Ah, il fait pas la toupie vénitienne, hein.
4: Oui, mais peu, mais de la qualité.
2: La brouette suédoise, vous la faites pas, alors.
4: Ah non, moi, c'est la brouette bretonne, attendez. Ah,
2: la mer des sables, en tout cas, reste le premier parc d'attractions. Une question musicale, maintenant, pour vous, évidemment, monsieur Bellamy, pour bien que vous puissiez briller de temps en temps. Je vais vous faire écouter un morceau musical, un morceau de piano, il va de soi. Je vous demande quel est le nom du compositeur, peut-être même c'est lui qui joue.
6: Oui, c'est bon.
2: Ça, vous saurez nous le dire.
1: Bach. Boulez?
2: Non.
1: Rachmaninov?
2: Ah non plus.
0: Prokofiev? Alors, Philippe Croizon?
6: Messiaen?
5: Il est vivant?
2: Pardon?
6: Olivier Messiaen?
2: C'est Olivier Messiaen! Excellente réponse! Et est-ce que vous avez le morceau en question?
6: Ah non.
1: Inaudible?
6: Pas.
2: Bah alors je vous donnerai le nom du morceau après parce que.
6: Mais c'est pas sa femme qui joue?
2: C'est possible que ce soit sa femme.
6: Yvonne Loriot? Si je peux me permettre de dire juste une petite chose. Pas ennuyeuse, je vous promets.
2: À propos de ce compositeur et grand pianiste.
6: C'est que Olivier Messiaen était passionné par les oiseaux et par les chants d'oiseaux. Et figurez-vous qu'il a épousé une femme qui s'appelait Loriot. C'est quand même extraordinaire.
2: Qui est un nom d'oiseau, faut le dire.
6: Et voilà,
2: tout le monde ne le sait pas.
6: Mais tout le monde devrait le savoir.
2: Vous venez de répondre, c'est con, parce que si vous n'aviez pas raconté ça, vous auriez eu une bonne réponse tout de suite après.
6: Oh là là.
2: Parce que j'allais vous demander en quelle forme a été sculptée la stèle de sa tombe au cimetière où il repose. La tombe d'Olivier Messiaen est sculptée en forme
1: d'oiseau.
2: En forme d'oiseau, effectivement. Et là, ce qu'on vient d'entendre, si on peut repasser le morceau, c'est un bon musicien, alors ce Messiaen.
6: C'est un très grand musicien.
2: Mais là, ça s'entend pas vraiment là sur ce qu'on entend.
6: Évidemment, c'est pas Sheila ou Karen Cheryl, mais c'est juste en dessous, quoi.
2: Ce qu'on écoute là, ce qu'on est en train d'entendre, s'appelle Fauvette des Jardins.
6: Ah voilà.
2: Parce qu'effectivement, il était passionné par les oiseaux.
6: Et c'est dans le catalogue des oiseaux.
2: Ah oui.
6: Mais ne m'en demandez pas plus. C'est beau. C'est beau quand même. Ça fait rêver, non?
0: On dirait qu'il accorde son piano quand même.
6: Et ben c'est déjà pas mal.
0: Ah, c'est corbeau ça.
2: Ça c'est quoi? C'est un oiseau qui chie sur une voiture.
0: C'est pigeon au printemps.
1: J'adore le piano, mais sincèrement, c'est un peu dissonant.
2: Je crois qu'on vient de perdre la moitié de nos auditeurs grâce à vous, Olivier Bellamy.
6: Revenez.
2: Mais en tout cas, c'était bien Olivier Messiaen. Bonne réponse du spécialiste de la

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1: À suivre.
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0: Comment vous avez mangé avec Robbie Williams?
3: Non, je suis arrivé dans une pièce.
0: Ouais.
3: J'ai dû me laver les mains, enfin en mode bim bam boum. Je rentre dans comme à la banque, première pièce. Mmh. On m'enferme derrière, deuxième pièce pour la sécurité, l'hygiène, je sais pas pourquoi. Et quand je suis rentré dans cette pièce, il y avait que 20 personnes. Et dans ces 20 personnes plus ou moins, en face de moi, bien évidemment, il y avait Pamela.
0: Ouais.
3: Il y avait Kate Moss, son copain. Il y avait Maria Carey, son copain, parce qu'elle est avec un jeune danseur. Elle était avec un jeune danseur. Ensuite, il y avait Wesley Snipes. Enfin, d'autres acteurs, j'ai pas retenu tout le monde. Hein. Et après est venu Robbie Williams. Et il est fan de The Flash.
0: C'est là que vous avez vu François Berléand.
3: Ouais, c'était là. Mais vous étiez pas là?
4: Moi, j'étais avec Jason Statham.
3: Et donc, du coup, il est venu après parce qu'il faisait un concert privé en bas, une sorte de. Et il est venu et il est fan de foot, complètement fan de foot.
0: Ah, bah oui, ça, oui, c'est un supporter de football.
3: Et on devait jouer ensemble, et depuis, plus de nouvelles.
0: J'ai une autre question culturelle cette fois.
4: Culturelle.
0: Mais Walt Disney, c'est aussi la culture, bah oui, la culture populaire.
4: Genré quand même.
0: Pardon.
4: Elle est genrée, la culture de Walt Disney.
0: Si vous voulez.
4: Oui, oui, mais c'est.
0: Là, je vais vous demander l'œuvre célèbre dans laquelle on peut entendre Adieu, notre petite table.
5: Hein?
0: Dans quelle œuvre célèbre peut-on entendre Adieu, notre petite
6: table? Le catalogue IKEA?
0: Non.
5: Alice au pays des merveilles?
0: Non, c'est une question
5: pour. C'est un film?
0: Une question pour Brahim Khaled.
4: C'est de l'opéra?
0: C'est de l'opéra.
4: Ah. D'accord. Donc c'est un opéra français.
5: C'est français.
0: Un opéra français. Ah bah, Adieu, notre petite table.
4: Oui, mais ça pourrait être traduit.
0: Ce n'est pas traduit.
5: Carmen.
0: C'est du français. C'est pas Carmen.
5: C'est du Mozart?
0: Ce n'est pas du
4: Mozart. Non, du Mozart en français, ça n'existe pas.
0: Pardon.
5: Du Massenet.
0: C'est du Massenet.
5: Ah. Et ben voilà.
4: Ah ben voilà. C'est toi.
5: C'est la liste. T'as écrit des opéras.
7: J'ai écrit des opéras. Effectivement.
6: Sur du mobilier, du coup.
0: Et effectivement, c'est Papy Jules.
5: C'est Papy Jules. Tonton Jules. Werther.
0: Werther, non.
5: Je l'ai dit déjà.
0: Mais c'est effectivement l'opéra le plus célèbre de Jules.
5: Manon.
0: Bonne réponse. De l'arrière. Vous êtes quoi déjà?
5: Arrière-arrière-nièce.
0: Ah ouais,
3: t'es pistolée. Ariane, bravo, vous êtes très intelligente.
5: Merci beaucoup.
3: Très cultivée. Hein.
5: Merci, Adi. Bah,
3: malheureusement, je ne suis pas sapiosexuelle, mais bravo.
5: Ah, ça veut dire que t'aimes bien taper des gourdes.
0: Manon, c'est un opéra comique en 5 actes de votre arrière-arrière-arrière-oncle, donc, mm-hmm, si j'ai bien compris. Jules Massenet, effectivement, c'est d'après d'ailleurs un roman de l'abbé Prévost, l'histoire du chevalier des Grieux et de Manon Lescaut. Ces deux œuvres en ont fait une seule, un opéra qui s'appelle Manon, et c'est là qu'on entend Adieu, notre petite table. Ah oui, ça change des Aristochats.
5: Il se moque de tonton Jules.
0: Quoi?
5: Il se moque, il fait rire.
6: Non, mais je suis désolé, qu'est-ce que c'est que ce truc-là?
5: C'est beau.
6: On dirait une meuf qui va faire une brocante, quoi.
0: Adieu, notre table, aussi, notre.
5: Mon pain, il est complètement abruti, ce Jules. Non, moi, je suis d'accord avec lui, c'est un peu chiant.
7: Non.
5: Oui. Bon, c'est pas non plus, oui.
0: C'est vrai qu'on a l'impression qu'il n'y a pas les quatre pieds à la table.
5: Oui, c'est pas faux, c'est pas.
6: Il a réussi à faire un opéra sur une table.
0: C'était la chanson préférée et l'opéra préféré de Désiré Landru. La petite table.
5: Ah ouais.
0: Il aimait écouter cet opéra.
5: Mais c'est plutôt Adieu ta petite tête.
0: Oui, mais voilà, il est comme il était. Il montrait qu'il avait beaucoup de culture pour draguer les femmes. Puis après, il les brûlait. Mais au départ, effectivement.
5: Mais oui.
0: Quoi, ouais.
3: Landru. Ah ouais, bah, je sais pas, c'est bizarre ce que vous dites.
5: Landru.
3: Pour quelqu'un qui connaît pas, ça veut dire qu'il
5: Landru,
3: faisait quoi?
5: Landru, tu connais pas Landru?
3: Non, il charmait et après il les brûlait.
0: Oui, il passait des petites annonces, il disait cherche femme au foyer.
5: Ah oui, puis il les découpait sur la table.
7: Il les découpait, oui, sur la table. Il découpait la table pour brûler.
5: Et c'est qui a acheté le poil de Landru?
3: On dit pas c'est qui, on dit qui est-ce qui.
5: On dit qui a. Ouais. Et à ton avis, quelle est la personne?
6: Il prend vraiment pour un demi-dieu, ce footballeur.
5: Que penserais-tu d'une personne qui aurait racheté le poil de Landru dans lequel il brûlait des personnes?
3: Oh, bah c'est Damer.
0: Non, c'est moi en fait.
5: Parce que
0: si,
5: non,
0: un jour, si un jour vous venez à la maison,
5: c'est vrai.
4: On va te découper.
3: Je vais débarquer bientôt à la maison avec
0: Laurent
3: grand plaisir. Il y a une poêle avec des poils dessus.
0: Il y a le poêle de Landru chez moi.
5: Ouais,
0: voilà.
5: Quoi, c'est vrai.
1: Mais c'est pas la poêle pour faire sauter les crêpes. Non, la cuisine est un poêle.
5: Il adore l'histoire de Landru.
0: C'est pas que j'adore l'histoire de Landru.
5: Vous avez une fascination pour Landru.
0: J'ai pas du tout une fascination pour Landru.
6: Vous avez acheté le poêle de Landru.
1: Oui, parce qu'il a écrit une pièce de théâtre sur Landru.
0: Voilà.
1: Quand il est plongé dans une pièce, il achète les trucs là.
0: C'est pas que j'achète les trucs, j'ai écrit une pièce sur Landru. Voilà. À l'époque, c'est Robert Hossein qui effectivement a accepté de faire jouer cette pièce au théâtre Marigny. C'est Régis Laspalès qui jouait Landru. Et il se trouve qu'au même moment où la pièce a commencé à se jouer, une amie m'a appelé en disant « Dis donc, je suis dans une brocante. Ils sont en train de vendre le poêle de Landru. Qu'est-ce que vous auriez fait à ma place ?»
1: Eh ben, vous l'avez acheté.
0: Ah voilà.
3: Mais dis donc, pourquoi vous achetez pas le tableau de la Joconde ? Dis donc.
4: Parce qu'il n'est pas à vendre.
0: Parce qu'il est un peu plus cher.
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0: Voilà une question pour monsieur Charles Cator, qui habite Villevorde, en Belgique, qui a dit, avec tous les maillots de Messi et Ronaldo que j'ai, je peux m'acheter une villa à Los Angeles. Ouais, la première fois, je vais voir Ronaldo, il accepte facilement, on rejoue, je lui redemande, il me redonne un maillot, il est super respectueux, il récupère le mien à chaque fois.
10: Bah, c'est pas Adil Rami?
0: Oui, c'est Adil Rami!
5: Bravo!
11: Mais moi, je comprends pas ce que tu as voulu dire.
3: Ben, est-ce que tu comprends le français,
11: c'est
3: déjà?
11: C'est trop compliqué.
0: Il aurait eu le maillot des... Non, mais vous avez combien de maillots, alors, de Messi et de Ronaldo?
3: Je dois avoir, je crois, 3 ou 4 maillots de Messi. Et peut-être pareil.
0: C'est les joueurs, il faut qu'on vous explique, cher Marcella. À la fin d'un match, les joueurs s'échangent leurs maillots. On pourrait faire ça, d'ailleurs, à la fin des grosses têtes, nous aussi.
3: Échanger des slips. Est-ce que vous savez que nous, on s'entraîne avec des slips et que chaque slip est numéroté?
0: Comment ça?
3: Ah, bien sûr. Par exemple, on arrive le matin dans le vestiaire et puis il y a des gros tas de slips en plein milieu. Et puis tous les joueurs arrivent. Jésus
0: et ses 10 slips.
3: Et on cherche. Et que t'as soit en équipe de France ou à Marseille ou ailleurs, eh ben on arrive et on cherche notre numéro sur le slip parce qu'il y en a qui piquent des slips.
0: C'est pas vrai.
3: Il y a un énorme tas.
11: Et alors, quelle est l'importance si quelqu'un vole un slip si tu dis qu'il y a 5 ans?
3: Moi, par exemple, c'est mes slips. Je veux garder mes slips, tu vois.
4: Ah oui, un slip, c'est personnel.
3: Hein. Ah oui. Enfin bref, voilà.
10: En tout cas, Marseille, ils ont pris une déculottée. Hein.
0: Et pourtant, le Paris Saint-Germain jouait sans Lionel Messlip. Difficile, celle-ci, qui a dit, je profite de la présence de Monsieur Barbier, qui a dit, la télévision n'est pas faite pour être regardée, mais pour qu'on y passe.
1: C'est quelqu'un qui aimait bien qu'on le regarde.
4: C'est un politique.
0: C'est un Anglais, effectivement, très, très, très raffiné, célèbre pour son esprit, mais qu'on a rarement cité ici aux grosses têtes.
10: C'est un humoriste anglais?
0: Non, pas un humoriste, un dramaturge. Voilà pourquoi je compte sur vous, monsieur Barbier.
4: Ah, bah, c'est Shakespeare.
0: Ah, oh bah oui, Shakespeare.
1: Ah oui.
0: Qui voulait passer à la télévision.
10: Est-ce qu'il est vivant?
0: Alors non, il est mort quand même. Il est mort en 73. Il est mort à la Jamaïque, d'ailleurs.
10: Jamaïque. C'est pas Harold Pinter qui meurt.
0: C'est pas Pinter. Non, alors il faisait plus du boulevard, voyez-vous. Genre Sérénade à Troyes.
1: C'est pas Coward?
0: Noël Coward. Elle n'en revient pas elle-même.
3: Mais c'est qui Shakespeare?
11: Non, c'est pas vrai.
4: C'est le frère de Britney Spears.
1: Oh,
11: non, mais
3: Shakespeare, je connais, mais Shakespeare.
0: il a raison. Qui a mal prononcé
4: Shakespeare? C'est moi, sûrement.
0: Ah bah oui, forcément.
11: Mais écoute, pour quelqu'un qui ne lit jamais aucun livre, tu peux.

0: pas faire les précieux non plus, Radhi, hein.
1: Radhi.
2: Non mais je connais Shakespeare parce qu'ils ont fait un Disney sur Shakespeare, donc ça va, je connais. Ça s'appelle Gnoméo et Juliette.
1: La dernière pour aujourd'hui, qui a dit la principale cause de mortalité chez les mannequins est la chute à travers les grilles d'aération sur les trottoirs.
3: Est-ce que c'est un mannequin?
1: Non, c'est un Américain qui a dit ça.
4: Un photographe?
5: Woody Allen?
1: Pas Woody Allen, pas photographe.
6: Ricky Gervais.
1: C'est Ricky Gervais. Bonne réponse. C'est gentil, j'en sais.
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1: Une question un peu amusante, hein, pour nous changer. On va quitter l'histoire de France. Et c'est pour Anne Béraud qui habite Landavran, en Ille-et-Vilaine.
3: Ah, oh, Landavran.
1: Dans quelle ville de France?
2: C'est vrai qu'on s'en laisserait pas de Landavran.
3: Mais Landavran, c'est
2: place.
3: D'ailleurs, on dit souvent Disneylandavran. C'est-à-dire que c'est extraordinaire là-bas.
1: Eh ben là, je vous emmène en Bourgogne-Franche-Comté, si vous voulez.
2: Oh!
1: Quelle ville de Bourgogne-Franche-Comté?
3: Landavran.
1: Non. Est réputée pour être la ville où il y aurait le moins de naissances.
3: Ah. Ludre.
1: Non.
6: Poil.
1: Poil, non.
2: T'es d'où, François?
9: Paris.
2: De Paris. Ouais.
6: Mais c'est
2: Paris.
6: Une grande ville.
1: Oh, c'est une...
3: Mâcon.
1: Mâcon, non.
2: Chalon.
9: Vichy.
6: Mais on s'en fout.
1: Vichy,
9: mais c'est pas en Bourgogne, Vichy. En
6: fait. Est-ce que pourquoi... pourquoi
5: Dijon?
1: Dijon, non.
3: Chaumont.
1: Il y a c'est une petite commune, hein. Il y a 7000 habitants à peu près.
9: Puy-Fumé.
6: Ils non. sont tous c'est morts.
1: C'est
6: connu ou... Ils
1: c'est un nom connu. Ah, c'est un nom connu, oui.
2: Mon cul. Bon, je sais pas.
1: On n'est pas loin.
2: Ah, derrière où, mon cul?
6: Alors, t'habites?
3: Mes couilles,
2: ma chatte.
1: Mais non, réfléchissez.
6: Oh non,
1: la ville.
2: On monte un peu le niveau de l'émission avec ces réponses là.
1: J'ai dit que c'était une question amusante. Donc c'est évidemment en fonction du nom de la ville qu'on en déduit. Ça n'est pas statistique.
2: Ah. Stérile.
1: Non.
3: C'est Eunuque.
1: Pas, mais c'est pas bête.
3: Eunuque.
1: Non. T'as un chef-lieu dans Lyon.
3: Avorton.
1: On n'est pas loin.
2: C'est bien.
3: Avorta.
1: Non.
6: Avortement.
1: Non.
9: Avalon.
1: Pardon.
9: Avalon.
1: Avalon. Bonne réponse de François Berléand.
2: Oh Laurent, non. Oh non, Laurent, non.
9: Parce que c'est
2: non, non, non, non, non, non, non.
9: Mais c'est
2: on
9: quoi,
2: était avec Victor Hugo. On était sur la bête de fer qui hennissait les pages.
3: Non, non, mais ça va. Victor Hugo, il se branlait dans un train il y a deux secondes. Tu vois bien.
1: Mais non, c'est une blague carambar. C'est une blague carambar. Je vous ai prévenu que c'était amusant. Et la preuve que c'était amusant, c'est que M. Berléand a trouvé la réponse.
3: Ah oui,
6: oui.
1: Écoutez, je mets des questions parfois avec une barre placée très très haut et de temps en temps des questions.
9: Bah, c'est aussi très haut, là, pardon.
1: Pour Laurent Ducatel, qui habite Bayeux-le-Pin dans l'Eure-et-Loire.
9: Ducatel.
1: Oui, monsieur Ducatel.
9: Ah oui, qui s'était présenté aux élections il y a un certain temps. Oui.
1: Monsieur Ducatel espère un chèque de 300 euros. On n'en a pas encore distribué pour l'instant.
2: Grâce à Christine.
6: Grâce à Christine.
1: Ah non, là, franchement, bravo.
3: Mais pourquoi on a, excusez-moi, Laurent, pourquoi on n'en a pas distribué?
1: Parce que vous avez trouvé à chaque fois les bonnes réponses.
3: Et donc, quand on trouve, on ne donne pas 300 euros.
1: Non.
3: Mais franchement, c'est un truc d'enfoiré.
2: Ouais, c'est un jeu.
3: Les gens, ils ont besoin de 300 euros et nous, on est là pour. On leur donne.
1: Pas vous.
3: Mais moi, vous avez compris ma générosité depuis le début de cette émission.
2: Voilà.
3: Mais au moins, vous comprenez ce que je souhaite. Moi, je souhaite que les gens gagnent de l'argent.
1: Mais bien sûr.
3: Voilà. Alors,
1: mais
3: retenez bien que dans les grosses têtes, Christine Bravo, vous avez tous pris une tonne d'oseille. Voilà. Moi, depuis le début, je les ai, hein, toutes les réponses, c'est pas le problème. Mais je me dis quand même, les gens.
9: Mais tu as raison.
1: On devrait être payé à la bonne réponse.
6: Mais nous, je suis
2: désolé. Non. J'en connais deux, trois qui viendront plus. Hein. Non.
6: Pas deux, trois. Hein.
1: Paul Elkarat aurait une retraite dorée, dis donc.
6: Il a déjà assez gagné de pognon dans ces jeux.
1: Pour Monsieur Ducatel à Bayeux-le-Pin.
3: Ah, Bayeux-le-Pin, quelle ville.
1: Dans l'Eure-et-Loire.
2: On s'en lasserait.
1: Il s'agit de retrouver le nom de ce célèbre industriel d'origine allemande, mais devenu maire à Jouy en Josas. Car en effet, il est resté célèbre pour avoir fondé la manufacture royale des toiles de Jouy.
6: Oh, j'adore.
1: Où on fabriquait la toile de Jouy.
6: On la fabrique toujours, Laurent.
3: À Versailles.
1: Oui, mais il a été le premier à fabriquer la toile de Jouy à Jouy.
2: C'est quoi la question?
1: Son nom.
3: Ah, Schneider.
1: Non, mais si vous retournez dans le métro, vous pouvez y arriver.
3: Krupp. Ah ouais?
2: Oui. Ah,
6: il a une station.
1: Oui, il a une station lui aussi.
2: Mais vers quelle région de Paris?
1: Non,
3: Schaeffer.
1: Non.
3: Gambetta.
1: Non.
2: Ranelagh.
1: Ranelagh.
4: Pyrénées.
1: Non.
4: Simplon.
1: Ah non.
2: Ranelagh.
4: Villiers, Courcelles.
2: Ranelagh, ça fait allemand, ça. Ex-allemand.
4: C'est un allemand.
1: D'origine allemande, son nom, ça.
4: Oberkampf.
1: Bonne réponse. Bravo, Max Boublil.
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1: Bah, c'est quand même votre activité principale. Il paraît qu'il y a 3 millions d'euros en jeu, là.
2: Ah, bah, mon activité principale, je fais plein d'autres choses. Je ne fais pas que tirer les boules. Je les tire ce soir.
1: C'est ce soir.
2: Non, alors là, ce soir, c'est le loto. Vendredi soir, je fais l'euro million. Et samedi soir, de nouveau le loto.
1: Bon, vous n'arrêtez pas.
2: Je n'arrête pas.
10: Quelle carrière. C'est rêvé.
1: Les boules ont toutes la même taille entre l'euro million, le loto et.
2: Alors non, les boules de l'euro million sont un peu plus petites.
10: C'est pour ça que tu présentes pas.
2: Mais c'est parce que. Je présente aussi, elles sont plus nombreuses en revanche.
1: Ah voilà.
11: Ah, parce qu'on gagne plus.
2: Il y a plus de boules, donc c'est plus difficile
1: de gagner. Comment ça, il y a plus de boules ?
2: Il y a plus de numéros, il y a plus de boules.
1: Ah bon ?
2: Ben oui ! Déjà, l'euro million, il y en a 50. Et pour les étoiles, il y en a 12. Alors que pour le numéro chance, il y en a 10 pour le loto. Donc il y a plus de probabilité de gagner.
1: De prostate ? Oui !
2: Excusez-moi, c'est l'habitude. Il y a plus de probabilité de gagner au loto qu'à l'euro million, voyez-vous. Parce qu'il y a plus de boules.
1: On a l'impression d'être sur TF1 à 20h35.
10: La chance.
2: Alors j'ai qu'une minute 20 pour expliquer tout ça. Donc j'ai pas le temps.
1: C'est à quelle heure déjà je suis tombé dessus ?
2: Vers 20h45.
1: Ah oui.
11: Mais j'imagine que c'est une activité qui t'enrichit énormément spirituellement.
2: Ah, mon banquier.
1: Elle
2: adore,
1: a vraiment l'art de se foutre de la gueule du monde. Hein.
2: Non, mais croyez, il faut bien savoir lire les chiffres et tout. C'est pas facile.
10: Et t'as un prompteur pour lire les chiffres ou c'est
2: mais pas oui, il y a un prompteur.
10: C'est vrai. Pour pas te tromper.
1: Faut quelqu'un qui sait lire les boules à l'envers.
2: Non, mais c'est pas si facile. Il y a de la pression.
11: En fait, t'as jamais les boules en main.
2: Non, je n'ai pas le droit.
11: Non,
10: demande à Jean-Philippe.
2: On a fait le tour de mes boules, on peut passer à autre chose.
1: Oui, on va passer à la première citation pour Yvette Lebrillant, qui habite en Haute-Garonne, qui a dit « Quand vous voyez un flic dans la rue, c'est qu'il n'y a pas de danger. S'il y avait du danger, le flic ne serait pas là. »
11: Jean-Yann.
1: Non, pas Jean-Yann.
4: Coluche.
1: C'est Coluche, bien sûr. Je dis ça parce que ce matin, on recevait, mais RTL, je fais partie de la famille de
2: RTL. Vous êtes corporate, évidemment.
1: Voilà, et on recevait Monsieur Retailleau, le ministre de l'Intérieur. Il y avait des flics partout.
10: Vous l'avez trouvé comment,
1: Retailleau ?
10: Petit. Ils sont tous petits, les ministres.
1: Pour Laurent Gourion, qui habite les Andelys dans l'Eure. Ah, j'aime bien cette citation qui a dit « Jamais la souris ne confie sa destinée à un seul trou ».
2: Ah bah moi non plus. Pardon, excusez-moi.
1: Jamais la souris... Ah, c'est une citation culturelle.
11: Hein, ah, Steinbeck.
1: Ah, à cause des souris.
4: Des souris. Des
1: oh, il y a de la culture chez madame.
2: Ah bah alors, Walt Disney.
11: Ah oui, Ratatouille.
1: Ce n'est ni Walt Disney, ni Steinbeck.
10: Je crois que je sais.
4: Un américain.
11: Oui, jamais. Est-ce que vous pouvez répéter ? J'ai pas compris.
2: Ah, ça m'étonne.
10: On va te montrer, on va te mimer.
1: Jamais la souris ne confie sa destinée à un seul trou.
10: Ah, c'est Dominique Pélicaud.
1: Non.
10: Enfin, il l'a pensé, en tout cas.
2: Quelle horreur.
4: C'est honteux.
2: Oh mon Dieu, je me désolidarise de cette émission.
10: Excusez-moi de trouver les bonnes réponses.
2: Laurent, faites quelque chose. C'est horrible.
10: Mais je pose une question, ça se trouve, c'est lui ou c'est pas lui.
1: Je peux pas le réprimander, ça me fait rire.
2: C'était moi aussi, mais j'ai honte.
10: C'est pas lui.
1: Ça empêche pas,
10: c'est pas Dodo la Saumure.
1: Je ris et j'ai honte, vous voyez.
2: Oui, c'est ça.
1: Voilà.
10: Donc c'est pas lui.
1: J'ai même envie de dire Tom et Jerry, puisque.
2: Exactement.
1: On parle de souris. Mais
2: est-ce que c'est français ?
1: Alors, ce n'est pas français.
2: Anglais ?
1: Alors écoutez, ce n'est pas anglais non plus.
11: Américain ?
1: Ah non, c'est pas.
11: Ah, c'est belge ?
1: C'est pas belge.
4: Espagnol ?
1: Vous avez des nouvelles de Paul Elkarat, vous ?
2: Je sais pas. Est-ce que c'est européen ?
1: Européen, oui.
2: Ah,
11: russe. Espagnol.
2: Italien.
11: Italien.
10: Est-ce que c'est ch'ti ?
1: Italien, oui.
4: Italien, ah.
10: Ah.
4: C'est un dramaturge ?
1: Un dramaturge, oui, absolument.
10: Berlusconi.
4: Pirandello ?
1: Non, auteur comique, dramaturge.
10: Dino Buzzati ?
1: Non.
4: De quel siècle ?
1: Ah, voilà une bonne
4: 18e ?
1: Oh, bien avant. On est dans les années, on va dire, entre 200 et 180 avant Jésus-Christ.
10: Ah oui, ça oui, il est mort alors.
11: Romulus !
1: Donc, pardon ?
11: Romulus.
1: Remus.
2: C'est donc l'Antiquité.
10: Rébus.
4: Plaute.
1: Plaute ! Bonne réponse de Paul Elkarat. C'est Plaute.
2: Plaute.
1: Pour Véronique Folle.
2: Plaute.
1: Comment vous dites-vous ?
2: Plaute.
1: Ah, il pense encore à ses boules.
2: Exactement.
1: Pour Véronique Folle qui habite Carcassonne.
12: Véronique Folle, j'adore. Oui,
10: c'est un homme ou une femme?
1: Qui a dit l'important. Oh, écoutez, merde.
12: Coucou Véro, c'est Véro Folle, monsieur madame Folle.
5: Écoute, Laurent.
1: Il importe peu de descendre du singe, l'essentiel est de ne pas y remonter.
10: Ah, Jean-Yann.
12: Ça, c'est français.
1: Non, ce n'est pas français.
12: C'est, ça a été
10: c'est
12: dit,
10: africain?
12: Ça a été dit en français,
1: ça a été dit plutôt en allemand,
12: en allemand.
1: Nietzsche. Même si c'est quelqu'un qui est mort à Venise.
4: Thomas Mann.
1: Non, pas Thomas Mann.
12: C'est un auteur.
1: Un auteur.
12: Un philosophe.
1: Pas tout à fait auteur, non.
11: Au XXe siècle, il est mort à Venise au XXe siècle.
1: Ah non, il est mort en 1883.
3: Un musicien.
10: Goethe.
1: Un musicien.
3: Wagner.
1: Oui. Richard
3: Bravo.
1: Wagner. Bonne réponse de Richard Orlinski. Bah, qu'est-ce qui vous arrive, Paul?
4: Non, mais j'étais dans la littérature.
1: Ah bah voilà, oui, c'est ça, bah sortez-en. Hein. Pour Thomas Simon, qui habite Saint-Étienne, voilà une citation qui nous avait coûté 300 euros il y a quelques années. C'est un auteur que peu de gens connaissent, à part notre camarade Pierre Bénichoux, que j'aime citer en ce mois de mars, puisqu'on célèbre hélas la disparition de Pierre et qu'un livre vient de sortir sur non seulement sa vie, mais ses meilleurs mots à Pierre Bénichoux. Et il aimait beaucoup cet auteur. Enfin d'ailleurs, plus que l'auteur lui-même, il aimait cette phrase. Une phrase qui nous avait coûté 300 euros parce qu'un jour, j'avais eu le malheur de la ressortir en l'absence de Pierre Bénichoux et personne n'avait retrouvé l'auteur de, écoutez bien, « Ne me secouez pas, je suis plein de larmes ».
10: Oh, c'est joli. Ah, Orangina.
3: Français.
1: Avouez que c'est joli.
3: C'est très joli. C'est français.
10: David Orangina.
1: C'est français.
10: Orangina. Didier Orangina.
1: Orangina. Et donc, c'est,
10: est-ce que Ludovic Orangina.
11: Orangina.
10: Ah, non, Thierry Fanta. Thierry Fanta.
1: Non.
12: Secouez-moi.
1: Ni Fanta ni Orangina. Un écrivain, journaliste, français, humaniste, libertaire.
4: Est-ce que vous pensez qu'on...
1: C'est né en 1904 et,
4: oui,
1: et mort en 56.
4: Mais je sais qui c'est.
3: Il est mort jeune.
4: Je pensais à lui, mais je cherche le prénom.
10: On trouve la réponse, on s'en fout.
12: Bah, dis le nom, c'est pas grave.
3: Non, c'est pas grave.
4: C'est Calais.
1: Oui, c'est Calais.
5: Bah,
1: oui.
5: Ah bah c'est super Calais comme
12: ça. Bonne réponse.
1: Mais vous n'avez pas le prénom?
5: Jean Calais.
3: Jean Calais.
10: Charles.
1: Non.
12: Est-ce que c'est un prénom composé?
1: Non plus.
3: Bien Calais.
4: C'est son vrai nom.
1: C'est pas mal bien Calais.
10: Les Calais.
12: Son vrai coupé décalé.
4: Son prénom c'est Barthelmès. Son vrai nom.
1: Pardon?
4: Barthelmès, son vrai nom.
1: Ah oui, c'est vrai qu'il s'appelait Raymond Théodore Barthelmès.
12: Ah bah Raymond alors.
5: Théo.
3: Raymond Calais.
5: Théo Calais.
1: Non, parce qu'il a changé aussi
12: le prénom.
1: Oui,
3: décalé.
1: Pardon.
3: Décalé.
1: Dédécalé.
3: Oui, décalé. Ah, c'est... pas de Calais, non.
1: Non, non, non, non. Non, mais c'est dommage, vous retenez le nom et pas le prénom. Mais avouez que la phrase est pourtant jolie.
4: J'ai même son vrai prénom.
3: Elle est sublime.
1: Ah oui, sublime.
12: Très belle phrase.
1: Ne me secouez pas, je suis plein de larmes. Et c'est signé de l'auteur de La Belle Lurette ou du Tout sur Tout. Ah. Un écrivain, un journaliste qui s'appelait, je vais vous accorder la réponse.
4: Non, mais c'est quoi la première lettre, juste le prénom?
1: H.
10: Grégory.
5: Henri Calais.
1: Henri Calais, bravo. C'était Henri Calais.
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1: Tiens, puisqu'Ariel Dombal découvre la cuisine, voici une première citation pour monsieur Pierre Laurenti qui habite Guérande en Loire-Atlantique. Je vous préviens, elle est très misogyne, hein, cette citation qui a dit « Il faut améliorer la condition féminine. Par exemple, agrandir les cuisines, baisser les éviers et mieux isoler les manches des casseroles. »
5: Mais pourquoi baisser les éviers? C'est une cité de nains. Les femmes.
1: C'est vrai que vous êtes très grande, Ariel, surtout. Enfin, vous gardez pas vos talons en cuisine.
5: Ah si, je ne vais pas me mettre à plat.
1: Vous n'avez pas de pantoufles?
5: Ah non.
4: Ils en font pas chez le Boutin.
12: C'est parce que c'est une pantoufle.
5: Non, je sais ce que c'est la charentaise. J'en ai vu dessiner.
1: Mais la dîner avec Ségolène Royal.
4: Tu n'as pas les mules.
5: Mais l'idée de traînailler comme ça, parce que soi-disant on fait la cuisine, on deviendrait tout à coup une espèce de magma.
1: Vous avez vu comment il fait?
12: Ouais. Tu t'es jamais mis en geste, on habite confort, c'est un habit confort pour ta maison. Ouais.
5: J'aime pas l'idée du confort.
12: Mais tu peux rester chic et maquillé même pour tes casseroles. Mais ouais.
13: Non, mais c'est vrai que faire la cuisine en jogging, c'est désagréable.
5: Mais bien sûr.
13: Ouais, c'est vrai, on se sent un peu
12: trouille,
13: quoi.
5: Mais bien
1: sûr. C'est un contresens. De toute façon, c'est un contresens.
5: Oui.
1: C'est comme si vous alliez faire du sport avec un tablier de cuisine.
13: Oui, là, ouais, le jogging en cuisine que la cuisine en jogging.
5: Non, mais le tablier de cuisine, ceci dit, pour les hommes, est très sexy.
4: Il n'y a rien en dessous.
5: Ça.
14: Oui. Alors, elle n'a pas compris pourquoi on rabaissait le plan de travail, mais moi, j'ai pas compris la queue des casseroles.
1: Il faut améliorer la condition féminine, agrandir les cuisines, baisser les effets.

0: ou mieux isoler les manches des casseroles.
1: Mais c'est vrai, pourquoi le manche des casseroles? Qu'est-ce qu'on fait avec?
0: Pour pas se brûler.
1: Ah bon, d'accord.
0: On voit vraiment qu'elles n'ont pas touché à une queue depuis longtemps.
2: Elles n'ont pas touché une casserole depuis un moment.
3: Excusez-moi, les queues qu'on touche, elles ne sont pas à 90 degrés.
4: Et surtout, maintenant, elles sont...
0: Vous voulez dire d'angle ou de chaleur?
4: Parce que maintenant, en plus, elles sont amovibles sur les casseroles.
3: Alors attendez.
0: Ah, c'est vrai, je les retrouve jamais, moi.
4: Bah oui.
1: Non, mais
0: ah, ben, je déteste les casseroles dont les queues sont amovibles.
4: Bah oui, vous imaginez, Thierry, t'as pas vu la queue, ça craint quand même.
2: Ça ne marche jamais, ça.
0: Ah, quoi?
2: Ah, bah, moi, j'ai plein de séries de casseroles comme ça que t'achètes. Ah, ça va être pratique. Et je ne retrouve pas les queues, les machins.
1: Mais on ne dit pas,
2: pas
1: queue, on dit
2: manche. Si, c'est une queue pour plusieurs casseroles.
3: Oui. Ah oui, ah oui, c'est
0: tout. À la France Insoumise, avec leur casserolade le 1er mai, ils ont perdu plein de casseroles qui se sont cassées la gueule par la fenêtre. On aurait cru des médecins russes.
3: Alors attendez.
5: Donc là on est en plein milieu d'un jeu, hein. Faut quand même deviner, oui. C'est ça?
0: Ah pardon, vous revenez alors vous?
5: Oui, bah non, mais non, c'est moi.
0: Alors il se prend pour André Gaillard.
5: Je suis à nouveau, moi. Je suis à nouveau, j'aime bien qu'on respecte les règles. Là. Et puis là, je sens une sorte d'anarchie. Oui, chacun y bat son petit lot. Oui, mes casseroles.
2: T'es peut-être habillé en panthère, mais t'as aucune fantaisie.
5: Oui, ouais, mais non, mais excusez-moi, mais je voudrais répondre à des questions. Sacha Guitry. Ah ben voilà, j'ai pas compris la règle du jeu, c'est pour ça.
0: Non, ce n'est pas... Sacha Guitry ne tombe que quand Isabelle Mergault est là. Sachez-le autrement, il n'y a pas de Sacha Guitry.
3: Est-ce que c'est français?
4: C'est français.
0: C'est français.
4: C'est Mère Doris.
0: Et généralement, c'est quelqu'un dont, hélas, quand je donne la date de disparition, on retrouve tout de suite le nom.
4: Alors, Volinsky.
0: Georges Volinsky, qui nous a quitté évidemment lors des attentats du 7 janvier 2015. Bonne réponse de Florian Gazan. Une citation d'actualité encore pour Lucette Baudet, qui habite Bourg-en-Bresse, qui a dit « Ceux qui ne savent rien en savent toujours autant que ceux qui n'en savent pas plus qu'eux. »
1: Ah, ça c'est Socrate. Début du siècle, non?
0: Non, oh non.
1: Courteline.
0: C'est pas Socrate, mais il serait ravi qu'on le compare. Il aurait été ravi qu'on le compare à Socrate, parce que ses pensées sont très célèbres à lui aussi.
3: Pierre Dac, alors.
0: Pierre Dac, bonne réponse de Caroline Diamant. Une citation maintenant pour Johan Delcamp, qui habite Terre de Bord, c'est dans l'Eure, qui a dit « C'est étrange comme les nouvelles de chaque jour sont en quantité telle que ça remplit exactement le journal.
4: » Ça, c'est Jerry Seinfeld.
3: Mignon, ça.
0: C'est Jerry Seinfeld. Bravo, monsieur Florian Gazan. Pour Intissar Abdelak, qui habite Paris 13e, qui a dit « Je suis en train de suivre une thérapie de couple. J'y vais tout seul, mais il y a deux thérapeutes.
4: » DSK ?
5: Woody Allen.
0: Woody Allen. Franck Ferrand a mis le doigt dessus. Bravo, c'est Woody Allen. Pour Thomas Berry, qui habite Gerstheim dans le Bas-Rhin, qui a dit « Je déteste les sirènes d'ambulance. Ma femme m'ayant quitté pour un ambulancier à chaque fois que j'en entends une, j'ai peur qu'il me la ramène. »
2: C'est français, ça?
0: Non, c'est pas français.
3: Ah, oui, oui.
4: C'est américain?
0: C'est américain.
3: C'est Bob Hope?
0: Bob Hope, non.
3: Alors George Burns?
0: C'est plus, non. George Burns, non.
4: C'est plus récent?
1: Groucho Marx.
0: C'est plus contemporain.
4: Jimmy Fallon?
0: Jimmy Fallon, non.
3: Jimmy Kimmel?
0: Jimmy Kimmel, ouais. Bonne réponse de Caroline Diamant. Allez, encore une citation, et cette fois ce sera pour Jackie Muller. C'est juste pour vérifier si vous avez de la mémoire les uns et les autres. Jackie Muller habite Châtel-sur-Moselle dans les Vosges, qui a dit « Je ne crois même pas que Dieu n'existe pas ».
3: Ah, pourquoi vous nous demandez si on a de la mémoire?
0: Parce que c'est quelqu'un qui a failli nous coûter 300 euros il n'y a pas si longtemps.
4: Ah, donc il est très peu connu.
0: Il est connu, mais c'est quelqu'un qui revient de temps en temps au
5: groupe. Ophélie Winter.
0: Ah, Ophélie Winter, ça, je vous confirme qu'elle vient rarement dans les citations.
3: Oui, mais elle a chanté « Dieu me donnait le foie ».
2: Voilà, c'est ça.
4: Et d'ailleurs, il lui a reprise, hein, quand même.
0: D'où ça vous vient, ça, Ophélie Winter?
5: Ben, justement, de Dieu m'a donné
0: Vous aimiez beaucoup Ophélie Winter?
5: Ben, j'aimais bien, oui. Elle se
3: baladait souvent. Oh, il était bien, ce titre.
5: Oui, et puis elle se promenait au Bois de Boulogne, on la croisait parfois, et on était « Ah, Ophélie !» Et puis, en fait, elle nous saluait pas. Mais quand même, c'est ma petite anecdote avec Ophélie Winter.
0: Ah ben c'est bien quand même de savoir.
5: Quand je promenais Java, mon petit Jacques Russell, qui est mort à 17 ans à chien, quand même, je tiens à le signaler.
0: Ah ça alors,
5: ouais, c'est énorme.
0: Et mais il à avait cause Parkinson. D'Ophélie Winter?
5: Mais non, il avait Parkinson et il était aveugle. Et donc dès qu'il mangeait, en fait, il tombait son museau dans la gamelle et il pouvait plus se relever.
3: Oh,
2: j'étais mis une quiche.
5: Et ma mère, elle a voulu le piquer, mais on ne l'a pas piqué.
1: Ah ben, j'espère.
0: Votre mère?
4: J'ai hâte de lire ta biographie. Ouais, hein. Voilà.
5: Quelle histoire. Il y a tout un chapitre sur Java. Java, mon petit Jack Russell, 17 ans.
0: Esteban, quand il nous gratifie de ses aventures.
3: Non, mais
0: c'est pas une Diana Jones. Ça. Mais Java, c'est plutôt quand même un nom de chienne que de chien, pardon de vous dire.
5: Ah oui, c'est vrai, Java était une chienne, oui.
0: Ah oui, ah, quand même.
3: Ah, oui. Ah, vous voyez, il y a un suspense à la fin.
5: Et une chienne lesbienne, parce que justement...
0: C'est mon côté, Sherlock Holmes. Souvent,
1: ah, c'est une chienne lesbienne.
5: Ouais, souvent, elle montait sur d'autres petits chiens. Ah ben, c'était mon petit chien.
4: Jack, on dira un bouquin de SAS, quoi. Donc, Java, chaîne lesbienne.
5: Oh, j'aurais jamais dû parler autant de Java.
2: Quel mec, tel chien. C'est vrai, en général, les chiens ressemblent à leur maître.
4: On dirait une panthère lesbienne.
5: Alors là, je ne vais pas relever.
2: Avec ta chaîne lesbienne.
1: Non, mais moi, je n'ai jamais ressemblé à mon chien parce que j'avais un chien aztèque, le Chouette.
0: Vous êtes végétarienne.
1: Mais c'est vrai qu'il mangeait de la banane.
3: Mais elle aussi, elle adore la banane.
1: Non, mais c'est vrai, le Chorro Squinkle est un chien très rare, vous savez.
3: Le
1: Chorro Squinkle.
4: Ah, le Chorro Squinkle.
1: Le Chorro Squinkle, c'est les chiens sans poils.
3: Ah, oui. C'est horrible.
1: Ah, non, non,
4: comme quoi, il te ressemble alors.
1: Peut-être sur ce plan-là. Mais je lui mettais du Johnson Baby Oil. Et voilà.
2: Du Johnson Baby Oil. Voilà.
3: Mais Laurent, reposez votre question. Oui.
0: C'est l'ami de Philippe Gluck. 30 secondes, pardon.
4: C'est l'ami de Philippe Gluck.
0: Exact.
4: Et c'est Louis, et après, j'ai pas le nom de famille.
0: Ah, c'est un Belge, effectivement.
1: Oui. Ah, oui.
0: Qui a dit je ne crois même pas que Dieu n'existe pas. Il s'agit de...
4: Louis. Je vous laisse la suite avec grand plaisir.
0: Pardon?
5: Louis Siquet.
0: Louis Siquet, non, c'est un Belge.
3: Oui, mais c'est un Belge. Louis van der quelque chose.
0: Non, pas du tout. Ah bon, effectivement, écrivain, poète surréaliste belge qui nous a quittés en 87. Et la dernière fois, on a dû faire appel à un ami, Philippe Gueluc, pour retrouver son nom. Gazan, ce n'est pas bien, monsieur Gazan.
4: Ah oui, déjà Louis, quand même.
0: Attends, ah ben, enfin, quand même, d'habitude, ça rentre.
4: Oui, hein. Mais là, c'est ressorti. Hein.
0: Eh bien, c'est 300 euros pour Jackie Muller et il s'agissait bien de Louis Scutener. Scutener.
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0: Ah, une question d'actualité à la portée de tout le monde.
3: Grâce à Dieu.
0: Qui a sorti son journal intime en 2017
3: Louana.
0: Et dans l'actualité aujourd'hui, écrit même la polémique,
7: c'est quoi? C'est le nom de son dernier ouvrage.
3: Non, elle crée la polémique.
0: Qui crée la polémique à son corps défendant, bien sûr, actuellement, et a sorti son journal intime en 2017.
1: Une femme?
0: Une femme, oui.
1: Française?
0: Ouais. Française, oui.
4: C'est pas du tout lié au sport?
0: Lié au sport,
4: un petit peu.
0: Indirectement, j'ai envie de dire.
1: Actrice?
7: Ah, c'est pas Zaya?
0: Zaya, non.
4: Ah oui. C'est une sportive?
0: Non, pas du tout.
8: Mais c'est une dame qui est très âgée maintenant, qui parle de sa jeunesse.
0: Ah non, elle est née en 95, donc vous voyez.
3: Oui, c'est pas Anne Frank, quoi.
0: Non, c'est pas Anne Frank.
4: Donc c'est une artiste alors.
0: Une artiste. Une artiste, oui.
3: Alizée, non.
0: Une chanteuse, oui.
4: Est-ce que son livre a eu un énorme succès, ce journal intime?
0: Qui a parlé de livre?
1: C'est un journal intime.
4: Ah oui, c'est Virginie Despentes. Non.
1: C'est un journal intime, mais un journal dit, pas écrit.
3: Audio.
0: Non plus.
4: Donc c'est un film. C'est un film.
3: On peut pas l'acheter à la Fnac?
0: Si.
1: Alors c'est un livre.
4: Non, c'est un film.
7: C'est un disque.
3: Bah voilà.
1: Ah bah alors c'est audio.
3: Bah c'est le nom de son album, Journal Intime. C'est Ophélie Winter.
0: C'était son premier album qui s'appelait Journal Intime.
4: Olivia Ruiz,
0: non.
3: Elle vient d'un télécrochet?
0: Ah non.
4: Et là, Laurent, elle est en plein cœur d'une polémique.
0: Ah oui, ça commence.
3: Ah, Miss Tinguette?
0: Non. Ça commence.
3: Arletty?
0: Ça commence à prendre la polémique.
8: Parce qu'elle parle avec quelqu'un.
0: Ah non, il parle avec
1: personne. Non, c'est le titre de son album, quoi, Journal donc Intime.
0: C'était le titre de son premier album.
8: Mais ça crée la polémique à cause de son contenu, à cause de ce qu'elle raconte.
0: Ah, ce n'est pas son premier album qui crée la polémique.
1: C'est le deuxième.
0: Non plus.
3: Je sais qui c'est.
0: Allez-y.
3: C'est Aya Nakamura.
0: Bonne réponse de Mella Bedia.
3: C'est ton premier album. T'étais pas très connu.
4: Parce que je crois que Macron veut qu'elle chante du Édith Piaf aux Jeux Olympiques, c'est ça, non?
0: Exactement.
7: Enfin, l'inverse est impossible, maintenant.
4: Et elle a répondu, c'est qui?
0: Faut voir.
7: Ah oui.
0: Est-ce qu'on est capable? Tiens, on va écouter le tube d'Aya Nakamura juste un peu. On voit si on peut la chanter face.

0: public sait qu'Ayana Kamura est une star internationale aujourd'hui, il faut quand même dire les choses. Et effectivement, certains pensent que ce n'est pas un bon choix que de choisir Ayana Kamura pour ouvrir...
1: Moi, j'aurais mis Sylvie Vartan. Qui chante du Ayana Kamura.
0: Alors, et en tout cas, le premier album d'Ayana Kamura s'appelait D'où mon piège, s'appelait effectivement Journal intime. Ah ouais. Elle en a sorti d'autres depuis. Moi, je ne sais pas si c'est bien ou pas bien.
1: Mais pourquoi ça serait pas bien?
2: Ouais.
3: Mais pourquoi il doit décider qu'il doit chanter quoi, lui? Enfin.
4: Oui, bah, c'est vrai aussi. Le président de la République. Oh.
0: Elle a raison. Elle a raison.
4: Enfin, je dis ça. Je dis ça, je dis rien.
0: Tu penses à moi, pense à faire de l'argent. Je suis pas ta daronne. Je suis pas ta cata. Genre en Katchana, baby. Oh, je suis pas ta cata. Voyez que piaf. Piaf peut chanter.
1: Eh ben ça y est, franchement, on peut dire adieu à Marc-Antoine Lebret.
0: Je ne suis pas ta daronne, je te ferai pas la morale. Tu parles sur moi hier, crache encore hier. Tu voulais m'avoir. Tu savais pas comment faire.
1: Tais-toi, c'est idiot. C'est
0: idiot. Il y a du piaf là-dedans. Il y a du piaf.
1: Donc, mais elle va le faire ou pas, alors où ça craint?
0: Ah bon, on sait pas, vous savez ce que c'est, les polémiques, les machins.
1: Ah, elle veut pas, elle s'exprime ou pas?
0: Certains disent qu'Emmanuel Macron fait n'importe quoi, que c'est pas une bonne idée. Monsieur Barbier, on veut votre avis.
5: D'abord, en effet, pourquoi c'est au président de la République de choisir la chanteuse?
3: Oh, mais tu
5: laissons le comité d'organisation des Jeux faire ça, il a pas à s'en mêler. Ensuite, soit on fait du la France éternelle et on fait venir un chanteur un peu comme on l'a fait pour la Coupe du Monde de rugby, etc. Et on s'endort. Soit on veut faire vraiment la jeunesse et on prend la vedette populaire du moment, même si elle sera oubliée dans quelques années. Le mélange des deux, avoir du Piaf et du Ayana Kamura,
1: ça semble
3: un peu cliché, tu vois, comme lui, comme Emmanuel Macron, la Tour Eiffel et tout ça. Tu vois, la France, c'est quelque chose comme ça pour touristes.
5: Voilà, il y a un peu de touristes.
1: Ou alors on reforme pas les Forbans, mais les trois cafés gourmands.
0: On met le gourmand.
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0: Vous vouliez dire quoi à propos des arêtes de poisson, Caroline?
8: Alors, il y a un poisson que j'adore, qui est le maquereau fumé.
9: Non, ça, c'est ton...
0: Ah non, ça,
9: c'est ton boulot.
0: Un ancien patron.
9: Oui, pour une morue, c'est...
8: C'est mon poisson préféré.
0: Le maquereau fumé.
8: Le maquereau fumé.
1: Il y en a plein chez Johan.
9: Parce qu'il est pas cher.
8: On n'en trouve pas souvent, mais j'adore ça.
0: Et
8: sauf qu'il y a des millions d'arêtes.
0: Ah oui.
8: Donc, les rares fois que j'en trouve et que j'en achète, je mange toujours avec une tranche de pain de mie.
0: Ah oui.
8: Au cas où j'aurais oublié d'enlever une arête, parce que forcément elles ont la même couleur que
0: la terre. Ah oui, alors ça c'est une légende aussi. Moi, si ma mère elle me disait ça, tiens, avale du pain, parce que le pain va faire passer l'arête.
8: Eh ben, le pain peut permettre que l'arête vienne se planter de
9: Oui, temps. Mais ta fille deviendrait peintre. Alors tu pourrais mourir pour que ta fille devienne peintre quand même.
10: Non, c'est
9: égoïste.
10: Riz, c'est du riz.
0: Qu'est-ce que vous dites vous?
10: C'est le riz.
0: Ah, le riz.
10: Le riz, ça marche.
8: Ah oui, mais faut le faire cuire.
9: Mais t'attends de mourir, 10 minutes à attendre que l'huile s'écrit.
8: Ouais, faut faire bouillir l'eau.
3: Comment on peut s'étouffer avec une arête?
9: Ah bah,
8: attends,
9: facile, ça se met travers.
8: C'est dramatique.
3: Mais ça laisse passer l'air.
8: Ma jeune sœur, elle a eu un date avec un homme.
3: Un maquereau?
8: Non, avec un homme. Et figure-toi que...
0: Et il a commencé, elle lui a dit, arrête.
8: Il a cuisiné. Il a cuisiné divinement, le pauvre. Et il s'est étouffé sur son arête. Et elle m'a appelé. Bon, paix à son âme, entre-temps, il est mort.
0: pendant la conversation téléphonique.
8: Non, mais elle m'a appelé, elle me dit, on est aux urgences. Et elle me dit, parce qu'il n'arrivait pas à enlever l'arête. Et puis, tu sais, un rendez-vous galant, t'as envie d'être bien. Et le pauvre chou, il est obligé de se foutre pratiquement la main dans la bouche à faire des...
10: Mais est-ce qu'ils ont fini ensemble? Ils ont fini
8: atroce.
9: On en rit, mais c'est horrible.
8: Mais on en rit, mais c'est horrible. Mais elle m'a dit, il faut que je me défoule, pardon, parce que j'ai eu très peur. Et forcément, elle a eu peur. Elle l'a accompagnée aux urgences. Et donc, elle
0: m'a appelé... Pour un premier date.
8: Un premier date.
10: Et ils sont restés ensemble après?
0: Non, ça a fini en tout. Je vous emmène au golf pour Stéphane Doué. Ah, vous aimez bien le golf?
10: Ah bah j'ai vécu 4 jours extraordinaires parce qu'il y a eu l'un des plus grands exploits de l'histoire, même non pas du golf, du sport, avec ce Nord-Irlandais Rory McIlroy qui a été le 6e ce week-end, qui est devenu le 6e golfeur de l'histoire à remporter les 4 principaux tournois qu'il y a chaque année. Ça faisait 10 ans qu'il attendait de gagner ce 4e tournoi.
8: Respire.
10: Et il y a eu des émotions incroyables. Au début, il était en difficulté. Après, il est revenu. Ça a été une des plus. J'ai pleuré.
8: Mais oui, mais respire quand même. Du coup, j'ai le cœur. Accélère.
10: J'ai envie de mettre au golf.
9: Tu veux pas qu'on t'achète de la ponctuation?
11: Mais c'est vrai que je parle toujours très vite, c'est vrai.
10: Caroline, j'ai envie de jouer au golf désormais. Vraiment, ce
4: gars-là. J'ai eu peur, j'ai eu peur. Parce que c'est pas du tout un sport pour toi, ce Nord-Irlandais.
0: Peut-être que vous pourriez commencer par le mini-golf.
8: J'étais très bonne au mini-golf.
4: Non, mais le golf, le problème, c'est que moi, j'ai essayé de suivre des amis qui jouaient. Tu peux pas parler.
9: Ah oui.
0: Oh bah on y va tout de suite.
10: C'est tellement dur.
4: Non mais c'est dingue.
0: Je me demandais où vous en êtes un jour.
4: Non mais on peut même pas entre... quelqu'un.
0: J'hésitais entre le golf et la bibliothèque municipale.
10: Il y a un mais truc qui est très dur au golf, c'est le putt. Quand t'es vraiment à 3-4 mètres.
4: Oh bah là tu respires même pas. Tu parles pas mais en temps.
10: Et McIlroy, il peut faire des trucs de 350 mètres et parfois à 1 ou 2 mètres du.
0: Alors vous connaissez le Master d'Augusta?
10: C'était ça, c'était vendredi. Samedi, c'était dimanche. Ça, ouais. Voilà, et je sais tout sur ce truc.
0: Alors, bah, si vous savez tout, vous allez pouvoir répondre à la question pour Monsieur Doué de Frontignan.
10: Allez-y, Laurent.
0: Parce que c'était la première fois que cela arrivait dans un tournoi, et surtout dans ce tournoi-là, depuis la création du tournoi en 1934. C'est la première fois qu'il participait à un quoi?
8: Philippe Croizon.
10: Vous pouvez répéter, Laurent, j'ai pas
8: compris. C'est quoi, d'abord, il a pas compris la question.
0: Vous non plus, j'ai la plus.
10: C'est la première fois.
8: La vraie question était pour lui.
4: La mauvaise foi de Stomy. Il n'a pas compris la question.
8: Ah, la question était pour lui.
10: Oui, mais je suis trop excité. C'est-à-dire que c'est la première fois qu'il s'est passé quelque chose.
0: La question, elle est pour tout le monde, voyez-vous.
8: D'accord.
0: Et c'était la première fois depuis la création de ce tournoi, depuis 1934, donc, qu'un il participait. Quoi?
9: Un transgenre?
0: Un transgenre, non.
8: Ah, peut-être un représentant d'un pays qui n'avait jamais eu accès au golf.
0: Non, je peux même vous donner sa nationalité.
4: Un Kudjat?
8: Un OQTF.
0: Ça va peut-être aider Monsieur Rio. Alors, ni un Kudjat, ni un OQTF. Il est argentin, celui dont on parle.
9: Un footballeur.
10: Ah oui, évidemment, c'est le caddie. C'est le caddie. Bonne réponse de Johan Rioux. C'est celui qui est le champion. Le caddie, c'est celui qui est à côté. Imaginez.
4: Non, c'est le caddie.
10: Bah, le caddie, c'est celui qui porte deux sacs. C'est celui qui porte la petite. Oui.
0: Ce serait la première fois qu'il y aurait eu un caddie cette année. Qu'est-ce que vous
10: Non, mais ça pourrait être la première fois qu'il y a un caddie argentin que le caddie.
4: Ah bah oui,
10: il y a
0: un caddie. Non.
8: Et ça vaudrait la peine de poser une question.
9: Il est caddie ou il nous a mis.
8: Tu m'as déçu, là.
10: Il y avait un trou argentin. Je sais pas, il y avait. Alors attendez.
0: C'est un joueur, un golfeur.
4: Ah, c'est la première fois qu'on joue à cheval.
0: Non.
9: Ça s'appelle du polo, ça.
10: Ah, quelqu'un, et c'est vraiment pas une blague, mais quelqu'un, peut-être un golfeur qui avait qu'un seul bras.
0: Non.
8: Un golfeur avec une chaise roulante.
0: Non plus.
10: Un golfeur amateur.
8: Est-ce que ça se voit
9: Une tête couronnée.
0: Une tête couronnée. Non, il y a...
8: Est-ce que ça se voit quand on voit la personne?
0: Non, ça, c'est parce que c'est...
8: On le sait,
0: il avait été absent pendant...
4: Aveugle.
0: Il avait été absent pendant quelques années.
8: Avec un peacemaker.
0: Non, il a... Vous appelez ça un peacemaker?
8: Un pacemaker,
0: lui il est argentin et il a 53 ans aujourd'hui, on l'est pas revu depuis quelques années, et pour cause.
8: Ah,
0: allez-y.
8: c'est la première fois qu'un champion d'un autre sport remporte.
0: Ah non, non,
8: mais non,
0: non, non. Lui, il n'a rien remporté.
10: Il est-ce qu'il est très fort,
9: bien Laurent. Essayé, Caroline.
10: Est-ce que c'est un bon golfeur ou c'est plutôt un inconnu?
0: Ah, il était plutôt un...
12: Un aveugle. C'est la première fois qu'un aveugle gagne.
9: On l'a déjà dit.
12: On l'a déjà dit quand même.
0: C'est le labrador qui pousse la balle.
10: Et il a...
0: Quelqu'un qui...
10: Attends. Il a été greffé?
0: Non, non.
10: Est-ce que
0: non.
10: C'est rigolo ou c'est plutôt dramatique?
0: Non, c'est
9: un clown.
0: Non.
10: Bonjour les petits golfeurs. Donc c'est un vrai golfeur.

0: Au Masters d'Augusta, c'était dans le Figaro, vous aviez lu l'article.
1: Voilà, c'est ça.
0: Et ben alors pourquoi vous répondez pas plus tôt?
1: Laurent, je suis trop heureux, là je suis dans l'ambiance, dans le move et tout, et donc je pense pas à la connaissance.
0: Vous êtes dans le move.
1: Dans le groove quand même.
0: Dans le groove, hein,
1: c'est
0: dans
1: le groove. Est-ce que j'ai quelque chose de groove ou pas en moi?
2: T'es bon, t'es groovy.
1: Ah putain, c'est énorme, j'avais dit ça que j'étais groovy, je vais dire ça à Nathalie, et tu sais, là tu sors avec un groovy. Est-ce que j'ai le rythme,
3: Stomie? Alors c'est marrant parce que groovy, je pense que c'est pas ce qu'elle pense.
4: Ah, t'as le rythme dans le sang, mais t'as une mauvaise circulation.
0: Tu l'as dit bouffi, oui, mais groovy, non. En tout cas, effectivement, c'est la première fois qu'un repris de justice. Ah ouais. Pourquoi je vous pose cette question? C'est parce que ça m'a interrogé. Je me suis demandé si Tiger Woods, il n'avait pas été condamné, Tiger Woods.
1: Bah, il était un peu bourré, il avait été pris avec sa voiture, il avait été arrêté.
0: Il n'avait pas été en prison alors.
1: Non, ouais, mais ça a été. Mais bon, et Tiger Woods, qui est un des plus grands joueurs de l'histoire,
0: c'est pas ça ma question.
1: Ah oui, c'est vrai.
3: On sait qui est Tiger Woods.
0: Alors lui, il est comme les politiques. Il connaît pas la réponse, alors il dit autre chose, vous voyez. Ma question, c'est, est-ce que, effectivement, puisqu'on nous dit que c'est la première fois qu'un repris de justice participe à ce tournoi, est-ce que, ma question est...
2: Il a gagné le tournoi ou pas?
0: Non, il a pas gagné, mais est-ce que c'est pas une erreur ce qu'on nous raconte? Parce qu'il me semblait que Tiger Woods...
1: Oui, mais il y a condamnation.
4: Il a pas fait de prison.
1: Il a pas fait de prison. Et c'est quelqu'un, en plus, quand même, qui a eu des, il est addict au sexe, il a eu plein de femmes, il a eu plein de maîtresses et tout.
0: Oui, quel rapport?
4: Ah, il a eu plus de...
5: Non, mais il a jamais été condamné.
1: Ouais.
0: Est-ce que vous jouez au golf, vous, Stomie?
2: Non, pas encore, mais je vais m'y mettre.
0: Ah, vous allez vous y mettre. C'est un truc de vieux, ça, en fait. Hein.
2: Non, c'est
1: un sport extraordinaire.
0: Après 40 ou 50 ans, là, quand un peu d'argent, moi, tout
2: voilà,
0: le monde.
2: Ouais.
0: Ceux qui en font me disent toujours: ah non, mais faut pas croire.
4: C'est démocratisé.
1: Non, mais c'est une balade de 4-5 heures, comme dans des endroits absolument extraordinaires, pour reprendre la respiration, pour prendre du recul sur la vie.
6: Bah, justement, puis, on respire.
1: Et ça apprend la patience, parce qu'en fait, au golf, tu perds tout le temps. Et même McIlroy, qui est un héros absolu qui a gagné ce week-end.
0: Un héros.
1: Il a perdu.
0: Au long bec, en manchant d'un long coup.
1: Il a passé son temps à perdre, en fait, ces dernières années. Et c'est un sport vraiment où tu deviens fou, où tu perds les pédales, tu peux réussir les plus grands coups et réussir et rater un putt à un centimètre. Mais vraiment, ça apprend la vie, en fait.
4: Donc, mais
1: vraiment,
4: ça reste quand même un sport de vieux. Pour mes 40 ans, on m'a offert un sac, il est toujours à la cave. Ça fait 10 ans qu'il y est, 15 ans.
1: Mais tu serais formidable, toi, en plus.
4: Certainement pas. Plutôt mourir que de jouer au golf.
1: Mais attends, mais c'est... tu rencontres un tout petit trou et le balancer à 400 mètres, c'est pas évident. Hein.
3: Tu rencontres... Non, tu balances pas le petit trou. Ouais,
0: ouais, déjà, vous, à 30 cm, vous n'y arrivez pas. Pardon pour Nathalie qui doit nous écouter, je suis désolé.
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0: Ah non, mais alors là, faut qu'on explique à nos auditeurs.
8: Oh non.
0: Faut qu'on explique.
8: Je demande juste un verre d'eau. J'ai demandé juste ça, Laurent, je vous assure. Elle s'est fracassée contre le plexi, là.
9: Il est tellement propre et tellement transparent.
8: Il est tellement clair.
10: Oh, Julie, quel palmarès.
8: Expliquez aux auditeurs.
0: Je ne sais pas si nos auditeurs ont bien compris, mais Monsieur Reichmann avait un peu soif, voyez-vous.
8: De l'eau.
0: Il réclame de l'eau. Julie Leclerc répond, ben, j'ai pas touché à mon verre, je vais te donner le mien. Et elle tend le verre d'eau à travers le plexiglas.
8: Oui, ça marche pas du tout.
9: Ah, oui. Mais franchement, il est tellement transparent. Et bien entendu,
2: protestante, ça l'a rendu aveugle. Oui.
0: Il y a que ça de transparent dans la maison.
8: Est-ce que tu veux mon petit bidon?
9: Mais c'est quoi?
8: Ben c'est de l'eau.
9: Mais non.
8: Ben si.
2: Oui, c'est de l'eau en forme de brique de lait.
9: Ben oui, moi je veux ça.
8: Ben voilà, je te l'offre.
10: Julie, merci. Quel jour on est?
8: Fais attention.
9: Quel jour on est? On est mercredi.
10: Ah.
9: 9 février.
10: Quelle année?
9: 2022.
0: Bon, ça va. Voici une question pour Thérèse Coxham qui habite Aulnay-sous-Bois.
8: Ah, et Thérèse.
0: Peut-être avez-vous vu sur les réseaux sociaux un film qui faisait son retour grâce à la rencontre entre Monsieur Macron et Monsieur Poutine autour de cette table incroyable.
9: Oh, table.
8: L'ovale.
9: Table, mais...
8: Elle est énorme.
0: Bah, je sais pas combien de mètres elle faisait cette table.
2: Ça a bien mis la distance, hein, ça.
9: Ah ouais,
0: Poutine d'un côté, Macron de l'autre. Une table improbable comme on n'en a jamais vu tellement.
9: Jamais vu.
0: Elle était longue. Elle était longue comme ma table.
2: Oui, on se serait cru chez vous.
8: En forme de ballon de rugby.
0: Mais incroyable. Donc, des gens se se sont amusés à montrer l'image d'un film où on voyait une aussi longue table et au bout de la table, il y avait le comte Enguerrand de Montignac et de l'autre Félicien Mézeray. Mais de quel film s'agit-il ?
10: Scarface ?
0: Non.
10: Un film français ?
0: Oui, le comte Enguerrand de Montignac.
10: Oui, c'est
3: le souper, le souper.
0: Et Félicien Mézeray, ce sont des noms français. Alors c'est évidemment les noms des personnages que je vous ai donnés.
10: C'est pas Vatel ?
0: Pardon ?
10: Vatel.
0: Vatel,
3: c'est pas
0: non.
3: Le souper.
10: C'est un film tiré de Simenon, d'un roman.

0: dit mais non.
1: Non, non, non, non, non,
2: bah,
1: non.
2: C'est
1: non.
2: Les visiteurs, non?
1: Ah, les visiteurs, non, non.
3: Les tuches?
1: Les tuches, non. Non, un film que tout le monde connaît, un vieux film, hein, qui date de 1968, mais qui repasse.
3: La folie des grandeurs.
1: La folie des grandeurs, non. Ah, mais c'est vrai qu'il y a deux funesses.
2: La vie de château. La vie de
1: château. Il y a deux funesses au bout de la table.
4: La grande vadrouille.
1: La grande vadrouille.
3: Le grand restaurant.
1: Le grand restaurant.
3: La zizanie.
1: Si vous trouviez qui y a à l'autre bout de la table, vous sauriez parce qu'ils ont tourné très peu de films ensemble.
2: Coluche, Bourville,
1: non. Le comte Enguerrand de Montignac.
5: C'est Jean Gabin.
3: Gabin, c'est le tatoué.
1: Bonne réponse de Fabrice, aidé par Valérie Mérès.
3: Oui.
1: Vous êtes tatoué, monsieur Janssen?
6: Ah non, non, je n'ai jamais cédé à cette tentation. Non, non,
1: ah, ça,
6: non.
1: Alors c'est bizarre.
6: Oui, c'est vrai, tous les PD sont tatoués, sauf moi. Non, parce que ça a fait
1: de même. Il n'y a pas que les PD, les chiens aussi.
6: Non, figurez-vous que j'ai longtemps hésité. Et puis, je me posais des questions parce que j'étais pas sûr de pouvoir. Et puis après, en vieillissant, je me dis non, c'est ridicule.
1: Le seul tatoué ici, c'est peut-être monsieur Toed. Non, vous n'êtes pas
3: tatoué,
1: Toed.
3: Pas du tout, moi, et ça me fait peur. Ah. Vraiment. Non, j'avais le visage de Zemmour sur une couille, mais je l'ai enlevé. J'avais sur une couille Zemmour et l'autre couille Frédéric François. Ah, je les aime bien,
4: Mais quel est le rapport?
3: Je les aime bien les deux, moi.
4: Ah ouais.
5: Il faut
3: tout
5: pas
3: le
5: chercher
3: monde les insulte, moi je les aime bien, moi.
1: Valérie, je m'en souviens maintenant. Valérie, elle est tatouée, ça y est.
5: J'ai un petit tatouage sur le coin de la fesse.
6: Oui.
5: Mais avec les yo-yos que j'ai fait, maintenant ça ressemble plus à rien.
6: C'est une sardine et c'est devenu un dauphin.
4: C'était quoi? C'était quoi la base?
5: C'était le prénom de mon amoureux à l'époque de
2: Faut jamais faire ça, ma pauvre fille.
6: Oh, mon Dieu.
2: Oh non, tu changes d'amoureux, alors.
5: Et donc, du coup, ben non, après, j'ai dit, comme c'est en chinois, j'ai pu dire que c'était mon prénom à moi.
4: Il s'appelait comment?
5: Il s'appelait Eric à l'époque.
4: Et maintenant, il s'appelle Jean-François.
3: Christine Bravo qui a un souci aussi. Elle avait fait tatouer Tom Cruise sur sa fesse. Il y a 30 ans, maintenant, c'est Pierre Ménès, le tatouage.
4: C'est super moche.
3: Non mais les jeunes générations le font beaucoup.
2: Oui, ma fille, ah oui. Ma fille
3: beaucoup,
2: a des tatouages.
6: Ouais, il y a une mode des tatouages.
1: Monsieur Reichmann, peut-être, non?
4: Oui, sur le nez.
3: Voilà.
4: J'ai essayé de l'enlever.
3: C'est
4: ça
3: quel vignoble que t'as mis?
4: C'est un gros cruche. C'est un médoc.
7: Et Laurent, vous êtes tatoué, vous, Laurent?
1: Non, je suis pas vous, non.
7: Non.
4: Rien du tout. Est-ce que vous êtes percé, Laurent?
1: Non plus. Ni percé, ni tatoué, rien.
4: Même pas un petit trou quelque part.
1: Rien de moderne.
6: Non.
4: Pourquoi Jean-Philippe Janssen répond à la place de...
6: Ah parce que je le connais quand même, je sais bien qu'il n'est pas percé ni tatoué.
4: D'accord. Bizarre.
6: Ce n'est pas dans son tempérament, vous comprenez?
4: D'accord.
6: Ah oui, c'est vrai, c'est ça.
3: Non, mais troué peut-être.
1: Mais de quoi je me mêle, vous?
5: Bah c'est vrai, on passe des vacances ensemble, on le saurait.
6: On voit bien qu'il n'y a pas de trou.
1: Bah enfin, on passe des vacances parfois ensemble, enfin je suis jamais nu devant vous, Valérie.
2: Jamais.
3: Oui, mais dans un backroom, on peut pas mentir.
5: Sur un malentendu.
1: Ah, d'accord. Alors. Sur un malentendu, alors.
3: Moi, pour un CDI, je le fais, Laurent.
4: Non,
3: ouais.
4: Non.
3: Ah, si.
4: Mais non.
3: Mais si.
5: Mais comment il me renie quand je pense que quand j'avais 25 ans, il était fou de moi?
1: J'ai une question musicale.
4: L'autre, il change de thème.
1: Je suis toujours fou de vous, chère Valérie.
4: Elle va se faire tatouer Laurent en chinois.
3: Ah, il est super fou. Il est complètement fou. Il t'a filé une pièce pour te dire comme il est fou.
1: Ne l'angoissez pas, elle est déjà morte de trouille.
3: Elle va être super, Valérie, c'est génial sur scène, ça va être super.
1: Mais bien sûr.
3: Le problème, c'est l'autre. Plaza, évidemment.
1: C'est pas vrai, je suis allé aux répétitions, je vais
5: vous
1: dire.
5: Il est fort.
1: Ils sont bluffants, tous les trois. Je voudrais vous y voir de jouer pareil, tiens.
4: Ouais, j'aimerais bien faire une pièce avec toi.
3: Ah ouais?
4: Ouais.
3: Ah ouais?
4: Ça irait très très vite.
3: Mais je sais pas comment on va faire, non? On va boire un café, on se marie, puis après on fait une pièce.
4: D'accord, on commence comme ça.
3: Non, mais avec plaisir, j'en ai grave.
4: Ça t'embête pas?
3: Mais Laurent, il veut me faire bosser, il m'a dit. Hein, patron?
1: On va réfléchir.
4: Depuis la blague de Pierre Ménès, il a un doute.
1: On va réfléchir.
3: Mais je vais faire les 12 coups de midi d'abord. Je peux ou pas?
4: Les 12 coups, ça va faire plaisir à Jean-Phi.
3: Oh.
1: Vous me donnez le temps de la pub et je réfléchis, d'accord?
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10: Mon chéri d'amour que j'aime.
1: À qui vous parlez là?
11: À moi.
4: Non, je crois que c'était à moi.
10: Oui, Franck. Mais...
1: Vous préférez Jérémy Ferrari?
10: C'est pas une préférence, j'adore cet homme.
1: Ah oui.
10: Oui, j'adore.
11: Alors que ça n'est pas du tout réciproque, c'est fou.
10: Mais oui, c'est en plus, c'est ça. Non, mais j'aime tout ce qu'il est. J'aime son intelligence, j'aime son humour, j'aime son physique. Ça pourrait être mon fils.
11: Oui, petit-fils même. Il y a beaucoup de différences avec ma mère, mais oui.
10: Ta mère est plus jeune que moi.
11: Ma mère est un peu plus jeune que toi, je crois. T'as quel âge?
10: Je vais avoir 61.
11: Ah oui, elle est beaucoup plus jeune que toi. Ah oui, ma mère, elle a 58 ans. Ah oui, non, c'est pas...
10: Beaucoup plus jeune.
11: Non, elle a dit... Oui, mais ressenti beaucoup plus jeune.
10: Je retire tout ce que je viens de dire, je l'aime pas du tout.
11: Le ressenti est beaucoup plus jeune.
1: Il suffit d'être parlé. Non mais tout le monde est content d'être ici. Dari Boudboul a l'air en forme. Mais où est notre coco,
10: Coco n'est pas là.
1: J'ai piqué la réplique de Jérémy Ferrari.
11: Parce que je lui ai demandé avant l'émission, elle m'a dit redis-le pendant l'émission.
10: Il n'y a pas de noix de coco parce que
1: Coco, précisons-le pour les auditeurs.
4: Oui, sa fille.
10: Parce que c'est pas clair.
11: Oui, c'est son jardinier.
10: C'est ma fille, noix de coco. Noix de coco, elle est dans la voiture, dans le parking, avec sa maman et sa petite nièce.
11: Ah ben ça valait le coup de la poser pendant l'émission, la question, c'est intéressant comme réponse.
10: Mais parce que ils ont pas, les chiens peuvent rentrer que par le parking, il faut les rentrer en cachette.
1: Oui.
10: Et comme je suis ressortie, pour, vous allez tout savoir, pour aller boire un verre avec mon fils, je et Isabelle.
12: Ouais.
10: Du coup, tu n'es pas obligé de faire
12: Non, mais attends, si.
10: Enfin, Isabelle, elle boit un Carvitel, donc évidemment, c'est tristounet.
11: Boire un verre à jeun avec Dari Boudboul, là, c'est compliqué. Bah, alors, attends, t'invites Adine, tu vas manger chez Yohann Rinou, tu vas boire des verres avec Dari Boudboul, qu'est-ce que tu fais?
12: Ma vie est un enfer. je suis seule, très seule.
10: Ah, oui. Du coup, on est rentré par la porte.
1: Pardon?
10: On est rentré du coup par la porte.
13: C'est original, rentrer par la porte. Ça, c'est bien.
10: Ah ouais.
13: C'est pas con, on n'y pense jamais à ce truc-là.
10: Non, mais quand on rentre par la porte, non, on peut pas rentrer avec le chien.
12: Elle rentre par le garage pour pouvoir remonter ses chiens.
10: Voilà. Elle a tout compris, Isabelle.
11: Oui, mais du coup, ils sont où les chiens?
12: Les gardes ne te laissent pas passer.
10: Dans le garage.
1: Mais vous allez laisser les chiens dans le garage pendant 2h30?
10: Mais pourquoi tu ne les rejoins pas?
11: Tu passes par le garage. tu passes par le garage pour ne.
1: Mais c'est ça la prochaine fois. Faites monter les chiens et restez-vous dans le garage.
10: Chiche, la prochaine fois, je viens avec les trois.
11: Non.
1: La première citation est pour vous, ça tombe bien, Dari Boudboul, et pour Véronique Gontier, qui habite Chenny-Ménil dans les Vosges, qui a dit « Si vous avez perdu au tiercé, vengez-vous, mangez du cheval. »
11: Pierre Dac. Pierre Doris.
1: Pierre Dac, bonne réponse de Jean Benguigui. C'est Pierre Dac.
10: Personne mange de cheval, d'ailleurs.
1: Pour Pierre Marpinard, elle va commenter tout ce qu'on dit.
12: Ouais, oui. Oh, mais non, mais parce que personne mange de cheval. Les boucheries chevalines, oh merde.
1: Les gens n'arrivaient pas à prononcer.
13: Pour toi, c'est plus facile de manger du poney que du cheval.
10: Ouais.
13: Disons.
1: Pour Monsieur Marpinard, qui habite Clairoy dans l'Oise, qui a dit cette femme vient de fêter le 10e anniversaire de ses 39 ans.
10: Oh.
1: Oui. Voilà. Je me la suis mis dans la poche.
10: Qu'est-ce qu'elle est alerte?
1: Je suis tranquille pour 2h30. Ensuite, une question pour Mohamed Boisa, qui habite Marseille, qui a dit « L'agréable dans les cadeaux, quand on donne de l'argent qu'on reçoit pour Noël, c'est qu'au moins l'argent, c'est facile à changer. »
11: Ah, c'est français?
1: Français, non, c'est américain.
12: C'est assez nouveau, parce que le de changer les cadeaux, là, c'est un phénomène relativement nouveau, avec eBay, etc.
1: C'est vrai.
10: Voilà, donc... Alors, c'est Steven Wright?
1: Non.
4: C'est Jimmy Kim Kardashian? Kimmel.
1: Non, c'est pas Kim Kardashian.
12: Woody Allen.
1: C'est une femme.
10: Ah non, c'est d'accord, ok. Je sais. Le nom ne revient pas complètement.
11: Ah, bah, génial.
10: Mais...
11: Oprah Winfrey?
10: Ouais, je pensais à elle.
13: Ouais, mais c'est trop tard.
10: On n'a qu'un seul cerveau pour deux.
11: Oh, non, je t'assure que non.
1: Oui, mais il est par là.
12: Marie Higgins Clark?
1: Ah, non.
10: Elle est morte.
4: C'est Michelle Obama.
1: Ah, non.
12: Bah, Sharon Stone?
1: Dans ces cas-là, je l'ai vu sur scène dans une comédie musicale à Broadway. J'ai eu cette chance.
10: Bette Davis.
1: Non, pas Bette.
10: Bette Midler.
1: Bette Midler, bonne réponse. De Caroline Diamant. qui n'a pas de cerveau, mais au moins une mémoire. Alors.
14: Oui, parce que Franck Ferrand, excuse-moi, mais Bette Davis n'est pas très
15: j'ai
14: enfant.
15: Confondu, j'ai confondu.
14: Il n'a pas pu voir Bette Davis, il n'est pas. Il
15: non,
14: est
15: quand même. Vieux.
1: Une citation pour Thibaut Roux, qui habite Puisserguier dans l'Hérault, qui a dit un jour, avec des amis, il se trouvait par hasard dans une toute petite gare, la gare SNCF de Dozul-Puteaux, qui a dit au chef de gare de cette toute petite gare, je tiens à vous féliciter.

0: Vous avez là une ravissante petite gare. Vous auriez ça, rue Saint-Lazare à Paris, vous auriez un monde fou.
1: Excellent. C'est Alphonse Allais.
2: Oui, Alphonse Allais.
0: Avouez que c'est drôle.
2: Alphonse Allais.
0: Alphonse Allais. Bonne réponse de Jean-Bendigui. Pour Marina Flamand, qui habite Bayeux, dans le Calvados, évidemment, Bayeux, qui a dit « C'est merveilleux, la vieillesse, dommage que ça finisse si mal.
3: Ah, » C'est pas français, ça.
0: Ah si, ça c'est très français.
4: Oui,
0: quand je dis très français, ça veut dire académicien français.
4: Ah, du tour.
0: Et même prix Nobel de littérature.
3: François Mauriac.
2: François Mauriac.
0: François Mauriac, bonne réponse de Jean-Bendigui. Qu'est-ce que j'ai d'autre en magasin? Hein, j'aime bien celle-ci.
4: Non, je sais que ça s'écrit pas.
0: Ah, qu'est-ce qu'il y a? Qu'est-ce qu'elle
5: a? Je sais pas, elle note des trucs sur un petit carnet.
6: Je vais noter Bette Midler.
5: Mais pourquoi faire?
6: Parce que je fais des fiches, moi, comme Paul.
3: Note que Bette.
6: Mais je suis...
4: Non,
6: je crois que je l'ai mal écrit.
4: Midler, parce que Bette, ça te reviendra.
0: Une citation pour Céline Charconat, qui habite Saumur, dans le Maine-et-Loire, qui a dit « L'homme, la femme, le sexe, qu'est-ce que c'est? Un bouchon et une bouteille. »
3: Quelle horreur!
5: L'homme, le sexe, quoi?
0: L'homme, la femme, le sexe entre eux, qu'est-ce que c'est? Un bouchon et une bouteille.
4: Attendez, c'est quoi le bouchon? C'est quoi la bouteille?
6: Oh, bah, tu peux t'expliquer?
5: Oh, bah, quand même, vraiment... ça fait vraiment longtemps, alors.
0: Oui. Ben oui, il y a un bouchon, d'ailleurs.
4: Non, il y a bouchon parce qu'il y a embouteillage.
0: Oh, enfin,
5: oh là là, bah oui.
0: Eh ben, il va falloir le trouver, le cochon, tire-bouchon.
4: C'est quoi? C'est du Bigard, ça?
0: Ah
4: c'est
0: non, non, non, oh, pas
4: oh
0: du
4: non.
0: tout.
4: Eh ben, c'est pas très malin, moi.
0: Eh ben, c'est un romancier.
5: C'est pas très élégant.
4: Ah,
0: c'est,
4: non.
0: C'est pas très élégant, c'est traduit, pour tout vous dire.
6: Ah ouais, bah,
3: c'est traduit. L'américain.
5: Russe?
6: Non, c'est traduit de Oscar Wilde.
0: Pas du tout, non. Mais c'est effectivement.
5: Churchill?
0: C'est amusant parce que. Enfin, amusant, je pense.
6: C'est anglais.
0: Mais c'est quelqu'un qui, en tout cas, est né à Dublin et qui est mort à Zurich.
3: Ah, c'est Joyce.
6: James Joyce.
0: James Joyce, bonne réponse de Franck Ferrand et de Jean-Bendigui.
4: Mais franchement, attendez, je ne vois pas je vois pas l'image.
5: Oh ben enfin.
4: J'ai pas l'image.
6: Alors moi j'ai l'image.
4: La bouteille, t'as vu ce que c'est? Ah, c'est une bouteille de quoi? C'est un Geronimo, c'est quoi comme bouteille?
0: Un Geronimo.
5: Geronimo, non.
0: Geronimo.
5: Oh la vache.
0: Geronimo, c'est un indien.
6: Ah, excusez-moi, mais c'est rare que sur les trois femmes, ce soit moi la plus intelligente.
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0: J'aimerais maintenant pour Tatiana Druyère qui habite Reims, vous parler des Solène marginatus, Solène obliquus Sprengler, Solène rostriformis, Solène sicarius ou encore Solène viridis.
9: Alors ce sont des plantes, ça.
0: Et là, je vous ai donné les différentes...
3: Des MST, ce sont des coquilles Saint-Jacques.
0: Les différentes espèces. Vous avez dit...
3: Des coquilles Saint-Jacques.
0: Non, mais on n'est pas loin.
3: Des moules.
0: Des moules.
9: Ce sont des crevettes.
0: Non.
4: Des huîtres.
9: Ça vit dans l'eau.
10: C'est dans l'eau, oui.
3: Alors, fruits de mer. Fruits
0: alors,
3: de mer.
0: Alors, ça vit dans l'eau.
3: Ah, des migrants.
0: Non. Alors, ça
3: non,
0: vit...
3: tu vas trop
9: c'est,
3: loin.
9: C'est des algues.
3: Vous inquiétez pas, je suis là. Pour l'humour, je suis là.
0: Ça vit dans...
3: Quelle horreur. Pour l'humour de bon goût. Hein.
0: Ça vit dans ce qu'on appelle...
10: C'est dégoûtant.
0: Ça vit dans ce qu'on appelle l'estran. Je ne sais pas si vous savez ce que c'est que
10: ah,
0: l'estran.
10: Ah oui, c'est au niveau de l'embouchure d'un fleuve.
0: C'est la zone comprise entre les marées les plus hautes et les plus basses.
10: Est-ce que ça se mange?
0: Les zones de sable à gros grains, vous voyez.
9: C'est un animal ou une plante?
0: Ça se mange et je vais vous dire, j'adore
3: des
0: ça.
3: Amandes?
0: Non.
10: Des bulots?
0: J'adore ça, des bulots.
4: Les couteaux.
0: Des couteaux. Ah ouais, bonne réponse de Valérie Mérès.
3: Bien sûr, bien
10: c'est
3: sûr.
10: Très bon.
3: Je
10: savais. C'est très rigolo à ramasser.
0: Eh oui, alors moi je sais pas comment on les ramasse.
3: On met du sel.
4: On met du sel.
3: Et sort, si ça pisse, c'est.
0: Je sais comment on les mange, en tout cas, croyez-moi, c'est tellement bon.
3: On les mange avec des cuillères.
0: Non, même pas d'ailleurs.
9: Même moi, j'aurais pas oublié ça.
0: Mais attention, alors il faut être méfiant hein, quand on ramasse des couteaux, paraît-il.
3: On peut pas se faire mal.
0: Faut toujours avoir le soleil face à soi.
10: Ah bon?
3: Pourquoi?
0: C'est ce que. Bah, je vous lis ce qui est écrit. Hein.
3: Non, tu prends les chiclets.
0: Et ne pas créer d'ombre sur le trou.
9: Laurent, on est bien d'accord que le couteau, c'est ce crustacé qui ressemble à une espèce de truc longitudinal.
0: C'est pas ça ressemble à un couteau.
9: Oui, mais on en trouve qui ont plusieurs branches.
0: Ah oui.
9: C'est le couteau suisse.
0: Ah oui, la mer
9: dans
0: en
9: le
0: Suisse.
9: Lac Léman.
3: Mais attendez, ils ont des coques. Parce que quand on nous laissait au restaurant, il y a la coque autour.
0: Oui,
3: là.
0: Ah bah oui, bien sûr. C'est,
3: c'est deux.
0: Ce sont des mollusques bivalves, les couteaux.
3: Ah, d'accord.
0: Et
3: un peu comme Faustine Bollard.
4: En même temps, ce qui est bon dans le couteau, c'est l'ail et le persil.
0: Ça, c'est pas faux. En même temps, vous avez raison, il faut que ce soit effectivement bien assaisonné.
2: C'est un peu caoutchouteux.
0: Alors, c'est facilement caoutchouteux, ça c'est vrai. Ouais. Télérama, sous la plume d'Estherelle Payani, cette semaine, nous fait un petit article sur le mollusque chic, parce que c'est un mollusque chic.
10: C'est-à-dire
0: et c'est, bah,
2: bah, c'est branché.
0: C'est branché, le couteau. Et avec l'automne et les grandes marées, eh bien, c'est le temps des couteaux en ce moment.
10: C'est le temps des couteaux.
0: C'est un très bel article qu'elle écrit. Droit et nacré comme le manche d'un couteau, d'où son nom. Voilà.
9: Ah oui.
0: C'est nacré comme le manche d'un couteau.
10: Ouais.
0: Ce bivalve fruste, peu onéreux, ça serait que c'est pas cher en plus, mais consommé dans le sud de l'Europe et en Asie, est devenu le plus chic des mollusques. Ah ouais.
3: C'est tellement bon en sorbet, par exemple.
0: Les amateurs de pêche à pied le débusquent en salant légèrement le trou en forme de 8 qu'ils creusent dans le sable.
10: Et ça sort.
0: Si vous voyez un 8 dans le sable, hop, il y a un couteau. Alors, vous pouvez évidemment le faire en tartare de couteau.
10: Ah bon ?
0: Vous pouvez le faire en aller-retour dans une poêle chaude. Je vous dis ce que dit Télérama.
10: Oui, bien sûr.
0: Le plonger 10 secondes dans l'eau bouillante suffit à le voir s'ouvrir.
9: Ouais.
0: Suffit à le voir s'ouvrir. Sa chair ferme à la saveur plutôt intense n'a peur de rien.
10: Ça veut rien dire, ça. Qu'est-ce que vous voulez dire?
0: Ça veut dire qu'on peut, par exemple, l'accommoder avec une persillade, avec un vin blanc.
10: Ah,
0: avec
10: c'est vrai, elle a peur de rien, cette chair ferme. Vraiment, elle a peur de rien.
2: Ça veut dire qu'en fait, ça n'a aucun goût.
9: Oui.
0: Avec une sauce marinière.
3: Mais faut faire attention avec le sel, hein, parce que moi, j'ai mis du sel là, sur une plage au Cap d'Agde, et c'est pas un couteau qui est sorti, c'est une vieille moule.
10: Hein. Et elle a giclé ou pas?
3: Non, mais sérieux, hein, parce qu'il y a, le faites pas partout, le sel dans le sable, le faites pas partout.
0: Monsieur Swain, moi, j'adore les couteaux. Vous voulez me faire plaisir?
3: Oui.
0: Vous me commandez des couteaux.
3: C'est prévu.
9: Allez, on y va. Mais
2: on va à la gueule.
9: Et vous savez, vous devez garder les coquilles.
0: Ah oui.
9: Une fois que vous avez mangé la bête.
0: Pour faire quoi?
9: Mais pour faire des jeux de Mikado pour les enfants pauvres.
10: Non.
3: C'est vrai? Ou pour faire des faux ongles aussi?
9: Ouais.
10: Ah, les influenceuses, elles ont ça.
0: C'est affreux.
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0: C'est vrai que là, il va falloir faire quelque chose, monsieur. Il faut vous arrêter parce qu'on n'a plus envie de vous engager si on peut plus se foutre de votre gueule.
10: Ouais, là,
5: 24 kilos aujourd'hui.
0: 24 kilos quoi?
5: Tu fais 24 kilos?
10: Et 24 kilos du Mans.
5: Le 106 à 82.
0: Non, ne l'encouragez pas, je vous jure.
5: Non, il a juste baisé une fois.
4: Mais il est à base de quoi, ton régime?
5: De sport. Je me suis remis au sport. Je suis fier.
4: Oui,
5: je suis
4: mais
5: tellement
4: tu fais du développé.
5: Je mange beaucoup moins.
10: La masturbation, pour lui, c'est un sport.
5: C'est pas faux.
10: Oh,
4: oui. Oh là là.
0: Non, un sport, c'est quand on y arrive.
5: Je vais grimper le Mont Ventoux au printemps.
0: Oh, le
5: comme
0: pauvre.
5: Ça que tu l'appelles. Ah, bah,
10: le pauvre Ventoux.
4: Le pauvre, oui.
0: Elle a un surnom, Nathalie, maintenant, donc.
5: Le Galibier.
2: Le Galibier.
5: Mon petit Galibier.
0: À mon avis, il n'est pas le premier au col de l'utérus.
4: Oh non, Laurent, allons.
5: Et je vais changer mes chemises en...
4: Oui.
5: Oh, en fait, ce qui est génial, c'est qu'on parle autant de moi quand j'étais gros que quand je suis devenu maigre.
4: Exact.
10: T'es pas encore maigre, hein. T'attends, il y a encore une marque.
2: Ce sera intéressant de voir ce que ça donne quand tu seras mort.
0: Allez. Une première citation pour Madame Mélina Zeribi, qui habite Calvi, qui a dit « Mon meilleur ami est parti avec ma femme. Il me manque. »
2: Groschomarck.
5: Pierre Dac.
0: Non, c'est français, ce n'est pas Groschomarck. C'est quelqu'un qui vit encore.
4: Ah, qui vit encore.
0: Qu'on a eu au téléphone il n'y a
2: Olivier
0: pas longtemps.
2: Olivier de Benoît.
0: Olivier de Benoît. Bah oui. Bonne réponse collective.
2: Non, je crois pas.
10: Si.
0: On va dire Laurent Baffy et Jean-Phi Janssen,
9: le couple.
0: Pour Inès Wahid, qui habite Saint-Étienne-du-Bois, qui a dit « Si la télévision n'était pas aussi éloignée du réfrigérateur, certains Américains ne feraient pas d'exercice du tout.
12: Oh. » C'est un Américain qui a dit ça ?
0: Non, mais c'est quelqu'un qui a vécu à Los Angeles pendant quelques années.
5: Lynn Renault.
0: Pardon.
5: Lynn Renault avec...
0: Ah, Lynn Renault, ça pourrait être Lynn Renault.
5: Francis Weber.
0: Il a travaillé avec Lynn Renault.
5: Ah, c'est Jean-Jeanne. Jean-Jeanne.
0: Et j'ai entendu... Oui, mais elle, ne lui piquez pas sa réponse.
5: Ah, entendu,
0: elle l'a dit trois fois.
4: Ouais. Ah bah merde, en plus il compte et il répond pas. Ah bah merde alors.
0: Oui mais ça me permet de dire triple bonne réponse d'Isabelle Mergo.
4: Bravo.
0: Pour Gauthier Mounier, qui habite Mélès en Ille-et-Vilaine, qui a dit « Les préservatifs ne sont pas toujours très sûrs. Un de mes amis qui en portait un s'est fait renverser par un bus.
12: Oh, » c'est absurde.
0: Ah, c'est absurde, c'est drôle, c'est vivant.
4: C'est Gueluc.
0: Et c'est pas français.
4: Ah, c'est belge.
0: Non.
9: Américain.
0: Ah, Gueluc est belge, c'est américain.
4: Woody Allen.
0: Woody Allen, non, on le voit à la télévision encore aujourd'hui. Ces émissions sont diffusées en France.
5: Jimmy Fallon.
0: Bonne réponse de Jean-Phi Janssen. Pour Georges Guédu, qui habite Lassigny dans l'Oise, qui a dit « Les deux choses que je reproche à Édouard Balladur, c'est son menton. »
2: Jacques Chirac?
9: Non, Bernard Mabille.
0: Non.
2: Simone Veil.
0: Quelqu'un qui aimait bien se moquer des politiques.
12: Thierry Leluron.
0: Pas Leluron.
2: Jean Amadou.
0: Plutôt de gauche.
5: Guy Bedos.
0: Guy Bedos, bonne réponse de Johan Rioux. Ah, j'aime bien celle-ci pour Emmanuel Pinto, qui habite Boussevilliers, qui a dit « Plus j'aime l'humanité en général, moins j'aime les gens en particulier. »
2: Oh, c'est beau.
9: Oh, c'est beau, ça.
4: Oh, c'est bien, ça.
0: C'est littéraire et ce n'est pas français.
12: 18e ?
0: On est plutôt 19e.
9: C'est Dostoïevski ?
0: Comment vous savez ça ?
9: Bah, c'est son esprit.
2: Non, mais alors lui...
0: Eh ben oui, c'est Dostoïevski.
12: Incroyable.
0: Bonne, excellente réponse de Franck Ferrand.
12: Alors, Franck Ferrand, il a une tête d'enfant sale. On dirait qu'il va faire la photo d'école.
0: Oui, mais il a un petit débardeur du dimanche. Je vous avoue, un truc, j'aime beaucoup Franck Ferrand.
12: Oh, oui.
0: Je vais vous avouer ça, c'est mon chouchou, Franck Ferrand.
5: C'est bien, non, Laurent, d'où ça vient, Laurent?
0: Il est intelligent, il est drôle,
9: il a
0: de l'humour.
9: Vous n'êtes pas à côté, parce que les paillots, ça fait péter.
0: Il a de l'autodérision, il rit de tout.
12: Oui, il a enfin,
9: avec le prix qu'il gagne, il pourrait se payer des manches. Hein.
0: Oui, ça c'est vrai qu'aujourd'hui, il est habillé en buraliste, mais...
9: C'est vrai, oui.
5: C'est votre préféré, Laurent, ou pas? C'est votre...
0: Ah, il fait partie de mes préférés.
9: Je sens une petite pointe d'angoisse dans ta question. Fait partie des détestés.
0: Je vais quand même enchaîner avec une dernière citation pour Nicole Provost, puisque Dostoïevski a été si brillamment trouvé par Monsieur Ferrand.
4: Oui, c'était son esprit.
0: Mais effectivement, pour Nicole Provost, peut-être plus difficile. Elle habite Chatou, même Provost, dans les Yvelines. Elle espère, elle aussi, un chèque RTL, qui a dit « La différence entre un ouvrier et un intellectuel, c'est que l'ouvrier se lave les mains avant de pisser, et l'intellectuel après. »
12: Après.
9: Ah, c'est joli. C'est français.
0: C'est français.
9: C'est vivant.
0: Ah non, c'est pas vivant. Non. C'est du 20e siècle. Quelqu'un qui est mort dans les années 1977.
9: Ah, pour c'est être pas Pierre Daninos ?
0: Non, c'est pas Pierre Denis.
4: Ah, pourtant, c'était l'esprit. Ah ouais.
9: Il a fait du cinéma.
0: Il a en tout cas dialogué pour le cinéma.
9: Audiard ?
0: Pas Audiard, non.
9: Janson ?
0: Non, mais on se rapproche. C'est un poète surtout. Un
12: des Prévert.
0: Raymond Queneau. Jacques Prévert, bonne réponse d'Isabelle Mergo. Jacques Prévert, bravo Isabelle.
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0: Ah, Christine, bravo. Montrez-moi votre téléphone portable, Christine.
4: Non, mais vous m'accusez de tricher.
0: Je ne m'accuse de rien, on a les images d'hier. Non. Vous avez été filmé.
4: Mais non. Oui, je sais. J'ai été filmé. Je regarde mon portable pendant toutes les missions.
0: Ouais.
12: Et ben, ça
0: se
12: fait
0: pas. C'est marrant, vous les regardez surtout avant les questions littéraires et les réponses.
4: Non, je réfute.
0: On a les noms. Alors, je vais vous dire.
4: On recommence.
0: Christine, bravo. Nous avons les noms de tous les auditeurs à qui vous avez fait perdre 300 euros. Vous devrez envoyer par chèque 12 300 euros. On a fait le calcul depuis que vous trichez.
4: Vous avez
0: 12 300 euros à tous les auditeurs qui ont perdu à cause de vous.
3: Non mais moi, au moins elle répond bien. Valérie, elle utilise son portable mais elle répond mal. Faut le faire. Faut le faire quand même. quand même.
14: Ok, non, mais je m'interroge.
0: Avouez, Christine, vous pouvez avouer.
4: Non, je n'avoue rien. J'ai regardé hier ma tenue de mariée pendant
0: l'émission. Vous voyez, il y a un truc qu'on peut faire, par exemple. Je viens près de vous, là, Christine. Puis on regarde ensemble, on tape Google. Et on regarde recherche précédente.
4: Oh là là.
0: Oh, oh là là.
4: Alors, vous voulez le faire?
0: Je veux le faire.
4: Eh ben, vous allez le faire.
0: Alors, allez-y.
3: Alors, non, mais attends, mais regarde, il y a une photo de Flavie Flamand sur ton téléphone. Ah non, c'est toi, il y a 25 ans. Elle a mis une photo d'elle il y a 25 ans.
4: Alors, comment tu le sais?
3: Je vois d'ici.
0: Elle est en train d'effacer l'historique, non, là, regarde. Allez, venez, qu'on rigole deux secondes. Allez, venez ici.
14: Moi qui pensais que Christine savait des trucs.
0: Alors, attendez.
14: Attends, je suis déçu.
15: Il n'y a pas un jeune dans la salle qui peut les aider, les deux vieux, là?
14: Même moi, je peux regarder.
3: Attends, gros sexe Mozambique, c'est quoi, ça?
0: Bon, en tout cas, votre téléphone, vous le mettez devant votre pupitre. Vous n'êtes pas viré pour cette fois, mais...
4: Alors, attends. Là, dis donc.
3: Ouais.
4: Et pour tout vous dire, hier, il me manquait un hussard... Et j'ai regardé qui c'était.
0: Bah, vous venez quand même d'admettre déjà.
4: Ah, bah parce que je suis honnête.
0: Heureusement qu'elle est drôle, là. Ça la sauve. Une première citation. Tiens, puisque vous allez
3: Je vous dis comment elle répond aussi bien à chaque fois. C'est quand même une animatrice télé, elle doit savoir rien, quoi.
4: Arrête.
0: Ah non, mais vous allez voir que là, maintenant, elle va moins répondre.
4: Ah bah oui, ah bah, je vais bien vous faire chier. Je vais arrêter de répondre.
14: C'est vrai que... Oui, pardon, vas-y.
4: C'est vrai que pour hier, quoi.
14: Non, c'est vrai que pour hier, c'est injuste pour auditeur parce que Kléber, il ne me serait pas revenu du tout, donc il aurait pu avoir 300, mais bon, c'est pas.
4: Oui, bien sûr.
14: Mais je te jure, il ne me serait pas revenu.
3: Et c'est un auditeur, il lui manquait 300 euros pour sa greffe, une greffe et tout. C'est terrible comme histoire. Que tu
15: Laurent,
3: fais Christine, c'est pas bien.
15: On a une autre tricheuse. Je lui dis, tu me prêteras tes lunettes pour lire la news là. Et elle me dit, mais mes lunettes, c'est des fake.
0: C'est des fausses lunettes que vous avez, il y a une folie.
16: C'est en fait, je suis en train de. J'attends mes carreaux.
3: Ah d'accord.
16: À ma mesure que
3: mais,
16: je viens de.
3: Mais Liane, rassure-nous, tes couilles, c'est des vraies.
16: Ouais. Ah ça, je peux te dire.
0: Oh, j'ai une équipe ici, mais j'ai une équipe. La première citation pour Azedine Labani qui habite Saint-Brieuc, et c'est pour votre mariage que j'ai choisi cette citation, Christine Bravo, qui a dit « Se marier, c'est partager à deux des problèmes qu'on n'aurait pas eu tout seul. »
3: C'est Jean-Yann.
15: Jean-Yann, non.
3: C'est cool.
16: Sacha Guitry.
0: C'est Sacha Guitry. Absolument. Bonne réponse de Yann Folli. Pour Annie Debloc, qui habite Trolley-Breuil dans l'Oise, qui a dit « Dieu a créé l'homme à son image, et puis l'homme a évolué. Dieu, lui, on ne sait pas. »
15: Je ne sais pas qui c'est, mais moi, ça, j'en suis sûr.
0: De quoi donc?
15: Ah ben, que l'homme peut évoluer.
14: Pierre Desproges.
0: Pierre Desproges, non.
3: Est-ce que c'est mort?
0: Ah non, c'est un vivant, un francophone.
14: Gueluc.
0: Philippe Gueluc, bonne réponse de Paul Aycarat. Pour Olivier Salou, qui habite Comte, c'est dans les Alpes-Maritimes, qui a dit « Il faut collectionner les pierres qu'on vous jette, c'est le début d'un piédestal. »
14: Jésus-Christ.
0: Wow. Ah non, non. Ah,
4: Francis Blanche.
0: Non, c'est joli, avouez.
15: C'est très beau.
4: C'est genre Francis Blanche?
0: Non, c'est pas genre Francis Blanche.
3: C'est mort,
0: Francis
3: c'est Blanche. Vivant, c'est français, c'est blanc.
0: Francis
3: c'est
0: Blanche,
3: blanc.
14: Pierre Dac, allô?
0: Pierre Dac non plus. Oh, non, non, on est bien plus ancien que tout ça.
14: Paul Caron, ancien.
0: Il faut collectionner les pierres qu'on vous jette, c'est le début d'un piédestal.
14: Socrate?
0: Non, Socrate. Ah non, pas quand même. Ah bah non,
4: parce qu'on pas
16: Victor Hugo?
0: Non, on est au 19e siècle.
3: C'est quelle couleur? C'est blanc?
14: Théophile Gautier.
0: Pardon.
14: Théophile Gautier.
0: Non, ce n'est pas un écrivain qu'on cherche.
4: Ah, mais c'est poète.
0: Il a écrit aussi, mais c'est pas pour ça qu'on le connaît. Un homme politique, non. Fait quoi, on va s'en débarrasser, je vais vous donner les dates, Elkarat. Il est né le 11 décembre 1803.
14: Ah, ben c'est Hector Berlioz.
0: Hector Berlioz, bonne réponse de Paul Elkarat.
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0: Question éphéméride liée à quelqu'un que vous connaissiez sur... Enfin non, vous ne connaissiez pas, mais vous connaissez sûrement son nom. Claude Chappe, ça vous dit quelque chose Claude Chappe. Monsieur Chappe a eu une fin assez terrible. C'est l'anniversaire de sa mort à Claude Chappe, puisqu'il est mort, oui, je vous le confirme, le 23 janvier 1805
16: ah oui, c'est pour ça.
0: À Paris. Et il s'est suicidé en se jetant dans le puits du jardin de son hôtel. Bon, il était devenu un peu hypocrite.

0: hypochondriaque sur la fin de sa vie. Il était atteint d'un cancer dans l'oreille. Et bon, vous me direz, s'il avait un cancer, il était plus hypochondriaque, c'est qu'il était vraiment malade. Mais bon, il y a différentes versions sur sa mort. Alors on dit qu'il était atteint d'une maladie vraiment incurable et douloureuse et qu'il a préféré se jeter dans le puits de son jardin. Et puis d'autres disent qu'il était un peu bourré, quoi. Voilà, qu'il avait un peu trop bu et qu'il a chuté et que alcoolisé, il a pas vu le puits et qu'il est tombé dedans. Voilà.
1: Est-ce que c'est un pseudonyme, Claude Chap? C'est son vrai nom, il avait un pseudonyme.
0: Ah non, c'est son vrai nom. Et c'est un grand inventeur, Claude Chap.
2: Ah, il a inventé les chapes de plomb.
0: Ah non, il n'a pas inventé les chapes de plomb. Qu'est-ce qu'il a inventé, Claude Chap?
3: Un truc qui a révolutionné notre quotidien?
0: Ah bah quand même, oui. Il est mort jeune, hein, il est mort à 41 ans. Hein, c'est quand même assez tôt pour se suicider.
4: Est-ce que c'est un rapport avec son hypochondrie?
0: Pas du tout.
2: Okay. Ah. Est-ce que c'est un truc qui se trouve dans la rue?
0: Alors écoutez, dans la rue, non, mais en plein air, oui, en tout cas.
3: Ah, le passage flouté?
0: Non, mais attention, hein, c'est une grande, grande invention.
1: Les becs de gaz?
0: L'invention de Claude Chap. Non, le bec de gaz, non.
3: Ah. Les jumelles?
0: Les jumelles. Ah, les jumelles, on se rapproche.
3: Les lunettes, alors?
0: La longue vue, non.
1: Il
0: a réalisé sa première expérience à Brulon. Brulon, c'est la ville où il est né, vous voyez, en 1791. Et c'est une expérience qui a été positive. Et ensuite, il a amélioré évidemment tout ça. Et puis, ça a donné ce qu'on appellerait aujourd'hui
1: un instrument.
0: Alors, un instrument, oui, en quelque sorte.
1: De mesure?
0: De mesure, non. Instrument, oui.
3: Est-ce que c'est lié à la vue, Laurent?
0: À la vue, non, mais il est important que l'on.
4: De voir.
0: À l'époque, oui, qu'on voit, oui.
3: Mais on voit à travers la nuit.
1: Il se servait d'un objet pour.
0: Au début, c'était plutôt de jour.
2: Pour le soleil.
3: Ah, les radars.
0: Les radars, non.
2: Pour savoir la direction.
1: Les lunettes,
2: du soleil.
1: La vue,
0: non.
1: C'est un endroit.
4: Les arrivées d'eau.
0: Non, les arrivées d'eau. Non.
1: Ça a à voir avec la communication.
0: Ah.
1: C'est ça.
0: Bravo.
1: Donc,
2: le télégramme,
1: le fax, les on envoie le télégramme.
0: Alors on est encore avant ça.
1: Le télégraphe.
3: Le morse.
0: Pas le morse.
3: Un moyen de communication.
0: Oui, un moyen de communication.
1: C'est avec les lampes là,
0: le premier moyen. Mais non, il y a
2: le pigeon voyageur.
0: Mais non,
3: le parchemin.
1: Ah, le tam-tam.
0: Le tam-tam.
1: Non, mais non.
5: Les signaux de fumée.
0: On n'est pas loin.
1: Le signal, le morse, avec les lampes.
0: Comment
1: non,
0: ça s'appelle?
1: Quand on fait ça, avec les lampes clignotant. Alors,
6: mais c'est des appels de phare, ça.
1: Oui. Avec les lampes, il a inventé l'appel de phare, quand même. Il a inventé. Dans le Titanic, là, quand il dit il y a encore quelqu'un de vivant, il dit qu'il y a des codes.
0: Mais non, il y a un nom à ça.
1: Eh bien.
0: C'est comment communiquer à distance, voyez-vous. C'est ça ce qu'il a inventé.
3: Le talkie-walkie.
1: L'alarme.
0: Mais non.
1: Le sifflet.
0: Non, avant ça, avant qu'on puisse parler dans un truc et dire tata tata.
3: Bah donc on s'envoyait des lettres,
1: les fréquences.
0: Mais non, il a inventé le.
1: Le radar, là.
0: On va donner 300 euros à Mme Pichard.
3: Est-ce que ce sont des mots, Laurent? Des mots.
0: Mme Pichard habite Compiègne et elle mérite bien son chèque RTL. On n'en a pas donné encore.
1: Oui.
0: Hein. Mais c'est vrai qu'il a inventé une forme de télégraphe, l'art télégraphique. Mais avant le télégraphe, comment ça s'appelait? Ça s'appelait, il a inventé le. Après, évidemment, qui a eu le téléphone? Après, évidemment, aujourd'hui, il y a Internet. Tout ça, c'est la conséquence. Mais il fallait déjà avoir l'idée de communiquer à distance. Et pour communiquer à distance, on faisait comment? On inventait le. 300 euros pour Mme Pichard à Compiègne. Est-ce que quelqu'un dans le public, il y a plusieurs mains qui se lèvent. Monsieur Rioux, allez-y pour 100 euros supplémentaires.
7: Bonjour monsieur, comment vous vous appelez monsieur?
8: Bruno.
7: Bruno, quelle est votre réponse?
8: Le sémaphore.
0: Le sémaphore, bien sûr.
7: Bravo.
0: Excellente réponse, il a inventé le sémaphore, Claude Chap.
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0: Ah ben c'est aujourd'hui que va être remis, ce sera une question pour monsieur Bourdaro qui habite Romorantin, remis le prix des droits de l'homme qui porte le nom de quelqu'un qu'on a surnommé pendant longtemps le président philosophe. De qui s'agit-il?
3: Ah, Sadiq Arnault?
0: Ah non.
3: Et c'est un président français?
8: Américain?
0: Français, non. Ça aurait été trop facile.
3: Mandela?
0: Mandela, non.
6: Léopold Sédar?
0: Un président haïtien, non. Aujourd'hui, lundi, on remet le prix des droits de l'homme.
8: Ouais.
0: Et ce prix des droits de l'homme...
3: Ah, c'est Václav Havel?
0: Václav Havel!
1: Oui!
0: Excellente réponse de monsieur Ferrand.
6: Oui, monsieur. Moi, j'ai failli dire Staline, mais c'est...
0: Alors là, ça remonte le niveau, vous voyez. On n'est plus avec monsieur Boulet et monsieur Janssen dans leur

0: commérage de boudoir de jeune garçon. Là, on est quand même, là, on a remonté le niveau. On parle quand même d'un essayiste, dramaturge, homme d'État tchécoslovaque, puis tchèque d'ailleurs, parce qu'après la Tchécoslovaquie a été séparée en deux entre la Tchéquie et la Slovaquie. C'est ce qu'on appelle la fameuse révolution de velours. Hein. C'est bien ça, monsieur Ferrand?
1: Oui, et c'est vrai qu'il était philosophe et c'était un grand homme de lettres, surtout cet homme-là. Et il a vraiment accompagné le passage de la Tchéquie au monde libre.
0: Pour monsieur Justin Rey, qui habite Fresnay-le-Tour, qui habite en Haute-Loire.
2: C'est bien.
0: Vous ne marrez pas d'avance, ma question est difficile. Et surtout difficile à prononcer, pour tout vous dire. Hein. Oui. Je vais vous demander le nom de famille de quelqu'un dont le fils se prénommait Jean-Baptiste et lui-même s'appelait Jean-Martin. De quel nom de famille s'agit-il? Célèbre.
3: Homme politique?
0: Homme politique, non.
4: Jean-Baptiste Coqueret.
0: Coqueret, non.
3: Artiste,
0: si je vous en parle, Poclin. Si je vous en parle, c'est parce que dans un film qui vient de sortir, on peut voir Jean Martin. Mais Jean Martin est le père de Jean-Baptiste. Quel est leur nom de famille?
1: Est-ce que ce sont des musiciens?
0: Musiciens, non.
4: Est-ce que c'est tiré d'un roman de Balzac?
0: Du tout. Ah non, le roman qui est adapté à l'écran est un roman très moderne. D'ailleurs, j'ai évoqué ce roman tout à l'heure.
3: Est-ce que ce serait pas cet excellent film Pourri Gâté, non?
0: Ah, Pourri Gâté actuellement sur les écrans avec
2: le vieux Lavignon.
0: Artus et Gérard Jugnot. Très bonne comédie familiale qu'on vous conseille, mais cela n'a rien à voir, car le film dont je vous parle n'est pas sorti en salle, il est sorti, je crois, sur Amazon.
1: Et est-ce qu'ils font le même métier, le père et le fils?
0: Non, pas du tout.
1: Et est-ce que lequel est célèbre?
0: Attention, quand je dis pas du tout, tous les deux étaient médecins, mais le fils, on va dire, s'est fait connaître pour autre chose que la médecine.
5: C'est le bal des folles?
0: Oui, le bal des folles.
5: Eh ben, c'est les deux médecins qui suivent... j'ai pas encore vu, donc j'en déduis que c'est les deux médecins qui s'occupent de toutes ces folles.
4: Les deux psychiatres.
0: Alors,
3: Mélanie et
4: alors c'est peut-être M. Charcot.
0: Charcot, excellente réponse d'Ariel Dombal. C'est Jean-Martin Charcot. Jean-Martin Charcot, qui effectivement a été un des premiers à utiliser l'hypnose. Il est d'ailleurs joué, c'est assez amusant à voir, par Grégoire Bonnet, qu'on voit sur M6 régulièrement dans Scène de ménage. C'est lui qui joue le professeur, le docteur Charcot, Jean-Martin Charcot, dans ce bal des folles. Il faut expliquer le titre de ce livre, qui a eu un énorme succès il y a quelques années, j'en ai parlé tout à l'heure, et qui vient d'être adapté à l'écran avec Lou Delage dans le rôle principal. Un film réalisé par Mélanie Laurent. Et c'est vrai que c'est terrible de voir toutes ces femmes qui sont enfermées, parfois pour de mauvaises raisons. Et le bal des folles, je ne sais pas si vous avez déjà vu le film, mais moi je l'ai regardé et j'avais lu le livre déjà. C'est un bal qui était à l'époque organisé chaque année pour que la bonne société vienne voir les folles de près. C'est-à-dire qu'on pouvait danser... on pouvait danser avec des folles.
2: Bah encore aujourd'hui.
5: On peut aller au banana, hein. Ça ne change pas.
2: Moi, ça n'a pas changé.
0: J'ai senti que j'allais sur un terrain glissant.
3: C'est dans la cage. Dans la cage.
4: Non, mais alors, on voyait justement des spectateurs venir pour des crises d'hystérie de ces folles. Et alors, les crises d'hystérie étaient parfois...
0: Le film est assez réussi, dois dire. Un peu académique peut-être, mais très, très réussi. Avec Jean-Martin Charcot, donc, joué par, je vous l'ai dit, Grégoire Bonnet, et le fils de Jean-Martin Charcot.
1: Qui était, lui, le grand navigateur.
0: Voilà, Jean-Baptiste Charcot, explorateur, navigateur.
1: Le pourquoi pas.
0: Mais qui était médecin au départ.
1: Il était médecin.
2: Voilà. Il est mort, non, au pôle Nord.
1: Oui, il a été pris par les glaces. Son bateau était pris par les glaces. Il est mort. Pourquoi pas, il s'appelait le bateau, dans les années 30.
2: C'est incroyable, cette histoire. C'est un livre magnifique. L'Odyssée de Charcot, c'est extraordinaire. Non, mais parce que...
0: Vous avez remarqué, elle s'éteint petit à petit.
2: Oui.
0: Elle a commencé, elle avait une pêche.
2: J'ai tout donné.
0: Mais à 18h, on a ramassé la petite cuillère.
2: J'ai tout donné.
4: Une pêche pour la Vologne.
0: Ariel, vous allez pouvoir reprendre la main, on est tranquille. Elle fatigue, la vieille.
2: C'est marrant, vous me connaissez bien. Vous avez vu, je m'étais vidé mon énergie.
0: Oui, heureusement que c'est que de l'énergie.
2: J'ai tellement donné, contrairement aux autres, je peux faire un somme. Je peux faire un somme. Où qui j'étais pendant que je brillais.
0: Oh, oh, oh.
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0: Une autre question maintenant.
8: On ne fait pas les éphémérides aujourd'hui ?
9: Mais c'est à la fin, c'est à la fin, c'est à la fin.
0: Pourquoi vous avez révisé les éphémérides ?
8: Vous inquiétez pas.
0: Faudra attendre 17h pour ça.
8: Je vais tout niquer, vous allez pas.
0: Ah, vous avez révisé, monsieur Boxy ?
8: J'ai tout là.
0: Bah, si vous voulez, vous en faites un tout de suite. Moi, je suis pas.
9: Ah,
0: bah,
9: comme ça.
0: Ah oui. Bah oui, je suis pas.
9: Parce qu'il a répondu qu'une fois au début, là. Il aimerait bien faire une deuxième réponse. Oui,
0: ouais. Bah, par exemple, il y a 50 ans, sortait un film où on voyait Régine dire des choses incroyables au cinéma.
8: Non, mais on veut savoir qui est mort ou qui est vivant. Les dates de naissance. On veut savoir les dates de naissance.
0: Oui, mais moi, dans l'éphéméride, j'ai pris ça. Et il y a pile 50 ans, c'est une question pour Robin Boujadeau qui habite.
8: Donc, les éphémérides, ça peut être tout, alors.
9: Eh ben oui, ça peut être Régine.
0: Ah oui. Alors.
9: Donc tu vas tout niquer, vas-y.
0: Je rappelle la question, il y a 50 ans, en 1974, donc si vous faites le calcul, oui. Hein, il y a 50 ans sortait sur les écrans de cinéma en France, puisque le film était déjà sorti aux États-Unis, un film où on voyait Régine dire des choses qui surprenaient tout le monde.
9: Alors, la vraie Régine ?
0: Non, pas la vraie Régine.
9: Ah. Donc, alors, c'est une voiture, c'est le nom d'un personnage.
0: Régine, c'est le nom du personnage.
9: D'un dessin animé.
0: Donc, on veut le titre du film. Pas d'un dessin animé. Oui, on veut le titre du film.
9: Est-ce que c'est un film américain ?
0: Oui, ah bah oui, je viens de vous dire qu'il était sorti aux États-Unis avant.
9: Et c'est qui le réalisateur ?
0: Ah bah, ça, j'ai pas tout
9: raconté. Film de science-fiction ?
0: Alors, science-fiction, non, pas vraiment, non, non, non.
9: Fantastique.
0: Fantastique, on peut dire, oui.
8: Il n'y avait pas Marlon Brando dans le film.
0: Non, il n'y avait pas Marlon Brando.
9: Autant Christine, la voiture qui fait peur, je vois ce que c'est, mais Régine, je ne sais pas.
0: Bah, Régine,
9: 38 tonnes.
0: Si je vous donne le nom de l'actrice, ça peut vous aider ?
9: Oui. Peut-être.
0: Alors, c'était Linda Blair qui jouait Régine.
9: Oh, ok, pas trop.
4: Est-ce que c'est un film qui a produit toute une série, genre Rambo 1, 2, 3, 4 ?
9: Viva la Régine 1, Régine 2.
8: En tout cas, il y a Nikita Khrouchtchev qui était né aujourd'hui. Il y avait Brian De Palma, il y avait Salvatore Allende aussi.
0: Attendez, j'en ferai des questions comme ça tout à l'heure.
8: Oh, okay.
0: Mais maintenant, je sais au moins celle que vous avez.
9: Donc, il n'y aura pas Khrouchtchev, il n'y aura pas De Palma, il n'y aura pas Allende.
8: C'est merdé. Alors, j'ai merdé.
3: Pourquoi Régine disait des choses particulières?
0: Eh ben, justement,
3: des choses obscènes, des
0: réfléchissez. C'est un film qui a 50 ans. Il est sorti pile il y a 50 ans aujourd'hui, chez nous en France.
9: Est-ce que c'est un film culte ?
0: Ah oui, c'est un film culte. Et Régine disait des choses pas piquées des hannetons.
9: Est-ce que le titre du film, c'est c'est lié à ce personnage ?
0: Non, c'est un autre personnage, le titre du film.
3: C'est un film de Robert Altman.
0: Et c'est quelqu'un qui rend visite à Régine.
3: C'est pas un film de Robert Altman ?
0: Le titre, non, de Robert Altman,
9: un super-héros.
4: Est-ce que c'est un film d'horreur ?
0: On peut dire, oui.
4: D'horreur.
0: On peut dire.
4: Alors, L'Exorciste.
0: L'Exorciste. Oh. Voilà, réponse d'Ariel Dombal.
8: Bravo.
0: Eh oui. Régine, c'est la jeune fille, évidemment.
9: La petite fille.
0: La petite fille.
9: La petite fille qui crache du guacamole en disant « Ta mère, si je débite en enfer !»
0: Ça, j'étais sûr que vous aviez reconnu les paroles.
9: C'est formidable, ce film.
0: C'est pas la première chose qu'elle fait. Hein.
9: Non, bah non, non. Ça, c'est au bout d'un moment.
0: La première chose qu'elle fait, c'est qu'elle descend les escaliers dans la salle de réception de la maison des parents.
9: À l'envers.
0: Et il y a un astronaute qui est invité et elle lui dit « Vous allez mourir là-haut » et elle pisse sur le tapis. Voilà, c'est comme ça que ça commence.
9: Oui, ça peut arriver. Une soirée un peu arrosée.
4: Et le metteur en scène s'appelle William Friedkin.
0: Exactement. Bravo. Ariel.
3: Wow. Comment s'appelle celle qui joue la mère, qui est formidable ?
0: Alors, la mère, je pense, était jouée la mère par Chris McNeil, c'est ça, non ? Pensez ?
9: Je ne sais pas.
3: C'est formidable.
9: Le film est génial. Hein.
0: Et le père, l'exorciste, c'est Max von Sydow qui joue effectivement l'exorciste, qui rend visite à la petite fille pour
9: essayer de faire partir le malin.
0: Voilà, pour la dédiaboliser. Moi aussi, j'aimerais bien faire partir celui qui fait le malin.
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0: Pour Salomé Tiquet, qui habite Villejuif dans le Val-de-Marne, je vais vous demander de retrouver le nom d'un écrivain qui était fou amoureux d'une ballerine qui s'appelait Carlotta Grisi. Il allait la voir à l'opéra. D'ailleurs, au début, il avait fait une critique un peu méchante sur elle. Et puis, plus ça avançait, plus finalement, il changeait d'avis. Et il l'a placée très vite au rang des plus grandes ballerines de son temps. Il a même écrit à propos de cette fameuse Carlotta. Elle rase le sol sans le toucher. On dirait une feuille de rose que la brise promène.
2: Ok, c'est 19e siècle, ça.
0: Oui, on est
2: c'est Prosper Mérimée.
0: Ah non, ce n'est pas
3: Théophile Gautier, non.
0: Et c'est Théophile Gautier. Bonne réponse d'Olivier Bellamy.
2: Alors là, bravo.
0: Mais alors, cette histoire d'amour est incroyable. Faut que je vous raconte la suite. Parce qu'il s'extasie sur les pieds de la ballerine, Théophile Gautier. Il écrit que ces pieds-là feraient le désespoir de n'importe quelle Andalouse. Il en tombe amoureux au point vraiment de faire tout pour la séduire et elle ne lui dira jamais oui dans un premier temps. Il faut voir ce qu'il écrit sur elle, tellement il est amoureux. Son teint est d'une fraîcheur si pure qu'elle n'a jamais mis d'autre phare que son émotion. Ah, vous sauriez pas dire des trucs comme ça à une jeune femme.
10: J'ai rien compris déjà.
0: Et alors finalement, c'est ce qu'il va faire. Eh ben, il va épouser la sœur de cette cantatrice.
10: Pas bête.
0: Parce que comme il n'arrive pas à avoir Carlotta, il va épouser Ernesta, qui elle est cantatrice, l'autre est ballerine. Et puis finalement, une fois qu'il aura épousé la sœur, il aura pour maîtresse la ballerine.
2: Oh la vache.
0: C'est-à-dire
2: que c'est
3: comme ça, il y avait la paix.
0: Non, mais c'est quand même une belle histoire.
2: Oh bah tiens, oui, bien sûr, et ta sœur.
10: Bah, c'est l'amour absolu, je trouve.
0: Ma sœur, elle nous écoute et elle n'a rien à voir avec cette affaire-là.
2: Elle va bien.
0: Bah oui, pourquoi
2: dire ça? Ça fait longtemps que je ne l'ai pas vue, alors raconte.
10: Vous avez une sœur, Laurent?
0: Bah oui, j'ai une sœur.
10: Est-ce que Laurent, vous confirmez que, en général, plus on va haut et plus on est seul? C'est la solitude au sommet, il y a très peu de gens qui arrivent au sommet.
2: C'est pas vrai. Pour vous, le philosophe.
10: Regarde-toi,
0: je suis effondré, je veux dire. Qu'est-ce que vous voulez que je réponde?
2: Votre sœur va bien.
0: Mais oui. Et à l'autre andouille, et à l'autre crétin, franchement. Aïe, aïe, aïe, aïe, aïe.
2: Moi, j'aimais beaucoup votre sœur.
0: Non.
2: Mais même... C'est votre mère que j'aimais pas.
0: Elle est plus là, ma mère. Laissez-la tranquille. Elle est avec la vôtre.
2: Eh ben ouais, je sais.
0: Elle est morte il y a pas longtemps, la vôtre.
2: Bah ouais.
10: C'est fait. Tu nous avais raconté ici, ouais.
2: Non, j'ai pas. Oui, enfin bon, là, c'est difficile.
10: Bon, ça jette un froid.
2: Oui, ben on les regrette pas, quoi.
0: Je peux pas dire ça. Bon, je regrette ma mère.
2: Oh oui.
0: Je regrette d'avoir eu celle-là.
2: On est deux.
0: Mais non, c'est pas vrai. Raymond, je t'aime. Là, je parle à l'au-delà maintenant. Je me prends pour Didier Van Kovelaert. Qui parle aux morts ici, hein? Qui parle aux morts?
2: Bah là, on est en train de le faire.
10: Ouais, j'ai très peur de la mort.
11: Ah moi, oui, je parle pas aux morts, mais quand je parle à une araignée.
2: Oh non, mais l'autre, elle est folle. Non, mais
0: c'est celle que vous avez au plafond ou...
11: Non, mais parce que je parle aux araignées.
0: Oui.
3: Bah, c'est normal.
11: Non, mais avant de les aspirer, je leur demande pardon.
0: Donc, comment ça, de les aspirer?
11: Bah, parce que dans une maison d'hôte, je peux pas laisser des araignées.
0: Oui.
11: Donc, je suis obligée avec l'aspirateur d'aspirer les araignées.
0: Ah, avec l'aspirateur, je pensais que vous les aspiriez.
11: Bah oui. Les araignées, c'est peut-être la réincarnation de la maman de Christine.
3: Oui, mais qu'elle remet deux quand je me mets.
0: Ah oui, celle avec des poils aux pattes.
3: Il est malade.
0: Et vous, monsieur Rioux, vous avez peur de la mort? Pourquoi vous avez peur de la mort?
10: Depuis quelques temps, en fait, j'étais hyper solaire et tout. Et depuis quelques mois, il y a le temps qui passe.
2: Mais comment tu peux le mettre dans un cercueil?
11: Sur mesure.
10: Je traverse une phase un petit peu de réflexion.
0: C'est pas vrai.
10: Parce que j'ai toujours été dans l'action, à penser, à faire. Et maintenant, je commence à cogiter sur ma vie.
2: Mais t'as quel âge?
10: 45.
0: Mais j'ai... Ah, quand même, oui. Je pensais que vous étiez plus jeune que ça, moi.
10: C'est vrai.
11: Oui, mais parce qu'il a la peau très tendue. Donc, il y a absolument aucune ride et il fait plus jeune. Il y a un âge où il faut choisir entre sa tête et son cul. Hein.
10: Je pense jamais à mon cul.
0: Moi, je pense que vous allez finir en couple avec Dari Boudboul. Parce qu'il y a...
10: Je sais que depuis la...
11: Mais alors... moi, je l'aime beaucoup. Je suis sûre qu'il est moelleux.
10: Ouais, mais Dari, c'est la vérité. Franchement, dans l'absolu, oui, on pourrait sortir ensemble.
11: Mais oui.
10: Parce que j'aime beaucoup Dari.
11: Moi, je le trouve très attendrissant.
0: Alors, pourquoi dans l'absolu? Mais faites-le.
11: Parce que attendez, laissez, faut que ça mate. Faut...
10: Mais pas ici. On s'est écrit hier encore sur Instagram.
11: Moi, je le trouve très moelleux. Il doit être confortable et moelleux.
0: Qu'est-ce que vous lui avez...
11: Et il est très attendrissant.
0: Qu'est-ce que vous lui avez écrit sur Instagram hier?
10: Attendez, je retrouve. Alors, franchement, quand on se fait un petit resto, un dîner et tout.
11: Eh ben, quand tu veux.
3: Mais tu connais rien.
2: Si vous faites un monde, faudra le mettre à la poubelle.
11: On peut pas faire d'enfant. Avec lui. Donc on prendra un chien.
10: Pourquoi? Ce serait, imagine un petit peu,
11: en une
10: de Paris Match, Boudboul Rioux, le couple surprise.
0: On va dire ici Paris, soyez modeste.
3: Moi je me dirais même le courrier du Centre-Ouest.
10: Ou Paris Boum Boum.
11: Le Trigor.
0: Paris Truffe.
10: La Jockey et le commentaire.

0: Tateur.
1: Ah, jockey et le cochon.
0: Tiens, il viendrait faire un reportage chez nous et tout. Alors, on montrera la chambre, on montrera la piscine, arrête. On montrera le salon, ce serait énorme, quoi.
2: Il faut l'abattre, hein, oui.
0: Et après, on passerait dans 58 Inside et tout, ce serait génial.
3: Bon, on va déjà commencer par se voir tranquillement, sans en parler à tout le monde.
4: Si vous voulez être 50 minutes Inside, faut pas être éjaculateur précoce, hein.
0: Et je le suis.
3: Ah oui.
0: Non, en fait, la vérité, c'est que je suis l'inverse.
4: C'est-à-dire?
3: Ah bah c'est mieux.
0: Ça met du temps à arriver.
2: Non, écoute, on s'en fout.
4: Ah bah non. Vous voulez que je vous dise, non, on n'est pas pressé.
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4: Je vous demande le nom de l'auteur du pont de la rivière Kouaï.
6: Oh, trop facile.
4: Ah, il est mort il y a 30 ans, hein, déjà.
2: C'était un livre avant d'être un film, donc.
4: Ah oui, ça c'était un livre avant d'être un film.
6: Jack London.
4: Et il est mort le 31 janvier. Demain, on célébrera les 30 ans de sa disparition, puisqu'il est mort le 31 janvier 1994.
0: Vous avez dit
6: Jack London.
4: Jack London, non.
2: Dites donc, Laurent, il devait être très âgé.
4: Ah bah, il est mort, il avait 81 ans. Il l'a écrit en 1966, bah, le pont de la rivière Kouaï.
7: Est britannique.
4: Non, il est français, c'est un
7: c'est
4: français.
7: Lui qui a fait c'est Pierre Boulle.
4: Pardon.
7: Pierre Boulle.
4: Bonne réponse de Florian Gazan. Ah, heureusement que Florian est là.
8: Ouais, c'est vrai.
4: Eh oui, Pierre Boulle, voilà, je comprends pourquoi finalement Madame Mergo vous admire. C'est pour votre culture, votre savoir, Florian.
0: Je peux faire ma dombale?
4: Oui.
2: Le pont de la rivière Kouaï, il est en Thaïlande.
4: Oui, mais le pont de la rivière Kouaï, c'est bien un livre au départ, écrit par Pierre Boulle, l'auteur aussi, vous avez raison, de La planète des singes. On oublie, on retient plus souvent d'ailleurs La planète des singes et on oublie que c'est aussi un auteur français, effectivement, Pierre Boulle, qui a écrit Le pont de la rivière Kouaï.
2: Ça s'écrit Boulle comme Boulle?
7: Avec deux L.
4: Avec deux L.
2: D'accord.
4: On parle beaucoup de la perche dans les journaux aujourd'hui. Pour quelle raison? C'est une question pour Michel Rodin qui habite Morestel.
8: La perche de rivière?
4: La perche de poisson, non.
2: Alors la perche, c'est pas la rivière qui coule dans le perche.
4: Non.
8: Pas est-ce que c'est un rapport
7: soit la perche.
4: Le soit la perche, non.
2: Est-ce que c'est une perche de film qui dépassait dans un plan?
4: On parle beaucoup de la perche dans les journaux. Pour
2: en
4: quelle
2: deux
4: raison
2: mots.
8: Est-ce que c'est géographique?
4: En un seul mot, la perche.
8: Est-ce que c'est géographique?
7: Alors, c'est une ville,
8: un nom de famille.
2: C'est une maladie.
4: C'est un nom de famille.
6: Et c'était pas un joueur, c'est sportif?
4: Et c'est sportif, mais c'est pas un joueur.
2: Ben oui, c'est le gardien de but de la l'équipe.
8: L'entraîneur de l'équipe de handball.
4: Pas du tout.
2: Mais il n'y a pas de gardien de but dans le handball.
7: Ben si.
8: Ah bah si, quand même.
6: Si, quand même.
7: Non.
6: Bah si. C'est en fait les gens y passent. Ils
7: la cage, elle est vide.
6: La journée porte ouverte.
2: En tout cas, les mecs qui couchent avec toi, ils n'aiment pas les femmes intelligentes.
4: Bah bien sûr qu'il y a même deux gardiens de but par match. Oui.
2: C'est le truc où on met dans le panier?
8: Ah non,
7: ça c'est le basketball. Est-ce que le gardien de but au basket, il faut être...
4: De toute façon, c'est pas du hand. Voilà.
2: Est-ce que ça nous aiderait de trouver le nom, le prénom de Monsieur Laperche?
4: Oh, je peux vous le donner, c'est Tom. Tom Laperche.
2: Est-ce que alors ça, c'est plus précis.
6: Un sport collectif.
4: Un sport collectif, non.
2: Du
4: non,
2: ski,
4: non.
2: C'est du ski.
4: Ça peut arriver.
2: Oui,
4: mais
2: c'est du ski.
4: En l'occurrence, là, non.
2: C'est du ski. Et bien, c'est évident que Tom Laperche est un joueur de tennis.
4: Oui.
6: Ah, c'est pas lui au Kerfest qui donne la perche?
4: Non, pas du tout.
2: Et non, il fait du ski?
4: Il fait du ski, non, pas du tout.
2: Il fait de la voiture.
4: Non, il fait pas de la voiture.
8: Est-ce qu'il pratique un sport avec une balle?
4: Non.
8: Est-ce qu'il est sur terre?
4: Non, il n'est pas sur terre.
2: Il vient d'être.
9: Il n'est pas sur terre.
4: Enfin là, maintenant, il est sur terre.
8: Ouais.
2: Est-ce que c'est de
8: sur l'eau?
2: Mais qu'on est idiot. Mais oui. Il a gagné la route du Rhum.
4: Alors, on se rapproche.
2: Ben oui, forcément.
8: S'il
2: n'est pas sur terre, c'est qu'il est sur mer.
8: Donc,
2: et s'il est sur mer, il est navigateur. Donc, il participe à une course.
4: Oui.
2: Et voilà. La Transat Jacques Vabre.
4: C'est pas la Transat Jacques Vabre.
2: Alors, c'est le tour du monde dans le sens inverse des vents contraires.
4: Non, ça c'est Maud Fontenoy.
2: Voilà, alors...
8: Le Vendée Globe?
4: Non, mais écoutez, je vais vous accorder la bonne réponse. Qu'est-ce qui lui est arrivé à Monsieur Laperche?
2: Eh ben, il a dématé.
4: C'est le premier à renoncer, évidemment.
8: Oh.
4: C'est le nouveau Tour du Monde. Toujours dominé par Charles Caudrelier. C'est le leader actuellement. Il y a Thomas Coville, il y en a d'autres. Il y a le Armel Lecléache qui sont dans cette course. Et le premier à avoir abandonné, on l'a appris dans les journaux ce matin, mais c'est hier que l'information est tombée. Il faisait escale à Cape Town, donc en Afrique du Sud. Et à cause d'une avarie, il ne repartit

0: Oh le bazar.
1: Oh là là.
2: C'est vrai qu'il n'y a pas de garde-robe sportif.
1: Non, avec le panier là, qu'il n'y a pas de truc, qu'il n'y a pas de fond.
3: Basket.
0: Le panier qui n'a pas de fond, c'est le vôtre.
1: Ouais, ça c'est sûr. Ouais.
0: Oh la vache. Non, sachez qu'il y a eu un grand gardien en plus en hand qui s'appelait Thierry Omeyer, qui a été un des joueurs les plus récompensés avec l'équipe de hand, juste derrière d'ailleurs Nicolas Karabatic, qui lui vient de battre justement le record du nombre de trophées gagnés avec une équipe de handball. Un palmarès insensé, puisqu'effectivement il a 11 titres en bleu, Karabatic, 3 titres olympiques, 4 titres mondiaux et désormais 4 titres européen. Il est juste devant deux autres Français, Michael Guigou et Thierry Omeyer. Et donc ma question, parce que quand même on parle des joueurs, on parle des gardiens grâce à Isabelle, et j'aimerais quand même qu'on ait retenu dans tout ça le nom du sélectionneur de l'équipe de handball.
4: Ah, Guillaume Gilles.
0: Guillaume Gilles, bonne réponse de Florian Gazan.
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0: Qu'est-ce que les Belges mettent par derrière?
8: Oh, j'ai une petite idée, hein. Dans certains endroits où je suis allé à Bruxelles, je sais ce qu'ils mettent par derrière. Hein. Non, mais on est bien accueillis.
9: Oh, laissez-le terminer la question.
10: Il est payé au mot, il est payé au mot, mon grand.
0: Qu'est-ce que les Belges mettent par derrière?
8: Oh, une bite, hein, on peut le dire.
10: Hein. Qu'est-ce qu'on... Ça va pas, non?
0: Mais le pire, c'est que ça fait rire arrière.
10: Eh oui, parce qu'il est à côté
9: c'est
10: d'elle.
9: C'est vrai que vous le cherchez. Je ne sais pas quelle va être
8: la
9: question.
8: Il n'arrête pas de m'aguicher, hein. T'étonneras pas après.
0: Mais laissez-moi terminer ma question.
8: Bah oui,
0: qu'est-ce que les Belges mettent par derrière que les Français mettent par devant?
10: Le slip.
8: Le slip peut-être, non?
10: Le slip.
11: Non, des essuie-glaces.
9: Ouf. Quand je m'avais conduit une voiture, des essuie-glaces.
0: Il y a qu'Isabelle Mergo qui a des essuie-glaces à l'intérieur.
12: Alors attendez, est-ce que c'est quelque chose de pratique dans la vie de tous les jours?
9: Oui. Oui, j'ai une idée. Non.
12: Ah mais tu
9: Soyez
12: cherches.
9: Cool, après les gens ils m'en veulent à cause du roulement de tambour.
8: Allez, vas-y, hein.
9: Alors, ce serait, vous voyez par exemple, ce que vous enfilez.
10: Oh là,
9: Non, ce que vous enfilez quand vous allez.
0: On ne parlait pas de la vie privée.
9: Quand vous allez vous faire opérer.
10: Ah, pardon.
9: Quand vous vous faites opérer, vous enfilez une.
10: Blouse.
9: Eh bien, peut-être que nous on l'enfile par devant et que les Belges l'enfilent par derrière.
0: Ah, c'est vrai que la blouse chez nous en France, vue de dos, c'est pas terrible parce que on a toujours le cul qui dépasse.
9: Ça, oui, exactement.
10: Alors c'est ça la bonne réponse.
0: Alors les Belges, ils ont été plus malins, ils se sont dit on va la mettre par devant.
8: En nous, c'est pas le cul qui dépasse, hein, croyez bien. Hein.
9: Non, mais ça aurait pu être ça.
0: Rien à voir avec ça.
10: Est-ce que ce serait pas les lunettes?
0: Non.
12: Est-ce que c'est un vêtement?
0: Non.
9: Mais comment t'enfiles des lunettes par derrière? Ah bon?
12: Si, parce que tu peux, avec des aimants, des fois...
0: On n'enfile rien ici. Alors, enfin, je veux dire, cette question n'a rien à voir avec...
12: Alors, on n'enfile pas, mais ça se fait par devant ou ça se fait par
0: Qu'est-ce
12: derrière?
0: Qu'est-ce que les Belges mettent par derrière, là où les Français le mettent par devant?
9: Est-ce que c'est un objet?
0: Non.
10: Est-ce que la Légion d'honneur?
12: Est-ce que c'est en voiture?
0: Non.
10: Est-ce que c'est sur nous?
0: Non.
12: À la maison?
0: Non. Ah, bon. Ça a un lien avec la maison.
9: Un lien avec...
12: La boîte aux lettres.
9: Saint-Nicolas.
0: Ça a un lien avec la boîte aux lettres.
12: Les poubelles. Les poubelles.
0: Non.
10: Est-ce qu'ils mettent pas la sonnette, au lieu de la mettre dehors, ils la mettent dedans?
8: Ça, c'est possible, hein, parce qu'on n'est quand même pas très futé. Hein.
0: Ça, alors, ça est bizarre. C'est jamais vrai. Personne vient me voir.
8: Personne ne sonne jamais. Hein. C'est ballot.
9: Parce que vous êtes condescendant avec nos
12: C'est lié à la maison. C'est lié à la porte d'entrée.
9: La poignée! Ah ben non!
10: Il y a un lien avec l'écriture.
0: Expliquez.
10: Bah, j'explique plus rien, je sais pas quoi.
9: Ça y est, j'ai trouvé.
0: Allez-y.
9: Eh ben, il timbre le dos de l'enveloppe et non pas le devant.
10: Ah non, l'expéditeur.
12: Ils écrivent derrière.
10: Ils y mettent l'expéditeur devant au lieu de le mettre derrière.
0: Non plus.
8: Et c'est pour ça que nos lettres n'arrivent jamais.
9: C'est pas le timbrage.
12: Alors attends, est-ce que c'est lié à un courrier qu'on envoie?
0: Absolument.
12: D'accord.
9: Au Père Noël!

0: Père Noël. C'est non. Le courrier à
1: en fait,
0: Saint-Nicolas.
1: Ils écrivent.
2: Oui.
3: Hein, ils écrivent, ils écrivent l'adresse à l'arrière de l'enveloppe.
2: Non, ça non, non mais
3: à l'envers.
4: Non, je sais, ils sucent le timbre du mauvais côté.
5: Salut. Vous, vous léchez le derrière et nous, on lèche le devant.
3: L'autre fois, si tu parles, c'est que ça colle. Hein.
5: Non, c'est autocollant aujourd'hui, les timbres.
3: Alors, attendez. Non, mais alors, c'est lié à la façon dont on écrit l'adresse.
5: Absolument.
3: Ah, le code postal de la ville.
5: Pas le code.
3: Le numéro la de la rue. Le numéro de la rue. On met le nom de la rue et on met le numéro derrière.
5: Bonne réponse de Christophe Beaugrand.
6: Mais comment en Allemagne aussi.
5: On met la rue d'abord et le numéro de la rue ensuite en Belgique. Ah, alors que nous, on met le numéro d'abord et la rue après.
7: Mais les Anglais aussi mettent la rue, le numéro après, je crois.
1: Non, ils mettent avant.
3: Les Allemands, avant oh, les Allemands.
4: Mais au Japon, il n'y a pas de numéro. Voilà.
7: Ah, c'est bon vrai.
5: C'est vrai, elle a raison.
0: C'est pas pratique. Ah, bah, dis donc. Il n'y a pas de numéro.
4: Non.
0: Ah bah déjà qu'on ne comprend pas comment écrire l'adresse.
8: Ouais. Et en Palestine, il n'y a plus de maison. Donc, ça va encore plus vite.
1: Il y a des Belges là parmi nous.
5: Eh ben oui, les Belges.
3: Oh, je suis désolé.
5: Est-ce que les Belges confirment ce que je viens de dire?
0: Bien sûr. Bah, ils sont partis.
3: Ah, ben non.
0: Ils se sont levés.
3: J'ai commencé à dire un truc, ils sont tous barrés. Je ne comprends pas.
5: En tout cas, voilà, si vous voulez écrire à RTL, ami belge, il faut écrire au 55 avenue Charles de Gaulle.
0: On est au 56.
5: Ah bon? Ah ben c'est pour ça alors.
0: C'est pour ça que votre courrier n'arrive
1: mais,
0: jamais.
1: Mais ça veut dire quoi? Ça veut dire que si j'envoie un courrier en Belgique et que je mets le numéro en premier, il va pas trouver la rue?
3: Ça marchera, je pense, ça marchera quand même. Il se dira encore, c'est encore un con de français.
4: Non mais et moi si... j'ai appris aussi qu'il ne faut plus lécher les timbres.
3: Non, ben non, ça colle. Sinon maintenant il reste collé à ta langue.
0: Mais alors attendez, les adresses mail, est-ce qu'ils mettent l'arobase en premier?
5: Non, écoutez, franchement, laissez nos amis belges qui nous écoutent sur Bell RTL.
8: Logique et intelligent qu'un Belge.
5: Et en tout cas, en Belgique, une adresse postale ne s'écrit pas comme chez nous en France. Effectivement, on met le numéro de rue après la rue. Nous, on le met avant. C'est un petit détail. Oui. Mais c'était une bonne question qui nous a permis de rigoler pendant 6 minutes.
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5: Une question pour Madame Sabine Lampe. Mme Lampe habite à Aix-en-Provence. Bon, évidemment...
4: Non, on ne fera pas de jeu de mots.
5: Vous ne l'allumez pas.
4: C'est pas une lumière. Elle a des ampoules au pied, mais voilà.
10: Et elle est laide.
5: Mme Lampe, oh non, écoutez...
4: Ah, chez elle, on ne pouvait pas dire c'est pas Versailles ici, quand on n'éteignait pas. Enfin bon, bref. Allez. Oh, j'ai tenté, ça a foiré, ça va, c'est bon.
10: Ça arrive.
5: Écoutez, Madame Lampe espère 300 euros, une rallonge donc.
0: Alors,
4: je trouve qu'on devrait tous lui dire « Ah bah, jour, Madame Lampe
5: !» Mais c'est n'importe quoi.
10: C'est vrai.
4: Quoi? Oh là là, si on va pas toutes les faire.
5: Vous êtes en train de l'achever. Alors, Madame Lampe, donc, qui habite Aix-en-Provence, nous emmène indirectement.
4: Elle habite pas à Douille?
1: Ils sont partis dans un combat, les deux. Là.
10: What?
1: Qui aura le dernier mot?
4: What?
1: Attention,
4: what?
1: Qui aura le dernier mot?
5: Bon, alors, mais ma... Vous allez me laisser parler.
4: Non, mais attends, mais chalogène, là.
5: Alors, Mme Lampe, j'espère, ne nous en voudra pas de ces vilains jeux de mots concernant son nom. Et la question nous emmène au Mans. Tiens, chez Stevie.
10: Ah, ouais.
5: C'est une question choisie d'ailleurs pour M. Ramy, car vous avez une chance de répondre à cette question, Adil. Oh, en effet, ce week-end...
0: Ça doit être très simple. Deux et deux.
5: Ce week-end au Mans,
1: Le Mans sonore,
5: dans la Sarthe, il y avait à Luban Soccer, il y avait un tournoi de football ce week-end, un peu particulier, il faut le dire, puisque les équipes qui étaient en lice, il y avait une douzaine de clubs du département, se sont affrontés dans ce football un peu différent du football classique. Qu'est-ce qu'il est interdit de faire pendant les matchs de foot de ce tournoi?
1: On n'a pas le droit d'utiliser ses pieds.
5: Non.
1: Le ballon ne doit jamais tomber sur le sol.
5: Ah non.
1: C'est un truc particulier, on est d'accord.
5: Ah oui, bien sûr, autrement...
4: C'est vestimentaire.
5: Non, non, non, non.
10: Mais c'était pas...
1: Mais en ce moment, tout se passe au Mans.
10: Ah oui. Ah bah oui.
1: Mais non, mais on avait Jean-Michel Jarre.
10: Ah mais tout
1: on avait Jean-Michel Jarre pour une première mondiale.
10: Ah oui.
1: Avec... Mais non, mais le Mans sonore, c'est la biennale du son. Non mais c'est exceptionnel.
5: La biennale de la rillette et du son.
1: Ah non, mais du son 3D avec une structure unique.

0: au monde.
1: Ah, mais oui.
0: Et vous, vous me parlez des soccer.
2: Tout se passe au Mans.
3: Mais la guerre en Ukraine, c'est au Mans. Tout est au Mans.
2: Les Oscars, ça se passe au Mans cette année.
3: Les Molières, les Molières.
2: Le G7, c'est au Mans.
3: Mais tout est au Mans.
2: Les Jeux Olympiques du Mans.
3: Ah, mais Madame Oudéa Castéra va mettre ses enfants au Mans.
2: Tout se passe au Mans.
0: Est-ce que ça a un rapport avec le ballon?
2: Bah oui, puisque c'est du football.
3: Mais Laurent, c'est spécifique à ce tournoi-là ou à l'Urban Soccer en général?
2: Bah, c'est quoi l'Urban Soccer?
3: C'est le foot. C'est le foot à 5 où il y a des rambardes, il n'y a pas de touche et voilà.
0: Mais c'est en intérieur peut-être.
2: Effectivement, c'est en intérieur l'Urban Soccer. Mais là, c'est plus particulièrement du football où il y a une interdiction et c'est, il paraît que c'est très fatigant d'ailleurs.
3: Ah, il n'y a pas de remplacement.
4: On ne peut pas rester statique. Il faut toujours courir.
2: Alors,
5: on n'a pas de crampons.
6: Non mais ça c'est normal dans
3: mais
6: tous
3: non.
6: les.
3: Mais attends, moi
6: j'ai pas de crampons dans les foot.
3: On a joué au Urban Soccer. Il y a pas d'arrêt de jeu.
6: Qu'est-ce qu'ils ont pu inventer en fait?
4: Pas de time, il y a pas de break, il y a pas de pause.
2: Expliquez monsieur Rami pourquoi il y a pas de crampons dans
6: Bah parce qu'on est en salle, il y a pas de pelouse.
3: C'est de la moquette.
6: Ouais oui.
7: On joue en talon aiguille alors.
3: Oui. On parle pas de tes soirées Olivier.
6: Non mais c'est très fatigant, c'est très
5: Vous
6: fatigant.
5: Dites, il a pas de souliers.
7: Ben, c'est très fatigant, ben, j'imagine.
6: Qu'est-ce qu'ils ont pu inventer?
4: Il y a pas d'entrain.
3: Il y a pas de touche, il y a pas de tac.
0: Est-ce qu'ils sont statiques en fait?
2: Non, ils sont pas statiques.
4: Ils
2: non,
4: sont obligés juste de courir tout le temps.
2: Non,
4: de
2: justement.
4: Boucher. Non, de bouger tout le temps.
3: Non.
0: Ils n'ont pas le droit de courir. Ils n'ont pas le droit de courir.
2: Ils n'ont pas le droit de courir. C'est du foot en marchant. Bonne réponse.
6: C'est dur.
4: Mais alors, attendez.
3: Adil, t'aurais dû trouver, toi.
6: Quoi que j'aurais pu réussir, hein.
3: Adil, il faisait du organ soccer dans les vrais matchs de foot, lui.
4: Mais c'est...
2: Lionel Messi faisait ça au Paris Saint-Germain.
6: Mais grâce à ma vitesse, il a attrapé Pamela Anderson. Elle est passée au ralenti. J'ai dit, attends, bouge pas, toi.
2: Un joueur l'a dit, c'est frustrant parce qu'il faut s'habituer à ne pas courir et à marcher vite.
5: Mais... Je peux leur expliquer, je peux les entraîner. Hein. Pas courir.
4: Mais non, mais ils se déhanchent en marchant comme à la marche rapide.
2: Il y a presque autant de plaisir que dans le vrai foot à 11 et en courant. Là, ils sont 5 ou 6 joueurs dans chaque équipe. Interdiction de courir. Le ballon ne doit pas passer au-dessus de la taille et les contacts sont interdits.
4: Celui qui est derrière la cage, là, vous savez,
0: le gardien.
2: Devant, vous voulez dire, devant la cage.
4: Oui,
2: parce que si
4: c'est
2: derrière, c'est trop tard.
3: C'est le spectateur derrière.
6: Lui, si tu mets les tampons derrière, ça va pas le faire.
4: Lui non plus, il peut pas courir pour arrêter la...
3: Ah bah non.
6: Mais il court pas, lui, de toute façon.
2: Oh, le gardien, il court jamais, le gardien.
4: En général, ils courent pas, mais ils peuvent faire quelques pas, un petit pas de course. C'est ça que je demande, ma question.
5: Ce serait sympa qu'il y ait des gens qui ont au moins 100 de QI, sinon.
6: Non, je t'explique pourquoi.
2: Je peux pas inviter 100 grosses têtes.
6: Tu veux que je t'explique ou pas?
4: Vas-y.
6: On parle de foot urban soccer. Dans un stade de futsal, les gardiens ne courent pas du tout, parce que les cages sont petites.
3: Oui.
6: En talons blancs, tu fais toute la cage.
3: J'ai des cages de handball.
4: Ah, bah voilà. Ce foot de moi et de mon QI, qui va très bien. Je te remercie. Non, cela dit, c'est pas vrai. J'ai fait un quiz sur Internet, sur
5: un quiz
4: qui n'en finissait plus. Alors à la fin, fallait payer. J'en pouvais tellement plus que j'ai payé du coup.
2: Faut dire que vous avez une cervelle de moineau qui fait cuit.
5: Et à la fin, donc t'as payé. Ils t'ont dit que t'avais combien?
4: 26.
5: Oh oui.
3: Oh merde.
0: T'as fait ça en fin de soirée?
2: Attendez.
3: 26.
2: 26 de cuit ou 26 euros?
4: 26 de cuit.
0: C'est pas possible.
3: Non.
7: Un jeu.
4: Je vais vous expliquer, c'est que je suis trop émotive et qu'il y a des évidences. On s'en va. Il y a des évidences. Par exemple, 2 plus 2 égale. Et moi, je vous dis, il y a un piège.
3: Ah, oui. Ceci dit, 26, ça me semble beaucoup, moi.
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2: Pour Ludovic Lotel, qui habite Champigny dans le Val-de-Marne, encore une question d'actualité, puisqu'on nous dit dans la presse ce matin que Vincent Garcia est le seul à savoir. Mais à savoir quoi?
9: Le Ballon d'Or.
1: c'est le rédacteur en chef de France Football. Ce soir, il y a le Ballon d'Or. Et pour la première fois, on n'a pas annoncé au vainqueur qu'il avait gagné. Personne ne connaît le résultat. Vinicius est favori. Adil Rami est deuxième. Mais seul le sait, le rédacteur en chef.
2: Comme
1: de France
2: ici,
1: Football.
2: Alors.
9: Mais comment toi, Radhi, tu savais pas?
2: Radhi Rami.
6: Parce qu'il va trop vite, le monsieur là-bas avec les charpes
9: rouges.
6: Mais
9: toi, tu devrais répondre à peine l'autre terminé prononcé.
6: Bah, j'écoutais pas, j'écoute après, moi.
2: Vincent Garcia, Frédier, qui c'est, Vincent?
6: Non, mais bien sûr que je connais Vincent Garcia, mais on parle de Vinicius, mais aussi de Rodri, donc on sait pas.
2: On sait pas.
1: De Bellingham, peut-être.
2: Puisque seul Vincent Garcia sait qui sera effectivement le ballon d'or de cette saison. D'habitude, on sait à l'avance. Vous avez une petite idée ou pas, alors?
6: Du moins, on sait pas toujours à l'avance. Parfois, deux, trois fois, Lionel Messi a gagné le ballon d'or, il méritait pas non plus.
2: Vous avez été, vous, des fois dans les...
6: Hein? Non. Pas à ce niveau-là, quand même. J'ai été très très haut, mais pas à ce niveau-là.
2: Les hot dogs, peut-être.
6: Oui, t'es quoi? C'est quoi, ça?
9: Les hot dogs?
6: C'est du chocolat noir, non?
2: Ah non, pas Côte d'Or.
9: Les hot dogs.
6: C'est les trucs des films de boules?
2: Oui.
6: Ah, ben, ça me parle un peu plus, ouais.
9: Ça existe vraiment?
1: Les hot dogs, oui, ça existe.
9: Les hot dogs?
1: Ah oui, les Oscars du cinéma pour nous.
5: C'est comme les Oscars.
9: Et donc, ils reçoivent
6: la palme.
2: Ah oui.
9: Et puis, ils font des speeches.
6: Oui.
2: Oh, bien sûr.
1: Tu peux encore t'inscrire.
2: Rocco Siffredi a eu un prix d'interpénétration féminine.
6: Non, j'attends le festival de Cannes pour ça, je préfère.
9: Pourquoi t'as arrêté?
6: Ben parce que j'ai bientôt 40 ans.
9: Ah, c'est pas qu'on t'a chassé?
10: On l'a chassé.
6: La quoi?
10: C'est pas qu'on t'a chassé, elle dit. On t'a chassé?
6: Ah ben non, on m'a pas chassé, non. Oh, ça
2: non.
6: Pas, non. Ah non. Mais j'ai même poussé la machine un peu trop loin.
2: Je pense qu'elle vous chasserait bien, vous voyez.
9: Non, c'est vrai qu'on ne t'a pas chassé.
6: Ah non, jamais de la vie.
9: Pourquoi? Mais on t'a exclu parce que tu étais vieux.
6: Mais tu m'as pris pour un sanglier ou quoi?
9: Oui. Mais tu sais que tu imites davantage mieux les sangliers qu'un être humain.
6: On est tous des sangliers.
2: Pour Franck Prost, qui habite Rennes, c'est en Bretagne, ça tout le monde le sait. Une question, toute simple alors, question, puisque désormais, on va en trouver des enroulables. Jusque-là, on pouvait en trouver même si ce n'est pas la majorité des pliables. Bientôt, il y en aura des enroulables.
9: Ah, des téléphones portables.
2: Bonne réponse de Marcela Yacoub. Eh oui, les smartphones flexibles, des appareils à écran pliable. Alors, c'est vrai qu'on en voit un peu plus qu'avant. C'est sorti il y a déjà 5 ans, en 2019, les smartphones pliables.
5: Les enroulables, on les met pas dans les poches, on les met carrément dans le slip.
10: Oui, mais non, il faut des télé enroulables aussi.
2: C'est-à-dire qu'en fait, c'est mou, vous voyez. Vous allez pouvoir le mettre, par exemple, autour de
5: comme un bracelet.
2: Comme un bracelet. Il s'enroule, il est mou, le téléphone.
6: Mais qui fait ça?
2: Motorola.
6: Ah, ok. Parce que là, apparemment, il y a un nouveau Tesla qui va sortir. Il va mettre tout le monde d'accord.
2: Un nouveau quoi?
6: Tesla.
1: Mais ils font des téléphones, Tesla?
6: Mais des téléphones, ouais.
9: Des voitures enroulables.
1: Autour des platanes, oui, on pourra les enrouler. Oui.
2: Moi, je suis tenté quand même par le téléphone pliable.
9: Oh, mais évidemment, tout le monde va avoir son enroulable, en fait.
2: Non, pas enroulable, un pliable. Enroulable, j'en suis pas là encore. C'est vrai que ça me paraît un peu mou.
10: Oui, mais vous qui êtes Apple, ils n'en font pas chez Apple.
2: Bah, ils vont finir par en faire.
10: Non, depuis que Steve Jobs n'est plus là, ils n'ont pas fait d'innovation transcendante.
2: Qu'est-ce que vous en savez, vous?
10: Parce que je suis l'actualité, moi je suis Samsung, je sais, c'était...
2: Mais Samsung, vous?
9: Attention.
2: Pardon. Moi, je suis en goune. Moi, j'ai une engoune, elle est pliable aussi.
9: Elle rit jaune.
2: Elle est pliable, elle est...
9: Non, on va s'arrêter là.
1: Mais elle doit être très difficile à emballer.
11: Oh. Oui, elle n'est plus emballable.
2: Oh,
10: mais elle a déjà déroulé.
4: Du câble.
11: Trop tard.
2: Elle va fermer son clapet.
11: C'est pour moi ou Valérie?
2: Ah non. Alors justement, puisqu'on parlait de flexibilité de ces téléphones enroulables, moumou en quelque sorte, regardez l'enchaînement, je vais vous demander qui a écrit cette nouvelle publiée en 1854,
11: oh là là.
2: Nouvelle qui nous raconte l'histoire du chien Moumou, pauvre chien qui va être tué parce qu'il aboyait trop.
10: Moumou.
2: Moumou, le chien Moumou.
11: C'est auteur français?
2: Un auteur français, non.
10: Ah non, parce que c'est japonais, Moumou.
2: Comment ça, c'est japonais, Moumou?
10: Bah, le
11: Jean-Pi.
10: Chien. Bah, si, c'est japonais, c'est des syllabes. Moumou, c'est japonais.
11: Bah, Miu Miu, elle est pas japonaise. Japonaise.
2: Elle a raison.
10: Miu Miu, c'est un chat. Miu Miu, c'est un chat.
2: J'ai jamais pensé à vous appeler comme ça.
11: Non, surtout pas.
10: Mais moi, je dirais que je sais pas ça, consonance japonaise, sinon on aurait dit Mumu.
2: Le non, non, Moumou, M-O-U, M-O-U.
3: C'est pas dans l'actualité, non, ça n'a pas à voir avec l'actualité.
2: Ah, l'actualité, le mot serait fort, mais ça a quand même à voir avec quelqu'un qui aurait eu.
4: Quel âge?
2: Là, ça fait beaucoup à calculer parce qu'il était né le 28 octobre, certes. Mais 1818, alors.
10: Ah ouais, vous
2: faites
10: ça fait,
2: les comptes.
3: Ah, c'est Ivan Turgenev.
10: C'est pas vrai.
3: Le russe.
4: Oh, mais oh, alors non, lui mais... aussi avec les dates, il wow, dit un nom.
10: Oh, là,
2: c'est
10: là,
2: le
10: là.
2: Nouveau Paul Alcarat.
10: Ah, hein.
6: C'est dingue. Non, c'est l'ancien.
4: Vous êtes allé...
2: Bonne réponse de Christophe Barbier. Ivan Turgenev. Bravo Barbier.
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2: Je vous emmène sur une tombe sur laquelle il est écrit « Je prie les chers enfants qui peuvent tout faire de se joindre à moi pour construire la paix dans les hommes et dans le monde. »
4: Oh !
3: L'abbé Pierre ?
2: Non.
3: C'est un philosophe ?
2: Sur quelle tombe peut-on lire ?
14: Mandela ?
3: Sœur Emmanuel ?
2: Non.
4: Peut-être celle d'Abraham Lincoln.
2: Non, bah arrêtez-vous avec Abraham Lincoln.
4: Mais le 12 février, c'est son anniversaire.
14: Il n'y a pas de question, Ariel.
3: Baden Powell ?
2: Non, non plus.
3: Michel non. Drucker. C'est un Français.
2: Michel est bien vivant et il va être demain décoré de commandeur de la Légion d'honneur.
3: Mais il reste encore de la place.
2: Par le président Macron. Alors voyez-vous un peu. Non, là, je parle de quelqu'un qui est mort d'une hémorragie cérébrale à l'âge de 81 ans, avant un voyage qui était prévu
14: Mère Teresa.
2: En Afrique. Non. Comment vous dites ?
14: Mère Teresa ?
2: Non, mais c'est une femme, en tout cas, sur laquelle, de tombe, on peut lire « Je prie les chers enfants qui peuvent tout faire de se joindre à moi pour construire la paix dans les hommes et dans le monde. »
14: Mais elle était ecclésiastique ?
2: Non, elle n'était pas ecclésiastique.
3: Elle était scientifique ?
4: Est-ce qu'elle était prix Nobel ?
2: Prix Nobel, non.
3: Chantal Goya ?
2: Non.
3: Artiste ?
2: Artiste, non.
4: Écrivain ?
2: Écrivain, alors, elle a publié des livres, mais elle n'était pas écrivain.
4: Politique.
14: Ah, Françoise
3: Dolto ?
14: Dolto ! Ah non, c'est moi qui l'ai dit. Hein.
3: Est-ce qu'elle était médecin ?
2: Alors, qui l'a dit en premier ?
14: Moi, j'ai dit Françoise.
2: C'est pas elle.
14: Ouais. Oh.
3: Est-ce que c'était une...
2: C'est un vieux coup qui, au bout de 10 ans, marche encore.
14: Même 20 ans. Hein.
3: Est-ce que c'était une médecin ?
2: Pardon ?
3: Est-ce que c'était une médecin ?
2: Absolument.
4: Ah,
14: Dr. Quinn ?
2: Ben oh, non.
14: Bah,
2: non.
14: Ah bah oui, bien sûr.
2: Évidemment. Vous n'étiez pas loin avec Françoise Dolto.
14: Ah, c'est une Françoise.
2: Non.
4: Ah, François Chadernagor.
2: Ah non, c'est pas le prénom qui comptait, c'était évidemment le métier. Je prie les chers enfants qui peuvent tout faire de se joindre à moi pour construire la paix dans les hommes et dans le monde.
3: C'est une Française ?
16: Madame Montessori ?
2: Ce n'est pas une Française.
16: Madame Montessori ?
2: Maria Montessori, bonne réponse de Florian Gazan.
14: Il y a un rapport avec le parc ?
2: Pardon.
14: Il y a un rapport avec le parc Montsouris.
2: Surtout avec la pédagogie.
16: Écoles, c'est Montsouris le parc.
2: Le parc, c'est pas.
0: Je sais pas, il n'y a pas un parc Montsouris à Paris.
2: Bah oui, si, mais là, c'est Montessori.
0: Alors, ah, pardon. Bah,
2: on voit bien que vous n'êtes pas allé à l'école Montessori. Hein. Montessori sont des écoles, on va dire, où la méthode pédagogique est une méthode pleine de bienveillance pour les enfants. C'est ça, hein, monsieur Gazan?
15: Ouais. Bon, en gros, c'est faites ce que vous voulez. Nous, pendant ce temps-là, on lit un bouquin. Hein.
0: C'est l'éducation positive, en fait. Voilà. C'est-à-dire qu'on remplace, par exemple, on ne dit pas à un enfant, tu n'as pas rangé ta chambre. On lui dit, je vois qu'il y a encore des jouets sur le tapis. On est quand même très loin de la torgnole.
2: Voilà, c'est ça. Alors justement, il y a une vague. On a pu lire ça dans Le Parisien hier. Une tendance qui est une tendance anti-Montessori. On appelle ça la ghetto-sori, d'ailleurs. C'est un néologisme où les parents disent, maintenant, nous, on en a marre. On a envie... C'est un peu dur, hein, d'ailleurs, de ce qu'on... Enfin, je sais pas si vous avez lu cet article.
15: Oui, tout à fait. On a envie de se révolter contre les adolescents, de les engueuler, voire de leur donner des gifles.
2: Enfin, là, ça va un peu loin, quand même. Il y a une maman qui dit, moi, je donne des chips à mon fils pour bouffer. Il se démerde.
15: Ça, c'est ma femme qui a écrit ça. C'est ma recommandation. Non, mais moi, je suis d'accord avec...
2: On en a marre d'être gentil. Ça nous donne vraiment l'impression d'être un légume. On peut pas lever la voix. Non, franchement, à nous de nous reprendre, disent certains parents. Bah oui. Halte à la méthode Montessori.
15: Oui, je suis entièrement d'accord avec ça, moi. Je pense qu'on est allé trop loin. L'éducation positive, c'est bien, mais il y a un moment donné, il faut dire stop. Voilà.
11: Donc, non, mais il y a un juste milieu entre faire bouffer des chips et mettre des torgnoles.
16: Moi, je dois dire que j'adore les chips.
15: Alors, Ariel, alors, viens chez moi. Viens chez moi, Ariel. Ça clôt le débat. Qu'est-ce qu'on peut dire derrière ça?
2: Vivez en coloc avec Titoff, vous allez être très heureuse.
11: C'est un argument massue, effectivement.
2: Ce serait pas l'anniversaire de Lincoln aujourd'hui.
11: Je mangerais bien Paris-Brest.
2: En tout cas, voilà, la ghetto-sori, c'est la dernière tendance. C'est l'inverse de la méthode Maria Montessori, cette Italienne qui d'ailleurs est morte aux Pays-Bas. Elle était née dans les marches. Alors, née dans les marches, cher Stevie, c'est pas dans l'escalier.
0: Ok, j'ai eu peur.
2: C'est une région italienne.
0: C'est vrai que c'était la petite fille dans le landau, là, sera en Ukraine.
15: Là. À l'occurrence, c'est Potemkin.
0: Voilà.
15: Oh là là. Il y a un bordel dans ta tête.
11: Ah oui.
15: C'est pas Montessori au niveau du rangement. Hein.
0: Bah, c'est une Italienne, mais qu'est-ce qu'elle fout aux Pays-Bas?
2: Écoutez, on peut voyager dans la vie. Elle était médecin, pédagogue, et effectivement, elle est morte à Noordwijk-Zwanzee, aux Pays-Bas. Mais elle était née dans les Marches, en Italie, la région des Marches. Ouais. Et c'est bien sur sa tombe qu'on peut lire quand même cette très jolie phrase. Je prie les chers enfants qui peuvent tout faire de se joindre à moi pour construire la paix dans les hommes et dans le monde. Je suis pas sûr pour l'instant qu'elle ait été beaucoup écoutée.
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2: C'est tous les jours, même le week-end, mais ce sont des best-of le week-end.
19: Oui, tous les jours, et les gens, ils écoutent tous les jours.
20: Oui, ouais, ils adorent.
15: Et les nuits aussi.
2: Et non seulement ils écoutent, mais il y a les podcasts, il y a les rediffusions.
19: Et vous êtes payés tout ça.
2: Il y a même des bonus.
20: L'almanach et tout ça.
2: L'almanach, le jeu de société, les
15: pistes. Il y a le débrief de l'émission aussi, c'est énormissime. Il y a une dame qui est adorable, qui nous pose des questions.
2: Rachel. Qui met une tenue différente.
15: Elle est géniale. Allez sur son Instagram, c'est génial. Elle a mis une robe blanche chez nuit et tout. Elle se touchait la robe blanche.
20: Elle se touchait la robe blanche.
15: Elle s'appelle Rachel Azria, je l'adore, elle est super géniale.
20: Elle se touchait la robe blanche.
15: Mais je te montre.
20: Mais arrête.
2: Elle est en régie, Rachel. Et Rachel, il faut le dire, non, c'est vrai, elle a des tenues. Si elle faisait venir même tourner chez elle, l'autre, elle fait une syncope. Oui, hein, parce que elle a une tenue différente chaque jour.
20: Et c'est très coloré. Elle n'en a pas besoin, elle n'a pas besoin de la faire venir parce qu'elle-même fait des super tenues, elle est très élégante, Rachel. Je trouve qu'elle fait un travail remarquable dans cette
2: vous
20: émission.
2: Vous n'auriez pas des vues sur Rachel?
20: Pas du tout.
19: Moi, je l'aime bien. Mais je trouve qu'on a quand même un meilleur patron qu'elle. C'est-à-dire qu'elle est bien, elle, c'est une assistante, tu vois, mais notre patron.
20: Oui, toi, t'es l'ami des puissants avant tout.
19: Absolument.
15: Mais elle m'a dit qu'elle se faisait beaucoup draguer, donc moi je drague pas Rachel.
20: Ah oui, t'es pas méchant.
19: Ah, c'est dommage, t'aurais tes chances.
20: c'est ballot.
15: Et Sébastien, tu vas découvrir un truc extraordinaire avec ton patron.
19: Mais parce que j'ai le cœur qui s'accélère. Je vais faire un arrêt cardiaque si tu continues.
15: Ouais, mais je suis stressé, il y a 98 personnes dans le public. Regarde, on est tellement.
19: Mais il y en a autant qui écoutent.
15: On est tellement à guichet fermé qu'il y a un monsieur même qui a dû prendre une petite chaise à côté, tellement on ira. Comment vous vous appelez, monsieur?
21: Comment? Je m'appelle Karl.
20: Il s'appelle Karl.
15: Oh, Karl.
20: Oui, on adore Karl. Mais franchement.
15: Alors, Karl, non. Vous êtes une profession, antécédent judiciaire, votre chroniqueur préféré, votre plat préféré, votre film préféré.
7: préféré, c'est parti, on vous
2: est. Il est fou, hein.
8: Il est très fou.
22: J'ai un petit peu peur, effectivement, mais ça, de répondre à tout ça.
8: Non, mais c'est normal s'il se sert pas trop de sa quête.
20: Franchement, ça fait pas grand chose aux gens, les gens qui baissent jamais, en
8: voilà,
20: fait.
8: Voilà, ça monte au cerveau.
20: Non, enfin, qu'il est détendu. Il est détendu.
7: Mais il y a plein de gens comme moi, sauf que vous le niez.
20: Non, on ne le nie pas.
2: Bah, je sais pas, j'ai l'impression que le pape est plus calme quand même.
8: Mais non, tu es unique.
20: Le pape baise beaucoup plus.
19: Non. Baisez-moi que le pape, faut le faire.
20: Bah, y a Johan.
7: Et je sais que Laurent, vous n'aimez pas trop ça non plus, Laurent. Laurent, mais parce que Laurent, c'est un roman. Oui.
2: C'est ce que je lui ai fait croire. Je voulais être peinard.
19: Vous avez senti qu'il vous draguait?
2: Je crois que mes amis qui me connaissent. Ma question suivante concerne encore Jacques Perrin, parce qu'on n'a pas beaucoup parlé de sa filmographie tout à l'heure à cet acteur. Certes, on a évoqué les films de Jacques Demy, Les Demoiselles de Rochefort. On a évoqué, c'était quoi l'autre film? Peau d'âne. Évidemment, oui. Moi j'ai cité rapidement Le Crabe Tambour. On aurait pu citer Cinéma Paradiso aussi, évidemment. Oui. Et des films de Costa Gavras, Z, entre autres, qu'il avait coproduit d'ailleurs.
21: Et puis Les Tuches qu'il a écrit.
2: Non.
20: Le Château des Oliviers avec Brigitte Fosset.
2: Mais là, ça, c'était à la télévision.
20: Mais oui.
2: Si on peut aller dans l'ordre, monsieur.
20: Ah, pardon, allez-y.
2: J'étais d'abord au cinéma. Je vais y venir à la télévision. Parce que justement.
21: Il serait temps que vous y veniez le samedi soir.
2: Parce que justement, la question va porter sur la télévision. Mais d'abord le cinéma, parce qu'effectivement, il a produit surtout dans la deuxième partie de sa carrière. Des films animaliers.
20: Oui.
2: Microcosmos.
20: Ah ben moi, c'est la bonne réponse.
2: Himalaya.
21: Nicolas Hulot, les stagiaires. Là.
2: Océan.
20: L'Odyssée. C'était pas lui. Ça.
2: L'Odyssée du loup.
21: Bourdin et l'hippopotame.
2: Mia et le lion blanc. Enfin voilà. Tous ces films animaliers. Et pour la télévision, alors, vous citez Le Château des Oliviers.
20: Cette saga de l'été de France 2.
2: Très bien, monsieur Beaugrand. Mais ma question ne portait pas, hélas, pour vous en tout cas.
20: Ce n'est pas grave.
2: Sur ce Château des Oliviers. Mais c'est vrai qu'à la télévision, Jacques Perrin a joué aussi dans de nombreux téléfilms ou séries, effectivement. Vous avez raison, il jouait Pierre Séverin dans Le Château des Oliviers.
20: Il était méchant.
2: Avec Brigitte Fosset.
20: Il voulait racheter le domaine. Il voulait se venger parce qu'il avait été humilié enfant.
2: Mais dans les années 80, il a joué aussi dans un téléfilm. Il a joué un personnage ayant réellement existé. Quel est ce personnage ayant réellement existé, qui d'ailleurs a été prix Nobel, je ne vais pas vous dire dans quelle catégorie, mais prix Nobel, et qui fut donc interprété par Jacques Perrin.
20: Un artiste?
19: Une série, Laurent, vous avez dit, non, ou dans un
2: un téléfilm.
20: Est-ce que c'était un artiste?
19: Bob Dylan?
20: Est-ce que c'était un artiste?
19: Bob Dylan?
2: Bob Dylan? Oh, bon non, pourquoi Bob Dylan?
19: Bob Dylan a eu un prix Nobel.
2: Ah oui, d'accord.
20: Francis Perrin.
7: Un homme politique, il jouait le rôle d'un homme politique?
2: Non.
21: C'est pas un chimiste qui jouait?
2: Exact.
21: C'est Curie?
2: Alors,
20: la voix.
21: Pierre Curie, Lavoisier,
2: comment vous dites?
21: Pierre Curie?
2: Pierre Curie, non.
20: Marie Curie.
21: Marie Curie,
20: étonnant. C'était plus étonnant, mais si, c'était Marie.
7: Lavoisier.
2: Alors non, mais on était tout près.
21: Escobar?
2: On était tout près.
20: Non, comment il s'appelle?
2: Ne soufflez pas.
20: Joliot Curie.
2: Monsieur Frédéric Joliot Curie. Ouais. Bonne réponse. Et oui, Frédéric Joliot, dit Frédéric Joliot Curie, parce qu'effectivement, Frédéric Joliot a épousé Irène Curie, la fille de Pierre et Marie Curie.
21: C'est pas Irène Cara, la chanteuse?
2: Non.
20: What a feeling.
2: Non, mais c'est vrai qu'on confond parfois Pierre et Marie Curie et Joliot Curie.
21: Physiquement.
2: Alors que lui, il n'est que de famille par alliance, en fait.
19: Mais attendez, c'était très rare de s'accoler en tant qu'homme le nom. C'était un homme très intéressé, dites-moi.
20: Bah parce que c'était une famille
2: comme
20: de stars. Vous parlez de la femme de Michel Legrand Méril.
19: Non, mais c'était rare à l'époque, même maintenant.
20: Ah bah
19: les hommes accolent rarement le nom de leurs épouses
21: à col roulé.
19: Au leur.
8: Oui, c'est très rare.
19: Non, mais c'est vrai.
2: Ah oui. Il a épousé Irène Curie, la fille aînée de Pierre et Marie Curie. Et effectivement, ils sont devenus le couple Joliot-Curie.
7: Moi, si je me marie, je prendrais aussi le nom de ma femme. Ah oui,
2: c'est
7: moi,
2: pas
7: je ferais
2: vrai.
7: Johan Rioux quelque chose.
20: Ah, Johan Folie.
19: Mais... Oh putain.
20: Par exemple.
19: Non, c'est tout ce que vous
20: je vois, c'est une idée comme ça.
19: Oh,
1: crois que
5: c'est d'ailleurs toi aussi. Je crois, Christophe, t'as pris le nom de ton mari aussi.
9: Oui, nous avons le double nom.
5: Et oui, c'est beau.
9: Beaugrand-Jorin.
2: Donc vous garderiez le nom de votre épouse, c'est joli.
5: Ouais, je suis féministe.
2: Bah écoutez, on va avertir Madame Bignol, donc.
5: Attendez,
9: Rio Bignol.
19: Rio Bignol.
5: Attendez, vous avez mis 15 secondes à la trouver.
2: Ça fait une demi-heure que je cherchais. Et je trouve que le couple Rio Bignol, ça vous irait très bien.
23: À suivre.
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2: Henri est au téléphone, il a laissé un message sur notre adresse mail, lesgrossetêtes@rtl.fr. J'aime la répéter de façon à ce que vous laissiez vous aussi vos doléances, réprimandes, critiques, quelques compliments de temps en temps font du bien aussi, mais ce n'est pas l'essentiel.
9: C'est moins marrant.
2: c'est moins marrant, ça dépend qui est concerné, c'est toujours pareil. Bonjour Henri.
25: Bonjour, bonjour Laurent, bonjour les grosses têtes et bonjour le public, évidemment.
2: Eh ben, tiens.
9: Quel paillot.
2: Ah, et Henri a noté une petite erreur que je reconnais avoir pu commettre récemment parce que je suis allé vite en sortant cette phrase. Je me souviens exactement dans quelles circonstances.

0: Tant c'était, mais allez-y, je vous écoute, Henri.
1: Oui, c'était la question. Alors, qui a dit, pardon, qu'il vaut mieux être le premier mari d'une veuve que le deuxième?
0: Oui.
1: Et donc, je me suis dit, ou bien Laurent s'est mélangé un tout petit peu les pédales, ou bien l'auteur de cette citation n'était pas très futé, parce que le premier mari d'une veuve étant carrément mort, évidemment, sa place n'est pas enviable.
0: Non, voilà, effectivement, voilà. La citation, c'est il vaut mieux être le deuxième mari d'une veuve que le premier.
1: Voilà. Il me semblait bien aussi.
0: Et c'est de Sacha Guitry. En fait, je sais exactement pourquoi je me suis planté quand j'ai donné cette citation que je connais par cœur depuis des années. C'est que c'est un jour où Isabelle Mergo se plaignait dans l'émission de ne pas avoir eu de citation de Sacha Guitry. Ah.
1: Et oui, donc, je m'en souviens.
0: Voilà. Et au dernier moment, j'ai sorti de mémoire la citation. Et comme je l'ai sorti de mémoire très rapidement, j'ai inversé les deux propositions. Mais vous avez absolument raison. Et évidemment, ça n'est drôle que si on ne se trompe pas dans l'ordre. Il vaut mieux être le deuxième mari d'une veuve que le premier. C'est bien de Sacha Guitry. Bravo d'avoir rectifié et de bien suivre. C'est aussi pour vérifier si les auditeurs sont attentifs.
1: Laurent, je vous suis depuis tellement longtemps que forcément.
2: Vous avez quand même appelé les grosses têtes pour dire que Laurent s'était trompé en disant qu'il s'était mélangé les pédales, qui est une expression qui n'existe pas du tout puisqu'on se mélange les pinceaux.
3: Oui, parce que moi j'étais pas là en plus.
1: Effectivement.
4: C'est perdre les pédales.
0: Oui, parce que je ne mélange aucune pédale. Sachez-le, je sais qui est qui. On vous remercie, Henri. Maggie, maintenant, est au téléphone. Ah, Maggie, rend la vie. Je sais plus comment c'était la chanson.
5: Maggie le jour, Maggie la nuit.
0: En visant.
5: C'est un rouge.
2: Ouais, j'adore Rosy Va
6: Rouge.
2: Avec elle, sa bouche.
6: Avec elle, sa bouche. Maggie, la, la, la, la, la, la.
5: On est sous le charme.
0: On les découvre, les ex-intello de France Inter. Ah, bravo, Vizorek.
2: J'adore Rosy Va.
0: Il nous a fait croire pendant 10 ans qu'il regardait 7 sur 7 d'Anne Sinclair. Alors qu'en fait, il
2: était devant
0: Maggie, il regardait Maggie parce que c'était à la même heure, hein, je vous préviens.
2: C'est pas faux, et oui. C'est pas faux.
0: Alors bonjour Maggie en tout cas.
6: Bonjour Laurent, bonjour les grosses têtes, bonjour à tous. Je suis très très très heureuse de vous avoir.
0: Ah c'est gentil, alors et particulièrement voilà. Vous aimez nos ch'tis je crois.
6: Ah ben j'appelle du Nord bien évidemment, donc un gros bisou à Jean-Philippe.
3: Un bisou tchot.
6: Un gros bisou mon tio, Bilote, gros bisou aussi à toi. Mais ceci dit, je n'oublie pas Alex parce que je suis sa compatriote.
0: C'est pas vrai.
2: Belge du Nord, mais... c'est pléonasme, hein.
3: Non.
6: Pléonasme, mais bon, je suis belge comme Alex, mais je trouve qu'Alex, il a perdu son accent.
2: Alors j'ai travaillé. Ouais. J'ai travaillé. Vous voulez que je vous explique pourquoi?
0: À France Inter, oui. Ils sont obligés.
2: Non, c'est quand je suis arrivé au cours Florent, on m'a dit qu'avoir un accent dans sa langue, ça n'allait pas. C'est-à-dire que si j'avais un accent allemand, un accent italien, j'aurais pu jouer le Cid. Mais jouer le Cid avec un accent belge ou un accent québécois, c'est mort. Et donc effectivement, j'ai travaillé. Donc je ne dis plus 8, je ne dis plus mon radiateur à fouille.
3: Ah oui.
2: Je ne dis plus je prends le wagon.
0: 90.
2: Je ne dis plus 90.
7: Et c'est difficile d'enlever son accent?
3: Non, moi j'ai pas eu de mal à le perdre.
2: Mais, Maggie, je peux le reprendre très facilement, hein, si tu veux.
3: Le Cid, nous partions ça ensemble.
6: Bah, écoutez, moi, je fais du théâtre et de temps en temps, je dois prendre l'accent belge.
2: Mais dans quelle pièce tu as un rôle de belge?
6: On avait fait la chambre mandarine et alors, au lieu d'avoir un accent méridional, moi, j'ai pris un accent belge.
3: Il y a la comédie musicale aussi de La Frite Enchantée.
0: Et c'est pour ça, parce que vous aimez le théâtre, j'imagine, que vous avez appelé votre chien Roméo.
6: Oui, ça me plaisait bien. C'est un petit rescapé qui vient d'un chenil. Et voilà.
0: Je pensais que c'était pour Shakespeare, moi, vous voyez.
6: Pour Shakespeare aussi, puisqu'on me demande partout où est sa Juliette.
0: Et il a déjà connu une Juliette Roméo ou pas?
6: Il en a connu certainement une.
0: Ah oui, mais avant vous, vous voulez dire.
6: Oui, avant moi.
4: Non. Avant qu'il se fasse opérer.
0: Entendons-nous avant vous, avant qu'il soit. Oh, et merde. On ne peut rien dire ici. On vous embrasse, Maggie. Daniel, pour terminer. Bonjour, Daniel.
8: Oui, bonjour, Laurent. Bonjour à tous.
7: Bonjour.
0: Alors, Daniel, qu'est-ce qu'il me dit, Daniel? J'écoute les grosses têtes depuis le début. Je regrette la disparition des vraies grosses têtes.
7: Ah.
0: Jean Dutour, Jacques Martin et Jean-Yann.
3: Oui, ils sont nous aussi.
7: Qu'est-ce qu'on peut faire?
2: Est-ce que vous voulez l'expliquer?

0: explication de pourquoi ils viennent moins souvent.
1: vous avez une espèce de poule qui glousse et qui coupe la parole de tous les autres. Ouais. C'est assez insupportable.
2: C'est qui?
3: C'est moi, la poule.
2: Uniquement avec...
1: Heureusement, elle relève le niveau. C'est une petite grosse, quoi.
4: Johan Rieu. Une petite grosse.
0: Mais c'est... On est plus sur un dindon, hein.
1: Alors, en fait, tout ça, ce n'était qu'un jeu. Le but de la manœuvre, vous l'avez bien compris, c'est d'avoir une montre.
5: Vous savez quoi? On va vous envoyer deux montres RTL. Je vais vous dire pourquoi. Je vais vous envoyer une nouvelle et une ancienne pour que vous puissiez les comparer.
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5: Vous avez des charentaises, Bernard, à la maison?
7: Ah non.
5: Parce que ma question suivante concerne les charentaises. Ce sera une question pour Gaëlle Courneau qui habite...
7: J'enfile, mais pas des charentaises.
5: Qui habite Saint-Sauvy. Bah, si vous voulez enfiler une charentaise, il y en a une dont c'est l'anniversaire aujourd'hui.
4: Voilà.
7: Ah oui.
4: Ça te ferait plaisir comme cadeau.
5: Chère Valérie, peut-être saurez-vous répondre justement à cette question. Hein. Et c'est vrai que la charentaise a été créée à la fin du XVIIe siècle pour les uniformes militaires à la suite de la fortification de la ville de Rochefort par Colbert. Rendez-vous compte, on est en 1666. Mais quelle est la particularité des charentaises par rapport aux autres chaussons? Particularité unique.
4: On sort pas. Elle tient chaud au pied.
5: Oh bah tiens, chaud au pied.
4: Elles tiennent le talon.
5: Il y a d'autres chaussons qui ne sont pas...
7: Elles ne sont pas cousues.
5: Comment ça,
7: elles sont collées?
5: Non plus.
8: La première semelle caoutchouc.
5: Non, non. Prenez une paire de charentaises, prenez une autre paire de chaussons. Eh ben, il y a une vraie différence unique chez la charentaise.
4: La charentaise est faite d'un seul morceau. Donc, il n'y a pas de couture.
7: C'est ce que je viens de dire.
9: Motif est particulier à la charentaise.
5: Ah, mais c'est plus...
9: Un motif écossais.
5: Plus original que ça.
7: C'est comme ma femme. Dessus. On est bien dedans, mais on ne sort pas avec.
9: Oh là là.
7: Faut pas s'amuser.
8: Moi je l'applaudis. C'était une bonne blague. Bravo.
9: Moi je suis choqué. Je suis désolé.
5: Comment il va votre femme? Enfin, une de vos femmes. Comment il va?
7: Bon, alors la charentaise.
5: Ah, c'est la charentaise. Vous avez vu comme il enchaîne dans ce cas-là?
7: Elle est toujours en tissu. Ça a un rapport avec le tissu qui est toujours écossais.
5: Non, aucun rapport avec le tissu.
4: Est-ce que c'est la semelle?
5: La semelle, non.
8: Ça s'abîme plus vite qu'un chausson normal.
5: Mais c'est vrai, il faut le dire, que c'est lié au fait qu'elle a été inventée, la charentaise, au 17e siècle. C'est pas un hasard.
7: Il n'y a pas de talons.
5: Non.
4: Ça a un rapport avec la matière?
5: Non plus.
8: Ah, c'est la seule où on peut marcher dans une flaque d'eau alors qu'une pente...
5: Non, elle n'est pas imperméable.
7: Ça se voit d'entrée?
5: Ah, c'est vrai que maintenant que je le sais, oui.
7: Ah, il n'y a pas de pied droit et de pied gauche.
5: Pas de pied droit, pas de pied gauche. Bonne réponse de Bernard Mabille.
9: Bravo Bernard.
5: Exact.
7: Ah, il est
5: bravo.
7: Pas con Bernard.
5: Vous pouvez mettre votre charentaise au pied droit comme au pied gauche et lycée de Versailles, comme on dit. Ah non, mais moi j'ignorais ça des charentaises, qu'on pouvait les mettre comme on voulait. Et en fait, c'est effectivement lié à sa date d'invention de la charentaise. Parce que
4: quand les gens n'avaient pas de pied gauche et de pied droit.
5: Mais effectivement, c'est le fameux godillot. Ça a été l'objet d'une autre question des grosses têtes. C'est le fameux godillot qui a inventé les fameux chaussures qui portent leur nom et qui, pour la première fois, avaient un pied droit, un pied gauche, ce qui fait que les militaires ont eu moins mal aux pieds qu'ils avaient avant. Et comme la charentaise date effectivement du XVIIe siècle, elle n'a pas de pied droit, pas de pied gauche, la charentaise.
7: C'est marrant,
5: j'imagine qu'aujourd'hui, on en fait peut-être quand même avec un pied droit, un pied gauche. Je sais pas, Valérie Mérès.
4: Je regarderai sur le marché de la Palice la prochaine fois que j'irai.
8: Moi, j'ai offert des chaussons électroniques qui se chauffent tout seul sur clé USB, enfin via USB, à ma copine. Et c'était il y a 3 ou 4 Noël. Et depuis, elle veut vraiment plus qu'on s'offre de cadeaux à Noël parce que ça prend de la place et
5: depuis,
8: on l'a jamais utilisé.
5: Ouais. Professeur Roland, je vous imagine difficilement en chaussons.
4: Méfions-nous.
10: Non, je n'en ai pas et je trouve ça un peu cafardeux.
5: Anti-sexy, c'est ça?
10: Ouais, anti-sexy.
5: Ah oui, mais c'est ça, confortable.
10: Charentaise, c'est un vieux, c'est Jean Gabin dans le chat.
5: J'ai plusieurs paires de chaussons, moi. Alors, j'ai le chausson un peu classieux, vous voyez, qu'on peut mettre pour sortir.

0: Et dont on peut même enlever la semelle en fonction que vous êtes à l'intérieur ou à l'extérieur.
1: Vous êtes riche, vous, hein.
0: J'ai des pantoufles. Alors, je ne sais pas si on peut appeler ça des charentaises, mais des grosses pantoufles que mon chien adore.
2: Que vous mettez, dès que vous arrivez chez vous, vous mettez en pantoufles.
0: Bah oui, c'est mon marrant, chien. Ça. Mieux que ça, mon chien. Qu'est-ce qu'il y a
3: de... Son chien lui apporte.
0: Exactement.
1: Laurent en pantoufles avec la robe de chambre et le bonnet de nuit. Ah, c'est sexy. C'est ça, ouais. Et alors, vous êtes, puisque vous dites que dès que vous rentrez, vous mettez vos pantoufles, vous savez ce que Jean-Luc Lemoyne et moi-même avons en commun dès que nous rentrons à la maison?
0: Non.
1: Nous enlevons nos pantalons.
0: Ah oui?
1: Jean-Luc a toujours fait ça.
3: Et tu gardes tes chaussures? Bah ça doit être sexy.
1: Je garde mes chaussures? Non, bien sûr que non.
2: Dès que t'arrives chez toi, tu te fous à poil?
1: Je me fous pas à poil.
4: T'es en slip.
1: J'enlève mon... Oui, voilà.
2: T'es en slip. Comment ça se fait?
1: Ben, pour moi, c'est... ça y est, je suis rentré à la maison, c'est le confort, c'est tranquille, c'est... Et le moine, il fait pareil.
4: Moi, quand je rentre chez moi, je mets mon pantalon et mon slip.
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0: Grâce à des tests ADN, on sait depuis 2010 que cette incroyable personnalité est née de parents qui étaient frères et sœurs. De qui s'agit-il?
3: Oh, un inceste!
0: Oui, absolument.
3: Shakespeare, un vrai personnage?
0: Non. Ah oui, ça c'est un vrai personnage.
3: Napoléon.
0: Il y a même toute une exposition là sur lui qui va démarrer le 3 février aux Galeries Montparnasse. Et donc, croyez-moi, c'est un vrai personnage. Et son père et sa mère étaient frères et sœurs.
3: Ah. Oh là là, il était un peu... Il était équilibré.
0: Alors, je l'ai pas bien connu, pour tout vous dire.
3: Il était du Nord?
0: Alors, du Nord d'un pays, mais pas du Nord de la France.
3: Non. Est-ce que ce n'est pas Toulouse-Lautrec?
0: Ah non, non, non.
3: Alors,
0: non.
3: Il était de la Norvège, de la Suède?
0: Non, non, non. Grâce à des tests ADN réalisés en 2010, eh bien, on sait...
7: Est-ce que c'est Richard III?
0: Richard III, non.
7: C'est un Anglais?
0: Qu'est-ce que vous dites, Bernard?
4: Yves Montand.
0: Yves Montand.
4: On a fait des tests ADN.
0: Yves Montand, non.
3: Attendez, il y avait quelqu'un qui était artiste?
0: Ah non, oh non, n'y
3: était pas. Un homme politique.
0: Alors, politique, oui, ça, oui.
3: Genre Napoléon?
0: Genre Napoléon, c'est compliqué de vous dire, mais
3: oui,
0: c'est...
3: parce qu'il y en a qu'un Napoléon.
0: Voilà.
3: Non,
0: voilà.
3: Mais est-ce que c'est quelqu'un à l'époque de Napoléon?
0: Ah non, c'est bien avant, là.
3: C'est quel siècle? On parle de...
0: Bien avant. On est dans les années 1300.
3: C'est un roi. Un roi. Un roi.
4: Charlemagne.
0: Un roi mieux qu'un roi.
3: Ah non,
4: ouais. Charlemagne.
0: Attention.
4: Un pape.
0: Attention. Attention, j'essaie de vous piéger quand je dis 1300.
3: 1300 quoi?
0: Bah non, vous me demandez quelle époque.
7: 1300 avant Jésus-Christ.
0: 1300 avant Jésus-Christ.
3: Ah bah celui qui éclairait là avec les corps là.
7: Diogène.
3: Mais non, pas Diogène, non. Celui qui éclairait avec les corps là, il mettait le feu, il les mettait comme ça et puis il faisait des torches.
0: Jean-Michel Jarre.
3: Mais non.
4: Pline l'Ancien.
3: Un ancien genre Héraclite, Parménide.
4: Cicéron.
3: Deux siècles avant Jésus-Christ. Oh, mais tu connais que lui. Mais
7: c'est un pharaon. C'est Toutankhamon.
0: Et c'est Toutankhamon. Bonne réponse de Christophe Barbier. Eh oui.
3: Un peu Isis et Osiris, son frère et sœur.
0: Alors, pardon.
3: Isis et Osiris, mais sont pas frère
0: les parents.
3: Et sœur.
0: Mais c'est pas les parents de Toutankhamon, Isis.
3: Eh ben,
0: mais
3: ils vous dites, c'est pas les parents.
0: Bah, je vous le dis. qui vous le dit? Bah, moi, je vous le dis. Non, mais je suis entouré de dingues aujourd'hui.
3: Toutankhamon, il a vraiment existé, alors qu'Isis et Osiris, c'était des déesses. Mais Toutankhamon, ça se voyait qu'il était pas normal, il marchait toujours de profil. Il l'était pas, il avait un problème.
0: Et c'est en 1922 que Howard Carter a retrouvé, évidemment, la momie, le corps de Toutankhamon. Dans les années 2010, on a fait effectivement des tests ADN à nouveau sur la momie, parce que les progrès de la science ont fait qu'on pouvait en savoir un peu plus. Et on en a conclu que les deux parents de Toutankhamon étaient bien frères et sœurs.
3: C'était qui les parents?
0: Alors, je vais vous dire.
3: Isis et Osiris.
0: Ah non! Le père serait Akhenaton, voilà.
3: Ah oui, mais il serait.
0: Ah bah oui, on n'est jamais sûr à
3: 100%. Ah oui, alors c'est pour ça que c'est frère et sœur, mais on n'est pas sûr que alors, la femme d'Akhenaton, c'est qui la mère?
0: Eh bah, ce serait sa sœur.
4: C'est Martine et... Akhenaton.
0: Sa sœur Nebeta.
3: Nebeta. Et alors, si ça se trouve... Mais si
0: c'est
3: ça
0: votre
3: trouve,
0: nom de jeune fille. Isabelle Mergo Nebeta.
3: Mais si ça...
8: ça le fait rire. Mais si ça se trouve, c'était pas les parents.
0: Oh bah si ça se trouve.
7: En fait, l'ADN de Toutankhamon est composé de deux ADN identiques, donc forcément de frères et sœurs.
8: Oh monsieur 36K, je
7: sais
8: oui.
7: Lui, 36-15, c'est fini depuis 30 ans. Hein.
1: Vous commencez à nous agacer, Barbier.
0: Oh, la reine du Minitel. RTL est partenaire de l'exposition. C'est une expérience immersive pharaonique qu'on vous propose aux Galeries Montparnasse. C'est rue du Départ, dans le 15e arrondissement de Paris. Et à partir là, du 3 février, c'est-à-dire là, le 3 février,
8: c'est demain.
0: C'est la semaine prochaine.
8: Mais c'est les Galeries Lafayette.
1: Il est arrivé.
0: Mais non, c'est pas les Galeries Lafayette.
7: C'est un ancien centre commercial qui est vidé de ses commerces parce que la mairie de Paris va tout refaire et ça devient un espace immersif.
1: Parce que je sais tout.
4: Ah bah oui.
8: Quand je te fais ça, ça veut dire tais-toi, d'accord ?
0: Plongée dans la plus grande exploration archéologique de l'histoire, au cœur de la vallée des rois. Non, mais il va y avoir plein de monde, hein, parce que ça, c'est passionnant, les gens adorent ça.
1: Ah bah oui.
0: Puis l'Égypte, c'est pas que c'est. Enfin, ouais, c'est loin.
8: Ça passionne tout le monde.
0: Oui, puis là, on est sûr de ne pas rentrer avec une. Comment dirais-je
1: Quoi?
0: Parce qu'on a fait, nous, la vallée des rois avec les copains des grosses têtes à une époque.
8: Ah bah pourquoi je n'étais pas invité, moi?
0: Parce qu'on avait peur qu'ils vous gardent.
1: Les deux billets, oui.
8: Parce que Nébétain, c'est ça?
0: Non, mais à l'époque, il y avait Pierre Bénichoux, Jean Benguigui, Perrine Cochin. Voilà, on s'est bien. On était une vingtaine et on a fait là. On est descendu sur. Vous y étiez, Valérie? Vous,
3: non, j'étais pas.
0: Mais non, mais d'ailleurs, c'est pendant que vous jouiez au théâtre à l'époque. Je me souviens très bien, vous étiez au théâtre dans la presse étrangère.
1: Il avait choisi sa date. Hein.
7: Ouais. Sa date en Égypte, ça tombe bien.
0: Et on a fait. On est parti sur le bateau à roues, vous savez, sur le Nil.
8: Ah, ça s'appelle une voiture. Hein.
3: Un felouk. Bah non, c'était la descente du Nil.
8: Un felouk.
0: Le bateau de mort sur le Nil. Mais non, pas un felouk. On est allé jusqu'au fameux hôtel dans le Cataract.
1: Ah oui,
0: voilà.
1: Oui.
0: On a fait Luxor. Sauf que, voilà, et j'en viens là, sauf qu'on est tous revenus, sauf les trois copains d'origine un peu, on va dire, nord-africaine, c'est-à-dire Pierre Bénichoux, Jean Benguigui, et Perrine Cochin, tous les autres, on a tous été malades pendant tout le trajet. L'Égypte, c'est chouette.
1: Ah, c'est sympa.
0: Mais la dysenterie est.
8: Piquée par les moustiques.
0: Hein. Mais non, mais il faut bien dire les choses.
8: Oui.
0: Tandis que là, rue du Départ à Montparnasse. Oui.
3: Tu risques rien.
0: Tu y vas, tu reviens pas malade.
8: Mais pourquoi vous avez eu la dysenterie?
0: Mais parce que c'est comme ça, on vous dit toujours, ah, faut bien nettoyer les fruits et tout. Tu le fais pendant deux jours, puis le troisième jour, tu bouffes le fruit.
1: Et paf.
0: Et paf.
8: Mais alors vous êtes revenu tout maigre,
1: hein? Ah bah ils sont revenus tout en camion.
0: Non mais c'est vrai, faut bon voilà, mais c'est magnifique en revanche.
1: Ah oui. Vu tes toilettes, c'est super.
0: Alors, la réalité, c'est que sur 20 personnes, on était 17
8: à aller aux toilettes.
0: Ah hein. Oui.
8: Et alors donc, l'exposition, c'est à partir de quand je m'emmenais
3: Du 3 février.
0: Voilà.
3: Oui. Aux galeries qui étaient avant les galeries Lafayette, maintenant c'est une galerie.
0: Mais pas du tout.
8: Non,
0: pas
8: du tout.
1: Au bout de la rue de la Gaieté.
0: Les galeries Lafayette, les galeries Lafayette.
3: Avant, il y avait des galeries Lafayette.
0: Mais les galeries Lafayette, c'est rive droite, c'est pas rive gauche.
7: Il y avait des galeries.
0: Là, c'est en immersion. Ouais. Vous serez carrément devant
7: l'eau. On est sous l'eau.
0: Voilà.
1: Devant avec tout
0: le trésor le plus célèbre des pharaons, vous voyez.
8: Ah bah on a intérêt à retenir nos places maintenant.
0: Ah oui, il est prudent de louer.
1: Oh, il ne va pas partir. Hein.
0: Et selon une étude de l'ADN.
8: Il est poulé de louer.
0: Selon une étude de l'ADN des momies royales, je vous explique quand même les parents, parce que vous m'interrogiez sur les deux parents de Toutankhamon. Bon.
8: Il y aura les deux autres momies alors.
0: Pardon.
8: Il y aura Akhenaton.
0: J'ai pas dit les grands-parents, j'ai dit les parents.
8: Non, il y aura Nébété et Akhenaton.
3: Non, Nébéta.
1: Nébété.
8: Il y a la momie Nova et Nébéta.
0: Le père de Toutankhamon, Marcel.
1: Il s'appelait Marcel.
0: Marcel Amon, bien sûr. Le père de Toutankhamon est identifié comme étant la momie trouvée dans la tombe KV-55, dont certains égyptologues pensent qu'il s'agit d'Akhenaton. La momie de sa mère, elle, a été trouvée dans la tombe KV-55. 35. Elle a été surnommée The Younger Lady, la dame la plus jeune.
1: À Brigitte.
0: Car elle n'est pas formellement identifiée. Les seules sœurs connues d'Akhenaton sont Satamon, Iset, Enoutaneb et Nebeta. Les trois premières ayant épousé leur père, Amenhotep III.
3: Ah oui, à l'époque.
0: C'était la famille tuyau de poil. Hein. Donc les trois sœurs, les trois premières sœurs ayant épousé leur propre père, Nebeta, Nebeta, elle serait la seule des quatre sœurs
8: à pas avoir épousé son père.
0: Et voilà, mais à avoir épousé son frère.
8: Son frère, bah oui, elle était plus jeune.
0: C'est la moins conne des quatre.
8: Bah oui.
9: Elle était en tout cas, Akhenaton, c'est celui qui a ce maxillaire très très long. Et les frères Bogdanov voulaient lui ressembler.
0: Non, là vous confondez ça.
9: Mais c'est
0: tout en menton, ça. Ça, c'est tout en menton.
3: Et Akhenaton, il fait du rap.
1: Bah oui. Ayam.
8: Donne ton cerveau à la science, je te jure. Parce qu'il y a des trucs.
0: J'en peux plus, parce que moi, RTL, ils m'ont dit faites un peu de pub pour ça.
9: Ah oui, parce qu'on est partenaire.
0: Oui, on est partenaire.
9: Ah, on est partenaire des galeries.
0: Oui, des galeries.
9: D'accord, le 3 février pour voir.
0: Ah, mais à partir du 3 février.
1: Oui, il sera là longtemps.
9: Il est là combien de temps?
0: Et la billetterie est ouverte déjà.
9: Mais est-ce qu'on va le voir en chair? En bandelette et en.
8: Ben oui.
9: On va le voir pour de vrai.
1: Ah oui.
9: On te dit, immersion, tu seras dans la momie.
3: Oh ben merci, pas. Hein.
1: Si t'as pas de place.
0: Allez-y dès maintenant. Je vois les auditeurs déjà rouler à tombeau ouvert.
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0: Bah tiens, je compte sur vous, monsieur Janssen, pour répondre à la question suivante. Une question d'actualité, étonnamment. mais à quelle actualité est ramené ce mot que j'ai découvert dans Libération hier? C'est une question pour Claire William, qui habite Pontivy. En effet, j'ai appris ce qu'était un flaperon. Mais qu'est-ce qu'un flaperon?
3: Un apron moche.
0: Ouf. Voilà pourquoi il faisait déjà les grosses têtes il y a 30 ans.
13: Ça n'a rien à voir avec l'aérien?
0: Eh bien, évidemment que si.
13: Si, ah,
0: qu'est-ce que vous avez comme d'autres domaines de culture que...
13: C'est un volet sur les ailes de l'avion.
0: C'est-à-dire donc c'est...
14: Un morceau d'aile.
0: Je vous accorde la bonne.
13: Ah oui, c'est un morceau d'aile, c'est un volet qui est... C'est des pièces détachées, vous savez. Et il y en a qui est abîmé, c'est ça, c'est par rapport à ça. Il y a un avion qui a volé et il est passé. On a vu qu'il manquait un morceau sur ce volet.
0: Non, c'est qu'on nous reparle dans la presse d'un flaperon, pas n'importe lequel, flaperon. Mais effectivement, moi, j'ignorais l'existence de ce mot. Un flaperon, c'est bien un morceau d'aile.
13: Il fallait me demander.
0: Hein. Alors maintenant, je vous demande pourquoi on parle d'un flaperon.
1: À cause d'un accident.
0: Ah, oui, mais lequel?
1: Ça suit du Rio.
0: Rio, mais c'est un anniversaire. Enfin, l'anniversaire, une célébration.
1: Hein. Ah, le Concorde.
0: Ah non, pas le Concorde.
3: Argentine.
0: Non plus. Ah, l'Argentine non plus. 10 ans de mystère.
14: Malaysian Airlines.
0: Le Malaysian Airlines, bonne réponse. Ça fait une double réponse.
14: Hein. Alors, c'est carré. Hein.
0: Ah non, mais vous avez dit morceau d'aile, c'est vous qui l'avez dit.
14: C'est vrai, je l'ai spécifié.
1: Non, il pensait à un poulet, lui.
0: Ah bah oui, c'est vrai, quand on... Ça, c'est pas bête ce que vous dites. Quand on vous proposera dans le poulet, quel morceau vous préférez?
1: Le flaperon.
0: On va dire le flaperon. Mais le flaperon, c'est un morceau de l'avion qui avait été récupéré un an après. Ouais. Alors, j'allais dire la catastrophe, on n'en sait rien. Parce
1: non,
0: que
1: mais c'est... Ah non, à mon avis, s'il manque un bout... l'avion.
14: On peut l'imaginer, ouais.
0: Eh bien, on va aller savoir, ils volent peut-être toujours quelque part, cet avion.
15: Non, mais ça fait peur.
0: C'est,
15: hein.
0: C'est le vol MH370 qui avait effectivement disparu en mars 2014. Vous vous rendez compte? Ça fait 10 ans déjà.
13: Il y en a eu deux coups sur coups de MH.
15: Ah oui?
13: Comment ça, deux? Eh bien, il y a eu le premier MH370 et quelques mois plus tard, il y en a eu un autre qui a été abattu.

0: savez-vous, monsieur Janssen? Donnez des conseils à tous nos auditeurs autant qu'on en
1: profite.
0: Mais je
1: veux bien, mais vous savez, je n'ai plus vraiment la légitimité de me prononcer sur l'aérien parce que je ne vole plus. Mais il y a quand même des listes qui sont éditées par le gouvernement pour les compagnies les plus fiables au monde.
0: Ah oui.
1: Voilà, donc on peut les consulter sur les sites dédiés. Voilà.
0: Air France, c'est bien Air France.
2: Oui. Ah bah oui.
1: Oui, oui, oui. Ah si, si, si, ça, ça par contre, il faut attention. On n'a pas toujours été bien classé, mais maintenant on est bien classé. Voilà.
3: Ils changeaient les flaperons à chaque fois.
1: Oui, oui. Moi, je nettoyais tous les flaperons, hein, soyez.
0: Non, mais il y a un truc que j'arrive pas à comprendre, c'est la nourriture. Comment vous arrivez à chauffer tout pour tout le monde?
3: Ah bah il y a des micros.
1: Il y a des fours, monsieur Ruquier.
0: Mais ils sont grands, les micros, pour...
1: Ah bah, non, il y a plusieurs. Il y a des séries de fours, et c'est des cassolettes, c'est des systèmes de cassolettes, donc c'est des, à étage.
4: C'est pas les micros,
1: il doit y avoir, hein. Il doit y avoir 40 cassolettes par four.
3: Mais c'est
1: Et il y a 7 fours à l'arrière, 2, 3 au milieu, et 2 à l'avant en première, oui.
4: Donc, au feu de bois.
1: On peut faire chauffer, on fait chauffer simultanément tous les plats, et après, il faut charger tous les plats dans les voitures.
4: Mais comment c'est, mais c'est pas des micro-ondes, parce que c'est de l'aluminium.
1: Ah non, c'est des fours à chaleur ventilée, monsieur Junio.
2: Et vous avez d'autres repas, vous? Vous mangez pas comme nous?
1: Non, ne mange pas comme les passagers. Par contre, les deux pilotes ne doivent pas manger la même chose.
3: Ah oui.
1: Voilà.
3: Ah,
1: parce que
2: si
1: un pénatox, l'autre ne la fera pas. Parce que sinon, hein, vous vous rendez compte, ils ont une gastro avant d'atterrir, c'est compliqué.
2: Le collègue tombe juste derrière.
4: Une allergie.
1: Ouais, donc ça, c'est
4: il gonfle société. Comme un airbag.
1: Ah oui, ou des œdèmes de caque.
0: Comme Coluche dans Banzai.
5: Voilà, oui.
0: Vous vous souvenez, Valérie?
3: Oh, bah, je m'en souviens très bien.
1: C'est elle qui faisait le chameau.
3: C'était horrible.
0: Qu'est-ce qui était horrible?
3: Ben, sa tête.
0: Ah, hein. Comment ils ont fait d'ailleurs
3: pour... Oh, bah, c'était du maquillage.
0: Ah,
3: hein,
0: oui, ah oui.
6: Merci Valérie.
0: Il me fait toujours rire ce film.
1: Ah oui.
0: C'est vrai, hein.
3: Ben, il n'y a pas que vous, il repasse au moins 2 fois par an.
1: C'est vrai. Et moi, pendant qu'on faisait la tournée théâtrale de votre pièce, monsieur Ruquier, une grande pièce, hein, quand même, comme le magie, et ben, j'ai été étonné et ébahi à chaque fois. Les gamins. Donc, c'est-à-dire que ce film traverse toutes les générations, parce que les gamins qui connaissent pas Valérie, mais ils connaissent forcément Banzai et Valérie par rapport à Banzai. Et ben, je trouve ça magnifique de traverser les générations comme ça.
3: Non, mais ils me connaissent.
1: Ben non, mais ça, c'est dingue, ça.
3: Tu as raison.
1: Et tu sois flatté, tu sais.
3: Mais je suis très flatté.
1: Pour les gens, tu restes une mythe. Non, un mythe.
0: En fait, c'est votre point commun, où tous les deux, vous resterez une hôtesse de l'air jusqu'à la fin de votre vie.
3: Exactement.
0: Faut bien dire les choses. Vol MH370, en tout cas 10 ans de mystère, parce que là, pour le coup, celui-là, on
3: ne
0: sait vraiment pas du tout ce que cet avion est devenu. Tiens, vous avez froid, Karine
2: oui,
0: Le Marchand.
2: J'ai froid.
0: Je vous vois.
5: On a remis ses chinchillas.
3: Tu vois, c'est ça de ne pas avoir de chair. Moi, j'ai jamais froid.
2: T'as jamais froid? Moi, j'ai tout le temps froid.
0: D'habitude, on voit votre petite fourrure, mais c'est parce que votre jupe.
4: Mais c'est ignoble.
5: C'était mieux avant.
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0: Oh, parce que c'est vrai, on me demande souvent, mais est-ce qu'il pense vraiment ce qu'il dit, Toen?
8: Ah, on vous parle de moi.
0: Ah oui, on vous.
2: Ou est-ce qu'il pense tout court?
0: Ah ben ça.
1: Oui, ça oui, mais.
8: C'est
2: ça.
8: Qu'est-ce qu'elle a, Anne Sinclair? Ça y est.
0: Alors là, vous pouvez tout dire. Mais alors là, entre les deux, moi, mon choix est fait depuis longtemps.
8: Hein, c'est Strauss-Kahn.
0: Oh là là là. Il va falloir m'aider, les copains, parce qu'aujourd'hui, je suis.
8: Qu'est-ce qui se passe?
0: Je suis perturbé.
1: Ah, ben, oui, on dirait qu'il y a quelque chose qui vous.
0: Et je n'arrive pas à savoir pourquoi.
1: Oh, il y a sûrement
8: ça, c'est la désintox.
1: Cherchez bien. Il y a forcément quelque chose qui l'a déclenché.
0: Vous ne croyez pas si bien dire. Ça fait une semaine que je ne fume plus. Et...
8: De quoi, des clopes?
0: Oui.
8: Ah oui. forcément.
0: Pas grand-chose d'autre.
8: Ah,
0: hein.
8: Oui. Vous êtes tendu, patron? Qu'est-ce qui se passe? Vous êtes tendu, patron?
0: Quand je vous vois, surtout.
1: Mais ça, c'est les premiers jours quand tu arrêtes le tabac. Mais c'est pas 7 jours après, c'est pas une semaine. Il y a dû avoir un facteur déclencheur.
0: Déjà essayé d'articuler, je comprends rien.
1: Il y a eu un facteur déclencheur qui fait que vous n'êtes pas bien.
0: Facteur qui soit passé, j'aimerais bien. Mais il n'a pas déclenché quoi que ce soit, mon facteur, croyez-moi.
5: Non mais Laurent, il faut vous faire percer, ça marche très bien.
0: Ah c'est vrai?
5: Oui, moi j'ai un ami qui s'est fait percer l'anus, bon, par un autre très bon ami à moi. Et ben il fume plus.
0: C'est toujours un ami, hein, c'est jamais soi-même dans ces cas-là, j'ai remarqué.
5: Non, pas devant Jean-Philippe.
1: Moi, depuis le temps qu'on me perce, j'aurais dû arrêter de fumer 20 fois.
8: Non mais on parle de la bouche.
1: Ah oui.
0: Oh là là là là là.
8: Ça commence.

0: Oh là là là là.
1: Ça va, Christine? C'est ton ambiance, c'est ton délire, ça. Le petit bar PMU, hein. Les deux hétéros curieux, c'est ton délire, ça.
2: On ne tutoie pas Christine
3: Ockrent. Oui, enfin.
1: Mais Christine, on a grandi, j'ai grandi la regardant, moi.
3: C'est une institution.
1: Elle fait partie de la famille, elle fait partie de la famille, Christine.
3: Enfin, quand même, non.
0: Elle présidait ton dîner.
1: Bah oui, c'est comme quand tu croises Loana, tu la tutoies.
2: Ah, la comparaison, écoutez, franchement.
1: Je veux dire, ça fait partie de la famille, c'est ça que je veux dire.
4: Qui était dans le loft, Christine ou...
1: Dans la piscine, Christine, pardon.
2: Et monsieur Ferrand, alors on vous a pas entendu encore, vous êtes en forme.
5: Je suis content parce qu'on a enlevé le décor qui m'était tombé dessus la dernière fois.
2: C'est vrai, c'est vrai. Ah bon, on l'a fait encadrer et tout. On l'a envoyé à Stéphane Bern, il m'a dit, toi, ça n'a pas marché cette fois-là.
5: Non, ce sera pour la prochaine.
2: Une première citation, si vous voulez bien, pour Jérôme Fournier, qui habite Fontaine-la-Mallet, en Seine-Maritime, qui a dit... Ce fut certes admirable de découvrir l'Amérique, mais il eût été plus encore de passer à côté.
0: Woody Allen. Christophe Colomb.
2: Pas Christophe Colomb, mais c'est un Américain qui a dit ça.
4: Woody Allen. Ah oui.
2: Woody Allen, non.
4: Groucho Marx.
2: Groucho Marx, non.
0: Magellan.
2: Encore avant ces deux-là.
5: Un politique.
2: Un politique, non.
4: Franklin. Beans.
2: C'est qui ça, Beans?
3: Bah, Mr. Beans.
2: Et c'est qui,
5: Mark Benz? Twain.
2: Monsieur Ferrand a dit Mark Twain, et c'est lui qui a la bonne réponse. C'est Mark Twain. Pour monsieur Bourse, qui habite Valenton, dans le Val-de-Marne, qui a dit « Un jour, à la télé, j'avais mis une vitre entre la caméra et moi. Et j'ai annoncé en direct « Bonjour, je vais nettoyer l'intérieur de votre écran. » Puis j'ai aspergé la vitre d'un produit spécial et j'ai passé un chiffon. Eh bien, j'ai reçu 600 lettres qui disaient « Merci, j'y vois bien mieux avec mon poste depuis que vous l'avez nettoyé de l'intérieur. »
5: Jean-Yann, Jacques non, Martin.
2: Jacques Martin, bonne réponse. C'est génial quand même. Encore une bonne réponse de Franck Ferrand. Ce sera maintenant pour Véronique Glanche, qui habite Cressevoy dans le Calvados, qui a dit « Vous avez toujours dans la vie un ami qui appelle régulièrement pour prendre de ses propres nouvelles.
4: Oh, » c'est vieux ça.
2: Non, justement pas.
1: Et c'est, ah bah c'est Luchini ça.
2: Non, c'est quelqu'un qu'on aime bien ici d'ailleurs.
1: Ah, c'est pas Luchini.
0: Coluche.
2: Ah non.
5: Un habitué des grosses têtes.
2: Une grosse tête, oui.
3: Et Bernard Mabille.
2: Pas c'est, Bernard Mabille.
5: C'est une femme.
2: Une femme.
1: Ah, Christine Bravo.
2: Non.
0: Chantal Latsou.
2: Pas Chantal.
1: Amanda Lear.
2: Pas
0: Amanda. Ah, Michel Bernier.
2: Michel Bernier. Ah, bonne réponse de Valérie Mérès. Une citation plus littéraire pour Marguerite Prempart, qui habite Saint-Brice-sous-Forêt dans le Val d'Oise, qui a dit « Il faut travailler, sinon par goût, au moins par désespoir, puisque tout bien vérifié, travailler est moins ennuyeux que s'amuser. »
0: Woody Allen.
2: Non.
4: Boileau.
2: Oh, c'est plus vieux que ça. Alors, pas Boileau, mais on est
5: c'est
2: entre...
5: de cette époque.
2: On... Non, on est entre Boileau et Woody Allen, vous voyez, c'est large.
3: Ah, c'est large, oui. Ah, oui.
5: C'est est... donc un romancier du 19e.
2: On est au 19e.
5: C'est Flaubert.
2: Et c'est un poète du 19e.
5: L'Autréamont.
2: Non.
5: Non. C'est Baudelaire.
2: Baudelaire, Charles Baudelaire. Oh. Encore une bonne réponse de monsieur Ferrand.
5: Au petit bonheur.
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2: Vous parlez de la méthode S plus 7. J'en ai d'ailleurs déjà parlé ici de la méthode S plus 7. C'est une méthode inventée par les écrivains amusants qui participaient à l'Oulipo, parmi lesquels Raymond Queneau, c'est toute une mode. Il s'amusait, il s'imposait des contraintes, il faisait des exercices littéraires. Et la méthode S plus 7, c'était de réécrire quelque chose en prenant le septième substantif dans le dictionnaire qui suivait le mot d'origine. Vous comprenez
1: d'accord.
2: ce que je
1: oui, oui, bien.
2: Vous moi, prenez oui. un texte et vous remplacez chaque mot par le septième mot qui suit ce mot dans le dictionnaire.
3: Ouais. Oh là là, vous allez nous donner une phrase et vous allez nous demander de trouver la phrase originale.
9: Il me faut un dictionnaire.
2: Alors, ils ont repris à l'Oulipo, grâce à cette méthode S plus 7, ils ont repris la cigale et la fourmi.
3: Oh mon Dieu.
4: Ah, génial.
2: Et qu'est-ce que c'est devenu? Je vous demande que le titre, bien sûr.
3: Ah, ah bah oui. Non mais on n'est pas là pour trois heures. Avec
9: le septième mot dans le dictionnaire après cigale. Donc
2: et,
9: ça veut dire
2: et la, pareil pour fourmi, évidemment.
9: La

0: cochonne et là,
1: non.
0: Tu vois, c'est
2: c'est pas mal la cochonne.
3: C'est pas mal la cochonne.
0: Et
1: la cochonne et la chakalop. La chakalop et la
0: framboise. Et la framboise.
2: La cochonne et la framboise. Pas du tout.
4: Mais le mec, on n'est pas passé au F.
2: Mais vous avez compris le raisonnement parce que effectivement, c'est exactement ça. Il faut trouver un mot qui commence par C, un mot qui commence par F et qui arrive derrière cigale et derrière fourmi. C'est ça le principe. C'est le jeu du S plus 7, ah bah. Et ce sont les écrivains de Loulipo qui, évidemment, ont inventé ce jeu, et ça donne la cigale et la fourmi.
1: La cigarette.
3: La cochonne, c'est trop loin. À mon avis, ça doit être la claire.
1: Je suis pas loin. La cigarette, je suis pas loin.
2: La cigarette, non.
1: Ah.
4: La clarinette.
2: Non, vous allez trop loin aussi.
1: Le cigare.
2: Alors, ça reste là et là, voyez.
3: La syphilis.
4: Avec un T.
5: Ça s'écrit avec un S.
2: Et un Y en plus. Oh,
4: la cigogne.
2: Non, la cigogne. Non.
3: Ah oui, pas mal.
2: Monsieur Obalk, normalement, devrait être favorisé au moins pour le mot qui remplace la cigale, voyez-vous.
0: Ah. Putain. Quarelle.
2: Ah, pas du tout.
1: La cigogne.
0: C'est
1: la cigogne.
0: Vous connaissez pas.
3: On l'a dit.
2: La cigogne. Non, non, oubliez le G. Hein,
4: on est au L.
6: La cimaise.
4: On est C-I-L.
6: La cimaise.
0: La cimaise, pas mal.
2: La cimaise, ça, c'est la première partie. Oui. Bravo.
1: Mais c'est quoi Pardon, mais c'est quoi une cigaise?
2: Merguez.
1: Ah, merguez. Parce que je connais les merguez, grâce à Dieu.
2: C'est la différence entre une saucisse et une merguez.
0: Une cimaise, en gros, c'est deux choses. Soit c'est la paroi sur laquelle vous accrochez les tableaux.
1: D'accord.
0: Soit c'est la tringle elle-même.
1: Ah, ah, c'est chiant.
2: Mais la fourmi, alors?
6: La fournaise.
2: Non.
4: La fournaise, c'est trop haut. C'est deux R.
2: Ah, non.
4: C'est pas deux R, F-O-U, deux R.
1: La fourrière, la fourrière.
2: Non.
1: La cigale et la fourrière.
6: La fourniture.
2: Non, mais oubliez le haut, hein, on va plus loin. Hein.
1: Ah ben, attendez. Et la frange. Et la frange.
2: La frange, non, c'est avant frange, mais on se rapproche.
4: La fragrance.
2: Non plus.
3: Mais non, c'est
4: la fragrance. Mais excuse-moi.
1: La fraternité.
2: On est avant la fragrance encore.
4: Ben voilà.
1: Eh ben la fraternité, ça marche.
2: Non, ça c'est après.
4: Mais
2: oui,
4: non, mais
2: vous connaissez même pas votre alphabet.
0: La fraîche.
2: Pardon.
0: La fraîche.
2: La fraîche avec un i, on est encore avant le i.
1: Parce que le
4: la fracture, la fracture,
2: la fraction,
1: la fracture,
4: la fraction,
2: la cimaise et la fraction. Voilà la traduction pour Loulipo de la cigale et la fourmi.
1: Bravo.
3: Oh là là, tout ça pour ça.
2: Et puisqu'on parle de cimaise, monsieur Obalk, qu'est-ce que vous pouvez m'expliquer pourquoi les tableaux sont encadrés toujours dans les musées?
0: Oui, pourquoi ils sont encadrés les tableaux dans les musées?
2: C'est moi qui vous pose la question.
0: pour pouvoir. Est-ce que vous avez une idée? Parce que moi je connais la réponse quand même.
2: Ah bah
0: pourquoi il y a des cadres? Pourquoi il y a des encadrements aux tableaux?
1: Pour pas qu'on les touche.
0: Pour pas qu'on les touche, je vois pas le rapport, on peut très
6: bien les mettre en valeur.
0: Tu vas dans un musée où il y a de l'art abstrait, où il y a de l'art cubiste, où il y a de l'art ce que vous voulez, il y a pas de cadre autour des tableaux.
1: C'est vrai.
0: Est-ce que vous voyez qu'il y a une grande différence entre les musées d'art moderne et les musées d'art ancien? Il y en a une qui est évidente, en dehors des cadres, et qui sera la solution.
4: Oui.
0: C'est quoi?
4: Il y a des murs.
0: Bravo.
1: Ah bon?
0: Non mais ça suffit pas, Coco. C'est que les murs sont blancs dans les musées d'art moderne.
1: Oui.
0: Et que les murs sont tapissés dans les musées d'art ancien.
1: Ah,
0: et alors du coup, il faut des cadres. Pourquoi il faut des cadres? Parce que c'est chiant quand il y a un mur tapissé avec des traits bleus et rouges et tout ça.
2: Surtout si c'est tapissé sur le mur.
0: Le tableau, eh ben il faut bien qu'il ait son espace.
1: Sinon on le voit pas.
0: Ouais. Et ça, personne n'a fait le rapport entre le fait que les murs sont blancs.
1: Parce que c'est tous des cons.
0: Et qui c'est qui l'a fait? J'ai lu plein de livres là-dessus. Il y a personne qui dit ça, sauf moi.
1: Mais oui.
0: Je glisse comme ça à mes quelques collègues des petites choses qu'ils ne savent pas et je leur dis écoute-moi aux grosses têtes demain, tu verras la réponse.
2: Quand même, j'ai un doute sur ce que vous nous racontez. Le fait que, effectivement, dans les musées d'art moderne, les murs soient blancs, ça, je suis d'accord avec vous. Mais enfin, dans les vieux musées, c'est pas de la tapisserie sur les murs.
3: Mais non, c'est les gens.
0: Regardez, tous les grands musées du monde, le Prado, le Kunsthistorisches Museum.
2: Au Louvre aussi.
0: Le Louvre, les salles rouges du Louvre, par exemple.
1: Eh oui.
0: Les fonds rouges, c'est pas pour rien. Donc, ça sent bien une couleur. Et on peut pas mettre un tableau rouge sur un fond rouge. Donc, pour faire une séparation, on fait un cadre. Et pourquoi?
4: Ah, bah, tu t'es mal expliqué, alors.
0: J'ai très bien expliqué.
3: Non, mais.
0: J'ai très, très bien expliqué.
3: Moi, je redirais une chose, c'est que avant, les tableaux étaient chez les gens. Et les gens souvent avaient des murs.
0: Ah bah oui.
1: C'est intéressant.
0: Mais est-ce que vous avez remarqué que avant l'histoire de la peinture commence, qu'on fait commencer avec les tableaux qu'on appelle peinture
4: rupestre?
0: Non.
1: Équestre.
0: Non, les fonds or. C'est-à-dire qu'on savait pas peindre, il y avait des fonds or, d'accord? Bon, tous les tableaux qui font un peu Moyen-Âge, ça fait fonds or, vous êtes d'accord?
5: Ouais.
0: Et pourtant, il y avait de la peinture au temps préhistorique, il y avait de la peinture
4: à l'époque
0: romaine.
4: Bah oui, les
0: groupes. Hein, pourquoi alors? Et ben c'est que justement, c'est que la peinture, elle existait peut-être de tous les temps, si ça vous amuse, sauf que le tableau, lui, il existe que depuis la Renaissance.
1: Ah oui, parce qu'avant, il peignait dans les grottes.
0: Oui. Non, il peignait sur les murs, ça veut dire que...
4: Mais c'est ça, la
0: Oui, oui. Et je veux dire par là que... Je veux dire par là que la peinture, c'était juste un truc de plus décoratif de l'architecture.
1: Bien sûr.
0: Et c'était inséparable. Tu vas pas à Lascaux en disant, ouais, ce graffiti, je le mettrais mieux là que là. Non,
1: c'est vrai.
0: Il est là ou là, il bouge plus.
1: C'est vrai.
0: Alors
1: ça
0: que
1: moi, je vais pas,
0: alors, ce qui est magique avec la peinture, c'est qu'on a créé un espace fictif, un espace virtuel qui fait que vous pouvez le mettre, tout d'un coup c'est une vue de la mer, vous pouvez la mettre dans la salle à manger comme vous pouvez la mettre dans le salon, et c'est ça qui fait la grandeur, d'où le fait qu'il y a un cadre, et c'est pour ça qu'il y a un cadre, parce qu'il y a un espace, si je puis dire.
2: Alors ici il y a un cadre et il est en train de se terminer. Mais bravo quand même.
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2: Ah oui, vous ne connaissez pas encore tout le monde, monsieur Vizorek.
1: Et
2: vous
1: avez entendu... bien heureux.
2: Vous avez entendu parler de Johan Rioux, déjà.
1: J'ai déjà entendu parler de Johan Rioux, ce qui est encore pire, mais...
8: mais oui, il a été commentateur de foot en Belgique.
1: Mais oui,
8: on est. Il a commenté, on a le même métier, en fait,
9: c'est
8: ça qui est génial.
1: Si, j'ai commencé
9: mais
1: dans
9: pas le même
1: sport.
9: Avenir.
10: Les gens, en général, les gens qui connaissent le mieux Johan Rioux sont des psychiatres.
8: Mais aujourd'hui, vous avez fait un truc vraiment par pair aujourd'hui.
2: C'est-à-dire?
8: Alors, on a deux Christine.
4: Ah non, je suis pas une paire.
2: On a deux Christine, deux gros.
8: Oh, non.
2: Deux Belges.
8: Oui, vous avez deviné, c'est ce que vous vouliez faire. On a deux anciennes stars des années 80 et 90 de la télé. On a deux commentateurs de foot.
4: C'est qui les anciennes stars?
8: Christine et Christine. On a le même cerveau, Laurent, parce que j'ai vraiment pensé à ça. Je me suis dit, mais
9: pas Ariel, même
2: il a le même cerveau. Ne le dites pas à BFM. Vous croyez que je pense à tout ça, mon pauvre? Non, on regarde qui est libre, les agendas, on essaie de créer un équilibre, des gens drôles, des gens cultivés, des couillons, des têtes de turc. Vous êtes dans la catégorie couillons, têtes de turc. Mais qui parle? Alors, j'ai besoin de gens qui meublent, vous savez, dans cette émission. Alors, il y en a qui meublent avec élégance, comme Monsieur Wiesmann, par exemple.
10: Écoutez, moi, j'ai fait une formation de décorateur, je meuble très, très bien.
2: Il y a ceux qui meublent en racontant n'importe quoi, comme vous, Monsieur Rioux, voyez-vous. Et puis il y a les autres.
8: Mais est-ce que vous connaissez les deux Belges? Vous vous connaissez, Christine et Alex?
1: Moi je connais Christine. Qui ne connaît pas Christine?
9: Et qui ne connaît pas Alex?
1: Vous êtes trop aimable.
10: Mais vous vous êtes jamais
2: elle
10: croisé.
2: Elle a bien fait de retenir le prénom parce qu'elle n'avait pas le nom, dis donc. Et vous, monsieur Wiesmann, qu'avez-vous fait de vos vacances? Car nous ne nous sommes pas vus depuis...
10: Écoutez, j'étais dans un pays très singulier qui s'appelle l'Albanie, où il y a 200 000 bunkers. Donc, il est probable que s'il y a une guerre nucléaire grâce au grand dictateur Enver Hoxha qui a dirigé l'Albanie pendant 40 ans, eh bien, les Albanais seront les seuls survivants. Et c'est des gens très sympathiques, des physiques un peu à la Bernard Mabille.
4: Oui, vous avez dit en coulisses, ils sont tous moches.
10: J'ai dit ça parce que je vais en vacances pour me reposer. Et quand vous avez un type qui a fait 4 heures de fitness, qui passe devant vous avec sa nana qui sort de Beverly Hills, ben, c'est pas reposé. Donc je suis allé dans un pays de moche, c'est tout.
2: Oui, c'est vrai, bah, c'est pareil, il fait jamais à Mykonos, vous voyez.
10: Ah oui, au départ.
2: Une première citation pour Monsieur Verdun, tiens, qui habite Marseille, et non pas inversement. Il habite dans les Bouches-du-Rhône. Monsieur Verdun, il espère un premier chèque RTL. Il a peu de chance, hein. C'est une première citation assez facile, qui a dit « Zorro, visuellement, c'est le pape en négatif ».
4: Il est mort?
2: Ah non, il est vivant. Il était encore
0: des
2: là
0: Français,
2: hier.
0: Des Français? Gueluc,
2: Philippe Gueluc, oui. Bonne réponse de Bernard Mabille. Une citation maintenant pour Monsieur Pignol, qui habite...
8: C'est un ami.
1: C'est bien parti. C'est bien.
8: Je l'ai rencontré ce matin.
2: Alors pour Monsieur Germain Pignol, qui habite Massa dans l'Ariège, qui a dit au pays de Bocuse, McDonald's m'apparaît comme le moins utile des travailleurs immigrés.
5: Waouh. Philippe Bouvard?
2: Non, mais on n'est pas loin.
8: Jacques Martin.
2: On est de cette génération.
4: C'est Sim.
2: Pas Jacques Martin, c'est pas Sim.
0: Jean-Yann.
2: C'est quelqu'un qui n'aime pas, vous l'aurez compris, la restauration rapide.
4: Bénichou.
2: Non, non, non.
0: Il vit toujours?
2: Il vit toujours.
4: Et il vit beaucoup.
2: Et quand vous saurez qu'il est né à Lyon.
4: Bah, est-ce qu'il vit debout?
8: Laurent Gérard.
5: Bernard Pivot.
2: Bernard Pivot. Bonne réponse de Christine O'Krent. C'est Bernard Pivot. Une autre citation, et cette fois, ce sera pour Virginie. Qui a fait...
8: C'est Christine. C'est Christine.
10: Alors, en fait... Non, c'est le pâteau cher, là. Comment il s'appelle?
4: Je me lâche à Paris, parce qu'encore, si je fais ça, je me fais tirer dessus.
10: Vous prêtez pour un sanglier?
0: Si tu fais ça,
4: ah, oui. C'est la saison finis, de la chasse.
10: Tu finis sur le capot avant de la bagnole.
2: Ouais. Franchement, Madame Bravo, c'est très agréable pour nos auditeurs de vous entendre.
4: Si, ça leur rappelle... leur jeunesse, quand ils me regardaient à froufrou. Si, moi, ah bah, les gens aiment beaucoup.
2: Mais vous faisiez déjà ça dans froufrou.
4: J'ai toujours fait ça.
0: T'as toujours été distingué.
2: Une dernière citation avant qu'on passe aux choses sérieuses pour Stéphanie Fargy. Attention, plus difficile, cette citation plus culturelle. Stéphanie Fargy habite Metz en Moselle, qui a dit « S'il ne se passe rien, écrivez-le pour le dire. »
10: Oh, c'est beau.
8: Un intellectuel?
2: Alors,
0: oui.
10: Samuel Beckett.
2: À l'époque, oui. Ce mot n'existait pas, voyez-vous.
0: Mao Tse-Tung.
2: Non, on n'est pas du tout en Asie. On est plutôt dans l'Antiquité romaine, bien sûr.
0: Cicéron.
2: Ah, ouais. Bonne réponse de Bernard Mabille. C'est Cicéron.
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2: La question concerne... Bah déjà...

0: La question concerne des gens qui ne vivent pas en Seine-Saint-Denis. Eux, c'est la famille Otaïza, Adan Otaïza, son épouse et leurs deux filles, d'ailleurs Sophia et Paz. Ils ne sont que quatre à y vivre dans cet endroit, mais où ça ?
1: Dans leur maison ?
0: Alors oui, leur maison, c'est pas tout à fait le mot d'ailleurs.
2: Un igloo ?
0: Alors un igloo, non.
3: Dans un arbre ?
0: Même si j'imagine qu'il y a une maison aussi, mais
2: c'est en Islande ?
0: En Islande, non.
1: C'est troglodyte ?
3: En Europe ?
0: En Europe, non.
2: Au pôle sud ?
0: Alors qu'est-ce que vous appelez le pôle sud ?
2: L'Antarctique.
0: Alors non, c'est pas l'Antarctique.
2: Andorra Deli,
4: c'est le Pacifique sud quand même.
0: Alors on est dans une partie de, on va dire du sud, mais pas n'importe quel sud.
1: En Afrique du Sud.
0: En Afrique du Sud, non.
2: Non.
4: Le Cap Horn.
0: Le Cap Horn donc.
4: Bah le bout de l'Amérique du Sud.
0: Alors ils vivent
4: Ushuaïa.
0: Où vit cette famille ?
2: Ils vivent
4: Ushuaïa. Bah dans
2: là
4: le phare. Dans le phare,
2: se croient.
0: Pardon ?
4: Dans le phare du Cap Horn.
0: Dans le phare du Cap Horn. Bonne réponse. De Christophe Barbier, et oui, le Cap Horn qui appartient au Chili, hein, je crois.
2: Ah bon ?
0: Ah oui, c'est le Chili, cette partie.
2: Ils l'ont acheté quand ?
0: Cette partie du monde, c'est évidemment le plus au sud des grands caps, le Cap Horn, qu'a dû voir Monsieur de Kersauzon au loin pendant des années. Je ne sais pas si vous arrêtiez pour dire bonjour.
1: J'avais été manger chez eux.
5: C'est sympa le dîner chez Okaïda.
2: Bah, il y a le père de Sophia et de Paul.
1: Chez Adan Otaïda.
5: Ah ouais ?
0: C'est peut-être vous le papa des deux filles.
5: Ah, oui, s'ils font la gueule avec des yeux bleus, c'est
0: bon bah, dis donc.
6: C'est pas drôle, hein. Je trouve pas ça drôle.
0: Je serai à la place des enfants, franchement, je vais dire, je ferai la gueule aussi, parce que ça va quand même pas être très rigolo. Il y a que comme habitant, j'imagine. Vous le voyez?
6: C'est très désert, cette partie-là.
0: Ah, ouais. C'est désert.
6: Oh, c'est beau, hein.
0: Vous le voyez, le phare, quand vous passez au
6: long?
0: Tout petit.
6: Il est tout petit, ouais.
1: Et du coup, les enfants vont faire quoi de leur vie?
6: Ils t'interrogent quand tu passes.
0: Comment ça?
6: Ils t'interrogent par radio, ils te demandent qui tu es, t'es identifié, et d'où tu viens et où tu vas.
1: Ah bon?
6: Donc moi, il m'appelle et il me dit « you dans des Viennes ?» Je lui dis bah, « de Brest. Vous allez où ?»« À Brest, le mec, il comprenait pas. » Il m'a fait répéter 40 fois. Et à la fin, j'ai raccroché. Il dit,
0: ah ben oui, c'est vrai que quand on fait le tour du monde, on part d'un endroit et on y revient. Et peut-être vous avez connu Sophia et Paz, alors les deux petites filles, peut-être avec vos jumelles, vous l'avez...
6: Ah oui, j'ai regardé les jumelles avec des jumelles, c'est ça. Ça laisse bien au Cap Horn, hein, pour tâche. Hein.
4: En tout cas, il a les 80e ronchonnant. Hein.
6: Mais attends, oh là là.
0: Mais c'est quand même l'enfer du Grand Sud. Hein,
6: ce qui est bien, c'est que tu parles vachement bien d'un endroit où tu ne mettras jamais les pieds.
0: Ah, ben, c'est pour ça que je vous interroge, parce que nous, oui, on n'a pas vécu... Oui,
6: ces
2: pauvre terrien,
6: nous. On parle de Cabourg.
0: Nous.
5: Il y a un petit phare à Cabourg.
0: Nous, on n'a pas vécu ces choses-là, vous voyez, monsieur de Kersauzon. Donc, on a là, quand même, devant nous, quelqu'un qui peut nous faire vibrer, qui peut.
6: Oui,
0: par exemple, quand vous avez raconté cette anecdote sur le gardien de phare qui vous demande où vous allez et d'où vous partez, et que vous répondez Brest à chaque fois, là, on en a eu pour notre argent. D'ailleurs, je vais vous laisser tranquille.
5: On était avec toi.
1: On est pendu à tes lèvres.
5: On était avec toi, là-bas.
0: Je vais vous laisser tranquille jusqu'à la fin de l'émission.
6: C'est
3: Bigo. Téléphone maison.
0: Ah, vous êtes d'accord?
5: On y était.
0: On y était.
1: Tension dramatique.
2: Regardez.
0: On refait la scène. Ah non, parce que cette scène, je la trouve jolie. C'est vous le gardien de phare, Jean-Philippe.
5: Ah oui. Ah, ça, ça lui salue.
1: Oh là là. Oh là là, je vois un bateau. Qui va là? Qui va là? C'est qui c'est?
0: Attendez-moi, je fais
3: non,
0: les
3: petites.
0: Je fais les petites filles.
5: Oh, papa. Oh, papa. Papa, il y a un bateau là-bas.
1: Attends, je vais regarder. Ah oui, effectivement, il y a un bateau. C'est pas le gros Kersauzon, ça. Alors, qui c'est?
0: Il s'en va.
5: Oh, papa.
4: Il largue les amarres.
0: Papa, il y a le monsieur, il s'en va du bateau.
1: Eh, hey, faut revenir, hein. Alors, où c'est que tu vas? Alors, ça tabasse en mer en ce moment. Est-ce que t'as vu le jab qui marie sa fille, qui boit sa femme?
4: Il fait très bien le phare, Jean-Philippe. Je comprends pas pourquoi on dit que c'est pas une lumière.
1: Reviens voir un arc-en-ciel. Qui c'est qui va à Brest et qui revient à Brest? Hein? Et sinon, t'aimes bien le Paris-Brest?
0: C'est Jean-Philippe qui nous l'a fâché, hein. Ah non, Jean-Philippe, vous êtes trop violent.
1: Souvent on me dit ça, effectivement.
2: Alors, Olivier, il est tellement élégant.
1: Je vais m'en excuser, hein. J'espère ne pas l'avoir trop froissé, sa susceptibilité.
0: Mais non, mais je suis sûr qu'il vous aime beaucoup, hein, vous savez.
2: Oui, autrement, il t'aurait pas laissé à côté d'une
1: chute. Oui, pour me faire pardonner, j'y ferai une maquette de bateau, j'y offrirai une main.
0: On va demander à monsieur Lascaux.

0: Tu peux pas me faire un bateau en 3D?
1: Il n'y a pas de problème pour demain.
2: Ah, vous faites de la 3D? C'est en 3D vos trucs ou pas?
1: On travaille
3: avec 3D
1: à la base.
3: Ah oui, c'est pas plat, c'est
1: sculpture. Quoi? C'est pas plat, oui,
3: c'est la sculpture.
1: C'est pas plat, c'est sculpture. La définition, Laurent, de la 3D, c'est que c'est vrai que c'est pas plat.
2: Oui, mais avant, il n'y avait pas de 3D avant, alors.
0: Mais ça s'appelait des bas-reliefs.
1: Mais la 3D, c'est la 3 dimensions. La 2D, c'est un tableau.
3: Oh, l'autre, il a fait trois pyramides.
4: C'est l'imprimante 3D que vous voulez dire. Vous voulez dire l'imprimante 3D.
2: Voilà, c'est ça ma question.
4: À la troisième dimension, Rodin sculpté en 3D, mais sans imprimante.
0: Et oui, et vous, quand on vous regarde, vous êtes en 3D également. Voilà.
1: Et à l'atelier, vous êtes en 2D.
0: Vous avez du volume, c'est ça la dimension.
2: Qu'est-ce que vous essayez de me dire, vous, là-bas? Attention à vous.
0: Tu vas te avec tout le monde.
2: Attention à vous, monsieur Janssen, parce que Olivier de Kersauzon, c'est un ami. Et si je lui demande, il peut vous péter la gueule à la récré.
0: Ah oui, et il le ferait avec plaisir, à mon avis.
2: Et d'ailleurs, dès qu'il revient, je lui demande. Voilà.
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2: Mais pourquoi vous n'aimez pas les chanteuses, monsieur de Kersauzon? Faudrait percer.
3: Il n'aime pas les chanteuses. C'est la musique qu'il n'aime pas. Il aime bien les chanteuses.
7: Il dit pourquoi vous n'aimez pas le diesel? Parce que ça pue, bah pareil.
8: Ah, mais il y en a qui adorent l'odeur de l'essence. Hein.
7: Non, pas j'aime pas. C'est pas que j'aime pas. La musique me gave. Je n'ai pas accès.
2: Faudrait aller chez un psy pour savoir pourquoi ça vous gave la musique.
0: Parce qu'il n'aime pas ce qu'il rapporte des sentiments.
3: Tu n'écoutes jamais de musique, Olivier.
7: Non, je suis allergique. Ça me gêne.
9: Ouais, parce que sa maman lui chantait des trucs mais non, pour l'endormir, non, des berceuses.
2: Ah oui, il a été traumatisé par bateau sur l'eau.
9: Ah oui.
0: Maman, les petits bateaux qui vont.
7: Non, j'aime pas. Attends, c'est un regret. C'est pas une. C'est tout. J'aime pas.
3: Mais même les réveillons que tu passes avec Palmade ou danser sur la compagnie créole en slip, là.
7: Non, ça, la musique me gêne, mais il n'y a pas que ça qui me gêne. Non, mais j'ai tout.
2: Vous êtes courageux, toi.
7: J'ai le droit de ne pas aimer ça.
3: Tu peux ne pas aimer quelques groupes, mais tout le monde aime la musique en général. La musique,
7: non, ben non, mais tout le monde, moi, j'aime pas. C'est tout.
3: Pas lui.
7: Il y a pas mal de choses qui ne m'intéressent pas. Tu en fais partie, d'ailleurs. C'est tout. Je suis intéressé. Il y a des domaines où j'ai du talent et je suis intéressé par, et des choses où je n'ai pas accès, c'est tout. C'est plus une infirmité et une souffrance.
3: Ouais, ouais.
7: Tu ne peux pas te rendre compte à quel point c'est difficile pour moi de ne pas pouvoir profiter du talent de cette charmante jeune femme.
3: Je vois un gosse qui
7: et de quand même entendre les trucs niaiseux que tu dis et même pas drôle. Tu crois que c'est jamais
3: agréable? Je vais m'occuper de toi, je vais faire de toi une reine.
7: Ça va, ta gueule.
0: T'es là pour embellir la vie, c'est tout.
2: C'est vrai que quand même, je vous sens un petit coup de cœur pour notre ami.
7: Non, mais elle est charmante, que je te dise, mais.
8: Et t'as jamais joué d'un instrument?
3: Non, il n'aime pas la musique.
7: Mais
3: il est allergique, il a déjà un début de tête de cuit. Bah oui.
0: Et il gonfle.
3: Tu parles pas philosophie avec Stéphane Plaza, c'est pareil.
0: Même sur le bateau, t'écoutes jamais de musique.
3: Même rien.
0: Classique.
7: Mais les oreilles en mer, c'est les yeux. C'est comme les yeux, les oreilles, ça sert à écouter. Avec le son, tu sais ce qui se passe.
3: Et tu entends les sirènes?
7: Bon, ça me fait. Écoutez, déjà, c'est déjà pas toujours drôle d'être avec des gens comme vous, donc soyez. Soyez un petit peu agréable, occupez-vous de votre entre-vous que vous adorez, parce que vous passez votre temps à vous féliciter, à vous
0: congratuler, aux poissons,
7: à faire des films les uns sur les autres et des chansons merveilleuses. Occupez-vous de vous, moi je bois un coup tranquille, foutez-moi la paix.
3: Bravo!
2: Monsieur de Kersauzon, je vous présente des gens charmants, vous retrouvez des vieux amis comme Monsieur Junior que j'ai éloigné.
7: Non, il est plus vieux qu'ami. Hein.
2: Valérie Mérès, que vous avez connue à ses débuts aussi, vous devriez être
7: non,
2: content.
7: Non, mais je les aime bien, mais c'est pas non plus une vraie passion, mais ça rassure-toi. Hein.
2: Bon, enfin, quand même, et Jean-Philippe Janssen, avec qui vous avez sympathisé, vous parlez le même dialecte aujourd'hui.
0: Ah oui, mais bah, oui. Je me mettais visiter son île et tout.
2: Comment
7: oui,
2: ça?
7: Oui, mais c'est vieux.
0: J'ai joué à Tahiti, moi.
2: Et c'est pas vrai, vous avez vu Olivier à Tahiti?
0: On s'est vu là-bas, on a gâché, il m'a fait faire le tour de l'île. Ouais.
2: C'est pas vrai.
0: Oui, oui, dans sa voiture, et il m'a dit, je vais te faire un tour que tous les touristes ils font pas, donc il me dit on va pas faire les plages tout ça, et il m'a emmené dans l'île parce que c'est, et ben j'ai cru qu'il voulait me perdre dans la jungle là, parce qu'à un moment il dit descends de la voiture revoir là-bas, et je suis descendu, il me suis retourné, il n'y avait plus de voiture, il a essayé de me perdre dans la jungle à Tahiti.
3: Et t'as montré son bigorneau.
2: Il a été bien accueilli et tout.
0: Ah oui, bien, on a bien mangé, bien accueilli, on a fait, oui, il s'est bien occupé de moi, j'étais
3: qu'il est sympa dans la vraie vie.
0: Il est très sympa. Oui. Et puis il m'a appris plein de trucs, il m'a tout expliqué l'île, comment que ça marchait.
2: Par exemple.
7: Bah. Je ne me souviens plus de rien, mais t'auras bien plus de savoir. J'ai traversé l'île avec lui, il m'a emmené partout, et il a un coup de m'a abandonné. Il a eu peur que les sauvages, hein.
0: Mais non, mais j'étais à sa maison, une jolie maison.
2: Ah, vous êtes allé chez lui?
0: Oui,

0: celui qui est passé en 6 machins. Mais c'est joli, c'est harmonieux, c'est pas un gros bruit qui vit dans un garage. Hein.
1: Non.
0: C'est une belle maison, il y a du volume.
2: Il y a un toit.
0: Ah oui, ça sortira les couleurs. Tu sens que j'ai souci du détail, il n'a pas rien à foutre, hein, non.
3: La déco, c'est quoi? Il y a quoi comme déco?
0: Ta compagne est charmante, adorable en plus.
3: Jean-Louis? Elle est charmante, Jean-Louis. Moi, je suis son Instagram, elle est charmante.
0: J'ai passé des moments
3: délicieux. Vraiment de la chance, Olivier.
2: Ah bah non, mais on y va tous. Maintenant qu'il nous dit qu'au fond, 20 heures d'avion, c'est pas long.
0: Mais c'est pas long.
2: Moi, je propose qu'on
3: aille... C'est pas long, mais c'est cher.
2: On y va tous, on va faire les grosses têtes en Polynésie. On va venir là-bas vous emmerder. Ouais.
4: T'es le bienvenu.
2: On restera pas plus de 3-4 jours. Hein.
3: Ouais.
2: On fait ça.
3: Avec plaisir.
4: T'es pas obligé d'amener ton cirque, mais tu peux venir.
2: J'ai une autre question quand même, parce que c'est vrai que on va lâcher un peu notre ami Olivier de Kersauzon.
4: C'est une bonne idée.
2: Bah oui, parce que je sais bien qu'il a besoin de repos de temps en temps.
4: Non, j'ai un coup de téléphone à faire.
5: À faire.
3: Pour la valise.
2: Mais pourquoi vous téléphonez pendant l'émission, monsieur de Kersauzon?
4: Ah, parce que vous n'avez pas de faire de peine, mais même quand tu bavardes, le monde continue à exister, tu vois. Et qu'il y a des trucs où des mecs, ils attendent de moi une réponse pour un truc ou je sais pas quoi.
2: Vous avez toujours du business, alors, monsieur
4: de Kersauzon. Non, c'est pas du business, c'est des affaires générales et maritimes, ça te dépasse un peu, mais...
0: Là, il attend de déclencher.
4: Continue à parler avec tes idiots, ferme ta gueule et tout ira bien. Allez, hop.
2: Bon, bah alors, une question pour mes idiots.
3: Comment ça se passe, ton business de bois tropical où tu mets de la coke dedans?
2: Pour Pascal Rion, qui habite Neuf-le-Château, pouvez-vous me dire qu'est-ce qu'on appelait joyeuse au moment du sacre de Napoléon en 1804?
1: Les couilles.
2: Non, Valérie, non, c'est joliment dit, mais non.
3: C'est une personne qu'on surnommait comme ça?
2: Non, pas une personne. Mais il faut dire que
3: pratique.
2: Ce qui s'appelait joyeuse depuis très longtemps.
5: Pour c'est les prostituées?
2: Non.
0: Les veuves?
2: Non.
3: C'est des personnes?
2: Non, c'est pas une personne.
4: C'est militaire?
2: Alors, militaire, le mot est un peu fort, mais...
3: Ah, c'est les cloches?
5: Les gardes?
2: Non.
3: Les coups de canon?
2: Non.
3: C'est une arme?
2: Ça date, pour tout vous dire, quand même, depuis...
1: C'est des gens vivants?
2: Comment ça, des gens vivants?
1: Pas
2: des gens,
1: je veux dire, c'est pas des cloches, justement. Ah,
5: c'est des objets ou des humains?
1: Voilà, merci.
2: Alors, c'est un objet qu'on appelait joyeuse.
3: Qui sert à la cérémonie?
2: Alors, qui servait à la cérémonie?
3: C'est religieux.
2: Et qui, en plus, existait depuis, on va dire, les années 800, depuis le 9e siècle.
5: C'est des cloches?
3: C'est religieux?
2: Le religieux... Alors, là, au moment du sacre de Napoléon, c'était effectivement plus ou moins religieux, mais ça ne l'était pas au départ.
3: Ah, c'est pas le vêtement?
2: Non.
3: C'est une couronne.
5: C'est donc pour célébrer un moment?
2: Oui, alors, c'est le sacre de Napoléon. Qu'est-ce qu'on voit à un sacre de Napoléon?
1: Ah, une couronne!
3: Il y a un sacre.
2: Alors, il y a un sacre. Il y a une couronne.
5: Une épée.
2: Joyeuse, c'est l'épée. Mais l'épée de qui?
1: Ah, de celui Durandal, qui l'avait sur
2: Durandal.
1: La tête.
2: Alors, Durandal, on se...
3: Non, de Roland.
2: Alors.
5: Damoclès.
2: On se rapproche.
4: L'épée de
3: Christine Bravo.
2: On est à la bonne époque.
3: De Charlemagne.
2: L'épée de Charlemagne. Ouais, bonne réponse de Gérard Jugnot. Et oui, c'est l'épée de Charlemagne qui a servi au sacre de Napoléon, cette épée qu'on appelait joyeuse, allez savoir pourquoi.
3: Tu te prends un coup de joyeuse, ça fait mal. Hein.
2: Ben oui, mais en tout cas, cette épée a servi au sacre des rois pendant tout le 12 et 13e siècle, et c'est une épée qu'on a ressortie au moment du sacre de Napoléon, et voilà, et elle s'appelait joyeuse.
1: Moi, je pense savoir pourquoi on l'appelait joyeuse, c'est parce que Charlemagne, il se battait beaucoup, donc il faisait comme ça, donc c'était joyeux.
0: Il faisait
1: Voilà. C'était joyeux.
3: Quelle déduction. Tous ces morts, c'était joyeux.
2: Oh, la version de l'histoire par Valérie Mérès et Jean-Philippe Janssen.
0: Oui, bah, tout a une signification, sinon pourquoi ça s'appellerait joyeuse? Réfléchissez, monsieur Ruquier.
2: C'est d'ailleurs dans la chanson de Roland, effectivement, qu'on découvre le nom de cette épée qui a appartenu à Charlemagne et qui a servi, qu'on peut voir encore d'ailleurs cette épée. Hein.
4: Oui.
2: Elle est au Louvre, l'épée de Charlemagne, si vous voulez.
4: Bien vrai, ça.
1: Mais elle bouge plus.
3: Il l'a pas volé, Lupin?
2: Pardon, monsieur de Kersauzon, c'est à moi ou c'est au téléphone que vous répondez?
4: Non. Non, mais joyeuse est au Louvre, on peut la voir. Tu vois, je suis tout en même temps, quand même.
2: Et à qui vous répondez, alors? Parce que vous textotez, je vous vois textoter.
4: Non, je n'exagère pas non plus. Je lis les textos, oui.
2: Ah oui?
4: Mais je t'entends en même temps, je suis dans le coup. Attends, Charlemagne, l'épée, ça, continue, merde! Sois pas de mauvaise foi, t'es... Non, j'ai...

0: obligé de faire ça parce que j'ai du travail.
1: Ce petit téléphone, il y a...
2: Joyce, Jonathan, est-ce que vous pouvez lui confisquer son téléphone portable?
3: Mais attention, mais pas ta main.
4: De là, toi, là. L'araignée chantante, la rêve de ton côté.
5: Mais attends, c'est pas un téléphone.
4: Ne pas la glace.
5: C'est un genre de tam-tam.
1: Il y a un téléphone à... Attends, je fais une photo, il y a un MeToo. Il y a une agression de Joyce Jonathan sur Olivier Castonzon, je tweet. Tout de suite.
4: Ah oui, appelle MeToo.
3: Ah oui.
4: J'ai une belle tête de victime, continue.
3: Elle sortira en cuir aiguë, ça t'est-tu.
2: L'araignée chantante, il l'appelait.
1: Mais tu reçois des textos sur ce téléphone de 1983?
2: J'en reviens pas.
5: C'est un joyeux.
2: Mais en plus, le téléphone est presque plus petit que son pouce.
3: Bah oui, mais tout est plus petit que son pouce.
4: Non, mais je vous dérange pas.
1: Vas-y,
4: non, mais personne, j'écoute même ce que tu dis.
1: Mais non, mais tu reçois des SMS de Mergo pour aller dans les buissons. Raconte, vas-y, lis.
4: Non, mais là, c'est des trucs...
3: C'est professionnel, oui. C'est des contrats qui sont en jeu, hein, ça, c'est sûr. Hein.
1: Cher Chantal, je ne suis plus avec Christine.
4: Mais non, je réponds pas. Bon, ça va, quoi. Vous allez me faire chier combien de temps?
2: Vous avez vu comme elle est gentille.
4: Moi, je ne vous dérange pas, je vous laisse faire votre émission.
3: Elle est attentionnée.
2: Vous avez vu comme elle est gentille, Joyce. Vous voulez, et puis elle le voit, elle dit, vous voulez que je vous aide à textoter?
1: Oh.
2: C'est mignon.
4: Avec mes petits doigts.
1: Ils vont nous faire un duo, ça va être fou, quoi.
2: Oh oui, comme à l'époque, Pierre Bachelet, Florence Artus.
1: Exactement.
5: Mais j'ai peut-être un concert prévu en Polynésie, donc évidemment, Olivier, je vous mets sur la liste.
3: Ah bah tu vas voir, il va te faire visiter ton île, attention qu'il t'abandonne pas en voiture.
1: Tu veux voir la première partie?
5: Non, il y a Jean-Louis qui est là, de toute façon.
1: Il fait la première partie, Olivier, un petit one-man show, là, un petit stand-up.
4: Écoute, je suis pris, fous-moi la paix, continue ton truc, là.
1: Quel talent il a. Quel
4: père. Profite de mon absence pour être drôle à cette émission.
5: Ah, c'est ça toute l'histoire. C'est parce qu'il y a un volage de vedettes.
3: Il y a de la jalousie.
2: Il y a de la jalousie, il y a de la
3: rivalité. Tu sais.
1: Vous dites... Heureusement, il y a Boublil qui vient, on est peinards comme ça. Ouais.
4: J'ai fini, tu peux reprendre.
2: Ah. Après la pub, alors.
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2: Ah, une question pour Monsieur Bailly, qui habite Villers-lès-Nancy, c'est en Meurthe-et-Moselle. Voilà que c'est devenu, en tout cas c'est ce que nous disait le Figaro aujourd'hui, un élément indispensable dans le tennis moderne. Il y aurait même des experts parmi les joueurs aujourd'hui, mais quel est cet élément devenu...
3: Ah, la raquette.
1: Non. La culotte.
2: C'est vrai que la raquette, c'est indispensable dans le tennis. Et le filet aussi, d'ailleurs.
9: C'est les statistiques.
2: La balle aussi. Ça,
9: c'est les statistiques.
10: Non, c'est la glissade. Parce que c'est l'art de glisser à gauche ou à droite, souvent. 80% des mouvements, c'est vers la gauche, c'est latéral.
9: C'est l'alimentation.
10: Il y a 10%, je crois. Non, il y a 70% des mouvements. C'est à gauche. Je peux le faire, si vous voulez, ici.
5: Non,
10: à gauche
5: non,
10: ou à droite.
5: Non.
10: J'adore. Ah non, mais j'adore. J'adore le tennis.
3: Non, s'il vous plaît. L'encouragez pas.
10: Je vais le faire.
1: Non, franchement.
2: Ah non. C'est en tout cas une bonne réponse de Johan Rioux.
10: Quoi ?
2: C'est la glissade.
10: Mais regardez par exemple, attendez. On est à Roland-Garros,
3: T'as entendu dans le public, quelle horreur.
10: Johan Rioux contre Boris Becker.
9: Mais en plus, il se fait
3: demander. Arrête de tout foutre en l'air.
10: Yannick Noah.
9: Il est soufflé comme un goré.
2: L'homme qui déplace les enceintes.
10: La glissade, c'est l'air de faire...
3: Non. On sait ce que c'est une glissade.
9: Et quand je pense que vous allez...
10: Regardez. Et la volée, je glisse. Johan Rioux est à 2 points de gagner Roland-Garros. Première fois depuis Yannick Noah. Laurent Ruquier, taisez-vous. Silence dans le public.
2: J'ai parfois l'impression d'animer le cirque Pinder.
10: Balle de match à Roland-Garros.
9: Oh
10: il est 17h53.
9: C'est quel spectacle.
2: Est-ce que vous êtes capable de citer les joueurs qui sont des experts de la glissade?
9: Bien sûr, moi je vous les cite.
10: Oui,
9: Gaël Monfils.
10: Gaël Monfils.
2: Ben, il n'est pas dans les experts.
5: Tu nous partages pour les baffles.
9: Djokovic, hein.
3: Raphaël Nadal.
2: Ah si, vous avez raison. Pardon, Gaël Monfils est signalé aussi.
9: Même, hein.
2: Pas dans le titre, mais dans l'article, il y a Gaël Monfils.
9: Djokovic doit être dedans parce que lui, c'est un expert en tout.
10: Il n'y a pas Ogier Aliassime.
2: Il y a Djokovic. Il y a
1: Raphaël Nadal.
2: Alcaraz.
9: Ouais.
2: Sinner, le nouveau joueur
9: fort.
2: À la mode.
3: Il n'y a pas de fille.
2: Swiatek.
1: Thierry Champion.
3: Il n'y a pas de fille.
9: Swiatek, c'est une fille, oui.
2: Swiatek et son des éléments, effectivement.
1: Henri Lecomte. En soirée, quand il a picolé l'église.
3: Hein. Gérard Jugnot.
2: la dernière glissade d'Henri Lecomte sur un carton comme j'aime.
1: Voilà, c'est ça. Ah oui, il a glissé dans la pub, là. Il a complètement glissé, là.
2: C'est
1: vraiment,
2: notre
1: là.
2: Consultant, on aime bien Riri. Mais c'est vrai que la glissade est devenue un élément du tennis moderne. Et c'est une bonne réponse de Johan Rioux. Bah, il paraît que dans le temps, il y en avait quand même déjà des joueurs bien qui savaient glisser. Non, la différence, en fait, c'est qu'avant, les joueurs glissaient uniquement sur terre battue, c'est parce que c'était évidemment plus facile de glisser sur terre battue. Aujourd'hui, ils glissent sur du dur. C'est ça, en fait.
10: C'est terriblement exigeant pour les articulations.
9: Bah, non, ils adaptent les baskets. Hein. Ils adaptent avant, on ne glissait que sur la terre battue, et maintenant, de plus en plus, ça fait partie des stratégies des joueurs. J'essaie de vous compléter, Laurent. Hein, mais...
2: bah, autant faire du tennis sur patinoire, alors, effectivement.
10: Ils glissent.
9: Ça vous permet que vous gagnez enfin au tennis.
2: Oh, bah. Oh, il y a des joueurs belges bons au tennis.
9: On avait Justine Hénin, on avait Goffin, on avait Kim Clijsters.
3: Ils en ont eu, c'est vrai.
11: Non, mais le problème, c'est s'ils ont des chaussures pour glisser, ils peuvent se casser la gueule plus facilement.
10: C'est pour ça, Gérard, que c'est très
11: difficile. Sur des points normaux.
10: Oui, c'est très difficile, il y a beaucoup de blessures.
9: Johan, c'est compliqué de vous entendre parler de tennis après votre prestation, si je puis me permettre.
10: Pour ça, on gagne jamais à Roland-Garros.
9: Bah, vous venez de montrer l'exemple. Hein.
10: C'est bon, ça, Guillaume.
2: Mais c'est vrai, la glissade, en tout cas, est devenue un élément du tennis moderne. Une question historique, si vous le voulez bien, maintenant. Question culturelle à la portée de toutes les grosses têtes pour Charles Barbier. Quel célèbre César avait pour devise « Ou César, ou rien ». D'ailleurs, un César qui est mort tombé dans une embuscade au cours d'un siège, il est mort à l'âge de 31 ans, ce César-là.
3: Ah, bah alors ça doit être il y a très très longtemps.
11: C'est pas Rému.
12: C'est avant Jésus-Christ ?
2: Pardon ?
11: C'est pas Rému.
2: Ah non, c'est pas dans César.
12: C'est avant Jésus-Christ ?
2: Non, c'est après Jésus-Christ.
3: Donc il est mort à 31 ans, ce qui veut dire qu'il était célèbre de naissance.
2: Alors il était d'une famille célèbre, c'est
3: voilà,
2: vrai.
3: Voilà,
2: bien sûr. Et c'est vrai qu'il...
12: Oui, mais enfin ça, c'est pour dire.
3: Bah, vas-y, c'est une déduction intelligente.
9: Fallait y penser,
3: il n'y a pas que mon sac qui est plein, ma tête aussi.
12: Ah ouais, de Kleenex.
11: C'est Marignac.
12: Pour répondre quoi, on se demande. Hein.
10: C'est français ou pas?
2: Évidemment, il a joué sur l'ambiguïté de son prénom pour choisir cette devise.
11: Magnac.
2: Ou César, ou rien.
9: C'est une famille de brigands.
2: Qu'est-ce que vous appelez des brigands?
9: Ah, bah des durs à cuire, Laurent.
2: Ah, des durs à cuire, oui, ça oui.
12: Attendez, est-ce que
2: mais
12: c'est
2: pas
12: 18...
2: des brigands?
9: Des drogues, de la drogue.
1: C'est des braqueurs.
2: Non.
12: 20e siècle?
2: Oui. Ah non, 20e, non.
12: 18?
2: Non plus.
12: Plus bas.
9: 17.
12: 16.
2: 16e siècle.
9: Ah. 16, donc les années 1500.
2: On va dire effectivement à cheval entre le 15 et le 16e.
1: C'est des gars du 9-3?
3: Entre le 15 et le 16e siècle.
12: C'était des écuyers alors?
2: Oui. Un César célèbre dont la devise était ou César ou rien.
1: Un Italien.
3: C'est donc on l'appelait Césaré.
12: Césaré.
10: C'est un nom italien vraiment qui sonne vraiment.
2: Ah bah oui.
10: Lombardie.
1: Est-ce que c'est un Florentin? C'est un Florentin?
2: Florentin, non. C'est pas
12: des Florentins. Est-ce que c'est un Vénitien?
1: C'est des Génois.
2: Des chocolats, oui.
10: Conti.
2: Comment vous dites?
10: Conti. Conte.
2: Non, on est plutôt du côté de Florence.
3: Donc c'est de Florence. Il est d'une famille de peintres.
2: Oh non.
12: Les Médicis.
3: Il est d'une famille de sculpteurs.
2: Non.
10: Est-ce que c'est là quelque chose?
9: Marchand d'art.
2: C'est une des familles italiennes.
1: Médicis.
3: Oui, bah Borgia.
2: César Borgia. Bonne réponse de Caroline Diamant. C'est César Borgia qui avait pour devise ou César ou rien.
9: Yes.
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2: Allez, je continue le duel Franck Ferrand-Paul Elkarat.
10: Les prix Nobel, oui.
2: Vous pouvez sortir les jeux de cartes, Junio, mamie, Mérès et Toël.
1: C'est la guerre entre les deux bac plus deux.
2: Mmh. Là, il s'agit de retrouver le nom d'un général. Oui. Un général et homme politique.
12: De Gaulle.
1: Rommel.
10: Boulanger. Boulanger.
2: Non. Général et homme politique romain qui est mort d'une drôle de façon. Hein. On lui a fait couler de l'or fondu.
10: Ah, c'est Crassus.
2: Crassus. Bonne réponse de Paul Elkarat.
11: Je crois que Ferrand, il a... Je crois
13: le pire, c'est que j'ai raconté ça il y a deux mois.
2: Oui. Expliquez quand même.
13: À la bataille de Carcontsurena, c'est contre les Perses. Il a décidé tout seul, en -53, de faire un raid en Perse. Sauf que bien mal lui en a pris. Ses troupes ont été défaites par Surena, le général Part.
11: Et ensuite,
13: ils ont pris Ils ont pris le général romain déchu en otage.
2: Ah, il était très déchu.
1: Bien sûr.
13: Très, très déchu. Et ils lui ont dit, toi qui aimes l'or, eh ben, en voici, ils lui ont coulé de l'or. Mais c'est ça, on sait même pas si c'est vrai. C'est une...
2: C'était un peu le Stéphane Plaza de l'époque, ouais, parce que, ah ben oui, il avait amassé une immense fortune grâce à la spéculation immobilière. Et d'ailleurs, quand on dit riche comme Crésus, il faut le savoir, en fait, c'est riche comme Crassus. Crassus était effectivement l'homme le plus riche de l'histoire de Rome, et on disait riche comme Crassus, et c'est devenu riche comme Crésus.
14: C'est l'occasion d'aller relire Corneille, ouais. Surena.
1: Le chanteur, là?
13: Le chanteur, mais qu'est-ce qu'il raconte?
11: Mon pauvre Franck.
2: Non, mais c'est vrai que là, il
11: avait des glandes.
2: Il était sur son cheval, le pauvre Crassus, quand on l'a arrêté. L'ennemi, effectivement, l'a tué en lui mettant de l'or fondu dans sa bouche, en faisant allusion à sa cupidité. Ils lui ont dit...
11: C'était l'ancêtre du plombage, ouais. Il a inventé la dent
2: ensuite,
11: d'or.
2: Ouais. Ils lui ont dit, rassasie... Non, c'est quand même terrible, ils sont salauds à l'époque. Hein. Rassasie-toi de ce métal dont tu es si avide. Et paf,
13: ah ouais,
2: non,
13: et après, ils ont coupé la tête.
1: On dit beaucoup de mal des djihadistes, mais les Romains, c'était ouf. Hein.
13: Après, ils ont coupé la tête, ils ont ramené la tête à Octodis.
11: Mais ils ont récupéré l'or.
2: Orodes II.
13: Orodes.
2: Ils ont ramené la tête à Orodes II.
12: Ça devait être lourd.
2: Mais c'est pleine d'or, vous avez raison.
14: Orodes II.
2: Bon, bah restons, tiens, dans cette époque.
12: Oui.
2: À quelque chose près. Hein.
11: Quelle belle époque.
2: Ah bah oui.
12: Belle époque. Allez,
11: on savait rire à l'époque.
2: On savait. Je vais vous demander le nom. Oh allez, ça devrait aller vite là pour Jean-Pierre Metzger qui habite là au bac dans le Bas-Rhin. Je vais vous demander le nom d'un empereur romain qui est mort assassiné dans sa baignoire.
13: À Commode.
2: Commode. Bonne réponse de Paul Alcarat.
1: Mais non.
2: Alors que l'empereur baignoire a été assassiné dans sa commode.
1: Commode. Merci.
2: Vous connaissiez Commode, monsieur?
14: Mais non seulement je le connaissais, mais lui aussi, j'ai raconté sa vie il y a quelques temps. Je sais pas si
2: la vie de Commode.
14: Oui.
13: Et moi, la vie de Guéridon.
14: Comme son nom l'indique.
11: Une vie à tiroir.
12: Mais le temps que ça remonte à ton cerveau, Franck, bah, le petit a déjà dit, ça prouve que tu commences à vieillir, mon cher.
11: Oh, Franck.
2: Il s'identifie.
11: Franck va finir sa vie en présentant des défilés de mode de paralysie. C'est quand même con, quand même. On se recoupe en fait, on se recoupe. Hein.
13: Vous allez nous le vexer. Ouais, en plus, il aimait bien se trimballer en Héraclès pendant les combats de gladiateurs.
2: Alors oui, c'est
14: il
2: vrai.
14: Il participait.
13: Oui, par
1: comme Laurent dans les soirées.
2: Il s'identifiait à Hercule en se faisant représenter sur les monnaies portant des peaux de lion et une massue. Ouais.
13: Vous savez un peu comme Elio Gabal pour Elios, quoi. C'était tous un peu zinzin.
2: J'allais dire.
1: Après, il dit n'importe quoi, on dit ah oui, sûrement il a raison, mais il raconte n'importe quoi depuis tout à l'heure.
2: Avec le recul, je me dis le nombre de gens qui sont morts dans leur baignoire.
11: C'est fou, bah, c'est Claude-François.
2: Claude-François,
1: Rastignac.
2: Marat.
12: Ah ben moi je prends plus de bain. Hein.
14: Agamemnon est mort dans sa baignoire.
2: Ah ben, voyez,
13: et selon d'autres versions, il est mort dans
1: le nombre de gens qui ont failli mourir dans leur baignoire. Laurence Boccolini, Christian Allier, tous ces gens qui ont failli mourir dans leur baignoire.
11: Archimède, il est pas mort dans sa baignoire.
2: Non.
13: Non, lui il a sauté de sa baignoire, il est parti en courant dans les rues Syracuse à poil en disant Eureka, Eureka.
1: Avec cette voix.
13: D'accord. Avec cette voix. J'ai trouvé. En fait, il s'est foutu de ta gueule. C'est pas en or.
11: T'es ventriloque aussi.
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2: Comment appelle-t-on les habitants de la Lune?
13: Les Luneaux.
14: Les Sélénites.
2: Les Sélénites, ah, oui. Bravo.
12: Mais il n'y a personne sur la Lune.
1: Il
12: n'y
1: a pas d'habitants.
13: Bah oui.
12: Il n'y a personne sur la Lune.
2: Non, mais c'est au cas où il y en aurait eu.
12: Ah. Franchement, donner un nom de personne qui n'est
1: comme les Martiens.
2: Oui, mais
1: comme
2: il y en aura peut-être un jour. Elon Musk ou d'autres rêvent d'aller vivre sur la Lune. Et un jour, il y aura peut-être des Sélénites. Et on a déjà prévu le mot, effectivement, qui désigne les habitants imaginaires pour l'instant de la Lune. Mais qui peut-être un jour seront réels.
14: Quand on aura fait une colonie sur la Lune.
2: Voilà.
11: C'était le nom d'un café-théâtre, le Sélénite.
2: Eh ben, vous voyez, les Sélénites sont bien les habitants imaginaires de la Lune. Une question pour Ségolène Ravon. Ah. Oui, Mme Ravon habite dans le Var. Et j'aimerais que vous me disiez comment on appelle l'insecte voisin de l'abeille à corps noir et aile bleutée.
10: Bourdon.
2: Non. Appelé aussi parfois d'ailleurs abeille charpentière.
13: La mouche
12: non, la, non,
13: c'est le,
12: la
13: mouche oui, c'est le xylocope.
2: Le xylocope. Bonne réponse de Paul Elkarat.
10: Ah oui, alors là.
2: Ah, vous connaissiez pas les xylocopes?
13: Ah, l'abeille charpentière, c'est l'autre nom.
2: Ils creusent leur nid dans le bois.
13: Dans le bois,
16: oui, xylo, c'est
2: ah,
16: bois,
2: le nom.
16: En grec.
2: Vous qui êtes, je crois, un bon menuisier, monsieur.
13: Monsieur Woodbill
10: ou Junio Woodbill.
16: Non, mais c'est vrai que quand t'achètes un appartement, ils font un.
12: Mais si tu construisais toi-même,
11: on a construit des théâtres, mais. Vous
2: bricolez. Mais le week-end, vous bricolez pas.
11: Ça m'arrive, mais.
2: Ah, bah, voyez.
11: Très mal.
13: Ils poncent.
16: Ils pioncent, par exemple, ils ont une lettre près.
2: Donc, vous ne saviez pas ce qu'était que les xylocopes quand on bricole. On sait ce que sont les xylocopes parce qu'effectivement.
11: C'est les petits trous.
2: On les trouve dans le bois, vous voyez.
16: Les trous, les petits trous.
11: Mais c'est des vers. C'est
12: pas, mais ils abîment le bois.
2: Ah, bah, ils abîment le bois. Ils font ah oui, ils font leur nid dedans. Hein.
12: Comme les termites, alors.
2: Ah bah,
17: Et alors, quel rapport avec les abeilles? Parce qu'elles font du miel aussi?
2: Qu'est-ce que je lui dis?
12: Non, mais alors là, pour une fois, elle a pas tort, parce que vous avez dit quelle est la voisine de l'abeille. Moi, je connais pas toutes les adresses des abeilles.
11: C'est un miel un petit peu plus, c'est de la sueur, ce qu'on appelle.
2: Tiens, on va rester dans le domaine animalier pour Bertrand Montel, qui habite Telgruc-sur-Mer. C'est dans le Finistère. Comment appelle-t-on un jeune poisson utilisé pour repeupler un étang?
16: Alors, on le connaît, on le connaît.
13: Qui fait ça?
16: Le mot qui le repeupler des étangs.
2: L'alvin,
16: c'est le bébé poisson.
12: Voilà,
17: toutes les races. Oui.
2: L'alvin existe aussi, vous avez raison.
12: L'alvin triste, hein. Il y en a.
2: Car le mot qu'on cherche est un alvin.
16: Alors, Laurent, est-ce que le mot que l'on
12: cherche. Un gardon.
16: Est-ce que le mot que l'on cherche est utilisé pour désigner quelque chose qui n'a rien à voir avec les animaux et les poissons?
2: Alors, ça existe aussi un autre animal, et c'est vrai qu'on le connaît mieux sous le nom de cet autre animal que sous le nom du petit poisson qu'on met dans un
12: étang. Par exemple, une panthère, quoi.
2: Voilà.
16: Que ça désigne aussi
13: un agneau.
2: Non.
13: Est-ce que c'est pas une totoche?
2: Non.
13: Il est lourd, mais...
17: Est-ce que c'est le blanc d'amour?
2: Mais qu'est-ce qu'il est lourd, mais là, pour une fois, il a été drôle.
16: Merci, vous pouvez enlever le
12: Est-ce que c'est un animal poilu?
16: L'autre animal, est-ce que c'est un animal qui a des poils?
17: Une boule, mais il n'y a pas de poisson poilu.
2: Une paramécie?
13: Mais non.
2: Elle dit, il n'y a pas de poisson poilu, elle a raison.
11: Oui, bah...
10: Si,
11: le barbu,
13: le
11: barbu.
13: Le barbu.
2: Le blanchon.
13: Le blanchon.
16: Et la boue de boule quand elle se baigne.
2: Voilà.
12: Et l'arrêt, comment veux-tu la faire?
16: Il arrive qu'il y ait j'ai déjà vu des raies poilues.
17: Alors, est-ce que c'est pas un petit poisson qui s'appelle le blanc d'amour?
16: Mais on te parle d'un animal poilu.
17: Oui, mais le blanc d'amour, il se transforme.
12: Je serais d'avis qu'on cherche l'autre animal qui a... Voilà. Alors, est-ce que c'est un animal qu'on trouve... Je vous parle de l'autre animal. Qu'on trouve dans la jungle.
2: Cet autre animal, on ne le trouve pas dans la jungle et je dois dire qu'il a été popularisé grâce à la télévision. Mais
11: Shadok.
2: Non, mais
11: un ragondin.
2: Non, mais en tout cas, la première définition de ce mot, c'est bien du frottin, un petit poisson qu'on met dans un étang pour le repeupler.
16: Okay.
2: Et effectivement,
12: vous venez de le dire.
11: C'est frottin.
16: Du menu frottin.
2: Non, c'est un alvin, c'est un frottin, et c'est un autre mot que je cherche et que je vous demande de me donner.
17: Et alors, est-ce que c'est un poisson herbivore ou insectivore?
12: Non.
11: Il n'y a pas d'insectes dans la mer.
16: Un poisson herbivore.
2: Qu'est-ce qu'elle raconte?
16: Un poisson herbivore.
11: Il n'y a pas d'insectes sous l'eau.
17: Si, ça s'appelle des crustacés. Surtout dans les étangs, quand tu veux faire une mare. Moi, j'ai une mare à grenouilles.
16: Oh.
17: Eh bien, dans une mare
2: et
17: à grenouilles...
2: Et vous avez de l'eau jusqu'où?
12: Non, mais cherchons l'autre animal qui a été popularisé.
13: De quelle famille, l'autre animal?
12: Qui a été popularisé à part la télé.
2: C'est pas moi de vous donner la famille de l'animal.
16: Ah, il n'a pas de poils, il a des plumes.
17: Est-ce qu'il vole, l'autre animal?
2: Tout ce que je peux vous dire, que le même mot désigne à la fois...
16: Calimero.
2: Ce petit poisson frottin qu'on met dans un étang pour le repeupler, et un autre animal, attention, quand il est jeune, on le désigne ainsi.
16: Est-ce que c'est un animal qu'on a chez soi? Est-ce que c'est un animal? Est-ce que c'est un animal qu'on a chez soi?
2: Alors, vous pouvez en avoir chez vous parce qu'effectivement, par extension, on a donné ce nom aussi à un objet.
16: Un hérisson.
2: Un hérisson, non.
13: Une salamandre.
2: Et c'est d'ailleurs cet objet qui a popularisé ce mot à la télévision.
17: Une tête de loup.
16: Tête de tigre.
18: Le Schmilblick.
16: Un Schmilblick.
2: Le Schmilblick. Non, cet objet n'est pas un œuf et un œuf ne fait pas de politique.
12: Je sais plus ce qu'on cherche. Un objet,
18: un animal.
1: Je suis perdu. Je suis perdu.
13: Et l'autre animal,
2: ah, je suis content, on va donner 300 euros.
16: Attendez, c'est un objet qui est en même temps un animal qui a été popularisé par la télé et qui est poilu.
1: Et qui fait des nages.
16: Et qui est aussi un bébé poisson.
2: Au départ, la

0: Première définition, je vous l'ai donnée.
1: C'est un frottin.
0: C'est un frottin, petit poisson qu'on met dans un étang pour le repeupler. Mais c'est vrai que c'est aussi dans l'élevage un jeune animal qui n'a rien à voir avec les poissons. Et ce jeune animal qui n'a rien à voir avec les poissons a été popularisé par la télévision au point que ça a donné son nom à un objet.
1: Un poussin.
2: Que vous pouvez avoir à la maison. L'objet. Ah bah, il sert à quoi?
1: Un bec de canne.
0: Je vais vous le dire, tiens.
3: Est-ce que c'est un objet à la maison qui sert pour nettoyer, par
0: pas
3: exemple.
0: Du tout.
1: Un
0: non.
1: Poussin.
4: Oh non.
0: 300 euros pour Monsieur Montel qui habite Telgruc-sur-Mer. Est-ce que quelqu'un aurait une idée dans le public? Je ne pensais pas qu'on allait perdre un chèque RTL avec le Nourin. Un Nourin.
1: Ah, Nourin, bah oui. Oh. Maître Capello,
0: souvenez-vous.
3: Ah, le cochon.
2: Dans les jeux de vin, il disait.
0: Nourin disait, on va mettre 100 euros dans le Nourin.
1: On mettait les francs.
0: Un Nourin, effectivement, est un petit porc.
4: Un
0: jeune porc après le sevrage. C'est devenu une tirelire en forme de cochon grâce à l'émission effectivement des jeux de 20h. Mais au départ, un nourin, c'est un petit poisson qu'on met dans un étang pour le repeupler. Voilà.
4: Oh non, je ne connais pas.
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0: Vous voulez qu'on démarre par une petite histoire pour faire rire Ariel Dombal, Jean-Marie?
7: Bah oui, c'est trois vampires. Ils sont au bar, il commande un verre de sang chaud, et l'autre a un verre de sang froid. Et le troisième, il dit, moi je vais prendre juste un verre d'eau chaude. Et les deux autres, il dit, bah qu'est-ce qui t'arrive? Il dit, il sort un tampon de sa poche, il dit, moi je préfère les infusions.
0: C'est pour toi, Ariel.
8: Ah non, alors là, vraiment.
0: Je suis désolé, Ariel.
8: Ah oui, là.
0: Quand je pense qu'il n'y a pas 5 minutes, il me disait, j'aimerais bien que tu écrives une pièce pour Ariel et moi.
8: Ben si, ça va être comme ça, bon.
7: Non, jamais de la vie, justement, c'est là qu'on va se reprendre.
0: Oui, ah oui, parce vrai, que si vrai. J'écrivais une pièce pour vous, je ferais dire à Ariel les pires cochonneries.
7: Ah oui, et moi je serais offusqué. Voilà.
0: Non mais écoutez, Monsieur Bigard, j'espère que vous nous réservez des histoires un peu plus, un peu plus...
9: Bah, raffinées.
0: Voilà. C'est vous qui allez donner le modèle. Heureusement qu'on a quand même Monsieur Haas qui est là, qui est l'homme humoriste le plus élégant de Paris,
10: absolument,
0: n'est-ce pas?
10: Il y a un Cubain qui m'a arrêté dans la rue il y a 2 jours et qui m'a raconté une blague pour de vrai, que je trouvais très bonne. C'est l'histoire d'une mère et son mari qui ont 3 filles qui sont maintenant très grandes et qui habitent toutes dans leur appartement. Et la mère décide d'aller visiter ses 3 filles. Donc elle va voir sa première fille, elle toque et sa première fille lui ouvre toute nue. Et elle lui dit, mais qu'est-ce que tu fais et tout? Elle lui dit, bah écoute, c'est comme

0: Bah écoute, c'est la tenue de l'amour. Son mari dit ok, mais t'aurais pu repasser quand même.
1: Bon bah écoutez, je crois qu'il est temps de passer aux premières citations.
2: Voilà.
1: On va attendre tout à l'heure le concours des histoires drôles avec un auditeur pour remettre ça. En attendant, j'ai une citation pour Gérard Stecker qui habite Villejuif, qui a dit « Moi, je ne connais pas encore le Christ parce que ça fait pas longtemps que je suis dans le showbiz.
3: » Alors, est-ce que Coluche, c'est un Français?
1: C'est Coluche. Ah. Bonne réponse.
3: Ah bon.
1: De Monsieur Haas. Une autre citation pour Sabine Mortier, qui habite Aix-en-Provence, qui a dit « Le lotus, c'est une position qui nettoie la tête et le cul. »
2: Oh, des proches.
3: Jean-Marie Bigard.
1: Non, mais pas non. Loin.
4: Ah, Laurent Baffy.
1: Laurent Baffy, bonne réponse. De Jean-Philippe Janssen.
5: Ah, oui,
1: pour Louise Duhaut, qui habite Saint-Omer dans le Pas-de-Calais, qui a dit « Si Darwin avait raison, alors qu'il est, mon chien serait capable de se servir d'un ouvre-boîte.
2: » Woody Allen, non?
1: Non, non, non, mais c'est un humoriste...
4: américain.
1: Alors, est-ce qu'il est américain ou britannique? Non, il est britannique au départ.
4: Mmh. Ah, oui.
0: Ricky Gervais?
1: Ricky Gervais, mmh. Bonne ouais réponse oh de Haas.
2: Ah, bon. Et pourtant, il est né avant toi.
0: Eh oui.
1: Une citation maintenant pour Michael Lam, qui habite en Mayenne, qui a dit « Un académicien, c'est un type qui a un pied dans la tombe et qui écrit avec l'autre. »
2: Oh là là. Dac, Pierre Dac.
1: Pierre Dac, non. C'est très méchant, c'est vrai, pour les académiciens
3: français. Ah oui, peut-être
1: français.
3: C'est Jean-Yann, non? Des proches.
1: C'est pas Jean-Yann, mais on n'est pas loin.
5: Jacques Martin.
1: Jacques Martin, ouais. Bon, la réponse de Jean-Marie Bigard. Plus difficile pour François de Fourny, qui habite Presles, en Belgique, qui a dit « C'est un extrême malheur d'être sujet à un maître duquel on ne peut jamais assurer qu'il soit bon, puisqu'il est toujours en sa puissance d'être mauvais quand il voudra. »
3: Oh, ah, oui, ça c'est 18e ou 19e?
2: C'est La Fontaine,
3: hein. Joseph de Maistre.
1: Non, c'est du 16e siècle.
2: Ah, ah c'est lui qui a écrit Gargantua?
1: Non, Rabelais, non.
3: Montaigne.
1: Alors on n'est pas loin.
2: La Boétie.
1: La Boétie, bonne ah réponse. Parce que c'était lui, parce que c'était moi, hein, c'est
2: voilà,
1: ça.
2: C'est trop beau.
1: Montaigne et la Boétie. Ils étaient pas un peu Montaigne
2: oui,
1: et la Boétie?
2: Bah oui, mais je pense.
4: Ils couchent ensemble?
1: Ah, on bah, sait pas.
2: On sait pas. Bon, ils étaient très proches.
1: Mais il n'y avait pas Grindr à l'époque et
4: ouais
1: pourtant.
4: Ouais, mais tu vois, c'est vieux, l'homosexualité. On n'a rien inventé, nous.
1: Étienne de la Boétie, discours de la servitude volontaire.
2: Ah, oui, c'est magnifique.
1: Et c'est de là, évidemment, qu'est extrait ce texte. On comprend mieux. C'est un extrême malheur d'être sujet à un maître duquel on ne peut jamais s'assurer qu'il soit bon, puisqu'il est toujours en sa puissance d'être mauvais quand il voudra. J'imagine effectivement que c'est extrait du discours de la servitude volontaire. Oui. Et c'était bien Étienne de la Boétie. Bravo Rachel Kahn. Oui.
5: C'est comme nous ici, hein. On ne conteste pas l'autorité du chef.
1: Ah oui, on obéit, hein. Je vous fais peur, monsieur Bigard, vraiment.
5: Ah, oui, parfois, oui.
4: Vous êtes craint, vous êtes craint.
1: Pardon,
5: je fais des cauchemars.
1: Je suis quoi?
4: Vous êtes craint.
1: Je suis craint.
4: Vas-y. Oh, bah, on vous craint. Dans le monde du showbiz, vous êtes craint, vous craint.
1: Ah bah, je suis craint.
5: Non, il n'y a pas. Ça vient de ça qu'il a une bite de cheval.
1: Bah écoutez, finalement, les deux me vont très bien.
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1: Comment s'appelait le cheval de Turenne, le célèbre militaire Turenne?
7: C'était qui... pas un truc du genre foudre ou un
1: foudre
7: un comme ça?
1: Non,
7: non,
1: non.
7: Il
1: non
7: avait des flatulences. Et non, c'est Pégase.
1: Non. Turenne, qui était maréchal de France, général des armées du roi, alors Louis XIII d'abord, Louis XIV.
7: Surtout Louis XIV.
1: Ensuite,
4: la rude.
1: Un stratège de grand talent, Turenne. Je crois même qu'il a été touché par un boulet de canon.
7: Oui, hein. Et avant de monter ce jour-là à cheval, justement, sur le cheval dont on cherche le nom, il dit, on le voit trembler. Tout le monde se dit, mais il a peur. Il dit, oh, tu trembles, carcasse, parce qu'il a froid, en fait. Mais tu tremblerais bien plus si tu savais où je t'emmène.
1: Ah, et ben là, c'est une petite erreur de Franck Ferrand que je m'amuse à entendre.
3: Quoi?
1: Une méconnaissance de la part.
4: Tu trembles, carcasse.
3: Oh là là.
1: Et oui, parce que là, vous venez de donner la réponse sans savoir qui vous la donne.
3: Il s'appelle carcasse.
1: Il s'appelle carcasse, le cheval.

0: mais qu'il est con. Mais qu'il est con, ce Ferrand.
1: Il est trop con.
2: Ça s'appelle donner la bonne réponse sans le savoir. Là, j'avoue que je suis un peu humilié.
3: Ah bah oui, quelle humiliation.
4: Tu as trop étalé ta science, là.
2: Qu'est-ce que ça peut être con, un historien?
3: T'as perdu toute dignité en 2 minutes.
2: Non, mais ça laisse entendre qu'en fait, ça ne s'adressait pas à lui-même, mais à son cheval.
0: Oh là, il vient de comprendre.
3: Mais oui, la phrase est très célèbre. Moi, je la connaissais, cette phrase. Tu trembles, carcasse, mais tu trembleras bien davantage si tu savais où je vais te mener.
0: C'est pas gentil.
3: Il parle à son cheval.
0: Ouais, c'est pas gentil.
5: Sinon, pourquoi il l'appellerait carcasse?
2: Il pourrait s'appeler lui-même. Il pourrait dire que sa carcasse tremble.
0: Ah oui,
5: On dit souvent, je tremble, carcasse, quand tu tiens ta froide.
2: Toi, non, mais tu rennes, oui.
0: Mais c'est pas gentil pour le cheval, quand même.
5: Bah oui.
3: Tu trembles, carcasse, et tu tremblerais bien davantage si tu savais que Franck Ferrand t'ignorerait.
0: À ce point.
3: Quelques années plus tard. Bon, c'est quand même une bonne réponse d'Isabelle Mergaux, aidée par Franck Ferrand. Et on va rester dans l'histoire et le cinéma. Ça va permettre de marier vos deux talents, Isabelle et Franck, puisque tout le monde sait évidemment que Abel Gance a réalisé un très grand film sur Napoléon. Très long aussi, ça c'est vrai. Ça date de 1927. Vous rendez compte un peu comme c'est vieux, ce film de Napoléon. Je ne vous ferai pas l'injure de vous demander qui jouait Napoléon.
0: Non, ne le faites pas. Oui, ne nous insultez pas, monsieur.
5: Franchement,
0: non.
3: C'était Dieudonné, Albert Dieudonné.
4: Qui est devenu antisémite.
3: Qui jouait Napoléon. Mais ce qui est intéressant, c'est qu'Abel Gance lui-même jouait dans le film le réalisateur. Souvent, les réalisateurs, c'est encore plus vrai à cette époque.
2: Ce qui est horrible, c'est que j'ai présenté ce film il n'y a pas très longtemps. On était sur un bateau pour aller à Sainte-Hélène et j'ai dit aux gens, vous allez bien regarder telle image parce que le personnage de... est interprété par Abel Gance.
3: Et voilà, parce que c'est ça ma question.
2: Mais c'était Talleyrand, non?
3: Ah non, Talleyrand.
4: Turenne, c'est Turenne.
2: Tu trembles.
3: Tremble, Ferrand. Et oui, qui était le personnage joué par le réalisateur?
4: Rocher?
3: Non.
4: Fauquier?
3: Non.
0: C'était un Français ou pas? Joséphine,
3: non. Non, c'était un député.
4: Un révolutionnaire?
3: Un révolutionnaire, un membre du comité de salut public, si ça peut vous aider, surnommé l'archange de la terreur.
4: Saint-Just.
3: Bonne réponse de Franck Ferrand. C'est Saint-Just. Tremble Saint-Just.
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7: Dans les 20 derniers mois, le cours de l'or a pris 50%. Si ça monte, par définition, c'est que les achats se multiplient. Achats qui viennent, bien sûr, des particuliers, mais il n'y a pas que ça. Depuis plusieurs années, ce sont les banques centrales qui achètent massivement. Et c'est le point clé, elles se débarrassent du dollar américain. C'est le symptôme du déclin des États-Unis et de la montée en puissance de ce qu'on appelait naguère le tiers-monde.
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3: Combien de temps vous restez à table quand vous êtes à table, Bernard?
8: Bah, ça dépend si je peux.
3: Ah, ça, c'est le P de fin de table qu'il vient de faire.
4: Non, mais comme il arrive plus à.
8: Ça dépend si je peux me lever ou
4: c'est
8: pas.
4: Ça. Il arrive plus à se lever. Une fois qu'il est à table, il y reste.
3: D'ailleurs, il se lève pas de table, il repasse par en dessous. On est content que vous soyez revenu parmi nous parce qu'on savait plus de qui se moquait.
8: Bah oui, bah là, ça y est.
3: Même Ryu amaigri a perdu je ne sais combien de kilos.
8: Oui,
3: voyez,
8: j'ai vu ça. Oui.
3: C'est terrible.
8: Bah, moi pas.
3: Et ça fait plaisir que vous ayez gardé tous
8: mes kilos. Oui. Toute ma cellulite.
4: Tout votre humour.
3: Il paraît que vous avez acheté un tapis de marche.
8: Oui.
3: Mais un tapis de marche, ça s'appelle un tapis de course, en fait.
8: Oui, mais pour moi, c'est un tapis de marche.
3: C'est-à-dire que vous l'avez mis à l'arrêt. En fait, c'est un tapis de course que tu branches pas.
8: Ah oui, c'est ça, oui.
4: Mais parce qu'en principe, c'est pour courir, ça.
0: Mais oui, non, oui, tu peux très bien marcher.
8: Alors, il y a une ceinture abdominale, je sais pas à quoi ça sert.
3: Une ceinture abdominale,
9: c'est pour te masser le ventre.
8: Ah, ça te masse le ventre.
9: Oui, bien, voilà, tu te la mets autour de ton ventre et tout en marchant, tu te fais masser.
8: Et puis alors, il y a un truc.
3: Tel que je le connais, il va la mettre autour de la bite.
8: Ah non, il n'est pas assez grande. Enfin, la ceinture.
3: Ça démarre fort. Allez, une première citation pour Mme Carré, qui habite Gruissant dans l'Aude, qui a dit « Ne marchez pas dans la mode, ça porte malheur. »
0: Desproges.
3: Pierre Desproges, bonne réponse de Valérie Mérès, qui, rappelons-le, a eu l'honneur de faire de la radio.

0: Radio avec Pierre Desproges, c'était sur RMC, hein, c'est ça.
1: Oui, moi j'ai travaillé avec tous les grands.
2: Moi aussi, moi aussi j'ai fait
0: la radio. Travaillé avec Coluche, Desproges, Ruquier.
2: Moi aussi j'ai travaillé avec Desproges. Deux ans sur Inter.
0: Oui. Ah oui, et je vous écoutais d'ailleurs dans Les Parasites.
2: Sur l'antenne.
0: Exactement. Et j'avais à peu près 18 ans et je vous écoutais. Il y avait Le Luron aussi.
2: Le Luron, Desproges. Il y avait Evelyne Grandjean aussi.
0: Oh, j'adorais Evelyne Grandjean.
2: Qui travaillait avec Desproges.
0: Oui, elle se mettait au piano et lui était à côté. C'était chouette.
3: Ça,
0: oui.
3: Que de souvenirs,
2: Vous confondez peut-être avec Mireille du Petit Conservatoire, non?
0: Non, pas du tout. Ils avaient un sketch où elle était au piano et lui à côté Pierre Desproges.
2: Ah ouais, ouais.
0: Il se souvient plus de rien, ça y est, c'est terrible.
2: Il faut bien que ça arrive un jour.
3: Chaque jour, il rentre chez lui, il fait « Mais pourquoi il y a un tapis de marche au milieu du salon ?»
0: Une autre citation pour Madame Note, Muriel Noté. D'ailleurs, elle est pour vous, cher Bernard, cette citation. Je ne parle pas de la citation, mais surtout de celui qui l'a...
2: Alors, c'est un vieux
4: c'est un vieux chansonnier.
0: Quelqu'un que vous avez croisé dans les cabarets, voilà, forcément.
2: Sous Napoléon III.
0: Qui a dit « Ève est celle qui a inventé la formule « Je n'ai rien à me mettre ».
2: Ah, c'est joli, ça. Pierre-Jean Vaillard, peut-être?
4: Julie Pietri?
0: Non. Il a travaillé à La Vache Enragée avec Jean Valton, au Caveau de la République.
2: Jacques Grélo?
0: Non, il a travaillé avec Jacques Grélo à La Boîte à sel.
2: Robert Roca?
0: Robert Roca, bonne réponse de Bernard Mabille. Pour Hélène Roussel, qui habite en Haute-Savoie, qui a dit « Les lois de l'humour sont très sévères. On ne peut plus se moquer des victimes, des noirs, des homos, des musulmans, des juifs, des handicapés. Mais de qui se moque-t-on ?»
4: Ça, c'est assez récent, du coup.
0: Ah, c'est très récent.
1: C'est Donald Trump?
0: Non, c'est pas Donald
3: Trump. Jean-Marie Bigard?
0: Non.
4: Ça a été dit en français?
2: Stand-upper.
0: Pas stand-upper, français et camarade à nous. D'ailleurs, qui sera là, il faut le dire, pour l'enregistrement des 10 ans des grosses têtes au Dôme, tout à l'heure à 19h30.
3: Jérémy Ferrari?
0: Non, pas Jérémy Ferrari.
1: Philippe Gueluc,
0: bonne réponse de Valérie Mérès et Bernard Mabille. Pour Sabrina Oisy, qui habite Séryfontaine, qui a dit « La chirurgie esthétique, si c'est bien fait, ça ne se voit pas. Mais si ça ne se voit pas, ça sert à quoi ?»
3: Les frères Bogdanov?
0: Non.
2: C'est américain.
0: Ah non, c'est français.
4: Quelqu'un qui a eu recours à la chirurgie?
0: Alors écoutez, franchement...
2: Ça se voit pas.
0: On s'en serait aperçu.
4: Ah.
0: Elle sera d'ailleurs avec nous cet après-midi.
1: Anne
0: Roumanoff. C'est pas gentil.
4: On l'a eu doute direct.
2: Non, c'est pas sympa, non.
4: C'est vrai que c'est pas gentil, pardon. En plus, elle a eu un peu recours. Hein.
0: Je lui transmettrai cet après-midi. Non, elle a eu recours.
2: Les dents.
4: Ah bah, couleur bidet.
2: Bidet.
4: Elle a les dents très très blanches.
0: Elle a toujours les dents rouges. Il y a toujours ce rouge à lèvres qui...
2: Oui, parce qu'elle a les dents qui dépassent de la lèvre.
4: Parce qu'ils lui ont pas mis la bonne taille.
2: Ils lui ont mis plus de dents qu'au départ.
4: Ils lui ont mis les dents de Morandini. Alors
1: non, mais c'est parce que le rouge à lèvres s'accroche au bidet.
3: En tout cas, elle est impatiente de vous revoir.
5: Les bons camarades. Ah, vous l'aimez, hein, vous l'aimez.
0: Les dents de Morandini, vous parlez des dents de lait qu'il a sur la
1: tête. Oh non.
5: Oh là là.
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3: Vous voilà, tout est fait, mais moi j'ai un début de carrière à lancer.
0: Une autre citation pour Karine Leclerc, qui habite Carros dans les Alpes-Maritimes, qui a dit « Je pense des femmes comme Vauban des citadelles ». Vous voyez, c'est un peu d'ailleurs comme tout à l'heure quand je vous ai comparé au Tour de La Rochelle, chère Valérie Mérès. Mais là, c'est pas moi qui ai fait cette citation. « Je pense des femmes comme Vauban des citadelles ».
3: Stevie?
0: Non. Toutes sont faites pour être prises. Hein? Toute la question est dans le nombre de jours de siège.
1: C'est Charles Delaclos?
2: Elle se réveille, elle.
0: L'auteur des Liaisons dangereuses.
4: Oui. Chauderlot.
0: J'avais bien compris. Elle l'a dit dans le désordre, mais j'ai bien compris. Non, ce n'est pas Chauderlot. Comment on dit déjà?
4: Charles Chauderlot
0: Delaclos. Voilà. Non, c'est pas lui.
1: C'est aussi loin que Chauderlot de Laclos?
0: Oh, c'est du 19e siècle, en tout cas. Le 19e incarné.
5: Hugo.
0: Victor Hugo. Bonne réponse de Philippe Claudel.
5: C'était un chaud lapin.
0: Ah ouais. Alors voilà ah oui. une citation plus difficile, car c'est quelqu'un qu'on cite rarement, et faut-il encore le connaître, pour Stéphanie Crozier, qui habite Mâcon en Gironde, qui a dit « Les prétextes n'ont jamais besoin d'être vraisemblables, autrement ils seraient des raisons et non des prétextes. »
3: Adil Rami ?
0: Non.
2: En tout cas, c'est un mec chiant. Hein.
4: Non, mais c'est joli.
0: C'est joli, avoué.
2: Oui.
0: Il faut comprendre la phrase, Bernard.
2: Alors,
1: c'est
2: carrément que je suis un con.
0: Je la répète.
4: Non, mais si, c'est joli.
1: Non, mais on a compris.
4: Non, mais pas Bernard, il n'est pas futur.
0: Expliquez à Bernard alors ce que ça veut dire, Marcella.
1: Ça veut dire... Tu n'as pas compris la phrase ?
2: Non, vas-y. J'aime t'entendre.
1: C'est un auteur qui dit que les prétextes ne sont pas des raisons. Sinon, ce serait pas des prétextes.
3: Merde, j'avais compris avant.
2: Tu pourrais le dire en français.
0: Les prétextes n'ont jamais besoin d'être vraisemblables. Autrement, ce seraient des raisons et non des prétextes. Oh, c'est vrai,
2: c'est
0: en plus.
2: C'est un français.
0: C'est un français.
3: Un alcoolique.
0: Un français mort ici, d'ailleurs, à Neuilly-sur-Seine.
4: Vous croyez dans le studio?
0: Non.
5: Dans le studio.
4: C'est violent.
1: C'est un romancier.
0: Alors, un romancier, biographe, essayiste, voilà.
4: Il est mort il y a longtemps.
0: Qui fut même président du jury du Festival de Cannes, tiens, en 1957. Oh, bah
3: 57. Ouais. Mais il n'avait pas fait de cinéma, ce monsieur.
0: Non, il a écrit des biographies de Victor Hugo, de Georges Sand, de Balzac.
2: Ah oui.
5: Ah bon.
1: Ah ben alors.
0: Il fut académicien français aussi.
2: Ah oui.
1: Il est mort en quelle année? Ouais.
0: Il est mort en 67, 1967.
2: C'est pas Jean Co.
0: C'est lui qui avait traduit d'ailleurs le célèbre poème de Rudyard Kipling, If, sous le titre Tu seras un homme, mon fils.
3: Non, mais Paul n'est pas là, mais je suis là, Laurent. Donnez-moi sa date de naissance et j'enchaîne.
0: 1885. À Elbeuf.
3: Ah ben, c'est une belle date.
4: Mauroy.
5: André Mauroy.
0: André Mauroy, bonne réponse. Ils y sont mis à deux.
4: Ah oui.
0: André Mauroy, bonne réponse Christophe. De Philippe Claudel et Christophe Beaugrand.
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0: Il paraît que François Hollande redevient populaire.
1: Oui.
0: Je n'en revenais pas moi-même.
7: J'ai dîné avec lui il n'y a pas longtemps chez Gérard Jugnot.
0: Et alors ?
7: C'était génial.
4: Il est drôle, hein ?
7: Oh, il est drôle. Pour un mec de gauche, il est drôle.
0: Mais Gérard Jugnot ou François Hollande ?
7: Les deux. Non, Jugnot, ça fait longtemps qu'il n'est plus de gauche. Alors, moins à gauche, moins à droite que le clavier.
0: Vraiment, pour de vrai, vous avez.
7: Non, j'ai dîné avec lui, super.
0: Dîner avec François
7: hyper
0: Hollande.
7: Hyper sympa.
1: Mais qu'est-ce que tu faisais avec Jugnot ?
7: Ben, c'est Gérard qui fait bien. J'ai un dîner avec un ancien président. Alors, moi, j'ai que ça à foutre. C'était ça, ou faire un baby-foot avec les copains. Et j'étais chez lui, effectivement. Et il le disait lui-même, il sentait que dans la rue, on l'aimait plus qu'avant. Quand il était président, il recevait un peu des colibés. Là, dans la rue, il va à la supérette, il va tout ça, les gens lui disent bonjour.
1: Mais il vient dans ma rue, souvent. Il s'est mis à parler avec les gens comme un clown. Enfin, il s'est mis à dire bonjour, bonjour. C'est pathétique.
7: Tu confonds pas avec Rio.
1: Pathétique.
5: Non, mais il veut revenir en politique.
0: Vous voyez qu'il racole dans tous les quartiers, c'est ça ?
4: Il est en campagne.
0: Bon, en tout cas, s'il peut revenir, il reviendra, nous dit Le Figaro. C'est Richard Flurin et Pierre Le Pelletier qui font un article que peut-être vous avez lu, Christophe Barbier, aujourd'hui dans Le Figaro. L'ex-président se déploie sur le terrain. Ben, vous avez raison, vous voyez, Marcella. Il est devenu la troisième personnalité politique préférée des Français.
7: Ils sont vraiment débiles, les Français.
0: Ça me paraît tellement incroyable. Mais
7: Jean-Jacques Goldman est encore la personnalité préférée des Français. Et il ne fait plus rien depuis 25 ans.
0: Ça c'est bien. La différence entre Goldman et François Hollande, c'est que, vous l'avez dit, Goldman ne fait plus rien, alors que Hollande, lui, n'a jamais rien fait. Ça fait quand même grosse différence. François Hollande, en tout cas, se prend à rêver, nous dit le Figaro. Et là va venir ma question, évidemment. Pourquoi il se prend à rêver ? Parce qu'il aura 72 ans au printemps 2027.
7: Ah ouais,
0: prochaine présidentielle.
7: Pas, hein. Pour les 50 ans des Grosses Têtes.
0: Voilà. 72, vous avez raison. Pour les 50 ans des Grosses
7: Têtes. Il viendra, l'émission.
0: J'avais pas pensé à ça. On sera en pleine présidentielle pour les 50 ans des Grosses Têtes.
7: On va tout fêter. Les 50 ans des Grosses Têtes. La victoire de Bardella. On va être super.
0: Et mon départ.
5: Non.
0: Je vous disais donc que François Hollande aurait 72 ans en 2027. Et évidemment, les candidat aux différentes fonctions présidentielles à travers le monde, c'est vrai, maintenant comme avantage parfois d'avoir de l'expérience, une certaine forme de sagesse. Il est évoqué dans cet article du Figaro évidemment Joe Biden aux États-Unis, Lula qui a été élu, plutôt même réélu au Brésil, Mario Draghi en Italie, mais voilà ce qu'on nous dit ensuite, et c'est même d'ailleurs François Hollande lui-même paraît-il qui prononce cette phrase, c'est un peu le mythe du vieux général romain qu'on va chercher en période de crise pour apaiser le pays. Mais quel est le nom de ce vieux général romain qu'on est allé chercher à une époque en période de crise ?
8: Cincinnatus.
0: Cincinnatus. Bonne réponse. De Christophe Barbier.
2: Le cousin d'Hibernatus.
0: Vous pouvez expliquer, Christophe.
8: Rome était dans une situation très très difficile. C'était la Rome très ancienne. Lui s'était retiré de la guerre et de ses exploits militaires. On est allé le chercher pour remettre de l'ordre. Il a remis de l'ordre. Et après on lui a dit, il faut rester.

0: Et il a dit non, je retourne à ma charrue.
1: À la culture de mes terres. Voilà. Je crois d'ailleurs que Arnaud Montebourg avait utilisé aussi à cette époque, une époque, cette expression. Non
2: et José Bové,
0: et d'ailleurs, il y est retourné, on n'en entend plus parler, de Montebourg.
3: Qu'est-ce qu'il devient, Montebourg?
0: Il fait du miel et des glaces.
4: Non!
0: Il a tout compris. Il soutient le miel français et des glaces françaises.
4: Ah ouais. C'est marrant parce que les
0: hommes... Pour quelqu'un qui était complètement givré, les glaces, c'est normal.
4: Hein. Il est on fire aujourd'hui. Les hommes d'un certain âge, eh ben, on dit qu'ils ont de l'expérience, alors que les femmes d'un certain âge, on dit qu'elles sont vieilles. Voilà.
2: Ouais. C'est vrai, on dit que c'est des vieilles marmites, c'est vrai.
4: Non, mais hein,
2: bon, c'est vrai, t'as raison.
4: Alors, parce que 72 ans, Hollande.
5: Mais c'est pas comme un étalon qu'on le veut, on le veut comme un précis. C'est pas ça qui, tu vois, tu comprends
4: ce que je dis, toi, ou pas, non?
5: Je comprends très bien.
4: Non, mais
0: c'est vrai que les vieux hommes politiques, on dit, ils reviennent, et les vieilles femmes politiques, elles sont sur le retour.
4: Voilà.
0: C'est pas du tout le même sens.
3: Bah non,
0: c'est
3: pas juste.
4: Non.
0: C'est très injuste.
4: Mais si, c'est comme ça.
6: Quand c'est la crise, il faut faire appel à.
1: Quand Madame Bachelot a été nommée à la culture, personne n'a fait référence à son âge.
5: Ouais, bien sûr.
6: Normalement, quand il y a une situation de crise, moi, je ferais plutôt appel à quelqu'un de jeune qui, justement, n'a pas l'expérience du passé.
5: Non,
6: qui donc peut apporter, mais si, qui peut apporter son regard
5: neuf,
6: qui peut apporter sa vitalité.
5: Plus tu es jeune, plus tu es criminel.
6: Ah bon?
5: Oui, ça c'est l'histoire l'a montré toujours. Les plus grands criminels sont les jeunes.
3: Oui, demande à Cédric Jubilard.
6: Oui, mais si Hollande revient demain, il a déjà connu le pouvoir, il a plus faim, il a plus envie de.
5: Mais
6: faut
5: tu
6: avoir
5: vois,
6: envie, il faut avoir
3: mais
6: envie.
3: Mais c'est ton point de vue, les anciens.
1: Vous me fatiguez tellement, je me demande s'il n'est pas temps de faire revenir Philippe Bouvard.
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2: Question qui va quand même, je pense, faire beaucoup parler dans cette émission, et c'est pour Dominique Berthoud, qui habite Moncey-en-Belin, dans la Sarthe. En effet, quelle photo Bertrand Laforêt a faite en 1980, photo qui va beaucoup vous étonner, sur une plage de Cannes pendant le festival.
3: Moi, je le connais, ce photographe.
2: Bertrand Laforêt ?
3: Oui.
2: Ah oui ?
3: Est-ce que je ne serais pas sur cette photo ?
2: Vous êtes sur cette photo.
4: Est-ce qu'il est tout nu ?
2: Non, non.
5: Ah, c'est avec la Cicciolina ?
2: Non, pas loin.
5: Brigitte Bardot ?
2: Non, pas loin.
4: Il est avec une star.
5: Pierre Chazal ?
2: Ah oui, oui.
4: Une star du porno.
2: On est en... Ah non, pas quand même. On est en 1980. Ils sont tous les deux sur la plage.
4: Et c'est un peu sexy ?
6: C'est pas Gérard qui est sexy.
3: Bah non.
4: Voilà. Il avait la moustache à l'époque.
3: Et ce serait une actrice ?
2: Ah oui, une actrice.
5: C'est pas Valérie Mérès ?
2: Et c'est Valérie Mérès !
5: Ouais, t'as raison, c'est Gérard qui est sexy, ouais.
2: Alors, parce que la photo vaut son pesant de cacahuètes.
6: Mais, hein. mais c'est dans le film d'Houry.
4: Oh, elle sort d'où cette photo? Qu'est-ce qui se passe?
5: Mais c'était dans quel cadre? Un séminaire?
7: T'aurais pu te faire du blé.
4: Il faut nous la décrire, Gérard.
3: Mais là, parce qu'on tournait.
6: Oui,
3: on tournait à Cannes.
6: Le coup du parapluie.
3: Le coup du parapluie. J'avais une très jolie veste.
5: C'est sublime, Gérard.
2: Mais pourquoi vous avez ces cheveux, Valérie Mérès?
6: Parce que, en fait, pour le film, Gérard Houry avait voulu que je me teigne
4: en blonde.
2: Et que vous appreniez le français dans un deuxième temps. Vous êtes mignons tous les deux.
4: Il y a un doute sur la veste.
6: Mignon.
4: La
6: moi,
4: veste de
6: déteste,
4: Gérard, quand même.
3: Mais je joue un impresario, l'impresario de Pierre Richard.
2: Et c'est là qu'on voit quand même que Cannes a beaucoup changé. À l'époque, vous aviez Gérard Jugnot et Valérie Mérès à Cannes. Aujourd'hui, c'est Jodie Foster et Nabila, vous voyez.
5: Il y a Nabila au Festival de Cannes.
4: Oui, elle a fait
3: la montée de contenu.
4: Elle a fait la montée des marches.
2: Dieu sait que j'aime beaucoup Anne-Elisabeth Lemoine et l'émission C'est à vous. Mais je trouve que quand même, franchement, quand on reçoit Jodie Foster, on reçoit pas Nabila en même temps.
5: Mais c'est pour contrebalancer.
2: Ah mais non, je trouve mais je trouve ça honteux.
5: Attendez, je trouve ça logique.
7: Elle a reçu les deux en même temps.
4: Et elles étaient assises à côté.
2: Mais enfin, franchement.
5: Et il y avait Bertrand Cantat à la météo. Non mais elle a plein de trucs à raconter sur sa vie quoi. Après vous savez bien patron, le festival de Cannes c'est le festival des marques, des cosmétiques, beaucoup plus que du cinéma.
2: C'est pas ça que je vous dis, je n'ai aucun problème à ce qu'on reçoive Nabila éventuellement dans C'est à vous. Le problème pour moi, ça m'a choqué, c'est en même temps que Jodie Foster. C'est ça.
5: Et ils lui ont posé les mêmes questions.
4: Non mais ça donne l'impression de les mettre sur le même plan.
5: Ça c'est ouf, s'ils ont fait ça c'est ouf.
2: Non, ce qui est génial c'est que Jodie Foster parle mieux français que Nabila.
5: Mais c'est un casting d'émission, c'est comme les grosses têtes. On met un génie comme moi, puis on met Junio en face. Pour contrebalancer.
4: Alors, tu veux dire que Junio, c'est Nabila, et toi, tu es Jodie Foster
5: Et inversement.
2: Vous êtes contente de retrouver cette photo, Valérie Mérès, alors?
6: Oh, bah, ça me fait toujours, ça m'émeut toujours de.
5: C'est un film mythique.
6: De me voir avec Gérard.
2: Mais pourquoi vous étiez ensemble à cette époque-là? Parce que on croirait quand même.
3: Pas du tout.
6: Ah, mais non.
4: Vous avez jamais tâté.
5: Vous avez joué au docteur un petit peu quand même.
4: Oui.
5: Il n'y a pas eu une partie de Ça va, ça vient, maman?
6: Mais pas du tout.
3: Pas du tout.
2: J'ai vérifié, vous aviez 25 et 29 ans, l'un et l'autre.
4: Oh, c'est incroyable parce que Gérard, il en fait 60 sur cette photo.
5: Mais non. Il a toujours eu 60. Mais
4: c'est ça qui est formidable.
3: Je suis arrêté à 50.
2: Valérie est la plus jeune, elle a 25 ans sur cette photo.
8: Oh, t'es mignonne, hein.
3: Suivant son Wikipédia. L'avantage avec Valérie, c'est qu'on rajeunit quand on regarde son Wikipédia.
5: Non, mais moi, j'ai vu un dessin de Valérie dans une grotte de Lascaux. Hein.
4: C'est comme
2: un bas, Lascaux. En tout cas, c'est vrai que cette photo de Gérard, on va la distribuer, hein. On va la faire passer dans le public pour que vous puissiez la mettre chez vous. Mais
5: avec cette veste,
2: c'est vrai que c'est mignon de vous retrouver tous les deux comme ça. Gérard, vous êtes presque ému même.
3: Hein. Oui, c'est touchant.
2: Ouais. Ouais.
7: C'est peut-être l'année où j'y ai travaillé. C'était en quelle année?
2: Ah non, c'était pas le festival de Cannes.
7: C'est lâche.
3: Mais c'est lâche.
2: Je l'avais depuis un moment, puis je savais pas sur qui ça allait tomber.
4: Et comme par hasard.
6: Par contre, ce qui était fou, c'est qu'on a tourné pendant le festival de Cannes. Oui.

0: avec Gérard. On nous a fait monter les marches et tout. C'était l'ancien palais pour une scène, alors qu'il y avait des tas de gens, les figurants, c'était les vraies personnes qui étaient là, quoi.
1: Ah. C'est la première fois que je et la dernière que j'ai monté les marches pour un film à moi.
2: Ah oui?
1: Oui.
2: Ils vous ont jamais invité à Cannes, si, autrement, officiellement?
1: Si, mais pas pour un de mes films.
2: Ah,
1: oui.
2: Ah voilà, pas officiellement.
1: On a failli y aller pour Tandem. Mais
3: attends, t'as pas eu la palme pour Pino Simple Flic?
0: Alors que moi, j'ai monté. Alors
4: il est
0: que...
4: con. Il est méchant, en plus.
3: Alors mais que... en plus, j'adore ce film. Je me moque de toi, mais j'adore.
5: La mais palme la palme, elle est pas remise à un acteur, elle est remise à un film.
3: Alors un Pino Simple Flic.
0: Alors que moi, j'ai monté les marches pour un film qui a eu un prix.
3: Mais c'était pas pour les festivals, c'était au casino.
0: Pas du tout. Pas du tout. On a eu le grand prix.
6: De quel film?
0: Le sacrifice de Tarkovski.
3: Ah, mais non. Alors là, respect. Alors là, bravo.
1: Mais Valérie, alors, elle a fait des tas alors, de films à Tello.
2: Ah bah oui, elle a fait Les Bronzés font du Tarkovski.
0: Mais non, j'ai fait Le Grand Écart toute ma vie.
2: Oh là là,
6: cette souplesse. Tu le fais encore?
3: D'accord.
5: Le Grand Écart de quoi?
0: Bah le Grand Écart entre des films hyper intello et des comédies hyper pas intello.
3: D'accord. Bah c'est bien, t'as économisé du temps sur ta séance de psy là. Mmh.
2: En tout cas, j'en ai vu quand même des vedettes sur le sable et comme j'ai
1: sur le sable
2: et comme Gérard et Valérie réunis sur cette photo, on va la mettre sur Twitter cette photo. Ah, ah non, oui. Mais peut-être qu'il faut payer des droits à Monsieur Bertrand Laforêt.
1: Ouais, je sais.
2: Il était sympa le photographe Valérie.
0: Je m'en souviens absolument pas de cette photo.
2: Gérard lui semble s'en souvenir.
1: Ouais, je connais son nom, mais je sais pas. Je l'ai pas revu depuis longtemps.
2: Ah bah c'est ça.
3: Non, mais c'est intéressant. En plus, c'est rare de trouver des belles photos de gens échoués sur la plage. Il y avait une photo. Il y a une photo de Roselyne en baie de Somme, mais elle est pas très bien.
0: C'est pas des migrants, qu'est-ce que
5: c'est
0: t'es
5: comme des migrants, je t'emmerde.
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2: Qu'est-ce que vous pourriez chanter pour Olivier de Kersauzon?
9: Non, je chante rien pour moi, je chante pour toi.
10: Bah, je peux te chanter une de mes dernières chansons.
2: Ah oui, oui, oui.
9: Et même une des premières, ça me fait autant chier, donc vas-y.
2: C'est rare qu'on fait du live dans l'émission.
9: Oui, oui, oui. Ah oui, ça, en général, c'est plutôt de la conserve. Hein.
10: Bon, Olivier, je sais que tu détestes la musique. Il y a des moments durs à passer, mais finalement, ça reste moins que 20 heures de vol.
9: Ouais. Oui, mais ça met, 20 heures de vol, ça mène quelque part.
10: Mais là, ça t'amène
11: à des sentiments, à l'émotion.
9: Bon, allez, vas-y,
10: ça t'amène à la suite de la journée.
9: Ferme ta gueule et fais ton truc. C'est sympa et tout, je t'en veux pas, c'est pas de ta faute.

0: c'est joli, avouez, François.
1: Bravo, Joyce.
2: Merci.
1: Alors, monsieur de Kersauzon.
3: C'est vachement bien parce qu'avec le casque, en coupant le son, t'entends pas.
4: Ah non, mais là, c'est sûr, tu vas la tuer, Catherine Lara. Tu vas la tuer.
1: Il a été ému, notre Olivier. Moi, je l'ai vu. Quand il a dit Olivier, Polynésie et tout.
4: Il regardait son slip, la petite jolie chose.
5: Ah oui. Il veut pas le dire, mais hein.
3: Il entend que j'avais pas uriné sous moi.
2: Ah, pourtant, c'est ton âge.
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1: Voici une question maintenant sur l'actualité, puisque c'est le retour de France Gall. Enfin, je parle du rugby.
7: Ah bon,
1: du rugby.
7: Ah bon, d'accord, oui, pardon.
1: Puisque.
5: Résiste, prouve que tu existes.
1: Ça y est,
4: qu'est-ce qu'elle devient?
1: Le tournoi des Six Nations reprend.
5: Abaca.
1: C'est ce week-end et ça débute vendredi par France Gall. C'est pas ma faute, c'est le match. L'équipe de France va affronter.
5: Jouer du piano de haut.
1: L'équipe galloise.
4: Mais comment t'arrives à trouver tout ça? On dit France Gall et tu chantes France Gall. C'est fou, hein. C'est tu vas faire de la scène?
1: Et ma question concerne le 15 du poireau, puisque c'est le surnom du Pays de Galles.
4: Ah bon?
1: Ben oui, les Français, c'est le coq.
4: C'est pas le surnom de Rocco Siffredi, ça.
1: Les Anglais, c'est le 15 de la rose. Les Écossais, c'est le 15 du chardon. L'Irlande, c'est le 15 du trèfle. Le Pays de Galles, c'est le poireau. Ah. Or, ils n'ont pas un poireau sur leur maillot.
7: Ah bon?
1: Non.
7: Ah.
4: Ils ont un furoncle.
1: On pourrait croire que c'est un poireau, et ce n'est pas un poireau.
7: C'est autre chose.
4: Une asperge.
1: Ce n'est pas une asperge.
7: C'est un légume.
4: C'est un fruit.
1: Ce n'est pas un légume.
4: C'est long et fin.
1: Et effectivement,
7: une saucisse.
1: J'ai le maillot, je vois le maillot des Gallois que nous allons donc affronter vendredi pour le début du tournoi des Six Nations.
7: Oui.
1: Et effectivement, c'est pas un poireau qui porte sur leur
2: c'est
1: maillot.
2: C'est un phallus.
7: Ça y est, l'autre cochonne qui se réveille.
3: Oh là là. Marcella.
1: Elle dit pas grand chose, mais alors quand elle le dit.
4: Mais surtout qu'elle le pense en plus.
5: Est-ce que c'est un phallus qu'ils ont sur le maillot?
4: C'est un objet?
1: C'est pas un objet.
2: Est-ce que ça se mange?
1: C'est lié à un animal.
4: Ah, c'est un nain?
5: C'est la queue d'un animal.
1: Pas la queue.
5: La tête.
4: Les oreilles.
2: Les oreilles.
1: Pas la crotte.
4: Les yeux.
1: Alors, c'est pour ça qu'on pourrait croire que c'est un poireau.
5: Mais c'est la partie d'un animal qui ressemble à un poireau.
1: Oui.
5: Ah bah c'est bizarre quand même.
4: La nu.
1: Pardon.
4: C'est la nu.
1: Quoi, la nu?
5: L'anus.
1: Ah, l'anus.
4: Ça va pas, Gérard?
2: Un poireau, s'il est pris. Les oreilles.
1: Les oreilles d'un poireau.
5: Alors, non, mais est-ce qu'il y a que
4: la barbe? La barbe.
5: Est-ce qu'il y a que le blanc du poireau? Il y a
4: la barbe.
5: Il y a les feuilles aussi.
1: Alors, c'est pas des feuilles, c'est quoi? Puisque c'est
4: barbe.
1: Un animal.
5: Des poils.
4: Des poils.
1: Pas des poils.
2: Des cheveux.
5: Des plumes. Des plumes.
1: Alors, des plumes.
5: C'est une queue d'oiseau.
1: Des plumes de quoi, alors?
5: Des plumes de paon.
1: Pas de paon.
4: De cygnes.
2: De canards. De bécasses. Des canards.
5: De boules.
4: De ma tante.
1: Non.
4: Mais c'est pas un animal mythique? C'est un vrai animal?
1: Oui, un vrai animal.
5: Est-ce que c'est un bel animal? C'est un bel oiseau.
1: C'est un bel oiseau.
4: C'est gros.
2: Une autruche.
1: Des plumes d'autruche. Bonne réponse de Valérie Mérès. Les Gallois ont effectivement des plumes d'autruche comme emblème, bien qu'on les appelle le 15 du poireau, et on croit que c'est un poireau qu'ils ont sur le maillot, et pas du tout, ce sont des plumes d'autruche. En fait, ils ont deux emblèmes, deux symboles, le duvet de l'autruche et le symbole des dragons, qu'on peut effectivement aussi appeler le 15 du poireau.
4: Et le symbole de l'équipe du Portugal, c'est quoi alors?
1: Voilà pour le pays de Galles. Je suis pas sûr qu'ils aient une grande équipe de rugby.
4: Il n'y a pas des poils, les Portugais,
1: je vérifie, mais non, ils seraient, non, les Portugais, je suis pas sûr.
4: Ça doit être
5: un artichaut.
1: Les Italiens sont dans le tournoi des...
4: Ah, ils sont bons d'ailleurs.
1: Ah, oui,
3: eux, c'est pas un duvet, c'est une moustache.
1: Destination, mais ils n'ont pas d'emblème. Les Italiens, on les appelle les gladiateurs de Rome.
4: Ils sont humbles.
1: Les Italiens,
2: bon,
1: voyez-vous.
2: En tout cas, les meilleurs, c'est ceux de La Rochelle. Hein.
1: Ah, il y a des rugbymen à La Rochelle.
2: Bien sûr.
5: Ils ont été champions de France.
2: Le Stade Rochelet, c'est un des meilleurs
1: Mais là, on parle d'équipe nationale, on parle pas de club.
4: Il y a deux trucs à La Rochelle.
2: Oui, mais il y a plein de Rochelais qui font partie du truc national.
4: Il y a deux trucs à La Rochelle. Il y a des rugbymen et les socialistes.
2: Et moi.
4: Et Valérie Mérès.
1: Alors, il y a les Écossais aussi. Évidemment, avec leur kilt, ils seront nombreux à venir encourager, puisque je vous l'ai dit, l'Écosse, c'est le 15 du chardon, à encourager le 15 du chardon.
2: Pourvu qu'il n'y ait pas de vent.
1: Alors, c'est bien que vous disiez ça, Valérie, parce que ça me permet de poser la
4: D'ailleurs,
1: question.
4: D'ailleurs, quand tu pètes, ça se lève ou pas?
1: Non, mais justement,
7: vous pétez fort.
1: Si vous demandez à un Écossais ce qu'il porte sous leur kilt, qu'est-ce qu'ils vous répondent traditionnellement ?
2: Le 5 de Chanel ?
1: Non.
8: Est-ce que c'est une expression qui veut dire le sexe, qui désigne le sexe ?
1: Ah non, non, non, non.
4: C'est pas la Tour Eiffel ?
1: Non.
4: Une couche ?
8: Parce qu'ils sont, en principe, ils
1: sont connus. Et j'ai vérifié cette question qui avait déjà été posée à l'époque de Philippe Bouvard aux Grosses Têtes. Ah, oui. Et je me suis dit, mais est-ce que c'est vrai ? Et effectivement, il y a même, d'ailleurs, un extrait d'émission où on voit un Écossais en kilt. Ouais. Et c'est Bernard Tapie dans une émission de Christine Bravo. Je crois que c'était Froufrou à l'époque. Ouais. Ou peut-être pas d'ailleurs, c'était peut-être Union Libre. Et on voit Christine Bravo et Bernard Tapie qui sont là.
8: Ils soulèvent leur jupe
1: en kilt. Et Bernard Tapie demande à l'Écossais, il y a quoi sous votre kilt ? Et l'Écossais répond, car c'est la phrase traditionnelle que répondent les Écossais.
8: Ça ne nous le garde pas, gros cochon.
1: Non.
2: My socks, mes chaussettes.
4: La couronne d'Angleterre.
1: Pire que ça.
3: My dick.
1: J'ai la traduction, évidemment. Mais
8: est-ce que c'est un gros mot ?
1: Non, pas un gros mot, mais c'est pas gentil ce qu'il
8: répond. C'est un truc agressif, genre.
4: Ça te regarde pas ?
8: Genre, va te faire foutre.
1: Non, mais pas loin.
3: Ah, j'ai.
4: Ma sœur.
3: Ta mère, ouais.
1: Non, mais c'est effectivement lié à
4: ta
1: la mère.
4: Ta mère en maillot de bain ?
1: Non, non, non.
8: C'est par rapport à la mère de la personne qui pose la question.
2: Les couilles de ta mère.
1: Mais non, pas.
8: Ah, ça y est.
4: Un poil de ta mère.
1: Qu'est-ce qu'elle peut avoir fait, la maman ?
4: Bah, une pipe.
1: Alors ?
4: La bouche, la langue.
1: Qu'est-ce que vous laissez ?
4: La salive. Bah, un billet.
2: Attendez,
8: un billet.
2: Mes lèvres.
1: Mais non, vous les laissez pas.
4: Le rouge à lèvres.
1: Le rouge à lèvres de ta mère.
7: D'accord.
1: Ah bah c'est rigolo. Si vous demandez à un Écossais qu'est-ce qu'il y a sous ta jupe ou sous ton kilt, il vous répond Your mother's lipstick.
8: Ah c'est rigolo.
1: Le rouge à lèvres de ta mère.
3: Quelle belle culture.
8: Non c'est pas très chic. Mais
3: quelle belle tradition.
2: Ah moi je mets jamais de rouge à lèvres alors j'y ai pas pensé.
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1: J'ai une question, si vous voulez bien, maintenant, pour Mohamed Regieg, qui habite Escalquins. C'est en Haute-Garonne. Et la question va nous permettre de connaître mieux Martha Mathilda Harper. Elle fut la première à ouvrir en 1888. Ouvrir quoi en 1888 ?
2: Maison close ?
1: Une maison close, non.
3: Une boutique ?
1: Alors, je peux vous dire que c'était aux États-Unis, hein, sur la côte est des États-Unis, très précisément, à Rochester.
3: C'est une boutique ? On y vendait quelque chose ?
1: Alors, on y vendait quelque chose. Oui, il y a des choses qui certainement pouvaient s'acheter, mais c'était
2: un
1: pas le
2: salon de coiffure.
1: Le premier salon de coiffure.
2: Ah.
1: Bonne réponse de Christine Bravo. Et oui, je vous en parle parce qu'évidemment, dès lundi matin, les Français vont se ruer dans les... Imaginez qu'il y a quand même 85 192 salons de coiffure en France. Et alors, un nombre, moi, qui m'a surpris, j'ai lu ça dans Paris Match, qui vient de sortir là en kiosque. Chaque jour, écoutez bien ça, hein, chaque jour, 1 million de Français se rendent chez le coiffeur.
3: Ah oui ?
1: Ça paraît incroyable. En tout cas, lundi, il y aura embouteillage chez les coiffeurs, parce que des gens ont déjà pris rendez-vous. Hein. Vous avez pris rendez-vous déjà dès lundi, vous, hein, Isabelle ?
9: Bah, pas du tout, parce que non. Non, non, non.
2: Elle est bien au naturel,
9: mais je comprends pas. Non, parce que moi, je suis une trouillarde et je resterai confinée et je ne vois pas pourquoi, comment ils vont pouvoir mettre 1 mètre de distance.
1: Ah, bah, vous savez, il y a des coiffeurs qui ont le bras long.
3: Le bras long, oui. ça va être sympa, les demandes bien dégagées derrière le masque.
2: Bah, il suffit
9: d'avoir... Il faut couper l'élastique.
10: Moi, je vais vous donner une combine. Vous repérez un coiffeur pour être sûr de l'avoir. Et vous dites, venez chez moi, je fais venir 10 potes et on vous file du cash. Le mec, il vient. On n'a pas le droit.
3: Normalement, non.
10: C'est du travail au noir.
3: Non, non, c'est pas légal.
1: Bah, ça dépend de la couleur de vos potes.
2: Oui, ça s'appelle du travail au noir.
10: Mais non, alors, on dit, on te donne 30 euros pour te faire plaisir, parce que c'est ton anniversaire, alors.
1: Ariel, heureusement que vous êtes une femme, vous qui irez chez le coiffeur dès lundi, j'en suis sûre, Ariel.
11: Non, non, non, non.
1: Ah non,
11: non. Non. Moi, étrangement, mais d'ailleurs, ça se vend, on dit toujours que je suis très mal coiffée, mais je n'ai pas de coiffeur.
1: Ah bon?
11: Non, non,
3: non. Non, mes cheveux ne poussent pas.
11: Mes cheveux poussent, mais je les coupe moi-même avec des ciseaux à ongles.
10: Tu coupes tes...
11: Oui, oui. C'est moi qui le fais. D'ailleurs, c'est très mal fait, mais je le fais moi-même.
10: Pourquoi tu fais ça?
3: Pour ressembler à Pollux.
11: Non, non, mais...
1: Décidément, les Français ont vraiment plus beaucoup d'argent.
10: Mais
1: si même le couple Dombal-Lévy est obligé de se couper les cheveux.
10: Aux ciseaux à ongles.
11: Avec des ciseaux à ongles.
10: Oui, oui.
1: C'est la crise.
3: Je ne dis pas que Bernard repasse ses chemises, quand même. Et pourquoi vous n'y allez pas?
11: J'adore l'idée de couper les cheveux de Bernard Henry. C'est une volupté totale.
2: Si je coupe
11: coupe les miens aussi. Moi, j'aime ça, oui.
10: Mais tu lui coupes les cheveux à lui?
11: Oui, aussi.
12: Ah,
11: oui.
12: C'est pour ça.
13: Mais comment tu, comment tu les coupes derrière?
10: Mais pourquoi tu les coupes toutes sur le côté?
11: Non, mais je pense que j'aurais été une très bonne petite coiffeuse. J'ai la main, j'ai la main.
1: Mais bien sûr qu'elle a la main. Giscard nous le disait encore il n'y a pas si longtemps. Une question maintenant pour Romain Pédernia, qui habite Fleuriel, monsieur Pédernia.
10: Oh, c'est pas facile.
1: Il habite dans l'Allier, monsieur Pédernia.
10: Au plafond.
1: Et il espère un chèque.
10: Au tableau.
1: Il espère un chèque RTL, évidemment. Et je vais vous demander quel célèbre personnage a été créé en 1946 par Alan W. Livingston, un Américain, et qui est apparu pour la première fois à la télévision en 1949 aux États-Unis.
10: Pinocchio?
1: Pinocchio, non.
10: Est-ce que c'est un personnage de fiction?
1: Un personnage fictif.
12: C'est pour les enfants?
1: Alors, il faut dire que sa renommée a été atteinte dans les années 60. On en reparle en ce moment parce que c'est le surnom qu'on a donné à quelqu'un, on va dire, qui fait partie de la politique internationale. Mais
11: Je crois que je sais.
1: Allez-y.
11: Est-ce que c'est Crazy Cat?
1: Crazy Cat, non.
10: Mickey?
1: Mickey, non.
13: C'est un personnage de BD?
12: Donald?
1: Donald, non.
13: Par rapport à Trump?
1: Ah non, ce n'est pas par rapport à Trump, mais en tout cas...
11: Betty Boop?
1: Betty Boop, non.
10: Il est chez Walt Disney?
1: Non, il n'est pas chez Walt Disney.
12: Okay. Mais ça concerne les enfants,
1: mais
12: surtout?
1: Mais c'est vrai que c'est un personnage qui était... le héros, on va dire, d'un dessin animé américain qui est arrivé chez nous dans les années 60. On l'a revu dans les années 70 à la télévision. Ça a donné...
10: À la télé?
1: Ah, oui, à la télévision.
10: Pollux?
1: Pollux, non.
10: Castor et...
13: Bip Bip?
1: Bip Bip, non.
13: Oui, donc, il y a un grand homme en ce moment politique, peut-être, dont on parle, et c'est...
1: Un grand homme, je ne sais pas s'il est grand, mais en tout cas, une personnalité politique internationale.
13: Américain?
1: Qu'on surnomme ainsi aujourd'hui.
10: C'est le bête, c'est une bête.
1: Quoi, une bête?
10: C'est une bête. Votre personnage?
1: Ah, pas du tout.
11: Ce n'est pas Donald Duck.
1: Non, ce n'est pas Donald Duck.
12: Non, parce que ce n'est pas un animal. Hein.
13: Ce personnage...
1: Ce n'est pas un animal.
13: L'homme qu'on surnomme...
7: C'est un clown.
13: De ce nom, il est chauve.
7: C'est un clown.
1: C'est un clown.
13: Bozo?
1: Bozo le clown. Ah, bonne réponse de Florian Gazan. Et c'est le président du Brésil, Bolsonaro, qui est surnommé Bozo le clown. Ah. Par, évidemment, ceux qui s'opposent à sa politique. Et ils sont de plus en plus nombreux. Bozo le clown, c'est le surnom donné au président du Brésil. Et Bozo le clown, c'est un clown américain qui a été inventé en 1946 par Alan W. Livingston. Bravo, Florian Gazan.
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15: Dimanche, 6h du matin, l'homme se lève sans faire de bruit pour ne pas réveiller son épouse. Il met son VTT dans la voiture et s'en va. Arrivé sur le parcours, il se met à tomber des trompes d'eau. Sa matinée est fichue, il décide de rentrer chez lui. Il se déshabille sans faire de bruit, se recouche doucement tout près de son épouse et lui chuchote à l'oreille. Il pleut comme vache qui pisse. Et elle répond, « Oh, quand je pense que l'autre idiot est en train de pédaler. »
1: Elle est pas mal.
7: Elle est bien.
1: Elle est pas bien. Mal.
7: Ah ouais.
1: Franck Ferrand.
16: Alors, c'est deux amis qui sont en train de dîner. Et puis bon, c'est le moment du dessert. Alors, on apporte un gâteau qui est pas très gros, le gâteau. Et il y en a un des deux qui commence à le couper. Et alors, il fait deux parts, mais complètement inégales, quoi. C'est un cheval, une alouette. Alors, l'autre est un peu sidéré quand même. Il dit, mais pourquoi il coupe ce gâteau comme ça? Et celui qui vient de couper se serre. Il se prend, lui, la grosse part et il donne la petite part à l'autre. Alors, là, l'autre est soufflé quand même. Il dit, bah, c'est vraiment impoli ce que tu viens de faire. Pourquoi? Qu'est-ce que t'aurais fait, toi, à ma place? Bah, j'aurais pris la plus petite. Ah, t'aurais pris la plus petite. Bah, de quoi tu te plains? Tu l'as déjà, la plus petite.
1: Bah, elle est mignonne.
7: Elle est mignonne.
1: Il la raconte bien.
13: Oui. Ce qui est mal poli, c'est de regarder Caroline en disant la grosse part.
7: Je suis un peu d'accord.
1: C'est à vous, Caroline, justement.
17: Alors, moi, c'est une blonde, elle est avec son copain, ils sont dans une voiture, ils sont à l'abri des regards indiscrets, ils s'embrassent tendrement, langoureusement, ils se roulent des pelles, et puis, le copain lui propose, tu veux pas aller sur la banquette arrière? Oh, la blonde fait la moue, elle refuse l'invitation. Bon, bah, le garçon, il est courtois, il veut pas brusquer les choses, ok. Bon, il recommence à s'embrasser, il s'embrasse. Vraiment, c'est langoureux, c'est érotique. Donc, il dit, je vais retenter. Tu veux pas aller sur la banquette arrière? Et oui, non, la blonde, vraiment, elle est pas d'accord. Alors, il est un peu dubitatif quand même, il se dit, c'est bizarre, tout se passe bien, les baisers sont bons, il comprend pas pourquoi elle dit non. Alors, il dit, mais, bah, il se dit, je vais lui poser la question directement, il dit, mais pourquoi tu veux pas aller sur la banquette arrière? Ah ben, elle lui répond, bah, parce que je veux rester là avec toi.
1: Jean Benguigui.
17: Alors, c'est un vieux monsieur et son ami, son copain qui discute sur un banc public et le vieux monsieur dit, tu sais moi, j'ai encore une érection chaque matin. Ah bon? Pas moi. En fait, j'ai un petit secret, c'est parce que je mange du pain aux céréales. Et c'est ça qui te permet de bander encore? Affirmatif. T'as qu'à essayer? Très bien. Je vais tout de suite en acheter à la boulangerie. Alors le vieux se rend aussitôt à la boulangerie et demande, bonjour madame, je voudrais 6 pains aux céréales, s'il vous plaît, 6. Ça fait beaucoup de pain, répond la boulangère. Vous recevez du monde? Ah ben non, non, non, c'est tout pour moi. Ah, et vous n'avez pas peur qu'il soit tout dur avant que vous ne l'ayez terminé? Eh ben merde alors, tout le monde était au courant? Tout le monde était au courant, sauf moi?
1: Monsieur Ferrari, sous les applaudissements du public.
18: Alors, c'est un mec qui rentre chez lui, va voir sa femme dans la cuisine. Écoute, c'est incroyable. J'étais sur un marché. Ils m'ont vendu un perroquet qui détecte les mensonges. C'est incroyable. Il est où? Alors, ils arrivent tous les deux dans le salon. Il y a le perroquet qui est là. Et puis, il dit à sa femme, elle s'appelle Catherine. Il dit, vas-y, essaye. Il dit, je m'appelle Clotilde. Menteuse! Elle dit, mais c'est incroyable. Mais comment il fait ça? Alors, ils sont tous les deux incroyables. Ils testent le perroquet sur plein de trucs. À chaque fois, ça marche. Dès qu'ils disent un mensonge, le perroquet fait menteuse. Incroyable. Il y a le fils qui rentre et il rentre 2-3 heures après l'heure normale de l'école. Alors, il dit, attends, je sais pas où il était, notre fils, on va tester sur lui, à tous les coups, ça a marché. Alors, il s'appelle le gamin, il dit, t'étais où? Alors, le gamin, il dit, ah, bah, je suis resté un petit peu plus à l'école pour préparer mon devoir de demain. Menteur! C'est incroyable, enfin, c'est fou. Alors, du coup, le père, il continue, il dit, non, mais là, t'as menti, tu vois, le perroquet, il a deviné que t'as menti. Dis-nous la vérité, t'étais où? Il dit, ah, ok, j'étais chez un ami, on a regardé un film, on a regardé les 10 commandements. Menteur! Le père, il s'énerve, il dit, arrête de dire des conneries, tu vois bien que le perroquet, il sait quand tu mens. Dis-nous la vérité, qu'est-ce que t'as fait? Bon, bah, j'ai regardé un porno. Alors, là, le perroquet dit vérité. La mère, elle dit, c'est incroyable, hein, il ment autant que toi, hein, c'est bien ton fils. Menteuse.
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5: Pour Yann Poyot, qui habite Noisy-le-Grand, en Seine-Saint-Denis, quel est l'autre nom de cette aire célèbre? Où va la jeune hindoue?
6: C'est dans l'Acmé.
7: Juvénile.
8: L'air des clochettes.
5: L'air des clochettes. Bonne réponse de Franck Ferrand. Qui a grillé la politesse. Non, vous connaissez l'air des clochettes, Franck
8: oui,
5: Ferrand?
8: Oui, mais je pourrais pas.
7: Il est tiens, il est tiens. Lâche-les.
8: Prends tout de suite les devants.
6: Ah, c'est un vrai air de soprano coloratour.
5: C'est, on va dire, le tube de cet opéra.
6: Oui, il y a aussi... oui, c'est elle, c'est la déesse, qui est quand même un grand air baryton.
5: Et demain soir, sur Mezzo, qui est une chaîne consacrée à la musique classique et à l'opéra, sur Mezzo, demain soir, vous pourrez voir cet opéra de Léo Delibes, un opéra qui s'appelle L'Acmé avec cet air célèbre. C'est Ariel?
7: Non, c'est un castrat. C'est Ridou, c'est Ryu qui se vide.
5: Oh non, Ryu, non. Oh non, non.
9: Il manquait plus que le chant.
7: Quelqu'un, une serpillière?
5: On vient de massacrer l'air des clochettes. Ah, il y a aussi Tu m'as donné le plus doux rêve.
6: Ah oui, c'est l'air Denis Lacanta, oui.
5: Donc il y a vraiment des tubes dans cet opéra.
6: Ah ben, il y en a plein de tubes.
8: Bien sûr,
5: oui. Ah ben quoi, oh, bien sûr.
8: Ah non, mais c'est un des opéras qui a le plus d'air connu.
6: Non, pas l'air Denis Lacanta, mais c'est l'air de l'Acmé aussi.
5: C'est chouette, hein?
8: Ah oui.
5: C'est Rachida Dati quand elle apprend qu'elle va rester à la culture.
6: Non, moi j'avais un vieux sénateur qui, chaque fois que je rentrais dans la salle de commission, chantait un des airs de l'Acmé. Oui, c'est elle, c'est la déesse plus charmante et plus belle. Et j'aimais bien ça.
5: Ouais. Ah, oui, ouais. La déesse est plus cotée à l'Argus, hein, mais bon.
6: Oh, mais les voitures vintage, ça a son charme.
5: Mais oui, regardez le Premier ministre.
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5: Vous pouvez peut-être nous raconter une petite histoire belge, monsieur.
11: Oh, Beauvoir. Vous voulez une histoire belge, alors dites-nous si ça vous fait plaisir.
5: Nos amis de Belle RTL nous réclament.
11: Alors j'en ai une très courte, hein, ça va leur plaire, je pense. Alors c'est un Belge qui rencontre ses amis au café, et puis il leur dit « Ah ben dis-donc, vous savez quoi les mecs, vous êtes tous cocus, hein, hier soir j'ai baisé ma femme.
5: » Vous en avez une, Yann?
12: Ah oui, on en a deux. Alors c'est un homme qui vraiment crée un crush sur une blonde magnifique,
11: Ziz,
12: hyper canon et tout, voilà, par exemple. Et donc, il l'invite au restaurant. Alors, il la courtise depuis déjà un mois, mais là, il l'invite au restaurant, il veut lui faire plaisir. Alors, c'est le grand soir, il réserve une table dans un super restaurant gastronomique, et là, une chambre dans le palace, tout la totale. Et il investit toutes ses économies, le pauvre, pour cette soirée, parce qu'il veut vraiment la pécho. Et donc, enfin à table, et tout d'un coup, la femme, elle est là. Oh, mais je goûterais bien du caviar, puis je prendrais du foie gras, puis je prendrais du homard. Et puis, et là, mais elle prend tout ce qui lui fait plaisir, elle prend le plus grand champagne, enfin moi. Et lui, il est de plus en plus inquiet quand même pour l'addition. Et tout d'un coup, il lui dit, bah, dis-donc, mais tu manges toujours autant? Elle fait, non, seulement quand j'ai mes règles.
5: Vous en avez une, Ziz?
13: Oui, une devinette. Un peu voir, hein. Vous savez pourquoi les schtroumpfs rigolent tout le temps?
5: Non.
13: Non? Parce qu'ils ont l'herbe qui leur chatouille les couilles.
5: Julie, vous en avez une, Julie?
14: Ah, c'est une petite fille qui va voir sa maman et qui lui dit « Maman, comment ?» Elle voulait avoir des renseignements sur sa naissance, sur ses origines. « Maman, comment je, pourquoi je suis là? Comment je suis venue ici, chez vous, avec vous ?» Alors la maman

0: lui dit, mais c'est le bon Dieu qui t'a envoyé. Et la petite fille qui dit, mais toi aussi, maman, c'est le bon Dieu qui t'a envoyé? Oui, oui, bien sûr. Et grand-père, et grand-mère, et papa, tout le monde? Oui, oui, oui, c'est le bon Dieu qui nous a envoyé. Et la petite fille qui dit, mais tu es en train de me dire qu'il n'y a jamais eu de sexe dans la famille depuis 200 ans?
1: Vous avez une autre belge, monsieur Beaugrand?
2: Oh, si vous aimez la Belgique, j'en ai une, hein, elle est horrible, hein. Bon, alors. Alors, c'est un belge, là, qui est comme ça, là, il est. Puis il voit dans son jardin, il voit une grenouille. Alors, il attrape la grenouille, et puis il se dit, tiens, je vais faire une expérience. Il lui dit, allez, saute. Puis la grenouille, elle saute. Alors là, il se dit, tiens, ben, je vais lui couper une patte pour voir. Il lui coupe une patte, il lui dit, saute. La grenouille, elle saute quand même. Alors, il dit, tiens, dis donc, elle est forte, cette grenouille, hein. Alors, je vais lui couper une deuxième patte, hein. Puis il lui dit, vas-y, saute. Elle saute, la grenouille. Bah, il lui reste deux pattes à la grenouille, quand même, hein. Sur les quatre, hein, donc, du coup. Il se dit, tiens, ben alors, je vais lui couper une troisième patte. Il lui dit, vas-y. Eh ben, elle saute encore. Et là, il reste une patte. Il dit, bon, tiens, je vais lui couper une quatrième patte. Il lui dit, saute, ben, elle saute plus. Eh ben, voilà, il en est arrivé à la conclusion que quand on coupe quatre pattes à une grenouille, elle devient sourde.
1: Moi. Oui, monsieur Tito. Oh,
3: comme Yazid du panier, j'en ai une petite blague marseillaise. C'est Dédé et Doumé, bon, et ils sont là, ils se retrouvent à l'heure de l'apéro, ils ont pas un rond, et Dédé, il a envie de boire l'apéro, il dit, putain, j'ai envie de faire la tournée des bars. Et l'autre, il fait, mais enfin, on a pas un rond, comment tu veux qu'on fasse? Il fait, écoute-moi, tu vois, j'ai une technique, tu vas voir, on va aller chez le charcutier, on va acheter une chipolata. Tu vois, je vais mettre la chipolata dans le pantalon comme ça. Oh. On va boire. Au moment de payer, je sors la chipolata. Tu te baisses. Tu mastiques un petit peu la chipolata. Là, le mec, il va nous insulter. On va se faire virer. On sort du bar. Au pire, on se prend un coup de pied au cul et on n'aura pas payé. Fait, oh putain, Dédé, t'es un génie. Ils vont à la charcuterie, ils achètent la chipolata. Ils vont au premier bar. Bon, ils sont un peu comme ça.
1: Sacré professeur Raoult. Il a toujours de ses méthodes.
3: Ils commencent à boire, ils font 3-4 tournées de pastis et tout ça, mais c'est le moment de payer. L'autre, il fait, bon, on y va. Alors Dédé, il sort la chipolata, l'autre, il se baisse, boum, boum, boum, il commence à stiquer la chipolata. Le patron, mais qu'est-ce que c'est, bande de cochons, sortez de mon bar. Bon, ils sortent du bar, l'autre, ils sont morts, il fait, putain, mais c'est incroyable, ton truc, ça marche super bien. Et là, ils enchaînent tous les bars, une dizaine de bars, et à chaque fois, ils sortent la chipolata, et chaque fois, ça marche. Et au moment donné, Doumé, il fait, bon, écoute, j'en peux plus, moi, là, ça fait une dizaine de bars qu'on fait, bon, change, donne-moi la chipolata. Il fait, la chipolata, ça fait au moins 4 ou 5 bars que je l'ai perdu.
1: On l'a un peu vu venir, mais elle est drôle. Une dernière belge. Allez, une dernière.
4: Vous la voulez vraiment, celle-là?
1: Oui. Bon.
2: Alors, c'est un belge qui est dans le métro, il semble un peu préoccupé. Il se parle à lui-même, là, il est comme ça, il dit, Sagittaire. Ah oui, Sagittaire. Hein. Là, il y a le métro qui s'arrête, les portes s'ouvrent, il descend. Non, c'est pas Sagittaire. Hein. Alors, Bélier, peut-être Bélier, c'est ça. Hein. Alors, bah, il sort du métro, il marche une centaine de mètres. Non, c'est pas... Alors, peut-être Capricorne. Non, c'est Capricorne. Oh, Poisson, peut-être Poisson. Il reprend sa marche, il se parle toujours à lui-même. Oh non, c'est pas... Balance. Oh, je ne sais plus. Alors, voilà. Et puis, finalement, il va chez son docteur et lui dit, excusez-moi, docteur, c'est quoi déjà la maladie dont vous m'aviez parlé? Ah, cancer, c'est ça. Hein.
1: Quelle horreur.
2: Oh, bah, c'est la mémoire, ça. Hein.
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11: Non, mais c'est une merveille, c'est orchestré dans 50 pays et c'est la fête de l'amour. Et en plus, il semble que c'est aussi le jour où les oiseaux...
9: Copule, dis-le.
11: Voilà, les oiseaux recommencent.
8: J'ai toujours cru que t'étais ovipare, toi, c'est sûr et certain.
11: Ah, il roucoule, voilà, beaucoup non, mais plus.
1: Le pigeon roucoule, le géjacule.
8: L'alouette turlute.
1: Bien sûr. Vous avez un date pour la Saint-Valentin,
8: monsieur? Ben oui, parce que moi, maintenant, j'ai une amoureuse, les gars. Ça y est, c'est officiel.
1: Comment elle s'appelle?
8: Écoutez, il a pas une amoureuse, il a un fond d'écran. Non, c'est vrai qu'elle est sur mon fond d'écran. Je l'ai invitée à Lisbonne. Là.

0: Le week-end dernier, c'était mes premières vacances en amoureux. J'avais jamais fait ça avant.
1: Au Portugal.
0: Oui, on est allé au Portugal et le concept de vacances en couple, j'ai découvert ça. C'est génial.
2: Vous n'avez pas quitté la chambre?
0: Ah bah non. On mange en attendant de baiser, on baise en attendant de manger. C'est un cercle vertueux.
3: Et c'est pas la peine d'aller au Portugal.
0: On n'a rien vu du Portugal. On n'a rien vu. C'était très beau depuis la fenêtre.
4: Si tu manges, t'es pas amoureux. Hein.
5: Oui. Est-ce que tu as mangé du bacalao?
0: Oui, on a mangé du bacalao nata.
1: Ah, ça de la morue, il en a eu.
0: Mais non, mais c'est ça le truc, c'est que ma copine, je ne comprends pas. Elle est sublime. Elle est magnifique quand on croise des gens dans la rue. Ça y est, je suis devenu ce couple où la meuf est trop belle et on comprend pas ce qu'elle fait avec ce gars-là.
1: Oui, elle avait pas beaucoup à faire.
0: Ah non, mais je vous jure, c'est terrible, je me demande ce qui cloche chez cette fille. J'arrive pas à comprendre.
1: Ben, elle existe vraiment, vous nous faites pas une Ryu là.
0: Mais non. elle est sur mon fond d'écran.
1: Elle est belle, Philippe.
0: Regardez,
1: elle
0: Philippe, regardez.
2: Ah, non, je le montre à Philippe juste à l'heure.
6: Elle est très jolie, elle est très très belle.
5: Mais attention, ce n'est peut-être qu'une allumeuse.
0: Est-ce qu'elle est réelle aussi?
2: Tu parles de ma meuf, toi.
6: Est-ce qu'elle est réelle?
7: Ce n'est peut-être qu'une petite pute.
3: On parle pas comme ça des femmes.
0: Mais je vais tous vous péter la gueule. J'ai mis mon perfecto en pire.
1: Ariel est jalouse parce que, enfin, elle est quand même très heureuse, très épanouie parce que son BH rentre pour elle aujourd'hui.
5: Les États-Unis, oui, parce que c'est tout de même, il y a une vibration dans l'air spéciale. D'ailleurs, on la sent même dans ce studio.
3: Ça fait chier la Saint-Valentin.
1: Ah oui, vous êtes malheureuse, vous?
3: Non, je suis pas malheureuse, mais ça va, quoi. Ceux qui sont en couple sont en couple, les autres, ça va, foutez-leur la peine.
8: Mais non, mais c'est bien, on fait des dîners de copines et on tape sur les mecs. Hein,
5: non, mais j'ai appris que tu vas sur Tinder.
3: Mais non, j'y vais pas, c'est lui, il raconte n'importe quoi. Pas du tout, ça va pas.
1: J'ai vu votre profil.

0: écrivain. Attention, je ne pense pas à vous, mais c'est... Non, non. D'un seul coup, je suis en train de réaliser...
1: Attention, Laurent.
2: La gaffe.
1: Je suis tout oui.
0: Qui a dit un écrivain raté... Non.
1: Ah oui, c'est raté. Oui, oui. Ouais. Bah. Continuez.
2: Tu dois savoir ça, Philippe, quand oui, même. Bah, c'est, oui, oui. C'est ta branche.
3: Tu vas comprendre.
1: Non, mais il ne va jamais te swiper sur Tinder avec ça. Hein.
0: Mais non, mais bah, attendez, attendez la suite de la citation et vous verrez que vous pourrez vous servir de cette citation.
1: Un écrivain raté sans cheveux. Allez-y, continuez.
0: Un écrivain raté peut faire un excellent critique puisqu'avec du mauvais vin, on fait d'excellents vinaigres.
3: Oh, oh là là,
0: vous voyez qu'elle vous plaît.
1: Non, c'est, ah oui, c'est très très bien.
3: C'est très méchant.
1: Et c'est très vrai.
3: Allez, c'est récent, c'est assez récent. Mais...
0: Ah non, c'est non. Pas récent, ah, récent.
1: Ça, alors, ça Alphonse date Allais.
0: De... Et c'est Alphonse Allais. Bonne réponse de Philippe Claudel.
2: C'est joli. Hein.
0: Ouais. Une citation maintenant.
4: En plus, il n'est pas chauve, il a un petit tapis sur la tête.
1: Merci Yann, tu l'as remarqué.
0: Ah, c'est votre genre d'homme?
4: Non, pas du tout.
0: Pour Jean-Paul Cuvelier, alors j'enchaîne, qui a dit « Un groupe de loups, c'est une horde. Un groupe de vaches, c'est un troupeau. Un groupe d'hommes, c'est souvent une bande de cons.
3: » C'est un humoriste?
0: Ah oui, on l'aime bien, c'est un copain à nous. Hein.
2: C'est Élie Semoun?
0: Ah non, c'est pas Élie Semoun.
3: Oh bah non, parce Bigard. Qu'il est dans le groupe.
1: Jean-Marie Bigard?
0: Jean-Marie Bigard, non. Non.
4: Bernard Mabie?
0: Non plus, non.
3: Il est jeune?
0: Ah non, il est pas tout jeune. Non.
4: Il est vieux.
0: Il est né en 54, vous voyez.
4: Ah oui.
3: Bah, ah bah c'est pas Gueuluc.
0: C'est Philippe Gueuluc. Bonne réponse de Valérie Béraud. Une citation pour Jean-Sébastien de Tournemire, qui habite la Jumelière Chemillée en Anjou, qui a dit « À chaque fois que je vois le roi Charles, je pense qu'un membre de la famille royale a sûrement dû un jour être très très proche d'un autre membre de la famille royale.
1: » Est-ce que c'est un Anglais?
0: Alors c'était non, c'était un Américain qui a dit
1: un
0: ça.
1: Un Américain.
3: C'est Woody Allen?
0: Pas Woody Allen.
3: Il est mort?
0: Il est mort aussi, il n'y a pas si longtemps, il y a une dizaine d'années. Ah. Il s'est, je crois, d'ailleurs suicidé à son domicile.
3: Ah, c'est Robin Williams?
0: Robin Williams, bonne réponse de Valérie Mérès.
1: Valérie connaît tous les suicidés, hein, c'est ça?
3: Ah ouais, j'étais tellement triste quand il s'est suicidé.
0: C'est vrai.
3: Bah, j'étais triste parce que c'est qu'il devait être très très malheureux.
1: Oui, généralement, oui.
4: Ouais. C'est le principe du suicide.
1: Non, ce qui est terrible, c'est quand les gens se suicident alors qu'ils vont très bien. Ça, c'est terrible.
0: Il n'y a que les homosexuels qui se suicident gays. Pour Sébastien Lugano maintenant, qui habite Fontaine Couverte en Mayenne, qui a dit que les femmes soient condamnées parce qu'elles aient osé porter des habits d'hommes à une époque, c'était déjà aberrant. Mais le comble, c'est qu'elles l'ont été par des hommes qui portaient une robe.
1: Oh. Ah. Ouais, ouais. Un historien?
3: C'est un Irlandais.
0: C'est pas
3: alors,
0: mal, à
3: un vrai. Écossais.
0: Mais non.
3: Mais c'est une femme. C'est... Non, mais qui a dit une chose pareille.
0: Mais non, mais qui portait une robe sont les juges qui portent une robe.
3: Ah c'est... bon, alors oui. Les prêtres. Non, mais.
1: C'est un Français, allez,
0: qu'est-ce qu'elle raconte?
3: Non, mais c'est une femme qui a dit
0: c'est
3: ça.
0: C'est une Française.
1: Une Française.
0: Ouais. Une des pionnières de l'humour féminin, voyez-vous.
3: Ah,
0: mais
3: ah, Sylvie Jolie.
1: Jacqueline Maillan.
0: Pas Jacqueline Maillan.
1: Muriel Robin.
0: Pas Muriel Robin. Avant, encore.
1: Avant.
4: Maria Pacôme, non?
0: Pas Maria Pacôme.
1: Avant Jacqueline Maillan.
0: Elle faisait les cabarets, vous avez dû la croiser.
4: Anne-Marie Carrière.
0: Anne-Marie Carrière. Bonne réponse d'Anne Roumanoff. Pour Natacha Thierry, qui habite en Haute-Garonne, qui a dit « La première fois que l'on joue de la cornemuse, c'est un peu comme si on faisait l'amour avec une pieuvre. »
3: Alors, est-ce que c'est un Irlandais ou un... Mais un oui, Écossais. Tout à l'heure, c'était
0: c'est
3: le skill.
0: Un des plus célèbres Écossais au monde.
3: Sean Connery.
0: Bonne réponse de Valérie Mérès.
1: Oh, Valérie, tu es en forme.
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0: Vous êtes allé voir son film, Ariel?
3: Non, pas encore.
0: Ah ben voilà.
3: Vous l'avez vu?
0: Entre réalisatrices, oui. Quand même, un peu de solidarité. Vous pourriez aller voir le film de votre consoeur.
3: Oui, d'accord.
2: Moi, je l'ai vu et c'est très beau.
0: Ah oui, c'est très joli.
7: La bande-annonce donne très envie.
0: Ah ben, vous voyez.
7: Ah oui.
0: Ah,
7: vous voyez, les costumes sont magnifiques.
0: Arrêtez,
7: les hommes
0: arrêtez, elle va encore être jalouse, l'autre.
7: Mais non, mais moi, j'ai adoré son film. Alors, elle le sait, je lui ai dit.
2: Mais elle fait des films, elle est normale.
7: Bah oui, hein.
2: Ah bon?
7: Oui, pas tous les ans.
0: Et Isabelle Mergo aussi.
2: Oui, Isabelle Mergo, je
0: sais. Et quand est-ce que vous faites un film avec nous tous, avec toutes les grosses
3: têtes? Oui, tiens. Belle. Non, j'aimerais bien avoir un peu de succès dans ma vie.
0: Justement, détrompez-vous.
3: Mais justement, j'ai une idée, mais ça va pas vous plaire.
0: Ah bon, bah alors voilà autre chose. Pourquoi ça va pas me plaire?
3: Parce qu'on vous entête.

0: père.
1: Bah écoutez, si c'est au début du film, au moins je serai pas compromis trop longtemps. Allez, une première citation pour madame Caroline de Berck, qui habite Loun Plage. C'est dans le nord ça, Loun Plage?
2: Loun.
1: L-O-O-N.
2: Loun Plage.
1: Alors qui a dit, le chinois n'est pas si difficile que ça. Ping, ça veut dire tennis, et pong, de table. Et tout est à l'avenant.
3: Jean-Yann,
1: non.
4: Pierre Dac.
3: Martin.
1: Non.
2: Des preuves.
5: Alors, non. Quelqu'un qui nous a quittés.
4: Francis Blanche.
1: Non, pas du tout.
3: Non, il est toujours là.
1: Qui est toujours là. Et quand vous dites parmi nous, on peut pas dire mieux.
4: Isabelle Mergo.
1: Mais non.
5: Jean-Phi.
1: Mais non.
3: Alex Vizorek.
4: Laurent Ruquier.
1: Mais non.
6: Mais non, parmi nous dans les grosses têtes, mais pas ici
1: nous,
6: ce soir.
1: Et pas seulement, il y a un double sens à parmi nous.
4: C'est quelqu'un qui a
6: pas dans nous.
2: Jésus.
1: Mais non.
5: Parmi nous.
3: Qui est descendu parmi nous.
4: Si, Philippe Gueluc.
1: Philippe Gueluc. Bonne réponse. Alex Vizorek, et oui, parmi nous, puisque,
3: mais oui,
7: oh là là, le jeu minou, de minou.
1: Puisque cette phrase, c'est une phrase du chat.
7: Et oui,
1: je viens de recevoir le nouvel album de Philippe Gueluc qui était sur mon bureau ce matin, Le chat et ses 40 bougies, c'est l'album anniversaire.
6: J'ai pas compris.
1: Et c'est dans le nouvel album du chat que j'ai trouvé cette phrase. Le chinois, ce n'est pas si difficile que ça. Ping, ça veut dire tennis, et pong, de table, et tout est à l'avenant. Écoutez, franchement, voilà encore un bel album, très drôle. Merci Philippe de m'avoir envoyer l'album, les autres devront l'acheter. Une autre citation pour Charles Tendron, qui habite Jouet-sur-Erdre, c'est en Loire-Atlantique, qui a dit « Quel fardeau, on ne m'a rien appris, il me semble que l'univers va tomber sur moi ». Une citation historique, bien
6: Galilée.
1: Sûr.
6: Galilée.
1: Non.
4: Quelqu'un de positif.
8: Être Louis XVI.
1: Et c'est Louis XVI. Oh. Excellente réponse. À quel moment il a dit ça?
8: Au moment de la mort de son grand-père, le 10 mai 1774.
1: C'est la date exacte.
2: Il fait toujours qu'il en rajoute.
3: Attends, il sait même pas le jour que c'est.
2: Il invente, c'est sûr.
3: C'était un mardi, un lundi.
1: Et oh, il avait 19 ans, Louis XVI. Et effectivement,
2: il avait déjà la pêche, hein, Louis XVI.
1: Ce jour-là, à 19 ans, quand il apprend qu'il va devenir le roi, il dit « Quel fardeau, on ne m'a encore rien appris. Il me semble que l'univers va tomber sur moi. »
8: C'est pas entièrement faux, en plus.
1: Ah oui, bah d'ailleurs, oui.
5: Oh, bah, il y a rien qui est tombé, on lui a plutôt enlevé quelque chose.
2: C'est pas entièrement faux.
1: Ah, qu'est-ce qu'il y a, monsieur Janssen?
2: Non, oui, on te demande juste qui a dit la citation, tu as trouvé la réponse, c'est super. Maintenant, c'est pas la peine d'argumenter.
6: Il est jaloux.
1: Mais qu'est-ce qu'ils ont tous à être jaloux comme ça?
3: Non, il y en a marre de ce côté-là, vous les regardez tous, et nous, on est...
5: C'est son torticolis.
1: Ce n'est pas parce que je ne vous regarde plus que je ne peux pas vous voir.
3: Bah, si, c'est une phrase
6: Louis XIV,
3: pardon.
6: Louis XIV.
1: Une question pour Raymond Salmon, qui habite Gonsoren, en Belgique. Rataxès est roi depuis les années 1930. Mais quel roi s'agit-il?
8: C'est un roi que protège la République française?
1: Oh, pas spécialement.
3: Mais dans Tintin, c'est dans Tintin?
1: Dans Tintin, non.
3: Rataxès.
8: C'est dans la vraie vie?
1: Mais on se rapproche.
3: Ah, dans une BD.
4: C'est un personnage,
1: on
4: alors.
1: Sent que Valérie a lu de la bande dessinée dans le train.
4: Les aventures de Jean-Pierre Papin?
1: Non. Rataxès, c'est le roi de quoi?
3: Ah, c'est Babar, c'est dans Babar. C'est pas un hippopotame, c'est un rhinocéros.
8: Un facochère.
1: C'est le roi des rhinocéros. Oh, Excellente réponse de Valérie Mérès.
6: Bravo.
4: Bah attends, elle a acheté Babar Magazine.
8: Bah attends, c'est de la culture de connaître
3: j'en
8: Babar.
3: J'en suis Babar, je te jure. Bah oui, parce que Babar, je le lisais à mes enfants.
8: Elle est mauvaise.
3: Mais tes enfants, ils ont 28 ans. Alors depuis, t'as quand même lu autre chose.
4: Ils sont peut-être retardés.
3: Eh ben non, mon fils, il a que 25 ans d'abord. Et tu continues à lui lire Babar. Ben non. Je vais appeler la SPA, je sais pas, la DAS. C'est pas normal non, d'avoir un fils de 25 ans non. sur les genoux en lui lisant Babar.
4: Et en lui caressant la trompe.
3: Ça me... Oui. C'est dans ma mémoire. mémoire que c'est resté Rataxès, connasse.
4: Oh là là. Oh la violence.
1: Ah, je crois que le comptoir s'est prolongé. Ouais. Jusqu'à Valérie Mérès. Elle est au wagon bar. Rataxès, c'est le roi des rhinocéros. Pourquoi je vous parle de ça? Vous allez me dire, mais parce que François Sureau parle aussi de Babar dans son livre L'Ordre du Temps. Ah, oui. Et donc j'avais cette question subsidiaire aussi sur les sujets dont parle François Sureau, l'avocat. Vous voyez, il parle pas que de grands écrivains, il parle aussi de Babar, du roi Babar et du roi des rhinocéros. Rataxès, c'est l'ennemi. Hein.
3: C'est l'ennemi de Babar.
1: Moi, je savais pas que Babar avait un ennemi.
3: Ah, ouais. Non, il est pas gentil.
2: Alors raconte-nous.
3: Il y a la vieille dame qui est très gentille, qui connaît très bien Babar, et Céleste, la femme de Babar. Arthur, c'est son fils ou son neveu, je sais plus.
1: Comment elle s'appelle, la vieille dame?
3: La vieille dame.
1: Elle s'appelle Céleste. Christelle.
3: Ah bon?
2: Mais t'es sûr qu'elle n'est pas morte depuis le temps, là, la vieille dame?
1: Céleste, c'est la femme, c'est Madame
3: Babar. Oui, c'est là, c'est Madame Babar.
1: C'est Madame Babar, Céleste.
3: Voilà.
1: Les quatre enfants de Babar, parce qu'ils ont quand même eu quatre enfants, Babar et Céleste.
3: Ah, je croyais qu'ils en avaient deux.
6: Des lapins.
1: Ah non.
4: Et il ne l'a jamais trompé.
1: Non, non, ils ont comme enfants, ils ont Pomme, Flore, Alexandre et Isabelle.
4: Oui.
3: À Isabelle, je la connais pas.
1: Alexandre et Isabelle.
3: Ah, tu vois, j'ai pas lu jusqu'au bout, Christine.
4: Ouais, mais c'est
2: pas logique. Ils ont quel âge, les enfants de Babar?
4: Elle a été mise au monde par Christine, il manquait des bouts.
3: Non. Mais je crois
2: ont quel âge, les enfants?
3: Mais je crois que Babar, il a notre âge, à peu près.
2: Une femme éléphant, elle a ses ragnagnas tous les 3 ans. Donc, oui, c'est comme ça, elle est en chaleur tous les 3 ans.
1: Et tous les 3 ans?
2: Ouais, et Babar doit attendre 3 ans.
0: Il se met la trompe sous le bras.
2: Bah oui. Il est obligé et surtout il doit.
1: Ça doit pas être écrit dans. Ça, franchement.
3: Ça, je l'ai pas lu.
1: Je regarde les titres des albums, il n'y a pas les ragnagnas de Babar.
3: Céleste.
4: Jean-Jacques, c'est pour ça qu'il a des grandes oreilles, c'est pour se les mettre par-dessus. Hein.
0: Ouais. Il la fumera plus tard.
2: Non, mais c'est pour
1: que
2: ça.
1: Que des
2: c'est...
1: enfants qui nous écoutent.
0: C'est bien pour ça, ça lui fait rigoler.
6: Mais dans mon souvenir, Babar, c'était un petit éléphanteau, moi.
3: Au départ, oui.
2: Toi aussi, au départ, t'étais un petit.
1: Et la trompe a grandi.
4: Oui. Alors
6: non mais attendez, ça veut dire que depuis les années 80...
1: Et quand on voit vos couilles, on voit bien que vous venez d'Afrique.
6: Oh, mais oh la coco. Vache.
1: Ah bah il y a quand même pas mal d'albums. Hein. Il y a Babar, le coup de foudre à Célesteville. Célesteville, c'est là où ils habitent, j'imagine.
3: Eh ben oui, il a appelé sa ville Célesteville.
1: Ah oui. Vous avez Babar sur la planète molle. Tiens, c'est curieux.
2: Ah, je la connais bien, celle-là.
0: Oh, ça va, on peut y arriver quand même.
1: Babar et ce coquin d'Arthur.
4: Ah, coquin d'Arthur.
1: Pique-nique chez Babar. Babar dans l'île aux oiseaux. Le château de Babar. Je parle anglais avec Babar. Ça doit être ça qu'on m'a offert, moi.
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1: Pour Salomé Tiquet, qui habite Villejuif, une question sur quelqu'un qui lors de son moment de passer de l'autre côté, comme on dit, il a eu ses derniers mots. J'aime bien souvent vous interroger sur les fameux mots de la fin, vous voyez.
0: Oui.
1: Et lui, il a dit, vous savez, elle est venue, elle est très grosse et très noire, elle est toute noire. Elle est affreuse, elle me fait peur, nul ne peut la toucher, elle est implacable, elle devient de plus en plus horrible. Maman!
2: C'est Maupassant ?
1: Ce n'est pas Maupassant.
4: C'est un écrivain, Laurent ?
1: Ce sont ses derniers mots, c'est un écrivain, oui.
4: Mm-hmm. Français ?
1: Ah, un écrivain français, mort à 51 ans.
4: Proust ?
1: Et c'est bien sûr Marcel Proust qui crie maman. Ça ne peut être que Marcel Proust. Bonne réponse de Yann Moix.
4: Je sais, Laurent, que vous êtes dans Proust en ce moment, d'ailleurs.
1: Ah, j'ai terminé le premier tome, mais là, j'ai peu de temps pour continuer, mais je continuerai dans mes vieux jours ou lors de mes prochaines vacances.
3: Vous l'aviez pas lu non plus?
1: Non, mais ça y est, là, j'ai commencé par...
2: La recherche?
1: Par du côté de chez... Oui, la recherche et du côté de chez Swann. Et c'est vrai que dès le premier tome, on comprend l'amour qu'il a pour sa maman, l'attend le soir dans le lit pour qu'elle vienne l'embrasser une dernière fois. Il se désespère quand elle ne monte pas à l'embrasser. C'est beau, je trouve.
0: Bah oui, c'est
1: on a tous vécu un peu ça.
0: Ah oui.
10: Oui, vous avec Raymond, peut-être.
0: Et s'il y avait un étage, s'il y avait un étage chez toi.
1: Alors non, c'est vrai que Raymond, elle venait pas nous embrasser dans le lit.
11: Elle n'était pas tactile.
12: Non, non. Elle n'était pas proustienne.
10: Elle était tactile, mais...
1: Raymond n'était pas proustienne.
10: Elle était tactile.
1: Elle était plus Frédéric Dard, tu vois.
10: Ah là là, elle était, ouais.
1: Oui, mais il n'empêche que quand on est enfant, on voit Bonne Nuit les Petits, tout ça, les enfants qui se font border, la maman qui vient, la maman qui vient dire Bonne Nuit, qui vient raconter une histoire. Mon papa me racontait des histoires, même pas le soir, le matin.
10: Parce qu'il était fatigué le soir.
1: Quand je me réveillais, il me racontait toujours les trois petits cochons. Moi, j'avais trois petits cochons.
10: Le matin.
1: Ouais, le dimanche matin, parce que les autres matins, ils travaillaient, mais le dimanche matin, j'allais dans le lit et il me racontait les trois petits cochons.
10: Et dans le lit de tes parents ?
1: Oui, dans le lit de mon père, oui, de ma mère.
13: Intellectuellement, ça t'a formé.
10: Non, mais...
1: On va dire que ça m'a habitué.
10: Mais on voit que...
1: Il faisait bien, il faisait... Et le grand méchant loup souffle sur la maison.
10: Et voilà. Tout.
1: Ah, moi, je voulais qu'ils me redisent à chaque fois la même histoire. On adore quand on est gamin, on adore la même histoire, mais plein de fois tout le temps.
0: Bien sûr.
10: Mais peut-être il en connaissait pas d'autres aussi.
0: Puis c'est toujours agréable quand t'as ton papa au réveil qui te souffle dessus comme ça, c'est toujours un plaisir. Ah, ouais, avec la laine
1: Roger, il pouvait pas du bec.
10: Comment il a fait, Roger, pour supporter Raymond ?
1: Demandez à votre mari.
10: Mais t'es gentil, Roger.
1: Non, mais c'est vrai que c'est beau quand même. Moi, je trouve franchement, j'ai adoré déjà ce premier tome et j'ai hâte de lire. C'est sur vos conseils et un cadeau que vous m'avez fait.
12: Je savais que vous alliez aimer. J'ai
1: toujours su. Monsieur Moix m'a offert carrément l'intégralité de la recherche du temps perdu.
10: Sauf
1: qu'il faut couper les pages au fur et à mesure. Hein,
0: comment ça, il faut couper les pages?
1: Mais parce que les pages sont encore reliées.
10: Collées.
1: Où est-ce que vous avez acheté ça?
12: Parce que c'est. Des... En plus, c'est comme l'édition originale, Laurent. Si vous le voulez en poche, j'y vais, vous l'achetez.
1: Ah non, mais j'étais très fier. J'étais là avec mon coupe-papier, page par page.
0: Ah,
1: il y a quelque chose de.
10: Comme ça, on sait qu'il a lu.
1: Non, mais c'est vrai que c'est un geste formidable de pouvoir...
0: D'ouvrir un livre, oui.
1: Non. Et de découper les pages.
0: Ah oui, oui,
1: masticoter.
12: Masticoter.
1: Masticoter.
11: Et vous avez un coupe-papier?
1: J'ai acheté un coupe-papier exprès.
11: C'est beau.
12: Au Japon.
0: Moi, j'adore masticoter aussi quand je lis.
10: Ah oui, mais je masticote. On masticote beaucoup, moi.
0: J'adore ça. Mais bon, je lis pas Proust, quoi. On masticoter.
1: En tout cas, Marcel Proust aurait prononcé ces quelques phrases au moment de mourir. Vous avez vos mots de la fin, vous, Jean-Philippe?
10: Je sais pas, je pense pas à la mort. Moi, j'ai pas peur de la mort, mais j'y pense pas.
12: Vous connaissez les derniers mots d'Oscar Wilde? Il était sur son lit de mort, donc à l'hôtel des Beaux-Arts, et il a dit: ce papier peint est hideux, l'un de nous doit disparaître.
1: C'est en tout cas une excellente réponse de Yann Moix.
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1: Direction Caluire et Cuire, c'est dans le Rhône, vous le savez, c'est Gaëlle qui nous attend là-bas. Bonjour Gaëlle. Gaëlle ?
16: Elle nous attend.
1: Gaga, Gaga, Lady Gaga.
16: Gaëlle.
1: Elle a disparu, Gaëlle.
17: Je suis là.
1: Bah, qu'est-ce que vous foutiez, alors, Gaëlle ?
17: Vous m'entendez ?
1: Ah, oui, bah, on vous entend très bien, mais c'est...
17: Bonjour, monsieur Ruquier.
1: Ah, bonjour. Alors, oui, on recommence aussi. Bonjour, mademoiselle ou madame Garando.
17: Madame
1: Garando. Je vous appelais Lady Gaga. On vous appelle Gaga, Gaëlle ?
17: Ah, pas du tout, non.
1: Pardon. Alors, je retire ce que j'ai dit. Que faites-vous dans la vie ?
17: Je viens de vendre mon commerce et voilà, je suis en transition. Je me cherche.
1: Ah oui, c'est un gros commerce quand on vend carrément le commerce.
17: Oui, enfin.
1: C'était un commerce de quoi ?
17: C'était une pâtisserie à la Croix-Rousse.
1: Ah, une pâtisserie à la Croix-Rousse.
12: Il y avait des éclairs au café ou pas ? J'adore.
17: Du tout.
1: Oh non, on s'en fout.
18: Non, mais lui répondez pas, il va. Franchement, concentrez-vous sur le jeu, il y a un mec qui va vous parler.
10: C'est pas un éclair, lui.
19: Il y avait des glands. Il y avait des glands. C'est bizarre que c'est pas le gland.
18: J'adore les glands.
19: Ta pâtisserie préférée.
18: Mais comment on peut avoir une pâtisserie sans éclair au café? C'est comme dans toutes les boulangeries, dans toutes les pâtisseries.
2: Oui, il y a des éclairs au café.
1: C'est juste que Gaëlle avait pas envie de vous répondre. N'est-ce pas, Gaëlle?
17: Non, mais en fait, je faisais la pâtisserie américaine, donc.
2: Non, mais dites qu'il y a des éclairs au café.
1: Eh oui, il y a moins d'éclairs. C'est comme ici, il n'y a pas d'éclairs de génie non plus.
18: La pâtisserie américaine.
12: American
19: des cupcakes, vous faisiez des
17: cupcakes.
1: Ah, dis donc, vous étiez branché hein, comme commerce, Gaëlle.
17: Ouais, puis Trump est arrivé, je me suis dit que c'était plus tendance.
12: Et vous avez acheté une Tesla.
17: Pas du tout.
1: Gaëlle, concentrez-vous parce que j'ai un beau cadeau à vous proposer. Un week-end à Saint-Malo à l'hôtel Spa Le Nouveau Monde. Il est situé sur la grande plage de Saint-Malo, à 5 minutes à pied de la vieille ville. Piscine à jet sous-marin, hammam, solarium. Une vraie parenthèse de bien-être pendant tout un week-end avec dîner au restaurant gastronomique Les Sept Mers. Vous connaissez Saint-Malo, Gaëlle ?
17: Alors oui, et ça me motive totalement.
1: Ah, mais vous êtes déjà allé à Saint-Malo en plus et vous avez envie d'y retourner.
2: Ah bah oui.
1: Écoutez, franchement, RTL tombe bien pour ça. Il faut retrouver la vraie info parmi les fake news qu'on va vous donner. Et nous commençons tout de suite par Madame Bachelot.
20: En réponse à Laurent Wauquiez, qui veut envoyer les étrangers sous OQTF à Saint-Pierre et Miquelon, François Bayrou, a suggéré de les envoyer à Notre-Dame de Bétarame. Ce sera encore plus dissuasif.
1: Alex Vizorek.
21: Avant toute chose, je présente mes excuses à la personne qui va être citée parce que je l'aime profondément. L'Association de défense des sans-papiers de France conseille à ses membres, pour éviter de partir à Saint-Pierre-et-Miquelon, de demander Michel Thor en mariage. Et Michel, je t'embrasse, c'était son anniversaire hier. Je lui ai souhaité.
1: Vous aimez vraiment toutes les vieilles.
21: J'adore Michel Thor. C'est ma préférée.
1: J'ai mes chances.
21: C'est ma préférée. Roselyne, méfiez-vous.
1: Az, monsieur Az.
22: Loi sur la fin de vie. Par souci d'économie d'énergie, les députés écologistes ont proposé hier de supprimer la lumière au bout du tunnel.
1: François Berléand.
23: Nouvelle de Turquie. L'avocat de l'avocat d'une maire d'Istanbul a été arrêté à son tour.
1: Karina Marimont.
24: La ministre de l'Éducation Elisabeth Borne a déclaré que les élèves doivent commencer à réfléchir à leur orientation professionnelle dès la maternelle, et ce n'est pas une information du Gorafi.
1: Yoann Rioux, pour terminer.
25: Le Paris-Roubaix et le Marathon de Paris auront lieu ce dimanche. Les organisateurs ont rappelé que si vous voyez un Kenyan sur un vélo, il faut immédiatement le prévenir qu'il s'est trompé d'épreuve.
18: J'ai dit immédiatement.
1: Vous avez dit immédiatement, vous avez foiré la brève.
18: Je sais, on recommence.
19: Ah ben non.
1: Même pas capable de lire une phrase.
18: Ouais, mais je perds des yeux, je suis devenu presbyte et après avec.
1: Presbyte, oui. On presse ce qu'on peut. Hein. Gaëlle, où est la vraie info?
17: Alors, le marathon de Paris, j'élimine.
1: Oui, c'est vrai que c'est bien le marathon de Paris ce dimanche prochain, le Paris-Roubaix aussi, mais effectivement, on ne mélange pas les deux épreuves. Ensuite.
17: La lumière au bout du tunnel de Monsieur Az, j'élimine aussi.
1: Mais c'était très bien. Ensuite.
17: Les sans-papiers qui doivent épouser Michel Thor,
1: ce salaud de Vizorek.
17: Roselyne Bachelot, je vais aussi l'éliminer.
1: Oh, oui, on les enverra pas pour autant à Notre-Dame de Bétarame.
17: Voilà, alors il me reste connaître sa formation depuis la maternelle.
1: Oui.
17: Ou les avocats d'Istanbul, et je pense que je vais prendre Elisabeth Borne.
1: C'est-à-dire Karina Marimont. Vous avez raison, bravo oui, Gaëlle. La nouvelle de Turquie, l'avocat de l'avocat du maire d'Istanbul a été arrêté à son tour. Ça, c'était une vraie info du Gorafi. Tandis que le ministre, plutôt la ministre de l'éducation, Mme Borne, qui dit que les élèves doivent réfléchir à leur orientation professionnelle dès la maternelle, ça, c'était pas une information du Gorafi, c'était une vraie info.
20: Elle s'est rétractée. Hein.
1: Ah oui, c'est-à-dire elle se rétracte souvent. Une goutte de citron suffit, par exemple.
2: Ce serait quand même d'une bêtise affligeante.
1: Ah oui, c'était affligeant. Sur la chaîne parlementaire qu'elle avait dit ça.
20: Exactement. Elle a rétropédalé. Oui.
1: Elle s'est dit oui, c'est un peu tôt quand même la maternelle.
20: Oui, peut-être. En première année de CP, ça devrait. En CP, ça devrait suffire.
1: On devrait avoir autrement que des pompiers, des infirmières, si on demande aux petites filles, aux petits garçons. Vous vouliez faire quoi quand vous étiez petit?
21: J'ai regardé parce que j'ai fait des blagues sur le sujet ce matin. Les petits garçons veulent être
4: pilote d'hélicoptère. Figure.
1: Pilote d'hélicoptère. Ah oui, oui.
20: Moi,
1: oui.
20: Je voulais être chanteuse d'opéra.
1: Ah, vous vouliez être chanteuse d'opéra.
20: Oui, oui.
1: Ah, oui. Bah, c'est pas loin.
20: C'est raté. Hein.
1: Vous, monsieur Berléand ?
23: Moi, je voulais être pape.
4: C'est pas fini, c'est non pas perdu.
1: C'est pas trop tard, François.
23: Ouais, je sais.
1: Vous n'avez pas été au cinéma encore ?
23: Non, mais j'ai reçu déjà une dépêche du Vatican.
20: Faut aller voir Conclave.
4: Le poste va se libérer bientôt, a priori. Ouais.
1: Et vous, monsieur Haas, vous vouliez faire quoi quand vous étiez petit ?
22: Je voulais être dans les grosses têtes.
1: Ah, bravo. Carina Marimont.
5: Bon, moi, je voulais être maîtresse d'école quand j'étais petite.
1: Ah oui, maîtresse d'école. Bah, et oui. Vous, Johan Rioux ?
4: Correspondant de guerre. Je voulais être grand reporter à Beyrouth et tout, parce que quand j'étais petit, je suis en 78, donc le monde se transformait dans des 80.
5: Il va

0: développer là, il veut développer.
1: Mais non, je voulais être première, je voulais être
2: Franchement, une balle de sniper dans la tête, personne n'est pas.
3: Faites comme si j'étais pas là.
1: Je vous assure, non mais attendez, je faisais semblant de tenir un micro devant une glace et je disais voilà, journal de TF1, on retrouve Yohann Riou, notre correspondant à Moscou. Alors que se passe-t-il devant le Parlement
3: à Beyrouth?
1: Et là il y a un putsch et tout devant. Et vraiment, j'assure, je m'inventais comme vous, vous inventiez votre vie de patron des grosses têtes déjà, et moi je rêvais vraiment qu'on cite mon nom.
4: OK. Vous continuez à le faire un peu ici quand même, à donner des nouvelles de Beyrouth. Bon, c'est gagné, Gaëlle. Bravo.
5: Super. Merci à vous. Hein.
1: Merci à vous. Oh, bah, Vartec ou Yohann Riou pendant une semaine à Saint-Malo.
3: Saint-Pierre et Miquelon.
4: Vous le voyez dans la thalasso et on vous pardonnera, Gaëlle.
1: Bon, à bientôt, Gaëlle.
4: Bah, dis donc, c'est moi qui dis au revoir. Mais pour qui vous prenez maintenant?
1: Je suis heureux aujourd'hui, Laurent. Que voulez-vous? Ne m'en voulez pas, mon bonheur.
4: Pourquoi vous êtes heureux? Il n'y a vraiment
3: rien. Parce que c'est un imbécile.
4: Ah oui, vu comme ça.
6: C'est mon nouveau duo préféré.
1: Fais-tu une tournée?
6: Riou Berléan, moi je prends les places.
0: Ça va te changer de Sophie Marceau. Ouais.
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4: Une question pour David Doucet de Villers-sur-Mer, dans le Calvados. Il s'en vend un toutes les 8 secondes, oula, si on en croit un article du Parisien publié cette semaine. Mais quoi donc?
8: Un vibromasseur?
4: Alors, en France, hein. C'est en France, il s'en vend un toutes les 8 secondes.
8: Est-ce que ça se mange?
4: Non, ça ne se mange pas.
3: Est-ce que c'est pour les enfants?
4: Les enfants, non. Pas
8: c'est un
4: outil.
8: C'est un objet électrique?
4: Un objet électrique, non.
8: Est-ce que ça se branche?
4: Ah, non, non. Chaque année, on en vend à peu près 2,5 millions. Ah, vous voyez.
0: C'est pour faire un métier?
4: On en a un peu moins vendu, autant vous le dire, pendant la période du confinement. Ça peut vous aider.
8: Alors, c'est quelque chose qu'on utilise
1: pour le déplacement,
8: le
1: voyage.
8: C'est uniquement pour les femmes, par exemple. Est-ce que ça peut être du rouge à lèvres?
4: Non,
8: un tube
4: pourquoi
8: de
4: les femmes auraient été désavantagées pendant le confinement par rapport aux hommes?
0: Parce que on se maquillait plus, parce qu'on sortait plus.
8: Voilà, beaucoup de maquillage.
4: Ah, vous maquillez plus pendant le confinement?
0: Quand je sors pas, moi, je me maquille pas.
4: Et pour votre mari qui était confiné avec vous?
0: Mais quand? Ah oui, mais quand il est là, je me maquille.
8: Non, en fait, pour être. Non, et pour être plus précis, Laurent, il ne s'est plus vendu de rouge à lèvres parce que les femmes avaient des masques et ne mettaient plus de rouge à lèvres. En revanche, le maquillage pour les yeux a continué à se vendre.
4: Si elle était à la maison avec son mari, elle ne mettait pas un masque.
8: Non, mais de toute façon, bon,
1: sauf si elle a des problèmes d'haleine.
8: Si elle a envie de faire l'amour, elle était obligée.
3: Il faisait des balles masquées pour les noces de perles.
8: Pour motiver le chaland.
0: Non, mais c'est bien, ça fait du bien à la peau de pas se maquiller, de se mettre des tartines comme ça.
8: Non, puis au bout d'un certain temps.
4: Pas la vôtre, pas la vôtre.
8: Non, mais ils s'aiment sans artifice, ils ont pas de soin.
0: Voilà, d'une part.
8: Ça,
1: voilà. Un petit peu d'enduit, et puis voilà.
3: Oui, ou une soirée cagoule.
4: Ça glisse tout seul.
8: C'est ça.
4: Bon, qu'est-ce qui se vend tous les 8 secondes?
1: Ça s'utilise en extérieur, peut-être.
0: Ah, si, j'avais trouvé.
4: Alors, on peut
1: un parapluie
4: à l'intérieur, mais c'est plutôt.
1: C'est un gros objet.
4: Non, mais vous étiez sur une piste, monsieur Ferrand.
6: C'est un outil, j'ai dit.
4: Non, après, vous avez dit, avant que monsieur Beaugrand parle de rouge à lèvres. C'était lié au fait que.
6: Ah, mais on voyageait, oui, voilà.
4: Voilà.
8: Ah, des valises. Ah.
4: Alors, des valises, non.
6: Mais c'est de ce registre-là.
4: On se rapproche.
3: Les... Un cadenas.
4: On en vend un.
3: Un cadenas.
4: Vous utilisez les cadenas en voyage.
6: C'est pas un parapluie, par exemple.
0: Pour ma valise.
3: Un cadenas.
0: Un cadenas pour la valise.
3: Un cadenas.
0: Quand on les met en chute.
8: Bon, alors, Laurent, pardonnez-moi, mais toutes les 8 secondes, ça veut dire qu'on en vend beaucoup. Est-ce que ça coûte cher?
4: Vos expériences sadomaso, monsieur. Jean-Philippe Janssen ne nous regarde pas.
3: Mais je comprends, mais j'essaye de trouver qu'est-ce que j'achète toutes les 8 secondes.
8: Est-ce que ça coûte cher, Laurent?
1: Ça coûte cher?
8: Est-ce que c'est un objet qui coûte cher?
4: On n'en achète pas un tous les 8 secondes.
1: Oui. Tous, ils s'en vend un.
4: Voilà, ils s'en vend un.
8: Est-ce que c'est un objet cher?
4: Non,
1: c'est pas un parapluie.
4: Ça coûte combien, genre? Un parapluie, non, combien ça coûte? Faut que je vérifie.
1: C'est un vêtement.
3: C'est donc un objet du quotidien.
1: Une pièce de vêtement?
4: Ah non, c'est pas un objet du quotidien.
0: On en a vraiment besoin en voyage?
4: Pardon?
0: On en a vraiment besoin en voyage?
4: Bah, on peut s'en passer, mais en tout cas...
8: C'est quand on prend l'avion.
4: La preuve que certains trouvent ça utile, c'est quand même, il s'en vend un toutes les 8 secondes.
1: Bon, ça se porte sur soi?
4: Bah, c'est fait en tout cas pour le porter, pour l'avoir avec
8: vêtement.
4: Soi.
8: Est-ce que c'est un vêtement?
4: Un vêtement, non.
0: Dans la poche?
4: On peut l'avoir dans la
0: ça
4: poche.
0: Ça tient dans la poche, je veux dire. C'est un petit truc.
8: Des grosses poches.
4: Pas des grosses poches, mais une poche. Oui, parce que ça tient dans la poche, mais ça dépasse un peu par expérience.
0: Ah, mais c'est le guide du routard.
4: Excellente réponse de Julie Leclerc.
0: Il y avait une photo où il y avait un mur de Guy Routard dans le bureau de, comment il s'appelle déjà,
4: Philippe Blohagen.
0: Philippe
4: Blohagen,
0: voilà.
4: Le cofondateur du Routard, puisqu'il y a un nouveau Routard Paris qui vient de sortir. C'est le guide le plus vendu en France, le guide du Routard. Depuis 1973, ça existe et il s'en vend un toutes les 8 secondes.
0: C'est
4: alors
0: incroyable.
4: Évidemment, il s'en est moins vendu pendant les périodes de confinement parce qu'évidemment, on voyageait moins. Mais j'ai une petite question subsidiaire, puisque tout le monde connaît le logo du guide du Routard. Et
5: oui.
4: Ce sera une deuxième chance pour Monsieur Régis Rodriguez, qui habite dans l'Oise, précisément. Bon. Quelle est la particularité du sac à dos du Routard? C'est un globe terrestre. Bonne réponse. Vous l'utilisez, vous l'achetez le Routard, Julie?
0: Ah oui, oui, oui.
4: Ah bah voyez,
0: très
4: voyez.
0: Très souvent, même pour la France. On vient d'acheter la Lorraine, là.
4: Ah, c'est pas vrai.
0: Mais non, mais c'est de la touche. Mais
5: arrêtez. Ils s'éclatent, hein, tous les deux, le week-end.
4: Ah, quelle belle vie.
5: Allez, on va aller péter en Lorraine ce week-end.
4: Il a le sens du rêve, Gérard Leclerc.
2: Julie,
0: ce mois-ci,
8: on part en Lorraine et on ira en Alsace après.
0: Alors,
8: un petit week-end à Vierzon. Allez, hop.
0: Allez. Vous savez ce qu'on fait. Quand on sait pas quoi faire le dimanche, qu'on est à Paris et tout, et qu'on s'ennuie.
5: On va à Vesoul.
0: On prend une ville de France qu'on connaît pas et on y va.
5: Tu es allé où récemment?
0: À Étampes.
4: Oh, c'est très bien.
5: Dans l'Essonne, je connais Étampes.
4: C'est oui.
5: Étampes, c'est vrai que c'est pas.
2: Et le week-end,
4: ah ouais. Alors là, vous vous ennuyez vraiment. Autant la Lorraine, je trouve qu'on a été narquois, on a exagéré.
0: Si, on ira à Nancy.
4: Parce que quand même, Nancy, tout ça, c'est magnifique. Colmar et j'en passe.
2: Mais non, Colmar, c'est l'Alsace.
4: C'est l'Alsace, pardon. Enfin, c'est pas loin tout ça, Nancy, Colmar.
5: C'est beau.
4: C'est quand même chouette. Mais alors, Étampes.
0: Alors, je vais vous dire.
8: Est-ce que le week-end prochain, vous allez à Palaiso?
0: Non, mais on peut aller.
4: Attendez, on veut savoir. Alors, vous y êtes allé. Qu'est-ce que vous avez vu à Étampes?
0: Alors, à Étampes, il y a déjà 4 églises qui méritent d'être vues.
5: Il y a 4 églises.
0: Et surtout.
8: Il y a un carrefour.
0: Vous avez une tour penchée. L'autre jour, on a parlé de la tour de Pise.
4: C'est la tour des Temples. Le monde entier.
0: Je vais vous
4: les
0: expliquer.
4: Les gens se font chier à aller à Pise.
5: C'est plus près. Hein.
4: Surtout que... Alors qu'il y a Étampes. Mais qui sont cons, les gens.
9: Laurent. Mais alors, vous dormez à l'hôtel.
0: Là,
9: vous dormez à l'hôtel. Vous,
4: oh là là là.
0: Vous avez
4: les pyramides d'Étampes.
2: Bien sûr.
4: Franchement.
9: Les pharaons d'Étampes.
4: Mais oui. La statue de la liberté d'Étampes.
2: Bien sûr, le Taj Mahal des Temples.
4: Le
2: Machu Picchu des Temples.
4: Les canons des Temples.
2: Bien sûr, très connu.
10: Un peu la Venise du Nord, quoi, en fait.
0: Bah, vous avez l'église Saint-Martin des Temples qui est comme ça.
5: Ouais.
0: Et son clocher, il est comme ça.
2: Oh, c'est
0: et
2: génial.
0: On l'appelle la tour penchée.
5: Ah, ça vaut le coup.
2: Magnifique.
0: Ça vaut le coup.
8: Et au niveau du jet lag.
5: Et alors, est-ce qu'il y a des bons restaurants à Temples?
0: Alors, le bon restaurant, il y avait deux restaurants.
8: Il y avait un couic qui est fermé.
9: En plus, vous y allez le dimanche.
0: Oui, c'est pour ça.
9: C'est fermé.
0: Non. On a déjeuné au rendez-vous des amis.
5: Oh oui, connais, oui, oui.
0: Mais c'est vrai en plus.
5: Est-ce que c'était bon?
0: Il n'y avait que deux restos dans le guide du Routard.
5: Il y a un guide du Routard des Temps.
8: Des Temps, oui, oui.
5: Il doit être très épais.
8: C'est le guide du Cotard, non?
4: Et alors, franchement, faut vraiment pas aimer Michel Drucker.
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3: Ah, je voudrais maintenant vous poser une question zoologique pour faire plaisir à Laurent Baffin et pour Jean-Michel Talaron qui habite Mulhouse. Si je vous dis que le mandril est bleu, blanc, rouge, pouvez-vous me préciser pourquoi et comment?
4: Bah parce qu'il a ses attributs, c'est la reproduction de son derrière sur son nez, c'est un singe de la famille des babouins et c'est ses couleurs qu'il arbore pour la parade nuptiale.
5: Sur le nez?
4: Ah ouais. Sur le nez.
3: Alors qu'est-ce qu'il a de bleu, qu'est-ce qu'il a de blanc et qu'est-ce qu'il a de rouge?
6: Alors moi je dirais le front bleu, le nez blanc et la bouche.
7: Non, il a le nez rouge.
4: Il a le nez rouge.
3: Alors il a le nez rouge, ça c'est bon.
8: Et la bouche blanche?
4: Il a les yeux bleus?
3: Non.
4: Le cul bleu?
3: Non. Vous avez une partie de la bonne réponse, cher Laurent, parce qu'effectivement, le mandril, c'est bien un babouin. Ça fait partie de la famille des cercopithèques, sont des singes.
8: Il a le cucu tout blanc.
3: Alors, non, c'est pas le cul qu'il a blanc.
6: Non, je
5: les
6: mains.
5: Couilles.
4: Les
5: couilles.
4: C'est le torse. Pardon.
5: Les coucougnettes.
3: Alors quoi, les coucougnettes?
5: Les couilles.
4: Elles sont bleues.
3: Les testicules sont bleus.
8: Oh, comme c'est joli.
3: Oui. Effectivement.
6: Comme les sont, et son sexe est blanc.
3: Et c'est pas le sexe qui est blanc.
4: Le cul.
3: Non, non.
6: Je sais. Il a les cheveux, une petite coupe à l'iroquoise bleue.
3: Il a le nez rouge.
4: Les joues blanches. Ouais.
3: Il a les couilles bleues.
5: Ouais. Ah. Il a les couilles.
4: Ça dépend de la température.
5: Elle a les couilles bleues. Belinda.
6: On cherche le blanc.
8: On le rencontre quand?
7: On dirait une chanson de Claude François.
3: Il avait qu'à pas voter Rassemblement National.
4: Le blanc n'est pas sur le visage, Laurent?
3: Non, alors le visage.
5: Sur le torse.
3: Presque.
6: Le cou.
3: Le cou. Il a une collerette blanche. Ah. Il a le nez rouge, une collerette blanche et les testicules bleus. C'est quand même une bonne réponse de Laurent Baffie du babouin. J'ai une autre question animalière pour monsieur zoologique, pour monsieur Baffie. Bah oui, mais il aime ça, vous savez. Quel est l'autre nom du nandou? Le nandou qu'on trouve plutôt en Amérique du Sud.
4: Le casoar?
3: C'est-à-dire?
4: L'autruche.
3: L'autruche, bonne réponse de Laurent Baffie. Pour monsieur Sapin, donc de Camaret-sur-Mer.
6: Ah, moi je connais le curé de Camaret.
3: Encore une question animalière.
9: Mais t'es pas loin du sapin.
3: Pouvez-vous me citer, allez, deux exemples d'anatidés?
4: Bien sûr. Le canard, le colvert.
8: Il est chiant, pas les carottes, là.
4: voilà.
3: Le canard et quoi d'autre?
5: L'oie.
4: Le colvert, la.
3: Le colvert, c'est aussi un canard.
5: Le cygne.
4: Le grèbe, le foulque, le.
6: Mais non, mais.
8: Le pigeon.
7: Le cygne.
6: L'oie.
5: Le cygne.
4: L'oie.
3: Le canard.
6: Mais oui, il arrête pas de répéter les mêmes noms.
5: Le cygne.
8: Pas tout ce qui fait du foie gras, quoi.
3: L'oie, le canard, le cygne. On fait pas du foie gras avec un cygne.
7: Ah bon? On devrait essayer.
3: Mais en tout cas, effectivement, ce sont des anatidés, les oies, les cygnes, les canards et effectivement, les autres volatiles apparentés. Mais les trois principaux, on va dire, et génériques, ce sont les canards, les cygnes et les oies qui sont tous des anatidés. Bonne réponse de Laurent Baffie.
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3: Vous êtes un peu extraverti, monsieur Toen.
10: Je suis très ému parce que aujourd'hui, il y a quand même des gens qui m'ont donné envie de faire ce métier.
3: Ah oui, monsieur Rollin.
10: Il y a Laurent Baffie, il y a François Rollin.
5: Merci pour nous et oh.
4: C'est gentil. Voilà. Parce que toi, tu m'as donné envie d'arrêter. Merci.
10: Alors, il paraît qu'humainement, il y en a un qui est con et l'autre qui est dépressif. Mais dans l'émission, ils vont faire semblant, je pense.
3: Je sais pas lequel est le plus dépressif des deux, Rollin ou Baffie.
4: On est dans un mouchoir de poche. Qui mange le plus mou?
3: Ça y est. J'ai reconnu Laurent Baffie. Il n'y a pas eu besoin d'attendre une minute, dis donc. Julie, vous êtes contente à chaque fois de retrouver votre Baffie?
11: Ah, bah oui, mon Baffie.
4: Oh, puis moi, je suis content de l'avoir de l'extérieur.
11: Oh.
4: Quel dommage qu'elle ait fait sauter le gosse.
3: On n'a pas tous fait sauter le gosse. Regardez, il est là, notre gosse à nous. C'est Paul Elkarat, il a l'air en pleine forme. Il a une meilleure humeur qu'hier en plus.
10: Oui.
3: Parce qu'hier il a eu un petit problème de métro. En plus, sa maman n'était pas là. Parce que c'est un peu sa maman, Christine.
11: Oui, mon bébé.
4: On va pas en métro ensemble, mais
10: on suce pas sa maman.

0: Moi qui m'attache à personne, même pas à mes enfants,
1: mon Dieu.
0: Et ben il se trouve que lui, je l'aime bien. Et que j'ai un véritable attachement.
2: Il a gagné 1 million d'euros au jeu, non?
3: Ça, c'est pas moi, ça.
0: Parce qu'il est hors norme. Et je ne m'attache qu'aux gens hors norme.
4: Mais tu m'as dit la même chose à moi.
0: Non, les gens ordinaires, genre mes gosses, tout ça, mon mec, mes amis. Ça, bon, je fais semblant, mais...
4: Mais c'est vrai que moi, j'ai suivi Paul passionnément chez mon ami Reichmann pendant tout le temps où il est resté, c'est-à-dire longtemps. Et j'ai toujours trouvé
2: qu'il... Ton ami, tu me disais toujours que c'était une tâche. Hein,
4: Reichmann, c'est mon
3: aussi, aussi.
4: C'est mon pote. Et j'ai toujours trouvé Paul, justement, très empathique et très...
5: Comme Christian Quesada aussi.
4: Alors, moins...
6: Depuis, il y a des tas de gars là qui sont passés qui ont gagné plus d'argent que vous, hein,
3: oui,
6: Paul.
3: Pas, c'est pas parce qu'on gagne plus d'argent qu'on s'y connaît plus. Hein.
6: Ah, c'est bien. Bah, cette modestie vous caractérise.
3: Quand je vois à la télé, on gagne beaucoup.
6: On va voir avec les citations qui viennent. On va commencer par un grand classique pour Ezel Selik qui habite en Turquie, tiens, à Samsun en Turquie, qui a dit: quand on est plus de 4, on est une bande de cons, un peu comme ici.
1: Oui, j'allais dire Brassens.
6: Moins de 2, c'est l'idéal.
3: Coluche.
6: Non.
2: Des proches.
6: Oui, bonne réponse de Laurent Baffie. Une citation pour Thierry Mazurier, qui habite la Orangère, dans l'Eure, qui a dit: il ne faut pas avoir peur du bonheur, c'est seulement un bon moment à passer.
2: Prévert,
6: non.
5: Nagui?
6: Non.
3: Nagui.
5: Pourquoi pas? Et pourquoi pas?
3: C'est plus littéraire.
2: Taratata.
3: Modiano?
6: Non.
2: Français mort?
6: Français mort.
1: Écrivain?
6: Il s'est suicidé, d'ailleurs.
1: Oula.
2: Romain Gary.
6: Ah ouais. Bonne réponse de Laurent Baffie. Bon, je monte le niveau hein, pour le petit Elkarat quand même. Une citation à l'attention de Monsieur Moineau. Sébastien Moineau, qui habite Écquevilly.
3: Courteline?
6: Dans les Yvelines. Oui, c'est vrai que c'est le vrai nom de Courteline. Oui. Moineau, bravo. Oh, mais ce n'est pas la question.
1: Il me tue celui-là.
6: Il vous tue?
1: Oui.
6: Il aurait dû venir plus tôt.
2: Oh. On ne touche pas à Julie. Son mari n'y touche plus.
6: Pour Monsieur Moineau, donc, qui habite Écquevilly, qui a dit: c'est toujours par la faim que commence un bon repas.
5: Pierre Ménès.
6: Faim, F-A-I-M, évidemment, vous l'aurez
0: compris. Oui.
2: François Rolle, un grand cuisinier.
6: Un grand cuisinier, non. Un écrivain, journaliste, dramaturge français, je crois, pour l'instant, jamais cité aux grosses têtes. Un journaliste, un dramaturge, il a écrit, par exemple, Un souper sous la Régence, Ma tabatière ou Comment on arrive, Les Fredaines de Troussard, Les Deux Marguerites.
4: Oui, on a vu tout ça.
3: Commerçon.
6: Jean-Louis Auguste Commerçon. Bonne réponse de Paul Elkarat.
5: Tu vas l'enlever cette oreillette, Paul?
3: J'ai rien fait.
6: Alors là, vraiment, c'est vrai que tout le monde ne connaît
3: Jean-Louis
6: pas.
3: Auguste. Jean-Louis
2: Auguste. Siri, où tu mets tes batteries?
6: Jean-Louis dans Auguste Commerçon. Alors là, vraiment, bravo, mon petit Polo.
1: Mais on le connaît même pas.
6: Bah, vous, peut-être, mais lui, oui.
3: Mais il y en a deux qui portent ce nom aussi, donc.
6: Ah oui.
3: Oui, il y a un naturaliste de l'expédition de Bougainville, qui est mort à l'île Maurice, et il y en... Et qui était le mari de Jeanne Barré, c'était la femme qui était embarquée homme sur un bateau.
6: Oui.
3: Et il y a celui-là qui est mort en 1879, je crois.
6: Oui.
3: Et qui est un grand dramaturge français. Ouais, ouais. Alors, mais qui n'est pas très connu.
6: Il n'y a plus d'un commerçant. Hein.
5: Pfizer
2: Pfizer ou Moderna?
6: Une union des commerçants.
3: Pfizer.
5: Pfizer, hein.
6: Oui.
5: C'est pas Moderna, toi, c'est Pfizer.
3: Oui. Ah ouais.
5: Parce que le Moderna, il est dangereux. Le Pfizer, il élève un peu le...
2: Paul, Wikipédia, c'est bien, mais YouPorn, c'est pas mal aussi.
3: Ouais. Les deux, Laurent.
6: Alors, faut que tu viennes voir. Citation pour Jean-Philippe Van Kraen, qui habite Bruxelles. Alors, ça va pas beaucoup plaire à monsieur Rollin, parce qu'il va trouver ça moyen, mais quand même, moi, ça m'amuse. Tout de même, c'est j'aime bien qu'on joue avec les mots. Et là, je ne connaissais pas ce joli quatrain que je soumets à votre sagacité. Écoutez bien, qui a écrit: mon frère et ma sœur à Passy, et masseuse à Bercy, ma tante Félicie. Et comme à leurs travaux, je masse aussi.
3: Félicie Fernandez.
6: Non, c'est pas Fernandez.
2: Celui qui a écrit à Vanier et Framboise.
6: Ah non, ce n'est pas Bobby Lapointe.
3: C'est pas un français.
6: Non, c'est un célèbre verbicruciste.
3: C'est Tristan Bernard.
6: Tristan Bernard, excellente réponse de Paul Elkarat.
0: Je le prends pour moi, vos applaudissements.
6: Elle est fière de son petit.
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6: Question qui concerne une nouvelle lettre, la lettre M, qui va être ajoutée derrière trois autres lettres. Lesquelles?
9: SNCF, le train.
10: Alors, le TGV.
9: Le TGV.
6: TGV M. Eh oui, TGV M. La bonne réponse est de Marcela Yacoub, oh, aidée par Richard Orlinski.
10: J'avais pas besoin d'aide.
9: D'ailleurs,
10: hein.
9: ils ont.
6: Qu'est-ce que vous dites, Marcel?
10: J'avais pas besoin d'aide. J'avais lu les Parisiens. Ce matin.
6: TGVM, et c'est vrai que lui, bêtement, il a dit SNCF. Alors
9: oui, bah parce que je suis pas très intelligent. Donc moi, j'ai à côté d'un puits de science comme ça.
11: Marcela est brillante.
9: Elle est trouvée, elle lui.
5: Ah ouais, un puissant fond. Puis
6: ça devient drôle, Orlinski, hein, quand même.
9: Mais par contre, c'est intéressant. Vous avez vu que ce qui va, les trains, comment ils vont être, ça va être un truc incroyable.
6: Incroyable.
9: Et c'est super luxueux. Par contre, pour ceux qui voient en seconde classe, ils ont réduit extraordinairement les.
5: Ah, c'est bizarre,
9: tiens. Il y a plus de place, quoi.
10: C'est-à-dire qu'il y a une différence des classes plus marquée, plus radicalisée.
11: Oui, c'est vraiment... bien, ça. Pour les riches, vraiment... les riches se sentiront vraiment bien d'être riches.
5: Mais
11: il suffit pas que ce soit confortable, il faut que ce soit vraiment moins confortable pour les pauvres.
6: Il y a quelque chose que vous allez regretter, Christophe Beaugrand.
9: Le bar.
6: Ah ben oui, parce que...
9: Le bar cathédrale.
11: Ah, il n'y a plus le barman.
9: Non, mais
11: le barista.
6: Il n'y a plus de barista.
11: Ah, c'est scandaleux. Oui, non, il sait tous les trucs automatiques.
6: C'est-à-dire que bah, encore du travail en moins pour les gays.
11: Non, mais en revanche,
6: ah
11: je sais pas
6: non,
11: si...
6: Ah bah si, écoutez...
5: Ah si, les baristas, c'est comme les curés, ils en sont tous.
6: Non, bah, je sais pas si vous avez remarqué, à bord de tous les TGV, oui, c'est comme ça.
5: Ou c'est les gays, ou ils ont la tête de marcher là.
6: Non, mais écoutez...
10: Quoi
6: vous entendez le barista qui vous fait... Alors, si vous avez envie de venir voir le beau barista...
9: Moi, la voix au parleur, elle est incroyable.
6: Non, incroyable.
9: Incroyable, au parleur, c'est...
5: Et quand il propose le chocolat, il y a un chocolat avec pas de café.
11: Non, la voix, c'est comme ça.
9: Et nous restons à votre disposition.
12: Bonjour, je suis Kevin, votre barista. Sachez qu'il reste des tartines que je vous beurrerai moi-même. Rendez-vous au wagon-bar, n'hésitez pas.
6: Alors le wagon-bar, maintenant, il fera deux étages.
9: Deux étages.
6: Mais il y aura... Alors, je comprends pas. Il fait deux étages, mais il n'y a plus de barista.
9: Ouais,
6: il y a
11: deux étages, mais en revanche, il y a quand même quelqu'un qui surveillera.
6: Ah.
11: Pour aider les clients à appuyer correctement sur les boutons, visiblement, pour avoir des sandwichs distribués dans une machine. Moi, je trouve ça très triste.
5: Franchement, c'est dommage.
10: Moi aussi,
5: c'est dommage.
10: Je trouve ça très triste.
9: Moi, non,
5: ça sert à rien.
9: Bien, parce que très souvent, il n'y a personne. Parce que souvent, il y a grève ou il y a des choses.
12: C'est parce que Kevin a trouvé un voyageur pour s'amuser dans les toilettes du wagon 12.
6: Ah, bah, puisque vous parlez des toilettes, il y aura une ambiance bleu nuit dans les toilettes.
10: Alors, jusque-là. Ça va encourager à sauter dans le train.
6: Alors que...
11: Ah, c'est vrai, t'as fait ça déjà?
6: Non, franchement, bleu merde, ça aurait été mieux, parce que bleu nuit...
11: Ça sentira toujours le pipi.
5: Mais, je vais vous dire, patron, ce qui est grave, c'est que la SNCF a une très mauvaise image depuis un moment, parce qu'il n'y a plus de grève, mais c'est trop cher. Le TGV, c'est génial, c'est la meilleure invention française, avec la perche à selfie et Marcela Yacoub. Mais une chose est sûre, c'est que c'est très cher. Et là, c'est sûr que ce que nous dites, la première classe, elle va être plus classe, tout ça, ça devient encore plus cher, le train. Donc là, ils vont pas très construire avec les Français.
6: Non, mais la seconde classe, il y aura plus de place pour les jambes, mais c'est vrai que les fauteuils...
5: C'est pas pour les corps, par contre. Pour le reste du corps.
6: Les fauteuils...
10: j'espère que je vais pas
9: les fauteuils sont réduits.
5: Par contre, on saura pas où mettre nos têtes, mais il y aura pas de place pour les jambes.
11: On peut être grand, mais pas gros.
6: Alors, attendez, que je vous explique. Il y aura plus de place non plus au-dessus de vos têtes pour mettre la valise.
10: Ah, ça, il y a longtemps que c'est...
6: Ah, ça, c'est fini.
11: On met le blouson.
6: Mais en revanche, vous pourrez mettre la valise sous votre siège. Ça, il y aura de la place pour la mettre sous le siège.
10: Avec les jambes en même temps.
6: Alors, vos jambes par-dessus la valise.
11: Et en revanche,
6: le fauteuil sera plus étroit, vous voyez.
9: Ouais, beaucoup plus étroit.
11: Ça veut dire qu'on va voir les coudes du voisin.
6: En fait, il y aura des rangées de 4
11: de chaque côté.
6: Non, pas de chaque côté.
11: Ça fait beaucoup.
6: Mais parfois, il y en a.
10: Sardines, comme les sardines.
6: Non, mais dans les TGV, vous avez généralement 2 d'un côté et 1 de l'autre.
10: Ouais. Oui.
6: Tandis que là, il y aura 2 de chaque côté.
9: 2, 4.
6: Voilà. Donc, c'est finalement, il faut
5: réduire. On va être plus serré, quoi.
6: Il faut réduire la largeur. Mais ce sera un petit bijou technologique.
5: Est-ce que ça ira plus vite?
6: Mais le TGV, il va vite déjà.
9: Non, ça dépend des voies, ça dépend pas des trains.
6: Mais en libre service, vous aurez 2 machines à café, un frigo avec boissons et plats.
5: Il y aura un pressing?
6: 2 caisses automatiques et chacun scannera ses articles.
11: Voilà, c'est un super monoprix.
5: Le barista, c'est pas.
9: Et il y aura du vol, du coup.
5: C'était génial, le barista.
11: Mais oui,
5: après un vrai petit resto, en fait, ils sont gentils.
6: Qu'est-ce qui va devenir, Kevin?
12: Il était content. Eh bien, Kevin va être bien dans la merde. Merci la SNCF.
9: Il est au chômage.
5: Il va rester à la cabine du conducteur. Et puis
6: encore des futurs humoristes qui vont venir.
11: Ah oui, ils vont être obligés de faire des comédies club maintenant.
5: Mais franchement, et c'est pas avec ça qu'ils perdaient de l'argent, c'est parce qu'il y avait un mec au bar ou une nana.
11: Non, mais alors le fait de mettre un étage quand même, il va

0: falloir se baisser quand même, parce que c'est pas forcément...
1: Comment ça?
0: Bah, c'est sur deux niveaux.
1: Oui.
0: Il va falloir arriver en rampant.
2: Mais non, comme dans tous les TGV, c'est deux niveaux. Ça
3: c'est deux niveaux.
2: Non,
3: mais ce qui est terrible, c'est que s'il n'y a plus de barista, comment tu fais pour les plats chauds?
2: Parce qu'avant, bah,
3: tu
2: peux
3: avoir un micro-ondes.
2: Non,
3: mais c'est dégueulasse, un micro-ondes. Non, c'est pas bien, ça va être dégueulasse.
2: Il y a toujours des micro-ondes.
3: Ah, il faut chier, la SNCF.
2: Je crois que tes sandwichs étaient réchauffés avec quoi?
3: Oui, mais moi, il y
2: avait
3: un
2: œil. Tu butes à gaz ou quoi?
3: Tu le commandais,
0: il faut se mobiliser pour sauver Kevin.
2: Sauvons Kevin.
1: Ça, c'est vrai. L'intérieur du TGV du futur, en tout cas, a été dévoilé par la SNCF. Faudra attendre le début de l'année prochaine pour voir ces nouvelles
2: 2026.
1: Rames. Sans Kevin, c'est comme ça.
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5: Ces deux juifs qui ont un projet fou de tuer Hitler. Ils savent exactement à quelle heure il passe, à quel endroit. Il va passer à 10h10 là devant le Reichstag. On a le bon angle, ils ont la carabine, etc. Et les deux juifs sont là et ils attendent 10h. Bon, il n'est pas là, c'est normal, 10h05, 10h10. Ça y est, il va arriver, 10h11, 12, 15, 10h20. Il est toujours pas là. Alors il y en a un qui se tourne vers l'autre, il lui dit « J'espère qu'il lui est pas arrivé quelque chose. »
1: Ah non, je la connaissais pas.
2: C'est bien.
1: Je crois qu'il est temps de passer à une première citation pour Guy Godefroy, qui habite Oulin, c'est dans l'Eure-et-Loire, qui a dit « Un hypocrite, c'est quelqu'un qui écrit un livre pour défendre l'athéisme et puis qui prie pour que ça devienne un best-seller. » Ah,
6: c'est des proches, ça.
1: Non,
6: Groucho
1: non, non.
6: Marx.
1: Bravo,
6: ah,
1: c'est Groucho
6: oui,
1: Marx.
6: C'est
1: bonne réponse de Rachel Kahn. Celle-ci est plutôt pas mal, qui a dit « Je ne soutiens aucune cause. J'ai déjà suffisamment de mal à me soutenir moi-même. J'envisage d'ailleurs de faire une demande de soutien pour moi. Ceux qui souhaitent m'envoyer de la vitamine C ou du Beaujolais sont les bienvenus.
6: Ah, » C'est un homme
1: qui avait dit
7: Popek.
1: Ça. Pas Popek.
6: Francis Blanche.
1: Non.
7: C'est un humoriste.
1: Ah, il a beaucoup travaillé avec Francis Blanche.
2: Décédé. Jean-Yann.
1: Il est décédé en 92.
6: Ah.
1: C'est pas Jean-Yann.
6: C'est pas
7: un acteur
6: proches,
7: également.
6: Dit.
1: Alors acteur, auteur, scénariste.
2: Ah. Bernard Mabille.
7: Du billard.
1: Bernard Mabille. Il est mort. Toujours de ce monde, Bernard.
7: Ah bon?
8: Oui, mais il a plus de poux depuis 92.
7: Ah, j'annule mes fleurs.
8: Est-ce qu'il a fait partie des grosses têtes?
6: Non.
1: Je crois que... Alors, qui a dit non?
6: Non, parce
8: c'est
6: que
8: Rachel Kahn qui fait de ce qu'il regarde.
6: Non, c'est moi. J'assume, c'est moi.
1: Et pourquoi vous avez dit non?
6: Parce que j'ai dit une connerie. C'est tout. Ah, vous m'avez pas... Non, j'ai dit non parce que dans ma tête, je pensais à Pierre Mondi.
1: Alors, il a fait très voilà. peu partie
2: pense
1: des grosses têtes.
2: Pense à arrêter la verveine quand même. Hein.
1: Il a fait très peu partie des grosses têtes, mais il est venu, on va dire, à la fin des années 70, début des années 80. De temps en temps.
2: Non,
6: Daniel Sekeldi.
1: Et vous avez dit Pierre Mondi, on n'est pas
6: Pierre
1: si loin.
6: Mondi, voilà.
7: Il est mort âgé.
2: Pierre Sekeldi.
7: Jean Lefebvre.
1: Non, mais mieux que ça.
2: C'est pas un
1: encore.
2: Pierre. Jean Sekeldi. C'est pas un Pierre. Il a un nom. C'est Satin.
7: Michel Roux.
2: Mais Noiret.
6: Sim.
1: Non, enfin. Mais Sim, il était là tout le temps aux grosses
7: oui,
1: têtes.
7: Il y a encore là, regardez.
2: Jean-Pierre Marielle.
1: Mais non.
6: Est-ce qu'il jouait dans
9: Attendez, donnez-nous un.
6: Est-ce qu'il jouait.
1: Grand auteur de théâtre, enfin, écoutez.
2: Ah, grand auteur
6: de théâtre. Ah, bah oui.
7: Comment
6: Oui,
7: Jean-Esco.
6: Non. Il adorait le jazz.
2: Jean-Christophe Averty.
6: Non.
2: Miles Davis.
6: Mais non. Je l'ai au bout de la langue.
1: Il adorait le jazz.
2: Barack Obama.
1: Je suis pas sûr.
6: Vous êtes pas sûr?
1: Non, je crois pas.
6: C'est, Mondi qui adorait le jazz.
1: Ah non, mais attends, lui non plus, je pense
6: si.
1: Pas. Non, non.
6: Ah non, j'en suis sûr.
1: Ah oui, vous Marcel êtes sûr Achat. Qu'il adorait le jazz.
2: Est-ce que ça serait pas le Gérald Baladejo?
6: La personne dont j'ai le nom sur
7: Ah oui, Jean Poiret.
1: Jean Poiret. Bonne réponse.
6: Mais Pierre Mondi, oui.
1: C'est Jean Poiret. Il foutait totalement du jazz, hein, Yann, vous
6: c'est
1: le dites.
6: C'est Pierre Mondi.
1: Ah, qui aimait le jazz?
6: Oui, absolument.
1: Ah,
6: ouais.
1: Bah, voyez.
2: Oui.
1: Bah, ça
2: oui, parce que Poiret, jazz, non. Non, ouais. Je le vois pas.
6: J'ai
7: et
6: pas
7: Jean
6: connu,
7: Le Poulain adorait la flûte traversière. Allez, on enchaîne. Parce qu'on s'emmerde pas mal.
1: Il a pas beaucoup tourné pour le cinéma, Jean Le Poulain.
7: Non, mais il a fait le bonheur de petit déjeuner. On en chiait.
8: Qui est Jean Poulain?
6: Jean Le Poulain.
8: Ouais, de toute façon, il y a un
2: très grand acteur de la comédie française.
1: Un acteur de théâtre. Non, mais c'est
6: magnifique.
1: Normal que les jeunes ne connaissent pas Jean Le Poulain.
6: Ah, ils connaissent Napoléon et Louis XIV. Je sais pas pourquoi ils connaissent pas.
8: Enfin, Jean Le Poulain a gagné moins de guerre.
2: Il y a un autre acteur dont plus personne ne se souvient.
6: Oui.
2: C'est.
1: Ah!

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2: Une question pour Fabienne Touboul, qui habite Bussière-Badil, c'est en Dordogne. La Rémarde est une rivière de France dont on parle aujourd'hui beaucoup dans les journaux, enfin beaucoup. Il y a un article dans Le Parisien, mais pour quelle raison parle-t-on de la Rémarde?
3: Parce poissons. Qu'elle a débordé.
4: Et elle est sortie de son lit sans se maquiller.
5: Avec
2: ça c'est joli, monsieur Bellamy.
5: Et elle s'appelle c'est une sirène.
6: C'est pas la rivière de Gisors?
2: Alors c'est une rivière qui se trouve du côté de Saint-Arnoult en Yvelines. Et effectivement, il y a une conséquence assez terrible du fait que la Rémarde soit sortie de son lit, comme vous le dites si joliment, monsieur Bellamy.
6: Bah, y a un gars sur sa voiture qui a été.
2: Ah non.
5: Elle a changé sa route en fait.
3: Ah c'est pas la rivière qui a tué la vache?
5: Oui, j'ai vu. La vache. Non, la vache a surnagé. Elle a nagé, la vache.
2: J'ai vu qu'il y avait effectivement une vache.
3: Voilà. Il y a une vache qui est morte dans une rivière. On était tous.
5: Mais je pense pas qu'elle soit morte.
6: Je crois pas qu'elle est morte. Hein.
3: Ah, elle est morte, la première.
5: Revenons à la rivière.
2: Oui, oh, bah dites donc pour une fois que c'est vous qui comprenez quelque chose.
5: Elle a changé de direction.
2: Pardon.
5: Elle a bifurqué, elle a changé de direction.
2: Ah non, elle a débordé, cette rivière.
5: Et du coup, on a découvert un village qui était en dessous.
2: Pas du tout.
5: Ah, mais non, parce qu'elle a débordé.
2: Et du coup, cette inondation, évidemment, a fait que, y a un lieu, d'ailleurs, qui appartient au ministère de la Culture, un lieu qui a été inondé. Mais lequel?
5: Une église.
2: Une église, non. La Rémarde, je vous dis, est une jolie rivière de
6: elle
2: France.
6: Elle a inondé la forêt de Sénart?
2: Non. Elle a inondé, je vous dis, une maison, on ne peut pas mieux vous dire.
3: Ah, la maison d'un président, d'un ancien président.
2: Non plus.
6: La maison d'un artiste.
2: Alors,
3: la maison de la culture.
2: La maison de deux artistes, même.
5: C'était un couple d'écrivains.
2: C'était un couple, oui.
5: Communiste.
4: Aragon et Elsa Triolet, non?
5: Aragon.
4: Aragon et Elsa Triolet.
2: Bonne réponse de Monsieur Bellamy, aidé par Daniel Evnoux, je dois dire.
5: Oui, et alors c'était à quel endroit?
2: En effet, c'est le moulin de Villeneuve que les écrivains avaient acquis en 1951, qui vient d'être durement touché par les pluies, et le ministère de la Culture a mis une cagnotte en ligne pour soutenir ce lieu de mémoire, la maison de Louis Aragon et d'Elsa Triolet, inondée par la Rémarde. J'ignorais le nom de cette rivière jusqu'à ce matin, mais la Rémarde, on doit dire Rémarde, est une rivière de France qui manifestement a débordé au point qu'aujourd'hui, on réclame de l'argent pour sécher et nettoyer la maison d'Elsa Triolet et de Louis Aragon, ce qui est normal.
4: Oh bah oui, quand même.
2: Vous-même, Chantal, vous n'avez pas été victime des inondations?
5: Pas du tout, j'habite toujours en hauteur, moi.
2: Ah, c'est vrai?
5: Je domine la situation.
2: Mais je pensais que vous aviez une maison à la campagne à un moment donné.
5: Oui, mais elle est haute.
2: Comment ça, elle est haute?
5: Parce que je suis dans une cuvette, mais elle est en haut de la cuvette, si vous voulez.
2: Je vous parle pas de vos toilettes, je vous parle de votre maison de campagne.
5: Non, mais c'est une ville en cuvette et je suis en hauteur. Donc l'eau peut couler.
4: Non, elle t'as pas d'inondation, mais t'as des fuites maintenant.
5: J'ai compris. Tu vois, tout le monde est choqué. Oui. J'ai aucune fuite. C'est génial, non? J'ai des amis qui ont des fuites.
2: Ah, sans rire.
5: Oui, j'ai des amis de mon âge qui ont des fuites. Et qui ont des couches confiance.
6: Bon, bah, on est en EHPAD. Hein. On est définitivement en EHPAD. Hein.
2: J'ai posé une question culturelle pour remonter le niveau pour Madame Evelyne Co, qui habite Chambéry, en Savoie. Ah, j'aime beaucoup cette question parce qu'elle permet de nous rappeler le vrai sens, le premier sens d'un mot que tout le monde connaît, sans savoir qu'à l'origine, ce mot désignait, en Grèce antique, un sacrifice religieux de 100 bœufs.
6: Hécatombe.
2: Bah, oui. Hécatombe. Excellente réponse. Bravo. De Paul El-Karat, une hécatombe. Évidemment, tout le monde connaît aujourd'hui le sens du mot hécatombe, mais quand même, à l'origine, c'était un sacrifice rituel, sacrifice religieux de 100 bœufs. Bon, même quand c'était un peu moins de 100, on appelait ça une hécatombe. Puis maintenant, on appelle ça une hécatombe, même quand il ne s'agit pas d'un sacrifice d'animaux. Mais d'ailleurs, ici, il faut le dire aujourd'hui,
3: oui, c'est ce que je dis.
2: Depuis 15h30, c'est une hécatombe.
5: Oh. Et K, parce que c'est 10.
2: Pardon.
5: Et K, ça fait 10.
7: Caton qui est 100 et bouée le bœuf.
5: J'ai pas compris.
2: Non, mais c'est pas grave, Daniel. On va passer à une autre question culturelle. Vous êtes prête, Chantal ?
5: Je suis prête. Donc,
2: ah, vous toussez de... Vous raclez la gorge. Non, oui. Déjà que vous vous maquillez.
5: Ouais.
2: Si maintenant, en plus, vous raclez la gorge dans le micro, Chantal...
5: Bah, c'est-à-dire que c'est très famille ici. Ouais. On est chez soi, un petit peu.
3: Manquerait plus qu'elle se rase.
5: Hein. Ben, je suis pas rasé ce matin. Je t'emmerde.
3: C'est vrai ? Ça se voit pas.
2: Pour Farah Mohamed, cette question culturelle qui concerne la vache enragée. Voilà le titre d'un livre qui, au départ, d'ailleurs, je vais être honnête, s'appelait Down and Out in London and Paris.
3: Wow,
2: qui a été aussi publié ce livre sous le titre Dans la dèche à Paris et à Londres. Un livre publié au départ dans les années 30. Un livre signé Eric Blair. Mais qui était Eric Blair?
7: C'est George Orwell.
2: Excellente réponse de Paul Elkarat. En effet, George Orwell est un pseudonyme, il s'appelait Eric Blair au départ.
7: Et natif de d'Inde.
2: Et il est venu travailler à Paris pendant quelques années, et c'est à ce moment-là qu'il a écrit ce livre, Dans la dèche à Paris et à Londres. C'est l'auteur évidemment de La ferme des animaux et de 1984.
7: 83.
2: Non,
7: 83. Toujours à côté.
5: Non, parce que 1983 passe dimanche soir sur Comedy Plus.
2: C'est quoi 1980?
5: C'est la pièce dans laquelle je jouais.
4: Oh, la promo géniale.
2: Elle arrive.
4: Ah, très fort, elle est très forte. Hein.
2: Elle arrive à se servir de 1984 d'Orwell pour placer la pub pour 1983.
5: Incroyable.
2: Sa pièce.
5: Je suis très forte, non?
4: Ah oui.
2: Vous êtes très très forte parce que j'avais même pas fait le rapprochement.

0: Alors pardon, pourquoi il est coiffé comme Chantal Goya?
1: Ou Mireille Mathieu, je sais pas.
2: Ou c'est... Ringo Starr, les amateurs de rock'n'roll, ils reconnaîtront la référence à mon idole.
0: La moustache, c'est plus Mireille Mathieu.
2: Non, je tiens à dire que c'est parce que c'est mon comeback dans les grosses têtes, alors il fallait faire un peu comme à la rentrée, on fait la nouvelle coupe de cheveux, et c'est pour Laurent que j'ai fait cette petite coupette.
3: Mais c'est pas assez réussi.
2: C'est une frange pour les auditeurs qui nous verraient pas, en fait.
4: Mais moi, je trouve que ça le rajeunit, cette coupe de cheveux.
2: Et ça m'embellit aussi, me disent mes proches.
1: Non, ça non.
2: Merci,
1: mon pauvre Esteban.
2: Oh là là.
1: J'avais oublié que vous pouviez être un souffre-douleur parfait.
2: Mais pas du tout. D'ailleurs, je reviens de la chasse aux Rasponchus avec mon beau-père.
1: Il faudrait que je revienne à son imitation. J'arrive plus à le faire. Comment?
2: Mais vous avez jamais réussi à le faire.
5: Mais vous avez jamais réussi à le faire.
2: Oh là là. Je sais pourquoi j'ai boycotté cette émission clivante pendant 2 ans.
0: Non, mais c'est Homer Simpson.
2: Mais pas du tout. C'est ma voix.
5: Mais pas du tout, toi, de neuf.
2: C'est la voix d'Esteban.
0: C'est Homer Simpson.
5: Homage.
3: Mais c'est une très belle voix.
2: Eh ben merci Christine, enfin des gens respectueux et respectables.
1: Allez, première citation si vous voulez bien pour Anthony Pouzel qui habite le Valois-Perret, qui a dit « Dieu, il y a longtemps que j'ai fait une croix dessus ».
2: Laurie, bien sûr.
3: Est-ce que ça serait des proches qui a dit ça?
1: Non, c'est pas des proches, mais
3: c'est pas loin.
1: Quelqu'un qui a travaillé beaucoup avec
3: Daniel Prévost.
1: Daniel Prévost, bonne réponse de Christophe Beaugrand, aidé par Yann Folli. Une citation maintenant pour Madame Daniela Dior, quelqu'un qu'on a rarement cité.
6: Moi, ce que j'aime chez Daniela, c'est que l'on peut s'y mettre à trois. Il y a toujours de la place pour les copains qui passent.
1: C'était Elmer Footbeat, ça.
0: Exact, Elmer Footbeat.
1: La chanson d'Elmer Footbeat. Rien à voir avec la citation.
0: On embrasse Daniela.
1: Citation qui nous vient d'Hollywood, donc c'est quelqu'un qu'on a rarement cité. De temps en temps, on la cite.
3: Donc, c'est une dame.
1: C'est une dame, effectivement. Elle a dit « La carrière d'acteur de Sylvester Stallone est un plus grand mystère que la mort subite du nourrisson. »
0: Oh la vache. Joan Rivers?
1: Non, pas Joan Rivers.
2: Mélanie Griffith, Laurent.
1: Non plus.
3: C'est une actrice?
1: Alors, actrice, humoriste, chanteuse.
0: Oula. Bette Midler.
1: Bette Midler, bonne réponse de Monsieur Beaugrand. Tiens, à propos de la religion, voici celle-ci de citation, et c'est à destination de Madame Huette, Alexia Huette, qui habite Jouer-les-Tours, qui a dit « En gros, les religions sont toutes les mêmes. Une grosse part de culpabilité et différentes dates de vacances.
2: » C'est français,
1: ça vient des grosses têtes, d'ailleurs.
0: Pierre Michou.
1: Pas Jean-Yann, mais l'autre.
0: Carlo. Jacques Martin.
1: Jacques Martin, bonne réponse. La suivante, pour Aline Henry, qui habite Nantes, la voici, je l'ai retrouvée, la citation, qui a dit « Jamais je n'avais vu rayonner autant d'intelligence autour de moi, sauf peut-être le jour où je me suis trouvé tout seul dans la grande galerie des glaces à Versailles. »
3: François Bayrou.
1: Ah non, pas quand même.
0: C'est quelqu'un qui se la pétait un petit peu.
2: Oui, qui s'aime beaucoup.
1: Mais qui faisait de la politique, ça c'est vrai. Un diplomate.
2: Plutôt gauche ou droite, Monsieur Ruquier?
1: Américain. Alors, c'est qu'aux États-Unis, il n'y a pas de gauche, il n'y a pas de droite.
2: Plutôt démocrate.
1: Comment vous dites?
7: Henri Kissinger.
1: Kissinger. Bonne réponse d'Olivier Bellamy.
2: Mais c'est qui, Singer? Oh, excellente blague de Esteban.
1: Non, alors écoutez, laissez-nous juger nous-mêmes de l'excellence de vos blagues, et celle-ci nous rappelle pourquoi vous n'êtes pas venu depuis longtemps.
2: Ouais, je savais, j'ai tendu cette perche pour me faire taper par un bâton.
5: J'aurais vraiment pas dû venir.
1: Pour Madame Brigitte Lacaille, qui habite Vionville, qui a dit « Je cherche un associé pour ouvrir un magasin, j'ai déjà le pied de biche et les cagoules.
0: » Ça, c'est
3: un malfaiteur.
0: C'est français.
1: Ah,
0: Olivier de Benoît.
1: C'est quelqu'un, d'ailleurs, la cagoule lui irait bien, il faut bien dire. Pardon à lui de dire
7: parce
1: ça.
7: Parce qu'il est moche.
0: Ah, il y en a beaucoup.
3: C'est Michael Youn. Parce qu'il est chaud. Boudère.
1: Bonne réponse.
0: C'est horrible. Vous devriez avoir honte.
1: Alors, ce qui est horrible, c'est pas l'indice que j'ai donné. Ce qui est horrible, c'est que Valérie ait trouvé.
0: Oh. Il est génial, Boudère, on l'adore.
2: On l'adore.
1: Il est drôle, Boudère. Très drôle.
0: Il est très drôle.
1: Et d'ailleurs, la preuve, cette citation est très amusante. Je cherche un associé pour ouvrir un magasin. J'ai déjà le pied de biche et les cagoules. Pour Charlie Chomy, la dernière citation du jour, avant de passer aux questions sur l'actualité, qui a dit « À Hollywood, les mariages sont si éphémères qu'à la sortie de l'église, on jette du riz à cuisson rapide. »
3: Oh. Woody Allen.
1: Non,
3: c'est un Français qui a
2: fait ça. C'est l'oncle Ben.
1: Non,
3: c'est un Américain.
1: Un Américain.
2: Qui fait du talk show.
1: Producteur de cinéma.
2: Eddie Murphy.
1: Non. Il est parfois avec Robert De Niro.

0: dans des films très drôles.
1: Ah, je vois sa tête.
2: Ah oui, Ben Stiller.
0: Ben Stiller. Ben Stiller, bonne réponse de Valérie Mérès.
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0: Une question sur Alain Delon. Dans quel film Alain Delon jouait-il des jumeaux, Guillaume et Julien de Saint-Preux? C'est une question pour Mme Durac qui habite Saint-Cyr-l'École.
5: Le Guépard?
0: Le Guépard, non.
6: Non, c'est un film de Cap et d'Épée.
0: Absolument.
6: La Tulipe Noire.
0: Pardon?
6: La Tulipe Noire.
0: La Tulipe Noire. Excellente réponse. Oui. De Christophe Barbier. Alors Ariel, il ne s'agit pas de dire oui quand quelqu'un a donné la bonne réponse.
7: Mais non, mais j'ai vu ce film et j'ai vu à quel point il sait se dédoubler comme l'immense acteur qu'il est.
0: La Tulipe Noire.
6: Il y en avait un balafré et l'autre pas, si je me souviens
0: bien. Exactement. Oui. C'est à la veille de la Révolution française. Le chef de la police du Roussillon, qui s'appelle Lamouche, traque la Tulipe Noire, un justicier masqué. C'est un peu Zorro avant Zorro. Hein. Ouais. Et il ne parvient pas à l'arrêter. Comme il soupçonne Guillaume de Saint-Preux, il le balafre. Et là, qu'est-ce que fait la Tulipe Noire? Il se fait remplacer par Julien, son frère jumeau.
5: Ah oui, c'est Zorro. Ouais.
0: Et évidemment, Alain Delon joue les deux. Ça va, ils n'ont pas trouvé...
5: jumeau.
6: Il y en a un des deux qui est mort aujourd'hui et l'autre est toujours vivant.
7: Et bien vivant.
0: Lequel?
6: Son cher.
0: En tout cas, La Tulipe Noire était un film de Christian Jacques avec Alain Delon et Virna Alizi. Et décidément, bravo Monsieur Barbier, vous êtes la vraie grosse tête du jour. Ah, j'ai une question subsidiaire, on va donner une deuxième chance peut-être à Mme Durac de Saint-Cyr-l'École. Quels sont les trois derniers films joués par Alain Delon dans lesquels Alain Delon ne joue pas Alain Delon? Parce qu'il y a eu effectivement quelques films où il joue son propre rôle à la fin de sa carrière.
6: Mais dont le film alors, avec Ariel.
0: Alors, quels
2: l'ours,
0: sont...
2: L'ours... Non, là c'est Astérix.
0: Alors, Astérix, il voilà, jouait Jules César. C'est d'ailleurs le dernier film dans lequel voilà. Il ne joue pas Alain Delon, puisqu'il joue Jules César.
7: Mais comment ça, il ne joue pas Alain Delon? Le Guépard, c'est pas Alain Delon.
6: Non, mais
5: les derniers films, on dit.
2: On parle des derniers.
0: Elle comprend rien.
7: Mais il a joué Alain Delon, lui?
0: Oui, mais oui, autrement, je veux.
7: C'était des documentaires, alors.
5: Peut-être lui expliquer qui est Alain Delon, d'abord.
8: Mais le film de Lecomte, il joue Alain Delon, une chance sur deux?
0: Alors non, voilà, bravo.
5: Avec Belmondo.
0: Ça fait un deuxième film, une chance sur deux.
2: Il joue Alain Delon?
5: Non.
2: Mais c'est quoi là? Alors donnez-moi les films où il joue Alain Delon.
0: Je vais vous les donner. Par exemple, dans Toute ressemblance, le film de Michel Denisot avec Franck Dubosc. C'est le dernier film qu'il a tourné, Alain Delon. Et il joue Alain Delon dans ce film.
8: Dans les acteurs de Blier aussi,
0: voilà.
8: Jouent Alain Delon.
0: Dans le film de Bertrand Blier, les acteurs. Il joue aussi son propre rôle, Alain Delon.
2: Oui.
0: Dans Bonne année, les mamans, qui est l'avant-dernier film dans lequel il a tourné, il joue lui-même aussi. Donc en fait, à la fin de sa carrière, il a essentiellement joué lui-même. Voilà pourquoi, chère Isabelle. Je vous demande les trois derniers films dans lesquels il ne jouait pas Alain Delon.
8: Il n'y a pas Casanova?
0: Casanova, c'est avant.
5: Le bâton.
2: Pas l'ours.
0: Vous avez raison.
2: Bâton.
0: Si je vous avais demandé les quatre derniers, il y aurait eu Casanova.
2: Le rigolo.
0: Non.
6: Pas le film de BHL avec Ariel Dombal.
0: Oui. Excellente réponse de Christophe Barbier.
5: On l'a dit tout à l'heure.
7: Mais...
5: Ah oui.
7: Mais oui, mais c'est comment ça? Il joue pas Alain Delon, non, mais il en a fait beaucoup, il ne joue pas Alain Delon.
6: Oui, mais
7: il en a fait
6: deux.
2: On parle des derniers.
5: Elle nous fait une mergo, alors. Oh,
0: ma question, c'était les trois derniers.
7: Ah bon, c'est
0: mais
7: ça.
0: Ariel. Et le film Le jour et la nuit, le film de BHL, dans lequel vous étiez avec Carl Zéro, si ma mémoire est bonne. Oui. Ce film qui s'appelle Le jour et la nuit, le film de Bernard-Henri Lévy, fait partie des trois derniers films dans lesquels Alain Delon ne joue pas Alain Delon.
6: Qui joue Alain Delon à sa place?
0: Ah bah écoutez, aujourd'hui, peut-être par exemple, on pourrait citer, on a comparé, et j'adore cet acteur d'ailleurs, Raphaël Personnage, au nouveau Alain Delon, vous voyez. Qu'est-ce que vous faites là, Isabelle, sur votre téléphone portable?
7: Je regarde Raphaël Personnage. Ah bah je viens de le découvrir alors, et je trouve que il
5: ressemble pas. Tu cherches Alain Delonge?
7: Eh ben, il est.
5: Raphaël Personne.
7: Eh ben, il est loin de la beauté de Delon, voilà.
0: C'est oui. Quoi, enfin, il est quand même pas mal, dites donc.
7: Il serait dans mon lit, je dirais pas.
6: Ou sur l'escabeau. Ou sur l'escabeau. Il était sur l'escabeau.
0: Dans votre livre, vous en avez eu des personnes nazes.
7: Alors, vous ne croyez pas si bien dire. Le nombre de taxis que j'ai dû appeler. Mais alors,
0: comment vous faisiez pour vous débarrasser d'un homme dont vraiment vous n'avez pas envie qu'il reste pour le petit déjeuner, Isabelle?
7: Eh ben, j'appelle un taxi.
0: Ah oui?
7: Oui.
0: Ah oui. Il faut quand même le dire à l'autre. Dis donc, il serait temps que tu partes. Comment vous faisiez comprendre?
7: Eh ben, vous savez, quand moi je commence à me démaquiller, à me mettre en pilou-pilou, le mec, il a compris. Et j'ai dit, attends, je t'appelle
5: un taxi. Bah là, il a peur, il se barre. C'est lui qui appelle le taxi.
7: Non, mais le mieux, c'est quand même d'aller chez l'autre. Comme ça, bah oui.
0: Ah, vous avez raison.
7: Parce que comme ça, vous partez quand vous voulez, quoi. Moi, je lui rends service. Je me déplace.
0: Vous êtes la pizza 30 du sexe.
7: Absolument. Sans les champignons, merci.
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0: Je sais que vous êtes solidaire avec moi, hein, que oui. Quand vous avez vu Beaugrand arriver, vous avez dit « Oh merde, il va chanter !»
1: Il s'est réjoui.
0: Non, il s'est pas réjoui. Il est comme moi, il en a marre de vos chansons, vraiment. De vos casseroles.
1: Il en a marre, il vient d'arriver, ça fait longtemps qu'il n'était pas là, il en a déjà marre.
5: Mais de toi, oui. D'abord, dis ça.
8: On va le baïonner comme assurance touriste.
1: Ça pourrait m'exciter.
9: Ça, à tous les coups. Hein.
10: Moi, je dirige une émission, quelqu'un me gonfle, je ne le fais pas revenir juste pour le déplaisir de l'entendre.
1: Mais il veut me virer, cet enfoiré.
0: Mais non, mais... Non, c'est moi qui veux virer. Parce qu'il trouve que je ne dirige pas bien cette émission à partir du moment où je prends... C'est vrai.
5: Bah oui.
0: Il y en a d'autres qui m'énervent, par exemple, parce qu'au bout d'une heure, ils sont fatigués et ils disent,
1: d'ailleurs,
0: tout
1: ils sont
0: ce
1: plus
0: passe, et ils disent tout ce qui se passe par leur tête, voyez.
10: Oui, mais vous avez pas...
0: Parce qu'ils sont un peu...
10: Oui, mais vous avez
0: un
10: pas...
0: peu autistes, voyez.
10: Oui.
0: Et je les vire pas pour autant, vous voyez.
10: Vous avez pas le choix, parce que sinon, il y a trop de chèques qui sont partis.
0: Il est mignon.
7: On l'aime, notre Paul.
0: D'ailleurs, j'ai choisi des citations difficiles aujourd'hui. Vous, Paul Aïcarat, pas la première. La première,
5: elle a une date de naissance.
0: Non, la première, elle est pour Valérie Mérès et Claude Richier.
10: Coluche, alors.
0: Pardon,
10: Coluche.
0: Voilà, bonne réponse.
10: Oh, la pauvre.
1: Elle a même pas
7: eu. Je l'aimais beaucoup, mais ne me réduisez pas.
0: C'est vrai que c'était une citation de Coluche. Je peux la donner après. Si j'ai l'occasion, j'aimerais mieux mourir de mon vivant. Bon, ben voilà.
10: Coluche.
0: C'était Coluche.
10: Allez, à ciao, Pantin.
1: Ça me fait penser à une chanson. Aimons-nous vivants. N'attendons pas que la mort nous trouve du talent. Aimons-nous vivants.
5: C'est ça.
1: S'il faut danser, je veux danser maintenant.
10: Il y en a qui meurent injustement, Coluche, et il y en a.
0: Ah, c'est vrai que s'il pouvait prendre un camion dans la gueule, Beaugrand.
1: Non, mais vous êtes horrible. Ma mère vous écoute.
7: Oh non.
11: Mais ce qui est incroyable, c'est que tu n'aies pas fait cette carrière de chanteur. Pourquoi t'es animateur alors?
1: Et pourquoi toi t'es imitatrice?
11: Parce que ça fait partie de mon métier de chanteuse, rien à voir.
1: Tu sais tout faire.
0: Allez, une citation pour Paul Aïcarat cette fois, pour Anne Cobel. Enfin, il a déjà trouvé la première sans que je la donne, mais.
10: C'est pas juste.
0: Pour Mme Cobel de Lunel, c'est dans l'Hérault, qui a dit: pour se diriger parmi l'écueil des hommes, les femmes se servent de leurs yeux comme sextant, de leur sexe comme boussole et de leur bouche comme gouvernail.
1: Waouh.
10: Ah oui.
5: Jean-Luc Lahaye. Pourquoi Paul Aïcarat?
1: C'est Kersauzon?
0: Non, c'est pas Kersauzon.
1: Est-ce que c'est un navigateur?
0: C'est quelqu'un qui est né en 1902 et qui est mort en 1981.
1: Alors, voilà.
10: Jacques Lacan.
0: Non, et qui était né sur l'île Maurice.
1: Oula!
5: Ah, l'île Maurice.
10: Malcolm de Chazal.
0: Comment vous dites?
10: Malcolm de Chazal.
0: Malcolm de Chazal.
1: Alors là.
0: C'est une excellente réponse.
1: Qui c'est? Quelqu'un avait déjà entendu ce nom?
0: Oui, Malcolm de Chazal. C'est le père de Claire.
1: Ah oui, Claire, oui, mais.
10: Malcolm de Chazal, c'est l'un des plus grands écrivains de langue française, mauricien. C'est un mauricien, il n'est pas français. Et c'est un peu celui qui a devancé, on va dire, en termes de nationalité, notre cher Le Clésio, qui est aussi mauricien et dont on ne sait pas qu'il est mauricien.
0: Et ben voilà, vous voyez, ça, c'est une excellente réponse. Circonstanciée. Et ce n'est pas que les dates, vous voyez, c'est aussi une partie du dictionnaire dans sa tête.
5: Il a lu, oui.
0: C'est effectivement un poète, un écrivain et un peintre mauricien, Malcolm de Chazal.
1: Bravo, Paul.
0: Ça faisait un moment que j'avais gardé cette citation.
5: Oui, parce que celle-là.
0: Je suis bien content de m'en être débarrassé.
10: Avec plaisir.
0: Et voici une citation pour Laurent Decrème, qui habite ici, les Moulineaux, qui a dit: j'étais à un congrès anglais donné en Allemagne pendant la guerre. Ça s'appelait Nazisme et Dialogue.
10: Joseph Goebbels, des proches?
0: Non.
2: Pétain?
11: Et ça serait pas Woody Allen?
0: Non.
12: Est-ce que c'est un présentateur de talk show américain?
0: Oh, il aurait adoré, de toute façon, il aurait adoré tout faire. Il était jaloux de notre ami, c'était notre ami. Il était jaloux de...
12: Pierre Bénichoux.
0: Pierre Bénichoux, bien sûr.
12: Évidemment.
0: Une citation, allez, tiens, je la prends celle-ci, elle est difficile, pour Gauthier Foulon, qui habite Cosne-Cours-sur-Loire, dans la Nièvre, qui a dit que la nature est prévoyante. Elle fait pousser les pommes en Normandie, sachant que les indigènes de cette province ne boivent que du cidre.
10: Laurent Ruquier?
0: Non, c'est pas Laurent Ruquier.
10: Alors, il est vivant.
2: Philippe Geluck?
0: Ah non. Mais c'est pas Philippe Geluck, mais c'est bien que vous disiez ça.
2: Il est belge?
0: Non, il est pas belge.
2: Il est dessinateur.
0: Piem?
12: Uderzo?
2: Stampé?
0: Illustrateur, caricaturiste, dramaturge.
10: Illip?
0: Comment vous dites?
10: Illip?
0: Ah non. Et il est du 19e siècle.
12: Dominant, c'est pas Dominant.
10: Hilals?
12: Ah oui, il est...
10: C'est un belge, vous dites?
0: Ah non, pas du tout. Non.
12: Il est dessinateur.
0: Pardon?
10: Henri Monnier?
12: Je sais pas qui c'est.
10: Henri Monnier?
0: Sans que je donne les dates, alors.
10: Henri Monnier, celui
0: c'est
10: qui...
0: C'est Henri Monnier. Ah. Bonne réponse. Alors là,
10: C'est le créateur du personnage pédant burlesque d'Auguste Prudhomme.
0: Exact.
10: Qu'il a réalisé dans des journaux dans les années 1830.
0: Je crois que c'est Joseph Prudhomme.
12: Ah oui, il est nul, ce
10: Auguste
12: Paul.
10: Prudhomme.
0: Non, les mémoires de Joseph Prudhomme, il a écrit, vous voyez.
10: Ah, il n'y avait pas Auguste dedans?
0: Non, il n'y a pas Auguste dedans.
12: Peut-être qu'il a un...
0: Oh, le con.
12: Ouais. Je vous préviens, mesdames et messieurs, si vous êtes venus pour gagner 100 euros,
10: En tout cas, son prénom, on le dit pas, c'est surtout Monsieur Prudhomme qu'on dit.
0: Une citation pour Gauthier Verbet, qui habite Saint-Just, qui a dit « Picasso peint les femmes avec une bouche à la place de l'oreille, ça prouve qu'il les connaît bien. »
10: Van Gogh?
2: Van Gogh. Jean-Yann?
0: Non, mais c'est quelqu'un qui dessinait et peignait à lui.
10: Matisse?
12: Dali?
0: Ah, je vous donne les dates, 1889-1963.
10: Vas-y,
0: Paul.
10: Cocteau?
0: Jean Cocteau?
12: Voilà, merci.
0: Voilà, réponse de Paul.
12: Et voilà.
0: J'aime bien celle-ci, tiens, pour Florian Sobo, qui habite le Talus, dans les Deux-Sèvres, qui a dit « J'arrête de boire, mais seulement quand je dors. »
10: Oula, Jean Carmet.
12: C'est un alcoolique notoire.
10: Gérard Depardieu.
0: Non.
12: Jean-Louis Borloo.
10: Patrick Sébastien.
0: Non.
12: On va citer tous les alcoolos du métier, c'est formidable.
11: Est-ce que c'est un acteur?
0: Un acteur, non.
12: Est-ce qu'il est mort?
2: Un écrivain?
0: Il est mort.
12: Ah, il est mort.
0: Il est mort en 2005.
12: D'une cirrhose?
0: C'est le même qui avait dit, et vous me laissez terminer la citation, Paul. Je n'ai pas couché avec 7 Miss Monde, seulement 4. Les 3 autres, je ne suis pas allé au rendez-vous.
12: Il était beau gosse?
13: C'est un auteur?
0: Ah, il était très séducteur.
10: John Huston.
0: Ah, je sais qui c'est. Il a dit aussi en 69, j'ai arrêté les femmes et l'alcool.
10: Oui.
0: Ça a été les 20 minutes les plus dures de
10: Mais
0: ma
10: oui,
0: vie.
10: Mais oui, c'est le ballon d'or, George Best.
0: C'est George Best, un footballeur.
10: Bravo. Et... Monsieur Ruquier,
0: oui.
10: Monsieur Ruquier, il est nord-irlandais pour être plus précis.
11: Ah, franchement.
12: Ah là, mais quel emmerdeur. Alors c'est pas possible.
0: Pardon, j'avais pas ma boussole. Une citation.
12: Y avait les Connors, les O'Connelly, les Flatty, les Rivoquerry, et de quoi boire trois jours et deux nuits.
0: Les gens vont croire que l'émission est terminée, c'est toujours à la fin. Pour Jean-Pierre Muller, qui habite Bonneuil-sur-Marne.
12: Herr Muller.
0: Qui a dit, je me suis toujours demandé si au moment de mourir, les gauchers passaient l'arme à droite.
12: Ah, c'est mignon.
11: Oh, c'est joli.
12: Jean-Marie Le Pen. C'est français.
11: Est-ce que c'est un humoriste?
0: Ah, c'est un des plus grands humoristes.
11: Guy Bedos.
0: Né en 1854.
11: Ah oui, non. Pas de date.
10: Alphonse Allais.
0: Alphonse Allais. Voilà, comme ça, on a le grand chelem.
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16: Éric Coquerel, l'un des responsables de la France Insoumise, a annoncé le dépôt d'une proposition de loi pour abroger la réforme des retraites et revenir à 62 ans. On sait que le RN veut faire la même chose. Dans le monde entier, les réformes des retraites se multiplient. C'est toute l'Europe qui se prépare au vieillissement avec des réformes. Toute l'Europe sauf le petit village gaulois.
17: Bon, va falloir qu'on y pense en tout cas. C'est le sous-texte de votre chronique. Merci beaucoup, François.
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0: Une question pour Gabriel Leclerc. Question liée à l'actualité aussi. Même Leclerc habite Galgon, en Gironde.
13: C'est très bon pour la machine.
18: Oui. La blague de plus longtemps avec Galgon.
11: Ça enlève tout le tartre.
19: Ça enlève le galgaire.
18: Ça évite les dépôts de bactéries.
0: C'est Galgon, pas Calgon, oui, bah. Vous voyez. Ah, d'accord. Même Leclerc habite Galgon, en Gironde. Et ma question concerne

0: concerne une Américaine. Une Américaine qui fut la première femme à faire la couverture du magazine Business Week. Et elle s'appelait Bronnie Wise, cette femme.
1: C'est mais quoi la question?
0: Ben la voici. La voici, monsieur...
2: Il a bout de nerfs.
3: Elle est pas dans l'éphémérie.
2: Voilà, il a pas placé un coup sur l'éphémérie, ni au bout du rouleau.
0: La voici, monsieur Buxy. Oui. C'est quelque part d'ailleurs un anniversaire, parce qu'il y a 70 ans, elle faisait...
4: C'était aujourd'hui.
0: Il y a 70 ans, elle faisait la une du magazine Business Week. Première femme à faire la une de ce magazine, Bronnie Wise. Mais en effet, je vous demande...
1: Le New York Times.
0: Non.
3: Calme-toi.
0: Je vous demande pour quelle raison faisait-elle la une du magazine Business Week.
5: Elle a inventé
0: Week.
5: Quelque chose.
0: Alors en quelque sorte, inventé pas tout à fait, mais elle a été la première à faire quelque chose.
2: Une chaîne de restaurants.
1: Et le 20 septembre aussi.
0: Elle faisait. Non, on se fout de okay. du jour.
3: C'est un truc que faisait ma
5: elle
3: mère.
5: Elle était la première.
0: Pardon.
3: C'est quelque chose que faisait ma mère, dont j'ai beaucoup souffert quand j'étais jeune.
0: Allez-y.
3: Les réunions Tupperware.
0: La première réunion Tupperware. Bonne réponse.
2: Mais il paraît qu'ils font faillite. Excusez-moi. Peut-on savoir pourquoi il a souffert de réunion de Tupperware?
4: J'ai pareil.
3: J'avais tout.
4: T'as plein de bonnes femmes qui débarquent à ta maison pendant que ta mère elle a préparé à bouffer pour tout le monde avec des recettes de merde.
5: Tu peux laisser parler avec Florian.
4: Pour vendre des boîtes. Et puis moi je devais servir les tartes qu'on avait fait dans les Tupperware.
3: Ah ouais, dans le placard il y avait que des trucs en plastoc, le vinaigré, des trucs qui servaient à rien en plus qui prenaient la poussière.
2: Il n'y avait pas de la vaisselle de chez Christophe.
1: Ça, ça a fait des grandes embrouilles dans les familles capverdiennes et martiniquaises.
0: Expliquez.
1: Elle a volé mon Tupperware. Elle a tous mes Tupperware chez elle. Ah ouais. Moi, je me rappelle, dans ma famille, ma mère, qu'est-ce qu'elle faisait? Elle mettait son nom, elle gravait son nom, elle mettait ses initiales. Elle allait chez mes tantes, elle allait revoir. Regardez, elle a mes Tupperware. Ça, ça a fait des grandes embrouilles devant
0: vous.
1: Mais
0: vous avez raison, mais vous avez, je suis absolument d'accord avec vous.
3: Bien sûr.
0: Parce que moi, tout le temps, parce que moi, je déteste transporter de la nourriture. Je sais pas pourquoi, d'où ça peut venir. Par exemple, quand j'étais objecteur de conscience, je gagnais rien, je gagnais pas ma vie. Et le week-end, qu'est-ce que je faisais? Je rentrais manger chez mes parents. Et évidemment, ma mère, elle me disait toujours, tiens, reprends ça, tu pour ta... Et je ne voulais pas, j'avais pas envie de transporter dans le train de la bouffe. Et je sais pas d'où ça vient,
3: vous
0: ce traumatisme.
3: Peur que ça se renverse, peut-être.
0: Je sais pas, j'ai pas envie de transporter de la nourriture.
4: Mais c'est le traumatisme.
0: Et c'est encore vrai aujourd'hui. Et en revanche, quand on vient chez moi dîner, c'est vrai que j'aime pas perdre, j'aime pas le gâchis. Et souvent, je dis à des amis, tiens, et ben, ils ramènent jamais les Tupperware.
3: Mais c'est comme les DVD. C'est comme les DVD.
0: Les gens ramènent jamais les Tupperware.
1: Je crois que j'ai deux Tupperware à vous à la maison.
3: Eh ben voilà.
4: Je sais ce que c'est en tant que femme de ménage. Je
0: comprends pas d'ailleurs qu'il fasse faillite parce que c'est ça l'actualité de Tupperware. Effectivement, la boîte fait faillite. Voilà
4: parce que
0: pourquoi.
4: Ça reste cher, c'est trop cher. Et puis la concurrence est arrivée avec des produits et les plans en verre.
2: Ils ont pas su négocier leur avenir.
3: Et puis le plastique est pas trop à la mode.
0: C'est le plastique qui n'est plus à la mode.
2: Mais la technique de vente, c'était une idée de génie au départ.
0: Ah oui.
2: Le bouche à oreille de femme en femme.
0: Vous avez fait des réunions Tupperware, vous?
2: J'ai une tête à faire des réunions. D'abord, c'est pas ma génération.
3: Une tête à faire avec des réunions sextoy.
6: Bah, les réunions sextoy étaient encore plus frustrantes pour les enfants.
3: Bah, sauf les démonstrations.
5: J'en ai fait des réunions Tupperware. Effectivement, on remplit ses placards avec des trucs qui servent jamais, soi-disant des poissonnières où on pourrait mettre le poisson dans l'eau chaude pour le cuire, évidemment, le poisson.
1: Quand t'as eu le temps de faire ça, ministre?
4: Des boîtes micro-ondes.
5: Ah, bah, j'étais pas ministre à l'époque, j'étais rien du tout.
0: Oh bah, il aurait pu manquer qu'elle fasse des réunions Tupperware
3: au ministère,
6: à la rue de Valois.
0: Au ministère de la culture.
3: T'imagines un peu. Oh, ça aurait été génial. Tu l'imagines.
2: Il s'appelle Hubert et Adjani avec leur Tupperware. C'est la ministre de la culture qui me donne.
3: Elle arrive au conseil des ministres. Alors aujourd'hui, j'ai reçu un assortiment de pots là, qui s'emboîtent.
0: Mais c'est génial, les boîtes Tupperware.
5: Mais il paraît qu'ils font faillite.
0: Eh ben, oui, on vient de le dire, Roselyne.
3: Ah bon. La journée d'Alzheimer, c'est pas Roselyne.
2: Ah, on m'a proposé de faire... Attendez.
3: Attendez, dis rien, comme j'aime.
0: Pas encore comme j'aime. Parce qu'ils sont quand même passés de vous à Adriana Carambeau.
2: Mais la preuve,
3: c'est normal, ils ont fait avant après.
2: Bon, bah tant pis, vous saurez pas.
6: Alors là,
2: allez bien bouffer.
1: Je nous tiens en haleine.
0: On ne terminera pas cette émission.
2: Ah, si vous allez la terminer, je vous le dis.
0: Vous ne sortirez

0: Et pas 10.
1: Ah non,
0: votre collègue.
2: Allez, Caroline, Caroline.
3: Caroline.
2: Ça vous intéresse, Caroline, vas-y.
3: Non, non, c'était pas intéressant, c'était dans le mouvement. Alors, vous avez une autre question?
0: Allez.
3: Ah non, non,
0: allez.
3: Non.
0: Qu'est-ce qu'on vous apprend?
3: Ah non, vous saurez que quand je dis non, je dis non.
4: T'as fait l'amour dans la tupperware.
0: On vous a proposé d'être l'égérie de quelque chose, une marque.
3: Pas du tout.
0: Allez, on joue pour 300 euros. Alors, français, mort.
5: Ah. À l'époque commode, hein, Caroline.
0: Mais l'autre qui en rajoute. Allez. Non, mais ici, c'est terrible. Hein. Personne n'a de pitié pour personne.
3: Hein.
0: Ah là là, heureusement, c'est bientôt le week-end. Et dans quelques instants, on reçoit l'invité du jour.
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0: Voilà, là, pendant la pub, Stevie nous fait
7: une
0: soufflante, une crise nerveuse.
8: Oh là là. Mais il a raison, moi c'est comme si on me débinait Napoléon.
7: Poutine Ross.
9: Stevie, détends-toi.
7: Faire partie de la famille royale, tout le monde pense que c'est génial. Non, c'est que des contrariétés, c'est le devoir avant tout.
0: Mais bien sûr.
7: La Meghan Markle, elle est tellement con qu'avant d'épouser le prince, elle a même pas regardé quel était le protocole britannique. Elle, elle épouse une famille, elle va même pas sur internet se renseigner comment vit cette famille. C'est quand même la dernière des connes, arrête. Franchement.
2: Détends-toi, Stevie.
0: Elle avait peut-être pas de réseau.
2: Il est très énervé, Stéphane Bern. Hein.
7: Non, mais Meghan m'emmerde. Donc, point, je veux dire. Pardon.
0: Elle a l'air charmante en
7: plus. Non. Elle est tout sauf charmante. Mais
0: qu'est-ce qu'elle a pas fait de bien alors?
7: Mais tout, je veux dire, elle arrive dans une famille qui est quand même la famille la plus connue du monde. Donc il y a des articles sur internet. On sait comment ces gens-là vivent depuis des siècles. C'est quand même pas arrivé depuis 20 ans. Ça fait quand même des siècles, depuis la nuit des temps, depuis 1800 ans que la famille britannique est comme
0: ça. Mais vu comment j'ai remis la manivelle.
7: Mais ça me tue. Et l'autre, elle est trop conne. Comment on se renseigne, comment vit cette famille, les papiers, les articles. Elle qui est friande de tout ce qui brille. Elle a quand même lu des articles sur sa future belle famille. Eh ben pensez vous. Oh bah non. Oh putain, Diana. Oh bah oui, il y a eu un... Mais non. Non, arrêtez avec celle-là. Parce que je peux pas la voir.
2: Ah. On a compris, oui.
7: Bravo. Elle va me provoquer un saignement de nez.
2: Hey, voilà. Stevie,
0: future reine d'Angleterre, c'est ça.
2: Stevie, il faut que t'arrêtes les rillettes. Hein.
7: Mais ce qui me tue, c'est la bêtise des gens, en fait. C'est ça que je supporte pas.
0: Non, mais enfin,
7: elle est quand même d'une bêtise insensée.
8: Et pourquoi il est tombé amoureux d'elle?
10: Mais justement,
7: personne ne sait pourquoi. Et puis elle a maltraité le personnel aussi de Kensington.
0: Ah voilà,
10: c'est pas bien. Là, il paraît.
7: Elle a été odieuse. Non, mais parce
8: que enfin, le personnel.
7: La famille royale britannique travaille avec, généralement, ceux qui travaillent autour de la famille royale britannique, c'est de génération en génération. Les parents travaillent avec les parents et ainsi de suite.
0: Alors,
2: tu es bonne de génération.
7: C'est pour ça qu'on dit que c'est très conservateur.
2: Tu habites
7: donc,
2: là-bas.
7: Ils arrivent dans une maison qui est rodée. Donc c'est pas elle qui va mal, c'est pas la famille royale qui va mal parler au personnel, puisqu'ils connaissent déjà les parents et les grands-parents.
2: Mais bien sûr.
7: Ce que je vous dis, c'est vrai, hein, vous pouvez me prendre ou pas me prendre. Mais il y a un respect mutuel vis-à-vis des servants
0: ils ont
7: et des
0: été
7: dirigeants.
0: Racistes.
4: Il y a eu du racisme,
0: parce
4: on a
0: qu'elle
4: dit ça.
0: N'était pas blanche.
4: Rappelle-toi.
0: Voilà. Ça, quand même, il faut que vous le voyez, ça,
7: c'est
0: monsieur.
7: Pas une blanche. Blanche. C'est une métisse. Ça
4: là, on a dit que ça avait posé problème.
7: Et voilà. Oui, mais en attendant, qui a mal parlé au personnel? Parce que toute l'histoire vient de là, c'est quand même elle et pas l'inverse.
0: Et le personnel pouvait pas aller sur internet pour savoir qui était Meghan Markle. Une question pour monsieur Guercher qui habite Marseille, question qui va nous permettre de quitter la famille royale.
2: Et
0: la famille Bravo qui n'a rien à voir.
8: Qu'est-ce qu'elle a?
0: Non, on va parler du Panthéon. On a évoqué il y a quelques semaines évidemment l'entrée de Joséphine Baker au Panthéon, mais est-ce que vous vous rappelez qui est la première personnalité à être entrée au Panthéon
1: au 21e siècle.
8: Oh, Marie Curie.
2: Simone Veil.
7: En 2001, c'était l'année du loft.
1: Donc, au 21e.
9: C'est pas l'ancienne résistante.
2: Olympe de Gouges. Maurice Genevoix.
7: Ah non, Lucie Aubrac.
1: Ah non, Maurice.
7: Isabelle Aubray.
1: Enfin,
0: Isabelle, ouais.
9: Elle est encore vivante.
0: Mais elle est rentrée pour faire des photos.
9: Qu'elle est vivante.
0: Elle est rentrée faire des photos et elle est ressortie.
1: Isabelle Aubray, qu'on embrasse, vit encore. Et vous m'avez dit Maurice Genevoix, c'est le dernier, là, à être entré en 2020.
9: Est-ce que c'est une résistante?
1: L'avant-dernier.
8: Et moi, j'ai dit Marie Curie.
1: Avant Joséphine Baker. Marie Curie. Ah non, Marie Curie, c'était en 95. Donc c'était encore au 20e siècle.
2: C'est un auteur.
1: Un auteur, oui.
9: C'est pas Johnny. Ah. Hein.
1: C'est pas Johnny, non. Ah. En 2001, il n'y a pas eu d'entrée au Panthéon. Mais en 2002, la première personnalité à être entrée au Panthéon au 21e
7: siècle. À Guy Mauquet,
1: non.
0: C'est un homme.
1: Un homme, oui.
2: Un homme.
0: Écrivain.
2: Mais mort en 2002 ou.
1: Ah non, bah non. Il y a très rare qu'on rentre au Panthéon directement. Oui.
9: Hein. Ils l'ont déterré, donc.
1: À part si vous visitez. C'était l'endroit, évidemment.
2: Mauriac,
1: non.
0: Il est mort au 19e siècle ?
1: Mort au 19e, oui.
9: Il écrivait du théâtre aussi.
1: En fait, il est rentré, je vais même vous aider un peu, est rentré au Panthéon pour le bicentenaire de sa naissance.
0: Victor Hugo ?
1: Victor Hugo, non.
7: Ah, Rimbaud ?
1: Rimbaud, non.
2: Zola, non.
1: Zola, non.
9: C'est pas
2: Maupassant.
8: Est-ce que c'est une figure littéraire ou politique ?
1: Ah, figure littéraire, grand romancier français, bien sûr.
8: Barbet d'Aurevilly.
1: Flaubert, Stendhal, non.
8: Mais non, ils sont pas là.
1: Et c'est vrai qu'on n'imagine pas qu'il ait fallu attendre 2002 pour qu'il entrât au Panthéon.
8: Mais on en a Baudelaire, ou
0: Chateaubriand.
1: Baudelaire, on en a beaucoup parlé. Chateaubriand, ça fait trois fois que vous le dites.
0: Diderot.
1: Mais non.
8: Bon, arrêtez de dire des noms. Flaubert. Essayez de situer.
2: Bravo.
9: C'est plus vieux.
8: Est-ce que.
7: Bon, t'as déjà dit.
8: Est-ce qu'il a fait une saga?
1: Ah, mais oui, plusieurs.
0: Yannick Noah?
8: Proust,
1: non.
8: Non. Est-ce qu'il a fait une.
0: Alexandre Dumas?
1: Alexandre Dumas! Bonne réponse de Florian. Engageant. Eh oui.
2: Ah bah ouais.
1: Curieusement, celui qui est entré au Panthéon au 21e siècle, le premier du 21e siècle, c'est Alexandre Dumas pour le bicentenaire de sa naissance. Et oui, l'auteur des Trois Mousquetaires, de la Reine Margot, du Comte de Monte Cristo, et je vous en passe, est au Panthéon depuis peu, depuis 2002. C'était à l'occasion du bicentenaire de sa naissance. Bonne réponse collective, mais conclue par Florian Gazan.
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1: Quelles sont les trois lettres définitivement associées à l'AB de l'épée?
0: ABC. LSF. La langue des signes française.
1: Excellente réponse de Christophe Barbier. Vous pouvez expliquer?
0: Oui, il y a un très bon article dans Libé qui montre que l'abbé de l'épée s'est certes a créé la langue des signes, mais il s'est inspiré de gestes beaucoup plus anciens qui remontaient au Moyen-Âge, voire à l'Antiquité. Par exemple, le geste de lever l'index et de le baisser, c'est le geste qui veut dire « je donne un ordre ». La même manière, mettre la main sur le cœur et le tendre, c'est un geste d'amour, vient aussi d'une geste médiévale.
1: Et dans les pantomimes aussi, on avait
0: effectivement... Dans les pantomimes antiques, on avait cela,
1: oui. Voilà, les chansons de gestes, tout simplement. Exactement. Et c'est vrai que lui, il s'en est inspiré, mais il a quand même amélioré la langue des signes, on est au 18e siècle, entre 1760 et 1762, quand effectivement cet ecclésiastique, c'était un vrai curé, Charles-Michel de l'Épée, rencontre deux bonnes sœurs, deux religieuses sourdes.
9: Au chocolat ?
1: Non. Des jumelles.
9: Ça vous fait marrer, ça. Eh ben, non, le niveau de l'émission, quoi. J'ai toute ma place, donc c'est bon. Je viens de signer un CDI. Si celle-là, elle est bonne, voyons. Merci, patron.
1: Plaignez-vous, vous me faites rire.
9: Mais c'est un plaisir, patron.
1: Des jumelles religieuses. C'est pas souvent qu'il y a des bonnes sœurs jumelles.
9: Ah, c'est vrai.
1: Vous voyez,
8: bon. Et puis, en plus, sourdes toutes les deux.
1: Oui, bah oui.
8: Non, mais elles ont un cerveau connecté.
9: Bah si, c'est comme les Bogdanov, ils se parlent à travers le menton.
1: Oh là là. Entre 1760 et 1760.
9: Elle est mieux celle-là. Hein. Enfin, elle est pas géniale, mais elle est mieux. Donc là, c'est un bon rire. Vous avez
1: alors,
9: raison,
1: l'abbé de l'épée, qu'est-ce qu'il fait? Il étudie les sœurs sourdes jumelles, les religieuses sourdes et jumelles. Ça fait trois choses, ça fait beaucoup pour l'abbé. Qu'est-ce qu'il y a, Isabelle?
8: Non, mais comme on sait qu'elles sont sœurs jumelles et sourdes, dites les sœurs. Ça y est, on va comprendre. Vous allez pas redire à chaque fois, on a suivi. sauf pour les gens qui prennent là l'émission maintenant.
1: Eh ben, en tout cas, c'est pour elle qu'il a mis au point un alphabet à deux mains avec lesquels les sourds ont ensuite communiqué. On voit ça à la télévision, hein, parfois, évidemment, de plus en plus, d'ailleurs.
0: Oui. C'est même une obligation légale.
1: On devrait le faire à la radio, nous aussi.
9: Et pendant les films aussi.
11: Et, et vous voulez une petite pantomime, justement, de danse classique qui peut porter à confusion. Qu'est-ce que ça veut dire, à votre avis, ça, en danse classique?
9: Les deux doigts comme ça collés?
0: C'est pas la bénédiction?
11: Ça, ça veut dire « je te le promets ».
1: C'est pas vrai.
11: Ça, ça veut dire, ouais, quand on fait ça dans un ballet, ça veut dire je le promets.
8: Et les plongeurs, ils font ça, ça veut dire tout va bien.
12: Okay, non, mais c'est vrai, okay. Ouais.
8: Et quand ça va pas bien, ils font.
0: Ça, c'est remonte, pour remonter ça.
11: Descend.
1: Ah ben justement, tiens, il y a des plongeurs là à Saint-Malo lundi prochain.
9: Dans un restaurant
1: qui vont faire parler d'eux, mais ils vont plonger. Pourquoi et avec quoi les plongeurs de Saint-Malo lundi
8: avec
1: prochain?
8: Avec des vraies bouteilles
1: pour aller
8: de
1: sur
8: vin.
1: Une épave, pardon.
8: Avec des vraies bouteilles d'alcool.
1: Oui, bravo.
11: Wow.
1: Mais comment vous savez ça?
0: Pour les mettre au fond de l'eau.
1: Pardon?
0: Pour les mettre au fond de l'eau et les faire vieillir.
1: Excellente réponse d'Isabelle Mergaud et de Christophe Barbier. Et oui, ce sont des bouteilles de rhum, vous voyez, qu'effectivement, des plongeurs, alors ils plongent avec des bouteilles, généralement,
0: d'oxygène.
1: Les plongeurs. D'où, évidemment, le trait d'humour qu'a voulu nous faire Isabelle Mergaud, mais en fait, elle avait raison.
9: Mais c'était excellent, Isabelle. C'était excellent.
8: Attends, on fait une équipe formidable. Enfin,
9: je me gausse.
1: Et effectivement, alors non seulement ils vont plonger avec des bouteilles, mais ils vont remonter des bouteilles qu'ils avaient mis il y a déjà maintenant quelques années de ça. 800 bouteilles vont être sorties de l'eau lundi prochain. Des bouteilles qui avaient été plongées il y a quelques mois déjà pour effectivement permettre au rhum et au vin rouge, hein, c'est aussi valable pour le vin rouge.
0: On s'en est aperçu en remontant du rhum de cargaison de bateaux échoués autant des pirates. C'est pour ça, quand on va les chercher sous l'eau, c'est pour ça que l'alcoolisme s'appelle la soulographie.
1: Un an de vieillissement.
8: Ah.
0: Mais non, c'est...
9: Ah ouais.
1: Vous croyez tout ce qu'il dit.
9: Bravo.
11: Il faut porter une écharpe,
8: c'est tellement joli.
1: Ce qui m'amuse quand même, après ce genre d'article dans Le Parisien, du rhum dans la baie de Saint-Malo, c'est que quand même ils continuent à mettre à la fin, pourtant vraiment l'article est innocent, hein, c'est un papier de Solène Durox qui est correspondante pour Aujourd'hui en France en Bretagne, donc elle explique bien l'immersion des vins dans la baie de Saint-Malo, 800 bouteilles qui vont être immergées, et on appelle ça même la méthode de bâtonnage qui est reproduite en mer, parce que le mouvement de l'eau fait que ça évite évidemment d'avoir à retourner comme on le fait dans les caves de temps en temps, centimètre ou millimètre par millimètre les bouteilles. Là, c'est fait naturellement par l'eau de mer, vous voyez. Et donc, tout ça est très, très bien raconté dans cet article. Mais à la fin de l'article, qu'est-ce qu'il y a à la
8: fin? Eh ben, il y a à consommer avec modération.
1: Ouais, exactement.
8: Oh, mais je suis formidable!
1: Et même la phrase est plus longue que ça, hein. La phrase traditionnelle, et elle y est en entier, c'est « l'abus d'alcool est dangereux pour la santé, à consommer avec modération ».
9: Évidemment qu'ils mettent ça, sinon les gens ils vont tous vouloir mettre des bouteilles au fond de l'eau, et puis ils vont tous boire. Et puis
8: non mais attends, à consommer avec modération, mais alors ça sert à rien.
9: Comment ça?
8: Bah, l'important quand on boit, c'est d'avoir l'ivresse, sinon bon, autant boire de l'eau.
9: Tu bois un verre de rhum, ça suffit, non? T'as pas besoin d'en boire.
8: Le rhum, je sais pas, je connais pas.
0: Regarde Sébastien, c'est après avoir bu qu'il touche le fond.
9: Oh, il est drôle, c'est qui lui?
1: C'est qui lui? Alors écoutez, il va peut-être répondre lui, comme vous dites, Christophe Barbier, à la question suivante, parce qu'il sait tout sur tout. Donc
9: c'est un génie.
1: Il est, j'en suis certain, capable.
9: Qu'est-ce qu'il fait sur Gulli, quoi? Je comprends pas. Il va sur une chaîne info, Christophe.
1: Il est sûrement capable, Barbier, mais vous aussi, de me dire qui est entré au musée Grévin cette semaine.
9: Ah bah, Audrey Fleurot.
0: DJ Snake.
1: Pardon.
0: DJ Snake.
1: DJ Snake, bonne réponse. Incroyable. De Paul Elkarat. William Grigasin, c'est le vrai nom de DJ Snake. Vous voyez qui c'est, Isabelle, DJ Snake?
8: Oui, c'est un rappeur.
0: Pas du tout. Bah, c'est pas un rappeur, c'est un DJ.
9: C'est un DJ.
0: Donc il a des platines et il a eu l'exploit samedi soir d'être au Stade de France jusqu'à 23h30 minuit et de filer animé jusqu'à 6h du matin à l'Arena de Bercy.
11: Ouais, mais c'est ça, un after show.
9: C'est pas une double parce que
8: les DJ comme DJ Steak, c'est
1: pas Steak,
8: mais
9: DJ Steak, ça serait plus drôle.
8: C'est ceux qui font tourner les disques avec
0: les platines.
9: Avec Sébastien.
0: Ça s'appelle les platines. Les platines.
9: Non, mais il n'est pas que DJ. Il s'appelle DJ Snake, mais en fait, il compile de la musique électronique et puis il en fait des morceaux. Il n'est pas que DJ pour les mariages, dans les boîtes de nuit.
1: Ça, par exemple, Disco Maghreb, c'est DJ Snake.

0: droite aussi qui était son un premier
1: peu...
0: succès.
1: C'est un grand, c'est très
2: un peu
1: grand.
2: Répétitif.
0: Ah, c'est pas le meilleur qu'il a fait.
3: Non, il a aussi quand même fait un truc avec Justin Bieber. Aussi. Let me love you.
2: On reconnaît le style.
4: On a fait chier avec les Beatles et Mozart. Mais...
3: 80 000 personnes au Stade de France, hein, Christophe.
5: 80 000 personnes et il a battu le record parce qu'il y avait beaucoup, beaucoup de monde. Et surtout, il leur a fait faire le mur de la mort. Et ça, je trouve ça très dangereux. C'est-à-dire, il demande au public sur la pelouse de s'écarter. Puis à son signal, ils foncent les uns sur les autres.
3: Ouais. Ah oui,
4: mais non.
5: Et là, on se rentrait dedans, on faisait le pogo quand on était jeune.
3: Et il a de l'humour parce qu'il a publié sur les réseaux sociaux cette phrase « Cherche place pour mon concert de ce soir au Stade de France ». Tellement c'était bourré à craquer.
4: Oh, il a fait plus que Jules qui a fait 100 000.
2: Surtout,
4: Il a fait plus que Jules qui a fait 100 000.
5: Jules a fait plus parce qu'il a mis la scène au centre. Il n'y avait pas les gradins neutralisés derrière.
3: Comment vous savez tout ça, Barbier?
4: Il est dans la banlieue,
5: tu sais. Je suis pas fan de cette musique.
4: Allez, il va faire du sport. Mets-toi sur la tête et tourne. Allez, Christophe. Moi, je sais que t'es un ouf, en fait. Je sais que t'es un ouf.
5: Alors, je suis passé de la zouk au smurf, là.
4: Ah ouais, non, mais...
5: Je monte en grade.
3: Vous progressez.
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3: On est loin de France, je vais vous donner 5 municipalités qui forment une grande agglomération. Mais laquelle? Si je vous dis Libertador, Chacao, Baruta, Sucre et El Hatillo.
2: Ah bah c'est Lisbonne.
3: Lisbonne, non.
7: C'est en Amérique du Sud.
3: Ah, Lisbonne, il n'y a pas différentes municipalités qui forment Lisbonne.
2: Ah bon.
3: Lisbonne est une municipalité en soi.
7: C'est en Amérique du Sud?
3: Alors, c'est en Amérique du Sud, oui.
8: Ah, c'est pas non, Brésil.
3: Brésil, non.
7: Argentina?
3: Argentine, non.
7: Équateur,
3: Mexique, non. Libertador, Chacao, Baruta, Sucre et El Hatillo, c'est pour vous ça normalement, Marcella, bah quand oui. même.
2: Vous savez, c'est tellement loin, l'Argentine d'Équateur, comme d'ici à Mongolie. Bolivie, non. Paraguay.
3: Je dis ça parce qu'il faut quand même signaler à nos auditeurs que non seulement Marcella a cet accent incroyable, mais en plus elle vient avec un poncho quand même.
7: Oui, bien sûr.
2: C'est un poncho. Ça, c'est un poncho.
9: Pérou, c'est au Pérou,
7: c'est au Pérou.
9: Alors.
7: C'est au Pérou.
3: Parce qu'il faut le dire, Marcella tricote son poncho.
8: Pas Pérou et pas Chili.
3: Vous l'avez pas noté celle-là, alors, monsieur Rollin?
8: Non.
2: Venezuela.
3: Marcella tricote son poncho, ça
4: c'est
3: vous
4: une contrepétrie.
1: Ah oui, c'est une contrepétrie.
7: Bah oui.
3: C'est pas le Chili, en tout cas.
7: Le Pérou?
3: Le Pérou non plus.
2: Le Pérou, Venezuela.
3: Venezuela, alors la ville, alors.
2: Alors, c'est la capitale, Caracas.
3: C'est Caracas, on y est arrivé enfin. Ah, bravo, tout doucement, bravo. Mais on y est arrivé. Bonne réponse du couple Rollin-Yacoub.
2: C'est vrai qu'on est un couple...
1: libre. Couple surtout libre. François, ouais. Il va attention. Se libérer très vite.
2: On pourrait vaincre tous les obstacles ensemble.
3: Ah bah, tenez, un obstacle littéraire, par exemple. Ah, et c'est vrai que je compte particulièrement sur vous, Rollin et Yacoub.
8: Bon. Et Gazon,
3: et Gazon. Et Gazon et Manœuvre aussi.
8: Et c'est Moon, et c'est
2: oui,
8: Moon.
2: Oui, bah,
3: c'est et Valérie, c'est du pâté.
8: Oui, voilà.
2: Laissez-moi sur le côté pendant que vous y êtes.
3: Ah, tout le
1: pas
3: monde,
1: de question jardinage.
3: Tout le monde connaît peut-être ce livre. Je vous demande le titre et l'auteur de ce livre. C'est pour Diane Godard, qui habite sur Rennes.
4: Vous pouvez nous dire l'éditeur?
3: C'est un livre de science-fiction, c'est les presses de la cité, c'est sorti en 68, 1968. Et dans ce livre, on nous dit tout sur Eléa et Païkan. Quel est ce livre?
1: René Barjavel. Et le monde...
3: C'est un livre de Barjavel, oui, bravo, mais lequel?
7: Au cœur du temps, les maîtres du temps? Au cœur du temps?
3: Au cœur du temps, non, mais on est tout près.
1: Il n'y a pas le monde dans
2: la nuit interminable.
3: Pardon?
2: La nuit interminable.
3: À vous tous, là, vous allez y arriver.
7: Au cœur de la nuit?
1: Le monde.
2: Au cœur de la nuit interminable.
1: Au cœur du monde de la nuit interminable.
3: Mais non, mais vous l'aviez, là, Mais oui.
2: La nuit des temps.
3: La nuit des temps. Ah, excellente réponse de Marcella Yacoub. La nuit des temps. Voilà le livre de Barjavel qui raconte une expédition scientifique française en Antarctique où on découvre deux corps, un homme et une femme, ceux d'Eléa qu'on va tirer de son sommeil et Païkan. Et évidemment, il date d'une époque.
1: C'est Hibernatus.
3: C'est Hibernatus, exactement. Ah ouais. La nuit des temps. Une question encore plus étonnante peut-être pour Eulalie Alain qui habite Paris 7e. Écoutez bien, quels sont les deux frères qui ont le plus souvent joué avec John Dalton?
7: Ah, mais c'est pas le même John Dalton. Ça sent l'enfume, Laurent. Je vous connais. Vous avez votre petit sourire. C'est pas du tout un des quatre Dalton.
3: Quels sont les deux frères qui ont le plus joué avec John Dalton?
1: Alors, ce sont des sportifs.
3: Des sportifs, non.
9: C'est les Marx Brothers. Pardon. Les Marx Brothers, Chico et Zeppo.
3: Monsieur Manœuvre.
9: Quoi?
3: Vous n'avez pas honte, monsieur Manœuvre. Je pensais qu'il allait me donner.
9: Ah, attendez, avec John Dalton. Mais c'est les frères Davis. Et c'est les Kings.
3: Les Kings. Ah, bonne réponse de Philippe Manœuvre. Vous savez qu'il faut mettre des pièces. C'est dans la fente chez Manœuvre.
9: Hein. Bah, c'est comme un jukebox, ouais, c'est normal. Mais les Kings qui vont être à l'honneur vendredi soir sur Arte.
3: Exact.
9: Parce qu'il y a un documentaire de Christophe Comte sur les Kings qui va passer. C'est une très bonne occasion de découvrir ou redécouvrir le groupe qui nous a donné You Really Get Me, Waterloo Sunset et toutes ces merveilles, toutes ces sublimes chansons qu'avait composé Ray Davis dans les années 60.
3: C'était deux frères, donc au départ, les Kings.
9: Dave et Ray.
3: Et John Dalton, il n'est pas arrivé tout de suite.
9: Il est venu
3: remplacer un bassiste, c'est
9: voilà,
3: ça?
9: Voilà, c'est le bassiste. Il arrive après 69, lui.
3: Alors, c'est vrai que vous avez cité quelques tubes. You Really Got Me, c'est l'un des premiers.
9: Oui, l'invention du métal. C'est l'invention du métal rock avec le riff. T'en vas là, là, là.
3: Sunny Afternoon, c'est bien aussi.
9: Sublime, Sunny Afternoon.

0: après, on a choisi All the Days on of the Night.
1: Ah, c'est un chef-d'œuvre absolu,
0: ah, c'est
1: ça.
0: Vrai.
1: Ah oui.
0: On a réveillé Manon.
1: Non mais les Kings,
2: mais
1: les
2: comment tu peux aimer ça, c'est
1: les Kings, les Kings, c'est enfin, magnifique parce que c'est le groupe culte.
3: Ils existent encore.
1: Oui, ils n'existent plus parce que il reste plus que les deux frères et ils sont comme tous les frères, ils se sont disputés.
0: Oh. Et vrai, donc, les Jacques ont fini en prison.
2: Mais Philippe oui. Manœuvre,
4: ouais, t'es pas Lucky Luke, quoi.
2: Je suis désolée, mais tu utilises les mots chef-d'œuvre avec une facilité.
1: Ben, bien sûr, parce qu'il y a beaucoup de chefs-d'œuvre dans le rock des années
0: et
1: 60.
0: Et Well Respected Man, c'est bien aussi.
1: C'est une merveille. While his
0: father pulls the mane and she stirs the tea with. Ce sera vendredi 15 mai sur Arte, un documentaire Les Kings, trouble fête du rock anglais.
5: Bravo.
6: Eh oui.
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0: Alors, pour Monsieur de Gabriel, qui espère 300 euros, comment appelle-t-on un puissant tourbillon qui se forme dans une étendue d'eau, qui peut être créé d'ailleurs par un courant de marée ou par un courant de fleuve?
8: Alors, Malmström.
0: Comment?
8: Malmström.
0: Réponse déduétiste.
8: Oh là là.
0: Diamant efférent. Bravo. Ouais. Un maelstrom.
9: Ah, c'est pour ça d'ailleurs Laurent l'expression.
8: Moi j'aurais dit Peter et Sloan.
0: ça aurait rimé avec maelstrom.
8: Voilà.
0: Comment vous l'écrivez d'ailleurs?
8: M-A-E-L-S-T-R-O-M.
4: Tréma.
0: Non, il n'y a pas de tréma.
8: Voilà. Il n'y a pas de tréma.
0: Non, il n'y a pas de tréma.
4: Ah, si, on est sur le haut.
0: Les deux s'écrivent.
9: Attendez, on est en grosse tête ou chez Motus? Combien de lettres?
4: Si on ne met pas le tréma, on va dire maelstrom alors que c'est un maelstrom.
0: Oui,
8: oui, mais ça dépend.
0: Les deux se disent.
4: Sinon, on est obligé de mettre un E derrière le haut.
0: Non,
9: oh,
0: non,
9: là,
0: non.
9: Il est
0: moi,
9: chiant,
0: j'ai
9: le bac plus 2, là.
0: Moi, j'ai les deux. J'ai les deux acceptations. On dit comme ça, acceptation.
4: Bah,
0: acceptation.
4: Oui,
0: acceptation, il me semblait bien.
9: Comme il vous reprend, patron, la honte.
0: Non, justement, non, parce que.
9: Quand le stagiaire qui reprend le patron. C'est quoi cette boîte?
0: Justement pas, parce que j'ai
4: posé la question.
0: J'étais
4: Laurent.
0: À peu près certain qu'on disait pas acceptation, que c'est une erreur qu'on connaît régulièrement et qu'on doit dire acception.
8: C'est
0: merci,
8: vrai
0: monsieur Ferrand.
8: Ah, je vous l'aurais dit, moi.
0: Pardon.
8: Moi aussi, je vous l'aurais dit.
0: Non, vous dites.
8: L'acception.
0: Ouais. Vous n'êtes pas accepté.
8: On dit c'est l'acception qui confirme la règle.
0: Pour Thomas Panot, la question suivante. Monsieur Panot habite ici, les Moulineaux. Dans quel cas utilise-t-on une tête de loup?
8: Ah bah c'est pour les araignées au plafond. C'est un balai pour retirer les toiles d'araignées au plafond dans la grande maison.
0: Eh ben tout le monde sait ça.
9: Bonne
0: réponse collective.
9: J'ai jamais entendu ça, Laurent.
8: Jamais.
9: Moi, je prends mon balai.
8: Non.
9: Je prends mon balai
8: parce
9: que je tords le bras.
8: C'est pas pareil.
2: Ah, Johan, toi, t'as une araignée au plafond, mais elle est cachée.
4: Alors, tu vois, ce qui est bien, c'est qu'il y a un ustensile exprès qui a été inventé qui s'appelle la tête de loup. C'est quand même mieux que de se dresser sur
9: la. Donc, si je suis à Bricorama cet après-midi, je vais trouver alors. Ouais. Non, mais
10: Mais demande une tête de con aussi. On sait jamais, ils peuvent te faire un bruit. Hein.
2: Oh, le salaud.
9: Non, mais je suis content, donc je vais aller. Alors, je vous raconterai la prochaine fois, je vais aller acheter, ouais. C'est cher un petit peu.
8: Non, non, alors achète. Tu veux, mais nous raconte pas.
0: Ça doit être bas de plancher chez vous, plutôt haut de plancher ou.
8: Bas de plafond.
0: C'est pareil. Et parce que franchement, si vous arrivez à toucher le plafond avec vos petits bras, comment vous faites?
9: Et puis mon appartement, là, en ce moment, je vous assure, il est tellement en bordel.
0: Parce que j'ai remarqué, vous avez des petits bras. Hein.
9: Ouais, mais
2: oui, mais il a un grand escabeau.

0: Mais est-ce que vous faites de ménage? Moi, j'ai un problème. Parfois, je peux rester 3 mois sans faire de ménage. Et soudainement, pendant 3-4 heures, en revanche, là, je suis déchaîné, même la nuit. C'est pareil pour vous.
1: Non, vous
0: faites un petit peu tous les jours?
2: Non, moi, j'ai 200 papiers qui font le ménage. Comme tout le monde.
3: Bah, vous, le ménage, est fait tous les jours parce que vous êtes con comme un balai.
2: Bien envoyé.
3: Pour Johan, ah bah tiens, voilà, de la famille à vous. Pour Johan Bourrin, qui habite...
2: C'est son vrai nom, mais c'est lui, en fait. C'est son vrai nom.
3: Qui habite Camaret-sur-Mer, dans le Finistère. C'est par chez vous.
4: C'est pas chez moi.
3: Alors là, c'est pas compliqué, hein, parce que vous allez vite répondre à cette question, évidemment. Il y a très peu de noms masculins qui se terminent par être E-T-E. Pouvez-vous me donner les 5 noms masculins qui se terminent par être E-T-E?
2: Un pipette.
3: Non.
0: Est-ce que c'est un domaine, il y en a un au moins par rapport au sport?
3: On va dire que si j'en ai 3 sur 5, je vous accorde la bonne réponse.
1: Un kékette. Non.
3: Vous voyez, c'est pas si simple.
1: Non, c'est ça.
3: Et pourtant, c'est des mots très connus.
2: Il y a un légume, non?
3: Non, il n'y a pas de légume.
2: Il y a un mot très connu.
5: Est-ce qu'il y a des ustensiles de cuisine?
3: Non, il n'y a pas d'ustensiles de cuisine. Oui.
5: Est-ce que ça peut être un animal, Laurent?
3: Il n'y a pas d'animaux là-dedans.
6: Ah.
3: Non.
6: Ah oui, non.
2: Il y a un végétal?
3: Non plus.
6: Oui, quelque chose de. C'est dans l'espace, non?
3: Dans l'espace.
0: Est-ce que c'est du domaine médical?
6: Nous sommes d'accord.
0: Au domaine médical, peut-être?
3: Éventuellement, il y a un mot qui peut toucher au domaine médical. Éventuellement.
6: C'est vague, hein. Oh là là,
2: on galère, là.
0: Est-ce qu'on utilise ces mots à tous les jours?
6: Est-ce que c'est sur le corps?
3: Ah, il y en a un, oui, ça c'est sûr.
6: Ah, bah voyons,
1: un nénette, un pépette.
6: L'homoplète.
3: Non.
6: Un pépette.
1: Non, un omelette.
3: Mais non, réfléchissez, enfin.
6: Un luette.
1: Un piment d'Espelette.
2: C'est masculin, la raison.
3: Non, mais c'est le piment qui est masculin, c'est pas l'Espelette, vous voyez.
1: Ah bon? Et on dit une Espelette?
3: Oui, on dit une Espelette.
6: Ah là là, vraiment.
2: Qu'il a dans l'oreille, elle carate pour bien répondre, là. Une oreillette? Non,
6: une luette.
1: Sur le corps.
3: On va donner 300 euros. Rares sont les mots masculins qui se terminent par E-T-E. Il y en a 5. Je vous en demandais 3 sur 5. Pour l'instant, je n'en ai aucun.
6: Oui, bah.
0: Par exemple, Laurent, l'expression, est-ce que ça peut compter l'expression compter fleurette? Qui n'a pas vraiment.
3: Bah non, c'est une fleurette et pas un fleurette.
2: Les journalistes en plus.
5: Mais sur le corps, ça veut dire que c'est
3: sur la peau. Sur le corps, lié au corps.
5: Ah, lié au corps. Alors c'est à l'intérieur.
6: C'est plutôt. C'est dedans.
5: C'est dedans.
3: On peut pas faire plus, même qu'à l'intérieur.
5: Ah ouais.
1: La colonnette.
5: Le nombrilette.
3: Mais ils sont cons. Hein.
6: Plus que dedans, ben bah oui.
5: Ah, un squelette.
3: Bah oui, quand même. Ça en fait un.
1: Alléluia. Il en manque plus que deux. C'est dans le même genre.
3: Un squelette, c'est quand même facile à trouver.
1: Oui, pas chez moi.
3: C'est vrai qu'il faut, il faut des explorateurs chez vous.
1: Il faut des rayons X.
3: Alors, un squelette s'en fait.
4: Un œuf meurette.
3: Un œuf Non. C'est l'œuf qui est du masculin, mais pas meurette.
1: Il est en meurette.
3: Oui. On va donner 300 euros.
6: L'autre, c'est météorologique. Non, il n'y a pas un météorologique.
3: Non, il n'y a rien de météorologique là-dedans. Non.
5: Esperluette. Ah non, il n'y a pas de thé.
3: Voilà.
1: Escarpolette.
3: Non plus. 300 euros pour Monsieur Bourrin. Est-ce que quelqu'un a d'autres réponses dans la salle? Non. Alors je vais vous donner.
2: Qu'est-ce qu'ils sont bêtes?
3: Je vais vous donner les mots en être. E-T-E.
4: On va faire O.
3: Un squelette.
6: Ouais.
3: Un magnétocassette.
6: C'est la cassette.
5: Hein.
1: Moi je m'insure.
6: Mais moi aussi, c'est nous prendre pour des cons.
2: Moi je quitte l'émission.
3: Un quartet.
2: Oui.
5: Ah mais il y a pas E-T,
2: c'est
5: quartet.
3: C'est E de T E, un quartet.
5: Ah ouais.
3: Et un quintet aussi. Un quintet, c'est
1: E de T E.
4: Mais c'est un mot étranger.
3: Quoi?
4: C'est un mot étranger.
3: Oh bah
6: ouais. Là, vous avez essayé de nous
2: rappeler. Ah oui, le quartet, on le voit toujours sur les pochettes de disques.
3: Et le cinquième était plus compliqué. Let, c'est un laiton, en fait.
6: Ouais, mais.
3: Un let, L-E-T-E.
4: C'était pas si simple que ça.
5: Moi, je suis étonné sur le quintet. Je pensais que ça se terminait en E-T.
3: Eh bien, non. C'est E-T-E, vous confirmez, Franck Ferrand.
4: Oui, c'est vrai.
3: Ah bah oui,
5: c'est agréable.
3: Un quintet.
2: Mais il confirme quoi? Il savait pas. Génial, il confirme.
3: Un quintet et un squelette, ces trois-là, au moins, vous auriez pu les trouver.
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3: Question à propos d'un article très intéressant d'ailleurs, signé Frédéric Goyard dans Le Parisien aujourd'hui, jeudi 13 mars, page 10 du Parisien. On nous rappelle que c'est vrai, les jeunes aujourd'hui sont de plus en plus nombreux à dire « je sais pas c'est quoi » au lieu de dire « je ne sais pas ce que c'est
4: oh là là.
3: Je sais pas c'est où ». Et ce sont des phrases qu'on reproche souvent aux adolescents. Il n'y a pas que les adolescents d'ailleurs, les adultes commencent à dire ça aussi.
5: C'est-à-dire
3: ceux qui étaient encore adolescents il y a 10 ans, je pense, même Adil Rami dit ça parfois ici,
5: ou
3: Stomy même le dit, je sais pas c'est quoi, je sais pas c'est où, je sais pas c'est qui, et on leur reproche ces expressions-là.
6: C'est dommage.
5: À juste titre.
3: Ouais. Eh ben à juste titre, c'est ce que je pensais jusqu'à ce que je lise cet article, et en fait non, parce que dans cet article, il y a quelqu'un qui s'appelle Mathieu Gou, qui est docteur en lettres et en langue française, qui nous dit qu'on n'a pas fait mieux nous-mêmes ces dernières années. Il donne en exemple, justement, c'est ma question. Que donne-t-il en exemple pour dire qu'au fond, on n'a rien à reprocher aux jeunes qui font ça, parce que nous-mêmes, on a quasiment fait la même chose. Mais avec quelle question, quelle expression?
5: C'est aussi une question?
3: Oui, aussi, souvent, ce sont des questions.
6: Tu vois?
3: C'est-à-dire?
6: Je sais pas, tu vois.
5: T'as vu?
6: Oui, t'as vu, tu vois.
3: C'est-à-dire, expliquez, Bernard.
7: C'est un type de langage.
6: Oui, mais tu vois, ça...
7: Je sais pas si t'as vu. Mais
6: T'as vu Baisse?
7: J'ai vu RTL aujourd'hui, tu vois?
3: Vous dites vous-même parfois que vous dites...
6: Tu vois.
3: Ah bon, et qu'est-ce qu'il faudrait dire?
6: Vois-tu.
5: Et pas tu vois.
3: Et voilà, ça voilà. C'est un bon exemple. Bonne réponse de Bernard Mabille. Mais oui, on dit tu vois alors qu'on devrait dire effectivement vois-tu. Ouais. Et ça fait des années qu'on dit ça et ça ne nous choque pas. Et les jeunes font effectivement finalement la même chose que ce que nous on a fait. Et puis il y a des tas d'autres exemples dans l'article qui finalement m'ont convaincu et me font dire qu'on reproche aux jeunes ce que nous-mêmes on a fait ou peut-être nos parents ont fait il y a quelques années. D'autres exemples donnés par ce linguiste. T'as fini? On devrait pas dire t'as fini.
7: As-tu fini?
3: Et pas tu as fini. Et on le fait nous-mêmes. Donc finalement, c'est exactement la même chose.
5: Par exemple, tu suces? On dit, c'est vrai
7: que c'est énorme, mais le dire à l'envers.
5: Ben à l'envers, c'est pas évident. Sustu, je sais pas si les gens comprennent.
3: Oui, mais sustu, c'est plus élégant, je trouve. En tout cas, c'est plus discret.
7: C'est plus chic.
3: C'est plus discret. Sustu, je suis pas sûr que.
5: Sustu, on comprend pas tout de suite.
3: Sustu, sur un malentendu, on peut vous répondre oui.
7: Ah, bah oui, puis alors on peut aller un peu plus loin. Nictu.
3: Non, mais c'est vrai que ce qu'on reproche aux jeunes d'aujourd'hui quand ils disent je sais pas c'est quoi, au lieu de dire je ne sais pas ce que c'est ou qu'est-ce que c'est, eh bien on le fait depuis des années avec d'autres. Tu me passes le sel? Alors que on devrait dire.
6: Passe-moi le sel, oui.
7: Passe-moi le sel. Veuillez me passer le sel.
3: Mais non, c'est pas ça. Oh là là là, mais vous comprenez rien.
7: Oyez.
3: Mais non. Me passerais-tu le sel? Et pas tu me passes le sel.
6: Oh, c'est long, ça.
3: Mais c'est ce qu'on fait.
6: Ça dépend avec qui on est. Parce que si je suis avec Bernard, je dis passe-moi le sel.
5: Oui, avec des gens vulgaires, il faut leur parler.
6: Passer le sel, ça va.
5: Passez-moi le sel.
3: C'est quoi le problème?
5: Vas-y, c'est quoi le problème?
3: C'est quelque chose.
7: Quel est le problème?
3: C'est quelque chose qu'on dit depuis des années, c'est quoi le problème?
7: Quel est le problème?
3: Donc en gros...
5: Oh, vous nous saoulez là, hein. Là c'est un peu moralo hein, quand même.
3: Mais non, été convaincu par et cet article et ce linguiste que au fond, effectivement, on reproche aux jeunes d'aujourd'hui, on leur reproche ce que nous-mêmes on fait depuis des années avec d'autres formules.
5: De toute façon, les jeunes ont tort par définition.
8: Bah, les adultes aussi du coup.
5: Et oui, mais parce qu'ils ont été jeunes avant.
7: De toute façon, voilà, ça tourne hein, le fait d'être jeune.
5: Oui, ah bah oui. Comment te dire que là ça,
3: même, ça tourne mal. Là. Ça
8: comme si.
7: C'est comme la montre RTL, elle n'est pas arrivée.
3: Bon, en tout cas, voilà, les jeunes, vous pouvez continuer à dire je sais pas c'est quoi, non. Parce qu'on a exactement fait la même chose depuis des années avec d'autres questions. Non, mais c'est vrai. C'est ça la conclusion.
7: Mais je trouve que il y a des choses qui font saigner les oreilles, quoi. Je sais pas c'est quoi.
3: Oui, mais sûrement au début.
7: C'est qui,
3: certainement les premières personnes au début qui ont dit t'as fini au lieu de dire as-tu fini.

0: Ben, ont dû faire saigner les oreilles des générations précédentes, vous voyez.
1: Ah, bah, c'est ça, moi, quand j'étais petite, on disait pas les haricots.
0: Quel rapport?
2: On dit toujours pas, hein.
1: Bah, parce que bah, c'était encore un mangeait. Truc qui faisait...
0: À l'époque, vous en mangiez encore.
2: En tout cas, au bac français, faut pas dire, je sais pas c'est quoi. Il aura pas une bonne note,
3: À mon avis,
4: On devrait pas le dire du tout, Pombard.
0: Qu'est-ce qu'il y a, vous, le jeune, là?
4: Bah, le jeune...
0: Oui, mais vous êtes un vieux dans votre tête, c'est ça le problème.

0: Pio, qui habite Vougeocourt, c'est dans le Doubs. Quel est l'autre nom du baculum?
1: Ah bah, c'est sexuel.
2: La baignoire.
0: Ah non, non, non, le baculum.
2: C'est avec deux C.
3: C'est physique.
2: BA2CU.
0: C'est BACULUM.
3: Ah oui, mais c'est physique. C'est une partie du corps.
0: C'est une partie du corps.
2: Ouais. C'est un os.
0: Oui, lequel?
2: Ah, voilà.
3: Est-ce qu'il est
4: le coccyx?
3: Est-ce qu'il est dans le bas du corps?
0: Oui, dans le bas du corps.
3: Dans
0: oui.
3: Le bas, est-ce que c'est dans le pied?
4: La hanche?
0: Non, dans le pied, non, non.
2: Dans la cheville?
0: Non, dans la cheville.
2: C'est près du fémur.
0: Mais c'est un os, le baculum.
5: Dans le genou?
2: Le genou?
0: Le genou, non.
1: Dans le cul?
0: Alors, chez vous, souvent, sûrement.
5: Le pénis? C'est dans le pénis?
0: C'est l'os pénien. Bonne réponse de Bernard Mabille.
3: Et pourquoi j'ai dit ça?
0: Mais il n'y en a pas chez les humains, hein.
3: Mais oui, parce que c'est des baleines, non?
0: Donc,
3: baleines.
0: J'imagine
3: parce que
2: vous auriez moins de problèmes.
3: C'est pas un os.
0: J'imagine que vous ne couchez ni avec les primates. Mais effectivement,
5: les bonobos.
0: Les gorilles et les chimpanzés ont un os pénien,
3: ah ouais.
0: Contrairement à nous qui n'en avons pas.
5: C'est leur avantage.
3: Je crois que François en a un.
0: Et ça facilite leur...
2: Mais c'est un vieux qui l'avait récupéré.
3: Oui, en vacances en Afrique, il avait ramené un...
0: Ça facilite le rapport sexuel. Les ratons laveurs aussi ont un os pénien.
3: Ah bah oui, ils n'ont pas de problème d'érection.
2: C'est pratique parce que, voilà, en plus, ils font la vaisselle.
3: Ils ont vraiment pas besoin de femmes.
0: Le baculum, effectivement, c'est surtout chez les animaux, donc d'accord. Vous l'aurez compris, et pas chez l'homme.
4: Plus on avance...
0: Mais oui, quoi.
4: Non, je disais, plus on avance dans l'évolution, plus l'homme perd des os, hein.
0: Pas les femmes qui perdent des os.
4: Oui, j'ai été. J'ai pensé à la même chose. Mais quand j'étais petit, je pensais qu'elles perdaient vraiment des os, hein, quand on les a couchées. Bref. Voilà. Ah, mais sinon, on avait aussi un os qui permettait d'avoir une queue avant.
2: Ah,
4: un
2: oui.
4: Os qui sert à rien. Ouais. Et c'est pareil pour le baculum. On en avait un au premier temps de l'évolution.
0: Moi, je crois que j'ai un baculum, mais je sais pas c'est quoi.
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0: Je suis en train d'apprendre pendant les pubs, j'ignorais que vous avez chauffé Caroline Diamant quand vous êtes arrivée ici.
8: Alors, mais après 2-3 émissions.
3: Il a chauffé toutes les filles de l'émission.
8: Après 2-3 émissions, sans me envoyé un Instagram qui n'avait l'air de rien, évidemment, c'était comment ça va et tout, bah, mais si t'avais joué le jeu, bah, pourquoi pas. Oui,
5: comment non,
8: mais...
5: ça va, c'est bon pour
8: moi. Oui, moi j'avais
3: pardon, mais dire bonjour.
2: J'avais bien compris, c'est pour ça que j'ai répondu de manière...
8: Attends, je l'ai retrouvé.
2: Non, très élégant et à la voix très vague.
0: Elle avait vite compris, hein.
8: Non mais... Mais j'aime beaucoup.
3: Attends, pour toi dire bonjour, c'est chauffer.
8: Non mais ce que je voulais pas faire le relou quoi. Mais...
3: Non, c'est pas le genre. Bah non.
2: Il a pas été relou. Honnêtement, il a été délicat. Ah, j'ai compris ce qu'il voulait, mais il a été
9: Mais vous souvenez pas la première émission.
5: C'est marrant tous les deux.
9: Vous souvenez pas la première émission Laurent que j'ai fait avec lui.
3: Qu'est-ce qu'il a fait?
8: C'est vrai.
9: Première émission avec lui, dit ah tu trouves pas que je ressemble à François Hollande?
8: Je vous dis pas.
9: Ça va.
8: Je vous dis pas ce que moi j'ai dit, mais je vais vous donner sa réponse.
3: Ah bah non, dis-le.
0: Ah non, on veut les deux.
8: Cher Yoann, tout d'abord,
3: dis ce que t'as envoyé.
0: D'abord ce que vous avez envoyé.
3: Dis ce que t'as envoyé.
8: Parce que j'avais été contacté pour faire une émission où tu travaillais, et donc je te demandais des renseignements sur une émission d'amour, une émission de sexualité.
5: Ah, ça t'allait bien.
8: C'était génial. Cher Yoann, tout d'abord, nous pouvons nous tutoyer, please.
3: Ah, c'est elle qui l'a chauffé. Alors là, c'est toi qui as cherché.
5: Après, t'as couché avec n'importe qui.
3: Vas-y, fais-moi l'amour.
8: Quelques lignes après, c'est bien que vous vous rencontrez. Voilà. C'est bien que vous vous rencontriez et tu verras, ce sont deux femmes très sympas. Bonne chance alors et bon week-end et peut-être à la rentrée à la télé, tu sais, avec le smiley d'amour. Bon. Et moi, je lui mets merci beaucoup, bon week-end. Et bon. Moi, le 17 juin 2019, bonjour Caroline, j'espère que vous avez retrouvé un moral fort. Bien vu, on se vous voyez.
3: J'espère que vous avez retrouvé un moral formidable avec
8: une santé au top. Bientôt les vacances, vous allez pouvoir...
0: Vous n'avez pas le moral.
8: Parce que là, c'est problème de dos, tu sais. Là, c'est... Et puis un jour, je t'avais chopé après une émission, bon, t'avais un problème ça, avec un mec. Il y avait un mec qui te faisait chier, ça n'allait pas. Et donc, mais c'est vrai, en plus, et je t'avais...
5: Elle sourit, mais ça commence à la faire chier.
8: Et la réponse, le 17 juin 2019. Oh, merci Yoann, tellement mignon ce message, mais je t'en supplie, dis-moi.
5: Tu l'as allumé.
8: J'ai l'impression d'être ta grand-mère, sinon.
3: Attends, je t'en supplie, dis-moi
5: tu. Non, tu l'as allumé.
2: J'ai mis quoi? Je t'en supplie.
8: Oh, merci Yoann, tellement mignon ce message, mais je t'en supplie, dis-moi tu. J'ai l'impression d'être ta grand-mère, sinon. Et moi,
3: je t'en supplie.
2: Ah oui, c'est ma façon.
3: Dis-moi tu.
8: Et moi, promis. Avant, c'était Madame Diamant, excusez-moi, puis comment allez-vous? Un jour, ce sera Salut, ça va toi?
2: Et t'as pas réussi,
4: Il écrit bien, hein.

0: Là, c'est quand même Caroline qui a cherché. Hein.
1: Attendez.
2: Mais calme-toi.
1: Attendez. Il y a un moment donné, il parle de sextoy. Ah, c'est vous, elle, ça. Ah, c'est vous, vous lui parlez de sextoy.
0: Mais qu'est-ce qu'il a dit?
1: Je te regarderai samedi prochain pour la première de Danse avec les stars, dit Caroline. Oh. Ah non, vous le chauffez.
3: Vu la discrétion du mec, imaginez.
4: Ouais. Bah, il faut rien lui dire.
3: Imaginez qu'il m'ait plu. Ouais. Imaginez que j'ai envoyé des trucs que j'ai envoyé à des hommes qui m'ont plu.
5: Laurent, vous créez des rapports humains entre nous deux lions.
3: Il crée rien du tout. Il crée des rapports de politesse.
4: Oui. Si je puis me permettre, ce qu'elle t'a répondu, c'est vraiment de la politesse. C'est vraiment
6: Laurent,
4: comme tu as un cousin un peu gênant. Quoi.
6: Moi, je dirais même de la pitié. Non
4: ouais. Ouais, un peu non, pitié,
3: pas
4: y a
3: de
4: pitié.
3: Mais...
4: Merci beaucoup, dis-moi tu. C'est vraiment genre pour t'éloigner un peu.
5: Et là, j'ai envoyé un texto à Laurent il y a quelques jours pour l'inviter à déjeuner. Ah. Et il m'a dit on verra ça plus tard. Il va poser à la fin, Ruquier va poser à la fin. Je vous explique. J'allais au théâtre.
1: C'est pas faux. C'est pas faux.
5: J'allais. Oh le salaud. J'allais. En fait, comme je prends un peu confiance maintenant avec
4: Nadine. Ah non.
5: Donc j'envoie un texto à Laurent pour dire Laurent, je vais aller voir votre pièce et tout demain. Et là, Laurent qui me répond oui, Johan, je serai présent. On se fait un bon dîner avec toute l'équipe et tout. Oh. Et un quart d'heure avant la pièce, il m'envoie un texto pour dire Johan, je suis vraiment fatigué, j'ai fait 7 émissions des grosses têtes. Et donc je ne peux pas venir et donc j'étais un peu déçu parce que j'étais tout seul. Et Laurent il m'a dit mais Johan, on aura le temps de se faire un repas au printemps. Bah je vois le temps passe.
4: Au printemps, c'est vraiment pour te dégager gentiment.
3: C'est ton magasin
5: de viande
3: spécrale.
5: Attendez.
1: Vous l'avez dit vous-même, on est qu'en novembre.
5: Attendez. Laurent Ruquier.
4: Moi quand je dégage quelqu'un, je fais grave, on se fait ça très vite. Point. Ça veut dire jamais, mon pote.
5: Jeudi 17 mars 2022, 19h55. Bonsoir, Johan. Je renonce pour ce soir. Je suis crevé.
1: Bon, enfin, écoutez, vous n'avez pas.
2: Il faut pas lui envoyer
4: des messages. Et en plus, les messages n'ont aucun intérêt. Tu lis des messages sans aucun intérêt.
2: Je vérifie ce que je vais
4: te dire des messages de ma mère.
2: Il est dément.
6: Bah, voilà.
5: Attends, on a le temps pour le restaurant. On fera ça au printemps.
1: Voilà, bon, bah voilà, on a le temps.
4: Oui, ça veut dire laisse-moi tranquille.
3: La semaine des 4 jeudis. À la prochaine.
1: Pas du tout. Non, mais c'est vrai qu'on n'est pas obligé d'être en tête à tête non plus.
4: Hein. Avec qui ça vous gênerait le moins à cette table de faire un déjeuner en tête à tête?
1: Avec vous, Max.
4: Merci. Ben, j'aurais répondu la même chose, mon Laurent.
1: Merci, Max.
5: Vous avez déjà dîné avec Valérie.
6: Mais pas en tête à tête.
1: Pas en tête à tête.
5: Vous étiez trois ou quatre.
4: En tête à tête.
0: Oui. Bah oui,
1: mais arrête d'espionner les gens.
3: Alors, qu'est-ce que ça peut te foutre?
2: Mais qu'est-ce que ça peut te foutre?
3: Alors, il t'aurait été utile au moment où tu étais avec François Hollande.
6: je vois pas en quoi, quand même.
3: Bah, comme détective.
5: Bah, j'aurais été le sosie, tu sais, on serait sortis ensemble dans la rue.
6: Non, merci.
5: Oh, Laurent, tu rigoles bien.
6: Tu sais bien que moi, je préfère encore Bernard.
2: Ah bah oui. J'aime bien le « encore ». Moi, je suis le sosie de Jacques Chirac.
5: Non, de Bernadette.
2: À mon avis, au lit, ça dure mieux quand même.
1: Je sais pas si vous avez vu, d'ailleurs, tiens, à propos des réseaux sociaux, puisqu'il vous parlait sur Instagram, ce qui veut dire quand même que vous ne lui aviez pas donné votre numéro, cher Caroline, puisque c'était sur Instagram.
3: Il ne l'aurait pas demandé.
1: Et
3: je ne l'aurais pas donné.
1: Et je ne sais pas si vous suivez. Je ne sais pas qui c'est, puis on ne sait jamais qui est l'auteur, si c'est la personne qui tweet le truc ou qui reprend un autre tweet. Bon, peu importe, mais en tout cas, Marie V, recette Belgium, je ne sais pas si vous avez vu ça, moi ça m'a beaucoup fait rire. C'est la comparaison entre les différents réseaux sociaux.
5: Ah oui.
1: Vous avez vu ça?
6: Non.
1: Alors, Twitter, c'est je suis en train de faire caca. Instagram, c'est regardez mon beau caca. LinkedIn, c'est je suis coach en transit. Pinterest, c'est comment chier des paillettes. Et Facebook, c'est le caca, ça n'existe pas. C'est le lobby des fabricants de PQ qui veut nous asservir.
3: C'est génial, j'avais dit.
4: C'est bien ça.
3: Génial.
2: C'est rigolo.
3: C'est tout à fait ça.
4: C'est exactement ça. Ouais.
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1: Ah, une question maintenant pour Francine Bourgogne qui habite Saint-Rémy-les-Chevreuses, c'est dans les Yvelines. Et j'aimerais vous demander ce qu'on appelle aussi la pomme coton. L'autre nom de la pomme coton.
4: Est-ce que ça se mange?
1: Oui, ça se mange.
9: C'est une pomme?
1: Alors, bah non, c'est pas une pomme.
4: C'est du coton?
1: C'est pas du coton. Mais ça pourrait ressembler à une pomme, sauf que c'est plus cotonneux.
4: C'est un fruit.
1: D'où son surnom, la pomme coton.
4: Un abricot?
9: Oui.
1: Un abricot, non.
10: Il y a une station de métro?
1: Est-ce qu'ils ont une rue dans
11: pêche,
1: Paris?
11: C'est une pêche.
1: Non, mais une pêche, c'est une pêche,
3: oui. Bah oui, mais moi j'allais dire une pêche.
11: Non, mais c'est une variété de pêche.
1: Non, mais
3: c'est un fruit. C'est velouté.
2: Est-ce que c'est un fruit?
1: C'est un fruit. Ça s'appelle aussi la pomme coton, mais évidemment, ce fruit est un fruit à part entière, comme l'est la pêche ou comme l'est la pomme.
9: Voyez-vous. Le kaki.
1: Non, le kaki.
4: Le caca, le caca. Le qui a du caca kaki, collé au cucu, collé au cucu. Vous connaissez pas ça? J'adore.
1: C'est une grand jojo, ça aussi.
4: Non, c'est bébé Charlie.
11: Oui, bébé Charlie.
4: Qui a du caca kaki, collé au cucu jusqu'au kiki.
1: Non. Votre discothèque est terrible.
4: C'est vrai, j'avoue.
10: Est-ce qu'il y a une rue en province?
3: Qu'est-ce que t'es rancunier?
10: Rue des Baronniers.
1: Ah, il y en a partout.
4: Est-ce que ça pousse en France?
1: Alors non, c'est plutôt pas en France.
3: Est-ce que c'est la figue de Barbarie?
2: C'est exotique.
1: C'est plutôt au Portugal, en Grèce.
9: La gouze,
3: la grenade.
1: Il faut un climat méditerranéen.
10: Des olives.
3: La grenade.
1: La grenade. Non.
3: Est-ce que ça a la forme d'une pomme?
1: Bah oui, puisqu'on appelle ça effectivement une pomme coton parce que c'est cotonneux en surface.
4: C'est rond.
1: C'est très odorant.
3: Qu'est-ce que vous appelez cotonneux?
1: Oh bah cotonneux, qu'est-ce que vous voulez que je vous dise? Il n'y a pas 10 000 explications au mot cotonneux, vous voyez. Coton.
11: C'est une sorte de paix.
3: Non, parce que c'est pas appétissant qu'un fruit cotonneux, le mot cotonneux.
1: Oui, mais on l'utilise beaucoup en cuisine.
4: Vous en mangez?
3: On mange pas l'écorce.
1: Ah, non, mais est-ce que j'en mange moi?
2: C'est huileux?
1: Huileux, non.
4: Est-ce que ça se mange tout seul ou c'est dans une préparation?
1: Ah, on fait des préparations
3: c'est
1: avec.
3: C'est un fruit.
11: C'est sucré.
4: Des bêtes goji.
1: Comme beaucoup de fruits, voyez-vous.
4: Les bêtes goji, très à la
3: base. Ouais, moi j'en mange quand je fais du tennis au jardin du Luxembourg.
4: Ouais, on prend des petites bêtes goji. On prend des petites bêtes goji.
11: Restez en province, les amis.
3: Pardon.
10: C'est portugais. On a dit que c'était. C'est dommage qu'il n'y ait pas de Toen.
4: C'est un fruit rouge.
9: Ah, des nèfles.
1: Des nèfles, non. C'est le fruit star des jardins en automne, plus particulièrement.
3: Voilà. Ah, le potimarron.
1: Non.
3: La courge.
4: C'est très méditerranéen.
1: Ce sont des légumes, ça, vous voyez.
4: C'est très méditerranéen. La citrouille méditerranéenne, très.
10: Les fleurs de courgette.
1: Fleurs de courgette, non.
2: Le yuzu.
1: Non. C'est plus simple que ça.
9: Ah, c'est les gros pamplemousses.
1: Ah non, c'est pas les gros
2: pamplemousses. C'est une prune.
10: Ce sont des pastèques.
4: Ah, est-ce que c'est gros?
3: Ah oui, est-ce que ça tient dans la main?
1: Et chère Valérie et chère Caroline.
4: Qu'est-ce qu'elles ont?
3: On en a
11: une. Ouais, je trouve que vous n'avez.
4: C'est la taille de leur poitrine.
1: Je suis sûr que vous connaissez l'arbre où on trouve ce fruit.
3: L'arbre à pute.
9: Oh papa.
4: Mais tu t'étonnes que les gens se plaignent après.
3: Non, je suis d'accord.
4: Les gens passent des coups de fil.
3: Je retire.
1: Fruit.
11: Écoutez, vous n'avez pas donné sa chance à la réponse
10: melons,
11: de Berléon qui a dit des pastèques.
1: Des pastèques, non, des melons, non.
4: Alors, qu'est-ce qui pourrait leur plaire aux deux, là? L'arbre à thune.
1: D'ailleurs, le surnom qu'on donne à ce fruit, pomme coton, ça vient du joli nom qu'on lui donne en Italie. On appelle ça.
4: Mélocotone.
1: Les mélacotona.
4: Mais oui, le mélocotone.
9: Tomate,
4: on connaît.
1: Pamplemousse. Non, Estherelle Payani dans Télérama cette semaine fait tout un article pour justement ceux qui aiment faire des confitures, des gelées, vous voyez.
9: Le coin.
1: Bonne réponse collective.
11: Mais collectif du bon côté, c'est Junio et moi. En face, il n'y a rien eu. Hein.
9: Et alors,
10: si, parce qu'à si,
4: je sais, parce que l'arbre, c'est le cognacier. Ça fait connasse un peu, c'est pour ça. Je pense qu'il pensait à ça.
3: J'étais pas loin.
4: C'est pas sympa.
1: Le coin est effectivement un fruit qui vient du cognacier.
4: Vous êtes tordu quand même.
1: Eh ben oui, mais il fallait bien que je vous aide un peu.
4: On a trouvé.
9: Ça, c'est le coin. D'ailleurs, on a trouvé.
2: Le coin.
1: Ça s'écrit C-O-I-N-G.
2: Le
1: coin, si vous préférez. Et l'autre nom du coin, c'est effectivement la pomme coton. Et d'ailleurs, j'ai une question subsidiaire à propos de ce fruit, parce que le coin est climactérique. Qu'est-ce que ça veut dire?
3: Et il est hystérique, mais par rapport au temps.
1: Ce n'est pas le seul fruit qui soit climactérique. Plusieurs fruits sont climactériques.
11: Il est indifférent au climat.
4: Il regarde la météo des villes d'Elia.
1: La banane, par exemple, est climactérique elle aussi.
2: Mais qu'est-ce que ça veut dire, il continue à pousser quand on l'a cueilli.
1: Excellente réponse! de Monsieur Junior.
3: Ça m'embouche un coin.
12: Moi, je dis les cultiver.
11: Il est sur le toit du monde.
3: Je comprends pas. La banane, elle continue pas à pousser quand elle
1: mûrit. Elle continue à mûrir.
12: La tomate aussi, du coup.
3: Je pensais qu'elle prenait du.
1: La tomate aussi, effectivement.
9: Oh, bah, l'avocat aussi. Dans ces cas-là, vous prenez n'importe quel fruit, légume.
3: Tout pourri.
9: Ça continue.
1: Il y a une différence entre pourrir et mûrir.
3: Mûrir.
9: Ah ben ça, je confirme.
11: Elle va mûrir.

0: Oui, fais gaffe parce qu'au bout d'un moment, ça finit par arriver. Hein.
1: Mais le quing aussi est un fruit climactérique. Climactérique, effectivement, ça veut dire qui continue à, non pas à vivre, mais qui continue à, comment je pourrais vous dire ça,
2: à
3: avoir des sentiments pour l'arbre.
1: Ouais. Ou... Il continue à mûrir après cueillette, un peu comme les grosses têtes.
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1: Ça vous fait drôle d'être avec votre mari ici?
12: Moi, ça me fait drôle déjà d'être parmi vous parce que moi, je suis une fan de l'émission, je suis une fan de Michel Bernier, d'Isabelle Mergo, mais de toute la troupe en même temps.
1: Je sens que vous nous aimez plus que votre mari. Moi, et Olivier de Kersauzon vous impressionne?
12: Un très impressionnant, et comme Adil aussi.
13: Ah, merci. Merci.
12: C'est une grande révérence devant
14: eux. Adil n'est pas impressionnant. Il est beau, mais il n'est pas impressionnant.
12: Et puis, il est beau en vrai. Pauline. Il est beau en vrai.
13: Merci.
14: Mais elle n'arrête pas de parler, celle-là.
1: C'est vrai que pour une débutante.
14: Hey, tu vas te calmer. Pauline, je voulais savoir.
12: Pardon, Isabelle.
14: Dis-moi tout.
12: Oui.
14: Je voulais savoir si ton mari gardait son écharpe au lit.
12: Mais oui, mais bien sûr, ça nous sert d'accessoire, évidemment.
14: Ah,
12: mais évidemment, on a des pratiques peu communes.
13: Vous l'avez déjà menotté avec?
12: Bien sûr. Très souvent.
13: Ah, t'es comme ça, toi.
1: Ça fait 50 ans qu'il est menotté par le gouvernement.
13: Je savais pas qu'on pouvait venir avec ses copines.
14: Mais ah c'est bah, sympa, moi.
12: Ah, non, mais on est mariés pièce, quand même.
1: Qu'est-ce que vous dites?
15: Il n'y a pas assez de place, Adil.
1: Non, mais Pamela Anderson pourrait venir la prochaine fois.
13: Bah, avec grand plaisir. Moi, j'ai aucun problème avec elle. Je trouve que c'est une femme extraordinaire.

0: Si, j'ai acheté un maillot de bain et puis après j'en ai fait une écharpe, voilà.
1: Olivier de Kersauzon, on vous dérange pas, non, parce que ça fait 3 minutes que vous êtes sur votre téléphone, là.
2: Ah bah pour une fois, t'es sur quelque chose.
3: Je suis maladroit, moi, donc il me faut du temps pour faire des trucs.
4: Oh, matelot, matelot.
2: Pousse, mousse, tu pousses et ça mousse.
1: Mais qu'est-ce que vous faites, Olivier? À qui vous répondez, là?
3: Mais non, je réponds à personne. J'essaie de me connecter sur la station de la boîte, là. Mais,
2: non, mais...
3: C'est merdique, ça marche pas.
4: C'est un comble pour lui de pas pouvoir naviguer sur Internet.
1: Oh, oh. Et il est en forme.
2: Poète. Bon, et poète.
1: Alors, ben ça, alors.
2: C'est joli.
1: Mais c'est vrai que vous avez été capitaine, vous aussi. Alors, pas sur des bateaux.
3: Sur le garçon maudit, donc c'est autre chose.
4: Non, mais par contre, blague à part, j'ai le permis moto. Bon, j'ai bateau.
2: Ah, bah si tu comprends, on est mal barré, hein.
4: Non, parce que je viens d'avoir le permis moto.
2: Ah.
4: Mais j'ai le permis bateau.
1: Ah, c'est
4: vrai. Et par contre, je prends le bateau et je vais en mer tout seul.
1: Sans rire. Ouais.
4: Non, non, ça, c'est pas, blague à part. Et je vous jure, j'ai une fenêtre de concentration qui est très courte et là, elle est maintenant. Faut en profiter, monsieur Gazon. C'est quand je suis en mer en
1: Kersauzon.
3: Qu'est-ce qu'il va nous faire chier,
2: non,
3: là?
2: Mais c'est pas Gabé Jardin, hein.
3: Attends.
4: Olivier.
1: Olivier.
2: Voilà, voilà. Appelle
4: Olivier. Je peux vous appeler Olivier?
3: Qu'est-ce qu'il le simplet de la pelouse, là? Qu'est-ce qu'il lui prend, là? Ah non, mais j'avais pas emmerdé longtemps.
4: Je trouve une paix absolue en mer.
1: Ah bah, vous voyez, ça fait plaisir à Olivier, ce
3: mais
1: que
3: ça,
1: vous dites.
3: Mais t'as compris, ça?
4: Ouais.
2: Ça vide la tête, hein.
1: Et alors, vous naviguez où, monsieur?
4: Alors, quand je vais dans... Bah, chez moi je suis de Saint-Raphaël, Fréjus. Donc, je fais sur la Côte d'Azur. Et là, tranquille, je m'évade. Je crois que le maximum tout seul, c'est un 12 mètres que j'ai pris.
2: Mais tu le gonfles, Est-ce que tu gonfles les rames aussi?
4: Non, mais je vous jure. Michel, si t'étais à un même moment que moi sur la Côte d'Azur, je t'emmène.
1: Pourquoi j'ai besoin d'une bouée en plus? Oui.
2: Non, c'est pour faire l'équilibre.
4: Non, mais c'est quelque chose, la mer en bateau.
1: T'as vu, dès qu'on attaque Michel, ça c'est drôle. Caroline Diamant, on peut lui dire toutes les horreurs. Les gens se marrent dès que vous attaquez Michel. Ah, vous avez remarqué Michel, ça.
2: C'est, tout le monde siffle.
1: C'est ça d'être aimé, hein, quand même. Hein.
2: Voilà, je suis aimé, ah, protégé.
1: C'est beau, ça.
2: Pareil, quand vous m'attaquez, tout le monde se marre.
1: Ah hein. Oui, mais vous, c'est normal. Allez, une première citation. Ce sera quelque chose de classique pour la première citation pour Madame Poré, Alexandre Poré, qui habite en Moselle, qui a dit « Ce n'est pas parce qu'en hiver, on dit fermez la porte, il fait froid dehors, qu'il fait moins froid dehors quand la porte est fermée. »
2: Pierre Dac,
1: évidemment, c'est une question d'actualité. Et c'est bien Pierre Dac. Christophe Barbier, aujourd'hui, il est tout timide. Il est venu avec son épouse. C'est un peu comme si Olivier était venu avec sa charmante compagne. Femme, parce qu'ils sont mariés.
2: Bah oui, femme.
1: C'est comme si vous étiez venu avec votre quincailler, voyez.
2: Ah non, non. Non, c'est fini entre lui et moi. Il avait trop de vis, mon quincailler.
1: Non, monsieur de Kersauzon, elle était...
3: Elle dit pas n'importe quoi avec ma meuf, toi.
1: Non, bah non, je l'aime beaucoup. Elle est restée en Polynésie ou elle est...
3: Ouais, pour venir ici, tu ferais quoi?
2: Eh ben, elle serait avec toi. Une femme doit toujours accompagner son mari.
0: Mieux vaut qu'elle soit en Polynésie qu'en polygamie.
1: Vous devez vous marrer à la maison, Pauline.
2: Ouais.
1: Alors l'autre citation pour Monsieur Boulanger, donc qui habite Bonnevaux dans l'Essonne, qui a dit « Les curés se consolent de n'être pas mariés, justement, quand ils entendent les femmes se confesser. »
2: Sacha pour... Guitry.
1: Sacha Guitry, non. Mais c'est un dramaturge.
0: 20e siècle.
1: Alors, un dramaturge du 20e siècle, bon, il était né juste à la fin du 19e, en 1899.
2: La Biche,
1: non.
2: Fédo.
1: Et d'ailleurs, il est né à Normand, il est né à Rouen, il est mort au Havre.
0: Marcel Achard.
1: Non.
2: Il est drôle ou il n'est pas drôle?
1: Oh non, c'était plutôt vraiment...
0: Bourdet?
1: Non. Quand on est au Havre, on connaît bien parce qu'il y a sa maison, c'est une très belle maison qui donne sur la plage du Havre.
4: Vous n'êtes pas du Havre?
1: Oui.
2: Eh ben alors vous devriez le savoir, c'est qui?
1: Eh ben, je le sais qui c'est. C'est même pour ça que je l'ai choisi, parce que je suis très fier. Mais attention, il n'était pas vrai, il est né à Rouen, il est mort au Havre.
0: Ouais. Mort en quelle année?
1: Il est mort en 1989.
2: Ah oui, dis donc. Ah bah, c'était hier.
1: Il a même été président du jury du Festival de Cannes, en 63, tiens, l'année de ma naissance. Il a été journaliste à l'Humanité, à l'International. Il est entré à l'Académie Goncourt en 49.
4: Ah!
1: Personne ne vous croit. Non, monsieur, là, monsieur.
5: Oui, oui,
1: en plus, devant votre femme.
6: Ah ouais, non, mais elle m'intimide, c'est pour ça.
2: Bah oui,
6: je perds tous mes moyens, là, aujourd'hui.
7: Elle a défait le premier bouton de la chemise, là.
6: La chemise, pour respirer un peu.
1: Quand il défait le premier bouton.
7: Ah ouais, c'est que ça va pas, là.
1: Et quand on arrive à la braguette, alors.
6: C'est que ça va mieux, quand même.
1: On va donner 300.
6: Allez, on peut avoir son prénom pour un dernier indice.
2: C'est trop facile.
7: On a donné beaucoup d'indices.
4: Trop facile, pas pour moi.
1: Son prénom, ce que je peux vous dire en tout cas, c'est que ses initiales, ça fait AS.
4: Alexandre Stewart.
1: Non. AS, vous l'aurez compris, AS.
2: AS.
1: Non, écoutez, là, c'est bien triste.
2: Armand Salacrou.
1: Ah bah oui, mais c'est trop tard.
2: Ah bah oui, mais ça y est, mais t'es arrivé là, sur le gong.
8: Mais moi aussi, j'ai dit Armand. Mais c'était un petit gars qui s'appelait Armand, l'avait pas de popo, l'avait pas de maman.
1: Bah oui, mais en tout cas, on vient de perdre 300 euros sur le fil.
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1: Alors, il y a une chose que j'ignore d'Hélène in Paris, c'est si elle est cultivée, si elle peut répondre
11: sans
1: aux questions. Pourquoi vous dites ça, Bernard?
11: Non, parce que j'ai connu beaucoup de mondains.
2: Non, il a la grosse tête, c'est tout.
11: Ah ouais.
1: Mais je sens que Bernard Mabie vous plaît bien quand même, il vous fait rire.
2: Ah ouais, je l'aime bien. Moi, j'aime bien tout le monde.
11: Mais moi aussi.
2: Vous êtes tous adorables.
12: Non, attends, tu dis ça parce que ça fait seulement 5 minutes que t'es là. Tu verras au bout de 3 ans.
11: L'autre qui sent qu'il tient pas le coup.
12: Il se projette en 3 ans déjà.
1: Alors vous ne tutoyez pas Madame Hélène de Paris.
12: C'est vrai, madame.
1: Faites attention, Monsieur Rioux. Il y a des manières à voir avec les dames.
12: Hein? C'est vrai.
1: Ouais. Stevie peut vous montrer comment on fait, hein, Stevie.
13: Tout à fait, mon cher. Je te donnerai des cours après.
12: Pas sale Paul, la pépère.
11: C'est dommage que Kersauzon soit pas là, parce qu'il aurait su trousser le compliment.
13: Mais alors, d'où tombe le fruit de madame?
1: Ouf enfin, comment vous voyez que son fruit tombe d'ici?
13: Mais non, je veux dire, vous arrivez d'où? Vous êtes né où?
14: Je suis né au Maroc. Voilà. J'ai grandi à Paris.
11: Voilà.
14: À Neuilly. Et après, j'ai fait mes études à

0: J'ai déménagé à Los Angeles, j'ai épousé un American. Oh, et après, à Beverly Hills.
1: Vous l'avez tué?
0: Non, c'est lui qui m'a tué, mais je me suis enfuie. J'ai eu deux magnifiques enfants, j'ai déménagé à New York, j'ai vécu 10 ans à New York et 15 ans à Londres. Et à chaque fois, c'était une nouvelle vie.
2: Moi, j'ai fait 20 ans à Aubervilliers, mais... C'est pas passionnant, quoi.
3: Et surtout, vous êtes chanteuse maintenant, c'est ça?
0: Ah, je suis chanteuse depuis le Covid.
3: Et avec des... Ah, oui. Parmi ça fait tousser, d'autres que ça fait chanter.
4: Comme quoi, il y a des effets secondaires.
0: Non, c'est que au début, tout le monde était paniqué, déprimé, tout le monde pensait que c'était la fin du monde. Je me suis dit, bon, on va les amuser, on va les égayer, on va leur donner la bonne humeur. Et donc, je me suis mise à poster des choses un peu rigolotes sur Instagram et je me suis mise à chantonner sur des chansons existantes. Et les gens ont adoré. C'est comme ça que j'ai commencé.
3: Et elle prend des cours tous les jours pendant 2 heures, t'imagines un peu?
1: Mais comment vous savez ça, vous?
5: Parce que je sais.
0: Ah ouais, il a travaillé.
6: Non, mais moi, je me demande s'il n'est pas agent secret. Pour Poutine.
1: Ça fait la gueule de James Bond. Ah putain.
2: Yann, c'est un peu James Bond, puisque c'est 00 sexe.
7: Oh, Bernard.
3: Johan, j'ai une question qui me turlupine. C'est quoi un demi-puceau? Je visualise pas bien.
5: Je me suis arrêté à l'entrée.
3: Ah, oh. Je qu'il y avait un côté qui n'avait pas d'effet, mais ça va.
5: Il y a un casting de fou aujourd'hui. Et je devais pas venir aujourd'hui. En plus, hier, j'ai envoyé un texto à votre collaborateur pour annuler parce que j'étais un peu pris. Et puis,
1: il est un peu pris.
2: Ça, c'est vrai. Qui peut le prendre?
1: Il y a 6 mois encore, il était là. Il était à genoux. Il nous priait tous les jours pour qu'on le reprenne. Là, maintenant, on l'appelle. Il dit, mais je suis un peu pris.
5: Et je regrette. Enfin, je suis tellement.
1: Vous êtes fait engueuler par Anthony.
5: Ouais, il m'a engueulé. Il m'a envoyé un texto là en pleine séance de sport. Mais là, je suis heureux d'être là. On a
1: en pleine séance de sport.
5: Tu me fais croire.
1: Il n'y a rien de crédible.
6: Rien, non mais rien.
5: Ça va Hélène, vous allez bien?
0: J'adore. En plus, à côté de vous, tout va bien.
2: Vous ne risquez rien.
1: De l'autre côté non plus.
8: C'est vrai. Vous n'êtes pas obligé de me outer comme ça. Vis-à-vis d'Hélène, il me out.
1: Ouais, tu parles d'outing. Si vous voulez son pognon, faut bien qu'elle sache que vous soyez gay.
3: Et tu peux servir de meuble si t'es gay, ridon.
0: Oh. Ah, c'est pas mal.
1: Oh là là. Alors, on est en 1755.
6: Ah, déjà?
1: En 1755, à Bordeaux, une certaine Marie se promène sur les quais bordelais et elle va rencontrer, il faut le dire, un esclave qui brûle de fièvre et qui erre sur le port bordelais. Et elle va le soigner, le secourir et pour témoigner de sa reconnaissance, eh bien, ce garçon va lui donner une liqueur qu'elle va utiliser et qui va devenir très célèbre. Comment s'appelle cette fameuse Marie?
2: Marie Brizard.
6: Mais tu vas trop vite.
0: Ah, il est trop rapide.
6: Ah non, mais dès que ça parle d'alcool, hein.
3: Vous avez dit Brizard.
2: Oui, comme c'est Brizard.
3: Comme c'est Brizard.
1: C'est Marie Brizard. Ah, ouais. Bravo Bernard. Vous connaissiez l'histoire?
2: Oui, bien sûr, Laurent.
6: Mais non, mais ils connaissent son alcool par cœur. Hein.
1: C'est bon, c'est Marie Brizard.
2: Ah, oui, c'est bon.
1: Moi,
2: oui.
1: Je connais pas.
2: C'est très sucré, mais c'est bon.
3: Anisé.
0: C'est
3: anisé.
0: Mais non, ça fait comme une anisette.
2: Oui, c'est bon. C'est bon.
1: Ah, vous buvez, vous, madame In Paris?
0: Non, je ne bois pas.
1: Comment ça se fait, ça, alors?
0: Jamais.
1: C'est parce que vos maris buvaient peut-être.
0: Ah oui, un peu trop. Ah, non, voilà. J'en avais pas des maris, un mari.
1: Oh. Oui, mais un par un, je veux dire.
0: Un seul, ça suffit.
5: C'était quand votre dernier copain? C'était quand votre dernier petit copain?
0: Petit copain, il n'y a pas tellement longtemps.
5: Ah. Il s'appelait comment?
2: Red Charles.
1: Oh. Red Charles. Red Charles.
8: C'est ma fille. Oh, le saligo.
1: C'est pas bien, Bernard. Parce que moi, je trouvais Hélène très jolie, très élégante.
5: Elle, ouais, elle est super
2: mais
5: canon.
2: Moi aussi, je l'ai trouvée très jolie, très simple en plus. Très abordable.
0: Vous connaissez l'expression? Je te tarte ta gueule à la récré.
1: Monsieur Boulet, c'est tout à fait le genre de dame que vous aimez, vous. Hein.
8: Ah, moi, je suis fan.
1: Ah, voilà, mais oui.
8: Mais oui, mais elle est trop belle.
1: C'est pour vous faire plaisir.
8: Ah, bah, c'est très gentil, merci, j'apprécie.
2: Elle ressemble à madame?
8: Madame, elle était quand même un peu plus âgée. Elle est quand même plus jolie.
0: Merci.
8: Enfin, madame était très belle aussi, cela dit, mais. Mais c'est pas le même âge non plus.
1: Bah, d'abord, elle est morte, là, maintenant.
8: Ah, bah oui, elle
0: était. Martha?
8: Oui. Ouais.
7: Ah ben bah, oui, c'est vrai, vous la connaissez très bien. Vous.
1: J'ai l'impression de regarder un Monopoly dans lequel je joue pas.
7: Ah oui, là-bas, c'est les cases bleues et nous, c'est les cases bleues foncées. Hein.
2: Et vous, c'est les cases couilles.
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0: qu'elles aillent faire à la fête à Neneu alors?
1: Eh bien, je suis marraine et je suis marraine. En fait.
0: Bah, très bien, voilà, oui.
2: Je pense qu'elle ne sait pas encore ce qu'elle va faire là-bas.
0: Non, non, vous allez faire des attractions,
1: Mais peut-être la femme la plus drôle du monde dans une cage,
3: non? La femme à barbe.
1: J'ai très peur des gros manèges.
0: À moins que vous soyez figurante dans le château hanté.
3: Avec son balai.
0: C'est où?
1: Pelouse de la Muette.
0: À la Muette.
1: Métro,
0: elle,
1: la Muette.
0: Va continuer comme ça.
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0: Une question à destination de monsieur Patrick Latour qui habite la Ferté-Saint-Aubin.
6: On ne peut pas répondre, Laurent, aux questions. Moi, je ne peux pas réfléchir.
0: Pourquoi?
6: Parce qu'il y a Adil Rami qui est à moitié nu devant moi.
7: Il n'est pas à moitié nu.
6: Il a des bras.
0: À moitié nu. Il est
8: comme
0: moi, il est manche courte.
6: Non, ça n'a rien à voir.
0: Comment ça, ça n'a rien à voir?
6: Bah non, mais vous ne me déconcentrez pas. Mais là, les bras d'Adil, c'est impressionnant.
0: Il est sexy, ça, il faut reconnaître.
6: Mais vous avez vu les bras?
3: C'est vrai.
8: Non, mais ça va.
2: Bon, c'est bon, on a dit.
8: C'est bon, là.
2: Ça va aller, là.
8: On appelle un bel homme qui t'a dit oui, oui.
0: Mais bon, écoutez, Liane Folie est déjà sur le coup.
9: Moi, j'ai rien dit et j'ai rien fait.
8: Elle est en train de
9: dire à
7: mes deals. Mais tu vas dire et tu vas faire, hein.
8: Ouais, oui.
9: Non, mais c'est pas moi qui ai commencé, hein. Non, après, il s'est passé.
8: Ah. Tu rends le ballon, Liane.
10: Moi, j'ai jamais dit que j'étais ni beau, ni con. On va réfléchir. Hein? On va jouer d'abord. Genre...
0: Il a dit qu'il aimait bien quand vous chantiez, que ça l'excitait. Peut-être qu'il pourriez lui chanter un petit truc.
6: Moi, je vais apprendre à chanter.
7: Comment c'était avant que j'arrive dans les grosses têtes? Il n'y avait que des bonnes réponses.
8: On s'ennuyait.
7: J'ai l'impression que maintenant, c'est...
3: Il y avait Bernard Mabille, mais enfin, c'est pas...
8: Il y avait rien de beau.
0: Liane, qu'est-ce que... Si vous deviez séduire encore plus ce garçon, parce que je crois que la moitié du chemin est déjà fait.
9: Ah ben moi, j'ai...
0: qu'est-ce que vous pourriez lui chanter?
10: Hey.

0: issu.
1: En attendant ton retour, comme dans une vieille chanson d'amour.
2: Ouais, ouais. Bravo.
3: Bravo.
4: C'était magnifique.
5: Bon, j'avais une question là. Qu'est-ce que je fais? Je la remets dans ma culotte?
1: Non, non, pas du tout, au contraire.
6: Je signerai la tribune.
5: Bon, non, Patrick Latour qui habite La Ferté-Saint-Aubin dans le Loiret.
7: C'est pas loin de chez moi.
1: Oh, mais oh, super, on s'en fout.
2: Ah, quelle belle histoire.
1: Est-ce que je peux poser une question à Dari?
5: Oui.
1: Je voudrais juste savoir où elle en est avec Johanna. Mais non, parce que tu m'as dit que tu me tiendrais au courant et tu m'as rien dit.
6: J'ai des images en tête.
1: Mais
6: maintenant.
1: Oui. Parce que c'est un
7: peu. Non, mais attends, là, je peux pas passer d'Adil à Johanna.
5: Pour l'instant, elle vient juste de le ferrer.
7: Non, mais t'as des questions, toi aussi?
1: Bah, je sais pas, je te demande.
5: Moi, j'ai des questions, mais on me les laisse pas poser. Voilà. Ah. Pour monsieur Latour, qui habite la Ferté-Saint-Aubin dans le.
2: Ouais, c'est à côté de Tidari Boudboul.
7: Oh non, je non.
5: Roselyne, aidez-moi, faites quelque
7: oui,
5: chose.
7: Oui, gueule les mouettes, là. C'est pour ma question, là.
5: Vous, au moins, vous n'êtes pas perturbé par le grand garçon là-bas.
7: Oh,
5: que...
7: bah, comme, oh, là.
6: Comme par hasard. Et... quelle originalité. Roselyne aussi trouve beau. Et allez.
7: Mais dis-moi un truc, Adil.
4: Oui.
7: T'aimes bien les vieilles?
8: Allez, on pose la question, non, parce non, que non, monsieur Latour peut gagner 300 euros.
5: Qu'est-ce que vous dites?
4: Juste la maturité, c'est bien.
5: Ah oui,
4: voilà. Oui. Il peut avoir une femme de 28 ans, bien mature, c'est bien.
1: Et voilà.
7: Ah oui, donc 28 ans, il aime pas vraiment les vieilles.
8: Non. Bah pour non. Lui, c'est une vieille.
6: Alors, attends, question. Jean-Philippe Janssen fait son spectacle de la maturité. Du coup, est-ce que ça veut dire que tu peux y aller?
2: Il est pas homosexuel, ce monsieur, laissez-le tranquille.
6: Bon, c'est
4: non,
6: pas.
4: Non, mais je vais quand même venir au spectacle, tu m'as invité.
8: Alors, la question, c'est
2: oui.
8: Pour monsieur Latour.
2: Ouais, la question, oui. Monsieur Latour, elle a fait
1: la question. La question.
8: Tout près de chez Dari Boudboul.
5: C'est vraiment près de chez vous, la Ferté-Saint-Aubin?
7: Non, mais pas j'ai... Non, mais j'y vais souvent parce que j'ai un...
8: Oh, on s'en fout.
5: C'est dans le Loiret. La question concerne le docteur Calico. De qui le docteur Calico est-il l'ennemi?
7: Oula.
6: C'est un personnage de fiction.
7: Oulala.
5: Oui, absolument.
8: De bande dessinée.
5: De dessin animé, en tout cas.
2: De dessin animé.
5: C'est une question pour faire plaisir à Adil Rami.
4: Ah ouais? De Lucky Luke?
5: Lucky
1: non,
5: Luke.
1: Non, c'est Walt Disney.
5: Alors, c'est un film de Walt Disney, exact.
7: Oui,
4: c'est quoi le nom encore?
5: Le docteur Calico.
1: Calico.
2: C'est dans Aladdin.
5: Pourquoi
2: non.
5: Aladdin?
2: Non. Bah, je sais pas pourquoi.
1: Y a pas... Non, c'est un vieux. Calico, un vieux Walt
5: parce qu'il
1: Disney.
5: Connaît tous les dessins animés de Disney.
1: Oui, mais c'est.
2: Ah, bah, je disais tout à la maison DVD.
6: Est-ce que.
7: Et est-ce que tu as vu la princesse et la grenouille?

0: Docteur Caligari,
1: tu connais?
2: Oui.
1: Bon, et Maman Odile la sorcière, tu la connais?
2: Ouais.
1: Eh ben, c'est moi qui fais la voix.
3: Ah, ah bah, alors là, il pente.
1: Oh,
3: il pente.
1: Là, là, là, là.
4: Je crois que non, ça me parle parce que j'ai fantasmé sur cette sorcière.
3: Ah ben.
4: Bizarre, sur la voix.
3: Et
4: du
3: ben,
4: coup.
3: Tu peux coucher avec.
5: Est-ce que vous avez vu les 101 Dalmatiens?
4: Ah, mais ça date.
5: Ah bon?
1: Ah oui, mais
5: parce que c'est
1: génial.
5: Moi qui ai remué la queue.
1: Alors, bon,
5: non, mais qu'est-ce que vous nous faites Calico. Pas dire ici alors.
1: Ça relève le niveau là. Alors, le docteur Calico,
2: ennemi de, okay.
1: Est-ce que ça serait pas dans les Aristochats?
5: Non, qu'elle est effectivement l'ennemi du diabolique docteur Calico.
6: Est-ce que le personnage est un animal?
5: C'est un Disney plutôt récent, on va dire.
3: C'est
5: en tout
3: pas
5: cas,
3: au Mexique là.
5: Un Disney du 21e siècle, c'est sorti en 2008.
1: Oula, est-ce que ça serait pas...
2: Il y a un docteur, donc il y a...
5: N'hésitez pas à lever la main si vous avez la réponse.
3: C'est pas dans... Les poissons là.
5: Non, ça mais y vous n'aurez pas la réponse, vous n'allez pas aller choper le public,
3: ah
5: vous.
3: Oui, bah ben.
6: Wally,
7: bonjour.
6: Non.
7: Bonjour, dites votre prénom, votre déclinaison, votre identité tout seul.
8: Je m'appelle Damien et je viens de Saint-Nazaire.
6: Flash.
8: Et est-ce que ce ne serait pas Chicken Little?
5: Non, ce n'est pas c'est pas ça.
4: Ouais, mais c'est pas mal.
5: La question est toujours en cours, le docteur Calico. Ouais, ouais, ouais.
6: Est-ce que le personnage est un animal?
5: Oui, le personnage est un animal. L'ennemi du docteur Calico.
1: C'est un lion?
5: Un lion, non.
6: Il y a
5: c'est un chien.
6: Quelqu'un
3: qui sait avec
9: bonjour, bonjour, je suis avec une autre candidate. Comment s'appelle le schmiblick d'après vous?
10: Bonjour, je m'appelle Ondine, et est-ce que c'est Bernard et Bianca?
5: Non plus, oh non, c'est pas Bernard et Bianca.
1: 2008.
7: Ah bah t'as vu, le public aussi, ils sont cons.
1: Là, hein.
4: Là.
5: Jean-Phi, je peux même vous dire que le docteur Calico, c'est Malcolm McDowell qui faisait la voix dans la version
6: dans la version française.
5: Et c'est John Travolta qui fait la voix du personnage qu'on cherche.
7: Ah, mais c'est pas moi, moche et méchant, là, Grizzly, je sais pas quoi, là.
5: Et en voix française, c'est Richard Anconina qui faisait la voix.
6: Et le personnage principal était joué par
5: C'est le personnage principal qu'on cherche.
6: Ah, parce que c'est aussi le nom du film.
1: Ah, là, il y a à nouveau le monsieur.
5: C'est le nom du film.
6: Est-ce que c'est un chien, le héros?
5: Oui.
6: Oui, oui, attendez. Est-ce que c'est un chien qui va très vite?
1: Volt est-ce malgré lui.
5: Pardon.
2: Bravo.
6: Volt héros malgré lui.
5: C'est Volt. Ah. Bravo.
1: Regardez. Il est contrarié.
5: Volt.
6: Le chien qui va vite avec le petit hamster qui est dans le rond. J'allais le trouver à une seconde. Toi avec le nœud, je te hais.
4: Bravo. Bravo.
5: Volt star malgré lui.
1: Il a gagné 300 euros.
5: Il a gagné 300 euros, ce monsieur.
4: Wow.
5: Et effectivement, c'est Richard Anconina qui faisait la voix de Volt dans la version française. C'est John Travolta dans la version originale. Volt star malgré lui. C'est l'histoire de Penny et son chien Volt qui sont les personnages principaux et qui passent leur temps à échapper au plan du diabolique docteur Calico. Bref. Mais puisqu'on est dans les Disney, j'avais une deuxième question pour monsieur Vignali qui habite Argenteuil. Pareil, dans quel film trouve-t-on la méchante sorcière nommée Mère Gothel?
1: Oula,
6: c'est pas dans le... Et c'est réponse.
5: Et c'est une bonne réponse.
6: Quand même.
5: De Romane Deluc.
6: Alors, il dit rien le nœud pape là.
1: C'est la princesse.
4: Elle a la même coupe que toi, c'est pour ça que t'as trouvé.
5: Réponse. Là, moi j'ai jamais vu ces séries là.
1: Réponse,
7: c'est pas celle qui a les cheveux longs là.
1: Oui, elle a des cheveux très très longs.
5: Exactement, c'est une vieille et méchante sorcière qui s'appelle Mère Gothel.
7: Et elle fait le meilleur pâtissier, cette sorcière là.
5: Non, pas Mère Cotte, Mère Gothel. Elle a trouvé une fleur au pétale d'or qui inverse le temps et elle va vouloir couper les cheveux de réponse car elle croit que les cheveux auront le même pouvoir que les pétales de la fleur magique. Viens là que je te raconte l'histoire.
7: Oui,
5: à peine elle a coupé une mèche que celle-ci devient brune et terne.
7: Ah, c'est vrai.
5: Déterminée, la méchante sorcière Mère Gothel s'empare de toute la chevelure de réponse. Ça y est, il s'est endormi. C'est Isabelle Adjani qui fait le rôle de la sorcière dans la voix française. Et effectivement, vous avez raison, Romain Duris qui fait la voix, j'imagine, du prince, c'est ça?
6: Oui, il fait la voix du prince qui vient aider Réponse à se barrer de sa tour et à vivre des aventures. Il y a des super chansons, il y a un super film d'animation.
5: C'est merveilleux.
7: Ouais, c'est
5: super. J'ai une question plus culturelle cette fois, même si c'est aussi de la culture Disney.
4: Oui.
6: Ça va, on va pas. Il y a pas de sous-culture non plus.
5: Pardon, qu'est-ce que vous dites?
6: Non, je dis il y a pas de sous-culture. Disney, c'est de la culture aussi.
5: Oui, enfin, en tout cas, maintenant que Mme Dati est au ministère, c'est de la culture. Et ma question est toute bête parce que c'est le 200e bicentenaire, on pourrait dire, hein, 200e anniversaire de la naissance de Marie Duplessis. Quels sont les trois autres noms avec lesquels on pourrait appeler Marie Duplessis?
0: Marguerite Gauthier, la dame aux camélias. Mmh. Déjà, ça en fait deux.
5: Et la troisième, bah, c'est, vous ne pouvez pas le louper, la troisième.
0: La Traviata.
5: Et ben voilà, bravo, c'est Roselyne Bachelot. Eh oui. Ah bah, il n'aurait plus manqué que vous manquiez l'opéra, Roselyne. Effectivement, Marie Duplessis était une courtisane française, née le 15 janvier 1824. Il y a bien donc 200 ans pile aujourd'hui. Elle est morte très très jeune, à 23 ans. Elle est morte, j'imagine, en toussant beaucoup, puisque c'est le principe, évidemment, du roman qu'a écrit
0: Alexandre Dumas. Elle aimait les raisins glacés parce qu'ils n'ont pas de saveur, les camélias parce qu'ils n'ont pas d'odeur, et les hommes riches parce qu'ils n'ont pas de cœur.
5: Et voilà, il s'est inspiré effectivement du personnage, enfin de la vraie personne qui était Marie Duplessis, pour le personnage de son roman La Dame aux Camélias, qui s'appelait Marguerite Gauthier. C'était deux des réponses que je vous demandais. Et après, Verdi en a fait un opéra, La Traviata. Tout ça, ce sont d'excellentes réponses de Mme Bachelot.
6: J'avoue, ça a plus de gueule que Disney.
2: À suivre.
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5: La question zoologique pour Monsieur Baffy, réclame ça régulièrement. Le nom de cet animal originaire d'Espagne est synonyme pour la plupart de laisser faire. Retrouverez-vous le nom de cet animal originaire d'Espagne?
12: Un branleur?
5: Un branleur, non.
13: Rossi de Palma?
5: Là, il s'agit d'un animal.
12: Un mammifère?
5: Un mammifère originaire d'Espagne et dont le nom est souvent associé au laisser faire.
14: Il a des cornes?
5: Alors oui, il a des cornes.
14: Des grandes?
12: Le cabri?
5: Le cabri, non.
14: Il a des grandes cornes?
5: Il a des grandes cornes quand il est grand et petites quand il est
13: petit. Marie Petillard. Comprenne qui pourra.
5: Son nom à cet animal, je reviens à la question, hein, il est temps, est associé au laisser-passer.
14: Je
5: me crois déjà en 2022.
12: À Berlin-Ouest.
14: Il est associé. Est-ce que si on met un chiffon rouge devant cet animal, il rentre dedans?
12: Non.
5: Non, c'est pas un taureau si c'est ça.
15: Alors, est-ce qu'il est associé dans une expression? Comme on dit dormir comme un noir, c'est associé dans une expression.
5: Bravo, monsieur Rollin. Il y en a un qui suit.
6: Donc c'est une expression.
5: C'est d'ailleurs, j'ai eu l'idée parce que c'est Franz-Olivier Gisbert qui utilise cette expression aujourd'hui dans son édito du
12: Point. Mérinos.
5: Le Mérinos. Bonne réponse de Laurent Baffy.
14: Alors là, c'est quoi l'expression déjà?
13: Fallait dire un matelas qui a un nom d'animal.
5: Laissez pisser le Mérinos. C'est une expression française qui date du 19e siècle. Laissez pisser le Mérinos. Ça faisait référence au conducteur d'attelage qui laissait habituellement les moutons tels que le Mérinos, dont la laine est particulièrement prisée, faire leurs besoins à l'arrêt pour éviter qu'ils fassent ça pendant le trajet. Laisser pisser le Mérinos, alors faut dire laisser faire une situation.
13: Oh, allez Christine, comme ça.
15: Ah oui, non, vous voulez dire laisser dégénérer, j'ai pas l'impression, je crois que ça veut dire t'en occupes pas. Laisse tomber, on s'en fout.
5: Il y a même un sens péjoratif. Laisser pisser le Mérinos, ça peut...
12: Oui, ça veut dire...
5: Ça n'est pas obligatoire que ça dégénère, mais c'est possible.
12: Par contre, j'ai une question.
6: On dit laisser pisser le Mérinos.
13: C'est vrai.
12: Je pensais que Mérinos, parce qu'à l'origine, ça vient d'Afrique du Nord, le Mérinos.
5: Non, c'est une race ovine originaire d'Espagne, élevée principalement...
15: Tu peux dire comme connerie, Paul.
12: Non.
15: En ce moment, vraiment.
13: Il est nul, ce Paul.
12: Il y en a énormément d'Afrique du Nord. Élevée en Afrique du Nord, beaucoup.
15: Sébastien, viens à mon secours.
13: Mais c'est misérable. Mais le mec, t'as le bac, même pas.
5: Non, mais il a raison. Le Mérinos trouve au départ son origine en Asie mineure.
14: Oh là là.
12: Après, ça allait en Afrique du Nord.
5: Introduit en Afrique du Nord par les Phéniciens.
15: Non, introduit par les légionnaires.
5: Implanté en Espagne et dans l'Andalousie. Voilà. à la fin du XIIe siècle par les Maures.
12: Les Maures, oui.
5: Ouais, voilà, le royaume espagnol, tout de même, a conservé un véritable monopole des laines du Mérinos. De temps en temps, laissez pisser le Mérinos, monsieur.

0: Alcaraz.
1: Bah oui, oui.
0: Vous ne pouvez pas toujours avoir raison.
1: Ah non, mais je l'ai.
0: Dites-lui quand même, faites-lui la leçon.
2: Mais
1: non, mais c'est pas que j'ai pas raison.
0: Mais je tentais sur votre portable.
1: Mais monsieur Ruquier, là, j'ai raison aussi dans ce que je dis quand je dis que c'est originaire d'Afrique du Nord.
0: C'est pas parce qu'on parfois on a raison, mais on laisse pisser le mérino.
3: Est-ce qu'il a pris son Xanax ce matin?
0: Vous voulez bien prendre le petit Paul à la maison, Julie?
4: Je vais demander d'abord à mon amoureux s'il est d'accord.
0: Votre amoureux? Vous dites encore votre amoureux?
4: Mon mari, ça fait... J'aime pas dire mon mari.
0: Combien de temps qu'il est avec vous?
4: 1978.
5: Ça fait 60 ans qu'il va au pute, tu l'appelles mon amoureux.
6: Depuis la mort de Claude François.
4: Ouais, c'était l'année de la mort de Claude François, exactement.
6: Il a dû se prendre un coup de taser.
5: Elle a pas eu de cul, Julie. Hein. Il y avait deux frères, Julien Clerc et son mec, elle a pris l'autre.
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0: Alors voilà des questions pour mélomanes, pour ceux qui aiment la musique. Non, pas pétomanes. Et là, je vais vous demander le nom et Madame Bachelot et Monsieur Bellamy seront forcément avantagés. Encore que, si vous connaissez la politique, vous pouvez répondre aussi parce que c'est quelqu'un qui fut à la fois Premier ministre et ministre des Affaires étrangères. Je vais même vous le faire écouter en train de jouer du piano. Mais de qui s'agit-il? Qui joue?
9: Je l'ai.
0: Allez-y.
9: Paderewski.
0: Prénom?
9: Ah, le prénom...
3: Pavel.
0: Non.
10: Sigmund.
0: C'est bien Ignace Paderewski.
9: Ignace, voilà.
0: C'est quand même une très belle réponse.
3: Bon, oui,
0: une très belle réponse d'Olivier Bellamy. Bravo.
9: J'ai une petite anecdote.
0: Vous l'avez reconnu à quoi? Au toucher de piano?
9: Au toucher, naturellement.
11: Mais enfin, il a reconnu au fait que vous ayez dit qu'il était à la fois ministre et qu'il cherchait un ministre.
9: Tu n'es pas obligé de me dévaloriser tout le temps.
12: Mais pardon, c'est de quel pays?
9: Non, c'est parce qu'il joue du Chopin. Et c'était un Polonais et un très grand interprète de Frédéric Chopin. Certains disent qu'il prenait un peu trop de liberté. Je laisse à chacun le soin.
3: Mais t'avais une anecdote
9: par
3: alors
9: lui-même. Alors j'avais une petite anecdote, c'est Paderewski qui est devenu, après la Première Guerre mondiale, je crois, il est devenu président même de Pologne, je crois.
0: Premier ministre, président
9: Premier
0: du
9: ministre,
0: Conseil,
9: voilà,
0: en 1919.
9: Et donc Clémenceau lui a dit, alors monsieur Paderewski, vous étiez pianiste et vous êtes devenu homme politique, quelle dégringolade! C'est pas beau,
11: c'est ça. Ah, ça, c'est une belle anecdote.
10: Ah ouais.
9: J'étais sûr que j'aurais dû me taire.
0: C'est pas souvent, effectivement, qu'un grand pianiste, compositeur, devienne homme d'État.
9: Voilà.
0: Et effectivement, c'est une belle réponse. Vous connaissiez, vous, Ignace Paderewski?
13: Oui, oui. Il y avait un grand accordéoniste qui est devenu président de la République.
0: Oh, jusqu'à...
14: Très content Valérie. Que vous rappeliez de moi. J'ai Roselyne, je me la suis faite.
0: C'est vrai? On reste dans l'opéra, enfin plutôt dans la musique. Là, c'est de l'opéra dont je vais vous parler. Et j'aimerais que vous retrouviez le nom de cet opéra et le nom de son compositeur, d'ailleurs, c'est son œuvre la plus célèbre. Et on trouve dans cet opéra une jeune paysanne qui s'appelle Santuzza, un jeune paysan.
9: Oui, je l'ai.
3: Cavalleria Rusticana. Voilà.
0: Et le compositeur
9: Mascagni.
3: Mascagni, oui.
0: Pietro Mascagni, Chevalerie Campagnarde, Cavalleria Rusticana, bravo. Notre duo de mélomanes.
9: Ah, ça c'est magnifique.
0: Bellamy Bachelot, je vous fais écouter un extrait de cet opéra.
3: L'intermezzo est magnifique.
9: Ah ouais. Qu'on entend dans Le Parrain.
0: Exact, dans Le Parrain 3 de Francis Ford Coppola.
3: On passe à Palerme. Et où il joue Cavalleria Rusticana.
0: Oui, il y a un des personnages du Parrain qui joue en fait dans l'opéra. Ouais. Bravo Roselyne, on a dit la musique classique au cinéma. Bravo, bravo, bravo. Chevalerie Campagnarde. J'avoue que je connaissais pas cet opéra.
3: C'est qui ça? Mais c'est toujours joué avec quelque chose d'autre. C'est un opéra très court. Hein.
0: Ah oui.
9: Ouais. Avec Payas,
0: alors c'est con.
9: C'est toujours joué avec Payas de Léon Cavallo. Et après il y a Cavalleria Rusticana.
3: Oh là là.
12: Mais il chante jamais?
3: Ah si si.
12: Ah bon, mais parce que c'est censé être un opéra.
9: Si, mais c'est un intermezzo.
11: On peut pas mettre le refrain.
12: Moi je reconnais pas là.
9: C'est beau ça, non? Tu trouves pas?
12: C'est pas une pub pour les souliers Big aussi?
9: Oh.
3: Mais ça se vit dans des publicités.
0: Pietro Mascagni en tout cas. Mascagni, ouais. Eh bien, l'auteur de cet opéra en un acte.

0: Cavalleria Rusticana, chevalerie campagnarde. Allez, une dernière question musicale, parce qu'après les autres
1: vont
0: s'ennuyer.
1: Ouais, parce qu'on existe. 36,
2: ouais, on n'existe pas, non.
3: T'as encore un Minitel.
4: C'est vrai qu'elle est moderne.
0: 36, elle a commencé comme ça. 3615 Hula, c'était Hula. Elle. Et en tant qu'Hula, elle,
5: Hula,
0: elle
5: Hula.
0: A gardé le Minitel. Alors, un opéra dont on peut dire que une des héroïnes de cet opéra s'habille en garçon, se fait appeler Zdenko au lieu de Zdenka, et l'opéra porte le nom de sa sœur. De quel opéra s'agit-il? Où on trouve Zdenko, habillée en garçon, alors que c'est une fille, elle s'appelle Zdenka en vrai. Elle écrit des lettres d'amour à Matteo, qu'elle signe du nom de sa sœur. Et sa sœur, c'est le titre de l'opéra en question.
5: Alors, c'est pas la fiancée vendue?
0: Non, ce n'est pas la fiancée vendue.
5: C'est tchèque. Hein.
0: Ah non, c'est pas tchèque du tout. Bon,
2: c'est italien.
1: En fait, mais en une dans le but quand même. C'est pas tchèque.
5: Qu'est-ce que t'as mangé?
0: C'est le dernier opéra d'un grand compositeur et effectivement.
1: Allemand.
0: Alors allemand, oui. Alors pareil, attention. Ah, hein, oulala.
1: Oulala.
0: Oulala.
1: Oui, parce que si c'est la Poznanie, il y a une époque où c'était polonais.
0: Non, mais là c'est à Munich, donc c'est bien allemand.
5: Richard Strauss. Capriccio.
0: Non, mais non. C'est bien de Richard Strauss.
5: Zdenka.
1: Alors.
5: Si. Arabella.
0: Arabella. Bonne réponse.
2: Bravo.
0: Excellente réponse d'Olivier Bellamy.
1: Bravo.
5: Mais c'est pas le dernier opéra.
1: Il connaît son métier, quoi.
5: Ce n'est pas le dernier opéra. C'est un des premiers, même. Hein. Parce que le dernier, c'est Capriccio.
0: C'est la dernière collaboration entre Strauss et Hofmannsthal.
6: Ah oui, mais il a fait des choses après.
0: Oui. Voilà.
6: Là.
0: Mais pas l'autre. L'autre est mort.
6: Ça n'a rien dit.
0: D'une attaque d'apoplexie, chère Roselyne.
6: On m'a parlé de Gatel, mais voilà.
0: Richard Strauss, Arabella, en trois actes. Écoutez cette comédie lyrique. Regardez, Bellamy est content, hein.
6: Oui, rouge.
5: Ah, je bois du petit lait.
1: Ça change.
6: Ouais, du gros rouge.
3: La seule chose que Beaugrand.
0: Il vaut mieux un petit lait qu'un grand moche. En tout cas, bravo, monsieur Bellamy. Vous êtes une vraie grosse tête mélomane.
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3: Roselyne, on pourrait vous appeler Blancheline aujourd'hui.
0: Ah oui.
8: J'ai essayé de faire quelques effets de toilette.
0: Elle est en bonne femme de neige.
8: Mais non.
2: Elle a un tailleur virginal.
8: Je suis en infirmière.
2: Cochonne. Ah, oui. Ah non, mais si tu me dis infirmière, moi je pense à cochonne.
9: Mais Gérard a fait des effets de toilette aussi. Je suis passé après lui au petit coin.
10: Mais Roselyne, on l'a souvent appelée la pharmacienne.
3: Oh.
6: Non, mais écoutez, c'est un très beau tailleur.
3: Oui, mais tu aurais payé
6: assez cher,
10: d'ailleurs,
6: parce qu'il faut emballer la vieille viande dans du beau papier.
0: Pour David Amar, qui habite Royan, Charente-Maritime, qui a dit, « Si Dieu existe, c'est son problème.
2: Ah. » C'est français, ça?
0: C'est français.
2: Jean-Yann?
0: Non, c'est quelqu'un qui vit encore.
3: Ah. Prévost?
0: Pas Prévost.
9: Pierre Sauzon?
0: Olivier de Pierre Sauzon, bonne réponse de Philippe Gueluc, c'est Olivier de Pierre Sauzon. Pour Déborah Legros, qui habite Argenteuil, qui a dit « Quand les oiseaux font la grève du zèle, non seulement ils tombent par terre, mais ils commettent surtout une grosse faute de français.
9: » Ah, je lis. C'est drôle.
11: Attends, je la réfléchis.
2: Alors, est-ce que ça pourrait être un Gueluc
5: zèle?
0: C'est Philippe Gueluc. La réponse. Vous avez dit, c'est drôle, hein.
9: Ah oui, je voulais pas donner le nom de l'auteur,
3: mais il est fort, drôle.
11: Ah, mais c'est parce qu'il y a un dessin avec, alors.
9: Mais oui.
11: C'est pour ça que je n'ai pas compris.
9: Mais le dessin n'est pas...
0: C'est dans l'album Les 40 ans du chat.
9: Voilà, le chat des 40 ans du chat qui sort aujourd'hui.
0: Et bien, dans cet album, j'en ai trouvé une autre qui était très drôle, je la donne tout de suite, hein. Deux pour le prix de zéro, vous voyez, c'est pas mal. C'est bien Marco Polo qui a ramené les pâtes de Chine, mais elle devait être froide en arrivant. Voilà. Bon anniversaire au chat, dont le nouvel album sort aujourd'hui. pour Gilles Furian, qui habite dans les Landes, qui a dit « Le golf consiste à mettre une balle de 4 cm de diamètre sur une boule de 40 000 km de tour et frapper la petite, pas la grande. »
11: C'est un mathématicien ?
0: Non,
6: c'est un Américain.
0: Il est
6: britannique.
0: Un britannique.
9: Un britannique, c'est...
0: Qui joue au golf ? Pardon ?
10: Churchill.
0: Churchill, bonne réponse de Sébastien Thoen. Une autre citation pour Brigitte Fonck, qui habite Brôle-Châtel, en Haute-Marne, qui a dit « Choisissez un travail que vous aimez et vous n'aurez pas à travailler un seul jour de votre vie. »
9: Ah oui. Oh, Brigitte Fonck.
0: Pardon ?
9: Brigitte Fonck.
10: Ah non, Pénélope Fillon.
0: Non, pas...
10: Ah ben, elle l'a pensé. Ah, elle l'a pensé, au moins.
2: Est-ce que c'est français ?
0: Ah, c'est une phrase qui nous convient tous.
9: Oui,
2: on a de la chance, oui.
0: C'est un peu notre cas, on est chanceux.
6: C'est français ?
0: Ce n'est pas français du tout.
2: Américain.
11: Ah, américain.
0: Américain, non plus.
10: C'est chinois.
0: Et c'est chinois.
10: C'est
9: Lao Tzu. Confucius.
10: Confucius.
0: Confucius. Bonne réponse de Philippe Gueluc. C'est Confucius. Attention, plus compliqué, la citation suivante pour Monsieur Verdun, qui habite Marseille, qui a dit « L'éducation peut tout, elle fait même danser les ours ».
2: Ah, alors là, je pense que c'est joli.
11: Oh là, c'est un philosophe,
10: ça. Ça, c'est Nicolas Hulot, non ?
2: Alors,
10: non,
2: Gabriel Attal ?
0: Ce n'est pas Gabriel Attal.
9: C'est un écrivain russe.
0: Alors, non.
2: Français ?
0: Non, ce n'est pas un Français.
11: Allemand ?
0: C'est, évidemment, là, on peut entendre sous le terme éducation, le dressage.
2: Oui, bien sûr.
0: Mais ce qui est valable pour les ours peut être valable pour les enfants, après tout.
9: Oui, bien entendu.
0: L'éducation peut tout. Elle fait même danser les ours.
6: Donc, c'est une femme ?
0: Non, c'est un homme.
6: C'est un homme
9: péruvien.
0: Non.
9: Péruvien n'est pas beaucoup, mais...
2: Mais péruvien, ouais.
6: Un spécialiste de l'éducation.
0: Alors, il était philosophe, mathématicien, scientifique, diplomate, juriste...
2: Allemand.
0: Historien, bibliothécaire...
6: Voilà. Leibniz.
10: Et coiffeur aussi.
2: Et Heidegger.
0: Et il était allemand, oui, monsieur.
2: Ah. Kant. Leibniz,
0: Kant.
2: Non.
0: Kant, non. Comment vous dites ?
2: Leibniz. L-E-I-B-N-I-Z.
0: Leibniz, bonne réponse de Christophe Beaugrand.
6: Je l'ai dit trois minutes avant.
0: Si vous l'avez dit il y a trois minutes, c'était sur le golf et c'est pas lui du tout qui a dit ça.
6: Je l'ai dit avant Christophe, j'en appelle au témoignage.
0: Il y a des faux témoins ici, regardez.
2: On est à égalité, c'est pas grave.
10: Non, mais il n'y a pas l'arbitre.
0: La VAR, vous voulez la VAR ?
6: Oui.
0: Elle l'a dit, on me confirme que vous l'avez dit.
2: Alors, bravo Roselyne.
0: Bravo Roselyne. C'est bien une politique, elle a soudoyé les gars de la régie.
6: Oh.
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0: Une question pour monsieur Montel, Bernard Montel, qui habite...
10: Patrick.
0: Ni Bernard Montiel, ni Patrick Montel, mais Bertrand Montel, voilà.
10: Ils sont trois dans la famille. Il fait quoi, lui? Il y en a un qui a rien qu'animateur.
0: Écoutez, il habite à Telgruc-sur-Mer, dans le Finistère. Et si vous allez à la Diane, c'est pour quelle raison?
10: Ah bah, c'est la salle.
11: On en a très envie.
10: Les toilettes, oui.
11: Quand on en a envie.
0: Ah non, la Diane, c'est pas
11: on
0: les toilettes.
11: On va pas se retenir.
10: C'est la chasse.
0: Ah non.
9: C'est un lieu?
0: Ah, c'est un lieu, la Diane.
9: C'est l'église ?
0: Une église, non.
10: C'est la vieille de chevaux ?
0: Non.
11: C'est les toilettes ?
0: Non. C'est un acronyme, hein. Et d'ailleurs, tout récemment, quelqu'un est allé à la Diane, ça fait la une des journaux.
11: Alors, un acronyme. Alors, D pour...
12: Alors, est-ce que c'est la prison ?
11: Attends, il faut trouver les D-I-A-N-E.
0: Exactement.
10: C'est interdit,
11: D comme département ?
0: Même, d'ailleurs, le I, D-I est...
10: Direction internationale ?
0: Non, il n'y a pas d'international là-dedans.
10: Direction interne ?
0: Non, mais franchement, je vous jure...
10: Direction inifugée ?
0: Non.
9: Département ?
0: Non plus.
10: Bah c'est quoi alors ?
11: Doudou ?
0: C'est bien, Isabelle, bien. Je peux même vous donner le D parce que...
9: Ah ouais.
11: Ouais, donnez-nous le D.
0: Ça vous donnera rien. Le D, c'est... Et le I, c'est division, voyez.
9: Ah, la
11: division. Alors, division.
10: C'est le truc de...
11: Annuel.
9: C'est quelque chose d'État qui est régi par l'État.
0: Ah oui, ça, c'est l'État.
10: C'est la France ?
11: Le A pour annuel.
0: Et d'ailleurs, il y a effectivement...
9: L'autoroute.
0: Pardon.
9: Les autoroutes ?
0: Les autoroutes, non.
11: Il y a annuel.
0: Comment vous dites ?
11: Annuel. Répondez une bonne fois pour toutes, parce que sinon je vais le... De toute façon, je le répéterai jusqu'à ce que vous me disiez oui ou merde.
0: Alors
11: est-ce que A pour armée ?
0: Non. Il y a d'ailleurs un équivalent américain. Hein. On peut évidemment employer une expression américaine plus répandue, d'ailleurs, que la Diane. Mais la Diane, c'est quoi ?
10: Uh-huh. Attendez, alors, c'est en France, d'accord. C'est une division, c'est un service secret, France, c'est un milieu, c'est l'armée.
0: Alors, service secret, non.
10: C'est l'armée.
3: C'est policier.
0: C'est policier, oui.
3: Oui.
0: Dans quel cas
3: les douanes.
0: Alors, c'est pas les douanes, la Diane. Ah.
10: C'est la Brigade des Mœurs, le nouveau nom.
0: La Brigade des Mœurs, non.
3: C'est à Paris, la Diane.
0: Alors, la Diane, c'est à Paris.
10: Sur les boeufs carottes, en fait.
0: Et j'ai dit, non, ce ne sont pas les boeufs carottes. Et vous pouvez.

0: Non, c'est pas pour les impôts.
1: Est-ce que si on va à la Diane, après on est puni?
0: Bah, ah non, non, non, pas du tout. Non, alors,
2: est-ce qu'on est récompensé, oui.
0: Récompensé, on n'ira pas jusque-là, mais en tout cas, ça peut faire...
1: Ils diront merci.
3: Est-ce que ça se substitue au commissariat?
0: Alors, c'est de toute façon policier, on l'a dit, la Diane.
2: C'est des objets trouvés?
0: Non, pas du tout.
2: Objets perdus?
0: Non plus. Non, il y a un équivalent, évidemment, américain très, très...
1: Ah, la, ah oui, le KGB.
0: Comment vous dites?
1: Le KGB.
0: Ah oui, c'est américain, le KGB, oui.
4: Le KGB, elle voulait
3: par rapport à la nourriture.
2: Ah, le FBI, c'est pas
1: le
2: rapport
1: CIA,
2: au FBI.
1: Le CIA, le CIA.
0: Non,
1: mais je voulais dire FBI.
0: Ah non plus, non, non.
2: La SBA.
4: Un non, truc américain, non, non, c'est pour la... Oui, c'est de l'adoption.
1: Il y a une série française, il y a une série américaine.
0: Ah oui, c'est vrai qu'il y a une série...
1: NCIS.
0: Il y a une série qui s'appelle comme ça.
2: Ah, sur les cas non résolus.
0: Bonne réponse de Bernard Mabille. Aux États-Unis, on appelle ça les cold cases. Et la Diane, ça veut dire division des affaires non élucidées. D-I-A-N-E. Affaires non élucidées. Vous allez à la Diane quand vous voulez témoigner parce que d'un seul coup, vous vous rappelez avoir vu quelque chose qui peut faire avancer une affaire.
2: J'ai vu l'abbé Pierre dans le bois de Boulogne. Hop, je file à la Diane.
0: C'est vrai, Bernard?
2: Oui.
0: Parce qu'il m'a rien dit.
2: Prenez son chien. Bon.
0: Voilà, vous savez ce que c'est que la Diane, comme ça. Vous voyez.
1: Mais il paraît qu'il y a 80% des affaires non élucidées.
4: Selon Lacan.
1: Non, selon un préfet de police.
0: Pour Philippe Pinton, qui habite Donsnac, en Corrèze, j'enchaîne, hein, Ariel.
1: Oui, oui, mais penchez-vous sur la question.
0: Oui, oui, d'ailleurs, je me penche sur la prochaine question. Et là, je pense que le plus jeune d'entre nous, Jérémy Creudeville, je crois que c'est vous le plus jeune ici aujourd'hui, pourra sûrement répondre à ça, parce qu'on voit ça de plus en plus sur les réseaux sociaux, que ce soit TikTok, Instagram. Et moi, j'ignorais au départ ce que ça voulait dire. Il a fallu que je fasse une petite recherche. Alors, je me permets de vous poser la question. Tant pis si la réponse est rapide. Il s'agit des trois lettres POV qu'on voit régulièrement.
4: C'est Personal One View.
0: Comment
4: c'est
0: vous dites?
4: Personal One View.
0: Personal, non.
1: C'est en français ou en anglais que vous voulez savoir?
0: Alors, moi, je le veux en français,
1: personne.
0: Évidemment. Mais en anglais, c'est la même chose.
1: Photo.
0: Non. Non, mais vous l'avez la réponse, monsieur Creudeville.
4: Donc, c'est pas le personal one view.
0: Oui, mais comment vous dites ça?
4: Eh bien, le point de vue personnel.
0: Le point de vue personnel. Voilà, c'est point de vue, point of view. Oubliez personnel.
4: D'accord, j'oublie le personnel.
0: POV, ça veut dire point de vue, point of view.
4: C'est ça.
0: Voilà ce que ça veut dire.
1: Moi, je crois que c'était une insulte, pauvre
4: merde.
1: Pauvre.
4: Non, non.
1: Oui.
0: Mais vous avez vu ça souvent, POV?
1: Ouais. Mais oui, mais je croyais que ça voulait dire pauvre. Moi, on m'a répondu un truc comme ça, on m'a dit... J'ai bloqué le mec, ma merde, là.
0: Oui, ça dépend.
4: Il voulait ton point de vue.
0: Ça dépend si vous avez écrit pauvre fille. Effectivement, là, c'est une insulte. Mais si c'est POV tout seul, ça veut dire POV. Juste...
2: Ça veut dire quoi, alors?
0: Pourquoi point de vue, voilà mon point de vue expliqué, Creudeville.
4: Bah, c'est souvent ce que tu vois, toi, POV.
1: Bah, ton point de vue, ton point de vue.
4: Sébastien Toen.
0: Bah, voilà, on aura au moins appris, c'est pour les plus anciens qui nous écoutent. Les jeunes le savaient, ce que veut dire POV, point of view, c'est un point de vue personnel, si vous voulez.
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0: Ah, ça, c'est intéressant, parce qu'on va profiter de la présence de monsieur Bellamy, célèbre pianiste qui avait épousé la fille de Franz Liszt.
8: Ah oui.
0: Et qui, en plus, s'est vu trompé, cocufié par Wagner.
8: Oui. Histoire terrible.
0: Puis, Cosima Liszt est reparti avec Wagner, qui était son meilleur ami.
8: Voilà. C'était Hans von Bülow, qui a deux titres de gloire. Il a créé la sonate de Franz Liszt. Il était élève de Franz Liszt. Et il a créé Tristan et Isolde. Il était à la fois pianiste et chef d'orchestre, donc il a dirigé...
0: Faites plus court, parce que la prochaine fois, d'accord, je laisse parler Ferrand. Bon.
8: Et alors, finalement... la question, c'était quoi?
3: Oui, c'est une histoire terrible.
0: Là, vous y avez répondu.
8: Oui, c'est oui, bien. Oui, oui, oui. Ah non, très, très important. Il a été

0: mystifié par Wagner.
1: C'est ce que j'ai dit, oui, voilà. Si c'est pour répéter la question.
0: Ben oui, mais si vous me posez des questions,
2: on va vous ramener au gaïeul, monsieur Mélanie. Hein.
3: Ouais, mais il est tellement passionné, c'est normal.
2: Mais oui,
3: quand on est passionné, on étale.
4: Non, mais il est sourd, pas passionné.
1: Franck Ferrand a failli le dire. Vous connaissez monsieur Bulot?
5: Bah oui, je le connais surtout par sa mésaventure conjugale.
0: Wagner était un immense compositeur, mais c'était un sale type. Voilà. Il fallait que cette chose soit dite un jour.
2: Oui, mais l'amour, ça contrôle pas des fois. Ben, on fait cocu, c'est la conséquence, mais l'amour, quand tu t'attends dessus...
4: Mais c'est pas un sale type, parce qu'il a pris la femme de quelqu'un, en fait.
2: Bah oui, il a pas choisi.
0: Si, quand même.
3: On sort pas quand même avec le... Imagine, Olivier, on devient hyper amis. Oui. On devient hyper amis.
1: C'est une supposition.
2: Bah, Olivier va pas partir avec Nathalie.
0: Jusque-là, je te suis.
3: Imagine, pendant 2-3-4 ans, on se fréquente, on va au restaurant ensemble, on va en vacances ensemble. Jamais je sortirai avec ta femme.
0: À ce moment-là,
3: jamais,
0: je te fuis.
3: Non, mais jamais
2: mais vous coucherez ensemble.
3: Mais non, mais on couche pas avec le compagnon ou la compagne d'un ami, quand même.
1: Bien sûr, ça c'est jamais fait.
4: Mais qu'est-ce que t'es naïf, toi.
3: Non, mais franchement,
2: T'imagines,
3: on t'offre le logis, il y a des week-ends ensemble, il y a des vacances ensemble, il y a une confiance.
4: Mais les cœurs, on ne les contrôle pas.
3: Bah non, mais sa bite, on peut la contrôler quand même. Franchement, il y a un cerveau qui est
2: au.
3: Pour moi, le cerveau est supérieur à l'engin sexuel. Attendez.
1: Qu'est-ce que vous dites?
3: Pour moi, le cerveau est beaucoup plus important
4: que
3: le.
1: Mais de peu, alors.
0: Non, mais si vous voulez, ce qui est dégueulasse, c'est qu'en fait, Hans von Bülow a servi la musique de Richard Wagner, et pendant ce temps-là, l'autre, il lui pique sa femme.
4: Incroyable, ces reproches, enfin.
6: Mais c'est fou,
4: je comprends pas qu'il
2: y ait reproche.
6: Je suis d'accord avec toi.
3: Il a été malheureux toute sa vie, alors qu'ensuite, il a été malheureux toute sa vie, il est devenu fou, alors qu'il a justement, il était extraordinaire avec Solitz. Il était extraordinaire avec Cosima. Non, mais franchement, je comprends pas ça.
2: Moi,
3: je
2: vais pas voir. C'était pas avec Wagner, tu vois.
0: Cosima, c'était une grosse salope aussi.
1: Pourquoi?
0: Elle a laissé crever son père.
1: Ah bon?
0: Ah oui,
1: mais Liszt,
0: oui.
1: Il était austère, Liszt.
0: Bayreuth.
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1: C'est vrai, monsieur Mélanie, au départ, on vous a recruté comme grosse tête parce que vous êtes un spécialiste de la musique classique.
0: Et maintenant, comme alcoolique.
1: Du piano. Et qu'on a remarqué quand même que vous aimiez bien la chopine aussi.
0: Non, là, je bois de l'eau, regarde. Voilà.
9: Et moi, vous m'avez recruté pourquoi, du coup? Parce que.
1: Pour exciter les filles et pas seulement.
3: Ça a l'air de marcher.
10: T'es jaloux, hein, Stevie, quand je suis à côté de lui, hein?
9: Non, pas du tout. Je sais que je pourrais pas l'avoir, donc du coup.
1: Pourquoi vous dites ça?
9: Je pense qu'il est 100% hétéro, non?
3: Il est hétéro curieux, peut-être.
9: Adil, votre tour viendra.
3: Mais oui. Il va être recruté.
1: Alors, ça, je vais vous dire, Didier Deschamps lui a dit aussi.
3: Hein. Oh, bien au contraire.
1: Non, mais c'est vrai qu'Isabelle et Caroline sont toujours ravies d'avoir Adil à leur côté, n'est-ce pas, Caroline?
11: Excusez-moi, je suis ce qu'elle
9: dit. Elle arrive même pas à avaler sa bouche.
0: Déjà, c'est l'émotion.
3: Elle a pas perdu de temps.
11: Une pastille, je précise, pour nos auditeurs. Je suis une pastille.
9: Ah, parce que moi, c'est pas une pastille, je te rassure. Oh là là.
3: Ça s'appelle l'échauffement au football, ça.
9: Si vous mettez des pièces dans la fente, Adil, en plus.
11: Non, mais
9: je dois faire attention parce que en 3 semaines, on m'a mis en couple 3 fois déjà.
1: Ah oui, avec
9: Et
1: qui
9: avec Liane Folie la dernière.
1: Ah oui, c'est vrai.
9: Ah ouais, je vis une sorte d'orgie médiatique incroyable.
11: Ah oui, non, vous inquiétez pas, moi je cherche pas le couple.
1: Juste une nuit, il lui suffira.
3: Ouais. Oh, même
4: on
3: une heure.
4: Avoir une heure, hein.
10: C'est plus sexué que Becherel, je sais pas comment dire.
1: Choisissez des mots que vous pouvez prononcer, vous voyez. Il jouait bien, monsieur Gazan, parce que pour une fois qu'on a un spécialiste de football, quand même, pouvez-nous le dire. C'est vrai qu'à la Coupe du Monde, il a été ambianceur, et on lui doit d'ailleurs l'ambiance qui a permis de gagner cette Coupe du Monde, faut quand même le dire. Ça compte, un ambianceur.
11: Oui,
1: mais en dehors de l'équipe de France de foot, c'était un bon joueur, Adil, ou pas?
3: C'était un très bon joueur avant Marseille, évidemment. Quand il était à Lille, il a été champion de France. Quand même, là, il était très fort. Il a gagné des Coupes d'Europe avec Séville. Non, il a un très beau palmarès. Et puis, effectivement,
1: il a gagné une Coupe d'Europe.
3: Plusieurs avec Séville.
1: Ah bon? Avec Séville?
3: C'est Séville, là, oui.
10: C'est celle-là.
1: Mais pourquoi vous ne nous avez pas dit ça?
3: Il attendait que je vienne. Il est modeste.
9: Ouais.
3: Ou il a oublié.
9: Mais parfois, j'oublie, hein. C'est vrai. Hein.
1: Séville, c'est un club qui a gagné des Coupes d'Europe. Séville.
6: Séville, c'est le spécialiste de la Ligue Europa. Ils en ont gagné 5 ou 6.
8: Ah bon ?
1: Combien vous avez ?
12: Très, très grand club. Combien... Je suis arrivé sur la 3e parce qu'ils en avaient gagné 2 d'affilée. J'ai gagné la 3e avec eux. Contre Liverpool en finale, ouais, bien sûr. J'étais dans l'équipe type de Europa League en fin d'année. Non, franchement, j'ai une très très belle carrière. Mais j'ai une autodérision qui fait croire que j'en ai pas une.
1: Mais vous avez une très très belle carrière, mais ça n'a pas l'air d'intéresser Isabelle Bergo. Parce qu'elle est là en train de fouiller dans son téléphone. Qu'est-ce que vous faites ?
10: Je l'éteins.
11: C'est bien, elle est vive.
1: Attendez.
11: Attendez. 2024, elle est rapide.
1: Attendez, vous pouvez le ressortir, votre téléphone, qu'on voit quand même. Parce que...
8: Oh, c'est quoi, ce
6: qu'est-ce
8: truc?
6: Que c'est que ce truc?
11: Elle a mal épilé son portable.
1: On a l'impression du smartphone de Chantal Goya. Qu'est-ce que c'est que ces poils,
10: c'est
1: cette boule de poils partout?
10: Eh ben, c'est une touffe. Une touffe rose, voilà.
1: Ah, donc vous en avez jusque sur le téléphone.
10: Ouais. Vous allez faire ça toute ma vie?
1: De quoi donc?
10: De vous moquer de mon...
1: Oh, dites, c'est ce qui nous a permis de faire carrière au théâtre à tous les deux, alors franchement...
10: Mondez vos prononciations, il n'y a que ça. Il y a aussi...
8: Oh, un soupçon de talent.
6: Ouais.
10: Bah, enfin, si je ne l'avais pas, mondez vos prononciations.
1: Ah oui,
6: d'accord.
1: Ben, ce serait moins drôle. Allez, une première citation pour Florian Duchesse. Monsieur Duchesse habite Mauléon, qui a dit « Une robe longue, une paire de fournichons, un peu de maquillage, ça vous change un pape.
10: Oh. » Ah, des proches.
1: Non.
8: Gueuluche.
1: Coluche qui a dit Coluche. Eh ben, c'est une bonne réponse de Florian Gazan. Pour Josette Babel, qui habite Monchy-Lagache dans la Somme, qui a dit « Dans le Nord, il y a 2 saisons, l'hiver et l'hiver suivant.
6: » Lynn Renault.
1: Ah non.
8: C'est un homme ?
10: C'est un humoriste.
1: Un ami de Lynn Renault.
11: Danny Boone.
1: Danny Boone, ah, bonne oui. réponse de Caroline Diamant. Une citation pour Charles Gourcuff, d'ici les Moulineaux.
11: C'est un joueur de foot.
1: Ah oui, c'est Christian, je crois, Gourcuff.
6: Johan.
1: Christian, c'est le père.
6: C'est le papa entraîneur.
1: Qui était entraîneur, et Johan, c'est le... c'est bizarre d'ailleurs, il est quand même très discret, ce footballeur, Johan Gourcuff.
8: Ah bah, elle est en couple avec Karine Ferry.
1: Justement, quand on a fait la chanson secrète, là, j'ai eu le droit à ma chanson secrète il y a pas longtemps.
6: S'en souvient.
1: Donc j'ai regardé l'émission, et bien il y avait aussi la chanson secrète de Karine Ferry. Je me suis dit, on va voir apparaître le footballeur.
6: Oui.
1: Même pas.
6: Bah, il devait être blessé encore.
12: Non, mais il est très, très réservé.
1: Ah oui, par qui?
12: Non, il est très réservé, il est très très timide.
1: Ah oui?
12: Ah oui.
1: Vous l'avez connu, vous?
12: Même dans le vestiaire, il parlait pas beaucoup.
1: Ah, c'est vrai?
12: Oh ouais, très... ouais.
1: Vous avez joué avec lui à quelle époque?
12: Oh, je sais plus, j'ai fait 17 ans de carrière.
10: Mais,
12: enfin, franchement,
10: mais il a fait du foot. Vous avez fait du foot vraiment? Parce qu'il se souvient de rien.
12: Non, mais c'est vrai. Dans la rue, quand on m'arrête, souvent on me dit pas, ouais, t'as fait un beau match, t'as marqué des beaux buts. On me dit, ah, t'es trop marrant.
1: Bah, ça va aller de plus en plus avec votre présence ici parmi nous. Pour Charles Gourcuff, donc, qui habite ici les Moulineaux, qui a dit, on dit toujours, il est mort sans le sou, comme si c'était une catastrophe. Moi, je trouve que c'est plutôt un bon timing.
10: Ah oui?
6: Un Américain?
1: C'est une femme? Un Américain.
11: Seinfeld?
1: Non.
11: Jimmy Kimmel?
1: Non. Mais
11: Jimmy Fallon?
1: Jimmy Fallon, bonne réponse.
8: Oh là là.
1: De Caroline Diamant. Pour Charles Miraki, qui habite Oissery, en Seine-et-Marne, qui a dit « Si vous voulez que votre femme écoute ce que vous dites, dites-le à une autre femme. »
10: Sacha Guitry.
1: Oui. Vous pourriez de temps en temps lui piquer la réponse, a dit le Rami, parce que ça, vous avez compris que quand je fais ça, c'est Sacha Guitry, la réponse.
12: Non.
10: T'as pas remarqué
12: Je sais que quand vous faites ça, c'est que tout le monde doit applaudir. Ah ouais, donc il applaudit, mais pour la réponse, pas encore.
1: Ah mais il va falloir que vous appreniez les codes de cette émission.
12: Donc c'est quoi le code là?
1: Alors quand je fais un...
10: Quand il imite...
1: Quand j'essaie d'imiter Sacha Guitry,
6: ou quand c'est une blague misogyne, en fait.
12: Ok, donc c'est quoi la réponse?
1: Sacha Guitry.
10: Tu connais pas Sacha Guitry?
6: Il était arrière-gauche.
1: Mais votre défaut de prononciation, vous, c'est sur quelle lettre?
10: C'est sur les S, pas sur les che.
12: Moi?
1: Oui.
12: Pourquoi j'ai des fautes de prononciation?
10: Ouais, tiens, par exemple, dis sorbet citron.
12: Sorbet citron.
10: Voilà, moi j'y arrive, sorbet citron.
11: Ouais. Dis charlotte. Oh, dis donc, regarde les deux handicapés qui
8: sont. Ah, mais pas, c'est l'orthoponiste. Hein.
10: Dis sorbet citron.
1: Vous avez remarqué comme je m'en mêle pas.
10: Dis charlotte au chocolat.
12: Charlotte au chocolat.
10: Voilà. Donc toi c'est les S, moi c'est les.
12: Ah, ben moi c'est les S alors.
10: Voilà. D'accord.
1: Ah, ben voilà, vous c'est les S. Moi aussi c'est les S.
11: Réviser,
6: c'est bien, il y a 2 places handicapées pour se garer aux grosses têtes.

0: Que ça se corrige. Hein. Moi, j'avais le même défaut que vous. Je l'ai toujours un tout petit peu, mais moins aujourd'hui. Il suffit d'aller voir une orthophoniste.
1: Non, je suis bien comme ça, moi.
2: Non, vaut mieux voir un orthopédiste quand on parle comme un pied.
0: Non, mais si vous voulez, je peux vous montrer comment il faut faire. Parce que,
2: Avec la langue.
0: Oui.
2: Ouais. C'est une question de position de langue. Moi aussi, je peux te montrer.
0: Non, mais c'est vrai, je suis allé voir une dame il y a 20 ou 30 ans de ça. Elle m'a fait m'allonger. Je vous ferai vous allonger.
3: Ah ouais.
4: Il faut se déshabiller aussi pour être bien à l'aise.
2: Voilà, se mettre sur le dos.
0: Moi, elle m'a pas fait me déshabiller, mais vous, je vous ferai déshabiller. Et non, mais c'est vrai, il faut s'allonger. Elle vous apprend à respirer. D'abord, c'est de savoir bien respirer.
1: Ça, je sais.
0: Voilà.
1: Mais je respire bien.
2: Moi aussi, je respire bien. Non, c'est pas ça. C'est la position de la langue.
0: Oui, bien sûr, mais...
5: Pardon, mais nous parlons la même langue et j'ai pas appris à positionner ma langue. C'est devenu naturellement.
6: Oui, mais elles sont peut-être mal formées par rapport
7: aux... Et quand tu embrasses, c'est comment?
5: Elles roulent dans l'autre sens.
7: Isabelle.
5: Comme en Angleterre.
0: J'aimerais bien les voir s'embrasser tous les deux. Tu crois que ça fait velcro? Oh.
1: C'est bizarre, j'ai l'impression qu'il n'y a que moi qui n'ai pas compris la blague. Je sais pas c'est qui Velcro.
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0: Pour quelle raison a-t-on vu un flamand entrer dans un commissariat?
9: Un flamand, l'animal ou
4: c'est celui qui s'est dénoncé pour avoir jeté un bidon sur la tête du vainqueur du Paris-Roubaix.
10: Van der Poel.
0: Il sait tout. Oh. Bonne réponse de Christophe Barbier.
11: Ça m'a échappé. Il a lancé quoi? Un bidon?
4: Oui, ça lui a échappé aussi. Il avait un bidon, vous savez, ces petits bidons en plastique qui servent de gourde pour les vélos. Pour les
11: cyclistes. Oui, donc
0: il n'a pas un petit bidon, BHL?
11: Ah non,
0: pas une gourde, oui, mais un petit bidon.
11: Mais l'important, c'est qu'il adore sa gourde.
0: Pardon, Ariel, parce que vraiment, je ne le pensais pas. C'était juste pour faire un bon matin. Je m'en veux même de vous avoir fait ça.
11: Non, mais ça m'a flatté.
0: Ah bon, bah non. Alors, ça me fait plaisir.
1: On va l'appeler comme ça pendant 10 ans. Et la gourde.
0: Non, mais c'est vrai que BHL n'a pas un petit bidon et vous n'êtes pas une gourde.
11: Et voilà.
0: Voilà pourquoi vous ne pouviez pas comprendre qu'un Belge, flamand, donc, quelqu'un qui n'avait pas envie qu'un Néerlandais gagne, parce que les Belges, en fait, n'aiment pas que les Hollandais soient meilleurs qu'eux en cyclisme. Et c'est bien ça.
4: Mathieu Van Der Poel n'est pas un Néerlandais, c'est un Français, puisqu'il est le petit-fils de Poulidor. C'est un Français d'adoption.
0: Oui, mais enfin, il est quand même Néerlandais.
4: Ah, c'est sûr, il est Néerlandais de passeport.
11: Ça mais
4: il n'aimait pas ça, le flamand.
11: C'est peut-être qu'il a lancé la gourde comme avec une bonne intention. L'autre n'en pouvait plus de pédaler et il avait envie d'un petit
9: Est-ce
11: coup
9: Est-ce que
11: avoir.
9: Vous êtes sûr que c'est lié à un truc, effectivement, c'était pour l'embêter?
0: Ariel, quand BHL a faim, vous lui envoyez pas la cocotte minute à la gueule. Vous voyez?
11: Alors, je vais vous dire que je n'ai pas de cocotte minute.
10: Ça nous étonne.
2: Enfin, non, tu ne le sais pas. Peut-être tu en as une, mais tu ne sais pas.
11: Et je ne sais pas.
0: Vous n'entendez jamais siffler dans la cuisine?
2: Non. Ouais, alors c'est pas
11: Et il y a une sorte de robinet, non, au-dessus de la cocotte.
0: Non, pas un robinet. Un petit truc qui laisse passer le... Vous voyez?
10: Une soupape.
11: Eh ben voilà, c'est quelque chose qui m'échappe.
9: Qu'est-ce que vous mangez? Vous mangez quoi?
11: Des radis. Oh.
9: Tous les soirs.
0: Ah, c'est beau, hein, quand même.
2: Un beau radis dans une cocotte minute. Là, on a envie.
12: C'est un repas de gourde. Hein.
0: Ah non, mais c'est vrai que manger des radis tous les soirs, je comprends mieux, effectivement.
12: La ligne.
0: Votre taille et votre ligne.
9: Et la couleur de la robe.
4: Il est en radis, d'ailleurs, aujourd'hui.
12: Ouais.
4: Avec du rose et du rouge.
0: C'est
4: un radis à croquer, d'ailleurs.
11: À croquer, voilà qui est gentil.
9: Eh ben, ça va baiser ce soir.
12: Allez, encore un enfant.
9: Encore un enfant. Allez, c'est la maternité, les grosses têtes.
0: Une question maintenant à propos de la disparition de l'académicien français qui n'était pas tout à fait français d'ailleurs, puisqu'il était péruvien.
10: Il n'était pas du tout.
0: Voilà. Alors d'ailleurs, ça vous gêne, vous, qu'un français soit un écrivain pas français entre à l'académie française?
10: Je n'oserais pas commenter les choix de mes confrères et consoeurs de l'académie française. Il a été élu à une majorité et il a siégé.
0: Alors justement, parlons des académiciens français. Ce sera ça ma question et j'espérais que ce jour-là, vous seriez là, monsieur Claudel, et vous aussi, monsieur Barbier. Les autres peuvent faire autre chose pendant ce temps. Puisque, effectivement, à l'Académie française.
12: Je suis aux grosses têtes, là. T'es au paradis.
0: À l'Académie française, on a aussi un Italien.
10: Oui, Maurizio Serra.
0: Maurizio Serra.

0: Ferrera. Excellente réponse de Philippe Claudel.
1: Qui est un homme charmant, mais qui écrit en français, Mauricio.
0: Ah bon, très bien, parce que justement, j'ai fait la liste des écrivains d'origine étrangère qui sont à l'Académie française. Vous avez Dany Laferrière.
1: Oui, Dany, qui est haïtien, canadien.
0: Il est haïtien. Andrei Makine, qui lui est russe.
1: Mmh. Gaouzignan.
0: On l'a dit, Maurizio Cera, qui est lui italien. Et puis, on a aussi Monsieur Cheng, qui est chinois.
2: Cheng, c'est chinois?
0: Est-ce qu'il écrit en français, Monsieur Cheng?
1: Oui, oui, absolument.
0: Ah bah, très bien, parfait. Et Michael Edwards, aussi un Anglais. Vous les connaissez tous?
1: Je les connais un petit peu, oui.
0: Et on a aussi Amin Malouf qui est...
1: Libanais.
0: Libanais, ben voilà. On a fait le tour des écrivains académiciens d'origine étrangère. Oui. Mais alors, il y a quelque chose de plus compliqué, et là on va s'amuser.
3: Attendez, je voulais rajouter quelque chose.
0: Mais je vous en prie,
3: Ariel,
0: qui a à voir avec ce qu'on dit ou pas?
3: Oui.
0: Oh, formidable alors.
3: Il faut tout de même saluer Cioran et Kundera, qui sont tous les deux étrangers, mais qui ont écrit leur œuvre en français.
0: Oui, mais qui ne sont pas académiciens français, vous voyez.
3: Oui, mais peu importe.
0: Donc je savais bien que ça n'avait pas de rapport.
3: Oh, très bien. Quand même...
2: Qu'est-ce qu'elle est gourde.
1: Ma chère Ariel, Kundera n'a pas écrit son œuvre en français, il a écrit quelques livres en français. Mais la majorité de son œuvre a été écrite en tchèque.
2: Et Cioran, c'était en roumain ou c'était en français?
1: Non, c'était en français.
3: En français.
0: C'est l'insoutenable légèreté d'Ariel.
1: Oh, bravo, patron.
0: Magnifique. Oui, oh là là.
1: Quelle culture!
3: Ça, c'est joli.
4: Tout ça dans une cocotte minute!
0: Pour monsieur Chauvel, qui habite Saint-Germain, on va s'intéresser à la vie privée de monsieur Vargas Llosa, effectivement, dont on a beaucoup parlé depuis hier. Hier même, on en parlait aux grosses têtes, puisqu'on a appris sa disparition hier matin. Et monsieur Étienne Jernel, dans la matinale, on a fait tout un portrait hier. Et depuis, c'est vrai que c'était dans tous les JT. J'étais surpris que ça ait autant d'importance, même aux 20h.
1: Ah non, non, non. C'est normal parce que Vargas Llosa est un très très grand écrivain. C'est peut-être le dernier des géants sud-américains de la génération. Enfin, il était plus jeune que García Márquez, mais c'est quelqu'un
3: Gabriel
1: qui a énormément.
3: García Márquez.
1: Oui, oui, oui.
2: Si.
1: J'ai mon Google Translate à côté de moi. Et c'est vraiment quelqu'un qui a beaucoup compté dans les lettres internationales.
2: Parce que la télé,
1: et
2: puis, faut bien qu'on parle de quelque chose.
1: Monsieur Toen, s'il vous plaît, précisons quand même que Vargas Llosa a été aussi prix Nobel
0: de littérature.
1: Ah oui, 2010.
0: Et moi, le hasard.
2: Chantal Nobel.
0: Le hasard.
1: Et avait été candidat à l'élection présidentielle au Pérou,
5: oui. Battu par Fujimori.
0: Et d'ailleurs, le hasard veut qu'effectivement, et je ne vais pas reparler de mon voyage au Pérou.
2: Ah si,
1: mais allez-y,
2: vous étiez combien de jours?
0: Je l'ai raconté hier, on m'avait offert un livre de cet écrivain pour partir au Pérou, que j'ai lu en étant sur place.
2: Ah, El Guido del Rutaldo.
0: Comment vous dites?
2: El Guido del Rutaldo.
0: Mais non, mais... con alors.
2: Mais non, mais c'est bien pour se repérer, c'est quand même mieux d'avoir la salle.
1: C'était quoi, Laurent? Conversation dans la cathédrale?
0: Temps sauvage.
4: Ah, tempo sauvage.
0: Voilà. Comment vous dites?
3: El tiempo salvaje.
0: Non, tiempos recios.
3: Ah,
2: voilà. Olé, olé.
3: Tiempos recios.
0: Temps sauvage. Je t'ai raconté l'histoire d'un type qui avait réussi dans la banane et qui...
1: ça vous plaît.
4: C'est sympa, ça.
2: C'est la biographie de Stevie, non?
1: Et qui vous avait offert ça?
0: Eh ben, c'était Voyageur du Monde.
1: Vous avez bien ciblé.
3: Est-ce que vous avez goûté les bananes du Pérou?
6: C'est des questions personnelles et privées qui n'ont rien à faire ici.
2: Non, c'est en plus, la police est sur l'enquête.
0: Puisque justement, on est dans la vie privée, la dernière compagne de monsieur...
3: Vargas Llosa.
0: Voilà, comme vous dites, puisque vous le dites mieux que moi. La dernière compagne a un fils célèbre qu'elle n'a pas eu avec monsieur Vargas Llosa.
3: Ah.
0: Mais... qui est le fils de la dernière compagne de monsieur Vargas Llosa?
2: Ah, c'est pas le Pepito, là, le gâteau?
1: Elle est espagnole, sa dernière
0: elle
1: compagne.
0: Elle est espagnole.
6: C'est pas le fils de l'ex-femme de Julio Iglesias? Donc c'est
2: Enrique
0: Iglesias. Enrique Iglesias! Bonne réponse! Comment vous savez ça, vous?
6: J'ai lu la biographie. Il a épousé d'abord sa tante par alliance, qui venait de divorcer de son oncle.
0: Ah oui.
6: Et quand il a quitté sa tante, il a épousé la nièce de sa tante, c'est-à-dire sa cousine.
4: Il aime la famille.
6: Avec laquelle il est resté pendant 50 ans.
2: Mais il est péruvien ou
6: il est chinois? Il a rendu hommage d'ailleurs lors du Nobel. Et ensuite, c'était à la une de tous les journaux People à l'époque. Il a refait sa vie avec madame Iglesias.
0: Le premier qui dit qu'il pourrait épouser une tante, il a une baffe.
1: Mais c'était un grand séducteur.
6: Grand séducteur. Vous dire, il avait une classe incroyable.
2: Ah ouais.
6: Un grand séducteur, il aurait pu aller chercher ailleurs que
5: que chez sa cousine.
0: Bah après, il a cherché ailleurs que chez sa cousine, puisqu'il était allé chercher la maman des trois enfants de Rulio. Oui, savoir qu'un académicien français, quand même, est sorti ses écrivains.
4: Ils n'ont pas l'air comme ça.
0: Ils sont pas là, mais dès qu'il y a une mise qui traîne, et paf.
7: Pour pécho, c'est...

0: Oui, une menace pour un cheval, regardez-moi.
1: Il y a toujours un avenir sexuel pour un écrivain.
0: Ah oui, vous emballez, c'est
1: l'écrivain fascine.
2: Mais c'est vrai.
1: L'écrivain fascine. Ah même oui vieux, même moche, mais l'écrivain fascine. C'est
0: mais
1: incroyable.
0: Non, parle pas de toi, parle pas de
1: pourquoi
0: toi.
1: Pourquoi on écrit des livres, Laurent, hein? Franchement. Pourquoi on écrit des livres?
0: Vous emballez beaucoup,
1: mais oh là là.
0: Je connais votre épouse.
1: Du jambon, du beefsteak, tout ce que vous voulez.
0: Et vous, monsieur Barbier, vous emballez?
3: J'écris pas assez de livres, je pense.
1: Ah, c'est malin, ça, Christophe.
0: En tout cas, voilà, c'était quand même l'info, la petite info anecdotique et croustillante. Mmh. Effectivement, ce grand académicien, grand écrivain, prix Nobel de littérature, mine de rien, quand même, avait été le compagnon de l'ex-femme de Julio Iglesias, maman d'Enrique. Voilà.
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0: Cette citation pour faire plaisir justement à monsieur Bellamy qui fréquente l'opéra.
8: Où j'ai eu peur.
0: Et les opérettes. Pour Sophie Le Gaillard qui habite Saint-Martin-d'Air.
9: La Gaillard, c'est féminin.
0: Qui a dit les ballerines sont toujours sur la pointe des pieds. Pourquoi est-ce qu'on n'en engage pas des plus grandes?
9: Sacha Guitry.
2: Ah non, c'est du Jean-Yann.
0: Non, non, c'est américain pour tout vous dire.
2: Woody Allen.
0: Non, après.
8: Robin Williams.
0: Robin Williams. Oh. Bonne réponse d'Olivier Bellamy. Vous voyez que c'était pour vous. Ah bah tiens, on va rester aux États-Unis pour cette citation suivante. À l'attention de Pascaline Mignard, qui habite Villers-Excel, en Haute-Saône, qui a dit « Pourquoi est-ce que le sirop de citron est fait avec des produits chimiques alors que le liquide pour laver la vaisselle est fait à base de vrai citron ?» Oh
2: c'est bien.
8: Non, c'est pas bête, ça.
9: Ça, c'est un cuistot, non?
0: Non, non, non. C'est un humoriste, c'est très drôle. Et c'est tellement vrai, en plus.
2: Alors peut-être Dave LaChapelle.
0: Ah, Dave LaChapelle, non, mais...
10: C'est un Américain?
0: Un Américain, toujours vivant, lui, est né à Brooklyn en 1900. Jerry Seinfeld, bonne réponse de monsieur Toer.
9: Bah, je l'aime pas, lui. Oui.
0: Pour Thierry Schneider, qui habite Fête-Bretagne, en Loire-Atlantique. On revient avec une citation française.
9: Ah, enfin.
0: Qui a dit, quand je n'ai pas de petite copine, je me rase une jambe, comme ça, quand je dors, j'ai l'impression d'être avec une femme.
9: Ah, bah, c'est Patrick Bruel.
0: Non.
9: Mais il y a toujours une petite copine, en même temps.
2: C'est Coluche.
0: Et c'est Coluche.
9: Ah, oui. Ah,
0: bonne
9: oui
0: réponse de sa fiancée Désert, Valérie Mérès.
9: Tu te l'es tapé, Coluche, Valérie?
2: Non.
9: Mais pourquoi?
2: Parce que je me tape que des beaux, t'as aucun espoir.
9: Hey, dommage pour Bellamy.
8: C'est pour ça que les cyclistes se rasent les jambes.
0: Ah, il est toujours sur la citation. Ah, ouais.
9: Lui, c'est l'émission, l'émission, la culture.
8: Moi, j'ai l'esprit lent, excusez-moi.
0: Pour Hélène Mouix, qui habite Voiron, dans l'Isère, qui a dit « Hier, j'ai déjeuné avec un champion d'échecs, il a mis 20 minutes pour me passer le sel.
9: » Jean-Yann.
0: Pas Jean-Yann.
9: Jacques Martin.
0: Jacques Martin, bonne réponse de Sébastien Thoen.
9: Ah, je suis bon aujourd'hui. Je suis pas drôle, mais je suis bon.
0: Pour Mehdi Aziki, qui habite Pipriac, en Ille-et-Vilaine, qui a dit « Si la natation est bonne pour la ligne, pourquoi les baleines sont-elles si grosses ?»
9: De Kersozo ?
0: Non.
10: Thierry le Luron.
0: Ah non, c'est alors quelqu'un qui est mort, on n'est pas habitué à l'avoir dans nos citations, parce que, pour tout vous dire, ça n'est pas français, je vous aide un peu, mais c'est quelqu'un dont on a peu de citations, il faut bien dire.
2: Esther Williams.
0: Non, alors, c'est vrai qu'elle était nageuse, Esther Williams. C'est quelqu'un qu'on a peut-être vu nager, mais au cinéma, voyez-vous.
8: Ah. Johnny Weissmuller.
0: Johnny Weissmuller, non.
2: C'est un acteur américain?
0: Un acteur américain, absolument.
9: Qui est mort, hein?
0: Oui, il est mort à Santa Barbara en 97.
2: Ah, c'est peut-être Jerry Lewis.
0: Jerry Lewis, non.
8: Robert Mitchum.
0: Et c'est Robert Mitchum. Encore une bonne réponse de Richard Orlinski.
9: Oh là là, là là.
0: Votre famille doit être fière parce que vous trouvez beaucoup de bonnes réponses. On a remarqué ça, on vous avait pas invité pour ça, vous.
11: Oui, mais je raconte beaucoup de conneries aussi.
0: Oui, d'accord, mais enfin, c'est vrai que c'est...
9: Alors
0: c'est...
9: qu'en poterie, t'es à l'ouest. Mais dès qu'il y a une question ciné, t'es bon, hein.
0: Encore une citation pour Pauline Clavry qui habitait Lincourt, ce sera la dernière pour aujourd'hui avant qu'on passe évidemment aux questions d'actualité, qui a dit « Si Michel-Ange avait été hétéro, il aurait

0: peint le plafond de la chapelle Sixtine en blanc et au rouleau.
1: Ah, ça, c'est Woody Allen.
0: Pardon ?
2: C'est Jean-Yann.
0: Eh ben oui, ça, c'est Jean-Yann.
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5: Ah non, moi, il y en a une qui est exceptionnelle, c'est l'ours, Michel.
2: Ah ouais,
5: c'est bon. Extraordinaire.
6: Alors, c'est l'histoire d'un type, il va à la chasse avec son petit fusil. Et il marche, et puis tout d'un coup, il voit un ours. Alors, il se planque derrière un arbre et il tire sur l'ours. Et l'ours, il tombe. Alors, il est très content parce qu'il a tué l'ours. C'est rare. Alors, il arrive près de l'ours, et puis et il lui dit « je t'ai eu, toi hein. ». Et à ce moment-là, l'ours, il se lève, il prend le mec, il le retourne, il baisse son pantalon, et ça va vous plaire, il l'encule. Alors, ça serait dans une introduction, j'ai dit « le sodomise », mais non, là, il l'encule. Aux grosses têtes, il l'encule.
7: Ah bon, on n'a pas peur.
6: Alors, le type, il est très, très vexé.
2: Mais c'est bizarre.
6: Il va dans le oui parce qu'il est pas du tout homo. Il va dans un magasin de spécial fusil pour ours. Il achète un fusil pour ours. Il retourne dans la forêt comme un dingue. Il cherche l'ours. Il trouve l'ours. Il tire. L'ours il tombe. Il s'approche de l'ours. Il lui donne un coup de pied dans le ventre pour vérifier. Et il dit je t'ai eu toi. À ce moment-là l'ours il se lève. Il retourne le mec. Il baisse son pantalon et il l'encule. Le mec il est très très vexé. Là aussi je peux la faire durer 2 jours. Il va dans un surplus militaire. Il vole un bazooka. Il revient dans la forêt, il fait. Ça se pourrait appeler l'ours. L'ours arrive très content. Le mec, il vise l'ours, il tire sur l'ours, il y a un petit cratère au fond, il y a l'oreille. Comme ça. Là, vous n'avez pas l'image, mais je tire la langue. Il lui donne une grande claque, il donne une coupée dans le ventre, il soulève sa patte, il fait, je t'ai eu la scoula, connard, je t'ai eu. À ce moment-là, l'ours, il se lève, prend le mec, il retourne, il baisse son pantalon. Et d'après vous, qu'est-ce qu'il fait? Il l'encule.
2: Mais il est où cet ours, me disait Christophe?
8: Alors, il a pris son permis de chasse, Christophe.
6: Alors il est évidemment de plus en plus vexé. Il retourne à la caserne militaire. Il vole un tank. Il roule dans la forêt. Il fait. L'ours arrive et on m'a appelé. Il tire des obus. Il y a un cratère de 25 mètres. Au fond il y a l'ours. Comme ça il tape sur l'ours. Il donne des claques. Il se met comme ça pour faire la photo avec le pied sur le ventre. À ce moment-là l'ours il se lève. Il prend le mec. Il retourne. Non. Il baisse son pantalon, il fait, dis-moi, tu serais pas pédé, toi?
0: Vous la connaissiez pas? On s'en lasse pas.
2: Mais oui, il la raconte tellement bien.
0: Michel vient nous la raconter une fois par an, mais on l'adore.
6: Oui. Non, moi, il y en a une que j'adore, vraiment, alors, j'adore. C'est le moineau qui est dans la forêt.
1: Mais les animaux, on aime les bêtes.
6: Ça m'a rappelé ça. Parce que vous savez, les histoires, ça s'enchaîne.
0: Qu'est-ce qu'il ferait pas pour éviter les questions littéraires?
6: Et un moineau, il est dans la forêt, il est là, il se balade, c'est le bruit des ailes, hein, Et puis tout d'un coup, il voit un éléphant. Et il a un coup de foudre. Il fait à l'éléphant, j'ai un coup de foudre, je te veux, l'éléphant, il fait arrête de dire des conneries. Il fait, je veux te niquer, je te veux, l'éléphant, il fait, écoute, arrête, regarde-toi, regarde-moi, tout nous sépare, arrête. Bon, je veux te niquer, je t'en supplie, je veux te niquer. Au bout d'un moment, l'éléphant, il fait, bon, écoute, si ça te fait plaisir, vas-y. L'autre, ouais, yes! Il se met derrière, il commence à niquer l'éléphant. Il est très content. L'éléphant, évidemment, il en a la faute, il sent rien. Au-dessus, dans un arbre, il y a un singe qui est en train de manger une noix de coco juste après sa sieste. Et tout d'un coup, il regarde la scène, il fait, c'est dingue, il y a un moineau qui nique un éléphant, j'avais jamais vu ça. Il meurt de rire. Il perd la noix de coco, elle tombe sur la tête de l'éléphant. L'éléphant, il fait aïe, et le moineau fait, t'aimes ça, salope.
0: Ah ben celle-là, on la connaissait pas.
2: Je vous l'avais jamais raconté.
0: Ah non.
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0: Pour monsieur Larue qui habite le Fenouillet, quelqu'un d'ailleurs qui est mort très très vieux et voilà pourquoi il a dit peu avant de mourir, je suis à un âge où le simple fait d'arriver à mettre une cigarette dans un fume-cigarette est une aventure très excitante.
2: Bernard Mabille?
7: L'abbé Pierre?
0: Non, non,
5: c'est
0: pas
5: un Américain bien sûr.
0: C'est un Américain.
5: Et c'est Bob Hope?
0: Non, un autre centenaire.
5: Alors George Burns,
0: ça bonne réponse de Caroline Diamant qui connaît tous les centenaires milliardaires.
5: Bon, ben, si je les connaissais tous, j'en aurais épousé.
2: Tu serais plus là, oui.
0: Pour Claudine Oléhari, cette citation est plus littéraire, mais on reste dans le même sujet, qui a dit « Les vieillards, il faudrait les tuer jeunes.
2: » Coluche.
0: Non, pas Coluche.
5: C'est un Français
7: humoriste français.
0: Un écrivain français né à Laval, romancier, dramaturge.
2: Mort.
5: Frédéric Dard.
0: Frédéric Dard né à Laval, non. Non, non, non, non, non.
8: 20e siècle?
2: Mort ou pas mort?
0: Mort.
7: Jarry. Ouais. Alfred Jarry.
0: Bonne réponse de Bernard Mabille. Ah, j'aime bien celle-ci aussi pour Frédéric Marot qui habite à Hasbrook, qui a dit « Plus j'y pense, plus je me dis qu'il n'y a aucune raison pour que le carré de l'hypoténuse soit égal à la somme des carrés des deux autres côtés. »
2: Ça, ça, c'est peut-être pas français, ça.
0: Ça, c'est français. Ah, c'est quelqu'un qui n'est pas né à Laval.
5: Frédéric Dard.
0: Voilà. Elle est maligne quand même. Hein.
2: Elle a pas l'air. Mais...
0: Elle est maligne, Caroline.
7: Elle n'est pas cultivée, mais très maligne.
0: Pour Gauthier Vandeville, qui habite Cosne-Cours-sur-Loire, qui a dit « Le fermier qui aura réussi à croiser une dinde avec un kangourou aura créé la première volaille qu'on pourra farcir de l'extérieur. »
7: Pierre Doris.
0: Non, non.
2: C'est pas... drôle.
5: José Bové.
0: Non, ah, quelqu'un de vrai connu en plus, Michel.
5: Alors donc,
2: c'est pas le professeur Choron.
0: Non, mais qui a travaillé beaucoup avec Choron.
2: Cavana.
5: Topor.
0: François Cavana, bonne réponse de Christophe Beaugrand. Pour Jeanne Péala, qui habite Saint-Cyr-l'École, qui a dit à un arbitre, si je vous traite de con, j'ai une amende. L'arbitre lui a répondu, oui, et si je ne vous le dis pas, mais que je le pense très fort. Dans ce cas, non, lui dit l'arbitre. Alors sachez que je le pense très fort.
5: John McEnroe,
0: bonne réponse de Caroline Diamant. Alors j'aime bien celle-ci aussi, et à vous de retrouver qui a répondu alors qu'on lui disait « Maître, mon cœur est déjà pris », il a répondu « Je ne visais pas si haut
2: ». C'est pas Sacha Guitry ?
0: Ce n'est pas Sacha Guitry.
5: Non, c'est un Américain.
0: Non, ce n'est pas un Américain.
2: Cocteau,
0: non.
2: Maître parce que c'était un grand auteur, pas parce que c'était un avocat.
0: Un grand auteur, un grand écrivain français.
2: Victor Hugo ?
0: Victor Hugo, bonne réponse de monsieur Beaugrand. J'aime bien celle-ci aussi pour Loïc Curchaud qui habite Lausanne, qui a dit « Quand un schtroumpf se fait un bleu, c'est comme quand nous, on se fait rien. »
8: C'est pas Philippe Gueluc,
0: ouais, Gueluc. C'est Philippe Gueluc. Bonne réponse de monsieur Barbier. Allez, encore une pour M. Pichard. Peut-être une possibilité de gagner un chèque RTL. Les séries policières à la télévision s'arrêtent toujours au bon moment. Juste après que le malfaiteur ait été arrêté et juste avant que le juge le remette en liberté.
8: C'est pas Bruno Retailleau.
0: Non, mais
2: ça peut être Pascal Pro aussi.
0: Ça,
2: hein.
0: Ce n'est pas Pascal Pro. On va pas faire tous ces news.
8: Est-ce que c'est un acteur de série télé policière?
5: Est-ce que c'est un...
0: Non, c'est quelqu'un qui a participé un peu aux grosses têtes ici de temps en temps et pour qui j'ai écrit d'ailleurs à une époque.
2: Un homme.
7: Ah, Jean Amadou.
0: Bonne réponse de monsieur Mabille. Pour madame Benatia qui habite Reims.
2: Pardon. Ah, c'est le nom de Nabila.
0: Monsieur Benatia.
2: Ah, bah, c'est peut-être le papa de Nabila.
0: C'est Mehdi Benatia à Reims. J'aime beaucoup d'ailleurs cette citation assez subtile, je dois dire, qui a dit « Je me fiche de ce qu'on écrit sur moi tant que ce n'est pas vrai ».
2: Ah, c'est joli.
7: C'est joli, ça.
8: Écrivain français.
2: C'est quelqu'un dont on parlait beaucoup, on écrivait beaucoup de choses sur lui.
0: Alors, c'est quelqu'un qui a signé de nombreuses critiques.
7: Ah. Janson.
0: Non, non, non.
5: Est-ce que c'est une femme?
0: C'est une femme.
5: Voilà. Est-ce qu'elle est écrivaine aussi?
0: Alors, poète, nouvelliste, critique littéraire, parolière, dramaturge, scénariste, dialoguiste.
7: Françoise Malé-Joris.
0: Françoise Malé-Joris.
2: Elle est morte depuis longtemps?
0: Ah, elle est morte en 67. à New York.
2: Ah, oui. Ah. Américaine. Elle était américaine.
0: Elle était
8: Dorothy Parker.
0: Et c'est Dorothy Parker. Bravo.

0: Excellente réponse de Christophe Barbier.
1: À suivre.
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0: Elle me plaît bien, cette citation, et peut-être vous pouvez en retrouver l'auteur. C'est quelqu'un qui, après une longue nuit d'ivresse, s'est adressé au barman et a dit « Allez, juste un encore, un seul !» L'avant-dernier. J'ai adoré celle-ci.
3: C'est un comédien.
4: Jean Carmet.
0: Jean Carmet, non, ça aurait pu.
5: Il est encore parmi nous.
0: On n'est pas loin de Jean Carmet.
3: Non, il n'est plus là, hélas.
5: Jean Lefèvre.
0: Jean Lefèvre, non, ça aurait pu aussi.
4: Pierre Brasseur.
0: On va avoir tous les alcooliques du métier.
3: Non, c'est plus récent.
0: Plus récent.
3: Et on est parti il y a... Oh, quand même, ici, quand même, une quinzaine d'années, hein.
4: Léotard.
0: Je vais vous dire,
3: Pas loin.
4: Villeray.
0: Ouais. Oui, il est parti il y a 15 ans déjà. En 2005, et c'est Jacques Villeray. Bonne réponse. De Titoff.
3: Le jour où il m'a dit ça, Léotard était à côté.
0: Ah, mais il y en a une autre qui est très jolie de citation dans votre livre, Patrick.
3: Il n'y a pas que des trucs drôles, d'ailleurs.
0: Et ce sera pour Nadira Amouti, qui habite Saint-Étienne, dans la Loire, qui a dit, la vie, c'est la seule salle de cinéma où, à la fin du film, la lumière ne se rallume pas.
3: En ce jour, justement, les salles de cinéma rouvrent. Un homme de cinéma qui m'a dit ça.
0: La vie, c'est...
3: Un réalisateur, on va dire.
4: Claude Lelouch.
3: Non.
6: Bertrand Tavernier.
5: Est-ce que c'est un réalisateur qui est encore parmi nous?
3: Non. Un de ses films est un des plus grands classiques du cinéma français.
5: Oui.
7: Jean-Pierre Melville.
5: Oui. Gérard Lautner.
3: C'est pas le bon prénom.
5: Georges Lautner,
0: bonne réponse. Le réalisateur des Tontons Flingueurs. Une question pour Estelle Frarin, qui habite Vendin-le-Vieil dans le Pas-de-Calais. Et là, c'est une citation historique. Normalement, on devrait pouvoir compter sur Monsieur Ferrand.
6: Non, et je suis en grève.
0: Puisque c'est un Anglais qui a dit un jour à un Français, on ne vous comprend pas, vous les Français, vous vous battez pour l'argent, alors que nous, les Anglais, on se bat pour l'honneur.
3: Ah, je connais.
0: Et le Français répondu, on se bat toujours
6: pour ce qu'on n'a pas.
0: Quel est ce Français qui fit cette réponse?
6: Est-ce que c'est pas Talleyrand encore?
0: Talleyrand, non.
3: C'est de cette époque-là?
0: Ah non, on est là, écoutez, on est dans au
6: le
0: début 20e. Du 19...
6: Marie-Falche.
0: Non, on est plutôt fin 19e. Fin 18e, début 19e.
7: Ah, oui.
3: Si on
6: donc
3: trouve l'anglais déjà.
6: Talleyrand, quoi, quand même.
0: Ah, l'anglais, je le connais pas. C'est un capitaine anglais qui a dit, on ne vous comprend pas.
3: C'est un militaire?
0: Oui, un militaire, oui.
5: Alors, donc on connaît le français, Napoléon qui dit ça.
0: Militaire, je ne sais pas si on peut dire militaire, officier en tout cas.
6: Un officier, c'est forcément un militaire.
0: Alors, oui et non.
6: C'est le général Hoche.
0: Quand vous saurez qui c'est, vous comprendrez. Hoche, non.
5: Foch.
0: C'est quelqu'un qui est mort en 1827.
3: Un artiste,
0: non.
5: Est-ce qu'il est sur les Champs-Élysées?
7: L'étoile.
5: Est-ce qu'il a une avenue autour des Champs-Élysées?
0: Pas du tout. Non, en revanche, il a de nombreux magasins un peu partout en France.
6: C'est Lafayette.
5: Non. Zara.
0: Pardon.
5: BHB.
0: Il est marié avec Ariel.
3: Au Carrefour, on va tous les faire.
5: L'officier Zara.
0: Zara.
7: Monsieur Marquette.
0: Non. Il est mort très jeune. Il avait 54 ans, vous voyez.
6: Très jeune à l'époque, c'était.
0: Ah bah quand même. Si, c'est jeune, 54 ans.
3: Des magasins? Des magasins de quoi?
6: Il a été général pendant la Révolution?
0: Ah, général, non.
6: Il n'était pas général.
4: Mais pourquoi officier alors?
3: Officier de
4: Sade.
0: Un écrivain, non.
3: Le Marquis de Sade.
7: McDonald's,
0: non.
5: Truffaut.
6: C'était quoi un capitaine?
0: Truffaut, c'est un réalisateur et un pépiniériste. Mais
6: c'était quoi un capitaine, un commandant?
0: Alors lui, capitaine, oui, bien sûr.
3: Dreyfus, non.
6: Ah, c'est un marin.
0: Un marin, oui.
6: C'est Suffren.
0: Suffren, non.
7: Ad hoc.
3: Surcouf, non.
0: Pardon?
6: C'est Surcouf. Oui, c'est vrai.
0: Surcouf, ah bon, bonne réponse.
3: C'est quoi les magasins Surcouf?
0: Surcouf, c'est des magasins informatiques.
5: Informatique, oui. Des discounts informatiques.
0: On vend de l'informatique dans les magasins Surcouf. Et Robert...
3: Le Malouin Surcouf.
0: Exactement. Robert Surcouf, dit le navigateur.
6: Extra. Ouais.
0: Quand j'ai dit pas militaire, parce que c'est un corsaire. Alors, c'était à la fois un officier du roi ou de l'empereur.
6: C'est vrai.
0: Mais pas tout à fait dans l'armée.
6: Entre deux eaux.
0: Voilà, entre deux eaux, monsieur Ferrand. Ah ben, vous avez laissé passer la bonne réponse.
6: C'est incroyable, mais bravo.
0: J'ai une question historique encore. C'est quelqu'un qui s'appelait Hippolyte Charles, qui ne s'exprimait qu'en calembour et qui était un des plus drôles de son époque. Impossible de trouver un homme plus comique, disait-on de lui. Mais pour quelle raison a-t-on gardé dans l'histoire le nom d'Hippolyte Charles ?
8: On l'a gardé, c'est-à-dire...
0: Ça ne semble pas dire quoi que ce soit à M. Ferrand, alors, et ça ne me déplaît pas.
8: Mais,
0: il est mort en 1837.
7: Est-ce que, par exemple, il

0: aurait dit une phrase.
1: Non, et... non, il a pas. Eh ben, il disait plein de calembours.
2: Donc il a fait un peu son.
3: Son nom est resté dans
2: son
3: le
2: nom sous Napoléon.
1: Allez, alors, quand vous dites sous Napoléon, pas tout à fait.
2: Juste après.
4: Sur Napoléon.
1: Non plus.
4: Ah oui.
1: Mais pas loin.
2: Pas loin de Napoléon.
0: Joséphine.
2: Louis XVIII.
0: Alors, il a été l'amant de Joséphine.
1: Mais c'était
0: oui.
1: L'amant de Joséphine, oui. De Beauharnais. Bonne réponse d'Ariel Dombal.
5: Mais bien sûr.
4: Ah oui.
5: Mais j'ai raconté son histoire plusieurs fois.
2: Mais tu le savais.
1: Bah alors pourquoi vous nous la racontez pas à nous?
5: Voilà, c'est pas mon jour.
4: Oui, c'est vrai.
0: Il la faisait rire alors.
5: Joséphine l'affichait, ce qui rendait le général Bonaparte pendant la campagne d'Italie fou furieux.
1: Parce qu'elle l'avait emmené avec
5: elle
1: lui.
5: Elle l'avait emmené avec
1: lui. Elle rejoint son mari. Mais je vais vous la raconter moi l'histoire, puisque vous n'en êtes pas capable, Ferrand. Et il part en campagne d'Italie, le Napoléon.
5: Et à Milan, elle débarque avec lui.
2: Non.
1: Elle vient avec son amant.
4: La Fashion Week.
1: C'est Madame Laure Junot d'Abrantès.
5: Duchesse d'Abrantès,
1: qui dit « Charles ne s'exprimait qu'en calembour et faisait le polichinelle. Il était ce qu'on appelle un drôle de garçon. Il faisait rire. Il était impossible de trouver un homme plus comique que lui. »
4: Alors, beau et comique, le mec devait être une star.
1: Sauf qu'apparemment, celle qui était douée pour le sexe, c'est Joséphine.
5: Ah bah alors là, évidemment, vous imaginez, il n'y a pas grand monde dans toute cette époque-là qu'elle n'ait pas mis dans son lit. Hein. C'est incroyable.
0: Le Napoléon lui a écrit des lettres d'amour étonnantes.
1: Ah oui.
0: Ah oui.
5: Mais exactement à ce moment-là, à l'époque d'Hippolyte Charles, là, c'est
6: ça, ça est jaloux.
1: C'est la campagne d'Italie. Maintenant, faites pas comme si vous connaissiez son nom. Hein. Hippolyte Charles, en tout cas, c'est une excellente réponse d'Ariel Dombal, l'amant de Joséphine.
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1: Oh, alors là, une question de culture générale
2: j'arrive.
1: Pour Sarah Breton qui habite Sancy dans l'Yonne, importante, parce que c'est vrai que tout le monde connaît Marco Polo, mais on connaît moins celui qui a succédé à Marco Polo. Je dis ça parce qu'en fait, si vous allez au Millennium Center de Pékin, le bas-relief consacré à l'histoire de la Chine comporte... Qu'est-ce qu'il y a?
4: Ah non, rien. De...
8: Non mais on fronce bah, tous les yeux.
4: Vous avez trop lu ce week-end.
6: Le bas-relief de Pékin en Chine.
5: Ça commence mal. Ça devient inquiétant.
8: Je sais pas qui non, vous a offert des livres.
4: Oui, mais
2: j'ai une larme de l'œil gauche. Donc là, je sais pas si c'est la joie, la frustration, la tristesse, je sais pas.
1: Bon, vous allez à Pékin.
8: Oui,
2: ouais.
8: D'accord.
2: En express.
1: Vous allez au Millennium Center de
8: Bien
1: Pékin.
8: Sûr.
2: Normal, en fond resto.
1: Là, il y a un bas-relief qui raconte l'histoire de la Chine.
8: Oui.
1: Et on n'y trouve que deux noms étrangers, deux Italiens. Le premier, c'est effectivement Marco Polo. Le deuxième, qu'on voit revêtant l'habit de mandarin confucéen, ça veut dire de Confucius, est en train de scruter le ciel parce que c'est l'homme qui a dessiné des maps mondes qui ont fait connaître aux Chinois le reste du monde. C'est lui qui a traduit en chinois des livres de philosophie, de mathématiques et d'astronomie. Et inversement, il a révélé à l'Occident Confucius, sa philosophie. Vous voyez que c'est un homme presque et quasi aussi important que Marco Polo.
5: Mais même peut-être plus.
1: De qui s'agit-il?
4: Calvino.
8: Il a un nom italien?
1: Ah oui, il a un nom italien.
5: Donc c'est pas Guillaume de Rebrouck, parce que c'est celui...
4: C'est marrant parce que vraiment tu lis dans ma tête, je pensais à Guillaume de Rebrouck.
8: Ouais, qui a un nom très italien.
1: Et cet Italien est à l'origine de la dénomination actuelle de nombreux pays. Il a profité de sa présence en Chine pour affiner la cartographie de cette région du monde, la Chine, et même il faut le dire, longtemps hésité avant de présenter à l'empereur une carte dont la Chine n'était pas le centre. Parce que vous imaginez bien que les Chinois...
8: C'est Mappy.
1: Non.
2: C'est pas un Génois, c'est un Génois.
1: Non, il était né à Macerata, dans les États pontificaux.
9: Ah oui. Est-ce que c'est un nom italien très courant, très encore?
1: Ah oui, le prénom et le nom.
2: Luigi Mario.
4: Giovanni.
1: Non.
2: Gianluca.
5: Vous êtes conscient qu'on va redonner un sixième chèque de transport?
1: Peut-être même un septième.
4: Mais enfin, pourquoi tu es défaitiste comme ça?
5: Parce qu'on ne connaît pas ce bonhomme, donc forcément.
4: Mais
1: alors, ça devient un bonhomme. Parce qu'il ne le connaît pas, ça devient un bonhomme.
4: C'est un peu ta Marco Polo et toi, tu l'as
2: pas. Mais surtout, il dit on, forcément. Toi, tu sais pas, alors nous, on sait pas. Bon, c'est vrai que ça arrive souvent.
8: Est-ce qu'il a...
9: Alors, pas du Leonardo,
1: Marco Polo, vous situez ça dans quelles années?
5: Il est 1275, 1306 bon, ou 7.
1: Alors lui, il est allé arriver après Marco Polo.
4: Ah, oui, ah bah déjà, ça nous aide.
5: Mais,
4: oui.
5: Mais au 14e siècle, donc.
1: Il est là-bas, non, au 16e siècle.
9: Giacomo, quelque chose.
1: Et il est mort en 1610. Il est mort à Pékin.
5: Et
1: hein,
5: donc, c'est pas Torricelli ou quelqu'un comme ça?
1: Non, non.
4: C'est un peintre aussi, c'était un peintre. Est-ce qu'on aurait donné son nom à une recette?
1: Non, mais son
4: nom. C'est pas Luigi Tiramisu?
5: Est-ce que quel moyen aurions-nous de le découvrir sans le connaître?
1: Ah bah, le pape François, assez récemment, oui. en 2022, en décembre 2022.
5: Ah, parce que c'était un missionnaire jésuite, c'est ça?
1: Le pape François a signé un décret le déclarant vénérable.
5: Ah, donc c'était un missionnaire de l'Église.
4: Ah là là, oui, si aussi, je pouvais lire si les décrets décret qui me déclaraient vénérable.
1: Prêtre jésuite italien,
5: voilà, c'est ça.
1: Missionnaire en Chine impériale.
9: Il n'y a pas du Lombardo?
5: C'est Matteo quelque chose? Matteo quelque chose?
4: Matteo Razzi!
5: J'ai raconté sa vie.
1: Alors,
4: et puis, Matteo Stromboli.
2: Mais Alzheimer est arrivé.
5: J'ai oublié.
4: Matteo Bagna.
8: Matteo Scampi.
5: C'est un prêtre, c'est un jésuite. Ouais, je revois tout ça maintenant.
9: C'est un grand joueur de foot.
5: Et c'est vrai qu'il avait carrément, il avait son pavillon dans la cité impériale.
1: Ah, vous voyez?
5: Non, mais ça me revient.
1: Vous voyez que c'est une belle question.
4: Alors, le nom.
5: C'est un beau sujet, en tout cas.
1: Il y a eu Marco Polo et Matteo.
8: Matteo Poli.
5: V quelque chose. Non.
1: Non, mais c'est un nom italien. Très courant.
8: Oui,
1: hein.
8: Vecchio.
5: Matteo Rizzi. Un nom comme ça.
8: Rizzo. Radia sur la schnouf.
1: Pensez à un grand tube italien chanté par...
9: Toto Cutugno.
8: La chante mi cantare.
4: Toto Cutugno.
8: Ramazzotti.
9: Sara Perchetti, amo.
1: Oh merde.
4: Le Rapodini.
9: Ramazzotto.
8: Risotto.
0: Risotto.
1: Matteo.
9: Matteo.
1: Vous l'avez quasi dit.
5: Non, mais je le connais, mais je.
8: Matteo.
9: Razzi.
8: Di Razzo.
9: Razzi, Razza, Razzi.
4: Rozzi.
8: Fazzani.
4: Rozzi.
2: Razza.
8: Pozzi.
2: Razzi. Matteo Razzi.
8: Pizza.
9: Rosso.
8: Matteo
4: Zozo.
2: Matteo Zizi. Matteo Zaza. Matteo Zozo.
8: Est-ce que c'est toi,
2: on
8: Zaza?
2: On peut tous les faire.
1: Né d'un père pharmacien dans une famille de 13 enfants.
4: C'est gentil de nous aider. Quand
8: En plus, 13 enfants, on va trouver un prénom pour chaque.
1: Il a effectivement.
4: Comment s'appelaient les frères?
1: Il a voyagé jusqu'en Chine. Et il a appris les diverses langues chinoises. Et même la langue écrite, le mandarin. Il était doué pour les langues.
2: Ça devait être dur à l'époque, en plus d'apprendre tout ça.
1: Oui, oui,
2: il
1: n'y
2: avait pas Google Translate. Matteo
5: Ricci.
1: Et comment vous dites?
5: Matteo Ricci.
1: Matteo Ricci. La réponse de Franck Ferrand.
8: Ah oui, Ricci et Poveri. Ricci et Poveri.
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11: Dans les 20 derniers mois, le cours de l'or a pris 50%. Si ça monte, par définition, c'est que les achats se multiplient. Achats qui viennent, bien sûr, des particuliers, mais il n'y a pas que ça. Depuis plusieurs années, ce sont les banques centrales qui achètent massivement. Et c'est le point clé, elles se débarrassent du dollar américain. C'est le symptôme du déclin des États-Unis et de la montée en puissance de ce qu'on appelait naguère le tiers-monde.
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1: Bonjour Franck, premier message, c'est vous qui nous l'avez envoyé Franck, et il est adressé d'ailleurs ce message à Richard Orlinski, c'est bien ça?
12: Bah, je voulais le remercier Monsieur Orlinski pour l'exposition qu'il a fait dans la ville de Nantes en 2019.
1: Ah oui,
2: il était temps, oui.
1: Il y a 6 ans déjà.
2: Il était temps de le remercier. Bah,
1: oui. Vous avez fait une expo à Nancy.
12: J'ai eu l'occasion de le faire auparavant, donc je profite de votre antenne pour le remercier, en fait.
1: Ah bah c'est gentil. Qu'est-ce que vous aviez fait à Nancy, Richard?
13: On a fait une très belle exposition, effectivement, sur la place Stanislas. Il y avait des écoles, on a fait des visites aussi pour le troisième âge, des visites pour les écoles, et ça avait beaucoup, beaucoup plu.
2: Quoi, j'ai rien dit?
13: Moi, tu regardes maintenant ma vie quand j'ai le troisième âge.
14: C'est, bah, franchement, non, mais ça finit par reposer.
13: C'est lourd. Hein,
2: j'ai rien dit.
13: Moi, je parle de quelque chose de très important, une exposition qu'on a fait à Nancy. Et elle vous a plu, l'exposition, cher monsieur?
14: Mais il s'en souvient pas.
12: Si, je me souviens, c'est pour ça que je me permets d'appeler, parce que moi,
1: bah oui, couillon,
12: à l'époque. et du coup, ça m'a fait permettre de découvrir l'art, et notamment monsieur Orlinski. Et donc, effectivement, il y en avait un peu partout dans la ville, c'était bien sympa.
1: Découvrir l'art, n'exagérons pas non plus.
13: Bah, si, il a raison.
15: En forme.
13: Non, vous avez raison, parce que beaucoup de gens disent ça. Ce qui est intéressant, c'est qu'il y a beaucoup de gens qui sont des primo-accédants à l'art, que j'ai, grâce à ces expositions, j'ai fait découvrir l'art. Effectivement, c'est rien d'extraordinaire. En tout cas, il y a plein de gens qui n'ont jamais été dans un musée, qui n'ont jamais une.
1: C'est de l'art façon, populaire. C'est une façon de découvrir l'art. Vous avez raison.
13: Et d'amener le spectateur gratuitement aux sculptures.
1: Comment vous avez dit, des primates découvreurs?
4: Des primo-accédants.
13: Il y avait des primates dans l'exposition, mais non, c'était des primo-accédants à l'art.

0: Et vous voulez pas une montre RTL, Franck? Qu'est-ce que vous réclamez à monsieur Orlinski?
1: Non, apparemment, les gens, ils reçoivent pas les montres RTL, donc si monsieur Orlinski veut bien m'envoyer une petite statuette, de sa création, c'est très sympa.
0: Ah, une petite œuvre miniature.
2: Je vous enverrai un porte-clés, si vous voulez.
0: Eh ben, voilà.
2: En forme de Kong.
0: Un porte-clés Orlinski en forme de Kong. Ça, c'est bien, Franck. Leïla, maintenant. Bonjour, Leïla.
3: Bonjour, les gouttes.
0: Ça résonne chez vous, Leïla.
3: Ah, ça résonne. Pourtant, je suis pas aux toilettes.
4: N'hésitez pas si vous avez besoin.
0: Merci de l'information.
3: Désolé.
4: Ça ne nous choquera pas.
0: Marqué, je préfère, parce que vous dites, je vous écoute depuis les années 90, vous seriez sacrément constipé.
4: Oui.
3: Ouais, non, tout va bien dans le niveau transit, vous inquiétez pas.
0: Vous dites que je suis comme un tonton de la famille.
3: Ah. Oui, vous êtes le tonton, ben on vous écoute depuis plus de 30 ans.
0: Oui, merci, oui. Vous
3: oui,
0: avez
3: depuis
0: raison.
3: Rennes à Ciré, ma mère vous écoute à la radio.
5: Même je vous entendais, je vous écoutais au
4: temps
5: de
4: maman derrière.
5: Amadou et Maryse.
3: Oui, il y a la maman. Y a
4: oh là là, elle est fan depuis longtemps.
6: Vous pouvez nous passer la grand-mère.
3: Non, la grand-mère, non, paix à son âme.
0: Ah non, mais c'est gentil, ça. Vous m'écoutiez déjà avec Jean-Amadou et Maryse, c'est gentil, ça. Et puis après, vous avez fait France Inter au repas, et vous voilà sur
3: oui,
0: RTL.
3: Oui, exactement. Et vous, c'est... de Piccadilly. Rami est là.
0: Ah, alors Adil, il va revenir bientôt, là il est absent depuis quelques semaines parce que c'est qu'il triomphe à la fois dans Les Traîtres, il va nous faire un strike Adil Rami, à la fois Les Traîtres et à la fois Danse avec les stars. Et bientôt il fera Danse avec les Traîtres. Mais en tout cas, il risque de gagner les deux.
2: Ça c'est pour son entrée au gouvernement.
0: Ah, c'est incroyable.
4: En tout cas, il est finaliste pour Danse avec les stars vendredi là.
0: Ah, bah, et pour l'instant, ça se passe bien aussi dans Les Traîtres.
4: Il fait partie des trois finalistes.
0: Mais il reviendra tout de suite après, je l'ai de temps en temps.
3: On est derrière lui.
0: En message. Moi, pas encore, mais en tout cas...
4: Ça va arriver. Mais il espère.
2: Mais ça va arriver.
7: Moi, j'aimerais bien être devant, mais
0: en tout cas,
4: moi, les deux.
7: Moi,
4: les...
7: je m'en fous, je viens sur le côté. Hein.
0: Leïla, on vous envoie en tout cas une montre RTL pour vous et une montre aussi pour votre maman. Et même une autre pour votre sœur. Élise, maintenant. Bonjour, Élise.
8: Bonjour à tous.
7: Bonjour,
0: Élise. Je vous sens intimidée, Élise. N'ayez pas peur. Peut-être que vous écoutez avec votre sœur Charline et que vous n'osez pas encore. C'est elle qui vous a dit appelle-les, Charline.
4: Ah bon?
8: Oui, en fait, voilà, ma sœur va avoir 40 ans cette année.
0: Ah oui?
8: Et j'aurais aimé lui faire la surprise de venir vous voir.
0: Ah ouais, bah ça, c'est, alors c'est raté maintenant que vous le dites.
8: Oui, mais non, parce que de toute façon, elle est très en retard dans les podcasts. Donc,
0: elle écoute. Bon, très bien, mais quand est-ce que vous voulez venir alors?
8: Eh ben, en fait, nous venons demain à Paris.
0: Ah, oui, ça c'est...
7: Pourquoi vous nous prévenez?
4: Alors, il faut vérifier.
0: Pourquoi vous n'avez pas pris de place?
8: Bah, parce que j'ai surveillé tous les jours pendant un mois. Je surveillais l'ouverture des places et le jour J.
7: Ah, bon, on va dégager deux personnes pour demain.
4: Oh, on va bien virer, on virera deux vieilles.
8: Parce qu'il y a ma maman qui est avec nous.
0: On va vous trouver trois places pour demain. Oui. Oh,
4: au pire, vous mettez par terre au premier rang.
0: Mais oui.
8: On va sur vos genoux, sinon.
0: Il y a toujours deux ou trois morts, hein, entre les réservations et le moment où
4: c'est
0: les
4: vrai,
0: gens viennent.
4: Ça arrive.
0: Hors antenne, on prend votre nom, Élise, et effectivement, de toute façon, il y a toujours des places au dernier moment. N'hésitez pas à venir au studio RTL à Neuilly-sur-Seine. Il y aura trois places qui se libéreront pour vous. C'est promis, Élise. Et on termine avec Nicolas. Bonjour, Nicolas.
9: Bonjour, monsieur Ruquier. Bonjour à toutes les grosses têtes et puis bonjour au public.
7: Salut, Nicolas.
0: Bonjour, Nicolas.
7: Bonjour, Nicolas.
0: Alors, c'est rigolo ce que vous m'écrivez, Nicolas. Vous voulez le raconter vous-même ou vous voulez que je vous lise?
9: Oui, je peux raconter rapidement. Donc, j'ai rencontré une fille il y a plusieurs années et puis je me suis dit, je vais appliquer le principe femme qui rit à moitié dans ton lit. Ah. Et du coup, je lui ai fait découvrir les grosses têtes. Et bah, du coup, ça a bien marché puisqu'aujourd'hui, c'est ma femme et on attend notre premier enfant.
0: Wow.
9: Et donc, ça, c'est génial. Le problème, c'est que ça a un petit peu dérapé.
0: Ah oui.
9: Et maintenant, elle est devenue une aficionados des grosses têtes. Elle vous écoute systématiquement en podcast. Là, d'ailleurs, elle doit se bidonner sur son vélo en allant au boulot en me reconnaissant.
0: Ouais.
9: Et du coup, il suffit qu'elle ait un petit peu de retard dans vos émissions et je vous entends matin, midi et soir. Comme une prescription médicale.
4: Vous en avez marre, en fait.
0: Fallait pas lui dire d'écouter les grosses têtes. Hein.
7: Vous aurez peut-être pas un deuxième enfant. Hein.
4: C'est une sorte de virus, les grosses têtes, vous savez.
9: Bah, je pense que notre enfant, quand il va naître, bah, il vous prendra, Laurent, pour son papa, je pense.
0: Ah bah écoutez, c'est pas mal, c'est une façon pour moi d'avoir des enfants. Dites-moi, vous pourriez peut-être l'appeler Laurent pour me faire plaisir.
4: Très bien. Ou Valise, si c'est une fille.
0: Vous avez prévu quoi comme prénom?
9: Ah bah pour le moment, on n'en est pas là encore.
0: Ah bah, faites-moi plaisir. Ce serait le premier petit Laurent, peut-être, parce qu'il n'y en a plus beaucoup de Laurent.
4: Ah non, c'est un peu vieux.
7: Non, c'est peut-être une fille.
0: Ah bah, Laurence, vous l'appelez Laurence.
7: Bonjour, Laurence.

0: devrait arriver avant le mariage, ou plutôt la naissance du mois de septembre.
1: À suivre.
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0: Ah, le livre du jour, il est intéressant, ça va beaucoup vous plaire les uns et les autres, puisque c'est la fabuleuse, j'ose même pas donner le titre.
3: Ah bah allez-y.
0: La fabuleuse histoire de la levrette.
4: Ah, c'est... ah.
5: C'est... Alors, pardon, voilà. on parle de l'animal, là, ou de...
4: Ah, je suis content,
6: c'est pas possible. Et c'est un livre entier que sur ça.
5: Mais oui, il est assez épais, d'ailleurs.
0: Ariel, oui, je vous le conseille.
4: Il y a des photos ou pas?
0: Non, il y a des dessins, évidemment. C'est aux éditions La Musardine. Qui,
5: ah
0: d'ailleurs,
5: oui, donc c'est vraiment du sexe.
0: Ah oui, c'est un éditeur spécialisé dans les livres érotiques, La Musardine. Et c'est un journaliste belge que nous aurons au téléphone.
7: Oh, alors ça, c'est une bonne nouvelle. Savoir davantage de choses sur la levrette, vraiment, c'est le jour.
8: La levrette, c'est comme l'amour, c'est regarder dans la même direction.
7: Ah oui, je suis d'accord.
0: Monsieur Didier Bellen nous écoute.
7: Mais monsieur Didier, il n'y a pas de problème.
0: Et il n'a pas l'accent, cet accent belge que vous faites.
7: Mais aucun belge. Moi, il faut toujours tenter la levrette. Une fois, et puis après on l'a fait deux fois.
4: C'est très très dur à faire, je trouve.
7: Mais ça veut dire que tu peux quand même continuer à préparer les frites pendant que...
9: Mais vous savez à quoi on reconnaît un Belge?
7: Marie s'occupe de toi.
9: Vous savez à quoi on reconnaît un Belge dans une partouze?
0: Non.
9: C'est le seul qui baise sa femme.
7: Oh, c'est pas gentil de dire ça, hein.
9: Non, mais c'est drôle, c'est totalement dans le
8: quand
9: sujet.
8: Quand tu fais la levrette, tu peux poser le livre et continuer à le lire.
7: Alors, quelle est votre question, hein?
0: Ma question concerne l'équivalent du dieu Mutunus Tutunus. Cette divinité romaine a évidemment son équivalent dans la mythologie grecque. Ah. Alors, c'est Mutunus Tutunus.
6: Alors, je sais qui c'est. C'est le dieu Pan.
0: Pan, non, mais...
6: Alors, c'est le dieu...
0: Phallus. Non, mais
6: alors, c'est
0: près.
6: Dionysos.
4: Trouducus.
5: On est près de Phallus.
4: Le dieu Pampan.
0: Non, le dieu de la fertilité, le protecteur des troupeaux, et c'est vrai
5: Dionysos,
0: que
5: c'est son équivalent
0: dans la mythologie romaine, c'est Mutunus Tutunus, et lui, vous le connaissez, parce que c'est un problème qu'on peut connaître parfois.
4: Et Morius.
7: Ah, oui, je sais.
4: Priap.
0: C'est le dieu Priap. Bonne réponse collective.
7: C'est quand on bande une fois et que ça ne s'arrête jamais.
0: Exactement. Souffrir de priapisme, croyez-moi, ça n'est pas drôle. Ça fait mal, même,
9: c'est
0: il paraît.
9: C'est comme si on avait... Monsieur Ruquier, ça va mieux?
6: Non, mais il y a peut-être quelqu'un dans le public, non?
5: Qui bande, là?
4: C'est comme le Viagra sans le Viagra.
7: Mais dites-moi, Laurent, c'est comme si dans le slip, vous aviez un os, non pas un os.
4: Un os? Comment?
0: Priap a donc son équivalent dans la mythologie romaine qui s'appelle Mutunus Tutunus.
5: C'est un peu ridicule.
0: Bonjour Didier Dilaine.
10: Bonjour Laurent Ruquier. Bonjour à toutes les grosses têtes.
7: Je suis désolé.
4: Je ne parlais pas comme ça.
0: Je suis désolé pour toutes les blagues.
5: Arrêtez de faire croire que vous êtes belge, monsieur.
4: C'est scandaleux.
9: C'est ridicule.
4: Vous n'êtes pas belge.
10: Monsieur. On est habitué et on aime ça.
5: Bon, alors ça va, vous avez de l'humour.
0: Et en plus, votre livre prouve que vous avez de l'humour, évidemment, parce qu'il s'agit de toute une étude à la fois sérieuse, mais drôle, insolite, captivante autour de la levrette à travers les âges.
5: Et on ne parle que de cette position-là.
0: Absolument.
5: Mais il y a combien de pages?
0: Ah bah écoutez,
4: il y en a 69. Il y a 69 pages.
5: Putain, 300 pages sur la levrette.
0: 300 pages.
5: Oh bah les draps. Alors,
9: mais moi j'avais lu le premier là. Son premier, le missionnaire.
0: Non, ça part évidemment quand même, il faut le dire, de la fameuse brouette vue dans la grotte d'Ariège. Pas d'Ariège.
7: J'ai eu peur.
0: Alors, il s'agit en tout cas d'une position, une position qu'on voit déjà il y a environ 12 000 ans, c'est bien ça, monsieur.
10: Oui, tout
0: monsieur,
10: à fait.
0: Monsieur
5: Mutunus Tutulus.
10: C'est la première levrette la plus ancienne levrette connue, et en plus, elle a la particularité d'avoir été découverte en France. Donc, c'est la plaquette dans l'Aisne, c'est une plaquette de schiste, et qui montre un couple en train de bien faire, de le faire par derrière, enfin, où un des deux protagonistes, en tout cas, est derrière l'autre.
5: Mais ça rappelle la guerre du feu, vous savez, quand la dame va se laver...
0: Tout ça pour un briquet.
5: Non,
0: on voit le verbe.
5: Moi, j'en avais marqué quand j'étais gamin, elle allait se laver les mains à la rivière, et puis tac, tac, il arrivait derrière.
0: C'est vieux comme le monde, la levrette.
6: Mais est-ce que c'est dans les grottes de Lascaux?
10: Non.
0: On est en Ariège, c'est la grotte dans l'Aisne, hein, c'est bien ça, monsieur?
10: Oui,
5: c'est dans l'Aisne, effectivement.
0: Pourquoi vous êtes intéressé, monsieur Dylan, à la fabuleuse histoire

0: de la levrette?
1: C'est en travaillant pour d'autres de mes ouvrages. Je me suis
2: parce que j'adore
1: comme...
2: le sexe en réalité. Ah, oui, je vais vous dire la vérité, voilà. C'est que j'adore baiser. Moi, c'est très enfermé. Alors, je me dis pourquoi ne pas faire un livre après sur la levrette. Parce qu'avec non. Simone, mon épouse, on n'arrête pas de baiser.
0: Alors, monsieur, taisez-vous. Non. Laissez parler monsieur Dylan.
3: Ouais, c'est pas bien ça.
0: Parce que monsieur Dylan est un journaliste sérieux.
2: Ben, on peut être sérieux,
4: oui, aimer, on peut être sérieux, aimer la levrette.
2: Aimer le zizi, aimer la
0: qui travaille pour le soir.
4: Le soir, la levrette, c'est bien. Hein.
2: Mais je le fais le matin aussi.
0: C'est un grand journal belge, le soir.
2: Bien sûr,
0: vous travaillez pour le supplément du soir, c'est bien ça, monsieur?
1: Oui, j'ai travaillé pour le supplément Lifestyle du soir qui s'appelait Victoire. Aujourd'hui, je travaille pour d'autres magazines. Je suis pigiste, comme on dit.
0: Pour Femme d'aujourd'hui, pour...
2: Levrette Hebdo, eh oui.
0: Pour Brouette plus Cuisine.
4: Je viens d'intégrer le mensuel du Cuny aussi.
3: Non, mais enfin...
4: Et l'officiel du missionnaire. Et vous me retrouvez dans un numéro spécial de Cuillère Magazine.
2: Finalement, je me faisais un peu chier au soir, hein, parce qu'on me disait tout le temps de parler de choses sérieuses, et bon, je ne m'intéresse qu'à la bite.
0: Monsieur Beaugrand, vous êtes journaliste à LCI,
2: oui, je
0: et je vous demande
2: ils
0: de respecter de respecter votre confrère.
2: Mais non, justement.
0: Qui vous en apprendrait, même à vous, qui vous en apprendrait ah, beaucoup.
2: Surtout à moi.
0: Sur la levrette.
2: Ouais. Surtout que lui, il s'y connaît dans les deux sens.
0: Parce que ce qui est intéressant, évidemment, c'est de connaître, à travers les décennies, les âges et les siècles, quand la brouette fut à la mode et quand, au contraire, elle fut, on va dire, réprouvée. Au Moyen-Âge, les chats... Alors là, vous l'écrivez très bien. Voici venir le Moyen-Âge, les choses se gâtent pour la baise à reculons.
2: Ah, ben vous voyez comment il écrit, hein ? C'est pas moi, hein ?
0: L'avènement de la morale chrétienne et du christianisme comme religion d'État signe non seulement le glas du pouce-fesse païen, c'est bien écrit,
2: oui.
0: Mais aussi de tout l'hédonisme de la mode gréco-romaine. Parce qu'évidemment, dans l'Antiquité, ça, on n'était pas gêné par la levrette.
2: En veux-tu, en voilà. Hein.
1: Oui, oui, exactement. Mais d'ailleurs, la levrette, c'est une des positions préférées des Grecs de l'Antiquité. Les Romains n'étaient pas en reste, d'ailleurs. Ils aimaient beaucoup ça. Les représenter dans...
0: Et c'est revenu quand, alors, puisque ça a été interdit au Moyen-Âge, quand est-ce que...
2: On a le droit.
0: Quand est-ce que la levrette a signé son retour?
1: Ben disons que ça a été un retour progressif, hein.
4: On a recommencé par le côté.
2: Le truc, c'est que si tu avances quand je recule, comment veux-tu?
3: Non, c'est pas parti. Non.
2: Non, monsieur, on
0: et
2: est désolé.
0: J'ai choisi
2: on est désolé, mais il a l'air formidable.
0: Je ne sais pas quelle est la personne qui a mis ça sur mon bureau un matin.
2: Oh, bah, à mon avis, c'est quelqu'un qui avait envie de baiser. Hein.
0: Mais c'est vrai qu'un matin, j'arrive, je dois reconnaître.
2: On vous a mis la levrette sur le bureau.
0: Et je vois sur mon bureau la fabuleuse histoire de la levrette. Je me dis, ça devrait bien pouvoir nous faire un quart d'heure.
4: On se peut faire une émission.
0: Et je ne m'étais pas trompé.
2: Moi, je dis un quart d'heure, c'est un bon score.
0: C'est très rare quand on prend un livre des éditions de la Musardine. Oh. Et monsieur Dylan, c'est grâce à vous. Donc je vous applaudis.
2: Oui, merci, bravo. Monsieur.
1: Merci à vous. Ah, aussi.
2: On vous applaudit à qu'une seule main.
1: Merci beaucoup.
2: On a beaucoup ri.
0: La fabuleuse histoire de la levrette, je la glisse dans la valise RTL.
2: Glissez là.
5: Oh mon Dieu. 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
0: Monsieur Michel Faux adore les vieilles chanteuses, les vieilles actrices. Alors, je prépare toujours quand Monsieur Faux vient nous voir des questions. Il s'agit d'identifier effectivement quelqu'un que parfois, hélas, on a oublié. Et là, il s'agit
6: d'une... Il doit être heureux d'être assis à côté de Christine.
0: Là, il s'agit d'une chanteuse française décédée en 1968, Monsieur Faux. Oh. Donc, vous voyez, il y a un petit moment quand même déjà. C'est Jean Cocteau qui l'avait découverte dans la rue. Elle dessinait sur un trottoir et il avait écrit à son propos « Jolie fille pleine de musique qui ressemblait parfois à un joli garçon ». Et il l'avait abordée, il l'avait ensuite amenée au Bœuf sur le Toit, qui était un endroit où les chanteurs, les artistes pouvaient se produire. Et elle s'était lancée dans la chanson et elle a fait Bobino en première partie de François de Gueldre. Et puis, elle a mis fin à ses jours, il faut le dire.
7: Pourquoi ?
0: Oh, j'imagine parce que parce que ça marchait pas comme il fallait. En 68, le 18 janvier 68,
6: Dalida.
0: Elle est morte d'un excès de barbiturique et d'alcool à son domicile dans le 12e arrondissement de Paris.
7: Mais du coup, si elle s'est suicidée parce que ça marchait pas comme il fallait, elle est pas connue non plus, du coup.
8: C'est ça.
0: Justement, ma question.
7: Donc elle est oubliée, morte et pas connue.
0: Ça... Elle a quand même chanté « Mourir de joie »,« Mourir demain
7: ben, ». Il y avait des signes.
9: Elle était gay.
7: Elle avait envoyé quelques messages.
6: Il paraît que la veille de son suicide, elle chantait encore « Mourir demain ».
7: Elle a fait du cinéma ?
0: Elle a fait du cinéma, non.
8: Mais il ne peut pas savoir si elle n'était pas...
0: Non, en revanche, une chansonnière actrice qui s'appelait Marie-Thérèse Aurin a créé un spectacle en son hommage.
9: Ah, ouais.
7: Ah oui,
9: son honneur, ça a dû marcher, son honneur.
0: Un spectacle qui s'appelait « Et un livre, Je vais mourir demain », vous voyez.
6: Mais vous savez, mais ça c'est historique. Annie Cordy a chanté jusqu'au bout et la veille de son décès, elle chantait encore « Ça ira mieux demain
0: ». Elle avait un nom seulement, c'est-à-dire que son pseudonyme c'était juste un nom, alors que
8: c'était un prénom.
0: Alors que son vrai nom c'était Marie-France Guettet.
8: Mais c'était un prénom.
2: Je te crois pas.
0: Oui, je vous jure.
10: Ouais, elle est partie.
2: Guettet s'est suicidé.
8: C'est un prénom. C'est
0: elle
8: un
0: avait 26 ans quand elle
6: s'est suicidée.
0: C'est jeune quand même, avouez. Alors ça, on peut rigoler parce que c'était en 68.
8: Surtout qu'on la connaissait pas.
0: Il y a très longtemps, mais quand même.
6: Pensons à ses petits enfants qui nous.
7: Mais Jean Cocteau, Jean Cocteau l'a repérée en tant que chanteuse parce qu'elle dessinait sur un trottoir. C'est bizarre déjà le début.
0: Oui, oui, elle vivait de dessin.
7: Moi, quand je vois Philippe Luc dessiner, j'ai pas envie de lui organiser une première partie de chant à l'Olympia, quoi.
0: Mais non, mais elle dessinait à la craie.
8: Elle dessinait en chantant.
0: Sur le trottoir, elle avait 16 ans quand elle a commencé à se produire très jeune à Lyon. Ça a commencé à Lyon. Jean Cocteau l'a croisée. Et...
2: On peut pas trouver un nom. On peut pas trouver un nom, d'accord ?
10: Ouais,
2: donc
10: ouais.
2: Soit le nom est un peu faire office de lieu commun.
10: Dire qu'elle a été journaliste.
6: Christine, est-ce que tu as essayé un jour de mettre les mots dans l'ordre, par contre ?
0: Vous n'avez pas des barbituriques ?
2: Non, mais il nous demande un nom d'une meuf.
0: Moi, je suis pour l'euthanasie.
8: C'est pourquoi je cherche, ma chère chérie. Je cherche. Est-ce que nous cherchons un prénom ou un nom?
0: Par exemple, la mouette. Cherche un pseudonyme, un surnom, qui est d'ailleurs aussi un surnom de personnage de dessin, de bande dessinée.
2: Voilà.
7: Comme le chat. Ou...
0: Voilà.
10: Ça a commencé. Est-ce qu'il y avait, mettons, le ou la?
0: Non.
10: Ah bon,
0: non,
10: le pseudo, c'est juste, le pseudo directement.
7: Astérix.
0: Astérix, non.
6: Cendrillon.
0: C'est un dessin animé qui... Ah, je vais vous aider un peu. Ah. Un dessin animé qui faisait des dessins, voilà.
2: Un dessin qui faisait des dessins.
7: Animé.
0: C'est un personnage de dessin animé qui faisait des dessins.
7: C'est un dessin animé sur un personnage qui dessinait.
0: Oui, c'est un personnage qui faisait des dessins, d'où son nom d'ailleurs.
2: Je comprends
0: rien. Car le nom est issu d'un verbe.
8: Ça passe à la télé.
10: Crayonné, un truc comme ça, c'est ça.
6: Crobar.
0: Pas crobar.
6: Croquis.
0: Crobar pour chanteuse, c'est pas vraiment un nom de chanteuse.
6: C'est vrai que crevard.
0: Vous voulez que je vous la fasse écouter d'ailleurs cette
6: chanson? Oui.
2: Le

0: Ça va, hein?
1: C'était bien.
2: Daz, 26 ans.
3: C'est pas moderne, mais c'est bien.
4: Elle est morte à 26 ans.
5: 26 ans.
2: Ah bah, si tu chantes ça à 26 ans, oui.
4: Ouais, mais c'est du Edith Piaf en moins bien.
2: Ouais.
6: Car j'ai peur de mourir.
3: Oh là là là là.
0: Ah bah, elle est monomaniaque, hein.
3: Ouais.

0: Vous allez nous faire perdre 300 euros, monsieur Faux. Hein.
1: Oh, le pauvre.
2: Bah, oui, oui, c'est dommage, elle s'est suicidée parce qu'on ne parlait pas d'elle. Vous auriez fait les grossettes à cette époque, vous l'auriez sauvé.
0: Bah, oui, oui, mais moi, j'aime bien rendre hommage aux artistes comme ça.
3: Mais d'où ça vous sort, ça, ce truc?
0: Quoi donc?
3: Cette meuf-là, d'où elle vous vient ce matin?
4: C'est d'actualité, c'est d'actualité.
3: Elle est dans l'actualité?
0: Non, non,
5: Laurence,
0: non, mais...
5: Ce personnage...
0: Vous avez raison, je ne sais pas comment je suis tombé.
5: Laurence, ce personnage dessiné, c'est dessiné par qui?
0: Alors, c'est ça qui est amusant. Et c'est pour ça, j'imagine...
4: C'est Gribouille.
0: Et c'est Gribouille. La réponse de Michel Faux. Eh oui.
4: Bien sûr, bien sûr.
0: Et oui. Voilà. Et oui. C'est parce qu'elle dessinait à la craie sur les trottoirs.
3: C'est beau.
0: Quand, évidemment, Jean Cocteau l'a rencontrée, j'imagine qu'elle a pris ce pseudonyme Gribouille.
3: Génial.
0: Voilà. Ouais, ouais. Comme un personnage un peu plus tard de bande dessinée qui s'est appelé Gribouille aussi. On a une autre chanson de Gribouille pour lui rendre définitivement hommage.
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3: Oh mon Dieu.
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0: avez raison, je m'interroge. Comment je...
1: Mais oui.
0: Comment je suis tombé sur...
1: Mais oui. Bah,
2: de toute façon, déjà, c'est un jour où ça n'allait pas.
1: Mais Laurent, dites-le.
0: Je pense que c'est dans un livre. J'ai dû trouver son nom dans un livre et je me suis dit, tiens, c'était qui ça, Gribouille? Et puis voilà.
2: Parce qu'il n'y a pas de rue Gribouille.
0: Non.
1: Faut suivre le gars. À 6h du matin, il se lève, il va bosser.
2: Ou peut-être sur Jean
1: dans
2: Cousteau.
1: Une émission drôle.
0: Oui.
1: Et Gribouille tombe dessus et...
2: Pourquoi t'écris pas tes phrases avant et après tu... Non mais après comme ça tu les lis.
0: Elle gribouille mais à l'oral.
3: Je lis. 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
0: Vous allez regarder le match ce soir, j'imagine. Oui, vous le commentez ou pas?
6: Oui, je le commente sur la chaîne L'Équipe, ce soir, canal 21 de la TNT. Donc n'hésitez pas à regarder.
0: Ah bah, ça, regardez, on voit rien, c'est vous qu'on va voir. Puisque, rappelons-le, pour ceux qui l'ignoreraient, vous allez commenter le match, mais nous, on n'aura pas les images.
6: C'est ça. Laurent, vous regardez ce soir et tout, c'est...
7: Non, le match.
6: Regardez-moi.
0: Quitte à regarder le match, autant regarder le match. Faudrait vraiment être con pour regarder le match sans voir le match et que vous écoutez vous, vous voyez.
6: Allez, Laurent, on fait un truc à la 35e minute, je vous fais une dédicace extraordinaire. Donc à la 35e, vous vous mettez...
0: Je serai pas chez moi, j'ai un dîner ce soir.
7: Ouais, c'est ça.
0: Mais c'est vrai, en plus.
7: Il a rendez-vous chez son proctologue, je sais pas.
6: Un dîner d'affaires.
0: Oh, j'ai pas besoin. Des trous du cul, j'en ai ici.
6: Et François, hier, il a vécu l'un des plus grands matchs depuis 10 ans. Il était au match à Arsenal hier. Il est venu spécialement ce matin à 5h30 de Londres pour faire l'émission et il a assisté au début extraordinaire de Declan Rice hier.
7: Même les trois. Oui.
6: Ah oui. Non, mais, alors, c'était, tu peux nous raconter un petit peu le match, l'ambiance, François? Raconte-nous, François. On est à la 56e, le ballon est pour Declan Rice et fais le commentateur. Fais Yoann Rioux 30 secondes dans ta vie, François. Chance de
0: même 30 secondes, c'est trop.
6: 58e, Declan Rice pose le ballon. 0-0 entre Arsenal et le Real Madrid.
0: Il vous fatigue aussi. Parce que moi, il me fatigue.
6: Non. D'ailleurs, je suis remplaçant aujourd'hui parce que j'ai été appelé en catastrophe. Donc
7: mais pourquoi l'avoir appelé en catastrophe?
0: Vous êtes toujours appelé en catastrophe.
6: Hier, 8h du matin. Est-ce que Johan, Constance ne peut pas venir? Est-ce que tu peux venir? C'est pas ma mamie. Hein. Merci, Constance, de ne pas être là. Vraiment, parce que les carrières débutent souvent comme ça. Hein, quand les gens qui... Je vais faire...
0: Ou finissent. Ouais. Vous êtes content de retrouver Carina Marimont?
6: Oui, je sais que Carina est très, très, très, très heureuse parce que sa vie a basculé grave en retraite quelques semaines. Est-ce que je peux vous dire? Et c'est absolument merveilleux. Et je pense que je peux lui dire parce que je vais demander l'autorisation. Et on adore les belles émotions. Le nouvel amoureux de Carina Marimont est au premier rang.
0: Non, c'est pas vrai.
6: Non mais c'est que des bonnes
7: vibrations. Mais tu vas fermer ta gueule.
0: Alors attendez. Attendez. Oh, quand même, il est très très jeune, je trouve. C'est le petit avec des lunettes là au bout.
6: Non, continuez un petit peu, Laurent.
0: Alors non, mais il faut que je fasse. Bah, je sais pas lequel ça peut être, moi.
6: On a le temps, on a 2h30 pour faire connaissance, il n'y a pas de soucis.
0: Regardez, elle rougit la Carina. C'est donc vrai, il est au premier rang.
8: C'est commencé l'émission.
6: Et il vous regarde avec amour, Carina. Je peux vous dire, j'ai saisi son regard déjà. Il est vraiment.
0: Qu'est-ce que vous voulez?
8: Il n'y a vraiment pas moyen de rappeler Constance. Elle n'est pas dispo, vraiment.
0: Au moins, elle, Carina, voyez-vous, elle assume. Elle nous a raconté qu'elle avait trouvé l'amour. Et bien voilà, son amoureux est là. Tandis que vous, la vôtre, dont on entend parler depuis un an...
6: Bah, elle travaille dans la sous-marine, elle a autre chose à faire. Elle a, il faut qu'elle ait...
9: Tu vois, elle est pour l'évolution. Mais lui, sa meuf, c'est comme l'équipe 21. Il commente, mais il n'y a pas d'image.
0: Si j'ose dire, sa meuf, on n'en a toujours pas vu la queue. Pour Denis Fournier, la première citation du jour, évidemment. Monsieur Fournier habite Verson, dans le Calvados, qui a dit « Si on payait mieux les bénévoles, ça donnerait peut-être envie à plus de gens de travailler gratuitement.
9: » Coluche, Coluche.
7: Jean-Yann.
0: Non, c'est pas des Coluche, proches, c'est pas proches. Jean-Yann. C'est quelqu'un qu'on aime bien, qui est toujours vivant.
6: Kersauzon.
0: Pardon.
2: Philippe Gueluc.
0: Philippe Gueluc, bonne réponse de son compatriote.
7: Ah, c'est pour le Belge.
0: Ah oui. Alex Vizorek. Pour Mme Lebon.

0: Catherine Leborgne, qui habite Sainte-Marie-de-la-Mer, qui a dit une fois que les joueurs de rugby ont réussi à enfiler leurs chaussures et à nouer leurs lacets, tout le côté cérébral de ce sport est terminé.
1: Ça, c'est pour François Berléand.
0: C'est quelqu'un qui est drôle, c'est français, il y a longtemps qu'on l'a pas cité. Ah. Il travaille sur une autre radio maintenant dans le sud, mais...
2: Bernard Laporte ?
0: Non. Non,
3: c'est un chansonnier ?
0: Non, c'est pas un chansonnier, même s'il a fait de la scène assez récemment, sur le tard, hein, il a fait de la scène, mais il a fait surtout de la radio, de la télévision. Il a écrit aussi une ou deux chansons, dont un très grand succès, d'ailleurs, pour une jeune chanteuse.
4: Ah, c'est Guy Carlier.
0: Guy Carlier, bonne réponse.
4: Une chanson magnifique de... Je sais plus le nom de la chanson, mais magnifique.
1: Non, mais c'est le club des gros qu'on m'incite.
5: Une chanson magnifique.
4: Et le livre de Guy Carlier est absolument extraordinaire, avec la plus belle phrase: les obèses mangent leurs émotions. Et moi, c'était mon cas pendant 30 ans. Quand j'étais heureux, je mangeais. Quand j'étais malheureux, je mangeais. Et quand je
2: faisais la grosse, je mangeais. Et ferme ta gueule.
0: C'est exactement ça. J'ai envie de dire, reprenez-en. Pour Charles Cougot, qui habite Chartres en Bretagne, monsieur Cougot.
6: Chartres, dans... c'est pas en Bretagne.
0: Oui, mais c'est... là, c'est en Ille-et-Vilaine. Ça s'appelle Chartres en Bretagne, monsieur Rioux, qui est breton.
4: Bien sûr, je connais.
0: Vous connaissez Chartres en Bretagne?
4: Oui, j'ai vu la pancarte déjà et le panneau, ouais.
6: Il avait une pancarte.
4: J'ai vu le panneau.
0: Finalement, vous êtes meilleur quand vous venez en remplaçant.
4: Mais putain, je suis en train de commencer ma deuxième carrière au Conseil, j'ai jamais été aussi bon en 10 minutes d'émission, mais c'est impressionnant. J'enchaîne les vannes et tout.
1: Vous pouvez pas appeler Constance?
0: Ah ouais, qui a dit: à 60 ans, ma grand-mère a commencé à marcher tous les jours 3 km. Aujourd'hui, elle a 97 ans et Dieu sait où elle est.
2: Seinfeld.
4: Américain.
0: Ça, c'est américain, mais c'est plus vieux que Seinfeld.
2: Bill Cosby.
0: Non.
5: Woody Allen.
4: Ustinov.
0: Un acteur qui est mort à 100 ans, d'ailleurs.
2: Ah ouais.
0: Et on le cite régulièrement ici.
1: Bob Hope.
0: Bonne réponse de Roselyne Bachelot.
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0: Ah voilà une question qui va vous amuser sûrement. Si dans le magazine Elle, moi je lis tout, hein, vous savez, hein, et dans le Elle qui vient de sortir, Florence Trédez nous dit que c'est un phénomène, une nouvelle mode, tendance, peut-être le mot mode est encore un peu trop précoce, mais on va dire tendance, un phénomène du moment. D'ailleurs, l'acteur Timothée Chalamet, vous connaissez,
8: oui,
0: américain, mais qui a des origines françaises, d'ailleurs. Oui. Benjamin Biolay, Zac Efron, ça aussi c'est un acteur,
8: ou
0: Harry Styles, c'est le chanteur de One Direction.
5: Ouais, vous voyez. Oui,
0: eh bien, tous ces garçons, des beaux gosses, vous l'avez dit. Benjamin Biolay aussi. Ils ont été les premiers à sacrifier à cette tendance, ce phénomène dont il est question sur une page dans le magazine Elle, aujourd'hui. Un phénomène nouveau chez ces messieurs.
9: On ne porte plus de slip.
0: Alors ça, c'est un phénomène que je ne connais pas, monsieur Mabi. Mais...
9: vous pouvez me suivre.
0: Thierry Ardisson ne porte pas de culotte, par exemple.
9: Ah bon ?
0: Ah non, ni slip. Ni chaussettes.
9: Ah bon ?
0: Vous devriez le savoir, vous.
8: Eh ben, je serai plus attentif le prochain coup.
9: C'est capillaire.
0: Ce n'est pas capillaire.
5: C'est une démarche écologique ?
0: Ah non, pas du tout, non.
5: Pas du tout.
0: C'est une nouvelle tendance physique. Bah, c'est lié au physique, en tout cas.
2: Les tatouages.
0: Pardon.
2: Les tatouages ?
0: Ah non, ça, les tatouages, c'est pas nouveau comme phénomène.
8: C'est un accessoire.
0: Alors, pas vraiment, non.
9: Ça se voit à l'œil nu ?
0: Oui, ça se voit à l'œil nu, et c'est pour ça, évidemment, que cette tendance est suivie. Alors, je vous ai donné des noms, il y en a d'autres. Hein. Il paraît que Jared Leto, Brad Pitt...
5: C'est masculin, en tout cas.
0: Keanu Reeves... Benjamin Biolay en France, le fond...
5: Et ça ne concerne que les hommes ?
0: Alors non, justement, d'habitude, ça concerne plutôt les dames.
5: Ils vont dans des instituts de beauté.
9: On s'épile.
0: Ça, c'est pas nouveau, c'est pas nouveau, les hommes qui s'épilent. Monsieur de Kersauzon, pendant les longues traversées, vous avez...
10: Fais que ça, tu te fais. Pour peu que tu t'emmerdes, tu te tires un poil.
0: Non, mais vous savez, par exemple, c'est là où je vois que vous n'êtes pas tendance, monsieur.
10: Non, on n'est pas tendance du tout.
0: Monsieur Boulet, je m'adresse plutôt à Jean-Philippe Janssen et à Stevie, parce que c'est plutôt eux que j'aurais bien vu.
8: Ah, c'est un truc de PD.
9: Voilà un truc qu'on peut pas dire, voilà. Toi.
0: Maintenant,
3: les autres, ils sont hétéros.
5: C'est cosmétique.
0: Ces garçons-là sont peut-être métrosexuels.

0: mais en tout cas, sont des hommes qui sont hétérosexuels.
1: Ah, ils font des implants.
0: Timothée Chalamet, Benjamin Biolay, Harry Styles.
2: Des implants. C'est de la chirurgie esthétique.
0: Non, non, non.
3: C'est cosmétique.
0: On n'avait pas vu les hommes faire ça jusqu'à présent.
1: Se maquiller.
0: Se maquiller, non.
1: Le tatouage permanent. Enfin, le
4: maquillage permanent, c'est le
1: maquillage permanent.
0: Non, non, non.
3: À mettre des faux cils.
0: Pas des faux cils.
1: Les sourcils. Les sourcils.
0: Ce n'est pas aux yeux.
4: Ah, ah, ouais. Ah.
3: La bouche, ils font le tour.
1: Ah, ils mettent des fausses dents.
3: C'est non, non, non, une boucle d'oreille. Une boucle d'oreille.
0: Ce n'est pas au niveau du visage.
4: Ah, c'est dans la culotte. C'est dans la culotte.
1: Ils se font couper le mamelon.
0: Oh, mais non.
1: Ils sont.
5: Oui, c'est un piercing.
2: Ils se font enluminer le trou du cul.
1: Oh. Ah, non, ils font des blanchiments d'anus.
2: Oh, voilà.
1: Bah, attends, ça existe. Hein.
0: C'est quoi ça, le blanchiment d'anus?
4: Ils ont l'anus noir, alors.
1: Et moi, je ne connaissais pas non plus. Un jour, je vais faire mon sport et je vois moins 30%
0: autour de la Bibliothèque nationale.
1: Et, oui, et je vois moins 30% sur les blanchiments d'anus. Mais qu'est-ce que c'est que
0: ça? Bah, parce que ça coûte la peau du cul.
3: C'est une manucure ou une pédicure.
0: C'est-à-dire?
3: Bah, c'est-à-dire, ils se font faire les ongles.
1: En fait, ils mettent du vernis.
4: Ils mettent du vernis.
0: Ils se mettent du vernis à ongles. Bonne réponse. Joyce Jonathan.
3: Estime.
0: Eh oui, il paraît que de plus en plus, on voit des hommes.
1: Oui, c'est vraiment, ça me choque.
4: Bah, moi, tu me mets ça, ça fait taper tout de suite.
1: Ouais. En fait, sur nous, ça fait trop.
4: Ah, bah, moi, on dirait, je mets des clips, ça, on dirait Madonna.
0: Moi, je sais pas. Oui, sur vous, non, je vous conseille pas. Mais par exemple, Olivier.
1: Et moi, avec le jardinage, c'est impossible.
3: Avec la guitare, c'est impossible.
5: C'est pas du vernis pour empêcher de se ronger les...
4: Ça, c'est du durcisseur, c'est pas pareil.
0: Non, mais moi, j'avais pas vu ça encore. Vous aviez vu ce phénomène?
4: Ben oui, ils mettent du vernis.
0: C'est une page dans elle.
4: Noir ou du vernis vert. Ça fait pas très joli, puis ça fait pas très... Non, non, non, non, non, non. Ou qu'on est... Un homme reste un homme. Désolé.
0: Ah, c'est le pont. J'en aurais entendu ici.
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0: Une question historique et culturelle pour Sandrine Hakim, qui habite Clermont-Ferrand dans le Puy-de-Dôme. Qui devint veuve à 25 ans parce que son mari a été tué lors d'un duel? Un duel qui avait pour, on va dire, cause la belle Lolo.
3: Quoi?
4: Lolo Ferrari?
12: Elle était qui? Et c'était qui? Et c'était qui?

0: vous étiez là.
1: Respectez les chansons à texte.
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3: Comment je me suis intégré pour rester en France.
4: Mais c'est qu'on a reçu le chanteur de
5: c'est pas vrai. La petite culotte,
4: la
5: non,
4: petite
5: c'est
4: culotte.
5: Ça.
3: La petite culotte.
4: C'est la première fois qu'on recevait la petite culotte dans ce sens-là, parce que d'habitude, c'est de la petite culotte qu'on... Oh, et puis vous m'avez compris.
3: Vous voulez pas qu'on aille en week-end, on arrête tout, là, tout de suite, on part.
4: Mais ce chanteur est assez... Il est corse, je crois, d'ailleurs, d'origine.
2: Ouais, très sympa.
4: La petite culotte, et il a fait un tabac avec cette chanson, mais ça n'a rien à voir avec cette belle Lolo-là, si j'ose dire, puisqu'on est le 5 février 1651, voilà, quand ce monsieur est tué lors d'un duel, un duel, je peux vous dire d'ailleurs le nom de l'autre duelliste, François Amagneux, seigneur d'Ambleville, chevalier, et ce duel, c'était pour les beaux yeux de Madame de Gondran, qu'on appelait la belle Lolo.
6: C'était pas un mathématicien avec qui il se battait?
4: Non.
6: C'était pas Molière?
4: Non, on est en 1651.
3: C'était pas au Puy du Fou, juste?
4: Non. Et tout ça a fait une veuve, donc, très célèbre, qui a perdu son mari alors qu'elle avait 25 ans seulement, et c'est elle dont je vous demande de retrouver...
1: Ah, c'était pas une embrouille de Bitcoin?
6: Est-ce qu'elle n'est pas devenue la maîtresse d'un roi?
4: Ah non.
7: C'est une écrivaine?
4: Alors, une écrivaine...
7: C'est Madame de Sévigné?
4: Et c'est Madame de Sévigné. Ouais. Bonne réponse de Christophe Barbier.

0: Je vous en parle évidemment parce qu'il y a un film qui est sorti sur les
1: écrans. Pourquoi il y a toujours des films qui sortent tous les 6 mois, un film historique.
0: Avec Karine Viard qui joue la marquise de Sévigné, car elle était marquise. Je ne sais pas si elle était vraiment marquise d'ailleurs. Hein. On dit qu'elle a été marquise par.
1: Parce qu'elle a couché.
0: Non, mais enfin, vous voyez ce que je veux dire, quoi.
1: Par quoi alors
2: Par quoi
3: Moi, j'ai pas lu. Le marquisat.
4: Le marquisat, s'il y a une terre.
5: Par complaisance, on lui a donné.
0: Par complaisance, voilà.
5: On lui a donné ce titre-là.
2: Mais pourquoi
5: Ça pouvait s'acheter. Comment ça, pourquoi? Parce que ça faisait bien d'être marquis de, etc.
2: Donc moi aussi, demain, je peux m'auto-proclamer marquise de Bois-Colombes.
4: Tu peux acheter.
1: Mais c'est pas le cas, déjà.
0: Elle a épousé Henri de Sévigné à 18 ans. La marquise, dont vous connaissez le vrai nom, je suis sûr, monsieur Barbier.
2: Corinne.
0: Non.
1: Monique.
0: Marie de Rabutin. Marie de Rabutin.
2: Ah, c'est plus classe Sévigné quand même.
0: Voilà. Donc elle épouse Henri de Sévigné. Il y a le film actuellement sur les écrans joué par Karine.
1: Racontez pas tout alors.
0: Karine Viard, je vous dis, je suis pas sûr qu'il raconte ça dans le film parce que
2: je suis pas sûr qu'on aille le voir.
4: C'est surtout la relation avec sa fille, parce que les lettres de Madame de Sévigné, voilà, à la duchesse de Grignan.
0: Effectivement, sont les relations épistolières qui intéressent.
2: Comme Chauderneau de la Clos.
4: Épistolaire.
5: Épistolaire.
1: J'ai mis un B à la place du B.
4: Un épistolier a des relations épistolaires.
0: Voilà, exactement.
6: Et c'est qui la belle Lolo dans tout ça, alors?
2: Oh bah, c'était Loli, c'était Lolo, c'était Lola.
7: C'était Loli, c'était Lolo, c'était Lola. C'était Loli.
0: Bon, alors donc, le mari de Madame, c'est ça moi que j'essaie de vous raconter, le mari de Madame de Sévigné, qu'elle épouse, qui n'est donc pas encore son mari quand elle a 18 ans, elle l'épouse en 1644, elle a 18 ans, Henri de Sévigné, et il est lui de vieille et de bonne noblesse bretonne, il possède le fief, je vais vous dire exactement le nom parce que je ne l'ai pas, c'est juste le fief de Sévigné, voilà, d'où le nom.
6: Oui, c'est à côté de Rennes, non ?
0: Henri de Sévigné.
2: On s'en bat les couilles, hein.
0: Le mariage est célébré en l'église Saint-Gervais de Paris. Voilà pourquoi je vous dis que marquise, c'est pas sûr, c'est que les Sévignés n'ont pas de titre de noblesse, mais ont fini par sacrifier à l'usage en se faisant appeler baron. Et c'est Henri qui, le premier, a adopté le titre de marquis, et en l'épousant, Marie est devenue marquise par approximation plus que par usurpation. Wow. Voilà.
4: Et la Bretagne,
0: ça vous va comme explication?
4: La Bretagne s'était rattachée à la France très tardivement, et donc les titres de noblesse n'étaient pas...
5: On n'a rien dit parce que c'était le patron, alors tu vas pas t'y mettre, toi, maintenant, là, c'est bon. Alors, on a une autre dose, là.
0: Non, mais monsieur Barbier et moi, on a quand même le droit d'essayer d'élever le niveau de cette émission. Hein, Christophe?
4: Exactement, et sa fille s'est installée à Grignan.
5: D'accord.
4: Où il y a un festival de la correspondance chaque année en hommage.
0: Alors, ce que je ne comprends pas...
5: Ah non, mais si, moi, qu'est-ce que vous comprenez pas? Je vais vous expliquer.
2: Ben, avoir des questions sur Anne Hidalgo, les JO, tout ça.
0: J'aimerais que M. Barbier m'explique pourquoi, alors que M. de Sévigné a épousé cette jeune femme de 18 ans, qui va devenir donc la marquise de Sévigné, pourquoi il se bat en duel pour une femme qui s'appelle la belle Lolo. Il avait une maîtresse officielle.
4: Oh bah bien sûr, le mariage, c'était simplement pour se rattacher à une famille assez noble ou assez riche d'habitude. Il menait sa vie à côté. Il est tombé sur un rival.
8: Et pourquoi tu dis que c'est passé ça? C'est toujours le cas?
5: Oh non, c'est plus le cas.
4: Un peu moins quand même, les nobles font un peu moins.
1: Ah non, il a couché pour aller aux grosses têtes, Marcella.
4: Sans doute qu'il y avait deux hommes pour une seule Lolo, alors que s'il y avait une paire de Lolo, ils auraient été contents.
6: Quatrième jeu de mots.
2: Bravo. Non, il est chaud aujourd'hui.
1: Est-ce qu'on peut féliciter Jean-Marie Bigard? Bravo.
6: Mais Christophe, vous prenez de plus en plus confiance, c'est beau à voir.
1: Ah ouais,
6: c'est vrai.
1: Par contre, il va se faire virer de BFM.
6: Au début, vous étiez discret.
0: Alors, je vais vous dire, monsieur Barbier, je vous aime beaucoup, mais quand on commence par être félicité par Riou, c'est là où il faut commencer à s'inquiéter. Croyez-moi.
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0: Une question pour monsieur Thierry Roland qui habite Morlaix.
1: Thierry Roland, il est vivant ? Il est vivant ?
11: Il est vivant, Thierry Roland !
0: Non, mais le courrier a du retard. Ah bah,
10: s'il est vivant,
11: ça fait 9 ans qu'il est mort.
10: S'il est vivant, alors on peut mourir tranquille.
5: Bah oui,
0: ah oui, c'est sa célèbre phrase.
11: C'est Jean-Michel Larquet qui pose la question.
0: Pendant la Coupe du Monde 98, effectivement, maintenant je peux mourir tranquille. Hommage à Thierry Roland qui fut une grosse tête pendant des années, évidemment.
10: On n'a plus aucune nouvelle de lui.
0: Mais c'est un autre Thierry Roland qui nous écrit depuis Morlaix dans le Finistère. Et la question concerne un couple de voisins qu'on a commencé à connaître il y a pile 40 ans, en septembre 1981, c'est bien ça, ça fait 40 ans, Bernard et Arlette Coudray et leurs voisins Philippe et Mathilde Beauchard. Mais qui sont ces voisins célèbres ?
5: C'est de la télé, ça, c'est une série, c'est un film, c'est...
0: Ah, faut choisir.
10: C'est une série.
5: Ah, c'est une série télé.
0: Non.
5: Alors c'est un film ?
0: C'est un film.
5: Ils sont voisins de quoi ?
0: Ah bah ils sont voisins de quoi ? Ah bah je vais vous dire, c'est... Pas loin de chez monsieur Paul Elkarat.
5: À Grenoble?
11: Oui. Ah, ben, c'est les Rivières Pourpres.
0: Non, ils sont à Bernin, dans la commune de Bernin, proche de Grenoble. Et là, effectivement, Bernard et Arlette Coudray voient arriver de nouveaux voisins, Philippe et Mathilde Beauchard.
5: Ils sont contents?
0: Alors, il y en a un des deux qui est content, c'est Bernard, parce qu'il avait eu une aventure avec Mathilde.
5: Ah oui, je sais, la fille d'à côté.
12: La femme d'à côté de Truffaut.
0: La femme d'à côté de François Truffaut, sortie il y a 40 ans. Eh oui, c'est Gérard Depardieu d'un côté, Fanny Ardant de l'autre, avec Henri Garcin d'ailleurs, qui joue le mari de Fanny Ardant, et effectivement, ses voisins avaient eu une liaison 7 ans auparavant, une passion amoureuse qui va renaître entre les anciens amants, un célèbre film de François Truffaut qui date d'il y a 40 ans déjà, La femme d'à côté.
13: Et après il a fait Les Plantes et tout, là, Truffaut, là. C'était mieux Les Plantes que le ciné, mais bon.
0: Vous vous souvenez de La femme d'à côté, Christine?
5: Ouais, moi j'ai bien... j'ai souvent été La femme d'à côté.
0: Oh, attendez, je vais me revenir.
5: Quoi? Non, ne le dis pas.
11: T'as fait beaucoup de pokémon.
5: Je sens qu'il pense à moi, là.
0: On m'a raconté que vous aviez eu une aventure avec quelqu'un. Je n'en revenais pas, mais... Oh la vache!
10: Laurent, on va jouer.
12: C'est qui, alors?
0: Alors, attendez, je vais pas vous dire où ça se passait.
10: On va jouer.
12: On devine.
0: De toute façon, le monsieur n'est pas connu, la personne en question.
12: Ah, on pourra pas trouver.
13: Francis Holm, il est connu, quand même.
0: Mais c'est vous qui l'avez dit. Vous avez été la femme d'à côté. C'est vrai que vous l'avez été, la femme d'à côté.
5: Ouais.
0: Et alors là, on m'a raconté un truc que vous avez fait, je n'en reviens pas. Alors là, c'est un truc, mais alors là, c'est gonflé, croyez-moi.
10: On veut savoir maintenant.
0: Alors, Christine, pour pouvoir coucher tranquille avec l'homme avec qui elle avait envie de coucher, elle faisait garder sa fille par la femme.
12: Oh. La femme du mec?
0: De l'homme en question.
5: Mais
13: et vous
5: non.
13: êtes une sorcière!
12: C'est vicieux!
0: C'est-à-dire!
12: Mais c'est vicieux!
0: C'est-à-dire qu'en fait, elle confiait en babysitting sa fille, comme ça elle était sûre
12: qu'elle pouvait aller chez eux et elle
13: on
12: se
13: comprend mieux ta carrière, hein. La navigation, là, toujours un petit plan
0: Christine,
13: taf, un machin. Ouais.
0: Vous l'avez alors fait ou pas, ça?
13: C'est une honte, Christine!
5: Mais j'ai payé cette femme beaucoup. Parce qu'elle a fait beaucoup d'heures. J'avais confiance dans cette femme.
12: C'est ça, oui, bien voilà. sûr, bien sûr.
5: Pour s'occuper de son mec, elle était naze, mais pour s'occuper de ma fille, elle était parfaite.
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0: J'aimerais maintenant vous demander qui est mort pendant une célèbre bataille. Il faut que je la retrouve, la bataille, parce que j'ai perdu.
16: Jeanne d'Arc. Oh,
0: non.
16: Elle est morte après la bataille.
0: Pendant une bataille, c'est Jeanne d'Arc.
16: Je sais pas moi comment je peux savoir.
11: Ben oui, parce qu'à Disney, Jeanne d'Arc mourir dans la guerre du barbecue.
16: Bah, Napoléon alors.
0: Mais non, mais Jeanne d'Arc, quand même, vous savez bien qu'elle est morte sur un bûcher en train de brûler, Jeanne d'Arc.
16: Ah, ok. Alors, Napoléon, je sais pas. il était sur un. Il était même pas sur un cheval en plus, c'est faux. La photo du cheval, c'est même pas vrai.
0: Mais vous me citez que
16: il
0: des gens.
16: Il était sur un âne ou sur un mulet, c'est un mytho.
0: Mais non, mais vous me citez que des gens qui, justement, sont pas morts pendant une bataille.
16: Bon, ils m'ont menti alors. J'ai l'impression que c'était des guerriers qui sont morts en.
0: Mais non, Napoléon, c'est juste qu'il est pas mort dans son lit là-bas.
16: Ah, bah alors, Maximus.
0: Qui ça?
16: Maximus.
0: C'est qui ça, Maximus?
16: Gladiator 1. Ça ne fait pas moi. Peut-être qu'il doit attendre la fin de la question alors.
0: On l'aime un autre.
5: Ah oui, ah oui, ah oui. On a envie de lui faire des bisous.
0: Oui,
5: ah
0: c'est, oui vrai, c'est vrai.
17: On sent grosse tête tout de suite.
0: Ouais. Non, le mien, il est mort pendant une célèbre bataille le 27 avril 1521. La bataille de Mactan ou Mactan, comme on dit à l'international. Mais en France, on dit Mactan. Qui est mort pendant la bataille de Mactan le 27 avril 1521
5: Il y en avait beaucoup. Hein.
17: Wow. Oui.
0: Un soldat, non.
17: Pas un poète.
0: Un poète, non.
5: Il y avait Lucien Martial.
0: Non, non, non.
5: Là aussi.
0: Qui vous dites
5: Lucien Martial.

0: ceux qui sont pas connus. Lucien Marchal, François Klein, enfin il y en a beaucoup hein, c'est
1: dis des noms.
2: Merci de leur rendre hommage.
3: Je crois pas qu'il y avait des noms comme ça lors de la mais bataille de Mactane.
1: C'était pas un soldat de métier.
0: Ah, c'est quoi, c'est une bataille qui est pas française?
3: Elle n'est pas française.
0: Ah. Elle est vietnamienne. Ah. Oh, elle est asiatique.
3: Vous connaissez non,
1: Vietnam, je connais moi par contre.
3: Allez, allez-y.
1: Alors c'est Booba. Mais non. Booba dans Forrest Gump.
4: Oh la vache.
1: C'est la guerre du Vietnam.
3: Vous allez trop, la référence, quoi, vous allez trop au cinéma, voir. Ouais.
2: T'as donné ton corps non, à la
5: c'est,
2: science.
5: C'est est-ce que c'est
2: le temps d'un accident, parce que moi j'aimerais assister à la destruction, tu vois.
0: Non, donne ton cerveau à la science.
1: Mais lisez mon livre, il s'appelle Autopsie.
5: Est-ce que c'est un anglais?
3: Remarquez, je serais de vous, monsieur de Kersauzon, je ferais moins le fiero sur cette question.
0: Oui. Ah,
3: parce que vous
0: c'est en Bretagne.
5: C'est un breton.
2: Vous êtes Christophe Colomb.
3: Non, pas Christophe Colomb.
5: Allô, non, c'est lui l'autre.
1: Magellan.
3: Pardon?
1: C'est Magellan.
3: Magellan. Bonne réponse.
1: Tu me mets toujours sur la piste.
2: Ouais.
5: Ouais, il s'est marqué.
2: C'est bon boulot.
1: Gueluc, il fait les passes décisives.
2: Ouais.
1: Je mets le but.
3: Bonne réponse de monsieur Crédville. Magellan, à qui d'ailleurs Olivier de Kersauzon rend un vibrant hommage dans son livre Avant que la mémoire s'efface. Vous dites quand même que ce qu'il a fait Magellan à son époque, donc au XVIe siècle, même s'il n'a pas vraiment réussi à aller jusqu'au bout de son tour du monde, puisqu'il est mort pendant cette fameuse bataille, hein. Il y avait sur la petite île de Mactane des autochtones qui se sont battus. Lui, pensait gagner parce que ils étaient plus nombreux, mais il n'avait pas envisagé qu'il y avait des flèches empoisonnées en face de lui, et donc il en est mort, le pauvre Magellan. En même temps, il essayait de chasser
0: carrément
3: des gens de leur île, hein, l'île de Mactane. Mais vous dites qu'à cette époque, fallait le faire de naviguer comme il a navigué.
2: Ah ouais, c'est incroyable. Ouais. C'est le plus beau parcours maritime qui ait jamais été fait, hein.
3: Mieux que Christophe Colomb, Magellan.
2: Oui, parce que Christophe Colomb, il part des côtes espagnoles, je sais pas quoi, et il va vers les Antilles. Et en fait, on change pas vraiment de lumière entre avril au Portugal, la mer, les bleus ciels, ça, et pareil aux Antilles, parce que, comme Magellan, lui, il descend, et plus il va vers le sud, plus la mer est verte, plus elle devient noire, plus elle devient dure, plus les gens ont peur. Ça n'a rien à voir. Magellan, c'est très courageux.
3: Vous dites même quand il y a la nuit pendant plusieurs jours.
2: Ouais. Plus tu vas vers le sud, plus c'est la nuit absolue en hiver.
3: Voilà. Et donc, vous dites, à cette époque-là, eux, ils ne savaient pas ce que ça voulait dire.
2: Non, il y avait des hommes de Magellan qui croyaient encore que la mer était plate, tu vois. Donc, chacun pensait approcher de l'endroit où on va tomber pour toujours.
1: C'est... Elle n'est pas plate?
2: Non.
1: Parfois, il y a des vagues, mais elle est plate.
2: Non, mais elle est plate, oui. Non, oui, oui. Non, elle est plate.
3: Elle est plus plate que ma Pamela Anderson.
2: Ouais, non, elle est plate. Tout est plat, tout est plat.
1: Ah, voilà.
2: Olivier, continue ton récit passionnant sur ton livre formidable. Je suis tout à fait perturbé par ce qu'il dit. Moi.
3: Vous lirez le livre d'Olivier de Kersauzon, Adil?
1: Impossible, juste la couverture, ça m'intéresse pas.
2: Non mais, je te remercie, ça me rassure.
1: Hier, j'ai croisé Paul Alcarat. Il a voulu m'offrir son livre.
3: Ouais.
1: Mais évidemment, je ne l'ai pas pris.
3: Bah non.
1: Je lui ai dit, mais comment tu veux que je le lise? Il me dit, tu te renseigneras, tu feras des recherches. C'est incroyable, lui. Hein. Bah, j'ai lu quand même le truc derrière, là. Je ne sais pas comment ça s'appelle, le résumé, là. La quatrième de couverture.
0: Ouais. Ouais,
1: la première phrase, il fallait que j'aille dans le dictionnaire. C'est bon. Je lui dis, au moins, mets-moi des astérix, quelque chose. Non, même pas.
3: Il sera là la semaine prochaine, Paul. Ah, il a dû être déçu que vous ne preniez pas son livre, quand même.
1: Ouais, mais pourquoi faire?
3: Non, mais c'est vrai. Bah, lire.
1: Non, mais je ne vais pas le lire.
5: Moi, alors, il est passionnant. Il est
3: si
5: passionnant,
3: vous voulez, moi,
5: ce
3: je
5: livre.
3: Peux vous donner des cours de lecture.
1: Non, mais je sais lire. Mais le problème, c'est que je sais lire. Mais je ne retiens pas ce que je lis. Et je suis dyslexique, alors à chaque fois je dois revenir au bout de la phrase et je mets du temps à lire un livre.
2: Mais Isabelle aussi a failli être Miss Mexique à un moment, non?
1: Mais il y a un nouveau truc maintenant. Ah, je viens de comprendre, enfoiré.
3: Vous avez dyslexique et Miss Mexique réunis dans la même émission.
6: Oh, quelle horreur.
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3: Une question pour Stéphanie Fargier, qui habite Metz en Moselle. Comment s'appelait la tribu dirigée par Pyrrhus Ier, tribu grecque, qui était la troisième tribu la plus connue avec les Chaoniens et les Thesprotes?
0: Ah, parce que ça aussi, ils étaient connus, ceux-là?
4: Les Chaoniens et les Thesprotes.
0: Non, c'est au niveau de notoriété.
8: C'est un nom grec.
3: Hein. Alors, c'est un nom qui vient du grec, évidemment. C'est une tribu, évidemment, de l'Antiquité, qui était dirigée par Pyrrhus Ier. Et le plus célèbre grec appartenant à cette tribu était Alexandre le Grand, car sa mère était une princesse de cette tribu.
8: Les Thraces.
4: Est-ce que c'est un
3: les
4: nom?
3: Les Thraces, non.
4: C'est un nom.
5: Les Macédoniens.
3: Les Macédoniens. Non.
8: Les Spartiates.
3: Les Spartiates. Non. Les Perses. Les
5: Tongs. Est-ce que c'est un nom qui est maintenant utilisé pour désigner autre chose?
3: Qu'est-ce que vous avez dit?
0: Qui est les Spartiates? Et l'autre, il répond.
8: Les Tongs.
4: Les Tongs.
9: Les Tropéziennes.
3: Madame Bachelet était en train de poser une question intéressante.
5: Est-ce que ce nom est utilisé maintenant pour désigner autre chose que cette tribu?
3: Absolument. Et d'ailleurs, ce n'est pas sans lien avec notre interlocutrice précédente.
9: C'est un rapport avec les chiens. Ah, Animalis.
3: Ça, un rapport avec les chiens.
9: Chez Truffaut.
5: Ah oui, les cyniques.
3: Les cyniques, non.
0: Les gamelles.
3: Non.
9: Attends, c'est
0: les croquettes.
3: Non, cette tribu était réputée pour leurs chiens de combat les bergers utilisaient pour garder leurs troupeaux. Et le plus célèbre...
1: Vas-y, les Rottweiler. Les Doberman.
10: Pitbull.
3: Et le
1: Pitbull. Et t'as vu mon pit.
3: Et le plus célèbre de ces chiens était celui d'Alexandre le Grand, qui s'appelait Peritas.
9: Les Bulldogs.
3: Les Bulldogs.
0: Peritas.
3: C'est pas une race de chiens.
9: Autant
3: vous dire.
5: Ça désigne des chiens.
3: Oui, absolument.
9: Les canidés.
3: Les canidés, non.
0: Ça désigne
9: c'est pas une race,
0: chiens.
9: Mais ça désigne des chiens.
3: Oui, absolument.
8: Les molosses.
3: Bonne réponse de Bernard Mabille.
9: Eh oui, les molosses.
4: Respect. Bravo, respect. Bravo.
3: Effectivement, bravo, les molosses.
10: Grosse respect, oui, bravo.
9: Ouais, bravo.
3: Les molosses, c'est
5: pas étonnant que ce soit lui qui ait trouvé quand même cette réponse.
9: C'est vrai que c'était.
3: Bon, comment tu vas? On n'a pas dit les bolosses, on a dit les molosses, Roselyne. Et oui, les molosses. Tout le monde connaît ce mot, évidemment, qui désigne les chiens imposants dans le langage courant. Et les molosses, c'était une tribu grecque à laquelle appartenait Alexandre le Grand. C'est une très bonne réponse. Bravo.
9: Quel talent, ce Bernard.
3: Une autre question liée à l'actualité, ce sera cette fois pour Amandine Pigeot, qui habite...
9: Elle roule en quoi comme voiture?
8: En Rhino.
9: Tu roules en Pigeot, Amandine?
3: Amandine Pigeot habite dans...
9: Ou en Rhino.
3: Dans la Marne. Et moi, je vous emmène tout simplement sur le site de Beauvoir, dans l'Allier. C'est là-bas qu'on peut trouver, ou qu'on trouvera sûrement, si on arrive à l'extraire, de l'or blanc. Mais qu'est-ce que l'or blanc?
5: Le lithium.
3: Le lithium. Ah oui. Bonne réponse de Madame Bachelot. Bravo.
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3: Quelle est la différence? C'est pour Nadège Marchand qui habite Vareil en Saône-et-Loire. Quelle est la différence évidente entre un chat et une chatte?
5: J'ai une idée.
10: Moi, j'ai envie de dire les couilles, mais ça va pas être
0: ça. Non, mais c'est la couleur.
3: En dehors, évidemment, de
0: la
3: son
0: couleur.
3: Sexe.
10: Une chatte peut être tricolore et pas un chat.
0: Voilà.
3: Non.
0: Bah, si.
13: Au moment où ils ont envie de s'accoupler, ils sont pas pareils.
3: Ah, non.
10: La queue?
3: Non. Non, il y a un truc infaillible pour savoir si le chat que vous avez chez vous est un chat ou une chatte.
8: Bah, alors, quand on l'achète, j'espère. Bah, moi, j'ai pas de chat. Mais,
10: On a l'info, oui.
3: Oui, mais imaginez, par exemple, puisqu'il faut que je précise tout, vous avez plusieurs chats chez vous, voyez.
8: Ok.
3: Un troupeau de chats, je sais pas comment on dit.
0: Oui,
10: j'ai bien un troupeau, c'est bien.
8: C'est pas un chat, mais ok.
3: Moi, si je peux pas, je suis allergique aux chats.
0: Une meute de chats?
10: Non, c'est pas un chat, vous.
3: Vous avez une dizaine de chats, vous voyez.
13: Ça s'appelle un chat.
3: Ils sont en haut de l'escalier. Vous arrivez chez vous, les chats sont en haut de l'escalier.
8: Ah oui, donc, alors attendez. J'habite avec donc 10 chats dans un manoir, puisque j'ai un escalier.
3: Enfin, il n'y a pas que dans les manoirs qu'il y a des escaliers.
8: Non, alors dans un duplex.
0: Alors, donc, c'est sa façon de se déplacer.
10: C'est les oreilles?
0: C'est la queue en l'air ou pas?
3: Les chats sont tous sur le palier, les chats, les chattes. Ouais. Et là, d'un seul coup, quand ils vont venir vers vous, et vous allez vous rendre compte qui sont les chats, qui sont les chattes.
14: Les chattes, elles ne descendent pas les escaliers, elles ont peur.
0: Elles ont un sac à main.
3: Ah, les chattes descendent pas.
15: Les chats, ils arrivent quand on les appelle.
0: Bah, non, c'est une façon de marquer.
3: Ah oui, alors que la chatte, elle reste au téléphone. téléphone.
0: C'est une façon de marquer.
8: Est-ce que... J'aime bien les clichés.
16: Est-ce que les mâles...
8: elle a de l'eyeliner.
0: C'est une façon de marquer.
8: Oui.
16: Est-ce que les mâles marchent l'amble?
8: Une fois que je le dis, alors.
0: Non. Elle croise les pattes.
3: C'est pas tant une façon de marcher parce qu'elle les chats.
0: C'est la queue en l'air, elle va.
3: Les chats et les chattes marchent de la même façon, mais il y a un petit détail.
0: Oui, elle bouge ses fesses comme ça, elle avance comme ça. Non.
16: Le mâle, il a les griffes sorties.
3: Non.
8: Non. Il y en a une qui marche en croisant les pattes.
0: Oui.
8: Comme sur un défilé de mannequins.

0: Monsieur Boudère.
1: Excusez-moi, mais je sais pas si vous êtes au courant, mais c'est pas le même appareil génital. Est-ce que vous êtes au courant de ça?
0: Oui, mais ça n'a rien à voir. Je suis d'accord.
1: Ah, ça n'a rien à voir à ça. Ah, d'accord.
0: Mais vous avez un troupeau.
2: C'est de loin.
1: Vas-y, par rapport à leur prénom, s'il s'appelle Eric, c'est un chat. Qu'est-ce qu'on va se prendre la tête pendant deux jours, là?
3: Ah, quand les garçons avancent, ils baissent la tête et les filles, elles regardent
0: non
3: devant
0: plus.
3: Elles. Ah, je sais.
0: Allez.
3: Les.
4: Vous êtes des salauds.
3: Les mecs qui sont un peu bêtes, ils reculent.
4: Quand on leur dit de venir.
5: C'est dans les yeux.
0: Ah là, je vais vous apprendre quelque chose, monsieur.
3: Ah ouais.
5: C'est dans la tête.
0: C'est dans le magazine Ça m'intéresse,
1: ah oui,
0: le hors-série des savoirs inutiles. 582 savoirs inutiles dans Ça m'intéresse.
1: Ah, je crois que je sais.
0: Et là, on apprend qu'on peut distinguer les chats mâles des chats femelles. Uniquement là, quand on les voit.
1: Oui,
2: quand on les voit marcher.
1: Bah, je sais, je crois que c'est les femmes, les chats, elles font ron ron, et les chats, ils font.
3: Non,
1: ils sont un peu énervés.
5: C'est quand on les appelle, on leur dit viens, viens Minet. Et
1: Minet, c'est un garçon.
5: Le mâle, il fait non, moi ça me casse les couilles.
0: Non plus.
6: Non, mais c'est quand on les voit marcher, Laurent.
0: Alors,
1: mais tu l'as déjà dit, il a dit non.
6: Oui, non, mais oui, mais comme il me répond pas, vous dites que des conneries. Moi, je voudrais resserrer le dol.
0: Quand les chats et les chattes marchent, là, on voit plus la différence.
3: Ah.
0: Mais
3: donc c'est immobile.
6: Ah, c'est quand ils sont à l'arrêt. C'est une façon de s'asseoir.
3: Eh ben oui.
0: C'est au début qu'on voit.
3: Ah oui. Il y en a qui s'allongent sur le côté comme Caligula et d'autres qui sont sur les fesses.
6: Non, c'est une façon de s'asseoir.
0: Non, pas une façon de s'asseoir.
5: C'est la queue qui les trahit.
0: Non plus.
7: Les chats courent.
6: Ah, si, c'est leur façon de se lever.
0: Non plus.
5: Ils mettent la patte droite. Ils sont droitiers les mâles.
0: Excellente réponse. Ça. Alors c'est l'inverse, mais c'est quand même une excellente réponse de Monsieur Baffy.
5: On a plus vite fait de regarder les couilles, pardon.
0: Les chats sont gauchers, les chattes sont droitières.
5: Bah, je savais pas.
7: Alors. Alors elles mettent la patte de droite en avant.
0: Exactement. Le chat mâle va mettre d'abord sa patte gauche pour descendre l'escalier.
4: Là vous avez mis votre patte droite.
1: Il a dit mâle. Il a dit mâle.
0: Comment vous dire?
1: Vous avancez.
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0: Notre ami Boudère nous a promis d'autres blagues. En plus, elles sont neuves, ces blagues. On les connaît pas.
4: Mais attendez.
0: Et d'où vous les sortez, vos blagues, d'ailleurs, Boudère?
1: Vous savez, les blagues n'appartiennent à personne. On nous les raconte dans des dîners, entre potes, et après, on s'est refait à notre sauce.
0: Alors, allons.
1: Ça se passe dans un mariage. Il y a la mariée qui rentre avec le mari. Il rentre, c'est la cérémonie. Et là, t'as deux personnes qui sont assises, ils se disent entre eux, oh là là, mais qu'est-ce qu'elle est moche, la mariée. Et l'autre, il dit, ah ouais, elle est dégueulasse. Et là, derrière, elle dit, oh, dis donc, je vous dérange pas, vous parlez de ma fille, là. Elle dit, ah, pardon, vous êtes son père. Elle dit, non, je suis sa mère.
0: Encore une, allez, encore une, encore une, encore une.
1: J'en voulais une autre, c'est vrai.
0: Ah oui, vraiment.
5: Très, très bon.
1: Mais c'est un mec qui passe devant le juge. Le juge, il dit, bon, monsieur, c'est quoi les faits qui vous ont reproché? Et d'écouter, c'est bientôt Noël et j'ai fait les courses de Noël un peu trop tôt. Il dit, un peu trop tôt, mais c'est pas puni par la loi. Mais qu'est-ce que vous avez appelé trop tôt? Il dit, le magasin était fermé.
0: Si elles sont bien, parce qu'en plus elles sont propres.
4: Ouais.
0: Elles sont propres, elles sont drôles.
5: On peut les raconter dans une bar mitzvah.
0: Ah ouais.
1: Là, c'est une petite fille qui vient voir son papa. Elle dit, papa, c'est quoi la beauté? Il dit, tu vois ta mère? Il dit, oui. Il dit, c'est pas ça du tout.
8: À suivre.
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0: sa sœur jumelle. On est solidaires. Je ne sais pas si vous l'avez remarqué, mais depuis que Yoann Riou est en blonde, on ne l'entend plus. Il est totalement inhibé.
1: Non, au contraire, je suis désinhibé et tout. Mais j'ai encore envie. Regardez, on a un espace
2: extraordinaire. Il est grisé, grisé.
1: J'ai envie d'aller danser, j'ai envie d'aller m'exprimer.
0: Ah bah, ça tombe bien parce que je voulais dire un mot sur le Rocky Horror Show.
1: Ah.
0: Et je pense que vous auriez
3: belle transition.
0: Je pense que vous auriez votre place.
1: Ah oui, ce serait moi le Rocky, ce serait moi.
0: Dans le Rocky Horror Show, parce que là, actuellement, et pour encore deux semaines, se joue donc, je vous l'ai dit, cette comédie musicale qui est une sorte de vaudeville, forum, de folie, forum antique, Funny Thing Happen on the Way to the Forum. Mais c'est pour deux semaines encore seulement. Et tout de suite après, ce sera le Rock'n'Roll Musical Culte, enfin sur scène, en version originale à Paris, le Rocky Horror Show. Et si vous voulez vraiment gagner le milieu de la salle pour danser, on envoie un extrait, évidemment, de cette comédie musicale. Mais d'abord, peut-être une question.
1: Oui.
0: Car, on va écouter tout de suite après, je crois que la chanson phare de cette comédie
4: touch
0: musicale
4: me.
0: S'appelle Toucha Toucha Touch Me, exactement.
5: Oh là là, c'est imprononçable. Je peux bien faire la pub pour ça, mais...
0: Ben, Monsieur Riou essaiera de danser sur ce titre.
5: Mais oui. Remonte tes bas, hein, parce que franchement,
4: ah oui,
5: c'est...
4: Ça, c'est s'il te plaît.
5: Ah non, ça, c'est...
0: Il a connu des hauts, mais là, effectivement...
1: Regardez Ariel, regarde. Tu fais du pied, Ariel.
5: Je vois, non, mais je vois.
4: Il est en train de mettre sa jambe sous les yeux d'Ariel.
3: Sa taille en bas n'existait pas. Il a fallu que je dise que ce ne sont pas des jambes, mais des petits gigots. Et la dame a compris.
1: J'ai
3: pour
1: parmi les plus beaux mollets de France. J'ai des mollets énormes ici. Regardez.
5: Non, mais
1: j'ai des mollets de dingue. J'ai des mollets de cycliste. Mais regardez les mollets.
5: Mais oui.
1: J'ai des mollets de cycliste et de footballeur.
5: Attention, attention.
1: C'est vraiment ça.
5: T'as un fil derrière.
1: Oh, j'ai un fil.
4: Oh là là.
1: Mais regardez. Au premier rang. Qui est au premier rang pour vérifier mes mollets?
0: J'ai l'impression de voir la sœur cachée de Marilyn Monroe.
1: Mais regardez-moi ça, monsieur. Regardez. Eh, j'étais footballeur. Regarde, il me touche. Comment vous vous appelez?
6: Patrice.
1: Est-ce que vous passez une bonne après-midi avec...
6: Oh, super.
1: C'est la première fois que vous venez au Lido.
5: Tu pas trop, vois tes fesses.
4: Oh, mais Yoann...
1: Bonjour, monsieur
0: Yoann, je vous en prie, je vois le trou du souffleur.
1: J'ai changé ma culotte juste avant l'émission.
5: Tu perds tes bases.
0: Ariel, fermez les yeux, Ariel. Ariel, fermez les yeux.
5: Non, mais...
1: Ariel, j'arrive.
3: On dirait Balasco dans Nuit d'ivresse.
5: Non, mais...
1: Même pas, pire. Mais Sarah Laurent, tout va bien.
0: Allez à votre place.
5: Mais j'admire les talons, il marche bien sur ses talons.
3: Moi, j'ai un doute que ce soit la première fois, les talons, je vous dis.
5: Oui.
3: À mon avis...
5: Moi aussi.
3: À mon avis, il a déjà pratiqué.
0: Je voudrais d'ailleurs remercier la maison RD qui nous a prêté les plumes.
3: Oui.
0: Parce que c'est une maison illustre qui...
3: Qui a fait l'Odoli, Laurent, d'ailleurs, avec Annie Cordy et à l'époque.
0: Et qui fabrique les boas, des boas énormes hein, que vous aviez autour du cou à Yoann Riou.
3: Les plus belles plumes de Paris.
0: Et Ziz du panier. C'est une maison qui existe depuis 1870, la maison... RD. Et j'ignorais, mais c'est que les autruches, il n'y a pas de problème à utiliser des plumes d'autruche parce qu'on les tond.
3: Oui.
0: Comme les moutons. On tond les autruches. Alors, ma question à propos donc de ce spectacle qui va démarrer ici, au Lido de Paris, là, à partir du 27 février prochain, changement de comédie musicale au Lido sur les Champs-Élysées, ce sera effectivement la version originale du Rocky Horror Show. Que vous avez peut-être vu en film, mais ça s'appelait à ce moment-là le Rocky Horror Picture Show. Mais sachez que ça a été créé en 1973 en Grande-Bretagne et en France, chez nous, ça a été créé Porte-Saint-Martin en 1975. C'est Roger Mirmont, un acteur qui s'appelle Roger Mirmont, qui jouait le personnage masculin principal. Mais il y avait un docteur. Et cet acteur n'est plus de ce monde, d'ailleurs. Et je trouve ça sympa d'en parler aujourd'hui parce qu'on l'a un peu oublié.
1: Il était génial, Laurent.
0: Ah, vous le connaissez?
1: Mais bien sûr! Tiki Hidalgo! Tiki Hidalgo!
3: Tiki Hidalgo!
0: Il va finir par dire Hidalgo, on va tous...
4: On va tous partir.
5: Tiki Hidalgo! C'est Tiki Hidalgo!

0: partir du 27 février au Lido de Paris avec RTL, bien sûr.
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0: Valérie Bessé est au téléphone. Bonjour Valérie.
2: Bonjour Laurent, bonjour les grosses
3: bonjour
2: têtes.
3: Bonjour Valérie.
0: Vous nous appelez depuis Unias. C'est où ça, Unias?
2: Oui.
0: Unias.
4: Unias. C'est un petit village charmant.
0: Unias.
2: Unias.
0: C'est un petit village charmant.
5: Ah ouais, il est content, il a une imitation.
0: Valérie, en tout cas, Unias se trouve donc dans
2: oui,
0: la Loire.
2: Alors, oui, à côté de Montbrison.
0: Ah bah très bien.
6: Ah bah oui,
5: ah bah oui, on voit là, tout de suite.
6: Là tout de suite, on voit beaucoup mieux. Il n'y a pas une ville française?
2: Il y aurait Muriel Robin, elle vous dirait où c'est.
0: Ah, c'est du côté de Saint-Étienne.
2: Exactement.
0: Ah, voilà, tout près de Saint-Étienne, Valérie, en tout cas. Vous allez peut-être gagner, et je vous le souhaite, oui, évidemment, un Magimix.
2: Je vous remercie.
0: Pour votre cuisine, ce serait formidable. Vous pourrez extraire tous les jus que vous souhaitez. Vitamines.
5: Ah bah, c'est intéressant.
0: Légumes pressés, fruits. Le Juice Expert fabriqué en France est garanti 30 ans.
7: Ouais. En fait, c'est un sextoy. Hein.
0: Des jus de pommes, des jus de carottes, des jus de choux, des jus de céleri, oui, des jus de pois.
6: Vous avez encore 17 exemples. Allez-y.
7: Et le jus de bite, non.
6: Roselyne. Bah, c'est un bon coup.
5: Roselyne. Non, mais quand je suis partie de cette émission.
6: Oh là là, qu'est-ce qu'on a fait de fête.
5: Une farandole.
6: 3 ans de bonheur.
5: Et d'homme en plein gré.
0: Vous avez vu comme. Je suis en forme depuis 3 ans.
5: Quand j'ai quitté cette émission, je vous jure que Roselyne n'était pas comme ça.
7: Bah oui, c'est de fréquenter des grosses têtes, ça.
0: Sur magimix.fr, vous en saurez plus, Valérie, à condition, évidemment, oui, de savoir quelle grosse tête vous dit la vérité. Il y en aura 5 qui vont vous mentir, une seule qui dira vrai.
2: D'accord.
0: À vous de retrouver laquelle. C'est Christine Bravo, la reine des mythos, qui commence.
5: Jamais menti, moi. Jamais menti.
8: Jamais.
5: Port du masque obligatoire. Selon une étude, 98% des gens souffrant de mauvaise haleine comprennent enfin ce qu'ils ont pu faire endurer aux autres durant toutes ces années.
0: C'est pas faux, hein. Laurent Baffy.
9: Encore une information contradictoire. Après 3 mois à avoir dit le Covid-19 à tout bout de champ, on nous dit maintenant qu'il faut dire la Covid-19. C'est Jean-Phi qui, encore une fois, avait raison avant tout le monde.
0: Ah oh bah on a la Covid-19.
5: Ah, ouais. Oh, bah, elle est là, la Covid.
6: La Covid est contagieuse.
0: Jean-Phi Janssen.
10: Oui. Pour prendre l'avion, vous devrez remplir une attestation sur l'honneur, comme quoi vous n'avez pas de symptômes de la Covid-19. En sachant qu'environ 40% des porteurs du virus sont asymptomatiques, Air France vous fera remplir une deuxième attestation sur l'honneur, vous demandant si vous n'avez pas toussé dans les 15 jours. Mais sachant que l'on peut aussi tousser dans son coude, c'est le steward d'Air France qui vérifiera la propreté de votre paire de coudes.
0: Roselyne Bachelot.
11: En République tchèque, des naturistes ont été verbalisés parce qu'ils ne portaient pas de masque.
0: Florian Gazan.
12: Port du masque obligatoire. Franck Ribéry tient à remercier les autorités médicales. Il a croisé Karine Le Marchand sans qu'elle le reconnaisse.
0: Johan Rioux pour terminer.
13: Reprise des courses hippiques. Afin de respecter les distances de sécurité, les chevaux prennent le départ les uns après les autres. Résultat, tous les parieurs ont touché le tiercé, le quarté et le quinté dans l'ordre.
0: Valérie, qui a dit la vérité?
2: Alors, bah, toutes sont très drôles, en tout cas.
0: C'est gentil,
2: mais
0: merci.
2: Mais je pencherai plutôt sur Laurent Baffy, parce que j'ai écouté cette information. Que on ne dit pas le Covid, mais la Covid.
0: Ça, c'est vrai. C'est vrai. Mais.
7: C'est pas ça, là.
0: Mais attention, parce qu'il faut écouter toute l'information du début jusqu'à la fin. Est-ce que c'est vrai que Jean-Phi avait raison avant tout le monde? Est-ce que c'est vrai qu'il disait la Covid depuis 3 mois?
9: Valérie. Laurent a la gentillesse de vous aider. Saisissez la perche.
6: Tu comprends, connasse? C'est pas moi.
5: Mais quelle horreur. Mais j'avais oublié que cette émission était mauvaise comme ça.
6: Non, c'est pour ça qu'on t'a reprise.
0: Enfin, il y a bien quelqu'un pour remplacer Bénichou.
6: Bénichou est irremplaçable. C'est vrai que t'as la mauvaise foi de Pierre et t'as les lunettes de Jean-Pierre.
9: Et l'odeur de Jean Carmet.
5: Mais pourquoi on...

0: les chemises de Carlos. Oui.
1: Et le physique de Sim.
2: Et l'embonpoint de Bouvard.
0: Ouais, c'est la maxi grosse tête.
3: C'est la tête de gondole.
2: Elle sent le poisson comme Carsozon.
0: Oui. Elle a tout. Elle a tout. C'est le tout en un.
1: Mais oui.
0: C'est le Magimix.
1: Mais oui, c'est ça.
2: Oh non, elle pète comme ma bille.
0: Elle picole comme Péroni.
2: Elle a la coupe de balut.
0: Et elle finira en tôle comme Dari Boudboul.
4: Oh la vache.
5: Vous êtes toujours là, madame
0: Valérie,
6: oui, oui, oui.
2: Valérie, donc c'est pas moi, vous le savez.
0: Alors, Valérie, c'est alors, pas Lolo. Alors, vous éliminez Laurent Baffy, d'accord?
2: Voilà.
6: Bah oui.
0: Je vous aide un peu.
2: Bravo, hein. Vous êtes perspicace.
0: Non, parce que, encore une information.
6: Mais du coup, les autres me paraissent, mais alors les autres me paraissent tellement invraisemblables.
0: Eh oui, mais il y en a une,
4: y en a une qui est bonne. Je peux vous redire la mienne.
3: Ouais, allez-y.
6: Oui, dites-moi, Rosine, s'il vous plaît.
4: En République tchèque, des naturistes ont été verbalisés parce qu'ils ne portaient pas de masque.
6: Ça paraît un peu invraisemblable, mais pourquoi pas?
0: Ah. Dites, on vous aurait pas un peu trop aidé là quand même.
6: Ah, mais vous êtes gentil. Oh,
2: on les braque ouais, pas un ouais, peu les Magimix. Ouais, ouais. On n'aurait pas un stock de ces
3: grosses réductions, madame.
0: Eh ben oui, parce que le port du masque est obligatoire.
4: Voilà.
0: D'accord. En République tchèque, tous les Tchèques doivent porter un masque facial lorsqu'ils sortent de chez eux. Mmh. Et des naturistes qui faisaient bronzette dans le plus simple appareil,
3: c'est excitant,
0: se sont donc vus
4: verbalisés.
0: Verbalisés. Il y a des Tchèques sans provision, voilà, et sans masque.
3: Et des Tchèques en bois.
4: Mais il y a une étude très sérieuse qui a montré qu'il y avait du Covid dans le sperme.
3: Arrête, ça me dit pas ça maintenant, toi.
2: Tu vois avec ta manie d'avaler, toi.
4: C'est moral, mais...
3: Ah, t'as gâché ma semaine.
2: Jean-Pi, si tu pouvais éviter de tousser.
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0: Vous n'êtes pas le nouveau studio RTL?
2: Non, il n'est pas mieux que l'ancien. Attends, je dire.
0: Regardez, rien n'a changé. Isabelle Mergault est toujours aussi fraîche.
2: Non, mais Isabelle, c'est...
9: Ça pourrait être fraîche. Elle a la bouche... Faut qu'elle avale d'abord, si on ira après.
0: Elle a la bouche... Elle goûte, hein. C'est l'heure de goûter pour Isabelle Mergault. Mais c'est vrai que quand elle est arrivée tout à l'heure, vous avez dit, elle est toujours aussi bien gaulée. En 40 ans, elle n'a pas pris...
9: Il n'a pas dit ça.
10: Non, non, il, non, il a pas dit ça.
9: Elle a dit, elle n'a pas de chance. Elle, elle bouge pas.
0: Oh, eh oui, elle bouge pas.
9: Non, attendez.
0: Bernard Mabie non plus, il bouge plus.
9: J'explique aux auditeurs que j'ai mangé un petit pain.
0: Oh, ils voient pas la différence. Hein.
2: Non, la différence, c'est quand elle a mordu dans un croissant, ça fait des postillons en miettes. Et sinon,
10: c'est comme ça qu'on a créé le millefeuille. Le millefeuille a été créé comme ça, Isabelle.
9: Mais complètement con, lui.
10: C'est pas nouveau.
9: D'où il sort? Je supporte pas les petits jeunes ébouriffés comme ça.
0: Ah, ébouriffés, vous trouvez qu'il est ébouriffé?
9: Bah ouais, ouais, ouais, c'est marrant. Ouais. On voit que ça a été étudié dans ouais, la glace.
10: 4 heures que je suis pour la glace.
4: Ouais, c'est un petit côté Laurent ouais, de la Housse.
9: Oh, je me réveille.
10: C'est Laurent de la Housse.
9: Et mon cul, il se réveille. Quoi que j'aimerais bien.
4: Il est jamais endormi.
0: Ah oui, vous avez. Ah
9: oui,
0: pas non. Non,
9: bah oui, c'est un des plus beaux avec mon voisin.
0: Ah, ah, ah, ah, voyez-vous, vous,
10: elle me gâte finalement.
0: Vous lui plaisez.
10: Merci.
9: Non, non, pas plus que ça. Oh, bah attendez, vous savez, j'ai un bon moyen de drague.
0: Ah oui.
9: Ah, ah oui, mais je ne l'ai pas fait exprès. J'étais à côté de gens qui m'avaient reconnu et je cherche mon téléphone.
0: C'est déjà.
2: C'est déjà exceptionnel.
10: C'est un événement.
9: Oh là là, vous êtes méchants. Et je cherche, j'avais un énorme sac et je cherche mon téléphone et je dis, écoutez, vous pouvez pas m'appeler s'il vous plaît parce que je ne retrouve pas. Il fallait tout, mais je te jure, j'ai un gros grand sac comme ça.
2: Et ils ont été cons parce qu'ils ont crié Isabelle.
9: Et donc, je donne mon numéro, ça sonne, je retrouve, on se dit oh, merci. Et là, après, je me suis dit, bon, ils n'étaient pas terribles. Mais je me suis dit, en fait, c'est un bon plan
0: oui,
9: de drague.
0: Il faut pas donner son numéro à un moche, en revanche.
2: Si tu veux, ça peut marcher plus généralement. Le numéro d'Isabelle est le 06-78.
10: Est-ce qu'ils ont rappelé depuis?
4: C'est
10: marrant parce que ce que dit Isabelle, c'est juste une trend sur TikTok. Hein.
0: Ah oui?
10: Ah oui, c'est connu. Hein. Une trend, et bien sûr. T'as un petit... Ouais, parce que t'as pas TikTok, tu scrolles pas. Ben, c'est pour ça.
9: Je quoi?
10: Tu scrolles pas.
0: C'est quand même marrant quand deux patients chez un orthophoniste se parlent.
9: Non mais...
0: On se croirait dans la salle.

0: d'attente.
1: Va voir un orthopédiste, tu parles comme un pied.
0: Je peux peut-être placer une première citation si non, ça dérange personne.
1: Non,
0: c'est vrai qu'on se marrait bien en même temps.
1: Vous avez cassé l'ambiance, Laurent. Ouais, vous ne savez pas animer.
0: Pardon.
1: Vous ne savez pas animer une émission.
0: On me l'a souvent dit. Hein.
1: Vous cassez l'ambiance, on était bien. Alors allez-y, allons.
0: Non, je voudrais prendre des nouvelles de Liane Folly parce que c'est vrai qu'on n'a pas pris des nouvelles de Liane. Et,
2: depuis pas mal de temps.
0: Et quand même, oh, vous voyez, quand elle prend sa voix de.
1: Mais c'est ta voix normale ou t'as imité quelqu'un ?
2: Non, pas du tout. Non, je m'imite moi.
1: Tu portes de moins en moins le mot bien ton prénom quand même. Hein.
3: Isabelle, tu veux pas terminer, tu veux pas terminer ton croissant avant de continuer à parler.
4: Parce que là, c'était juste l'entrée.
3: Parce que, écoute, moi, je veux bien aussi.
0: Au premier rang, on a mis que des ramasse-miettes.
2: Tout va bien, je suis très heureuse de vous retrouver.
0: Oh merci Liane.
2: Voilà.
0: Je préfère quand vous imitez Isabelle Mergo. C'est que monsieur de Kersauzon peut vous battre dans l'imitation d'Isabelle Mergo.
1: Ah bon ? Sacha Guitry ! Ouais, mais pas au niveau des seins, lui, il peut pas me battre.
3: Mais Laurent, vous faites bien de dire qu'il y a des ramasse-miettes au premier rang, parce que tout à l'heure, je parlais avec quelqu'un, je lui ai dit, tiens, vous avez des pellicules ? Il dit, non, j'ai bavardé avec Isabelle Mergo. Oh.
0: Ah bah c'est sûr que c'est pas avec vous qu'il a causé. Allez, une première citation si vous voulez bien, et sera pour Catherine Loyer. Mme Loyer habite Thonon, qui a dit « Si vous avez la même tête que la photo sur votre passeport, c'est que vous n'êtes pas en état de voyager.
2: » Oh, c'est contemporain, ça, c'est...
0: Si vous avez la même tête...
1: Ah, bah, j'ai bien compris la phrase. Hein.
0: Oui.
2: Un humoriste,
1: vous
2: Laurent.
1: Vous pouvez redire tous les mots, moi, c'est les mots ensemble que je n'ai pas compris. Si vous avez la même tête que sur votre passeport, vous n'êtes pas en état de voyager.
0: Oui, parce que les photos sont souvent nulles, terribles, sur les passeports. Donc, si on a la même tête que sur la photo d'identité, c'est qu'on ne va pas bien, vous voyez.
2: Non, c'est un humoriste.
0: Ah, si, un humoriste. Très drôle.
2: Il était aux Grosses Têtes.
0: Qu'on cite régulièrement, il n'est jamais venu.
2: Coluche. Ah, il n'est pas venu.
0: Aux Grosses Têtes, il est mort il y a 2-3 ans de ça. Oh. Et c'est un de nos favoris, un francophone.
1: Légaré. Ah bah, c'est bon son prénom.
3: Pierre Légaré.
0: Bonne réponse de Philippe Gueluc.
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0: Et puis Anne Romanoff, elle est aux anges parce que vous savez qu'elle est célibataire maintenant depuis quelques années. Je l'ai entourée de...
8: Non, pas quelques années quand même, ça va.
0: Depuis combien de temps alors ?
8: Un mois ou deux.
0: Non. Vous avez divorcé il y a combien de temps ?
8: Oui, mais après, il y a la vie.
0: Ah, vous avez eu des mecs depuis que...
8: Oh bah, heureusement quand même.
0: Ah, bon, on les a pas connus, nous, alors.
8: Bah, je suis discrète.
9: Non, mais il faut tout vivre hein, dans la vie. On n'a qu'une vie.
0: Enfin, avouez que je vous ai entouré des deux plus beaux garçons.
8: Ah ouais, franchement, d'habitude, il y a des vieux et tout.
9: Ouais, mais il n'y en a qu'un des deux qui est hétéro, fais gaffe. Je dirais pas lequel. Ça va, Stomy ?
2: Il est fou, celui-là.
8: Mais non, c'est deux hétéros très actifs.
9: Oh, la soirée commence.
8: Je les ai googlisés. Ils ont un beau tableau de chasse, tous les deux. Hein.
4: Ah, mais pourquoi tu les as googlisés ?
8: Pour savoir. Sur Google, tu trouves plein de trucs. Je suis trop forte, moi.
9: D'ailleurs, Adil, t'es toujours avec Raleigh Chabot ?
4: Ouais. Non, mais là, j'ai changé de port.
9: Tu l'as couvert, Raleigh Chabot,
4: respect. Non, là, je suis sur les côtes de Roselyne.
9: Roselyne Bachelot ?
4: Ouais, j'aime bien.
9: T'as un ticket avec elle.
4: Ouais, je pense.
0: Parce qu'il aime les personnes un peu plus âgées, faut vous le dire, Anne. Donc, vous avez vos chances.
4: Mais elle est trop jeune, Anne.
0: Ah bon, elle est trop jeune ?
4: Enfin... Vous avez quel âge ? 42, 43 ?
8: Voilà.
0: Ça, c'est la taille. Hein. Une première citation. Allez, on démarre par Armand Alec, qui habite Amiens, il espère un chèque RTL, qui a dit « J'ai dit à mon mari, on va essayer de ne plus se faire de reproches pendant 24 heures. » Il m'a répondu « D'accord, mais alors de quoi on va parler ?» Non.
9: Ariel Dombal, non.
10: Non, c'est pas mon genre. Mais dites-moi. Non, mais dites-moi,
0: Coluche,
10: c'est début 20e

0: siècle, non?
1: Qu'est-ce que vous appelez début 20e siècle?
0: Eh bien, 1945.
2: Ah non, mais c'est Isabelle Balkany.
1: Non, non, c'est, c'est quelqu'un qui est né en 65, 1965.
3: Ah, bon. Anne Roumanoff.
4: Un français?
1: Eh ben oui, c'est Anne Roumanoff. Ouais. Mais pourquoi vous l'avez pas dit, Anne?
5: Parce que je savais que c'était moi. Je voulais laisser parler les autres s'exprimer.
1: Oui, mais pas de bol.
5: Je savais pas que vous alliez dire ma date de naissance.
1: C'est ça. Vous attendiez des compliments. Pas de bol. Le seul truc qu'on ait dit, c'est votre date de naissance.
6: Mais attends, elle a pas 42 ans?
1: Aïe.
5: 59.
1: Mais en tout cas, c'est bien Anne Roumanoff qui avait dit, j'ai dit à mon mari.
5: J'aimerais bien que quand je dise mon âge, on dise, tu les fais pas.
2: tu les fais pas, tu fais plus.
1: J'ai commencé.
5: Toi, tu dois pas avoir un beau tableau de chasse parce que tu sais pas du tout parler aux femmes.
2: Oui, mais j'ai une grosse bite. Et ça suffit amplement. Une grosse bite et de l'argent.
7: Ça se voit pas au premier abord.
2: Ça suffit largement. Ouais, ça et c'est tout
7: pas.
2: Ce qu'elles veulent. Elles ont bien
7: raison.
2: Laurent Ruquier, une citation, s'il vous plaît.
7: Ça se voit pas.
2: Une phrase de Lacan, une phrase de Freud, s'il vous plaît.
1: Alors, je démarrais par une citation d'Anne Roumanoff. Parce que Anne ne le sait peut-être pas, mais quand elle n'est pas là, il arrive régulièrement qu'on vous cite dans les citations. Bon. Ah, c'est vrai.
2: Oui, oui. Je ne sais plus laquelle, mais. Vous en avez une en tête,
8: patron? C'est très classe de ne pas avoir dit oui, c'est moi. Moi, une citation de moi, j'aurais dit c'est moi, c'est
1: oui, mais j'en ai pas juste trouvé.
7: Bah, des paroles de chansons, hein, ça fait citation.
1: Allez, une autre citation, justement, pour Benjamin Javallet, qui habite Vannes.
2: Ah, Benjamin, comment?
1: Non, j'ai rien dit.
2: C'est le prénom ou la fonction?
1: Javallet, Benjamin Javallet.
2: Eh ben non, qu'il le prouve, là.
1: Qui a dit, faut pas dire fontaine, je ne boirai pas de ton eau, mais garçon, je prendrai bien un demi.
0: Coluche.
1: Pas Coluche.
7: Jean-Yann.
1: C'est pas Jean-Yann, c'est bien avant Coluche et Jean-Yann, mais
7: Doris.
1: C'est un des maîtres de l'humour.
2: Jean-Doris. Manuel Valls.
7: Des proches. Des proches.
1: Un maître de l'humour. Non, les mêmes initiales que Pierre Doris et que Pierre Dac. Desproges.
2: Pierre Dac.
1: Bonne réponse. De Sébastien Thorel. Tiens, une citation pour Monsieur Chevance, qui habite Hasbrook, qui a dit « Ce qui nous empêche souvent de nous abandonner à un seul vice est que nous en avons plusieurs. »
2: Ah, Dominique Pélicaud?
0: Non. Ça, c'est peut-être du 18e siècle, non? 18e siècle.
1: 18e, vous pensez
0: siècle,
1: à rien?
0: Oui.
1: C'est 17e.
0: Ah bon, 17e.
2: La Rochefoucauld.
1: Qui a dit La Rochefoucauld?
2: C'est moi.
1: Eh ben, c'est Maxime. Ouais. Pardon, François de La Rochefoucauld.
2: Ça me gêne, arrêtez.
8: Ah, dis-le,
6: non, je me dis, j'en ai déjà vu des Mexicains dans ma vie, mais des Mexicons.
1: Mais vous me la sortez toutes les semaines, celle-là.
6: Ah, bon, à chaque fois, vous dites, quand vous arrivez au début de l'émission, vous dites, il y a combien de nouveaux? Est-ce qu'il y a des nouveaux? Et je vois qu'il y a toujours des nouveaux, donc j'en profite.
5: Mais ceux qui écoutent, ils sont pas nouveaux.
1: Mais pas ceux qui écoutent. Pour François Martoire, qui habite Compiègne, qui a dit « Le commerce est l'art d'acheter 3 francs, ce qui en vaut 6, et de vendre 6 francs, ce qui en vaut 3. »
2: Oh, c'est une pince, c'était avant Patrice Lecomte.
1: C'était bien avant l'euro, effectivement.
0: Est-ce que c'est français?
1: C'est français. Un philosophe français.
2: Bergson. Michel Aufraise?
1: Pardon?
2: Michel Aufraise.
1: Non.
7: Bergson?
1: Bergson, non. Non, un philosophe français né à Besançon.
2: Lacan.
5: Toujours vivant?
7: Non. Proudhon?
1: Non.
8: Camus.
5: Il est mort?
1: Ah non, il est né en 1772.
2: Courtemanche?
1: Charles Fourier. Oh. Bonne réponse de Paul Elkarac.
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1: Bon, on est content de vous revoir, Christina. Pardon, hein, Christine O'Krent, mais la vedette aujourd'hui.
11: Ah non, mais j'ai compris que j'ai une rivale au prénom presque similaire, mais l'accent n'est pas le même.
1: C'est vrai. Mais les voix sont tout aussi identifiables pour vous comme pour elle.
7: Mais dans un style différent, quand
1: dans
7: même.
1: Dans un style. Ah, vous n'imitez pas Christine O'Krent, d'ailleurs.
7: Ah non.
1: Christophe Beaugrand.
7: J'ai peur qu'elle me tape. Non, mais là, je suis très bien entouré. Il y en a une qui est trop intelligente et l'autre pas assez. Ça fait une moyenne.
0: Oh là là. Non, mais c'est ça peut changer de côté. Un qui a la tête pleine
3: pleine d'informations et l'autre qui est vide comme moi.
7: Mais non.
3: C'est ça la différence.
2: Mais qu'est-ce qu'il fait exactement, toi, sur la 6? C'est quoi? C'est le meilleur garagiste?
3: Chérie, Google.
2: Non, mais c'est ça. Ah, mais c'est quoi ton émission? Moi, je regarde
3: vous
2: pas
3: connaissez
2: la télé,
3: Google.
7: Google.
3: Vous allez voir combien de vues, combien de followers, combien de magnifique j'ai, chérie.
2: Et alors, l'accent portugais, c'est marketing.
3: Bah, portugais, non, attention, mais voyez là, on voit bien votre connaissance. Parce que je n'ai pas un accent portugais, chérie. J'ai un accent d'où?
7: Du Venezuela.
2: Vous avez été dans le Gers, tout le monde tout le sait.
7: C'est marketing.
1: Mais vous connaissez Christian, vous êtes heureux de rencontrer.
2: Oui, je l'ai vu dans sur Téléstar, là, une couverture, je crois. C'est la... Téléstar ou Télé Z. C'est avec le petit chien là. Télépoche.
7: Télé Z.
4: Moi j'ai essayé de googler Sébastien Cohen.
1: Ah oui alors.
4: Et bah il m'a dit voulez-vous dire Sébastien Cohen et c'était un dentiste. Et il était très mal noté.
2: J'ai vu les commentaires sur l'émission. Alors c'est marrant, il y a souvent des trucs, les gens ils aiment pas. Alors moi je le dis à tous les cas sociaux là qui m'aiment pas. Tous les fichés S, les gilets jaunes. En plus on est pareil, donc franchement c'est la famille, y a pas de soucis, j'ai pas de haine. Plus on vous m'insulte, plus ça m'encourage.
12: Ah oui, c'est un moteur.
2: Donc mettez que vous, au pire vous pouvez mettre genre t'es aussi drôle que Max Boublil. Là si vous mettez ça, moralement c'est horrible. Mais si vous mettez on l'aime pas, il est chiant, il gueule et tout, mais c'est mon métier, donc oui je vais continuer.
4: Est-ce que je me serais pas fait insulter, non, enfin,
12: non. Et moi je suis au milieu des deux, je vais faire la médiatrice.
4: Celui qui m'avait dit, il m'avait dit que j'avais l'humour des Chevaliers du Fiel.
7: Ah oui.
4: Et le physique de Claude Barzotti. Oui, pour un mec qui a l'humour de Laurent Baffy et la carrière de Stevie Boulet. Ça fait beaucoup.
2: Et le physique que Stevie Boulet.
1: Bon, voyez l'ambiance est bonne.
3: Guys, au taquet. Tout à l'heure, j'ai bien vu l'ambiance déjà au backstage.
1: Ah oui, au backstage.
2: Mais non, mais on t'a dit la vérité avec Jean-Phi. Avec ce genre de posture, tu ne feras jamais carrière.
3: En plus, il me laisse pas parler.
2: Ta stratégie est nulle et je te trouve très agressive.
3: Non, mais c'est. Mais là-bas, alors.
2: Regarde-nous, avec Jean-Phi, on a près de 200 followers. Et ben, on se la raconte pas, on la joue humble.
12: On est resté des fans.
2: On fait nos trucs, on est des artisans. Oui. Mais on monte en puissance. Alors que toi, c'est la fin.
12: Il vaut mieux commencer une carrière tardivement. Voilà, comme Louis de Funès, il était connu à 50
2: ans. Jean Rochefort,
7: Chantal Lassou.
12: Nous, c'est après 40
2: Pierre
12: ans.
2: Pierre Ménès.
12: Et donc, ça se pérennise plus facilement, tu connais.
3: Mais personne ne vous a demandé quoi que ce soit derrière.
12: Écoute, Christina, maintenant.
2: Les Français nous aiment, que ça vous plaise ou non.
12: C'est Sébastien et moi qui lancent les tendances.
3: Oh là là, mais vous êtes ridicule, mec.
2: Alors,
3: mais...
2: ça, c'est une phrase homophobe.
4: Laurent Ruquier, je peux dire quelque chose?
2: Oh non,
7: on est bien sûr, monsieur Boublil.
4: Il dit oh non, l'auteur.
2: Oh non, c'est pour l'audience. Les gens sont en train de zapper déjà. Les gens sont en train de taper. Laurent, enchaînez. Envoyez le chien.
3: Mais oui, attention.
4: Non, alors, ce que je voulais dire, c'est que j'ai fait une vanne sur Elise Moon dans la dernière émission et j'ai vu que ça a été repris comme si je l'avais insulté. Mais c'était une vanne. Je voulais
12: tu l'as insulté.
2: Tu peux pas le blairer. Tu peux pas le blairer, Moon.
4: J'aime beaucoup Elise Moon. Je tiens à dire que voilà, Elise, je t'aime et je ne t'ai jamais insulté. Et tu resteras le plus grand des chanteurs dans mon cœur.
7: Non mais là c'est une vanne là.
1: Là c'est déjà pas crédible.
12: Il n'est pas chanteur, il est jardinier.
3: Non, il fait du miel.
1: Je vais avoir du mal à placer une première citation.
7: Mais pourquoi poser des questions, Laurent?
1: C'est vrai.
3: Bah ouais.
11: Non, alors le feu roulant, un tel festival d'esprit.
7: Oui, ça sert à rien.
11: Mérite de la place.
2: Poser des questions humaines, genre comment on va, pour qui on vote, pourquoi elle est là, l'autre. Non, mais ça, c'est des vraies questions, les citations, on s'en fout.
1: Elle est là parce qu'elle nous a manqué et qu'on est heureux de retrouver Christina Cordula. D'ailleurs, on a préparé une fête pour son arrivée à Christina, n'est-ce pas?

0: L'élection est proche. Oh là là. Oh là, oh là là. Ça devient sensuel. Oh là là, oh là là. Elle va te déshabiller si ça continue.
1: Ah non, moi je suis pas
2: bah, je crois que d'un seul coup, vous avez beaucoup plu à Sébastien Thoel.
3: Bah, franchement, elle a 63 ans, mais elle est bonasse. Ah mais sérieux, bravo.
4: Tu vois, chérie, à 63 ans, on est au taquet.
3: Bravo, franchement.
4: Quel est le problème d'avoir 63 ans?
3: Tu sais jongler aussi?
2: De toute façon, elle a même pas.
5: Non, mais t'as pas 63 ans.
2: Elle a pas 63 ans.
3: Mais ramenez les clémentines, elle va jongler.
4: 63 ans,
3: ramenez les clémentines.
4: Quoi? Quel est le
3: ramenez les clémentines, elle va jongler. C'est bien, c'est comme l'Otari, là, au parc d'attraction.
4: Mais vous avez peur de femmes.
3: Attends, c'était un Macron. J'étais lié à Macron.
4: Vous avez peur des femmes. Je me suis approché de vous pour que vous me dansiez avec moi. Vous avez comme ça.
3: Mais tu plaisantes, j'ai eu l'érection, même.
4: Vous avez peur des femmes.
3: Mais je ne le montre pas, moi
4: vous
3: je suis humble.
4: Vous êtes misogyne.
2: Vous vouliez dire quoi déjà, Max Boublil?
6: Non, mais c'est elle, dit tout ce que j'ai à dire.
7: Qu'il aimait Elise Moon.
2: Ah, vous avez dit ce que vous aviez à dire.
6: Sur Elise Moon?
2: Oui,
6: c'est tout.
2: Ah bah dites donc, on l'a même pas senti passer.
7: Ça lui arrive souvent, ça.
2: Une première citation pour Maxime Monet, qui habite Coudekerck, Branche, c'est dans le Nord, chez vous.
8: Oui, c'est dans le Nord.
2: Voilà. Qui a dit un narcissique, c'est quelqu'un... Bah tiens, ça c'est pour vous, monsieur.
7: C'est pour toi, elle.
4: Voilà, c'est pour vous. Voilà.
3: Qu'est-ce qu'elle a, Carole Rousseau, là?
2: Qui a dit un narcissique, c'est quelqu'un qui ne veut pas m'admirer.
7: Ça, c'est français, forcément.
2: Ah, c'est français.
7: C'est Pierre Jean-Yann.
2: C'est joli, n'est-ce pas? C'est pas Jean-Yann.
3: C'est Desproges.
2: Et c'est Pierre Desproges. Ah, bonne réponse de Sébastien Thoel.
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2: Je vais maintenant vous parler d'un nom d'empereur que vous avez forcément vu dans l'éphéméride aujourd'hui, parce que, pour le coup, c'est un conte juste. Hein. Oui, un conte juste. Il est...
6: Ça veut dire quoi, un conte juste?
2: Ah,
4: qu'il est mort exactement aujourd'hui.
7: Ouais, genre 100 ans, 200 ans.
4: Il est mort aujourd'hui, le 20 novembre.
2: Alors, il y a 1740 ans, pour tout vous dire.
7: Bah, c'est Dioclétien, là. Ouais.
2: Pardon,
7: oui,
2: Dioclétien. Oui. J'allais vous le dire. Dioclétien, mais ça n'était pas ma question.
7: Alors, quelle est la question?
10: Je suis sûr que c'était la question, mais il essaye d'en trouver une autre, là.
2: Pas du tout.
10: Ah non?
2: Non, parce que ça, je me doutais que vous connaissiez.
4: Ah ouais.
7: Bah, qui ne connaît pas Dioclétien? Qui ne connaît pas Dioclétien?
10: Franchement.
4: On dit fort comme un Dioclétien.
7: Mais bien sûr. Voilà,
10: vous nous prenez pour qui, là?
6: Et alors, la question?
2: Et en tout cas, il y a 1740 ans, Dioclétien, c'est pas qu'il est mort, il y a 1740 ans pile.
7: Il est devenu empereur.
2: Il est devenu empereur. Bravo. Voilà. Ça n'était pas ma question non plus.
7: Bah, qui ne sait pas que Dioclétien est devenu empereur?
10: Il y a 1741 ans.
2: Voilà. Il est proclamé empereur Dioclétien il y a 1740 ans. Et là, il a une idée. Il invente quelque chose.
7: La tétrarchie.
2: Waouh. Et qu'est-ce que c'est?
7: Bah, c'est qu'on va gouverner non plus seul, mais à quatre. Alors, il a un deuxième empereur et ils choisissent chacun un vice-empereur qui va leur succéder. Et ils les choisissent, ces deux-là, ils ont des noms. C'est pour ça qu'on s'en souvient. Ils embauchent, si j'ose dire.
2: Qu'on s'en souvient.
7: Ils embauchent Galère et Chlore. Ah. C'est les deux héritiers des deux empereurs.
10: Vous voyez, il y a des empereurs qui font ça, Laurent.
2: Effectivement. On remarquait, je veux bien que vous ayez le rôle d'Auguste plutôt que celui de César. Mais effectivement, on appelle ça la tétrarchie. Gouverné à quatre.
7: Alors, on va pas porter bonheur.
2: Et c'est inventé
4: mais
2: par.
4: Mais pourtant, tétra, on entend trois.
2: Oui, mais c'est non, quatre.
7: C'est quatre. C'est trois. Tétra.
4: Oui,
7: Tétralogie.
10: Tétraplégique, oui. C'est les quatre membres.
7: Les quatre membres.
10: Les quatre membres.
4: Mais pourtant, on entend trois. Voilà, c'est tout. Voilà.
6: Bah non.
11: Non, bah non, on entend quatre.
4: Dans tétra, t'entends quatre.
6: Ah oui, j'entends quatre.
4: Dans quadra, j'entends quatre.
7: Dans quadra, j'entends trois, moi. Et dans dodeca. Dans dodeca, on entend 12. Alors, bah non, les deux dodeca.
4: Ah, moi, ça m'empêche de dormir. Dodeca, même le dodeca, ça m'empêche de dormir. Alors.
2: Dioclétien a été proclamé empereur et ensuite, effectivement, il a nommé co-empereur César puis Auguste, qui eux-mêmes, effectivement, ont nommé chacun un successeur. Enfin, ça fait 5 en fait, alors.
7: Ah, oui, ils mouraient tous, donc c'était compliqué. Ah, ouais. Ils étaient tous d'accord sur une seule chose, c'était massacrer les chrétiens.
2: Dioclétien, pour votre gouverne, est né en Dalmatie, cher.
4: Ah, c'était un chien. Ils étaient sans.
7: Sans la famille.
10: Et Cruella était là aussi.
7: Cruella.
11: Bon, cela, ouais, bon. Ah, bon.
10: Ça, je crois qu'on saoule Roselyne.
11: Ouais.
4: Bon, bah, ça va.
7: Elle coule sous le poids de son maquillage.
2: Elle peut même pas avoir comme prétexte de s'absenter pour retourner se maquiller parce que.
11: Mais j'en ai déjà beaucoup. Ah non, c'est pas vrai.
2: Ma pauvre Roselyne.
11: Oui, bah oui. Oh, je suis la tête de Turc. D'habitude, c'est Isabelle.
10: Mais elle n'est pas maquillée ce matin.
1: Moi, je suis jamais maquillée.
2: Isabelle n'est jamais maquillée.
5: Je déteste ça. Elle n'a pas besoin de ça.
2: Ah non, non, non, non.
11: Oh, oh, oh, oh, oh, oh, oh, ces petites bites, là.
4: Elle est mauvaise.
10: Ça y est, on l'a réveillée.
4: En tout cas, Barbier, il a une culture assez étonnante.
7: Isabelle a une mouche naturelle sur la pommette.
5: C'est une vraie mouche. C'est une vraie, mais elle est morte.
10: C'est une vraie mouche, elle est collée.
5: Comment on l'appelle?
2: Elle est morte à cause de la laine.
4: Qu'est-ce que vous avez dit?
2: J'ai rien dit.
10: Il a dit à cause de la laine.
5: Il a dit que t'avais un très joli pull en laine.
2: Vous avez remarqué en tout cas comme Isabelle flatte et drague tout tranquillement.
4: Je suis étonnée. Et je me dis que d'être avec quelqu'un, d'être la compagne de Barbier, enfin, elle doit être cultivée, votre femme aussi.
10: Mais oui.
4: Mais pour quelqu'un qui serait pas cultivé, comme moi par exemple, alors soit c'est très agaçant, soit c'est absolument charmant. Je sais pas, j'hésite.
10: Moi, je pense que tu es sapiosexuel.
2: Ouais. Et regardez.
4: Ah bah ça, c'est sûr.
2: Non, ce qui est mignon là-dedans, c'est que regardez, Christophe est presque devenu aussi rouge que son écharpe.
10: C'est vrai, il est touché. Hein.
5: Il a les deux mains entre les jambes. Alors il fait rien. Hein, mais...
2: Non, mais c'est vrai que c'est mignon de vous voir tous les deux.
5: Ouais, c'est touchant.
10: Ouais, mais ça, regarde, il est tout mignon.
7: On a
10: là.
7: Sacha Guitry en commun. Voilà. Elle en est la plus belle Vestale et moi j'essaye d'en être un modeste
10: déjà,
7: serviteur.
10: Déjà, il faut lui expliquer ce qu'est Vestale.
5: Vestale, c'est une motocyclette, une Vestale.
2: Ah, c'est chouette, vous avez vu comme il vous parle, comme il vous complimente.
10: Ouais, à mon avis, il veut
4: te ken. Là, qui tu crois que je sais pas ce que c'est qu'une Vestale?
11: Mais si. C'est un opéra de Spontini.
4: Ils sont fatigants tous. Hein.
10: Elle fait redescendre la tension sexuelle. Roselyne, c'est pas possible ça. Regarde, là, on sent qu'il va se passer un truc qu'on est en train de vivre en temps réel, quelque chose.
5: En train de faire un assaut avec son
4: échec. Je suis épatée. J'aime bien. Voilà.
2: Elle aime les. Franchement, c'est vrai, vous avez raison. Elle est sapiosexuelle.
10: Elle aime les cerveaux.
2: Elle aime les vieux moches intelligents. En tout cas, par ici, ça se passe bien. C'est pas comme de votre côté.
10: Qu'est-ce que tu veux que je passe à Claudine?
11: Philippe Claudel est totalement amorphe.
4: Il a été vacciné, mais
8: j'ai plus de cerveau là.
2: Il s'est fait vacciner parce que Roselyne l'a pris en grippe. Non mais franchement, ça se passe mal par là.
8: Ah oui.
11: Enfin, entre Philippe et moi, il y a rien. Hein.
10: Mais ça va très bien, moi.
11: Et alors
8: Sinon, une admiration mutuelle.
2: Beaugrand, arrête pas de jacter, mais
11: Christophe est perdu pour les femmes, donc.
10: Je peux encore.
8: Jamais.
10: Si vous voulez, je peux faire un petit massage à Monsieur Claudel pour le réveiller.
11: Non.
8: C'était l'autre bras. C'est du mauvais côté.
11: Mais de toute façon. On t'a fait les deux piqûres dans le même bras.
8: Il fait ça bien, hein.
10: Ouais, je sais.
8: Non.
5: Ouais, fais gaffe, il commence par les épaules, hein.
8: Ouais, mais c'est.
10: Ça ne fait que commencer, Philippe.
8: Et vas-y, Christophe.
10: Moi aussi,
8: continue.
10: Je suis sapiosexuel.
8: Non, tu fais ça.
2: J'en aurais vu de ces choses ici, hein. J'en ai vu des accouplements curieux, mais alors là.
10: Il n'y a pas de raison qu'il n'y ait que Barbier et Mergot qui baisent, merde.
8: Si on fait une portée, on vous en gardera un.
2: Madame Barbier écoute peut-être.
7: Oui, bien sûr. Et peut-être que.
2: Elle nous écoute, Madame Barbier.
7: Elle écoute.
10: Ah bah, pas souvent. Déçu,
7: elle écoute beaucoup en podcast. Ah ouais. Elle aime bien ça.
2: Elle viendrait chanter un jour ici, Madame Barbier.
7: Avec grand plaisir, il suffit de lui demander.
2: Ah, bah alors, on va lui
11: demander. Ah oui, très bonne idée.
2: On ferait la promo pour Offenbach.
7: Exactement.
2: Elle viendrait chanter. La semaine prochaine, elle vient chanter.
7: Eh ben, on va lui proposer.
10: Mais faut qu'il y ait Isabelle pour qu'elle se dispute.
5: Oui, bien sûr.
10: Qu'elle se dispute les faveurs du bel
2: Isabelle. Isabelle est une jolie diva aussi.
4: Ouais, c'est mon petit brin de voix.
10: Et elle chante très bien.
2: Alors, qu'est-ce que vous pouvez chanter comme air de
4: la reine de la nuit?
2: Allez-y.
11: Ah. Oh là là là là là là. Non. Non.
8: Oula, on reconnaît un peu quand même.
11: Non.
4: Attendez, parce que ça.
2: Heureusement que la nuit ne dure pas 6 mois ici. Hein.
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13: Mais qu'est-ce que vous nous chantez là?
2: Ah, qu'est-ce que vous allez nous chanter, Paulette, au Pré Saint-Gervais? Bonjour Paulette.
14: Bonjour Paulette.
15: Bonjour
14: Laurent.
15: Bonjour les grosses têtes.
16: Bonjour.
17: Bonjour.
2: Alors attention, il y a des spécialistes de la chanson hein, aujourd'hui dans cette émission.
15: Oui, j'ai vu.
2: Marc Lambron connaît bien la chanson. Roselyne Bachelot aussi, elle aime les grandes voix, les belles voix. Vous-même, avez-vous une belle voix, Paulette?
15: Ben écoutez, d'habitude j'ai une bonne voix, sauf que là j'ai pris des chansons qui sont une chanson qui n'est pas dans mon répertoire.
2: Ah, alors attention, écoutez, il va non parce qu'il fait évidemment parce que c'était dans votre répertoire, la réponse ce serait Paulette.
15: À votre gisre.
2: Alors que mes camarades grosses têtes vont devoir retrouver l'interprète originale de cette chanson qu'on va écouter maintenant, chère Paulette. Vous êtes retraitée, c'est ça ?
15: Oui, c'est ça, exactement.
2: Et vous écoutez les grosses têtes pour vous amuser. Et vous aviez,
15: tous les jours.
2: Vous aviez envie, tous les jours. Bah, ça, c'est très bien, mais aujourd'hui, c'est une journée spéciale puisque vous chantez sur l'antenne de RTL. C'est parti.

0: peut-être demain.
1: On dirait le divin enfant.
2: Oui, on dirait il est né le divin enfant.
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1: Eddie Mitchell ?
2: Non.
1: Dick Rivers ?
3: Non. Sylvie Vartan ?
2: Sylvie Vartan, non.
4: C'est une femme ?
2: Non, c'est un chanteur.
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5: Mais c'est vrai, c'est, elle chante juste ou c'est n'importe quoi cette fois ? Elle chante le divin enfant. Jouez au bois, raisonnez, musette.
1: Ça, c'est le divin enfant. Ouais.
2: Vous avez raison. Là, là, là.
1: C'est du plagiat pur et dur. C'est du blasphème.
2: C'est quelqu'un qui est mort ? Ah non, il est vivant.
1: C'est Yves Duteil ?
2: Yves Duteil, non.
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5: fuir. Non, ça a l'air un peu militant comme esprit.
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2: T'as un chanteur qu'on aime bien.
1: Lenny Escudero.
2: Lenny Escudero, non.
3: Gérard Lenormand.
2: Gérard Lenormand, non.

0: Bravo, bravo Paulette, bravo, c'est gagné.
1: Ah, super, je suis trop contente.
0: Ne dites pas encore qui chantait, mais en revanche, dites-moi, d'accord, c'est vrai que la musique, c'est bizarre, vous nous avez chanté ça sur...
1: Écoutez, je me suis exercée à la maison et je me suis retrouvée sur cet air-là et je me suis dit, pour embrouiller les grosses têtes,
2: c'est une salope.
3: Ah non, mais vous savez que vous n'aurez... Et qu'ici, on n'accepte pas les tricheuses.
1: Je ne suis pas tricheuse, Marcella, je l'ai trouvé par hasard, cet air. C'est en chantant que je me suis retrouvée sur cet air-là, par hasard.
4: Oui, c'est ça, mais ça s'appelle tricher par hasard.
1: Non, ça s'appelle adapter.
0: Vérifions l'air original.
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6: Ah bah oui, il n'y a rien à voir. Adamo. Rejoindre
0: les copains. C'est Salvatore et Adamo. Écoutez.
7: Si tu ne vois pas, qu'est-ce qu'ils vont dire.
8: Chanter comme ça, on le reconnaît, oui.
3: Ça n'a rien à voir.
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9: Elle aurait dû changer des parents, mais petit collègue.
6: Comme ça, on était sûr de pas.
0: Vous avez entendu ce qu'a dit Armel. Elle a dit vous auriez pu changer les paroles aussi.
1: Laurent, ce sont les vraies paroles. Elles sont imprimées devant moi.
3: Oui, mais ça. Mais il n'y a que les paroles.
0: Ça, on n'en doute pas. Paulette, dites vous êtes une maligne, vous, Paulette. Hein. Bon, remarquez, après tout, même avec l'autre musique, je ne suis pas certain qu'ils auraient forcément retrouvé Adam.
3: Ah oui, moi, j'aurais trouvé l'autre.
0: Non, écoutez là. Vous allez en tout cas partir, chère Paulette, à l'hôtel Villa Marie à Saint-Tropez. Magnifique hôtel.
1: Trop content.
0: Ah bah oui, franchement, en plus, c'est vrai que c'est une jolie chaîne d'hôtels 5 étoiles, Villa Marie. 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
3: Moi, je pense que vous avez tort, Laurent, de donner ces prix comme ça. Parce que
10: l'exception, c'est pas un précédent.
3: Parce que vous allez pousser les vicieux à faire toujours la même chose.
1: Non, ne dites pas ça, je vous aimais bien.
3: Si vous imaginez si je chante un tango juste avec la lettre et la musique
1: Oui, mais ça permet de chanter juste, parce que quand j'entends tous les jours les gens chanter, c'est vrai, Laurent a raison, c'est un peu des casseroles.
0: Ah bah voilà.
1: Au moins, ça me donne un...
0: Tandis que vous, c'était dans la poêle. Bon bah écoutez, Paulette...
10: Mais comme elle a triché, on peut la mettre en demi-pension à l'hôtel.
1: Non.
0: À vous, l'hôtel 5 étoiles Villa Marie à Saint-Tropez. Bravo, Paulette, c'est bien joué.
4: Non, je n'applaudis pas.
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0: Une question d'actualité pour Nicolas Engendre qui habite Fresnes-sur-Escaut, c'est dans le Nord. De quel célèbre stégophile parle-t-on beaucoup dans la presse aujourd'hui?
3: Attal?
6: Bah oui, alors non, d'accord.
10: Non, c'est quand on est fan de Ségolène Royal?
0: Non.
3: Alors, est-ce qu'il y a des stégophiles autour de nous là?
0: Je ne crois pas.
3: Est-ce que c'est
6: ça vient du grec, stégos?
3: Oui, on t'a fait doute, grec, attends.
0: Absolument. Si vous savez
3: oui,
0: ce que
3: tu t'es fait un grec, oui.
0: C'est vrai que si vous savez ce que veut dire stégo, ça va vous aider. Ça, voilà. C'est vrai.
3: Tu sais ce que ça veut dire?
6: Oui, je cherche. Ah bah, si tu te testes.
3: Ah bah, alors maintenant il faut que je me teste. T'es comme Paul.
0: Paul Alcaraz.
6: Dis donc, elle attaque sur les chapeaux de roue 2024.
3: Moi aussi, hein, j'ai fait grec. Je sais qu'andros, ça veut dire confiture.
6: Excellent.
10: C'est un français.
3: C'est un homme politique qui est stégophile.
0: Non, c'est pas un homme
10: politique. Il est français, le stégophile?
0: Il est français. C'est une question stégophile que j'ai déjà posée aux grosses têtes il y a plusieurs mois, voire années de ça. Mais là, il se trouve qu'effectivement, on parle beaucoup de ce plus célèbre des stégophiles dans les journaux.
3: Est-ce que c'est un homme de radio?
0: C'est vrai que parfois il fait de la radio, ça lui arrive.
3: Ah, il exerce encore, il n'est pas pénalisé d'être stégophile.
0: Ah non, il a failli l'être gravement.
3: Il a failli l'être gravement.
0: Ah oui.
3: Donc c'est qui aime quelque chose.
10: Stégo,
3: qui...
10: C'est un artiste alors.
0: Un artiste, en tout cas le stégophile en question est un artiste, oui.
6: Est-ce que c'est quelque chose qu'on aimerait être?
0: Vous?
6: Oui.
0: Ah, le jour où vous êtes stégophile, prévenez-moi.
4: Donc c'est tout l'inverse de Caro alors.
3: C'est quand on grimpe sur les immeubles.
0: Oui, bravo.
10: Sylvain Tesson.
0: Voilà. Et c'est Sylvain Tesson, bonne réponse. Isabelle Mergault, aidée par...
2: De grimper sur les bâtiments, c'est quoi ?
0: Aidée par Monsieur Bellamy.
3: Quand tu sais que tu grimpes comme ça, à main nue sur les bâtiments...
2: Spider-Man, il est stégophile ?
0: Voilà. Ah, voilà. Spider-Man est stégophile, c'est même peut-être le plus célèbre des stégophiles, Spider-Man. Mais chez nous, en France, en tout cas, c'est Sylvain Tesson qui, d'ailleurs, a failli en mourir, puisque...
3: Bah oui.
0: Effectivement,
3: oui.
0: Il a chuté, c'est pour ça qu'il
12: à
0: a
12: la montagne.
0: Encore ce léger handicap facial, on va dire, même s'il a été bien opéré depuis. Et on parle beaucoup de Sylvain Tesson ces jours-ci, parce que vous savez qu'il y a eu une pétition de certains intellectuels qui pensaient qu'il ne fallait plus qu'il soit parrain du printemps des poètes. Mais il n'empêche que cette pétition ne donnera rien, parce que...
13: J'espère que non.
0: D'ailleurs, j'ai regardé, il n'y a pas un nom...
13: Qu'on connaît.
0: Il n'y a pas un nom qu'on connaît là-dedans.
13: Généralement, les poètes classiques modernes, on ne les connaît pas trop, quoi.
0: C'est vrai,
13: bon,
0: c'est vrai.
13: Donc là,
0: bon, en tout cas, voilà, Sylvain Tesson restera parrain du printemps des poètes. Et il se trouve qu'effectivement, il est stégophile, c'est-à-dire, chère Caroline, puisque je vois que vous voulez pratiquer ce nouveau sport...
3: On est stégophile quand on la grimpe, surtout.
6: Mais ça va pas,
12: la mauvaise, elle est mauvaise.
0: On peut s'accrocher au balcon. Hein. Non, mais c'est vrai que c'est assez curieux et c'est très dangereux parfois, parce que la preuve, ça a failli lui coûter la vie à Sylvain Tesson. Bonne réponse collective. Pour Romain Larue, qui habite le Fenouillé, c'est en Vendée, le Fenouillé. Pouvez-vous me dire ce qu'on appelle le mal du mouton chez les Italiens ou le mal des poules en Allemagne ?
13: C'est quand on s'endort pas et qu'on n'arrive pas à compter les moutons.
0: Non, non, non.
6: Le mal, M-A-L-E ou le mal?
0: Le mal, maladie. Le mal, la maladie, si vous préférez. La maladie du mouton en Italie.
6: Bah le mouton fou, et comme la vache folle.
2: On appelle ça le halal.
6: Non, si mais c'est pas Rémi. Si beau, il irait pas autant.
13: Est-ce que ça a à voir avec le mouton de Panurge?
0: Ah non, pas du tout.
3: Non, puisque
6: alors
3: c'est...
6: ça touche la moule.
3: C'est la boue.
13: Alors ça s'appelle une MST.
3: T'es dans un état. T'es dans un état, quoi.
2: Tu m'as compris.
6: J'avais lavé mouton et poule.
13: Le mal de la poule, c'est le coq.
3: Non, mais c'est pas la question, Bellamy. Arrêtez l'alcool.
13: Oh la vache.
3: C'est vrai qu'il est droit. Laurent Ruquier.
6: Elle est d'une violence.
3: Laurent Ruquier. Laurent Ruquier, écoutez-moi.
0: Oui, Isabelle Mergault.
3: Non, attendez, voir maintenant, ça va être comme ça. Hein. Alors, en Italie, c'est le mal de la poule. Et, du mouton, c'est en Italie?
0: En Italie, c'est la maladie du mouton. En Allemagne, c'est la maladie des poules. Et chez nous, on appelle ça encore autrement.
12: Ah, la coqueluche.
6: Je sais ce que c'est.
12: La coqueluche.
0: Bonne réponse de Stevie.
12: Ah, pardon, Macaro.
6: J'allais dire la varicelle.
13: Ah, t'allais dire la varicelle?
2: Et oui, donc j'ai sauvé le truc.
0: Chez nous, c'est le mal du coq, le chant du coq, d'où le nom coqueluche. Car effectivement, quand on respire mal à cause de cette maladie, ça fait un bruit qui ressemble au chant du coq. Je sais pas pourquoi les Italiens comparent ça à un mouton et effectivement les Allemands à une poule, mais chez nous, c'est plutôt un coq.
3: Mais le mouton, peut-être qu'en Italie, ça désigne quelque chose qui se rapproche au mot coqueluche pour le moutonolouche. Non mais c'est peut-être pour
0: sûrement,
3: ça aussi.
0: Ouais,
3: non,
0: ouais,
3: non,
0: ouais.
3: C'est pas à cause du...
6: Alors Isa, mais... avec tout le respect que je te dois, on passerait pas à la question suivante quand même.
3: Mais pourquoi tant de laine?
13: Tant de laine pour le bout.
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0: Ah là là là. Qu'est-ce que vous avez à nous raconter
18: encore? Je suis content d'être là déjà.
0: Ah oui, vraiment.
18: Ça va le public?
0: De revoir.
18: Donc, on est content. En plus, c'est marrant, il y a le retour de Stevie, ça manquait de virilité dans l'émission. Non, j'ai vu un super film hier soir. J'ai enfin vu Le Comte de Monte-Cristo.
19: Mais moi aussi, je l'ai regardé il y a deux jours.
18: Ah là là, mais qu'est-ce qu'il est beau. Il joue pas bien, mais qu'est-ce qu'il est beau. Dès le début, il est dans l'eau, là. Pierre Niney, il est à moitié à poil, mais il nage tellement bien. C'est Léon Marchand. C'est... Il va sauver une femme et tout le monde lui fait il va pas. Il fait non, je m'en fous. Il est politiquement incorrect, j'adore. Il y a un problème dans le film. Je sais pas ce que t'en penses, Sylvie. Tu l'as vu il y a pas longtemps.
19: Je l'ai vu il y a deux jours.
18: Le film est très bien.
0: Moi, je l'ai vu il y a quelques semaines aussi.
18: Mais vous étiez invité, c'était gratos. Moi, j'ai payé.
0: Non, dans l'avion. Moi, je vois ça dans l'avion.

0: sûr. Alors... Oh, les stewards surtout. Alors... Bref.
1: Il y a pas besoin, y a un problème au milieu.
0: Ouais, il y en a ici en même temps. Il y a un problème au milieu du film, je sais pas ce que t'en penses. C'est quand il revient, en fait, c'est une vengeance. Vous savez, il s'est fait trahir et tout. Il revient 15 ans après. Il prend 15 ans quand même. C'était pas Retailleau à l'époque. Il prend 15 ans, il revient et il veut donc se venger des gens qui l'ont trahi, qui le connaissent. Sauf qu'il a la même tête qu'il y a 15 ans. C'est pas vrai?
2: Ils lui ont ils lui ont fait une petite balade.
0: Tais-toi, la vilaine! Oh, ils lui ont juste mis le faune Jean-Luc Reichmann sans la tache de vin. Oh. Oh, tout le monde fait, et personne fait, oh, c'est pas lui. Il a la même tête, la même coupe de cheveux. Il met un bob ou une casquette au moins, je sais pas. Donc on n'y croit plus. Ouais. Sinon, enfin, le film est très bien.
3: Ça a attiré des dizaines de millions de spectateurs dans les salles. C'est quand même pas vous qui avez
0: fait... Oui, les Français sont pas cons, on voit pour qui ils votent. Et c'est marrant parce que j'ai regardé le film, il y a un pote qui m'a envoyé. C'est marrant parce que là, ça se passe au 19e siècle, c'est sur une vengeance. Mais si c'était passé maintenant, c'était sur, par exemple, sur les bitcoins, ça se serait appelé le comte de Monte Crypto.
4: Oh là là.
0: Ah oui, excusez-moi,
4: mais là, mais, à celle-là.
0: J'ai un faible pour les jeux de mots.
3: Tout ça pour...
0: Ça va, Roumanoff?
3: Tout ça pour en arriver là. Alors là, vraiment,
4: mais c'est vrai que la version de José Dayan était mieux, je trouve.
3: Ah oui, on va sûrement.
4: Le tour de Monte Cristo par José Dayan.
3: Elle fait dans la légèreté, elle, toujours. En plus.
0: Oh, c'est un beau mec quand même, c'est un très beau mec.
2: Il a travaillé les pecs, hein, pour le.
0: Canet, il est sublime. On le voit à peine dans le film.
3: Je vous conseille aussi Guillaume Canet dans le film qui vient.
0: Ad vitam.
2: Ah, moi j'ai pas aimé.
3: Le film qui vient de sortir sur Netflix, pareil, donc il est bâti.
5: Adoré, j'ai adoré.
2: Ah, moi j'ai pas aimé.
5: Ça m'a fait rêver, ces ambiances.
3: Vous voulez dire que vous avez dormi pendant le film?
0: Et puis c'est marrant, il joue un gendarme, un peu demeuré, ça lui ressemble pas?
5: Du GIGN.
2: Ah, moi j'ai pas aimé Ad Vitam, je trouvais que c'était du sous Tom Cruise.
0: Non, mais c'est pas pour les filles.
5: Toi t'es une soumise
0: sur le GIGN.
3: C'est pas pour les. C'est pour les mecs, ce genre de film.
5: C'est pour nous les hommes.
2: Pourquoi est-ce que vous bavez devant ces pecs, c'est ça?
0: Mais non, mais on y croit, il y a de l'action, il y a du rebondissement, c'est super. Il y a une cascade en ULM à la française.
3: Est-ce que
0: vous avez vu la cascade en ULM?
2: Non mais attends, il est en ULM et tout d'un coup il arrive pile au service des urgences et il se tape dans la voiture.
3: Ça c'est le moment.
0: Mais c'est un film. C'est pas une caméra cachée.
3: Ouais, ça c'est le moment un peu grotesque.
2: On est d'accord.
5: Mais non, ils sont entraînés au millimètre près. C'est des GIGN. C'est pas louper une cible.
3: C'est vrai qu'il y a une poursuite en ULM. Le gars il arrive à suivre je sais pas combien de voitures et il arrive pile au moment où le type prend le revolver et il tombe dessus. Dis donc.
0: Mais c'est Guillaume Canet
5: qui était dans l'aérien. C'est
0: Guillaume Canet, c'est normal qu'il arrive au bon moment.
3: Oui.
0: Demandez à Marion Cotillard. Anne Roumanoff, applaudissements.
2: Moi, ils me font pas fantasmer, Guillaume Canet. J'ai pris le petit-déj avec lui, mais on n'était pas à la même table. Mais...
4: Ah, moi, j'ai fait une visite médicale avec Guillaume Canet.
0: Tu es le proctologue?
3: Attendez. Pas tout le monde en même temps. Alors, d'abord, le petit-déjeuner avec Guillaume Canet.
2: Non, mais c'était dans un hôtel, il était à une autre table.
3: Ah oui?
2: Mais il m'a pas trop calculé, mais après, c'est normal. Je le trouve pas super chaleureux, quoi.
0: Mais t'as pas confondu avec Marion? Bizarre.
3: Non, mais il a fait les grosses têtes une fois ici avec nous.
4: Oui, il est sympathique.
3: Très bien passé. Il est très sympathique, Guillaume. Et le film est très bien. Ad vitam.
0: Non, c'est Franck Dubosc qui est un con.
5: Moi, je crois qu'il m'aimait bien.
0: Ça va, Jean-Fi avec ma voix en plus. Sympa.
5: Non, moi, je crois qu'il m'aimait bien parce que j'avais fait une émission chez Drucker avec lui. Et c'était toute l'équipe des petits mouchoirs qui étaient sur le canapé. Il y avait Marion Cotillard. Et je crois qu'elle est jalouse de moi. Elle. Parce que je voyais bien que lui, il me regardait.
3: Si vous avez monté dessus pour sauter une haie.
5: Il me regardait avec des yeux
6: de. Ah oui, il adore le cheval.
5: Et j'ai eu le malheur de. Je voyais bien qu'il me regardait. Et j'ai fait un bon mot parce que Marion Cotillard, sur ses réseaux sociaux, défend la saison. Des produits, qu'il faut manger les légumes à telle époque, machin. Et j'ai dit que oui, mais que son empreinte carbone n'était pas bonne parce que pour aller chercher son Oscar à Los Angeles, forcément, on s'en fout de la saison des légumes. Là, elle m'a fait des yeux, mais de méchante. Et du coup, elle l'a empêché de me parler, lui. Vous voulez parler?
3: Ah oui. Je veux voir en titre de Google demain Mario Cotillard jalouse de Jean-Philippe Janssen.
5: Oui, je suis un rival pour elle.
4: Oh, la paix est dans le pudding.
3: Bon, bah, après cette fâchée avec tout le cinéma français, il est temps de passer à la première citation du jour pour Marc Chiez, qui habite Vauréal, dans le Val d'Oise, qui a dit « La lune est habitée, la preuve, c'est allumée tous les soirs.
4: Ah. » Jean-Yann ?
3: Pas Jean-Yann.
5: Coluche.
3: C'est Coluche. Ouh. Bonne réponse. Pour Florent Menou, qui habite Conchanouche dans l'Eure, qui a dit « Il était si con que lorsqu'il disait quelque chose d'intelligent, il se retournait pour voir si c'était pas un autre. »
0: Alors, il parlait de qui,
3: c'est un dessinateur, humoriste.
0: Sampé,
5: Philippe Gueluc.
3: Non,
0: Cabu.
3: Non, pas Cabu, mais il est...
4: Sampé.
3: Il est hélas par

0: en même temps que Cabu.
1: Volinsky.
2: Ah, non, Volinsky.
3: Volinsky.
0: Volinsky, Georges Volinsky. Bonne réponse de Stevie et Jean-Philippe. Ah, plus compliqué, plus loin peut-être pour Jean-Luc Pica qui habite Pau, tiens, ville à l'honneur en ce moment, la ville de Pau avec Monsieur Bayrou. Mais on va parler de Normandie plutôt, qui a dit Guillaume le Conquérant est le seul Normand qui n'ait jamais su prendre une décision.
4: Est-ce qu'il est du Havre ?
0: Non, mais non. C'est justement quelqu'un qui m'a engagé à mes débuts, tiens.
1: Si.
4: Jean Amadou.
0: Jean Amadou, bonne réponse d'Anne Romanoff.
1: Il est mort, Jean Amadou ?
0: Ah oui, il est mort, Jean Amadou. Ah. J'étais à l'enterrement.
3: Mais non, il chante avec Mariam. Jean Amadou et Mariam, t'aimes bien,
0: hein ? Un dimanche à Bamako.
3: Un dimanche à Bamako, ouais. C'est le jour des grosses têtes.
5: Les jours de mariage.
0: Pour Mélanie Mazout, qui
3: ah,
0: habite.
3: Ah, non.
5: Ouais, bah, mais non.
3: Ça tombe, ça commence bien.
0: Mme oui. Mazout habite Gap, dans les Hautes-Alpes, qui a dit « Les Français m'agacent prodigieux. » Mais comme je ne connais aucune langue étrangère, je suis bien obligé de parler avec eux.
3: Churchill.
0: Non, non.
1: C'est un Américain.
0: C'était un Français. Bah non, Français.
4: Philippe Bouvard.
0: Non, un scénariste, réalisateur, dialoguiste. Vous avez dit
4: Michel Audiard.
0: Bonne réponse d'Anne Romanoff. C'est Michel Audiard.
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0: C'est vrai qu'on est content de vous voir à nouveau réunis parce qu'Isabelle Mergo était partie en tournée.
7: Elle s'est enfuie. Elle a dîné chez lui et elle n'est plus jamais revenue.
8: Tu m'as beaucoup manqué, Isabelle. Ça fait quoi, 2-3 mois quand même, hein? Bah, et donc, 10 fois j'ai failli t'écrire. J'étais comme ça avec mon portable. J'ai dit j'y vais pas.
7: T'as bien fait de pas y aller.
5: Isabelle,
9: Est-ce
5: que tu as pensé à lui quand même pendant ces 3 mois?
7: Pas tous les jours.
4: Mais la nuit.
8: Mais après, tu n'oses pas t'écrire, c'est marrant.
7: Cauchemar, oui.
5: Moi, je suis sûr que son petit corps rond t'a manqué.
0: Au nord, c'était les corps ronds.
8: Moi, j'ai un cœur rond.
5: Ah, tout est rond.
7: Mais t'as pas un peu maigri?
8: Oui, j'ai beaucoup perdu. Ah, c'est super,
7: non,
8: ta belle l'a vu.
7: Non, pas beaucoup.
8: J'ai perdu 6 kilos.
7: Ah, oui, ça,
8: parce que j'ai plein d'aventures en 2022 que je peux pas dire encore. Et donc j'ai plein d'aventures extraordinaires.
7: Attends, plein d'aventures.
3: On est le 13 janvier pour l'instant. T'as rien.
7: On est le 13.
8: Je vais faire plein de choses.
0: Il l'a dit avant l'émission, mais il m'a dit que j'avais pas le droit de le dire.
7: Comme si ça vous gênait.
0: Un secret, c'est un secret.
8: Est-ce que Laurent, est-ce qu'Isabelle, par exemple, imagine, je fais du stop, est-ce que tu me prendrais en stop?
5: Mais non.
4: Moi non.
5: Bien sûr que non.
0: Enfin, écoutez, elle est même venue chez vous, alors elle va pas vous dire non.
7: Mais c'est maintenant que je prendrai plus en stock, c'est sûr.
3: Non, dis-moi. Il a quand même pas essayé d'abuser de toi.
8: Non, j'étais super sobre.
7: Attends, il a été super sobre.
8: Je l'ai ramené en bas de chez moi.
7: Il a changé les draps 48 heures avant quand même.
0: Et oui, 48 heures après.
7: Oui, parce qu'il était tout seul.
5: Il a rêvé si fort que les draps s'en souviennent.
8: Ah, c'est vrai. Bah, Isabelle, en plus, aujourd'hui, est magnifique. Elle a des bottes qui montent jusqu'à ses cuisses.
7: Des cuisses, ça.
8: Elle a des cuisses.
0: Même jusqu'au sein.
7: Non, oui. Ça va, j'ai pas les seins qui tombent encore.
8: Mais Isabelle, t'es vraiment rayonnante aujourd'hui, sache-le.
7: Ouais, c'est parce que
3: il a envie de baiser en 2022. Hein.
8: Oui, c'est vrai.
0: Et écoutez,
8: oui,
0: c'est que vous n'avez pas bien regardé Valérie Trierweiler, car notre ex-première dame est arrivée aujourd'hui avec une nouvelle coupe de cheveux.
7: Non, et je la trouve. Une nouvelle coiffure.
5: Et une robe. Et une robe.
0: Je la trouve très sexy.
7: Oui, on dirait une héroïne de Hitchcock, c'est ce qu'on se disait.
3: T'es carré péter ce que je dis dans les coulisses.
7: Mais tu m'as pas laissé finir ma phrase. C'est ce qu'on se disait tout à l'heure.
4: Ça finit toujours mal avec les héroïnes.
7: Une héroïne d'Hitchcock, tu sais, quand elles ont des lunettes.
0: Oui, quand ils font très peur.
7: Non.
3: Les héroïnes d'Hitchcock sont très dangereuses.
5: Mais oui, on dirait une femme froide et glaciale qui tue son mari.
3: Voilà.
7: Oui, mais qui est un peu salope aussi, tu sais.
4: Mais c'est exactement
8: le bon. Ton collant noir est magnifique, ton collant, ta petite jupe.
5: Ça y est, il va jouir. Attention, attention.
4: Et tu n'as pas vu les dessous.
8: Oh. Est-ce que t'as une guêpière?
5: Oh là là.
3: Mais bien sûr, quand elle sait qu'elle vient de voir, elle a une guêpière.
5: Ah, aux grosses têtes, elle met toujours sa guêpière.
0: Ah bah quand pour aller voir un type qui s'habille chez Emmaüs, tu t'habilles chez la guêpière. Bon, allez, une première citation à destination de Fabien Molino qui habite la queue en brie, comme monsieur...
3: C'est très douloureux. T'as déjà eu la queue en brie. C'est très douloureux.
5: Bah, ça sent le fromage.
7: Et puis ça sent pas bon, hein.
3: Non.
8: Et je fais des trous.
0: Faut enlever la croûte.
5: C'est un peu ton sur ton.
3: Remarquez la queue en brie.
5: Non, c'est dégoûtant. Mais n'applaudissez pas ça, messieurs, dames.
0: Qui a dit « J'ai

0: fréquenté une stripteaseuse le temps qu'elle se déshabille, je dormais.
1: Jean-Yann.
0: Non.
2: Sim.
0: Non.
1: Jacques Martin.
0: Non.
2: Des Français.
3: Mais
2: pas,
3: non, mais.
0: Pas Pierre Desproges.
2: Pierre Dac.
0: Pierre Dac.
4: Pierre Doris.
3: Doris.
5: Jean-Yann.
0: Pierre Doris. Oui. Bonne réponse d'Isabelle Mergaux.
2: Alors là, Isabelle, je suis sur le cul.
1: Elle est belle et intelligente.
2: Je réponds à une question où la réponse n'est pas Sacha Guitry. 2022 s'annonce extraordinaire.
4: Tu sais que ça t'a rendu de très mauvaise humeur d'arrêter de fumer. Franchement, toutes
0: attends,
4: mes félicitations.
0: Et si avec ça.
2: Et tu m'as pas, et tu m'as pas vu le premier mois. Hein.
4: C'est vrai.
0: Pour Denis Culot, qui habite Saint-Marcel, Monsieur Culot espère un chèque RTL, qui a dit « Une fois, j'ai niqué une Iranienne et on m'a dit « Fais gaffe, t'as Persépolis ».
1: Pierre Bénichou.
4: Sacha Guitry.
1: Francis
0: Pierre
1: Blanc.
0: Bénichou. Pierre Bénichou. Oh. Bonne réponse. De Christophe Beaumont.
1: Ah, notre Pierrot.
0: Ah, vous souvenez bien des bons mots de Pierre.
1: Bah, dès qu'il y a niqué, il y a Pierre, généralement.
0: C'est vrai.
1: C'est vrai.
0: C'est vrai, mais il nous manque Pierre Bénichou.
2: Oui, j'ai pensé à lui pendant les fêtes.
0: Ah, c'est vrai.
2: Oui, je ne sais plus pourquoi, mais.
6: Parce qu'il faisait non, très bien le Père Noël.
2: Non, parce qu'il y a eu des best-of, et donc du coup, on le réentend dans les best-of.
0: Ah oui, alors d'ailleurs, je tiens à signaler à une dame qui, effectivement, vous faites bien de me rappeler ça, parce que c'est qu'on a des messages parfois vraiment improbables sur Instagram ou ailleurs.
2: Elle vous a dit de l'embrasser bien fort.
0: Non, non, non, il y a une dame qui a dit « Ah là, il y a Pierre Bénichou dans les best-of, qu'est-ce que c'est que ça, de passer des best-of le week-end ? Vous êtes vraiment une feignasse, monsieur Ruki. » Écoutez, on m'a rarement traité de feignasse et de paresseux. Et ça fait plaisir de temps en temps d'avoir des insultes nouvelles. Donc merci madame. Pour Patrick Lilio qui habite Mers-sur-Indre, qui a dit la femme veut toujours changer l'homme, l'homme veut toujours changer de femme. Pas du tout.
1: Ah. Et c'est un français.
6: Tristan Bernard.
0: Non.
1: Français.
0: Alors c'est quelqu'un de français. Oui.
4: Courteline.
0: Non.
2: C'est une femme.
0: C'est une femme.
6: Françoise Dorin.
2: Ah oui, parce que vous êtes tous nuls, mais pas moi. Vous
0: et oui, quand je dis c'est quelqu'un, parce que je ne peux pas répondre à vos questions qui sont masculines à chaque fois.
3: Mais sinon, dites-yel.
0: Pardon.
3: Dites-yel.
0: Ah ben, je pourrais dire yel.
1: Donc c'est une française.
2: Ah non, yel, c'est pas pareil. Ah, pas
0: la femme veut toujours changer l'homme. L'homme veut toujours changer de femme.
6: Amanda Lear.
0: Non.
2: Lynn Renault.
1: Est-ce que c'est une humoriste?
0: Oui, une humoriste.
3: Muriel Robin.
4: Anne Roumanoff.
0: Anne Roumanoff, encore une bonne réponse. Isabelle Mergaux.
1: Elle est déchaînée. Okay.
2: Maintenant, on est sûr que c'est pas elle qui est là.
4: Je propose que vous vous adressiez à moi maintenant directement.
0: Ah bah très bien, parce qu'il s'agit de retrouver un célèbre dramaturge à l'attention de Bénédicte Lestie, qui habite la Chapelle-Guinchée, c'est en Saône-et-Loire. Dans quel, chez quel auteur peut-on lire cette fameuse phrase « Tel qui rit vendredi, dimanche pleurera ».
4: Beaumarchais.
0: Ni Beaumarchais, ni Molière.
6: Ah, les plaideurs, Racine.
2: Excusez-moi.
0: Racine, excellente réponse de Jean-Bendigui. Voyez quand vous écoutez.
1: Magnifique.
0: Pour Charlie Chomy, qui habite Rennes, qui a dit « Aimez-moi les uns les autres ».
2: Oh, oui. Ah, c'est beau ça.
4: Aimez-moi les alors, uns les autres.
1: C'est mort.
2: Mike Brandt.
0: C'est quelqu'un qui est mort. Non, pas Mike Brandt.
3: Est-ce que c'est un écrivain?
6: Jules Renard.
0: Un écrivain, oui, effectivement.
1: Humoriste, alors, pas non uniquement écrivain.
0: Ah non, non, écrivain. J'ai envie de dire diariste même.
4: Gide.
1: Pascal Sevran.
0: Non.
4: Il écrivait dans un journal?
0: Non, il écrivait son journal.
2: Est-ce que son journal Gide a été publié?
0: Ah oui, bien sûr.
2: Paul Léoto.
0: Et c'est Paul Léoto.
1: Oh,
0: excellente réponse de Jean-Bendigui.
1: Quel talent.
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4: Une question historique pour faire plaisir à Christophe Barbier. Ah, vous faites A vous aussi.
5: Ah oui, je vais enfin pouvoir briller.
4: Ah oui, je suis sûr.
6: Ah oui. Oui.
4: Remarquez, c'est une phrase que tout le monde connaît, donc vraiment.
5: Est-ce que c'est dans Fort Boyard ?
4: La réponse est à la portée de tout le monde. Non, alors là, on est un peu plus loin dans le temps pour tout vous dire. On est au 14e siècle.
5: Voilà. Ah, bon.
4: Ah oui. Ah.
5: Donc c'est avant-guerre.
4: Dans les années 1320. Et je vais même vous dire le nom du roi en question, hein, c'est Philippe VI de Valois. Il va tenter d'affronter... ça vous concerne, monsieur... comment il s'appelle, lui, là-bas ?
7: Guillaume. Enchanté, Laurent Rapier, j'habite la partie de l'équipe depuis un an et demi. Là, pour l'anecdote, j'ai croisé Adil Rami sur une émission. Et oui. Il m'a dit, il faut absolument que je te dise un truc.

0: 1628 précisément, quelle phrase célèbre fut prononcée par Philippe VI de Valois en 1628?
1: À l'attaque.
0: Non, mais c'est, on n'est pas
2: si loin. Qui même me suive.
0: Pardon.
2: Qui même me suive.
0: Qui même me suive. Bonne réponse de Christophe Barbier. Voilà, et c'est une phrase qu'on utilise encore parfois.
3: Oui, ben il y avait ceux qui même prennent le train.
0: Ah oui, ça c'est Patrice Chéreau. Ouais. Mais effectivement...
4: Et il a gagné contre ces Flamands, on ne sait pas.
0: Ah, ben, mais... en tout cas, c'est une phrase qu'il prononce à Gaucher 5 de Châtillon. Je vous le dis pour votre information. Hein. Gaucher de Châtillon, qui quand même a 80 ans à cette époque-là, et qui dit au roi, quand il dit qu'il va avoir besoin de soldats pour affronter les Flamands, il a, je le comprends, le pauvre Gaucher de Châtillon, qui a quand même 80 ans à ce moment-là, lui dit « Qui a bon cœur trouve toujours bon temps pour la guerre ». Et c'est à ces mots que Philippe VI de Valois prend le vieil homme dans ses bras et s'écrit « Qui m'aime me suive ».
2: Il faut dire qu'à l'époque, on ne suivait pas le roi comme ça, il n'était pas le chef du pays. Les grands féodaux devaient être convaincus ou payés pour lever l'OST, O-S-T, c'est-à-dire bah, le service militaire. Voilà, on faisait campagne.
0: Il n'y avait pas d'armée.
2: Il n'y avait pas d'armée. Donc soit on payait, soit on devait les entraîner par de telles phrases.
5: Mais c'est une jolie phrase qui est restée. Hein. Moi, je le dis, histoire avant d'aller me coucher. Qui m'aime me suive.
0: Et alors, il y a du monde.
5: Oh, il y a des gens qui s'appellent la queue à la porte.
0: Non, mais en tout cas, c'est une excellente réponse de Christophe
1: bah oui,
0: Barbier.
1: Christophe,
0: qui m'aime me suive. Bon, bah, ça aussi, tiens, ça va être pour monsieur Barbier. Là, je pense qu'il n'y a que lui hein, qui bah, peut répondre. Pour Simon Pierrat, qui habite Mions dans le Rhône, j'aimerais que vous me donniez l'auteur de Das Lander / Sons et Die Lustige Witwe.
3: Ah oui, d'accord.
1: C'est de l'espagnol.
0: Alors, c'est de l'allemand.
4: Donc, c'est de l'allemand, mais c'est une grande œuvre qui a été traduite en français.
0: Je vous donne deux œuvres qui, évidemment, ont été traduites en français. D'un côté, vous avez.
4: Ne me répondez pas avec ce petit ton-là, Laurent. J'essaye de participer à votre émission comme je peux.
0: Petit ton vous-même, hein. Das Land des Lächelns et die lustige Witwe.
2: Alors, Das Land, le pays
1: le
2: de...
1: Pays.
2: Vous ne nous donnez pas les traductions, je suppose.
0: Oh bah non, non.
1: Ça serait pas non donc, Das Land, c'est ce pays.
0: Voilà. Allez-y. Le pays, Das Land, le
3: das
0: pays.
3: Das Land.
4: Il parle un peu néerlandais.
2: C'est
4: donc
2: un romancier ou c'est un religieux?
0: Ah non, ni l'un ni l'autre.
1: Un philosophe.
0: Quel est l'auteur de ces deux œuvres que je vous donne effectivement en langue originale? Die lustige Witwe et Das Land des Lächelns.
2: Die lustige Witwe, c'est pas la veuve joyeuse?
0: Oui.
2: C'est... C'est Offenbach.
0: Non, c'est pas Offenbach.
3: Giraudoux.
2: Attendez, la veuve joyeuse.
3: Jean
1: Marcel Pagnol.
3: La veuve joyeuse. Non,
1: Comment
3: Schubert.
1: Vous dites Marcel Pagnol.
0: Marcel Pagnol, la veuve joyeuse.
2: Non, c'est un compositeur.
3: Franz Schubert, la veuve joyeuse.
0: Il s'agit évidemment d'un compositeur autrichien d'origine hongroise.
3: Eh ben c'est.
2: C'est pas Schubert.
0: Ben c'est pas Schubert.
3: Non, c'est pas Schubert.
6: Non, c'est la truite.
0: Et mais effectivement, ah.
1: C'est la truite.
3: Non, mais oui, Schubert, c'est la truite.
0: Bien sûr, mais elle a raison, oui. Schubert, c'est la truite.
3: T'as raison.
0: Là, c'est Die lustige Witwe, ça, c'est la veuve joyeuse. Et l'autre, bah, je vais vous le traduire maintenant que vous avez trouvé la veuve joyeuse. L'autre, c'est le pays du sourire, Das Land des Lächelns.
1: Ah, la Chine. Mais.
0: Donc. Qui est con?
4: C'est vrai que je savais pas que c'était particulièrement con.
3: Donc, ça peut pas être
6: aussi connu qu'Offenbach.
0: Ah, bah, quand même, il est assez connu.
2: Bah, la veuve joyeuse.
1: Et Offenbach, pour moi, c'est un DJ.
4: Moi aussi.
2: C'est Strauss.
0: Ah, Strauss ouais. Pas du tout ouais. Pas du tout.
3: Ah non,
2: c'est pas Strauss. Ah, il m'a piégé. Alors, attendez, la veuve joyeuse
0: je me marre ici, mais je me marre.
3: C'est pas Strauss.
2: Donc,
0: c'est pas Strauss.
2: C'est pas Haydn.
0: Mais non, c'est pas Haydn.
6: Je vais dire une bêtise, ouais. Je l'ai dit quand même, on sait jamais.
0: Ce serait pas la première, Valérie.
3: Mozart. Wagner.
0: Ah, Wagner.
1: Oh non,
2: c'est 19e ou c'est 20e?
0: Ah, et ta sœur. Ah non, on est effectivement fin 19e, début 20e.
1: Baden, Baden.
0: Non, il est mort. Il est mort en Autriche en 1948. Oh, il est mort dans des circonstances difficiles.
1: Ah,
0: hein,
1: oui.
0: Parce qu'il souffrait de problèmes bilaires, rénaux, glandulaires et oculaires.
4: Ah,
5: et de faisait de la bile.
0: Et de pneumonie aussi. Alors, avec
1: il était très constipé.
0: Avec ses femmes, ils ont passé les derniers mois de la guerre à Bad Ischl. Ils sont allés en Suisse pour un séjour qui leur ferait du bien, vous voyez, à Zurich. Mais la femme est morte là-bas, la pauvre.
1: Oh là là.
0: Alors, il a décidé de rentrer, hein, de mettre fin au séjour de 2 ans en Suisse. Et puis, il est revenu triomphalement chez lui. Et il a été nommé citoyen d'honneur, mais il est mort 1 an après son épouse. Vous voyez, ça, il n'a pas supporté.
2: C'est pas Meyerbeer.
0: Pardon.
2: Meyerbeer.
0: Oui, il n'a pas connu la veuve joyeuse, puisque sa femme est morte avant lui. Pour
1: bah
0: le coup.
1: Oui.
0: Mais c'est lui qui a composé La veuve joyeuse et Le pays du sourire.
3: C'est archi connu, ah oui, la veuve joyeuse.
0: La veuve joyeuse, c'est ça.

0: connaissiez ça, monsieur Barbier. C'est
1: comme un anneau qui est sur le.
2: En effet, elle est joyeuse. Hein.
0: Et le pays du sourire, c'est ça, le pays du sourire.
3: Ah, c'est gay.
4: The Small World à Disney.
0: Et c'est des opérettes très célèbres. Maintenant, effectivement, vous ne connaissez pas l'auteur de ces deux opérettes. Si Madame Bachelot était là,
3: là. Mais elle n'est pas là, Laurent. Faites avec ce que vous avez. Voilà.
0: Je veux bien faire avec.
3: C'est pas Meya qui est à Lévis.
0: Non,
3: c'est pas eux.
0: Je veux bien faire avec ce que j'ai, mais normalement, Monsieur Barbier.
3: Bien sûr, bien sûr. Mais il s'est mis à notre niveau, que voulez-vous.
5: Contemporain d'Offenbach.
0: Il s'arrache les cheveux, vous voyez.
3: C'est plus tardif qu'Offenbach. Enfin, c'est plus récent, c'est plus près de chez nous,
0: oui.
3: Arrache les cheveux, cela dit, j'ai une très bonne adresse pour les remettre, hein, monsieur.
0: Sa langue maternelle est le hongrois, vous voyez, et là...
3: C'est pas Caudalie.
0: Ah, c'est pas, mais je vous demande pas ce que c'est pas, je vous demande ce que c'est.
3: Non, mais bien sûr. Platypa qui gueule sur
6: Barbier. C'est pas Vivaldi.
0: Comment vous dites, vous?
6: Oui, ben, je sais pas, on dit ce que c'est pas, c'est pas Vivaldi. C'est pas
0: Vivaldi. Vivaldi. un bel Autrichien, Vivaldi.
6: C'est pas loin.
3: Ah là, je suis pas en forme.
0: Alors, il a fait des tas d'autres opérettes. Ah, j'aurais peut-être dû vous aider en vous donnant les titres.
3: Voilà, Laurent.
5: Il y avait le... Non.
0: Dermann mit den drei Frauen.
5: Oh, oui,
6: le monsieur avec les trois dames.
3: Sonnerie téléphone, tiens.
0: Siegenerliebe, Rosenstock und Edelweiss.
4: Oh là là, le Edelweiss.
5: Ah, Edelweiss, Edelweiss.
3: Ah, Laurent.
0: Der Sterngucker.
3: Laurent continue à parler en allemand comme ça. On dirait le début d'un mauvais film porno.
0: Vaudilerche singt, Frühling, die Gelsenchak.
3: Ah, da, Laurent, da.
0: Paganini, Clo-Clo.
3: My liebe, liebe petit garçon.
0: Bah écoutez, voilà, 300 euros qui s'en vont. Tant mieux pour notre auditeur, puisque Simon Pierrat va recevoir très vite un chèque RTL. Regardez, il y a une dame au premier rang. Trois autres personnes derrière.
4: Il y a beaucoup de monde qui sert.
0: Bravo, bravo.
6: Bonjour madame, comment vous appelez-vous?
0: Quatre ou cinq auditeurs. Bonjour Christine.
6: Marie-Christine, c'est ça? Et quelle est selon vous, Marie-Christine, la bonne réponse?
7: Je pense que c'est Franz Léard.
0: Et c'est Franz Léard. Bravo madame. Barbier s'en veut, hein.
3: Je m'en veux d'autant plus que mon épouse m'a offert un autographe de Franz Léard.
0: Oh,
3: je suis impardonnable.
0: Oh, oh là là,
3: je suis impardonnable.
5: Oh là là.
3: Eh ben voilà, il va pouvoir se taper ma mère.
0: C'est comme étant en route, je l'avais sur le bout de la langue.
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0: Demain ou la semaine prochaine, j'apporte les bonnets péruviens là. C'est que des petits gadgets pour vous faire plaisir.
9: C'est gentil, hein.
5: C'est voyez, très gentil.
0: Isabelle.
9: Vous êtes sympa, hein.
5: Alors, le bonnet péruvien, il couvre les oreilles.
0: Oui, merci Ariel.
9: Non, c'est sympa, patron.
0: Sauf si c'est Beyrou qui le porte. Ça vous fait plaisir, Isabelle.
5: Ah oui, c'est très mignon. Non, ce qui est bien, c'est que ce soit des magnets. Et je vais le mettre sur mon frigidaire, s'il y a encore de la place.
9: Tu mets ça sur un frigidaire, toi?
5: Bah, tu le mets où, ton magnet?
9: Sur un réfrigérateur. Bah, sur la cave à vin ou la boîte de la gondole.
5: J'ai pas de cave à vin.
9: T'as pas de cave à vin?
5: Non.
9: T'as pas de cave à vin? Ah bon?
5: Non, j'ai pas de cave à vin.
9: T'as une cave à cigare, au moins?
5: Non, je trouve ça trop...
9: Oh, t'as au moins une armoire à godes.
5: T'as au moins quoi?
9: Une armoire à godes climatisée. Tu vois, chez Ikea, ils les font, là.
5: Mais tu es malade.
9: T'as pas d'armoire? Mais j'en ai une, moi, j'en ai une. J'en ai une armoire à godes. C'est mieux... jamais une soirée où tu t'ennuies, y a pas de Cluedo, bah voilà.
4: C'est mieux quand c'est frais.
9: Ouais, y a température. Le god, il doit être à 16 degrés, alors que le vin, c'est à 14.
0: Mais je voudrais repartir là-bas.
9: Bon, c'est quoi la question?
0: Fais-moi repartir au Pérou, mon Dieu. Ce qui est drôle, d'ailleurs, quand j'ai posté quelques photos sur Instagram de mon voyage, à mon retour, il y a quelqu'un qui m'a envoyé un message qui m'a dit « À cause de Toen, vous n'avez pas pu aller au Portugal, c'est le seul pays aussi loin que vous avez pu trouver. »
9: C'est vrai, c'est vrai.
0: Dont Toen n'avait jamais parlé jusque-là.
9: Mais ça va venir, hein, ça va venir maintenant.
0: Non, mais c'est vrai que c'est pas facile à cause de vous, on est obligé de choisir ses destinations.
9: Il n'y a pas que le Portugal dans la vie.
0: Quand même.
9: Il y a aussi le Val-de-Marne.
5: Personne vous a reconnu?
0: Oh, non, oui, bah non.
5: Ça fait bizarre.
0: Non, pas spécialement.
9: Mais même au camping, ils vous ont pas reconnu? Le mec du camping, non. Celui qui tient la barrière à l'entrée, oui. Il a pas reconnu.
0: Avec les tentes quechua.
9: Voilà.
0: Bon, dites, on peut passer à
9: oui,
0: autre
9: c'est
0: chose.
9: Quoi la question?
0: Ah, merci, Roselyne.
9: Mais il y a quoi à voir au Pérou, ça? On n'a même pas parlé.
7: Mais t'es un casse-couille.
9: À part les lamas et les nains, il y a quoi à voir?
0: Bah, la ville est magnifique. Il y a des quartiers. Il y a le quartier de.
9: C'est beau par rapport à Charleville-Mézières, c'est comment?
0: Barranco, par exemple. Il y a un quartier qui s'appelle Barranco.
9: Et on fait quoi à Barranco?
0: Très joli. C'est plein de petits restaurants. La gastronomie péruvienne est une des meilleures gastronomies au monde.
9: Ça, c'est bon, ça.
0: Les ceviches et autres. Il y a d'ailleurs des restaurants péruviens à Paris qui sont très réputés. C'est une des gastronomies mondiales les plus réputées.
5: Voilà. Et les gens sont gentils?
0: Ah, les gens sont très très gentils.
7: C'est péruvien le ceviche?
0: Ah bah bien sûr.
9: Ouais. Je crois que c'était quoi toi?
7: Bah français.
5: Ah non, et non.
10: Est-ce que dans le métro au Pérou, il y a des Français qui jouent de l'accordéon pour tuer les gens?
0: Ou non? Alors, je vais vous dire, j'ai pas vu de métro, je suis pas certain. Alors non, ce que je peux vous dire, en fait ça sert à ça aussi de voyager.
9: Ah. La coke est moins chère.
0: Non, c'est pas ça. Non, je vais vous dire à quoi ça sert. Ça sert à se rendre compte que la circulation dans Paris est très fluide.
5: Ah oui?
0: Parce que, croyez-moi, si vous allez à Lima, au Pérou, à Hidalgo, c'est une sainte à côté. Ah non, mais c'est même pas de la circulation, c'est inimaginable.
9: Ah oui?
0: Et d'ailleurs, c'est vrai dans toutes les capitales du monde. Voilà pourquoi je dis que c'est vrai qu'on a... Les Français sont des vrais râleurs, toujours à imaginer qu'il n'y a que nous, ici, au monde, qui avons de la circulation dans une capitale.
11: Ah ben, ce matin, il y avait 400... kilomètres de bouchons à cause de la nouvelle loi covoiturage. C'est quoi la nouvelle
0: loi? Pourvu qu'il n'engage pas sur BFM, c'est la chute.
9: Mais en plus, c'est même pas logique ce qu'elle dit, c'est ça qui est fou.
11: Mais oui, c'est pas logique. Pourquoi ça ferait des bouchons, le collateur?
9: Parce qu'il y a une voie réservée.
11: Il y a une voie réservée. On n'a plus le droit d'être
7: Ils
11: tout seul.
7: Ils ont réservé la voie de gauche dans le sur le périph' voilà. pour des gens.
12: Alors, Sébastien a proposé, pour pas être emmerdé par les trucs qui regardent si on est bien deux dans la voiture, il a proposé d'acheter une poupée gonflable qui va installer sur le siège du passager.
9: Mais bien sûr, Roselyne, c'est une bonne idée. Comment on vérifie si t'es encore au voiturage ou pas? Il y a une caméra, on te suit?
11: Justement, ça fait 400 km de bouchons.
0: Oui, écoutez, si vous étiez à Lima, vous diriez que ce genre de mesure est utile parce que franchement, je peux vous garantir que c'est hallucinant la circulation. Et c'est pareil dans toutes les grandes capitales du monde, c'est comme ça, mais on est râleur, faut toujours râler contre quelqu'un. Vous n'êtes pas d'accord, Vizorek?
10: Ah, mais bien sûr, mais à Bruxelles, c'est pire, donc.
0: C'est vrai?
10: Oui, c'est
0: ça. Voilà, voyez.
9: Oui, mais il va dire que les Belges, ils râlent pas. Ça vous dérange pas?
10: Ils râlent en flamand, c'est plus poétique.
9: Ouais, mais le pire, c'est moi, j'étais à Dubaï avec Bernard Mabi, là. On allait voir des influenceurs, on se rencontre entre influenceurs. Et c'était l'enfer, hein. L'enfer. Parce que la Bentley de Bernard, impossible de la garer. Non mais sérieux, c'est vrai.
11: Mais en Normandie, ça roule bien.
0: Ça, c'est vrai. Et encore...
10: La question!
0: C'est quoi la question?
9: Et là, vous avez fait la mer ou la piscine? Non, parce que vous aimez pas
0: j'ai
9: la piscine.
0: J'ai fait le père!
9: Non, mais vous aimez pas la piscine, vous avez dit, mais il y avait la mer pas loin!
0: On va pas au Pérou pour aller à la piscine, enfin, écoutez, on va pour voyager, pour visiter les quartiers. J'ai fait quelques églises, ça va vous plaire, vous qui travaillez.
9: Ah, ça j'aime bien.
0: Voilà,
9: ça.
0: Vous qui travaillez chez Bolloré, voilà, j'ai fait 3-4 églises, ça vous plaît ça?
9: Voilà. Okay, c'est bien.
11: Est-ce que vous avez grimpé au cocotier?
0: Mais il n'y a pas de cocotier!
10: Non, c'est une métaphore, Laurent.
7: Est-ce que vous avez pris le péroférique?
9: Et vous avez vu des migrants, mais chez eux?
11: Et est-ce qu'ils jouent de la flûte, vous savez, là, avec plein de.
9: Mais c'est leur langue, ils ne parlent pas.
11: Comment
9: ils
11: s'appelle?
9: Parlent en flûte. Ils parlent en
11: comment
9: flûte.
11: Ça
9: la
11: s'appelle?
9: Flûte de Pan. La flûte de Pan.
11: Ça s'appelle la flûte de Pan?
9: Oui.
11: Quand il y en a plusieurs tuyaux? Oui. Ouais. D'accord. Ils jouent tous de la flûte de Pan?
0: Oui. C'est toujours que ça, toute la journée.
9: Mais c'est même pas qu'ils jouent, c'est qu'ils parlent. Quand un mec fait. Ça veut dire bonjour. Ça va? Et toi? Les gens ne parlent pas, il faut que je
0: Je veux retourner là-bas,
9: Mais ils parlent quelle langue?
0: Mon Dieu, ramenez-moi là-bas.
7: Mais vous êtes allé vraiment pour le tourisme ou vous avez fait rendez-vous en terre inconnue avec Frédéric Lopez?
0: Ben non, j'y suis allé parce que j'aime voyager, que les voyages, ça ouvre l'esprit et puis ça évite d'entendre des conneries comme j'en entends ici.
9: Et ils parlent quelle langue au Pérou alors?
0: Espagnol.
9: Mais espagnol courant ou espagnol un peu au dialecte?
0: Muchos gracias.
11: Muchas gracias.
0: Bon dia, muchas gracias.
9: D'accord, ouais, dialecte alors.
11: Non, mais vous n'avez pas grimpé le Machu Picchu.
12: Mais c'est pas au Pérou le Machu.
0: Ah si, si.
9: Le Machu Picchu.
0: Si, Machu Picchu. C'est le Machu Picchu, pas le Machu Picchu.
11: Le Machu Picchu, vous ne l'avez pas grimpé alors?
7: C'est quoi? Attends, mais ça m'intéresse parce que Roselyne, tu pensais que c'était où toi le Machu Picchu?
9: Et le lac?
12: Pas. Le Machu à Picchu, je savais pas.
9: Et le lac préféré de Jean-Marie Bigard, la pipi caca, vous mettez?
11: Le Machu Picchu, c'est.
0: Je vous emmènerai rien que pour le plaisir de réentendre.
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2: Quelle chanson a été inspirée par la sixième des Rhapsodies hongroises de Franz Liszt.
3: On peut écouter la
4: chanson française.
5: Une chanson de Gainsbourg.
3: Chanson française,
2: oui.
5: Gainsbourg,
2: non. C'est vrai que Gainsbourg a beaucoup pompé. Enfin,
5: oui. Oui. Il s'est beaucoup inspiré de la musique classique.
3: On l'appelait le Shadok.
2: Ouais. Mais là, c'est pas Gainsbourg.
5: Ah bon?
3: Un homme.
6: Il est vivant.
2: Ça vous dit quelque chose, ça, la sixième des Rhapsodies?
7: Ah ben oui. 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
2: Jacques Brel, oui. Ne me quitte pas.
3: Ah ouais. Ah ouais.
2: Écoutez la sixième rhapsodie hongroise de Liszt. Ça ressemble pas tant que ça, quand non. même.
8: Mais si, c'est... Moi, je t'offrirai des perles de pluie venues d'un pays où il ne pleut pas.
2: Ah bah là, maintenant, ça ressemble.
8: Je creuserai la terre jusqu'après ma mort. C'est ça? C'est exactement ça.
2: Avec les paroles, ça ressemble plus.
6: De lui.
2: Tout de suite.
8: Bien sûr.
9: Non, le début, il y avait ne me quitte
3: non, pas.
9: Non. Dès le début, il y avait les notes.
8: Non, il y a pas ne me quitte pas. Ça commence au couplet.
5: En tout cas, moi, j'aimais pas cette chanson quand j'étais petite parce que ouais. Je trouvais que devenir l'ombre de ton chien, je trouvais ça. Mais ouais. Je me disais oh là là, mais s'il y a un mec qui me dit je deviendrai l'ombre de ton chien, je dirais va te faire foutre.
3: Hein. Ça dépend de la taille du chien.
5: Il y a des trucs.
2: Pourtant, vous en avez croisé des brels.
5: Bah justement, presque trop. Ouais, vraiment.
7: Et c'est ce que disait Juliette Gréco, qu'elle n'aimait pas cette chanson non plus parce qu'elle trouvait que on peut pas tomber amoureux d'un homme qui se met plus bactère.
5: Voilà,
7: comme ça.
5: Exactement.
7: Mais ça, c'est une réaction de femme. Alors que nous, les hommes, enfin, si
9: tu veux dire les machos virils comme toi? Ouais, vas-y. Les gros baiseurs.
7: Nous, les bombasses à testostérone. Non, mais c'est vrai, nous, ça nous apparaît très émouvant.
8: Ouais, c'est vrai.
3: Ah oui.
7: Mais bon, c'est une question de sensibilité.
3: Tu vas pas pleurer, non?
5: Non.
3: Tu veux un mouchoir?
9: Toi, t'es plutôt quel genre?
5: Moi, dans ma tête, c'est t'avais qu'à assurer avant, gros con, plutôt que de vouloir devenir l'ombre de mon chien. En plus, j'en ai pas.
7: Ce qui est très amusant aussi, je crois que c'est Jacques Brel, c'est le contraire qui lui est arrivé. C'est-à-dire qu'avant de chanter cette chanson-là, il a laissé tomber quelqu'un.
2: Oh, c'est qui c'est? C'est Suzanne Gabriel.
7: Voilà.
2: Il a écrit cette chanson.
3: Ça, on peut le comprendre.
2: Pour Suzanne Gabriel. Pourquoi?
3: Oh, il était un peu casse-cou.
2: Ah bon? Mais il y a que vous, Bernard.
8: Oui, c'est ça.
2: Il y a que vous qui avez connu Suzanne Gabriel.
8: C'est qui?
3: Non, je ne l'ai pas connu, mais on m'en a parlé.
2: Oh, bah oui, enfin.
8: Ah oui, mais bon.
2: Moi, je l'ai pas connu, mais enfin, je sais qui c'est parce que quand j'étais enfant, elle animait parfois pendant les vacances scolaires des émissions pour les enfants l'après-midi.
8: Ah bon? Oui,
2: Suzanne
8: bien
2: Gabriel.
8: Sûr.
3: C'est ça, elle m'a traumatisé.
8: Ah oui, avec les clowns.
2: Parce
8: avec
2: que quand j'étais enfant, vous en étiez déjà votre troisième femme, Bernard.
9: Elles sont où les femmes de Bernard? Tu les as mangées ou quoi?
2: Moi, je trouve qu'on devrait faire une autopsie du vivant de Bernard.
9: Ouais. On retrouverait beaucoup de choses dans l'estomac.
5: Oh, Bernard.
3: Arrêtez, elle ne savait pas.
2: Peut-être même que vous avez connu le père de Suzanne Gabriel.
3: Non, je ne l'ai pas connu.
2: Qui s'appelait Gabriello.
3: Gabriello, qui était très drôle, visiblement.
2: Puisqu'en fait, il y avait plusieurs femmes qui étaient sur scène et qui avaient fait une sorte de trio. Il y avait Gabriello qui a eu une fille, René Dorin qui a eu une fille qui s'appelait Françoise Dorin. Et la troisième, c'était Souplex.
3: Ah oui, Perrette Souplex.
2: Voilà, qui était la
8: femme de Raymond.
2: La fille.
8: Ah, la fille.
2: La fille, hein, c'est ça. Hein.
3: Oui. Ouais. Et alors, Gabriello, elle a eu Ne me quitte pas de Brel et après.

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0: Absolument.
2: Ah, j'avais oublié cet humour.
1: Ah non, on est gâté, hein,
2: de Carabin.
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1: Par exemple, si vous allez dimanche au pavillon Baétard,
5: oui,
1: vous pouvez applaudir quelqu'un de 79 ans.
0: Ah, Yvette Horner.
6: Enrico, dans un cercueil.
1: Quelqu'un de 79 ans qui est né à Saïgon.
5: C'est un homme ou une femme?
1: Une femme.
5: Une femme.
1: Au pavillon Baétard dimanche.
5: C'est de la variété.
0: Dany,
1: non.
5: Est-ce que c'est de la variété?
1: De la variété, on peut dire.
5: C'est pas du rock,
1: ouais. Oh, c'est pas du rock.
6: Elle a été une grande chanteuse.
1: Elle a jamais été une grande chanteuse.
5: Isabelle
0: Aubray. Petite chanteuse.
1: Elle a été une chanteuse.
6: Régine.
1: Que vous connaissez bien, Bernard.
0: Dalida.
1: Non.
5: Il y a des tubes.
0: Ah, je ne connais que Dalida.
5: Est-ce qu'il y a des gros tubes? Oh, bah,
1: vous pouvez
5: chanter.
1: Chanter au moins 10 tubes, vous, Bob.
5: 10 tubes.
0: Chantal Goya.
1: Eh oui, c'est Chantal Goya.
5: Évidemment. Eh oui, bien sûr.
1: Un lapin.
5: Ah bah oui, que vous entendez. Vous voulez lequel?
1: Le lapin. Elle a 79 ans, Chantal.
0: Bah oui,
6: je pensais qu'elle faisait beaucoup plus.
1: Et
5: non,
1: voyez,
5: non.
6: Bah non, non, mais non, mais elle est là depuis tellement longtemps.
5: Oui, mais elle est bien pour son âge.
1: Mais ce qui est fou, c'est que t'as le mec de Genesis qui est assis.
6: Oui, elle est debout. Elle avait Jean-Jacques debout.
1: Elle, c'est même Madame debout.
5: Oui. Mais Jean-Jacques est assis.
6: Est-ce que vous voulez que je vous lise le texto que je vous ai envoyé il y a deux jours?
1: Monsieur Rioux, si jamais vous continuez, je dis ce que vous allez faire bientôt sur TF1.
6: Oh le salaud!
5: Vas-y, balance!
6: Mais non, je vais faire la roue de la fortune! Mais oui!
7: La roue de la fortune! Pas...
6: Mais vite, tiens, je vais tourner la roue! Je vais remplacer Philippe Risoli, ça va être énorme et tout! Le million!
5: Non, mais c'est pas la même émission, ça, c'est le millionnaire! Tu dis n'importe quoi!
0: Il va être vachette dans Interville!
5: Je sais pas dans quoi il pourra rentrer, mais c'est pas gagné!
6: Ah, Guilux! Ah, Simone! Allez, Simone, qui est en tête? Vic faisant ça ou Nîmes? Allez, maintenant, Léon Citron, je ne vois rien, mes lunettes sont cassées! La vachette Marguerite m'a perturbé! Et il y a le Moix maintenant qui essaye de faire. Vous savez quand il y a le truc à la fin, il fallait qu'il monte là.
5: Détends-toi.
6: Et là, il y a le Moix qui monte. Il y a le Moix qui monte encore. Allez.
8: Arrête. Faut être un degré de désespoir pour en arriver là. Mais...
6: Vous allez bien, le public, on s'amuse énormément.
1: Ouais. Mais le pire, Yann. Vous voulez que je vous confie un truc? Le pire, c'est que les gens l'aiment bien. Autrement, je le garderais pas qui est avec moi.
6: Il paraît dans le public aujourd'hui. En fait, j'ai fait un truc énorme avant l'émission. Ouais. J'ai piqué le listing des invités. Et il paraît, il y a une gentille demoiselle qui est adorable et qui s'appelle Romane Bouquet et qui est au dernier rang, apparemment. Romane, est-ce que vous pouvez lever la main?
5: Mais tu veux draguer?
6: Ah, elle est là! Elle a levé la main!
0: Que devient cela?
1: Regardez les noms des gens dans le public.
5: Mais parce qu'il a très envie de baiser. C'est pour ça.
6: Et Romain est avec son copain. C'est vous le copain, monsieur?
1: Ah,
6: c'est
1: il va faire le copain.
5: Pardon, mais Romain et son fiancé, est-ce que vous pourriez vous dévouer tous les deux pour le calmer d'une manière ou d'une autre?
1: Le public vient ici anonymement.
5: Oui, enfin, elle n'a rien demandé, madame Bouquet.
6: Il y a Simone aussi au troisième rang.
5: Il y a
6: Simone Grenier. Allez, Simone.
5: Mais arrête, enfin.
6: Il y a Anaïs aussi. Il y a une Anaïs.
8: Il est steward ou quoi?
6: Allez, Anaïs, levez la main, celle qui s'appelle Anaïs.
1: Mais il a les noms des gens.
5: Laisse-la tranquille.
6: Attendez, je vais interviewer Anaïs.
1: Mais non.
6: Bonjour Anaïs, comment vous allez?
9: Bonjour Yoann, très bien.
6: C'est votre première fois aux grosses têtes?
9: Non, troisième fois.
6: Vous venez d'où, madame?
9: À côté de Dunkerque.
6: Ah, c'est super, moi je vais vous alerter. C'est votre copain à côté? Oh, oui. Comment vous vous appelez, monsieur?
10: Je m'appelle François.
6: Ah, François, c'est super, vous êtes heureux, vous allez vous marier, vous allez faire des enfants.
5: Mais laisse.
6: Non, ils vont pas se marier.
10: Les enfants, c'est déjà fait.
6: Oh, c'est génial, bah, il vous reste le mariage, alors c'est beau. Bon, allez, je retourne à mon place, je suis quand même payé pour faire une émission. Allez, à tout à l'heure. Bonjour madame, comment vous vous appelez?
9: Catherine.
6: Catherine, c'est super, monsieur.
0: Philippe, c'est terrible d'être né avant terme.
6: C'est vrai, en plus. Laurent,
1: Je me souviens plus, vous l'avez croisé, vous, Pierre Benichoux, ou pas?
6: C'est la vérité. En fait, je devais faire une émission avec lui, et je crois que vous l'avez annulé la veille, en disant, il y a le Covid, il vaut mieux que vous restiez à la maison. Et je devais faire une émission juste avant qu'il décède.
8: En tout cas, quoi, il est mort.
0: Il est mort heureux.
6: Mais j'avais préparé l'émission et tout, j'avais préparé des choses.
1: Il a préféré pas voir ça, Pierre.
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1: On a un autre spécialiste dans l'émission et lui aussi, je dois dire qu'il s'y connaît. Il l'a prouvé la saison dernière, ne serait-ce qu'au zoo de Beauval.
10: Ah bah oui.
1: Où il triompha, c'est notre ami Laurent Baffy,
10: ah bah
1: spécialiste des animaux et qui donc va pouvoir répondre à la question, j'imagine, pour Madame Lelarge.
10: Je connais tous les animaux.
11: Oh, elle a beaucoup redressé.
1: Madame Lelarge habite Tartaras dans la Loire.
12: C'est joli comme nom.
1: Quel animal a un œil plus gros que son cerveau?
11: L'autruche.
1: L'autruche. Bonne réponse de Laurent Baffy.
10: Et il s'y connaît un autruche.
13: Pour moi, Monique... c'était pas difficile.
1: Ah bon? Ah bon.
13: Bah, vu la taille de la tête, elle peut pas avoir un gros cerveau.
10: Oh mais t'es
14: frais. Bah non, vu, tu peux avoir. C'est faux. Regarde, une souris, un rat, ça a une toute petite tête et ça, c'est un cerveau, c'est très intelligent.
13: Mais c'est un grand corps.
15: Regarde, toi, t'as une très grosse tête et.
10: Chérie.
1: Et un petit œil. Pour Madame Rogès, Monique Rogès, qui habite au Aubervilliers. De quoi un zèbre a-t-il besoin pour s'endormir ?
13: De rayures ?
1: Non.
16: D'oreiller ?
13: Ben pour être dissimulé.
11: De mettre son pyjama.
1: Rayé. Non. Non, mais c'est vrai
11: de voir sa maman.
16: De noix.
1: C'est vrai que c'est mignon de mettre son pyjama pour un zèbre, c'est mignon comme
15: il
1: réponse.
15: Il compte ses rayures, oui.
1: Comment ?
15: Il compte ses rayures.
1: Non, il compte non. Pas ses rayures.
14: Il est obligé...
10: De dormir alors, à deux.
14: Il est obligé...
10: De dormir à deux.
1: Le zèbre ne peut pas s'endormir s'il est seul. Oh, c'est bonne réponse de Jean-Philippe Janssen.
15: C'est dingue, ça.
10: Oui, je le sais.
14: On me laisse jamais finir mes phrases. Alors.
13: C'était ça que t'allais dire.
1: Non mais en fait pourquoi? Parce que le zèbre a besoin d'un autre zèbre pour monter la garde et le rassurer. Ah. Il y a un zèbre qui surveille pendant que l'autre dort.
10: Un zèbre de secours.
1: Vous voyez, c'est un zèbre de secours en quelque sorte. J'ai l'impression que vous ne saviez pas ça, monsieur Baffy.
11: Non, j'ignorais totalement et je ne peux pas émettre de doute, mais je n'en pense pas moins et je fermerai bien ma gueule.
1: Pour Valérie Le Guluche maintenant. Mme Le Guluche habite dans le Rhône. Mmh. Qu'est-ce que la grenouille ne fait jamais?
11: Elle ferme pas les yeux.
1: Non.
11: Elle a pas de paupières.
1: Ah, oh. Ah,
14: elle ne porte pas les œufs. C'est
13: ah, je sais. Elle se transforme jamais en prince.
11: Elle ne boit jamais.
16: Pardon.
11: Elle ne boit jamais.
1: Elle ne boit jamais. Bonne réponse de Laurent Baffy.
11: Et c'est vrai, vous allez dans un bistrot, il n'y a aucune grenouille au comptoir.
1: La grenouille ne boit jamais.
16: Et même celle de bénitier.
1: L'hydratation de son corps se fait par la peau.
10: Mais elle est porte,
1: elle oui. Absorbe l'humidité présente dans l'atmosphère.
14: Comme elle est poreuse alors.
1: Ouais, mais elle ne boit pas. La grenouille ne boit jamais.
13: Mais enfin, on la regarde 24 heures sur 24 pour être sûr.
1: Ah bah oui. Ah, là j'ai une mordette devant les yeux. Mais la mordette, c'est le bébé de quoi?
13: Du mordeau?
1: Non, la mordette.
11: D'un mustélidé?
1: D'un quoi?
11: Mustélidé, comme Twin, Belette...
1: Ah merci de m'aider, parce que là, vraiment, vous me donnez des noms, là, j'ai cru que c'était une marque de Nutella. Alors, la mordette, non, c'est pas la mordette.
16: Est-ce que c'est un mammifère?
1: Alors non, pas du tout.
13: Ça a des petites dents et ça mord.
14: C'est un oiseau?
1: Ah, ça mord pas, la mordette.
13: Alors le nom est mal choisi.
16: Est-ce que c'est comme un lézard?
1: Non, c'est le bébé d'un animal, on va dire que c'est la... Le bébé, le mot est un peu...
13: Larve.
1: Pardon.
11: C'est pas une la moule.
1: C'est la larve d'un animal, mais lequel?
14: Le pou.
13: La libellule.
1: Attendez, refaites-le que je chronomètre.
14: Non, mais vous m'écoutez jamais, alors moi je répète.
13: C'est pas le pou, c'est pas le pou.
15: L'escargot.
1: L'escargot, non.
14: Ça a pas de larve, un escargot. Le papillon.
1: Le papillon non plus. C'est la larve du...
16: Des mythes.
1: Non.
15: Du hanneton.
1: Du hanneton. Bonne réponse.
16: Tu vois qu'il n'y a pas besoin d'être spécialiste.
1: Et là, il vous a piqué des hannetons, monsieur. La mordette.
11: Pas que la musique.
15: Prends-toi ça dans la gueule.
11: Il est fort aussi.
14: Chérie.
1: La mordette, c'est la larve du hanneton. Maintenant, je vais vous parler de l'araponga, et particulièrement l'araponga blanc. Quelle est sa particularité à l'araponga blanc?
11: C'est un poisson.
13: Il est blanc.
1: Ce n'est pas un poisson.
15: C'est un serpent.
1: Ah, je pensais que vous saviez.
14: C'est salissant.
1: Ah, c'est long. Non, c'est un oiseau. Je vais quand même vous dire dès le départ, c'est un oiseau, la raponga. Mais quelle est sa particularité?
10: Bah, il vole.
14: Il peut faire du surplace.
1: Non. C'est un record, pour
13: moi. Il atterrit avec la tête en premier.
1: Non, c'est un record pour un oiseau.
15: Il ne se pose jamais.
11: Il vole en altitude, très haut.
1: Non plus.
13: Il fait du road dogging.
14: Il peut faire une marche arrière.
1: Non, il fait pas une marche arrière.
15: Il peut faire de très longues distances.
1: Non plus.
11: C'est pendant le vol qu'il se distingue. flingue.
1: Non, pas spécialement.
10: Il peut rester immobile, immobile le plus longtemps possible.
11: C'est celui qui fait le plus d'œufs.
1: C'est plutôt que quand il est sur la branche, vous voyez.
13: Ah, il dandine.
16: Il peut dormir.
1: Non, non, non.
11: Il chante longtemps.
15: Il fait des chants.
1: Alors là, on va commencer à brûler.

0: Le plus de chants.
1: Et cuit-cuit.
2: Non, mais on se rapproche.
3: Ah, il a oui. plus de variations.
1: Il a un
3: de
1: chant
3: temps.
1: Particulier.
3: Il chante à cappella.
2: Pardon.
3: Il chante à cappella.
2: C'est vrai qu'il n'a pas d'orchestre avec lui, vous avez raison. Il chante à cappella.
3: Il imite plusieurs. Il imite des tout. Chœurs.
2: Alors, c'est vrai qu'il y a des oiseaux qui imitent les
0: comme
2: autres.
0: Comme l'oiseau lyre.
2: Mais pas celui-là, pas celui-là. La raponga n'imite pas. Mais quand même, il a un record.
3: Il fait des
0: le chant le plus long. Le plus
3: non,
0: fort. Le plus fort.
2: Un record de décibels, c'est le chant le plus fort de tous les oiseaux. Bonne réponse de Laurent Baffy. Il peut monter la raponga blanc jusqu'à 113 décibels.
1: Il y a vraiment des métiers passionnants.
2: C'est un niveau sonore qui équivaut à un concert de hard rock.
4: Eh oui, ah oui, là, moi j'ai la raponga à côté de chez moi, je dors pas.
2: Vous voulez le son?
3: Oui, ah bah oui, oui, oui, oui.
2: Bouchez-vous les oreilles, voici le son de la raponga.
5: Oh là là, c'est désagréable. Qu'est-ce que c'est?
0: Ah non, l'est. Ça c'est Lara Fabian. Vous avez...
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2: Paris brûle-t-il, film magnifique qui raconte évidemment la libération de Paris avec un casting absolument
0: incroyable
2: hein, quand on regarde la
3: Esmeralda,
2: distribution.
3: Esmeralda, tout ça.
2: Ah non, pas Esmeralda. Non, non, c'est pas Notre-Dame de Paris, Paris brûle-t-il. Paris brûle-t-il, oui, monsieur.
4: Il y a Delon.
2: Alain Delon qui joue Jacques Chaban-Delmas.
3: Ah, oui. Ah, oui, oui.
2: Vous avez Jean-Paul Belmondo, Charles Boyer, Leslie Caron, Jean-Pierre Cassel, Georges Chakiris.
1: Et des Américains.
2: Bruno Kremer, Kirk Douglas.
7: Beaucoup de femmes, hein.
8: Et la chanteuse.
2: Daniel Gélin, Pierre Dux, quelle chanteuse
8: qui chante Paris brûle-t-il, comment elle s'appelle?
2: Ah bah Mireille Mathieu, elle joue pas dans le film, Mireille. Mais on y viendra tout à l'heure à la
9: elle
2: chanson.
9: Elle a brûlé dans l'incendie.
2: Orson Welles, Michel Etcheverry, Jean-Louis Trintignant, Pierre Vanek, Simone Signoret, Claude Rich, Anthony Perkins.
9: Vous n'allez pas nous demander de trouver celui que vous n'avez pas cité.
4: Non, non, non.
2: Félix Martin, Francis Nani, Michel Berger, le chanteur, qui faisait de la figuration, parce qu'il y a des tas d'acteurs qui sont pas accrédités au
9: C'est ça que le film était si long. Dans le générique, ils ont mis tous les noms des figurants. Mais les gens restaient pour voir le leur.
2: Justement,
9: évidemment.
2: Ils ne sont pas au générique, mais on les reconnaît. Il y a Michel Berger, il y a Patrick Devers, Michel Fugain. On est qu'on dit à Jacques Pradel. Notre animateur Jacques Pradel. Il y a Michel Sardou qui joue un jeune résistant. Et alors,
1: c'est un film des Carpentiers.
2: Non, c'est un film de René Clément. Et ils ont coupé Romy Schneider au montage.
1: Ah oui, bah, elle joue pas très bien.
9: Elle passe
10: pas à l'image.
9: Elle avait un petit accent allemand qui pouvait déranger dans ce genre de situation.
2: Et alors, il y a quelqu'un que je n'ai pas cité, c'est Michel Piccoli. Michel Piccoli.
8: Vous venez de le citer.
2: Oui, oui, mais je vous le cite parce que c'est la question. Quel rôle jouait Michel Piccoli dans Paris brûle-t-il?
8: Un résistant.
2: Alors oui, un résistant, oui.
9: Ah oui.
2: Un résistant.
3: Il résiste pas beaucoup.
2: Celui qui résiste et qu'on connaît, parce qu'après, il a fait une carrière politique, évidemment.
8: Jean Moulin.
2: Jean Moulin, non.
10: Un gaulliste.
1: Il a pas fait une grande carrière.
10: C'était un gaulliste ou c'était un communiste?
2: Ah non, c'était plutôt un gaulliste.
1: Jean Moulin qui a beaucoup parlé. Hein, Moulin, parole, on disait.
9: Non,
2: il a rejoint le Maquis. C'était un jeune résistant. Non, remarquez, quand je dis gaulliste, il était plutôt de gauche, hein, tout de même.
9: Oui.
10: Gaulliste de gauche,
2: mais,
10: alors?
2: Mais pas communiste, en tout cas.
10: Pas communiste. Gaulliste de gauche?
2: Bah, gaulliste de gauche. Savez, on était tous plus ou moins gaullistes à la Libération, quand même.
8: Et il était dans le gouvernement de De Gaulle?
2: Non. Il n'était pas dans le gouvernement de Gaulle, mais en revanche, il a été ministre sous François Mitterrand.
10: Michel Durafour?
2: Michel Durafour, non.
9: Est-ce qu'il a une école qui porte son nom?
10: Alors, c'est Philippe Gueluc, alors.
2: En France. Peut-être il est né à Tunis, alors peut-être allez savoir.
10: Edgar Pisani.
2: Et c'est Edgar Pisani.
9: Bravo.
2: Bonne réponse de Franz-Olivier Gisbert. C'est de vous que j'attendais la réponse, monsieur Gisbert, elle est venue.
10: Elle est venue.
2: Alors, madame Latsou a évoqué mademoiselle, pardon,
8: je vous en prie.
2: On reste demoiselle.
8: Bien sûr. Jusqu'à
2: la mort, quand on est actrice, quand on est comédienne, et comme mademoiselle Mergot d'ailleurs.
3: Je croyais qu'il m'avait oublié, disons.
2: Qui, de toute façon, est une demoiselle, elle, pour le coup, par rapport à vous.
8: Ah oui,
2: parce qu'elle, elle s'est pas faite.
3: On va pas remettre ça tous les jours.
9: Vous voulez dire passer la bague au doigt? Ou le doigt dans la bague.
1: Non. Elle n'a pas trouvé de montre. On rigole parce que hier, il y a eu tout un épisode sur la sodomie qui m'a mis très mal à l'aise. Et je vois bien qu'ils veulent remettre le couvert sur le sujet.
2: Pas du tout. Donc, je nous disais que mademoiselle Latsou a évoqué la chanson de Mireille Mathieu qu'on peut peut-être réécouter un instant.
11: Que l'on touche à la
8: j'adore.
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1: Elle était joyeuse à l'époque, hein.

0: non. Laurent, vous voulez pas plutôt parler anglais? C'est moins pénible.
1: C'est Maurice Jarre et Maurice Vidalin qui ont écrit cette chanson.
2: Elle est très très émouvante.
1: Elle est très belle cette chanson. Et cette chanson, on l'entend certes évidemment dans Paris brûle-t-il, mais on l'entend dans un autre très grand succès cinématographique. Lequel?
3: Ah, un Claude Lelouch, je crois.
1: Un Claude Lelouch, non.
2: Un Clapiche.
1: Un Clapiche, non.
3: Ah, c'est pas une comédie?
1: Oui.
3: Et c'est pas La vie est un long fleuve tranquille?
1: La vie est un long fleuve tranquille. Bonne réponse de Pierre Palma.
3: C'est historique, c'est historique.
1: Si je vous donnais les paroles, vous pourriez m'interpréter Paris brûle-t-il. Mais je voudrais faire un concours entre vous et Isabelle Mergault pour voir laquelle des deux pourrait reprendre la chanson de Mireille
0: Mathieu. Pendant qu'elle se chauffe la voix, je vous raconte, ça vous ignorez, mais on entend aussi cette chanson dans Ascenseur pour l'échafaud. Je l'ai vu à la télé récemment.
1: Paris brûle-t-il?
0: Oui.
2: Mais c'est pas c'est la
0: ma
2: question.
0: C'est ma femme qui avait mis le 10 pendant que je regardais le film à la télé.
1: Mais qu'il est con. Moi, en plus, je me dis, tiens, c'est bizarre.
3: Je cherchais où était la connerie.
1: Je me disais, c'est bizarre. Je voyais pas Miles Davis en train de...
0: Ah, mais ils ont été ensemble, hein, Miles Davis et Mireille Mathieu. Ah non, c'est Juliette Gréco.
1: C'est Juliette
0: Je les
1: Gréco.
0: Confonds toujours.
1: Chantal.
0: Parce que quand Mireille Mathieu chante Déshabillez-moi, c'est quelque chose.
1: Personne n'a jamais osé le faire. Alors, Chantal. Alors,
4: 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Et Paris commence à gronder, et le lendemain, c'est la guerre.
1: Mais c'est pas mal, hein,
4: 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Paris se réveille, et il ouvre ses prisons. Paris.
1: Là, c'est moins bien.
0: Ouais, c'est tout de même Mireille Mathieu qui
1: a démarré.
2: Pas mal, hein.
1: Passez à votre copine Mergault. Enfin, oui. Pas votre copine, à Mergault.
0: Laurent Barfage.
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1: C'est formidable, oh là c'est là nous là qui là sommes là résistants, moi je vous le dis.
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1: Je voudrais que vous me retrouviez le nom de cette femme qui fut une grande écrivaine, journaliste, qui s'est rendue à Sarajevo dès 1992 et a même, par solidarité avec les habitants de cette ville assiégée, décidé de mettre en scène avec des acteurs bosniaques, en attendant Godot, la pièce de Samuel Beckett. De quelle grande journaliste s'agit-il? Essayiste, wow. Romancière, militante, née à New York, mais qui effectivement s'était rendue à Sarajevo à cette époque.
7: Elle a encore envie?
1: Alors, elle est morte à New York en 2004.
8: Marguerite Yourcenar?
1: Marguerite Yourcenar, non.
9: Elle n'est pas française?
1: Elle n'est pas française.
7: Elle est américaine, du coup.
1: Mais elle est passée par la France, elle s'était d'ailleurs installée chez nous à une époque. Oui, elle est américaine au départ, bien sûr. Mais elle a, on va dire, connu sa première aventure homosexuelle à Paris, où elle a pu vivre son... Quoi? Oh là là, vous... Ah bah, et ta sœur?
7: Oui, oui. Ah bah oui, bah c'est peut-être sa sœur.
1: C'est à Paris qu'elle est tombée amoureuse d'une dramaturge cubaine-américaine.
8: C'est pas Susan Sontag?
1: Comment vous dites?
8: Susan Sontag.
1: C'est une excellente réponse de Marcela Yacoub.
7: Susan Sontag.
0: Susan Sontag.
1: Susan Sontag, et ça, il n'y a qu'une intello qui pouvait trouver ce nom, romancière, essayiste, militante américaine, Susan Sontag, c'est bien elle qui avait monté En attendant Godot en Yougoslavie. Bravo Marcella! Une question peinture, parce que je vois bien que Monsieur Obalk est en train...
7: Ah, de pouvoir briller.
1: ...est en train de s'énerver. Et c'est une question qui concerne le peintre Géricault. Alors évidemment, tout le monde s'attend à une question sur le radeau de la Méduse, mais Géricault, ça n'est pas que le radeau de la Méduse. Vous êtes d'accord, Monsieur Obalk?
10: Tout à fait. C'est un très bon peintre. On confond souvent avec Delacroix, alors que Delacroix, c'est un mélange de Géricault et de Rubens.
1: Alors, il a peint beaucoup de chevaux, hein, Géricault aussi. Plein de chevaux. Mais ma question porte plutôt sur les dernières toiles de sa vie.

0: ces dernières années. En décembre 1821, Géricault est revenu à Paris après être tombé malade en Angleterre. Et il était dans un sale état et il a commencé à peindre une série de toiles, 10 toiles que j'ai là devant les yeux. Une série qui représente quoi ?
1: Des femmes malades de la tête.
0: C'est-à-dire ?
2: Des folles.
3: Des folles.
1: Des folles.
3: Des femmes
1: des monomaniaques. Il y en a une qui est une monomaniaque du vol ou du jeu ou un truc comme ça.
0: Alors c'est pas seulement des femmes hein, d'ailleurs, c'est des hommes et des femmes, mais effectivement des monomanes.
1: Des monomanes.
0: On les appelle des monomanes parce qu'en effet, avec son ami médecin-chef de la Salpêtrière, qui faisait des études psychiatriques, il a commencé à peindre les malades mentaux de la Pitié Salpêtrière.
2: Oui. Là où j'allais.
3: Peut-être sur l'étoile.
0: Ah ben non, elle est pas sur l'étoile quand même, mais effectivement, c'est une série de monomanes, comme on les appelle, la monomane de l'envie, le monomane du vol, la monomane du jeu, le monomane du commandement militaire, le monomane du vol d'enfants, différents malades mentaux peints par Géricault.
2: Juste, excusez-moi, avant que vous faisiez les gongs, juste je voulais préciser que ça veut dire monomanie, parce que c'est des gens qui ne sont pas complètement fou, c'est juste un petit peu fou.
0: Ils ont une obsession. Monomane, oui, ça veut dire avoir une obsession.
4: De mono, mono, un seul.
0: Non mais elle a raison. La monomanie, c'est être monomaniaque, c'est avoir une obsession. Et donc là, vous avez la monomaniaque de l'envie, l'obsédé du vol, l'obsédé du jeu, l'obsédé du commandement militaire et l'obsédé du vol d'enfants. Ils sont monomaniaques et c'est bien les dernières toiles.
3: Après, c'est rare d'avoir tout ça en même temps. Hein. Ça donne quelqu'un de compliqué quand même. Hein.
0: Il a peint 10 toiles, mais il n'en reste que 5. Les autres ont disparu. C'est en tout cas une belle et bonne réponse d'Hector Obalk.
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0: La question concerne une demoiselle Guilly d'Herbemont, une philanthrope, écrivaine franco-belge, chère Christine, un peu comme vous.
8: Une très belle femme.
0: Guilly d'Herbemont.
8: Ça va, Christine aussi.
0: Elle avait l'air jolie, Guilly.
8: Guilly.
0: mais quand même de santé fragile, autant le dire.
8: Ah, bah oui.
0: Et elle a inventé quelque chose qu'on voit d'ailleurs toujours, paradoxalement.
8: On voit. Dire. En Belgique.
4: Mais le masque. Un masque.
0: Pas un masque.
8: Est-ce que c'est un vêtement?
9: Attendez, c'était quoi la question déjà?
8: Guilly d'Herbemont a inventé quelque chose.
0: Voilà,
8: qu'on voit toujours.
0: Une poétesse, écrivaine, et c'est elle qui a eu l'idée de quelque chose qu'on utilise, pas nous forcément, mais que certains utilisent toujours.
8: Est-ce que ce sont les femmes qui utilisent ça?
0: Et je peux même vous dire que le blason de sa commune, Mouzet, est orné de cet objet en sa mémoire.
8: D'accord.
0: Puisque, effectivement, elle a sa sépulture là-bas.
8: C'est une écrivaine du 19e siècle.
0: À Mouzet. Vous dites?
9: Une selle de cheval.
0: Une selle de cheval? Non.
8: Est-ce que c'est un objet qui est utilisé essentiellement
9: par
8: les femmes? Est-ce que c'est utilisé essentiellement par les femmes?
0: Par les femmes? Non, homme ou femme.
3: D'accord. Elle est morte en quelle année?
0: Alors, elle est morte. Une cravache? Non, on n'est pas si loin. Elle est morte en 19.
9: Il y en a qui rigolent dans le public.
8: Mais c'est lié au cheval?
0: Elle est morte en 1980 et ça n'a aucun rapport avec le cheval.
9: Okay.
0: Et comme je vous l'ai dit, elle a inventé ça en 1930. On est bien donc au 20e siècle.
9: Elle a inventé
2: une broche, les broches.
0: Une broche.
8: Vous croyez qu'on
4: a un rapport avec la santé?
0: Alors oui, on peut considérer que ça ait un rapport avec la santé.
4: Un voile anti-moustique?
0: Pas un voile anti-moustique.
8: On en a tous, à votre avis, autour de la table là?
0: Non.
8: Les mouchoirs en papier?
0: Non, non, non.
8: Les ventouses?
0: Alors elle n'était pas directement concernée, mais il se trouve qu'elle habitait boulevard de Courcelles à Paris à un moment et que près de son domicile, il y avait un lieu, évidemment, que je ne peux pas nommer, qui fait qu'elle a eu l'idée de cette invention.
8: C'était pour se protéger de quelque chose?
0: Pas pour elle se protéger de quelque chose, mais c'est vrai en revanche que, indirectement, ça a protégé et ça continue à protéger plein de gens. Oh.
3: Vous pensez qu'on en a, nous?
0: Ah non, vous, non. Non, non.
3: Ma mère en a?
0: Votre mère, je ne lui souhaite...
3: Des hémorroïdes.
8: Madame, vous avez des hémorroïdes, madame?
0: Madame Baffy, n'écoutez pas votre fille. Si vous voulez, je peux vous brancher sur phone. Mais non, non, votre maman, je lui souhaite de ne pas... Elle pourrait.
8: C'est une maladie?
0: Car votre maman est forcément plus âgée que vous, donc elle pourrait
3: on
0: avoir...
3: On a 2 ans d'écart.

0: Il pourrait avoir ça aujourd'hui.
1: Un sonotone?
0: Un sonotone, non.
2: Est-ce que c'est pour mieux entendre ou pour mieux voir?
0: Pas pour mieux voir.
3: C'est pour les se cheveux. Protéger?
0: Pour se protéger indirectement. Oui, là, on était en train de se rapprocher.
4: Ah, alors, attendez. Le perruque, elle a inventé les postiches, peut-être?
0: Les postiches.
2: Est-ce que c'est lié au sens?
0: Au sens, oui.
2: Et ça a été amélioré ou c'est toujours la
0: même
2: chose?
0: Non, c'est à peu près.
3: Un vaporisateur de bonnes odeurs.
0: J'imagine qu'aujourd'hui, il y en a des peut-être plus.
5: Des lunettes.
0: Électroniques. Des lunettes, non, mais on se rapproche.
5: Ah, vous
2: êtes des lentilles.
0: Des lentilles. Des lentilles, non. Non, non.
2: Et c'est lié aux yeux.
0: C'est lié aux yeux.
5: Ça y est, c'est moi qui trouvais la bonne réponse.
2: Des lunettes de soleil. Lunettes de soleil.
5: Des lunettes ultraviolettes.
0: Des lunettes, non.
2: Un monocle.
0: Un monocle, non.
3: Une visière.
0: Une visière.
6: Ça améliore la vue ou ça protège l'œil?
0: Ça n'améliore pas la vue et ça ne protège pas l'œil.
5: C'est moi qui trouve la bonne réponse.
3: La visière. Une visière.
5: Fossile. C'est toujours moi qui amène les gens dans la bonne réponse. Je vous ai dit déjà.
0: Il est en train de faire son monologue habituel. On le laisse.
2: Une des lunettes 3D.
3: Peut-être ta maman la réponse, Laurent.
0: Ce ne sont pas des lunettes.
2: Non, ce ne sont pas des lunettes. Est-ce que c'est lié aux cils ou aux sourcils?
0: Non.
5: C'est des poches.
3: Un anti.
0: On est loin des yeux. Voilà.
5: On est loin,
6: loin du cœur. On est loin du cœur.
5: On a dit les lunettes tout à l'heure.
0: Ça a un rapport avec les yeux, mais on est loin des yeux. Voilà, je peux pas mieux vous dire.
2: Ah mince, je comprends plus rien. Ah,
6: donc ça concerne la vision.
0: Oui, bien sûr.
4: C'est elle qui a mis au point le système là qui nous permet en ophtalmologie de deviner les lettres A, X, B.
0: Ah non, c'est un monsieur qui a fait ça, j'ai oublié son nom, mais ce n'est pas elle.
4: D'accord.
0: Guy d'Herbemont, une poétesse qui a publié deux ouvrages qui n'ont rien à voir, Le jardin de ta joie, Le désir de vivre. Elle fut tout de même décorée de la Légion d'honneur.
4: Ah, elle est belge.
0: Ah, parce que elle est franco-belge, parce qu'effectivement son invention est importante, la preuve on l'utilise encore aujourd'hui.
2: C'est lié à la lecture?
0: À la lecture, non.
2: Mais qu'est-ce que c'est?
0: Ça ne sert pas à lire.
4: C'est lié à la blason. Donc c'est un objet qui apparaît sur le blason. Donc c'est un objet.
0: Oui,
4: sur le blason de sa famille.
0: Ah, ça, c'est un objet. Pour être un objet, c'est
4: un objet. Une canne. Une canne blanche.
0: Une canne blanche.
4: Bravo.
0: Bonne réponse de Christophe Beaugrand.
4: Bravo. Elle est aveugle.
0: Elle n'était pas aveugle. Guy d'Herbemont, elle était philanthrope, écrivaine, franco-belge, et effectivement, à côté de chez elle, boulevard de Courcelles, il y avait un foyer pour aveugles.
3: Elle était humaniste.
0: Et elle a constaté les difficultés.
4: Elle en avait ras le cul qui lui rentre dedans, alors elle leur a filé des cannes.
0: Non, mais elle a bien vu qu'ils avaient du mal à traverser la rue. L'idée lui est venue de munir les aveugles de cannes blanches, de la même couleur d'ailleurs que les bâtons des agents de police, voilà pourquoi elles sont blanches. Et puis après une campagne dans la presse, le préfet de police de l'époque, Jean Chiap, a adopté soutenu l'hôpital des 15-20 qui, vous le savez, était associé évidemment aux non-voyants. Deux cannes blanches en 1931 ont été symboliquement remises au cercle de l'Union interalliée, au président des aveugles de guerre. 5000 cannes ont été distribuées gratuitement à l'époque. Et 5000 cannes blanches. Et c'est vrai qu'aujourd'hui encore, on voit effectivement les non-voyants avec des cannes blanches. Bravo à Guy d'Herbemont et à Christophe Beaugrand. Ah oui, on peut le dire.
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0: Ah, une question pour Pascal Morin qui habite Angers, question d'actualité. Alors là, portez tout le monde. Ziz, vraiment, vous pouvez trouver.
9: C'est vrai, même moi.
0: Et oui, ça concerne la petite fille de Johnny, Emma Smet.
9: Oui. Ah oui.
0: Pour quelle raison les Parisiens mettent beaucoup d'espérance en Emma Smet?
10: Elle va se marier avec Mbappé.
0: Excellente réponse.
9: Exactement.
0: De Paul Elkarat. Kylian Mbappé est avec Emma Smet d'après la presse People. Et évidemment, les supporters parisiens sont heureux parce qu'ils se disent, si sa fiancée est à Paris, il va pas s'en aller.
9: Il ira pas à Madrid.
0: À Madrid, voilà. Oui. C'est quand même un beau couple, vous imaginez
9: c'est
0: un
9: sublime,
0: peu.
9: C'est sublime.
0: Kylian Mbappé.
9: C'est un peu les nouveaux Omar et Fred.
0: La petite fille de Johnny, le champion du monde.
9: Eh oui.
0: C'est chouette. Vous saviez pas, Ziz Dupanier?
9: Pas du tout, mais je trouve quand même que les gens sont... ils pensent vraiment qu'il va rester à Paris, alors qu'en vérité, ce qui va le motiver pour aller à Madrid, c'est que le pognon, quoi.
0: Oh non, bah non, s'il est amoureux, si
9: non,
0: ça...
9: Et alors, il serait super à Madrid.
0: Si sa fiancée... Mais non, elle pourra pas le suivre parce qu'elle joue au théâtre.
9: Ah. Mais elle est pas mannequin, elle.
0: Elle joue dans
9: mais
0: le...
9: Valérie aussi, elle va quand même à La Rochelle.
0: Elle joue dans le jeu de la vérité avec, comment il s'appelle, le fils de votre ami Lelouch.
1: Ah, Philippe Lelouch.
3: Philippe Lelouch.
0: Eh ben, mais c'est pas Philippe Lelouch qui joue, c'est
3: ça. Ah, c'est les fils, c'est les enfants.
0: C'est les enfants qui jouent.
1: Claude Lelouch.
4: Oh là là, on s'en sort plus avec les dynasties, là.
0: Ah oui.
4: Il est temps que la Starac revienne et qu'il y ait de la nouveauté.
1: Ah, mais c'est dingue. C'est comme dans le BTP, c'est piston et compagnie dans ce métier. Hein.
0: C'est-à-dire pourquoi dans
1: le
0: BTP?
1: Dans le BTP, hein, et entre eux, ils se refilent les boîtes.
5: Oh,
1: et Louis Dacosta, il a filé sa boîte à Georges Dacosta. Voilà. Et ben là, au théâtre, c'est Lelouch, il file la pièce à son fils.
4: Tu es bien placé pour le savoir dans ce métier. Avant, pour passer à la télé, il fallait coucher avec Ardisson, maintenant, il faut mourir alors.
3: Ça, c'est vrai.
0: Elle a, elle, 24 ans, il a 23 ans, ils sont jeunes et beaux.
1: Ils vont se marier?
0: Ah, bah, je sais pas s'ils vont se marier. Paul Elkarat a l'air au courant, il nous dit qu'ils vont se marier, mais.
5: Non, mais j'ai dit marier, mais.
0: Oui,
5: mais
0: pour vous, c'est pareil, coucher, marier, un plein d'œil.
5: J'ai jamais dit ça.
0: Vous en êtes où dans vos amours, vous, Paul?
4: Non, alors Mbappé. Non, je sais pas.
1: Alors, cette infirmière, elle en pense quoi?
0: Avec Alessandra Sublet, vous en êtes où?
4: Non, ça, c'est pas moi, c'est Tokur, hein, ça. Faut arrêter, hein.
1: C'est vrai, il y a moyen qu'elle Sublet?
4: Mais laisse-moi.
1: Elle m'excite, son côté un peu pharmacienne lubrique, là.
0: Non, c'est très bien, moi, je trouvais qu'elle jouait bien la comédie, Alessandra Sublet, en plus.
1: C'est vrai?
0: Pourriez faire ça, tiens, pour.
10: Oh là là, laissez. Non, je veux plus rien foutre.
0: Vous voulez plus que je vous parle, vous, alors?
10: Si, vous pouvez me parler.
0: Ah?
10: Je suis pas obligé de vous répondre.
4: Mais elle est en sevrage, laissez la tranquille.
0: Ça c'est drôle, je dois dire. Mais... Oui, vous êtes drôle sur votre téléphone.
10: Non, mais j'ai pas besoin de mon téléphone pour être drôle et j'ai pas besoin de vous pour être drôle et j'ai besoin de personne.
0: Ça c'est une chanson.
1: On l'a aimé, Christine.
11: 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Dun, dun, dun,
0: dun. Je pensais pas à celle-là.
3: Pardon?
0: Je pensais pas à celle-là.
11: Besoin de personne pour faire rigoler.
1: Oh, elle fait encore Juliette Armanet, arrête.
0: Kylian Mbappé, oui. Massmet, ils officialisent enfin, attention, ils n'ont pas officialisé, c'est parce qu'ils sont allés au parc Astérix ensemble. Voilà. Quand même, et quand il la sort, il la sort. Quel parc vous préférez, Paul?
4: Ben, ça fait longtemps que j'y suis pas allé, parce que comme j'ai vécu à moitié de mon temps en Outre-mer, je vais pas aller au parc.
1: Oh, mais le Louvre, t'aimes pas le Louvre?
0: On va vous emmener au parc. Hein,
1: ah oui, le Louvre.
0: Vous voulez pas l'emmener au parc?
1: Mais ah oui, bien sûr.
4: Ouais.
1: Vous connaissez le 2 plus 2?
4: Oui. Ouais, on ira faire ça, ouais.
0: C'est quoi le 2 plus 2, monsieur?
1: C'est Tarain. Un super club échangiste.
4: C'est un club échangiste.
1: Montparnasse.
0: Vous connaissez ça, vous, Liane Folie?
10: Mais ben, je connais, oui.
1: Oh. Le 2 plus 2, c'est historique, c'est un club.
0: Vous êtes déjà allé, vous, Christine, dans un club échangiste?
10: Ouais.
1: Elle y a été avec Yannick Noah, il paraît.
4: Ah, c'est ambiance tous les soirs. Hein.
0: Je sens que je vous ai fâché, Christine.
10: Non, vous m'avez pas fâché.
0: Je vous ai cassé votre cou auprès de votre mec, c'est ça, en fait.
10: Non,
0: parce qu'il y a faux.
10: Je vais vous dire que lui, il a pas besoin de vous pour m'aimer ou moi m'aimer.
0: Pour m'aimer, qu'est-ce que je veux dire? Pour m'aimer.
10: Pour m'aimer.
4: Il t'appelle m'aimer. Il t'appelle m'aimer.
1: C'est sublime, mais c'est horrible en même temps. Non, c'est horrible.
0: Non, parce qu'hier, vous nous disiez...
10: C'est un vrai homme, lui.
0: Ouais, mais vous nous disiez, votre vrai homme, là, comme vous dites, qu'il était évidemment très excité quand il entendait que vous répondiez aux questions littéraires. Donc, voulez-je vous dire, par rapport à la dernière fois,
10: ouais.
0: Je vous pardonne. Vous savez pourquoi
10: vous savez pourquoi quoi?
0: Je vous pardonne, parce que là, je sais pourquoi vous trichez. C'est pour... impressionner votre amoureux.
10: Incroyable.
0: Vous avez
10: mais
0: dit,
10: il a pas besoin de ça.
0: Vous nous avez dit hier que dès qu'il vous entendait répondre à une question littéraire, il était encore plus excité qu'avant.
10: Je n'ai pas dit ça.
0: Donc je comprends qu'aujourd'hui vous m'en vouliez, parce que ayant évidemment, il faut le dire, découvert la supercherie, d'un seul coup ce soir vous n'allez pas y avoir le droit, quoi.
4: Tu verras, on s'habitue, Christine.
1: Non, mais ce qui est dégueulasse, c'est qu'on croit qu'on traite les personnes âgées très mal que dans les EHPAD, et ben c'est pas vrai.
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0: Chantal ?
23: Ouais.
0: Pourquoi vous n'êtes pas maquillée ?

0: aujourd'hui, Chantal?
1: Ah, parce que j'avais pas eu le temps.
0: Je vous ai jamais vu dans cet état-là. Qu'est-ce qui vous est arrivé?
1: Non, parce que voilà, c'est comme ça.
2: Ah oui. Voilà, la phrase.
3: Du coup, elle a mis ses lunettes.
1: Bah non, parce que quelquefois, c'est aussi bien de pas maquiller. Regarde comment elle s'appelle, elle se maquille plus, elle est beaucoup plus jolie, l'américaine, laquelle est grosse, hein.
4: Malibu?
1: Ah, Malibu, alerte à Malibu. Ah,
0: pas mélange,
2: elle est pas américaine.
1: Elle est beaucoup mieux pas maquillée.
0: Donc,
1: pas
0: je sens aujourd'hui. Qu'il va falloir trouver les noms pour tout le monde aujourd'hui, hein. Ça va être du boulot.
1: Oui, c'est sympa, cette émission en direct de l'hôpital psychiatrique.
2: T'es la marraine.
0: Ouais, je vais avoir un boulot aujourd'hui.
3: Là, mais c'est vrai,
0: j'aurais jamais dû les sortir toutes les deux le même jour.
3: C'est vrai
4: que ceux qui se font des liftings paraissent souvent plus vieux qu'avant.
5: Ah non, on va pas commencer à dire du mal de Jean-Phi.
0: Monsieur Haas, vous êtes content de retrouver Daniel Evenou?
6: Très content, mais à chaque fois qu'elle me voit, elle se rappelle pas de moi. Donc. Elle m'a dit, c'est la première fois qu'on se voit. Je dis, bah non, ça fait 15 fois, mais c'est...
3: Mais je blaguais.
6: C'est vrai qu'ici, c'est la seule émission, quand on voit pas quelqu'un plus d'une semaine, on s'inquiète vraiment.
0: Chantal, la dernière fois que je vous ai vu, vous étiez enfermé dans une cave à la télévision pour le maître du jeu. Ce sera demain soir la finale, mais lors de l'émission vendredi dernier, Max Boublil vous a enfermé dans une cave.
1: Et j'ai eu très peur.
0: Ah, vraiment?
1: Ah oui, parce que je pensais pas que c'était filmé, en plus.
0: Poup, la télévision, souvent.
6: Oui.
1: Il m'a dit, t'inquiète pas, c'est pas filmé ici. Oui, mais on va pas m'enfermer dans la cave. J'ai eu très peur, j'ai très peur. Très peur du noir, très peur des maisons vides, etc. Donc j'avais très peur.
0: Et alors, qui vous a ressorti de la cave?
1: Je ne me souviens plus, en fait. Je sais que quelqu'un m'a sorti de la cave, mais qui?
2: C'est Az.
0: Bienvenue, en tout cas, dans cette émission aux Alzheimer anonymes.
2: Voilà, pour les questions, c'est pas mal. Hein.
0: Et voici une première citation pour Andreas Bouton, qui habite en Haute-Vienne, qui a dit, et c'est pour vous, monsieur Bellamy, que j'ai choisi la première citation. Qui a dit « J'ai hérité d'un tableau et d'un violon qui se sont révélés être un Rembrandt et un Stradivarius. Malheureusement, Rembrandt faisait de très mauvais violons et Stradivarius était un très mauvais peintre. »
4: Ah, pas mal.
0: C'est pas mal.
3: Montesquieu.
0: Montesquieu.
2: Ça sort 12. C'est un artiste.
3: Je suis dans Montesquieu.
1: C'est un humoriste.
0: Un humoriste, oui, bien sûr.
6: Coluche.
0: Non,
2: Jean-Yann.
3: Des proches.
0: Un humoriste américain.
2: Groucho
1: Marx. Woody Allen.
0: Woody Allen. Bonne réponse de Chantal là-dessus. Pour Anthony Boucher, qui habite Saint-Michel-Chef-Chef, c'est en Loire-Atlantique, qui a dit « Dans notre école, on nous fouillait à l'entrée pour savoir si on avait des revolvers ou des couteaux. Et si on n'en avait pas, ils nous en donnaient pour nous défendre. »
3: Un cuisinier?
0: Donald Trump. Non, mais c'est un Américain, évidemment.
2: Il est vieux?
0: Ah non, un jeune.
6: Un acteur?
0: Enfin, un jeune.
2: Tout est relatif.
0: Il a mon âge, voyez-vous.
6: Humoriste?
0: Oui, un humoriste.
2: Steven Wright.
6: Dave Chappelle, non.
2: Chris Rock?
0: Chris Rock, bonne réponse de Paul Alcarat. Pour Evelyne Gouthier, qui habite en Seine-Maritime, qui a dit « J'aime le travail, ça me fascine, je peux rester assis à regarder ça pendant des heures. »
4: C'est un Corse, ça.
0: C'est pas un Corse.
3: Est-ce que ça peut être une Bretonne?
0: C'est un écrivain.
1: Drôle.
0: Alors, drôle, oui. Britannique, pour tout vous dire.
3: Oscar Wilde,
0: non. Comme ça va être très difficile.
2: Bernard Shaw?
0: Non, je pense que je vais donner les dates à monsieur Alcarat, comme ça il va tout de suite nous dire de qui il s'agit.
4: Georges Bernard Shaw?
0: À moins que je commence par vous dire, peut-être avant de vous donner les dates... Le nom de son œuvre essentielle, peut vous aider. Trois hommes dans un bateau.
2: Jérôme,
0: bravo, sans les dates, c'est mieux. Parfait, Paul, pour Didier Rétori, qui habite dans le Haut-Rhin, qui a dit, il s'agit de retrouver le nom d'un célèbre pianiste, ça aussi c'est pour vous, monsieur Bellamy.
4: Donc je vais pas trouver?
0: Oh, normalement, tout de même, c'est un pianiste qui était devenu presque aveugle, et il a dit, c'était à la fin de sa vie, j'ai décidé de ne plus jouer, non pas parce que je ne trouve plus mes notes, mais parce que je trouve plus le piano.
4: Ah,
6: Gilbert Montagnier?
2: Franz Lehár?
6: Gilbert Montagnier?
0: Non, c'est pas Gilbert Montagnier.
2: Franz Lehár,
0: non.
4: Rubinstein.
0: Comment vous dites?
4: Arthur Rubinstein.
0: Excellente réponse d'Olivier Bellamy. Pour Axel Baudriche, qui habite Livry-Gargan, qui a dit « Le destin des montagnes doit être terrible, elles sont obligées de contempler toujours le même paysage.
2: » Xavier de Maistre.
0: Non.
6: C'est un poète?
0: Ah, c'est un poète, surtout romancier, pour tout vous dire. Un romancier, auteur de best-seller. Il a vendu son ouvrage le plus célèbre, écoutez bien, à 85 millions d'exemplaires.
2: Saint-Exupéry?
6: Ah, non. Victor Hugo?
3: Du siècle d'avant?
0: Ah non, non, non, il est toujours vivant même,
6: oh là,
0: pour tout vous dire.
6: Guillaume Hulbeck?

0: Cohen machin
1: Arthur Coelho, Coelho, Paolo Coelho.
2: Paolo Coelho, Coelho. Bonne réponse. Et oui. Vous oui. demandez si son pays touche la
0: Guyane,
2: France,
0: oui.
2: comme on a effectivement un département français qui s'appelle la Guyane qui touche le Brésil, on est bien obligé de dire que oui,
0: oui.
2: son pays touche la France, Paulo Coelho est brésilien, et c'est avec l'alchimiste ah, oui. évidemment qu'il avait vendu 85 millions d'exemplaires de son livre. Allez, mais Chantal, qu'est-ce que vous êtes en train de faire?
0: Vous l'avez vexé.
3: Je l'ai vexé pour vous.
2: Elle est en train de se maquiller maintenant. Mais c'est trop tard.
0: Non, mais c'est pas la
2: c'est trop tard, on a vu votre gueule.
3: Alors, je suis comme un mandalure. Elle se maquille aux grosses têtes aussi.
2: Mais vous êtes en train de vous maquiller devant les gens.
3: Je m'en fous. Ils connaissent tout de moi.
4: Dans le temps,
3: mais continuez, vous n'avez pas besoin de me regarder. Posez des questions.
2: Ah, mais non, mais je suis épaté par la façon dont vous vous maquillez devant tout le monde.
0: Avec un naturel déconcertant.
2: Ah oui, oui, oui.
3: Et encore, j'ai pas tout mon matos. Ah, regarde, c'est beaucoup mieux déjà, non?
5: Ah, ça change tout, hein?
3: Ça change tout.
5: Ah, c'est fou, hein?
0: Ah, vous êtes presque désirable, là, Chantal.
3: Tu me regardes même pas, belle amie.
2: Ah, presque désirable.
3: Non. Vous avez jamais vu une femme se maquiller, je pense? C'est pas dans vos trucs?
2: Mais si, j'en ai déjà vu, oui. Mais pas de cet âge-là. Avouez quand même que je vous regarde parce que c'est moi qui vous l'ai dit que vous étiez pas maquillée.
3: Oui, c'est avouez. Parce que vous me regardez.
2: Avouez, avouez.
3: Elle a pas vu que j'étais pas maquillée, m'a emmené ce matin, elle a pas vu alors que vous, vous l'avez vu.
2: Ah bah tout de suite j'ai vu d'habitude.
3: Parce que nous sommes face à face.
2: Bah oui, oui.
3: Et avec Michel, nous allons dans le même sens.
2: Allez, une dernière citation plus difficile, attention, à identifier pour Jonathan Corbet, qui habite Crozier-le-Vieux, c'est dans l'Allier, qui a dit la dernière fois que quelqu'un a autant raté un truc que François Hollande, c'était les parents de François Hollande.
0: Ah, oh. Sarkozy.
2: Non, non.
4: C'est un politique?
2: Ah non, c'est un humoriste, un jeune humoriste français, chroniqueur de radio, de télévision.
5: Walidia.
2: Comment vous dites?
5: Walidia.
2: Walidia, non, plus drôle.
5: Ah, oh. La balle perdue.
0: Marc-Antoine.
2: Pardon.
0: Marc-Antoine. Notre Marc-Antoine.
1: Pablo Mira.
2: Pablo Mira, non. Il a été sur France
5: Guillaume
2: Inter.
5: Guillaume Meurice.
2: Guillaume Meurice, non, mais il travaille.
0: Lompré. Émeric Lompré.
2: Émeric Lompré, non. Mais avouez que c'est drôle quand même.
5: Jamil Lechlag.
2: Non. La dernière fois que quelqu'un a autant raté un truc que François Hollande, c'était les parents de François Hollande.
1: Pierre-Emmanuel Barré.
2: Pierre-Emmanuel Barré. Barré. Bonne réponse de Paul Alcarat. Bravo, Paul.
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2: Ah bah tiens, puisqu'on parle d'écologie, ça tombe bien, une question pour
7: ah,
2: Roland.
7: Ah voilà ça, alors là, je suis au taquet pour l'écologie.
2: Pour Roland Guillon, qui habite Souston, dans les Landes, aujourd'hui dans la presse.
7: Faut pas se tromper de première lettre.
8: Souston.
2: Roland de Souston et pas Solan de Rouston. Oui, bon, ouais. Très bien. Des arbres pour protéger nos villes, c'est le titre de Frédéric Mouchon dans le Parisien.
8: Mouchon, hein, pas Bouchon. Hein.
7: Ah, il n'y a que des noms pas possibles dans ce sort.
2: Grâce à leur ombrage et à leur effet brumisateur, leur feuillage peut faire chuter de 6 à 10 degrés la température ressentie dans les villes. Plus il y aura d'arbres, moins vous aurez chaud. C'est ce que rappelle Frédéric Mouchon dans le Parisien et il a bien raison.
7: Et puis pour les chiens, c'est bien.
2: Et pourquoi hein?
7: Bah, ils peuvent lever la patte sur le.
8: Ah oui, d'accord.
7: Non, mais si, parce que maintenant, ils ne peuvent plus lever la patte.
8: Bah, ils lèvent la patte sur des gens maintenant.
7: Voilà.
2: Bon, comment ça, les chiens peuvent plus lever la patte?
7: Et puis je ne vois pas en quoi c'est brumisateur. Enfin, ça, vous m'expliquerez plus tard.
2: Oh, bah, il suffit que vous m'expliquiez pour que ce le soit. Alors.
8: Oui, c'est vrai, nous, on a un brumisateur, on n'a pas besoin d'arbres.
2: La mairie de Paris, en tout cas, a décidé de ne plus planter de êtres. Vous savez, les.
7: Ouais, des êtres.
2: Des êtres, quoi. Non, on dit pas des êtres parce qu'il y a un H.
7: Ah, bah, on dit des haricots.
8: On dit pas des haricots.
9: C'est pas être, c'est ne pas être.
2: Voilà, des êtres, l'arbre, vous voyez.
7: On peut pas dire des êtres.
2: Non, parce que les êtres, il faut le dire, sont trop sensibles à la chaleur. Et si un arbre a trop chaud, il ne va plus servir à quoi que ce soit pour apporter de l'humidité. Il va garder pour lui sa fraîcheur.
8: Donc, on ne plante plus d'êtres.
2: On ne plante plus d'êtres.
9: Mais quelle va être la question?
2: Eh ben, la question, c'est qu'on plante ou des chênes, nous dit la mairie de Paris désormais.
7: Ou des palmiers.
2: Quoi?
7: Des palmiers. Oui.
2: Non, ils plantent désormais ou des chênes ou des arbres aux feuilles d'ortie. C'est l'autre nom de quel arbre?
9: Des châtaigniers.
2: C'est un arbre.
8: Pas des marronniers.
2: C'est un provençal, un arbre provençal qui vient du Roussillon, de Catalogne.
5: Des arbres grimpants?
2: Qu'est-ce que vous appelez des arbres grimpants?
8: C'est des arbres avec des petites pattes.
5: Rien, des fois.

0: des platanes.
1: Non, mais c'est les arbres qui grimpent, là, sur les...
2: Restez sur le fromage.
3: Des arbres. Des boulaviliers.
4: Non, c'est des vrais arbres avec un tronc et des feuilles.
5: Oui, bien sûr.
1: Mais ça existe, les arbres grimpants, me faites pas passer pour un fou, c'est les arbres qui grimpent sur les murs.
5: Un
2: arbre qui grimpe n'est pas un arbre.
4: C'est un arbuste.
2: C'est un arbuste, une plante. Vous voyez ce que je veux dire?
1: Un arbuste, c'est quoi?
5: Du lierre.
3: C'est un petit. C'est le petit de l'arbre.
1: Un petit arbre.
3: Le petit de l'arbre. Il y a la maman arbre.
5: Est-ce que c'est
3: et le petit de l'arbre. C'est vrai.
4: Par exemple, le lierre, c'est pas un arbre, tu vois.
2: Bon, dites-la.
5: Alors, est-ce que c'est un arbre marécien?
3: Est-ce que c'est un arbre connu?
2: Ah oui, c'est un arbre connu et c'est ce que la mairie de Paris souhaite planter de plus en plus.
1: L'épicéa.
5: Est-ce que c'est un arbre marécien, oui ou non?
2: Qu'est-ce que vous appelez un arbre marécien?
5: Oh. Oh,
2: là,
5: mais...
2: là,
5: elle est contente. Attendez,
2: elle est contente.
5: Laissez-moi rire deux secondes. Bah, qui ne peut pas perdre ses feuilles.
4: Ah, persistant, c'est ça, persistant.
5: Maraissant.
4: Maraissant.
2: Non, non, non, c'est un arbre à feuilles caduques, répandu, j'ai bien répondu à votre question,
5: oui.
2: Répandu dans des régions chaudes de l'hémisphère nord.
5: Est-ce que ça fait des belles fleurs?
2: Ah oui.
1: Est-ce que c'est un arbre qui fait
6: des...
1: Est-ce
6: qu'il fait des fleurs roses, là?
5: Des magnolias
7: par centaines, des magnolias, comme autrefois, je ne sais plus comment faire. Les magnolias sont toujours là. Et quand elles aiment comme ça, qu'elles soient méchantes ou timides, tendre violette ou...
2: Pardon.
6: Des poloniens?
2: Non, des poloniens, non.
1: Est-ce que ça fait, c'est un arbre qui fait des fruits?
2: Alors, c'est un arbre dont... Je vais vous aider,
4: un oranger.
2: C'est un arbre dont on se sert, de son bois pour les manches de fouet de luxe.
4: Ah, alors ça, c'est pour Roselyne. Parce qu'elle a des fouets.
6: Comment ça?
4: Oh, mais t'as des fouets à la maison.
2: Pour les cannes.
4: Pour les soirées sadomaso.
2: Pour les cannes, pour les...
6: Attends,
2: pour les cravaches.
4: Ah, les cravaches. C'est bien, t'as ça, Roselyne.
2: C'est un arbre dont le bois est de qualité pour les fouets des chartiers.
1: Pacajou.
2: Non.
8: Le frêne.
2: Non. Vous connaissez, c'est un joli nom. Ça sent la Provence.
8: Le micocoulier.
2: Le micocoulier. Oh. Excellente réponse de Philippe Claudel.
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2: Ah, je vous emmène en Californie.
5: Ah oui.
2: Ah bah voilà, vous voyez.
10: Non
2: là.
10: Mais c'est une façon de parler. Il ne t'emmène pas.
2: Juste pour le temps d'une question, évidemment. Là-bas, il y a quelqu'un qui s'appelle Dana McGregor qu'on voit dans les journaux aujourd'hui, dans la presse régionale. J'ai trouvé cette information effectivement dans les quotidiens régionaux. Ça fait une brève aussi parfois dans d'autres quotidiens. C'est une info qui circule qui est assez incroyable. Il y a des photos surtout très très étonnantes parce que Dana McGregor. Alors, il est surfeur, mais attention, il donne des cours de surf, et sur YouTube, on peut voir des vidéos étonnantes, parce qu'il a une particularité, ce prof de surf, là-bas en Californie, fait-il?
10: Il est sur une jambe.
2: Non.
11: Ah, il arrive à reprendre les vagues par en dessous, en fait, il est sous l'eau, et il remonte la vague.
2: Non, on est au pays des surfeurs, hein, en Californie, et on est exactement sur la plage de Pismo Beach, si ça peut vous aider un peu.
6: Il est non-voyant, il est aveugle.
2: Ah non.
10: C'est une prouesse technique qu'il distingue? Ou est-ce que c'est par exemple parce qu'il donne des cours à des stars ou des trucs comme ça?
2: Alors non, il donne pas de cours à des stars, mais il montre que au fond il y a une facilité à avoir l'équilibre sur une planche ou sur un surf.
10: Il fait du pied. Il n'a pas de planche.
2: Non, lui il n'a pas de planche. Il n'est pas sur la planche.
8: S'il
2: a pas de planche, c'est Jésus, votre gars.
10: Il faut avoir des très grands pieds.
11: Lui il n'est pas sur la planche.
2: Lui n'est pas sur la planche.
6: Il donne des cours chez lui.
2: Non.
11: Donc il fait faire quelque chose à quelqu'un.
2: Depuis plus de 10 ans, il a construit sa réputation en montrant quoi?
11: C'est des chiens qui surfent.
2: Alors ça, c'est vrai que ça existait déjà. Ça existait déjà, des chiens qui surfent. Alors lui, il fait mieux que des chiens.
11: Des nains qui surfent.
5: Oh.
6: Mieux que des chiens.
10: Est-ce qu'il ne ferait pas surfer des personnes âgées?
2: Ah non.
10: Et quoi? Des gens qui n'ont plus d'équilibre?
11: La vieille qui vend du poisson à Marseille.
2: Sur des planches à repasser. Non mais vous étiez tout près avec des chiens. Mais
10: On cherche un animal.
8: Ce sont des lapins. Des mammifères.
5: Un animal à poil. À poil, oui.
6: Des kangourous.
2: Non.
10: Des chevaux, j'ai dit.
8: Des naturistes.
2: Non.
11: Bon, de toute façon, c'était des cochons d'Inde, c'est un animal.
10: Pas des chats, pas des chevaux.
2: Laurent,
5: des singes.
2: Des singes, non.
10: Des vaches.
11: Laurent, c'est un animal domestique.
5: Il n'y a pas de poils sur les vaches.
2: Un animal à quatre pattes.
11: Des furets. Des sangliers.
3: Des renards.
5: J'ai des petits poils.
2: Et son truc, évidemment, il le dit.
5: Des sangliers.
2: Son truc, c'est de le dire en américain. Il dit, vous voyez, si elles y arrivent.
10: Les chèvres.
2: Des chèvres. Bonne réponse. Bonne réponse de la reine des biquettes.
10: Ben oui.
2: Vous en avez vu des biquettes,
10: oh
2: vous,
10: là là.
2: Karine.
10: J'en ai vu.
2: Et effectivement.
10: Et j'en fais des petites crottes dures sur mon passage.
2: Un jour, une fois que son pâturage avait été nettoyé, cet homme a décidé. Il avait une biquette. Il voulait la finir sur un barbecue.
10: Oh
2: il,
10: non.
11: Non mais c'est vrai.
2: Oui c'est vrai. Puis il s'est dit bon non finalement.
11: Donc une planche ou une plancha.
3: Il hésitait entre.
5: N'importe quoi. J'ai dit tiens on va faire du surf à la plage.
2: Et oui et il a fait monter.
10: Elle devait terroriser.
2: Il a fait monter sa chèvre sur la planche au lieu de la plancha. Vous avez raison, monsieur Ferrari. Le jour de son anniversaire, à lui, pas à elle.
11: Ah, d'accord.
3: Ouais, sinon, c'est vraiment sadique.
11: À son anniversaire, elle, il l'a emmené au golf.
10: Et c'est pas vrai.
2: Armé d'une pagaie, il a propulsé la chèvre dans une vague.
10: C'est horrible.
5: Mais quoi, c'est horrible si t'as le choix entre l'abattoir ou le surf.
11: Oui,
10: je suis pas sûre. Hein.
11: Jeanne d'Arc, si tu l'avais emmené à faire du surf, l'histoire aurait été sympa. Hein.
3: Ah, oui, bah, oui.
2: Et là, d'un seul coup, il est surpris. Car la chèvre a le sens de l'équilibre.
5: Bah oui, bah oui,
3: bah oui. Bah oui,
5: j'en ai dans les arbres, moi, chez moi.
2: Alors, la chèvre.
5: Je te jure, elles sont sur la pointe des sabots, elles me broutent.
11: Et tu les cueilles
3: avec elles te broutent.
5: Elles me broutent tout, mais pas moi, elles me broutent.
11: Quand elles te broutent, c'est toi qui montes sur l'arbre ou c'est elles qui descendent?
2: Et quand elles font maman.
5: Elle grimpe tout en haut de l'arbre, sur deux sabots, trois.
3: Ouais, alors oui, le sens de l'équilibre, bien sûr. Oui.
8: Ne fais jamais la sieste sous tes arbres, parce que. C'est quoi cette tenue léopard? Ben.
11: Et tu les as biquettes de temps en temps.
5: Mais il n'y a rien de plus équilibriste.
2: En tout cas, elles sont plus équilibrées que vous, c'est sûr.
11: Alors attendez, parce que l'histoire, elle est incroyable.
5: Elle veut
11: me... Oui. Donc, il met cette chèvre.
2: Il a commencé par une chèvre.
11: Ouais. Et après, tout ce qu'il avait dans le frigo, quoi.
3: Non, mais le mec, à la base, il veut bouffer. Il veut bouffer sa chèvre, à la base, quand même.
11: Du lapin.
5: J'ai plus un poil.
2: Vous pouvez aller sur Internet.
11: Il n'y a qu'avec le poisson que ça n'a pas marché, parce qu'ils se sont remis dans l'eau, quoi.
2: Vous pouvez aller sur Internet, vous allez voir les chèvres qui font du surf.
5: Ouais,
11: attendez,
2: On l'a même surnommé Goatfather, le parrain des chèvres, en anglais, dans cette petite ville.
11: Mais la question, c'est, est-ce que s'il y en a une qui est moins douée et qui ne sait pas surfer, est-ce que du coup, il la mange?
2: Ah bah, ça, je ne sais pas, mais en tout cas, c'est devenu sa vocation. Il apporte de la joie aux gens grâce aux chèvres et au surf. Dana McGregor est devenue célèbre là-bas à Pismo Beach. C'est le berger des mers, on l'appelle ainsi, car en effet, il montre à ses écoliers, oui, c'est une école de surf,
11: Attendez, l'école, c'est juste des gens qui se mettent sur la plage et qui regardent surfer des chèvres pendant une heure.
8: Mais quand il y a.
2: Il leur dit, regardez, voyez, ciel, elles y arrivent. Alors,
5: mais
2: il leur dit tout ça en américain.
10: Mais sinon, mais t'es vraiment une chèvre.
2: Il faisait canne, you can, en gros, ça veut dire ça, voyez.
11: Il le fait avec des cannes aussi.
8: Et vous savez comment lui est venue l'idée? C'est un jour, il y avait du vent et la mer moutonnait. Et il s'est dit, si les moutons y arrivent, pourquoi pas ma chèvre?
2: Et voilà, en tout cas, c'est effectivement surfeur de chèvres en Californie. Vous pouvez aller voir, c'est dans tous les journaux aujourd'hui.
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0: Éric Coquerel, l'un des responsables de la France Insoumise, a annoncé le dépôt d'une proposition de loi pour abroger la réforme des retraites et revenir à 62 ans. On sait que le RN veut faire la même chose. Dans le monde entier, les réformes des retraites se multiplient. C'est toute l'Europe qui se prépare au vieillissement avec des réformes. Toute l'Europe, sauf le petit village gaulois.
10: Bon, va falloir qu'on y pense en tout cas. C'est le sous-texte de votre chronique. Merci beaucoup, François.
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12: Une
2: Une question sportive pour vous donner une nouvelle chance, monsieur Adil Rami, parce que tout à l'heure, Barbier vous a méchamment piqué la question. Je sais plus sur quel sport.
12: Le ballon d'or.
2: Ah voilà, le ballon d'or. Vous auriez pu trouver. Et là, au moins,

0: Ça vous fait une deuxième chance, cher Adil. Là, je suis là pour vous mettre en valeur, moi. Vous savez comme je suis, hein. Je mets en valeur les grosses têtes.
1: Je suis plus calé sur les Disney que sur le sport.
0: Voici la question, puisqu'on va parler de Bercy, des Masters 1000, de l'Accor Arena. D'ailleurs, il y a toute une polémique, parce qu'il paraît que c'est la dernière fois, hein, que ça se passera à Bercy, puisque manifestement, Cédric Pioline, c'est lui qui dirige, hein, les Masters 1000 de l'Accor Arena de Bercy, qu'on n'appellera plus comme ça, puisqu'a priori, l'année prochaine, ce sera à La Défense Arena. Il quitte, on va dire, l'est de Paris pour l'ouest, c'est bien ça, monsieur?
2: Exactement.
0: Monsieur Barbier.
2: Il manquait de cours d'entraînement à Bercy, donc ils
0: ne sont pas contents à Bercy.
2: Ah non,
3: ils sont pas contents.
0: Ah non, qu'est-ce que vous dites?
3: Ça va manquer à gagner quand même.
2: Oui.
0: Oh, l'autre, l'épicier. Ils vont tout faire pour que ça se passe bien quand même, le dernier Masters 1000 à l'Accor Arena. Et on nous rappelait justement, sous la plume de Victor Cousin dans le Parisien aujourd'hui, que quand même, il y a eu trois Français qui ont gagné Bercy. Quels sont les trois seuls Français à avoir gagné Bercy en tennis?
2: Guy Forget, Tsonga,
3: Lecomte.
0: Alors, Guy Forget, c'est bien.
2: Tsonga.
0: Joe Wilfried Tsonga, c'est bien. Et il en manque un
4: milieu.
0: Entre les deux.
3: Ah oui, entre les deux, il y avait quelqu'un entre les deux.
5: Et Bengal, mon fils.
0: Forgé en 91, Tsonga en 2008, et non, c'est pas mon fils, hélas, le troisième.
2: C'est pas Richard Gasquet, non?
0: Richard Gasquet, dans l'autre, c'est en 2001. Il a gagné en 2001.
2: Thierry Tulane?
0: Tulane, non.
2: Mon fils, Gaël, mon fils.
5: Ah non, on l'a dit.
3: Écoute un petit peu.
2: Ah non, bah oui.
5: Écoute, ils ont...
1: Le pauvre, il a déjà trouvé les trois quarts de la réponse.
2: Il a trouvé deux sur trois. Bougez-vous un peu, là, allez.
1: Ah oui, bah nous, on est ensemble, toi et moi. On va trouver deux réponses à deux.
5: Oui,
0: oui. Je peux vous dire qu'en 2001, il avait gagné contre Kafelnikov. Voilà.
3: Oui, Kafelnikov.
0: Ça vous donne un peu, ça situe l'époque, la période, parce que tout ce que vous me dites, là, Noah,
3: le français, français.
0: Ça, c'est bien avant, évidemment. Oui, il est français. Français, il a un nom très français, d'ailleurs. Il a même un homonyme. Enfin, il avait un homonyme. Tous les deux sont à la retraite dans un autre sport.
5: Ah.
0: Ce qui est assez rare, vous voyez.
5: Ah,
0: oui, un autre champion dans un autre sport.
5: Ah oui, dans la voiture.
0: Oui, dans la voiture.
5: Oui, oui.
0: Il avait un homonyme dans la voiture, comme vous dites.
2: Enfin, ah, oui. La Formule 1.
0: Ils faisaient pas les trajets ensemble. Hein.
5: Donc il s'appelait proche.
0: Encore que, il y en a un qui devait être à l'arrière et l'autre comme devant. Et c'est comme devant.
2: Ah, Grosjean, bien sûr, Grosjean.
0: Grosjean comme devant.
5: Oui. Bonne
0: réponse. De Christophe Barbier. Eh oui. Il connaît mieux les expressions françaises que les joueurs de tennis. Grosjean comme devant. Romain Grosjean et Sébastien Grosjean étaient les deux Grosjean que vous ne connaissiez pas, Adil Rami.
1: Non.
0: Vous avez un homonyme, vous?
1: Non.
0: Me regardez pas comme ça. C'est pas un PD du Gard, un homonyme.
1: Bah, je peux réfléchir, faut voir s'il y a un homonyme. Est-ce que le jeu de cartes, c'est un homonyme ou pas?
5: Voilà,
0: bah alors, ce serait plus un synonyme, ça, pour le coup.
1: Oh, il y a trop de mimes, là.
0: Non, vous avez raison, c'est un homonyme, mais c'est pas un homonyme. Non, c'est pas un synonyme, d'ailleurs, le jeu de cartes.
1: Bah non, parce que sinon, je jouerais.
2: Synonyme, c'est des sons différents, mais le même sens. C'est bien un homonyme, c'est pas un être humain.
0: C'est un homonyme, mais c'est pas un être humain comme vous, un jeu de cartes, vous voyez. Ouais. Vous demandez un homonyme à un autre Rami, quoi, s'il y avait un autre.
5: Un autre Rami.
1: Malek Rami.
5: Oui.
0: Ah oui.
1: Grand acteur.
0: Très grand acteur qui a joué Freddie Mercury au
1: Bravo.
0: Cinéma.
1: Exactement.
0: Et voilà. Vous voyez, vous pouvez me poser des questions.
1: Mais le problème, c'est qu'il faut que j'y réfléchisse et j'ai pas envie.
0: Mais pourquoi vous n'avez pas envie?
1: Ben, parce qu'on sait, tout le monde sait que le cerveau, c'est un muscle qu'il faut contracter et ça fatigue.
3: Ah oui, ça, c'est sûr.
0: Bon, en tout cas, on a eu trois Français qui ont gagné Bercy. Effectivement, c'était Forget, Grosjean et Joe Wilfried Tsonga. Dans les anniversaires du jour, et là, on quitte le sport pour la littérature, il y a l'auteur du Potentiel érotique de ma femme. Mais qui a écrit le Potentiel érotique de ma femme?
2: David Fuenquinos.
0: Excellente réponse.
2: Ça a été adapté au théâtre, d'ailleurs.
0: De Christophe Barbier. On souhaite un bon anniversaire à David Fuenquinos, qui a 50 ans. On lui doit aussi La Délicatesse, qui fut adaptée aussi au cinéma.
2: Et Charlotte.
0: Charlotte, magnifique livre. Le Mystère. Henri Pic, adapté aussi au cinéma. Beaucoup de ses livres ont été adaptés. Je vais mieux, aussi un livre sur un type qui a mal au dos. J'avais lu ça, c'était...
2: Et c'est lui qui a fait numéro 2, sur celui, l'enfant qui n'a pas été sélectionné pour jouer à Harry Potter, qui est arrivé deuxième au casting.
0: Très bon livre, numéro 2. C'est son avant-dernier. Et La Vie Heureuse aussi, son dernier, ça raconte... Tu sais, il paraît que ça arrive chez nous en France aussi, ou en tout cas en Europe. Mais il nous avait expliqué que c'est en Corée où il y a des magasins. Ça peut vous intéresser, monsieur Rami. Il y a des magasins, vous entrez, on vous met dans un cercueil, on referme le cercueil et ça fait comme si vous avez le temps pour réfléchir à votre vie.
5: Oh,
0: vous voyez.
1: Ah ouais.

0: Là.
1: Non, mais quand j'entends Christophe, je me dis, je savais pas qu'on pouvait mettre autant d'infos dans son cerveau. Je me demande, en fait, j'étais en train de réfléchir. Quand tu te lèves le matin, tu fais quoi? Tu lis?
2: Je lis la presse, oui, je lis les journaux, je regarde, j'essaye de... Voilà, mais moi, tu me mets sur un terrain pour faire un tacle, je suis nul. Hein.
1: Ah, ouais, ah oui, moi aussi, on est deux, mais le truc, c'est beau.
3: Et vous, qu'est-ce que vous faites le matin quand vous vous levez, vous allez pisser?
1: Mais le matin, je me réveille, j'allume ma machine à café, parce qu'elle fait beaucoup de bruit, les graines, vous
2: savez comment ça marche.
1: Ensuite...
3: Déjà, ça empêche de réfléchir.
1: Ouais, de toute façon, je mets toujours mon cerveau en off. Et moi, je crois que je dois avoir le TDAH, où j'ai une fenêtre de concentration très courte par jour. Alors, je vais pas m'en servir pour les grosses têtes, parce que de toute façon, c'est perdu d'avance. On va pas se mentir, hein. Donc voilà.
3: Non mais je trouve que vous faites beaucoup d'efforts et pour moi, vous savez, ici, je prends tout le monde. Moi, je chacun a son rôle, vous voyez.
1: Oula, doucement, doucement.
3: Vous êtes une grosse tête, mon cher ami. Vous êtes une grosse tête.
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3: Une question pour Claude Chambre. Il habite à Grand-Bourterouille.
6: À côté de Rouen.
3: Grand-Bourterouille de Sedan-l'Eure.
7: Oui, Macron est allé là-bas.
3: Exact. Mais là, je vous emmène à Saint-Étienne. Vous voyez, loin de l'Eure. À Saint-Étienne, il y a tous les deux ans un festival de musique, une biennale consacrée à un compositeur qui est né, évidemment, à Saint-Étienne.
1: Bernard Lavilliers.
3: Non, à Montaut, précisément, qui est un quartier de Saint-Étienne. Quel est le célèbre compositeur français stéphanois à qui on consacre une biennale à Saint-Étienne?
8: Massenet.
3: Jules Massenet. Bonne réponse de Julie Leclerc. Mais c'est vrai que vous êtes stéphanois.
8: Et oui, je suis de Saint-Étienne, moi, je suis né là-bas.
7: Enfin, une bonne réponse de Julie.
8: Tout à l'heure, j'ai eu une bonne réponse. Il a même pas dit bonne réponse de Julie.
3: C'était quoi, Julie?
8: C'était quoi déjà?
3: Quand vous avez donné l'heure?
8: Non.
9: Non, même là, c'était.
3: Jules Massenet, enfin, si vous habitez Saint-Étienne.
7: Le grand-père d'Ariane Massenet.
3: Exactement.
8: C'est vrai, ta famille.
3: C'est effectivement grand-père, je suis pas certain.
7: Non, l'arrière-grand-père.
8: Plutôt arrière.
6: C'est de la famille, quoi.
3: Pour répondre à votre question, Jules Massenet, l'arrière-grand-oncle d'Ariane Massenet. Voilà. On est loin du grand-père. Mais j'ai une question maintenant très culturelle avant l'invité mystère pour Jacques Perry qui habite Paris 18e. Je vais vous demander quel est le nom de ce personnage qui est devenu d'ailleurs un nom commun mais qui était donc un nom propre au départ qu'on trouve dans la pièce Amphitryon, que ce soit celle écrite par Plaute vers 187 avant Jésus-Christ ou dans celle écrite par Molière au 17e siècle. Quel est le nom de ce personnage qui est devenu un nom commun?
7: Tartuffe. Sosie.
3: Pardon?
7: Sosie.
3: Sosie. Excellente réponse de Jean Benguigui.
6: Oh, mais qu'il est fort! Bravo.
9: Ça rappelle les cours de théâtre.
7: Ah non, mais monsieur Benguigui, aujourd'hui, c'est pas si c'est parce que nous sommes filmés par les caméras de Paris Première.
6: Il est fort.
7: Mais alors, vous avez, d'habitude, vous brillez.
9: Ouais.
7: Mais là, vous avez ultra brillé.
8: Merci.
6: On est très impressionnés.
9: Ultra, ultra bright.
7: Vous mériteriez.
6: Il a tout donné.
7: Vous mériteriez que votre femme vous fasse une choucroute ce soir.
8: Moi, j'ai eu peur.
7: Et pas un jus de
6: fruits. Moi, je pense qu'il mériterait même, si jamais le public a suffisamment la pêche, mais une standing ovation.
7: Ah non, non, non, non, non, non, non, non, non, non. Après, les mecs, ils prennent la tête, ils rentrent plus. Non, je vais être invité dans un truc prestigieux.
6: Je veux rester simple.
7: À studio de radio, je ne sais quoi.
9: Et puis debout, on n'a plus le droit debout.
7: On n'a plus le droit.
6: Ah oui, bah restez assis.
3: De toute façon, les gens assis, c'est déjà une standing ovation pour Jean.
9: Ouais.
3: Alors, Sosie, en tout cas, est un personnage, effectivement, d'Amphitryon, un esclave dans cette pièce. Et il prend, effectivement, l'apparence d'un autre personnage. Et au départ, c'était le nom du personnage. C'était pas, effectivement, le nom commun qu'on connaît. C'est ensuite que c'est devenu...
6: C'est intéressant, je savais pas.
3: Le nom commun, hein, Sosie. Et vous avez un Sosie, vous, Caroline Diamant, vous avez déjà rencontré votre Sosie?
6: Marine Le Pen.
10: Non, mais il y a du France Gall. Non, c'est France Gall.
3: France Gall.
10: Ah oui,
7: tellement. Ah oui, France Gall.
10: Ah, moi, je trouve
6: en 16-9e.
7: Alors moi, j'ai vu un enfant de 5 ans tout nu et j'ai vu le sosie de table, connard.
3: Joyce, on vous confond parfois. Vous avez un sosie que vous avez déjà rencontré.
10: Alors, on m'a dit Virginie Ledoyen, mais je trouve pas vraiment.
3: Ah, si.
7: Il y a quelque chose.
3: Il y a quelque chose. Ouais. Vous, Jean, c'est Danny DeVito, évidemment.
7: Des fois, les Américains sur les Champs-Élysées me demandent des autographes, ils me prennent pour Danny DeVito, alors que je suis beaucoup plus grand que lui. Ouais.
1: C'est vrai. C'est vrai qu'il est beaucoup plus grand que
3: Danny
1: DeVito.
3: Et vous, Gad, ça vous arrive ?
0: Moi, on me confond souvent, et c'est pas une blague, avec moi-même. C'est-à-dire qu'on me dit, on dirait Gad Elmaleh, on me le dit tout le temps. Et
7: c'est ce qu'il faut faire. Voilà. C'est ce qu'il faut faire.
10: Comme dans le film.
7: Moi, on me dit, vous. J'ai dit oui, mais oui, je ressens beaucoup, mais je suis bien content de ne pas le connaître parce que c'est un con. Tu vois ?
0: Voilà, c'est ça.
7: Alors les gens, là, ils démarrent, oui, moi, je pense.
3: Parce qu'il me fait rire, c'est les gens qui viennent vous voir, qui vous disent, ah, vous êtes Laurent Ruquier, hein, je vous avais pas reconnu.
7: Ça, c'est formidable.
10: Ça, c'est génial.
0: Ah non, j'ai eu un truc sympa un jour. Vous savez à quoi je vous ai reconnu ? Je dis non, et il m'a dit à votre visage. J'ai dit, ben heureusement, parce que le reste...
3: Et vous, Julie Leclerc ?
8: À une époque, on me prenait pour Christine Bravo.
3: C'est pas vrai.
6: Ouais. Quand elle était jeune, alors. Parce qu'aujourd'hui...
7: Qu'est-ce qu'elle devient, Christine Bravo ?
3: Oh là ! On attend son retour la semaine prochaine.
8: Ah, elle est où, là ?
7: Elle est partie.
3: Croyez-moi, il y a des anecdotes à la clé.
6: Oh là là.
3: Oh là là là là. Si vous saviez les coups de fil, les machins qu'on a pu avoir pendant les vacances. Oh là là, un feuilleton.
7: Mais pourquoi elle est où ?
8: Elle est où ?
3: Elle est en Thaïlande. Elle a confié sa péniche à Jean-Phi. Alors là.
8: Oh là là, c'est vrai ?
6: Elle a confié sa péniche à Jean-Phil.
8: Jean-Phil, il est sur la péniche, là ?
3: Non, justement. Alors, Jean...
6: Il l'a coulé.
3: La suite de ce feuilleton, mesdames et messieurs, ne ratez pas ça.
0: Ah, qui vit sur une péniche, Christine ?
3: Christine, bravo.
0: Bravo, vit sur une péniche.
10: Oui. Elle l'a prêté à Jean-Phil et à son pénis.
1: Mais Christine Bravo vous confie une mission, mais jamais dire oui.
3: C'est ce que je lui ai dit. Je lui ai dit à Jean-Philippe.
1: Ah ouais. Mais c'est des emmerdes.
3: Ah, mais c'est ce qui s'est passé.
8: Alors.
3: La suite du feuilleton la semaine prochaine.
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3: Une question pour Cyrielle Jamy, qui habite Saint-Georges-sur-Layon, dans le Maine-et-Loire. Je vous ai dit tout à l'heure que ici actuellement se jouait cette comédie musicale « Funny Thing Happened on the Way to the Forum », le Forum en folie, si vous préférez. En français, c'est plus simple. Ça a été un film, d'ailleurs, aussi, le Forum en folie. Ça a été adapté au cinéma. Et dans la version cinématographique de cette comédie musicale, il y a un acteur qui jouait, pour la dernière fois, qui jouait son dernier rôle au cinéma. Il jouait Erronius au cinéma, dans le film. Et c'est la dernière fois qu'on le voyait sur les grands écrans.
13: Acteur comique. Est-ce que c'est un acteur anglais ?
3: Non. Alors, c'est un acteur américain.
13: Robin Williams ?
3: Non. Et un acteur, écoutez bien, attention, hein, qui était né en 1895.
1: Mmh. Harold Lloyd ? Ah, oui.
3: Pas Harold Lloyd, mais on n'est pas loin.
13: Est-ce que c'est
1: Buster Keaton.
3: Excellente réponse de Franck Ferrand. Vous pouvez expliquer au petit qui était Buster Keaton.
14: Je sais qui est Buster Keaton, bah, quand même.
3: Allez-y, alors.
14: Bon, expliquez-moi quand même. Il avait fait Bénir aussi.
13: C'était un génie.
3: C'était avant Chaplin. Chaplin lui-même qui s'est inspiré
14: Ils ont joué à une époque chez Keaton.
3: Alors, ils ont joué ensemble, en plus, dans un film de Chaplin, il faut le dire. Effectivement, ils sont tous les deux réunis, et Buster Keaton et Chaplin. Je crois que c'est dans Les Lumières de la Ville, il me semble, qu'ils sont l'un et l'autre réunis.
14: Absolument.
3: Les Feux de la Rampe. Limelight, ils font deux partenaires, deux vieux clowns.
14: Magnifique
3: passage, effectivement, dans Les Feux de la Rampe, c'est dans les années 1950. Et le dernier film de Buster Keaton, jeune, c'est bien, dans le Forum en folie en 1966. C'était l'homme qui ne sourit jamais.
6: Ah, ça, oui.
3: L'homme qui ne rit jamais, Buster Keaton. C'était les films muets au départ. Et voilà pourquoi il a eu après, évidemment...
15: Et moins il riait, plus les gens riaient.
3: Et quand le film parlant est arrivé, évidemment, sa carrière a un peu commencé à décliner, ça va de soi. Mais il a fait des films comme Les fiancés en folie. Je sais pas si vous voyez cette scène, c'est une scène culte des films muets de l'époque où il y a des tas de femmes qui sont en train de courir, des femmes déguisées, enfin habillées, en, pas déguisées, des femmes en tenue de mariage qui courent parce qu'il a promis à 7 femmes en même temps de se marier et les 7 courent derrière lui.
14: Ça me rappelle un souvenir.
3: C'est-à-dire?
14: Je vous jure que c'est vrai, j'espère qu'elles écoutent pas la radio, mais j'ai fait un spectacle au Grand Point Virgule il y a 2 mois, même pas, et j'avais invité plein de gens, puis j'avais invité des copines en me disant, bon, avec un peu de chance, il y en a une qui voudra bien à la fin du spectacle. Et le problème, c'est
16: qu'il y en a... Qui voudra bien quoi?
3: Devine.
14: Non, dîner avec moi, Ariel Dombal, évidemment. Non, tranquille. Et donc, il y en a une qui vient me voir à la fin du spectacle, qui me dit, c'était super, on va boire un verre après, si tu veux. Je dis, ouais, pas de souci, je dîne avec mon producteur, et puis on y va. Et il y en a une deuxième qui arrive, qui dit, le spectacle était super, si tu veux, on se voit après. Je dis... Ouais, pas de souci, je dîne avec mon producteur et puis après on y va. Puis il y en a une troisième carrière. Et puis au final, j'ai dit oui à 6 personnes différentes. Et j'étais en train de dîner avec mon producteur, j'écoutais pas ce qu'il me disait, parce que j'étais en train de gérer 6 conversations texto en même temps. Ouais, j'arrive, t'inquiète pas, j'arrive dans 1/4 d'heure. Et j'étais tellement paniqué, je savais pas quoi choisir, j'en ai choisi aucune.
3: Et ben c'est une version moderne des fiancés en folie, effectivement. Il a fait aussi La croisière du navigateur, Le mécano de la générale, ça c'est les grands films de Buster Keaton. Et alors, il y a une anecdote incroyable que vraiment j'ignorais justement. À la fin de sa vie, il est mort.
6: Oui.
3: Il est mort à 70 ans d'un cancer du poumon.
6: À la fin de sa vie, il était au Cirque d'hiver à Paris.
3: Il a fait le Cirque Medrano, vous avez raison, dans les années 1950. Mais encore 10 ans plus tard, en 66, il meurt d'un cancer du poumon. Et la gravité de son état ne lui avait jamais été expliquée. Il pensait souffrir d'une simple bronchite. Pardon, Ariel.
16: Mais oui, ça fait très, très peur.
15: C'est très délicat.
16: Oui.
3: Je suis en train de vous lire vraiment ce qui est arrivé à Buster Keaton. Et il était confiné à l'hôpital les derniers jours de sa vie. Et quelques années plus tôt, il faut savoir qu'il avait installé dans son garage un train électrique assez long. Et pour arrêter de fumer sur les conseils de son épouse, il posait sa cigarette dans un des petits wagons. Et il ne prenait qu'une bouffée à chaque passage du train, tous les 4 tours, de façon,
16: la locomotive.
3: De façon à moins fumer que précédemment.
14: Ah, c'est comme ça que son immeuble a brûlé.
3: Non, mais quand même, c'est absolument incroyable, cette histoire. C'est une anecdote, moi, que
16: mais
3: que
16: il est un
3: fou.
16: Véritable génie, hein, total. Oui.
3: Voilà, maintenant, grâce à nous, vous savez qui est Buster Keaton,
16: voilà.
3: Qui jouait donc dans la version cinéma de la comédie musicale qui se joue actuellement au Lido de Paris. Parlons d'une comédie musicale plus récente, sortie au cinéma en 2016. Alors, si je vous envoie la musique de cette comédie musicale, un film américain écrit par Damien Chazelle, je me demande d'ailleurs si c'est pas la nouvelle musique de L'amour est dans le pré. La La Land.
14: Ah, elle est extraordinaire.
3: Je crois que maintenant, c'est ça qu'on entend dans l'émission de Karine Le Marchand sur M6 il y a quelques années. C'était, vous savez, la fameuse chanson de comment ça s'appelle ce chanson?
14: Blunt, dans James Blunt.
3: De James Blunt, voilà.
16: Oui, James.
3: Elle a changé depuis, elle change, je crois, chaque saison.
16: Beautiful.
3: You are beautiful. Mais ça a changé chaque saison de chanson. Et cette année, je crois qu'ils ont pris la musique de La La Land. C'est évidemment avec Ryan Gosling. Mais qui est l'actrice qui joue dans La La Land?
14: Emma Stone.
3: Emma Stone, bonne réponse.
14: Vous voyez, Laurent, dès que votre question comporte quelqu'un qui est encore en vie, je trouve.
3: Et c'est vrai que Emma Stone va être au cinéma là cette semaine dans le rôle de la fiancée de Frankenstein. Ça s'appelle Pauvre créature. Moi, j'ai vu la bande-annonce. J'ai qu'une hâte, c'est de courir dans les salles de cinéma voir ce film. C'est une actrice exceptionnelle,
14: extraordinaire.
3: Emma Stone.
16: Incroyable.
3: Et c'est vrai que cette musique de La La Land, moi, à chaque fois, je rêve quand j'entends. Si je peux entendre à nouveau cette musique, c'est mon film culte dans les comédies musicales.
14: Elle donne envie de danser. Johan, tu m'as convaincu, j'ai envie de danser avec toi maintenant.
3: Allez-y. Mesdames et messieurs, pour la première fois, Johan Rioux et Romain Doduic dansent pour vous. Quelle horreur.
15: Quel joli spectacle.
3: C'est un avant-goût du Horror Picture Show.
16: Et pourquoi il a pris son...
14: Oh, je suis bien. Un homme et une femme. Shabada bada, shabada bada. Oh,
17: C'est la nouvelle saison de Danse avec les stars. Non,
18: franchement, le public n'est pas venu pour ça, non, monsieur Rioux.
19: Heureusement que c'est de la radio.
18: J'ai jamais aussi dansé de ma vie. Roman Dodwick et Johan Rioux. Merci.
17: J'ai ressenti des émotions que je n'avais jamais ressenties auparavant.
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18: Il y a trop de suspense, Laurent. Hey, on veut savoir.
3: Pendant les infos de 17h, la France entière s'est arrêtée.
18: Moi, j'aurais été en voiture, j'arrêtais tout. Hein.
3: Pour se demander ce qu'on peut bien voir à 38 km au sud de Châteaubriand, à 21 km au nord de la ville de Nantes, on a déjà perdu 300 euros, mais je suis prêt à remettre 300 euros en jeu.
18: C'est pas dans une chanson.
3: Pour Romain Borgé, qui habite Louan, en Saône-et-Loire.
18: On se remet à chercher, là?
3: Oui.
18: Oh non. C'est un cauchemar.
22: Ah, j'aime bien.
18: Oh merde.
22: J'aime bien. On va être moins con la deuxième fois.
18: Ah, c'est pas gagné ça.
22: C'est quelque chose qui est dans une chanson.
3: Une chanson.
22: Godi, non, monsieur, j'en sais. 21 km de Nantes, être digue de Châteaubriand.
3: Ah, vous pensez à la digue du cul.
22: Oui, c'est ça. De Nantes à Montaigu, la digue.
17: Est-ce que cet objet, on peut le prendre?
3: Ah, y a pas d'objet. Okay.
18: Est-ce que ce sont des nains de jardin?
22: Des nains de jardin. C'est un être vivant, j'ai dit. Alors, c'est où un truc végétal, un champignon, un machin, un truc qu'on ne trouve que là-bas?
17: Ouais. Moi, je vais aller à 21 km de Nantes pour voir un champignon, t'as raison.
18: Alors, pardon, quand vous dites être vivant, est-ce que c'est un truc qui a des yeux, une bouche?
3: Ah oui. Ça, ah, je vous confirme. Et alors, d'ailleurs, on pourrait croire que ça n'en a pas.
18: Ah bon?
3: Et ceux-là, ils en ont. Pour le coup.
18: Il y en a qui n'ont pas de bouche.
17: On pourrait croire que ça n'en a pas.
3: Oui.
17: Donc, au départ.
22: C'est quoi qu'il n'y a pas?
18: Des tortues.
17: Des poissons.
22: Des méduses. Il y a des méduses là-bas, non?
3: Est-ce que ça des fameuses méduses de la Loire Atlantique?
17: Je sais ce qui n'a pas de bouche, c'est Dieu. Une huître.
18: Est-ce que. C'est vrai. Hein? Est-ce que ça a des poils?
17: Oh, bah, je vais te dire.
3: Une huître, non.
18: Non, mais là, votre truc, là, est-ce que ça a des poils?
3: Alors, oui, ça a des poils, oui. Ah, mais
17: une araignée.
3: Alors, ça dépend. Ça dépend desquels vous parlez.
18: Ah. Certains, si elles ne sont pas épilées.
3: Certains n'ont pas de poils, mais ceux que vous verrez à 21 km au nord de la ville de Nantes.
18: C'est des poilus.
3: Et à 38 km au sud de Châteaubriand. Ceux-là,
18: la plupart,
3: elles ont des poils.
22: Ah, c'est des brebis.
3: Les deux, hommes et femmes.
17: D'accord, mais en tout cas, ce que c'est un nom féminin.
3: Non.
17: Pourquoi vous dites des vaches?
3: Parce que, hélas, c'est comme ça, vous le savez, même si on essaie de transformer les choses, le masculin l'emporte. Mais vous pouvez avoir des hommes ou des femmes.
17: C'est vrai, c'est vrai.
18: Des hommes ou des femmes, des mâles ou des femelles, parce que ce ne sont pas des hommes et des femmes.
3: Si, ce sont des hommes et des femmes.
18: Est-ce que ces animaux sont des vrais gens?
3: Oui.
17: Oh, ok. J'ai compris la
18: suite. Les gens avec des poils,
17: c'est un truc
18: poils.
17: À la con. Ok, j'ai compris.
18: C'est des bretons.
17: Ok, j'ai compris. Il doit y avoir un nom de village à la con à cet endroit-là. Et donc, qu'est-ce qu'il y a à 21 km de Nantes?
18: Il y a des poilus.
17: Les habitants d'un village à la con qui doivent s'appeler les machins.
3: Eh bien voilà, là, effectivement, Caroline Diamant, elle brûle.
17: Ça doit être un village qui s'appelle Pion.
3: Oui.
17: Un truc comme ça.
3: Morfion.
17: Et alors ce seront les Morfionnais ou les
18: poils de Morfion.
17: Mais c'est dans le genre.
18: Est-ce que le nom de village est...
17: C'est le nom du village qui change selon que c'est des hommes ou des femmes, mais ça a une résonance de poilu.
3: Mais rien de sexuel
18: là-dedans.
3: Est-ce que
18: c'est un peu ridicule le nom de...
3: Ah, c'est pas ridicule, mais au moins là-bas, vous êtes sûr d'en voir.
17: Des cons.
3: Oh ben des cons, il n'y a pas besoin.
18: Des extraterrestres, des itis, des...
3: On se rapproche.
22: Des martiens.
3: Il y a le
22: village de Mars.
3: Car c'est le village de Petit Mars.
18: Non, mais...
17: C'est con, j'adore.
3: Bonne réponse de Jean-Benguigui.
18: Non, mais ça va. On est pas
22: très drôle.
18: Non, c'est pas mal.
3: Le village de Petit Mars avec ses habitants, les martiens et les martiennes.
18: On dit pas les petits martiens et les petits martiennes.
3: Non, on dit martiens et martiennes.
22: Le jeu a beaucoup changé.
18: Parce qu'il y en a des grands.
3: Oui. Vous connaissez Petit Mars?
23: Non, je connaissais le petit Quevilly et grand Quevilly.
22: Mais on s'en fout.
3: Et vous me demandiez si parfois il y en avait qui n'avaient pas de bouche. Bah oui, les martiens, ouais, les vrais.
18: Oui, enfin,
3: les
18: vrais. Est-ce que vous en savez que les martiens n'ont pas de bouche?
3: Ben, on n'en sait rien, justement. On les imagine.
18: Alors, ne répondez pas.
3: Ben, c'est ce que j'ai fait. On les imagine de toutes sortes de choses. On ne sait pas trop où en trouver. Certains disent qu'ils en ont vu, ils n'en ont jamais vu. Mais là, au moins, si vous allez à 38 km au sud de Châteaubriand et 21 km au nord de Nantes,
17: on n'oubliera plus jamais cet endroit.
2: endroit.
3: Eh bien, vous êtes sûr de voir des Martiens.
4: Voilà,
3: on va
4: probable.
3: Envoyer les Bogdanov comme ça. Ils l'auront fait.
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24: Je suis content de refaire une émission avec Roselyne surtout.
3: Pourquoi ?
24: Parce que la dernière fois qu'on avait fait une émission avec Roselyne, j'avais dit que je partais en vacances à Prague et elle m'avait conseillé pendant les vacances d'aller voir un opéra. Oui. Elle m'a dit que c'était la chose à faire à Prague. Alors moi, tous les soirs, j'ai fait une activité différente. Un soir, je suis allé en boîte de nuit. Un autre soir, je suis allé dans un club de striptease. Après, j'ai fait un casino. Et puis au bout de 4 soirs, je me dis, allez, je pense à Roselyne, vu que je sortais du club de striptease. Je pense à Roselyne, je vais aller voir un opéra. Et donc je réserve l'Elixir di Amore, 3 heures d'opéra en italien, surtitré en tchèque.
2: Ah oui.
24: Mais et ben c'était la soirée la plus chiante de toute ma semaine.
25: Tu sais que c'est là qu'il y a eu la première de Don Giovanni de Mozart.
24: Bah non, je savais pas.
3: Et c'était chiant.
24: Ah, c'était chiant à mourir.
25: L'Elixir d'amour, c'est peut-être quand tu dois dépuceler quelqu'un pour l'opéra, tu l'emmènes voir l'élixir d'amour.
24: Non, c'était très sympa, mais c'est vrai que bon, j'ai
25: connu. Oui, tu préfères le striptease.
3: Mais Roselyne peut faire les deux à votre demande.
25: Ah oui, moi, vraiment,
24: c'est ça l'avantage.
3: Faire le striptease, vous emmener à l'opéra et vous dépuceler. Elle peut faire les trois.
24: Et ça,
3: même,
24: c'est des bonnes vacances.
3: C'est comment l'air le plus connu de cet opéra
25: Una furtiva lacrima.
3: Alors, allez-y, Ariel, on vous écoute.

0: et encore non lo so.
1: Ça veut dire que la suite, elle ne la sait pas. Aïe, aïe, aïe, puisque vous êtes si jeune, monsieur Dodwig, j'ai choisi pour vous la première citation.
2: Ah, c'est gentil.
1: À l'attention de madame Barcelone, qui habite Abbeville, le contraire aurait été mieux. Impossible de vous dire mon âge, il change tout le temps.
0: Ah, c'est Cécile Sorel. Ah,
1: pas du tout.
3: Alors... C'est une femme?
1: C'est un homme qui a dit ça.
3: Sacha Guitry?
1: Non, un des premiers humoristes, grands humoristes français.
2: Raymond Devos.
1: Non, du début du 20e, fin 19e.
2: Thierry Leluron.
1: Né à Honfleur.
3: Alphonse Allais.
1: Alphonse Allais, ah. Bonne réponse de Roselyne Bachelot. Pour Franck Chevalier, qui habite Roissy-en-Brie, en Seine-et-Marne, qui a dit « Mon frère jumeau est tellement narcissique qu'il n'arrête pas de me regarder.
0: Ah »
3: c'est français.
0: C'est mignon.
1: Alors, c'est francophone.
2: Belge.
1: Philippe
2: Gueluc.
1: Philippe Gueluc. Bonne réponse d'Alex Vizorek, son compatriote.
4: Qui n'a pas de frère jumeau du tout. Hein.
1: Pour Sandrine Hakim, qui habite Clermont-Ferrand, j'aime bien celle-ci, qui a dit « Un tatouage drôle, ça coûte pas plus cher, mais ça peut améliorer l'ambiance s'il y a une autopsie. »
0: Oh, oh là là.
3: Donc c'est français.
1: C'est français.
2: Coluche.
1: C'est français, c'est pas Coluche.
3: C'est vivant.
1: Et c'est vivant parce que c'est quelqu'un qui vient même aux grosses têtes de temps en temps.
0: Assez, et il est tatoué?
1: Assez régulièrement. Il est à vous, si vous voulez.
3: Tout ce qui est tatoué est à moi.
1: Voilà.
0: Tatoué.
2: Bigard?
1: Non, pas Bigard, mais il a travaillé avec Bigard et Baffi, et vient de temps en temps ici asséner ses vérités. Et
4: Rollin.
1: Et son ton docte, François non. Rollin. Bonne réponse d'Alex Vizorek. Peut-être plus difficile la citation qui vient, même si je l'aime beaucoup, qui a dit « Demander à un amant d'être discret, c'est demander à un coq de ne pas chanter au lever du soleil. »
0: Oh, Roselyne Bachelot. Ça, c'est peut-être Sacha Guitry.
1: Alors, c'est pas Roselyne Bachelot, mais non. C'est quelqu'un que Roselyne a sûrement connu, puisqu'elle aurait 100 ans aujourd'hui.
4: Ah.
3: Ah. Ah. C'est super agréable. C'est une femme?
1: C'est une femme.
3: Anne-Marie Carrière?
1: Anne-Marie Carrière. Oh. Bonne réponse. Vous voyez que je vous ai aidé.
0: Oui.
2: Je l'ai vu sur scène, moi, encore.
1: Mais moi, j'ai travaillé avec elle.
2: Vous en avez
1: de la chance. Moi, je suis arrivé au caveau de la République, il y avait encore Anne-Marie Carrière sur scène. Et je buvais un coup avec son mari en attendant. Parce que c'est comme ça dans les cabarets, on ne sait pas. Mais chacun faisait 25 minutes dans un cabaret. Alors, on était 10 à passer les uns derrière les autres. Alors, pendant ce temps-là, qu'est-ce qu'on fait? On boit un coup en attendant son passage. Ceux qui arrivent à la fin sont donc bourrés quand ils arrivent sur scène. Et alors, vous faites connaissance, surtout pas avec ceux qui passent sur scène, mais avec ceux qui les accompagnent. Donc, moi, j'ai plus connu le mari d'Anne-Marie Carrière. Qui picolait au bar.
2: Donc vous avez connu son mari dans un caveau, c'est ça que vous êtes en train de nous dire.
1: Anne-Marie Carrière, non, c'est pas vrai. J'ai connu aussi Anne-Marie Carrière et en plus, elle était très, très, très sympathique avec moi. Et pour les plus anciens qui nous écoutent, c'était la dame qu'on voyait parfois le dimanche midi derrière un kiosque à journaux qui commentait l'actualité. Elle faisait la kiosquière qui commentait toute l'actualité. C'était une chansonnière et elle était très drôle. Hommage à Anne-Marie Carrière qui aurait eu 100 ans aujourd'hui.
3: Ah. Et elle joue aussi.
1: Elle joue aussi, on la voit dans un film qui repasse de temps en temps, un des rares films avec Bourville et Fernandel, La cuisine au beurre.
3: Ah oui, effectivement.
2: Très sympa.
1: Elle joue l'Allemande qui arrive à la fin sur le lit d'hôpital de Fernandel pour essayer de le récupérer. Et elle fait une sorte de bachelot allemande.
3: Oh.
1: Elle est si jolie en plus, Roselyne, aujourd'hui. Je sais pas ce qu'elle a au programme dans la journée, ou un rendez-vous avec un ministre, ou un enterrement. Mais...
3: c'est l'anniversaire de la loi de Simone Veil.
1: Voilà.
3: Donc,
1: parce que là, votre tenue, vous êtes d'accord,
0: ah oui.
1: Ariel.
0: Ah oui, ah oui, oui.
1: Même vous faites souillon à côté.
3: Et vous n'avez pas vu, Laurent, les gants.
0: Oui.
2: Assorti au sac.
3: Assorti à mon sac.
2: En zèbre. Voilà.
1: Tout en zèbre.
3: Tout en zèbre.
2: Tellement zébré.
3: Voilà.
1: Alors,
2: c'était un zoo.
3: Et la broche. Il faut emballer la vieille viande dans du beau papier.
1: Allez, une dernière citation pour Claude Monin, qui habite Terre en Charente-Maritime, qui a dit Seulement la moitié de la population se tient informée. Et c'est sûrement l'autre moitié qui va voter.
2: Coluche ?
1: Pas Coluche, non.
5: C'est français.
1: C'est français, c'est un réalisateur. D'ailleurs, je ne sais pas si M. Berléon a tourné avec lui. C'est
2: Mocky.
1: Possible. Mocky, non.
2: Berry ?
5: Jean-Yann ?
1: Jean-Yann, non.
2: Poiret ?
1: Mais c'est quelqu'un qui a fait tourner Jean-Yann en tant qu'acteur. Peut-être même les meilleurs films de Jean-Yann.
2: C'est mort ?
5: Chabrol ?
2: Oui, Chabrol.
1: Claude Chabrol.
2: Oui,
1: Chabrol. Bonne réponse de François Berléon. C'est Claude Chabrol.
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1: C'est un ballon d'or dont on parle à page 9 du journal La Croix aujourd'hui. Pour quelle raison parle-t-on de ce ballon d'or?
8: Ah oui, c'est Georges Weah qui est le président du Liberia, ancien ballon d'or 95, ancien joueur du Paris Saint-Germain. Et c'est l'élection présidentielle au Liberia aujourd'hui pour un deuxième mandat.
1: Alors bonne réponse de Yoann Rioux, bravo. C'est quand même rare, un ex-joueur du Paris Saint-Germain qui est donc président de son pays, le Liberia.
8: Mais il paraît que ça n'a pas été terrible ce mandat. Ouais. Il a pas
2: avant, respecté. C'était une femme d'ailleurs. Hein. C'était une femme qui était présidente, qui était une très bonne présidente.
1: Vous avez raison, absolument, monsieur Stevie.
9: Donc on a une analyse géopolitique du Liberia.
2: Non, mais c'était étonnant de voir une sacrée femme d'État qui était la présidente du Liberia qui tenait le pays.
0: T'as pas à être sur le cul, il est très
9: spécialisé le Liberia.
0: Non,
9: mais c'est pointu quand même le Liberia.
0: C'est t'as pas à être sur le cul
1: ouais,
0: et avoir ce petit mépris.
9: Mais Alex, c'était pas du mépris. Qui connaît le Liberia?
10: Non, mais moi je comprends, Madame Mérigo, elle défend.
11: Madame Mérigo.
1: Alors là, c'est pire que tout.
2: Madame Mérigo, ah ben.
10: Non, mais elle défend son voisin parce qu'il est noir, non? Alors, j'ai même pas vu, vous êtes noir ou pas, j'ai pas compris.
2: Oh, je suis parce un peu que tout.
10: Ma
2: moi.
10: Voisine, soi-disant, elle est noire, je savais.
1: Et maintenant,
10: moi, j'avais pas vu parce que je regarde jamais ce genre de truc. Et puis là, tout d'un coup, vous m'en parlez. Je me dis, tiens, pourquoi pas. Ça doit être pour ça qu'elle le défend, dis donc.
1: Je vous emmène à la piscine de Roubaix maintenant pour la question suivante. Question pour Ghislain Fondin qui habite la Seille-Condé, c'est dans le Cher. Il y a un certain Georges, qui est exposé à la piscine de Roubaix. Mais de quel Georges s'agit-il?
9: De Niro,
1: non. Quel Georges peintre est exposé à la piscine
11: siècle,
1: de Roubaix?
10: Georges Rouault.
1: Non, 20e siècle.
11: 20e siècle.
10: C'est
0: 20e. Il n'y en a pas 36 des Georges.
10: Non, mais là, il s'est trompé, c'est 20e siècle, Georges Rouault.
11: Oui.
10: Donc, il ne peut pas me reprendre en disant non, 20e
11: non,
10: siècle.
11: Non, on cherche un peintre du 20e.
1: Je n'ai pas dit non, 20e. Vous me demandez quel siècle, je vous dis 20e siècle.
11: On cherche un peintre du 20e siècle dont le prénom est Georges.
0: Mais c'est le Jean
10: Pierre Coff
0: de la Gouache.
10: Georges Braque.
0: C'est le Jean-Pierre Coff de la Gouache.
10: Georges Braque.
1: Le Jean-Pierre Coff de la Gouache.
0: Bah oui.
10: Georges Braque.
1: Georges Braque, non.
9: Est-ce qu'il est français?
2: N'oubliez pas le poisson.
1: Il est français.
2: Clémenceau?
1: Ah, mais non. Oh. C'est pas bête, notez bien, il était copain avec Claude Monet, si ma mémoire est bonne. Ça aurait pu.
2: Mais il peignait.
1: Il peignait pas si mal.
11: Est-ce que c'est pas
2: non,
11: un
2: mais il dessinait.
11: Est-ce que c'est pas un piège? Est-ce que ce serait pas un Giorgio?
1: Non, c'est un vrai Georges.
10: Copain de Monet, donc impressionniste.
1: Voilà.
10: Il y en a aucun qui s'appelle Georges, à ma femme, c'est pas grave.
1: Il est mort.
10: Pissarro, c'est Camille.
1: Il est mort en 2012.
10: Sera en 2012.
9: Vazzarelli.
1: Il est mort en 2012.
11: Ah, il est mort en 2012.
1: Et ça, sa première grande exposition.
0: Et vous le dites comme ça.
11: Ah, il n'est pas super connu, alors c'est sa première expo.
1: Quand même, son nom est très très connu parce que je n'ose pas vous le dire.
11: C'est un homonyme.
1: Son fils est
10: c'est
1: très connu.
10: C'est pas Caillebotte.
1: Caillebotte, non, c'est pas Caillebotte.
0: C'est un fils, mais son fils est connu en tant que peintre.
1: Non, son fils est autre chose. Son fils est plus connu que le père.
2: Un acteur.
11: Son fils est
1: un acteur.
0: Brasseur.
10: Jean-Paul Belmondo.
1: Mais non, Georges.
10: Georges, merde.
2: Ah, Georges.
8: Un acteur encore en vie qui fait des beaux
1: films.
8: Oui, beaux
1: encore succès. En vie. On a eu peur, mais il est encore en vie.
0: Ah, bah oui.
2: Georges Arditi.
1: Georges Arditi. Bonne réponse.
11: Il n'a pas trouvé, Hector.
1: Mais Hector.
10: Non, mais attends, mais si on descend tellement bas. on en est. Déjà, c'est des épingles sans aucun intérêt, puis après, ça devient des épingles qui sont paires d'acteurs. Non, mais je veux dire, où on va, quoi?
1: Non, écoutez,
10: le mec, parce qu'il s'appelle Georges. Montrez-moi sa croûte.
9: Mais attendez, Arditi va pas bien. S'il nous écoute,
2: Vous faites pas
1: écoutez,
2: tout pareil.
1: Écoutez, il peint très bien, le père de Georges Arditi.
2: Alors,
1: le
2: c'est père une paire.
9: Elle est belle,
10: ah non, c'est
9: la croûte.
10: Mal. Ah, non, c'est pas mal, c'est pas mal. Il y a un côté Balthus, c'est un peu symboliste. C'est une ambiance un peu surnaturelle dans une ambiance.
11: Enfin, avec il découvre, des personnes... il met une clair-obscur, hein.
10: Non, mais c'est plus que ça. Non,
0: vous
10: non,
0: connaissiez?
10: Il y a quelque chose, là. Il y a quelque chose.
11: C'est beau.
10: C'est mieux que le père. Le père, qu'est-ce qu'il fait déjà?
11: Non, c'est, mais c'est lui le père.
10: C'est l'acteur, non,
11: le fils. Non, c'est le fils qui est acteur.
10: Non, mais c'est franchement, c'est même très bon, ça.
11: Oui, très bien.
10: C'est typiquement.
0: C'est un grand acteur.
10: Post-surréaliste, néo-symboliste. Vous voyez ce que je veux dire?
9: Vous ne connaissez pas?
10: Jamais entendu parler, mais maintenant je vais regarder. Non, parce qu'on est ouvert à tout, hein.
9: Ah, oh bah oui, on est bien ouvert, hein.
10: Y a que, vous savez quoi? Il y a que les gens qui s'y connaissent pas qui disent, mais je savais.
9: Ah oui.
10: Non, moi je vous dis, je savais
0: mais
10: pas.
0: Mais c'est une grosse imposture, Hector. Vous connaissez rien sur moi,
11: c'est magnifique.
10: Et j'aime bien apprendre tous les jours.
9: Ah, ça c'est beau.
1: Georges Arditi, effectivement, est exposé pour la première fois. C'est une belle exposition à la piscine de Roubaix. C'est bien le papa Laurent... de Pierre ah. Arditi.
10: Mais c'est très. C'est pas mal, hein. C'est très bien.
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1: Pour vous, monsieur Barbier, parce que je vois bien que vous vous lamentez depuis tout à l'heure.
9: Ah, c'est sur la musique techno, là.
1: Non, ça concerne Boileau. Vous connaissez forcément ce fameux conseil de Nicolas Boileau. Remettez sur le métier votre ouvrage 20 fois. C'est des conseils pour travailler, pour écrire. 20 fois sur le métier, remettez votre ouvrage. Mais il y a un autre conseil très célèbre parmi les conseils de Boileau. Lequel?
9: Le monde appartient à ceux qui savent tôt.
1: Ah non, non, non, non, non.
9: C'est un conseil d'écriture.
1: Ah oui, un conseil d'écriture, d'expression. Et
9: ah oui, ta langue, ceux qui se conçoit bien, s'énonce clairement, et les mots pour le dire le viennent aisément.
1: Excellente réponse. Bravo. De Christophe Barbier.
0: Reste.
5: On peut dire que lui, il n'a pas su virer de BFM. Hein.
9: Ça me permet de ne pas rester trop longtemps à mon nadir dans cette émission.
1: Ce que l'on conçoit bien. Non, mais c'est joli, quand même.
5: C'est sublime.
1: C'est du Boileau et c'est très joli. Bon, il l'a piqué un peu à Horace, paraît-il.
9: Ah,
1: ce que l'on conçoit bien s'énonce clairement et les mots pour le dire arrivent aisément. C'est un des autres conseils de Boileau, en dehors, effectivement, de celui plus connu. 20 fois sur le métier, remettez votre ouvrage ou encore hâtez-vous lentement et sans perdre courage.
5: Il est super, Boileau.
1: Ah oui, vous aimez.
5: Ah ouais, bah, c'est un maître à penser pour plein de gens, pour moi, pour Renaud aussi.
1: Quel point commun, et ce sera encore une question culturelle pour monsieur Lemort, Pierre Lemort, qui habite Quincy sous Sénart. Quel point commun ont Crassus, Khéops et The Kiss?
5: Ah, c'est les chanteurs.
1: Zeuxis, c'est un peintre grec, pour tout vous dire.
9: Crassus, c'était le chef des liaisons romaines.
1: Voilà.
9: Et puis Khéops, c'est celui de la pyramide.
1: Absolument.
9: Ils ont été tués de la même manière, ils ont été assassinés. Est-ce qu'ils ont été interprétés par un personnage, un même acteur ou...
1: Non.
5: Ils ont le même nombre de followers sur Insta.
0: Une passion
7: c'est des
0: pour
7: architectes,
0: les femmes.
7: Tous les trois.
1: Alors, on a bien compris, hein. Crassus, Khéops et Zeuxis.
9: Ils sont morts de la même manière?
1: Ah oui, ça c'est vrai.
9: Empoisonnés?
1: Pas empoisonnés.
5: Pendu, comme du fromage.
1: Non.
9: Ah, en éternuant vivant.
1: Enterré vivant. Non.
5: En éternuant.
9: En éternuant.
5: Non. En rigolant.
1: Non.
5: En...
1: Pardon.
5: En rigolant.
9: Mort de rire.
1: Mort de rire. Bonne réponse de Johan Rioux.
5: C'est dingue, ça. C'est marrant que ce soit toi qui réponde pas, parce que je te vois cette fin là. Ça serait sublime. Pas
9: mais on peut mourir de. Je sais qu'on peut. On peut mourir d'orgasme, mais je ne savais pas qu'on pouvait mourir de rire.
1: Oh non, mais vous ne craignez rien ni l'un ni l'autre.
9: Vous pouvez nous raconter un petit peu plus, Laurent.
1: Ah bah par exemple, le peintre Zeuxis est mort de rire en faisant le portrait d'une vieille dame. D'un seul coup, ça, il s'est pris à rire et il en est mort.
5: Il avait quel âge aussi?
1: Et ça arrive dans les théâtres aussi.
9: Oui, bah c'est la première du chapeau de paille d'Italie de La Biche, un spectateur. Est mort de rire dans la salle, ça a fait le succès de la pièce.
7: Mais c'est génial.
11: C'est mais c'est plutôt une crise cardiaque.
1: Ah oui, ça équivaut évidemment à
9: une apoplexie.
1: Ouais, mais c'est toujours mieux pour la publicité de la
5: c'est
1: pièce
5: génial.
1: De théâtre.
5: Bah,
1: de
5: ça
1: dire...
5: pouvait arriver ici, putain. Ça ferait un buzz.
0: Mais ils sont morts de rire jeunes ou ils étaient tous vieux?
5: Il faut qu'on fasse rire, c'est tout. Ça, c'est un autre délire.
1: Non, mais regardez, le public est mort de rire aujourd'hui. Mais
5: faut... Ah, ça peut arriver alors.
1: Au sens figuré, tant mieux, parce que au sens propre, on regrette. connaîtrait évidemment qu'il y a un décès dans notre salle.
5: Mais Khéops, comment c'est alors Khéops?
1: Ah bah Khéops, pareil, était mort de rire. Et on en parlera d'ailleurs de Khéops avec Barbara Schultz tout à l'heure, notre invitée, puisqu'il y a un film aujourd'hui.
5: La skieuse, Barbara Schultz.
1: L'actrice réalisatrice
5: génial.
1: Qui vient de réaliser un film avec Fabrice Luchini et ce sera notre invitée en fin d'émission.
9: Mais c'est franchement, c'est la plus belle des morts, je trouve. Hein. Franchement, on peut
1: mourir
9: pas
1: mourir de rire.
9: Mais très honnêtement, pour les artistes, c'est mourir sur scène.
5: Mais pour les pauvres types, c'est mourir de rire. Ouais.
9: Non, mais c'est vrai. Après une belle blague, comment vous aimeriez
11: en dormant.
9: En dormant, Goun.
11: Ça c'est vrai. Mieux quand même.
7: Ah ouais.
9: Sans le savoir, quoi. Mais est-ce qu'on sait qu'on va mourir?
7: Bah non.
12: L'homme est le seul animal qui sache qu'il va mourir.
9: Dans le regard, dans le regard, je crois, non? Parce que tu regardes les gens différemment quand tu sais que tu vas y passer. Non, mais je pense que c'est vrai. Non.
1: Là, actuellement, par exemple, je ne sais pas si je vais mourir, mais j'en ai envie, vous voyez.
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1: C'est la première fois que vous rencontrez Adil Rami.
16: Oh là là. Ah non, ça fait quelque chose de le voir en vrai.
5: Et attends,
16: surtout quand ça fait 6 mois que vous me le promettez, et à chaque fois j'ai droit à Yohan Ryu. Alors... Il est beau.
1: Ah, vous trouvez?
16: Quand je pense qu'il n'est plus avec Pamela, je me dis que j'ai mes chances.
1: Vous connaissiez Ziz Dupanier, monsieur Rami?
17: Non, mais je crois qu'on s'est croisés déjà au Manco, on a fait une sortie toutes ensemble avec
5: Xavier
17: des grosses têtes.
5: Benzema, oui, oui.
1: Non, je crois que vous confondez avec Zaya.
16: Oui, c'est ça.
17: Mais non, mais c'était il y a 20 ans, Zaya, elle avait 15 ans.
16: Eh ben voilà. Star, regarde.
1: Et Sylvie Tellier, vous la connaissiez?
17: Eh oui, je la connais, entre footballeur et Miss, il y a une connexion.
1: Ah oui, c'est ce que je disais.
11: J'ai marié beaucoup de Miss, vous avez raison.
5: Oui, t'es un peu la Madame Claude des footballeurs.
1: Combien,
11: exactement.
1: Combien de Miss vous avez marié à des footballeurs?
11: Non, combien de Miss on a marié
17: je sais pas.
11: Tu sais, quoi.
16: Il y a combien de Miss? Il suffit de compter les Miss.
18: Nous, voilà, ça y est. Voilà, regarde, j'ai porté l'écharpe, j'ai tout porté de l'époque. Regarde.
1: Il faut expliquer à nos auditeurs que Ziz Dupanier vient de mettre son écharpe Miss quoi?
16: Miss Pointe Rouge. Miss Pointe Rouge à Marseille, la plus belle plage. Regardez, j'ai été élu.
5: Plage naturelle.
16: 74, j'ai pas changé. Pareil.
1: En 74?
16: Oui,
1: vous étiez déjà femme en 74?
16: Ah ben oui, j'avais 17 ans quand j'ai été élu. Il y avait Geneviève de Fontenier à l'époque.
11: Mais quand on a fait Miss France à Marseille, vous aviez postulé, mais vous avez été refoulé.
16: Ben moi, je voulais venir à Marseille quand il y avait eu l'élection de Miss France. Et Jean-Pierre, qui à l'époque était fou de moi, en 74.
1: Jean-Pierre Foucault.
16: Oui, tu peux le dire, maintenant il y a prescription, il est décédé. Et alors... ou presque. Et alors, il m'avait dit, oui, tu viens. Et puis Sylvie m'a envoyé un message très gentil que j'ai toujours gardé. J'ai fait encadrer à la maison, d'ailleurs. C'est vrai. Hein,
5: dans les chiottes.
16: J'étais en contact avec Miss France. Mais en tout cas, elle avait été très gentille et très humaine. Parce que quand tu la vois comme ça, on dirait qu'elle est assise sur une punaise et tout. Mais... en vérité, elle est très gentille, tu vois.
1: En tout cas, je vous ai entouré de belles femmes, monsieur Rami.
17: Ouais, je suis bien.
1: Mais il reste assis quand même.
16: Il y a Ariel en face.
1: Sans
16: quand même.
1: Compter Ariel face à vous, vous voyez.
17: Non.
1: Trois blondes pour le prix d'une.
5: Ouais, trois blondes dont une femme.
1: Allez, une première citation quand même. Il est temps de passer aux choses sérieuses, si j'ose dire, puisque la première citation est plutôt amusante pour Cécilia Brasil, qui habite dans la Loire, qui a dit « Je n'ai jamais compris pourquoi les kamikazes portaient des casques. »
5: Ça détruit.
0: Non, ça c'est anglo-saxon.
1: C'est américain, effectivement.
16: Ah, Roosevelt.
1: Non, je n'ai jamais compris pourquoi les kamikazes portaient des casques.
0: Eh ben, Woody Allen.
16: Groucho Marx.
1: Woody Allen.
5: C'est quelqu'un qui était dans les tours du 11 septembre?
1: Non.
5: c'est un
1: animateur de Late Show.
5: Letterman.
16: Jimmy Fallon.
1: Pas Jimmy Fallon.
16: Johnny Carson.
1: Je crois qu'il est à la retraite maintenant.
0: Bill Crosby.
1: Ah non, il a animé.
16: David Letterman.
1: Non,
5: Philippe Bevard. Philippe Bevard.
1: C'est pas Philippe Bevard. It is not Teddy Hardison non plus.
0: Ah non, c'est Lethal.
1: Letterman, non.
16: Michael Drucker.
1: Son show portait son nom, hein.

0: Ariel Dombal. Allez, une citation pour Charles Duchâtel. Ah bon, non, je vais pas la faire, ça personne saura aujourd'hui.
1: Bon,
2: vas-y, vas-y, tente quand même.
3: Eh, je peux surprendre, hein.
2: Ouais, moi aussi. Moi aussi, je peux te surprendre.
0: Bon, alors, d'accord. Vous êtes prêts à donner 300 euros pour une citation?
2: Peut-être.
0: C'est quelqu'un qu'on cite de temps en temps, mais comme vous êtes tous un peu nouveaux, à part Toed, mais qui retient rien, je serais surpris que vous trouviez la réponse. Mais j'y vais quand même. Alors, très bien. Pour Charles Duchâtel, qui habite Taupon, dans le Morbihan, qui a dit « On sait qu'on est vieux le jour où, à notre anniversaire, nos amis se rapprochent du gâteau pour se réchauffer.
4: Ah » C'est
2: ça
4: mignon.
2: Avait le coup de la dire, quand même.
5: C'est français, c'est français.
0: Non, c'est américain, et c'est quelqu'un qui s'y connaît parce qu'il a eu 100 ans, il a été centenaire. Comédien de vaudeville, il a fait sa carrière au cinéma, à la radio et à la télévision américaine.
4: C'est pas Groucho Marx.
0: Il est mort dans les années 90 à Beverly Hills.
2: Évidemment.
0: Il était né à New York.
5: Frank Sinatra. Frank Dubosc.
0: Un centenaire.
5: Il n'a pas Frank Dubosc.
2: Non, ah, il n'y en a pas beaucoup.
3: Frank Ribéry.
0: Vous voulez les films? Ça va rien vous donner, les films.
2: Si, si, si, si, si. Ça va m'aider.
0: Ah, ça va vous aider, vous?
5: Il est dans Ducobu ou pas? Gerard Junior.
0: Il a joué dans Radioland Murders.
5: Oulala.
0: Century of Cinema, dans Oh God You Devil, dans Going in Style, dans...
2: Il a des enfants comédiens?
0: Dans Sgt. Pepper's Lonely Heart Club Band.
4: Ah, Beatles!
0: Avec les Beatles.
5: Le film du la chanson?
0: Ah, ouais, ouais.
2: C'est étonnant parce que je savais même pas qu'il y avait eu un film.
0: Une Cadillac en or massif, Honolulu, Une demoiselle en détresse, L'appel de la folie. Oh, il a joué dans des films muets aussi parce que je vois que ça remonte à 1929, ça. Oh. Sa filmographie, alors, vous voyez.
5: Attends. Il était beau?
0: Je sais pas s'il était beau, mais en tout cas...
2: À 100 ans, il était comment?
0: Il était drôle. On a souvent ici, effectivement, donné...
5: Attendez, beau et drôle, Boudère?
0: Non, non, non. C'est lui aussi qui a dit, c'est quand même dommage que tous les gens qui savent comment il faut faire pour diriger un pays soient occupés à conduire les taxis ou à couper les cheveux.
4: Moi, la seule personne qui parlait d'anniversaire et de gâteau, mais c'est pas qu'elle était spécialement drôle. Geneviève disait ça. Elle disait, quand tu vieillis, en plus fait, tu sais que tu deviens vieille quand il y a plus de bougies que de gâteaux à ton
0: Alors oui, ça, c'est un grand classique. C'est pour ça, d'ailleurs, que j'ai trouvé que la citation de Burns était plus originale
4: plus drôle,
0: parce
4: qu'on
0: ne l'avait jamais entendue.
2: Ah,
0: vous
2: c'est
0: voyez.
2: Pas Burns, c'est pas Burns.
0: J'ai dit quoi?
5: Edouard Burns. Edouard Burns.
4: Burns.
5: Bravo Sylvie.
4: Burns.
5: Là, mais t'es trop fort. Et au traître. Au traître. Bravo.
4: Non, j'ai péché blanc.
2: Ah, il doit être content l'auditeur. Il dit tiens, j'ai 300 euros dans ma fouille. Et trahi par un traître.
6: Ça, c'est les traîtres, ça.
0: On distribue 300 euros à Charles Duchâtel qui habite Taupon dans le Morbihan.
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0: C'est une phrase terrible d'ailleurs. C'est quelqu'un qui à l'Assemblée a déclaré « La France s'ennuie. La France est une nation qui s'ennuie. » Quel député a eu cette célèbre phrase à l'Assemblée nationale?
8: C'était sous la monarchie de Juillet.
0: On est en 1839.
8: Alors, oui, c'est ça. Donc.
4: Mais c'est plus précis, Juillet, quel
5: attends,
4: jour?
5: Tu veux nous donner le temps?
4: Quel jour? Il nous fait la météo. Quel jour?
0: Ah bah oui, il fait un temps de monarchie de Juillet aujourd'hui.
8: Ouais, c'est... Alors ça aurait pu être Lamartine.
0: Et c'est Lamartine. Bonne réponse de Franck Ferrand.
4: Et là...
8: Et oui. Même quand il t'accuse pas d'être bête dans son ton,
5: ouais, y a...
8: tu te sens accusé.
5: Ouais, ouais.
8: Ce
5: entends...
8: serait pas la monarchie de Juillet.
0: Bah oui, parce que c'est vrai qu'en dehors d'être un poète, romancier, dramaturge célèbre, Alphonse de Lamartine, il faut le rappeler, fut député.
8: Oui, et il a été candidat à l'élection présidentielle de 1848 et il a fait moins de 2%, ouais. Ce qui est pas formidable.
5: Oh, il a fait presque comme un Hidalgo.
8: Mais les gens dans les campagnes disaient, qui c'est cette Martine là, Lamartine?
0: Mais Lamartine, elle est à Lille, elle est pas à Paris. Florence Go espère un chèque RTL. Pour l'instant, on n'a rien donné à nos auditeurs encore. Peut-être y a un espoir puisque la question qui vient concerne le monde du cheval et vous savez que Dari Boudboul,
8: quelle mauvaise idée.
0: N'en touche pas une. Alors,
8: elle était silencieuse. Vous avez raison.
5: Elle sait où est la tête. Où sont les sabots, quoi.
0: Quand dit-on d'un cheval qui les zin? Z A I N.
9: Ah ça, c'est, je sais.
5: C'est les couleurs.
9: C'est voilà, c'est une couleur zin. C'est quand il a pas. Il est tout noir, et qu'il n'y a pas du tout un petit poil marron, blanc, beige.
5: Bah, tout noir, quoi.
0: Alors, attendez, là.
9: Laurent, vous êtes de mauvaise foi, c'est ça. Je vois que vous grimacez. Parce que les auditeurs n'en te voient pas, Laurent.
8: S'il est tout noir, il est zinzin. Voilà, les jeux de mots, ça marche pas.
5: Ça marche pas.
8: J'essaye.
5: peine.
0: C'est elle qui est zinzin, c'est pas le cheval.
9: Mais c'est ça

0: Zin, c'est
1: non,
0: que
1: non, non, ça veut dire qu'il est d'une robe sans aucun poil d'une autre couleur.
2: C'est ce que je viens de dire, franchement.
0: C'est noir. Non,
1: c'est plus général.
0: Non, Zin, il a aucun poil blanc.
3: Voilà, ça c'est la bonne définition, quelle que soit sa couleur.
0: Mais, aucun poil blanc.
2: Et un cheval blanc alors, il est jamais un.
0: Ça n'existe pas un cheval blanc.
4: C'est comment?
1: Ah bon, comment
0: non,
1: ça?
0: Non, il n'y avait que celui d'Henri IV.
1: Mais et encore.
0: Et encore, voilà.
5: C'est des albinos, les chevaux blancs.
0: Voilà, ils sont roses.
3: Les chevaux
0: roses et blancs.
3: Les chevaux blancs, les chevaux.
2: Tu penses qu'on est au 4?
0: Mais il y a des chevaux,
2: t'as laissé ton cerveau. Parce que.
6: Mais non, elle penche au final.
1: T'as dit les chevaux.
3: C'est vrai que. Géronimo avait des chevaux blancs.
1: C'est-à-dire que quand il
3: et en revanche, et en revanche, et en revanche, si vous commandez un Jéroboam de cheval blanc, ça va vous coûter très cher.
5: Non, mais attendez, j'ai bu un coup avec Dari Boudboul avant, je suis crevée.
2: Non, non, mais à mon ami, ce que tu as pris pour de l'eau des viandes, c'était de la vodka.
3: En tout cas, un cheval Zin, c'est un cheval qui n'a aucun poil blanc. Bonne réponse quand même,
0: enfin,
3: de Dari Boudboul. Ouais. Une question anniversaire pour Fabienne Julio qui habite Dax dans les Landes.
5: Bon, les femmes,
3: Ah, bah, c'est marrant que vous chantiez. Pourquoi vous chantez à cause de Julio, Fabienne Julio. Julio. Très bien, parfait. Ah, il faut la suivre.
0: Non,
3: hein.
0: Mais
1: elle a envie d'exister.
2: Elle est rapide.
6: Attendez.
3: Mais justement, ça tombe bien parce que Julio a un lien avec la question qui vient.
6: Je l'adore.
3: Une question musicale.
0: Vous croyez qu'il était mort?
3: Oh, mais non, non, non, il n'est pas mort, Julio.
0: Ah bon?
3: Non, non, il serait mort. Il est au bout du Julio, mais il n'est pas mort.
2: Mais il n'est pas mort. Mais il est toujours Zin.
1: Pourquoi vous, quand vous faites des jeux de mots, les gens y rient?
3: Bah parce que c'est drôle.
1: Il n'y a que quand vous voulez faire.
5: Au bout du roulion, c'est drôle.
3: Parce qu'il faut les faire vivement et que ça soit voilà, à propos.
1: Il faut y croire.
3: Voilà. Il faut y croire. Puis
5: alors que Zin, Zin, Zin, non.
3: C'était pas précis. Il faut être précis. Il y a tout, c'est tout un art.
1: Oui, c'est tout, le jeu de mots, c'est un art. C'est
3: ah
1: un
3: oui,
1: art.
3: C'est tout un art.
1: Je vais réessayer dans l'émission.
3: Je vous en prie. Pour Fabienne Julio, donc, ouais, qui habite Dax dans les Landes, une question qui concerne le monde de la chanson, puisque Cathy Kirby, ou Kirby, je ne sais pas comment on prononçait à l'époque. Kirby, vous la connaissez?
0: Non.
3: Ah bon?
0: Je connais Vanessa Kirby.
3: C'est une chanteuse britannique. Bon, elle est morte en 2011, ça peu importe, puisque ce que je vais vous raconter s'est passé en 1965. C'est un anniversaire d'ailleurs, puisque ça s'est passé précisément le 20 mars 1965. Ah. Ce jour-là, Cathy Kirby a giflé quelqu'un. Qui a-t-elle giflé?
5: Une autre femme.
3: Une autre femme.
1: Une autre chanteuse.
3: Une autre chanteuse.
2: Oui, bah c'est évident. Allez.
5: Son nom ne me revient pas.
2: Une chanteuse de ABBA, sûrement.
3: Une chanteuse de ABBA, pourquoi alors?
2: Parce qu'elles étaient deux, donc ça fait deux possibilités que j'ai la bonne réponse.
3: C'est logique.
1: Oui, oui, c'est pas idiot, là. Pour le coup, c'est pas idiot.
0: Mais 1965, il n'y avait pas ABBA?
3: Non, il n'y avait pas encore ABBA, effectivement.
0: Voilà.
3: Mais en revanche, il y a un lien avec ABBA et Caroline Diamant vous a mis sur
2: Il y a l'Eurovision.
3: Le concours Eurovision, voilà pourquoi d'ailleurs il y avait aussi un lien avec Julio Iglesias, puisque Julio a aussi été candidat à l'Eurovision pour l'Espagne à une époque. Et là, Cathy Kirby, elle est anglaise. Alors, qui elle a giflé?
2: Elle a giflé la concurrente irlandaise.
3: Non.
1: Est-ce qu'elle a giflé une Française?
3: France Gall. Une Française.
1: France Gall.
3: Et elle a giflé France Gall.
2: Oh.
3: Bonne réponse de Franck Ferrand.
1: Pourquoi elle l'a giflé?
3: Elle l'a giflé parce que France Gall a gagné cette année-là et
2: bonne perdante.
3: Et que tout le monde pensait que c'était Cathy Kirby qui gagnerait. Qu'est-ce qu'il y a, monsieur?
1: Mais il faut que je vous raconte.
3: Monsieur Ferrand.
1: Une seconde, mais
2: il y était.
1: J'ai passé avec France Gall presque un an, qui était d'ailleurs tout à la fin de sa vie, pour faire un film sur elle. Bon, et quand vous avez raconté cette histoire, vous avez dit Cathy Kirby. Je vous promets que je me suis dit, mais je connais ça, mais je ne savais plus du tout.
3: C'est-à-dire que maintenant vous faites même l'histoire des chanteuses. Ouais. Alors. Et effectivement, Cathy Kirby était la favorite du concours Eurovision de la chanson cette année-là. Ça se passait en Italie, ça se passait à Naples, mais c'est l'Angleterre qui était favorite et c'est la Française qui va gagner. France Gall, qui d'ailleurs ne représente pas la France, rappelons-le, elle représente RTL, le Luxembourg oui. Au concours Eurovision de la chanson, avec Poupée de cire, Poupée de son, une chanson de Serge Gainsbourg, une chanson qui va connaître un triomphe, il y a même il faut dire des traductions incroyables, Das war eine schöne Partie, ça c'est la traduction allemande de la chanson.

0: voulez la version italienne?
1: Oui.
0: Il y a eu la version italienne.
2: Oh, wow.
3: On fait toutes les versions fascistes.
0: Non mais c'est assez incroyable.
4: Et Laurent, c'est pas la même année. Parce que si je me souviens bien, France Gall a été avec Claude François.